0: Bah oui et non, parce que tu travailles pour quelqu'un, mais bon, t'es pas à domicile, quoi. Quand tu vas faire les courses, tu vas faire les courses dans le supermarché. Donc quand t'es dans le supermarché, c'est pas au domicile.
1: Ouais.
2: Bon, et celui qui dit au baron derrière, arrête, parce que ça commence à me gonfler. Ok. Alors, petite borne pour toi.
1: J'ai géré.
0: Je t'ai dit, Gérard, ça dépend. Quand t'es
2: ouais.
0: au supermarché...
2: Non, mais ouais, mais attends, regarde, petite borne. Par exemple, t'es une personne âgée.
0: Oui.
2: Appelle, par exemple...
3: Ah, c'est le standard, c'est une merde. On a une merde.
2: On est une merde standard, donc...
3: On a une merde. On a une merde.
2: Veuillez nous en excuser, donc en attendant que ça se récupère...
3: Non, c'est bon, ils sont là.
4: On est là, hein.
2: Non. Alors, donc, petite borne, donc, je voulais répondre à ta question.
3: On a une merde.
2: Donc, hein. Bon, hé, toi, tu fermes ta grosse gueule, ça vaudra mieux.
3: Allô. Non, mais on a une merde, faut ouais, dire.
2: Tu fermes ta grosse, tu fermes ta grande gueule.
5: Va voir Cyril à 3 et...
2: Voilà, excuse, retourne hein. À 3, va voir dans ta main, va voir s'il y a...
1: Non, ma base, ma base.
2: Va voir s'il y a pas une putain de vache, là, qui t'attend.
4: Allô, est-ce que je suis à l'antenne? Mais oui.
0: Oui.
2: Bon, Manu, tu mets ton micro.
4: Ça va bien.
2: Bon. Oh là là là là, ça commence à devenir lourd ce soir.
4: Allez, on y va. Allez,
2: alors hop. Petite borne, donc pour revenir à ta question, je sens qu'il y en a un tout à l'heure qui va se prendre une baffe dans sa gueule, mais méchant. Là, je vais pas te louper.
0: Fildar.
2: Ouais, Fildar. Je crois qu'il y a un gros dard qui l'a piqué cette nuit.
5: Ouais.
2: Je me demande s'il a pas été piqué par une grosse pute aussi.
4: Ouais.
2: Parce qu'il aime bien les putes, il paraît.
0: Ne vous pas, il s'agit privé, s'il vous plaît.
4: Pas de merde.
2: Alors, petite borne, donc.
0: Elle a pas fini, hein.
2: Donc, petite borne. Petite borne pour répondre à ta question. Bon, alors quand l'autre il arrêtera sa merde là-bas, il me fera signe.
5: Moi je fais rien, mais attends, c'est bon, tu me laisses.
2: Ouais, bah dans ces cas-là, tu sors des studios, ok.
5: Moi je fais rien, là j'attends.
2: Ouais, t'attends.
5: Qu'il fasse son boulot consciencieusement comme un mec qui est payé pour faire son boulot.
2: Ouais, bah toi t'es payé à quoi foutre? À percier ton monde.
0: Bah non.
2: Si. Hein? Alors si t'es payé à percier ton monde, tu sors des studios, c'est pas la peine que tu restes.
4: Allô?
0: Oui.
2: Donc, Bobonichon.
4: Ben écoute, moi je suis d'accord, c'est vrai quand ils sont au supermarché, ils sont pas employés à domicile, donc en fait c'est un emploi à domicile à mi-temps.
0: Voilà.
4: Moitié à la maison et moitié dans les supermarchés pour faire les courses.
0: Voilà.
4: À mi-temps,
2: Non mais par contre, attends, pour répondre quand même à vos questions,
4: faut
2: bien se dire une chose, que lorsque vous appelez un supermarché, par exemple, les personnes âgées, comme elles peuvent pas se déplacer, elles appellent bien le supermarché pour qu'on la livre.
4: Ouais, tout à fait.
2: Donc,
0: la maison Patrick, les vieilles.
2: Mais si, petite borne, tu restes calme ou sinon je te vire tout de suite, toi.
0: Ah mais je suis tout à fait calme, mais elles n'ont pas d'argent pour se faire livrer.
2: Ça
5: dépend lesquelles, hein. Ouais. Hein, Gérard.
2: Rigo, oui.
6: Ouais, à propos de paye, il y a Rick, il te demande sur IRC combien t'es payé pour nous faire chier à domicile.
2: Ça, j'y répondrai pas.
4: Pizza, 75 balles.
2: Qui c'est qui vient de sortir ça?
4: Polo. Sort de pizza.
2: Alors, vous essayez de me gérer. Oh! Au lieu de jeter entre vous, là, au standard.
7: Non, mais on se demandait lequel c'était.
2: Ouais, bah, vous allez me le chercher maintenant.
7: Ok.
2: Parce que sinon, je vire tout le monde, moi.
4: Ah bah non, ça serait dommage.
2: Moi, je vire tout le monde de là.
4: Toi, pour une pizza, ça serait dommage.
2: Bon, alors toi, tu dégages, c'est terminé pour toi.
4: Bah
2: allez, hop, je veux pas le savoir. Tu me le vires n'importe qui au hasard, je veux pas le savoir, c'est un mec. Hop, dehors.
0: Mais non, c'est moi qui ai dit ça.
2: Eh bah alors, petite borne, au revoir. Hop. Alors, petite borne terminée, ce coup-là.
7: Ok, great.
2: Ça y apprendra.
6: Gérard, il y a un compliment de Père Fouras. Il dit que tu es à la radio, ce que Jouisseuse Mystère est au régime.
2: Ah, ça, c'est bien. Ça, Jouisseuse Mystère, ça c'est son petit problème, c'est pas le mien. Ça, ce qu'elle a payé lundi,
6: c'est un compliment.
2: C'est pas mon problème, donc c'est elle qui a voulu le faire en direct. Elle a voulu démontrer à Pauline comment qu'on faisait une jouissance en direct, parce qu'elle a pas été capable de le faire. Et toi, t'arrêtes un petit peu tes conneries, parce que ça commence à devenir lourd.
6: Ça va, Philippe, t'es chiant.
2: Hein? Alors, cinquième question. Peut-on créer un emploi à domicile par une entreprise? On va demander à Bodonichon.
4: Ouais, bah écoute,
2: Merci. Ça commence.
3: On a une merde.
4: Le matos.
0: Au lieu de faire des dons au Kosovo, on devrait faire des dons pour Famille Radio.
2: Attends, qui c'est celle-là, là?
3: Je sais pas.
1: C'est Milosevic.
2: Oh non. Bon, alors, c'est terminé, le débat, il est terminé.
3: Non,
7: Gérard, je les ai virés, c'est pas grave. Il nous reste Bobo Nichon et on va accueillir Keneda. Bonsoir.
2: Pour l'instant.
3: Oh la merde.
2: Rien accueillir.
0: Keneda.
4: J'ai eu peur.
2: On va rien accueillir.
6: Sérieux, Keneda?
4: De folie.
3: Bonsoir. Gérard, tu cherches quoi, là?
4: Parce
3: qu'on a des problèmes de standard, autant faire un petit sondage en attendant, là.
0: Bah voilà.
2: Le sondage, il est où? Il est où?
3: Bah, on t'a donné tout à l'heure, hein.
2: Ah oui, il est où le sondage sur les emplois à domicile?
3: Bah, attends, il est là? Bah alors, putain, c'est Manu qui a pas fait son taf encore.
2: Ouais, non, mais de manière, vous êtes des feignants en ce moment. La question, alors, travaillez-vous à domicile? 46% des gens ne travaillent pas. 34% des gens sont en congé maternité. Mmh. 21% des gens travaillent déjà chez leurs parents, dont ils ne savent pas. Alors là, je vais te dire une chose, celui qui a été me sortir ça, c'est de la merde.
3: Non, bah explique, attends, parce que c'est de la merde, mais tu comprends même pas ce que tu lis. Alors.
2: Attends, les parents dont ils ne savent pas. Donc ça veut dire quoi? Ça veut dire quoi? C'est toi qui cherches les sondages comme ça?
3: Mais non!
2: Alors dans ce cas-là, c'est à toi de donner des explications sur des sondages. C'est pas à moi, ok? Mais
3: c'est compréhensible.
2: Ouais.
3: Les gens, ils vont pas travailler à domicile s'ils sont chez leurs parents.
2: Ouais. Alors donc, ils ne savent pas.
3: De quoi?
2: Donc ils ne savent pas quoi? Travailler à domicile? Non, mais attends.
3: Non, ils ne savent pas parce qu'ils sont chez ses parents.
2: Mais ouais, c'est ça. Ouais. De toute manière, tu sais même pas me trouver des sondages potables. Je vais demander à Gaël qu'elle me les fasse, les sondages elle-même. Alors d'après vous, est-ce plus facile de travailler à... Oh, ça y est, Apolline ou quoi là? Alors Apolline,
8: c'est
2: tu
8: bon,
2: sors,
8: c'est... Non, c'est
2: tu
8: bon,
2: sors.
8: C'est bon.
2: Tu sors, c'est le deuxième avertissement, tu sors, c'est terminé pour toi, au revoir.
8: Mais non, mais je lui demande...
2: Dehors, c'est terminé. Tu peux prendre tes clics et tes claques.
3: Ah non, mais c'est pas normal
2: terminé.
3: Quand tu la vire. Alors que Manu, il fout sa merde. Rigon, il fait des doubles voix toutes les 10
2: secondes. Non,
3: Elle bosse. Tu la laisses pas
2: alors
3: dans
2: moi,
3: les studios.
2: Alors moi, je vais vous dire une chose.
8: Merci, Phila.
3: Bon, faut pas exagérer,
2: alors,
3: quoi.
2: Alors, vous balancez un disque et vous...
3: Non, mais il n'y a pas à balancer un disque. Les auditeurs sont là, ils t'attendent, donc viens travailler.
7: Oui, en plus, j'en ai retrouvé deux, Gérard, là.
3: Allez, viens.
0: Ok,
2: je continue pas à travailler avec une équipe comme ça.
3: Mais on est bien, on t'explique.
9: Je fais du bon boulot.
3: On t'explique le boulot.
9: Non, je continue pas.
3: Oh, viens, allez.
2: Allez.
3: Non,
2: c'est fini,
3: bon, bah, on te retire ta paye du mois, là. Bon, c'est bon, les mecs, alors on va se partager,
7: C'est cool.
3: Bon, Gérard, il gagne, deux, trois euros.
7: Tiens, tu sais quoi? Tout à l'heure. Attendez, tout à l'heure, Gérard, il disait que pour ces débats.
1: Oh! On bouffe pas la cassette, hein.
7: Quelqu'un m'écoute, là?
6: Les débats de Maloulou.
4: Non, t'écoute, mon pote.
7: Voilà, merci. Tout à l'heure, Gérard, il disait que le plus qualifié pour faire ces débats, ce serait Rigo. Bah, on y va, Rigo.
4: Allez, vas-y, Rigo.
3: Vas-y, fais ta belle
7: question. Allez, on y va.
3: Vas-y, la suceuse.
6: C'est toi le suce-boule, je te rappelle.
3: Non, c'est toi le suce-boule.
7: Excusez-moi, il y a...
10: Faillot, Rigo.
0: Une caille à coups, la flou.
7: Donc, Rigo, tu m'écoutes? Il y a Keneda, Bobo Nichon, n'importe quoi.
6: Bah attends, si je suis qualifié pour faire mes débats, je me casse.
7: Dom-Tom Seal.
1: Allez, balance.
0: Salut, Rigo.
2: Je me casse.
1: Vas-y,
2: oh, Rigo. Je me casse. Je fais les débats, je me casse.
0: T'as kiff, Rigo?
4: Bah non, Rigo, reviens.
0: Je suis bonne,
2: Rigo.
1: Rigo.
3: Ouais, mais si tout le monde se casse, attends les deux secondes, auditeurs. Écoutez. C'est bon, Chara?
2: C'est le deuxième avertissement que tu reçois. Donc la semaine prochaine t'es pas là.
8: Mais j'avais rien fait.
3: Ah putain, elle a rien fait, c'est dégueulasse.
2: Quand je parle, t'as pas besoin de parler à Pildar, d'accord? Donc c'est le deuxième avertissement, la semaine prochaine t'es pas là. Jeudi prochain, je te veux plus dans les débats, je veux même pas te voir quand j'arrive.
8: Mardi, ah bah d'accord.
3: C'est comme au foot alors, deux cartons et tu vires, c'est ça?
9: Ah, mardi soir.
2: Ah, mardi soir, prochain nuit, 100% conseil de Gérard et Sandy. Alors donc, mardi, je te veux pas. Alors là, tu peux rester à Lille. Ah là, surtout. Surtout mardi, je te veux pas.
8: Bah, dommage, parce que c'est moi au standard.
2: Ah, mais non, mais... Non, tu seras pas là. tu seras dehors.
8: Ouais.
2: Ah non, mais là, je te veux pas.
10: Donc,
2: tu seras dehors. Bon, maintenant, vous allez fermer vos micros, hein. Donc, Rigo, si t'as quelque chose à me dire, tu sur l'internet, tu le dis.
3: Oh, le suce-boule, mais c'est
10: hallucinant. Un truc de ouf, ça, c'est un truc de ouf.
2: Et oh, au standard, vous fermez vos gueules, vous faites votre boulot, vous
3: c'est
2: me prenez sur les 24 lignes. Bon, ben...
3: C'est vrai?
2: Celui qui s'amuse à faire ça, Olivier Delapro, tu sors des studios s'il te plaît, t'es derrière. Olivier, t'es derrière. Non, non, je l'ai vu rentrer. Je l'ai vu rentrer, il est là, il est derrière.
11: Regarde, regarde, regarde.
2: Ah, il est là-bas. Ouais, t'as mis toi à faire des conneries, toi, là-bas. Tu vas voir. Tu vas voir. Eh, gueule pas comme ça, hein. Et toi, tu fermes ta gueule, d'accord. Oh, tais-toi. Toi, tu fermes ta gueule, d'accord. Ou sinon, tu as baisé tes vaches à trois. Ok. Un conseil, c'est la dernière fois.
3: Mais quoi, je parle en sourd et muet. Mais je parle en sourd et muet.
2: Je te jure, tu vas te le prendre dans ta gueule avant la fin de l'émission.
11: J'ai des signes de sourd et muet pour pas parler.
3: Faut savoir ce que tu veux, tu me dis de fermer ma gueule et après...
2: Bon, Rigaud.
12: Ouais. Qu'est-ce qu'il y a?
2: Il y a des questions intéressantes sur l'internet.
6: Bah, il y a Rick qui dit que à force de parler des vaches à fil d'art, il se demande comment tu considères la tienne.
2: Et la mienne, je la considère comme elle est. Et c'est pas une vache.
3: Ouais, bravo.
2: Ma femme, c'est pas une vache, donc je pense que lui, il est même pas capable de trouver une nana, donc il ferait mieux de se la fermer sa gueule. Alors, peut-on créer un emploi à domicile par une entreprise? Et on va demander à...
3: Non mais attends Gérard, parce que quand t'es parti, j'ai recueilli du monde moi entre-temps.
2: Ouais ben, vous me faites une fiche propre.
3: Une fiche propre, ok. Donc t'as Dom-Tom Seal.
2: Non, mais...
3: Ah bon, tu veux que je t'écrive
11: tout? Non, tu réécris, c'est pas. C'est super, super radiophonique le temps que je te réécrive tout.
2: Non, mais je m'en fous, je vais continuer mon sondage dans ces cas-là. Allez. Alors, d'après vous, est-ce plus facile de travailler à domicile? Alors, 49% des gens pensent que oui. 34% pensent que non. Alors, Fildar, donc dans ces cas-là, hé, hey, oh! Oh, Trablot, là! tu fais une chose, c'est toi qui as sorti ce sondage-là, tu t'expliques aux gens comment tu me sors des sondages. Alors maintenant, tu te démerdes, tu leur expliques aux gens.
3: Je crois que ça passe par une imprimante.
6: Ouais, alors
2: non, c'est pas un clavier avec des touches, donc merci Manu. Donc tu réponds aux gens correctement sur ce que tu me mets là comme sondage de merde. Parce que pour moi, c'est des sondages de merde.
13: Le double.
2: Alors donc, on va le laisser parler. Moi, je vais fermer mon micro et puis on va attendre.
3: Mais attends, ouais. Mais non, c'est pas mon heure, hein, je travaille pas à ce temps-là, moi.
2: Mais attends, t'es payé à quoi foutre, alors à te branler les couilles?
3: Non, foutre la merde.
2: Ah, foutre ta merde. Ok. Alors, tu peux dégager, c'est tout. C'est terminé.
4: Hop.
2: Olivier. Olivier. Olivier.
3: Non, alors,
2: Olivier. Tu prends la place de Fildar, tu me vires Fildar.
4: Allez hop.
2: Hop, calmez.
4: Toi, Olivier.
2: Terminé pour toi, Fildar, ton sondage.
4: Allez, viens, mon amour, Olivier.
13: Est-ce qu'on pourrait avancer allô, là dans les débats?
3: Allô Marc, non, non, je veux pas te passer dans les débats, c'est pas parce qu'il y a Olive que je...
2: Oh
4: il y a une porte qui claque là, il y a courant d'air.
2: Bon alors d'air. Manu, te fous pas de ma gueule.
4: Il y a un courant d'air.
2: Alors, question.
13: Oui.
2: Olivier, fais gaffe parce que tout à l'heure c'est Max qui va être là.
3: Allez,
2: allez.
4: Allô,
2: c'est Marco.
4: Allez.
14: Fais-moi
11: la réa.
14: Bonsoir à tous et à toutes.
13: Calmez-vous les auditeurs, je veux la suite du débat.
4: Ok, tu vas la voir la suite.
13: Aïe.
2: Bon. Alors maintenant, j'espère que ça va mieux se passer. Comme le chef est à la réa.
13: Ah, donc. Le chef à la réa.
2: Le chef à l'ERA, ça veut dire attention.
13: Bonsoir le chef. Bonsoir Max.
4: Respect.
2: Ah ben, de toute manière, il vous dit bonsoir.
3: Bonsoir.
2: Alors, la question, c'est bon. Peut-on créer son emploi à domicile par une entreprise? On va demander à Tom Seal. Tu peux me donner ouais, ta fréquence, s'il te plaît.
13: 103.7,
2: ok. Donc, pour toi?
13: J'ai pas trop compris la question.
2: Oh non, mais attends, hey.
13: Donne-moi un exemple, s'il te plaît, c'est pas de ma faute.
2: Peut-on créer son emploi à domicile par une entreprise?
4: C'est pas fou, pourtant.
13: Oui, tu peux... Oui, on peut.
2: Alors, tu peux préciser?
13: L'entreprise... je peux pas citer de marque, donc je pourrais pas préciser, je suis désolée.
2: Ouais, faut mieux...
13: Pas trop. Je veux que je me taise.
2: Ouais. Non, mais tu me diras ça hors antenne, si tu veux, pour me...
13: D'accord, je te prends en antenne à 3h30.
2: Non, à 3h30, alors là, je vais te dire une chose, à 3h30, je suis dans mon lit avec ma femme.
3: Ça chauffe.
2: N'importe quoi.
13: Oui, Gérard, bonsoir.
2: Ta fréquence, s'il te plaît, bonsoir.
13: C'est du 3-7 et mon...
3: Oh là là, avec la voix comme ça, il faut la zapper, elle.
2: Bon, ta fréquence, s'il te plaît.
15: 102,8.
2: Oh, quelle catastrophe. Oh là là.
16: Une catastrophe, les voix cassées comme ça.
2: Bon, qu'est-ce qui t'a choisi, n'importe quoi?
15: C'est Manu.
2: Ouais. Manu.
16: Manu. Pourquoi tu prends des voix cassées?
2: Par hasard.
16: On t'a dit pas de portable, non, pas de sans fil et pas de voix cassée.
2: Alors, tu fais une chose, n'importe quoi. Tu retournes voir Manu au standard. Il va.
16: Non, mais on va la garder quand même. On va essayer de voir ce qu'elle peut faire. Ça se trouve, elle est peut-être intéressante. Ça m'étonnerait, mais ça peut. Ça
2: Bobonichon.
4: Manu, pas d'œil de verre, pas de jambes de bois, tout ça.
2: Bobonichon.
4: Ouais, bah écoute, tout à fait, il faut créer des entreprises. Hein,
2: non, mais attends, tu permets.
4: Je balance, moi.
2: 101.9. Bah, attends, pour l'instant, on n'est pas à la question. J'accueille Kenneda.
17: Oui, bonsoir, GG. Bonsoir.
2: Bon, alors lui...
17: attends, mais j'ai un problème de voix. Ça arrive, c'est des choses qui arrivent dans ce monde.
6: Je l'ai pris sur l'IRC, Gérard. C'est un bon auditeur.
2: Ouais, c'est pas rien.
6: T'inquiète pas, Gérard.
2: Fréquence.
17: C'est 102.8.
2: Donc, 102.8...
17: À Dunkerque.
2: Ah bon, à Dunkerque, c'est 102.8 là-bas, l'espèce de nordiste.
17: Ouais, je confirme.
2: Tu confirmes mon pied dans le cul tout à l'heure. Ouais, tu as.
16: Ah, sois pas vulgaire.
2: Ça m'étonnerait qu'à Dunkerque, ça soit 102.8 la fréquence sur une radio. Merci le standard, et ça recommence. Oh là là là là là là.
16: Je tiens quand même à dire qu'on est 60 connectés sur le Minitel, ce qui n'est jamais été arrivé depuis, je crois, 2 ans à Starcy.
11: Ah si, on a fait 300.
17: Bravo,
11: on a fait 800.
16: Non, bah Starcy, je parle de 2h46.
2: Et sur l'internet, on est.
6: Sur l'internet, on a pas mal baissé, on est plus que 4728.
17: Bravo, Léger.
4: Dommage.
2: Non, c'est pas grave, mais ça, de toute manière, on va récupérer ça dès mardi.
6: Ils te demandent tous quand est-ce qu'ils pourront réentendre ta jouisseuse.
2: Jamais.
17: Gérard,
2: bon,
17: fous-moi de la badoire.
18: Un pack de crème
17: d'arrivée, là.
16: Je gère.
2: Voilà, c'est géré, c'est bien. Alors, donne-t-il la question.
18: Oui, j'ai déjà répondu.
2: Ah bon? Alors, n'importe quoi.
18: Ouais, Gérard, en fait, il y a des entreprises qui forment les gens pour qu'ils aillent travailler à domicile. Mais d'ici là, dire que ce sont des entreprises à domicile dans l'entreprise, c'est difficile.
16: Non, ça va, c'est vrai que c'est vrai qu'il y a...
6: T'as pas écouté, hein.
18: Ça dépend d'un nom, mais de toute façon, je dirais n'importe quoi.
2: Oh là là. Tu dis n'importe quoi. Si tu dis n'importe quoi.
16: Non, mais c'est pas.
2: N'importe quoi, tu dis n'importe quoi. Eh ben, au revoir.
16: Je suis assez d'accord avec Gérard.
2: Au revoir.
16: Je suis assez d'accord avec Gérard. Le problème, c'est que comme elle est enrhumée, on comprend rien de ce qu'elle dit.
2: Voilà. Comme ça.
4: Ouais, salut Mike.
2: Ça va bien?
4: T'es revenu de la tombe ou quoi là?
11: Fais gaffe, ça va chauffer!
16: Je crois que c'est Phil Dark.
6: À ta place, je purerai ou je fermerai la porte.
16: Phil Dark, casse-toi parce qu'il est dans le studio. Il est dans le studio
11: d'un côté. Il a une batte.
16: Il est où? Il y a personne?
17: Pose-moi d'Aliva, Mike.
16: Ah non, mais je crois que c'était Phil Dark.
17: Je veux lui parler.
19: Mais il doit être dans le bureau en fait.
16: Non, il est pas dans le bureau. Il faut qu'il y ait un micro dans le bureau, Gérard, quand même, réfléchis.
2: Ouais, mais il peut très bien s'amuser à faire le con.
18: Exactement, je un peu.
2: Alors.
17: Avec ton gros gland. Truc de ouf.
16: Allez, on y va.
2: Bon, allez, de manière, on va conclure parce que.
16: Mais non.
2: Pas mal de trucs à annoncer.
16: Alors.
2: Qui va se durer sous.
16: Mais il y a encore 12 minutes, encore.
2: Bobonichon.
4: Ouais, bah écoute, je te disais donc tout à l'heure, il faut créer des entreprises en France. Ah, ça recommence.
20: GG, on accueille Jean-Claire.
2: Non. Pour l'instant, il y a un problème de standard. Pour l'instant, tu me donnes. Tu me donnes le titre.
20: Voilà, c'est
6: Gilbert. Ouais, Gilbert, on te reçoit.
16: Ah, c'est trop le bordel, là.
2: Non, pour l'instant, on va calmer tout le monde.
6: Attends, il y a quelqu'un de France Télécom, il peut peut-être nous aider. Gilbert. Oui?
16: Ah, vous aussi, vous avez un problème.
6: Bonjour, Gilbert.
4: Faut qu'on m'annonce.
6: Ouais, tout à fait.
2: Ouais, je vous écoute.
16: Ouais, mais monsieur, oui, mais le problème, c'est que là, on a besoin des lignes. Il nous reste encore 11 minutes du débat de Gérard.
2: Ouais, bah, faites vite.
4: Bande de fainéants.
2: Et alors? Donc, la question, c'est, peut-on créer un...
4: Faut m'annoncer.
2: On t'écoute, là, le nouveau.
16: Ouais. Et ben voilà, il a coupé le contact.
2: Ah ouais. Carrément.
16: Allô, donc, monsieur? Oui. Mais là, vous nous avez coupé les auditeurs, monsieur. Oh là là, on entre.
2: Bon, allez. Allez, on va mettre les coiffeurs traversiers. Les coiffeurs traversiers.
4: Qu'est-ce qu'il a, Scarface, là? Qu'est-ce qu'il fout?
2: Mais on va s'écouster les coiffeurs travestis.
16: Oh là là, on n'entend plus rien.
2: Avec
4: Allô?
2: Avec
4: Allô?
2: Ta gueule!
4: Allô?
20: Arrêtez de parler texte, de l'eau, c'est bon, c'est fini.
19: C'est bon, c'est bon.
2: Alors on va se
16: non, mais on va finir le débat, attends, finis le débat.
2: Non, non, ils vont répondre, les femmes sont-elles plus solitaires que les hommes sur un emploi?
16: Non, parce que t'as ta voix, il y a un problème de voix, t'engueule pas, attendez, attendez, hop, j'enlève les auditeurs. Chut. Parle pour voir.
2: Alors donc, on va s'écouter.
16: Oh là là.
2: Non, mais là, c'est une catastrophe, on va arrêter. On va arrêter, de toute manière, on fait la sixième et on arrête après.
16: Ah c'est bon, ça marche. Allez, il reste 10 minutes, on essaie de terminer avant que tout s'écroule là. La radio est en train de s'écrouler là.
2: Les femmes sont-elles plus solitaires que les hommes sur un emploi à domicile? On va s'écouter, comme ça vous allez avoir le temps de réfléchir.
16: Moi, le problème c'est qu'il reste 10 minutes, il faut mieux terminer là.
2: Hein. On va mettre... Non, il reste 9 minutes.
16: Bah, et c'est marqué là-haut.
2: Non, 9 minutes oui, 9 parce qu'à la...
16: Non, elle est à l'heure, c'est l'heure.
2: Non,
16: c'est l'heure d'état là.
2: Non, mais moi j'ai l'heure, l'heure c'est l'heure. Donc on va s'écouter les coiffeurs travestis avec mémoire des bigoudis au cul. J'ai une fête. Et on se retrouve tout de suite après pour la fin du débat sur les emplois à domicile. À tout de suite.
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2: Et voilà, bonsoir à tous. Donc on vient de s'écouter les confiseurs travestis avec mémoire des bigoudis au cul. J'ai une fête, donc en fin de compte, c'était, si je me souviens bien le nom du chanteur, ça doit être, non, je sais plus qui. Enfin bref, c'est pas grave. Je retrouverai ça un peu plus tard. C'était qui le titre, le nom? Le nom du chanteur chef.
16: Le chanteur là?
2: Ouais.
16: Stardust.
2: Stardust.
5: Stardust, ouais.
2: Stardust, comme dit si bien notre ami Alain. Non, pas Alain.
16: C'est pas grave, il est pas dans le débat, on y va.
2: Enfin. Donc, pour terminer le débat, donc on va...
20: Accueillir.
2: On accueille Dom Tom Seal, donc toujours là.
22: Bonsoir.
2: Bobo Nichon, ouais, toujours là.
23: Toujours fidèle au poste.
2: Keneda, bonsoir.
22: Ouais, salut.
2: Rebonsoir. Jean-Claire, ta fréquence, s'il te plaît.
23: 120.2.
2: Comment?
23: 102.20.
16: 101.2.
23: 101.2, merde.
20: Ouais, FM. Du Havre.
23: FM.
2: Du Havre.
23: Voilà.
2: Alors donc la question c'est, les femmes sont-elles plus solitaires que les hommes sur un emploi à domicile? Ah ben tiens, ben Jean-Claire.
23: Moi, ma voisine, par exemple, c'est un bon exemple, elle s'appelle Madame Hochemonek. Et elle se sent toute seule. Et des fois, pour tromper son ennui, elle voit des grosses bestioles avec des poils roux. Mais c'est tout ce que je peux dire là-dessus.
2: Bon, bon attends.
23: Sinon, c'est tout, bon.
2: Est-ce que tu as compris la question? Est-ce que tu as compris la question?
16: Explique-la, Gérard.
2: Alors, les femmes sont-elles plus solitaires que les hommes sur un emploi?
23: Oui, bien sûr.
2: À domicile.
23: Oui.
2: Donc, que j'explique bien.
16: Oui.
2: Les femmes sont, c'est vrai qu'il faut le reconnaître, sont plus autoritaires que les hommes sur des emplois.
23: C'est vrai?
22: Oui.
2: Keneda, donc pour toi?
23: Ouais, t'as tout à fait raison. Les femmes sont plus solitaires que les hommes. Il y a qu'à voir quand elles font le ménage.
2: Ouais.
23: À chaque fois, c'est chérie, va voir la télé, tu peux boire une bière, va voir le foot. Moi, je vais faire le ménage, j'astique tout à fond.
24: Tu connais ça, Keneda, hein?
22: Et je suis enfermé, hein.
2: On laisse parler, s'il vous plaît.
23: C'est inadmissible. Bon, les femmes sont l'égal de l'homme.
2: Qu'est-ce ouais, mais je pense qu'il y a plus de femmes qui font le ménage que d'hommes. Ça, faut bien le reconnaître.
23: Oui, c'est vrai, mais je trouve ça dégueulasse.
2: Pourquoi?
23: Bah parce que c'est aux hommes d'aider un petit peu quand même.
24: Non, non,
2: non, non, non, c'est tout le monde.
24: Et Keneda, t'as ta voix qui mue, fais gaffe.
23: Hein. Ouais, je sais, mais j'essaye. Hein. C'est dur.
2: Donc, je sais pas qui c'est qui a... je sais pas qui c'est pas mon écriture, c'est pas l'écriture à pile d'art, donc ça peut venir que de là. Je sais pas qui c'est qui s'est encore amusé à vouloir faire gagner des CD un jeudi soir.
23: Bah, je voudrais bien la musique de nuit, moi.
16: Ah, mais non.
2: Ah, bah venir, voilà, c'est Manu.
16: Non, mais rien à voir.
5: Mais c'était de là, c'était à peine avant que t'arrives, Gérard.
16: Alors,
2: pourquoi ça m'est arrivé là, Bobo Nichon?
23: Bah, écoute, c'est vrai qu'il y a quand même plus de femmes qui font le ménage. Et moi, un jour, il y a un pote qui m'a expliqué, c'est parce qu'en fait, les femmes, elles ont des pieds plus petits, donc elles sont plus près de l'évier, donc c'est plus facile pour faire la vaisselle, tout ça. D'où le fait qu'il y ait moins d'hommes, parce que quand tu choses du 45, t'es vachement loin de l'évier. Donc pour faire la vaisselle tout ça c'est relativement plus difficile.
2: Ouais ben je pense pas là, je pense que tu te trompes hein mon pote.
23: Bobo Nichon.
2: Ouais Bobo Nichon. Attends Bobo Nichon, il y a quelqu'un qui veut parler, qui c'est?
23: Oui.
24: Oui, c'est Jean-Claire.
2: Ouais, vas-y, alors...
24: Je voulais demander à Bobo Nichon sur si sur son frigo, il y avait des magnettes de Evelyne Delia.
2: Non, bah alors... Non, Jean-Claire...

0: c'était pas elle, c'était les mecs.
1: Bah non, tu t'es trompé.
0: Putain, mais vous êtes que des câbles ce soir, hein, au standard.
2: Attends, on va faire un tour au standard.
0: Allez hop. Combien de temps
1: ici
0: dure
1: le standard, donc ce qui s'est passé, c'est qu'en une fraction de seconde, on a réussi à virer Dom Tom Seal. Et ensuite, dans la même fraction de seconde, on a appuyé sur la touche 7 pour accueillir Apolline. Qu'est-ce qui...
3: Putain d'homme, 30 ans.
0: Non, non, mais c'est bon. Non. Vous récupérez Dom Tom Seal et c'est tout.
4: Bravo Manu, bravo.
5: On joue à Fildar à côté du père Fougnas.
0: Bon alors, donc, il est quelle heure? Il est 3h, on fait la conclusion.
5: Non, continue.
2: C'était bien là.
0: Non. Vous me récupérez. Au standard!
6: Oh, allez, récupère là.
2: Elle doit pas être loin. Hein.
0: Oh là. Bah, ouais. C'est quoi là, ce bordel là ce soir là?
1: Voilà, ça y est, c'est bon.
0: Alors, Dom Tom Seal, est-ce que t'es encore là?
7: Oui, je suis là.
0: Voilà.
7: Donc j'avais pas fini. Donc je disais que Tony Danza au début il était célibataire, mais là...
1: C'est Jean-Claire qui est parti.
7: Allô?
0: Ouais, je t'écoute.
7: Et il a fini par taper Angela, donc il n'y a pas de solitaire dans les domiciles.
0: D'accord. Donc dernière question et puis après on va faire une conclusion avant que j'annonce ce qui va se passer durant
1: le week-end.
0: Durant le week-end et pour bien préciser à tout le monde où on sera durant le week-end.
1: La question, c'est quoi?
0: Alors, combien de temps dure un emploi à domicile? On va demander à... Donc, Jean-Claire est parti. Donc, on va demander à Kenneda.
8: Combien de temps dure un emploi de domicile, c'est ça?
0: Ouais. Non, mais attends. Hé, Kenneda.
8: Oui.
0: Les oreilles, c'est comme le cul, ça se lave.
8: Bon, bah, ça dure à peu près, je sais pas, moi, les emplois à domicile. Ça dépend à quelle heure tu prends, quoi.
5: 8 heures.
8: Si tu commences le matin et si t'es assez performant, tu finis avant midi. Si tu prends vers 10h, t'es assez performant, tu finis après-midi. Puis voilà, ainsi de suite.
0: Bon, alors Kenneda.
8: Qu'est-ce qu'il y a?
0: Au revoir.
8: J'essaie de répondre à la question.
0: Mais non, mais attends. Pour l'instant, t'es complètement à côté de la plaque et t'es en train de te foutre de ma gueule.
8: Excuse-moi.
0: Pour l'instant, t'es complètement à côté de la plaque et tu te fous de ma gueule. Au revoir. Au revoir.
8: Je me fous pas de ta gueule.
0: J'aime pas qu'on me prenne pour un con et j'aime pas qu'on se foute de ma gueule. Au revoir. Au revoir. Au revoir.
5: Il va pleurer.
0: Alors, Bobonichon.
5: Ouais, bah écoute, je pense que les emplois à domicile, ils sont soumis aux 35 heures, hein, comme toutes les professions.
0: Non, donc, attends.
5: Si.
0: Non, attends, écoute bien la question.
5: Ouais,
0: combien de temps dure un emploi à domicile?
5: Bah, 35 heures par semaine, hein, je
0: non.
5: crois que ça. Ou 39.
0: Alors, non. Alors déjà, pour bien se dire une chose.
5: Ouais.
0: Déjà, pour commencer, les femmes de ménage, quand tu les prends à domicile.
5: Hein, mais ça dépend de la faire à la loi, quoi, tu vois.
0: Attends, parce que là,
5: si les 35 heures sont passées, tu peux pas aller contre. Ou autre.
0: Ouais, ouais, je veux bien.
5: Bah oui.
0: Ouais, d'ailleurs, oui.
5: Ah oui, c'est la loi.
0: Ouais, bah,
5: la loi.
0: Dom Tom Seal.
7: Oui, donc moi, je pense que c'est selon les pays. Hein, il y a des dérogations.
0: Mm-hmm.
7: Et il y a un certain nombre d'heures qui est imposé, comme être chauffeur de taxi, un certain nombre d'heures.
0: Non, mais attends.
5: Pas le débat.
0: Oh, c'est plus le débat là, les chauffeurs de taxi.
3: GG, à la place de Kenneda, on accueille Kisto Clodo, 23 ans, de Paris aussi.
0: Quoi? Comment? Son nom?
3: Kisto Clodo.
7: Salut Kisto.
9: Bonsoir à tous.
5: Salut grand maître des
7: Kisto. Bonsoir.
9: Salut.
7: Ça va?
5: Bonsoir. Ça va bien?
0: Bon alors donc, oh là là. Oh, on se calme là. On se calme. Donc pour toi la question, tu l'as entendue?
9: Ah non, désolé.
0: Bah,
7: au revoir.
0: Non, il va prendre son nom correctement.
9: Okay.
0: Hein,
9: Jean-Pierre.
0: Hein, Tony?
9: Jean-Pierre.
0: Non. Non, Tony.
9: Ok, bon, pose-moi la question, mon pote.
5: Allez, on le garde.
0: Comment que ça se fait qu'il revient sur le deuxième débat? Je crois que j'y avais dit un débat.
3: Il vous a bien bluffé, en tout cas.
0: Non, mais moi, j'y avais dit un débat.
9: J'allais
0: donc...
9: pas dormir.
0: Non, Tony.
2: Allez, on y va, là.
0: La conclusion, donc. Non, mais ça regarde personne.
7: La question, Gérard.
0: Hein? Qu'est-ce que t'as dit, Dame Tom Seal?
2: Elle n'a pas répondu à la question.
5: Ouais.
0: Ah ben, vas-y, si elle a répondu.
7: Non, c'était pas Dame Tom Seal qui a parlé. C'est le Métadone, mais j'ai pas répondu à
2: Métadone.
7: La
5: question.
0: Métadone. Voilà. Métadone. D'où ça sort encore ces noms-là?
5: D'une seringue.
0: Ça sort d'où, là, Dame Tom Dom, là?
7: Putadome.
3: C'est une nouvelle quand on a viré Kenneda et...
0: Non, mais...
3: Jean-Claire, Gérard.
0: Non, mais de toute manière, on fait la conclusion, c'est
9: bon. C'était un bon débat. Hein.
0: Bon, alors, Dom Tom, qu'est-ce que t'as pensé du débat?
5: Mortel.
0: Oh là, c'est bien, c'est super.
2: Il harcèle.
0: Super, le standard.
2: Bon, putadome.
0: Bon, putadome, conclusion...

0: mettre des doigts, là.
1: Putain d'homme, au lieu de te branler. Bon, allez, hop. Terminez les conclusions, vous les prenez.
2: Conclusion
1: hier, c'est... Non, allez, tu peux leur dire au revoir. Les conclusions comme ça, j'en vois pas comme ça. Hop, conclusion hier, c'est...
3: Alors, conclusion d'Yankee, après Fort Boyard et son père Fouras, les débats de Gérard avec le père Fourré, appelé aussi père Cocu, pour ceux qui connaissent son gros tas de gras.
4: Et ça passe.
1: Ça, je vais dire une chose, Fildar, tu vas arrêter de faire du Larsen.
4: Et avec quoi je fais du Larsen?
1: Bon, allez, vous
4: éteignez vos micros, les deux, là.
5: Tout est éteint.
1: Non, mais vous pouvez dire au revoir aux auditeurs.
4: Ils sont coupés, les auditeurs, c'est pas eux. Hein.
1: Alors, donc, après.
3: Et il y a Jackmat, il dit que, en fait, tu fais du travail à domicile, vu qu'ils écoutent tes débats de chez eux et là, avec la jouisseuse mystère dans sa cage.
1: Bah, c'est bien.
4: Et ça passe, ça aussi. Hein.
1: Kerpentine, mon débat n'avait ni queue ni tête. Je pense qu'elle est plus là.
3: Comme toi, elle est là.
1: Non, elle est là.
3: Ni queue ni tête, comme toi.
1: Et donc, pour finir, avant que j'annonce tout ce qui va se produire, donc on termine à combien?
3: Ah, on n'est pas beaucoup, hein, on est 3023.
1: Ouais, bah, c'est pas grave. Alors, donc, que je vous annonce ce qui va se passer durant ce week-end. Alors, vendredi, Max avec Jean-Marie Cas sera demain soir au César Palace, c'est-à-dire ce soir à Saint-Avold, près de Metz. Bon, Fildar, tu mets à ton micro quand je parle, s'il te plaît, d'accord? Merci. Au standard, pareil, tu dis au revoir gentiment aux gens parce que j'annonce ce qui se passe.
5: Ouais.
1: Alors, demain soir, Max avec Jean... ce soir, Max et Jean-Marie Cas seront à Saint-Avold, donc c'est près de Metz, Nancy et de Thionville, donc venez nombreux pour les accueillir, parce que ça sera uniquement techno. Samedi, à l'Écho du Lac, à Torigny-sur-Vire. Oh!
4: Quoi? Ah, j'enlève les auditeurs, pardon.
1: Donc samedi, à l'Écho du Lac, à Torigny-sur-Vire, avec toute l'équipe du Star System pour l'Happy Birthday.
3: Non, je peux pas venir, en fait.
6: Mais nous, à l'antenne,
1: je peux pas
3: venir. Je peux pas venir.
1: Quoi?
0: Conclusion.
1: Au revoir aux auditeurs.
6: Mais non.
0: On va faire des conclusions.
1: Non. Fildar, tu m'éteins tout le monde. Maintenant, c'est terminé. Les conclusions, il y en a plus. Comment ça, tu peux pas venir?
3: Je peux pas venir. Parce que j'ai un problème familial. J'ai eu un coup de fil tout à l'heure pendant le débat. Et j'ai un empêchement, je peux pas venir.
4: Non.
1: Oh merde. Ah bah alors moi non plus, je peux pas venir, je suis malade.
7: Ouais, si, viendra, c'est une farce. Allez.
1: Bon, alors donc, samedi soir, à l'Écho du Lac, à Torigny-sur-Vire, avec toute l'équipe de... Mais toi, fais gaffe, parce que Donc, samedi soir, à l'Écho du Lac, à Torigny-sur-Vire, donc avec toute l'équipe du Star System, donc j'y serai aussi, il y aura des séances de dédicaces faites par l'intermédiaire de Rigaud, donc venez nombreux aussi. Sinon, ce soir à la loco, il y aura Gigi Téléphone, Gigi Alcool, Gigi Jean Lefebvre, et au percu, Daniel Alain, Sylvain Hélène, et en exclu, au saxophone, Joseph. Et mardi, on sera le combien, mardi
4: 12 mai.
1: 12 moteurs, je vais te mettre 12 coups de poing dans ta gueule,
7: quoi.
1: Je vous dirai. Donc, ça sera une nuit 100% conseil de Gérard et Sandy. Donc, de minuit à 3h du matin.
0: On va faire 15 conseils chacun.
4: Bouquez vos soirées, les mecs.
1: Alors, donc, si...
0: On va faire 15 conseils chacun, c'est cool.
1: Ouais, pour l'instant, tu te tais, toi.
0: On peut faire une conclusion, mon pote?
1: Ouais, bah, maintenant, vous faites votre conclusion et après, je laisse ma place à Seb.
0: Ah, bon, alors, bon bonichon.
1: Ouais.
0: Donc je vais dire que ton débat ce soir, franchement, c'était bien. Ça a bien bougé. Je voulais savoir pourquoi Tony il a le droit de passer sous son vrai nom et pas moi.
1: Toi, tu t'appelles comment?
4: Patrick.
0: Je sais plus, je suis pas là.
7: Voilà. Tu vas pas faire ta jalouse,
4: Frédéric.
0: Ah ouais, je vais faire mon jaloux, ouais. Sinon, non, franchement, sur les emplois à domicile, je voulais te dire bien. Et je voulais te dire qu'on m'avait dit que... Ah, ça jouit, là. Attends, je veux pas déranger pendant que ça jouit, quand même.
1: Attends,
0: laisse-la terminer.
1: Tu arrêtes, s'il te plaît, Pildar.
4: Il se fait rien, là.
5: Mets-moi une bière dans le cul.
0: C'est une frigide, en plus, c'est fait terminer pour une fois qu'il y a rien.
7: Hé, hey, Gérard. La cristalline.
0: Gérard. C'était la ceinture, là, ça fait des bulles, ça nettoie.
5: Gérard, je te kiffe.
0: Gérard, dis-lui quelque chose, elle n'en peut plus.
4: Attendez, il arrive, il change de place parce qu'il a besoin d'air.
7: Il suffoque.
0: Vas-y, change de position, mets la croupe en l'air.
5: Qu'est-ce qu'ils font, ses parents, Gérard? Je te kiffe, Gérard.
7: Ça fait vite, hein.
6: Ça t'excite déjà un peu ou pas?
1: Alors, Bobo Nisson, ta conclusion.
0: Ouais, et donc, je voulais dire sur les emplois domiciles. GG, je peux pas là, je peux pas.
1: Ouais, mais vas-y, on se dépêche là.
0: Faut que t'arrêtes de faire venir des bennes à ordures chez toi pour faire une décharge à domicile parce que ça va créer des problèmes avec les voisins. Donc, mollo.
1: Ok, au revoir. Bonne nuit à toi. Tony.
6: Non, c'est Canada.
1: Non.
6: C'était un bon débat.
1: Non, Tony, tu prends. Je t'ai dit, c'était Tony, c'est tout.
6: Ouais, mais c'était un bon débat quand même.
1: Bon, d'accord, au revoir. Non,
6: c'était un bon débat.
1: Oui, au revoir. Non, voilà, je vais dire une chose. Je t'avais dit un débat, pas deux.
6: Non, mais j'ai fait la conclusion seulement.
1: Dame Tom Seal, pour terminer.
8: Parti, c'est, je sais plus.
1: Bah, terminé, bah, comme ce qui est là, vous allez retrouver Seb pour la nuit sans pub.
9: C'est pute à d'homme.
1: Non. Il y a plus personne, maintenant.
8: Ah si, il y a plus personne.
1: C'est Seb pour la nuit sans pub.
8: Gérard, avant, sur le Minitel, on m'a redemandé parce qu'ils ont pas eu le temps de noter. Et sur Internet aussi, Rigo, vous m'avez fait un signe. Ils voulaient que tu redonnes, en fait, ce qui se passait à la loco ce soir. Les DJ, ainsi que la sono, tout ça.
10: La sono, tout ça.
8: Ceux qui sont au bar.
10: Aussi demandé la sono, les DJ au bar, tout ça, au percu.
8: Bar tabac, tout ça.
11: Mais on allait où, ma
8: bah alors.
11: Elle est là,
8: voilà.
1: Alors, donc ce soir à la loco, c'est DJ Téléphone, DJ Alcool, DJ Jean Lefebvre et au percu Daniel Alain, Sylvain Hélène et en exclu au saxophone Joseph. Voilà.
11: Et après?
1: Et après, bah mardi prochain, ça sera.
11: On s'en fout,
1: ça sera les conseils.
11: C'est tout reste.
1: Ça sera le conseil de Gérard et Sandy. D'accord, on s'en fout pas, tu fermes ta gueule toi gros con.
11: Ça là t'es grave.
1: Alors je répète ce qui va se produire ce week-end. Toi tu vas prendre des claques dans ta gueule.
11: C'est pas lui, regarde, tu vois bien. Et ça c'est les auditeurs ça ferme.
1: Et il est où le micro là?
11: C'est celui-là.
1: Ah, ok. Alors donc je répète.
11: Mais c'est pas moi, mais j'arrête. C'est pas lui putain.
1: T'arrêtes de m'éteindre le micro, d'accord? Alors, je répète, demain soir, au César Palace, c'est-à-dire ce soir à Saint-Avold, vous allez retrouver Max. Bon, allez hop, allez vous faire foutre.
8: Mais non, on va pas se faire foutre!
1: Gérard!
11: Reviens là.
8: Reviens là, c'est ta place, de toute façon, ça se sent que c'est ta place.
11: Après, t'es né pour ça, mais t'es né pour bouffer du micro. Il a rien fait, toi, c'est pas lui qui faisait les trucs. T'es né pour bouffer du micro.
1: Ouais, vous me laissez le micro
11: éteint là. Parce que sinon ça va. Allez, mets-toi là devant.
8: Tu vois ton pote Rigo là, hein? C'est qui ton pote? C'est moi, c'est lui. Tu ton pote ou pas?
11: Je ton pote, putain.
1: Donc ce soir, je répète.
11: Arrêtez.
8: Je suis ton pote de fun ou pas?
11: Non, bah t'es plus mon pote, c'est tout. Je le sais maintenant.
1: Donc ce soir.
11: Non.
1: Ce soir, donc. Fais gaffe, toi.
11: Allez.
1: Donc, ce soir, au César Palace, avec Jean-Marie K et Max, votre star system. Donc, ils vous attendent tous près de le Saint-Avold. Et putain, vous me faites chier, hein.
12: Mais non.
1: Oh, ta gueule, toi. Donc ce soir à Saint-Avold, près de Metz, Nancy, Thionville. Vous arrêtez vos conneries, la bande de câbles, là.
11: Bien fait, regarde, vas-y, fais ton truc. Voilà.
1: Donc ce soir à Saint-Avold avec Jean-Max, le Star System et Jean-Marie Cam. Donc c'est près de Nancy, Metz et Thionville, donc venez nombreux. Samedi soir à l'Écho du Lac pour l'anniversaire de Rigo.
11: Manu.
1: Apolline, tu me vires tout le monde au standard. Parce que là, ça, on vient de le voir que c'est toi. Merci. Et toi, continue, je vais t'en mettre encore une.
11: Oh!
1: Wow!
12: Je sais pas comment ça marche!
11: Si tu fais!
1: Oh là là là là!
11: Tu vas m'arrêter ça parce que tu as morflé, toi, ce soir. Bah, t'as commencé un bon débat, tu vas pas me foutre ta merde pour ce que j'ai à dire. Allez, fini.
1: Donc, pour terminer.
11: Ah, c'est... Oh! Arrêtez, putain!
1: Toi, je t'ai promené, je te louperai plus maintenant. Donc, à la loco, donc, il y aura DJ Téléphone, je l'ai annoncé. Donc samedi soir à l'Écho du Lac pour l'anniversaire d'Origo, toute l'équipe du Star System sera là à Torigny-sur-Mur.
11: Ah, ce bouton-là, c'est pas dur.
1: Et toi? Toi, il est temps que tu barres-toi dans ta ville de merde, là. Va voir tes putains de nordistes.
11: Ouais.
1: Ouais. Retourne dans ta ville et reste-y.
12: Ouais, ouais, ouais, okay.
1: Eh, mardi, je te veux pas, hein. Tu peux rester jusqu'à mercredi. Et encore, même pas, tu peux rester toute la semaine. De toute manière, on n'en a plus rien à foutre de toi.
11: Ouais.
1: Donc ce soir à la loco, il y aura Gigi Tape, Gigi Alcool, Gigi Jean Lefebvre, et au percu Daniel Alain, Sylvain Hélène, et en exclu Saxo Joseph. Et donc samedi soir pour l'anniversaire de Rugo.
11: Dégage de là, toi. Dégage.
12: Je veux rester avec toi, Jean.
11: Dégage. Tu restes pas avec moi, je suis pas ton copain, d'accord? Alors tu dégages!
9: Mais putain, ça s'est bien passé. Hop, le premier débat!
11: Dégage de là!
9: Allez, on finit, on dit au revoir là! Dis au revoir!
1: Bon, bah sur ce, on vous retrouve!
11: Comme ça!
9: De la main!
1: Bonne nuit à tous et on vous retrouve samedi à l'Écho du Lac! Vous allez retrouver Seb pour la nuit sans plus, Borba!
11: Oh
13: bah, Gérard.
9: Oh, t'annonces pas le disque, rien, là?
11: Ouais, j'en sais rien, moi, t'as l'annoncé.
13: Eh, c'est là, le disque,
11: ils
13: Gérard.
11: Ils sont même pas capables de me donner les feuilles.
13: Bah, si, tu demandes
9: quoi, la fête d'auditeurs, ce soir? Je voulais vous le dire, quand même.
11: Combien?
9: 21 millions!
13: Comme ça, oh comme
11: ça, ah, ça
1: d'accord.
9: Ou quoi, 21 millions, vous tapez dessus.
11: Ah, c'est cool. Là.
1: Donc, on s'écoute la SPA avec Adopte-moi, je fais mes besoins tout seul. Au revoir et à dimanche soir. Et samedi à l'Écho du Lac.
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1: Alors n'ayez crainte, c'est pas du tout ce que je viens de vous annoncer, mais c'est Ricky Martin avec une dose stress.
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0: Le courrier, Manu, peut-être pour commencer.
1: Bah, il y a un espèce de track, hein, qui est arrivé pour nous annoncer une manifestation.
0: Bah, attends, bah, donne à.
2: Non, non, j'ai dit que si c'était du courrier comme l'année dernière, ça sert à rien de l'annoncer, c'est pas la peine, ça, ça,
0: attends,
2: ça va nous gonfler.
0: Tu vois, c'est quoi?
1: Tu veux le lire? Ah, tiens.
0: Attends, c'est quoi?
1: Non, c'est ça.
0: Vas-y. Regarde, lis-le, vas-y.
1: Lis-le, hein, faut.
0: Gérard, et de toute façon, il faut mettre
1: ça, hein.
0: Un ultimatum. Alors, vas-y, lis-le, ça dit. J'ai même pas lu, hein. Alors, vas-y, c'est quoi? Alors.
2: Donc, c'est. Apparemment, ça date. Ouais, ben, ça m'aurait étonné encore, hein, que ça soit pas encore l'histoire du 15e, hein. Ça commence à nous. À me gonfler vraiment les burnes. Donc, ça sert même pas.
0: Vas-y, vas-y,
2: c'est non, pour non, non, non, non.
0: Non, bah, il faut bien que je sache. Attends, je sais même pas de quoi
2: non,
0: ça
2: non,
0: parle.
2: Non, non,
0: bah,
2: non,
0: tu enlèveras les mots, vas-y, c'est quoi?
2: Non, non, parce qu'il y a des noms de famille.
0: Mais non, ça dit quoi? Vas-y.
2: Donc alors c'est marqué pour vendredi 1er septembre, une manifestation aura lieu dans le 15e arrondissement de Paris. Donc on recommence encore ces histoires-là, ça commence à m'énerver. Hein, ça s'était calmé, donc faudrait peut-être que ça se calme.
0: Ouais.
2: Donc de nombreux propriétaires, donc je ne cite pas les marques de voitures, on saura pourquoi. Défileront pour. Ah ouais, ben bah, c'est bien. Ouais, d'accord. Contre les. Prolifération des grosses jouisseuses babysitter, donc ça m'intéresse. C'est même pas la peine de lire ça parce que c'est des conneries, donc ça je vais le garder, je vais faire voir ça à qui droit. Parce qu'il y a des noms de famille, donc dans ces cas-là on va s'amuser. On va s'amuser.
1: N'importe quoi. Hein.
0: Qu'est-ce qu'ils disent encore?
2: Non mais on va s'amuser sans citer les noms de famille parce que là ça commence à bien faire.
0: En tête de file, on retrouvera donc William.
2: Mais non, justement, je t'avais dit de pas le dire.
0: Mais William, c'est le prénom.
2: Mais même.
0: Oui.
2: Mais ouais, mais même. Voilà. Justement, je sais pourquoi que je voulais pas le dire.
0: En tête de file, on retrouvera Bip, et toute dernière victime de ce nouveau type de vandalisme, désormais devenu pratique courante dans la capitale et dans les villes de banlieue. Gina. Quoi?
1: Gina Jimison.
0: Gina Jimison, intermittent de. Engagé pour la lutte contre les putes.
1: Bon, j'ai un autre truc, j'ai un bulletin d'information de la RATP qui dit suite à de nombreux actes de vandalisme occasionnés sur les lignes de bus de Nanterre, la RATP rappelle que les lignes de bus 304, 258 et 357 partant du foyer Sonacantra seront en cours de rénovation tous les jeudis soirs à partir de 21h.
2: C'est ça, t'as déjà vu des 258 et des 357?
1: Je sais pas.
0: Et paf, tiens.
2: T'as déjà vu des bus comme ça passer du côté de Nanterre, toi?
1: C'est lequel qui passe
2: Le 304 peut-être, mais pas les deux autres, d'accord?
1: Le 304, il passe à côté de chez toi?
2: Bah ouais, mais les deux autres, ils y passent pas.
1: Bah maintenant, okay. Maintenant vous le savez.
2: De toute manière, tout le monde le sait.
0: Bah évidemment.
1: Alors, ça dit après, le directeur de la sécurité, William Jonas.
0: Oh!
1: Jonathan Pridkel.
3: Aïe! Ah ouais,
1: hé, hey, mais ah!
2: Donne ça!
1: Mais c'est pas moi, j'ai rien fait moi!
0: Donne ça!
3: Qu'est-ce qui se passe?
0: Fais chier, Manu!
1: Quoi, Qu'est-ce que c'est que ça, putain?
3: Fais chier là-haut!
1: Moi je lis!
2: Non,
3: tu as dit d'arrêter cette année!
2: Non, non, c'est pas la peine de continuer, t'arrêtes le courrier!
1: Ah non, mais moi y'a pas de nom!
2: T'arrêtes le courrier!
1: Moi y'a pas de nom de famille, hein,
2: non,
1: c'est
2: non,
1: correct!
2: Là y'a les noms de famille, je suis pas d'accord!
1: Mais attends, c'est un nom là. Bidon, t'as déjà vu un mec qui s'appelait comme ça, toi?
2: Ouais, oh! Tu permets, je sais qui c'est! Alors je vais te dire une chose que ça, moi je lui donne les preuves!
1: C'est qui?
2: Là vous allez voir comment que ça va faire!
3: Parce que monsieur recommande la plus grande prudence aux usagers!
1: Bah ouais!
2: Non.
3: Et surtout de faire très attention dans les alentours de la NPE de Nanterre, moi je sais, dans la NPE de Nanterre, quartier de défense. En effet, les deux pouces des Hauts-de-Seine sont de retour en vacances, Gérard le bâtard, 70 gras double.
1: Oh, c'est dégueulasse.
0: Oh, franchement, là.
1: Alors que moi j'ai un truc super cool dans le courrier,
0: ah
1: c'est.
0: Ah les mecs,
1: c'est
0: si
1: James Bond.
0: Comme document, mais...
1: C'est James Bond qui a envoyé donc un mail à dater du jour, donc programme TV GG 7 jours. En fait, c'est l'occasion des débats sur Fun Radio sur les routiers. Gérard s'est incrusté sur toutes les chaînes publiques de télévision le jeudi 31 août. Donc, en fait, il nous a envoyé en fait les programmes de ces différentes chaînes. Donc, t'as au lieu de TF1, t'as GG1. Donc, à 6h20, t'as Pour être ivre. À 6h45, t'as GG1 Info. 6h55, t'as Salut les founes. À 8h30, t'as GG Shopping. Après, à 9h05, t'as GG Jeunesse. Enfin, t'as pas mal de trucs. Sur Crasse 2, à 6h25, t'as Clip le rustique de l'été. Après, 6h30, t'as GG Crottin. 8h30, Un Yves des Ivres. 8h35, Des Lourds et des Bis. À 9h05, Faire l'amour, boire et roter. Enfin, t'as pas mal de trucs dans... toute la journée. Sur Crasse 3, à 6h, tu commences avec Euro News. À 6h40, t'as les Gamiteux. À 7h, t'as les Miniques. Les Miniques pleines de crasse. Ouais, des minicams.
2: Eh, Fildar, tu ferais mieux de fermer ta gueule parce qu'un de ces quatre matins, si on sort des trucs de saloperie sur toi, tu vas pas rigoler comme ça, d'accord?
1: Ah, mais je suis d'accord.
2: Alors, arrête de rigoler sur mon compte comme ça, ok?
1: Mais je rigole pas.
2: Alors, tu fermes ta gueule maintenant. Claire, net et précis cette année.
1: Ah, d'accord.
2: Maintenant, tous les jeudis. Le prochain jeudi, tu liras pas le courrier. Il y aura plus de courrier.
1: Juste un petit truc.
2: Terminer les courriers, c'est même pas la peine d'écrire.
1: À 11h40, t'as bon appétit sans
2: moi. Bon, je te dis d'arrêter. C'est clair.
1: Quand je finis les chaînes. Anal
2: non,
1: plus,
2: t'arrêtes.
1: T'as Anal Plus.
2: Tu arrêtes.
1: 7h05, t'as l'aide Bibi. T'es l'aide Bibi. Non, mais y a pas de problème.
2: Tu arrêtes ou tu le prends dans la gueule.
1: Ah, il lance pas ton portable. Attends, putain, il m'a su.
4: C'est des années 40 en plus.
2: Tu arrêtes de lire le courrier maintenant, d'accord?
1: D'accord.
2: C'est terminé.
1: Peut-être qu'on peut retrouver, j'espère qu'on va pas retrouver ça sur internet.
5: Ah non, il faut une adresse secrète, http://12.12.25.
1: D'accord, très bien.
5: Et pour terminer,
2: on va faire http Fildar, oui. Ça va être pas de pareil là.
1: Et pour finir, truc sérieux. Là, y a pas de nom de famille, y a rien, c'est Raoul Duke. Il nous envoyait des statistiques en fait du dernier débat que t'as fait l'année dernière sur la jet set.
5: Ça je l'ai écouté par contre. C'était bien d'ailleurs le débat sur la jet set où t'as battu tous les records. Ouais.
1: Le 28 juin, c'était le 28 juin 2000. Ouais. Donc il nous a envoyé toutes les statistiques correspondant à ce débat. Donc les mots prononcés. Donc il y a eu des bonsoirs, t'en as prononcé 8. Des au revoir 91. Des bonnes nuits 26. Des manus 73 quand même.
5: 91 fois au revoir.
1: Ouais. C'est que ça a viré ce jour-là. Fildar 47 fois. Rigo 22 fois. Anka qui était déjà là 17 fois. Prononcer le standard 20 fois, fréquence 33, à tout à l'heure 9, qui c'est qui 15, être manière 43, dégager virer saqué 54, hop 34, et je lui répondrai pas 9. Au niveau des insultes, ça se corse, des bordels t'en as dit 5, t'as dit 28 fois merde, 10 fois je t'emmerde, 8 conneries, 10 cons, 27 putains, 14 couilles, 19 foutre, 8 enculés, 13 cul, 6 connards et 9 chiers. Voilà, en conclusion, il y a encore 2 tantouses, 4 PD, 5 porcs, une pute et 79 ta gueule quand même.
5: D'accord.
1: Et en conclusion, donc Gérard a été généralement très poli, en effet il a dit au revoir et bonne nuit 117 fois, par contre, pour accueillir les auditeurs, ce fut moins prolifique, il a seulement dit 8 fois bonjour. Manu a été le collaborateur bien sûr le plus cité, 73 fois, suivi de Fildar, Edrigo et Danka. Gérard a viré 54 fois, ce qui s'accompagnait le plus souvent d'un hop. Et concernant ses expressions habituelles en pointe, il y a Atmanière 43 fois, je lui répondrai pas 9. Gérard a aussi voulu que son débat se déroule dans les règles de l'art, il a exigé la fréquence 33 fois.
6: Voilà. Bon, c'est bon, on fait péter Goldorak là.
7: Non, pas tout de suite, je voulais te dire que donc on a reçu de la part de G-Prod qui est Guest Star Production.
6: Non, mais dans ces cas-là, c'est même pas la peine.
7: Je vais pas te le lire en entier.
6: Non, mais c'est même pas la peine. C'est même pas la peine que tu me fasses voir ça. Tu me passes directement...
7: À l'occasion... Attends, je vais juste te lire un petit peu. Et tu vas leur dire que c'est du torchon. À l'occasion de la sortie d'une cassette vidéo qui s'appelle Les Routiers et les Montagnards, Gérard de Fun Radio et celle du CD-ROM avec GG Je Baise à l'aise, où on peut draguer en 10 leçons, Guest Star Production... pour la présente, aimerais vous demander s'il serait possible de libérer Gérard jeudi prochain pour qu'il puisse assurer sa tournée de promotion sur Paris et région parisienne. Nous vous rappelons que nous bénéficions d'une clause d'exclusivité signée par l'accord de Gérard de Fun Radio. Filiale de cette société du magazine Homomag souhaiterait également disposer de Gérard de Fun Radio le vendredi 7 novembre en vue d'une soirée organisée par son service de presse, le Star Night de Mulhouse. Alors voilà.
6: Eh ben, dans ce cas-là, ce personne-là.
7: Là.
6: Donc, fesse de babouin.
7: Bon, c'est pas fesse de babouin, fesse de babouin, il est là, fesse de babouin.
6: Fais voir quand même.
7: Ouais, fais-le un peu. Parce que c'est le document quand même.
6: Mmh. Attends, monsieur Ferrari, ouais, d'accord.
7: D'accord.
6: Donc, je prévenais quand même à dire que monsieur Fesse de Babouin, ton histoire de... ton histoire là, que du bouquin que j'ai reçu chez moi encore.
7: Celui-là
6: ouais, tu l'as reçu aussi, comme par hasard.
7: Paris Macho.
6: Ouais, voilà. Donc, Fesse de Babouin, c'est pas la peine de marceler dans les cabines téléphoniques, parce que sinon, tu vas tomber sur des gamins, et eux, ils vont t'insulter. Un conseil que je te donne... Évite de m'appeler sur mon tatou, parce que mon tatou... Je commence à en avoir plein les couilles.
7: Voilà, pour pas
6: en
7: dire.
6: En parlant poliment.
7: Ouais.
6: Et toi, tu commences à me les casser aussi, parce que là, tes saloperies que tu viens de me balancer, je l'ai dans la mallette là-haut, en haut. Et bon ben il est arrivé à Fun Radio. Mmh. Donc on peut lire à peu près On passe les fameuses soirées.
7: Alors, soirée de GG, soi-disant. Le samedi 1er novembre, soirée karaoké avec Françoise. Le samedi 8 novembre, soirée de lecture de poèmes sur le parvis de la Défense. Le samedi 15 novembre, il y aura le bal de musette avec Gérard et son accordéon. Le samedi 22 novembre, soirée animation avec la danse bretonne. Et le samedi 29 novembre, soirée gay dans les chiottes de la loco.
6: Donc, alors, je te préviens d'une chose, Fesse de Babouin, tu peux me le redonner quand même.
7: Attends, mais je vais finir parce qu'il y a quand
6: non,
7: même.
6: Non, mais c'est derrière qu'il faudrait. Non. La dernière page.
7: Là, ouais.
6: Non. Non, à la fin, tout à la fin. À la fin.
7: Là, il y a le magazine, là.
6: Non,
7: là.
6: Mais derrière.
7: Là.
6: Ouais. Voilà. Alors, je te préviens d'une chose, que si tu t'amuses à balancer mon adresse.
7: Oh la vache. Parce que à la fin, il y a marqué sommaire du prochain numéro. Vous saurez où habite Gérard. Comment Gérard s'est-il rendu compte qu'il aimait les hommes. Qu'est-ce qui a fait le succès de Gérard. Des précisions sur le volume 2 de la fameuse compilation Poème de nuit. Interview de Humphrey bien sucé, le meilleur ami. Gérard et des détails sur le premier magazine.
6: Mais
7: de Gérard.
6: Par contre, je te signale qu'il y a un truc qui t'est quand même mis en partie dedans.
7: Ah merde.
6: Ah oui.
7: Ah oui, il y a marqué à un moment donné, il y avait Max de Fun Radio, c'est ça?
6: Oui.
7: Petites annonces. Pour répondre à la petite annonce écrite du journal 1, recherche babysitter pour garder Gérard le jeudi soir de 1h à 3h du matin lors des débats Max de Fun Radio.
6: Donc alors je te préviens une chose, Fesse de Babouin, si t'as vraiment le courage comme tu m'as incendié dans la cabine
7: surtout
6: téléphonique.
7: L'annonce est fausse, c'est pas de 1h à 3h, je cherche une babysitter, mais c'est de 1h à 4h.
6: Hein. Oui, mais alors dans ce cas-là, comme t'as eu le courage de m'insulter et que t'as insulté Nicolas, celui qui me prépare mes débats et qui est là-haut. Qui est en haut.
7: Ah tu fais même plus tes débats toi-même?
6: Non mais il me les prépare sur ordinateur.
8: T'as
6: et
8: un writer maintenant.
6: Et il me les tape sur ordinateur. Donc il est là. Donc alors maintenant, je vais te dire une chose, c'est pas à la peine de le harceler comme tu le harcèles, ni de marceler alors, comme arrêtez... tu le fais au télé, à la cabine.
7: Arrêtez
6: ni
7: de harceler.
6: Sur mon tatou.
7: Arrêtez de harceler tout le
6: parce
7: monde.
6: Parce que apparemment,
7: ouais.
6: sur le magazine, tu donnes mon numéro de tatou. Alors je vais te dire une chose, que là, moi des numéros, moi je vais t'en balancer. Et c'est dommage que je puisse pas choper ton numéro. Parce que moi je balancerai le tien à l'antenne. Et là on va rigoler. Alors si tu m'écoutes, peste de babouin.
7: Mais tu n'es pas toi qui lui as donné l'interview là.
6: Non.
7: Parce qu'il y a une interview qui dit avant toute chose, bonjour Gérard, tu réponds bonjour à vous. Gérard, depuis combien de temps vous vous êtes pas lavé? Tu dis depuis 2 mois. On parle donc en quoi t'es propriétaire. On te demande depuis combien de temps cela prend. C'est ça fait à peu près que t'as gagné à peu près 25 millions de francs par an. Et on ajoute en plus de 5 millions pour les droits d'auteur. Il existe également un service militaire 3615GG et un 3668 avec ton nom. Comment est-ce que cela te rapporte? Tu fais le 2, représente environ 4 millions de francs par an.
6: Ouais.
7: Voilà, etc.
6: Donc Nicolas, si tu m'écoutes, ou MJ, si tu peux faire descendre Nicolas, s'il te plaît.
7: Non. Personne dans le studio, je veux personne. Non, je veux pas.
6: Non, mais Nicolas, il a essayé le 3615,
7: okay.
6: Gérard, ouais. Et ça n'existe pas.
7: Voilà.
6: Donc pour moi c'est du baratin. Et donc en plus cette personne là.
7: Ça m'étonne ce que tu me dis mais bon.
6: Non, ça t'étonne peut-être mais moi ça m'étonne pas. Parce que tu vois c'est du baratin. Parce que le mec il habite soi-disant que c'est le François de Belgique qui aurait donné mon adresse. Et l'enveloppe est postée de plutôt.
7: Attends, je vais te dire ça tout de suite. Moi c'est plutôt également.
6: Oui. Oui. Eh ben, comme par hasard.
7: Plus, comme il habite dans le coin, ben, il va en mettre partout, ce que j'avais
6: oui,
7: vu.
6: Mais il paraît que c'est une auditrice qui aurait balancé mon adresse. Alors je voudrais bien savoir quelle est la pétasse qu'aurait donné mon adresse à Fesse de Babouin. Alors maintenant, si la pétasse se reconnaît,
7: ouais, faut faire
6: qu'elle me le dise.
7: Voilà, j'ai pas trop apprécié non plus. Hein.
6: Alors on demande entendeur salut à toutes les pétasses qui donnent mon adresse.
7: Voilà, très bien. Merci encore.
6: Voilà.
7: Voilà, très bien. On va se retrouver dans un instant pour la suite de la Radio Libre de la Nuit. Vous l'avez entendu, avec un débat qui sera le premier sur la mode et le deuxième donc sur les animaux domestiques.
6: Le premier sur la mode.
7: Oui, et le deuxième sur les animaux domestiques.
6: Non, le premier sur les animaux.
7: Non. Sur la mode et le deuxième sur les animaux domestiques. Je t'expliquerai pourquoi.

0: C'est le premier thème, on va aborder le premier thème du débat, on va accueillir Sophie, bonsoir.
1: Et le débat c'est sur quoi Gérard ?
0: Pour l'instant j'accueille les gens et après je dirai sur quoi que c'est.
1: D'accord.
0: Sophie, bonsoir.
2: Bonsoir Gérard.
0: Bonsoir. Lolita.
3: Bonsoir.
0: Lolita.
3: Bonsoir Gérard.
0: Non mais si t'as du monde derrière, c'est pas la peine, d'accord ?
4: C'est pas la peine.
3: Non mais y'a personne.
0: Non mais bah, attends.
3: Y'a personne Gérard, y'a personne.
0: Ouais non mais attends.
4: Non mais attends.
0: Bon, ouais. Déjà, tu as commencé à les calmer. Les doubles sons, j'en veux pas.
1: C'est bon, Gérard. On se calme et continue.
0: Audrey, bonsoir.
5: Bonsoir.
0: Sandrine, bonsoir.
6: Bonsoir, Gérard.
0: Sex Machine.
7: Bonsoir, les filles. Bonsoir, Gérard. Bonsoir, Olivier.
0: Hop.
1: Bonsoir.
0: Dégage-moi, Sex Machine.
7: Pourquoi ? J'ai rien fait.
0: Non, mais attends. J'ai dit, je veux pas des habituels.
7: Mais je suis pas un habituel.
0: Non, parce que pas.
1: C'est un habituel, tu crois ? On verra après, on verra.
0: Non, mais attends.
1: On verra après, Gérard. Continue à présenter les gens.
0: Continue. Il dégage.
1: Gérard, d'accord. Continue à présenter les gens.
0: Bonne nuit.
1: Il va changer de prénom, il dégage. Allez.
0: Non, mais il va pas changer de prénom.
7: Non, pas du tout.
0: D'accord, Tony ?
7: Mais non, c'est...
0: Ouais, c'est Arnett.
1: Bon.
7: Gérard. Non, c'est...
1: Gérard.
0: Hop.
1: Tu continues.
0: Richard.
8: Oui, bonsoir, Gérard. Bonsoir, tout le monde.
9: Bonsoir, Richard.
10: Bonsoir.
0: D'accord. Alors... comme j'avais prévu.
1: Ouais, donc.
0: Hop, les deux.
1: Ok, les deux. Bon,
11: c'est
1: alors maintenant,
11: c'est pas des habituels, Gérard.
0: Non, parce que pas.
7: Non, mais à chaque fois qu'il y a des mecs, tu veux les virer, de toute façon.
0: Tiens, c'est pas des habituels.
12: Bah non.
0: Tiens, non, mais attends.
1: Mais Gérard, continue, c'est pas grave.
0: Ouais, mais c'est pas grave, attends.
9: Gérard, on continue, s'il te plaît. On t'aime, Gérard.
1: Mais Gérard, c'est ton débat, c'est toi qui commandes. Hein.
0: Ouais, bah.
1: Alors,
0: c'est machine, Richard, dehors.
1: Ok,
9: mais
1: dehors.
9: C'est pas grave, Gérard, on continue.
7: Dehors.
9: S'il te plaît.
7: C'est de la discrimination.
0: Comment ?
7: C'est de la discrimination.
8: Il pleut dehors, en un seul mot.
0: Bah si non, ça te plaît, si pas, dans ce cas-là, on n'avait pas besoin de t'appeler pour te faire changer de nom, d'accord ?
7: Mais non, mais pas du tout.
0: Non, presque pas.
7: C'est mon nom d'artiste.
0: Non.
7: Merde, je suis une bête de sexe.
0: C'est pas ton nom d'artiste, d'accord ?
7: Je suis une bête de sexe, c'est pas de ma faute quand même.
0: D'accord. C'est pas ton nom d'artiste, ok ?
9: Gérard,
0: tu vas pas me gonfler.
1: Ok, Gérard, maintenant, tu continues les présentations.
0: Ok ?
1: Vas-y, continue.
8: Ok.
0: Non, mais Sex Machine, Richard.
1: Non, mais d'accord, on a compris. Ouais. Tu continues. Continue. Oh, Gérard.
0: Donc, premier terme, les positions.
1: C'est quoi le débat ?
0: Connaissez-vous le Kama Sutra ?
1: Le Kama quoi ?
0: Le Kama Sutra.
1: Le Kama Sutra. Donc, connaissez-vous le Kama Sutra ?
9: Oui.
0: Oui, qui ?
9: Oui, Audrey.
0: Oui, Audrey ?
9: Oui, Audrey connaît le Kama Sutra, oui.
0: Et alors ?
9: Bah, c'est
7: le
9: livre de chevet et je ne m'endors jamais sans le lire.
7: Ah, moi je croyais que c'était une montagne au Japon.
9: Non, pas du tout.
0: Qu'est-ce que je viens de te dire ?
1: Non, Manu.
0: Hey, tu te fous de moi
1: ou
0: là ?
1: Manu malin là.
9: Moi je connais pas moi le Kama Sutra. Moi non plus, c'est quoi ?
13: Moi non plus, Gérard.
9: Bah alors les filles.
3: Tu les expliques, Gérard ?
0: Non, mais Audrey.
9: Tu connais le Kama Sutra, Gérard ?
0: Audrey, elle a dit qu'elle connaissait.
9: Oui, bah justement, je préférais que ce soit toi qui explique. Tu connais, tu expliqueras mieux que moi.
1: Vas-y,
7: connais la musique.
1: Explique-nous, Gérard, déjà ce que c'est pour toi le Kama Sutra.
0: Non,
1: bah si, explique-nous d'abord.
0: Je demandais aux filles qui sont là.
9: Bah alors moi je réponds aux filles, je ne connais pas le Kama Sutra, donc est-ce que toi Gérard, connais-tu le Kama Sutra ?
1: Est-ce que tu peux nous expliquer ? Après moi je dirai ce que j'en pense.
0: Lolita ?
3: Moi non plus je connais pas Gérard.
0: Tu connais pas ? Sandrine ?
6: Moi non plus Gérard, je connais pas.
0: Non, comme par hasard, il n'y a aucune fille qui connaît.
9: Bah si, il y a Audrey.
6: J'attends que tu me le dises, moi Gérard.
1: Bon, tu nous le dis, Gérard, c'est quoi ?
3: Tu nous expliques, Gérard.
0: Bon, en fin de compte, même moi, vous voyez, je suis coincé parce que j'ai même pas été voir ce que ça voulait dire sur le dictionnaire.
1: Mais non plus, je sais pas ce que c'est, mais à ton avis, c'est quoi ? À ton avis ?
0: Bon, à mon avis, ça doit être un 69 en l'air.
1: C'est-à-dire un 69 en parachute ?
0: Ouais.
3: J'ai l'impression. C'est un livre chinois, Gérard.
0: Comment ?
9: C'est un
1: livre
9: chinois.
1: Gérard
9: a vu juste. Gérard, le Kama Sutra, c'est un 69 en l'air. Ah,
0: ouais,
9: vraiment,
0: voilà,
9: je pense aussi. Là pour nous expliquer,
0: bah, voilà.
9: Bravo, Gérard.
0: Voilà, donc
9: bravo,
0: je vous expliquais. Donc, deuxième question.
1: Gérard, on accueille Sabrina.
9: Bonjour, Sabrina.
6: Bonjour, Sabrina.
9: Bonjour, Sabrina.
0: Bonjour. Bonjour.
1: À la place de Sex Machine, comme tu me l'as demandé, Gérard.
0: Richard,
8: oui, bonsoir.
9: Bonsoir.
6: Bonsoir.
1: Bonsoir.
9: Donc, deuxième question, Gérard.
0: Sabrina.
6: Bonsoir Gérard.
1: Bon, deuxième question Gérard.
0: Donc, deuxième question. Quelle position préférez-vous ?
8: Richard, l'hélicoptère.
6: quoi l'hélicoptère?
1: C'est pas mal.
0: Attends, Richard.
8: Ouais, pardon. Ouais,
0: bah, maintenant, il y a Sabrina.
8: Ah, ok, ouais. Vas-y, Sabrina, vas-y. Non, je préfère qu'elle réponde, excuse-moi. Ouais.
0: Non, mais attends. Il y a Sabrina, il y a Sandrine, il y a Audrey, il y a Lolita et Sophie. Alors maintenant, tu as expliqué ce que c'est l'hélicoptère.
8: Ouais, alors je pense que l'hélicoptère, c'est une sorte de... En fait, c'est quand t'es allongé et tu fais tourner ton sexe le plus rapidement possible.
0: N'importe quoi, tu sais.
8: C'est un peu de la poésie, c'est vrai.
0: Attends, la poésie, non mais attends, tu prends les gens.
8: Non mais c'est parce que c'est une métaphore, c'est pour ça.
0: Ah, c'est une métaphore.
6: En fait, elle était bête, Gérard, cette métaphore. C'est une très belle métaphore.
0: N'importe quoi. Alors attends, Richard.
8: Oui, je t'écoute,
0: Sans que les filles répondent.
8: Ouais.
0: C'est quoi un 69?
8: 69, je pense que c'est quand le... on se met devant et la fille derrière est avec
6: un
0: coup
6: de ceinture.
0: Non, taissez-vous les filles, s'il vous plaît. Attendez. Je demande à Richard, qu'est-ce que c'est un 69?
6: C'est poil aux dents.
8: Non, mais sérieusement, je pense que quand c'est la fille qui est sur le garçon retourné.
6: Oh,
0: hein?
6: Oui.
0: Non.
6: Oui.
0: Attends, c'est quoi?
6: C'est ça.
8: La fille touche le garçon dans l'autre sens.
6: Voilà.
8: Je crois que c'est ça.
6: Ouais, c'est ça, à l'envers. Ouais,
8: parce que...
0: Non, mais attends, Richard.
8: Oui.
0: Est-ce que t'as déjà fait est-ce que t'as une copine dans ta vie?
8: Non, j'en avais une, mais je me suis fait larguer.
0: Ah ouais. Bah, tu t'es fait larguer, pourquoi?
8: Peut-être parce que je savais pas des trucs, mais bon, moi je suis jeune, moi j'ai 19 ans.
0: Ouais, t'as 19 ans, mais attends, tu sais ce que c'est un 69?
6: Gérard, est-ce que tu as déjà fait un 69?
0: Attendez.
8: Ah oui, ça me revient.
6: Gérard.
8: J'ai sur ma fiche, j'avais noté tout à l'heure un peu, j'avais préparé l'émission.
0: Non, mais attends, t'as noté quoi?
8: Non, mais je pense.
0: T'as noté que si tu continues, tu vas retourner au standard vite fait, bien fait, d'accord?
6: Gérard, il est gentil avec toi, pourquoi t'es méchant avec
0: lui? Attendez.
8: Je t'en prie, Gérard, vas-y, expose ta position, y'a pas de problème.
0: Maintenant, c'est moi qui vais.
8: Je t'en supplie.
0: Comment?
8: Je t'en supplie, y'a pas de problème.
0: Je t'en supplie, ce que je fais avec toi, d'accord?
8: Ok, y'a pas de problème.
6: C'est quoi pour toi le 69, Gérard?
0: Alors, le 69, déjà une. C'est la nana.
6: C'est nettoyer des instruments.
8: La nana?
6: Mais laissez-le parler.
1: Oui, laissez-le parler.
0: Bon, j'ai l'impression que tout à l'heure, je vais arrêter vite fait.
6: Donc, vas-y. Non, allez.
1: Vas-y, Gérard, réponds à la question.
0: Donc, un 69, pour dire à Richard ce que c'est, c'est la nana ou le mec qui se présente. La nana vient.
8: Bon, elle ouvre la porte,
0: Bon, attends, Richard, tu permets, je te l'explique.
8: Non, pardon,
0: c'est Vincent, pour moi, t'es un puceau.
8: Non, mais il a raison.
0: À 19 ans, t'es un puceau. Ouais.
1: En plus, il y a un sondage qui donne raison, il y a 79% des gens à 19 ans qui sont puceaux, effectivement.
8: Gérard a raison, c'est vrai.
0: T'es puceau, alors dans ce cas, un 69, si tu sais pas ce que c'est la nana qui vient sur toi et qui te suce le gland, et toi, tu lui suces la foune.
6: Ah non, Gérard, pas du tout.
0: Attendez. Qui c'est qui est pas d'accord avec moi sur le 69? Audrey, t'es pas d'accord?
6: J'ai le Kamasutra sous les yeux.
0: Je te parle du 69, je te parle pas du Kamasutra.
6: Ah, mais attends.
0: Audrey!
6: On a la deuxième question, Audrey, là.
0: Audrey?
6: Oui?
0: Maintenant, qu'est-ce que tu vas répondre à Richard comme c'est un puceau? Tu vas lui demander ce que c'est, tu vas lui expliquer ce que c'est un 69.
6: Ça n'est pas du tout cela.
0: Ah, c'est pas ça?
6: Si la fille passe son genou droit par-dessus son épaule gauche et passe sa main gauche par-dessus sa cuisse droite.
0: N'importe quoi.
6: C'est ce qu'il y a sur mon livre.
0: Attendez, il y a une question Minitel.
1: C'est-à-dire que j'ai deux réactions Minitel. D'abord, il y a quelqu'un qui s'appelle Dollar. Donc bon, c'est le nom. Mais de manière, j'ai été précoce, source Christine. Il y a aussi 69, c'est un 70 moins un doigt. Qu'est-ce que t'en penses?
0: La première question, je répondrai pas.
1: T'es pas précoce.
8: Ça sert à rien de répondre.
0: Bon, attends, Richard, si t'es pas content,
8: tu vas dégager. Non, je suis d'accord avec toi.
0: D'accord.
6: Alors, c'est ta queue, le 69.
0: Comment?
1: Et le 2?
6: C'est ta queue, le 69.
0: Non, mais attends, pour l'instant, tu te tais, je réponds aux questions Minitel.
1: Sinon, tu vas dégager.
0: C'est pas un 70 moins un. D'accord. Déjà.
1: D'accord. Et alors, il y a Eric, département 91, hein, qui te demande, qui te dit d'ailleurs, qui te demande pas, il dit la position préférée de Gérard, c'est à genoux dans les WC de la loco.
0: Bon, alors là, tu vois, les prochaines questions comme ça, c'est même pas la peine.
1: D'accord.
8: Mais c'est comme ça. Ouais, mais ça, c'est facile
0: Gérard.
8: De dire ça.
0: C'est comme ça. Attends, Richard, si tu
8: veux. Non, mais je crois que t'as raison. Non, mais justement, Gérard, t'as raison. Parce que tout le monde dit, parle de la loco et tout ça, t'as incendie. Alors que les mecs, ils y sont même pas, la loco. Moi, je suis d'accord avec toi.
0: Est-ce que tu sais où c'est la loco?
9: Mais Gérard, c'est
0: à Paris. Attendez les filles. Laissez parler le puceau.
8: Ouais, c'est vrai, je suis puceau.
1: Vas-y, puceau.
0: Alors, puceau.
8: Ouais, la loco, je crois que c'est une boîte de nuit à Paris dans le 18e. Je sais pas, moi j'habite Caen, alors...
0: Ah, t'habites Caen?
8: Ouais. Non, mais ce que je disais, Gérard, tout simplement, c'est que t'as bien raison, parce que les gens, ils disent des trucs sur toi et la loco, et alors qu'il n'y a aucune preuve, et c'est n'importe quoi, quoi.
9: Ouais,
8: c'est de la démagogie, tout simplement. Ouais. Tout simplement, c'est de la démagogie.
9: Ouais, c'est vrai que la
1: défend.
8: J'aimerais qu'on parle sérieusement et de faire le débat. Au moins, là, ça commence bien. Continuons la fête.
0: Non, mais attends.
1: Reprenons le débat, Gérard.
0: Attends, Richard.
8: Ouais. Ouais, j'attends.
9: Bonjour, la troisième question.
0: Non, mais pour l'instant, j'attends que...
9: On n'en a pas répondu à la deuxième.
0: Ben, si.
9: Mais non, moi, j'ai pas répondu, moi, hein.
0: Bon, Olivier, ça, tu as pas commencé.
1: Tu as pas commencé.
4: J'ai rien fait.
9: Mais non, c'est Christine. Bon, est-ce que je pourrais répondre à la deuxième question? C'est Sophie.
0: Bah alors, Sophie.
9: Alors, c'est quoi la deuxième question?
0: Quelle position préfères-tu?
1: Alors, Sophie.
9: Alors, moi, je préfère la levrette.
0: La levrette.
9: Tu sais ce que c'est, Gérard?
0: Bah oui, être meilleur.
9: C'est quoi la levrette alors?
0: C'est la nana qui a quatre pattes et tu y apprends par.
9: T'as déjà pratiqué, Gérard?
0: Non.
9: T'aimerais bien?
0: Quand je trouvais la chaussure à mon pied, comme j'ai toujours dit.
9: Ok.
0: D'accord.
9: Troisième question.
0: Donc, Lolita. Lolita.
1: La question, oui, c'est sur la position préférée, ça, Gérard.
0: Mmh. Lolita.
9: Oui.
0: Donc, pour toi.
9: La levrette aussi.
0: Levrette. Audrey.
10: Moi, c'est missionnaire.
0: C'est-à-dire? Non, une missionnaire, je connais pas du tout. Je voudrais bien que tu m'expliques. Parce que j'en entends parler souvent et je voudrais bien que tu m'expliques ce que c'est un missionnaire.
10: Alors, je pense que les filles vont pas me contredire. Le missionnaire, c'est quand la fille se met à genoux, ouais, que le mec fait le poirier sur la tête, ouais, et qu'en même temps, il la pénètre.
9: C'est ça, d'accord.
10: C'est un truc qui spécialise le missionnaire dans le désert. Qu'est-ce qu'il
1: faisait
10: avec les chèvres et tout, enfin bon.
1: Gérard, retourne le débat. C'est parce que ça chauffe.
9: Ouais, d'accord. Allô, est-ce que Gérard est là?
0: Oui, je suis là.
9: Bah, et toi, ta pause préférée, c'est quoi?
0: Non, mais...
8: La pause café, non?
0: Bon,
8: toi, ouais, c'est Richard, la pseudo, la loco.
0: Allez, hop.
8: Bon, tu allez, arrête, cette machine, il faut qu'il dégage.
11: Oui, Gérard, mais on accueille quand même Florence à la place de Sabrina.
1: D'accord, et sur la position préférée, j'ai un message de Gork qui dit « Gérard, tu m'écoutes ?»
0: Tu dégages avec ta caméra et vous arrêtez de me faire chier avec la fumée derrière, s'il vous plaît.
9: Merci.
0: D'accord.
9: J'aime bien ton t-shirt, Gérard. Moi aussi, déchiqueté.
0: Ok.
1: Donc, il y a sur Minitel, il y a un sondage qui a dit en Amérique, la position à la mode est la position de l'hippopotame alcoolique. Et alors qu'en Chine, la position du mène à la vapeur fait fureur.
0: Bon, de manière.
9: Pas mal.
1: Tu connais?
0: Non, je connais pas, mais de toute manière, j'en ai rien.
9: Gérard, comment tu dis un slip en chinois?
0: Comment
9: tu dis un slip en chinois?
0: J'en sais rien.
9: Chichang. Sac à couilles.
0: D'accord. Donc on accueille qui à la place de qui là? Manu le malin?
11: Je te l'ai déjà dit, on accueille Florence à la place de Sabrina.
1: Florence, Gérard, tu te réveilles un peu là? Gérard, tu reprends un peu le débat?
0: Florence à la place de Sabrina, il y a... Bon, d'accord.
12: Gérard!
9: Bonsoir, Gérard.
12: Réveille.
0: Ouais, bah, je vais me réveiller.
9: T'as pas la forme ce soir.
0: Non, mais...
9: Gérard, t'es énervé. Faut que tu pètes un peu.
12: Allez, vas-y, un peu gueule, là.
0: Donc, qui c'est qui a pas répondu à ces machines?
9: Gérard, écoute tes envies, c'est comme ton t-shirt.
0: Donc,
9: bon, Gérard, ta position préférée est laquelle?
0: Non, mais... Bon, déjà, Richard, tu dégages.
8: C'est pas moi, c'est cette machine.
0: Bonne nuit. Bonne nuit!
8: Mais non, j'ai envie de dormir!
0: Bonne nuit!
8: J'ai envie de dormir!
9: On va pas passer la soirée à dire que tu dégages!
8: Mais c'est bon, je m'excuse! Ça va, je t'implore! Je te respecte! Ça va 5 minutes maintenant.
0: Oh, c'est quoi ce bordel là?
1: Olive, c'est les appareils qui chauffent.
9: Rassis-toi, Gérard.
1: Rassis-toi, Gérard.
8: Vas-y,
1: Rassis-toi.
8: Gérard.
0: Richard, tu dégages.
9: Calme-toi, Gérard, calme-toi.
0: Bon, Manu, le malin, s'il te plaît, Richard, dehors.
8: Attends, mais oui, Gérard.
11: À force de crier, il y a deux filles qui sont parties, Sandrine et Florence, elles ont raccroché. Voilà.
8: Tout simplement.
9: Bon, Gérard, si tu veux qu'on reste, tu poses tes fesses sur le canapé.
0: Ouais, ben, si tu veux, ben, tu viens les poser sur mes genoux, si tu veux.
9: Oh, je veux bien, moi, je demande que ça. Hein.
0: Ben, tu viens. T'habites
9: où? Ben, ce soir, j'habite très loin, j'habite à...
8: Ah, tu m'excites.
1: Bon, tu reprends le débat, Gérard. Tu reprends le débat.
9: Gérard, allez.
0: Donc, moi.
9: Donc, ta position préférée.
0: Moi, ma position préférée, c'est la Lorette. Et voilà, point final.
9: Mais t'as jamais fait ça, comment tu peux aimer, Gérard?
1: Il y a deux personnes
9: qui ont jamais fait la Lorette.
1: T'as jamais fait la Lorette, Gérard?
0: Moi, ça.
9: Tout à l'heure, t'as dit que non, alors faudrait savoir.
8: Si, t'as dit qu'il avait fait avec un coussin.
9: T'étais à la place de la fille, dans la Lorette.
0: Bon, ouais.
8: Moi j'ai déjà pris des gens en relevant.
0: Tu me casses les deux mecs là.
8: Mais c'est pas.
11: On a qu'un, Gérard.
8: Ah, mais ça va, c'est pas moi, 5 minutes.
0: Non, mais
9: Gérard,
0: je vais pas savoir.
9: Troisième question, s'il te plaît.
0: Troisième question.
9: Gérard, laissez parler, dis ta troisième question.
0: Pourquoi que certaines personnes ne font pas la différence entre les positions et. L'imposition.
9: Super, la question. Ça veut dire quoi la question?
0: Ben j'en sais rien, bon c'est pas grave.
9: C'est pas toi qui les a faites.
1: Il y a deux
9: alors.
1: Personnes qui ont été retrouvées dans un ascenseur à la Défense près de Suresnes, coincées dans la position du chien qui bave.
9: Ah, c'est crade. Alors la différence entre les positions et l'imposition.
1: Oui.
9: Alors les positions, c'est tout ce qu'il y a, levrette, missionnaire, hélicoptère, crapaud, etc.
1: Mm-hmm.
9: Et l'imposition, ce qu'on impose. Ces poses-là à la position.
0: C'est-à-dire
9: qu'on impose de les faire aux positions. Tout à fait.
4: C'est carrément opposé à l'imposition.
9: Voilà. T'as compris, Gérard?
0: Ouais. Bon,
9: ok.
0: Ouais.
9: Gérard,
11: on accueille Aurore.
9: Bonjour, Aurore.
11: On accueille Aurore.
9: Salut, Aurore.
0: Bonjour, à la place.
9: On s'en fout de la place.
11: À la place de Florence qui a raccroché.
9: Voilà. D'accord.
0: Aurore, bonsoir.
9: Bonsoir.
0: Donc, t'as entendu la question?
9: Non. Bah, non. Répète-la, Gérard.
0: Bon, quelle est la position que vous pratiquez?
8: Moi, c'est la branlette.
9: C'est pas ça, la question.
0: Non, mais toi, Richard se dit déjà de
8: dégager. Je suis puceau, je le reconnais.
9: Bon, alors,
0: je te dis déjà de dégager, Richard.
8: Mais non, mais moi, je suis bien avec
0: Richard,
8: bien,
0: tu dégages.
8: Je m'excuse, ça va?
0: Oh, Manu le malin, là!
8: Je te respecte.
0: Je dirais ça, il dégage!
9: Manu le gamin.
0: Oh!
9: Calme-toi, Gérard!
1: Ça y est, bon, Gérard, le débat.
0: Bon,
9: oui.
0: Quelle est la position la plus pratiquée?
9: La levrette.
0: D'accord.
9: Non, moi je dirais le missionnaire.
0: Qui?
9: Sophie,
0: oui.
9: C'est le missionnaire la plus pratiquée.
0: Ouais.
9: Voilà. Ouais, le missionnaire. Gérard, quelle est la position que tu pratiques le plus souvent?
0: Moi, je vais te dire une chose. La position que je pratique le plus souvent est la levrette. Je vais même aller un petit peu plus haut.
9: Ouais.
0: La levrette espagnole. Alors maintenant, je vais vous dire ce que c'est la levrette espagnole.
9: Alors vas-y.
0: Donc c'est... Bon, la levrette espagnole, c'est que vous prenez la nana qui est allongée sur le lit.
9: Uh-huh.
0: Vous lui mettez votre sexe entre les deux seins.
9: Wow.
0: Et vous lui jouez... Vous lui faites... Vous le faites et...
9: Ça, c'est la branlette espagnole, Gérard.
0: Eh ben alors.
9: Mais non, c'est la levrette espagnole.
0: Eh ben alors. C'est pareil.
9: Faut pas
0: confondre tentacule et encultasseur.
9: Gérard, est-ce que tu éjacules sur la bouche de la nana?
0: Jusqu'à maintenant, j'ai jamais éjaculé sur la bouche d'une personne.
9: Et sur son anus?
0: Oui. À la nana, automatiquement.
8: Il n'y a pas d'anus sur une poupée gonflable.
0: Non, toi, ta gueule. Toi, tu as dégagé, tu as pas me faire chier. Qu'est-ce que c'est dit, toi?
1: Il n'y a plus de mécos ton air, Gérard. Bon, Gérard, tu reprends? Allez,
11: on accueille Laura.
9: Salut, Laura.
1: Salut, Laura.
9: Salut, Laura. Allez, pour que ça saute un peu ce soir.
11: À la place de Sandrine.
9: Allô, Sandrine. Bonsoir. Bonsoir, tout le monde. Bonsoir, Gérard.
0: Bonsoir, Laura.
1: Bonsoir.
9: Donc, la question est...
0: la question, aimez-vous pratiquer les positions du souffleur? Ouais. Non, mais assis, la femme est à cheval sur lui.
13: La femme à cheval sur lui? Oui. Mais c'est quoi pour toi, la femme à cheval sur lui?
0: À ton avis?
13: Bah, moi, je sais pas, parce que là, on voit pas, là.
0: Mais la cheval,
13: Montre-nous à la télé, Gérard. Montre-nous à la télé.
1: Non, voilà, fais la radio, vas-y, Gérard.
0: Je te fais pas montrer.
13: Donc, c'est quoi? Montre-nous.
0: Non, mais vous essayez de chercher dans votre tête.
13: On peut pas répondre à ta question, on sait pas.
14: Comprends là.
0: Bon, bah, dans ces cas-là, quelle est la position relative de l'homme par rapport à la femme?
1: Il y a Boss qui te demande si tu fais ça avec Françoise, la levrette.
13: Réponds pas.
11: Gérard, on accueille Didier à la place de Richard.
13: Salut Didier.
15: Salut tout le monde, téléphone.
13: Donc la question c'était quoi?
0: Quelle est...
13: Gérard, on t'écoute.
0: Quelle est la position relative de l'homme par rapport à la femme?
13: Gérard, on n'a pas répondu à la question du chauffeur et je voudrais bien comprendre.
0: Eh ben, essaye de comprendre avant.
15: Planter dans le cul.
0: Bon, toi déjà, tu vas être poli ou sinon tu vas dégager, vite fait, bien fait.
13: Ok, donc, pour toi, c'est quoi, Gérard? Allô? Gérard, tu bouges avec
1: moi. Faut que tu parles devant le micro.
16: Parle devant le micro, parce que des fois, tu parles...
1: Faut que tu parles devant le micro, Gérard.
16: Et puis, parle de cul, un peu, demande des cochonnes, là.
0: Attends, pour l'instant, il me fait que des conneries, lui. Donc, on va garder... toi, tu vas dégager, s'il te plaît.
11: Bon, c'est Max à l'appareil. Il nous faut des grosses cochonnes pour Gérard, bordel. Parce que Gérard était mou ce soir.
0: Tu vas dégager, je te veux plus dans un studio.
13: Moi, Gérard, j'aimerais bien te sucer. Moi, j'aimerais bien t'enfoncer un god.
1: Qu'est-ce qui se passe?
0: Mais il n'y a que des filles, Gérard, là, à l'antenne.
13: Gérard, est-ce que tu aimerais que...
0: Pour l'instant, on va écouter Fildar. Fildar.
13: Quoi?
0: Bon, on
1: reprend, Gérard, le débat.
0: Non, on met un disque.
13: Jean-Luc.
1: Non, mais...
0: Y a Fildar, on met un disque.
13: Il n'y a plus de disque.
1: Il y a un truc demain.
0: Non, Fildar, on met un disque. Fildar, on met un disque.
13: La quatrième question, s'il te plaît.
0: Alors, vous allez répondre à la cinquième.
13: Oui. Qui est?
0: Aimez-vous les positions du chauffeur? L'homme est assis sur... la femme est à cheval sur lui.
13: D'accord.
16: Il y a le feu, Gérard.
0: Vous allez pas me faire chier. Allez, hop, bonne nuit.
1: Bon,
0: de toute manière, c'est terminé.
1: Ok, bonne nuit. Adieu, Gérard. Adieu.
15: Il a poussé un chili, il pète, ça fume.
0: Dehors. Là, vous arrêtez vos conneries. Il n'y a pas besoin des mecs du standard de Lovin' Fun ici.
15: T'as raison, Gérard.
0: Bon, Fildar, le disque,
11: il est envoyé.
0: C'est la suite des débats et
1: la fin.
0: Et la fin, on accueille Jennifer, bonsoir.
17: Bonjour, Gérard.
0: Lolita.
17: Bonsoir, Gérard.
0: Audrey.
18: Bonsoir.
0: Christian.
19: Oui, bonsoir, Gérard.
1: Bonsoir, Christian.
17: Bonsoir, Christian.
0: Laura.
17: Bonsoir, Laura.
0: Et Aurore.
17: Bonsoir, Aurore.
18: Salut.
0: Bonsoir. Donc, vous avez compris la question?
17: Oui.
18: C'était quoi déjà?
17: C'est quoi?
1: Non, mais attends. Répète la question, Gérard. Il y a eu deux disques. Répète la question.
0: Ouais.
1: C'est vrai que c'est épuisant. Hein.
17: Oui.
0: Aimez-vous pratiquer la position du chou-fleur où l'homme assis et
1: avec
17: la
1: femme...
17: C'est quoi la position du chou-fleur?
18: Mais j'explique.
1: Il va le dire après. C'est quoi la question? Donc, aimez-vous pratiquer la position du chou-fleur où l'homme assis dans un arbre?
0: Et la femme est à cheval sur lui.
1: À cheval sur lui. L'homme assis à la cheval... Bon, je sais plus quoi. Un cheval à la femme sur...
17: Alors, moi, j'aime
0: bien... Dégage!
17: Alors, Jennifer répond. Moi, j'aime bien le cheval.
1: Tu
17: m'écoutes, Gérard?
0: Oui, je t'écoute.
1: Bien cuit.
17: J'aime bien quand je suis en levrette. Il me tire des chevaux en arrière et il s'amuse. Il fait le cheval avec moi.
0: Non, mais attends. Jennifer.
17: Oui.
0: Tu... Et t'aimes ça?
17: Oui, j'adore.
0: Et ça te fait pas mal?
17: Ah non, j'adore avoir mal. Ça t'excite, mon frère.
0: D'accord.
17: Ça m'excite.
0: Bon, Lolita?
17: Lolita, tu te
0: souviens? Lolita! Bon, allez, Lolita, bonne nuit. Hop! Oh, oh,
14: oh, mais, ma, c'est moi qui s'est assis sur la télé.

0: Non, c'est là, Franck, c'est de ce côté-là.
1: Non. Vous allez arrêter de vous foutre de ma gueule maintenant.
2: Mais personne se fout de ta gueule.
1: Toi, tu dégages avec ta caméra.
3: Ton débat, bordel.
0: Ton débat. Ton débat.
1: Attends, je vais pas me faire un débat dans la fumée. Toi, tu dégages. Ok.
0: Bon, tu dégages. Tu te calmes. Voilà.
2: Gérard, est-ce que tu aimes qu'une femme soit à cheval sur toi?
0: Je crois qu'il aime bien.
1: Lolita.
2: Oui.
0: Est-ce que tu es un vrai sadomaso, Gérard?
2: En cuir.
3: C'est bon, là, y a rien.
2: Est-ce que tu as déjà sadomaso? Eh, mais Gérard, tu gères ton débat un peu?
1: Non. Y'a rien!
2: Oh bah écoute Gérard, hey, c'est Lolita là, je suis revenu à l'antenne, alors je t'écoute.
1: Hé, tu te fous de ma gueule là?
3: C'est rien, c'est l'étude de l'aération ça.
1: Non,
3: c'est
1: non, tu te fous de ma gueule? C'est de là que sort la fumée! D'accord?
0: Mais je peux pas.
1: C'est de là que sort la fumée!
0: C'est rouge.
1: Alors tu me retires ça!
0: Mais non, mais.
2: Ah, Gérard, on t'attend.
0: Gérard!
1: Non, non, la fumée, je sais d'où qu'elle sort! En même temps, vous arrêtez!
3: T'assois, tu fais ton débat si on arrête à 1h. À 2h30, à 2h on arrête.
2: Bon Gérard, tu gères ton débat un peu.
3: Allez. Et le deuxième débat, je le ferai moi-même.
2: Ouais, ça va être mieux.
3: Ah, il sait pas non plus apparemment faire les débats.
1: De toute manière, je te donnerai pas les thèmes.
3: Oh. Sans toi, hein.
2: Bon Gérard, quatrième question, s'il te plaît.
1: Comment?
2: Cinquième question.
1: Ben...
2: Si tu veux pas répondre, tu fais pas
1: quelle est la position
2: bon
1: relative? Oh, vous arrêtez avec ce merde, hein.
2: Bon, t'écoute Gérard, allez, on est prêt à répondre, vas-y. Gérard, tu es lassant.
1: Là.
2: Qu'est-ce qui se passe?
1: Je vais pas me faire chier, hein.
2: Bon Gérard, ou tu arrêtes ou...
4: Bon Gérard, on y va ou quoi?
0: T'as tout cassé Gérard, là, en retirant le truc, hein.
5: Gérard, là, là, il y a le feu, là.
2: Qu'est-ce qui se passe?
0: T'as tout cassé, là.
2: Bon allez Gérard, on va parler de
5: ça. Qu'est-ce que Gérard?
0: T'as tout cassé, là.
3: Faites débat à sa place. Faites que
2: Gérard, on t'attend.
5: Bon, écoute, Christian. Christian.
4: Ouais, je suis là.
5: Tu m'entends? Bon, bah, tu vas faire le débat à la place de Gérard.
4: Ok.
5: Ok. Donc vas-y pour la cinquième question, hein. On t'écoute.
3: Fais pas à sa place de toi qui se réveille,
4: bon, la cinquième question, qu'est-ce que vous préférez chez une femme qui vous fasse? C'est Gérard.
2: Un cunilingus.
1: Tu as dégagé?
2: Ouais, non, bah, oui, mais alors je préférais que tu me demandes chez
1: elle. Tu as dégagé, d'accord?
4: Non, bon Gérard, tu fermes ta gueule, je fais mon débat, là.
1: Ouais, tu fermes ta gueule toi-même, connard.
4: Bah c'est ça, ouais, c'est ça, ouais.
5: Reprends ton débat, alors, Gérard.
0: Reprends le débat,
2: Gérard.
5: Reprends ton débat, c'est toi.
3: Faites le débat à la place de Gérard, il veut pas le faire, il est bourré.
0: Bon, alors.
1: Hop. On demande entendeur ça, lui.
0: Donc, allez-y les auditeurs, faites le débat.
5: Christian, vas-y. Christian, vas-y.
4: Allez, on y va.
2: Alors, Jennifer, qu'est-ce que
3: tu as pas la loco.
2: Oui.
4: Alors, vous donnez un nom et vous annoncez la réponse.
2: Alors, Jennifer aimerait bien faire un cunnilingus à Lolita. Ah bon? Oui.
4: Ouais.
2: Ainsi qu'à Aurore.
4: Ah bon? Okay.
2: Et ainsi qu'à Christian, si y a un clito. Je pense pas que Christian en ait un, quand même. Bon, pas grave.
4: Non, moi, je...
2: On va lui greffer un clito.
4: Moi, je suis routier.
2: Ouais.
4: Routier de formation.
2: Et ouais.
4: Je sévis sur la 86, l'autoroute de Suresnes.
2: Tu t'arrêtes pour les camionnettes de putes?
4: Non, je fais des putes, ouais, des autostoppeuses.
2: Des vieilles ou des jeunes?
4: Je bosse sur l'autoroute de Suresnes.
3: Attends, stop, c'est bon, c'est bon.
4: Ouais.
3: Non, non.
4: Attends. Et
2: est-ce que tu vois un dénommé
4: On m'appelle l'enculeur de Suresnes.
1: Hé, l'enculé, il t'encule.
4: Ouais,
5: Gérard.
4: Bosse sur le péage de la 86.
1: Tu sais que je viens d'entendre à l'instant.
4: Ouais, c'est ça, petit malin, allez, dégage, toi.
3: Voilà, zappe-le.
2: Donc, t'as une question, Christian.
1: Attends, je te polis jusqu'à maintenant.
2: Mais il revient, Gérard.
5: Reprends ton débat, Gérard. Reprends ton débat, allez, hop.
2: Ouais,
1: il reprend. Alors, tu me dis que ça, tu me prends quelqu'un d'autre.
0: Ok, il est parti. Tu remets ton casque aussi, toi.
1: Et tu remets des casques avec ta caméra.
2: Non,
1: on a caméra. Tu remets ton casque. Oh, ouais.
2: Allez,
3: il reste plus qu'une heure.
1: Oh, c'est quoi, là, ce bordel?
2: Gérard.
1: Eh, vous commencez à me percher, là, hein.
2: Bon, Gérard, ton débat, les gens, tu fumes du cul, c'est pas de ta faute.
3: Laisse sa place, les filles.
2: Donc, si cette question... Allez, vas-y, on t'écoute, Gérard.
0: Ton casque, Gérard.
3: Allez, le débat.
0: Ton casque. Arrête. Ton casque, il arrête.
1: Tu dégages.
0: Mais c'est bon, il est parti.
2: Mais c'est pas grave, ferme tes yeux, Gérard.
3: Bon, non, Gérard, alors, on était où, là?
2: C'est ça, bien. T'en fous, Gérard, c'est toi qu'on voit à l'écran.
3: Devant ton micro, si tu t'en souviens. Tu sais faire de la radio.
1: Quelle est la position relative de l'homme par rapport à la femme?
2: Au-dessus. Alors, la relation par rapport à l'homme, c'est que l'homme est toujours au-dessus de la femme.
0: Mm-hmm.
2: La femme est toujours soumise à l'homme, ça dépend des cas. Je pense que toi, Gérard, tu es soumis.
1: Comment ça?
2: Comment

0: Attends, attends. Qui c'est qui dit que je suis soumis?
1: Non, j'ai dit, est-ce que tu es soumis?
0: Non, non, mais il y a quelqu'un qui vient de dire.
1: Non, j'ai dit, tu as mal compris. Est-ce que tu aimerais être soumis?
0: Non.
1: Je reformule ma question, est-ce que tu aimerais être...
2: C'est pas grave, elle s'est mal exprimée, Gérard, sois cool.
0: Ok. Mais c'est qui vient de poser cette question?
1: Jennifer.
0: D'accord. Lolita.
1: Ouais, alors moi j'aime bien quand le mec il est dessus, comme ça moi je me repose pendant que je suis en train de prendre mon pied.
2: Ah ouais, ça c'est génial. Hein. Mm-hmm.
3: Ça c'est bien les nanas.
0: Audrey.
1: Et Audrey voudrait savoir.
0: Audrey!
1: Oui, je te dis qu'Audrey, pareil, elle aime bien se reposer.
0: Non, mais tu parles un petit peu plus fort devant ton combiné, s'il te plaît.
1: Excuse-moi. Parle un peu plus fort devant le micro, Gérard, on t'entend mal.
0: Non, mais je suis devant le micro, alors Audrey, maintenant tu es.
1: Tu vas fermer? Oui.
0: Tu vas parler un petit peu plus fort.
1: Oui, alors je sais plus ce que je voulais dire, c'est bien fait pour toi.
0: D'accord, d'accord.
1: Okay, ben,
0: dans ces cas-là, si tu veux pas te réveiller, tu
1: non,
0: vas.
1: C'est toi qui m'embrouille,
0: ça
1: parle plus fort.
0: Alors, je te repose la question.
3: La question.
0: Quelle est la position relative de l'homme par rapport à la femme?
1: Oui, je te disais que moi j'aimais bien être sous le mec parce que tu te reposes. Et je voulais savoir si tu étais dominateur ou soumis. Voilà.
0: D'accord, on a Léon, si. Si Jennifer et Lolita ont compris ce que t'as dit, chapeau.
1: Écoute, mais
0: chapeau.
1: C'est une question, Gérard. C'est une question, est-ce que tu domines ou est-ce que tu es soumis? C'est pas dur. Est-ce que tu préfères qu'on s'occupe de toi ou que tu t'occupes de la femme?
3: Est-ce que tu préfères sucer bouffer la chatte ou te faire sucer la bite, en gros?
0: La une.
3: D'accord.
1: La une, est-ce que tu tiens le fouet ou est-ce que tu es fouetté?
3: Il préfère...
0: Attendez, il y a une question peut-être.
4: Non, c'est Max, juste parce que j'ai des manus un peu, parce que Manu le gamin, il est complètement paumé au standard. Ça, c'est clair, Gérard avait raison. Et j'ai une fille qui arrive, qui s'appelle La Chaude, et qui apparemment est grave, grave amoureuse de GG, et elle va lui parler.
0: Non, mais attendez. Déjà, je préviens d'une chose.
4: Et là, La Chaude?
0: La Chaude.
4: Allô,
0: Rave les taupes!
4: La Chaude, t'es là?
5: Oui, je suis là.
4: Mais non, c'est pas la deux, c'est pas elle, La Chaude.
1: Oui, bonsoir.
4: Ah bah voilà, elle est là, La Chaude. Quand tu veux, tu te réveilles, la vieille. Hein.
1: Bonsoir, Caroline.
0: Quoi, Caroline?
1: Bonsoir,
0: Gérard. Oh, tu travailles ou quoi, la merde?
1: Bon,
0: allez, dors,
1: allez, hop. Allez, tu continues, j'ai envie de parler, Gérard. Pose-moi une question.
0: Laura.
1: Non, Gérard, est-ce que tu aimerais qu'on s'embrasse longuement, longue contre longue?
5: Salut, c'est Caramel.
4: Elle a raccroché, c'est la
0: vieille. Oh, Caramel, tu fermes ta gueule, d'accord?
4: Mais c'est pas Caramel.
1: Mais il faut que tu passes par Caramel. Mais ce n'est pas Caramel.
0: Laura.
6: Oui? Oui, Gérard.
0: Alors?
6: Réponds.
1: Moi, eh ben, j'aime bien que ça me fasse sur moi, c'est pareil.
0: Ouais. Aurore.
1: Et toi, Gérard?
0: Non, mais Aurore.
1: Moi, j'aime bien quand tu es sur moi, ouais, qui me regarde et tout. Et toi, Gérard?
0: Bah, moi, je préfère être sur la nana, c'est tout.
1: Moi,
0: c'est
1: je préfère tout. Dominer.
2: Donc,
1: moi.
2: Toi, tu préfères suer que faire suer?
1: Bah, elle a raison, hein.
0: Non, mais attends,
1: tu nous as pris un mec, un vrai, quoi. Il se met dessus, quoi.
2: Bon, ah ouais, c'est un homme qui est dur, Gérard.
0: D'ailleurs, je préfère être sur la nana, c'est mieux.
2: Ah, bah, c'est mieux pour elle aussi, hein.
1: Est-ce que tu pénètres?
0: Oui.
4: Oui.
1: Comment? Avec quoi?
0: Tu m'éteins ton bordel là derrière, s'il te plaît.
4: Il y a une nana d'appeler là.
1: Mais t'as
4: pas de nana qui appelle là.
3: Il n'y a rien allumé.
4: Les nanas qu'elles appellent, les nanas.
0: Oui. Alors donc, les nanas vous appelez, s'il vous plaît, parce,
4: s'il vous plaît, là, parce que.
0: Bon, t'arrêtes, Olivier, s'il te plaît, à la pro.
3: Gérard, à la pro, tout est éteint.
0: Ouais, non, mais attends.
3: Non,
0: pour l'instant, tu t'amuses pas à jouer avec les boutons. Pour avoir deux
3: sons.
0: Là, j'ai deux sons.
3: Je peux rien faire.
0: Ah, tu peux rien faire.
4: Faire.
0: Tu peux rien faire.
4: Ah, ça t'excuse. Qu'est-ce qui se passe?
3: Il y a deux voix.
0: Tu peux rien faire.
4: Faire.
0: C'est toi qui touches au bouton.
4: Faire.
0: Tu peux rien faire.
4: Faire. Olivier.
0: Et qui c'est? Qui c'est qui s'amuse à déconner derrière?
4: Derrière.
1: Bon, allez Gérard, vas-y, la septième question.
0: Pratiquez-vous des positions variées dont elle plus d'érotisme dans l'intérêt des relations amoureuses?
1: Oui, la sodomie.
0: C'est-à-dire?
1: La sodomie, c'est-à-dire que l'homme pénètre
2: la
1: femme dans l'anus.
0: Non mais attends, la sodomie, je sais très bien ce que ça veut dire.
5: Ouais, mais si, il connaît bien Gérard.
0: Bon, toi, tu... Comment?
1: C'est quoi, Gérard, la sodomie?
0: Attendez. Il y a un mec?
1: Mais on s'en fout, réponds.
0: Non, mais attendez.
1: Bon, allez,
0: attendez.
1: Vas-y,
0: Gérard, reprends le débat, réponds.
7: tu t'en fous du mec?
8: Tu t'en fous?
7: Réponds.
0: Donc, Jennifer, pour toi?
8: Alors, moi, je disais que oui, la sodomie.
0: Pourquoi?
8: Parce que quand on me sodomise et que je me branle la chatte, je jouis plus vite que d'habitude.
0: Non mais attends, et t'as pas peur d'avoir mal?
8: Y a pas de bonne attitude, Gérard.
0: Attendez, 5 minutes.
8: C'est un mélange, tu vois.
0: Non mais attendez, quand Jennifer dit sodomie, est-ce qu'elle sait ce que ça veut dire
8: Oui, la sodomie, c'est quand on pénètre dans l'anus d'une femme.
0: Oui.
8: Mais tu sais, Gérard, une fois que... Et pour toi, Gérard, c'est quoi, pénétrer dans l'anus d'un homme?
3: Justement, sur Minitel, il y a marqué que Gérard encaisse beaucoup de bites à la loco dans l'anus.
0: Non, tu vois, ce mec-là...
8: Calme-toi, Gérard.
0: Toi, ce mec-là, je ne répondrai même pas.
8: Gérard.
0: D'accord.
8: Tu t'en fous.
0: Donc, en de bon entendeur, salut pour lui.
8: Ok. Et toi, Gérard, c'est quoi la sodomie pour toi?
0: De manière... Là, je vais vous dire une chose, j'ai jamais fait une mal à une nana.
8: Ça fait pas mal, Gérard.
0: Comment?
8: Ça doit pas faire mal.
0: Non, mais attendez. La sodomie, vous savez ce que c'est, les nanas?
8: Ça fait mal, Gérard.
0: Ça fait vachement mal.
7: Pourquoi t'as essayé?
0: Non, je vais pas essayer, d'accord?
5: Et t'en sais quelque chose?
0: Comment?
8: Est-ce que ça t'a fait mal à toi?
0: De toute manière, j'ai jamais essayé, d'accord?
8: Et t'aimerais ou pas?
0: J'aimerais pas me la faire par un mec.
8: Par une femme, par un âne alors.
7: Gérard, il y a une fille justement qui apparemment s'appelle Shana.
0: Tu dégages avec ta caméra de devant là.
7: Tu m'écoutes, il y a Shana qui est une grosse cochonne et qui adore apparemment la sodomie, qui adore ça, c'est sa position préférée, qui n'est pas d'accord avec toi quand tu dis que ça fait mal aux filles, parce qu'elle dit que ça lui fait vachement du bien.
8: Ouais, c'est vrai. Mmh.
0: Vas-y.
8: Gérard.
0: Shana.
8: Mais écoute-moi, c'est de l'ita, je l'ai jamais fait, mais pourquoi pas, Shana?
9: C'est Shana, Gérard.
0: Tu
9: m'entends, Gérard?
10: Salut, Françoise.
9: Gérard.
0: Oh, tu travailles?
9: Ouais, t'arrêtes pas,
0: Gérard. Tu dégages, s'il te plaît.
9: Gérard.
3: Gérard, on te parle.
9: J'aimerais juste te dire que je suis pas d'accord du tout avec toi.
0: Alors, vas-y, pourquoi?
9: Parce que la sodomie, tu devrais vraiment pratiquer. C'est très agréable.
8: Ça dépend.
9: Oh, ça dépend, non, c'est très agréable.
8: Ça dépend, faut pas le faire avec n'importe qui quand même.
9: Ouais, mais tu peux le faire aussi avec un god ou tu peux trouver n'importe quel instrument.
8: Un god niché.
9: Du moment que ça pénètre bien.
10: Moi, personnellement,
9: c'est très agréable pour Gérard.
0: Bon, Tu me dégages.
7: Il est avec une fille, à ce moment-là, je dégage tout le monde, Gérard.
0: Non, ne dégage pas, Gérard. C'est un tableau, je viens d'entendre.
3: Gérard, tu poursuis le débat,
0: merci.
3: Donc poursuis peut-être un peu le débat.
0: Donc, quelle est la position...
3: Devant le micro, Gérard, t'as 30
0: kilomètres. Quelle est la position la plus difficile à réaliser?
8: Alors, la plus difficile à... Bah non, tu prends une bouteille et tu prends ton doigt, ça fait double pénétration.
0: Non, mais il n'y a pas besoin de prendre une bouteille...
8: Bah si, pour s'enfoncer dans le cul.
10: Ah bah non, tu prends aller de ta main, t'en as 10.
0: Non, mais n'importe quoi.
8: Bah si, Gérard, attends,
0: n'importe
8: je sais de quoi,
0: quoi
8: je parle, hein.
0: Parce que t'as déjà essayé?
8: Bien sûr.
0: T'as quelqu'un derrière toi, Lolita. Lolita, t'as quelqu'un derrière toi.
8: C'est Lolita, tu m'as posé une question, je réponds. Donc moi, mon mec, il était en haut de l'armoire. J'étais allongé sur le lit, les jambes écartées. Il a sauté, et je peux te dire que pour vider, ça n'a pas été facile.
0: Il a sauté du haut de l'armoire.
8: Il a sauté du haut de l'armoire. Il a réussi à rentrer. Il a un plâtre maintenant.
9: Gérard. T'es très ouverte comme
8: c'est Shana encore. J'ai envie de lécher les moules.
0: Putain, vous commencez à me faire ça avec ça?
7: C'est la ventile.
0: Non, c'est pas la ventile.
7: C'est la clim, c'est la ventile. C'est la ventilation, là. On va chercher ça.
0: Bon, allez. La petite pucelle avec tu veux un doigt et on se retrouve juste après.
3: Après quoi? Mais après quoi, Gérard?
0: Juste après le disque.
3: Mais j'ai
7: non, Gérard.
3: Mais
8: non,
3: j'ai pas de disque,
8: Gérard.
3: Tu gères. Y a pas de disque, on a déjà
8: non,
3: fait.
8: Pas de disque. Non, allez, vas-y, on est prêts. Vas-y.
0: Ouais,
8: Gérard,
0: désolé, c'est la petite pucelle de Suran avec
3: Tu reviens dans le débat, tu finis la question et on en posera une dernière.
8: Gérard,
3: et après,
8: Gérard,
3: on mettra une
0: dernière. Vous allez arrêter!
3: Arrêtez quoi?
0: Vous allez arrêter de me balancer de la merde sous les sièges! C'est toi qui as un poisson! Vous avez concocté quelque chose!
3: Complot?
0: Ouais! Vous êtes deux complices.
1: Deux complices. Tous des complices.
8: Vous n'êtes pas sympa avec
3: Gérard. Moi, j'ai rien fait, Gérard.
8: Bon, Gérard, on reprend le débat.
3: Non, on reprend le débat.
8: On reprend le débat. Allez, vas-y, c'est Lolita.
0: Quelle est la position la plus difficile à réaliser? Maintenant, vous allez arriver.
3: Donc, tout de suite, on répond. La position la plus difficile à réaliser.
0: Non.
3: Donc, pour Lolita, non. C'est quoi
8: donc,
3: Lolita?
8: C'est à la Cosaque, hein, ce que je disais sur l'armoire, les jambes écartées et tout ça.
1: Ok. Voilà.
8: Ça s'appelle à la Cosaque.
9: Gérard, c'est la tour de contrôle, moi, je trouve, la position la plus difficile à réaliser.
3: La tour de contrôle?
9: Ouais.
8: C'est quoi, il fait l'avion, ton mec?
3: C'est quoi la tour de contrôle?
9: Justement, j'ai passé une copine, elle va vraiment bien t'expliquer.
3: D'accord.
0: Non, tu passes pas de copine, ta copine a un rappel.
3: Ça va être un travelot encore, je suis sûr.
0: D'accord, allez hop, tu me dégages celle que tu veux passer à sa copine. Qu'est-ce que je viens de te dire?
3: Dégage, Manu, tu dégages. Manu le malin.
8: Gérard,
7: ça y est, Gérard, écoute un peu, ça y est.
1: Gérard, pour toi, quelle est la position la plus difficile?
3: Ah, ça c'est dur à répondre.
8: De quoi j'ai pas entendu, vas-y.
3: Gérard, ta position la plus difficile pour toi?
5: Allô?
1: Oui?
5: Oui, c'est Caramel à l'appareil.
0: Allô, bonne nuit.
3: Non, pas Caramel.
8: Mais c'est pas vrai.
7: Je cherche où il est. Je cherche où il est. Reprends ton débat, je vais le trouver. Je cherche où il est. Reprends ta question. Reprends ta question, je cherche où il est.
0: Pas de débat comme ça.
5: Bonsoir tout le monde. C'est Marc Caramel. Bonsoir tout le monde, c'est Caramel.
0: La petite pucelle de Suren avec Jojo.
3: Non,
0: Gérard. Non, je
3: pose
0: pas
3: de question.
0: Continue pas.
3: On t'arrête, pose une question.
8: Non, mais toi, Gérard, Lolita, elle voudrait que tu lui poses une question.
5: Allô?
1: Oui.
5: Allô?
1: Oui.
5: Je voulais faire le résumé du débat d'hier, de la semaine dernière, j'ai pas eu le temps quand même.
1: Oui.
3: Vas-y.
5: Alors, c'était sur la mode.
8: Oui. Non, reste là, Gérard!
5: Moi, je pense que la mode, c'est bien, mais que bon, faut pas exagérer non plus, quoi.
1: Oui.
3: Pourquoi?
5: Parce que Gérard n'est pas là?
3: Si, Gérard est là, mais il a retiré son casque et il boude comme un petit enfant à 6 ans.
1: Mais on parle d'un ami, là, il devrait
0: être. Tu
5: Enfin,
7: je le cherche, il avait
8: quelques-uns.
5: Alors, ma position préférée, moi, c'est le nougat.
7: Puis tu reprennes ton débat, moi, Gérard.
0: Tu t'énerves.
5: Hein?
3: Donc, le nougat.
5: Oh, bah, c'est tout mou, et puis devenir tout dur. Comme Gérard.
1: Et après, ça rentre.
5: Ah, après, ça rentre bien.
3: D'accord.
1: Jusqu'au fond.
3: Tu utilises du gel?
5: Bah, je voudrais parler à Gérard, quand même. C'est Caramel à l'appareil, quand même.
3: Gérard? Non. Non.
1: Et quel est Caramel pour toi, Caramel. La
5: Bon, bah moi, je vais faire le débat à la place de Gérard. Moi, je voulais vous poser des questions.
1: Vas-y, on t'écoute.
5: Alors,
3: De toute façon, Gérard a éteint le micro, donc...
5: Est-ce que vous avez déjà eu des relations sexuelles? Si oui, pourquoi?
8: Moi, je ne répondrai qu'en présence de Gérard.
1: Alors, moi, je réponds...
5: Oui.
1: Oui, car les relations sexuelles, c'est très bon.
8: Non, les nanas, répondez qu'en présence de Gérard.
5: Non, si, Gérard, on s'en fout, il est plus là, Gérard, il est parti.
8: Non, sans Gérard, on ferait pas l'émission, alors arrêtez.
1: Gérard,
5: il est parti, Gérard.
8: Allez, Gérard.
0: Je veux pas savoir, Caramel, vous me le dégagez.
8: Mais il est pas parti, je le vois à l'écran, moi, Gérard, alors arrêtez.
0: Je ne continue pas le débat, j'arrête. Il est 2h, top.
8: Non.
3: Allez, il y a Lala Goulu sur Mitel, Gérard, qui te dit que ton gros sexe...
8: Répondre aux questions de Gérard.
0: Il n'y a plus de débat.
5: Allez, salut Gérard, je me le fais à ta place, le débat.
3: Ok.
8: Non.
3: Bon, bah, salut Gérard, il y a Caramel qui va te remplacer.
8: Oh non, nous on veut parler à Gérard.
5: Non, à Caramel.
8: Allez les nanas, allez Gérard. Allez Gérard. Allez Gérard.
5: Caramel.
8: Allez, remets ton...
0: C'est quelqu'un de la radio,
8: c'est un
0: Caramel.
8: Gérard, reviens.
1: Il est viré, Caramel.
0: C'est quelqu'un qui passe de sur tout le monde.
8: Gérard, reviens, s'il te plaît. Allez, reviens, Gérard.
3: Il a une grosse civi, c'est peut-être pour ça.
5: Ah bah, il a pas une grosse bite quand il enculé.
0: Ta gueule.
5: Dis donc.
0: Non, cherche pas avec qui il est.
3: C'est quelqu'un de la radio, laisse tomber. Gérard est persuadé que c'est quelqu'un de la radio alors que bon.
8: Mais non Gérard, c'est personne de la radio.
0: Non, presque pas. Prenez les gens pour des cons.
8: Mais non Gérard, assieds-toi, reviens. Tu t'en fous s'il y a un mec, ça fait partie du débat. On peut pas faire des positions.
0: Quelle est la position la plus difficile à réaliser? On écoute le disque, la petite pucelle de Suren avec... Tu veux un doigt et je vous retrouve après. Si j'entends encore Caramel,
5: Gérard,
9: c'est Shana, Caramel est avec.
8: Bon, alors, Gérard,
3: tant que t'auras pas mis ton casque, t'auras pas de disque déjà.
9: Gérard,
0: hein. Non,
8: allez, Gérard, tu t'en fous si
0: je
8: un
0: viens de dire, on met le disque,
8: Caramel, il est
0: final,
8: il est
0: à la ligne.
8: Gérard,
0: Caramel, il dégage. Non, ouais, tu veux que je gagne? C'est quelqu'un dans les studios qui s'est mis à ça.
8: Mais non.
3: Bon.
0: Non, Gérard. Alors, vous arrêtez. On met le
3: petit article bien. Article bien.
0: rien, toi.
11: Je ne comprends rien. Calme-toi, articule
0: c'est
11: bien.
0: C'est ça le disque.
11: Eh ben, non, je vois. Articule
7: c'est
11: bien.
7: C'est quoi le disque?
11: C'est quoi le disque?
0: La petite
11: non,
0: pucelle
11: devant
0: de
11: micro,
0: Suren.
11: Devant le micro, Gérard, on ne t'entend pas.
0: C'est la petite pucelle de Suren avec tu veux un doigt et on se retrouve après. On sent Larry se réveille un petit peu. Donc, normalement, on devrait avoir Jennifer.
12: Pas endormi, hein. Oui, je suis là.
0: Ah, c'est toi la merde.
11: J'ai rien
0: fait. Allez, viens, tu commences à me percer là.
11: J'ai rien fait. Tu continues ton
0: débat. Allez, tu commences à me percer avec ta merde là.
11: Je vais m'en aller si ça continue. Hein.
0: Non, non, toi tu laisses ouvert, s'il te plaît.
11: Gérard.
0: Tu laisses ouvert, s'il te plaît, la porte.
11: Gérard, reprends ton débat. Reprends ton débat.
0: Ok. Tu laisses la porte ouverte, y'a pas d'air ici.
11: Reprends ton débat, Gérard.
0: Hein? Tu laisses la porte ouverte.
7: Gérard,
12: assieds-toi.
0: C'est la dernière question après.
11: Voilà. Après Gérard, ça va te faire la radio.
12: Oh bon. Non.
11: Ben si,
12: oh
11: c'est
12: non.
11: Comme ça, il a choisi.
0: Quelle est la position la plus difficile à réaliser, Jennifer, pour
11: mais
0: toi.
11: Devant ton micro, Gérard.
0: C'est la dernière question que j'ai à poser.
11: D'accord. Donc c'est quoi la question? On n'a rien entendu.
0: Ils ont rien entendu. Ils ont qu'à se déboucher les oreilles.
12: Alors, la position la plus difficile à réaliser, c'est le 370 degrés.
0: C'est-à-dire?
12: C'est-à-dire tourner tous les deux à l'intérieur.
13: C'est 360 le maximum.
12: Sur 360? Moi, je connais 370. Et toi, Gérard?
0: Non, mais pour l'instant, répondez.
12: J'ai répondu, hein.
0: Lolita.
12: Bah, moi, je t'ai dit tout à l'heure, quand on a...
0: Oh, Manu, tu vas me prendre ça quand du monde derrière eux, là.
11: Calme-les un peu, Manu.
7: Ok, Gérard.
0: Là, il y a quelqu'un qui a des personnes derrière eux.
12: Quand mon mec
0: on les entend.
12: Mais non, c'est des hallucinations, Gérard.
0: Lolita.
12: Hein.
0: Lolita.
12: Tu te réveilles?
11: Lolita.
0: Bon, Lolita, bonne nuit.
11: Bon, bah, Lolita est plus là, vas-y, Gérard. Mais enchaîne, c'est pas grave.
0: Audrey.
12: Oui, c'est le pont d'Avignon.
0: Hein?
12: C'est le pont d'Avignon.
0: Ah, d'accord. C'est quoi, ça?
12: Alors, on y danse. Oui, on y danse. Tous les deux, en fait, voilà. Vous êtes par terre, vous êtes les paumes contre le sol, face à l'autre, et les pieds contre le sol. Donc, vous faites un pont. Et vous avancez l'un vers l'autre et vous vous encastrez.
11: Et on chante la chanson.
12: Et vous chantez
13: en même temps.
0: D'accord.
12: Ok, ça s'appelle le pont d'Avignon.
0: Laura?
12: Et aussi le moi? Bah, j'ai pas fini.
13: Je sais pas. Et toi, Gérard?
0: Non, bah, pour l'instant, moi. Sur ce question-là, la position.
12: Bon, allez, Gérard.
0: La plus difficile à réaliser, bon, bah, de toute manière, j'ai jamais fait de mal à Nana, donc je préfère rester.
12: Gérard, c'est délicat,
13: ça, Gérard.
12: C'est pas parce que c'est difficile que ça fait mal, hein?
0: Non, mais même.
13: Gérard, c'est Sandrine.
0: Oui?
13: C'est pas une réponse, j'ai jamais fait mal à Nana, ça veut rien dire.
0: Non, mais attends, Sandrine, je croyais que t'étais plus là.
13: Bah, si, je suis toujours là.
0: Non, oh! Oh, c'est quoi là ce bordel là au standard?
13: Mais non, c'est Laura.
12: Gérard, est-ce que pour toi la plus difficile c'est de se faire défoncer par un cheval?
13: Gérard,
12: vu que la queue d'un cheval c'est énorme.
11: Gérard, c'est quoi ta position la plus difficile pour toi? Gérard, tu réponds à la question s'il te plaît. C'est quoi la position?
0: Bon, pour l'instant, tout le monde n'a pas répondu à la question.
11: Non, mais toi on t'a posé une question, réponds.
0: De toute manière, j'ai jamais fait de mal à une nana et c'est pas aujourd'hui que j'ai pris du mal.
11: Et ça répond pas à la question, c'est quoi?
0: Le plus dur, c'est la sodomie. Et je ferai jamais de mal à une nana.
12: Ça fait pas mal la sodomie, Gérard.
0: Non, presque pas.
12: Mais ça fait pas mal, c'est
0: non, mais attendez, ça fait pas mal la sodomie. Non,
12: mais l'IVA, ça fait plus mal.
11: C'était bah, parce
12: écoute,
11: que Gérard
12: j'ai
11: une grosse
12: fait,
11: bite. Hein.
12: Ça, Gérard, mais mesure combien ta queue?
11: Mesure combien?
0: Ça te regarde pas.
11: Bah si, réponds. Ouais.
12: Quand même, on est dans le vue du sujet, hein. Moins 2, elle fait.
0: Manière,
12: Est-ce qu'elle fait 0 degré? Arrêtez d'être méchante, les nanas. Mais on est gentil, hein, on l'aime bien, Gérard.
11: Mais Gérard, combien elle mesure, alors?
0: Donc, manière, pour l'instant, elle...
12: Tu l'as jamais mesuré?
11: Tu l'as déjà mesuré ou pas?
0: Non.
11: Jamais?
12: Bon, bah, quand une nana, elle te fait de pipe, elle met combien de mains pour arriver jusqu'au bout? 3, 4...
11: Ah non, mais il faut plusieurs mains.
12: Un doigt.
7: Bah, ce que je propose, c'est qu'on la mesure en direct. Ça pourrait être drôle.
12: Vas-y,
0: ça te fait rire, toi, abruti.
12: Allez, Gérard, je te fais bander ton téléphone et on la mesure.
13: Ah, poil Gérard.
12: Comme le micro que t'as devant ta bouche, Gérard.
11: Gérard, par rapport au micro qui fait environ.
0: Non, de toute manière, je réponds
12: Gérard, par rapport à un. Non, t'as raison de pas répondre, ça puis dit.
7: Je viens de trouver un double décimètre, tu peux venir?
12: Gérard, est-ce que ton gland est large ou fin?
0: Pourquoi les femmes préfèrent.
11: Devant le micro, Gérard. Il est loin. Attends.
12: Pardon,
0: pourquoi
12: la question?
0: Donc,
12: pourquoi
0: c'est la neuvième.
11: Devant le micro.
0: C'est la neuvième question.
12: Et moi,
0: comme
12: je
0: ça.
12: Pas répondu à la question.
0: Qui a pas répondu?
12: Bah toi, tu réponds jamais.
0: Bah Aurore.
12: Mais pour moi, la position la plus difficile, c'est debout, car je mesure 1m10, les bras levés sur un tabouret, alors.
13: Ok.
0: Non mais alors, attends, dans ces cas-là, Aurore.
13: Tu trouves pas qu'il y a un jardin.
0: Aurore.
13: Oui.
0: Tu confonds pas avec un nain de jardin par hasard?
12: Non, non.
0: Non, presque pas.
13: Bah, ça existe, hein, 1m10. Moi,
0: d'accord.
13: Je suis bien 1m70. Hein.
0: Ouais, bah, moi aussi, je suis 1m70.
11: Oh, non, non, non, non. Tu fais 1m60.
0: 70, ça broutille.
11: Gérard. 1m60.
0: 70.
14: On a Maëva à la place de Shana.
12: Salut Maëva. Salut Maëva.
11: Salut Maëva.
15: Bonsoir à tout le monde. Bonsoir Gérard.
0: Salut.
12: Bah, alors, c'est quoi ta 9e question?
0: Donc, pourquoi les femmes préfère la position du pachyderme à celle de la à celle du palisson. Je sais pas. Bon.
12: Quoi?
0: Non, bon, bref. Non, c'est bon, non,
12: alors, pachyderme, c'est que ça rentre plus profond.
0: Mm-hmm.
12: Et Parderson, c'est par derrière.
0: Parkinson,
14: non?
0: Parkinson.
14: En tout cas, ça prouve une chose, c'est que Gérard, apparemment, c'est pas toi qui prépare tes questions, puisqu'apparemment, t'es même pas capable de les lire. Donc, tu disais qu'en fin de compte, c'est toi qui les faisais quand t'es tapé, mais je m'aperçois ce soir, c'est Max qui te parle. En fin de compte, c'est pas toi qui les tape et c'est surtout pas toi qui les prépare.
0: Non,
14: donc,
0: mais
14: tu te fous un peu de la gueule du monde,
12: Max,
14: mon pote.
12: C'est méchant avec Gérard.
0: Alors maintenant, donc dans ce cas-là, on va arrêter la on va arrêter le truc des positions.
14: C'est génial, là. Pour quelqu'un qui me prend depuis 3 mois qui prépare ses débats.
15: Mais
14: là, tu réponds pas à ma question, Gérard. Tu réponds pas à ma question.
0: Je sais très bien qui c'est qui fait les questions.
14: Oui, mais tu me disais que c'est toi qui les prépares.
0: Non. Et apparemment, de manière.
14: Ouais, apparemment, quoi encore comme excuse? Apparemment, tu prépares pas tes débats.
0: Mmh.
14: Et en fin de compte, si tu me fais croire que c'est on te les tape, mais que tu les prépares, mais tu prépares ni les questions et tu les tapes pas.
0: Et ben dans ce cas-là,
14: alors t'arrêtes de te foutre de notre gueule.
0: Ouais, et ben dans ce cas-là, vous arrêterez de vous foutre de ma gueule avec ta fumée, tu vois. Olivier, merci.
12: Vous n'êtes pas sympa avec Gérard, les mecs. Hein. Nous, on l'aime, sinon on ne serait pas au bout du fil. Hein.
14: Lui non plus, parce qu'il nous fait croire que c'est lui qui prépare les débats.
0: Non, mais attends,
14: c'est pas vrai.
0: Attends, Olivier, il a pas besoin de s'amuser avec un bouton et me balancer la fumée dans la gueule, d'accord?
14: Ah, c'est pour ça que tu prépares pas tes débats, d'accord, ok.
0: Alors maintenant, que pensez-vous des cunilingus?
14: Cunilingus,
15: voilà. Alors, c'est Maëva, je peux répondre, parce que j'ai pas encore...
0: Bah, vas-y.
15: Moi, j'adore les cunilingus. C'est vraiment charmant, que j'apprécie énormément, surtout quand t'as la petite langue du garçon qui vient te titiller. Ça fait des frissons partout. J'adore
0: ça.
15: Et toi, tu aimes les cunis? Tu aimes bien pratiquer ça?
13: Moi, Gérard, je voudrais que tu me fasses un cuni dans l'oreille.
15: Gérard, tu aimes
0: moi, j'aime
15: les cunis dans l'oreille.
0: De quoi?
15: Est-ce que tu aimes les cunis?
0: De quoi?
15: Est-ce que
0: t'aimes
15: bien faire ça?
0: Olivier, tu vas pas commencer à
11: atomiser
0: sur le deuxième débat comme ça.
13: Gérard.
11: D'accord. T'as même pas fait la conclusion du premier débat.
0: Non, mais...
11: Tu gères pas ton débat.
0: Je suis la deuxième. Déjà, quand t'arrêtes...
11: Tu gères rien. Mais j'arrête. Je fais rien,
0: Gérard. T'arrêteras de t'amuser avec la fumée, d'accord?
11: Mais je m'amuse pas avec la fumée.
0: D'accord.
11: Bon, tu écris pas.
0: Tu vois, c'est qui s'amuse derrière?
11: C'est pas moi, je n'y peux rien. Tu vois bien que je te parle en ce moment, c'est pas moi. Tu écoutes pas les gens, tu écoutes même pas les gens.
0: Bon, dans ce cas-là, on fait conclusion du premier.
11: Conclusion.
0: Max, c'est où?
12: Max. Pour Lolita, la conclusion du premier, c'est que Lolita est nerveuse.
15: Non, pour Maëva, j'aimerais bien répondre encore.
14: Je suis là.
15: Tu peux nous écouter un petit peu, parce que là, on n'avance pas dans le débat.
14: Gérard, qu'est-ce qui se passe?
0: Non, mais attends. C'est bizarre, tout à l'heure, t'étais en haut et maintenant, t'es redescendu vers Pildard.
14: Ah ouais?
0: Ah ouais, c'est louche.
12: Vas-y, mais
14: arrête
12: de te méfier de tout le monde, Gérard.
0: Oh, conclusion du premier débat.
12: Non, Gérard, on peut
0: conclusion
12: finir
0: du premier.
12: Gérard, laisse finir les gens de parler. Tu poses des questions, on n'a pas le temps de s'exprimer. Moi, je voudrais bien répondre au CUNY.
0: Non, mais pour l'instant, je demande la conclusion du premier,
12: avant,
0: après j'attaque le deuxième.
12: On finit sur le CUNY et après on passe à la conclusion.
11: Non, parce que le CUNY, je crois que c'est le deuxième débat, c'est ça, Gérard. Donc on va d'abord faire la conclusion du premier, effectivement, et on fera le CUNY après. Donc vas-y, Gérard, tu fais passer les gens les uns après les autres. Et tu essaies de te respecter un peu.
12: Alors moi j'ai trouvé que le débat était vraiment exceptionnel par rapport aux autres débats d'il y a 5 ans.
11: Il était nul.
12: Et effectivement il était nul.
0: D'accord. Et ben dans ce cas-là, si t'es pas content de partir, ben le prochain coup, tu demandes pas qu'on te rappelle. Ok?
12: Alors,
0: bon entendeur, salut, bonne nuit Jennifer.
12: Tu prépares même pas tes questions, c'est normal qu'il est nul le débat.
0: Ben, si ça vous plaît pas, dans ces cas-là, vous...
12: Mais t'as qu'à préparer tes questions toi-même.
0: Ben alors, mais dans ces cas-là, si ça vous plaît pas, vous envoyez vos questions, j'étudie vos débats.
12: Bon, mais
0: pour l'instant, vous êtes même pas capable, à part les questions qu'on me propose, à part sur les préservatifs et sur l'avortement, je veux pas faire des débats là-dessus.
12: Pourquoi?
0: Ok.
12: Pourquoi?
0: C'est pas sûr.
12: Parce que quoi?
0: Les préservatifs, c'est pas un débat que j'attaque à 2h du matin. Et l'avortement non plus. Ok.
11: Pourtant, il semblerait. Il y a quelqu'un sur Minitel, qui dit que la princesse Diana est morte parce qu'elle était en train d'avorter sous le pont de l'Alma.
0: Alors, ça, tu vois, des connards comme ça sur Minitel, j'en veux pas.
12: T'étais amoureux, Gérard?
0: Ok. Alors, on demande l'entendeur, salut.
11: Les parodies
16: là, les parodies.
11: Ah, on va essayer.
0: Eh ben, tu mets les parodies,
11: tu cours, Gérard.
12: Pourquoi c'est ton anniversaire?
0: Alors, que pensez-vous des cunnilingus? La première question est.
11: Parle un peu. Que
0: vous allez écouter la parodie. Donc,
11: la conclusion.
0: Vous voulez faire la conclusion
12: thème, en fait.
11: Oui.
0: Alors,
11: oui.
0: Jennifer, ta conclusion, de manière. Tu m'as dit
12: que c'était pas mal.
0: Non, attends, tu te tais, Jennifer, s'il te plaît. T'as dit que
12: t'en avais rien à foutre.
0: Non. T'as dit que t'en avais rien à foutre en demandant ton heure salut.
12: Et que Gérard, Lolita. Tu étais exceptionnel.
0: Lolita.
12: Oui. J'aimais les sœurs de Cunilingus.
0: Oui, Lolita.
12: À Françoise.
0: Lolita,
12: oui, tu m'entends?
0: Lolita, ta conclusion, s'il te plaît, sur le premier débat.
12: Bon, alors la conclusion sur le premier débat, c'est que c'était très sympa.
0: Mm-hmm.
12: Je trouve qu'on t'embête un petit peu trop à l'antenne quand même.
0: Ouais.
12: C'est normal. Et en ce qui me concerne, il n'y a rien de tel que le missionnaire, parce qu'être allongé et prendre son pied, c'est vraiment génial.
0: D'accord. Ok, tu quittes pas, tu m'expliqueras un peu plus de choses en antenne, d'accord? Lolita?
12: Oui?
0: Tu quittes pas?
12: Non, je quitte pas.
0: Ok.
12: Moi aussi, je quitte pas.
0: André, qui me dit qu'il quitte pas?
12: Jennifer.
0: Ouais, ben attends, pour l'instant, Jennifer, tu m'as dit que mes questions, elles tenaient pas debout, donc...
12: Ah non, c'est pas moi, hein.
0: Non, c'est pas toi, c'est... Non, c'est pas toi, c'est...
14: C'est ma sœur.
0: C'est ma sœur qui bat le bord entre les cuisses
14: d'un cacheur.
12: À 90 km à l'heure.
0: Ouais, c'est ça. Tu laisseras... Comment?
12: De toute façon, je veux pas de toi, Gérard.
0: Qui?
12: La vache qui rit.
0: Qui c'est qui vient de dire... Attendez. Qui c'est qui vient de dire qu'il veut pas de moi?
12: La vache qui rit, je te
0: dis. Ouais, c'est ça. T'as raison. Alors, Jennifer, tu peux raccrocher, je
12: t'avais... Ah, c'est pas moi, hein.
0: Non, mais tu en mets couilles.
12: Ah, c'est pas moi, hein.
0: Audrey,
12: oui. Audrey, elle est toute mouillée. Et je veux que je vienne te laisser la moule. Oui, tu
0: veux.
12: Ah, moi aussi, je veux bien.
0: Laura.
12: Et Audrey, elle est toute mouillée
11: Laura.
12: Parce qu'elle a écouté.
14: Elle est partie, elle a raccroché, elle n'en pouvait plus.
0: D'accord. Aurore.
17: Ouais, bah, moi, j'ai trouvé que c'était sympa.
11: Ouais.
17: Bon, tu t'énerves un peu trop, mais bon.
0: Bon, ben, de toute manière, moi, je vais vous dire une chose. Le premier débat, bon.
12: On prend la Gérard, c'est Maëva, j'ai pas pu donner ma conclusion.
0: Mais attends, tu travailles?
12: Tu m'as pas appelé, j'attends gentiment pour pas déranger.
0: Eh ben,
11: dans ce cas-là,
0: tu réfléchis à la première question.
12: Ah non, mais je peux.
0: Tu te calmes un peu, je me sens.
12: La conclusion, j'ai juste quelque chose à dire, c'est que moi j'ai trouvé le débat très sympa. Ça change au niveau des questions aussi.
17: C'est quoi le thème de la deuxième?
12: Et mon seul regret, c'est que apparemment tu n'as pas pratiqué la levrette et je te conseille vraiment.
17: Tu n'as pas pratiqué du tout.
12: C'est très agréable et si tu veux, on peut éventuellement
11: Attends, t'es qui toi?
17: T'es qui toi?
12: Moi, c'est Maëva.
11: Ok. Gérard, je crois qu'il manque ta conclusion à toi. Fais ta conclusion, c'est pas grave. On va régler ces problèmes après.
0: Apparemment, vous me faites en Brère.
14: Brère.
0: Comme par hasard, il y a encore deux sons.
16: sont.
18: Toi, tu t'es dit que c'était moi, j'étais là-haut, t'es grave, toi.
16: Non, mais attends, attends. Là, il joue à quoi?
19: Il joue à quoi?
16: Non, mais il joue à quoi, là?
19: Là, alors là, j'ai retiré l'insert, tu vois, je le remets. Vas-y. J'ai retiré l'insert, c'est les auditeurs qui arrivent là. Et là, c'est le disque, le prochain disque qu'on va envoyer, qui est une parodie. Tu vois, c'est tout.
18: Alors, c'est quoi le problème? Vas-y. C'est quoi le problème?
16: Donc, voilà.
19: Voilà.
16: Tu l'entends aussi bien que moi?
19: Moi?
18: Ouais, il y a un double voix.
19: Mais ça, j'y peux rien.
16: Donc, je peux pas faire de conclusion là-dessus.
19: Mais si, fais ta conclusion.
16: Donc, la conclusion, c'est que dommage qu'au standard, il soit endormi.
18: Ah, Manu. Eh, Manu!
16: Ça commence à bien faire, donc le deuxième débat.
19: Manu, je change
20: de standard.
16: Donc, Manu, donc, tu me gardes Lolita au standard.
20: Oui, c'est okay. Tout. C'est tout.
16: Donc, conclusion, donc,
20: bombin.
16: C'est quoi ce bordel?
20: C'est quoi ce bordel?
18: Attends, je vais l'arrêter là, puis là, hop là.
19: Ça y est, c'est bon.
16: Bon, alors maintenant, vous allez écouter les...
18: Oh là là, qu'est-ce que...
16: Tu me la gueule ou quoi, toi, là?
18: Quoi?
16: Ah, merde! Non, non, mais attends, il fait exprès, là. Allez, hop, la parodie, et on se retrouve après pour le deuxième débat.
19: Non, mais Gérard, non. C'est quoi le deuxième débat? C'est bon, je crois que ça remarche, là.
18: C'est bon, ça remarche, là.
19: Ça remarche.
18: Dépêche-toi,
19: Gérard.
16: Deuxième débat, c'est sur les cunnilingus, et je vous retrouve juste après. Vous allez écouter les parodies.
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16: Si je serais pas intelligent, je serais pas des débats, hein, Brouty.
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16: Non, c'est pas les débats de Gérard, malheureusement, c'est le débat de Max. Et Max, oui,
23: il va arriver, mais comme t'étais là, j'en ai profité pour mettre un jingle de merde.
16: Un jingle de merde, va te faire foutre, toi, espèce de petit con. Donc, pour ça, on va accueillir...
23: Un débat sur quoi, déjà? Bonsoir, vous êtes sur Fun, enfin, tu sais, t'as pas perdu la main.
16: Si vous voulez nous appeler, c'est au 0803-08-5000. Donc, si on pouvait avoir l'Internet, Manu, ça serait bien.
23: Ouais, ça arrive. Hein, parce que je vais tout faire en même temps, et puis je vais me mettre un doigt aussi.
16: Tu peux te mettre un doigt bien profond.
23: C'est pas mal, ça, ouais.
16: Vous pouvez nous appeler au 0803-08-5000. Manu, toujours au standard.
23: Un gros doigt, ouais.
16: Fudlar qui est à l'aria, Max ne va pas tarder de venir me rejoindre pour le débat.
23: Chez lui, oui.
16: Donc pour ça on va accueillir Naomo
23: Kambo, je crois.
24: Voilà.
25: Oui, bonsoir Gérard, ça va tranquille?
16: Bonsoir, donc 101.9, hein?
25: Exactement.
16: Parce que on m'a pas marqué les fréquences.
23: Ah bah si c'est Paris, tu peux pas trop tromper.
16: Monsieur.
23: Hein.
16: MC Solar.
24: Soulard,
16: Dijon, ta fréquence, s'il te plaît.
25: Tout à fait, 109.3, bonsoir.
16: 109.3, bonsoir à toi.
25: Bonsoir.
16: Et Chamel, si je ne me trompe pas, c'est bien ça?
26: Chamel.
16: Ouais, Chamel, c'est bien ce que je viens de dire.
26: Oui, bonsoir Gérard.
16: Bonsoir à toi, donc ta fréquence de Nice?
26: Ma fréquence de Nice, c'est 97.2.
16: D'accord, donc c'est un débat sur la mode, donc
23: on peut peut-être demander, je sais pas, j'ai peut-être une idée là,
16: ouais.
23: On peut peut-être rappeler Bibi pour qu'elle participe.
16: Bah
23: ça
16: ouais,
23: peut être sympa.
16: Ouais.
26: Oh non.
23: Ça peut être
16: quoi
23: sympa.
16: Non, qui c'est qui dit non là?
23: Non mais, on dit pas que c'est elle,
16: non,
23: on
16: mais
23: va
16: si
23: lui donner
16: ça...
23: un pseudo, un mystère, un...
16: Non mais on va...
23: Pique mystère ou...
16: Non mais on va bien voir. Même donc... Ouais, c'est ça, t'as raison, toi.
23: Dirigeable mystère.
16: Foutez-vous bien de sa gueule et vous allez voir comment que ça va faire. Non, on peut pas de l'avoir?
24: Non, on peut pas.
23: Comment si
16: que
23: on
16: ça soit, je viens de l'avoir, arrête tes conneries, puis Manu.
24: Non, mais c'est sa messagerie, vous foutez pas de ma gueule.
25: T'appelles chez Henri.
23: Mais
25: c'est, bon.
23: c'est pas le.
16: Attends, toi tu fermes ta gueule avec Henri, d'accord? Parce que sinon tu vas gerber.
23: Non, mais elle a changé de numéro ou pas?
16: Non!
23: Donc c'est le bon, on a fait le bon tout à l'heure.
24: Voilà, bah je te le mets, vas-y.
25: C'est lui dit qu'un.
23: Allô? Allô?
16: Allô?
25: Ok, la meuf.
16: Tu lui fous la paix, d'accord?
26: Salut, vous êtes bien sur le portable de Sandy.
16: Tiens, bon, Sandy! Sandy, s'il te plaît, tu arrêtes avec ta messagerie, là, on essaye de te joindre, s'il te plaît, merci.
23: Ah ouais, quand même, merde.
16: Bon, alors, débat sur la mode, hein, c'est...
23: Saucisson de cheval mystère, si tu écoutes. Putain, foule en route.
16: C'est saucisson de cheval mystère, tu vas voir, tout à l'heure, t'as ma main dans ta gueule. Bon, donc, c'est un débat sur la mode, je pense qu'il y a pas mal de défilés qui sont... Non, toujours pas, Manu? Bon, bah, c'est pas grave.
23: Ça va venir.
16: Oh, ouais. Si tu peux nous avoir quelqu'un d'autre...
24: Je cherche.
16: Donc, c'est un débat sur la mode. Donc, pour vous, qu'est-ce que...
23: Bouge.
16: Bon, Fildar, s'il te plaît, tu arrêtes
1: mais
16: un petit
1: bon
16: peu.
1: En lumière, mon chou.
25: Vas-y, on dit ton sort, là. Vas-y, tu prends la lumière, vas-y.
1: Ah, vas-y, petit sérieux, petit. Vas-y, première question, vas-y.
16: Bon, pour vous, à votre avis, la mode, pour vous, qu'est-ce que ça représente déjà pour vous, les défilés de mode et tout ça? Pensez-vous qu'il n'y a pas trop d'arnaques? On va demander à Noamo, vous... non, mais Fildar, s'il te plaît.
1: Qu'est-ce que j'ai fait?
16: Tu t'amuses pas
1: à... Non, mais tu sais qu'il y a Jean-Marc là, qui règle le son en même temps. Donc,
16: ouais, non, mais...
1: C'est pas moi ce soir. Hein.
16: Ah ouais, parce que là,
1: bah, oui,
16: c'est vrai qu'à par un moment donné, j'ai plus rien.
1: Bah, tu es au courant.
16: Pour vous, pensez-vous que c'est pas un truc d'arnaque? Je sais pas, moi, d'après ce qu'on entend dire, par exemple, avec Laetitia Casta, tout ça,
25: ouais.
16: Pour vous, qu'est-ce que vous en pensez?
25: Bah ouais, bah c'est carrément de l'arnaque. Quand tu vois qu'un slip kangourou, par exemple, c'est 1 million de francs.
16: Non, mais attends, ne commence pas à dire des conneries comme ça, je te demande.
25: Bah non, mais c'est pas des conneries, c'est vrai. Tu regardes le défilé de...
26: De Kevin Gland.
25: Par exemple.
16: Quoi?
25: Kevin Gland. Tu connais pas?
16: Non, mais attendez, vous êtes sûr que vous êtes bien branché sur Fun Radio?
25: Ah ouais, à fond.
16: Ouais, mais je crois pas là. Hein.
25: Ouais, bon,
16: je crois que, à mon avis, vous vous éloignez de la question que je vous pose.
25: On va se rapprocher alors.
16: Non, mais pour vous, mais qu'est-ce que vous en pensez de ce qui se passe à l'heure actuelle?
25: Moi, je pense que ça représente quand même un bon vivier de bonnes filles, quoi, quand même, tu vois. Moi, je vais te dire que je traîne dans les milieux de la mode, en fait, parce que ça me permet de côtoyer des filles mignonnes. Et que ça me permet de ramasser un maximum, quand même. Faut être réaliste, faut le dire, quoi, tu vois.
16: Non, mais là, avec l'histoire qui se passe, là, l'histoire de ce qui se produit à l'heure actuelle.
26: C'est quoi,
16: bah, y a, elle est partie, soi-disant.
1: À Londres.
16: Elle est partie à Londres.
1: À Londres. À Londres.
16: À Londres.
26: Non,
16: elle est pas en prison. Bon, Fildar, t'arrêtes, s'il te plaît, parce que tout à l'heure.
1: Débat sur la mode.
16: Putain, mais tout à l'heure, je vais t'éclater le visage, tu vas voir.
1: Non, pas la
16: putain,
1: rondelle,
16: mais
1: merci.
16: Arrête, merde.
1: Putain, mais c'est un débat sur la mode.
16: Ouais,
1: je
16: mais
1: faire
16: merde,
1: des
16: arrête. Mais arrête un peu tes conneries aussi, ça commence à bien faire.
1: T'es magnifique, oh là là.
25: Ouais.
1: Allez, vas-y,
16: putain.
1: Vas-y.
24: Les poils qui sortent du slip, c'est limite.
1: Laetitia Casta est partie à Londres, pourquoi? Gérard, s'il te plaît, réponds.
16: Mais non, mais c'est aux auditeurs aussi de
1: non, mais t'allais leur expliquer.
25: Pour payer moins d'impôts, et puis voilà, c'est bon.
16: Mais ouais, mais qu'est-ce que vous... pour vous, qu'est-ce que vous en pensez? Est-ce que vous trouvez ça normal ou pas?
25: Bah, bien sûr, elle a bien raison.
26: Ouais, mais là, c'est un débat sur les impôts.
16: Mais non, mais de toute manière, après des défilés, elle gagne du fric,
1: du blé, ouais, ouais.
16: Comme tout le monde.
1: C'est clair.
16: Donc, je vois pas pourquoi qu'elle partirait comme ça.
25: À Londres.
16: Bah, t'as pas mal de personnes qui font des défilés de mode,
26: ouais,
16: qui partent pas comme ça à l'étranger, ailleurs.
26: C'est faux.
1: Surtout qu'elle représente la fusée Ariane.
25: Ouais.
16: C'est pas la fusée Ariane, espèce de con.
1: C'est quoi?
16: Putain, mais hey, mais t'es vraiment vachement au courant de ce qui se passe, toi. C'est pas la fusée Ariane.
1: C'est quoi?
16: C'est la Marianne.
1: Ah oui, merde.
16: Putain, mais il est complètement teubé, lui.
25: Ouais, GG.
16: Oui.
25: Tu penses que Laetitia Castel pourrait faire une bonne Marianne en Angleterre, toi?
16: Bah, moi, je peux...
25: Parce que si on la pique pour faire leur Marianne à eux, franchement, y a pas moyen.
16: Non, mais moi, je peux te dire une chose, que ce qui se passe à l'heure actuelle, bon, maintenant, ils en parlent plus, mais moi, je peux dire une chose, que là-dessus, c'est vraiment... Oui, Manu.
1: Ouais, pouce. On va accueillir Oxpabo, 25 ans de Paris.
2: Bonjour, c'est Oxpabo.
26: Salut, Oxpabo.
2: Salut. Salut.
16: On sent un œuf.
26: Pourquoi t'es pas beau?
2: Ben, en fait, j'ai eu des petits problèmes d'acné quand j'étais jeune et j'ai des petits trous un peu partout sur le visage.
26: T'as des cratères sur la gueule?
2: Ah, exactement.
16: Bon, pour un son, on parle pas de ce que t'as sur la gueule.
25: On parle de ce que t'as sur le cul, c'est-à-dire...
16: Non plus. Pour un son, on t'en... Bon, ça y est, là, oh. Eh putain, quand c'est Max qui anime des débats, vous répondez quand même, hein.
1: Ouais, là, c'est un débat sérieux.
25: Ouais,
1: hein.
25: Sérieux.
1: Allez, bon, mec,
25: d'ailleurs, en étant sérieux, je suis allé à un défilé de boîte à caca ce week-end, c'était mortel.
2: Ouais, moi, c'est ça, je kiffe bien ça en plus.
25: Ouais, c'est bien sympa.
2: Ça, c'est un truc.
25: T'as pris des photos?
1: Donc, on en était à Gérard, on en était où? On en était à.
16: On en était là-dessus, donc faut se dire une chose, qu'à l'heure actuelle, c'est pas parce que les gens se font du blé. Bon, tu me diras, tout le monde se fait du blé là-dessus. Mais, oh ta gueule, toi. Quand je t'appellerai pas de chambre, tu sortiras de sous le lit, d'accord? Non, mais c'est pas la peine de les couper, Fidel.
1: Tu me dis, Gérard, tu me fais un signe quand tu veux.
16: Non, mais c'est pas la peine de les couper.
1: Il y a un Larsen, là, il y a un Larsen.
16: Y a
4: Moussaillon, c'est les innocents.
25: Salut, Moussaillon.
16: Non mais c'est bon, tu vas pas, vous avez pas recommencé comme comme hier avec cette histoire. Oh, vous fermez vos gueules, vous répondez correctement, sinon je vous gerbe.
4: Bonjour, c'est Joe Cocker.
5: Joe Cocker.
6: Vas-y, Gérard, je les ai coupés.
16: Oh là là là là là.
6: Vas-y,
16: là
6: je les ai
16: là
6: coupés. Vas-y, vas-y, vas-y, je les ai coupés.
16: Ça commence mal, Fildar. Hein,
6: vas-y,
16: la,
6: je les ai coupés.
16: Vas-y. Ouais, vas-y, vas-y. Tu vas voir tout à l'heure, je vais y aller, je vais t'en mettre une, moi. Donc, pour.
8: Bonjour, c'est Eddie Mitchell.
16: Merci, Fildar. Continue, tu m'intéresses.
6: Allez, c'est bon, sérieux.
16: Donc.
6: Donc, Laetitia Casta.
16: Bon, ouais.
6: Elle fait partie de la mode.
16: Bon, ça y est.
6: Elle est allée à l'ombre parce qu'elle avait trop de. Pognon.
16: Non, je sais pas, il y a une histoire là-dessus, on sait pas ce que c'est, de toute manière on le saura jamais.
26: Et mais je peux répondre, Gégé ?
16: Oui.
26: Parce qu'en fait, c'est pas la seule, hein. Tu sais, il y en a plein en fait qui habitent pas en France, en fait, elles habitent aucune en France.
16: Ouais, mais ça, de toute manière, ça a toujours été comme ça, mais le problème qu'il y a, mais de toute manière, vous pouvez tous réagir sur la question,
4: parce
16: hein.
4: Parce que moi, je sais que Yvette Horner, elle habite en Suisse, par exemple.
26: Ouais, par
16: exemple. Bon, attends, Yvette Horner, elle fait pas.
4: Oh ! Cordy, elle est belge.
16: Bon, attends, c'est qui...
4: Bah quoi, j'apporte ma pierre au débat, quoi.
16: Non, mais attends, Annie Cordy et Yvette Horner ne font pas des défilés de mode, d'accord?
4: Attends, elle était jolie avant, Yvette Horner, elle était belle quand même.
16: Oh là là, putain, mais qui c'est qui m'a choisi ces câbles,
4: Manu.
16: Là
4: elle est copine avec Gauthier, quand
16: même. Manu
4: elle
16: a
26: défilé pour
6: elle copine s'il avec vous plaît.
26: Jean-Paul Gauthier.
4: Oui. Ouais.
16: C'est quoi, là?
6: C'est des gens qui se connaissent dans la mode.
16: Mais attends, ils y connaissent quoi, là? Ils parlent de musique alors qu'on parle de mode?
6: Mais non, parce qu'elle elle a quand même été habillée par...
16: Qui?
6: L'autre,
9: Gauthier.
6: Ouais.
9: Jean-Gaul
6: Gauthier.
16: Mais n'importe quoi.
9: Yvette Horner, elle a été...
16: Mais non,
9: Jean-Paul Gauthier.
16: Mais vous dites que des conneries, vous savez rien, bande de câbles.
9: Mais t'es taré ou quoi?
5: Mais attends, et tout va ensemble.
16: Attends, la coiffure, bien sûr.
9: Attends, quand elle avait ses trucs bleu, blanc, rouge, c'était Jean-Paul Gauthier.
16: Mais non
9: a fait. Mais c'est qui, alors?
16: Mais non, ça a jamais été... Bon, t'arrêtes avec
9: c'est
16: ça
9: pas
16: ou
9: moi,
16: je t'éclate?
9: J'étais comme ça.
16: Tu vois ou je t'éclate le bénur.
9: Tu vois bien que c'est un auditeur.
10: Bonjour.
9: Là, c'est moi,
10: Joe,
9: tu vois.
10: Cocker.
9: Il y a une différence de
16: ouais.
9: Son, non?
16: Ah ouais, ouais. Vous arrêtez avec ça.
5: C'est Joe Cocker.
21: Bonjour, c'est Joe Cocker.
5: Ah ouais, c'est pas du tout pareil.
9: Toi, c'est pas moi. Tu vois, j'ai su...
27: Bonjour, c'est Jean-Louis Aubert.
9: Tu vois, il l'a pas, Jean-Louis Aubert.
27: Bonjour, c'est Jean-Louis Aubert.
16: Bon, ça y est.
9: Enfin bref.
16: Eh putain, mais vous êtes vraiment des enfoirés tous
9: c'est
16: les deux.
9: C'est pas
16: hein.
9: Moi. Je vous demande. Je les ai coupés.
16: Vous êtes vraiment des enfoirés. Quand c'est Max, vous foutez pas votre merde. Et quand c'est moi, vous foutez votre merde grave de chez grave. Hein.
9: Donc on en était où?
16: Donc on est en train de discuter de soi-disant l'histoire...
9: Non, d'Yvette Horner avec Jean-Paul Gauthier.
16: Ouais. Là, c'est qui voulait parler de ça, là?
4: C'est MC Soulard. Moi, je sais que, comme disait Philou, il lui avait fait une robe bleu-blanc-rouge qui était assortie à son accordéon.
16: Ouais.
4: Et c'est vrai qu'il y avait eu...
16: Parce que tu crois qu'il y a eu un accordéon bleu-blanc-rouge, toi?
4: Bah oui.
16: Non, mais n'importe quoi.
4: Une émission spéciale chez Pascal Sevran. Ben.
16: Ouais, bah attends, Pascal Sevran, on en a rien à foutre.
4: Bah oui, mais voilà, c'est tout.
16: On s'en fout. Bah, c'est tout ce que t'as à dire?
4: Bah tu me demandes, je te réponds, tu me demandes est-ce qu'il lui a fait une robe, je te dis oui.
16: Non, moi je te dis que non.
4: Et ben moi je te dis...
16: Aspo
26: M. Soulard a raison, il lui a même fait un appart, elle a tout son appart en bleu, blanc, rouge.
16: Mais bien sûr, bien sûr. Vous allez me faire avaler ça?
5: Il paraît même que sa chatte, elle est bleu, blanc, rouge.
16: Ouais, bien sûr. Elle a pas le cul bleu, blanc, rouge?
4: Il lui a fait le cul aussi.
16: Non mais vous êtes vraiment des nazes là.
4: Il paraît parce qu'il y a un kiss en bleu blanc rouge parce qu'on se fait à la mode en ce moment.
16: Ouais, bah alors attends, MC Solar ou Noamo Combo ou Aspo, prochain qui s'amuse à dire une connerie, je vais pas hésiter, je vais en prendre un au hasard et il va gerber.
28: Bah non.
16: Grave de chez grave. Ouais,
9: c'est pas moi.
16: Non,
9: si. Ça c'est pas moi. J'ai envie de câlin.
16: C'est toi.
9: Non.
16: Alors vous lui foutez la paix, d'accord? Et toi le premier qui.
9: Tu vois, c'est pas moi celui-là.
28: J'ai envie de câlin.
16: Oui. Ouais.
9: Non mais Gérard, sérieux.
28: Tu arrêtes.
9: Balancez, j'ai envie de câlin là, vas-y.
28: J'ai envie de câlin.
16: Bon, alors Noamo, au revoir. Hop. Noamo Combo, tu lui dis au revoir Manu, s'il te plaît, tu reprends quelqu'un d'autre. Ouais. Merci.
5: C'est qui Noamo Combo?
16: Voilà, comme ça va plus vite. Donc, on a fini avec l'histoire de Laetitia Casta.
28: J'ai envie de câlin.
16: Putain, mais vous commencez à me les gonfler sérieusement.
26: C'est quel auditeur qui fait ça?
28: C'est pas grave, enchaîne.
4: Vas-y.
16: Hein, je commence à en avoir ras-le-bol.
5: Enchaîne. Allez, vas-y,
16: bon. Alors, pour ceux qui... Pensez-vous que... Ah, une question qui est bien. Pensez-vous que les nanas gagnent plus de prix que... Merci, Phil Dard.
9: Ah, c'est pas moi, putain, c'est... Jean-Marc, fais pas le con, non, c'est
23: ouais,
9: pas le soir.
23: Putain, là, c'est chaud.
9: Jean-Marc.
16: Oh, Jean-Marc.
9: Jean-Marc, putain.
23: On dirait qu'on nous a crevé le tympan avec des aiguilles
16: Jean-Marc
23: à tricoter.
16: Jean-Marc.
9: C'est bon, c'est bon, c'est bon. C'est bon, j'ai remis.
16: Allez. Non, c'est toi, là.
9: Non, mais regarde. Allez. Tu vois, là, t'entends.
16: Non mais reviens. Viens.
9: Non mais c'est bon.
16: Attends, c'est grave de chez grave là,
9: Jean-Marc qui fait des essais sons.
16: Attends, pas à un moment donné t'as plus rien.
28: Non.
16: Mais attends, mais c'est lui
9: mais
16: qui
9: c'est
16: coupe
9: bon,
16: là.
9: Mais non, c'est
28: Jean-Marc,
9: pas moi.
28: Fais des essais à côté.
16: Allez, ouais,
9: vas-y.
16: Bon, pensez-vous que les
28: tu l'as dit à Jean-Marc?
16: Bah j'arrive pas à le voir. Jean-Marc.
9: Il vient de gueuler. Jean-Marc.
28: Allez, Jean-Marc, fais pas le con.
16: Punaise,
28: Non,
16: ah,
28: mais c'est pas con.
16: Oh là là.
9: Allez, vas-y, t'as envie de te
16: bon. Fildar, tout à l'heure, je vais t'éclater.
23: Excusez-moi, cher ami Gérard.
16: Ouais.
23: À la place de Naomo Kambo, que t'as viré comme une de mer, on accueille Pousso Rabanne.
25: Bonsoir. Salut, Gérard.
3: Bonsoir.
16: Salut, Pousso.
25: Je fais mon comeback.
16: Quoi?
25: Ok, le mec.
23: C'est de l'anglais, c'est pas grave. Ça veut dire qu'il t'apprécie beaucoup.
9: Allez.
16: Bon, pensez-vous que les mannequins gagnent plus?
25: Les mannequins.
16: Oh là là, tu fermes ta gueule, toi, et puis c'est
25: s'il
16: tout.
25: S'il te plaît, tu restes tranquille un peu.
16: Oh, si t'es pas content, tu dégages.
25: Non, pas du tout.
16: Oh, vous allez vous... Bon, pensez-vous que les mannequins gagnent du pognon plus que d'autres?
25: Bah ouais.
16: Alors oui, qui?
25: Bah Pousso Rabanne.
16: Ouais, alors vas-y.
25: Bah alors bien sûr, qui gagne plus d'argent que les autres.
16: Non mais attends, explique.
25: Tu vas pas comparer le salaire d'un mannequin et le salaire d'un éboueur, ça a rien à voir.
16: Non mais attends, tu peux préciser. Oh là. Oh.
25: Bah, je précise, c'est juste qu'il se fait plus de thunes quoi. Y a rien à préciser, c'est tellement ridicule comme question.
3: C'est mathématique.
16: Ouais, c'est ridicule.
25: Non,
16: T'en as une de bien, une question.
3: J'ai envie de câlin.
16: Eh, vous me pêchez avec vos câlins tout à l'heure, vous allez vous faire enculer avec vos câlins.
3: Oui.
16: Eh, putain, mais.
9: Je peux rien faire, Gérard. Arrêtez les auditeurs avec ça, merde.
3: J'ai envie de câlin.
23: Putain, donne-lui de l'affection un peu, mets-lui dans les fesses.
16: Bon, Chamel, dégage.
9: Essaye de l'appeler, justement.
16: Allez, hop,
9: Manu,
23: j'ai viré Chamel.
9: Essaye d'appeler Sandy, justement, qu'on voit, c'est dans le
16: allez,
9: câlin.
16: Voilà. Chamel, on lui dit au revoir.
28: Sandy, en Michelin.
16: Je sens que tout à l'heure, ça va encore déménager sec. Je viens d'en virer deux, mais je crois que ça va encore virer. MC Solar. MC Solar.
9: Soulard.
16: MC Soulard.
3: Oui.
16: Bon, tu réponds à la question.
3: Je pense qu'il y a quand même beaucoup d'argent qui...
16: Non.
3: Bah si, qui se promène dans ce milieu-là. Et je pense que l'argent est principalement monopolisé par les filles.
16: Mm-hmm.
3: Parce qu'il faut quand même savoir que les filles, ça gagne à peu près le double de ce que gagne un homme. Et c'est encore un bel exemple de la non-égalité des sexes.
16: Mmh. Non mais, par contre, moi, une question que je vais vous poser, Poussa, là. T'es toujours là?
25: Ouais.
16: Apo ou
9: Oxpabo.
25: Apolline.
16: Oxpabo, là, t'es toujours là?
7: Ouais.
16: Bon, une question que je vais vous poser, moi, je sais pas si vous allez répondre, même MC Soulard. Ouais. Qu'est-ce que vous pensez, vous? Putain, mais c'est dingue, là, le double son que...
7: Je sais, mais j'y peux rien.
16: C'est grave de chier. Non, là, non, là, c'est là tu m'as tout coupé.
7: Et là?
3: Ça résonne,
7: là.
16: Ah non, mais là, ça résonne grave.
7: Et là?
16: Hein.
7: Là?
16: Ah non, mais...
7: Et là?
16: Mais non, mais arrête tes conneries!
9: Mais c'est pas moi!
28: C'est pas lui! Il y a un problème avec le son, fais écouter.
16: Oh là! Ah non, mais
7: vas-y, parle!
16: Ah non, mais c'est grave là!
7: Vas-y! Mais non, mais ça marche bien!
16: Non, mais attends,
7: moi.
8: Moi j'entends comme des petits crapauds.
7: Qu'est-ce qui se passe? Non, là ça se passe bien!
25: Ouais, c'est bon le son, nickel là!
28: Je comprends rien là!
8: Ah là non, là c'est là!
25: Ah, c'est bizarre!
28: Bah Jean-Marc, de lui!
7: Gueule Jean-Marc!
16: Non, non, c'est celui là! Mais c'est l'autre là! Attends!
7: Attends! Y'a quoi là? Ah, c'est bon là! Ah,
16: mais non, non, j'ai plus rien, merde!
7: Et là? Ah, c'est bon, là.
8: Ouais, là, ça va mieux, là.
16: Oh là!
28: Ça, c'est un débat, là.
25: C'est nickel, là.
28: C'est un débat de merde, là.
3: J'enlève le THX.
7: Non, non, il y a pas mal de trucs, hein. On a avancé un peu dans le débat.
16: Ouais, je crois. Je crois pas qu'on aille avancer parce que là, c'est grave.
7: C'est grave.
16: Oh, t'arrêtes un peu!
8: Oh, le Dolby, ça ressort bien, là.
3: Ouais.
16: Eh putain, mais on en au standard, vous faites de la merde, et là, vous me vous foirez encore là, les débats.
0: Noémie, elle est là, Noémie, appelle Noémie.
16: Putain, mais toi, tu vas dégager d'ici, toi, parce que tu m'énerves.
0: Appelle Noémie.
16: Bon, Noémie, tu viens au standard.
10: Il y a Olivier de la Pro, si tu veux.
16: Ta gueule, toi.
25: Gérard, j'ai une jambe en plastoc à trop fourrier.
16: Allez, dégage, toi, au revoir.
10: Non, essaye
16: allez.
10: D'appeler, on va essayer d'appeler.
0: Mais non, c'est sa messagerie, encore.
10: Saucisson à l'ail mystère.
0: Mais oui, c'est sa messagerie.
16: Non, pas. Saucisson à l'ail mystère, elle t'emmerde.
0: Noémie, appelle Noémie.
10: Chibrodan mystère, là, ça sent.
16: Noémie!
10: Bandi panda mystère.
16: Ta gueule, toi!
25: Bandi panda.
10: Attends, va la chercher.
0: Bumbo.
11: Vas-y, cours! Vas-y, Steve!
10: L'homme va chercher Noémie.
0: Arrêtez, c'est le bordel, là!
11: Mais oui, c'est nul. Tu gères pas ton débat, GG. En plus, tu pues.
16: Noémie! Noémie! Tu es dans le bureau. T'essayes de m'appeler Sandy, s'il te plaît.
25: T'as compris.
11: Et tu te manges un peu. Comment? Ouais.
16: Oh, toi, tu fermes ta gueule, tu fais ton boulot au standard.
10: Non, je la booste un peu parce qu'elle
16: pour
10: est lente.
16: Pour l'instant, tu fermes ta gueule. C'est pas toi qui commande. Alors, tu fais ton boulot et tu t'écrases.
11: Chaud. C'est chaud.
10: Ok.
16: Allez, hey, mais, Gérard. Hey, mais t'es tombé, toi, ou quoi?
0: Gérard, l'audience chute.
16: Ouais, mais c'est de leur faute, là. C'est quoi, c'est de crabe, là.
10: Non, mais là, il essaie de gagner du temps parce qu'il a pas d'autres questions.
0: Mais oui, toi. Il est dans la merde.
16: Si. Une question que je vais poser aux auditeurs. Pensez.
0: Attends, avant ça, on accueille Estelle.
16: Bon, ouais, ta gueule.
0: Mais on accueille une auditrice. On accueille Estelle Olida.
12: Oui, bonsoir.
16: Estelle Olida. Bonsoir.
0: Bah oui.
16: Tu peux pas éviter de prendre une marque de saucisson, espèce d'andouille.
0: Excuse-moi. C'est son nom. Je t'appelle bien comme. Comme c'est pas l'oncle, c'est pas le petit neveu, c'est ce que tu sais, c'est pas ouais. ta faute.
16: Bande de cave.
10: Comme le fils de mon oncle.
12: Ouais. Voilà.
10: C'est ce que je cherchais. Gérard, fils de mon oncle, on va t'appeler.
16: T'appelles
0: Il y en a qui l'appellent fils de.
16: Oh
25: chaud.
0: Au niveau de la pluie, quand même, c'est chaud. Ouais. Bon, on enchaîne. Ouais.
10: Un nom en particule.
16: Bon, Estelle, t'appelles d'où?
12: J'appelle de Paris.
16: Ouais, 101 points. Eh, mais c'est bien, mais.
0: Ouais, Paris, tu vas dire que tout le monde vient de Paris, mais tu sais que le monde de mannequinat, c'est très très fermé.
16: Ouais, mais.
0: C'est très très ouvert de l'anus, c'est très très fermé. Mais
16: attendez
0: de l'extérieur.
10: C'est fashion.
16: On peut rien.
25: C'est vachement fashion, quoi.
16: Non.
25: Ouais, mais c'est surtout fashion.
16: Elle veut pas te parler, donc. Donc la messagerie, ça m'étonnerait que ça soit le bon numéro que tu fais. Tu me le fais en direct.
0: Tu le fais en direct, tu passes sous la console, tu le dessins.
16: Non, mais tu fais le numéro, s'il te plaît, on va essayer de l'avoir.
0: Vas-y, Noémie, fais.
16: Alors, pour vous, pensez-vous.
12: J'ai envie de câlin.
25: Allez, on veut. Bah, alors, là.
16: Putain, mais ça commence à m'énerver cette histoire-là.
25: J'aime bien.
16: Bon, pensez-vous que même les jeunes qui font des défilés de mode, c'est-à-dire femmes et hommes.
10: Tiens, justement, elle est bien ta question, mais j'avais juste un truc. À quel âge on peut commencer à faire mannequinat? Parce qu'il y a des filles, ils les prennent de plus en plus jeunes.
25: Ouais. Bah, très jeune, hein. Déjà pour les couches à caca, quand t'es tout petit, tu peux faire de la.
16: C'est qui vient de dire ça?
12: Qui c'est qui dit ça?
25: C'est Pousseau Rabanne.
16: Ouais, bah Pousseau Rabanne, au revoir.
25: Bah, attends, j'ai rien dit.
16: Comme ça, tu diras voir les boîtes à caca.
25: Mais non,
16: allez, hop! Tu vas aller voir les couches à caca dans ton lit. Au revoir, hop, bonne nuit.
10: Non, mais sérieux, Gérard, réponds à la question.
16: Bonne
10: là.
16: Nuit.
10: Réponds à la question.
16: Non, déjà, faut bien se dire une chose. C'est qu'à l'heure actuelle, que ça soit sur la musique ou même sur la mode, à l'heure actuelle, les jeunes se font arnaquer. Et je me demande qui en profite derrière. Et c'est la question que je vais poser à Estelle, à Aspo, je sais pas quoi, et à MC Soulard. Donc si on pouvait les ravoir.
10: C'est quoi la question?
16: C'est de savoir si les jeunes ont le droit de se faire arnaquer qu'on presque 12 ou 14 ans.
10: Est-ce qu'ils ont le droit?
16: Parce qu'on peut se dire une chose. Il y a pas mal de jeunes qui sont piqués l'argent qu'ils gagnent quand ils font des trucs par les parents. Et ça, je trouve ça dégueulasse de la part des
10: parents.
16: Dans
10: la mode, dans la mode.
16: Mais que ça soit dans la mode, n'importe où.
10: D'accord. Donc, Jordi, quoi.
16: Voilà.
10: On s'en fout, mais...
16: Ouais, mais on s'en fout peut-être, mais c'est
10: un exemple probant, oui.
16: Oui.
12: Ouais, mais enfin là,
0: oui, Gérard, je voulais accueillir un auditeur. À la place de Pousseau Rabanne, on accueille Jean Pousse Gauthier.
25: Oui, bonsoir.
16: Manu.
25: Bonsoir, bonsoir.
16: Attends, 5 minutes. Oui, Manu, un conseil que je te donne. Ne t'amuse pas.
0: Non, c'est pas le même. Je te le dis tout net, je vais raccrocher à la gueule à Pousseau, c'était un naze.
16: Et c'est comment là?
0: Jean Pousse Mystère. Jean Pousse Gauthier, pardon.
16: T'appelles d'où, Jean Pousse?
25: Ouais, j'appelle de Paname.
16: Bien sûr.
10: T'en pousses combien la fois?
16: 101.9, bien sûr. Ouais, c'est bien, on a rien que des gens de Paris.
0: C'est de la mode, c'est parisien, c'est fashion. C'est
10: fashion.
0: C'est in.
16: Donc, alors, pour vous, la question, qu'est-ce que vous en pensez? Est-ce que vous trouvez ça normal que on a des jeunes qui sont arnaqués comme ça?
26: Ouais, mais ça c'est pas seulement dans le milieu de la mode, hein, c'est aussi dans le milieu du cinéma, de la chanson, c'est pas spécifique à la mode. Hein.
16: Mais si, mais même dans la mode, de toute manière, bientôt ça va arriver.
26: Oui, non, mais c'est pas vrai parce que moi, tu vois, j'ai commencé, j'avais 13 ans, mm-hmm. et tout l'argent que je gagnais, eh ben, c'était bloqué sur un compte jusqu'à mes 18. Hein.
16: Ouais, mais alors attends, mm-hmm. d'accord, c'est Estelle, hein?
26: Non, bah oui.
16: Ouais, mais Jean Pousse et puis qui c'est qu'on a MC.

0: doivent apposer leur signature, c'est normal.
1: Mais comment que ça se fait? Alors, une question que je vais te poser, Estelle, même Jean Pousse et MC, ouais. MC Soulard ou Stabo, si tu veux répondre, mais comment que ça se fait que les parents de Jordi ont pu lui retirer tout cet argent? Comment qu'ils ont pu...
2: Bah c'est le contrat.
3: Mais il avait une dérogation. Mais non, une dérogation.
0: C'est parce que c'était ses producteurs.
4: Voilà, c'est le contrat.
1: Non, mais il y a eu quelque chose.
5: Ouais, puis ce qu'il faut expliquer à Gérard, c'est que Jordi, il n'était pas majeur.
1: Ouais, non, ouais, mais d'accord.
5: Ça, faut qu'il le comprenne aussi.
4: C'était pas un nain, c'était un enfant. Hein.
1: Ouais. Ouais, non, mais même. Non, mais attends, il y a un truc.
4: Attends, GG, toi, t'auras des enfants, imaginons. Ok, imaginons que.
5: On imagine.
4: Imagine que tu sois encore fertile. Bon. T'as des enfants. Est-ce que toi, t'accepterais qu'ils fassent de la pub ou du cinoche ou de la chanson?
1: Non, mais attendez, parce que là, moi, la question que je veux vous poser.
5: Ouais. J'en avais une, mais bon, elle est trop violente.
0: Ouais, moi aussi.
4: Ouais, mais j'ai pas osé non plus la faire.
0: Ouais,
4: mais
0: bon. Non plus.
1: Non, mais il y a une question. La question, c'est de savoir avec les. Parce que comment que ça se fait que les parents ont carrément subtilisé, carrément sur le compte sans la signature?
4: Parce que regarde, le gamin, il ne s'est pas signé, donc c'est les parents qui doivent signer. Toi, c'est sûr, tu fais une croix, donc tu ne pourrais pas signer pour tes gamins, c'est sûr. Mais dans un cas normal, normalement, c'est les parents qui signent à la place des enfants.
1: Non, mais...
3: Je sais pas.
4: Tu vois?
0: Elle fait des films de cul, Robin.
5: Oh putain, c'est chaud, ça.
1: Alors, celui... Voilà.
5: Ouais, j'ai entendu une voix de fille, hein. Ouais, balance pas, mais bon.
0: Ah non, non, pas
1: celui qui vient.
3: Qu'est-ce qu'il y a?
1: Mais attends, on remet.
3: J'ai coupé parce que j'ai un problème.
1: Il y a un problème. Celui. Oh, t'arrêtes un peu là parce que j'ai plus rien. Ouais, mais c'est quoi là?
3: Mais t'as quoi? Qu'est-ce que t'as?
1: Putain, mais c'est dingue de travailler avec vous.
3: Qu'est-ce que t'as? T'as une double voix?
1: Ouais.
3: Et là?
1: Alors enfin, ça va être déjà un peu mieux.
3: Et là, c'est mieux?
1: Manu, t'éteins ton micro.
3: D'accord. Là, c'est mieux là?
1: Voilà, j'ai rien du tout.
3: Mais si, bah attends.
1: J'ai rien, moi.
3: Et là?
1: Bon, déjà, je veux prévenir celui qui a parlé de Roselyne s'en va, donc on va...
3: Mais c'est qui?
1: Hop, au stabo, là. Que lui dire au revoir carrément. Allez, hop, par terminé contre, pour lui.
6: Il y a une question sur Internet. Mmh. On me demande pourquoi l'e-book, c'est si cher, alors que tout le monde peut en avoir en se laissant pousser la barbe et que même ta femme, elle en a un.
1: Alors, déjà... Alors, Noémie, tu viens là pour... Tu viens là pour quoi faire? Non, mais attends... Oh!
7: T'entends, là?
3: T'entends ou pas?
1: Eh mais
3: non, parce que là, il faut garder ce son-là, mais il faut augmenter ton volume de casque.
1: Mais ça y est, je suis à fond.
3: T'es à fond, là. Mais non, regarde, là, t'es à fond, là. C'est bon, là. Là, t'entends, là. Mais c'est Jean-Marc, ça, je veux rien faire. C'est Jean-Marc qui gère, hein.
7: T'as mal, mec, du son, hein.
1: Mais là, je suis à fond.
7: Mais tu changes de côté, tu te mets là. Et là, c'est bien, là. C'est bien, là.
1: Bah, enfin.
7: Bah, voilà.
1: Bon, Noémie, tu viens là, pourquoi?
8: Bah, pour vous aider.
1: Ah ouais, mais attends.
3: Ah, tu décroches alors, hein, tu fais pas ta vie.
1: Tu décroches là, il y a des lignes qui sonnent.
8: Je vois ça. Là,
1: allez, c'est pas la peine c'est pas la peine d'essayer de poser des questions internet parce que c'est faux, hein. Il y a aucune question. Hein, parce que pour l'instant l'internet, vous êtes même pas capable de vous en servir.
7: Excuse-moi, enchaîne, tu fais chier là.
1: Ouais, bah on va Fildar, s'il te plaît, tu remets du son, merci. Bah attends, mais là je comprends pas,
3: moi j'ai un super son.
1: Moi, j'ai.
3: Le pire, c'est que moi aussi, donc.
1: Moi, j'ai presque rien. Bon, c'est pas grave.
3: Change de trou.
1: Mais non, tout à l'heure, j'ai changé de trou. Hey.
3: Mais il n'y a pas toujours des.
1: Oh, chaud là-bas! Chaud la braise, hein?
3: Oui, ma
1: ça
3: salope.
1: Ça suffit.
3: Il n'y a pas toujours des allusions sexuelles.
1: Quoi, ma salope? Attends, je suis pas ta salope, hein?
3: Allez, on y va, le débat, là.
1: Bon, donc, vous êtes bien sur Fun Radio. Donc, vous pouvez toujours nous appeler au 0803-08-5000. C'est Manu qui est au standard et Filda qui est à l'AREA. Donc, on récupère Estelle. Oui.
0: Bonsoir.
1: Rebonsoir. Jean Pousse.
5: Oui, bonsoir.
1: Rebonsoir. Et MC Soulard.
5: Et Jean Pousse Gauthier.
6: Jean Pousse Gauthier, ouais.
1: Ah ouais, Jean Pousse Gauthier, ouais.
6: Et on a Alfonso qui vient nous rejoindre.
1: Qui?
6: Alfonso.
9: Bonsoir.
3: Oh là là, la radio, Alfonso.
9: Bonsoir.
1: La radio, s'il te plaît, le trave.
9: Allô.
1: Eh, la tentouse. La tentouse, tu baisses la radio, s'il te plaît, derrière toi. C'est la dernière fois que je te le dis, ou sinon tu dégages.
9: Ça y est, je l'ai coupé complètement.
1: Oui, et t'appelles d'où?
9: J'appelle de Toulouse.
3: Mais c'est quoi ce téléphone de merde?
9: Ouais.
1: T'appelles avec quoi comme téléphone?
9: J'appelle avec un téléphone normal.
1: Ouais, ben. Et c'est qui parle derrière toi? Tu peux lui dire qui se taise?
9: Ah, tais-toi, Michel. C'est bon.
1: Oh, t'as ouais, tentouze.
5: Ok, le mec.
9: Ça y est.
1: T'appelles d'où, tu m'as dit?
9: Toulouse.
1: Ta fréquence?
9: 90.5.
4: Oh, ma grande.
1: 90.5, ok.
9: Ok.
1: Bon, alors la question, je la répète pas, donc on va pas s'éterniser trop dessus, hein.

0: non, surtout que t'en as des nouvelles.
1: Bon, alors, qu'est-ce qu'on... Bon, alors, Estelle, toi, t'avais dit que... toi, t'avais subi ce problème-là, hein?
0: Pas du tout.
1: Bon, attends, c'est bien ce que t'as dit avant la pause.
0: Oui, non, mes parents n'ont jamais touché à mon argent. Moi, c'est resté sur un compte à moi.
1: Ah, d'accord.
0: Voilà.
1: Jean-Pousse Gauthier?
2: Ouais, bah, moi, j'avais déjà répondu, je crois, tout à l'heure.
1: Non. Non, t'avais pas répondu.
2: Ouais, parce que j'ai pas très bien compris cette question, moi. Ça...
1: Bon, alors si t'as pas compris la question.
2: Ouais, tu la répètes gentiment.
1: Non, je vais pas.
3: Putain, mais où.
1: Ouais. Je vais pas te la répéter. Dans ces cas-là, tu vas aller dormir.
2: Mais non,
1: tu vas dormir. Tu vas dormir.
2: Faire un débat normal.
1: Tu vas dormir.
0: Comment
1: tu vas.
0: Tu sais que les parents, ils abusent et qu'ils prennent le fric aux mannequins.
2: Ouais,
1: voilà, ça y est, t'as...
2: Si je t'avais même répondu, que Jordi, tout ça, mais c'est... si je t'avais répondu, je...
1: Non. Ce que on a parlé de Jordi, c'est avec Estelle et... Non, c'est moi et c'est moi avec Estelle qui avons parlé de Jordi.
4: Jean-Vic Calin.
1: Bon, alors celui qui a... Ça commence à bien faire cette histoire, vous commencez à me les gonfler. Tu me vires, Jean-Pousse Gauthier. Au revoir, ce coup-là. Terminé, au revoir.
3: Ça y est, j'écris pas.
1: Allez, hop. Je commence à en avoir le bol.
3: Tu t'abîmes ta corde vocale.
1: MC Soulard.
5: Bah écoute, moi je pense que ouais, c'est de l'exploitation. Moi je sais qu'il y a aussi des gens qui exploitent les vieux, qui les obligent à faire des tournées accordéon, tout ça, et qui leur soutirent l'argent pareil. Hein.
1: Non mais attends.
5: Si, pareil.
1: Attends, tu parles d'accordéon alors qu'on te parle de défilé de mode?
5: Mais non, mais tu me parles des enfants, moi je te parle des vieux. Je te parle des vieux.
1: Mais
5: les
1: attends,
5: vieux,
1: mais.
5: Qui vont pas faire des défilés de mode parce qu'ils ont plus la ligne. Mais par exemple, il y a des exemples où comme Jordi, tu m'écoutes?
1: Ouais.
5: Donc je te disais, il y a des exemples comme Jordi, ça s'est passé pareil.
1: Alors attends, dans ce cas-là, je vais te renvoyer.
5: Vas-y, renvoie.
1: Je te renvoie la balle dans ton camp. Mm-hmm. Est-ce que tu penses que celui qui vient de sortir un album, là, qui a 14 ans, qui joue de la guitare...
3: La grigrille.
1: Est-ce que tu crois que ça va...
3: Ça s'appelle comment?
1: Je sais plus, j'ai pas son nom en tête. Est-ce que tu crois que ça va faire comme Jordi?
5: Je sais pas, mais moi je crois, regarde, il y a des gamines, regarde Vanessa Paradis, elle a commencé, elle avait 14 ans, et puis voilà, ça s'est bien fini pour elle.
1: Oh non.
3: Elle a commencé dans un taxi en plus.
1: Ouais, mais attends.
6: Avec un mec qui s'appelait Joe même.
1: Ouais, non, mais attendez, là, on va pas se...
6: Mais si, pas 11 ans, justement.
1: Non, mais par contre, tiens, je vais vous poser...
3: Non, mais par contre, Manu.
1: Manu.
7: Oui, on va accueillir Monsieur Mazur qui s'y connaît bien dans ce milieu-là.
3: Ah bah voilà, un mec du showbiz.
7: Voilà.
3: Un fashion du showbiz.
1: Ça m'a étonné.
0: Bonsoir, Monsieur
6: Mazur. Oui, allô, bonsoir.
3: Salut, Fashion. Rodaldo,
6: c'est Monsieur Mazur.
0: Bonsoir, Monsieur Mazur.
1: 101.9.
6: Comment allez-vous, mes amis?
0: Non, mais ça va bien.
6: Formidable. Il y a un monsieur un peu homosexuel à l'antenne.
0: Pas du tout, mais de toute façon, ce n'est pas grave. Vous avez passé une bonne journée?
6: Absolument, bien sûr.
0: Bon, et le week-end était bien aussi?
1: Monsieur Mazur.
6: Monsieur Ronaldo, je vous écoute. Comment allez-vous?
1: Monsieur Mazur, ça va
6: bien.
1: Monsieur Mazur.
6: Oui, Monsieur Ronaldo, je vous écoute.
1: Monsieur Mazur, vous fermez votre clapet.
6: Oui.
1: Hein?
6: Oui.
1: Pour l'instant, vous écoutez les questions.
8: Absolument, bonjour, Moussaillon, c'est les innocents.
1: Fildar, tu arrêtes avec bonjour, les Moussaillons, c'est les innocents, parce que tout à l'heure, je vais te faire un innocent. Ouais, d'accord.
8: Bonjour. Un innocent dans ta gueule.
9: Bonjour. C'est Joe Cocker.
3: J'ai envie de câlin de Joe Cocker.
1: Bon.
10: J'ai jamais vu Sandy décoré en Michelin. Hein.
0: En Michelin.
7: Pas besoin de déco, c'est tous les jours Noël à la maison, hein, GG.
1: Eh putain, mais... Et vous
3: bon, avez... ah non, allez, sérieux.
1: Enchaîner, ça
3: là,
1: commence,
3: question, sérieux,
1: ça
3: sérieux.
1: Commence à bien faire, cette histoire. Allez. Vous allez arrêter avec ce bordel, parce que ça commence à me gonfler
3: sérieusement.
1: Mais de toute
3: façon, c'est naturel, elle va envie de câlin, bordel.
1: Bon, alors vous lui foutez la paix.
3: Mais oui, mais
1: vous
3: c'est
1: emmerde.
3: Pas grave.
1: Mais à vous emmerde.
3: Mais on l'insulte pas, c'est pas méchant.
1: D'accord, à vous emmerde, alors foutez-lui la paix.
4: J'ai envie de câlin.
0: Oh, la grosse, tais-toi un peu.
1: Alors, Alphonse...
3: Alfonso.
1: La grosse, ça t'emmerde. Alors moi, je vais te dire une chose. La grosse, ça t'emmerde et je te dis au revoir. Chut. Allez. Chut.
7: Voilà. Elle a bougé direct.
3: Bon, alors, la question, c'était, Gérard...
1: Donc,
3: tu l'as posée à Monsieur Mazur, je pense ou
1: Non, mais de toute manière, il nous reste Estelle, MC Soulard. Manu.
0: Yes.
3: MC Soulard, oui.
1: Il nous reste Estelle, MC Soulard et Monsieur Mazur. Hein.
7: Ouais, exactement, t'as tout compris,
6: Monsieur Mazur.
1: Bon. Alors, on parlait du jeune de 14 ans là, qui fait de la gratte. Donc, est-ce que vous pensez pas que ça va se terminer comme l'histoire de Jordi?
0: Non.
5: C'est qui, attends, déjà, c'est qui le jeune de 14 ans qui fait de la gratte?
1: Mais justement, je passe.
3: Mais il fait pas de la mode.
6: Oui.
1: Cabal, ouais, mais même. Ans,
6: hein. Monsieur Gérard.
1: Si, si, si. Si, celui. Ah, celui...
5: Il a pas 14 ans, Gégé.
1: Non, non, celui. Attends. Celui qui bien. Non,
5: il
1: mais.
5: Est jeune avec la moustache.
1: Non, non, non, non, non. Ah celui bon. Celui que, qu'ils ont parlé là durant le week-end, il a 14 ans, donc il, c'est pareil. Hein.
11: Mais c'est un mannequin?
1: Il a fait des défilés de mode aussi, d'après ce qu'il a dit. Hein. Il en a fait aussi, et il y en a un autre qui a une émission de télé, c'est pareil, il a fait de la mode aussi. Hein.
3: Carreras, Olivier Carreras.
1: Non, non, non, c'est un jeune de 13 ans aussi.
3: Si, de l'AM6.
1: Non, non, mais c'est un jeune de 13. Donc, pour vous, qu'est-ce que vous en pensez, monsieur Mazur, parce que...
6: Bah, écoutez, moi je trouve que quand même relativement admirable, quoique un peu dangereux, qu'on puisse faire un jeûne pendant 14 ans, c'est clair.
1: Non, mais de faire des trucs comme ça, de vouloir profiter des jeunes de cet âge-là pour, leur, pour leur prendre leur argent, est-ce que c'est normal ou pas?
6: Moi, oui. Non. Bah, écoutez, moi je considère ça tout à fait normal, après tout, bien sûr.
1: Mm-hmm.
6: Si vous voulez, l'argent est tellement rare de nos jours qu'il faut servir où il y en a, bien sûr.
1: Non, mais attendez, vous allez pas prendre de l'argent à un gamin de 14 ans, quand même.
6: Écoutez, monsieur Gérard, vous n'allez pas quand même vous me dire que à ce moment-là, il faudrait prendre de l'argent aux vieilles personnes. Nous savons comme vous aimez les personnes âgées.
5: Ah, c'est ce que je te disais tout à l'heure.
6: C'est clair. Alors écoutez, si on ne prend pas aux personnes âgées, avant qu'elles claquent, il faut bien se servir chez les jeunes.
1: Bah non, mais là, moi, je suis pas d'accord avec vous.
6: Ah, mais c'est votre droit,
1: Non, je suis pas d'accord.
6: Mais bien sûr.
1: Je suis pas d'accord parce que de toute manière, on va pas s'amuser à prendre de l'argent sur un gamin. Monsieur Mazur, s'il vous plaît. Monsieur Mazur, s'il vous plaît, pour l'instant, vous vous taisez.
6: Je vous en prie.
1: Je vais répondre quand même à Estelle. Bon, c'est vrai qu'il y a quand même l'histoire de la signature. Mais moi, ce que j'arrive pas à comprendre, c'est comment que ça se fait. Que même pourtant le gamin il est en âge de signer, donc je vois pas pourquoi qu'on lui prendrait de l'argent. Moi,
11: parce
1: je...
11: qu'il est pas majeur, c'est
3: salut.
11: Tout.
1: Mais ouais, mais.
11: Tu t'éloignes du sujet, on parle pas de mode. Hein.
1: Ouais, mais même, je suis pas d'accord, mais si, parce que de toute manière, même dans des trucs comme ça, de toute manière, il y a eu des problèmes d'argent là-dedans. Et dans partout, ouais, partout, il
3: bah, y a. Justement, là, récemment, tu sais, il y a eu l'affaire Elite, là. Tu sais, avec les mannequins qui se droguaient
1: ouais.
3: Et tout, là,
1: ouais, ouais.
3: La prostitution.
1: Ouais, ah, non, oui. Mais. Ouais,
3: tu
1: mais,
3: vois, ça mène
1: ouais,
3: à tout, hein. Tu ouais, peux mais y arriver,
1: ouais,
3: tu
1: mais
3: peux y arriver.
1: Ouais, mais t'as ça, t'as l'histoire de la drogue, après t'as l'histoire de la prostitution. Maintenant, savoir.
3: Mais est-ce que tu penses que. Non, mais
1: y a
3: faire d'un seul coup, elle perdrait moins de temps. Non, se droguer
1: mais,
3: ensuite.
1: Non, il y a un truc qu'il faut bien se dire, ouais. C'est de savoir si les photographes n'en profitent pas entre deux.
3: Ah, bah, ils se rincent l'œil, hein.
11: C'est clair qu'ils se touchent, hein. Enfin, nous, ils nous touchent souvent, hein.
1: Ouais, mais toi, ça.
11: Et tout,
1: ouais, mais t'as quel âge, toi, Estelle?
11: Moi, j'ai 23 ans.
1: Et t'as fait ça à quel âge, à peu près?
11: Bah, j'ai commencé à 13 ans, je te dis tout à l'heure. Et,
3: quoi, la prostitution ou le.
5: Ouais, les tous, c'était à quel âge?
11: Ça va ensemble, hein. C'est un peu de la prostitution qu'on fait, on se montre, on est des corps, quoi. On est
1: ouais, non, mais attends. Non, mais est-ce
3: c'est
1: que.
3: C'est vrai que.
1: Non, est-ce que. Faut bien se dire une chose là-dedans, c'est que c'est vrai que c'est un métier dangereux. D'accord.
11: Mais non, pas du tout, faut pas conduire vite.
1: Mais attendez, vous allez pas me dire que c'est un métier dangereux alors que.
6: Absolument, Dieu... monsieur Gérard, vous avez raison, on peut se casser un talon ouais. En défilant. Vous avez complètement oui. Raison, c'est un métier fort.
1: Attends, Estelle. Estelle, tu vas pas me dire qu'en 10 ans, ça y est, t'as déjà oublié ce qui t'est arrivé.
11: Mais dis-moi ce qui m'est arrivé.
1: Mais attends, c'est toi-même qui dis qu'il y a 13 ans, t'as commencé à faire de la mode.
11: Oui,
1: attends.
5: Non, faire la pute, c'est pas pareil.
11: Non, j'ai fait de la mode à 13 ans.
1: Ouais, hein. Et t'as eu l'autorisation des parents?
11: Mais évidemment.
3: Bah, bien sûr, il faut une signature.
5: Ah ouais.
3: Qu'est-ce que je voulais dire? Vas-y Manu, mais je voudrais...
7: Je voulais juste accueillir un auditeur, on accueille Lascar, bonsoir.
12: Salut, je m'appelle Thierry Lamule. Comme vous avez pu le constater, je suis un fantaisiste de talent.
7: Ah.
12: Si vous avez l'abeille, le bourdon.
5: Bonsoir Thierry.
1: D'accord. Je crois que on fera une petite réunion après ouais. Après un encore.
7: Oui, je me casse moi. On accueille Lascar. Okay.
1: Ouais bon, Lascar, bonsoir. T'appelles d'où de Paris?
12: Salut. Non, ça
5: bonsoir,
12: va?
5: Bonsoir tout le monde.
1: Lascar, t'appelles d'où?
5: T'appelles
12: salut.
5: De
12: ça va?
5: J'appelle de Sandy. Un peu de respect, s'il te plaît. Ok, flex.
1: Oh, tu me parles correctement, d'accord,
5: non,
1: ou sinon
5: non,
1: tu dégages.
5: C'est bon, ouais.
1: T'appelles d'où?
5: J'appelle de Saint-Denis, je viens de te le dire.
13: Bonsoir.
1: La fréquence?
5: Oui, bonsoir, monsieur Lascar. 100.9, je t'entends.
3: Monsieur Lascar. Bonsoir, monsieur Lascar.
5: franchement, reste tranquille.
1: C'est ça. Attends, tu parles à qui là?
2: C'est bon, je parle pas à Watt. C'est bon, je me permettrai pas, Gérard.
1: Bon, allez, hop, bonne nuit.
2: Allez,
1: allez, va cuber. Allez, hop, bonne nuit. Bonne nuit.
3: C'est l'hôpital qui se fout de la charité,
7: en parlant d'hôpital.
1: Au revoir.
6: J'ai l'impression que monsieur Gérard vous a mis dans le vent, monsieur Lascar.
2: Ouais, c'est clair, franchement, putain, Gérard.
1: Non, mais Lascar, au revoir. Au revoir. Merci.
3: Tu vois,
2: enculé, va.
5: Pas de vérité à l'antenne, putain.
11: Non, pas si.
3: Donc, voilà. Manu, tu te mangues ou pas là?
1: Qu'est-ce que Manu,
7: tu me mangues de faire quoi?
3: De lui dire rien, putain.
1: Ouais. Manu, ça fait la deuxième fois que je te lui, je t'ai dit de lui dire au revoir.
7: Ouais.
1: Et là, me faire traiter d'enculé en direct, j'aime pas ça. D'accord?
7: Y a que la vérité
1: alors,
7: qui blesse.
1: Toi, t'es qu'un gros con.
3: Oh.
1: Ok. Alors, me faire traiter d'enculé comme ça, non. Alors, oh, tu lui dis au revoir grave.
7: Ça y est, il est parti.
1: Et alors, c'est terminé, je veux plus entendre ça.
7: Au revoir grave.
1: C'est un avertissement que t'as.
7: Merde.
1: Le deuxième, tu prends la porte là.
7: Oh, merde.
1: Ok.
7: Ouais.
1: Parce que après c'est la réunion.
3: Oh, putain.
1: Grave de chez
3: grave. La Guadeloupe, c'est mieux.
1: Ouais. C'est pas la réunion de tout à l'heure que vous allez aller, c'est à Miami. Vous allez remplacer le chef à Miami.
3: Il va faire une teuf dans un Boeing.
1: Ouais, ouais. Allez voir à Miami si j'y suis. D'accord.
3: Non, bah, ça m'étonnerait.
1: Bon.
3: Regardez sous les journaux, tu sais, sous les bancs. Avec une barbe.
1: Fildar.
3: Ouais.
1: Deux pour toi.
13: Bingo,
1: deux pour toi.
7: Putain, faut que je me manie.
1: Le troisième, c'est dehors et on récupère le puceau là qui était là.
8: Bonjour Moussaillon, c'est les innocents.
3: Non.
1: Bon, Monsieur Mazur, Monsieur MC Soulard et Estelle, donc alors pour vous.
11: Estelle Olida.
1: Ouais, si je veux, j'appellerai Estelle, d'accord.
3: T'es belle quand même.
1: Bon, ça commence à bien faire, Fildar.
3: Vas-y,
1: grave.
3: Vas-y.
1: Ok, parce que ça m'énerve, là.
5: Allez.
1: Bon, ah ouais, pour toi, donc, alors, Estelle. Donc, le problème, toi, c'est que t'as fait de la mode à 13 ans.
11: Oui.
1: Mais est-ce que t'as eu quand même une autorisation? Parce que, de toute manière, tu... Non, mais il y a quand même un problème qui se pose. C'est qu'en faisant des défilés de mode comme ça, normalement, il te faut une autorisation des parents écrite.
11: Putain, mais ça fait 50 ouais. millions.
1: Eh hey, putain, on dit pas putain, moi. Oh putain, on dit pas putain, on dit maman travaille.
3: Mais non, mais t'écoutes pas, ça fait 15 ouais. fois qu'elle le dit.
1: Bon, Estelle,
3: ça fait 15...
1: Dégage. Au revoir.
7: Voilà, ça y est, elle est partie.
3: Ça fait 15 fois qu'elle te dit oui. Oh, ouais. Oui, j'ai une autorisation, oui.
1: Non, mais attends, vu comment qu'elle me parle, vas-y, je suis pas son petit chien, moi.
3: Bah non, mais attends, tu réponds...
1: Je suis pas son petit chien.
7: Allez, hop.
5: Tu lui parles de sa mère, c'est normal.
1: Non, c'est elle qui en a parlé, c'est pas moi. Hein.
5: Ouais,
1: j'ai demandé si elle avait l'autorisation des parents, c'est tout.
7: Excusez-moi, on peut enchaîner? Je peux accueillir des gens ou pas? Je peux
1: ouais.
7: bosser un peu?
5: Vas-y, bosse.
7: Putain, c'est pas facile. Hein.
5: Ouais.
7: On accueille Antonio Bandrapa.
14: Salut, ça va?
7: Non,
14: salut.
7: Putain. Et on accueille aussi... C'est Al Pucino. Bon,
14: salut, ça va?
15: Oui, c'est Al Pucino. Bonsoir Gérard.
1: Voilà. Manu!
7: Oh putain, un avertissement, je kiffe.
1: Manu!
5: Attention.
1: Ça fait 5 fois que je te dis de pas me reprendre les mêmes auditeurs. Tu m'as décroché aucune ligne.
7: Mais j'ai tout fait là.
1: Non.
15: J'ai galéré
1: au standard. Y a aucune ligne.
15: Excusez-moi, monsieur Gérard.
1: Y a aucune ligne qui a été décrochée, je ne suis désolé.
15: Excusez-moi, monsieur Gérard, mais je suis monsieur Bandrapa et je ne suis jamais passé encore.
1: Ouais, monsieur Quoi?
15: Bandrapa.
1: Bandrapa. Ouais, d'accord. Et t'appelles d'où?
15: J'appelle de Paris.
1: Bien sûr.
15: Mais c'est pas cher.
1: Et l'autre derrière?
15: Al Pacino. Puccino, pardon.
1: Al Puccino, t'appelles d'où?
15: J'appelle...
5: Allez, Bordeaux. Hop
1: là. Ouais. Non, allez.
3: Allez, au pif.
15: J'appelle de Boston. Je suis sur le tournage de mon dernier film.
1: T'as raison. Fous-toi bien de ma gueule. Fous-toi bien de ma gueule. T'appelles de Paris. Allez, hop, 101.9 pour toi.
15: Pas du tout, je passe par
1: 101.9, vous êtes tous de Paris. Y'a aucun... Y'a personne de la...
3: Non, mais c'est fashion, c'est la mode, c'est Paname.
15: C'est fashion, c'est Paname, laisse tomber, c'est un truc de ouf.
1: Ouais, non, mais attendez, à chaque fois c'est pareil, vous me mettez rien que des auditeurs de Paris.
15: Parce qu'ils
7: t'ont pas dit, mais t'es mec que sur Paris, on est en local.
1: Ouais, c'est ça, t'as raison, espèce d'abruti.
3: Ouais, prends pas de risque.
1: Bon,
3: donc on revient un peu dans le débat maintenant qu'on a tout le monde là, parce que.
1: Allez. Bah ouais, mais on a que des mecs, on a même pas une seule nana, alors c'est.
7: Bah je vais trouver.
3: Essaye d'appeler.
7: J'ai déjà essayé, ça fait 20 fois que j'essaye.
1: Ouais, non, mais attends. Hé! Tu vas arrêter de mettre ton truc, tu vas mettre un peu l'internet là, qu'on essaye de savoir ce qui se passe.
7: Ah mais ouvre tes yeux, Il ouais, est là bah... l'internet depuis tout à l'heure.
1: Ouais, mais... Alors, mais je veux savoir s'il y a des questions intéressantes.
7: Mais non, il y a rien.
3: On va essayer d'appeler Véranda Mystère.
1: Fildar, s'il te plaît, t'arrêtes avec ça parce que ça m'énerve là.
3: C'est pas moi.
1: Grave de chez Grave, ça m'énerve.
3: Mais arrête de dire ça, tu te crois.
1: Non, non, mais ça m'énerve. Non, mais ça m'énerve. Ça m'énerve là.
7: Tu vas débattre avec Difool ou quoi ?
16: Parle comme ça au foyer ou quoi ?
7: Tranquille.
1: Qui c'est qui vient de dire ça ? Qui vient de dire ça ?
16: Attention.
1: Alors, je veux savoir qui
3: c'est. Bon, la question là !
1: Non, non, je veux savoir qui c'est qui vient de parler du foyer.
16: Il fait traîner parce qu'il a trois pauvres questions, alors il fait traîner, c'est ça en fait.
1: C'est qui vient de dire ça ?
16: C'est qui là ?
17: Tu cartonnes !
1: Et putain, mais je. Mais je sens que je vais en saquer un tout
18: câlin,
1: à l'heure.
18: J'ai envie de câlin.
3: Mais sors-en un au pif, voiture. Allez. Attends,
1: allez hop, tu me sors.
7: Vas-y, dis-moi.
16: J'ai un truc de Bruno.
1: Tu me sors Soulard. Allez,
7: allez
1: hop.
7: Soulard. Ah, ça faisait longtemps.
1: Hop.
7: T'as vu.
1: Terminé.
7: Ça y est.
1: Et tu me chopes une nana. Pour,
7: j'en ai une, justement.
1: C'est qui ?
7: Agnès Q.
19: Oui, bonjour Gérard, c'est Agnès Q.
6: Oui, bonjour Madame Q. Bonjour Madame Q.
19: Bonjour Monsieur Mazur, bonjour tout le monde.
3: Allez.
6: Bonsoir Madame Q.
19: Bonsoir.
1: T'appelles d'où ?
6: Monsieur Mazur. Oui, bonsoir Monsieur.
1: Je vous laissez parler. Oh les câbles là !
6: Que vous faites.
1: Bon, Monsieur Mazur.
6: Monsieur Gérard, je vous écoute.
1: On se tait, bande part, là.
6: Monsieur bondera pas, s'il vous plaît.
1: Ouais, bondera pas, là. Oui. Tu bonderas si tu veux après.
6: Oh, c'est très drôle, on me l'a jamais fait, celle-là.
1: Al Puccino, vous calmez, elle appelle d'où, d'Agnès Q ?
3: De son slip.
19: Elle appelle de Paris, capitale de la mode et du monde.
1: 101.9, comme
3: d'hab. C'est fashion, hein.
1: Putain,
19: fashion,
1: mais c'est...
19: Ouais, fashion.
1: Comment ?
19: Ouais, je suis une fashion victime.
1: Quoi ?
3: Laisse tomber. Bon, allez, vas-y. Bon, sors-en une. Essaie de trouver une question rapidement, là.
1: Bon, alors...
3: Tellement mauvais.
16: C'est bah, clair. Le vieux gars, quoi.
1: Bah, le vieux gars a 10 balles. De toute manière, c'était...
3: Non, est-ce que... Tiens, moi, j'en ai une question, parce que je vais sortir de ta merde.
1: Vas-y. Bah, de toute manière, t'es là pour ça.
3: Bon, c'est un métier. On considère que la mode... Enfin, être mannequin, c'est un métier.
19: Ouais.
3: Est-ce qu'il y a des cours, par exemple, tu sais, quand il faut marcher, tu sais, là, il faut bien marcher, il faut avoir une posture... Là, ouais. Il faut avoir une certaine démarche. Est-ce qu'il y a, je sais pas, une façon de porter les vêtements mieux que...
6: Ah, très bonne question, monsieur. Ouais, très bonne question.
3: que Véranda Mystère, enfin,
16: c'est chaud.
1: Non, mais ils sont tombés, c'est pas grave.
6: Spirouli, quoi.
3: Bon, ouais, tu réponds la question.
6: Gérard, je crois que monsieur Spirouli a...
1: Bon, monsieur Mazur
3: sur...
1: Monsieur Mazur.
6: Monsieur Gérard.
1: C'est la cinquième. Vous allez vous calmer, vous allez répondre correctement à cette question.
6: Non, mais j'allais répondre à la question qu'a posée monsieur Spirouli, qui est une question...
1: C'est pas monsieur Spirouli. Puis toi, chaud là-bas. Oh.
3: Non, ce qu'on va faire...
1: Mais...
3: Non, j'ai une question.
1: Vous arrêtez avec chaud, là, et...
3: Attends, je vais demander...
1: Oh là là. Bon, allez, Mazur, tu me le dégages. Allez, hop.
7: C'est pas le problème.
3: Mais Gérard,
1: je l'ai...
7: J'ai une question sur internet.
3: Attends, ce qu'on va demander, c'est à Capitaine Haddock de laisser déjà répondre Gérard. Gérard, tu réponds à la question.
1: La question est: est-ce qu'il faut suivre de cours pour faire de la mode? Clair, net, précis.
3: Voilà.
1: Monsieur Mazur, on lui dit au revoir.
6: Mais attendez, je
3: n'ai
1: pas répondu. Monsieur Mazur,
7: il a rien dit. Moi, j'ai une question.
1: Monsieur Mazur, au revoir.
6: Je pense que monsieur Emmanuel au standard,
7: s'il vous plaît,
6: et monsieur Spirouli peuvent témoigner, je n'ai absolument rien fait.
7: Nous témoignons, je trouve. Je m'insurge, ils virent tout le monde.
3: Tu me coupes le mec qui a la radio là.
20: Oh là là,
3: oh là, là, c'est Alfonso là, le mec qui bande pas là.
1: Hé, hey, bande à part là.
7: Non, ça y est, je l'ai viré.
1: Bon, alors tu lui dis au revoir quoi, complètement, parce qu'il m'énerve celui-là.
16: Ouais, d'accord. C'est clair.
1: Tu lui dis bonne nuit et terminé pour lui.
19: On est plus que deux alors.
3: Non, il y a Mazur.
19: Ah.
1: Mais non, j'ai dit au revoir à Mazur.
3: Il a rien fait, il voulait répondre.
7: C'était Antonio Bandrapa.
16: Juste, je suis encore là, moi.
19: C'est Bandrapa, ouais.
1: Qui est encore là ?
7: Puccino.
16: Al Puccino.
19: On est trois, ouais, c'est super.
1: Bon alors, Agnès.
19: Oui ?
1: Ah, oh, ça y est. Attendez.
3: Attends un peu, laisse-le répondre, parce qu'autrement, il va pas s'en sortir. Là,
1: alors, vas-y.
7: Il faut bien qu'il y ait des gens pour qu'ils répondent.
3: Mais non, trois, ça suffit.
7: Mais non, il y a Joe Latouf.
1: Ouais, non, ouais. Allez hop, allez oh, putain, je viens de te voir, non, stop.
6: Oui, bonsoir, hop. Madame Latouf.
1: Tu m'éteins les auditeurs,
7: oui.
1: Manu, tu lui dis au revoir à Joe Latouf parce que tu viens de le changer sous un autre nom. Hop, bonne nuit, terminé.
7: Mais tu te fous de ma gueule ou quoi?
1: Trois avertissements de
7: voir. Tu te fous de ma gueule?
1: Le puceau. Bingo. On appelle le puceau là, Man.
3: C'est qui puceau?
1: Evan, demande à Evan. Evan au standard.
7: Ah, allez, il va kiffer,
1: Evan,
7: le vilain.
1: Evan au standard.
7: Bon bah Joe Latouf, tu raccroches et puis tu...
1: Non, tu lui dis au revoir.
7: Voilà, Joe Latouf, au revoir et puis viens au
1: Evan
7: standard.
1: Evan au standard, s'il te plaît, merci.
3: Evan, c'est ta chance, putain.
7: Vas-y, viens.
3: C'est ta chance de sortir du week-end, vas-y, viens.
1: Evan,
3: au standard de Gérard.
1: À la place de Manu.
17: Bien, Puceau.
18: Putain, c'est un honneur.
1: À la place de Manu.
17: Oh, vas-y, Manu.
1: À la place de Manu.
3: C'est bon, on va pouvoir faire une fin de
7: débat potable.
17: Ouais, je vais t'aider.
3: T'inquiète.
1: Tu me prends des gens quand même là, hein.
17: Non, mais j'ai jamais fait ça. Moi,
20: je le regarde, bah tu décroches.
17: Ah, ok. C'est cool.
1: Tu décroches, t'appuies sur le petit bouton là qui
3: Ouais, mais ça, c'est pas ton problème, ça. Vas-y, toi, couche.
1: Bon, alors, Monsieur Mazur qui nous reste, Al Pacino et Agnès Q.
21: Bonsoir, bonsoir Gérard, bonsoir tout le monde.
1: Bon, alors pour vous, donc est-ce qu'il faut suivre.
3: Tu demandes à qui là? Parce que pour vous.
21: Ouais, pour vous.
1: On va demander aux trois, ils vont répondre tous les trois.
20: Okay, à quatrième, juste avant.
19: En même temps.
20: Je viens de retrouver là, t'es témoin, je viens de le rappeler, GG. Je te jure.
21: Un truc
20: sur ta
21: ouf.
20: Tête. On accueille Versachier.
21: Ah, oui,
17: mais vous l'avez plus, le jeu la touffe?
21: Bonsoir.
17: Non.
19: Salut Versachier.
21: Bonsoir, c'est.
1: Versachier.
3: Versachier, comme le couturier, c'est pas compliqué, hein, c'est haché.
1: Versachier, t'appelles d'où?
21: J'appelle de Paris, bien évidemment, capitale de la mode.
3: La chaîne.
1: Bon, et alors pour vous, est-ce que. Donc pour vous, est-ce qu'il faut suivre. Est-ce qu'il faut avoir.
3: Suivi des cours.
1: Suivi des cours pour.
3: Alors, monsieur Mazur, allez, je vais le faire le débat.
1: Monsieur Mazur.
3: Monsieur Mazur, allez-y, répondez-moi.
21: Je répondrai.
1: Non, non, mais.
3: C'est bon, tu peux sortir, Gérard, c'est mon débat, dégage. Monsieur Mazur, oui. Oui, monsieur Mazur.
22: Monsieur Spirouli, vous mettez votre vie en danger tout de même.
20: Pour l'instant, tu fermes ta gueule, c'est pas ton débat.
3: Mais t'avances pas là, putain, tu roules à quoi toi?
20: Monsieur Mazur.
22: Oui, monsieur Mazur.
1: Donc
22: Gérard,
1: pour vous.
22: Écoute, reprenez les rênes, s'il vous plaît.
1: Trois.
22: Bingo. Allô?
1: Oui, je vous écoute, monsieur Mazur.
22: J'allais vous répondre effectivement par l'affirmative, il vaut mieux, n'est-ce pas? Suivre quelques cours ou bien encore une école du type classe mannequin avec de telles gaulées comme enfin taillées dans l'amour, je voulais dire.
3: Il leur offre des lecteurs DVD.
1: Ouais,
22: à moi, bien entendu, de pouvoir défiler en bonne et due forme, n'est-ce pas?
1: Bon, monsieur Mazur,
22: oui,
1: on va vous faire une chose. On va vous dire au revoir.
22: Pourquoi, monsieur Gérard?
1: Parce qu'en bonne uniforme, parce que là, vous répondez à côté de la question.
22: Absolument,
1: donc je vous dis au revoir. Manu, s'il te plaît.
3: Non, c'est en bonne et due forme, c'est une expression. Gérard.
1: Tu dis
22: Gérard.
1: Au revoir à monsieur Mazur, c'est terminé. Terminé pour monsieur Mazur. Monsieur Mazur, terminé. Merci. Monsieur Mazur, terminé. Manu, s'il te plaît. Merci. Al Pacino.
21: Ouais, bah alors non, je pense pas que t'as pas besoin de prendre des cours. Hein. T'es beau gosse ou tu l'es pas. Hein. T'as un kiss dans le cou ou t'en as pas. Et puis tu peux faire de la mode, y'a pas de problème.
1: Non, mais est-ce qu'il faut suivre des cours?
21: Bah justement, c'est ce que je viens de te dire. T'écoutes un peu tes auditeurs.
1: Et attends, tu me parles sur un autre ton, espèce d'andouille.
21: Bah, je te parle comme je te parle.
1: Hé, hey, je vais te dire une chose, des kisses dans le cou, ils t'emmerdent, ok? Alors, au revoir. Allez, bonne nuit.
3: Mais Gérard...
1: Al Pacino.
3: Hey,
1: Al Pacino.
3: Est-ce qu'il faut forcément être beau aussi pour faire de la mode?
1: Al Pacino, au revoir, bande à part.
21: Salut.
3: Non, bande à part. Pas, ça fait longtemps qu'il est viré.
21: Je te fous un pouce, hein, aussi, avant de partir.
3: Donc j'étais en train...
21: pouce, quoi.
1: Oh là.
19: Routine mon cul.
3: C'est qui que je vire, excuse-moi?
7: Oh là là, mais c'est quoi
3: c'est
7: ce standard, là?
1: C'est quoi le bordel que vous me faites, là, tous les deux, là?
7: C'est Evan.
17: Il bah attends, je gère, là, je débute, là.
1: C'est quoi, là, ce bordel?
17: Bah, je gère.
1: Ah non, mais de manière...
3: Eh bah, ayons le puceau, tu feras mieux de...
1: Attends, tu me donnes le disque, on va laisser les... Il nous reste...
17: Tu me fais un chèque, Gérard, à la fin.
1: Versachier, là.
21: Ouais.
7: Pourquoi, tu vas remettre un disque, là?
1: Ouais, on va remettre un disque.
7: Mais on a fini, là.
3: Attends, on a fini, il est une heure.
7: Non, encore une question, et c'est fini.
1: Bah, c'est celle-là, tant qu'ils n'auront pas répondu correctement.
3: Eh ben, attends, il y a Jean-Jean derrière.
1: Quoi, il a le temps, lui?
3: Non, il n'a pas le temps. Attends, il prend une heure, attends, tu crois où?
1: Dans ce cas-là.
3: T'es pas à la sécu ici, hein, tu fais pas ce que tu veux. Hein.
7: Et.
1: Non, mais, mais attends, mais toi, tu t'écrases, toi, pour l'instant, tu fais l'aria, tu vas t'écraser, maintenant, on va demander. Mais Agnès Q.
19: Oui.
1: Donc, tu veux répondre vite fait à la question avant qu'on laisse la parole à.
20: À Jean-Jean.
1: À Jean-Jean, je sais pas quoi, là.
19: C'est comme tu veux, mais je veux bien te répondre.
1: Ouais, alors, vas-y.
19: Bah, en fait, ouais, il y a des écoles, hein, pour faire un mannequin. Tu peux faire des stages aussi.
1: Mm-hmm.
19: Moi, je fais un stage pour apprendre à me coiffer.
1: Mais t'as pas besoin d'apprendre à te coiffer pour faire défiler.
19: Si, les mannequins, ils apprennent à se coiffer, hein.
3: Faut faire des stages pour apprendre à se laver aussi, non?
1: Non, je crois pas, là. Attends 5 minutes, Agnès Q, ouais.
19: T'es au stade anal.
1: Oh, c'est le... Comment? Attends, j'ai mal entendu ce qu'elle a dit.
3: Au stade de rénal.
17: C'est-à-dire que t'en es au début.
19: Stade rénal, oui.
1: Ouais, je crois que...
7: Je peux accueillir mon genre, moi? On accueille Antoine.
1: Bah, de toute manière, c'est pour la fin, hein.
7: Ouais, c'est pour la fin, Antoine.
21: Allô?
1: Antoine.
21: Allô?
19: Salut, Antoine.
21: Allô,
1: Antoine, t'appelles d'où?
21: J'appelle de Paris.
1: Ouais, 101.9, d'accord.
21: Et j'appelle pour, euh,
22: pour la Mercedes SLK, là, j'ai entendu quatre conneries à la suite.
1: Ah. Non mais ouais, j'ai entendu bon, Manu Manu, tu lui dis au revoir. Il n'y a pas de Mercedes.

0: tu lances.
1: Vendredi, il y a quoi?
2: Il y a sans aucun doute à 23h.
1: Non, mais les soirées. Les soirées, ils mixent où?
2: Une soirée disco au chill out à.
1: Bon, ta gueule!
2: À l'Opus Café.
1: Ta gueule, ta gueule! on va s'écouter les prostituées à nous.
2: Non, Max est à Tours. Voilà, il est au scoop à côté de Tours demain soir. Ouais.
1: Mais attends, j'ai rien.
2: T'as rien, t'as rien, je sais, il te reste plus rien sur ton compte, mais je peux pas t'aider.
1: Ta gueule!
3: J'ai pas filé de la thune. Hein.
2: J'ai rien.
1: Mais, allez, fermez.
2: Non, il est au scoop, à côté de Tours, au scoop.
0: Au scoop.
2: Demain soir.
1: Et voilà, dimanche, il y a.
2: Oui, comme d'hab, éclectique, balade nocturne.
1: Et ça sera la 71e émission.
2: Oui, 72e plutôt.
1: 72?
2: Et oui.
1: Et voilà. Et nous, on se retrouve dans le courant de la semaine si on voit que ça se passe mal.
2: Si tout va mal.
1: Si tout va mal, j'essaierai d'appeler pour passer parce que sinon.
2: Tu fais pas de rééducation pour ta jambe en fait?
1: Va te faire foutre. Et on va s'écouter les prostituées, quoi? C'est qui a marqué ça?
3: Anorexique.
1: Voilà, avec les
3: redis-le bien, merde.
1: Voilà, mais attends, mais tiens.
2: Allez.
3: Non, mais vas-y, Gérard, merde, fais ton truc.
1: Alors, on va s'écouter les prostituées anorexiques avec des scocs, je sais, ventre plat. Je sais pas ce que c'est, mais bref. Bon, en plus, c'est même pas du ça. C'est même pas ça.
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0: Si je suis prêt, si je serais pas intelligent, je serais pas des débats, hein, Brouty.
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0: Bonsoir à tous, bonsoir Hugo, bonsoir Manu et bonsoir Pildar. Donc, bonsoir. On va attaquer les débats.
2: Bonsoir.
0: On va attaquer les débats en espérant que ce coup-là, ça fonctionnera un petit peu mieux que les autres durant l'année les dernières qu'on avait fait. Bon, je suis qu'une fois par mois pour l'instant, donc on va essayer de faire quelque chose de potable, si ça veut bien. Écoutez ce qu'on dit. Alors, pour ça, on accueille Téléscrotte, 25 ans de Paris. On écoute Fun Radio 100.9. Bonsoir à toi.
3: Bonsoir Gérard, bonsoir l'équipe.
0: Bonsoir.
3: Salut tout le monde.
2: Bonsoir.
0: Petite orbite, 24 ans de Toulouse, 96.8.
4: Oui, bonsoir Gérard, bonsoir tout le monde.
0: Bonsoir. Et Suceuse, 27 ans, Dijon, 103.4. Bonsoir à toi.
4: Salut GG, salut Manu, salut Filda, salut Rigo, salut les
3: auditeurs. Bonsoir
0: Suceuse. Roosevelt, 23 ans, Bordeaux, 95 FM. Bonsoir
5: oui.
0: À toi.
5: Bonsoir, bonsoir tout le monde, bonsoir Gérard.
0: Salut, je viens de te dire bonsoir.
5: Ok.
0: Bon. Alors, débat sur les ovnis et les extraterrestres. Donc, vous pouvez toujours nous appeler au 0803 085000. L'IRC www.funradio, c'est Rigo qui vous y accueille. Donc, sur l'IRC, je préviens tout de suite que les questions, j'y répondrai petit à petit. Mais si ça concerne Sandy, ce n'est pas la peine de me les annoncer. D'accord, Rigo?
2: Ouais, bien.
6: Il y a le Minitel aussi, non?
0: Non, le Minitel, il fonctionne pas.
6: Si,
0: alors.
6: Ils en ont remis un en dessous, là, je le vois.
2: En dessous neuf.
0: Il y en a un en dessous. Donc, 3615 Code Fun Radio, rubrique direct, et voilà. Donc, alors, première question. Pensez-vous que les ovnis ou les extraterrestres existent-ils? Oui, bien sûr. Si oui, où? Alors, pour ça, on va demander à Téléscrotte.
3: Moi, pour l'instant, dans l'avenir, dans le présent, je veux dire, j'y crois pas trop.
0: Mm-hmm.
3: Mais je pense que dans un avenir proche, ça pourrait arriver. T'sais, les extraterrestres, c'est plutôt un truc du futur.
0: Ouais, mais les ovnis, les extraterrestres, hein, j'ai bien précisé les deux. Hein.
3: Les ovnis, les extraterrestres, c'est pareil, c'est des trucs du futur. Donc il faut laisser le temps que ça vienne.
0: Ouais.
3: Faut pas trop devancer les choses. Quand même.
0: Hein? Ouais, non, mais pour l'instant,
3: non, c'est pas crédible. Pour l'instant, c'est pas crédible. Mais d'ici quelques années, pourquoi pas, hein. Moi, mm-hmm. Je suis ouvert, y a pas de problème.
0: D'accord. Petite orbite.
4: Oui, alors moi, personnellement, j'y crois complètement.
0: Mm-hmm.
4: À mon avis, il y en a même qui ont envahi la Terre, tu vois. Je suis sûre qu'on peut en rencontrer dans les environs de Paris.
0: Je pense pas, non.
4: Je sais pas. En tout cas, je suis sûre d'en avoir déjà entendu ou rencontré, quoi.
0: Ok. Suceuse?
4: Ouais, moi je crois au contraire qu'ils existent, mais pas sur Terre.
0: Mm-hmm.
4: Et qu'en fait ils nous observent, mais qu'ils pensent qu'on n'est pas.
0: Non, mais comment, comment tu veux qu'ils puissent nous observer s'ils ne nous voient pas? C'est ça le problème.
4: J'ai pas dit qu'ils ne nous voyaient pas, j'ai dit qu'ils n'étaient pas sur Terre.
0: Mm. Téléscrotte et petite orbite, hein, si vous voulez des fois réagir oui, dessus aussi oui, oui. Sur la question quand oui. Je demande aux auditeurs, vous pouvez, hein,
4: okay, bien.
0: Sans que ça fasse trop le bordel entre vous, hein, non, d'accord.
4: Ok, pas de problème. C'est bon, je peux continuer.
0: Ouais.
4: Je pense qu'en fait ils nous observent, mais qu'ils nous croient pas assez.

0: assez développé en fait pour les accueillir, donc on est encore un peu primaire pour eux.
1: Mmh. Ouais, mais dans quel sens que tu vois ça, qu'ils nous ont... Dans quel sens tu vois ça dans sur ça?
0: Ben, c'est vertical, je veux dire, ils nous regardent de l'espace sur la Terre, donc...
2: Mais ils nous regardent avec des télescopes ou des trucs comme ça?
0: Ouais, des gros télescopes.
1: Mmh. Ouais, ouais. D'accord. Roosevelt?
3: Ouais, alors moi je pense que ça existe carrément pas. Parce que sinon, ça ferait bien longtemps qu'ils seraient venus le voir. Mmh. Un petit coucou, un petit coup de pouce. Et voilà.
1: Mmh. Ouais, bah, ouais, non, mais réveille-toi quand même, Roosevelt, quand je pose des questions. Parce que
3: y a
1: si...
3: pas de problème.
1: C'est non, bon. Parce que si tu t'endors déjà sur la première, qu'est-ce que ça va être par la suite, hein?
3: Ok, on fait
1: donc,
3: ça.
1: Essaye d'avoir un peu plus la patate, parce que sinon, ça, on va s'endormir avec toi et ça va pas coller, on va pas pouvoir continuer comme ça, hein, je te le dis gentiment. Hein.
3: Oh là là.
1: Ok.
3: D'accord, pas de problème.
1: Bon, moi je peux vous dire que personnellement, moi j'en ai... Pour un son, tout le monde dit que ça existe, bah, je pense que vous connaissez Jean-Pierre Sauzère.
2: Ouais.
3: Ah ouais,
1: bon, bah lui, justement, j'avais demandé à ce qu'il participe au débat, on l'a pas, c'est dommage.
4: Ah, non, mais
1: c'est
4: dommage. Il sera là tout à l'heure, parce que là, il avait un truc à faire, il terminait une chanson, donc on l'aura dans un quart d'heure, 20 minutes.
1: Parce que d'après lui, pour lui, les extraterrestres et les ovnis, ça existe, hein, c'est ce qu'il avait dit, c'est ce qu'il dit toujours. Hein.
4: Ouais. Bah oui, on va voir. On l'aura tout à l'heure, oui.
1: Mais moi, je peux vous certifier par A plus B que ça n'existe pas et j'en ai pas encore vu.
3: Mais tu nous avais dit que Bill, c'était un extraterrestre.
1: Ouais, non, mais attention. Faut pas, parce que je dis si Big Bill est un extraterrestre, en fin de compte, ce qui est faux. Parce qu'en fin de compte, c'est un personnage, c'est un être humain qui se met dans la peau d'un extraterrestre qui est déguisé.
3: Ah, t'as quand même mis 6 mois avant de le découvrir, quoi.
1: Non, mais moi, je le savais bien avant, et parce que...
5: T'as gardé le secret, alors.
1: Bah ouais, mais j'ai gardé...
4: Big Bill, en fait, le mec qu'on voit dans la télé, enfin, dans la télé, qui est dans la télé, c'est en fait un mec qui est déguisé.
1: Ouais, c'est un mec qui est déguisé, qui s'est déguisé en Big Bill.
3: Si.
1: Non, je peux vous le dire, parce que j'ai lu dans un article, et ça, je peux vous garantir que c'est vrai.
3: Il est bien fait, le
1: costume. Ah bah ouais, mais ça, de toute manière, c'est la production qui l'ont fait comme ça.
4: Ils ont
3: dublé. C'est un mec dans un costume, quoi. C'est du
1: bah
3: costume.
1: Oui.
3: Ah ouais, d'accord.
0: Il a bien gaulé le mec pour rentrer dans le costume.
1: Mm-hmm.
5: Toute sa famille, c'est pareil, Gérard.
1: Ah, ça, je peux pas te dire parce que moi, j'ai lu que l'article sur celui qu'on voit qui parle avec la gaffe, hein, c'est tout.
3: Et le mec qui rentre dans le costume, c'est pas un lien de parenté avec toi?
1: Non, pas du tout, tu vois. Okay. Qui c'est qui vient de dire ça?
3: Roosevelt.
1: Roosevelt.
3: Non, c'était pas du tout méchant, mais vu que.
1: Ouais, non, mais tu commences pas à vouloir parler de ma famille, sinon tu vas dehors.
2: Ouais,
1: parce
2: que t'avais l'air très au courant de ça,
0: t'as l'air renseigné. Hein.
3: Ouais, c'est parce que t'as l'air renseigné. Mmh.
1: Non, parce que moi j'ai lu ça dans un article, c'est pour ça que je peux vous le dire.
5: Donc c'est un acteur en fait.
1: Voilà, c'est un être humain comme nous qui a été mis dans la peau de Big Bill. Voilà,
4: c'est la honte quand même.
5: Que c'est un peu tromper les gens quand même, quelque part, de leur faire croire aux extraterrestres alors que c'est faux, c'est un peu de la tromperie de la part de TF1.
1: Bah disons, c'est pour essayer d'avoir un peu plus d'audimat sur... c'est qui a raccroché?
4: Je sais pas,
1: Téléscrotte.
6: Non, c'est bon.
1: Ah bah c'était
4: Roosevelt.
1: C'était Roosevelt, tabac. Donc,
7: à propos de Roosevelt, Gérard, sur l'IRC, il y a Noix de Coco qui voulait savoir, puisque tu vis avec, depuis combien de temps Chewbacca s'est pas épilé.
1: Donc lui, j'y répondrai pas, parce qu'apparemment, il veut faire allusion à quelqu'un. Bon, alors, vous arrêtez, s'il vous plaît, là, les deux nanas.
0: Ah, non, j'ai rien fait. Je vois pas de quoi tu parles.
1: Ouais, non, mais vous arrêtez de soupirer comme ça parce que ça va pas aller. Alors, auriez-vous déjà rencontré un ovni ou un extraterrestre suceuse?
0: Pas en vrai.
1: Ah, c'est ça, t'as pas d'autre explication?
0: Si, mais c'était pas en vrai, mais je sais pas trop si je peux en parler à l'antenne là.
1: Ah, bah, on fait le débat, donc t'en parles en antenne ou sinon tu t'en vas.
0: Ouais.
1: Alors, tu choisis.
0: Bon, je veux bien en parler, hein, mais c'est quand même un peu perso. C'est assez hallucinant, en fait. C'était dans les Pyrénées. Mmh. J'avais une grosse boule arrivée et j'ai pas compris du tout ce qui m'arrivait.
5: Mmh. C'est un ours. Dans les Pyrénées, c'est des ours, hein, c'est pas des extraterrestres. Hein.
0: Ben non, mais tu vois, c'était trop bizarre. C'était un peu moins poilu qu'un ours, mais ça faisait pas le même bruit.
1: D'accord. Petite orbite.
0: Super nuit, hein.
2: Oui, écoute, bah moi, tu viens de me donner une désillusion là complète parce que j'étais persuadée que le Big Bill était vrai, hein, donc je croyais que c'était un extraterrestre, mais non, apparemment.
1: Bah, de toute manière, tout le monde pensait que c'était un extraterrestre. Bon, maintenant, ça a été des... Je vous l'ai dit, donc, bon...
2: c'est déçu.
1: Non, mais même, de toute manière, ça n'empêchera pas qu'il fera quand même de l'audimat. Hein.
2: Ouais,
1: Rigaud.
7: Oui, Gérard, il y a une très bonne question de Culture Générale sur l'IRC de la part de Jean-Louis 2000 qui te demande que veulent dire les lettres OVNI, O-V-N-I.
1: Voilà, aucune idée.
7: Okay, ça prépare sec.
1: Aucune idée. Alors ça, de toute manière, pour savoir, par exemple,
4: c'est quoi, OVNI?
1: Ouais.
4: Objet vibrant non insurgé.
7: On me dit organisme
4: non introduit, voilà.
6: Non introduit. Ouais.
7: Destroy qui kiffe les moquets, il dit que c'est un organisme vivant, niais et idiot. C'est GG en fait.
1: Ouais, bah d'accord. Eh ben lui, le prochain coup, il... Ah, Monsieur Mazur, tiens, comme par hasard.
6: Ouais, par hasard.
1: Il y avait longtemps. Monsieur Mazur, bonsoir.
8: Oui, bonsoir Monsieur Gérard, c'est Monsieur Mazur, comment allez-vous?
1: Ça va.
8: Bonsoir Monsieur Mazur. Bonsoir mes amis, comment allez-vous? Monsieur Gérard, je suis ravi de vous retrouver à l'antenne avec un sujet aussi passionnant que les voitures, c'est ça?
1: Non, il faut peut-être pas confondre...
8: Ah, pardonnez-moi, au standard, on m'a dit que c'était un sujet sur l'automobile ce soir.
1: C'est ça, bien sûr.
4: Moi, j'ai fait une erreur, excusez-moi.
1: C'est sur les ovnis et les extraterrestres, alors.
8: Écoutez, ça tombe bien, c'est un sujet qui me passionne également.
1: Eh ben alors, ben, on va... Vous avez entendu la question,
8: Absolument pas, je viens d'arriver, monsieur Gérard. J'étais avec Jean-Luc et Emmanuel au standard et je n'ai pu entendre...
1: Non, c'était pas question. Jean-Luc et Emmanuel, c'était avec Fildar au standard. C'est pas du tout pareil.
8: Autant pour moi, excusez-moi, j'ai Louis défaillante ce soir.
1: Ouais, ben, je pense. Faudrait peut-être vous réveiller un petit peu mieux, hein.
8: Absolument.
1: Alors, auriez-vous déjà rencontré un ovni ou un extraterrestre? Alors, on va à vous de... À vous.
8: Un ami ou un extraterrestre?
1: Un ovni.
8: Ah, d'accord, bien sûr. Écoutez, rencontrer, non, bien sûr, on en a vu, hein, on en a vu un peu dans le ciel, à travers les nuages. C'était ce qu'appelait, il me semble, du temps de son vivant, Alain Gillot-Pétré, des pets flamboyants.
1: De manière, il n'y en a jamais eu dans le ciel, c'est faux.
8: Ah, absolument, si, bien sûr.
1: Non, parce que là, vous confondez avec l'éclipse, c'est
8: ah,
1: pas
8: non,
1: pareil.
8: Non, pas du tout, notre stratosphère.
1: Ah.
8: Non, non, l'éclipse.
1: Ah bon?
8: L'éclipse, c'est quand la Lune a disparu cet été, bien sûr.
1: D'accord, ok, bon. C'est bon, on va pas télescrotte.
9: Bah écoute, moi j'ai pas eu ce plaisir de rencontrer des ovnis ni quoi que ce soit. Je suis ouvert, donc je demande pas mieux. J'en ai vu à la télé, c'est tout. Ouais, j'en ai vu dans X-Files, tout ça.
1: Ouais, ouais, mais ça, dans les séries comme ça, bon, c'est normal.
9: Il y a des beaux ovnis quand même.
1: Ouais, non, mais ça, de toute manière, c'est vrai que si on commence à parler de ce film-là, dans ce cas-là, on va passer directement aussi. On peut faire la 11 à la place de la 3. C'est.
4: Ah non, la dis pas.
1: Bah ouais, mais dans ce cas-là, si on commence à parler d'X-Files, dans ce cas-là, autant en parler carrément du feuilleton que tu m'as dit tout à l'heure. Donc
4: veux, alors on regroupe les feuilletons, alors, si tu veux.
1: Bah, dans ces cas-là, on n'a qu'à prendre aussi le feuilleton V.
9: Ouais.
2: Ouais, ouais.
1: Là, c'est pareil, hein.
2: Ouais.
1: C'est pareil, c'est comme X-Files, hein, dans ces cas-là.
9: Tu crois que Big Bill, il pourrait jouer dans un épisode de X-Files?
1: Ah, ça, je sais pas, hein, faudra...
9: Je pense qu'il a le gabarit, franchement.
2: Ouais,
1: On sait pas. Qu'est-ce que je vais dire? Ouais, je vais faire un petit sondage, là, quand même. Alors, pour vous, qu'est-ce qu'un extraterrestre? Alors, 71% des gens ont dit que c'était des personnes qui ne parlent pas bien le français. C'est bien, ça. 48% n'ont pas de réponse. N'ont pas répondu parce que c'était trop perso, ben ça c'est souvent que ça qu'on dit ça. Et 23% ont dit que c'était des mecs qui se font faire les fesses avant de faire des débats. C'est bien ça, c'est super comme.
4: Pourquoi t'aimes bien?
1: Comme sondage de naze. Alors, est-ce qu'un extraterrestre est un métier fiable? Voilà, décidément. 88% des gens ont répondu que les gros P ça pue. Alors ça, c'est pour Fildar quand il est au standard. Hein. Ouais. 56% des gens pensent que le problème, c'est les 35 heures dans l'espace. Ça n'a rien à voir avec le débat sur les extraterrestres.
4: Ah si, mais bon, si, la question, c'est est-ce que être extraterrestre est un métier fiable? Donc ouais. Si c'est un métier, à savoir déjà, est-ce qu'être extraterrestre c'est un métier et est-ce qu'il est fiable? Et donc, étant donné qu'il y a les 35 heures, il y a peut-être les 35 heures dans l'espace.
6: Et les 35 heures en euros.
1: Ouais,
6: en
1: plus. Exact. Et 11% trouvent que je dois avoir trop chaud sous mon costume alors que je porte pas de costume pour l'instant. Voilà.
4: Non mais par contre t'as trop chaud.
1: Non j'ai pas trop chaud.
4: Un costume d'extraterrestre.
1: C'est ça. Seriez-vous prêt à inviter un ovni à votre table? On va demander à Téléscrotte.
9: Je sais pas, ça paraît difficile. Hein. Moi je sais pas ce que ça mange un ovni donc c'est.
1: Ben...
2: C'est pas trop. Hein.
0: Ça va des vers.
1: Ça mange un peu de tout, hein.
9: T'es sûr, comme nous, en fait.
1: Je sais pas, moi.
9: C'est multivore.
10: Bah, t'as préparé ou pas, Gigi?
1: Faudrait demander ça à Jean-Pierre Sauzère quand on l'aura tout à l'heure avec nous, hein. Ouais. Il vous dira ce qu'il mange, hein. Je sais qu'à mon avis, ça mange pas grand-chose, hein.
9: T'es sûr? Moi, je suis sûr que ça a de l'appétit, hein.
1: Bah, un ovni, c'est un truc qui vole, hein, à mon avis.
10: Ça a le droit de bouffer, un oiseau, ça vole et ça bouffe.
1: Alors, ouais, mais un oiseau, c'est pas pareil. Un oiseau, ça mange.
10: C'est quoi la différence?
1: Un oiseau, ça mange un peu tout ce qu'il trouve. Bah, ça mange du pain, ça mange du riz, ça mange dans les des feuilles d'arbres, ça mange de tout, ça mange ça va dans les jardins, ça picore sur les plantes et tout.
7: Justement, sur l'IRC, il y a énormément de gens qui me demandent comment font les extraterrestres pour trouver quelque chose à manger dans le vide interstellaire. Dans l'espace.
1: Dans le vide, hein.
7: C'est le truc noir avec des trucs qui brillent.
10: Dans les étoiles, c'est ça.
1: Dans les étoiles, dans les étoiles, je sais pas moi comment ils peuvent faire pour manger, moi. Ils ont rien à manger, hein. Ils ont rien.
0: Les étoiles, peut-être.
1: Je pense, hein, ils doivent se manger entre eux. Petite orbite.
0: Oui, écoute, moi, je suis ouverte à toute expérience, donc quitte à inviter un extraterrestre à ma table.
10: C'est clair. Pourquoi pas deux?
1: Pourquoi pas deux ou trois? D'accord. Suceuse?
0: Moi aussi, je suis assez ouverte à ça, quoi. Donc, on peut très bien manger tous ensemble et puis finir en gangbang, hein.
1: Voilà, qui c'est qui a un téléphone pourri, là?
0: Quoi?
1: Qui c'est qui a un téléphone pourri qui s'amuse avec?
0: La personne, je crois, mais c'est quoi, ça a pensé?
1: Non, parce que il y en a qui s'amusent avec leur téléphone, là, c'est pas tellement bon, hein. Monsieur Mazur.
11: Oui, monsieur Gérard, je vous écoute.
1: Répondez à la question.
11: Écoutez, moi j'ai trouvé le parallèle que vous avez effectué tout à l'heure entre les 35 heures et les ovnis assez intéressant. Et d'ailleurs, je pense au niveau de la nourriture des ovnis, si vous voulez, que oui, les ovnis peuvent se nourrir au moyen de tickets restaurants. Mais des tickets restaurants, bien entendu, il y en a moins, vu que nous sommes passés aux 35 heures.
1: Non, mais je vois pas le rapport avec le débat sur les ovnis.
11: Il y en a un, monsieur Gérard. Merci de votre remarque tout à fait pertinente. Mais pourtant, il y en a un, voyez-vous. Si vous ne pouvez actuellement pas donner le même nombre de tickets restaurants à un ovni que vous pouviez le faire il y a de cela encore 4 mois.
1: Ouais, mais.
11: Donc l'ovni peut moins se nourrir. Est-ce que vous suivez mon raisonnement?
1: Ouais, mais un ovni peut pas avoir de tickets de restaurant.
11: Ah, mais absolument.
1: Mais comment qu'il va faire pour aller dans un magasin ou ailleurs?
11: Mais monsieur Gérard, figurez-vous, il y a des space restos dans l'espace.
1: Quoi?
11: C'est bien connu.
1: C'est quoi ça? Pardon? C'est des restaurants?
11: Eh bien, oui, ce sont des endroits où vous sustentez. De manière complètement ripailleuse, si j'ose m'exprimer ainsi, n'est-ce pas? Et puis ensuite, vous avez tout loisir de vomir dans le vide intersidéral. Enfin, vous connaissez la question, bien entendu.
1: D'accord, ok, on a compris.
0: Il y a des bars, des space bars, hein?
11: Ah oui, absolument. Vous pouvez également, par la suite, vous faire une space pute.
1: Ouais, je crois que... je crois qu'on va pas s'amuser à dire des gros mots, parce qu'il y a quand même...
11: Absolument, je suis tout à fait d'accord avec vous. Une space pute mystère.
1: Oui, d'accord, on a compris. Je viens de dire qu'on se calme avec les mots.
11: Ah, on se calme tout à fait.
1: Quatrième question.
10: Attends, t'es déjà à la quatrième, mais t'envoies
4: moi. Ça trace.
10: Là, on finit à 45. Hein.
4: Dans 10 minutes, t'es barré. Hein.
1: Dans
4: 10 minutes, tu quittes ton slip. Hein.
1: Alors, t'as qu'à envoyer une zic, là, maintenant.
10: Mais tu odas, là.
4: Standard, vas-y.
1: Attends, il y a des questions, IRC.
10: T'as envie de te barrer ou quoi?
7: Ah ouais, il y en a plein.
1: Donne.
7: Il y a Checkmate qui dit qu'il vient d'avoir une plainte du relais Carnot qui dit qu'un couple d'extraterrestres ont débarqué il y a plusieurs mois et qu'un d'eux avait fait des exploitations suranales sur le directeur.
1: N'importe quoi, après.
7: Il y a Lorenzo qui aimerait bien savoir, j'espère que c'est le vrai Lorenzo si tu nous écoutes.
4: Salut,
7: il voulait savoir si les E.T. ont plusieurs sexes.
1: Ça, on en parlera tout à l'heure à la fin du débat. Il y a une question qui est prévue pour ça. Pour la suite.
7: Dans quelques instants.
1: Qu'est-ce
10: que t'en penses, toi, pour la nourriture des extraterrestres?
1: Personnellement, la nourriture, c'est comme j'ai dit tout à l'heure, c'est comme un oiseau, ils se nourrissent comme ils peuvent, hein. Un ovni, de toute manière, je vois pas du tout le rapport avec les tickets de restaurant, comme monsieur Mazur me disait, parce que je vois pas comment qu'un ovni peut se nourrir avec un ticket de restaurant. Hein.
11: Il peut, hein, finalement, monsieur Gérard.
1: Je voudrais bien ça.
11: Son chef d'entreprise le lui accorde tous les mois.
1: Ouais.
11: Il a un certain nombre de tickets restaurants.
1: Ouais.
11: Et il va dans les space restos.
1: Finir
11: en space dégueulis.
1: C'est bien. On a dit pas de gros mots parce qu'il y a quand même des jeunes qui nous écoutent.
11: Avec vous. Absolument.
10: Gérard, justement, par rapport à ce que tu disais tout à l'heure, mais en hiver, comment ils font pour se nourrir s'ils font comme les oiseaux, parce qu'il n'y a plus rien sur les arbres?
1: Ils
12: émigrent. Non, ils migrent.
1: Non, ils font des migrations.
10: Mais où?
1: Ils vont dans d'autres pays. Ils vont dans des pays plus chauds. Ils vont dans les pays chauds après. Ils reviennent au printemps, c'est-à-dire là dans peu de temps, ils vont pas tarder de revenir.
10: Et les ovnis?
1: Bah tous. Les oiseaux par les ovnis.
10: T'as fumé ou quoi?
1: Ouais, j'ai fumé la moquette. Ah, okay.
12: Oh, l'opium, hein, c'est plus ce que c'était.
13: Une space cake.
1: Les space cake.
12: Speaking English?
1: Yes. Qu'est-ce que je voulais dire? Non, le sondage, on l'a fait. Est-ce que...
0: Je crois pas à l'antenne. Mais si, vous êtes à l'antenne.
1: Arrêtez de dire des conneries.
9: GG, c'est l'escrotte. Tu parles de la nourriture, mais on peut revenir aussi sur la boisson, je pense, pour les ovnis.
1: Mais qu'est-ce qu'ils boivent? Tiens, bah, justement, alors. Ah, non, monsieur Mazur, il nous a pas dit ce qu'il buvait, donc on va demander. Bah, tiens, bah, vas-y, t'es l'escrotte, alors.
9: Bah, non, mais je sais pas, je te pose la question.
1: Bah, à mon avis, moi, je sais pas ce qu'ils
9: buvaient. Les ovnis se prennent des murs, je voudrais savoir avec quoi, tu vois. Est-ce que ça tisse du carré de vigne ou de la villageoise, ou tu vois, enfin.
1: À mon avis, je pense que ça doit boire, je sais pas quoi, hein, ça doit boire que de la flotte, hein, c'est tout. Hein.
9: T'es sûr de ça?
0: De l'océan, peut-être.
1: Ouais, peut-être aussi, hein, on sait pas. Hein.
13: Ah bah, apparemment, il y a Yankee sur IRC, ils me disent que les extraterrestres, ils se réunissent pour manger à l'hôtel Royal de Nanterre. Je sais pas.
1: Ouais, qu'ils arrêtent avec ça, parce que ça commence à me gonfler sérieusement.
9: C'est comment le chemin à partir du moderne?
13: Je t'expliquerai.
9: Oh, oui.
1: C'est du, tu vois, du côté de Sergi Pontoise, tu vois, tu prends pas là et t'arrives directement sur l'hôtel moderne.
12: Ah non, c'est pas là du tout.
1: C'est là.
12: Non.
1: C'est là maintenant. Dans quel
13: endroit? Pas l'hôpital pour les.
1: Non.
12: Non, mais il y a un plan de toute façon sur le net.
13: Ah, ok.
1: Non.
9: Et Durolet Carnot, on fait comment pour y aller aussi?
1: Durolet Carnot, tu passes par
13: le souterrain magique.
1: Tu passes par le pont de je sais pas où, et puis t'arrives dans le bois de Boulogne, tu t'arrêtes et tu vois il y en a pas mal qui est... Voilà.
9: Okay.
1: Alors, dans quel endroit pensez-vous que des ovnis ou des extraterrestres peuvent-ils être acceptés? On va s'écouter. Ah. On peut avoir le disque.
10: Ah, pardon, excuse-moi.
1: Et on se retrouve juste après. On va s'écouter Pierre-Paul Jean avec Je sais pas jouir et j'en vois pas la purée.
14: Ici, c'est Angelo. Bonjour. Message pour Gérard. J'aimerais qu'il m'explique comment fonctionne sa chaîne Ifi, parce que pendant qu'il anime ses débats à la con, on est en train de se bourrer sur Sandy, de pisser, de lui chier la gueule. On aimerait bien le faire en musique en écoutant sa voix de pédé à la radio. Voilà, puis en plus elle aime ça ta cochonne, Gérard. Hein. Alors tu libères la ligne, s'il te plaît, pendant que tu fais tes débats, et tu nous laisses bourrer ta femme. Allez, grosse bise sur la fesse droite, c'était Angelo. Ciao.
12: C'est bien.
1: C'est pas mal ton histoire de répondeur, Manu. Hein,
10: bravo. Ça.
1: Hein, Manu? C'est quoi cette histoire de répondeur?
12: Je sais pas.
1: Non, tu sais pas, c'est le répondeur qui date de Neuilly. Alors, à la place de Télescrot, on appelle, on accueille Jean-Pierre Sauzère. Bonsoir.
15: Bonsoir, Gérard,
1: ainsi
15: à ta frangine, voilà.
1: À ma frangine, tu restes poli avec ma frangine, quand même, s'il te plaît.
15: C'est la sœur de Jean-Pierre. Faut pas se mettre en colère comme ça.
1: Non, mais je sais. Donc, 101.9 Paris, c'est ça, hein, non, t'es pas sur Paris, toi?
15: Non.
1: C'est quoi la fréquence où t'es?
15: Je ne sais pas, c'est 102.
1: T'es où?
15: En Seine-Maritime.
1: Eh ben, Seine-Maritime, c'est quoi la fréquence de la Seine-Maritime?
10: Hein?
1: La fréquence de la Seine-Maritime?
10: Je sais pas,
1: département 76.
10: Appelle le 12.
1: Oh là là là, c'est pas vrai d'avoir un câble au standard.
15: Bon, en tout cas,
0: fréquence maintenant.
1: Petite orbite.
0: Oui.
1: T'es toujours là, rebonsoir. Suceuse, toujours là. Et monsieur Mazur.
16: Oui, bonsoir, c'est monsieur Mazur.
1: Monsieur Mazur, je vous préviens, vous restez poli, sinon je vais être obligé de sanctionner, d'accord?
16: Ah, je suis complètement d'accord avec vous.
1: Sanctionner
16: tout ce que vous voulez, monsieur Gérard.
1: Oui, non, mais je pense que vous allez être sanctionné dans les plus brefs délais.
16: D'accord, monsieur Gérard, c'est bien noté.
1: D'accord. Alors, au revoir. Au revoir. Comme ça, ce mot-là,
10: quoi?
1: Tu
10: as dit quoi?
0: Je crois que j'ai mal compris.
1: Oui, moi aussi. Alors, dans ce cas-là, tu lui dis au revoir à monsieur Mazur.
16: Mais que se passe-t-il? Pourquoi?
1: Au revoir.
16: Mais pourquoi, monsieur Gérard? Écoutez, je ne comprends pas.
1: Au revoir. Allez.
16: Vous souhaitez que je parte? Franchement,
1: Bizarre, une fois.
13: Quoi?
1: Tu vires monsieur Mazur.
16: On s'entend.
1: Deux.
16: Mais pour un peu, je vous autoriserai à me lécher le pourtour anal, monsieur.
1: Allez,
16: monsieur.
0: Moi, je veux bien lécher le cul.
17: Ah non, mais merde, on peut rien.
18: Vas-y, assieds-toi, je te mets un pouce.
17: Mais vous voulez te lécher le pourtour anal?
1: Ouais, bah tu le sacs.
18: Ça peut être sympa.
1: Tu reprends quelqu'un d'autre.
17: Ouais, c'est bon.
1: Alors, question. Dans quel endroit pensez-vous que des ovnis ou extraterrestres peuvent-ils être acceptés, Jean-Pierre?
0: Dans ton cul.
1: Ta gueule. Je sens qu'il y en a qui m'ont dégagé, je le sens vite fait. Jean-Pierre Sauzère,
0: oui,
1: s'il te plaît.
0: Je vais dire quelque chose, moi. Les extraterrestres, ils peuvent être acceptés de partout.
1: Ouais.
0: Tu comprends ce que je veux dire? Ils peuvent aller partout. Ils sont plus évolués que nous.
1: Mmh.
0: Ils sont en train d'écouter ton émission, m'écouter. Moi, je leur souhaite toutes mes amitiés. D'ailleurs, j'en connais des gonzesses et tout, que j'ai parlé avec eux et que.
1: Bon, non, mais c'est bon. Ouais, d'accord, Jean-Pierre, mais.
0: Moi, je vais te
1: dire. Non mais Jean-Pierre, on a compris, donc tu réponds correctement, tu réponds aux questions, tu dis on passe plus de bonjour à cette heure-ci, fallait le faire avant.
18: Gérard.
1: D'accord Jean-Pierre.
0: Allez, vas-y, raconte ton histoire.
1: Non mais vas-y, tu réponds à la question, bah attends, il y a une question IRC, tu réponds à la question, bah, Jean-Pierre.
0: Je t'ai posé la question, je t'ai répondu à ta question parce que je t'ai dit, ils peuvent être partout.
1: D'accord, voilà. Donc.
18: Donc sur IRC, il y a Davy One, il voulait savoir si les extraterrestres, comme les humains, regardent des émissions télé avec Laure Lagaffe à eux et un extraterrestre qui serait déguisé en humain.
1: Je ne sais pas, je ne pense pas, non. Je crois pas que ça puisse exister, cette histoire.
0: Bah pourquoi pas,
18: Pourquoi pas.
1: Donc, suceuse maintenant.
0: Oui.
17: Gérard, avant que suceuse réponde, avant que suceuse de Raval, on va accueillir Captain Pouce. Il a 20 ans, il est de Guignon. La fréquence, c'est. Tu la veux?
1: Oui.
17: C'est 92.3.
1: Bonsoir à toi, capitaine.
19: Capitaine Pouce, bonsoir à toi, Gérard. Bonsoir, je te fous un petit pouce.
1: Tu commences pas parce que sinon tu vas retourner voir si j'y suis sur ton bateau, d'accord?
19: Ok, la vanne, ok.
1: Ok. Bon.
19: Pas de problème.
1: Eh ben, tiens, comme ça tu vas répondre à la question.
17: Mais non, c'était suceuse.
1: Non, je dois pas le savoir,
17: moi. Attends, elle a avalé, c'est bon, vas-y.
1: Non, mais il va répondre à la question.
19: Mais j'ai pas entendu, Gérard.
1: Dans quel endroit pensez-vous que les ovnis ou extraterrestres peuvent-ils être acceptés?
19: Acceptés? Moi, je pense que déjà sur notre planète.
1: Manu, s'il te plaît, tu arrêtes de jouer avec des conneries comme ça parce que ça commence à bien faire.
17: D'accord.
19: Ouais, donc je disais, attends, un petit coup, je me débouche.
1: Ouais, bah, tu vas te déboucher vite, fais les oreilles, ouais, ce que je pense. Parce que tout à l'heure, tu vas retourner voir Fildar au standard.
19: Ok, donc, ouais, je pense que sur la planète, il n'y aurait pas de problème. S'ils sont pas hostiles, c'est nickel, quoi.
17: Ouais.
1: Bah, c'est ta réponse?
19: Bah, ouais, bon. T'as peut-être pas compris tout ce que j'ai dit, mais.
17: Je sais pas.
1: D'accord. Suceuse.
0: Oui, je sais. Bah, je pense qu'ils peuvent être acceptés partout, sauf en boîte de nuit s'ils ont des baskets, quoi.
1: Ça dépend, parce que à la loco, tu peux être accepté en basket, et tu rentres, hein.
0: Ah, ça dépend, la tronche,
20: ça dépend, hein.
1: Ah, je suis désolé, t'en as qui rentrent en basket à la loco, hein.
0: Ouais, mais c'est parce qu'il y a des soirées basket, ouais.
1: Ah, non, il n'y a jamais eu de soirée basket là-bas. Petite orbite.
0: Ouais, mais en fait, j'allais dire la même chose, hein. J'étais persuadée aussi que si, ils s'habillent correctement, hein, d'une façon tout à fait potable, ils rentrent partout, hein.
1: Oui, mais moi je pense pas, ça m'étonnerait que les extraterrestres ou les ovnis puissent mettre des affaires alors qu'ils sont dans le ciel. Hein.
0: Regarde, le mec de Big Bill, il se déguise en extraterrestre.
1: Ouais.
0: Extraterrestre, comme dans V, il peut très bien se mettre une peau d'humain et faire genre.
1: Mais tu crois que celui qui joue dans V ou dans IT, c'est un être humain?
0: IT Non, moi je pense vraiment que c'était des extraterrestres, mais n'empêche qu'ils ont fait semblant d'être des humains. Donc, tu vois, à mon avis, s'ils s'habillent bien, s'ils font semblant d'être des humains, ils peuvent rentrer n'importe où. Hein.
1: Et qu'est-ce que t'en penses, toi, Jean-Pierre Sauzère,
21: Moi, je dirais, de toute manière, d'une autre, que...
19: Oh là là.
21: Je vais arrêter de déconner là-dessus. Ils intéressent.
19: Oh là là.
21: Tu m'écoutes?
1: Ouais, je t'écoute.
21: On les croise dans la rue, partout, sauf comme nous, on les reconnaît pas. Y'a que moi qui les reconnais parce que je sais quelque chose, voilà. Et je voulais dire, quand tu fais des émissions comme ça, sur le sujet des intéresses ou quoi, n'importe quoi, tu fais des bonnes émissions, on saute de ta gueule et on te... Et ça...
1: Fildar, c'est quoi ce bordel?
17: C'est pas moi, là.
21: Il se fout de ta gueule,
1: C'est quoi ce bordel?
17: C'est pas moi, il n'y a pas rien.
1: Tu vois, je dois pas le savoir. Petite orbite.
17: Ah, là, raccroché.
1: Ah, bah, c'est elle qui est partie.
22: Sympa.
1: Eh, pour la tête. On a peut-être te réveiller avant, suceuse, t'es toujours là?
0: Oui, je suis toujours là.
19: Dans mon...
1: Capitaine Pouce, au revoir, allez hop.
19: C'est pas moi,
1: Si, allez hop, dégage, hop, au revoir, allez, du vent, hop, au revoir pour celui-là, il va voir si...
17: Y'a plus personne, là, tu me casses les couilles, hein.
1: Hey, tu restes poli parce que tout à l'heure, je vais t'en claquer une, toi, là-bas.
3: Ah.
1: Quand tu te débrouilles, tu recherches des personnes. Donc, tu disais quoi, Jean-Pierre Sauzère?
21: Avec oui, mais ça t'intéresse, tu les crois dans la rue. Ils sont comme humains, tu vois ce que je veux dire?
1: Ouais. Ouais,
21: c'est
1: et
21: pour
1: après
21: ça qu'on dit qu'on personne n'a jamais vu des extraterrestres, mais si.
1: T'en as déjà vu, toi?
21: Bah, bien sûr.
1: Dans les camps?
21: Bah, de la vie de tous les jours, j'en vois, j'en connais. J'en connais,
3: en fait, d'ailleurs. Ta boulangère, ça peut être une extraterrestre, quoi. C'est ça que tu
21: dis. Pourtant, en parlant de boulangère extraterrestre, bah, ça a démarré comme ça. J'étais dans une boulangerie, c'était là-bas,
3: comme par hasard.
21: Je vais pas dire le nom, c'était mm-hmm. dans l'heure.
1: Ouais.
21: Et rassure-toi que la nana était extraterrestre.
3: Et ouais. Comment tu l'as su, toi?
1: Et ton boucher, alors, c'est un ovni?
21: Oh, putain. Non, mais je dis rien, les gars, j'arrête
3: ça. Ça, c'est de la réflexion.
1: Ben
3: de
1: là,
21: moi,
1: mais
21: moi, je suis irrité, moi.
1: Mais, réponds-moi à la question que je te pose. Est-ce que ton boucher, c'est un ovni? Si ta boulangère, c'est une extraterrestre, est-ce que ton boucher, c'est un ovni? Réponds à la question, quand même.
21: Non, mais je te réponds, écoute un peu, je te dis que non.
1: Oh voilà. Tu sais qui commande ici?
21: Ils sont implantés tout partout dans la France.
3: Bon, les putois.
21: C'est un secret d'État, d'ailleurs, qu'on ne doit pas parler.
1: Oh, mais. Okay.
3: Non, tu te tais, s'il te plaît, toi, le moustachu, tu te tais.
1: Eh, toi, tu t'écrases, Tartouze, là.
3: Bon, à la place de Petite Orbite qui est parti, on accueille Salvatore. Allô.
1: Ouais, d'accord.
3: Ça a coupé, hein, Salvatore, je crois. Non, ça a pas coupé. Non, je pense.
1: Salvatore.
21: Je sais.
1: Attends. Ouais, Jean-Pierre Sauzère, s'il te plaît, t'es pas dans l'émission de 21h.
3: Salvatore, bonsoir.
20: Ouais, salut. C'est Salvatore, ça.
1: T'appelles d'où?
20: Paris
1: 101.9.
20: Exactement, salut.
3: Voilà.
1: Alors. Après,
3: et à la place de Captain Pouce, on accueille Hamstring. T'es où de Hamstring?
20: Je suis de Bordeaux, 103.3, bonsoir.
1: Ah, 103.3, non. Ah, 95 FM, comme Fielder m'avait marqué.
3: Ah, une erreur, excusez-moi.
22: Bordeaux Sud.
1: Jean-Pierre Sauzère, toujours là?
22: Oui.
1: Et donc, petite suceuse aussi, hein, c'est
22: bon,
1: ça.
22: Je suis pas petite, mais...
1: Ouais, ben, bah, ok.
22: Je suis.
1: Bon. Alors, on en était donc... ah bah oui, les deux là, Jean Albator et puis Hamstring.
20: Salvator.
1: Ouais, Salvator, pardon, excuse-moi.
20: Ouais, excuse-moi.
1: Donc alors, dans quel endroit pensez-vous que les ovnis ou extraterrestres peuvent-ils être acceptés comme Salvator et Hamstring n'étaient pas là? Ouais. Donc, pour toi, Salvator.
20: Ouais, mais j'ai fini la question parce que j'ai pas entendu.
1: Dans quel endroit pensez-vous que les ovnis ou extraterrestres peuvent-ils être acceptés?
20: Oh bah, tranquille, dans les boîtes, quoi.
1: Ah bah, tout à l'heure, on disait non parce que...
20: Attends, celui qui dit non, c'est vraiment un con, quoi.
22: Mais faut pas qu'il mette de basket.
20: Attends, bon, mais ça, c'est clair. Déjà, d'une, faut pas foutre de basket. Ça, partout où tu vas dans le monde, il y a aucune boîte qui a t'accepté en basket.
1: Si, la loco... Attends, Salvatore, t'as déjà été à la loco?
20: Bah oui, mais c'est pas une boîte, la loco, attends.
1: Ah, c'est pas une boîte?
20: Ouais, non.
22: C'est une boîte à partout.
1: Mais voilà, ouais, c'est ça.
20: C'est un mélange entre un sauna et un bésodrome.
1: C'est ça, c'est ça. Eh ben, ça, c'est bien pour...
20: Je vais te dire, GG, sans déconner. Quand je suis allé une fois à la loco, j'ai eu l'impression d'être dans les toilettes de la gare du Nord. Alors,
3: Et moi, une fois, j'y suis allé, j'ai vu un moustachu se faire mettre dans les chiottes.
1: Moi, une fois, j'en ai vu un qui habitait à Troyes et qui se faisait mettre par d'autres personnes par derrière.
22: Quoi,
3: là-bas, ah ouais,
1: par derrière.
20: J'ai vu Elisabeth Guigou là-bas.
1: Ah bah, c'est la copine à Jean-Pierre Sauzère. Attention, faut pas trop en parler de ça.
20: Ah, c'est vrai.
23: Moi j'ai un oncle qui travaille à la NASA et je sais qu'à la NASA il les accepte.
1: À la NASA.
23: Non, la NASA.
1: D'accord, la NASA.
23: Et ils acceptent tout type d'extraterrestres, mutants et autres. Hein, ouais. Ils sont hyper tolérants là-dessus, quoi.
1: Mm-hmm.
23: Mais ça, c'est mon passé familial, tu vois, expérience personnelle, quoi.
1: Ouais, d'accord.
23: Ouais.
1: Ok. Par contre, je peux te dire une chose, Salvatore, que là, il y a le responsable, le mixeur de la loco qui est à côté de moi. T'as intérêt de faire gaffe parce que t'as dit sur la loco parce que
20: il peut. Si tu peux me rendre service, tu lui dis de changer ses manches disques, hein, parce que le son il est vraiment crado, quoi.
1: Hey, t'as entendu? Ouais, mais ouais, je sais. T'as entendu ce qu'il vient de te dire, le Gugus? Et il paraît que...
20: Entre nous, GG.
1: Ouais.
20: Entre nous quand même, là, ton mec, là, qui mixe, je sais pas quoi, là.
1: Ouais.
20: Il enchaîne les disques comme Charling Gals, hein.
1: Ouais, bah, ça
20: sans déconner, hein.
1: Ouais, bah,
20: Moi, même avec mon organe, les mains dans le dos, je fais mieux.
3: Qu'est-ce que tu fais, là?
24: C'est chute totale, le truc, on va peut-être arrêter, là.
1: Alors... Ouais. Quoi, ouais? Qu'est-ce que c'est? Qui s'amuse à mettre Albator derrière?
17: Je sais pas.
20: C'est Salvator et personne n'est en train de me mettre.
1: Je te signale que pour l'instant, il y en a un qui est en train de s'amuser, en train de mettre.
20: Non, il y a personne qui est en train de me mettre.
1: Bah, je te dis que oui, moi.
20: Bah, moi, je te dis que non, je sens rien.
1: Bah, tu sens rien, toi. Et qu'il est con, celui-là. Eh, on est en train de mettre un disque ou que c'est ma, qui hein chante Albator.
20: T'étais en train d'insinuer qu'il y avait un mec qui était en train de me mettre. Et moi, je te dis que non, tu vois.
1: Oh là là là là là.
20: C'est pas parce que toi, t'en prends pas le petit à la loco.
1: Bon, allez, Salvator. Allez, hop, Salvator, tu dégages.
20: Mais je dégage de quoi?
1: Allez, au revoir pour lui.
20: T'es en train de dire que je suis en train de me faire enculer par un mec.
1: Ouais, ouais,
20: bah
1: allez, dégage.
20: Non, mais je peux pas laisser.
1: Dégage. Tu me viens, Salvator. Tu lui dis au revoir.
20: Gérard,
1: il n'y a pas de deux secondes. Au revoir.
17: Mais dis-le pour de bon.
1: Au revoir, et c'est terminé. Au revoir. Il est parti, on n'en entend plus parler.
17: Gérard, je voulais en fait, par rapport à la question que tu posais en fait tout à l'heure, il y avait un truc que je me posais en fait, vraiment. C'est, il y a un moment où tu y crois ou pas, toi?
1: À quoi?
17: Bah, à la possibilité qu'il y ait des extraterrestres en basket.
1: Non, personnellement,
17: c'est bon,
1: non.
17: C'est bon, j'ai fait ce qu'il fallait ou pas? Bon, ok.
1: Non, à mon avis, non, ça, j'y crois pas du tout.
17: Et pourquoi?
1: Je te dis que j'y crois pas et ça peut pas être possible qu'il y en a qui soient en basket, c'est pas
23: possible.
1: Attends,
23: il y a bien des aliens en tong, hein, laisse tomber.
1: Toi, Armstrong. Tu redis encore une connerie comme ça.
17: Mais attends, je voudrais dire quand même que Armstrong c'est le petit-fils du mec qui a marché sur la lune.
23: Ouais,
1: petit-fils d'Armstrong. Mais s'il s'amuse.
23: Il y en a d'autres qui sont le petit-fils de celui qui a marché dans la merde. Quand même.
1: Bon, alors dans ce cas-là, tu vas retourner au standard et on va te dire bonne nuit. Tu peux aller te coucher. Au revoir, Armstrong.
23: Oui,
1: allez,
23: bonsoir.
1: Au revoir. Comme ça, tu me retrouves deux nouveaux auditeurs, s'il te plaît.
17: Genre.
18: Sur IRC, ça baisse un peu, malheureusement.
17: Oh, merde.
18: On est toujours au-dessus de 5000, mais j'oserais pas dire combien on est. Et il y a juste Cusar 2000, il voulait savoir si ta Chewbacca, elle allait participer au débat.
1: Ma Chewbacca participera pas au débat, comme ça, on ne l'emmerdera pas. Voilà, donc, il nous reste, on va continuer. Alors, de quoi se nourrissent les ovnis et les extraterrestres? Jean-Pierre Sauzère, comme tu t'y connais bien là-dedans. Jean-Pierre!
2: Oui.
1: Oh, oh!
2: Ah, mais je t'écoute, je t'entends!
1: Hein. Ah, bah, tu réponds à la question, je viens de la poser!
2: Oui, vas-y!
22: Qu'est-ce qu'il bouffe?
17: Hein. Qu'est-ce qu'il mange? Tout à l'heure de ce truc-là!
1: Bah, ouais, mais je.
2: Bah,
1: ouais!
2: Il mange!
1: Ouais!
2: Bah,
1: attends!
2: Bah, il mange comme nous! Il y a de la redite, hein, quand même, là, je trouve.
17: Ah, ouais, tu l'as déjà posé ta question!
1: Bah, attends, toi, tu me dis que c'est bon, tu avais qu'à me le dire tout à l'heure, toi!
17: Qu'est-ce que tu veux, ma chérie?
1: Face de cab!
17: Qu'est-ce que tu veux, ma poule?
1: Bon, alors, quelle est la.
2: Ah, je dirais, moi, je compte.
17: Non, mais est-ce que je voulais
2: donc,
17: au niveau des baskets.
1: Quoi? Qu'est-ce que encore me.
17: Non, mais Gérard, là, c'est bon.
1: Qu'est-ce que tu vas me gonfler encore avec les baskets, là?
17: Gérard, je voulais savoir si dans l'espace, il y en avait.
1: Bon, bah, on en a rien à foutre des baskets dans l'espace. Hein, c'est pas.
17: Quoi, des terrains de basket?
1: Des terrains de basket ou des baskets?
17: Je me demandais. Gérard, je t'entends plus. Non, Gérard, il y a un problème de micro, je sais pas ce qu'il fout. Bon, bref. À la place de. À Salvator, on accueille Pousse-Mousse, 17 ans d'Evry, à côté de Paris.
1: Hey, tu peux pas prendre aussi des mecs de 15 ans aussi pour faire le débat.
17: Je suis sûr qu'il peut.
2: Hein, à fond dedans, tu pousses et ça mousse. Ouais, c'est cool, mais t'inquiète, hein, j'ai le droit de me coucher tard, c'est tranquille.
17: Ouais, il est en vacances. Et on a aussi Incontinence Day à la place de Armstrong. Lui, il est de Nantes.
23: Tout à fait. Nantes 107.3. Bonsoir.
17: Gérard n'a toujours pas de micro. Donc la question c'était quoi? Bon, Manu.
1: Ouais.
17: Non, Gérard.
1: Ah, ouais, je parle comment? J'ai pas de micro.
17: Tiens, mais c'est quoi le bordel?
18: J'ai plein de bonnes questions là.
1: Le débat de merde.
18: Réveille-le, il fait rien là.
1: Le débat de merde. Mais c'est quoi?
18: C'est bon, ça marche.
1: Tu pouvais pas faire ça avant, dégage de là. Dégage. Bon, tu veux dire quoi là?
4: J'en ai marre de bosser comme ça.
1: Non, vas-y. Mais c'est quoi? Il est pas capable.
4: T'es nul là.
1: Eh ben, dans ces cas-là, si on arrête, on fait plus rien.
4: Il y a plus d'audience, là, ça a baissé encore.
1: Ah, pareil.
23: Vas-y, bois un coup, ça aide.
4: Passez un peu là.
1: Bon, Jean-Pierre Sauzère, tu travailles à la question. Quelle est la durée de l'ombre de.
2: Oh
1: ouais, Jean-Pierre Sauzère, allez, bonne nuit, comme ça tu arrêteras de me faire chier. Allez hop, au revoir.
17: Qu'est-ce qu'il bouffe?
1: Allez hop, celui-là c'est pareil.
17: La question c'est bien parce qu'on me demande sur Minitel, c'est qu'est-ce qu'ils mangent les extraterrestres?
1: Non, celle-là on l'a fait plus.
17: Ah pardon.
1: Alors quelle est la durée de longévité d'un ovni ou d'un extraterrestre? On va demander à Suceuse.
22: De longitude.
1: Longévité.
22: C'est quoi la longévité?
1: Bah c'est la longitude si tu veux, pareil.
5: Ouais, mais c'est, moi je sais pas, par contre je sais pas ni l'un ni l'autre.
1: Moi, bah moi non plus.
5: Bah tu demandes un truc, tu sais pas ce que c'est. C'est quoi tes questions?
1: Bah c'est une question, mais j'ai pas pu trouver tout de suite ce que c'était.
5: Attends, donc tu dis des mots.
1: Donc c'est à mon avis c'est combien de temps que ça peut durer?
22: Ça peut durer quoi, un film sur les extraterrestres?
1: Non,
22: un
1: homme.
6: Oh là là!
7: Attends, il fait des réglages.
6: Bah ouais, il faut.
5: Putain, mais c'est pas possible, ça, c'est quoi ce micro?
1: Oh là là là!
6: Il s'est fondu avec la laine.
1: C'est quoi là ce micro?
5: Ça, c'est n'importe quoi. Hein. Pourtant, il s'est du fil en titane, hein. On a tout fait. Hein.
7: À mon avis, c'est tout. C'est plus les postillons, je pense.
1: Ouais, non, mais attends, et.
6: Oh là là,
1: mais c'est quoi ce débat là qu'on fait, puis qu'il y a même pas de micro qui fonctionne correctement, ça. Mardi, c'était mieux que ça, ça fonctionnait mieux.
6: Oh, c'est clair.
5: Non, mais ce qu'il faut que tu fasses, c'est une note à la technique.
6: Oh là là, c'est pénible, hein.
5: C'est tout. Hein. Tu fais une note à la technique, et puis au moins on aura du bon matos, quoi.
7: Ah ouais, tu peux au moins répéter ta question maintenant que.
6: C'est clair. Ok.
1: Mais la question, c'est quelle est la durée de longévité dans d'un ovni ou d'un extraterrestre, c'est-à-dire combien de temps qu'ils vivent exactement, plus exactement. Alors, suceuse.
22: Oui, GG. Eh ben, mais je comprends pas, parce que pour toi, les ovnis, c'est les maris des extraterrestres.
1: Ben, moi, je pense, oui.
22: Mmh. Ah, d'accord, donc les ovnis, c'est les femelles, et les extraterrestres, c'est les mâles.
1: Ouais, ben voilà, le mieux, c'est de voler dans un sac à main.
22: Ouais, c'est quoi? Sûr, mais...
7: Quoi?
6: On vole dans un sac à main?
1: Non, cherche pas, c'est des connards qui s'amusent à ça, alors ça commence à m'énerver encore cette histoire.
6: Non, c'est pas moi,
1: je suis en train de poser des questions.
6: Ok. Ouais.
1: Bon, inconscient, suceuse, pardon.
22: Je disais, ouais, moi j'ai lu dans un bouquin sur Einstein, qu'en fait, la durée de vie des extraterrestres était proportionnelle à celle des terriens multipliée par 6,5.
1: D'accord, alors là, faudra faire la conversion. Hein.
22: Ouais, je veux
5: en
22: faire.
5: En euros.
22: Ouais.
1: Continent.
6: Ouais, bah écoute, moi je pense qu'à partir de, je sais pas, 20 cm, t'as une bonne longévité de chibro quand même. ça commence à être correct.
22: C'est pas mal.
6: C'est un minimum quand même.
8: Un gros chibro, ma soeur.
6: Ouais, histoire de faire du bon travail.
1: D'accord, Pousse-mousse.
8: Ouais, bah je pense qu'un extraterrestre, ça dépend. Enfin, un ovni, ça dépend de sa race.
1: Mmh.
8: Mais ça peut-être durer 100 ans.
1: Non, mais je te demande, et puis l'ovni, alors il vit pas alors.
8: Bah si, une centaine d'années.
1: Bah alors, c'est ce que je te demande.
8: Bah, c'est ce que je t'ai répondu.
1: Ah bon ouais. On a personne à la place de Jean-Pierre Césaire?
5: Si.
1: Bah alors, faudrait peut-être te réveiller là.
7: C'est vrai.
1: Oh.
7: Il diffère un peu lui.
1: Alors, ouais. Hey,
5: attends, moi on m'a dit ici, tu viens bosser avec Gérard, c'est la planque. Hein.
1: Ouais.
5: Il a plus de dents. Le seul problème, c'est qu'il pue du cul, mais à part ça, t'es bien payé.
1: Ouais, toi aussi, tu pues du cul, alors. Vas-y, envoie.
5: À la place de Jean-Pierre Sauzère, qui est parti, on accueille Sans Couicaille.
1: Quoi?
5: Sans Couicaille. T'es d'où, Sans Couicaille?
11: Alors, bonjour.
1: Ah.
11: J'appelle de Grenoble. Bonsoir.
1: T'as la fréquence Grenoble.
11: Sans Couicaille, c'est à la bataille.
1: La fréquence de Grenoble, au lieu de dire des conneries.
11: 104.8. Dans les
5: 104.8.
1: Oh là là là, qu'est-ce que c'est encore celui-là qu'on a récupéré?
11: Celui-là, je viens simplement de la vie.
1: Ouais.
11: Tu passes le bonjour à Yato.
1: Ouais, ben, pousse-mousse et t'arrêtes de dire de.
8: Ouais, j'ai rien dit, moi, genre.
1: Incontinent, alors ça doit être que toi.
11: Oui, bonsoir.
1: Ouais, ben, alors t'arrêtes de t'amuser à faire passer des bonjours, sinon tu retournes chez toi.
11: Oui,
1: Rigo.
7: Donc, ça remonte un petit peu, mais seulement un petit peu, malheureusement. On est à 6023.
1: Oh là là,
7: c'est un peu la merde, comme tu dis. Et il y a une question très intéressante de Chacal sur l'IRCFunradio.fr qui demande si l'homosexualité existe chez les extraterrestres. Si oui, comment se déroule une sodomie extraterrestre?
1: Justement, cette question-là, je vais pas y répondre tout de suite parce que c'est une question qu'on va poser à la fin.
5: Mais Rigo, tu comprends pas le principe du débat.
7: Il y a des fuites sur Internet.
5: Ça fait combien de temps qu'on fait ça? Merde,
7: je sais pas pourquoi.
5: Ah merde, on est
1: pas.
7: Ouais, c'est pas dans la pièce.
5: Oh hein. Ah, mais merde, si tu veux des cours d'internet, tu demandes à Manu.
1: Les deux navets là.
5: Tous les vendredis soirs.
1: Oh les deux navets, la laitue là, tu t'écrases.
5: Attends, excuse-moi, je parle.
1: Oh, tu t'écrases,
5: vas-y, reste tranquille.
1: Tais-toi toi-même la laitue.
7: Il y a les questions.
5: Ouais, bah c'est très. Bah écoute, c'est quoi, on se fait. Tu préfères quoi pour bouffer le soir? Parce que moi, Chili. Mais va
1: tu t'écrases.
5: Vas-y, va t'asseoir.
1: C'est moi qui commande le jeudi.
5: Va t'asseoir, c'est mon débat.
1: Tu t'écrases.
5: Prochaine question donc.
1: Ok, d'accord, vas-y.
5: Tu t'écrases. Vas-y, chauffe.
7: À ta place.
1: Ok.
5: Vas-y.
1: Bon.
22: Allô.
1: Alors, Sans Couille, Caille, la question, tu l'as entendue?
11: Ah non, t'as pas entendu.
1: Alors, quelle est la durée de longue visibilité d'un ovni ou d'un extraterrestre, c'est-à-dire la longue vie? Oh, celui qui se marque comme un bouc, il arrête ou sinon il dégage.
9: Oui, c'est vraiment pénible. Hein.
1: Et celui qui met de la musique, arrête derrière, ça m'énerve.
9: Ah, c'est clair. Monsieur Gérard, tu peux poser des questions, j'ai pas plus que ça à foutre. Hein.
1: Alors, quel, c'est moi qui commande le jeudi, donc si t'es pas...
9: Moi, attends, moi je fais karaté aussi. Hein.
1: Ouais, ouais, bah pour l'instant, tu vas te, tu vas faire du...
9: karaté. Hein.
1: Oh oui, tu te calmes, s'il te plaît.
9: Je me calme.
1: Bon, la question c'est quelle est la durée de longévité d'un ovni ou d'un extraterrestre?
9: Ah, je dirais à peu près... Attends, laisse-moi réfléchir, parce qu'en général, on compare ça à la durée de longévité d'un sushi. Oh, ça doit faire environ 2-3 heures, pas plus.
1: Bon, alors, je préviens d'une chose au standard. Le standard, s'il vous plaît, vous mettez les... Tu mets les auditeurs en air, s'il te plaît, Vanille.
10: Ça y est, ils y sont.
1: Alors, je préviens... Oh,
23: on est en air.
10: Ils sont en air.
1: Non, mais tu me les coupes pas. Je préviens. Fildar, s'il
10: j'ai
1: te plaît.
10: J'ai une petite paire de ciseaux, Manu, si tu veux.
1: Je vais prendre.
10: J'aimerais mieux un petit cutter.
12: J'ai un masque à gaz, moi.
1: Bon, vous arrêtez, là, tous les trois.
12: Bah,
1: Fildar, ouais, un conseil que je te donne, c'est la dernière fois que je demande que la musique soit arrêtée ou sinon j'arrête le débat. Ok.
10: T'es grand, t'es beau.
1: Bon, alors
10: tu me mets
1: sans,
10: ce que tu veux.
1: Sans couille caille.
9: Mets-lui. Eh bien, écoute, Gérard, moi, j'ai suivi quelques études d'astrophysique avec un professeur du Japon qui s'appelle Monsieur Sushi Sashi. Et Monsieur Sushi Sashi a fait des études très poussées sur la longévité d'un ovni. Et environ... Ah oui, au moins. Mais pas plus. En revanche, pas plus qu'environ de ce que je viens de dire.
1: Bon, qui s'amuse à mettre de la musique?
9: C'est très bien, c'est l'hymne national de mon pays.
1: Bon, alors on va... Alors, un ovni et un ovni ou extraterrestre peuvent-ils stationner... Manu!
10: Quoi, mais je suis
1: arrête de cette musique,
10: c'est
1: là
10: pas moi.
9: Mon nom est Sidéro.
10: C'est pas moi.
9: Ah oui, très bien, c'est encore pas moi.
1: Ça commence à me gonfler. Sans coup de caille là, tu t'écrases. Sans coup de caille, tu t'écrases.
9: Ah oui, je t'écrase dans ton cul.
1: Bon alors tu dégages, au revoir. Allez hop, bonne nuit pour lui. Sans coup de caille, tu dégages, ça va t'apprendre. Allez hop, au revoir, bonne nuit, bonne nuit. Bonne nuit, bonne nuit.
9: Et ce mousse.
1: Et voilà, et on va. Je pose la question, un ovni ou un extraterrestre peut-il stationner partout où on se retrouve tout de suite après?
10: Ah, j'ai pas de disque, hein.
1: Je te le dis direct. On se retrouve tout de suite après. Et on se coupe les secoupes vibrantes avec.
10: J'ai pas de disque, tu me branles ou quoi?
1: Remets des piges, j'en ai pas encore un
10: organe. Attends, ton boulot, ton boulot.
1: J'ai pas de disque. Remets des piges, j'en ai pas encore un organe. Et on se retrouve après.
10: Mais attends, y'a pas de disque.
12: Y'a pas de disque encore.
9: Y'a rien.
12: Répète calmement.
10: Il fait son boulot, lui.
1: Fildar, tu me reprends l'aria derrière.
10: Tu veux que je te reprenne derrière l'aria là?
1: Tu reprends l'aria juste après.
10: Ton j'arrive.
1: T'as la
10: histoire d'avoir une.
1: Je vais te baisser une claque sur le coin du museau, toi.
10: Bon, t'as un disque, Manu. Ah non, j'ai rien. Hein.
1: Oh là là, t'appuies.
12: Bah, je sais pas, chante.
10: J'ai rien.
1: Qu'est-ce qu'il y a sur.
10: Chante un truc que tu connais.
1: Question.
12: Ah, ils veulent que tu chantes.
9: Ouais, vas-y, chante.
1: Non, non, non.
12: Chanson quand même.
1: Alors, là.
10: Y'a rien.
1: Mais non, mais vous vous maniez un peu là.
9: Fais voir ta voix de pédale là, vas-y, chante.
12: Y'a rien, chante un truc.
1: Tu me verras pousse-mousse pour...
14: Mais c'est pas moi, Gérard. C'est
1: ouais,
14: pas
1: non, tu verras un continent au hasard.
9: Ah non, c'est pas moi.
1: Si, c'est toi
9: moi,
1: qui viens de le dire.
9: Y'a pas moyen.
1: C'est toi qui viens de le dire.
9: Y'a pas moyen.
1: Tu dégages.
9: Je te dis qu'il y a pas moyen.
1: Tu dégageras, on prendra quelqu'un d'autre à ta place.
9: Putain.
1: On prendra quelqu'un d'autre à ta place.
9: Oh là,
10: non, tu trouves un disque.
9: C'est tranquille, toi, moi, je te le dis. Hein.
1: Bon, tu me mets ce qui est prévu normalement, Fildar, s'il te plaît.
10: Je te mets.
9: On va tous te mettre, de toute façon, comme
1: ouais, bah, toi.
14: Bonjour, l'homo de la pro.
1: C'est ça, l'homo de la pro, c'est ça, c'est bien. Oh là là. Et voilà, vous me dites. Ah putain, mais c'est quoi cette merde là?
12: Ah, je sais pas.
1: Oh là là. Oh là là, mais c'est quoi ce
12: bordel? Oh là là.
1: Qu'est-ce que c'est que ce bordel ce soir?
12: C'est parce que les prises elles marchent plus, on est obligé de passer par des rallonges, Gérard.
1: Donc vous voulez vous écouter Pierre, Paul, Jean avec.
14: Mais non,
12: c'est l'autre fiche.
14: Les secoupes vibrantes.
1: Olivier, c'est quoi ce bordel?
12: C'est quoi ce boulot de merde? Non, ça c'est de la prod à balle.
1: J'ai encore une heure à pire, c'est le bordel, le micro il déconne.
14: Attends,
12: courage.
14: Merde.
12: Courage.
10: C'est quoi ce son là? On se croirait dans une porcherie.
1: Mais c'est quoi là?
12: Je sais même pas, je... C'est la panique.
18: Ouais.
0: Oh là là là là. C'est gentil. Ah, mais il est même pas branché.
18: Mais si, attends, il va être branché.
0: Tu bosses un peu.
18: Il est là.
23: J'ai l'oublié de la bande FM.
18: Voilà, tu vois. Tiens,
0: insulte.
13: Ah,
0: vas-y. Voilà. On vient de se couper les secoupes vibrantes avec Remets des poils. J'en ai pas encore eu. J'ai pas encore eu d'orgasme.
13: Ah, d'orgasme.
0: Voilà. Alors, on récupère. Sans cul. Quoi? Sans cul cuir?
18: Sans cul caïra.
13: Allô?
0: Allô?
13: Allô, tranquille, Gérard.
0: Ta fréquence?
13: Ouais, vas-y, reste tranquille.
0: T'as tu restes poli ou sinon tu sors?
13: Oui, moi, mes potes de la cité, on te fout des pouces, reste tranquille un peu.
0: Bon, alors, Manu, terminé pour lui.
18: Attends, il avait un truc super intéressant.
0: Non, allez hop.
13: Vas-y, ferme ta gueule.
0: Allez hop, tu dégages. Allez hop, au revoir.
18: J'y arrive pas.
0: Tu lui dis au revoir.
18: Au revoir.
0: Non, tu. Hop.
18: J'arrive pas à le reprendre, Gigi.
13: C'est pas ton débat, c'est tout, tu restes tranquille.
0: Ouais, bah toi, tu dégages. Tu dégages, c'est tout, au revoir. Au revoir, allez hop. Manu, s'il te plaît, tu me le vires.
18: J'arrive pas.
0: Ouais, bah vous restez poli parce que tout à l'heure, j'arrête. Ok.
13: Super. Alors,
0: ouais, bah toi, tu t'en vas, toi. Ça va être super pour toi. C'est toujours parmi nous.
22: Oui, toujours parmi toi, Gérard.
0: Et Armageddon, dis donc, c'est ça?
23: Non, Armageddon, s'il te plaît.
0: Ah bah ouais.
23: Bonsoir, Gérard. Heureux de pouvoir enfin te parler.
0: C'est quoi ta fréquence?
23: C'est 101.17.
0: 101.17, ça existe?
23: Tout à fait, c'est à Liandreux.
0: À Liandreux?
23: Oui.
0: C'est où ça?
23: C'est dans Lyon-Maritime.
0: Dans Lyon-Maritime. Dans Lyon-Maritime?
23: Oui, la partie côtière, si tu veux, de la frontière.
0: Eh mais c'est qui s'amuse à passer l'aspirateur, là?
23: Qu'est-ce qui se passe? Toi, tu devrais le passer un peu plus souvent, d'ailleurs.
0: C'est qui passe l'aspirateur?
18: C'est pénible, hein.
23: Si seulement ça pouvait être ta femme.
0: Tu sais ce qu'elle te dit, ma femme? Elle te dit les 5 lettres. Et encore, je suis poli, d'accord? Alors, la question, un ovni ou extraterrestre peuvent-ils stationner partout? On demande à suceuse. Noémie?
23: Prends des autistes un peu là.
0: Tu prends des auditeurs au standard, il me faut du monde là. On a que deux personnes, faudrait peut-être accélérer. Hein. Alors, Armageddon là.
23: Dindon, moi je pense que ça dépend tout simplement du véhicule.
0: Ouais,
23: comme partout, c'est pas question d'OVNI, d'extraterrestre ou pas, ça dépend du véhicule, c'est tout. Si t'as un véhicule prioritaire, si t'as un truc de médecin ou un truc comme ça, tu peux, sinon, que dalle, comme d'hab. Les privilégiés, il y a des nantis et c'est toujours pareil, voilà.
0: Mais de toute manière, il n'y a pas que les privilégiés, hein, c'est pas parce que c'est des urgences, tu peux stationner quand même un peu partout si
23: on
0: veut.
23: Tu vas pas me faire croire qu'un OVNI, il est là en urgence.
0: Ce sont.
23: C'est pas possible.
0: Ouais, d'accord.
23: Bah oui.
0: Oh, non, mais je parle à fil d'air parce que j'ai un son pourri dans le micro là, mais c'est la catastrophe là ce soir. Hein.
18: Gérard, j'ai deux nouveaux auditeurs pour toi.
0: Ouais.
18: Il y a Dalida du Cosmos qui est arrivé, bonsoir. Et il y a aussi Mouldor. Bonsoir.
23: Bonsoir DJ.
22: Salut DJ.
23: Oui, bonsoir Mouldor. C'est toi là-bas dans le noir?
0: Mouldor.
23: Oui, Mouldor, ouais. Mouldor, s'il te plaît.
0: Mouldor.
23: Oui.
0: Et l'autre? Oh là, oh. Fildar.
23: Il est beau celui-là.
0: Merci.
18: Pas mal.
15: C'est quoi?
0: Double son, j'aime pas trop, d'accord? Et c'est qui?
18: Il kiffe que la double peinée.
0: Et c'est qui l'autre?
18: Dalida du Cosmos et Mouldor.
0: Dalida.
23: Oh!
0: Eh, tu te réveilles?
23: Bonjour. Bonsoir, c'est Orlando. Bonsoir. C'est drôle.
0: Bon, c'est quoi ce bordel là?
23: C'est très drôle, je t'aime.
18: Ah, là, y a un
0: problème. Non, mais c'est quoi là? Oh! Olivier de la Pro, s'il te plaît, au boulot!
18: Tu peux peut-être essayer de faire ton débat avec le mec qu'on entend.
0: Bon, Dalida, tu t'écrases! Dalida, tu t'écrases une fois! Dalida, deux fois! Dalida, trois fois! Au revoir!
15: Non!
0: Au revoir!
13: Gérard!
0: Dalida, au revoir! Dalida, au revoir! Manu! Une fois!
18: Oui, une fois!
0: Tu le vires!
13: Tu le vires!
18: Tu le vires qui? Je vire qui?
0: Dalida, tu le vires!
18: J'entends rien! J'entends rien, Gérard!
0: Oh là là!
18: Virez Dalida! Dalida!
0: Ouais. Eh, le cul, c'est comme les oreilles, ça se lave!
18: J'avais pas entendu, tu parles pas assez fort!
0: Ouais, bah je parle pas assez fort, j'ai un micro de merde!
18: Quoi?
0: Hein?
18: Hein?
0: Ouais, ouais, allez hop, tu viens d'Alida, tu en me reprends une autre personne. Mulder, donc la question, tu l'as entendu?
3: Oh bah non, carrément pas.
15: Stationnement.
3: Ah non, j'ai carrément pas.
0: Mais ça que...
18: Gérard?
22: T'es venu avec Curly?
18: Je sais pas ce qui se passe.
0: C'est quoi ce bordel là?
18: Gérard? C'est la radio ça?
16: Après Eunice Barber, Christine.
18: Ouais, ça a l'air.
0: Oh là là là, je sens qu'on va. C'est quoi là?
18: Ouais.
0: Oh! Mais quoi? C'est pas moi! Fildard, bonne nuit.
16: Ça remonte là, on est à 4 minutes.
0: Bonne nuit.
18: Gérard, ça remonte un peu sur l'IRC justement.
0: Fildard, bonne nuit. Olivier de la Pro, tu viens à la place. Fildard dehors.
18: Je propose un truc.
19: Un pétomane pour un dep, c'est chaud.
0: Fildard, tu vires.
16: Ouais, bah ouais. Et puis non, c'est le micro d'Olivier.
3: Le mot de la Pro.
18: Qu'est-ce qui se passe?
0: Oh, tu parles. Ouais, t'es bouché ou quoi là? Le double son!
18: J'entends rien moi.
0: Le double son!
18: C'est tes oreilles, c'est le cérumen, Gérard. Ça colle et après on entend des doubles trucs, ça se répercute sur les parois et c'est une horreur. C'est tout!
0: Olivier!
18: Ah, ça marche.
0: Commence pas ton bordel, hein.
18: Gérard, je vais en profiter pour poser une petite question de l'IRC. Il y a Yankee qui voulait savoir comment elle donne au lit la sœur Dicky.
0: J'en sais rien. Alors, s'il commence à parler des conneries comme ça, ça commence à bien faire sur l'IRC. Manu.
18: Bonsoir. Je voulais...
3: Ok. Bonsoir.
18: Je voulais accueillir Dark Cador. Bonsoir.
3: Ça va? On l'a mis un coup de ventoline, là.
0: Manu, tu l'as bien prévenu que c'était un débat, non, un champ de foire, ici.
18: Okay, ah bon? Ouais, non, je lui ai dit.
0: Dark Cador.
3: Je suis là, Gérard.
0: Dark Cador, c'est pas un bordel!
3: Je t'écoute, Gérard. Je sens la force te pénétrer.
0: Bon, alors.
3: Et te dilater.
0: Manu, tu chopes Dark Cador.
18: Je le calme.
0: Tu le calmes tout de suite parce que Cador, il va dégager.
3: Oh là là là.
0: Alors la question, c'est un ovni ou extraterrestre peut-il stationner partout? On va demander à Suceuse.
22: Oui, j'ai. C'est ce que disait tout à l'heure mon camarade, ça dépend de la taille de son véhicule.
0: Donc Mulder, tu veux dire?
23: Non, Armageddon, non. Je pense qu'on peut pas savoir, Gérard. T'en as déjà vu, toi, un extraterrestre?
0: Non mais attends, c'est bien toi tout à l'heure qui m'a dit que...
23: Non, c'est moi, t'énerve.
0: C'est qui?
23: C'est Armageddon, je t'ai dit.
22: Ouais, c'est lui qui...
0: Ah ouais, c'est toi, ouais.
23: C'est moi, ouais.
0: D'accord.
22: Tu me laisses finir si t'as pas une capsule, genre, tu vois, cabine téléphonique, pas plus grand, tu peux la mettre n'importe où.
0: D'accord. Et tu veux faire allusion à quoi avec la cabine téléphonique?
22: Bah rien, je sais pas, c'est pour te donner une idée de grandeur.
0: Suceuse, un conseil que je te donne, t'amuses pas à essayer de vouloir dire des conneries par rapport à ce que je faisais quand j'ai connu Max, d'accord? Parce que sinon tu pourras...
3: On parle pas de la prostitution, c'est tout.
0: Dark Cador, tu t'écrases, s'il te plaît.
18: Non, c'est pas lui, j'ai...
23: C'est pas lui, je crois.
22: C'est Dark Pure.
0: Olivier, s'il te plaît.
3: Oh là là là là là là.
0: Olivier, merci. Dark Cador. Non, Mulder, pardon.
3: Ouais, bah moi je t'ai dit, j'en sais rien, t'as déjà vu un extraterrestre toi? Tu peux juger? Tu peux pas répondre à cette question?
22: Mais t'as pas d'imagination, Dark Cador.
3: Oh tiens la meuf.
0: Non, c'est pas Dark Cador, c'est Mulder.
3: Déjà.
0: Qui c'est qui s'amuse à mettre des informations parmi vous?
23: Comment?
3: Moi.
23: Bonsoir, Dark.
3: Bonsoir. Si je te frappe, je te mords.
23: Moi j'ai pas trop aimé ce que t'as fait à Yoda déjà.
0: Dark Cador. Oh là là, c'est quoi là, celui-là encore? Bon, il est déjà pas capable de réparer les micros, mais il s'amuse à faire le bordel.
22: Noémie, elle a rien.
18: Ça rechute l'audience.
23: Là, on touche le fond, là.
0: Noémie, c'est bon, ça va? Je te demande de venir épauler Manu pour prendre des auditeurs, mais apparemment...
21: J'en ai pris, je travaille, t'inquiète pas.
0: Bah ouais, mais faudrait peut-être
2: de voir.
4: J'ai juste eu le temps de finir ma crotte, mais j'ai pas eu le temps de m'essuyer. Excusez-moi, j'arrive en coup de vent.
0: Tout à l'heure, tu as
4: en parlant de vent.
0: Je crois que tu vas peut-être avoir le temps de te prendre une bob dans ta gueule si tu continues aussi.
4: Mais moi, je fais rien, et tu vois, et c'est
0: d'Arcador, donc pour toi.
20: Pour moi, quoi, Gérard? Je n'ai pas entendu la question.
0: Oh là là, mais oh!
4: Parce que je le calmais au standard, j'ai dit.
0: Un extra.
20: Désolé, Gérard. J'ai une grande révélation à te faire.
0: Tu réponds à la question ou tu vires?
20: Je réponds à ta question immédiatement, Gérard.
23: Tu es son père.
20: Je suis ton père.
0: Alors, au revoir, d'Arcador. Au revoir.
20: Je vais faire un bisou à papa.
0: Au revoir. Tu dis au revoir, au revoir.
20: Je vais faire un poutou à papa, sinon je te tire les moustaches du cul.
0: Hop, tu lui dis bonne nuit, c'est terminé pour lui. Voilà, comme ça on va être tranquille avec celui-là.
18: Gérard, j'ai un sondage de Davy One réalisé auprès du fan club des extraterrestres de Vosserfeld Molette.
0: C'est où ce
18: apparemment, ça doit être en Belgique.

0: terrifié ou impressionné par les omnis ou extraterrestres? On va demander ça à Armagedindon.
1: Oh, presque. J'espère que tu plaisantes.
0: Attends, 5 minutes.
2: Ouais, non, je voulais juste, ouais. On accueille à nouveau à la place de Dark, Darkador, on accueille Jean-Claude.
1: Oh là là. Bonsoir Jean.
0: C'est qui s'amuse à faire
3: c'est
0: ça?
3: C'est pas moi, il vient de mettre un auditeur à l'antenne.
2: Mais non, je sais pas.
0: Alors tu lui dis que
2: attends,
0: si c'est...
2: Il y a une couille.
3: Ah voilà, c'est...
1: Ah bah c'était Jean-Claude alors.
2: Non, je sais pas.
0: Mais non, mais c'est qui s'amuse à mettre de la musique comme ça là?
1: Jean-Claude, tu vas me dire.
2: Je sais pas d'où ça sort.
0: Jean-Claude, c'est toi?
2: Oui, je crois qu'il est pas là, Jean-Claude, en fait, je sais pas.
0: Ah bon, bah alors. Allô?
1: Allô? Allô?
0: Jean-Claude?
1: Allô?
2: Ah, ça y est, il est là.
1: Allô?
0: Jean-Claude?
1: Oui, allô?
2: Il est là, ça y est, c'est bon.
0: Allô? Jean-Claude?
4: Allô? Allô?
5: Allô?
4: Oui,
0: écoute. Mais c'est quoi ce bordel au standard, là?
4: Je sais pas. Écoute, Gérard, c'est Franck Wicaille. Je voulais juste te demander un service. Est-ce que tu pourrais péter que je récupère mon sushi, s'il te plaît?
0: Mais lui, j'avais dit au revoir. Qu'est-ce qu'il fait là encore?
4: Ah, mais
0: c'est
4: Jean-Claude. J'ai récupéré mon sushi dans
0: non,
4: ton
0: tu...
4: cul.
0: Alors tu lui dis au revoir.
1: Ok, si tu peux,
0: allez,
1: tu récupérer ma
0: allez, bonne nuit.
4: Gérard, s'il te plaît.
0: Bonne nuit.
4: Il s'agit d'une anguille, ça
0: bonne
4: peut
0: nuit.
4: Mets un coup, je récupère mon anguille.
0: Dégage, au revoir, bonne nuit.
2: Qui?
0: Jean-Claude, là, tu lui dis au revoir, comme ça me prend des vacances.
2: Ah, il n'y a pas Jean-Claude.
0: Bah si,
2: Jean-Claude.
0: C'est l'autre, là. C'est celui qu'on a viré tout à l'heure.
4: Oui.
0: C'est Sam Koukaï, là.
4: Ah, oui. Oui.
0: Alors tu lui dis au revoir.
2: Ok, c'est...
0: Bon, alors, suceuse.
5: Oui, GG.
0: Maintenant, okay.
1: Oh là, c'est de la vidéo, là.
5: Ah, bon, ça. Ta question, GG.
0: Êtes-vous terrifié ou impressionné par les omnis ou extraterrestres?
5: Ça dépend de quel film.
0: Bah justement, on va parler parce qu'on va commencer à en venir sur les questions sur la question qu'on parlait de tout à l'heure de V de IT.
5: Ouais, par exemple, tu vois, quand j'ai regardé IT, j'ai pas eu peur.
4: Bonsoir et bienvenue sur le répondeur de Monsieur Mazu.
0: Manu, s'il te plaît!
4: Chuchoter le pourtour anal. Appuie sur 1.
0: Appuie sur 1.
3: Mais c'est pas moi, mais merde!
4: Approche ton pourtour anal du combiné.
3: C'est moi?
2: Voilà. Ça marche encore.
0: Alors c'est qui?
4: Approche encore un peu plus ton pourtour anal du combiné.
0: Bon, bah quand celui-là il aura
4: Je ne vois pas ton pourtour anal. Rapproche-toi. Ça y est.
0: Bon, ça y est, c'est un...
4: Attention, prends bien ta respiration.
0: Manu, s'il te plaît, tu fais ton boulot correctement et Fildar, tu arrêtes.
4: Et ça démarre.
0: Oh là là, mais c'est quoi ce bordel,
5: Hé,
0: quoi? Manu, Fildar, c'est la dernière fois que je fais des débats.
4: Rapprocher ton pourtour anal du combiné. Rapproche ton pourtour anal. Ça y est.
0: Je sens qu'il y en a qui vont morfler.
4: Attention, c'est parti.
5: Oh oui.
4: Et maintenant, soulève-toi.
3: Tu gères un peu le standard ou pas?
0: Manu,
3: c'est pas moi.
4: Hop là. Pour soulever.
0: Non mais attends,
4: t'en peux plus là.
0: Non mais là c'est même pas la peine qu'on continue.
4: Pour soulever tes testicules.
0: Allez,
4: de la main
0: hop,
4: droite,
0: c'est pas la peine.
4: Appuie sur la touche numéro 6.
0: Non c'est pas la peine. Ben voilà. Donc tu peux.
4: Attention.
0: Tu peux dire au revoir aux auditeurs. On arrête. C'est terminé.
4: Le pourtour anal.
0: C'est terminé.
4: Ouais.
0: C'est terminé. Il y a trop de chute. Il y a une baisse trop.
4: Bon,
0: dis au revoir.
4: C'est faux.
0: Non je dis au revoir.
4: Réponds à ta question.
0: Non.
4: De la main gauche.
0: Non c'est terminé.
4: Agrippe le concombre. Sur le haut du frigidaire.
0: Non, on arrête, écoute. Attends, c'est quoi ce bordel là? Non, moi je continue pas de travailler comme ça aujourd'hui. Hein. Non, on arrête, il y a une chute d'audience, moi
4: appuie
0: j'arrête. Hein.
4: Sur la touche.
0: Non, mais là c'est terminé, moi.
4: Bonjour, on reprend le débat et on part sur ta question, c'est parti.
0: Non, là c'est terminé.
4: Parti,
0: hein.
4: C'est
0: on arrête, c'est tout.
2: Non, mais je crois qu'il faut que t'appuies sur 6 en fait.
4: Raccroche le concombre. Pour éplucher le concombre, appuie sur la touche 48. Bravo, tu as épluché un concombre. Ouais.
0: Bon, bah c'est ça.
4: Tu peux faire.
0: C'est ça,
3: je coupe les auditeurs.
0: Non, mais c'est fini. Hein.
6: L'audience, c'est la catastrophe.
0: Ça, c'est terminé, donc on va dire.
6: C'est de la merde ce soir.
0: On s'excuse, donc suceuse. Suceuse, on te dit au revoir.
6: Bah non. On va reprendre et maintenant, les mecs, vous allez mettre le feu.
0: Mais là, maintenant, tu te débrouilles.
3: Mais essaie de remonter l'audience.
0: Manu, c'est la dernière fois que je te le dis. Noémie, tu me prends des auditeurs tout de suite parce qu'on va mettre un disque et ça va aller vite fait.
6: Non, mais attends.
0: Non, mais moi, je

0: Tant qu'on n'a pas de, on va dire au revoir à Suceuse, à Muldor et à Margot Dindon.
1: Elle était très bien, Suceuse, elle t'a rien dit.
0: Ouais. Bah, on garde Suceuse,
1: les deux autres. Dindon aussi, hein, il t'a rien dit.
0: Mm. Ouais, non, mais tu me changes des auditeurs, c'est tout. Là, et c'est terminé, parce que là, c'est la catastrophe. Donc, Manu et Noémie, vous avez le temps du disque pour nous trouver des auditeurs sympas et qui soient bien réveillés, parce que sinon ça va sinon j'arrête tout de suite. Donc, Pildar, c'est quoi le titre?
2: Je sais pas, j'attends le titre de Manu qui
0: le titre du disque.
3: Ça galère là.
0: Allez, là. Oh, on se réveille là-bas.
3: Gueule un peu là.
4: Merci.
0: Alors on va s'écouter le petit E.T. sans maison avec respecte la nature comme moi, fait des proutes au GPL et on se retrouve après avec d'autres auditeurs. Bon alors pour ça on accueille Golgoth 21, bonsoir à toi.
5: Bonsoir.
0: Ta fréquence s'il te plaît.
5: 102.7.
0: D'accord. Suceuse, toujours là.
6: Toujours là, ouais.
0: Ok. Armagedindon.
7: Ouais, toujours là, tranquille.
0: Toujours là.
7: Ouais.
0: Fildar, c'est la dernière fois que je te dis, tu t'amuses pas avec mon micro, avec mon micro.
7: Oui.
0: Fildar!
1: C'est pas moi!
0: Si, c'est toi qui t'amuses, là.
1: Comment je peux faire?
0: Et c'est quoi, c'est Déa que tu m'as mis là?
1: Tata.
0: Et Tata, t'appelles d'où? Tata, t'appelles d'où?
8: Excuse-moi!
0: Bon, allez, au revoir! Tu peux
1: venir? Il est là!
0: Il est où?
1: Mais il est là, regarde!
8: Oui!
0: Bon, Tata, au revoir!
5: Oh là là,
0: au revoir!
1: Écoute!
0: Au revoir!
5: Allô?
6: Salut, Tata!
0: Ça y est, t'as fini tes conneries?
5: Mais non, mais je suis là.
0: Oh, tu prends pas une voix de PD, d'accord?
5: Mais dis donc, déjà, tu commences très mal, je trouve, parce que si tu commences à être aussi raciste vis-à-vis des PD, je trouve ça dégueulasse, à chaque fois que je passe sur l'antenne, c'est la même chose.
0: Bah, si t'es pas content, c'est le même prix. Si t'es pas content, c'est le même prix. Si t'es pas content, c'est le même prix, c'est moi qui commande le jeudi, d'accord?
5: Mais ouais. je suis très contente, mais par contre, tu n'as pas à m'insulter.
0: Ouais, pour l'instant, c'est moi qui commande, alors je te dis que t'arrêtes un peu. Ok?
5: Là, le mec.
0: C'est clair, net et précieux, sinon tu dégages, d'accord?
5: Bon, alors, recommençons sur de bonnes bases, GG, parce que je crois qu'on est mal parti.
0: Ouais, bah, on est mal parti. Pour l'instant, tu vas t'écraser, tu vas répondre à la question.
5: D'accord.
0: Ok.
5: Est-ce que tu peux me poser la question maintenant?
0: Alors, êtes-vous terrifié ou impressionné par des omnis ou extraterrestres? Donc, on avait commencé avec Tata, tu me laisses parler, s'il te plaît, merci. On avait commencé avec Suceuse à parler des deux films, donc c'est-à-dire E.T. et V, c'est ça, hein, Suceuse, hein?
6: Non, pas du tout, je voulais pas du tout parler de V.
0: Donc c'est avec E.T. alors?
6: Bah, E.T., je te disais, E.T., j'ai pas eu peur, mais Aliès, j'ai eu peur.
0: Avec Alien?
6: Aliès, ouais.
0: Ah ouais, mais c'est pas du tout le même film que V, ça, si?
6: Bah, c'est des extraterrestres.
1: Ça se ressemble.
0: Ouais, c'est pareil.
1: C'est la suite, je crois.
0: Ouais.
2: Non, mais ce qui était bien dans V, tu sais, sur M6.
0: Ouais. Ouais, mais moi,
5: qui jouait avec l'équipe, là.
0: Ouais, non, mais moi, je regarde.
2: Tu sais, on avait parlé tout à l'heure.
3: Sur la 5 aussi.
5: Sur la 5. Il est extraterrestre ouvert, là, quand il est là. Il est beau.
0: Ouais, non, mais justement, la question, on va y venir petit à petit.
2: Ah, on est à combien, là?
0: Là, on est à la 8e.
2: Ah, d'accord, ok.
0: Mais justement, comme Suceuse a voulu parler un peu de E.T., donc Golgoth, toi, Suceuse, on en rediscute un peu après avec les autres auditeurs. S'ils veulent bien qu'on en discute un peu avant qu'on arrête, parce que normalement c'est prévu jusqu'à 2h.
6: Mm-hmm.
0: Donc je voudrais bien qu'on finisse tranquillement et humeur, s'il te plaît, Tata, parce que c'est pas toi qui commande et tu me coupes pas la parole, s'il te plaît, merci.
5: D'accord, mon Liu.
0: Donc moi, je voudrais terminer sur de bonnes bases. Le premier débat que je fais, celui qui s'amuse derrière un PSA, qu'un PSA arrête eux.
7: Ah, ça jouit, hein.
0: Donc, Golgoth 21.
9: Ouais, bah alors, moi en fait, par les extraterrestres, non, j'ai pas trop peur, mais là, ce qui m'a fait vachement flipper et impressionner, c'est qu'il y a peu de temps, à ce qui paraît, la planète Kist a implosé, et bon, j'ai peur qu'il y ait des déchets qui retombent sur la planète Terre, ça serait chaud.
0: Tu veux faire allusion à quoi exactement?
9: C'est la planète Kist. Dans le système solaire de Dagoba.
0: Ouais.
9: Et donc, à ce qui paraît, ça a explosé il y a très peu de temps.
0: Ouais. Et tu veux faire, en parlant de Kist, tu veux faire allusion.
9: Non, je parle pas de Kist, je parle de la planète Kist.
0: Ah, d'accord.
7: Avec un E.
9: Non, c'est pas la même chose, avec un E à la fin.
0: Donc, pour toi.
9: Ah ouais, ça me fait flipper, hein. C'est ce genre de truc, ça m'impressionne grave. Hein. Mais je sais pas trop.
0: Donc, comme Suceuse disait, même un Armageddon dindon, là, si tu veux réagir aussi. Ouais, bah, même Tata, si, après, je te poserai la. Tu répondras à la question.
7: Merci.
0: Donc, comme Suceuse disait là tout à l'heure, en parlant de IT, est-ce que vous l'avez déjà vu, vous, ce film-là?
7: Ouais, mais bien sûr. Moi, j'ai ITV? Pas peur. Hein. Moi, j'ai pas peur.
0: Non, IT, ouais, mais.
2: MTV.
0: ITV
2: hein. Avec les infos, on continue.
0: Non, oh là, t'es bouché quoi. Tata, tu l'as déjà vu toi ce film-là?
5: Bah oui, j'ai déjà vu. Moi j'étais très.
4: Oh. Mais enfin, Tata, mais à qui tu parles?
5: Attends, je suis à la radio. Mais je suis à la radio.
4: Mais tiens, c'est ça, ouais, c'est
5: à la radio. À la radio de quoi?
0: Bon, tu me le mets en antenne. En antenne, Tata. Au revoir.
5: Elle ne veut plus vous parler.
0: Non, non, au revoir.
5: Et après, Manu, tu lui dis au revoir.
0: Je me gratte.
5: Au moins, mon GG.
0: Tu te dépêches.
2: Attends, je me gratte.
0: Une fois.
5: Allô.
2: Deux fois.
5: Allô.
0: Deux. Manu, tu sors.
2: Oh non, déjà.
0: Allez hop, tu lui dis au revoir, c'est même pas la peine qu'il revienne.
2: Au revoir, c'est même pas la peine que tu reviennes.
0: Non, mais
2: ça y est, il est parti.
0: Armageddon, là.
7: Ouais, donc moi je te disais, moi j'ai pas peur, je suis pas une fiotte, hein. Mm-hmm. Je connais quand même, on va pas se laisser emmerder par 2-3 aliens de base, quoi, tu vois. Ça kiffe.
0: D'accord. Donc, toi, Golgoth, tu l'as pas vu, toi, d'après ce que tu m'as dit, hein.
9: Armageddon?
0: Non. On te parle de IT, espèce d'andouille.
9: Oui, bien sûr que j'ai vu ça, mais j'étais très jeune et je m'en souviens qu'à moitié. En fait.
0: Qui c'est qui s'amuse à Arse?
7: Ah non, on rappelle pas le répondeur de Mazur.
9: Ah ouais, non, je sais pas, non, ça.
0: Et c'est qui s'amuse, là?
7: Moi, j'ai plus de fond au courant.
2: Putain, Manu, t'es pénible.
0: Manu!
2: Mais je fais rien, j'appelle personne, là. Truc de fou.
0: Eh mais c'est quoi cette sonnerie?
2: C'est un auditeur qui appelle,
9: je sais pas.
2: Décroche le Emi aussi, ça sonne, tu branles rien. Tu vois bien qu'il est en main libre là, regarde.
7: Il est en conférence là, ça voit.
2: Il est en main libre.
0: La... Question suivante. Ouais. Combien de sortes d'ovnis d'extraterrestres existent-ils? On va demander à Golgoth.
9: Bah alors vu que déjà je suis. Oh putain, c'est dur là, hein.
8: La ligne de votre correspondant est interrompue. Nous regrettons de ne pouvoir donner suite à votre... Okay,
0: Manu!
9: Ok.
0: Manu!
9: Ok.
7: Ah, c'est reparti pour un tour.
2: Qu'est-ce qu'il y a, Gérard? Excuse-moi, j'avais pas mon casque.
0: Tu cherches celui qui s'amuse à faire ça.
2: Ok.
0: Suite à votre... Sinon, il est 1h30.
9: C'est le cochon de base.
2: Est-ce qu'on pourrait revenir un peu dans le débat? Parce que moi, j'aimerais bien suivre un peu ce débat de merde.
7: Ouais.
0: Commencer, tu vas fermer ta grande gueule.
7: De merde.
0: Hein, de merde. Et tu vas faire ton boulot à l'aria et c'est tout.
2: Tu sais que t'es beau quand tout t'énerve parce que t'as les moustaches qui bandent. Et elles sont grosses. On accueille Princesse Léa à GG.
9: J'ai
2: pas eu le temps de foutre la zik, enfin tu comprends.
9: Moi,
0: Princesse Léa,
2: je connais ta galère.
0: Princesse Léa, bonsoir.
10: Oui, bonsoir.
0: T'appelles d'où?
2: C'est suffisant.
10: Je suis pisté, de Paris.
0: Donc sans internet.
9: Je suis allé à Paris en ce moment.
0: Ok. Vous vous calmez là, les deux mecs?
9: Ok, Michel,
7: impressionné quand même.
0: Combien de sortes d'ovnis ou d'extraterrestres existent-ils alors, Princesse Léa?
10: Oui, alors il y en a beaucoup. Hein.
0: C'est-à-dire?
10: Il faut faire attention, hein, faut faire entre les ovnis et les extraterrestres, déjà il faut faire une distinction. Et il y a énormément, il y a les gentils aussi, les méchants, tu vois.
0: Ouais.
10: Et
0: non mais combien de sortes?
10: À mon avis, il y en a un bon millier, beaucoup de Chewbacca, beaucoup de Yoda, etc. Tu vois, il y a plein de sortes d'extraterrestres. Non, mais c'est très, très intéressant.
0: D'accord.
9: Cool.
0: Armageddon.
7: Ouais, moi, je pense que c'est carrément incalculable.
10: Complètement, en fait.
0: Non, mais tu peux préciser?
7: Parce que, bah non, je peux pas préciser. Je t'ai dit que c'est indénombrable. Donc, ça veut dire qu'on peut pas préciser. Justement, ils sont tellement nombreux que, je sais pas, il faudra des années pour compter tout ça, tu vois. Voilà.
0: Et c'est ça?
11: Moi, je crois qu'il y en a autant que de terriens.
0: Autant d'ovnis d'extraterrestres que de...
12: Et re-bienvenue sur le répondeur de Monsieur Mazur.
11: Ouais, enfin.
12: Tu es une grosse cochonne. Tu as déjà appelé et dépensé 4875 francs tout à l'heure pour te faire lécher le pantoufle.
0: Manu, une fois, Désormais. Manu
12: tu veux.
13: Je te jure, c'est pas moi.
14: Manu, je te jure sur ta tête que c'est pas moi.
13: Bon, alors je sens qu'on va dire. Je sens qu'on arrête.
12: La douche numéro 2.
13: On va arrêter. Donc on va
12: chatouiller. Coucou à Gérard.
13: On arrête le débat. On arrête le débat. On demande.
14: Gérard, est-ce que vous êtes ou pas?
13: Tu coupes tout, arrête, on a terminé, c'est fini.
14: Non, mais non.
13: Alors c'est toi qui t'amuses à faire ce con.
14: Mais non, je viens de couper l'insert, moi.
13: Alors de toute manière,
12: tu vois, c'est simple.
13: Tu me mets les auditeurs, je dis au revoir et c'est terminé. Voilà, ça fait déjà trois fois que ça se produit.
14: Mais je coupe l'insert, moi, je peux pas faire plus.
13: Non, ça vient pas d'abord, celui.
14: Mais je coupe l'insert, regarde.
12: Pour éplucher, délicat.
14: Tu vois?
12: Petite carotte.
14: Je coupe l'insert, moi.
13: Eh, c'est quoi le voyant vert, là, qui clignote? Voilà.
14: C'est des gens en attente?
13: Non, non, tu les mets en...
12: rapprocher, c'est coucou.
13: Tu m'éteins ça, s'il te plaît!
14: Mais je peux pas, c'est pas moi!
13: C'est qui?
14: Bah, je sais pas.
12: Nous te conseillons pour cette opération de te
13: bon, venir... Bon, allez hop, c'est terminé. C'est terminé, le premier débat. Le premier débat du jeudi par mois. Viens, foire. On a foiré de tous les côtés, donc on dit, on fait la conclusion et c'est tout.
3: Non, Gérard, il y a du monde qui revient sur l'IRC.
13: Manu, c'est terminé, tu me coupes tout.
3: Coupe-lui tout, s'il te plaît.
13: Ok.
14: Faut des grosses cisailles, quand même.
13: Tiens, je vais te mettre une grosse cisaille sur le coin du museau, tu vas voir.
3: Qui coupe le métal et tout.
13: Hein? Noémie. Eh, Noémie, faut pas.
15: Eh,
13: faut pas. Ouais, non, mais faut pas dormir, hein, pour.
15: Peut-être que tu veux que je passe à l'arrière, Gérard.
13: Non. Ah non, si tu mets l'autre.
16: Viens, file avec moi.
13: Non, il reste là-bas. Bon, c'est simple. C'est où? Tu calmes.
14: Deux choses. Une. Dis-la.
13: Déjà une, toi, tu perds
14: déjà une.
13: Toi, déjà, pour commencer, tu vas faire ton boulot correctement.
14: Deux.
13: Et de deux, au standard, vous faites votre boulot.
14: Trois.
13: Et trois, vous fermez vos gueules.
14: Voilà.
15: Ça marche.
3: C'est un bon point, ça.
13: Alors, je préviens, je recommence. Il reste plus qu'à peine une demi-heure. Bah, si j'entends cool. Encore Monsieur Mazur, je coupe, j'arrête carrément d'entrer. C'est simple, clair, net, précis. J'irai pas jusqu'aux 11 questions.
14: On en a la 8e, là.
13: Non, 9e.
14: Putain, ça passe.
13: Donc, la question, c'était combien de sortes d'ovnis ou d'extraterrestres existent-ils? On en était avec...
14: Vous êtes à l'antenne,
13: On est à l'antenne.
3: Dis le plus fort, Gérard.
14: Je peux pas leur dire, c'est à toi de leur dire.
13: Je peux pas leur dire.
12: Tu as sucé les coucouilles de Gérard. Bon, et tu es vivant ou vivant.
13: Ça y est, c'est terminé. C'est fini. C'est fini ce coup-là, j'avais bien précisé.
14: Mais
13: donc.
14: Non, mais c'est à toi que t'as fait toi commander.
13: Terminé. Manu, c'est terminé, tu dis.
14: Non.
13: C'est fini.
14: Il y a 2 heures, l'animateur est pas arrivé.
13: Mais ouais, c'est quoi là que tu me fous comme merde? Là, pour l'instant, t'es en train de foutre de ta merde. Tu la fous déjà. Tu la fous pas la semaine avec Max, mais avec moi, tu la fous.
14: Ah, mais c'est pour terminé. Ça que je fais pas caca et là, je fais une grosse.
13: Ouais, ben, tu as calmé tout le monde et rapidement.
14: Ça y est.
13: Non, mais tu vois, c'est pas. Ça y est. Tu l'as fait tout de suite.
14: Non, ça y est.
3: Gérard.
14: Y a pas de souci.
3: Sur IRC, il y a beaucoup d'internautes qui aimeraient bien savoir ce qu'on peut gagner une fois qu'on t'a coupé les couilles sur le répondeur de Monsieur Mazur.
13: Y a rien du tout. À gagner, c'est tout. Ils passeront chez Bob demain matin, ils lui demanderont. Voilà, comme ça, ils verront. Ils verront ça avec Bob.
14: Ouais, génial.
13: Alors, Golgot.
17: Ouais.
13: Donc, pour toi.
17: Bah, moi, je t'ai déjà répondu, en fait, Gérard.
13: Non, tu m'as pas répondu, j'étais à Arma.
17: Ok, ça peut être 37, il doit en avoir pas plus, hein, à mon avis. Parce que ça s'est arrêté à Golgoth 37, donc il y a eu 37 prototypes.
3: Après, c'était des antiracs, quoi.
17: Ouais, après, c'est des antiracs, donc ça doit faire une cinquantaine, en tout, à peu près.
13: D'accord. Ouais, bah, disons,
3: En fait, la différence, c'est qu'il y a un pilote dans les antiracs et pas dans les Golgoth, en fait, c'est ça la différence.
13: Golgoth,
3: il est télécommandé en fait.
17: Gérard, en tant que Golgoth, j'ai un gros pouce et j'aimerais savoir si Sandy est ok pour me le sucer.
13: Alors Golgoth, au revoir.
14: Quoi, Golgoth, au revoir.
13: Ouais, tu lui dis au revoir, ça y apprendra ça.
14: Faut le faire gueuler le moustachu ou pas?
3: Ouais, vas-y.
14: Ah merde, pardon. Oh merde, mon micro, putain.
13: Tout à l'heure, toi, ça te fait gueuler le carton de CD sur le coin du museau, toi.
18: Faire gueuler le dindon.
13: Je crois que tu as ramassé les CD tout à l'heure, toi.
3: Oui, sur IRC, une petite question de Snooze pour calmer le débat. Il voulait savoir de quelle
14: Snooze
3: planète.
14: Snooze Noggy Dog.
3: De quelle planète viennent les extraterrestres?
12: Bah, oui.
13: Bah, ils viennent d'une planète comme les ovnis. Donc, le nom de la planète, j'en sais rien.
3: Mm-hmm.
13: Parce qu'on sait pas si, sur quelle planète ils sont exactement. Donc je peux pas trop lui répondre.
2: Mais depuis tout à l'heure tu parles des ovnis, mais c'est comment physiquement un ovni?
13: Un ovni, c'est une genre de soucoupe volante exactement.
3: Mm-hmm. Mais de manière, il y a quoi dedans?
13: Ben c'est des extraterrestres, c'est les bonhommes verts qui sont dedans. De toute manière, je sais pas, j'entends.
3: Ils sont verts comme les schtroumpfs.
13: Non, les schtroumpfs ils sont pas verts, ils sont bleus.
18: Mm-hmm.
13: À mon avis. De toute manière, si vous voulez savoir exactement ce que veut dire le mot ovni et tout ça, bah vous attendez mardi avec les frères Bogdanov qui seront là justement pour en parler.
18: On te l'a dit déjà ce que ça voulait dire.
13: De quoi?
18: On te l'a dit ce que ça voulait dire. C'est objet vibrant non identifié.
13: Ouais, bah vous leur demanderez quand ils seront là parce que ça m'étonnerait que ça veut dire ça.
18: Ouais,
13: GG.
18: Alors
13: que
18: le vivant
13: ni
18: idiot plutôt.
13: Ouais, c'est ça. Ça a raison. Dis bien des conneries parce que tout à l'heure, toi t'es resté pour l'instant, t'as pas dit trop de conneries. Si tu commences vers la fin, tu risques de pas finir le débat.
18: Tu parlais qui, là? Jusqu'à 2 ans de prison ferme. Oh là, il y a la radio.
13: Bon, mais c'est pas mal, qui sait qui met la radio, là?
2: Je suis pas ça y est, c'est la merde, moi.
13: Bon, y a, on a personne à la place de Golgot.
2: Bah, justement, j'attendais que. Voilà. Donc, on accueille Patrice.
19: Bonsoir, Patrice.
18: Bonsoir.
13: Oui, bonsoir, Patrice. T'appelles d'où?
19: Je rappelle de Paris. C'est Mokda, en fait. J'ai congé le standard.
18: Salut, Mokda.
19: Bonjour, tout le monde.
18: Ça va?
19: Oui, ça va bien.
18: Bon, c'est cool.
19: Oui, je parle des extraterrestres, je remarque un truc. Salut, Gérard.
13: On t'avait déjà pas dit au revoir, toi, tout à l'heure.
19: Et voilà, ça recommence, comme d'habitude. On me dit au revoir alors que j'arrive.
18: On n'a pas encore parlé des extraterrestres noirs.
19: Pourquoi, Gérard?
13: Non mais attends.
19: On l'a déjà pas eu
13: là tout à l'heure celui-là.
19: Non, c'est il y a 6 mois, c'est pas grave. Mais ça c'est l'alcool, tu perds la notion du temps. Tu devrais moins boire.
13: C'est ça, t'as raison. Dis bien des conneries toi, surtout que j'ai arrêté, d'accord.
19: Tu bois tout, Gérard.
13: Ouais, toi
19: tu
13: aussi.
19: Tu bois tout après avec ta grosse et après tu sais plus quoi dire, ce que tu dis.
13: Alors Patrice, ma grosse, ça te dit les 5 lettres. Ma grosse, ça te dit les 5 lettres et je te dis au revoir. Au revoir, Patrice, terminé. Au revoir, Manu, tu lui dis au revoir. Tu le vires carrément. Au revoir. Au revoir.
19: Jamais de moi.
13: C'est ça, bah bonne nuit.
19: Allez, c'est ça, bonne nuit. C'est ça.
13: Va chercher des bananes, allez, bonne nuit. Hop,
19: Adieu,
13: j'ai vendu.
19: Tu veux des bananes pour
13: Allez, Manu.
2: Il suffit de demander gentiment.
13: Alors, Princesse Léa, pour toi.
19: On va faire des excuses quand même.
13: T'as déjà répondu. Armageddon.
19: C'est fait, pareil.
13: Pareil, suceuse.
18: Idem.
13: Alors, on passe à la 10e.
2: Attends, avant, j'ai. Voilà. Ça commence à poquer.
19: Ouais, un petit coup de pit là, ça fait du bien.
13: Voilà. Fildar, tu arrêtes s'il te plaît.
2: Attends, ça poquait.
13: Alors, la question, pensez-vous.
19: Moi je pense pourrais bientôt.
13: Pensez-vous communiquer avec un extraterrestre avec un ovni sur l'internet? On va demander ça à Suceuse.
2: Bah, ça dépend en fait s'il a une.
13: Fildar, ferme ta bouche!
19: Filou.
13: S'il te plaît, merci!
19: Mais c'est normal, il a entendu
13: Suceuse!
18: Ouais, c'est une grosse suceuse, Fildar.
13: Suceuse!
18: Ouais, je t'avais déjà dit qu'il fallait un super grand fil.
13: Bah attends, on a jamais parlé de l'internet encore, c'est la question.
19: Si, il y a 6 mois avec Mozart.
18: Ouais, 6 mois.
13: Ah bon, toi tu reprends déjà les débats d'il y a 6 mois, toi.
18: Bah toi aussi, hein.
13: Celui-là, ça fait exprès, d'accord?
19: Ouais, c'était il y a 3 ans en plus.
18: Ouais,
13: en plus, alors. Donc alors oui ou non? Oh!
18: Oui.
19: Oui, bah oui.
13: Oh là là là là là. Bon, suceuse!
18: Quoi?
13: Il reste une question. Où tu travailles, où tu vas dormir?
18: Non, mais écoute-moi, je suis en train de te répondre, là.
13: Bon. Alors, tu réponds correctement à la question.
18: Faut que l'extraterrestre, il a un PC dans son
13: ovni. Un ovni!
18: Faut qu'il ait un PC dans son ovni.
13: D'accord.
2: Ah, c'est quoi un PC, Gérard?
13: C'est un système pour avoir l'internet portable.
19: Portable,
2: oui.
13: D'accord.
2: Ouais. Je crois que c'est un pauvre con.
13: Armageddon. Oui, c'est un pauvre con comme toi, de toute manière. Voilà, comme ça, je te renvoie la balle. Donc, Armageddon.
19: Armageddon, ouais, je pense que ouais. Forcément, parce que voilà, c'est tout, c'est la logique.
13: Mmh. Oh,
19: tu veux, c'est des gens qui ont atteint un niveau de technologie élevé.
18: Mmh.
19: Et il serait quand même dommage qu'ils en soient encore à l'époque du Morse, tu vois.
13: Ouais, d'accord. Mais je sais pas si à l'heure actuelle, le morse, ça existe encore.
19: Non, par contre, je sais qu'il y a des phoques.
13: Ouais, mais ça, de toute manière, il y en a beaucoup partout. Ouais. Mais je pense que faudrait savoir si sur l'internet on pouvait nous.
19: Attends,
13: si quelqu'un.
19: Rigo, est-ce qu'on peut faire du morse sur l'internet?
13: Justement, j'aurais voulu savoir si à l'heure actuelle ça existe encore le morse. Je pense que ça doit être terminé tout ça.
3: Non, avec des points et des traits.
2: Dans le Nord, il y en a.
3: Alors, regarde. Là, ils sont en train de communiquer en morse.
2: Sur la banquise, il y en a.
20: Mais attention, c'est du morse numérique.
3: Ouais, c'est du morse numérique.
13: Prince Léa, pour répondre.
21: Prince
13: Léa,
21: quand même.
13: Princesse Léa, excuse-moi, oui.
21: C'est pas grave. En tout cas, oui, je suis d'accord avec Suceuse. Faudrait déjà qu'ils soient connectés au câble dans leur OVNI, quand même. Parce que sinon, je vois pas comment ils peuvent se connecter à Internet.
13: Ouais, mais de toute manière, je pense que je sais pas comment qu'ils pourront faire pour avoir l'internet s'ils ont pas le matos pour.
2: En plus, il faut parler,
22: il faut qu'ils aillent le téléphone.
2: Il faut qu'ils parlent la même langue que nous aussi.
13: Vas-y, finis. Non, mais attends, 5 minutes. 5 minutes, je prends un auditeur. Tu parleras après, toi.
2: Mais non, mais c'est.
20: Manu, mais réponds à fil, c'est intéressant.
13: Non, mais tu me donnes l'auditeur, tu me donnes le nom de l'auditeur pour les deux.
2: C'est Flamme.
13: Flamme, bonsoir.
23: Bonsoir. Flamme. Capitaine Flamme.
13: Fildar, tu m'arrêtes ça.
2: C'est pas moi, attends, tu chies ou quoi là?
13: Flamme, tu mets ta musique s'il te plaît.
23: Ok, c'est parti.
13: Merci.
23: J'ai plus de batterie dans mon téléphone, Bionic. Je suis en misère là.
13: Ah bah alors, si t'as plus de. Si
23: c'est
13: t'as
23: pas
13: plus...
23: grave, tu peux me rappeler au même numéro avec un téléphone filaire. Merci.
13: Eh bah alors, tu vois ça avec Manu au standard. Au revoir.
23: À tout de suite.
13: Eh bah c'est bien. Celui-là, il a fait que l'aller-retour, c'est pas mal. Noémie.
19: C'est vrai que ça lui arrive souvent.
2: T'as couche ou pas? T'as couche d'un auditeur?
13: T'as personne là?
19: C'est son téléphone.
24: J'ai tout donné à Manu.
19: C'est une merde.
2: T'as des contractions au niveau du standard ou pas, Noémie?
13: Non mais attends, mais. Eh Noémie.
24: Oui.
13: Qu'est-ce que c'est là, que ce bordel là? Comment ça se fait que t'es pas capable d'appuyer sur une touche et de prendre un auditeur?
24: Je vais pas empiéter sur le territoire de Manu, voyons.
13: Donc tu te débrouilles. Fildar, tu m'éteins la double sens s'il te plaît, merci. Donc Noémie, tu te débrouilles. En moins d'un quart d'heure, je veux un auditeur de ta part, ou sinon les prochains débats tu ne les feras pas dans les studios.
2: C'est ta chance.
13: Alors tu te débrouilles,
2: tu vas faire doucher toi avec du champagne.
13: Alors okay. Tu te débrouilles. Tu cherches un auditeur, qu'il soit auditeur ou détrice, n'importe, il reste un quart d'heure d'émission. Je veux un auditeur potable. Fildar, s'il te plaît, tu m'éteins le double voix.
2: J'ai rien, moi.
3: Je crois qu'il t'entend pas.
13: Non, mais je sais qu'il est bouché, il doit mal se laver les oreilles ce matin, cet abruti. Bon, alors, qui c'est qui a pas répondu avec? Question, Fildar, tu arrêtes. Je te fous pas de ma gueule.
2: C'est pas moi.
13: Si, c'est toi.
2: C'est pas moi.
13: Tu vois que c'est toi parce que tu
2: as.
13: Tu retires ta main, tu.
2: Mais regarde, y'a rien.
13: Ouais, alors tu arrêtes tout de suite.
2: Putain, arrête.
13: Tu arrêtes.
2: Tu dis rien.
13: De toute manière, c'est la dernier débat.
2: Fais pas de scène. Il y a des gens qui écoutent, putain. T'es pas
13: c'est le dernier débat que tu feras avec moi maintenant.
2: On n'est pas chez soi ici.
13: Okay. C'est le dernier débat que tu feras avec moi.
2: C'est vrai, tu reviens plus à
13: bon,
2: la fin,
13: Gigi. Noémie, tu travailles là, s'il te plaît.
2: Je suis misérable.
13: Il te reste un quart d'heure.
2: Mais c'est l'écho de la
13: radio.
2: C'est l'écho du mec qui a.
13: Je m'en fous, c'est toi!
2: Écoute, ma biche.
13: C'est toi, je suis pas ta biche, je couche pas avec toi, d'accord?
2: Pas de scène de ménage devant tout le monde.
13: Écrase!
2: Dépêche-toi, ma biche.
13: Écrase! De manière, j'attends que Noémie nous trouve un auditeur.
2: Ah, ok, bon, bah je dors un peu.
3: Ah, bon, on va aller bouffer un truc.
2: Ok, bah tiens, tu peux me chercher un café, Manu?
19: Je vais aller pisser.
13: Hein? Oh, Noémie, tu te dépêches, hein?
24: Oui,
13: c'est bien. Non, mais tu te dépêches parce que
2: Allez, go, tu veux un truc? Tu veux un sandwich, un truc?
13: Non, ouais, parce que je voudrais bien un verre de coca.
2: Toi, t'as rien, toi, tu vas te caresser les fesses déjà.
20: C'est clair. Eh, les mecs, vous savez quoi?
2: Vas-y,
20: elle a trouvé quelqu'un, Noémie.
2: Yes.
20: Truc de ouf.
24: Non.
13: Allô?
20: Allô?
23: Ouais, je suis de retour, Captain Flamme.
20: C'est ça que tu m'as trouvé?
13: Ah non, j'en veux pas. Tu lui dis au revoir.
23: De retour, oh non.
13: Tu lui dis au revoir. Tu lui dis au revoir. Tu le reprends son air. Tu lui dis au revoir. Tu lui dis au revoir.
3: Y'a quoi là?
23: Noémie. C'est bon, Gérard, je suis là pour être à fond dans ton
13: jeu. Non, c'est fini.
23: Eh, camoite un petit peu.
3: Ouais.
23: Camoite, mais chaud quoi.
3: Il peut peut-être lui passer malin.
23: Laisse tomber, je vais te
13: fumer. Y'a rien là. Noémie, tu le retires et tu reprends quelqu'un d'autre.
23: Je vais t'assassiner un coup de pouce devant la radio, laisse tomber.
2: Bon, il est coupé là.
13: Bah non, Noémie.
24: Bah bon.
23: Il est où? Je suis toujours là.
24: J'ai oublié.
13: Eh ben, tu cherches, je dois pas le savoir.
24: T'as 3, non?
23: Je te la.
13: Voilà, donc tu lui dis au revoir et tu reprends quelqu'un d'autre.
1: Je vais le faire.
2: Bon, on en est où dans le débat? C'est un débat sur quoi déjà?
13: Donc maintenant on attend que Noémie nous trouve un
2: non, mais c'est pas grave, tu peux rappeler qui tu es, pourquoi tu es là et d'ailleurs donc, qu'est-ce que tu fous là d'ailleurs.
13: Donc on va faire la dernière question.
2: Tu vas
13: c'est pas grave. Bah oui, il reste plus qu'un quart d'heure donc.
1: Il restait pas un sondage?
13: Non, parce que les deux sondages qui restaient, je les fais pas parce que.
2: Bah, attends, il y avait des trucs vrais,
1: Il y avait des trucs.
2: Il y a pas
1: vrais.
2: Que des trucs à la con. D'après vous, d'où viennent les extraterrestres?
21: Ah, c'est intéressant ça.
2: Bah ouais.
19: Il est où le nid en fait? Il faudra trouver la ruche.
13: Ah bah ouais, j'ai pas fait celle-là.
2: Bah
13: si, il y en a une que je t'avais dit non et.
2: Mais laquelle? La première, 68% répondent qu'ils ne le diront jamais à un connard à moustache.
13: Ouais, bah ça, de toute manière, c'est même pas la peine de le dire.
2: On le dit pas, c'est pas grave, on le dit pas.
13: Bah, tu viens de le dire, espèce d'andouille.
2: 50% pensent qu'ils viennent du 92 et qu'ils sentent leur amour.
13: Ouais, bah, dans ce cas-là, tu sens le rat pourri parce que tu viens de 3, d'accord? À 3, il y a que des rats pourris comme toi.
2: Oh, la réporte géniale.
21: Ouais,
2: tu cartonnes.
21: Ça casse.
2: Et 10% disent quoi?
13: Ils disent d'une autre planète où tout le monde se rase les couilles. Alors là, je vais te dire une chose. Tiens. Tu vois, un sondage comme ça. Hop! Voilà, tu le prends dans la tête. Alors, dernière question existe.
1: Qui vise bien quand même.
13: Est-il possible d'avoir des relations sexuelles avec un extraterrestre?
1: Et pour ça. Je t'assure, il a eu en plein dedans.
19: Oh là là.
1: Et pour ça.
13: Mais arrête, j'accueille un auditeur.
1: Là, c'était dans le micro,
13: t'en veux pas?
1: Je t'explique au fur et à mesure. Le quatrième auditeur, t'en veux pas?
13: Pour terminer, oui, voilà. Parce que c'est le dernier, c'est la fin du débat.
1: On accueille Poussin.
19: Il a l'entraînement à force de cartonner ça.
4: Salut, c'est moi Poussin. Salut Gérard.
13: Salut, ta fréquence
4: 92.7.
13: Ok, donc dernière question.
19: Le petit pouce, ouais.
13: Dernière question, est-il possible d'avoir des relations sexuelles avec un extraterrestre? Donc c'est par rapport au film V, pour ceux qui l'ont vu.
19: Bien sûr.
13: Alors Poussin.
4: Ouais, bah si je me rapporte à la série, c'est possible, puisque à la fin il y a eu un bébé lézard et tout.
13: Mmh.
4: Mais ce n'est que de la fiction.
13: Bah oui, mais ça justement, c'est par rapport au film V, parce que moi je la suis pas cette série, j'aime pas trop. Donc apparemment, d'après ce que tout le monde dit, donc même Phil Lehrman a parlé quand il m'a appelé.
2: Ça c'est perso, je le dis à personne.
13: Justement, il paraît que à la fin il y a des enfants. Donc c'est pour ça qu'on a fait illusion.
4: Mais moi les seules relations sexuelles avec les extraterrestres que j'ai eues, c'est que je me suis pris pas mal de pouces dans les fesses, mais sinon ça cartonne bien, c'est sympa.
13: Poussin.
4: Ouais.
13: Tu vas commencer.
4: C'est un petit pouce, le bébé pouce.
13: Ouais. C'est un bébé pouce qui va fermer sa gueule pour l'instant, que je continue avec Princesse Léa pour
4: elle. Je la ferme.
13: Voilà, merci.
4: Okay.
13: Et Princesse Léa.
21: Oui, donc, écoute, d'après mon expérience personnelle, oui, les extraterrestres, c'est vraiment des bons coups, quoi.
13: Oh, le studio d'à côté, il est pas encore là de mettre de la musique. Merci. Oui, oui. Alors, Princesse Léa.
21: Oui, donc je te disais, oui, c'est vraiment des bons coups, hein, les extraterrestres, sérieusement. Surtout ceux qui ont plusieurs queues.
13: Mm-hmm. D'accord, mais t'as pas vu le feu de tomber, alors?
21: Si, bien sûr, justement, bah, tu vois, à la fin, il y a un petit bébé, quoi, donc c'est possible, là.
13: Ouais, ben, de toute manière, je pense que même par la, je crois que par la suite, il y en a d'autres aussi, je crois, mais je suis pas sûr.
21: De toute façon.
4: Je sais pas ce que t'en penses, Gérard, mais c'est un peu pourri comme série V. Ouais.
13: Non, mais moi, je la suis pas, cette série, ouais, parce que ça me plaît pas. Alors, Armageddon, continuer.
19: Bah, écoute, moi, je trouve ça un peu dégueulasse. C'est vrai qu'il y a dans V, il y a une frisée, là, une petite meuf là, qui s'est culbutée par un lézard. Moi, je trouve ça repoussant, mais bon, après tout, chacun son truc. Hein. Il y a des gens, je sais pas, ils sautent des chiens mystères, tout ça. Moi, je dis chacun son truc, chacun sa vie.
13: Et tu veux faire allusion à quoi avec tes chiens mystères, là? Tu peux...
19: À la zoophilie, si t'arrives à saisir l'essence de son.
13: Ah ouais,
19: c'est compliqué, mais bon.
13: Ouais, d'accord. Non, mais fais gaffe quand même à ce que tu dis. Ouais.
4: Bien serré.
13: Suceuse.
4: S'il vous plaît.
13: Poussin, tu t'écrases, s'il te plaît, merci.
4: Ok.
1: Gérard.
13: Oui,
1: sur IRC, il y a des gens qui réagissent à ta question. Il y a Yankee, par exemple, qui dit que c'est possible un extraterrestre et un humain, vu que toi, t'as bien sauvé Willy.
13: Mmh. N'importe quoi. Alors là, je vois pas du tout le rapport avec.
1: Le rapport, c'est
4: Willy
1: quoi
4: sorti, avec la... Tu vois pas le rapport. Bon, bah, c'est pas grave.
13: C'est qui vient de dire ça? C'est Poussin?
4: Ah non, c'est pas moi.
13: Alors ça, Armageddon.
19: Non, reconnais les voix, moi j'ai une voix d'homme.
13: Mmh. Ah ouais, ben, faudrait peut-être. Fielder, s'il te plaît, tu arrêtes, parce que tout à l'heure, c'est ça que tu vas te prendre là.
2: C'est ton micro, Gérard, c'est pas moi.
13: Ouais, c'est mon micro, surtout que tu t'amuses à appuyer sur des boutons, d'accord?
2: Non, mais j'ai appuyé sur des boutons.
13: Suceuse, pour terminer.
1: Et le rapport avec sauver Willy, c'est la taille, le poids et l'odeur.
13: Ouais, bah, c'est bien, j'en ai rien à foutre. Suceuse pour terminer.
23: Le poids et l'odeur.
13: Suceuse pour terminer le débat. Mmh. Merci.
2: Il est là, Mala. Il est là, Mala.
23: C'est clair, on dirait Mala.
13: Ouais.
5: Pour te répondre, oui, c'est pas de problème, quoi, s'ils ont des grosses bites.
13: Hein. D'accord. Mmh. Bah, moi, je peux vous dire une chose, que cette série-là, j'aime pas, et puis je vois pas comment que...
23: Oh, je vais lui mettre un pouce, c'est le reste.
13: Armageddon, tu te calmes, s'il te plaît.
23: C'est pas moi, voilà.
13: Bon, donc, on va faire conclusion du débat, parce que ça m'énerve.
23: C'est Krag.
5: Ouais,
23: c'est Krag.
13: Fais gaffe,
23: bonsoir à tous les gens de Mégara. Ouais,
2: il me pète les oreilles.
6: Tu m'étonnes.
2: Tu m'as pété. J'ai plus de fin. J'ai plus rien à droite.
6: T'as pété les niveaux. J'ai plus rien à gauche.
13: À combien compte Julien, tu arrêtes, s'il te plaît.
6: Oh là là, tu cries.
8: C'est marrant, tu cries, ça monte, tu te calmes, ça redescend.
5: Les gens de Vega aussi.
23: Alors vas-y, enchaîne ton débat là.
13: Non mais c'est terminé, maintenant on fait la conclusion et c'est terminé.
2: Ah, oh là là, regarde.
13: Non, non, mais vous
2: faites. Fais-moi ça là.
13: Et puis toi, t'arrêtes avec ton double son, d'accord.
6: Tu peux te faire un double.
13: Ok.
8: Un des auditeurs de décrocher son téléphone.
13: Celui qui a le téléphone qui sonne, arrête aussi, ça m'énerve.
8: Bah qu'il le décroche. Cool,
13: tu décroches, tu réponds, tu lui dis que t'es occupé, terminé, au revoir. Manu, Fielder, tu arrêtes s'il te plaît. Tu arrêtes.
2: Tu fais rien.
23: Oh, j'ai peut-être trop t'es un coup là.
13: Regarde. Tu fais rien, qu'est-ce que tu viens de faire à l'instant?
2: C'est l'insert ça. C'est l'insert.
13: C'est ça, c'est l'insert.
2: Ouais.
23: Je vais péter un coup.
13: Contre. Bon, vous arrêtez avec le téléphone.
8: Lâche-toi au point où on en est, c'est bon.
23: Ouais, on peut y aller.
13: Suceuse.
8: Ouais, grave.
23: Oh, je vais péter un coup.
13: Vas-y, conclusion.
23: Ah non, pas déjà, vas-y, finis ton travail.
13: C'est terminé.
23: Vas-y, finis ton travail.
13: C'est terminé.
23: Il reste 5 minutes.
13: C'est terminé.
23: Non, 40, je crois que tu t'y restes au direct.
13: Allez hop, c'est terminé.
23: Tu termines
13: ton travail. Suceuse pour conclusion.
5: Ouais, GG, pour conclure, c'était pourri, quoi.
2: Tu veux pas essayer de nous relaxer un peu, GG?
5: Et je t'emmerde.
23: Ah, il y a quelqu'un qui est malade.
13: Ah, tu m'emmerdes, et bah moi aussi. Alors, va te faire foutre, suceuse, au revoir, bonne nuit. Armageddon.
23: Bah écoute, malgré l'épais, ça a été un bon débat. Moi je pense qu'il y a des gens malades, faut qu'ils soignent, là on entend, ça a l'air de faire mal. Sinon je pense que... Oh là là, Gérard, je peux pas, là, il y a l'odeur.
13: Non mais laisse tomber, c'est... Fais-le, tu arrêtes.
2: Il ne fait rien. Arrête un peu, regarde, il
8: n'y
2: a rien.
8: Ouais, assis-toi, il n'y a rien.
13: Arrête un peu maintenant, hein.
2: Il n'y a rien,
8: assis-toi, biche.
13: Mais regarde, t'es vraiment un cave. Tu le fais exprès. Donc Armageddon pour terminer.
23: Ouais, je pensais que le débat était bien. C'est dommage que l'équipe ait foutu le bordel.
13: Bon bah ça change pas, de toute manière c'est tous les ans.
2: Oh s'il vous plaît.
13: Manu, t'éteins ton micro.
23: Moi c'est le mec.
13: Oh là là.
23: Moi je pense. GG.
13: Vous êtes bien les deux enfoirés de l'équipe.
5: Merde.
13: Les deux PD de l'équipe, c'est bien vous. Princesse Léa pour conclure.
23: Attends,
13: non, mais c'est eux deux là, c'est.
23: Il a pas fini, laisse-le finir.
13: Oh, tu t'écrases, s'il te plaît.
23: J'ai pas fini.
13: Mais
8: il fait rien. Il fait rien.
5: Il répond à ta conclusion.
23: Oh le mec.
13: Dégage. Dégage, il s'en met une de ce coup-là.
2: Vas-y, reste à ta place. Reste à ta place. Vas-y, assieds-toi, mon biquet.
23: T'as
2: cassé tes os de poulet.
13: Ouais, tu vois. Venir, c'est terminé, tu fais plus partie de l'équipe avec moi.
8: Regarde ta hanche, elle est oxydable.
23: Ah, c'est clair.
13: Non, Armageddon pour terminer.
23: Je vais rajouter un peu d'huile sur le feu. Moi, je pense qu'après ce que Fielder t'a fait, moi, je le courserai dans les couloirs et je le savaterai.
13: Non, mais t'inquiète pas, venir, c'est le dernier débat qu'il fait avec moi. Alors,
5: il peut pas.
23: Moi, je pense.
13: Princesse Léa.
5: Ouais, mais moi, écoute, je te dis, j'ai beaucoup appris dans ce débat. Surtout, j'ai eu la preuve que pour être aussi con, c'était forcément un extraterrestre.
13: D'accord, eh ben, toi, pour être une princesse, faut vraiment être taré. Bonne nuit à toi. Et Poussin, pour terminer.
9: Bah, moi, j'ai pas vraiment de conclusion. Je voudrais juste savoir, j'ai entendu une rumeur, Roselyne, elle tue encore son pouce ou pas?
13: Roselyne, à ton merde, et je te dis au revoir.
9: Merci, salut.
13: Voilà. Donc, conclusion sur l'IRC, on peut savoir à combien qu'on a terminé.
8: Alors, on a terminé à 8742. Ce qui est pas mal pour une reprise. Et mis à part Snows qui te kiste énormément, on a quand même quelques conclusions au passage sur ton débat. Il y a Yankee qui dit que comme TF1 a la gaffe et son extraterrestre le Big Bill, Fun Radio a Max et le Big Beauf. Alors tout est possible, sans aucun doute, etc. C'est exclusif. Sinon, conclusion, il y a Perfora, ses fesses de Bab qui retiennent ta grosse extraterrestre en otage à l'accueil d'RTL. Faudrait peut-être que tu te dépêches de finir.
13: Ouais, c'est ça.
8: Parce que ça a l'air chaud.
13: Allez, n'est pas en bas.
1: Et tous ceux qui ont entendu l'appel à voir des extraterrestres au Trocadéro, c'était pas des extraterrestres, c'était des gens qui distribuaient des tracts Sodom Tour. Alors Gérard, si tu pouvais quand même.
13: Non, mais de toute manière, c'est même pas la peine qu'ils y aillent le 26 parce qu'il y aura rien, donc c'est pas la peine de vous déplacer.
0: Attends, il y a la grosse de Gérard qui attend en bas.
13: Eh la grosse, ça t'emmerde, espèce de connard.
0: Il est l'herbe.
7: Oh pardon.
13: Et la tienne, elle est en train de se faire sucer.
7: Oh, excuse-moi, je suis l'herbe.
13: D'accord.
7: Je suis l'herbe en privé.
0: Pardon.
13: Donc c'est terminé. Terminé les conclusions.
1: Ah non, conclusion, excuse-moi, je peux encore t'en sortir quelques-unes. Conclusion de Snooze, un extraterrestre comme un ovni, c'est tout ce qui ressemble à un terrien avec un déguisement.
13: D'accord. Bah moi, pour moi là.
0: Tu mets un peu de musique pour la fin quand même. Vas-y, ta conclusion.
13: Tu mets ton sang.
0: Ok, on peut même pas se marrer quoi. T'as enduré une prison.
13: Non, conclusion. Et quoi? Éteins ça! Une fois!
1: Ah,
13: Allez, c'est quoi ce bordel là? Qu'est-ce que vous foutez là?
1: Tu demandes un.
0: C'est la merde.
13: Voilà, attends, fais la conclusion, dis au revoir.
0: Bah ouais!
13: Dis au revoir, eh oh!
10: Et refuse de se
1: ah ouais, genre, vas-y!
10: Son conducteur. Certains
13: fais gaffe, toi, parce que tu as morflé! Putain! Mais c'est pas moi!
7: C'est pas lui!
13: Il a!
7: Mais faut éteindre ça!
13: Ouais. Conclusion du débat, c'était le bordel avec Manu Fildar au standard comme à la
10: Fildar. Ensoleillé demain matin.
13: Avec Fildar au standard, c'est le bordel. À l'aria, c'était le bordel. Manu qui a rien foutu, Noémie qui a pas voulu épauler Fildar, Manu. Donc c'est ça. Ça a été un vrai bordel, donc c'est terminé.
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13: Il y a que Rick qui a fait le débat. Manu à tous, vous allez retrouver Rousseau, au revoir.
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13: C'est qui, connard?
7: Mais quoi? J'ai pas de micro, moi. Allô?
13: C'est qui est à l'aria?
0: Je sais pas, c'est moi.
13: C'est qui prend après?
0: Bah, c'est toi. Bah, ça dépend, tu veux lequel.
13: Eh, mais vous fermez vos gueules, vous savez pas qui c'est qui... Vous travaillez ici, vous savez pas qui c'est qui reprend.
0: Mais y'en a plein qui sont chauds, là. Tu peux les prendre,
7: C'est qui veut, là? Levez la main.
13: C'est qui, espèce de connard?
0: Les quatre, là, ils veulent te prendre, hein. Y'a pas de problème.
13: C'est qui reprend, là?
0: Bah, je sais pas, moi.
7: Derrière, putain, vous savez.
13: Putain, mais vous êtes des branleurs, hein.
0: Attends, on va se faire jouer à Pierre Ciseaux Feuille.
7: Vas-y, c'est incroyable.
0: 1, 2, 3, 4.
13: Ouais, c'est moi, la nuit sans pub.
7: Non, mais arrêtez, c'est qui?
13: C'est qui?
0: Hein?
13: J'entends rien ce que tu dis. Vous êtes bouché.
0: Olivier de la Pro, tu veux faire la nuit sans pub?
1: La nuit sans pub.
0: Tu peux pas, t'as des trucs à faire?
1: Ouais. Là, il a les fenêtres embrouillées.
13: Mais quoi? Qu'est-ce que tu viens de dire? Arrête!
0: Arrête, Gérard.
13: Dégage!
0: J'ai rien fait!
13: Dégage!
1: Attends,
0: c'est
13: dégage! Dégage!
7: Dégage! Allez, sortez, allez! Et puis, fais de la place, d'ailleurs. Olivier!
13: C'est qui reprend?
0: Bon, c'est lequel alors maintenant?
13: Mais je sais pas moi!
0: Bah attends, moi c'est. Y'a un animateur dans
13: c'est
0: le.
13: C'est qui? Attention
7: parce que ça l'énerve ça de.
13: Qui viennent, hein?
0: File le taxi?
7: Non, mais c'est qui? C'est quand même mais incroyable
0: je sais,
7: les
0: je
7: mecs.
0: Je sais pas.
7: Non, mais vous avez vu le bordel ce soir l'émission?
0: Bah attends, je vais me renseigner, je vais appeler la direction.
7: Mais non, mais attendez, c'est pas du boulot ça. Combien on finit sur internet?
1: On a fini à 8800. Ah, on a monté entre temps, 8824.
7: Ah. 8824.
13: Non mais c'était le bordel alors c'est simple, je pense que le mois prochain on verra.
7: Bah Noémie t'as rien foutu.
13: Non.
10: J'ai fait mon possible. Non,
7: toi aussi putain tu fais pas ton.
13: Bon alors c'est qui?
7: C'est moi.
13: Voilà. Je dis ton nom.
7: Voilà.
13: J'ai pas de nom.
0: Voilà. Bah il a pas de nom, c'est pour ça, on est emmerdé quoi.
7: Putain.
13: T'as pas de nom?
7: Bah non.
13: T'es un mec qui vient faire la nuit sans pub, sans nom.
7: Exactement.
13: Eh ben c'est bien, alors donc
7: c'est lui.
13: Conclusion, de toute manière, comme j'ai dit, ça a été le bordel, donc c'était le bordel avec l'autre à l'area qui a rien foutu,
0: rangé, hein, avant,
13: qui foutait sa merde avec les doubles sons. Au standard, c'est encore pire, c'est la catastrophe complète. Ça a été la catastrophe. Il y a que sur l'IRC que ça a bien comme fonctionné, c'est tout. Il y a que l'IRC qui fonctionne bien.
0: Bah oui, ça parle pas, c'est normal.
13: Mais ouais, mais au moins ils sont moins cons que vous, parce que quand il y a des questions, ils nous les donnent. Ils s'amusent pas à faire des conneries
1: parce
13: comme toi.
1: Parce que s'ils parlaient, ils te diraient tout ce que ta mère elle va jumper.
13: Bon, enfin bref, on s'en fout. Alors, on va s'écouter le petit Roosevelt avec ils ont pris mes fesses pour un trou noir, c'est pas mal. Et les partouzes martiennes avec tes grosses antennes m'excitent là ma cochonne, bien sûr. Et donc vous allez retrouver donc je sais pas qui pour la.
1: C'est lui.
13: Bah c'est lui, on sait pas qui c'est, donc voilà. Donc, qu'est-ce que j'ai derrière d'autre dimanche non, de, t'es où toi ce week-end? T'es à la loco, y a rien? Non. Dimanche,
2: c'est quoi
13: soir...
2: toi dimanche? Moi, je peux faire, on peut faire un truc si tu veux.
13: Ouais. Dimanche, toi, tu vas venir bosser avec Max. Ça va te changer un peu les idées parce que comme invité d'honneur, t'as. C'est qui?
12: William Beat.
13: C'est moi. William Beat. Donc pour la nuit éclectique,
2: il y a la nuit guest pour ça, sans un
13: mec qui soit là. T'as raison, écrase. Et donc Balam nocturne à minuit, ça sera la...
2: Balam.
13: Le Larsen, merci. Et ça sera la combien de oh merci Manu quand même quand je parle. Ça sera la combien de Manu
12: oh, ouais.
13: Oh
2: hein quoi?
13: Eh gros con,
12: j'entends rien.
13: Ouais, t'es bouché, bah, t'as qu'à te faire déboucher les oreilles. Tu lui coupes son micro.
2: Putain, j'ai écouté un canif.
13: Je peux le brûler. Noémie,
2: j'ai brûlé le câble.
13: Laisse Noémie, tu m'éteins le micro, s'il te plaît.
24: Je te l'éteins, mais c'était, ça va être la 1036e d'éclectique.
13: 36, combien?
24: 1036.
13: 1036, déjà?
2: Attends, ça passe, hein, mon con, hein. T'as bientôt 60 ans, hein.
12: Oh, mon con, allô.
2: Bon, Gérard, t'accouches?
13: Oh là là, hey, là, là, le micro! Oh, le micro, Noémie!
12: Étonnant, putain!
2: Voilà, coupe le casque.
13: Bon, ça m'étonnerait que ça soit la 1036e. Hein.
12: Ah non, je sais plus combien c'est, n'importe quoi.
13: Bon, enfin bref, donc...
2: Ouais, puis... faut envoyer le 10 parce qu'on va au Queen, là, je te rappelle.
13: Bah ça y est, je te les ai annoncés, espèce d'andouille.
2: Bah bingue-toi, on va au Queen, va te laver les
13: fesses. Eh ben, va te laver les fesses toi-même, mes connards. Et donc, on salue... Je salue particulièrement...
14: Salut!
13: Tout le monde, à part les deux branleurs qui ont rien foutu. Donc, Rigo, ben, je te souhaite bonne continuation pour la suite.
12: Merci, bah, toi
2: et
12: aussi.
2: Et puis, donc, on a reçu un mot du cuistot du foyer qui passe le bonjour.
13: On espère te revoir pour le.
2: Pour le réveillon de l'an 2000.
13: Pour la fin mars sur le débat qui va.
12: Voilà.
13: Qui va porter sur les routiers et la Sibylle, justement.
2: Oh, ça pue.
13: En espérant.
2: Ça daube.
13: Oh, les routiers. En espérant que les deux caves. Se calme parce que les routiers vous emmerdent à tous les deux, vous êtes bien contents de les avoir pour avoir votre essence, d'accord?
2: Ah non, moi
13: alors
2: j'ai...
13: en de bon entendeur, salut.
2: Attends, mais moi je roule au GPL, j'ai rien à branler.
13: En de bon entendeur, salut.
2: J'ai rien à branler des routiers, je roule au GPL.
13: Oh
2: et ça sent.
13: Les routiers, d'accord. De manière, ils sont moins cons que vous. Et heureusement qu'on les a, parce que sinon on n'aurait pas d'essence, d'accord?
2: On n'aurait pas de grève sinon, c'est vrai.
13: Ouais, bah heureusement qu'on les a. Donc voilà, donc sur ce, bonne nuit à tous et c'est tout ce que j'ai à vous dire. Et ben je sais pas.
15: Peut-être dans la semaine.
16: Ouais, il y a peut-être des surprises.
17: Bon, on va voir si vous connaissez bien ce que vous accepteriez de jouer à un petit jeu comme on l'a fait tout à l'heure avec Anka et Marco, un peu comme les amours.
25: Ah bah oui, pourquoi pas, ouais.
17: Ça peut être marrant.
25: Bah ouais.
26: Justement, j'étais dans le bureau et puis Anka s'amusait à le préparer sur l'internet et j'y ai dit non. J'ai dit pas pour le moment.
17: Pourquoi?
26: Parce que on revient.
25: En fait, bah, c'est répondre aux questions.
17: Oui, tout bêtement, tout simplement.
25: Bon, allez, tu peux jouer le jeu.
17: Avec plaisir. Allez.
25: Ah, moi, je le fais. Hein.
17: Alors.
26: Moi, de toute manière, je vais te forcer de dire oui.
17: Allez.
26: Vu ce que j'ai demandé à Anka.
17: Sandy, c'est toi qui vas commencer à sortir du bureau, mais avant du studio, on va te mettre dans un bureau. Mais avant, tu vas dire stop quand tu veux pour savoir quelle radio tu vas écouter pendant qu'on pose des questions à Gérard, d'accord? RTL2, donc on va t'envoyer là-bas. Anka, tu peux aller amener Sandy
25: et tout à l'heure.
17: Et lui faire écouter du RTL2 à fond.
2: Mais attends, je vais peut-être y aller en fait, Anka.
17: Vas-y, Anka.
26: Moi, je voulais y aller aussi avec Sandy.
17: Non. Pourquoi?
26: Vous voulez y aller tous les deux?
2: Non,
26: je vais
2: voir le petit haut, moi.
26: Sandy, ça t'aurait pas fait kiffer qu'on vienne tous les deux avec Sandy?
2: Non. Avec des.
17: Voilà. Attention, on va mettre RTL2 à fond et on va donc poser seulement 3 questions à Gérard sur Sandy. Et après, elle reviendra, on lui reposera les mêmes questions, voir si elle donne les mêmes réponses. On s'excuse pour les auditeurs qui sont après Emmerich et tout ça. Dis à Emmerich déjà qui garde le suspense, on rappellera demain. Et puis pour Nasser, en espérant qu'il ait plus de crapauds sous le lit. Alors, on peut y aller là?
2: Ouais, c'est bon.
17: Ouais, c'est bon. C'est bon?
2: Ouais, c'est bon, on l'a dit, ouais.
17: Bon, d'accord, attention. Okay.
26: Moi, j'ai pas entendu. Hein.
17: Attention, question. Quelle est la chose la plus bête qu'elle ait jamais faite ou dite?
26: La chose la plus bête qu'elle a jamais dite, c'est va te faire foutre.
17: D'accord.
26: Attends, je note.
17: Non, mais. Ah, oui, bah oui, il faut noter. Côté lingerie. Elle est plutôt petit bateau en coton, porte-jartelle string en cuir, fouet, paillettes, ou alors est-ce qu'elle est nue sous ses vêtements ? Côté lingerie, hein, donc dessous. Est-ce qu'elle est plutôt bateau en coton, porte-jartelle string
26: coton.
17: En cuir,
26: coton. Coton.
17: D'accord. Quel est le plat qu'elle cuisine le mieux ? C'est vrai qu'elle est bonne cuisinière, je crois, et toi aussi. Mais quel est le plat qu'elle cuisine le mieux, d'après toi ?
26: Ah ouais, tu me donnes pas de...
17: Ah non, c'est les amours, hein, c'est comme ça. Quel est le plat qu'elle cuisine le mieux ?
26: Les steaks.
17: Les steaks. Quel est le plat qu'elle cuisine le mieux ? Les steaks, on peut en faire venir ?
26: Un steak frites. Hein.
17: Un steak frites.
26: Oui. Mais je précise.
17: Pas de son, là, putain. Du son un peu, je sais pas qu'est-ce que tout le temps. Un peu le son, voilà. Ah. Et elle revient. Et on la pousse. Elle peut revenir.
26: C'est l'escalier, ça bloque.
17: On a un problème avec le Charles Fenwick là pour la soulever. D'accord, ça y est. Elle est revenue. Ah, alors, attention. Là, on va voir les réponses. Hein. Alors, trois questions. Hein. T'es prête? Non, il dit rien, il sera pour ça, il sera assez sportif. Quelle est la chose... Tu es prête ?
3: Oui, je suis prête. Hein.
17: Quelle est la chose la plus bête que tu n'as jamais dite ou que tu n'as jamais fait ?
3: Ah, bah, c'est une question piège. Par rapport à moi, que j'ai pas dite à Gérard.
17: Quelle est la chose la plus bête que tu n'aies jamais faite ou jamais dite ?
3: Ah ouais, mais là, j'ai pas le droit de joker. Là, je suis obligée de répondre. Là, j'ai pas...
26: Attends.
3: Non, j'ai pas de joker ni.
26: Non, mais t'as pas le choix, c'est pas la peine de regarder.
17: Alors là,
26: non.
17: J'ai une réponse.
26: Non, mais. Hey.
17: 3 secondes, hein. 3 secondes.
3: Bah, que je vais mentir sur quelque chose, que j'ai fait une grosse bêtise et que j'aurais peut-être pas dû faire et. Donc je sais pas comment le dire parce que là.
26: Faut préciser. Faut préciser.
17: Non.
26: Ah si, c'est mettre le gars.
17: Non. La réponse est bonne, faut préciser.
26: Non, les 3 secondes sont passées, je suis désolé.
3: Je suis obligé de te le dire, Gérard,
26: les 3 secondes sont passées.
17: Mais on accepte quasiment la réponse, mais il faut préciser.
26: Non, attends, parce que dans ces cas-là, tu lui donnes un joker.
3: Non, et en plus, je crois savoir...
17: C'est quoi? Vite. Réponds vite, allez vite.
3: Bon, bah, sans le vouloir, je l'ai trompé avec quelqu'un qui connaît et c'est vrai que c'est ça que j'aurais dû lui dire, j'aurais dû être un peu plus franche avec lui et comme
26: préciser des noms. Non.
14: Oh, ils nous ont fait pareil, tout à l'heure, je vais préciser aussi.
26: Là. Non.
14: Nous tout
26: là,
14: à l'heure.
26: Non.
3: Je peux juste dire la première lettre, c'est
26: non.
3: H.
26: Non. La dernière, bon. Juste la dernière.
17: Hop, terminé.
26: Ah non, c'est pas bon, c'était va te faire foutre.
17: Il a dit va te faire foutre.
3: Ah, t'as dit ça?
17: C'est fini. Le discours en live.
26: Attends, répète-lui bien la question.
17: Oh, une deuxième chance, parce que c'était pas loin. Faut que tu donnes plus de précision à ce que t'as dit.
26: Non.
17: Quelle est la chose la plus...
26: deuxième lettre. Non. Manu, s'il te plaît.
17: Quelle est la chose la plus bête que t'aies jamais faite ou jamais dite? D'avoir trompé avec un de ses meilleurs amis.
3: Ouais, on ne citera pas de nom ni de marque, hein. C'est pas la peine. Hein. Et puis voilà, et puis...
17: Une marque de chien, ni rien.
3: Voilà, exactement. Mais non, mais je crois que j'étais bloquée et je pouvais pas le dire et c'est pour ça que j'aurais dû être franche avec lui dès le départ.
17: Ça avait duré longtemps cette tromperie, non ? Combien de temps ?
3: Trois semaines, hein, quand même.
17: Et tu le savais, toi, non ?
3: Monsieur Gérard, oh là.
26: Attends, c'est moi qui te l'ai demandé, c'est tout. Hop, terminé, on arrête. Hop. La deuxième, ça vaudra mieux parce que là, je pense que ça va tourner au vinaigre.
17: Avec elle ?
26: Non, avec vous.
17: Ah ben non, on a rien fait nous, Gérard.
26: Non, mais même c'est pas la peine que là-bas.
17: Quel est
26: Dieu.
17: Côté lingerie.
3: Ouais.
17: Ah Gérard, il a hésité un petit peu. Hein, donc côté lingerie, tu es plutôt petit bateau en coton ? Est-ce que tu es plutôt porte-jartelle ? String en cuir, fouet et paillettes, ou alors est-ce que tu es nu sous tes vêtements ?
3: Bon, bah, on va dire plutôt string et je sais pas quoi là.
17: Porte-jartelle et cuir, paillettes.
26: Ouais. Et non, c'était coton !
17: Petit coton,
3: ah ouais,
17: petit bateau.
3: Petit bateau, coton, ouais.
17: Qu'est-ce que t'as à dire à ça, Gérard ?
26: Attends, déjà, des trucs porte-jartelle, t'en as acheté, tu sais même pas les mettre alors ?
3: Bah écoutez.
26: Bah oui, bah si, moi je dis la vérité, c'est tout.
25: Mais attends, Gérard, c'est quand même assez difficile à mettre et puis à accrocher et tout, le temps d'accrocher.
26: Bah ouais, mais même.
17: Tu les as jamais mises.
26: Tu sais, elle a essayé une fois d'en mettre.
17: Mais elle est trop tendue.
26: Non, non, mais elle a essayé une fois d'en mettre un. Laisse tomber sans arrêt elle est en train
25: de... Toi t'aimes pas aussi.
26: Non, moi j'aime pas.
17: Il y a le sang qui coagule, qui passe plus tout là.
26: J'aime pas, c'est tout.
17: C'est pas une bonne réponse, maître.
26: Non, c'est pas une bonne réponse.
17: Troisième question qu'on a posée pour l'instant, zéro. Quel est le plat que tu sais faire le mieux?
25: Le plat que je sais faire le mieux,
17: d'après Gérard,
25: Je crois que ça doit être le couscous. Non.
26: Oh là là là là là là.
17: Mais non, la réponse était quoi, maître?
25: Le steak frites.
17: Le couscous, c'est dur à faire. Tu sais bien faire le couscous?
25: Bah oui.
17: Le couscous en boîte.
25: Bah oui. Voilà.
17: Parce que le vrai couscous. Moi, ma mère, elle sait bien le faire. Et ça met au moins 3 ou 4 heures. Hein, pour c'est la matinée. Hein.
26: Faut une cuisine, en plus.
17: Pour réussir la semoule, c'est pas évident. 10 minutes de trop, 5 minutes pas assez, c'est pas bon.
26: Non, mais même, faut avoir tout le matériel pour le faire.
17: Et l'électricité. Bonne réponse. Donc, pour l'instant, zéro. Par contre, j'ai les trucs des jingles et tout, on sait pas. Merde, je sais plus où c'est les jingles, on va les trouver quand même. Alors, bon, ça va être au tour maintenant de Gérard. On va faire tourner la roue, hein, bien sûr, et puis ça va être à toi d'essayer de. Ah, pardon. Attention, on y va, c'est parti.
26: Non, tu dis
17: stop, Gérard. D'abord, tu fais tourner la roue.
26: Stop.
17: FM, on l'a même pas jusqu'au bout, le jingle, mais c'est pas... Bien joué.
26: La musique de merde.
17: Salaud. Chérie FM, on va lui mettre Chérie FM.
26: Ouais, bah ouais.
17: Alors, on connaît la fréquence de Chérie FM à Paris, bien sûr. Allez, on y va, on va lui mettre. Et on va te poser des questions pendant... Tu nous as pris des
26: trucs. Harold,
17: des scoops. Hein. C'est quoi comme des portes jartelles? C'est quoi les portes jartelles? C'est Nori? C'est quoi comme porte jartelle?
25: Non, laisse tomber.
17: Ah d'accord.
26: C'est du passé.
25: C'est du passé, voilà.
17: Voilà, on a bien mis.
26: J'aime bien la bonne humeur. On en rit ce soir.
17: Il l'avait bien pris, ça va?
25: Hein?
17: Il l'a pas trop mal pris quand tu lui avais annoncé que tu l'avais trompé?
25: Non, mais j'ai pas envie d'en parler. C'est du passé.
17: Non, mais c'est du passé. Je suis d'accord avec toi.
25: Ouais.
17: Attention, t'es prête?
25: Ça fait trop mal, quoi.
17: Pour lui?
25: Bah non, mais ça fait trop mal, quoi.
17: Pour toi?
26: Ça fait du bien,
17: ça cicatrice. Ouais. Bah, t'aurais voulu que ça continue ou...
25: Non, c'est pas ça, mais bon...
17: Attention.
25: Enfin, c'est pas grave, quoi.
17: Non, ça peut arriver de tromper son mec. Attention, Sandy, pour Gérard, t'es prête?
25: Ouais, je suis prête.
17: T'es concentré? Quelle est la chose qu'il fait et qui est... Quelle est la chose qu'il fait et qui est la plus éprouvante? Énervante, pardon.
25: La plus énervante.
17: Qu'est-ce qu'il fait pour toi et qui te semble le plus énervante? Ouais. Au quotidien, qu'est-ce qu'il peut faire tous les jours et qui te semble le plus énervant?
25: Bah, c'est toujours qu'il est en train de râler tout le temps. Des fois, il râle.
17: Qu'il se lave pas ou qu'il pue. Non, c'est pas ça.
25: Il y a plusieurs trucs. C'est qu'il râle tout le temps.
17: Ouais.
25: Pour un oui, pour un non.
17: Ouais.
25: Et la deuxième chose, c'est que quand il dort, il arrête pas de ronfler.
17: Et de péter, hein.
25: Simplement, il ronfle, ça m'énerve. Dès que je suis pour dormir, parce que des fois, il dort avant moi. Et donc, quand je dors après, bah, il ronfle tout le temps. Et moi, ça m'énerve. Et...
17: D'accord.
26: Faut choisir, hein.
25: Donc, ça, c'est une chose énervante.
17: Faut choisir une chose, dit maître.
25: Bah, on va dire qu'il râle tout le temps.
17: D'accord. Bon, c'est en train de gueuler parce qu'il veut déjà sortir de la pièce, il en a marre d'écouter. S'il était une personne célèbre, il serait plutôt Francis Lalanne, pour son côté poète. Plutôt Claude Allègre pour ses coups de gueule, ou Michel Petrucciani pour sa coiffure.
25: Non, moi je dirais le deuxième là pour ses coups de gueule.
17: Voilà, d'accord. Claude Allègre. C'est qui c'est?
25: Claude Allègre, non, je. C'est pas le ministre de l'Agriculture, non?
17: Voilà.
25: Ouais, bah voilà, c'est ça, ouais.
17: Bon, qu'est-ce qui lui donne le plus de plaisir?
25: Ah. Peut-être moi, hein. Je pense.
17: D'accord. On peut faire revenir Gérard. Attention.
26: C'est une pure coupe. Oh, Woody Woodpecker. Toi, tu te marres, mais je crois que...
17: Ouais.
26: À mon avis, t'as dû balancer des conneries sur moi. Mais grave de chier, grave.
17: La pure coupe. Qu'est-ce que t'as écouté comme radio?
26: Bon, ben, est-ce que tu m'as choisi?
17: Chez IFM, il y avait quoi à la radio?
26: Moi, c'était des conneries.
17: Attention. À la question. Enfin, faut que je tourne. Quelle est, pour elle, hein, la chose la plus énervante en ce qui te concerne et que tu fais quotidiennement? Qu'est-ce qui l'énerve le plus en toi et que tu fais tout le temps, sachant qu'elle a donné beaucoup de propositions, mais qu'il en a dû en retenir qu'une, hein.
4: C'est de fumer constamment.
17: Ah là là là là! Et non, tu râles tout le temps!
25: Bah oui, je disais, c'est vrai, hein. Des fois, il y a quelque chose qui va pas, tu râles, oh, j'en ai marre et tout. Mais si!
26: N'importe quoi, toi. Enfin, bref.
17: Si t'étais une personne célèbre, tu serais plutôt Michel Petrucciani, le pianiste, pour sa coiffure, ou alors Francis Lalanne, pour le côté poète, ou alors Claude Allègre, pour les coups de gueule.
26: La 3.
17: La 3, c'est-à-dire
26: Claude Allègre, pour les coups de gueule.
17: C'est une bonne réponse, bravo! Pourquoi?
26: Comme ça.
25: Mais si, parce que t'es toujours en train de gueuler, quoi.
26: C'est normal. Ça
17: t'es poète avec Francis Lalanne, t'as pas hésité? T'as pas trop hésité avec Lalanne et le côté poète?
26: Non. Non, parce que je savais très bien que c'était sur les coups de gueule, parce que je gueule tout le temps, ça je le sais. Et je savais que je râlais, mais je sais très bien qu'elle aime pas quand je fume constamment.
17: D'accord. D'après elle, Sandy, pendant l'amour, qu'est-ce qui te donne le plus de plaisir? D'après elle, pendant l'amour, qu'est-ce qui peut te donner le plus de plaisir?

0: détente, magnéothérapie.
1: Pardon.
2: Alors, on va voir ce que vous avez gagné. Voilà.
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2: Bravo. Et il y a un petit cadeau en plus, c'est un test d'alcoolémie. On voulait te le donner en direct.
3: Ah, bah c'est pour toi, Gérard.
2: Voilà, oui. Hop là. Hop
1: avant
2: là.
1: De prendre la route, ça fait toujours plaisir.
2: À la poubelle. Bon, bah finalement, vous connaissez pas si bien que ça, hein.
3: Bah oui, il y a quelques points où...
2: Points pas mal, dis donc, pour la cuisine, pour l'amour, la cuisine, ce qui énerve le plus, même sur les dessous, apparemment t'es plutôt petit bateau et lui pensait que t'étais porte-jartel ou inversement.
3: Vous connaissez mais en fait c'est parce que je porte un peu de tout, donc peut-être que ça bloquait aussi. Hein. Je peux aussi bien porter des petits cotons.
2: Sur la tromperie, vous étiez d'accord là, apparemment. Mais sinon le reste, vous connaissiez pas très très bien.
3: Hein. Ouais, c'est
2: comment
3: vrai
2: ça se fait, Gérard, au bout de 3 ans?
1: Non, mais ce qu'il y a, c'est que... Elle a dit que je râle, c'est faux.
3: Mais si...
1: Non, mais le plus que t'aimes pas...
3: Oui, la cigarette.
2: Pas. C'est moi, excuse-moi.
1: Ah, je pensais que c'était moi. En fin de compte, c'est la cigarette que
3: oui,
1: t'aimes pas.
3: Oui, mais il y a plusieurs trucs, ça dépend.
1: Non, mais attends, non, je ne râle pas constamment.
3: Monsieur...
1: D'accord, non.
3: Mais attends, quand tu m'énerves,
1: quand tu m'énerves de trop, oui, je râle. Mais le plus, c'est la cigarette. T'aimes pas la cigarette. Bah. Nuance.
3: Bah c'est normal, quand tu fumes, même dans la voiture, tu as...
1: Je fume, et c'est tout.
3: Mais ouais, mais
1: T'as pas le droit. Mais mes poumons, j'en ai rien à branler, moi, je m'en bats les couilles de mes poumons.
3: Mais tu penses pas à la personne qui est à côté de toi, quand même.
1: Et alors, mais t'ouvres ta tête, et c'est tout.
3: Bah, j'ouvre ma fenêtre, mais toi, tu l'ouvres pas, donc je suis autorisée d'ouvrir la mienne.
2: Est-ce qu'il n'y a pas un certain manque de respect vis-à-vis de ta copine dans ces cas-là?
1: Pour moi? Non.
2: D'accord. On va faire une petite pause, on va se retrouver juste après.
1: Disons, il y a peut-être un manque de respect, même elle, a un manque de respect quand même envers moi.
2: Bah oui.
3: Bah lequel?
1: Ah, lequel? Cherche bien dans ta petite
3: tête. Non, mais on va pas revenir sur ça, ça sert à rien.
1: Bah attends, tu l'as dévoilé tout à l'heure.
2: C'est quoi?
1: Je suis désolé.
2: Manque de respect vis-à-vis de quoi, Gérard?
1: Non, mais c'est qu'elle m'a planqué des trucs, elle m'a caché quelque chose, c'est tout. Voilà, terminé.
2: C'est ça le manque de respect?
1: Ben, moi, j'aime pas qu'on me mente. J'ai horreur de ça.
2: Là, je suis d'accord.
3: Oui, moi aussi, je suis d'accord, mais bon, si tu veux, ça s'est passé...
1: Non, mais ça y est, c'est terminé.
2: Mais c'est parce que, mais ça s'est peut-être passé dans une période où vous étiez peut-être plus ensemble.
1: Non, on était encore ensemble quand c'était
3: produit. Si, on était encore ensemble, mais disons qu'on s'engueulait et avec... Bon, ça allait pas, quoi.
1: Non, on s'engueulait pas, nuance. Non, niette.
3: Mais si, c'est quand on était
1: Non. Ben ça, c'est pas la peine d'en rajouter. Terminé, hop, point final à la ligne. Hop, on remballe. Terminé.
2: Mais en même temps, tu lui en veux à quelques trucs et t'en parles pas. Donc on a l'impression que finalement, tu lui en veux pas tant que ça.
1: Ah si, elle sait très bien que je lui en veux.
2: Encore aujourd'hui?
1: Moins. Mais, moins maintenant.
2: Mais t'en souffres encore?
1: Ah ben oui, c'est normal.
2: C'est-à-dire...
3: Mais ça y est, Gérard, c'est fini maintenant.
2: Oui, mais il faut comprendre, Gérard, tu ressens ça de quelle manière, la tromperie, qu'elle t'est trompée. C'est-à-dire que tu penses que tu fais l'amour avec elle, tu te dis, putain, il y a un autre mec qui était sur elle.
1: Non, pas spécialement.
4: Pour mettre plusieurs.
1: Bon, vous fermez vos gueules.
2: Non, mais toi, Gérard, tu pensais que c'était ça? C'est qu'à un moment donné, tu te disais...
1: Non, personnellement, bon, maintenant, j'y en veux moins. J'y en veux un peu moins. Mais elle sait très bien que je suis rancunieux là-dessus.
4: Eh ouais. Rancunieux.
1: Toi, tu fermes ta gueule. Non, c'est tout.
2: Manu.
1: Mais vous fermez vos gueules tous les deux.
2: Non, mais il résiste ce que tu dis, c'est normal, t'es rancunieux.
1: Vous fermez vos gueules, c'est tout.
3: Mais d'un autre côté, je te comprends, mais bon, si ça aurait été inversement, t'aurais voulu aussi que je te pardonne complètement.
1: Non,
2: elle fait cette chose-là, lui. C'est peut-être pas un enfoiré, non?
1: Non. Moi, personnellement, j'aurais pas fait ce que tu m'as fait, c'est tout.
3: Mais oui, mais ça c'est...
1: Bon, c'est tout. Hop. L'histoire est close, point final à la ligne.
2: Alors si elle est close, pourquoi tu lui en veux encore?
1: Non, pour l'instant, j'en veux plus.
3: Bah, dans ces cas-là,
2: tu lui en voulais encore un peu.
1: Non, mais elle sait très bien que par un moment donné...
2: Non, mais ça pourrait devenir demain des bons souvenirs, ça, non?
1: Non. J'essaye que ça se passe plus.
2: Mais
1: c'est tout. Bon, t'envoies la ZICMU et c'est bon.
2: Donc tu la surveilles quand même?
1: En ce moment, ouais. Je commence à...
3: Bah si, tu viens me chercher en voiture au travail.
2: Quand t'as des doutes, Gérard, t'as l'impression qu'il y a...

0: commence à merder, samedi?
1: Bah, disons... ça dépend des... Ça dépend. Mais pour l'instant...
2: Comment ça, ça dépend?
1: Non, mais... C'est tout.
0: Attends,
1: non.
0: Maintenant, on va pas rentrer dans les détails, c'est parce qu'on est en direct à la radio, ne t'inquiète pas. Mais simplement, c'est simplement...
1: Non, non, mais je sais très bien que cette personne-là écoute, donc c'est terminé.
2: Mais on non, arrête. Elle n'écoute
1: on
2: pas.
1: On arrête.
0: Non, mais avec tout. D'autres personnes, aujourd'hui, tu crois quand même pas qu'elle continue à te tromper avec d'autres mecs?
1: Pour l'instant, j'espère pas.
2: Mais non, Gérard, écoute, je serai sincère avec toi quand même.
0: Ouais, mais t'as déjà menti une fois, comment tu veux pour récupérer la confiance d'un homme?
2: Oui, c'est vrai, je comprends,
0: ça prend
2: mais...
0: du temps, tu comprends.
2: Bon, moi, j'ai...
0: Tu l'as trahi. Gérard, t'as été trahi. Oui. T'as été trahi.
1: Ah oui, mais bon.
0: Tu l'aimes encore.
1: C'est pour ça qu'elle est encore avec moi.
0: C'est pas mais pour moi, le beau-père moi, ou les voitures.
1: Non, mais moi, c'est pas pour ça que je vais voir ailleurs.
0: Tu pourrais en plus.
3: De Palmas a écrit une chanson pour toi.
0: Ouais. C'est vrai,
3: encore,
0: en plus, il y a une chanson.
3: Son corps à lui dans son corps.
0: Ouais, ouais, c'est vrai. Est-ce que tu t'aurais pu aller voir ailleurs? T'aurais eu la possibilité, toi?
1: Vu le nombre de personnes qui m'aimaient bien.
0: Et qui t'aiment encore, d'ailleurs, encore aujourd'hui.
1: Ah oui, bah, je suis bien.
0: Tu vois, Sandy?
2: Ouais. Non, mais en plus, tu vois, ce qui s'est passé, Max, c'est que, bon, c'était un moment où on n'était plus... il y avait presque... Bon, ça allait plus, quoi, notre couple. On était... bon, on s'engueulait tout le temps et tout ça. Donc, c'est vrai. Mais c'est vrai, Gérard. Pourquoi tu tournes la tête?
0: Bah, parce que, toi, ça fait mal et puis c'est normal. Mais heureusement, Gérard est un homme bien. C'est un homme qui pardonne. C'est un homme qui a du cœur.
2: Ouais, bah
0: et
2: ouais,
0: c'est ça
2: voilà,
0: qu'il faut retenir. C'est... Et c'est pour ça qu'on l'aime bien, Gérard de Suresnes. C'est pour ça qu'il est fort. He's the best. Comment il dirait déjà Alain, put the fire. Tu t'appelles, tu connais Alain de Michael Jackson? Bah, t'as déjà écouté toi Alain de Michael Jackson? Bah, tu l'as jamais rencontré par contre?
1: Non.
0: Put the fire. Alors on a un cadeau pour toi. Il y a un auditeur qui s'appelle Dr Willy qui fait des remixes et un truc super sympa en hommage à toi. Il y a un mot que t'aimes bien utiliser, c'est vrai, tu nous le dis souvent, c'est le mot DK. C'est là.
2: Quoi?
0: C'est un mot que t'aimes bien utiliser souvent, c'est là. Souvent, c'est la déca.
1: La décatombe.
0: Et voilà. Et bien, il a fait un remix sur ce mot, la décatombe. On l'écoute?
1: Ben, vas-y.
0: Et on se retrouve juste après pour la suite de la radio libre sur Fun Radio avec Sandy Gérard en direct dans les studios, en pleine forme quand même, qui ont quand même osé participer au... Et là, j'espère qu'il y a des coups qui vont oser le faire, hein.
1: Ben on verra.
4: 137 sur internet et depuis que t'es arrivé déjà, on est 2737.
5: Donc, non mais attends, il y a un problème que je me pose depuis lundi.
4: Ouais, parce que ça y est, tu t'es remis à réfléchir depuis lundi. Hein. T'étais en stand-by depuis.
5: Non mais le problème que je suis en train de me poser, c'est comment que ça se fait que toi, t'as presque personne sur l'internet et dès que tu m'annonces, ça y est, ton internet saute, ton standard saute.
4: Ah bah, je ne sais pas.
5: Il y a quelque chose qui va pas.
4: Ton haleine, ton odeur, je sais pas, les gens te sentent arriver. Je sais pas pourquoi, mais j'ai cité ton nom en disant voilà la surprise. Mais même tout à l'heure, tu sais, quand t'as de loin, à demi-mot, t'as dit ouais, on t'a entendu parler de loin. Il y a déjà 40 connectés qui est arrivé d'un coup, paf.
5: Ouais, mais ça, faut quand même qu'ils se calment un peu les auditeurs. Bon, c'est vrai que maintenant, on va avoir l'habitude de se voir régulièrement avec Max.
4: Ouais.
5: Donc, bon, on va pas cacher, on va pas tout planquer. On va dire que demain, que cette nuit, je serai encore là. Disons, dans la nuit de jeudi à vendredi. Donc, je serai encore parmi vous, ici, aux côtés de Max, tout seul. Bah oui.
4: Mais non, mais pour l'instant, non, enfin bon, on en reparlera, mais...
5: Bah si, c'est ce qu'on avait discuté lundi.
4: Ah bon? Ah, je crois que c'était vendredi que tu devais revenir.
5: Non. Bah bon. Non, vendredi, t'as...
4: Bon, bref.
5: Bref. Enfin, bref, passons, on va pas s'éterniser là-dessus.
4: Et surtout que dans cette émission, maintenant, on donnera plus jamais de date, hein. Faut plus prévenir les gens.
5: Voilà.
4: Si on commence à donner aux gens des horaires, il faut qu'ils viennent avec leur agenda. Donc, demain, je viens pas, parce que, mais demain, il y a Gérard, mais après-demain, il faut plus rien dire.
5: Ah, non, non, maintenant, on dit rien. Bon, par contre, Karine, il faudrait peut-être essayer de nous trouver un peu de monde, hein, pour qu'on discute. Parce qu'on a personne, là.
4: Ah, mais attends, pour le moment, on va continuer l'émission très calmement, très voilà. Gentiment, hein. Bon, moi, je suis très déçu, en tout cas, d'une chose, c'est que j'aurais aimé avoir un couple qui puisse nous faire l'amour en direct. Donc, ça, c'est tombé complètement à plat. Autant dire que pour l'instant, c'est vrai qu'on est en rodage, on est là que depuis lundi et les gens essaient de percuter un peu sur ce qui leur arrive sur la radio.
6: Déjà, Virginie,
4: ouais.
6: La fameuse, a eu la gentillesse de nous trouver un couple pour vendredi soir.
4: Ah, pour.
6: Pour vendredi soir, pour faire l'amour en direct.
4: Ah, bah ça suffira. Eh ben vendredi alors.
6: Et d'accord.
4: Ah bah c'est génial, bah voilà, bah vendredi déjà, sachez-le, entre 23h à je ne sais quelle heure, il y aura un couple qui en direct nous feront l'amour et nous feront vivre donc leur ébat. Alors mon petit Gérard, ce soir donc t'es venu avec des poèmes, t'es venu avec un gros dossier, c'est vrai que t'as eu le temps de cogiter, t'as eu le temps de travailler, t'as eu le temps de préparer des nouveaux poèmes. Tu nous en as improvisé un joli la dernière fois, et ben tu vas nous en faire un dans un petit instant.
5: Oui.
4: D'accord.
5: Bah, de toute manière, il n'y a pas de problème. Je les ai déjà sous les yeux, là. Mmh. Ils sont tout prêts.
4: Eh ben, si vous voulez parler à Gérard de Suresnes, écoutez ces jolis poèmes. Peut-être que vous en avez préparé en son honneur. 0825-08-5000. Un extrait de la BO du film de Snatch, avec entre autres Brad Pitt et un film de Guy Ritchie, Monsieur Madonna. Tu l'as vu ce film, Gérard, Snatch?
5: Non.
4: Non. T'as pas vu?
5: Bah non.
4: C'est dommage. C'est un mec qui est servi tout le temps. Et... T'as pas vu?
5: Non, non, non.
4: Ah, c'est bien foutu, c'est l'histoire d'un mec qui est enrhumé.
5: Non, j'ai jamais vu.
4: D'accord. Gérard, qui nous a fait la surprise d'être là ce soir. Alors, Gérard nous a dit tout à l'heure qu'il serait sûrement là demain, mais il nous a dit ça, mais peut-être que c'est pour brouiller les pistes. Attention, hein, méfiez-vous. Hein. En tous les cas, une chose est sûre, c'est que Gérard est venu avec ses plus beaux poèmes et des nouveaux poèmes, puisqu'entre le moment où on s'est dit au revoir et qu'on s'est plus sur l'antenne et lundi dernier, bah, il a eu l'occasion d'écrire des centaines et des centaines de poèmes. Et ce soir, en exclu, alors que certains, alors que Karine est en train de les rappeler, voudraient en ton hommage également te lire des poèmes.
5: Eh bien,
4: certains poèmes que tu as écrits, on va les écouter. Il y a plein de gens sur Internet, tout le monde attend.
5: Bah, on va commencer avec Ma Princesse.
4: Est-ce que tu veux une petite musique peut-être?
5: Non, c'est bon. Ouais, tiens, vas-y. Là. Ouais, comme lundi, comme j'avais improvisé lundi.
0: T'es pas ton puceau, ouais.
5: Oh, commence pas toi. Vas-y, attends, je vais te faire boum boum moi.
4: Crie pas parce que toi t'as une voix, par contre quand tu cries c'est désagréable.
5: Ah ouais, ben tu vois, moi je vais te faire boum boum.
4: Le problème c'est comme t'es célibataire et que tu veux retrouver des meufs et il va rien avoir. Plus tu vas crier dans le poste, moins les nanas vont être attirées par toi. Faut que tu sois sensuel dans ta voix. Donc ne crie pas, parle calmement. Premier poème que Gérard nous offre. Tu l'as jamais lu celui-là?
5: Non.
4: C'est un nouveau. Attends, tu dis que t'en as écrit 2000 et tu vas pas nous faire des vieux poèmes d'il y a 10 ans.
5: Ah non, c'est pas ce qu'on a fait
4: jamais.
5: Neuilly, hein.
4: On l'a jamais entendu celui-ci.
5: Ah non, bah là, non.
4: C'est parti.
5: Alors, ma princesse, serre-moi fort dans tes bras, dans un chant de cicorée. Ma princesse, serre-moi pas dans tes bras, dans un son d'asperge. Ma princesse, serre-moi fort dans tes bras, dans un son de bleuet. Ma princesse, serre-moi fort dans tes bras, dans un chant de caféine. Ma princesse, serre-moi fort dans tes bras, dans un chant d'artichaut. Ma princesse, serre-moi fort dans tes bras, dans un chant de fenouil. Ma princesse, serre-moi fort dans tes bras, dans un chant de fèves. Ma princesse, serre-moi fort dans tes bras, dans un chant d'hibicus. Ma princesse, serre-moi fort dans tes bras, dans un chant d'oseille. Ma princesse, serre-moi fort dans tes bras, dans un sang d'épinard. Point final à la ligne.
4: Pas mal. Combien de temps il te faut pour écrire un truc pareil?
5: Il me faut 5 minutes à peu près. Et là, on va continuer. Comme
4: si
5: on...
4: peu de temps que ça, maintenant, mais...
5: Bah oui, mais ça va vite avec moi.
4: Quoi qu'une fois qu'on a trouvé le filon, après, effectivement, il y a de quoi en enquiller pas mal. Hein.
5: Alors, on va reprendre avec ma princesse.
4: D'accord.
5: Ma princesse, je voudrais te faire des bisous dans un champ de fèves. Ma princesse, je voudrais te faire des bisous sur un air de hautbois. Ma princesse, je voudrais te faire des bisous sur un air d'harmonica. Ma princesse, je voudrais te faire des bisous sur un air de bason. Ma princesse, je voudrais te faire des bisous sur un air de cornet. Ma princesse, je voudrais te faire des bisous sur un air d'archer. Ma princesse, je voudrais te faire des bisous sur un air d'hélicon. Ma princesse, je voudrais te faire des bisous sur un air de banjo. Ma princesse, je voudrais te faire des bisous sur un missile. Ma princesse, je voudrais te faire des bisous sur un Mikado. Terminé, point final à la ligne.
4: Ah, puis l'image de passer du missile au Mikado...
5: Ah ouais, mais ça c'est parce que j'avais pas assez de machin.
4: T'es contre le rime.
5: Comment ça?
4: Toi, t'es contre le poème où on doit faire des rimes?
5: Bah, moi, j'aime pas trop. Moi, j'aime bien prendre des trucs comme ça qui me viennent.
4: Celui-ci, t'as fallu combien de temps pour l'écrire?
5: Pas longtemps. Bah, pareil que les autres. Hein. Là, je vais te dire, les numéros, c'est 1086 et 1089.
4: Ça, c'est des trucs qui sont numérotés. Hein. C'est ouais. Comme à la grande époque des grands compositeurs de musique classique hein, qui mettaient des comme des plaques d'immatriculation. Faut que tu mettes BW.
5: Non, je mets pas...
4: D'accord. Donc ça, c'est deux poèmes. Dans un instant, on va voir au 0825-085000. Est-ce que tu acceptes d'avoir un auditeur qui voudrait te lire un petit poème en ton nom, pour ton retour?
5: Là, j'en ai un.
4: Ah bah, garde-le. Garde-le.
5: J'en ai un autre.
4: D'accord. Pour le moment, on va accueillir Antonio avec nous, de Poitiers. Il a 24 ans. Bonsoir, Antonio.
3: Bonsoir, Max.
4: Merci d'être avec nous.
3: C'est tout le plaisir pour moi.
4: Alors, je vous cache pas que malheureusement, pour tous ceux qui vont passer, on aura très peu de temps parce qu'on va essayer de rendre pas trop tard ce soir. Donc, Antonio, rentrons vite dans le vif du sujet. Je crois que tu as un poème pour Gérard.
3: D'accord, oui, tout à fait. D'abord, je tiens à signaler que je suis sur le cul là, pour les poèmes à Gérard. C'est d'une force, c'est d'une puissance. Et,
4: j'avoue que moi-même, j'ai trouvé ça...
3: C'est terrifiant.
4: Très bien.
3: Et j'aimerais savoir d'où, avant de passer à mon poème, d'où lui vient, quelles sont ses sources en fait, plus Verlaine, Baudelaire.
4: Tes inspirations, est-ce que tu as des modèles?
3: Non. Mallarmé.
5: Non, j'ai aucun modèle, je prends des surnoms comme ça qui me viennent comme ça dans la tête.
4: Même parce que tu as un style d'écriture un peu à la Antonio Benguigui.
5: Non, j'écris quand même, attends, c'est pas une écriture de pâte de mouche, hein. Et de toute manière, j'ai promis
4: non, t'as rien promis parce que c'était entre nous. Elle était même pas au courant, t'es en train de vendre la mèche.
5: Ouais, mais de toute manière, j'y ai dit que je lui ai préparé.
4: Alors, faire des surprises. Mais là, tu commences à mal partir, tu fais des surprises. Ouais, genre, je fais là demain.
5: T'es chiant,
4: tu recommences.
5: Non, mais elle sait même pas ce que je lui prépare comme
4: ça. D'accord, enfin, tu lui prépares.
5: Elle m'a simplement donné le surnom, c'est tout.
4: D'accord, ok.
5: Voilà.
4: Alors.
3: Je vais passer à mon petit poème.
4: S'il te plaît, Antonio, parce que Gérard se. Part dans toutes les directions.
3: Je me suis beaucoup inspiré de toi, Gérard, parce que tu es mon maître à penser. Hein.
4: Allons-y.
3: Donc, ça commence comme ça. Ma princesse, je voudrais te faire l'amour comme personne ne te l'a jamais fait. Ma princesse, je voudrais te faire l'amour en te léchant goulûment les pieds. Ma princesse, je voudrais te faire l'amour en écoutant un débat de Gérard. Ma princesse, je voudrais te faire l'amour sur un disque des petits chanteurs à la croix de bois. Ma princesse, je voudrais te faire l'amour en mangeant des bretzels. Ma princesse, je voudrais te faire l'amour au 56e étage du World Trade Center. Mon spis d'Ikunas, je voudrais te faire l'amour avec le Mola Omar. Ma princesse, je voudrais te faire l'amour et jouir dans la bouche à Stevie. Voilà, poitrine là, gnagnagnagn, terminé.
5: Ouais, je vais te dire une chose que là, t'es loin d'arriver. En plus, là, je peux te dire une chose.
3: Pourtant, j'ai fait de mon mieux. J'ai fait tout pour que ça rime pas.
5: Ouais, non, mais même, je vais te dire une chose déjà. Tu prends déjà des surnoms que je viens de donner.
3: Ouais,
5: et non mais tu vas un peu loin parce que tu pars quand même sur des trucs qui se sont passés bien avant. Alors donc ton truc là ça vaut rien du tout.
3: Tu penses que
5: c'est un torchon.
3: Tu penses que c'est vendable dans le commerce, je peux faire quelque chose.
5: Non, pour moi c'est un torchon et ça vaut rien du tout. C'est même pas la peine que tu essayes de faire quelque chose avec.
3: Et si par exemple j'ai une copine que je kiffe bien, je suis à la fac.
5: Ça tu fais ce que tu veux avec ta copine. Si ta copine, elle l'aime bien. Tant mieux pour toi. Mais moi, je peux te dire une chose, que ce que tu viens de faire là, tu pars sur des trucs qui se sont passés et que j'ai pas envie de parler sur l'antenne.
3: J'aime bien l'actualité, c'est pour ça.
5: Ouais, mais dans ces cas-là, moi, je serais toi, je serais parti sur autre chose. Hein. Ouais, je serais jamais parti sur des trucs comme ça parce que là, je vais te dire une chose que c'est pas bon.
3: Par exemple, au point de vue poétique, le vers suivant.
5: Ah non, mais ça, je vais te dire une chose.
3: Non, mais je suis là.
5: Non, mais la politique et moi, ça fait deux. Alors, je vais te dire une chose. Que tu sois de droite ou de gauche, de toute manière, on sera toujours cocu.
3: C'est clair, ça c'est okay. clair, net,
5: précise.
3: Mais sur ce vers, juste, je voudrais ton point de vue sur ce vers.
5: Non, mais moi, mon point de vue de ce que tu viens de me dire, à l'instant à l'antenne, pour moi, c'est de la merde.
3: Ouais, mais juste ce vers, ma princesse, je voudrais te faire l'amour et jouir dans la bouche à Stevie.
5: Non, mais ça, attends. Mais là, ça veut dire quoi, ça? Ça veut rien dire du tout. Dans ce cas-là, t'avais qu'à appeler à 21h quand Stevie était là. C'est tout, t'avais qu'à lui dire en direct.
3: Ouais, mais il m'intimide.
5: Bah ouais, mais dans ce cas-là. Mais dans ce cas-là, t'appelles quand Stevie est là, c'est tout.
3: Donc tu penses que si
5: si tu essayes de trouver quelqu'un avec une cochonnerie comme ça, tu y arriveras jamais, mon grand.
3: Hein. Et toi, t'en as tiré beaucoup avec tes poèmes ou comment ça s'est passé?
5: Ça c'est mon problème, ça te regarde pas. D'accord.
3: Mais je veux dire parce que j'ai ouï dire que avant t'avais une copine et que.
5: Non, mais ça de toute manière, ce qui s'est passé avant, ça ne regarde plus personne. D'accord, c'est mon problème, ok. On va pas reprendre on va pas recommencer la bagarre, ok?
3: Y a pas de...
5: Parce que moi je vais te dire une chose dans ce cas-là, je te dis au revoir et bonne nuit Tu rappelleras quand tu voudras. Mais moi, pour moi, ce que tu m'as lu à l'antenne, est-ce que tu es en train de me dire, ma vie privée ne te regarde pas, et d'accord. Ton poème, c'est des torchons, ok? En de bon entendeur, salut, bonne nuit.
3: C'est gentil, Gérard, bonne nuit.
5: Bonne nuit, ciao.
3: Au revoir, Max.
7: J'essaie de régler un truc.
3: Ah, ok.
5: Donc, si des fois, qui c'est qu'on a d'autre, on n'a plus personne là.
3: Bah, tu veux que je te le relise le poème?
5: Non, je veux pas écouter ton torchon parce que pour moi ça m'intéresse pas.
3: Pourtant j'ai mis 5 minutes à l'écrire.
5: Non, mais moi ça m'intéresse pas. Mets-y le boum boum là.
4: Non. Calme-toi. Tu seras maître si un jour tu fais tes propres émissions. Pour l'instant t'es dans la mienne, Gérard. Donc calmos. Il a fait du bon boulot quand
5: non,
4: même.
5: Non.
4: Deuxième, tu veux nous faire un autre poème?
5: Non mais attends, si on a quelqu'un d'autre qui
4: pas
5: veut...
4: Pas pour le moment, alors vas-y.
5: On a personne, Karine?
4: Bah réveille-toi, Karine.
5: Y a personne? Bah oui.
4: Oui, c'est important, mais pour le moment, fais-nous un poème, Gérard. Un poème, c'est parti.
5: Alors, ma grenouille, je voudrais te faire des câlins quand on va à Rome. Ma grenouille, je voudrais te faire des câlins quand on va à Madrid. Ma grenouille, je voudrais te faire des câlins quand on va à Londres. Ma grenouille, je voudrais te faire des câlins quand on va à Lisbonne. Ma grenouille, je voudrais te faire des câlins quand on va à Ibiza. Ma grenouille, je voudrais te faire des câlins quand on va à Miami. Ma grenouille, je voudrais te faire des câlins quand on va à Genève. Ma grenouille, je voudrais te faire des câlins quand on va à Florence. Ma grenouille, je voudrais te faire des câlins quand on va à Caen. Ma grenouille, je voudrais te faire des câlins quand on va à Cabourg. Terminé. Et par contre, comme Arnold, il est parmi nous, faudrait que Arnold...
4: Oh Gérard, je t'en supplie, commence
5: s'il
4: pas à partir...
5: Plaît,
4: dans...
5: Non mais
4: Gérard...
5: S'il te plaît, Arnold.
4: Gérard, commence pas à partir dans toutes les directions, je t'en supplie.
5: Essaye de me trouver où il y a Saint-Tropez et Sainte-Maxime, s'il te plaît.
4: On va trouver, ne t'inquiète pas. Allez, pour terminer, voilà. Jean-Philippe avec nous.
8: Oui, bonsoir.
4: On va faire très très vite parce qu'on est très à la bourre.
8: Pas de problème.
4: Il faut encore plein de choses encore. On a plein de choses encore à faire. Alors Jean-Philippe, tu veux également, t'es de 117.7 à Toulouse.
8: Tout à fait.
4: Alors on t'écoute.
8: Alors voilà, moi je travaille dans le milieu de l'édition. J'ai été grandement impressionné par les prestations de Gérard. Et j'aurais voulu savoir s'il envisageait éventuellement de se faire produire, de se faire éditer, de faire des recueils de poèmes.
5: Non, je l'avais déjà dit avant qu'on se fâche avec Max.
4: Non, mais ça, les gens savent pas. Fais comme si plus personne ne te connaissait, Gérard, s'il te plaît. Essaie d'être assez intelligent pour comprendre ça.
5: Non, mais même, il est hors de question que pour l'instant, je ne l'ai pas édité. Je les garde pour moi.
8: Malheureusement, ça aurait pu intéresser du public quand même.
5: Oui, mais pour l'instant, je les garde pour moi.
4: Pour l'instant, donc ça veut dire que demain, tu envisages peut-être, éventuellement, si Michel Lafont, avec qui j'ai fait Allo, c'est qui, fait Allo Poème.
5: Bah on verra. Bah
8: nous c'est les éditions La Brousse. Hein. Non,
5: mais ça m'intéresse pas ça. Bah,
8: nous allons organiser une collection, c'est les plus beaux vers solitaires. Donc on s'était dit que vous pourriez peut-être nous filer un petit coup de main. Vous êtes quand même un des grands poètes du 21e siècle.
5: Ouais, mais moi ça m'intéresse pas de les faire éditer pour l'instant, c'est tout.
4: D'accord.
8: Il y a quand même de l'argent à la clé éventuellement.
5: Ouais, mais même, j'ai eu assez de problèmes là-dessus. Donc il est hors de question que pour l'instant... Je l'ai pas édité.
4: T'as pas vraiment l'impression d'avoir la même écriture, la même plume que Jean-Christophe Benguigui?
5: Non.
8: Il y a un style quand même, hein.
4: Il y a un style Benguigui quand même, non?
8: Ah, quand même, hein.
4: Non?
5: Non.
4: Bengogo.
5: Non.
4: Rien à voir avec tout ça, Jean-Philippe, je suis désolé pour le lancement. Il les garde pour nous en exclu. Voilà,
8: quel dommage. Mais je laisse mes coordonnées à l'antenne et si Gérard change d'avis, qu'il n'hésite pas à me contacter.
5: Il n'y a pas de problème.
4: Voilà, merci Jean-Philippe.
8: Bonne soirée.
4: On rappelle qu'on écoute Toulouse, apparemment, d'après Jean-Philippe, sur 117.7, quand il y a du vent. Hein. Mmh. On va terminer, mais très rapidement, avec une demoiselle qui est de Lille, Véronique, qui a souhaité garder apparemment sa fréquence. Tu souhaites garder la fréquence de Lille dans l'anonymat, c'est ça? Attends, excuse-moi, c'est moi qui ai peut-être pas mis sur l'antenne la pauvre petite Véronique. Bonsoir Véronique.
9: Bonsoir tout le monde.
4: Tu souhaites garder la fréquence de Lille dans l'anonymat?
9: Oui, je ne souhaite pas dire que c'est 414.4.
4: D'accord, ben on ne le dira pas. Alors non, on t'écoute, Gérard t'écoute, et après il finira par lui-même un dernier petit poème.
9: Je voudrais commencer par dire que moi je suis étudiante en lettres et que j'ai essayé de faire un poème à la Gérard. Et c'est très très très dur de se mettre au niveau de Gérard. C'est comme si, tu vois, on oubliait tout. Et moi, personnellement, j'arrive pas. Alors, j'ai fait quelque chose.
4: Pour être au niveau de Gérard, je pense qu'il faut retomber dans l'enfance profonde et tomber au niveau du cuivre.
9: Même au stade animal, je crois.
4: On va
9: faire vite. Alors, Gérard, c'est un poème qui t'est dédié qui s'appelle Ma Star.
4: Alors, vas-y, vite.
9: Tu peux mettre la musique?
4: Oui, il y a la musique, vas-y.
9: Ma Star, laisse-moi te caresser la main avec un fil de fer. Ma Star, laisse-moi te caresser le pied avec un portable. Ma Star, laisse-moi te caresser le nez avec une tarte à la crème. Ma star, laisse-moi te caresser le nombril avec des carottes râpées.
5: Ah ouais.
9: C'est beau, hein? Ma star, laisse-moi te caresser le bras avec une batte de baseball. Ma star, laisse-moi te caresser le genou avec une râpe à fromage. Ma star, laisse-moi te caresser les cheveux avec une poêle à frire. Ma star, laisse-moi te caresser le cou avec un gant de toilette. Ma star, laisse-moi te caresser les gencives avec un coupon américain. Ma star, laisse-moi te caresser le dos avec du poil à gratter. Et ma star, laisse-moi te caresser la rotule avec une plaque de verglas terminée, point final à la ligne.
5: Pas mal, bien.
4: Pas mal.
5: Mais sauf que t'aurais pu quand même éviter la plaque de verglas.
9: Ouais, parce que je ne trouvais pas de rime avec verglas, c'est pour ça.
4: Ouais, mais les rimes dans le style de la Gérard, c'est pas utile, hein.
5: Non mais sinon c'est bien.
4: Gérard, un dernier petit poème avant de se quitter.
5: Voilà, le dernier qu'on va faire, bon, donc on va le dédier pour l'auditrice de Lille.
4: D'accord.
5: Donc
4: Véronique.
5: C'est ma sirène, laisse-moi te dire I love you quand on est à Arras. Ma sirène, laisse-moi te dire I love you quand on est à Sainte-Maxime. Ça c'est de ton côté de la... tu connais. Ma sirène, laisse-moi te dire I love you quand on est à Saint-Tropez. Ma sirène, laisse-moi te dire I love you quand on est au Cachemire. Ma sirène, laisse-moi te dire I love you quand on est à Didija. Ma sirène, laisse-moi te dire I love you quand on est au Sénégal. Ma sirène, laisse-moi te dire I love you quand on est au Sénégal. Au Sénégal, oui. Ma sirène, laisse-moi te dire I love you quand on est à Dakar. Ma sirène, laisse-moi te dire I love you quand on est à Zouarzé. Ma sirène, laisse-moi te dire I love you quand on est à Titi. Et ma sirène, laisse-moi te dire I love you quand on est à Saint-Olas. Terminé, point final, à la ligne.
7: Max. 23h.
2: Bah ouais, je suis cocu là, c'est quoi cette histoire là?
5: Bah de toute manière, toi, je vais te larguer, puis c'est tout.

0: Ça fait beaucoup quand même dans le pied. Après, tu changes les draps tous les trois mois.
1: Oh, c'est dégueulasse.
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4: Et voilà, 2h01 du matin, donc vous pouvez toujours nous appeler au 0800 08 5000 et 0800 308 5000. C'est Manu qui va vous accueillir au standard, les bras ouverts. Et donc je pense que ça sera mieux qu'au premier débat, je l'espère.
5: Espérons, c'est pas gagné.
4: Et donc on venait de s'écouter la plus grosse poitrine de Suresnes avec un dégât des eaux. Et il y a toujours Rigaud qui est sur l'IRC, donc www.funradio.
6: Et là c'était un T-Remix, Gérard, hein. C'était pas la plus grosse poitrine de Suresnes.
4: Ouais non mais c'était le premier parce que le deuxième je l'ai pas eu, d'accord. Merci.
6: Bah, le deuxième, c'est un remix de toi. Donc,
4: voilà. Et donc, on a toujours Rigo qui est au stand.
7: Voilà,
4: sur l'IRC.
7: Ah, salut Rigo. Et salut à tous.
5: Ça va, wesh, wesh.
7: Salut, Rigo. Ouais, ça va, tranquille, pépère. Je voulais passer quelques bonjours quand même à tous les gens qui sont là quand même.
4: Si, on peut saluer les gens de l'IRC.
7: On va saluer Yankee, Arnett, Philippe des To Be Free quand même, c'est quel honneur. Jarvis Cooker, Oxide, Prez, Youpla, Booba Fett, Olaf Cool, Turpentine. J'en oublie Terry, Spiral, Tony, Tachat, Cyril, Terry, etc.
4: Ok. Et donc
7: McFisto.
4: D'accord. Ok. Donc ben.
7: Et Ethan.
4: Ok, c'est bon. Il y en a plus d'autres.
7: Cyberseb, bah tu sais, on est quand même 4822, donc
5: balance tous les noms, Rigo.
4: Non, okay, non, mais okay. C'est bon, non,
7: alors, combien alors, on a Worldboss, Oxide, Rigo,
4: c'est bon, on salue tous ceux qui sont, tous les gens qui sont sur RC, c'est-à-dire les.
8: Une bulle de bonbons, choupa choups.
4: Alors, Fuldar.
6: Ah, c'est pas moi.
4: Non, tu commences pas, s'il te plaît, d'accord? Donc on va saluer tous ceux qui sont dessus, donc les 4822 personnes. C'est et on va fait. Saluer tous ceux de la Belgique aussi, s'ils pouvaient nous appeler au 00 33 1 47 79 5000.
7: Donc on salue aussi tous les Belges qui sont sur l'IRC. Alors il y a Davy, il y a Ethan aussi qui est belge apparemment. Mm-hmm. Et y en a plein quoi. Il y a Perforas aussi. D'ailleurs, il m'a dit qu'il t'invitait à Fort Bayard.
4: D'accord.
6: D'ailleurs, Gérard, il va falloir que tu fasses une dédicace pour tous les internautes.
4: Non, ben, on verra ça plus tard, d'accord. Donc, on va accueillir Jocelyn Le Haran.
9: Allô.
10: Oui. Salut.
9: Allô.
4: Putain, mais il sort, il recommence celui-là ou quoi là.
6: Je sais pas, ça doit venir de nous. Mais c'est, on t'entend peut-être pas. Hein, je sais pas.
10: Allô.
9: Allô.
4: Jocelyn Le Haran.
9: Allô.
10: Salut.
4: Salut.
9: Allô.
4: Comme toi.
10: Salut.
4: Salut, Coca de Pâques.
9: Non, Caca de Pâques.
4: Caca de Pâques, pardon.
9: Oui, salut à toi, camarade.
4: Trou du cul.
9: Je t'emmerde.
4: Bah, je t'emmerde moi aussi, connard.
6: Non,
9: je te remercie, putain, lève-toi les oreilles.
4: Oh, tu pars sur un autre tour, d'accord. Ah, aussi, bonsoir toi, à toi.
9: Au passage, je t'emmerde quand même.
4: Lâche ça ton feu.
9: Ouais, c'est vrai, ouais.
4: Oh.
9: Elle a chagate.
4: Lâche ça ton feu.
10: Je suis là.
4: Et ping-pong pour terminer.
9: Salut Gérard, salut Manu, salut Fidard, salut Gigi Goré.
4: Salut. Gigi Goré, le pauvre, comment tu t'appelles?
7: Ça te fait marrer?
4: Non, mais ça me fait pas rire, c'est con.
9: Eh Rigo, t'as oublié D-Light, Green Day aussi sur
4: Internet. Non, mais ça y est. Ça y est, on se calme un peu là. Putain, mais vous allez vous calmer ou quoi là?
10: Bonjour, hein, bâton.
4: Allô? Bon, alors, le thème du deuxième débat porte sur les grèves.
9: Allô?
4: Merde à toi, celui qui dit allô.
10: Faut faire la grève, moi, je dis.
4: Alors, que penses-tu?
9: Il en veut de la bonne grève.
10: Moi, j'en veux.
9: Tu en veux-tu de la bonne grève?
6: S'il vous plaît, les auditeurs, j'aimerais bien qu'on se calme, parce que le premier débat était de la merde.
4: Ouais, grâce à toi.
9: Le deuxième, ça sera peut-être de la chair.
4: Ouais, ben, j'espère pas, parce que c'est Manu qui est au standard, et avec Manu, vous allez pas rigoler longtemps.
9: Oh,
4: c'est
9: moi
4: qui vous le dis.
5: Salut, c'est moi.
9: Salut.
10: Salut.
9: Salut.
4: Donc, la première question, que pensez-vous des...
9: Ah, il est pas possible.
4: Putain, mais il nous fait chier, ce mec.
5: Je vais le... Allô, hein. Gérard, je vais le trouver. Enchaîne ta question, je vais le trouver.
4: Alors, que pensez-vous des grèves de nos jours ou nos nuits? À quoi cela sert-il? On va demander...
5: C'est tout ce que tu dis.
4: Je sens le haron.
10: Alors, moi, je vais te dire que je pense que de nos jours ou de nos nuits, les grèves, je pense que ça sert strictement à rien.
4: Mmh.
10: Parce que, tu vois, ils bloquent les passagers sur les quais de métro ou même de bus. Et quand ils veulent se rendre à leur travail, c'est quand même assez difficile.
9: C'est pas le harangue qu'elles sont, elles.
10: Et de plus, la nuit, c'est difficile parce qu'il y a moins de monde.
4: D'accord. Attends, je m'excuse parce que je t'ai coupé parce qu'il y en a un qui s'amuse à parler sur toi. Celui qui s'amuse à reparler quand les gens parlent, je vais pas chercher midi à 14h. C'est clair, net, précis. Le premier qui déconne va dégager. Je vais pas chercher. Comme toi.
1: Hé, hey, Gérard, tu penses aussi quand tu fais caca?
4: Oh là comme là. Toi.
10: Oui, je suis là.
4: Tu réponds?
10: Oui, bah, je te réponds. Ils font la grève parce qu'ils ont que ça à foutre. Ils sont payés à rien foutre.
4: Non, mais que pensez-vous des grèves de nos jours ou nos nuits? Oh là là là.
10: Et que la nuit,
4: on veut
10: faire la grève, ils sont pas mal.
4: Bon, oh, oh celui... Eh, oh. Ça y est, vous arrêtez quand les gens y parlent, s'il vous plaît. Bon, ça y est Bon, alors, caca de Pâques.
11: Ouais, c'est caca de Pâques. Ben écoute, je pense que tous les camarades ont droit à la grève. Hein. Je pense que c'est un droit auquel tous les camarades ont droit, c'est le cas de le dire. Et faites la grève, moi je dis un maximum. Hein.
4: Ouais, d'accord.
11: Faut emmerder le monde, faut faire chier les gens, faut que ça bouge.
4: Mais ouais, ouais c'est ça. Tu crois qu'on n'est pas assez emmerdé avec.
11: Mais attends, les routiers sont les premiers à faire la grève, je crois.
4: Ah que... ouais, non mais attends, pour l'instant c'est pas les c'est peut-être les routiers qui ont commencé les premiers. Je suis d'accord avec toi, mais faut dire une chose que maintenant les routiers ils ont obtenu satisfaction. C'est pas eux qui commencent. Maintenant c'est la RATP, la SNCF.
11: Et alors ils ont
4: le droit
11: de faire grève aussi.
6: D'ailleurs c'est aujourd'hui, Gérard. Tu te rappelles l'article qu'on a vu dans le journal?
4: Non, non, mais c'est aujourd'hui c'est commencé la grève. Depuis 20h ce soir. Ouais. Donc je pourrais vous dire à peu près, pour ceux qui auront l'occasion de se déplacer, je pourrais vous donner des...
6: Où il faut pas aller.
4: Non, je pourrais vous donner à peu près les trains, combien qu'il y aura de trains qui circulera et autres, mais...
6: Ah, c'est bien ça, Gérard.
4: Un peu plus tard, pas lors de la première question.
11: Gérard.
4: Attendez, s'il vous plaît, derrière, assez, on se calme.
7: S'il vous plaît, sur IRC, il y a Turpentine qui te demande si ton école, elle était en grève pendant que t'as fait pendant toute ta scolarité.
4: De toute manière, je vois pas du tout le rapport avec la question.
11: Mais Gérard, c'est trop du cul aussi.
4: Non, mais attends, tu permets?
11: Attends, c'est caca de Pâques, j'avais pas fini.
4: Ouais.
11: Ouais, ce que je voulais dire, bon, c'est j'encourage tous les gens à aller voir les camarades sur les piquets de grève pour leur amener des merguez et des cronenbourgs parce que on se les gèle et on se fait chier, quoi, quand même.
4: Non, mais attends, là, je crois que tu vas un peu loin, toi, quand tu réponds.
11: Moi, j'appelle tous les gens à aller bloquer les voies de métro et de RER demain.
4: D'accord, eh ben, fais comme tu veux, toi, mais
11: pour
4: moi, c'est pas...
11: les camarades.
4: Mais oui, c'est ça.
11: Et je pense que tu devras aller toucher au travers de la voie, ça fera un bon débat.
4: Trop du cul.
11: Ouais, moi, je pense que la grève, c'est très, très bien. Mmh. Et on devrait la faire plus souvent, parce que ça remercie bien le monde, et c'est bien sympa, voilà.
4: Ouais,
11: et d'ailleurs, en parlant de grève, il y a Yankee sur IRC qui me demande... ce qui est dommage avec GG, c'est que chez lui, c'est le cerveau qui est en grève. On va savoir ce que t'en penses.
4: Alors, trou du cul, si tu réponds aux questions de l'IRC, tu restes chez toi, d'accord?
11: Bah non, mais...
4: C'est pas la première question que tu as commencé à foutre ta merde, parce que tu as dégagé, là, maintenant.
11: D'accord,
4: je te le dis tout de suite. Ouais, là, c'est en feu.
10: Ben en fait, la grève ça sert un peu à rien. Si on l'a fait pendant un mois, ça peut marcher, mais sinon...
4: Non mais là je peux te dire que pour l'instant ils parlent de la faire jusqu'à vendredi soir, mais ils peuvent ça peut aller plus loin. Hein. Mmh.
12: Ça peut sortir de la radio.
4: Tu sais qui vient de dire ça? Allô. Qui vient de dire ça?
13: J'ai pas vu moi.
10: Ah c'est pas moi quoi.
12: C'est pas moi.
11: Il y a la grosse qui a parlé mais.
4: Attends la grosse ça t'emmerde connard. Voilà, alors ping-pong.
12: Ouais, moi je dis que la grève c'est excellent quoi, faut foutre le bordel, faut descendre dans la rue, dès tout de suite on devrait faire le blocus général là.
11: Non mais c'est bien la grève.
12: Faut descendre avec les pancartes là, voilà. Les crochets de boucher là, faut les emballer tous ces mecs là.
11: Ah mais tout moi... monde sur les voies.
12: Non mais c'est clair, faut foutre le souk quoi.
4: Non mais moi je peux
12: vous dire...
4: Non mais
12: tout ton bordel.
11: Non mais de toute façon je pense que demain...
10: Non, on va faire tous la grève et puis c'est tout. Hein.
11: Demain je vais aller faire une grève, je vais me mettre sur les voies du RER et puis ça va être bien.
12: Ben c'est clair, voilà.
11: Voilà.
12: Ben voilà.
4: Non mais moi je peux...
12: Tu fais ça, puis je
11: pense que j'y arriverai à moi tout seul. Allons-y camarade.
12: Mais ouais, allons-y.
11: Révolution.
12: Unissons-nous quoi.
6: J'ai un mot à dire.
4: Donc moi je pense que ceux qui s'amusent à faire grève, c'est qu'ils se rendent pas compte.
11: Hey, Dark Vador.
10: Mmh. Oui, vas-y, parle, on t'écoute.
4: Fildar, fais gaffe parce que tout à l'heure tu as dégagé
6: toi. J'ai rien fait.
4: Donc je disais que les grèves ça sert à rien parce que ça fait chier le monde. Alors je peux vous dire que à l'heure actuelle, depuis ce soir 20h et c'est jusqu'à samedi 8h du matin. Donc voici les premières prévisions des trafics. Donc TGV Sud-Est et Atlantique, un train sur trois. TGV Provence sur...
6: À quelle heure aussi?
11: Ouais, tu dis pas... Oui, bonjour, je voudrais un billet pour Valence, s'il vous plaît.
10: Oui,
11: le petit Gérard, attends, ça m'a l'air.
14: Oh là là, c'est Renaud.
6: Gérard, tu continues?
4: Ça commence à être relou, celui qui parle sur moi. Ouais. Donc, TGV province, 1 train sur 3. TGV Paris, Lille, légère perturbation. Thalys, Paris, Bruxelles, Amsterdam, Cologne, trafic normal. Entends, Eurostar, Paris, Londres, trafic normal. Eurostar, Lille, Bruxelles, trafic normal. Et trafic.
11: Pardon. Fildar, s'il te plaît, tu vas.
4: Et moi, je t'emmerde, espèce de fils de con. Ok. Et très grande ligne, un train sur trois en moyenne. Et transports express régionaux, TER, trafic très perturbé. Avec en
7: RER,
4: moyenne.
7: Répète, RER.
4: Non, trafic, non, TER.
7: Et le RER, il s'est pas écrit.
4: Si,
7: mais il y a Tony sur IRC qui me demande le RER A, et moi, je voulais savoir
4: Trafic normal.
7: Et le B.
4: Le B, un train sur quatre sur la branche nord entre Gare du Nord et Roissy.
6: Et le F. Et le F.
4: Il n'y a pas de F, espèce de con.
6: Ah, pardon.
4: Mais toi, si tu vas prendre le F, toi, t'en as pas besoin.
11: Et si sur la ligne 15, il y a des grèves. Gérard.
4: C'est qui?
11: C'est Caca de Pâques, oui, j'ai une question. Je suis à Denfert-Rochereau et je vais aller me faire sucer par une pute à Pigalle. Je le fais où, le changement?
4: Tu te démerdes.
11: Trop du cul.
4: Bon, ça y est, je peux poser. L'heure des grèves, payez-vous votre titre de transport.
10: Putain.
4: Fildar.
6: Ouais, c'est
4: Manu.
6: Ouais, bah, j'essaye, hein.
4: T'essayes de le gérer, s'il te plaît.
12: Je suis en train.
4: Attends.
11: Allô.
6: Putain, tu sais qu'il y a le téléphone, les mecs, non, ça se fait pas.
12: Et bonsoir, je voudrais avoir un renseignement, s'il vous plaît. Je voulais savoir si la gare Montparnasse était ouverte.
6: Ah, il se renseigne.
11: Bah, alors, pas du tout, monsieur. Pas du tout pour ce soir.
12: Très bien, je vous emmène. Au revoir.
4: Alors, la deuxième question. Lors des grèves, payez. Rigo, une question hier, c'est avant.
7: Oui, il y a Turpentine qui te demande est-ce que c'est plus facile d'avoir la grève l'hiver?
4: Ben, ça fait chier plutôt les gens. Pour mieux qu'ils se mettent en grève l'été, ça serait.
7: Ou sinon, ils mettent une écharpe.
4: Non, mais en hiver, c'est plutôt chiant que de la faire en été. Donc, lors des grèves, payez-vous votre type de transport? On va demander à Ping Pong.
12: Ben non. Ben non, puisqu'on fait la grève, donc.
4: Non, mais tu peux préciser? Punaise, vous allez.
12: Vu qu'on fait grève, on risque pas de payer le type de transport, abruti.
4: Alors, abruti, t'emmerdes, tu dégages. Tu dégages, ça t'apprendra. Au revoir, Ping Pong.
12: Si encore réponse con,
11: voilà.
12: Alors, tu fais des questions à deux balles, on peut t'attendre à des réponses.
4: Terminé pour lui.
11: Attends, il a dit abruti, il aurait pu dire.
6: En plus, il est en train de jouer, c'est une honte.
4: Il peut dégager.
7: Celui qui joue au Ping Pong, là.
11: Il aurait pu dire enculé aussi, je veux dire. Ouais, c'est vrai. Il aurait pu dire bien d'autres choses encore. Hein.
6: Bon, Gérard, qu'est-ce que tu fais là?
4: Pour l'instant, quand ils se calmeront, on continuera le débat. Alors là, ça t'en feu.
10: Ouais.
4: Donc pour toi.
10: Oui, ouais, je suis d'accord.
4: Tu peux préciser? Non, mais si tu dors, tu le dis tout de suite, on va te laisser dormir. Hein.
12: Gérard, je vais te choper à la sortie de la radio, t'as ta gueule.
11: On va te niquer.
4: Manu, s'il te plaît, tu me gères un peu ça parce que ça commence à être lourd.
6: Pour l'instant, on accueille à la place de ping-pong, on accueille badminton.
4: Ouais, non, mais attends, Manu, tu me prends d'autres personnes que les mêmes. Hein.
6: Bah non, c'est pas le même.
12: Salut.
6: C'est badminton, c'est pas ping-pong.
12: Bonsoir à tous.
10: Salut
11: badminton.
12: Bonsoir.
4: Alors, trou du cul.
11: Ouais, trou du cul. tu disais, ouais, non, moi je paye jamais le métro, je paye jamais. Ouais.
4: Non, tu peux préciser.
6: Il fraude.
11: Je suis un sale fraudeur, hein. Je suis un enfoiré, mais je m'en fous, je paye pas. Voilà. Je vais pas payer le métro, faut pas déconner non plus. C'est dégueulasse, s'il y a du monde, ils font chier. On voit des gens comme toi, non, c'est pas possible le métro, franchement.
6: Jouillez pas.
4: Alors, je préviens que celui qui recommence, ça va être clair. Il est 2h13. Soit que vous vous calmez.
10: Non.
4: Soit que vous vous calmez et que vous répondez correctement aux questions, ou soit j'en arrête là et je rentre chez moi. Vous choisissez. Ok? Alors, on va demander à Caca de Pâques.
11: Ouais, ben, c'est comme mon camarade. Déjà, je paye pas en temps normal. Tu crois pas que je vais raquer les jours où il y a grève en plus?
4: Qui c'est qui s'amuse à faire des conneries comme ça?
11: Bah, c'est toi.
4: Non, c'est pas moi qui s'amuse à faire des bisous, d'accord?
11: Ah, ok. GG, c'est Caca de Pâques. J'ai un plan pour toi si tu veux. Si t'as des PV et des contraventions à faire sauter par les contrôleurs, je peux t'arranger le coup si tu veux.
4: Non, mais j'ai pas besoin de toi, merci.
12: D'ailleurs, s'il te plaît.
4: Comme toi.
11: Sauter comme ça, c'est ça?
10: Vas-y,
4: moi
10: je paye
4: pas
10: le bus sur la grève de bus parce qu'il
4: n'y
10: a pas de bus donc j'ai pas à payer.
4: Ok, mais c'est tout ce que t'as à dire.
10: Bah oui, il n'y a pas de bus donc je vais pas payer un ticket de bus ou je vais pas prendre de bus.
12: Dans mon porte-monnaie.
6: Manu, je sais pas ce que tu fous, mais c'est pourri hein, le standard.
11: Bon, allez, on enchaîne.
4: Non, mais attends, il est moins pourri qu'avec toi.
7: Moi, j'essaye. Attends.
6: Super, il y a l'ambiance.
7: J'ai un gros problème. Ah. Et ils ont tous fait grève.
6: Non.
7: Je suis tout seul.
4: Ah, bah d'accord.
6: Ils font grève sur Internet. Bien joué.
11: Ils ont bien raison. Hein.
4: Ah, c'est pas mal. Je sens le hareng pour finir.
5: Gérard, j'ai un problème. Ils ont tous fait grève au standard.
4: Bon, alors moi, j'arrête.
5: Comment je fais?
11: Hop, Gérard, t'as l'heure, s'il te plaît.
4: J'arrête.
7: Ah, il en reste un, apparemment.
5: Ouais, mais je sais pas où il est.
4: Non, mais t'as gerbé tout le monde, donc j'arrête,
11: allô,
4: c'est terminé.
11: Allô.
6: Non, mais ils sont là.
11: Allô.
4: Va gueule. Gros
11: du cul.
10: Allô.
11: Le connard. On n'entend plus le connard, là. Connard.
10: Gérard,
4: ah non, mais moi, là, j'arrête, là. C'est plus la peine. C'est pas la peine, là. Non, non, mais j'arrête parce qu'il y en a.
6: Ah, c'est l'autre. Pas moi, là, non, j'ai rien fait, moi.
7: Ah, ils sont tous revenus, c'était une grève. Ah, c'était une grève d'une minute.
4: Alors, je sens le hareng pour.
7: Juste une minute.
5: Combien il y a de connectés?
7: Là, on est à 4028.
4: Oh,
5: quand même, hein.
7: Non, on a perdu un peu, mais c'est déjà beaucoup.
4: Donc, je sens le hareng pour toi.
11: Eh, hey, tu viens chez moi après, Gérard?
4: Je sens le hareng.
11: Tu réponds? Mais elle est conne, celle-là, elle répond jamais aux questions, putain.
10: Non, mais je vais voir ailleurs si j'y suis, si t'es pas content. Hein.
11: Bah, réponds aux questions quand on dit
10: bonjour. Justement, je réponds, mais tu me laisses pas parler.
4: Maintenant, vous fermez vos gueules, vous laissez parler les gens!
11: Eh, tu viens chez moi après, Gérard?
4: Moi, je t'emmerde! Alors, je sens le hareng.
10: Donc, pour la troisième fois, je réponds à ta question. Donc non, je mets jamais de ticket, parce que déjà le ticket ça coûte énormément cher, ça coûte 8 francs, et moi j'ai pas 8 francs à mettre pour un ticket, et de toute façon j'aime pas les fonctionnaires.
4: D'accord, ah ben, c'est bien parce que moi non plus, c'est que je suis pareil.
10: Moi les fonctionnaires, je dirais un seul mot, mais je peux pas le dire.
4: Ouais, je sais qu'on les emmerde, et ben moi je le dis pour toi.
6: Bravo.
4: Donc moi, tous ceux qui sont fonctionnaires de la RATP, eh ben n'ayez crainte que vous nous faites chier. Je sais même pas pourquoi qu'on paye un titre de transport avec vous. Parce que là, vous nous faites chier en fin de mois et en début de mois, vous allez nous coller des amendes alors que c'est vous qui nous faites chier. Alors ouais, ça sert à rien.
11: Gérard, je voudrais savoir un truc. Comment tu sens le hareng, c'est ça? Elle paye pas dans le métro, c'est bien ça?
4: Non, mais elle paye.
11: Alors comment tu fais pour rentrer dedans?
5: Dans les portillons.
11: Comment tu fais pour rentrer dedans?
10: Je tape sur le mec et puis voilà, je l'avais dit.
11: Tu putes. Non, mais comment elle fait pour rentrer dans le métro si elle paye pas le ticket?
13: Bah, il montait sur
4: Non, mais de manière.
11: Tu vas pas me dire qu'elle escalade.
4: Attendez, là. Qui c'est qui demande ça, là? Je sens le hareng. Mon Dieu, tu peux préciser ton nom, s'il te plaît, merci.
11: Trou du cul.
4: Non, mais même, de toute manière, maintenant, il y a des portillons que tu peux essayer de...
11: Trou du cul.
7: Calme,
11: tu disais, Gérard, donc, des portillons, machin.
4: Non, il y a des portillons que tu peux essayer de passer dès qu'il y a des gens qui sortent, hein, maintenant.
11: Gérard, c'est badminton, j'ai pas répondu, je peux répondre.
4: Ouais, bah vas-y.
11: Ouais, moi donc, je paye pas mes billets de transport, j'en fais en papier. Voilà.
4: Attends, j'ai mal compris la question parce qu'il y en a un qui s'amuse à.
11: Je paye pas mes tickets de transport, je prends un paquet de clopes et puis je découpe et puis je passe direct.
4: Ouais, d'accord.
11: Un coup de feutre et puis c'est bon.
4: Gérard,
11: si t'as des amendes, je peux te les faire sauter si tu me laisses te faire sauter le cul.
4: Bon, bah là, tu vas te faire foutre, toi, abruti.
10: Non, mais c'est gentil ce qu'il dit.
11: Bah, c'est possible, si t'as des amendes, hein, c'est pour toi, hein, moi je m'en fiche, hein, c'est pour toi, c'est dans ton intérêt.
10: Moi,
11: hein.
10: Tu me laisses,
14: c'est comme le cul, ça se lave.
11: Voilà.
4: Ouais, vous restez poli parce que sinon je vais virer tout le monde et je vais en garder qu'une, hein, tout à l'heure.
6: Eh, Gérard, c'est moi, Fildar. Tu veux un.
15: Un bubblegum, gros et tout mou.
6: Non?
4: Non, mais je crois que toi, Gérard, tu vas plus être là, hein.
11: Gérard, c'est le bubblegum.
4: Donc il y a une question IRC sur pour la une réponse peut-être des informations là-dessus.
7: Oui non peut-être pas là-dessus mais est-ce que quand tu pointais à la NPE ils étaient en grève?
4: Ouais mais ça la question va y venir aussi alors je vois pas du tout.
7: Tu peux pas répondre.
4: Ben on va y venir.
7: Ah.
4: On va y venir sur cette question-là, donc ça sera que la 9e, alors donc...
6: Manu, Varigo...
7: Il y a Delight qui te dit que tu dois pas t'inquiéter si tu reçois une amende de la RATP, parce qu'il a filé ton nom et ton adresse quand il s'est fait attraper.
4: Mais c'est ça, c'est bien. Alors, troisième question, avec quel... Ça y est, celui qui s'amuse... Ça y est, celui qui s'amuse...
11: Allô,
10: téléphone encore.
6: Il y a un mec qui a une double ligne, hein,
11: Manu. Bonsoir, Manu. Je m'excuse de vous déranger. Pourrais-je
5: je rappelle des gens là, Gérard. Donc je vais gérer après la double ligne.
4: Non, mais faut quand même gérer en même temps.
6: Ouais, quand même que t'accouches, Manu. Hein.
4: Alors, avec quel moyen de transport vous déplacez-vous lors des grèves? On va demander ça.
11: Bus,
13: bulles de savon.
5: Oh, ils suivent.
14: Oh là là.
13: J'avais de la...
7: Récupère ton briquet et leur lance plus comme ça.
14: Toi, la semaine prochaine, c'est plus toi ici.
5: Non, je suis pas.
14: C'est terminé. C'est terminé pour toi.
5: Je suis pas un putois. Hein.
14: Ouais, bah, okay. C'est terminé.
5: Hein?
14: C'est terminé pour ta gueule. Je veux plus de quoi dans mes débats. C'est tout.
5: À la Manu. Place, ouais, à la place de trou du cul, on accueille fromage de cul.
16: Allô.
5: Bonsoir. Ça tourne autour du cul, hein, le débat, là. Hein,
16: beaucoup, beaucoup. Bonsoir, Gérard.
17: Bonsoir, salut.
16: Bonsoir, salut.
14: Salut. Salut à toi.
16: Salut, Placo.
14: Alors, donc, la troisième question. Avec quel moyen de transport vous déplacez-vous?
17: Avec mon vélo à quatre roues.
14: Alors, on va demander à Babington.
16: Ouais, badminton, je te prie. Je me déplace en patinette.
14: Ouais, mais non, mais tu peux préciser.
16: À deux roues. Voilà.
14: Ok. Lâche-toi ton feu.
17: Avec mes rollers.
14: D'accord, bah c'est bien. Ouais, je pense que vous creusez pas trop la tête pour répondre aux questions. Hein. Bon, merci pour le Larsen, là. Je pense que vous avez pas l'intention de répondre aux questions. Hein, donc,
16: Mais si.
14: Bah non.
16: Si, je t'ai dit.
14: Mais ça y est, le Larsen, là. Alors, fromage du cul.
16: Ouais.
14: Fromage de cul, je sais pas quoi, là. Oh là, le Larsen,
16: Oh, le son. Arrêtez le Larsen, là, c'est
14: Bon, allez.
16: Un petit peu de sérieux, là.
17: Hélicoptère privé.
14: Bon, allez, répondez. Fromage, là.
16: Ouais, je me déplace à pied, moi.
14: D'accord.
16: J'ai pas de voiture, j'ai rien.
14: Ok, caca de Pâques.
16: Ouais, caca de Pâques, bah, avec des chaussures du genre, bon, sans citer de marque, hein, sans citer de marque, des Nike, des Converse, Adidas.
17: Des Cater.
16: Ou des Reebok.
14: Comme toi. Comme toi.
17: Moi, j'ai une Mégane coupée, donc j'ai pas besoin de prendre les transports en commun.
16: Ça, c'est pas bien, ça.
14: Non, mais moi, je sens...
16: Marque.
17: Ouais, mais elle est
16: pas Mégane coupée, c'est un peu merdique comme voiture, ça, non?
17: Non, c'est vachement bien, t'es fou.
14: Rigaud, non?
7: Y a Oxide qui demande à combien on peut faire une grève.
14: Bon, à plusieurs.
7: Plusieurs,
14: c'est tous ceux qui sont... vous pouvez être une vingtaine, cinquantaine, centaine, mille, voire 2000, 20 000 ou autres, et plus à la rigueur.
7: Et il y a Davy One qui te demande, quand on fait grève, qui c'est qui fait le rôle du piquet?
14: Bah, tout le monde. C'est tout le monde qui se met sur devant et qui empêche le bus de sortir. Ou
5: c'est
14: autre.
5: Comme un ski, alors?
14: Non, pas spécialement, non.
7: Et il y a Ethan qui te demande si on peut faire grève tout seul.
14: Ça, c'est dur. Parce que si tu fais grève tout seul...
5: Il arrive, toi?
14: Non.
7: Ah, mais regarde, la grève de la faim, c'est des gens, ils font grève tout seuls.
14: Ouais, non, mais ils se mettent... Après, ils se retrouvent à plusieurs, quand même.
7: Ils se font une bouffe.
14: Non, mais ils se rejoignent. Donc, voilà. Donc, je sens le hareng pour conclure sur le thème de la troisième question.
17: Oui, alors moi, je me déplace souvent avec mon cheval tupu.
5: Quoi?
17: Je me déplace souvent avec mon cheval tupu.
14: Avec ton cheval qui pue?
17: Tupu, qui s'appelle Tupu.
14: C'est quoi ça?
17: Bah, c'est son nom, mon cheval, non?
14: C'est le nom de ton cheval?
7: De quoi?
17: Bah ouais, c'est mon cheval.
14: Mais attends,
5: elle est drôle ou pas? Elle...
14: Mais c'est quoi là? C'est la réponse à la question?
17: Bah, bien sûr que c'est la réponse.
5: Gérard, tu devrais la dégager, hein, parce qu'elle répond pas à la question.
14: Oh, toi, je sens qu'il va t'arriver.
5: Tu vas finir sans culotte, toi.
17: Tu as un cheval dans les rues de Paris, hein.
14: Ouais, bah toi, je crois que tu vas finir sans culotte ce soir.
5: Ouais.
17: Alors ça m'étonnerait. Hein.
14: Ouais, bah...
5: Caquette entre les dents.
14: C'est ce qu'on verra.
5: La caquette entre les dents.
14: Ouais, bah, attends, j'ai pas besoin de t'attraper pour t'avoir.
5: Bah tiens, on te voit, hein, pas besoin de te trouver, hein, on sait où t'es.
14: Alors donc, avec quels moyens vous déplacez-vous pour lors des grèves? Bon, ben, il y en a qui ont dit en roller, ça c'est vrai, mais je pensais qu'on allait dire souvent en vélo, ou même voire en covoiturage, parce que ça c'est...
5: C'est quoi ça, Gérard?
14: Le covoiturage, ouais. Donc c'est des gens qui habitent pas loin, qui sont à peu près dans la même société, qui s'appellent le soir pour comme là en ce moment. Là, je pense qu'on va parler, ça va en parler beaucoup du covoiturage. Donc ils s'appellent entre eux le soir et disent bon ben tu viens me chercher à telle heure le matin pour m'emmener au boulot.
5: Mais tu peux faire du co-vélonnage ou du co-camionnage ou un truc comme ça?
14: Du co-vélonnage, je pense pas. Du co-camionnage, c'est à peu près comme le co-voiturage, hein. C'est à peu près pareil. Donc, pour répondre à ça, donc je pense que le plus gros, c'est ou le vélo ou le covoiturage qui se fait régulièrement lors des grèves. Et donc, on va poser la quatrième question et on se retrouve après.
4: Alors, quatrième question. Pensez-vous normal que les jeunes ne laissent pas leur place aux personnes âgées ou autres lors des grèves? Et on s'écoute le petit anus de Bobigny avec le chapeau de JR et on se retrouve tout de suite après pour la suite du débat et la fin avec toujours Manu au standard qui vous attend au 0870 5000 et toujours Rigaud sur le site internet. On est combien à peu près?
7: On est 4832, on est remonté.
4: Donc 4832 personnes pour...
6: Et moi
4: toi, j'ai même plus besoin de t'annoncer, toi.
15: Un bubblegum, gros et tout mou.
4: Et voilà, donc, petite rectification sur le disque, c'est le petit anus de Bobby avec le chapeau de JR. Et donc, là, on est 40 sur le Minitel.
6: Ouais.
4: Donc, sur l'IRC, on est...
6: Tu veux de 3 messages ou pas, Gérard?
4: Non, c'est bon, on n'a pas besoin.
6: D'accord. On s'en fout de vos messages, hein. Vous êtes là, mais on s'en fout, hein. D'accord?
4: Si c'est pour répondre aux questions correctement, c'est bon. Si c'est pour dire des conneries sur les gens, c'est pas la peine, hein.
7: Sur IRC, on est racine de 5 879 968, c'est-à-dire exactement 4965. Il manque que 35 personnes pour dépasser les 5000.
4: Pour atteindre les 5000.
7: Chose qui n'a jamais été faite, donc j'espère bien que le débat va bien se passer, que ça va donner encore envie à des gens d'arriver.
4: J'espère aussi.
6: Je peux faire un message Minitel ou pas? Parce qu'il y a 43 connectés.
4: Bah vas-y, dis.
6: Donc il y a Tequila qui demande si New York c'est plus dangereux le soir que le jour.
4: Non mais attends, c'est même pas la peine de parler de ça. Donc vous pouvez toujours nous appeler au 0800 308 5000. Il y a Manu qui vous attend. Il y a toujours les 24 lignes qui sautent là encore.
13: Ouais, elles sautent, hein.
4: Donc ça n'arrête pas depuis tout à l'heure.
13: Jump.
4: Alors donc je vais vous donner quand même encore des chiffres pour ceux qui ont
6: un petit sondage
4: pour ceux qui vont se déplacer là tout à l'heure pour aller à leur travail. Alors en Île-de-France, réseau banlieue, un train sur trois devrait circuler sur les lignes de Paris-Montparnasse, Paris-Saint-Lazare et Paris-Est et 1 sur 4 sur Paris-Nord. Question RER, donc trafic RER A, trafic normal, RER en mer de crédit.
13: C'est info là.
4: RER B, un train sur 4 sur la...
7: Combien?
4: Un train sur 4.
7: RER B, ça m'intéresse, tu peux répéter, j'ai pas entendu.
4: Un train sur 4 sur la branche nord, entre Gare du Nord et Roissy et Mitry.
7: Mitry, ouais.
4: Interconnexion suspendue en Gare du Nord.
6: Non, mais il y a le Roissy bus quand même qui passe.
4: Attention, le mouvement de grève engagé hier matin sur la branche
6: de l'Arme.
4: Sur la branche gare du Nord Mitry pourrait se poursuivre ce matin. Question RER C pour ceux que ça intéresse toujours.
6: Non.
4: Un train sur train RER 2. RERD, un train sur trois, donc voilà ce que je pouvais vous dire.
7: Tu peux donner les horoscopes du TGV Atlantique?
4: Alors, TGV Atlantique.
13: Pour les béliers seulement.
4: Non, je parle pas TGV Atlantique, je sais même pas, je pense qu'ils en parlent pas dessus.
6: Si, c'est en bas dans la Corse, vers la Corse.
4: N'importe quoi, toi. Donc on va récupérer, je sens le hareng.
18: Tu viens chez moi après, Gérard?
4: Putain, lui, commence à me gonfler.
18: Ouais.
4: Je sens le hareng, est-ce qu'elle est toujours là?
19: Salut.
4: Re-salut. Comme toi.
19: Re-salut.
4: Re-salut, caca de Pâques.
18: Ouais, salut à toi, Lascar.
4: Fromage
13: de cul.
18: Ouais, bonsoir. Je voudrais parler à la fille qui était chatte en feu tout à l'heure.
19: Après. Allô?
4: Chatte en feu.
18: Ouais.
19: Oui.
18: Allô?
4: Et Babington.
18: Allô? Ouais, salut à toi, poète de l'an 2000.
4: Ah. Alors, donc la question...
18: Allô?
4: Putain, mais il est chiant, celui-là.
13: Ah, il est relou.
18: Allô?
4: Alors, donc la quatrième question, vous avez eu le temps d'y réfléchir?
18: Non.
4: Alors, pensez-vous...
18: On n'a pas pu la voir. Ouais.
4: Alors, je répète la question et on se calme. Là, il est 2h32 même. Mm. Donc, pensez-vous normal que les jeunes ne laissent pas leur place aux personnes âgées ou autres lors des grèves? On va demander
18: Je vais te choper à la sortie de la radio, t'as ta gueule.
4: On va demander à Babington.
13: Attends,
18: c'est
13: relou,
18: ouais. Ouais.
13: C'est de la merde.
19: On va te marrer.
4: Babington.
18: Ouais, ils ont raison les jeunes, mais faut les virer les vieux, ces vieux crottins de mammouth. Faut les tèges.
19: Ouais.
4: Babington.
18: Faut les tèges, faut prendre leur place. Ouais, mais tu m'écoutes là.
4: Oui.
18: Alors. Ouais, mais c'est bon, je t'ai dit, faut les virer tous les vieux là.
4: Bon, donc apparemment t'as pas envie de répondre correctement à la question, toi.
18: Bah, c'est son avis, hein.
4: Ouais,
18: je t'ai dit que j'étais d'accord.
4: La chatte en feu.
18: Non, les chaudes.
19: Sans t'énerver, est-ce que tu peux répéter la question?
18: Non, il va se larver.
4: Pensez-vous normal que les jeunes ne laissent pas leur place aux personnes âgées ou autres lors des grèves?
19: Ben ouais, c'est normal.
4: C'est normal, toi?
19: Ouais.
4: Alors donc, toi, tu laisserais pas ta place à une personne âgée pour qu'elle s'assoie?
18: Ben non.
19: Faut les virer.
4: Ben d'accord. Elle paye quand même leur
19: non,
4: transport
19: rigole,
4: comme nous.
19: Je rigole.
18: Non, j'ai une carte vermeille.
4: Fromage de cul.
18: Non, moi, en fait, moi, sérieusement, je laisse ma place aux personnes âgées, c'est normal.
19: Bah oui, c'est normal.
18: Moi, j'aimerais que quand je sois un petit peu plus vieux, qu'on fasse la même chose pour moi.
4: Ah oui, mais ça, je pense que c'est tout le monde a envie de faire pareil que toi.
18: Ouais, mais là, j'entends des témoignages qui me plaisent pas trop. Je suis désolé.
19: Non,
18: mais pourquoi? Attends, si
4: non, non, mais attendez.
18: Moi, je suis pas d'accord avec que les jeunes te laissent la place.
19: Mais non, on est pas d'accord.
18: La consommation à tout prix, c'est ça? Alors, quand c'est pour rendre un service, voilà.
6: Excusez-moi les auditeurs,
4: ça y est, vous avez.
18: Là, je peux pas laisser à dire ça, Gérard.
19: À la rigueur, on lui pique.
6: On les coupe ou quoi, Manu? Tu joues à quoi là?
20: Bah, ça y est, j'ai trouvé celui qui foutait le bordel.
6: Tu te paluches là?
4: Alors, comme toi.
20: Enfin, à toi.
19: Oui.
4: Donc, pour toi.
19: Ah non, moi, je laisse jamais ma place aux vieux dans les bus. Moi, je trouve que les vieux, faut les tuer à la naissance. Donc.
4: Non mais attends, toi t'es vraiment dégueulasse alors.
18: Bah ouais.
19: Non, je suis pas dégueulasse.
18: Ton avis, c'est méchant, bien sûr.
19: Ils prennent le bus à une autre heure. Je veux dire, ils prennent toujours le bus quand il y a du monde dans le bus.
18: Bah, t'as un petit peu de respect pour les vieux quand même, merde.
19: Mais non,
18: ils prennent trop de place.
4: Oh, on se calme, vous laissez les gens répondre, s'il vous plaît, merci.
19: Ils ont qu'à prendre des taxis, puis ils puent la mort, quoi, c'est horrible.
18: Non, on peut pas laisser dire ça, Gérard.
4: Bon, je sens le hareng.
19: Ouais, non, moi je pense que c'est pas normal, parce qu'il y a aussi des personnes de 30 ans ou plus aussi qui laissent pas. Ils laissent pas leur place aux personnes âgées.
4: Donc,
19: et il y a également aussi les femmes enceintes.
4: Mmh.
19: Enceintes, tu leur laisses pas la place.
4: Ah si, parce que de toute manière, la personne qui est enceinte, moi je peux...
19: Oui, mais les personnes qui veulent s'asseoir, les gens, ils se laissent pas pour laisser la place à une femme enceinte.
4: Mmh. Mais moi, je peux te dire une chose, que la personne âgée... va voir carrément le machiniste et demande à s'asseoir. Et fais-moi confiance que le machiniste, il a le droit de faire dégager une personne pour...

0: Elle disait il faut les tuer à la naissance. Moi, je dirais même faut les empêcher de se reproduire. Passer 80 ans.
1: De
2: Et Tony, voilà, quoi, tu t'écrases.
0: On parlait de l'odeur, ça fouette, mais il n'y a pas que chez les vœux, il y a aussi des gens de 38 ans qui sentent à 5 mètres.
3: Ouais, il y en a qui puent la mort aussi à 38 ans.
0: Voilà, ça sent la mort et ils n'y peuvent rien. Ils n'y peuvent rien si ça sent le cercueil.
3: Tu crois qu'ils sentent?
2: Moi, je réponds. Mais maintenant, ça y est, vous avez assez répondu, maintenant, c'est à moi.
0: Ok, super.
2: Donc, moi, je peux vous dire une chose, qu'il y a les personnes âgées et. Putain, il commence à me casser les couilles, ce mec. Donc, je peux vous dire une chose, que il y a certaines personnes qui laissent pas les places, ça, je trouve ça dégueulasse de leur part. Et pour les femmes enceintes, ils vont s'adresser au machiniste. Le machiniste demande à ce qu'on lui laisse la place. Et il y a d'autres personnes qui ont le droit, tout comme toutes les personnes âgées, de s'asseoir. Et les femmes enceintes, c'est les aveugles.
0: Ouais, ok. Les aveugles.
2: Bon, écrase-toi. Rigole, une question.
3: Avec toi.
4: Oui, il y a Davy One qui te demande combien ça coûte une grève en euros. Et est-ce qu'il y a des réductions pour les cartes vermeilles et les militaires?
2: Non. Il n'y a aucune réduction pour tout ça.
4: Et combien ça coûte alors?
2: Je n'en sais rien.
5: Il fallait se renseigner, Gérard, quand même.
2: Ben, on n'est pas encore au moment de l'euro. Alors, lors des grèves.
5: Ouais, il y avait un petit Larsen, hein. Manu. Manu.
2: Non. Ouais, Phil Dark,
6: fais le malin.
4: Qu'est-ce qui se passe?
2: Fais bien le malin, toi. Alors, lors des grèves.
6: Un pauvre type.
4: Je sais pas.
6: Ça vient d'où?
4: Moi, ça le fait pas.
6: Starfrike.
2: Non, mais Pildar, quand t'auras fini, tu vois. Non.
6: Il ouvre la porte, ça marche.
2: Connard, dès qu'il arrive, tu l'arrêtes, alors fais pas chier ton monde, toi.
5: J'ai rien fait, moi.
2: Pauvre con, va.
6: Ah, mais c'est le nouveau con, attends. Oh. Et là?
2: Non, mais là, c'est bon. Mais non, c'est Pildar qui s'amuse, alors.
5: Ben, je
2: t'inquiète pas, il s'amuse. Il s'amuse depuis tout à l'heure.
0: Excusez-moi de vous déranger, monsieur Lagrange, à l'appareil.
3: Oui.
2: Non, là, j'ai plus rien.
0: Une nuit à l'hôtel Matignon.
2: Non, il s'amuse, là. Il s'amuse.
5: Ah, c'est ça.
2: Ouais. Fais gaffe, parce que tout à l'heure, je vais t'éclater, toi, tu m'énerves.
6: Les deux débats, c'était le bordel.
2: Ouais. Non, mais on peut remercier Pildar.
6: L'audience.
5: Et lui, là, au standard, t'as vu le bordel, Pildar, toi?
6: Attends, je suis en train.
5: Et lui, c'est
6: pas,
5: Manu.
6: Je peux pas me concentrer avec tous tes pauvres sons, là.
2: Non, ouais, c'est lui qui s'amuse aussi. Tu mets ça sur le doigt à Manu, tu remontes plus.
5: Ouais.
0: Donc, Gérard, je vais te choper à la sortie de la radio, t'as ta gueule.
7: On va te niquer.
2: Bon, ces bandes de petits cons, là, je les emmerde. Alors, lors des grèves, tripotez-vous les gens, les jeunes femmes ou des chiens.
0: Ma mère.
3: Ouais.
5: Donc, c'est n'importe quoi le standard ce soir, hein. Je suis dégoûté. Hein.
2: Non, mais ouais. Moi je suis plus dégoûté parce que c'est toi qui fous le plus ta merde.
5: Non.
2: Nuance. Alors, lors des grèves, tripotez-vous les jeunes femmes ou des chiens quand il y a les trains qui sont complets. On va demander à Babington.
0: Tu viens chez moi après, Gérard?
2: Babington.
0: Ouais. Moi je pense que ouais.
2: Tu peux préciser?
0: Parce que c'est toujours le mercredi, c'est comme ça. C'est toujours comme ça.
2: Donc c'est toujours ta précision.
0: Voilà, mais c'est toujours complet comme ça.
2: D'accord, la chatte en feu.
6: Moi je te baisse.
2: La chatte en feu, s'il te plaît.
3: Je ne réponds pas à cette question.
2: Alors dans ce cas-là, tu réponds pas à cette question, c'est terminé pour toi le débat. Au revoir.
0: C'est terminé. Allez, hop.
2: Au revoir pour elle. Alors, fromage de cul.
0: Fromage de cul. Ouais, moi je fais quel intérêt de faire des grèves si on peut pas tripoter des nanas, je veux dire.
7: Ouais.
0: Non, c'est normal, c'est tout à fait. Je suis sûr que toi, petit vicieux, tu l'as fait aussi quand t'étais jeune.
2: Hein, ça m'est arrivé, oui.
6: Raconte.
0: Allez, raconte.
2: Vas-y, raconte.
0: Raconte tes premières expériences sexuelles dans le RER.
2: Quatre packs.
5: Bah vas-y, raconte avant.
2: Non, toi tu t'écrases.
5: Les auditeurs, vous voulez qu'ils racontent?
0: Bien sûr.
2: Écrase, pour un sens, je demande aux auditeurs leur truc. Quatre packs.
0: Ouais, raconte quand tu mettais des doigts dans le cul au chien, vas-y.
7: Vas-y, fais pas la pute.
2: Quatre packs.
0: Ouais, bah je voulais te dire que moi ça m'est déjà arrivé. Je vais te raconter une petite anecdote. L'autre fois, c'était genre dans l'ouest parisien et j'ai touché une espèce de grosse vache là avec des tresses qui sentaient pas très bon.
2: Alors, quatre packs, c'est même plus la peine.
0: Attends, j'ai le droit de toucher des grosses qui sentent mauvais. Je me suis tapé des mycoses, des champignons sur les doigts. C'est pas ma faute, mais j'ai le droit.
2: Non, mais c'est terminé pour toi.
0: Pourquoi?
2: C'est terminé, ça t'apprendra.
0: Bah, attends,
2: comme toi.
0: T'as pas le monopole des grosses, hein, je te signale.
3: Non.
2: Manu,
0: t'as pas le monopole des.
2: Comme toi.
3: Ouais, moi je touche pas les femmes ni les chiens. Ça me dégoûte un peu, mais bon, je touche d'autres trucs. Hein.
2: D'accord.
0: Ça te dirait de me tripoter.
3: Oui, Tony.
2: Tiens, c'est bien parce que fromage de cul, c'était Tony. Et Tony, il fait pas.

0: il fait les deux débats.
1: N'importe quoi. C'est pas grave, enchaîne.
2: Donc, comme toi, donc c'était ta réponse ?
3: Oui, c'était ma réponse.
2: Ok. Je sens le hareng, ou à moins qu'il y ait une question IRC ?
4: Non, on voulait juste dire que même s'il n'y a pas grève, on peut tripoter les filles dans le train et pas que dans le train.
1: Bah ouais.
2: Ok. Donc, je sens le hareng.
5: Je suis un drogué. Je me drogue à la frite. Je ne peux pas me passer de frites, c'est plus fort que moi, ça me rend fou. Je ne pense qu'à ça, manger des frites.
2: Non, mais tu crois que c'est Manu alors que c'est toi qui viens d'allumer le truc ?
6: Pff, n'importe quoi, ça c'est pour régler le son du CDR.
2: Mais oui, le CDRM, pauvre con.
3: Donc, je te disais que je tripote les fesses des hommes parce que c'est ce que je regarde en premier chez un mec.
2: Mmh.
1: Et après, tu regardes en premier chez un mec.
3: T'as vraiment des goûts de merde.
2: Non, mais il s'amuse. Attends, je sens le hareng parce que là, Max, il vient d'arriver. Donc, c'était pour préciser que c'était pas pour se régler le CDRM qui s'amusait. C'est qu'il est en train de s'amuser à mettre une connerie là-haut.
3: Salut, Max.
2: Donc, je sens le hareng. Donc,
1: toi. Tu viens chez moi après, Jean.
2: Je sens le hareng.
3: Non, mais je te réponds, là.
2: Mm-hmm.
3: Donc, je te disais que je trouve souvent les fesses des hommes.
1: Ah, vas-y, Sandy, vas-y encore.
3: Dans le tramway ou dans le métro. Et donc, je regarde.
1: Vas-y, juste
2: moi. Vous laissez parler les gens ou quoi?
3: Donc voilà, je t'ai répondu.
2: D'accord.
3: Si t'as pas entendu, t'en
2: prie. Je suis, c'est bon, j'ai compris quand même ce que tu m'avais dit. Alors, pendant les grèves SNCF ou autres, les trains font-ils l'amour? On va demander à Babington.
7: C'est rare.
2: Babington?
1: Oui, tu peux répéter la question, s'il te plaît? J'ai pas bien entendu avec le bruit.
2: Alors, pendant les grèves SNCF ou autres, les trains font-ils l'amour?
1: Ouais, je pense que c'est possible. Ouais, comment on peut répondre à ça? C'est possible, techniquement.
3: Possible.
1: Techniquement. Techniquement. Et par contre, je pense que ça arrive que sur certaines voies ferrées et pas partout en France.
2: D'accord.
1: Dans les grandes gares.
2: Tony?
1: Les trains, ils ont pas d'appareil génital.
2: Non, mais Geneto. Merci, Tony.
1: Geneto, si tu veux.
6: Geneto, voilà. Geneto.
4: C'est des bateaux, Geneto. Geneto.
1: Parce que c'est transitif, c'est ça?
6: Ouais.
1: Ouais, ça se conjugue.
6: Non, c'est transpirif.
1: Ah, ok.
2: Donc, alors, pourquoi? Oui, Manu.
8: Donc, on accueille Je t'écoute à la place de Caca de Pâques.
9: Oui, allô?
8: Et on accueille Slogan à la place de J'ai la chatte en feu.
10: Les routiers, c'est tous des enfoirés. Là, CGT au pouvoir, enfoiré.
2: Et tu le calmes,
8: c'est
2: lui,
8: Slogan,
2: là.
8: Ça, c'est Slogan.
2: Ouais,
8: il est dans le débat de la grève, grave.
2: Non, mais je crois que tu lui dis qu'il se calme.
8: Non, mais il va t'écouter, il n'y a pas de souci.
2: Ouais, donc,
9: Ouais, je t'écoute.
2: Donc, Tony.
1: Ouais, ça y est, j'ai répondu, ils ont pas d'appareil génital.
2: Ok, alors, je t'écoute.
9: Ouais, je t'écoute. Vas-y, je t'écoute, GG.
2: Non, mais tu réponds à la question.
9: Bah écoute, des trains qui copulent, non, pas des masses, mais il y a quand même... on me laisse parler. Il y a quand même un maximum de gens qui sont enculés dans les chiottes de la LO.
2: Alors je t'écoute, tu vois. On t'a très bien entendu, maintenant tu dégages. Au revoir.
9: Moi j'ai une aventure.
2: Voilà, allez, c'est hop. Très bien. Alors merci, comme toi...
3: Ben non, les trains peuvent pas faire l'amour. Par contre, ça baisse sec dans les trains quand il y a grève.
2: Non, mais ça revient presque à la...
1: Sur quelle ligne?
2: Ça revient presque à la cinquième. Hein.
1: Tu viens chez moi, c'est en Gérard.
2: Ça revient presque à la cinquième question, ouais, ce que tu veux dire.
1: Hein. Gérard, j'aime ton cul.
3: C'est quoi la cinquième?
2: Ben la cinquième, c'était lors des grèves, tripotez-vous les
3: déjà ouais, avant Arte. Il y a une différence entre tripoter et faire l'amour.
2: Mmh, hein. D'accord.
1: Tu fais l'amour sur quelle ligne, toi?
2: Slogan, toi, tu veux répondre, là?
3: RERB.
10: Okay. La RATP, à nous en ce moment. Okay. Non.
2: Slogan, tu réponds à la question ou pas?
10: Bah, j'ai vu que j'étais au standard. J'ai pas tout entendu.
2: Alors,
10: donc,
2: pendant les grèves, SNCF ou autres, les trains font-ils l'amour?
11: Ouais, Gérard, tu peux répéter la première question du débat? Je voulais répondre.
10: Attends, tu me laisses parler, s'il te plaît. Les trains font-ils l'amour?
2: Mmh.
10: Tu me prends pour un con ou quoi?
2: Non, je t'y prends pas.
10: Stylès.
2: Ouais, mais c'est pas moi qui l'ai dit, alors. Hein.
10: Pauvre Tchav.
2: C'est pas moi qui l'ai dit, Slogan.
11: T'es vraiment un bâtard, hein.
10: Abruti, va. Espèce d'œil en douille, va.
11: Tu travailles?
2: Non. Alors, c'était
10: un... Il y a un autre Gérard. Ouais, il y a un autre Gérard à l'antenne, là.
2: Slogan.
10: Ouais, bah je viens de répondre.
2: Ok, je sens le hareng.
3: Alors, effectivement, je pense que les trains ont une vie sexuelle plus épanouie.
10: Oh,
3: ils peuvent faire ça à une vitesse plus rapide. Ils vont plus vite, quoi, si tu veux.
10: N'importe quoi.
3: Justement, ils peuvent avoir une vie sexuelle plus épanouie, vu qu'ils vont plus vite.
11: J'aimerais te dire je t'aime à la loco.
0: Ouais, j'ai arrêté de dire je t'aime quand je suis un travelot.
2: Celui qui s'amuse à dire ça va se calmer.
7: T'as compris ce que je t'ai dit, Gérard ?
2: Ouais, ouais, j'ai entendu.
7: Donc il n'y a pas de problème.
2: Ok, alors septième question. Pourquoi faire grève lorsqu'on est bien payé ? Gérard ?
8: Oui, juste avant que tout le monde réponde, donc on accueille excuse-moi, c'est un peu compliqué.
12: Oui, allô, bonsoir.
7: Bonsoir.
8: Et on accueille donc Couscous à la place de Badminton.
7: Salut Couscous.
2: Tu mets ça là-bas. Fermez vos gueules un peu maintenant.
12: À tous les poseurs de
2: bonbons. On salue sous les bras, j'ai des poux. Bonsoir à toi.
12: Oui, bonsoir.
2: Et Couscous, bonsoir à toi. Eh bien, bienvenue dans les débats du jeudi, toi. Alors, donc, pourquoi faire... Bon, maintenant, vous allez vous calmer, parce qu'il est 2h45 et je voudrais terminer le débat correctement. On peut savoir...
12: Allô, ne quittez pas.
13: Allô, bébé.
12: Ouais.
7: Oui.
2: Ça va. On peut savoir le nombre de personnes qu'il y a sur Internet, puis le Darpega, parce que tout à l'heure, ça va mal se finir pour toi.
4: Allô.
2: Ouais, on t'écoute.
4: Allô.
7: Allô.
4: Ok, non, c'était pour
2: vérifier.
12: Oui,
2: Bon, Phil Dard, tu dégages. Non, mais là, ça commence à bien faire, lui.
12: Oui, Phil Dard, c'est au standard, tu veux parler de quoi? Ouais, c'est. Tu veux parler au doc?
2: Bon, ça y est, ça
6: c'est Manu, là, t'as vu?
4: Gérard, on est 4131.
2: Phil Dard, tu laisses pas les rigots, quoi? Espèce de con!
4: 4131.
2: Bon, moi j'arrête le débat.
4: On est 4131.
6: Arrête.
2: Non mais là c'est pas Manu, c'est Phil Dard qui déconne.
6: C'est moi. Bon, ouais. C'est Phil Dard, t'arrêtes maintenant.
14: D'accord, j'arrête.
6: Qu'est-ce qui se passe?
2: Donc
6: débat, ça va ou pas?
2: Non mais qu'est-ce que c'est que ce bordel là?
4: Ah mais je crois qu'il y a un problème.
2: Phil Dard, ça commence à bien faire.
6: Il n'y a rien d'allumé. Ouais. Regarde.
4: Un problème.
2: Si, non mais il s'amuse là-bas. Non mais c'est pas grave. De toute manière, c'est la dernière semaine que tu peux les débats, toi. Ça, c'est la semaine prochaine, c'est terminé pour toi.
14: On verra.
2: Non, il n'y a plus d'on verra, maintenant c'est fini. Deux semaines qui me fout la merde, c'est pas la peine. Donc on est 4000.
4: Arrêtez derrière. C'est quoi ce bruit qu'on entend?
6: Je sais pas, je...
4: C'est dingue. Bon, on est 4321, c'est en train de remonter un petit peu, mais on n'atteindra pas. On n'atteindra pas les 3000 ce soir.
2: Les 5000.
4: Les 5000 ce soir, excuse-moi, je suis fatigué.
2: Septième question.
0: Je vais raccrocher, Gérard.
2: Pourquoi faire grève lorsqu'on est bien payé? On va demander à Couscous.
0: Bah, je sais pas, je sais pas. Je vois pas le problème dans la
2: Ok.
6: Est-ce que tu fais des grèves, toi, Couscous, des fois?
0: Ouais, ça m'arrive.
6: Tu fais des grèves de la faim, non?
0: Ouais, j'ai déjà fait le ramadan.
13: Et des bombardiers.
0: J'ai déjà fait le ramadan, mais je me suis déjà fait aussi des grèves des poumons, des grèves du cœur, des grèves du foie.
2: D'accord. Sous les bras, j'ai des poux.
13: Mais du shampoing.
2: Tu réponds?
12: Mais du shampoing, je vois aussi.
2: Tu réponds ou tu réponds pas?
14: Bah. Tu réponds, c'est bien. Si tu réponds pas,
12: t'as
2: bon, Manu, tu le prends.
12: Alors, tu réponds fort?
2: Manu, tu le récupères, on va passer à slogan.
12: Ouais, bah la question, je la trouve un peu trop
0: sans pub. Bon, t'écoutes un petit morceau.
2: Va gueule !
12: Non, moi je réponds pas aux questions. Je réponds pas à la question dans ces conditions, genre. Faudrait que tu mènes un peu mieux ton débat que ça.
2: Alors, slogan.
12: Oui.
2: Tu
12: Répète-la. Vas-y. Répète la question. C'est quoi la question? Aidez-moi.
7: Jouiez pas.
2: Pauvre con, on va. Ouais, arrête tes conneries, tu veux?
6: Ça va.
2: Arrête tes conneries depuis tout à l'heure.
6: Il n'y a rien.
2: Arrête. Soit tu m'énerves.
6: De poisson.
2: Alors, slogan.
12: Ouais. Il y a de l'écho dans la maison. C'est Notre-Dame de Paris, là.
0: Arrête, Gérard.
2: Bon, allez, hop, terminé. C'est même plus la peine de continuer le débat, j'arrête. Hop, terminé. Phil Dard, tu dégages, c'est fini pour toi. Moi j'arrête, je continue pas le débat. Bonsoir à tous, les, vous faites les conclusions. Couscous pour conclusion du débat.
15: Non,
6: ils sont tous là, j'ai...
2: Non, tu dégages, je vois pas le savoir, c'est conclusion, c'est tout un. T'as bien foutu ta merde lors des deux débats.
6: Mais non.
2: T'as foutu ta merde pour lors des deux débats.
6: On a été battu partout. On fait ça pour Internet alors, fais-le pour Internet.
4: Il y a encore plus de 4000 personnes, on peut peut-être continuer pour eux.
2: Toi tu vires.
6: Non mais je fais plus rien, je bouge plus. C'est des Roms. Je bouge plus.
2: Alors, slogan, si tu veux répondre correctement à la question.
12: Bah oui, mais il y avait tellement de brouhaha que j'ai pas entendu, alors faudrait que tu répètes.
6: Ah ouais, mais là...
12: C'est pas possible. Tu peux répéter, s'il te plaît ?
2: Ah ben, pourquoi faire grève lorsqu'on est bien payé ?
12: Alors là, c'est une question bien difficile.
6: C'est une bonne question,
12: c'est
6: ça.
12: C'est une bonne question. Je sais pas ce qui t'arrive en ce moment.
2: Non, mais tu peux... Oui.
4: Sur l'IRC, on me demande que tu répètes cette question, justement.
2: Alors, pourquoi faire grève lorsqu'on est bien payé ?
6: Gérard ? Au standard, on me demande aussi que tu la répètes encore
2: une fois.
6: Non,
2: mais alors là, ils me font chier, hein, au standard.
6: Bah ouais, mais bon. Gérard, sur Minitel, moi, il me demande que tu fermes ta gueule.
2: Ah bah toi, tu vas fermer ta grande gueule
12: Minitel.
2: De con.
12: C'est Minitel. Oh là là.
16: Hé, hey, Gérard, tu penses aussi quand tu fais caca ?
2: Voilà pour le Minitel, il fonctionnera plus.
12: Ah, bien joué.
2: Alors, slogan, si tu veux répondre correctement à la question, maintenant.
12: Bah, je la trouve tellement compliquée. Bah, non, je pense que c'est pas utile de faire grève quand t'es bien payé.
2: D'accord. Donc, Tony ?
17: Ouais, non, c'est, en fait, c'est pas les riches qui font grève, c'est les pauvres comme nous.
2: Bah ouais, mais... Non, non mais Tony ?
17: Oui ?
2: Est-ce que, à ton avis, toi, pourquoi que faire grève lorsqu'on est bien payé ?
17: Bah, y a non, mais tu comprends pas que c'est les pauvres qui font grève, mm-hmm. C'est pas les riches. Les riches, ils n'ont pas besoin de faire grève, puisqu'ils sont déjà...
2: Ils font des émissions sur M6, ils ont la radio, tout ça. Tony, t'évites de dire des noms.
16: Ah, j'ai pas dit non. Tu penses aussi quand tu fais caca.
12: Nous, on est pauvres. Donc, la semaine prochaine, pas de Tony.
2: Alors, comme toi.
15: Ouais.
2: De manière, c'est la fin du débat. Hein. Il est 2h51, j'arrête après.
12: Mais t'es où,
2: comme toi.
15: Ouais, bah non, c'est pas utile. Moi, je suis du même avis que Tony.
2: D'accord. Et Josson Le Haran pour finir.
15: Alors, quoi te dire, je pense que c'est pour emmerder les gens. Tu crois pas?
12: Elle est con, c'est pas la question, ça. Ça n'a rien à voir avec la question. Elle a rien dans la tête.
17: Viens là, la cinglée.
15: Elle est con.
17: Allez, hop.
2: Alors, je vous préviens.
12: Mais elle est priso.
17: Mais on prévient de rien.
2: Allez, moins conne que vous, parce qu'elle sait répondre aux questions. Exactement. Que vous, non, vous savez pas répondre. Alors, moi, pour vous dire, vous fermez vos gueules maintenant. Merci. Alors moi, pour vous répondre, je sais pas pourquoi que ça sert de faire grève lorsqu'on est bien payé, vu qu'il y en a qui se touchent des briques par mois, hein, donc
6: combien,
2: à quoi que ça...
6: Combien ?
2: Des millions par mois, je me demande pourquoi qu'ils font grève, ça sert strictement à rien.
12: Tu peux toujours réclamer 200 balles de ticket restant en plus.
2: Et alors...
17: Non, mais là, c'est pas parent, ça.
12: Mais ouais, c'est pas possible.
2: Conclusion.
17: Je sens le harangue et tu suces la bite, ça y est. Non, mais faut pas déconner, là.
6: Il y a un problème au standard, là.
12: Ouais.
2: Donc, c'est terminé, donc...
12: Ouais, c'est rien terminé du tout, tu continues, allez, jusqu'à...
17: Allez, fais pas la pute.
6: Il y a un problème d'insert, quand même. Hein.
12: Ouais, mais c'est ça, là, il est bon, là.
6: Si quelqu'un m'entend dans le CD-ROM...
17: Excusez-moi, je vais de quel côté, là.
12: Allô, je suis perdu, là.
6: Ah, c'est mieux, déjà.
15: Ah. On est où, là?
2: Conclusion.
4: Gérard, avant de finir, quand même, il y a Davy One qui te pose une question. Est-ce qu'il y a des universités où on apprend à faire grève ?
12: Bah ouais, tiens, je sais pas ce que c'est une université.
6: Là, ça merde encore.
2: Personnellement, non, je pense pas, parce que de toute manière, même les lycéens font grève.
6: Mais comment on sait comment il faut faire la grève alors ?
2: Ben, ça, c'est eux qui voient, hein. S'ils sont mal payés, ben, ils font
6: grève. Non, mais c'est pas que ça. Je vais t'expliquer. Par exemple, t'es étudiant, t'as jamais fait de grève. Il y a quelqu'un qui dit, bon, on va faire la grève. Si tu sais pas comment on fait, qu'est-ce que tu fais?
2: Eh ben, tu les suis, c'est tout.
6: Tu les suis, tu fais quoi? Tu suis comme un mouton,
2: tu rentres dans le truc, et puis c'est tout.
6: Tu les suis avec un chiffon, non?
2: Mais non, tu fais comme ils font, et c'est tout. Donc, conclusion du débat, on va demander à...
6: C'est bâclé, hein, ton débat, hein.
2: Bah, t'avais qu'à moi faire le compte, ça serait peut-être pas arrivé.
6: Ça n'a rien à voir.
2: C'est con parce que c'est le premier.
6: Moi, je les coupe, ils gueulent.
2: Couscous.
17: Je viens juste d'arriver.
12: Continue, Gérard.
2: Non, c'est terminé.
15: C'est
2: terminé.
15: Allez, une question.
12: Mais arrête de faire. Mais continue ton débat.
6: Encore une.
2: Combien coûte une grève en général?
17: Bon, laisse tomber, on conclut.
2: Bon, alors, conclusion, Tony, conclusion. Allez, hop. Allez, conclusion.
12: Merci Tony.
17: C'était bien. Bravo. C'est bien marré. C'est un peu trop le bordel quand même. Hein. Je peux le signaler là. Et qu'est-ce qui paye, c'est les auditeurs.
12: Voilà.
17: Donc j'aimerais que la prochaine fois on fasse ça mieux que ça.
12: Voilà, comme d'habitude.
17: Et puis c'est tout.
2: Ok.
12: Et alors, GG.
17: Ouais, c'est tout.
2: C'est qui?
12: C'est Goldo.
2: Qu'est-ce qui vient plaire de qui sort?
8: Je sais pas d'où il sort.
12: Allez, masque qui tombe.
2: Slogan.
12: Attends, je vais aller avec ma coupe volante, tu respectes, s'il te plaît.
2: Ouais, slogan.
12: Ouais, bon, Gérard, je tiens à te dire, sérieusement, pour une fois, bah, plus t'avances dans le temps, plus c'est de la merde ce que tu fais, et il faudra que tu...
6: C'est faux. C'est faux.
2: Le prochain coup, on te prendra pas.
6: Toi, tu resteras chez toi.
2: Alors, sous les bras, j'ai
12: des
2: poux.
12: Non, mais j'ai pas fini.
2: Non, mais ça y est.
6: Si, t'as fini.
2: Sous les bras, j'ai des poux.
12: Ouais, bah donc je continue avec ma soucoupe volante. Je voulais dire que tu mets tout sur le dos de Fildar, mais faudrait quand même un petit peu que tu te calmes quand même.
2: Non, mais attends, qui c'est qui a foutu sa merde au premier débat?
12: Bah, t'as quand même déjà la grosse qui aide pas du tout le débat quand même.
6: Hein. Non, Manu n'est pas grosse.
12: Elle apporte pas des réponses très constructives et déjà tes questions volent pas très haut. Après, si tu mets ça sur le dos de Fildar, ça le fait pas.
2: Et attends, les questions de la grève.
12: Fildar, il travaille, regarde-le, il travaille, il s'acharne et tout, et toi tu le tapes.
2: Les questions de la grève, on les a revues et corrigées avec Rigaud et Manu, donc je vois pas du tout pourquoi que c'est de la merde.
12: Et c'est tout. Pour faire du kickboxing avec Fildar.
2: C'est terminé. Ok, couscous.
0: Ouais, bah le débat, il aurait été plus intéressant si t'avais pas trop gueulé sur tes standardistes.
2: Non mais j'ai pas gueulé sur mes standardistes. Manu il a bien fait son boulot au deuxième débat. Rigaud il bosse toujours bien sur l'IRC, donc je vois pas au deuxième débat, je vois pas sur qui j'allais gueuler. À part Fildar qui s'amuse à passer des doubles sons, ça c'est tout. T'es d'accord,
0: Couscous? Il y a pas de problème. Mais...
4: Bon, Gérard,
0: il
4: y a quand même quelques conclusions sur l'IRC.
2: Mm-hmm.
4: On va pas lire les 4000 quand même. Alors il y a Turpentine qui dit que ton débat avait ni queue ni tête comme toi, comme d'habitude. Il y a je sais plus qui disait qu'ils ont apprécié la grève de ton cerveau. qu'est-ce qui se passe? Voilà, donc ça sert à rien de faire la grève. Mieux vaut tenter sa chance au Big Bill si on veut plus d'argent.
2: Ouais.
4: Si c'est pour insulter ses assistants et passer son temps à gueuler en bâclant les débats, GG devrait faire grève. C'est vrai, ça fera du bien que tu nous fasses une grève de débat.
2: Ben c'est ce qui pourrait peut-être se produire.
4: Ouais. Ok. Et je voulais juste finir pour dire que le 13 décembre, il y a une grève planétaire des internautes contre France Télécom.
2: Ouais.
4: Voilà. J'en reparlerai dans la semaine.
6: Ouais, c'est 9-4.
2: Comme toi.
18: Ouais.
2: Donc pour toi, conclusion.
18: Bah déjà, je vous fais tous des gros bisous. Et puis, je voulais dire que tu pues la moule, faudrait mieux qu'elle reste chez elle, parce qu'elle a déjà les questions à l'avance, elle répond n'importe quoi, elle ne fait pas du tout avancer le débat.
4: Ça commence vraiment à puer la moule.
18: Tu pues la moule, reste chez toi, quoi.
2: Ben, c'est simple parce que j'ai pas de. J'ai
6: mais si,
2: pas
6: c'est
2: de
6: le poisson là, c'est le thon.
0: Le hareng pourri.
6: C'est le thon. Ah non, le hareng, pardon.
0: Gérard.
2: C'est qui?
0: C'est Pierre Fula.
2: Non, mais c'est bien.
0: De la merde,
2: je sens le hareng pour conclure. Je sens le hareng.
6: Allô, je sens le hareng.
2: Elle est là. Allô.
18: Évite de faire grève.
19: Pas elle là, pas elle là, son piquet.
2: Merci, elle est là, son piquet.
18: Ah, mais c'est quoi,
19: pas elle là.
2: Hein?
6: Ouais.
18: T'as pas entendu ce que j'ai dit?
2: Non.
12: Mais Gérard, je t'attends la sortie de la radio.
18: Donc, je te répète, parce que comme t'as pas entendu.
2: Ouais.
18: Donc,
12: Gérard, je t'attends la sortie de la radio.
2: Bon, celui qui s'amuse à dire des conneries, vous laissez parler des gens, merci.
12: Mais Gérard, je t'attends la sortie de la radio.
2: Donc, ouais, je t'écoute.
18: Et pas trop souvent quand même.
2: D'accord. Bon, bah c'est pas grave. J'ai vaguement entendu ce que tu me disais parce que c'est coupé à moitié. Fildar, tu recommences. Non, mais tu recommences, c'est bien. Mais ça, c'est terminé pour toi.
18: C'est des bêtises, celui-là.
2: Alors, on va s'écouter. Pour moi, la
6: conclusion quand même.
2: La conclusion, c'était de la merde. C'est le débat, c'était comme le premier. J'ai pas pensé que ça allait se terminer comme ça. C'est grâce à Fildar quand même, parce que c'est lui qui a foutu sa merde. On termine avec combien de personnes sur l'IRC quand même, Rigaud?
0: Allô, Gérard.
4: Non mais.
0: Allô, Gérard.
4: Non, Manu, il a fait quelque chose.
0: Allô, Gérard.
4: Non, mais je peux pas parler si. Donc c'est bon. Alors, on a fini à 4563 personnes, ce qui est vraiment excellent.
2: C'est pas mal. Donc, c'est dommage. Bon,
4: franchement, Gérard, il y a aucune
0: radio. Le record.
2: Non, mais je pense que d'ici. On aurait pu faire mieux s'il y avait moins eu de bordel avec Fildar.
0: Oh non!
6: Prends compte, Gérard, tu fais de la merde et t'as 4000
2: ouais, non, mais c'est toi qui foutu ta merde. T'as foutu ta merde sur les deux débats.
0: Allô, Gérard?
2: Il y en a que deux qui ont bien bossé, c'est Manu et Rigo, c'est tout. Il y a que qui bossent bien lors des deux débats. Alors, on va s'écouter.
6: C'est clair, il y a même pas toi. Toi, tu bosses pas non plus bien.
2: Et pour terminer, 2h58, on va laisser Rousseau pour la nuit sans pub. Demain matin, 6h, vous allez retrouver Bart.
20: Allô, Gérard.
2: Et demain soir, 22h, vous allez retrouver le Star System. Et surtout, il y a des places à la loco. Et voilà.
21: Il y a Jean de Nevers demain.
22: Ah, mais frère, on va, il aurait Jean de Nevers. On peut en offrir, là.
21: On peut en offrir.
22: Eh ben, pour demain soir, ceux qui veulent venir à la loco, avec le DJ Reguaya, je serai là. Puis il y aura également DJ Sinclair. C'est maintenant qu'ils appellent au standard. On va prendre les 3, 4, 5, 6 premiers. Avec la personne de leur choix, ils viennent gratos. Hein, ouais. Grâce à GG quand même.
2: Et donc, et samedi, t'es où, tu peux préciser?
22: Pour samedi à Vannes, on est à Malverne.
21: Malverne.
2: Voilà. Donc, je vous souhaite une bonne nuit. Je vous retrouve à la semaine prochaine et on s'écoute les poules du cirque Pinder avec du saucisson. Bonne nuit à tous et à la semaine prochaine.
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2: Alors, Francisca Zula, vous commencez à me casser les couilles!
24: Bah, abruti, va te faire sauter, voilà, toi, ouais. Connard!
2: Allez, au revoir! Bonne nuit!
25: Allez hop, moi j'arrête!
24: Oh, mais arrêtez de me prendre pour des cons, d'accord?
2: Alors, Francisca Zula, vous commencez à me casser les couilles!
24: Avec un con comme moi, on s'amuse, avec un con comme toi, on se fait chier!
25: Non, bah, c'est bien,
24: Au revoir!
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2: Eh, Manu, tu peux annoncer le disque?
28: Le disque, c'était Je sens pas bon entre les cuisses avec Mais je me soigne.
2: Et ben voilà. Donc, alors, on va. On accueille Verlaine de Montigny-le-Bretonneux. On écoute Fun Radio sur 101.9.
29: Oui, bonsoir, c'est Montigny-le-Bretonneux.
2: Ouais, ben je le sais. Pucelle du Sud.
30: Salut Gérard.
2: Bonsoir. Petit Nénuphar.
30: Salut Gérard.
2: Bonsoir à toi. Et string en fleurs.
29: String à fleurs, oui, ami poète du soir, bonsoir.
2: De Montluçon.
29: De Montluçon, oui.
2: On écoute Fun Radio sur 87.8.
29: Exactement.
2: Et pour Pucelle du Sud, c'est 98.9, c'est ça?
30: Exact.
21: Excuse-moi, okay. Gérard, on a un nouveau, là, j'ai eu le temps d'en. Enfin, une nouvelle, c'est La Chaude.
30: Salut La Chaude. Ça va, La Chaude?
21: La Chaude,
30: je suis grave excité ce soir, rien que Gérard.
2: Oh, tu fermes ta gueule, toi!
21: Non, mais calme-toi, La Chaude.
30: Gérard, tu m'excites, putain.
21: Mais calme-toi, La Chaude, quand même.
30: Ok.
21: D'accord? Ouais. Donc, tu as 19 ans, c'est ça?
30: C'est ça.
21: Et tu appelles de?
30: J'appelle de ma chambre.
21: Ouais, mais de quelle ville?
2: Ouais, ta chambre.
30: Ok, j'appelle de Versailles.
21: Versailles, voilà.
2: Okay. 101.9
21: FM.
31: Vous dites que tu es chaude.
30: Oui, je suis chaude, j'ai un doigt dans la chatte.
21: Non, je suis.
2: Ouais, mais attends. Tout à l'heure, tu vas être vachement chaude, ouais. Que tu as dégagé.
21: Ouais. Puis c'est okay. Un débat sur la poésie, donc tu dis que tu mets un doigt dans ton sexe féminin.
30: D'accord.
21: Voilà.
2: Ouais, ben, toi, Pildor, tu commences à t'écraser, d'accord? Alors, le deuxième débat se portera sur les poésies, les poèmes, et n'ayez crainte, il y en a quand même 4 après qui seront à lire.
29: Oh non. Tu nous feras des poèmes après.
30: Tu raccroches pas.
2: Ceux que ça plaît pas, c'est, ça sera le même prix.
30: Con, moi je raccroche.
2: Si t'es pas contente, toi tu vas te faire foutre. D'accord, tu vas pas commencer à me casser les couilles. Ok. C'est bien compris.
29: C'est bien compris.
2: Hein. Alors, comment doit être réalisé un poème? On va demander ça à La Chaude, là, comme elle a un doigt dans la chatte.
30: Comment je l'ai retiré? Mais c'est quoi la question? Comment est-ce qu'on doit réaliser un poème?
2: Non, c'est comment qu'on encule ta sœur?
29: Elle est grosse, Gérard.
30: C'est unique, bravo, là.
29: Salut.
30: Oui, donc répète ta question, s'il te plaît.
2: Bon, elle, tu me la prends au sondage.
30: Attends, j'ai envie de répondre.
2: Alors, tu réponds tout de suite.
30: Alors, c'est quoi la question?
2: Non, bah allez, hop, on va demander à Verlaine. Verlaine.
29: Comment doit-on réaliser un poème?
2: Ouais.
29: Je pense le plus simplement du monde. Avec des phrases, des mots, des virgules, des points à la ligne, et surtout un point final.
2: Voilà, point final à la ligne, c'est
29: un
2: ça
29: point final. Et tout à fait.
2: Ok.
29: Je pense.
2: Pucelle du Sud.
30: Ouais. Il faut compter les pieds pour faire des vers. Donc c'est soit douce, tu fais des alexandrins, soit moins, soit plus. Mais tu fais des rimes, tu fais des jolis mots, des jolies phrases qui vont ensemble.
2: Ok.
30: Voilà.
2: Petit nénuphar.
30: Bah oui, donc tu dois faire des tercets, des vers, faut que ça rime, etc. Faut que ça ait du son, de la tonalité.
2: Bon, c'est quoi là ce bordel là?
29: C'est que tu m'as écouté,
30: j'espère, parce que je répète pas. Hein.
2: Non, mais c'est bon là, Rigo. On travaille?
1: Ouais. Gérard,
3: non, mais c'est un auditeur.
1: J'ai un super service à te demander, ça va te faire chier, mais faut que j'aille faire pipi.
2: Bah tu vois. Non mais attends Manu.
1: Avant de sortir, je te demande l'autorisation.
2: Mais Manu, tu veux pas que j'aille te la tenir?
1: Non, ça va, mais je te demande si je peux y aller quoi.
2: Bah tu te démerdes, tu te mailles.
1: Bah merci Gérard, je reviens.
30: Je te lave les mains.
2: Vite. Alors petit nénuphar.
30: Bah je t'ai répondu, tu vois, tu m'as pas écouté.
29: Comme d'hab.
2: Non mais c'est pas de ma faute. Donc vas-y.
30: Donc il faut que les phrases aient de la tonalité, de l'expression, etc.
2: D'accord. String en fleurs.
29: Ben écoute, moi je dis qu'il faut trois choses que je suis pas sûr que t'aies, c'est l'art de conjuguer, le sens de l'orthographe et quand même un minimum de syntaxe.
2: Non, mais de toute manière,
29: Si, quand même.
2: Non, t'as pas.
29: N'importe quoi, ça donne, je pourrais te dire je t'aime et puis bon, ça craint quoi.
2: Non, mais de toute manière, il y a pas spécialement. Je veux te dire, je t'aime. Ça, c'est mes trucs à moi. Ça, c'est.
29: Il faut de la syntaxe. Toi, tu mets de la syntaxe dans tes poèmes. T'en mets un maximum.
30: Du son.
29: Bon, il en faut. Il faut de la syntaxe. Il faut aussi de la conjugaison. Il faut du bécherel, du bled, tout ça.
5: J'ai pété les rimes aussi. Hein.
29: Voilà, ouais.
2: Non, mais attendez. On accueille qui là maintenant?
1: Attends, pas encore. Non. Je vais la rappeler parce que j'ai besoin d'une ligne.
2: Tu viens à la chaude et puis tu prends la ligne.
1: Carrément.
2: Ouais, voilà, Bulldog secret, tu vois, ouais. tout le monde le veut. Et ouais. Apparemment, il y en a un qui s'appelle Arnett ou Tony.
1: Non.
2: Ah, non.
30: Ouais.
2: Alors donc, comment doit être réalisé un poème? Bon, ben, de toute manière, c'est avec des rimes.
30: J'ai pas répondu.
2: Non, mais toi, tu vas te faire foutre.
30: Je rentre, s'il te plaît.
29: Pablo.
30: Mais non.
2: Mais je t'ai dit, de toute manière, je veux pas t'entendre, toi.
5: C'est samedi, je suis sûr.
30: Mais je peux te dire comment je réalise mes chers poèmes.
2: Ah, vas-y.
30: Eh bien, moi, j'aime deux doigts de sensualité avec un tiers de whisky et un tiers de Gérard.
2: Ouais, alors, tu vois, Fildar.
30: Gérard, j'ai dû dire ça.
2: Fildar.
30: Hein.
2: Fildar.
30: Fildar.
2: Quoi? Fildar.
1: Quoi?
2: On travaille.
30: Laisse le pisser un peu.
29: Oh, Benjamin.
1: Je m'amuse pas, je fais de la Game Boy.
2: Oh, putain, l'autre, au lieu de travailler, il est en train de faire de la Game Boy.
29: Mais il est cool,
2: en
29: il
2: plein.
29: Est cool.
2: Non, mais.
29: Il est cool.
30: Hop. Ouais, il est cool, Fildar.
29: C'est cool, le Fildar.
2: Donc, apparemment, comme il a pas l'air de vouloir travailler au standard, c'est.
29: Ah, mais il est cool.
2: Alors, peut-on utiliser un poème pour séduire? On va demander à String en fleurs.
29: String à fleurs, c'est pas pareil.
2: À moins qu'il y ait une question minutieuse sur la première question, Rigaud, non?
3: Il te demande, alors attends, de Turpentine, est-ce que tu comptes tes pieds pour faire un poème? Laisse-le, Gérard, il répond à la question.
2: Donc, tu me disais?
3: Est-ce que tu comptes tes pieds quand t'écris un poème?
2: Non. Et non, pas du tout.
3: Et tu comptes tes vers?
2: Non plus.
3: Mais non, il picole les vers.
30: Vers du cul.
2: Les vers du cul, toi, tu la fermes un peu. Donc string en fleurs.
29: Tu peux draguer, c'est clair, ça aide à draguer les poèmes. Moi, je me souviens l'autre fois, j'ai branché une nana, je lui ai récité un poème, c'était un truc du genre, je sais pas, viens la cochonne, que je te ramone avec mon gros dard, je vais t'éclater ta boîte à suchard. Et direct, j'ai réussi à la serrer, direct.
2: Et t'as pu trouver quelqu'un comme ça?
29: Ah, j'ai pu trouver plein, ça marche à chaque fois. Ça marche à chaque fois, tu leur fais 2-3 rimes mais c'est bon, hein, pas mal.
2: Ouais, mais je pense pas, mon
29: ami. Bah écoute, toi t'as fait pareil, t'as bien conquis des dizaines et des dizaines de femmes grâce à tes poèmes.
2: Conquérir. Non, je pense qu'à mon avis, là tu te trompes, vraiment tu te trompes.
29: Bah reconnais que tes poèmes ont quand même fait ta gloire.
2: Ah mais attends, mais moi ce que je lis à l'antenne, ce que je lis à l'antenne, ça c'est différent. Hein.
29: Mais ça attire pas les femmes.
2: Ah, non. La chaude, tu t'écrases un peu.
30: Mais tu m'as touché moi.
2: Non mais toi tu vas t'écraser parce que tu m'énerves.
1: Ah, t'as touché où la chaude?
30: Oh, loin.
2: Donc on accueille.
1: On accueille Santa Belgica. Il nous appelle de Belgique. Et voilà, il est cool. T'as quel âge, Santa Belgica?
7: J'ai 23 ans.
1: Voilà.
30: Salut Santa Belgica. Salut toi.
7: Salut belle. Bonjour.
2: Donc, petit nénuphar. Putain. C'est quoi cette merde là?
1: Calmez-vous les auditeurs, merde.
30: N'oubliez pas.
1: C'est bon quoi. Non, on se dépêche. Gérard, vas-y, continue le débat. Allô, je vais essayer.
2: Hey, encule ton cul, toi, la salope, là, tu as fermé ta gueule pour de bon.
1: C'est la chaude.
2: Hein, la chaude.
27: C'est un conseil que je te donne avant que je... Allez, dégage. Hop.
29: T'es pas très poli. T'es pas très poli.
27: Terminé pour la chaude.
30: Bah, il montait sur moi.
29: Quel bordel dans ce débat.
30: Donc, petit effort.
27: Ouais.
30: Donc, c'est quoi la question?
27: Alors...
29: Peut-on séduire avec un poème?
27: Peut-on utiliser un poème pour séduire? Manu, fais gaffe.
21: Tu te calmes, Manu. Hein.
30: Bah, j'en sais rien parce que... Donc, un mec m'a séduite avec un poème. Pour l'instant.
29: Ah, mais je suis pas...
30: Ils s'en foutent, ils sont déjà partis. J'avais dit qu'elle
21: avait un... Attends, c'est quoi ça, Gérard?
27: Ça vient d'où, ça? Non, mais Fildar, quand tu feras bien ton boulot.
29: Qu'est-ce qui se passe?
27: Ouais, Fildar! Bravo!
8: Oh, merde! Qu'est-ce que ça fait?
27: Non, tu l'auras pas.
21: Mais c'est quoi? Je sais même pas ce que c'est, j'aurai quoi?
27: C'est tu l'auras pas, parce que tu vas te mettre
21: l'AMD.
27: Ouais, c'est un petit truc MDGG insert.
29: Gérard.
27: Donc, niette.
29: Gérard.
27: C'est qui?
21: C'est un remix, un Gérard. Exclusif que je voulais pas te dire parce que c'était une surprise.
27: C'est qui?
29: Toi, c'est Verlaine.
27: Cool. Ouais, Verlaine.
29: Ouais, moi je pense quand même qu'on peut, pour répondre, pour revenir un peu dans le débat là, je pense qu'on peut répondre à la question quand même parce que t'as réussi à séduire la grosse Sandy avec tes poèmes.
27: Verlaine, tu restes poli parce que la grosse Sandy a ton merde.
29: Oui, c'est vrai, pardon, mais c'est comme toi, c'est parce que tu l'appelles comme ça toi, donc je pensais qu'on pouvait l'appeler comme ça. Quoi.
27: Non, mais attends, moi je lui dis ce que je veux. Hein, donc,
29: veux, c'est vrai. Ah, voilà quoi.
27: Avec bon, alors dans ces cas-là, comme vous faites les cons, eh ben on arrête.
29: On n'arrête pas.
3: Je dis pas ça là. Sur l'IRC, on a dépassé les 4582,4. Tu te rends compte, on commence à arriver vers notre record, alors j'aimerais bien que le débat se passe calmement.
27: Non, mais moi, dans ce cas-là, je voudrais bien que les gens. Je voudrais bien que Fildar fasse bien son boulot avant qu'ils se prennent des claques.
30: Allô.
29: Gérard? Oui, allô, fan, bonsoir.
27: C'est qui?
29: Oui, t'es au standard, tu veux parler de quoi?
27: Mais qu'est-ce que c'est que ça, Phil?
29: Tu veux parler au doc ou équipe pas?
21: Bon, Ré, Gérard.
27: Fildar!
21: Bah, moi j'attends, hein. J'attends que tu fasses ton débat, moi je peux rien faire sans toi. Hein. Ouais, c'est bon. Je peux rien faire sans toi, Gérard.
27: Non, mais.
30: Bon, Gérard, c'est trop une merde.
3: Bon, Gérard, pour en revenir au débat, il y a Turpentine qui te demande si t'as séduit Sandy grâce à tes poèmes.
27: Ça,
3: c'est une bonne question.
27: Ça, c'est une question que tout le monde voudrait savoir.
29: Ouais,
27: et...
29: Moi, je m'en fous personnellement. Les animaux.
27: Comment?
29: Est-ce que ça attire les animaux, les poèmes?
27: Bah, est-ce que ça attire ta connerie?
30: Ah, t'es drôle.
29: Gérard? C'est ton ici.
27: On va demander à petit nénuphar.
30: Oui.
27: Ah ben bah, non, t'avais déjà répondu.
30: Oui, j'avais répondu, mais tu m'as pas écouté une fois de plus.
27: Bon, alors vas-y, dis.
30: Bah non, c'est bon, j'ai répété, hein, c'est bon.
27: Mm-hmm.
30: Bah, allez, passe à un autre. Hein.
27: Donc, on va demander à Pucelle de Nuit.
30: Pucelle du Sud.
3: Gérard, on me repose la question sur IRC. On me redemande si Sandy... Non, on me la redemande pas.
27: Non. Quoi, attends, Manu, s'il te plaît, c'est pas toi qui commande, c'est Rigo, toi, non, tu fais l'arrière et tu te tais.
8: Elle va venir plus tard, la question.
29: Quitte à la grosse.
3: Non, je la garde pour plus tard.
27: La grosse, ça t'emmerde, toi, connard.
3: Il m'a dit que...
29: Elle va venir plus tard,
3: s'il vous plaît.
8: Fildar, s'il te plaît.
30: Tu peux répondre?
3: On reprend le débat, là. T'as un nouvel auditeur, en plus.
27: Alors, on a Santa Belgica et Potiron du sexe.
29: Ouais, salut, Coco.
27: Non.
30: Salut, Potiron.
29: Allô, Coco?
27: Potiron, tu réponds comme il faut.
29: Ouais, bonjour. Salut, ça va?
27: Oh là là là. Oh, putain. Eh, c'est quoi, là, ces auditeurs que tu me prends, toi?
29: Bah, qu'est-ce qui t'arrive, là?
27: Attends. Putain.
21: Attends, Gérard, j'ai rappelé un mec de Belgique parce que tu voulais des Belges dans le débat. Donc
3: plus,
21: moi, je rappelle
3: en plus,
21: des Belges.
3: C'est quelqu'un de l'Internet et tu l'as toujours pas fait participer, c'est Santa Belgica. Il a toujours pas répondu à ta question.
21: Santa, c'est un Belge, il attend. Hein.
29: Oui,
27: donc. Alors toi, celle qui est plus celle du sud là, tu vas fermer ta gueule un peu.
30: Moi,
21: non mais dis rien, vas-y, réponds Santa Belgica.
29: Alors c'est bon, je veux savoir si ça... En fait je suis poète à mi-temps en Belgique, hein. Je veux savoir si Gérard connaît mes œuvres.
27: Non.
29: Non, mais je peux lire un poème peut-être.
27: Non.
29: Oh mais tant pis quand même. Une
27: mélodie
29: est née le jour où nous sommes rencontrés. Et cette mélodie,
27: ça gueule à lui.
29: Elle sera toute notre vie.
30: C'est beau.
29: Vas-y, gros.
21: Voilà, c'est
27: putain,
21: fait.
27: Mais c'est pas vrai, hein.
29: C'est génial, quand même. Hein.
30: Je vais me coucher.
27: Deuxième débat, vous allez me foutre la merde encore.
3: Gérard, il était bon, il était bon son poème.
29: Plus tard, tu pourrais faire correctement ton travail.
27: Putain, mais c'est pas vrai, hein.
3: Gérard, il était beau, son poème.
30: Tu pourrais écouter.
29: Ça m'a pris 3 ans pour faire ce poème.
2: Puis celle de, puis celle du sud.
30: Oui, Gérard. Moi, on me séduit pas avec des poèmes, mais avec des billets, avec des carottes râpées, des clés 12, des choses comme ça.
2: Mmh. Verlaine.
29: Oui, ben moi, je pense que je suis d'accord avec puis celle du sud.
30: Mmh.
2: Non mais tu es précise.
29: Bah, c'est-à-dire que on peut effectivement ou on ne peut pas quoi. Maintenant, c'est chacun un peu pour soi.
30: Et pour un marque, tu fais quoi?
2: Non, il y a pas de marque.
29: Pour, c'est-à-dire que, par exemple, pour quelque chose comme Orangina ou Coca-Cola.
2: Oh bon, alors,
28: pas de marque.
2: Bon, Verlaine, au revoir.
3: Pour en revenir à ma question de tout à l'heure, donc sur IRC, on te demandait si tu avais, si Sandy avait été charmé par tes poèmes.
9: Debout, espèce de finias, là. Tu vois pas que les autres
2: sont finias.
9: Allez, debout.
2: T'es vraiment un bâtard, toi, là-bas.
28: Quoi? Dédicace.
2: T'es vraiment un fumier.
28: Tu nous le demandes à chaque fois.
2: Ouais, mais attends,
9: on se débrouille, espèce de finiasse là.
2: Bah, on va l'appeler.
21: Bon, bah, justement, on accueille Poupou le mystère.
29: Oui, salut, bon. Poupou. Salut, le sanglier.
30: Salut.
9: Salut. Toi, on se débrouille, espèce de finiasse. Ouais. Tu vois pas que les autres s'amusent là? Allez, debout.
30: Allez,
9: debout,
30: Poupou.
9: Viens avec nous.
2: Bon, ça y est. Bon, alors, Poupou de mystère.
30: Oui, bonjour, Gérard.
2: Bon, t'es là?
30: Ouais, je suis là, t'inquiète.
29: T'es bonne, bonsoir.
2: Bon, ouais, donc...
29: T'es bonne? Bonsoir.
2: Bon, Poupou, t'as bien vu que c'était pour toi?
30: Ouais, bah, j'ai bien vu, ouais.
29: Ouais, donc, tu
30: vois la grosse, hein. T'inquiète pas, j'ai bien écouté la musique, hein.
2: Donc, alors, maintenant, comme tout le monde sur IRC me demande si je t'ai séduit avec mes poèmes, donc est-ce que tu peux répondre à la question IRC?
3: En sachant que c'est Poule Mystère.
2: Voilà, en sachant que c'est Poule Mystère, comme Rigaudi.
28: Il y a trop de mystère dans
30: ce plan de grosse que...
2: Non, non, mais vous la laissez répondre, d'accord, maintenant?
30: Non. Je pense qu'en effet, tu m'as suivi.
21: Oh, tu peux faire moins de bruit, s'il te plaît, je joue, là.
2: Gérard, arrête, le tape pas.
30: Ah, mais Gérard, si tu m'écoutes pas,
21: mais non, il t'écoute pas, là, il est en train de taper Fildar.
30: Mais faites
29: la paix, c'est un poème de quel siècle?
21: Bon, Gérard, vas-y. Maîtrise quelque chose, là, au lieu de taper Fildar, reprends.
2: Je t'écoute.
21: Il y a Poupou le mystère qui te parlait, tu l'as même pas écouté du coup.
2: Donc alors vas-y.
29: Moi j'ai fait un poème sur le pont de l'Alma.
2: Bon, ta gueule à toi sur le pont de l'Alma.
30: En plus, ça rien à voir.
29: Oh, Mercedes.
2: Oh là là, putain. Mais bah, balance-moi un disque.
21: Bah non,
2: balance-moi un disque.
29: Est-ce que tu
2: me brises
29: de la colonne? Toi, pilier du pont de l'Alma que j'aime tant. Toi, au pilier.
9: Oh, pont de l'Alma, non, je
29: ne vais pas. Oh, c'est incroyable. Oh oui, ma
2: chérie. Alors, tu le prends, tu l'emmènes dans ton bureau, tu ne lui donnes plus.
28: Ah d'accord.
2: Tu l'emmènes dans ton bureau, tu vas jouer avec.
9: Quand je m'éclate dans un pylône.
2: Bon, alors, attendez. Oh, maintenant.
30: C'est combien, Game Boy?
29: Oh oui, Sandy, je jouis. Oh oui.
2: Alors, on va garder. Poupou le mystère.
30: Oui, je suis là.
2: Donc, tu restes.
30: Ok.
2: Potiron du sexe.
29: Ouais.
2: Toi, tu vas te calmer ou sinon tu vas dégager.
29: D'accord.
9: Bring a fleur.
2: Puis celle du sud.
30: Oui.
2: On va te garder.
30: C'est gentil.
21: Attends, c'est moi qui décide.
2: Attends, c'est toi qui décide, c'est moi qui commande, d'accord?
29: Ouais, d'accord.
2: Ok.
21: Et
2: moi, je vais le correctement.
21: Ok.
2: Donc, Manu,
28: oui.
2: tu me balances le disque.
21: Tout de suite?
2: Oui. Il est 2h18. Vous allez réfléchir à la troisième question.
29: Déjà?
2: Quels sont, pour vous, les poèmes les plus beaux? Et on répondra avec Poupou le mystère à la question IRC depuis tout à l'heure qu'on nous demande comment j'ai fait.
3: Non, pour... mais ils s'en foutent maintenant. Ils m'ont dit finalement, ils s'en foutent.
2: Non,
3: ils veulent pas que tu répondes, ils vont s'en aller si tu réponds alors.
2: Non, mais on va leur répondre avec Poupou le mystère.
3: Bon, on va perdre des gens, Gérard.
2: Eh ben, si dans ces cas-là, on va s'écouter,
21: attends que je te dise pas de conneries.
2: Okay.
21: Je me mets. Quoi?
2: Je me mets un doigt dans le cul, non?
21: Non, c'est pas ça.
2: Bouge la grosse.
21: Non.
2: Mais quand je me mets
21: un carton dans les fesses parce que je ne suis pas essuyé.
2: Mais quand est-ce qu'on va l'avoir en CD bouge la grosse?
21: Ah bah ça je sais pas. Faudra voir si tes débats sont bien.
2: Ouais, mais faudrait
21: peut-être un petit cadeau.
2: Ouais, faudrait qu'on l'aille en entier.
28: Donc pour l'instant, c'est, je viens de te le dire, le titre.
2: C'est, ben, c'est toi qui
28: l'a dans les fesses.
2: J'ai un carton dans les fesses, quoi. Attends, il y a Max.
28: Avec je me suis mal essuyé.
2: Avec je me suis mal essuyé. Et donc vous réfléchissez à la question. Quels sont pour vous les plus beaux poèmes? Donc vous pouvez toujours nous appeler au 0870 5000 et 0803 08 5000.
28: Oh, ta gueule.
2: Ta gueule à toi feignant. Bon à rien, qu'est-ce que tu fais là? T'es tombé dans la poubelle? Pauvre tâche! Tâche!
28: Tidard!
2: Ouais, allez!
28: Attends, parce qu'on l'avait pas mis en entier le truc, elle est là grosse.
2: Elle est où?
28: Bah, elle est au standard.
2: Ta gueule, elle est au standard, elle t'emmerde ma grosse, ok? Ça, tu vas pas lui raccrocher au nez comme t'as l'habitude de faire. C'est que le 30 secondes. On se met le carton dans l'arrêt et puis voilà. On se retrouve tout de suite après. Manu annonce le disque, s'il te plaît.
28: C'était j'ai un carton dans l'arrêt avec je me suis mal essuyé.
2: Ok.
28: Voilà, et vous pouvez nous appeler au 0870 5000 0803 08 5000.
2: Et toujours lire, c'est
3: toujours lire
2: www.funradio. Voilà. Et donc c'est Rigo qui vous répond.
3: Voilà, on est.
28: C'est les débats de Gérard quand même.
2: C'est toujours les débats de
3: Gérard,
2: okay. Sur Fun Radio.
3: Par rapport à l'IRC, vite fait, je voulais juste dire qu'on a dépassé les 4500 quand même, ce qui est un record, même si ça fait pas encore 4900. On est 4623 et je voulais saluer quelques personnes, Spoutnik, Eason, Cédric, Yankee, Ice-T, Chocobo, Cédric et les autres, quoi.
2: Allez, faites-moi plaisir. Aujourd'hui, on est le combien? On est le 3 décembre.
28: Ouais.
3: Ouais.
2: Non, le 4 décembre. Ouais. Allez, faites-moi plaisir. Montez-moi l'IRC. Faites-moi monter l'internet à 5000 personnes. Allez, on récupère.
3: Allez.
2: String en fleurs.
29: Oui, mes respects à toi, Gérard.
2: Re-salut.
29: Salut.
2: Mystère.
28: Salut, toi, la grosse, debout, espèce de fille.
2: Allez, bouge la grosse, là, t'inquiète pas, on a une surprise.
30: Salut Rigo, salut Manu et salut Fildar.
28: Salut,
30: même,
28: machin mystère.
30: Ouais, salut à tous.
2: Et puis moi, je pue de la gueule.
30: Ouais, ouais. Bah, non, je viens de te dire salut GG, donc t'as pas entendu.
28: Ouais.
2: Non, mais moi, j'ai mal entendu ce que tu m'as dit.
28: Bon, allez, c'est pas grave, on y va.
2: C'est pas grave. Plus celle du sud, j'espère que tu t'es calmé.
30: Salut Gérard.
2: Verlaine.
29: Oui, bon, rebonsoir Gérard.
2: Tu t'es calmé?
29: Oui.
2: Potiron du sexe, j'espère que t'es calmé.
29: Oui.
2: Et Santa Belgica aussi.
31: Oh, j'étais pas énervé, moi.
2: Bon,
29: ouais, alors. Toi, t'es calmé? Bon,
2: maintenant, on va continuer le débat. Sérieusement.
29: Je suis pas calmé, je te le dis.
2: Bon, qui est pas calmé?
29: Bah, c'est String en fleurs, tu m'as pas demandé si j'étais calmé.
2: Bon, donc... tu t'es calmé?
29: Ouais.
2: Bon, alors maintenant, on y va. Quels sont pour vous les plus beaux quels sont pour vous les poèmes les plus beaux? On va demander ça à Santa Belgica.
31: Eh bien, un des poèmes les plus beaux qui existent est que la lie de la mémoire, arborescence rédhibitoire. Tu le connais?
2: Comment?
31: C'est et que la lie de la mémoire, arborescence rédhibitoire. C'est un poème belge.
2: Je connais pas.
29: C'est beau en tout cas.
2: Enfin, Potiron du sexe.
29: Ouais, bah moi, le poème qui m'a le plus touché, c'était le grand classique de la charcuterie.
2: Mmh.
29: Ça, c'est un truc, ça m'a touché parce que ça parle de la marmoine poêleuse et j'aime bien. Tu aimes aussi, Gérard?
2: Non.
29: Tu connais?
2: Non, je connais pas.
29: Tu veux que je t'envoie?
2: Non, oui, tu peux l'envoyer au 143 avenue Charles de Gaulle, 92521, Neuilly-sur-Seine-Cedex.
29: Oh, quelle belle voix.
2: Donc tu peux... Non mais vous pouvez toujours nous écrire et puis m'envoyer des petits poèmes.
29: Ah, on peut t'écrire directement à toi.
2: Oui, ben vous mettez à l'intention de Gérard et n'ayez crainte.
29: Fildar m'avait dit qu'on pouvait pas.
2: Ah bon, Fildar, depuis quand que... Attends, mais maintenant il va vous répondre. Depuis quand que les gens ils ont plus le droit de m'écrire?
29: Ouais, c'est quoi ce bordel là? Fildar avait dit qu'on pouvait plus. C'est pour ça qu'il a dit qu'il n'y avait pas de fan club au 143 000.
2: Tu réponds aux auditeurs.
28: Ça, faut savoir ce que tu veux. Là. Tu dis que j'éteins mon micro, donc je parle pas.
29: Attends, Gérard.
2: Oui.
29: Je t'ai envoyé des chocolats, tu les as reçus ou pas?
2: Non.
29: Moi j'ai envoyé des bonbons. Attends, mais on t'a envoyé des trucs, comment ça se fait que tu les avais?
28: Fais attention de Fildar pour Gérard.
29: C'est Fildar qui les a gardés?
2: Fildar?
30: C'est où?
28: C'est chez moi?
29: Avec des millionnaires. Ouais, moi, je vais envoyer des photos intimes, mais bon.
2: Qui c'est qui a envoyé des millionnaires?
29: Bah Verlaine, j'avais envoyé pour Noël déjà les cadeaux à intention de Fildar pour Gérard, parce que Fildar m'avait dit qu'il fallait lui envoyer à lui.
10: Ouais.
2: Fildar
29: m'a dit qu'il fallait tout lui envoyer à lui pour
3: ça. Ah, c'est pour ça que t'as des nouvelles sapes.
2: Ouais. Max, salaud. Max,
31: je t'ai envoyé des cotons-tiges.
30: Je t'ai envoyé des t-shirts Nike.
29: Télévision.
2: Je
29: t'ai envoyé une voix.
2: J'avais envoyé mon courrier, lui.
29: J'avais envoyé une pochette surprise millionnaire, tu sais, avec 20 tickets de millionnaire dedans.
2: Attends, l'autre, on m'envoie des trucs.
30: Ah mais calme-toi Gégé.
29: Je comprends pas. Ouais, je t'avais envoyé des chocolats hein.
2: Attends, et l'autre il me pique mon courrier.
29: Et du chocolat. Ça déçu. Il y avait des bons piquets au kiwi.
30: Pas ton courrier.
2: On parlera après.
29: Eh ben, Stop de Chantal Goya, il a eu.
2: Bon, alors question Verlaine. Donc, oui, alors, quels sont les...
21: Je tenais quand même à vous remercier pour les millionnaires et tout ça, les mecs, c'est cool.
2: Non, mais c'est un bâtard, lui, c'est pas grave, on va régler ça après.
3: Pour en revenir à l'IRC, il y a Fedji Lido qui te demande si t'as entendu parler de l'hypraconductivité des poèmes le soir quand il fait nuit.
2: Non. Non, j'ai pas eu l'occasion d'en entendre parler de ça.
21: Attends, je comprends pas, qu'est-ce que ça veut dire, ça, Gérard?
2: Bah justement, moi non plus.
3: L'hypraconductivité, tu vois?
2: Non, je sais pas ce que c'est.
3: Bah, je t'expliquerai après, là.
2: Oh, tu me l'expliqueras. Donc, Verlaine?
29: Oui, bah moi, bizarrement, c'est un poème à toi qui m'avait plus marqué, mais il y a longtemps, quoi.
2: Ah, dis.
29: Bah, je me souviens à peu près du texte, je sais pas si tu t'en souviendrais, c'était bien sûr « Je voudrais te dire je t'aime ».
2: Ouais.
29: Et c'était que dans un camion frigo, c'était sur un air de trompette, avec sur un cendrier, je sais pas si tu te souviens.
2: Ah bon, bah,
29: sur
2: ça c'est...
29: Sur la règle.
11: Hey Gérard, c'est vrai que tu couches avec Big Bill?
2: Qui demande ça?
30: Pas moi.
2: Pucelle du Sud.
30: Oui.
2: Donc toi?
30: Bah moi ce sont les poèmes de Yaponovic.
11: Hey Gérard, c'est vrai que tu couches avec Big Bill?
10: Oh là là.
2: Pucelle
10: oh là
2: du
30: là,
2: Sud.
30: Ouais, moi c'est j'y crois pas quoi. Yaponovic Raskipopov, c'est un poète russe dont les œuvres ont été traduites en français. C'est très beau. C'est très dépouillé, t'as un mot par page, mais c'est très bien pensé. C'est très bien.
11: Gérard, c'est vrai que tu couches avec Big Bill?
2: Poupou le mystère.
30: Oui, bah écoute, moi ce que je peux te dire, c'est que pour moi les poèmes les plus beaux, c'est Baudelaire.
2: Ouais.
30: Victor Hugo. Et bien sûr les.
2: Fildar.
30: C'est exactement grâce à ça, grâce à tes poèmes, que je t'ai connu, quoi. Que j'ai fait ta connaissance, et puis voilà.
2: Ah bah voilà,
21: on répond à la question de l'internet, Gérard.
12: Il mentait dessus, c'est tout.
2: Bah la question.
3: Non mais il y en a une autre.
2: Ah, une
3: parce
2: autre.
3: Que l'hypra hypercontactibilité, apparemment tu sais pas ce que c'est. Il y a, on te demande si c'est vrai que, alors attends, si les poèmes du Figaro signés Gégé de Suresnes, est-ce que c'est les tiens? C'est Chocobo qui demande ça.
2: Non, c'est le Figaro. J'ai jamais mis de poèmes, c'est le Figaro, et j'irai jamais mettre des poèmes.
3: C'est quelqu'un d'autre alors?
2: Non mais là-dedans, j'irai jamais mettre.
30: Il faut payer en plus.
2: Comment?
30: Il faut payer.
2: Oui, il faut payer. Et Poupou le mystère, pour l'instant, je réponds, tu me laisses parler, s'il te plaît, merci.
30: Ok, il n'y a pas de problème.
2: Avant que je t'assomme.
30: Alors, ça, sûrement pas, parce que t'as pas...
21: Bon, allez, c'est bon, laisse-le répondre, putain.
2: Et oh, tu la laisses parler, toi?
3: Tu la laisses parler, toi?
30: Ah non.
11: Eh, Gérard, t'as juste pris ton cul.
2: Donc,
21: tu réponds?
2: Pour répondre à la question IRC, donc
21: vite,
2: non.
21: Vite.
2: Donc, on va demander à... Bah, String en fleurs, maintenant.
11: Gérard, t'as juste pris ton cul.
2: String en fleurs.
10: Voilà, oui, déjà je voulais dire que Moby Dick Mystère, là, elle a pas beaucoup de goût au niveau des poèmes.
2: Mmh.
10: Et deuxièmement, les plus beaux poèmes, bah, c'est ceux qu'on fait avec le cœur, hein, ou ceux qu'on fait avec l'alcool.
2: Non, mais de manière, en principe, quand tu fais un poème, tu le fais du fond du cœur, pour la personne que t'aimes.
10: Bah, tu peux le faire du fond du cul aussi.
2: Non. String en fleurs.
10: Ouais, mais je te disais, avec l'alcool, reconnais que quand t'es un peu éméché, ça aide pour l'inspiration.
2: Non, je vais te dire une chose, que
10: les plus grands poètes, ils ont toujours consommé un maximum quand même.
2: Eh, je vais te dire une chose que...
10: Ouais, il y a autre chose.
2: Bah, attends,
10: ou autre,
2: y en a un, là, pour l'instant.
12: J'ai rien fait.
10: Ou autre.
2: Non, mais c'est lui, là.
10: Ou autre.
2: Là, Pildar, tu me laisses ton micro éteint, et c'est tout. D'accord. Rigaud, question IRC, avant que je réponde.
3: Alors, est-ce que c'est vrai que j'ai lu dans le Surénois Magazine que Gégé donne des cours de poèmes? C'est Turpentine qui te demande ça.
2: Non, je donne pas des cours de poèmes. Et...
21: C'est peut-être une idée, ça.
2: Non, mais même, je donnerai pas mes cours. Je donnerai pas c'est comment que je fais mes poèmes, ni rien du tout.
21: De toute façon, t'as pas le temps, hein, t'es bouqué.
3: Comme Coca-Cola, c'est top secret.
31: Oui. Que tu donnes des cours de comité à volonté.
2: Oh! On se calme derrière, on laisse parler la personne qui pose la question.
30: C'est beaucoup de
0: poil au cul.
30: Donc ce que je voulais te dire, c'est que si moi tu me donnes des cours par correspondance pour faire des poèmes.
2: Alors les cours par correspondance.
30: Et donc ce que tu n'as pas dit.
29: On n'entend rien à ce qu'elle dit.
2: Non mais c'est normal parce que Fildar il parle dessus. Donc alors les cours par. Les cours par correspondance, Manu, tu vas te taire, s'il te plaît. Donc, les cours de par correspondance... Putain, ça commence à bien faire, je vais pouvoir répondre.
29: Quel bordel.
2: Ouais, mais je pense que ça va être les deux débats qui vont foirer. Et si les deux débats foirent, la semaine prochaine, j'en ferai qu'un, ça sera les jeux vidéo. Donc, alors, avis aux amateurs pour les autres
3: débats. Gérard, pour revenir au débat, bravo déjà. Et il y a Chocobo encore qui te demande où est-ce qu'on peut trouver ton papier peint, les poèmes de Gégé avec tes poèmes décrits dessus.
2: Alors là, dans ces cas-là, le truc avec les poèmes de Gégé, donc dans ces cas-là, vous achetez le best-of qu'on a fait avec Max.
3: Le papier peint.
2: Non mais le papier peint, ça n'existe pas.
3: Si, lui, il l'a vu chez des gens.
2: Ouais, ben il l'a peut-être vu chez les gens.
4: Du papier toilette à Saint-Ouen, la dernière fois. Je te jure, c'est vrai.
2: Ouais, ben moi, j'en ai rien à foutre. Donc, si vous voulez savoir plus...
3: On me dit qu'il y en a qui ont vu des 4x3 sur des nationales aussi.
2: Non, mais ça, c'est des conneries.
30: À côté du Mans.
2: Oui, c'est ça. T'as raison, toi, puceule du Sud. Continue comme ça, tu m'intéresses.
29: Vas-y, cochonne.
2: Alors, pour répondre à la question... quels sont pour vous les poèmes les plus beaux? Donc c'est sûr, il y a Verlaine, il y a Baudelaire, il y a je pense que il y a plusieurs personnes qu'on en fait. Bon, pour dire que
12: Herbert Léonard.
2: Ouais. Non, Herbert Léonard, c'est un chanteur.
29: Voyons,
2: confond pas les chanteurs.
4: C'est un peu des poètes, les chanteurs.
2: Non.
4: Justement, Gérard, on avait récupéré sur Internet un petit sondage à la question quel est votre poète préféré. Donc, t'avais 43% des gens qui préfèrent Pythagore.
30: Ouais.
4: 24% des gens préfèrent Lili à poil.
30: Oh,
29: ah, très bien.
4: Et 100% des gens détestent le poète de Suresnes.
12: C'est clair.
4: Non, mais ça, c'est des trucs confidentiels.
2: Ouais, je les ai trouvés.
4: Non, c'est ma pochette, ça, Gérard, du calme.
2: Non, mais attends, parce que déjà, il y a un truc que j'ai retiré.
4: Ouais.
2: Parce que dessus, c'est marqué Lididi. Alors, il est hors de question, donc tu fais gaffe à ce que tu vas lire.
3: T'as jamais lu ses poèmes?
2: Ok.
12: Ferme ta gueule!
2: La tienne, toi, connard. Alors, doit-on parler plus souvent de.
29: Doit-on parler le plus souvent de quoi? J'ai pas répondu à ta question, hein.
2: C'est qui?
29: Santa Belgica,
2: le belge. Ben, je t'écoute.
29: Donc, les poètes que j'admire beaucoup, eh bien, il y a par exemple un poète belge qui est très connu, c'est Hergé, qui a écrit les poèmes de Tintin et Milou. Mmh.
2: Donc, il y a Rigaud qui a une question IRC, non?
3: Non, la question, c'est pourquoi mon micro, il s'éteint plus.
2: Ben, si, il s'éteint.
3: Ah, oui. Si,
2: voilà. Alors, ça y est, non, mais ça y est, Rigaud. Ça y est. On se calme, hein. On va essayer de continuer le... Alors, doit-on parler plus souvent des...
29: Attends. Calme-toi, Gérard. Reprends petit à petit. Doit-on...
2: Mais c'est quoi, doit-on parler plus souvent des poèmes à la télé? On va demander ça à String en fleurs.
29: C'est quoi cette obsession du doit-on, là?
2: Qu'est-ce que ça peut te foutre? Si tu veux pas répondre, tu le dis, on prend quelqu'un d'autre à ta place, parce qu'il y a 24 lignes qui sonnent.
4: Gérard, toi perso, rapport au doigton, tu mets un doigt ou deux doigts?
29: Voilà, exactement.
2: Et toi, est-ce qu'on te demande si tu mets deux doigts ou un doigt?
4: Mais non, mais moi je te le demande.
3: Gérard, pour revenir au débat, il y a Formos qui me dit que pour les débats à la télé, il devrait plus s'en parler dans le Big Bill.
2: Ouais, mais ça, c'est pas évident. Donc, String en fleurs.
29: Tu peux me refaire la question là parce que je suis largué.
2: Alors, doit-on parler plus souvent des poèmes à la télé?
29: À la télé, non. Je pense que franchement, les poèmes, faut que ça reste dans le milieu de la radio. Je pense qu'il y a quand même déjà suffisamment de gens qui souffrent avec tes poèmes, donc faut pas trop que ça se diffuse à la télé parce que sinon tu pourrais quand même contaminer pas mal de monde.
2: Non mais attends, String en fleurs.
29: Oui.
2: Dans ces cas-là, moi les poèmes que je fais, c'est pour tout le monde. C'est pour tous les auditeurs et les auditrices.
29: Je sais, c'est là qu'il est le danger, justement. C'est qu'il peut toucher tout le monde, ton poème.
2: Non, mais ça, de toute manière, ça touchait déjà.
29: Tu touches.
2: Mais attends.
30: Ouais, Fildar, tu tes conneries, là.
29: Ouais, laissez tranquille le
30: cher mystère. Le mystère, là. Tu te calmes. Non, parce que tu me remets à l'antenne et après tu me remets à le standard, là, ça va pas du tout.
2: Quoi?
30: Bah alors.
3: C'est quoi ces
29: histoires? Ouais, c'est vrai que c'est pas bon, ça, Fildar.
30: C'est ça à tout le monde, hein.
3: Oh la menteuse.
30: Ah non, je suis pas une menteuse, je dis toujours la vérité.
13: Voilà.
2: Alors, Poupou le mystère.
30: Oui.
2: Attends. Oui, Rigo.
0: C'est bon, vas-y, oui.
3: Alors, nanana. Ah non, bah, on te demande si t'es bourré quand tu fais tes poèmes.
2: Non. Bah non, je l'ai dit tout à l'heure. J'en ai parlé tout à l'heure.
31: Gégé, c'est qui ta muse? C'est Sandy ta muse ou pas? Non, Gégé, il fait mumuse tout seul.
30: Non, est-ce que Sandy, c'est ta muse? C'est ton égérie?
3: Zelière.
2: Bon,
31: Est-ce que c'est là que tu trouves ton expiration, par exemple?
2: C'est qui parle, là?
31: C'est String en fleurs.
2: Bon, alors, String en fleurs, pour l'instant, tu viens de répondre, tu laisses parler les gens. Et donc, oui. Poupou le mystère. Poupou le mystère.
31: Eh oui.
3: Gérard, elle est là.
0: Elle est là.
30: Vous m'entendez, là?
31: Elle est là,
3: c'est bon, Gérard, reviens.
21: Bon, alors Gérard s'est absenté du studio, je ne sais pas pourquoi.
3: Je sais pas, il est parti dans le...
30: Je vais te répondre.
21: Attends, c'est pas la peine, Poupou le mystère, il est parti.
3: T'entends pas.
21: Il va revenir, là.
30: Il s'appelle Max.
3: Poupou le mystère, t'as pas un poème pour Gérard pour le faire revenir?
30: Max. Bah écoute...

0: 8 ans.
1: Donc, ouais, que certains auditeurs se calment de temps en temps, que ça fasse pas masse et que tout le monde s'y mette, quoi.
0: Alors, Poupoule Mister, tu veux répondre ?
2: Donc, c'est doit-on parler plus souvent des poèmes, je sais pas quoi, là ?
0: Ouais, à la télé.
2: Ouais, bah, je pense qu'on devrait sans doute consacrer des reportages pour à propos des poèmes.
0: Mmh.
2: Et essayer de parler de ça, parce que c'est vrai qu'on n'en parle pas assez à la télé.
0: Mmh.
2: Et donc, voilà. Moi, je pense qu'on devrait faire des reportages, quoi.
0: D'accord. Rigo ?
3: Oui,
0: attends, excuse-moi, Poupoule Mister, il y a une question IRC. Oui,
3: on te demande combien de poèmes tu as écrit dans ta vie.
0: Alors.
4: C'est toujours le même.
0: Donc, les poèmes que j'ai écrits dans ma vie, donc à l'heure actuelle, il y en a plus de 200.
1: Ah, oh, quand même.
0: Mmh. Alors.
1: 200 quoi ? 200 feuilles ?
0: Non, non, mais attends, toi, tu éteins ton micro parce que c'est moi qui ai la feuille maintenant.
1: Bah, je te pose une question, Gérard.
0: Ouais, non, mais moi, c'est 200 poèmes que j'ai sur des feuilles. Alors, à la question, quel est votre poète ? Après, vous allez. Puis celle du Sud ?
5: Oui.
0: Verlaine ?
4: Ouais.
0: Potiron du Sexe ?
4: Oui.
0: Et ouais, Santa ouais. Belgica, donc n'ayez crainte, vous allez répondre à la question, je vais quand même lire un petit sondage là que j'ai sous les yeux.
4: Ouais.
0: Y en a un par contre. Celui-là, il va être vite lu. Alors.
1: Lequel, à quel poète aimeriez-vous ressembler ?
0: Merde.
3: C'est Gérard.
0: Celui-là.
3: C'est à la question, quel est votre poète préféré, Tarié? Alors,
1: non, mais ça, voilà, j'ai déjà lu.
3: Alors, hein, on l'a déjà lu, celui-là. On l'a déjà lu, c'est celui d'après qu'il faut lire.
0: Non, non, il a lu là-haut.
3: Mais non, il a lu celui-là, tu t'es énervé à cause de ça, tu te rappelles même plus pourquoi tu...
0: Alors, à la question, que verriez-vous comme thème de poésie? Donc, 20% des gens sont aveugles et n'en font que d'écouter. 25% des gens verraient mieux avec des lunettes. 37% des gens ne voient pas le rapport. Et 43% des gens n'aiment pas la question. Donc des trucs comme ça, moi, c'est même plus la peine qu'on fasse des débats. Ça sert à rien d'essayer de jouer au con comme ça, Phil Dard. Donc Pucelle du Sud.
3: Allez bien, tu vois, tu pourrais répéter la dernière question.
0: Pucelle du Sud.
5: Oui.
0: Donc pour toi.
5: C'était quoi déjà ? Parce qu'on a beaucoup parlé là.
0: Alors, doit-on parler plus souvent des poèmes à la télé ?
5: Oui. Non, non, je pense que c'est bien.
4: Ah non ?
5: C'est bien que les gens ignorent que les poèmes existent. Comme ça, ils vont pas évoluer culturellement. Puis ça fera pas des intellectuels.
0: Mmh, mmh. Verlaine ?
4: Oui, je pense qu'on aimerait une transaction translative si on parlait plus des poèmes à la télévision, ce qui permettrait de plus voir en quoi est constitué le poème et ça revaloriserait l'ensemble du monde de la poésie.
0: Ouais, ouais. Potiron du Sexe.
1: Il est parti.
0: Il est parti. Alors, Santa Belgica.
6: Ben oui, écoute Gérard, puisque je représente le public belge, il faut savoir qu'à la télévision belge, il y a énormément d'émissions de poésie. Ça passe toute la journée avec des musiques de violon. C'est un petit peu chiant.
0: D'accord. Merci, Phil Dard, de le couper quand il n'y a pas fini.
7: Il est là.
0: C'est tout ce que tu avais à me dire ? Santa Belgica.
6: Oui. J'ai juste dit que c'était un petit peu chiant et c'est tout.
0: Ah d'accord. Oui. Parce, là, je comprends pas parce que les trois quarts du temps, ça saute. Je me demande ce qui se passe.
6: Pourquoi les poèmes sautent?
0: Non, mais la ligne saute.
6: Ah, bon. Ce sont les poèmes en ligne en octosyllabes alors.
0: Et c'est quoi ce bordel?
6: Je sais pas.
8: Eh bien vu, je touche à rien, si tu veux que je te dise, je sais pas d'où ça vient moi.
0: Putain mais oh ça veut dire quoi là ce bordel?
8: Je sais pas.
0: Putain, mais c'est pas possible, hein. Depuis quelle date existent les poèmes? On va demander à String en pleurs.
9: Quoi? Ta gueule!
0: Va te faire enculer, connard!
4: Oh là là, ça dégénère. Ouais, Gérard.
0: String en pleurs.
4: Ouais, bah écoute, les poèmes, je pense que ça remonte à l'aube des temps, hein.
0: Bah, tu peux préciser?
4: Bah, je sais pas, l'Antiquité, la Renaissance, le Moyen-Âge, la Grèce antique, tout ça.
0: Mmh.
4: Tout ça, il y avait déjà les plus grands poètes à cette époque-là. On n'a pas entendu que t'arrives, heureusement d'ailleurs, pour avoir des grands poètes quand même.
0: Non mais attends, mais moi je les ai fait sur l'antenne de Fun Radio depuis 93.
4: Non mais je sais, mais heureusement qu'on n'a pas attendu et qu'il y avait des Platons et des Dioscures et tout ça avant toi, parce que voilà quoi.
0: Ah, si ça te plaît pas ce que je fais comme poème. Non mais attends, écoute-moi. Si ça te plaît pas dans ces cas-là, tu changes de radio, c'est tout, ça va plus vite, hein.
4: Mais si, Gérard, je te dis que t'es le digne représentant de la lignée des pédagogues, c'est plutôt un compliment, je veux dire, arrête.
0: Bon, Poupoule Mystère.
2: Bah écoute, moi, ce que je peux te dire.

0: c'est que les poèmes existent déjà depuis Jésus-Christ.
1: Ah bah depuis 1900, hein, ok.
0: Non, même avant 1900.
1: Ah bon?
0: Parce que Jésus-Christ, il est né avant 1900.
1: Ouais.
0: Donc, c'est
1: et moi, je suis né après, je suis bien né avant Jésus-Christ.
0: Ouais, mais toi, t'es pas Jésus-Christ.
1: Non, mais je suis qui?
2: Je le suis, mais en fait, ça y est, depuis que Jésus est écrit.
1: Oh, on se tait derrière, on la laisse parler. Donc, tu disais, toi?
0: Ouais, donc, je pense que les poèmes ont été créés à l'époque de Jésus-Christ.
1: Et alors, moi, je suis bien né avant Jésus-Christ.
0: Non, t'es né après. Bon, tu comprends pas ce que je veux te dire, mais.
1: Non, non, mais de toute manière, je comprends pas le français.
3: Ah bon? Ah bah, si c'est toi qui le dis, alors, tu le reconnais, eh ben.
1: Pucelle du Sud.
4: Ouais. Bah, les poèmes, ça date depuis que les gens écrivent.
1: Mmh.
4: Ils ont commencé par ça, en fait.
1: Donc, d'accord.
4: Ils ont commencé
1: d'accord.
4: par l'écriture cunéiforme et ils ont fait des poèmes tout de suite pour séduire leur belle pour les sodomiser.
1: Ouais, ben, de toute manière, on n'a pas besoin de séduire sa belle pour la sodomiser, comme tu dis si bien.
4: À l'époque, si.
1: Ouais, ben, peut-être. Mais je pense pas, à mon avis. Verlaine ?
2: Oui, ben moi je pense que les poèmes existent depuis très très longtemps quand même. Je sais pas exactement depuis quand. Par contre, il est sûr que la poésie, elle est apparue il y a 3 ou 4 ans avec toi d'une cabine téléphonique à Suresnes. La vraie poésie, la pure.
1: Bah disons, ça m'est venu comme ça d'en faire. Et puis maintenant, ça m'empêche pas de continuer de les faire.
2: C'est avec
1: non, c'est sûr. C'est sûr que. Bah, attends, Verlaine. C'est sûr qu'au début. Tout le monde me disait bon ben que j'en refasse. Bon, c'est tout le monde, même Max m'a demandé à ce que j'en refasse.
2: Oui, vas-y, continue, je t'écoute.
1: Donc ben là il y en a 4 pour ce soir, donc on va pas faire
3: en faire un, non.
2: Je sais bien. Et d'ailleurs Gérard, si je pouvais me permettre, moi j'en ai fait un petit, j'aimerais bien que tu l'écoutes à la fin avec les tiens pour me dire ce que t'en penses plus tard.
1: Non, mais de toute manière tu vas dire le tien toi en premier.
2: D'accord.
1: Et mais moi, je lirai les 4 miens.
2: Maintenant, bon, bah, écoute, je vais te le lire maintenant.
1: Bah, vas-y, fais-en un tout de suite. Alors
3: les gens de l'IRC, ils veulent pas t'entendre.
2: Écoute, c'est sur Sandy. Alors, Sandy, j'aimerais te dire I love you sur un briquet. Sandy, j'aimerais te dire I love you sur un porte-avions. Sandy, j'aimerais te dire I love you dans un sous-marin. Sandy, j'aimerais te dire I love you sur une blouse blanche. Sandy, j'aimerais te dire I love you quand tu es en majorette. Sandy, j'aimerais te dire I love you sur un tétard. Sandy, j'aimerais te dire I love you sous une torpille. Sandy, j'aimerais te dire I love you quand je t'offre une souris.
1: Non.
2: Sandy, j'aimerais te dire I love you sur un uniforme. Sandy.
3: Ah, c'est comme ça.
1: Enfin.
2: Sandy, je voudrais te dire je t'aime dans un camion frigo. Sandy, je voudrais te dire I love you quand on fait les vendanges. Sandy, je voudrais te dire je t'aime sur la mer d'accordéon.
3: Gérard.
2: Je voudrais te dire je t'aime sur une moissonneuse batteuse. Sandy, je voudrais te dire je t'aime sur un air de trompette. Sandy, je voudrais te dire je t'aime avec une sucette. Sandy, je voudrais te dire je t'aime sur un fendrier. Sandy, je voudrais te dire je t'aime sur une carte routière. Sandy, je voudrais te dire je t'aime sur un filtre à café. Oh oui, Sandy, je voudrais te dire je t'aime sur une règle. Sandy, je voudrais te dire je t'aime sur une boîte de thon. Sandy, je voudrais te dire je t'aime quand je mange de l'ail. Sandy, je voudrais te dire je t'aime quand on mange des cartes.
3: Ah bah voilà, tu
2: l'as. À la ligne.
3: Alors, il est où?
2: Pourquoi tu viens chez moi après, Jean?
4: C'est vachement bien.
3: Bon Gérard, tu fais quoi là? Oh.
2: Alors?
3: Hey, tu l'as coupé. Putain, t'es vraiment un bâtard, toi.
0: Ah, mais quoi? Ils sont très beaux tes poèmes, hein.
2: Hey, tu viens chez moi après, Gérard.
1: Ta gueule, toi, va te faire foutre. Donc, de toute manière, on va pas continuer, on va s'arrêter.
2: Tu viens chez moi après, Gérard.
1: Va te faire foutre, toi.
3: Vas-y, enchaîne, Gérard.
1: Non, non, mais de toute manière, on arrête là.
0: Oh non.
3: Continue là.
5: Je n'ai pas attendu tout ce temps pour rien.
1: Verlaine, tu me le gères.
3: Allez, je te fais une petite surprise pour les 10 dernières minutes. J'accueille Couscous à la place de Poitiron du sexe.
6: Bonsoir Gérard.
1: Salut Couscous.
6: Bonsoir à tous.
0: Salut Couscous.
6: Bonsoir.
1: Bon alors Couscous, depuis quelle date existent les poèmes?
6: Ah, moi je pense que ça existe depuis que les poètes existaient, disons, dans les années 1900.
1: Ah bah, 1900, c'est la date que j'ai dit.
7: Après Jésus-Christ.
1: Bon, Verlaine, tu fermes ta gueule.
7: Ah, mais c'est pas Verlaine, là. Hein. Et s'il crie, c'est à cause des clous. Hein.
5: Allô, c'est bon, Gérard, rentre chez toi.
6: Allô, c'est Couscous, là.
1: Ouais, Couscous.
6: Non, ouais, qu'est-ce qui se passe?
7: Allô, c'est Merguez.
1: Putain, Gérard,
3: pour revenir au débat sur l'IRC, il y a Delight qui te demande si, comme lui, tu es fan du poète grec Sergueï Boubka.
1: Je connais pas.
3: Pourtant, il a écrit de super trucs.
4: Ouais. Génial.
3: Il a écrit des grands stylos.
1: Donc, il est 2h48, 2h49. Oh, ça y est.
0: Oh oui.
1: Oh là là.
6: Allô, qu'est-ce qui se passe? Allô, c'est quoi ce bordel? Allô.
7: Oui, allô, fin de bonsoir, t'es au standard.
6: Ouais, bonsoir.
3: Bon, Gérard, pour continuer le débat, vu qu'apparemment tu ne veux pas continuer, moi j'ai des questions à te poser. Il y a Izen sur l'IRC qui te demande lequel de tes poèmes aimes-tu le plus.
8: Ah, c'est une bonne question ça.
1: Mais ça, justement, je ne l'ai pas là et j'en ai fait 4 nouveaux pour éviter de changer. Donc, je vais en faire un et puis après, je pense qu'on va se mettre. Disque.
8: Non, on ne se met pas de disque.
9: La conclusion.
8: Bah non.
1: Bah, on fera la conclusion.
8: On finit dans 10 minutes donc.
1: On fera la.
8: On se met pas de disque.
1: On fera une conclusion donc. Donc alors.
3: T'as pas répondu, Gérard. En fait, c'est lequel de tes poèmes que t'aimes le plus?
1: Le mieux que j'aime, c'est. Je voudrais te dire Hello View, mais tu écoutes ton Whatman. C'est celui-là qui me touche le plus et que tout le monde a apprécié.
8: Moi, je sais, si je peux me permettre, Gérard, j'étais pas encore ici, mais je t'écoutais déjà. Et il y en avait un où je me souviens d'une phrase, en fait, mais ça faisait j'aimerais te tenir la main sur le dos d'une vache.
1: Non.
8: Et je pense que dans ce poème-là, il m'avait captivé.
1: Non, je vais te dire une chose que là tu
8: non,
1: tu
8: non, vois, je dégrade,
1: non, mais attends, Manu, là j'ai jamais été dire ce que tu viens d'annoncer là. Tu peux redire la phrase.
8: J'aimerais te tenir la main sur le dos d'une vache.
1: Non,
8: ah si,
1: non,
8: je suis témoin.
1: Non. Alors là, je peux te dire une chose que j'ai jamais été lire ça à l'antenne.
8: Bon, c'est pas grave.
1: C'était dans un poème.
8: C'est pas grave.
1: Non, mais attends.
10: Mais attends, il y a un nouvel auditeur à la place de Verlaine que t'as viré. On a son copain Rambo.
1: Non, mais c'est pas la peine de me dire. C'est la conclusion.
7: Salut Rambo.
1: Donc alors on va.
7: Allô, on m'entend ? Salut Rambo.
6: Allô ?
7: Oui, c'est
6: ouais, c'est Rambo là. T'es bonne Gérard.
11: Elle mesure 1 mètre pour 400 kilos. Elle, c'est la Sandy.
1: Elle Sandy à ton merde. Ok.
7: Sandy. Ouais, c'est
1: voilà.
7: Rambo.
1: Alors.
12: Elle est belle.
7: Allô ?
1: Bon, ça y est, pour l'instant, je veux lire les poèmes. Manu, tu m'éteins le double son, s'il te plaît.
7: Bah, on m'entend bien, là, je suis au Vietnam, là.
12: T'entends.
10: Gérard, on a Rambo au Vietnam, donc tu peux...
1: Bah, j'en ai rien à foutre.
12: Moi, quoi j'écoute, j'ai...
3: C'est un grand poème, Rambo.
1: Alors...
7: On peut me perdre, parce que je suis sur une valise satellite, hein.
1: Putain, mais il va fermer sa gueule, lui. Merci. Alors, ça s'intitule « Mon bébé ».
8: On le fait tout de suite ?
1: Oui, on les fait maintenant.
7: Bon, on y va.
8: On devrait plutôt peut-être faire la conclusion... Ensuite, tes poèmes.
7: Ouais.
1: Non.
8: Je pense que c'est mieux. Quoi.
1: Non, je fais. Mais,
8: non, mais vraiment.
1: Non, mais c'est pas toi qui commande, c'est moi.
3: Non, comme ça, il fait les poèmes avec les auditeurs, comme ça, c'est cool.
8: Non, pas, c'était juste une suggestion, quoi.
1: Non, mais de toute manière, on va faire.
10: De toute façon, Max, il vient de me dire, Max, on fait la conclusion et après, on fait les poèmes.
8: Voilà, tu vois, que je te dis ça. Sinon, je te le dirais pas, on est venu me le dire.
7: Toi, tu t'écrases.
8: On est venu me le dire.
1: Tu m'éteins ton micro et tu te la fermes.
13: La conclusion.
1: Non.
8: Conclusion d'abord, si.
1: Mon bébé, fais-moi l'amour.
8: Non, sérieux.
1: Putain, mais c'est moi qui commande le jeudi, d'accord ?
8: Bah, tu verras avec Max après, hein. C'est toi qui vois, hein, mais bon, conclusion d'abord, quoi.
1: Conclusion. Non.
7: Oh, s'éclate-moi les fesses.
1: Non, mais quand vous aurez fini de commander...
8: Mais non, mais c'est pas nous.
1: Bon, Rigo,
7: tu peux me donner
1: le nom de combien de personnes ?
3: On a perdu là, si tu fais pas ta conclusion tout de suite, ils s'en vont les gens. On a perdu 1200 personnes là.
1: Non, ça, j'y crois pas trop non plus là-dedans.
3: Bah tu verras.
1: Bon, donc mon bébé, fais-moi l'amour dans
8: conclusion.
1: Un camion. Manu, tu fermes ta gueule.
8: Non mais, je sais pas ce que t'en penses Phil, mais moi je pense que la conclusion elle sera la bienvenue.
1: Bon alors... Vous me faites chier, il n'y aura pas de poème ce soir, c'est tout. On fait conclusion et voilà.
8: Ok, poème d'abord, ok.
1: Non, conclusion. Conclusion, on va demander à String en pleurs, comme ça va aller plus vite.
13: Non mais, qu'est-ce qu'on fait ?
1: Mais non, mais attends, c'est qui commande le jeudi ? C'est moi ?
10: Non, c'est moi.
1: C'est toi qui ferme ta gueule. T'as compris ? Ferme ta gueule.
7: Ferme ta gueule. C'est bon, Gérard.
1: Ok. Là, maintenant c'est moi qui commande. Alors, conclusion, il n'y aura pas de poème.
13: Pourquoi il
1: n'y
13: a pas de poème ?
1: Parce que c'est pas à eux de commander, c'est à moi.
10: Pourquoi il n'y aurait pas de poème ?
1: Donc, moi, je fais les poèmes et je ferai les conclusions derrière.
10: Bah, tu crois pas que ça serait peut-être plus intelligent de faire la co.
1: Non.
10: Non, parce que t'as tous les auditeurs qui vont à l'antenne, ils vont pas arrêter de t'emmerder. Et après, tu vas gueuler. Tu fais ta conclusion, tu fais vite, tu ne torches en 10 secondes et tu prends 5 minutes de ton temps entre 55 et l'heure pour faire tes 4 poèmes tranquilles.
1: Alors, String en fleurs.
10: Ah, c'est quand même inadmissible ça. Que
1: ta gueule à toi ! Oh,
10: on te l'a vu.
1: Ta gueule !
7: Ouais, GG.
1: String en pleurs, conclusion.
7: Oui, tu m'entends, là?
1: Oui.
7: Ok, donc je voulais te dire en conclusion que quand je suis dans ma Mercedes et que je suis à fond la caisse,
9: je m'éclate sur un pylône et que je me fracasse la colonne. Quand il y a du verglas, non, je ne déraperai pas sous le pont de l'Alma. Voilà, c'était pour toi, Gérard.
8: Gérard, pourquoi tu vas taper fil d'art tout le temps? Il était beau, son poème.
10: Allez, à suivre, Poupou le mystère. Poupou
0: ouais,
10: le mystère.
0: Moi, ce que j'ai à dire à GG, c'est que là, franchement, je suis vachement dégoûtée parce que là, les débats se passent très mal. On lui pose des questions, il répond pas correctement aux questions.
10: C'est vrai.
0: Ouais. Et là, je comprends pas, là.
10: Ouais. Bon, bah, de toute manière, toi...
0: Pour moi, c'était nul.
10: Merci, au revoir. Après, c'est...
1: Attends, merci, au revoir.
10: Sud. Bah quoi?
1: Attends, c'est toi, tu commandes depuis quand?
12: Pourquoi tu coupes saucisson à l'ail?
1: Poupou le mystère.
10: Tu celle du sud.
1: Poupou le mystère.
0: Ouais, non, mais je suis là, hein.
1: Tu restes là parce que tu me diras ce que tu penses des quatre poèmes.
0: Non, mais dépêche-toi parce que j'ai une grosse envie d'aller aux toilettes, hein.
10: Ah. C'est que ça contient. Allez, pucelle du sud.
0: Ouais.
1: Bon, pucelle du sud.
14: Bah, moi, je voudrais te faire une conclusion en faisant un poème.
1: Ouais.
14: Gérard est optimiste, rien ne lui résiste, car il a des kystes.
1: Ok,
10: merci.
1: Verlaine?
10: Non, c'est Rambo.
1: Rambo?
15: Allô?
10: Ouais, allô? Rambo, ouais.
15: Ouais. Vous m'entendez là?
1: Ah, tu fais ta conclusion!
3: Gérard, il est au Vietnam, attends, il y a un décalage.
15: Non, je suis au Cambodge, j'ai changé.
1: Ah! Ouais, bientôt alors, tu seras à Paris.
3: Hey, va vite ton hélico.
15: Je voulais juste dire qu'au niveau des poèmes. Bon, je te laisse parce qu'il y a des Khmer rouges.
1: Ouais, dégage. Hop. Santa Belgica.
16: Oui, Gérard, un instant, parce que j'étais en pleine création. Alors, eh bien, c'est très simple. Moi, mon père spirituel, c'est un certain G. de Suren, qui est un auteur contemporain, plutôt temporain d'ailleurs. Et je trouve qu'il était nécessaire de présenter, avec le maximum de rigueur, ce trésor de mots français. Qui est classé selon l'homophonie des syllabes toniques.
1: D'accord.
10: D'accord.
1: Ok, on a compris.
10: Okay, on a compris.
1: Hop. Couscous.
17: Ouais, Gérard, y a pas de problème. Mais le débat, il était pas mal. Sauf que ça gueule un petit peu trop, mais y a pas de problème. Tu viens. Comme tu veux, tu viens à la maison.
1: Ok, ça. Ok, j'y pense. Toi, Manu, je vais t'éclater.
8: Qu'est-ce que j'ai fait?
1: Toi aussi, je pense que tu vas perdre comme fil d'art.
8: J'ai rien fait.
1: Je pense que tout à l'heure, on va discuter. Rigo, combien sur l'internet?
3: Bah, on a perdu un peu, mais on est quand même à 3000 et quelques. Ça, je demande vite fait, 3000 combien, les gars? 3125, ah, c'est pas mal.
1: Ah bah. On est à 4500.
3: Bah ouais, mais je t'ai dit, hein, si tu faisais pas ta conclusion tout de suite, ils partaient, les gens, ils sont partis. Hein.
1: Non, mais il y en a. Bon,
8: Regarde. Tu vois où un son là?
18: Là, tu commences à m'énerver.
8: Ça? Vas-y. Vas-y, écoute.
1: Attends, me prends pas pour un con. Ouais, c'est pareil. Ouais, ça, c'est Olivier.
8: Voilà, donc
1: bon, bah, il n'y aura pas de poème.
10: Il n'y a pas de double son là.
1: Non, attends, faut pas déconner.
10: Allez, il reste 3 minutes, dépêche-toi.
3: Il n'y a rien là. Allez.
1: Poupou le mystère, elle est toujours là?
10: Ouais. Non, mais toi. Non, mais elle est là.
0: Je suis là.
1: T'es là, Poupou le mystère?
10: Ouais.
1: Poupou le mystère?
0: Oui, je suis là.
1: Non, c'est pas toi.
10: Mais si.
1: Non, c'est pas elle. Attends, c'est un trap ça. Attends. Me fais pas chier, toi.
0: Pêche-toi, j'ai envie de faire pipi.
3: Voilà, bravo. Bon Gérard, il y a quand même sur IRC une conclusion de paradoxe. Il dit que les poèmes de...
10: Non, en plus c'est bien, il a pété le standard.
3: Bon, je vais refaire ma conclusion de l'IRC. De paradoxe. Conclusion, les poèmes de GG sont aussi nasses que les surprises Kinder, que le dernier top album d'André Verschuren, et que les Feux de l'amour, et que Témoin numéro 1, et que Skyrock réunit.
1: Alors là, André Verschuren, c'est pas moi. Bon Manu, ça suffit s'il te plaît. Ça suffit maintenant.
19: Non.
1: Vous faites que du boulot de naze là. On fout maintenant.
10: T'as pété le standard. Pour les émissions de demain, comment je vais faire moi à cause de toi?
1: Bah attends, tu t'en prends après lui.
10: Non, c'est toi qui as cassé le truc en baissant le truc, en cassant. Putain, bah fini.
8: Bah vas-y, maintenant Gérard, vas-y.
1: Donc, si elle écoute Poupou de Mystère, c'est pour elle, les quatre qui sont dédiés. Donc, mon bébé. Mon bébé, fais-moi l'amour dans un camion. Oh. Mon bébé, fais-moi l'amour sur une voiture. Mon bébé fais-moi l'amour dans une niche. Celui qui s'amuse avec les micros va fermer sa gueule et vite. D'accord? Mon bébé, fais-moi l'amour sur un magnum. Mon bébé, fais-moi l'amour sur mon Godzilla. Mon bébé, fais-moi l'amour sur un Saint-Pangé. Mon bébé, fais-moi l'amour sur une toupie. Mon bébé, fais-moi l'amour quand tu as tes règles. Mon bébé, fais-moi l'amour sur un Bambi. Mon bébé, fais-moi l'amour sur une girafe. Voilà, le premier. Le deuxième.
19: Bravo.
1: Le deuxième, aimer. Alors, je voudrais dire je t'aime sur une carte orange. Je voudrais te dire je t'aime sur un trèfle. Je voudrais te dire je t'aime sur un compresseur. Je voudrais te dire je t'aime quand ça ne va pas. Je voudrais te dire je t'aime sur un livre. Je voudrais te dire je t'aime sur un cheval. Je voudrais te dire je t'aime sur une cornemuse. Je voudrais te dire je t'aime sur un dalmatien. Je voudrais te dire je t'aime sur un concombre. Je voudrais te dire je t'aime sur un corbeau. Le troisième, amour, mon amour, je voudrais te faire des caresses sur une chouette. Mon amour, je voudrais te faire des caresses sur une cigale. Mon amour, je voudrais te faire des caresses sur un cormoran. Mon amour, je voudrais te faire des caresses sur un nuage. Sur un nuage.
20: Gérard, excuse-moi, c'est quoi un cormoran ?
1: Ta gueule.
20: C'est quoi un nuage ?
1: Va te faire foutre, toi. Mon amour, je voudrais te dire je t'aime. Je voudrais te faire des caresses sur une cigogne. Mon amour, je voudrais te faire des caresses dans l'espace. Mon amour, je voudrais te faire des caresses sur un chevreuil. Mon amour, je voudrais te faire des caresses sur une chicorée. Mon amour, je voudrais te faire des caresses sur un chouka. Mon amour, je voudrais te faire des caresses sur un chromosome. Le dernier.
20: Ouais, hey, bravo.
1: Enfin, il s'intitule Poulette. Ma poulette. Donne-moi ton cœur sur un Minitel. Ma poulette. Donne-moi ton cœur sur une platine. Ça, je pense, en parlant de platine,
3: c'est Odidji.
1: Odidji. Faut dire quand même.
3: Odidji.
1: Donc, ma poulette, donne-moi ton cœur sur un briquet. Ma poulette, donne-moi ton cœur sur une carotte. Ma poulette, donne-moi ton cœur sur un fax. Ma poulette, donne-moi ton cœur sur un radis. Ma poulette, donne-moi ton cœur sur un volcan. Oh, pardon.
20: Oh,
1: ma poulette, donne-moi ton cœur sur une assiette. Ma poulette, donne-moi ton cœur sur un livre. Et ma poulette, donne-moi ton cœur quand je te dis grenouille. Voilà, terminé, point final à la ligne. Et on se retrouve la semaine prochaine. Le thème du débat portera sur les jeux vidéo. Et c'est tout.
20: Gérard, quand tu dis donne-moi ton cœur sur un radis, tu parlais pour les jardiniers.
1: Bah, Pierre Pout, à toi, c'est pas toi que je m'adresse. Pour faire plaisir à Sandy, à moins que Rigo, il y a peut-être question universelle.
3: Oui, conclusion, la poésie est écrite par des vieux frustrés qui devraient se pendre pour faire un minimum d'argent. Moralité, t'en vas à la cruche à l'eau qu'à la fin, Gérard nous les brise.
1: Eh ben, c'est
19: très
1: dommage.
19: Beau dicton.
1: C'est dommage parce que
3: Il y a une autre conclusion de Turpentine. Le débat n'avait ni queue ni tête comme toi.
1: Eh ben, c'est bien. Et donc.
10: Ça s'est plutôt bien passé.
1: Ouais, ben.
10: Non, mais ce que toi t'as cru, mais de l'autre côté, je peux t'assurer que c'était vraiment bien.
1: Donc maintenant, est-ce qu'on peut revoir.
10: Fildar était quand même meilleur. Vas-y, passe-la nous.
1: Poupou le mystère.
10: S'il te plaît.
20: Poupou le mystère.
1: Poupou le mystère.
10: Putain, Fildar.
3: C'est toi, Gérard, t'as pété
20: le
3: standard.
20: C'est toi, d'ailleurs, quand t'as pété le standard.
10: Non. Putain.
20: Qu'est-ce que tu fais, là?
10: Allô? Elle est où?
3: Ben.
10: On repasse là en direct. Oh là là là là là là, t'avais été vraiment. Putain, mais
20: dégage,
10: c'est.
20: Dégage.
1: Mais qu'est-ce que tu fais, Gérard?
20: Viens de là. Mais quoi, c'est bon, je pourrais rester dans le coin.
10: Allez, rappelle-la en direct, s'il te plaît.
20: Attends, je veux un numéro, si tu veux.
1: Non, tu me permets.
10: Ça va, c'est pas toi. Viens.
20: Ça, il sait même pas son numéro.
10: Oh là. Dépêche-toi, fais vite, il reste 2 minutes.
20: Oh là là.
10: Hop.
20: C'est long. Mais t'as fait 2 fois le 0, t'as pas besoin.
10: Y'a pas besoin, oui.
20: Dégo, ils ont. Laisse-moi
1: faire.
10: Qu'est-ce qui se passe?
20: Bah, il arrive pas à faire son numéro de téléphone, le Gérard.
3: Sinon, il y a direct qui dit que.
20: Tu recommences, allez, dépêche-toi.
3: On va pas lui dire parce qu'il entend même pas.
20: Si, vas-y.
3: Il y a Dylan qui dit qu'il a trouvé que Gérard avait réagi avec poésie ce soir. C'était très romantique. Merci GG pour cet intense moment d'extase littéraire. Sergueï Boubka n'aurait pas fait mieux.
1: Vas-y Manu.
20: Ouais. Vas-y.
1: Allô.
19: Salut.
1: Un peu de mystère. Putain l'enculé.
20: Oh là là.
1: Mais j'ai rien fait.
20: Arrête Gérard, le savate pas. Gérard, arrête.
1: Oh. Mais elle est là, mais qu'est-ce que t'as fait? T'as fait la mauvaise ligne, elle est là.
19: Mais qu'est-ce qui se passe, GG?
20: Alors, quoi ça sert de t'énerver, Gérard?
1: Bon, pour le mystère.
19: Oui.
1: Bah c'est moi.
19: Allô.
1: Alors, qu'est-ce que t'as pensé? Alors?
21: Oh là là là.
20: J'ai rien touché.
1: Bon, dégage, Manu, je prends là-bas. Dégage.
20: Bah si tu veux, vas-y. Hein.
1: Casse-toi, casse-toi.
20: Bah vas-y, fais ton malin, Vas-y, tu vas bien me faire rigoler.
1: Va dire, c'est l'autre là-bas. L'autre. Oh l'enculé, là. Oh la fils de pute.
20: Gérard est parti.
1: Faut peut-être expliquer aux gens. Parce qu'il capte rien.
20: En fait, bon, on va couper ça. Bon, alors, Gérard, qu'est-ce qui s'est passé? Il lui a raccroché au nez, Fildar? À machin mystère?
21: Bon, on recommence.
20: Allez. Bon, allez, refais le numéro, mais vite, Gérard.
21: Vite. Attends, laisse allumer la micro.
20: Allez, GG.
21: Vas-y, GG.
20: Ah, il est parti se planquer, tu m'étonnes.
21: Ah putain.
20: C'est occupé?
21: Ouais, maintenant ça s'en occupe, elle répondra plus. Putain,
20: ah,
21: bah,
20: voilà.
21: Oh là là.
1: Pas Fildar.
20: Bon, sinon, moi j'ai trouvé ça bien quand même tes débats ce soir, Gérard. Franchement.
3: Ouais, moi aussi, ouais.
1: Putain, costaud Fildar.
20: C'est dommage qu'on ait pas pu aller plus loin dans les jeux vidéo, mais.
1: Fildar.
20: Dans les jeux vidéo, dans les jeux télé.
1: Putain.
20: Gérard, tu Gérard, reviens. Gérard,
3: il
20: ils sont partis en courant dans le couloir. Bon, bah bon, reviens, c'était débat, on fait quoi avec Rigo, nous?
3: On n'a pas de micro
20: les gens, ils nous écoutent. Bon, ça va Rigo, c'était bien le Cosmic Laser cet après-midi.
3: Ça va, c'était cool.
20: C'est bien marré.
3: Non, mais moi, je vais lire un petit peu.
1: Il n'y a plus personne,
3: alors...
1: là, à l'antenne, là.
3: Allô, l'IRC.
1: Gérard, fais quelque chose, attends, conclusion on est en train de...
3: Voilà, bah,
1: tu mets la chanson, j'essaie de... Oh,
20: ma poulette qui...
1: T'as une course poursuite dans les locaux de la radio, il a failli se faire déchirer la gueule. Dégage-toi!
20: Non, Gérard, maintenant reste là, Gérard!
1: Arrête, c'est bon!
3: Let's groove tonight!
20: Bon, finis là, on arrête là, c'est bon, on s'en fout, tu lui demandes en antenne, on lui demande en direct? Vas-y!
22: Il compose le numéro!
20: Voilà, c'est bon,
1: je m'en occupe, vas-y, va te mettre en face,
20: allez!
1: C'est celle-là, là?
20: Vas-y, Gérard!
3: Allez, on y va!
1: Bon, file!
20: Bah, ouais, vas-y, va à ta place!
1: Reprends-moi mon casque, là! Je la prends là!
20: Oh là là, t'es relou, hein, Gérard!
1: Mets-toi au standard, Manu!
20: Allô?
19: Oui?
20: Bébé?
19: Ouais.
20: Bon, qu'est-ce que t'en as pensé?
19: Comment?
20: Qu'est-ce que t'en as pensé des quatre poèmes?
19: Bah, écoute, ça m'a touché énormément, hein.
20: Ouais, ben, t'inquiète pas, tu étais encore plus touché. Parce que.
1: Putain, qu'est-ce que t'as fait?
20: T'es là?
1: Oh, Fildar!
20: Putain, mais vous me faites chier, allez hop!
1: Fildar!
20: Hop, on.
1: Non, c'est le truc qu'elle fait, là!
20: C'est Fildar qui a encore fait ça!
1: Là, le truc, le potard qu'elle fait!
20: Bon, pour.
1: Là? Ouais!
20: Faites la fête, la grosse! Et voilà, c'est dédié pour Sandy et on se retrouve la semaine prochaine.
1: Sur Fun
20: Radio. Sur Fun Radio et demain, Max, le Star System à partir de 22h.
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20: Et voilà, donc rebonjour à tous, 2h58 et on vient de s'écouter.
24: Je voulais le dire, Placebo, c'est le nouveau single et c'est la face B du single et puis il s'appelle, Embrasse-moi, mets ton doigt dans mon cul.
20: Voilà, d'accord.
24: Sur Fun Radio.
20: Okay.
24: Sur Fun Radio, on met son doigt dans son cul, ouais.
20: Voilà. Donc, il est 2h58 et vous pouvez toujours nous appeler au 0803-085.
24: On vient de nous préciser que sur Skyrock Energy, on mettait également son doigt dans son cul. Donc, excusez-moi pour... j'ai fait une petite erreur d'exclusivité. Toute la bande FM met son doigt dans son cul. Excusez-moi.
20: Alors, donc, vous pouvez toujours nous appeler au 0803-085. Il est toujours le 3615, code Fun Radio, rubrique directe.
24: On me dit que sauf RFM.
20: Bon bah, c'est bon.
24: Ils mettent longue, mais ils osent pas aller jusqu'au fond. Ils mettent une capote.
20: On met des capotes, faut peut-être en donner aux gens qui vont venir. Ça, c'est important parce que si tu veux qu'on fasse un débat un jour sur les capotes, on va pouvoir parce qu'il y a des trucs à dire là-dessus aussi. Toi, t'en as besoin là-bas. Toi, t'as dû être en manque pendant les vacances.
24: D'accord, vas-y. Hein? Vas-y, accouche.
20: Accouche. Ouais, ben, pas avec toi. Donc, sur l'IRC, il y avait...
3: Il y a du monde. Vas-y, enchaîne le débat, Jean.
20: Alors, donc, on va accueillir Pipo.
24: Comment il parle, tu te laisses faire?
1: Non mais attends, il va me parler gentiment lui à côté là.
2: Vas-y.
1: Alors fais ton débat. On va accueillir Pipo, 18 ans de Goussainville. 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
4: Salut Gérard.
1: Salut. Poussin, 20 ans de Brest.
5: Salut Gérard.
1: Oh là, tu parles un peu plus fort s'il te plaît, merci.
5: Ouais Gérard.
6: Radio Poussin.
5: Non,
6: on cherche des fiches.
5: Allô Gérard ?
20: Commencez pas au standard. Hein.
5: Gérard ?
1: Oui, je t'écoute.
5: Tu m'entends là, Gérard ?
1: Bon, ça va.
5: Gérard ?
1: Oui ?
5: Là ?
1: C'est qui ? Oh ! Eh, mais c'est quoi là, ce bordel ?
20: C'est au standard, je crois.
5: Ah là, Gérard, allô ? Allô ?
1: Ah, Olivier, tu vas pas commencer comme ça, hein ?
5: Allô, Gérard ?
1: Bon, Poussin, ça y est ?
5: C'est quoi ce bordel là ? J'entends rien du tout. Allô, Gérard ?
1: Poussin !
5: Oui ?
1: Poussin, une fois !
5: Oui, c'est moi.
1: Bon, ça y est ?
5: Ouais.
1: On écoute Fun Radio sur quelle fréquence ?
5: 82.8.
1: Oh ben, je demanderai tout à l'heure. Fingère. Fingère.
20: Finger.
1: Finger, Gérard. Ouais, Finger. Finger, t'es d'où ?
22: Ouais, je suis là. Je suis de Broutignolles-les-Croutons.
1: C'est où ça ?
22: C'est dans le 07.
1: Et on écoute Fun Radio sur quelle fréquence ?
22: 2,5.
1: D'accord. Bon,
22: 2.5, 02.5.
1: Bon, Manu, tu vas me surveiller un peu les fréquences.
20: Je les surveille, hein, j'ai
1: regardé. Susan.
25: Oui.
1: Rebonsoir.
25: Rebonsoir.
1: Et Lito.
25: Bonsoir, Gérard.
1: Oh, et celui qui s'amuse à ronfler, il va ronfler, mais pour de bon tout à l'heure. Alors, première question, c'est un débat sur les fantasmes. Auriez-vous des fantasmes avec des hommes, si vous en êtes un, ou vice-versa? On va demander... Poussin.
5: Oui, je voudrais bien avoir des relations avec des hommes avec des sexes en plastique.
1: C'est-à-dire?
5: Avec des trucs, avec des pics...
20: Il y avait du soleil, toi t'es allé à la mer, non?
1: Aïe, ça va? Oh, mais ça va pas ou quoi, là?
2: Ton débat,
20: il y a Gérard qui va me taper sur Manu, quand même.
1: Oh,
20: mais laissez... mais c'est pas votre débat, c'est le débat de Gérard.
26: On parlait pas du débat, on se racontait nos vacances.
20: Donc on aimerait bien.
26: On avait pas vu qu'il était là.
1: Vous voyez rien.
20: On aimerait bien, Gérard, moi et Rigaud, que vous suiviez un peu le débat et que vous bossiez correctement parce qu'on n'est pas venu là pour ça.
1: Avec le micro éteint.
26: Pas trop le malin.
1: Avec le micro éteint.
20: D'accord.
26: Ok. Ouais, d'accord.
20: Parce que nous, on peut se casser.
2: Bossez les mecs un peu, sérieux.
5: C'est répondu.
27: Allô.
1: Oh
20: non, ça va mal finir les deux là.
1: Vous me gérez là.
5: Mais il fait
1: rien.
5: Oh là là.
1: Je sens que ça va taper.
27: Allô.
1: Bon, Finger.
22: Ouais, ben moi.
27: Allô.
22: Vice versa, tu veux dire devant derrière quand tu dis vice versa?
1: Auriez-vous des fantasmes avec des hommes si vous en êtes un, ou vice versa, c'est-à-dire.
22: Recto verso. Ça veut dire recto verso.
5: Verso.
1: Bon, qui c'est? Alors là.
25: Ça sonne chez qui, là?
22: Ça sonne chez quelqu'un, là.
1: Ça commence, hein.
5: Ah, c'est chez moi.
20: Bah, allez voir qui c'est.
1: Bon, alors là, Olivier, tu rebranches le standard correctement, d'accord?
22: Ah oui, merci. Pas le standard, merde.
1: Voilà.
25: Gérard, poursuivons.
1: Bon, alors, on va demander Finger.
22: Ouais, bah, je te dis, si c'est vice versa, c'est recto verso, il n'y a pas de problème.
1: Ok, alors, Susan.
25: Oui, alors...
1: Alors, celui qui a un bip... Commence à me les casser.
22: Ouais,
25: Gérard.
1: Oui.
25: T'es suçon.
1: Ouais.
25: La question était à savoir si j'avais des fantasmes, c'est ça?
1: Auriez-vous des fantasmes avec des hommes, si vous en êtes un, ou vice-versa?
25: Oui, alors moi j'ai plein de fantasmes avec les hommes, les femmes, les chiens, les singes, tout ce que tu veux.
22: Même des Gérard.
1: Bon. Alors celui qui s'amuse à dire ça va dégager dans peu de temps. Ça va aller vite, on a que deux mecs, c'est-à-dire Finger ou Poussin.
22: Ouais,
1: donc un des deux, si vous continuez, vous allez dégager, ça va aller vite fait pour moi, pour vous. Hein.
22: Et il y a moi aussi, il y a
1: alors
22: Pierre.
1: Lito.
25: Oui.
1: Lito pour toi.
25: Moi j'ai des fantasmes avec les hommes.
1: D'accord.
25: Parce que j'aime l'homme et j'aime le sexe masculin.
1: D'accord. Et Pipo?
4: Bah, disons que moi je préfère avoir des expériences avec un homme,
1: ouais,
4: que en avoir avec plusieurs hommes.
1: C'est-à-dire?
4: Bah, je préfère faire ça avec un seul homme que faire ça avec plusieurs.
1: Ok.
4: Et puis Pipo? Même faire ça avec plusieurs femmes.
1: Ah,
4: Pipo, ça. Pipo. C'est pas quelque chose qui me tenterait.
1: Et de faire ça avec plusieurs femmes?
4: Allô. Oui. Oui, de faire ça avec plusieurs femmes, ou de faire ça, ou même si c'est un homme, de faire ça avec plusieurs.
19: avec plusieurs hommes.
1: D'accord.
19: Ah bah c'est moi, pas je quelque chose qui me tenterait.
1: Non mais moi tu vois, moi je préfère ça, avec une femme qu'avec un mec parce que.
19: Avec Sandy.
7: Même pas ouais.
24: C'est quoi la différence, Gérard?
1: Oh, moi, je préfère faire ça avec une femme, c'est tout.
19: Donc, ça veut dire que t'as déjà goûté à l'homme. C'est ça, c'est chacun pour soi. Hein.
1: Voilà.
24: Mais c'est quoi? Est-ce que tu peux me dire la différence? La différence?
1: De quoi? Bah, parce que je préfère ça avec une femme, c'est plus meilleur.
24: Ça veut dire?
1: Bah, on a plus de fantasmes avec une femme qu'un homme.
9: Ah, t'as comparé alors?
24: C'est que t'as déjà essayé donc?
1: Non, mais de toute manière, ça me dit rien du tout. Je préfère faire ça avec une femme.
9: Et dimanche, t'as pas essayé dans tes toilettes par hasard?
1: Non. Arrête tes conneries. Enfin, pour l'instant, tu vas essayer de me gérer. Qui c'est qui s'amuse à avoir un bip parce que ça commence à m'énerver là?
24: C'était ta montre tout à l'heure, hein, Gérard. Donc.
1: Non, c'est pas ma montre qui sonne là.
24: Pour Gérard, Gérard. Appuie.
1: Alors, oui.
7: GG, c'est Pierre. Est-ce que t'aimes te faire ramener la turbine à choc?
24: Ah, c'est bien, non, ça y est, coupé.
9: C'était lui qui avait un bip.
1: Bah ouais.
19: Et toi?
1: Bah moi, je viens de dire que je préfère ça, ça avec une question. Femme. Alors, deuxième question. Quel est votre fantasme le plus drôle que vous avez, que vous auriez fait? On va demander à Susson.
19: Susson, le fantasme le plus drôle, c'est qu'un jour, j'irai visiter j'ai rêvé que je faisais l'amour sur un Solex.
24: Un Solex.
1: Attends. Non, mais attends. On va demander aux autres et après je pense que Pipo il va n'importe. Bon, mais ça va. Qui c'est qui s'amuse à se brosser les dents pendant que je parle aussi?
7: Non, moi je les brosse, lui.
11: Elle est là, la grosse ambiance.
1: Oh là. Tu me dégages, Pingar et Poussin. Allez, Pingar, Poussin, vous me les dégagez.
24: T'as vu cette bordel, hein, puis je suis là.
7: Il a rien dit, Poussin.
1: Allez, hop. Olivier, tu dégages.
19: Ouais,
1: tu dégages. Je vais te voir au standard.
24: C'est ça, hein, Gérard. Excuse-moi, j'ai dégagé Pipo et Finger.
1: Ouais, ben. Ouais,
9: moi, je dégage tout le monde.
7: Gérard, je peux répondre.
9: Ça suffit. Hop.
24: Ah, mais qu'est-ce que t'as fait, Olive?
1: Alors, c'est bien. T'envoies un disque et.
24: Okay. Ah, j'ai rien de prévu, Gérard. Je peux rien faire.
1: Non, mais t'envoies, il a dégagé tout le monde.
19: Mais non, Gérard, on est là. Ah, je suis là, hein, aussi.
1: Bon, alors, déjà, pour commencer, celui qui s'amuse à se brosser les dents et qui vient de dire la grosse Sandy va commencer par fermer sa gueule.
19: C'est pas grave.
1: C'est pas grave. Ouais, stop, s'il vous plaît. S'il vous plaît, là. Celui qui recommence, c'est-à-dire entre Finger et Poussin, je vous préviens d'une chose. Non, mais de toute manière, c'est jamais personne. C'est un mec qui dit ça, mais. Ok. Alors, je reprends. Quel est votre fantasme le plus drôle que vous auriez fait? Alors, on va redemander à Susan.
19: Oui, alors je disais que.
11: Dans quel sens?
19: Allô?
1: Je t'écoute.
19: Oui, donc j'aimerais bien faire l'amour sur un Solex.
1: Non, d'accord. Ah ouais, toi, c'était sur un Solex. Lito.
12: Ouais. Bah, moi, c'était un fantasme, mais en fait, je l'ai réalisé il n'y a pas longtemps. J'ai fait l'amour dans une piscine de boules.
1: Hein?
12: Tu sais, une piscine de boules.
1: Attends, Lito.
12: Oui.
1: Tu parles un petit peu plus fort, s'il te plaît.
11: Oh là parce là, quel salaud.
12: Oui.
1: Parce que j'ai l'impression que t'es à moitié endormi.
12: Non,
1: et que t'es en train de te toucher. T'es en train de te toucher le clito. Hein? Alors, je vais te dire une chose, Lito. Alors, je vais te dire une chose, où tu parles plus fort.
11: Oh, la chienne, elle aime ça.
1: Hein? Où tu parles plus fort à celui qui s'amuse à dire, oh, la chienne, elle aime ça, c'est moi qui m'en occupe. Où tu parles plus fort, où tu parles haut.
19: Tu seras jalouse, hein.
1: Et Lito, où tu parles plus fort, ou sinon tu vas aller voir Manu au standard, il va te chauffer encore plus que moi.
12: Je te disais que j'avais fait l'amour dans une piscine de boules.
1: Alors, c'est-à-dire?
12: Une piscine de boules, c'est une piscine remplie de boules en plastique.
1: Ah ouais, et alors, si t'en prends une dans la tête, ça fait quoi?
12: Bah, tu la prends pas dans la tête, puisqu'il la prend dans la bouche, tu rentres en fait dans les boules, quoi. Plus tu.
1: Ah ouais! Non mais attends, on va demander en même temps à Pipo.
11: Elle est là, la grosse Sandy?
1: Hé, hey, Pipo!
19: C'est qui maintenant, t'as? T'es connu, toi?
1: Oh, Pipo, c'est moi qui
19: commence. Si je rentre dans le studio, tu vas voir, hein.
24: Bah, je crois qu'elle est là, hein, Sandy.
1: Oh, Pipo! Hé, Pipo!
19: Ouais, non, mais je suis là, hein.
7: Hé, Pipo!
19: Mais aussi, si on lui laisse parler aussi.
1: Alors?
7: Tu réponds, Pipo!
1: Alors, Poussin, tu fermes ta gueule.
7: Mais j'ai rien dit, attends.
1: Mais Finger, tu la fermes.
7: Bon, Poussin, je peux répondre?
1: Non, attends, pour un sang.
19: Pipo, on n'a pas parlé à toi.
1: Ouais, pour un sang, quand je t'appellerai.
19: Vous laissez répondre Pipo, s'il vous plaît.
1: Attends, c'est qui là? C'est qui là?

0: Ouais, là, tu le. Allez, Gérard.
1: La main le danse.
2: Elle est là, la grosse Andy.
0: Ouais.
3: Elle est là, la grosse Andy.
0: Elle est là. Elle est là.

0: terminé.
1: Ah, mais là, le problème, c'est que Sandy, elle est. Il y a un problème, là.
2: Allez, Sandy, montre-nous tes fesses.
1: Bon, allez, juste. Ah,
0: oh, tu dégages.
1: Ça sert à rien de nous montrer ça. On a déjà vécu ça, la guerre. Ça peut pas nous recommencer.
0: Alors, je demandais donc à Pipo qui a répondu avec Susan et Lilo parce que.
1: Ça nous montre son cul, c'est X-Files. Hein, c'est...
0: Et Lito. Ta gueule, toi.
1: Et Scully qui va se ramener.
0: Alors, je demandais. J'ai demandé à. Bon, toi, tu as fermé ta gueule pour de bon, toi. Parce que je te jure, tu as dégagé.
1: Non, mais faut prendre le débat un peu plus sexe, GG.
0: Alors.
3: Allô.
0: Bon, oh, Olivier.
1: Vous me dégagez ça, putain. Non, mais là, c'est nul, hein. C'était bien jusqu'à 3 heures, depuis 10 minutes, c'est n'importe quoi.
0: Eh ben, hey.
1: Oh, mais c'est toi, c'était débat, hein.
0: Ouais, mais attends. Hé, hey, l'autre abruti, tu le mets au standard, monsieur, il allume le micro.
1: Tu l'as mis au standard.
0: Ouais, bah, il va.
1: Hey, t'as mis Fildar à l'arrêt et t'as voulu mettre Olivia au, ouais, au standard.
0: Mmh. Eh ben, Fildar, tu vas reprendre le standard.
1: Non, non, je suis bien. Standard. Non, je suis bien. Mais Gérard, il faut que tu te concentres parce que là, on est obligé d'arrêter à 3 heures avant parce que je vais me faire engueuler.
0: Alors, on est obligé d'arrêter à 3 heures parce que.
1: Non, mais vu comment c'est pas bien là, je vais me faire engueuler.
0: Bon, alors on continue.
1: Fais un truc bien, s'il te plaît. Attends.
0: L'autre là-bas, je vais lui envoyer une quelque chose dans la tranche là-bas.
1: Qu'est-ce que j'ai fait?
0: Hein, tu as fermé. T'arrêtes tes conneries, toi, là-haut. Ok.
1: Mais je règle l'heure, là. Je
0: suis... Alors, donc, Pipo.
4: Ouais, donc, moi, j'ai pas eu de fantasme pour l'instant, mais j'aimerais bien avoir un fantasme dans un avion.
1: Ça, on s'en doute.
0: Dans un
1: hein.
0: avion. Alors, donc, tu peux
4: donc,
0: peut-être.
1: Mais il décollera jamais.
0: Hein. Ah ouais.
1: Tu rentreras jamais dedans.
0: Toi, tout à l'heure, tu as décollé avec ma main dans ta gueule. Toi, ça va pas être pareil. Ça va pas être pareil tout à l'heure.
1: C'est pas un gros porc qu'on apprend à faire des grimaces. Hein.
5: Ouais. Hein
4: Pipo ? Oui ? Je peux te poser une question ? Bah vas-y. T'as pas un autre fantasme plus...
0: Non mais attendez, parce que pour l'instant, on va demander aux deux connards là qui nous restent.
4: Gérard,
1: excuse-moi, on accueille Jean-Claire aussi.
0: À la place ?
1: À la place de personne.
0: Oui.
1: Il doit avoir un portable.
0: Hein. T'as un portable ?
6: Non. Bon, bonsoir Paris, bonsoir Claude Labarussias, bonsoir Angoulême.
7: Bonsoir tout le monde.
4: Bonsoir Paris. Bonsoir.
6: Bonsoir Claude. Bonjour.
0: Là, il y a un petit malaise.
6: C'est pas moi. Hein.
1: Régler l'antenne du standard.
0: Ouais, c'est derrière, Olive, c'est toi qui t'en occupes de ça.
6: Salut, merde.
0: Ouais, bah attends, je règle. Voilà, c'est bon. Alors, vas-y.
6: Est-ce que tu peux...
1: Bah, je fais ce que je peux.
6: Oh là là.
1: Bah, Gérard.
0: Allez.
6: Allô, Gérard.
1: Mais reprends ton débat.
0: Je suis chiant, on s'en fout.
6: Gérard. Allô Gérard.
0: Ah, tout à l'heure, s'ils sont chiants, toi. Toi, tout à l'heure, ça va être ma main dans ta gueule qui
6: va être chiant.
0: Allô
6: Gérard, c'est Carambar,
0: tu dégages, bonne
1: nuit. Non, c'est Jean-Claire.
6: Allô, c'est Jean-Claire.
0: Alors, secoute, dépêche-toi, vite fait.
6: Est-ce que tu peux me répéter la question?
0: Non.
6: J'étais au standard avec Manu.
1: S'il était avec moi.
0: Alors, quel est votre fantasme le plus drôle que vous auriez fait?
6: Eh ben, ce serait de faire. Enfin, moi, j'aimerais bien réaliser ça sur un flipper.
0: D'accord, voilà. Ok. Poussin.
6: Allô. Salut Carole. Ouais, moi je voulais faire ça avec un mec. Je voulais perger d'Adidas et qu'on me sodomise violemment.
7: Ça marche pas
6: sur un bidet.
0: Oh putain.
6: Mais tu vas le régler. Les toilettes, boîte célèbre. Tchou. La loco. Pour pas le nommer.
0: Alors là, tu me dégages les trois.
1: Ça y est déjà, ça y est déjà.
0: Hop, terminé. Donc il reste plus que Pipo.
4: Allô.
1: Chaque fois que je touche au standard, ça a un problème là. Je peux pas les dégager, hein, je peux plus rien
0: filler,
1: faire.
0: Fildar. Mets-moi un truc là parce que ça commence à me prendre la tête, ils veulent rien foutre là derrière.
6: Charmant de Fildar. Tout, vous saurez tout sur mon zizi.
0: Oh ! Oh, Fildar, tu travailles ou quoi quand je te demande quelque chose ?
6: Charmant de Fildar.
0: Fildar. Non, mais attends, là c'est une cata. Hein.
1: Oh là là.
0: Oh !
1: Zappe-moi, je dis pas, excuse-moi.
8: On fait une réunion parce que là c'est trop bruyant.
0: Ah ouais. Attends, l'autre, il s'amuse, je lui demande quelque chose, il se fout de ma gueule.
1: Mais j'ai rien fait, Gérard, j'écoute tes débats.
0: Je te dis de mettre un disque, parce que là, ça devient la catastrophe.
1: Mmh.
0: Lui, pour rien.
1: On va le virer.
0: C'est pareil.
1: Mmh. Non, moi, je gère tout, il fait rien, Olive.
0: Attends, depuis tout à l'heure, ça arrête pas de sonner.
1: Attends, Gérard, il y a 24 lignes qui sonnent. Remarque, ceci dit, Gérard, là, il est 3h15, t'as fait baisser le rythme, là, je me fais engueuler, il y a 17-18 lignes qui sonnent seulement.
0: Ouais, mais attends, ouais.
1: Attends, Gérard, pour conclure à ce que t'as dit, il y a ta sœur sur le Minitel. 3615 code fan radio, d'ailleurs, ouais, direct.
9: Non,
1: on
9: c'est son pseudo, ta sœur. C'est pas ta sœur à toi, tu vois.
0: Ah bah, heureusement, parce que j'en ai pas. D'accord?
9: J'aime beaucoup tes débats. Ils sont super bien animés ce soir.
0: Ouais, bah, ils sont super bien animés. Avec des clowns qui rentrent de vacances, ils sont même pas capables de...
1: Ah bah, dessin animé, ouais.
0: Ils sont même pas capables de bosser. Il y en a qu'un qui bosse bien ici, c'est Rodo.
3: Ouais, c'est moi, merci. Merci à tous. D'ailleurs, je passe un bonjour à Yankee sur l'IRC, sinon il va m'en vouloir.
0: Voilà.
1: Voilà. Donc, on revient en disant que le débat, faut que ça se passe bien. Alors, on va redonner le numéro du standard de Fun Radio, s'il te plaît, Gérard.
0: Donc, 0803 08 5000 et toujours le 3615 code Fun Radio, rubrique direct. Et là, tu m'envoies un disque et on va calmer tout le monde au standard.
1: Voilà.
9: D'accord.
0: Voilà, et tu t'envoies.
9: Prochaine question, ça sera quoi quand même? On peut la poser peut-être.
0: Et
9: j'attendais.
0: Et croyez-vous que les animaux ont-ils des fantasmes?
9: Oh, c'est bien ça. Croyez-vous que les animaux ont-ils des fantasmes? Bravo.
0: Voilà. Et t'envoies.
9: Das fuck.
0: Allez. Das fuck.
9: Ah, Das fuck.
1: Das fuck. Avec Scully, X-Files.
0: Casse-toi.
1: Bon allez, vas-y, brief, parce que là...
0: Vas-y, brief-les, vas-y.
1: Non, mais là, il y en a marre, là.
0: Vas-y.
1: Tu me prends les mecs, là, tu me leur montes le moral, là, parce que c'est n'importe quoi, les mecs.
0: Poussin. Vas-y.
1: Passe-moi Poussin.
0: Allô. Bon, quoi? Ouais, non, tu viens pas à la radio, d'accord? Ciao.
5: Non,
0: il a dit qu'il vient, alors hop.
1: Ah bah attends, parce qu'il vient à la radio, faut zapper. Attends,
5: tu vas les retrouver. Hein,
1: on prend les auditeurs, dans 3 minutes, on reprend l'antenne. Alors,
0: bon, essaye de te réveiller un peu.
1: C'est qui là? C'est qui
0: ta question?
1: C'est qui?
0: Ok.
1: C'est là, qui là, Gérard?
5: C'est Finger, je crois.
0: Alors à tout de suite.
1: Finger, il faut qu'il se réveille.
10: C'est les 24 qui sonnent.
1: T'as les 24 qui sonnent, Manu.
0: Le 7.
1: Le 7, c'est qui les auditeurs?
5: Bah, tu sais.
0: Allô?
1: C'est qui les auditeurs?
5: C'est Jean-Claire, je crois.
0: Bon, Jean-Claire, tu travailles ou pas là?
1: Ah ouais,
0: non,
1: là,
0: non, mais tu as travaillé parce que sinon tu... Non, mais moi je vais te dire, tu as travaillé, ok?
1: Ah ouais, parce que sinon, qu'est-ce qu'il dit?
0: Qu'est-ce qu'il dit? Non, mais t'as intérêt à te réveiller sur les questions parce que moi sinon ça va pas aller. Hein.
1: Ah ouais, c'est
0: ok?
1: Clair. Allez, mais on attend vite, on va reprendre dans combien de temps, Gérard?
11: Bon, c'est bon.
1: C'est bon?
0: Allô? Vite. Bon, Clito, tu travailles aussi, toi? Hein. Ah, d'accord?
1: Non, mais Clito, faut qu'il se remue parce que sinon, là, il excite rien du tout, Clito. Hein.
11: Ouais.
1: Faut qu'il s'excite, Clito.
0: C'est vrai? Allô?
5: Ah, c'est Pipo qui est toute naze.
0: Allô.
1: Pipo, faut la zapper.
0: Bon, tu travailles un peu, toi. Hein.
5: Ah, elle est toute naze.
9: Faut l'essouffer dans les trous, un peu.
0: Ouais, Gérard. Faut travailler plus
1: Gérard,
0: que ça. Hein.
1: Tu dis à ta nana qu'elle se réveille, sinon elle zappe. Parce
0: okay.
1: Que...
0: Ah ouais, faut travailler un peu plus que ça, là, hein, quand je pose des questions. Là, il est 3h17.
1: Passe-la-moi, Sandy. Passe-moi, Sandy, 2 secondes.
0: Attends, 5 minutes.
1: On y va dans combien de temps?
11: En 20 secondes.
1: Sandy? Ouais, réveille-toi, parce que les gens vont croire que c'est toi, Pipo. Après, Pipo, pour l'instant, ils savent pas que c'est toi, pour l'instant, Sandy. Mais non, ils savent pas, mais il y a un mec qui le sait, mais pour l'instant, on arrive à garder le secret, d'accord? Okay, ok? Donc tu te réveilles et tu chauffes un peu, quoi. Est-ce qu'elle peut parler de ses fantasmes un peu? Alors réveille-toi un peu, Sandy, d'accord? Bah oui, t'es peut-être trop timide, mais il faut y aller quand même, là. Ok, chauffe un peu, là. Bah, ils se moquent pas de toi, c'est pas parce qu'ils te disent la grosse Sandy, c'est pas méchant.
0: Ouais, mais on recherche des nanas pour l'instant.
1: Bah, t'es un peu enveloppé, faut le reconnaître.
0: Non,
1: t'es d'accord.
0: En ce moment.
9: T'as 3 pulls.
1: Un petit peu, quand même, c'est ce que nous a dit Gérard Talon. Il dit bon, je comprends pas, elle fait la gueule parce qu'elle est un peu enveloppée quand même.
0: Voilà.
1: Ah bah oui Gérard, t'as dit tiens regarde je te repasse ta grosse ta...
3: En tout cas Gérard, il y a beaucoup de gens sur l'IRC qui ont fantasme hein, sur Saint-Denis.
0: Oh, alors bon et on reparle là tout de suite, ok? Ok. Et tu travailles hein.
1: Qu'est-ce que t'as fait?
0: Attends,
1: t'as arrêté de dire. Oh merde,
3: Gérard.
1: J'ai arrêté de dire.
5: Allez, allez. Oh là là, dard.
1: Ah, il a mis le disque au début, c'est bon.

0: les gens pour tes comptes,
1: toi. Et toi, il y a le disque.
0: Bah alors,
1: on parle pas sur les disques.
0: Mais on parle pas, et t'avais qu'à pas le remettre.
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0: Et voilà, donc toujours 3h22. 3h22.
3: T'as la bourre,
0: donc,
3: Olivier.
0: 3h22.
4: Ah, Hugo,
0: on se calme.
4: Je suis là, je suis là.
0: 3h22, donc vous êtes toujours sur Fun Radio et
3: c'est toujours Gérard, Gérard.
5: Quelle heure il est exactement?
3: Gérard.
6: Quoi? Tout va bien?
3: Non, non, c'est bon.
4: Je la refais, allez.
3: Allez, vas-y, allez. Gérard, vas-y,
0: non,
3: Gérard.
0: 3h23 et toujours sur Fun Radio.
5: Gérard.
0: Eh, oh, Gérard. Ouais, arrêtez, me faites chier, là.
3: Gérard.
0: Toi, tu fermes ta gueule, tu m'éteins ça.
7: Le débat, Gérard, le débat.
3: Non, c'est bon, c'est bon.
7: Okay. Assis-toi, fais ton débat, Gérard.
0: Alors, je tu...
3: Mais c'est bon, vas-y.
5: Quelle heure il est, Gérard?
0: Oh, merde, allez vous faire foutre. Alors, non, mais c'est lui, là.
3: Alors, Gérard.
4: Allez.
0: Donc on récupère. Alors qui c'est qu'on a?
8: Bah on a Pipo, Calimero, Finger, Susson, Jean-Claire et Clito.
9: Salut Gérard. Bonsoir.
0: Alors rebonsoir à Pipo.
10: Bonsoir Paris, bonsoir Sébastien Douy. Bonsoir Monique.
0: Susson, rebonsoir.
11: Bonsoir.
0: Clito.
12: Bonsoir.
0: Jean-Claire.
10: Bonsoir Paris, bonsoir Sébastien Douy.
0: Bon tu vas pas commencer, Pipo.
9: Pardon, oui.
0: Pipo.
9: Oui.
5: Bon, elle n'est pas réveillée, elle. Hein.
0: Alors, croyez-vous que les... Oh, c'est moi qui commande, d'accord, Jean-Claire?
10: C'est pas moi, c'est pas Jean-Claire. Hein.
0: Non, c'est qui?
10: Je sais pas.
0: Alors, croyez-vous que les animaux ont-ils des fantasmes?
9: Je sais pas
0: où,
9: c'est Pipo.
0: Oui.
9: Bah, je pense que, les animaux peuvent avoir des fantasmes.
0: Dans quelles circonstances?
9: Bah déjà quand on va au zoo, on peut voir les animaux, enfin faire l'amour.
13: T'as déjà vu un éléphant bandé?
10: Ouais, Ricky Martin.
13: Et comment tu peux savoir qu'ils ont des fantasmes?
0: Alors, attendez.
9: Bah, celui... À partir du moment qu'ils font l'amour, qu'on.
0: Attends, Pipo, je te coupe là 5 minutes. Celui qui redit Ricky Martin, il va dégager. Et ça, c'est Jean-Claire ou Finger?
10: Ah non,
3: c'est
10: non,
3: bon,
10: non,
3: j'ai
10: non,
3: géré, Jean.
10: C'est pas nous.
0: D'accord, non, c'est jamais personne.
10: C'est le troisième, le nouveau là.
0: Ouais, le troisième, c'est bizarre, il y a plus que Finger et Jean-Claire.
7: Gérard, sur IRC, il y a Yoda qui dit Ricky Martin. Qu'est-ce que je fais?
0: Bah, tu lui dis merde à lui.
9: Ok.
0: Donc, Pipo, donc, pour toi, donc, t'as dit oui?
9: Oui, donc je te disais que les animaux peuvent avoir des fantasmes. Dès que tu les vois en train de faire l'amour, c'est qu'ils peuvent avoir des fantasmes.
0: D'accord. On va demander. Finger?
10: Ouais, bah, je crois que t'en es la preuve vivante.
0: Bon alors Finger, tu dégages pour de bon.
10: Allez,
0: non, tu vois, tu viens de dire que j'en suis la preuve vivante. Non, tu dégages, bonne nuit.
9: Allez,
0: non, c'est bon.
3: Attends Gérard, t'énerve pas, il va nous expliquer. Voilà.
10: T'as compris de travers.
0: Oh non, bien sûr, je comprends tout de travers avec toi.
3: Il va nous expliquer, comme ça on verra. D'accord.
10: L'être humain fait partie de la race animale, t'es bien d'accord avec moi?
0: Bien sûr, on descend des singes.
3: Donc voilà.
10: On dit bien baiser comme une bête.
0: Non mais attends, je vois pas le rapport avec les animaux.
10: Bah toi je sais que t'aimes bien faire angoulou-goulou comme tu dis, donc voilà, tu baisses comme une bête, donc t'en es la preuve vivante, t'es bien vivant.
0: Ouais mais attends, mais de toute manière, même si je dis goulou-goulou, je vois pas le rapport de baisser comme une bête.
10: Bah, si,
0: là je vois pas du tout le rapport.
10: Bah si, tu baisses comme une bête, comme ferait, je sais pas, un sanglier, un facochère, n'importe quoi, c'est pareil.
7: Gérard, y a Kogaf sur l'IRC qui demande s'il peut te louer Sandy pour une soirée pour réaliser son fantasme.
0: Non. Susson.
13: Oui, alors moi je pense que les animaux ils ont des fantasmes, mais c'est pas en faisant l'amour qu'on peut savoir s'ils ont des fantasmes ou pas, c'est dans leur tête, on peut pas savoir quels sont leurs fantasmes étant donné que les animaux ne parlent pas.
0: D'accord, Lito, pardon.
13: Oui, bah moi je pense que oui, et surtout les chiens. Dernièrement, je me suis fait agresser sexuellement par un chien.
0: Alors attends.
13: Non, c'est vrai, violent.
0: Non, mais attends, Lito, attendez. Attendez, oh. Alors Lito.
13: Oui.
0: Ça c'est simple. C'est souvent que à chaque fois que je pose ces questions-là, tout le monde me dit ouais, mais je me suis fait agresser par par un animal. Alors tu peux m'expliquer quand est-ce que ça s'est passé?
13: Je te dis, je me suis fait sexuellement agresser par un chien.
10: C'est l'odeur.
13: Il s'est agrippé à ma cuisse et il ne m'a pas lâché.
10: C'est l'odeur. C'est les hormones.
0: Non, mais attends, je me demande si c'est pas parce que... T'es... Oh! Vous allez vous calmer quand je réponds à la question.
13: Oui.
0: Je me demande si c'est pas parce que t'as eu Terragnagna entre deux.
13: Le rapport.
3: Entre deux quoi? Entre deux chiens?
0: Non, parce que je pense qu'à chaque fois que les nanas ont leur ragnagna, à chaque fois, on entend ça. Ouais, mais je me suis fait agresser par un animal.
10: C'est l'odeur.
13: Non, pas du tout.
0: Ah bah, moi, à mon avis, pour moi, tu vois, Lito, je pense que c'est ça.
13: Mais Jean-Claire. Les filles, j'aime bien lécher les
0: chiens. Attends, de quoi, Lito?
3: Non, c'était Susan.
0: Susan, tu disais.
13: On dit que les chiens, ils aiment bien lécher les règles.
0: Oh là, je vais te dire une chose. Déjà, faire des spaghettis à la bolognaise quand la nana a ses ragnagnas, je vais te dire une chose, que c'est pas moi qui bouffera ça.
10: On parle pas de la vie privée.
0: Donc, Jean-Claire.
6: Mon chien, moi, il lui manque la parole, mais je sais à ses expressions qu'il aime bien ce que je fais, quoi.
0: C'est-à-dire? Alors, vas-y, accouche.
6: Mon chien, il a pas de dents, donc déjà, ouais. C'est pratique pour moi.
0: Ouais, donc il peut pas te mordre ce que je pense.
6: Bah voilà.
13: Et toi?
10: Gérard est connaisseur, hein.
0: Non, mais moi, je vais te dire une chose que.
6: Attends. Je lui mets des dents, ça fait des marionnettes.
0: Non, mais attends, j'ai jamais vu un chien sans dents.
6: Bah, le mien, il est vieux.
0: Là, il a quel âge?
6: Oh, 18.
0: Ah, 18 ans.
10: Il y a des humains sans dents. Il y a des gens, hein, qui sont sans dents, par contre.
3: Il y a des animateurs radio sans dents.
10: Ouais, aussi.
0: Qui sait qu'a osé dire comme ça, comme connerie?
3: Manu, je sais pas.
10: Fidard, peut-être.
0: À mon avis, ça vient de là-bas.
3: Ouais, je pense. Mmh.
0: Alors, donc, personnellement, moi, j'irai jamais. Je pense pas que les
10: animaux.
0: Non, j'ai pas de chien.
7: Gérard, sur IRC, il y a beaucoup de gens qui demandent si les animaux peuvent avoir des fantasmes.
0: Entre eux, oui.
10: Et une autruche.
0: Bon, mais attends, une autruche, pourquoi? Parce que tu payes combien, toi? Quand tu parles d'autruche, tu mesures combien, à peu près?
10: Rien à voir. Bon, bien sûr, oui.
0: Ok. Alors, donc, moi, je peux vous dire une chose que là-dessus, je vois pas grand-chose. C'est que j'ai pas d'animaux et puis j'ai jamais vu des animaux qui auraient fait ça entre eux. Hein. Les personnes âgées ont été
3: jolies. Là, je suis pas sûr que tu dises véritablement la vérité.
13: Ouais, t'as
3: jamais eu des animaux, toi?
0: Moi, par un chat.
3: C'est pas un animal, ça.
0: Ouais, mais d'accord. Mais le chat, il est jamais venu sur moi me faire une goulou-goulou, hein.
3: Ouais.
10: Gérard,
3: t'as une petite chatte à côté.
0: Ah, bah ça, la petite chatte, ça, c'est différent.
3: Gros chat.
10: Gérard, c'est pas moi.
0: Quoi? Attends, j'ai mal entendu, Jean-Claire.
10: Non, c'est pas Jean-Claire.
0: Hein?
10: Non. Le dindon.
0: Ouais, le dindon, il t'emmerde, espèce de connard.
10: C'est pas Jean-Claire, je te dis.
3: Jean-Claire, mais c'est juste trop.
0: Ah ouais, tu vas voir.
10: Bon, carambar, je préfère.
3: Ouais. Jean-Isabelle. Ah, j'ai entendu carambar, Manu.
0: Ouais. Manu, j'ai entendu carambar.
3: Il a dit, je vais m'acheter des carambars, mais il n'a pas dit, c'est Jean-Claire. Ouais, mais faut arrêter, là, les mecs.
0: Les personnes âgées ont-ils, eux aussi, des fantasmes? On va demander à... Bah tiens, Jean-Claire, comme il a une grande gueule.
10: Alors, les personnes âgées ont-ils des fantasmes?
0: Ouais.
10: Moi, je loue chez une bonne femme.
0: Ouais.
10: Qui a 57 ans.
0: Hein?
10: Je peux te dire que je crois qu'elle a de gros fantasmes sur moi vu que je vis tout seul avec elle.
0: Ouais.
10: Je paye le loyer en nature. Je paye le loyer en nature, ouais. Et une petite anecdote, vite fait, c'est que quand elle écarte les jambes, je succombe.
0: Hein?
10: Je succombe.
0: C'est-à-dire?
10: Eh ben, je tombe.
0: Pas d'insulte.
10: Ah, pardon. Pas de vie privée. J'aime.
0: Lito?
13: Oui.
0: Pour toi?
13: Les personnes âgées, je pense qu'elles en ont eu, mais remarque que c'est pratique, elles n'ont plus de dents, donc c'est pratique, ouais, pour ça.
10: Comme mon chien.
13: Elles en ont, évidemment, les petites pépères doivent se toucher en regardant les petites queues des filles. Elle...
0: Ouais, d'accord, ok.
3: Ah, c'est bon.
0: Susan.
13: Ouais, alors, oui. Allô hein.
0: Ouais.
13: Ouais, alors moi je pense que les vieux, ils ont des fantasmes comme tout le monde, c'est pas parce qu'ils sont vieux qu'ils en ont pas, hein.
10: Ouais.
0: Oh non, mais attends, tu peux prendre un. Oui, calmez, s'il vous plaît, merci. Susan, tu peux prendre une autre voix que ça, parce que moi aussi, je pourrais dire. Yeah.
13: Non, mais là,
0: ouais, t'es vachement enrhumé, Si t'es enrhumé, moi aussi, j'y suis. Celui qui rate, il demande pardon, sinon il va se faire sauter.
10: Pardon, il y avait longtemps.
0: T'as la sinusite, moi j'ai. La peau des couilles qui.
10: Non, on veut pas savoir.
0: Il commence à me gratter. Finger.
4: Oh, ouais.
0: Finger.
7: C'est bien envoyé.
10: Je pense que le fantasme des personnes âgées, c'est d'essayer d'arrêter de se suriner dessus, de se chier dessus, quoi. Parce qu'ils aimeraient bien quand même pouvoir contrôler leur vessie et leur trou de balle.
0: Ouais.
10: Donc je pense que ça doit être leur fantasme numéro un.
0: D'accord.
3: Spécialité de surène, il paraît. Non, il paraît qu'il y a le. En région parisienne, il y a une étude qui a été faite sur les sondages à l'IFE Hip-Hop et qui disent que dans les sondages, 54%. En banlieue parisienne, 54% des gens de la banlieue de Suresnes et Levallois ont le plus de fantasmes.
0: En ça, je sais pas.
3: En scatologie particulièrement.
0: Je sais pas. Pipo.
10: Ça, c'est comme les vieux, en fait.
0: Finger, tu te la fermes un peu maintenant, merci.
13: Gérard.
0: Ouais.
13: C'est Suzon, moi je.
0: Non, mais attends, je vais demander à Pipo maintenant. Suzon, tu le tais.
13: Oui, chef. Oui, bah, c'est vrai que les personnes âgées peuvent avoir des fantasmes.
0: Dans quel sens ?
10: C'est quelque chose.
13: Arrête de répéter ce que je dis.
0: Dans quel sens ?
13: Je pense que les
3: Et Pipo, tu zappes. Et Pipo, tu dégages.

0: Gérard.
1: C'est qui?
0: Bah c'est Pipo.
2: Vas-y, termine.
0: Bah, j'ai pas terminé à la question.
1: Bah, attends, Finger.
3: On l'avait pas dégagé, Pipo.
1: Attendez, Finger et Jean-Claire, vous avez fermé vos gueules ou sinon vous allez dégager tous les deux.
4: C'est pas nous.
1: C'est pas non, c'est pas vous.
4: C'est un mec qui passe sur tout le monde.
1: Mais ouais, c'est ça.
4: Bah oui.
0: Bon, Gérard, je peux finir ma réponse?
1: Ouais.
0: Donc, je te disais que les personnes âgées, c'est vrai qu'ils peuvent avoir des fantasmes. Et le problème, c'est qu'il y a plus d'hommes qui ont plus de fantasmes que les femmes.
1: C'est-à-dire?
5: C'est pas vrai. T'as des preuves?
0: Bah, j'ai des preuves. Oui, j'ai des preuves. J'ai lu des bouquins et j'ai vu que c'était marqué dans les journaux.
5: Ouais, mais c'est faux. C'est de la pub mensongère, ça.
0: Non, je pense pas.
5: Hein. C'est pour la
1: d'accord. Oui, qui c'est qui voulait rajouter un truc là, vite fait?
5: Moi, c'est Susan, j'ai que c'est faux, hein, les femmes.
4: Ils peuvent se doper comme tout le monde, hein, je veux dire. Ouais.
1: Bon, moi je t'emmerde, alors toi tu. Alors là, celui-là. Le dopage n'a plus rien à voir dans les fantasmes, alors tu dégages pour toi.
0: Quand même, pour les personnes âgées, ce serait un peu difficile, hein.
6: Oh, tout mais ça, alors... c'est l'OPO, hein, de toute façon.
4: Non, c'est le DPD.
5: Je suis pas d'accord.
1: Bon, alors
5: avec
1: le DPD, tu vas te faire dépuceler ailleurs.
4: Oh.
1: Allez hop, tu dégages pour toi,
6: c'est ce que t'es vulgaire, Gérard, ce soir. T'es vulgaire ce soir.
1: Non mais je veux pas le savoir.
4: Tiens,
1: je veux pas le savoir. Ça commence déjà à bien faire. Alors faites-vous l'amour avec des peluches pour obtenir des fantasmes. Attendez, avant. Ouais.
3: Ouais, il y a Dieu Seigneur sur IRC qui te demande si ton fantasme c'est faire l'amour dans un endroit insolite, une douche par exemple.
1: J'ai jamais eu l'occasion de faire sous une douche. Ça pourrait arriver peut-être un jour.
6: Et pourquoi?
1: Non mais il n'y a pas des pourquoi, c'est tout.
4: Pourquoi il est allergique à l'eau.
1: Mais merde, allez vous faire enculer, on
6: dirait.
1: Ok. Toi, tu as c'est toi qui commence avec tes pourquoi, on a dit pas de pourquoi, d'accord?
4: Ok.
1: Mais
4: s'il te plaît,
7: pas de poussière qui arrête.
1: Ok. Toi, tu vas te calmer.
7: Pas d'enculé, machin.
1: Alors, déjà, tu as commandé un. Tu vas faire une chose. Tu vas commencer à me calmer. Jean-Claire et Finger, ok?
6: On va.
1: Parce que ça vient de là, le bordel. Et avec quoi derrière?
6: Ok.
4: C'est un mec.
1: Alors faites-vous l'amour avec des peluches pour obtenir des fantasmes. On va demander à Clito.
5: Oui, non, franchement, là, Gérard, non, je ne fais pas l'amour avec des peluches. Par contre, des objets en plastique, oui, c'est beaucoup plus intéressant.
1: Ouais, mais t'as quand même des peluches, des
5: j'ai trucs. J'ai des peluches, et effectivement, mais il n'y a pas de morceaux, il n'y a pas de bout de plastique sur mes peluches, donc non, j'évite, quoi. Ça gratte, c'est pas agréable.
1: Non, mais t'as quand même, il y a d'autres moyens que de prendre des trucs en plastique.
6: Lesquels?
4: Bah, les cotons-tiges.
5: Bah, dis-moi.
6: Lesquels?
1: Alors là.
4: Oh là.
1: Dehors!
5: Oh là là.
1: Dehors!
5: C'est pas mal, les
1: Manu, tu, Manu, tu fais ton boulot, tu me le dégages, celui-là, c'est tout.
6: Ouais, je pense pas que c'est ça, honnête.
3: Bon, pour en venir au débat, Gérard, sur IRC, il y a Actarus qui demande si ton fantasme, ce serait de faire l'amour avec une femme.
1: Bah, de manière comme j'en ai déjà une, oui.
6: Non, une vraie. Non, mais c'est ta femme ou c'est une autre femme?
1: Non, c'est la mienne.
6: D'accord. Donc, et c'est avec elle que tu veux faire un fantasme?
1: Bah oui.
6: D'accord.
1: Voilà.
6: Merci, Gérard.
1: Donc, Susan.
5: Oui, alors moi... je préfère en fait m'enfoncer un god et là les fantasmes arrivent au fur et à mesure que je m'enfonce plus profondément.
1: Bon, alors attends Susan. Manu,
8: oui.
1: Tu fais gaffe parce qu'il y en a un qui commence à me gonfler là. Je ne sais pas lequel des deux, entre Jean-Claire et Finger, lequel qui s'amuse à ronfler.
6: À mon avis, c'est Pipo.
1: Non, pourquoi? C'est pas un mec, c'est...
6: Justement, nana, c'était un ronflement de nana.
1: Non. Attends, déjà toi tu préviens.
6: Je m'y connais. Ah, ça, c'est Pipo.
1: Oui, c'est ça, c'est Pipo. Bah, ça m'étonnerait. Alors, dis pas de conneries parce que peut-être je vais te mettre une baffe.
6: Ah, pourquoi?
1: Hein, parce que c'est Finger et Jean-Claire.
4: Non, okay. C'est pas nous.
1: Ok. Non, c'est jamais vous.
4: Oh, mais. Oh là là. Oh, c'est l'autre. Tu dis, c'est un mec qui passe sur nous.
1: Ben oui, c'est ça. Alors, Susan.
5: Oui, je répète. Alors, je disais que. Bah, moi, j'aimais bien m'enfoncer un god. Comme ça, les frères.
1: Passe quoi,
9: là?
1: Oh là
6: là,
1: mais oh!
6: Qu'est-ce qu'il y a?
1: Manu!
6: Eh oh! Y'a quoi?
1: Eh, hey, tu mets.
6: Allô?
1: Tu... Non, mais là, y'a plus personne.
4: Olivier,
1: mais...
4: des doubles sons, s'il te plaît.
6: Y'a pas de doubles sons, ils sont là.
1: Ouais, bah.
6: Bah, reprends, Gérard.
4: Allô?
1: Alors, Susan,
4: allô
1: pour finir.
4: À l'huile?
1: Oh!
6: Susan!
5: Oui.
1: Susan, pour continuer, parce que là, je pense que je vais pas continuer longtemps.
5: Ouais, non, je disais que les peluches, tu vois, c'est pas trop mon truc. Je préfère plutôt
1: les fibros,
5: etc., ça m'aide à avoir des fantasmes.
1: Là, je crois qu'il y a un léger problème, on n'entend personne.
5: Mais non, il n'y a pas de problème, Gérard.
6: Moi, j'entends très bien, Gérard, qu'est-ce qui se passe?
1: Ouais, bah, je doute, tu sais.
5: Mais non.
1: Ah, Olivier!
6: Ah, Olivier. Il est où, Olivier?
1: Ouais, non, mais attends, il est en train de faire le bordel! Alors, c'est terminé, je te conclusion.

0: Non, bah, pas conclusion,
1: reste
0: des questions.
1: T'es où, toi? Reste dans vous, tu as rien fait. Non, t'as rien fait, connard.
2: Calme-toi,
1: voilà, c'est toujours ma faute. J'ai rien fait.
0: Non, tu fais jamais rien. Tu fais jamais rien.
1: C'est naze, ce son.
3: Bon, Gérard, pour revenir au débat, Gérard, tu m'écoutes?
0: C'est qui?
3: C'est Rigaud. Regarde, je suis juste là.
0: Je t'écoute.
3: Il y a Daube qui demande sur l'IRC, pour une fois qu'il dit quelque chose de pas trop mal, il te demande si ton fantasme c'est de t'auto-sucer.
0: Non, il est pas assez sous.
4: C'est pas un fantasme, il l'a déjà fait.
0: Bon, alors toi tu dégages.
4: Avec avec une paille.
0: Bon, non, Manu.
5: Je sais pas d'où ça vient.
0: Hein. Non, mais moi je veux pas le savoir, tu dégages Jean-Claire et Finger, terminé pour eux. Allez hop,
5: okay.
0: Basta.
5: Bon, on en est à quelle question, GG?
0: Alors donc, qui c'est qui a pas répondu là-dedans?
2: Pipo.
4: Bah, il y a quel numéro?
5: Bon, Pipo répond.
0: D'où tu sors le quel numéro?
5: Bah, je l'ai. Non, pas quel numéro, Calimero.
0: D'où tu sors celui-là?
5: Bah, je l'ai annoncé au début si t'avais écouté, mais.
0: Non, j'ai personne là.
5: Bah, faut le noter.
4: Eh ben, il faut le noter, Gérard.
0: Ouais, bah, pour l'instant, c'est pas à toi que je m'adresse.
2: Donc, tu peux me répéter la question pour une dernière fois?
5: Oh là là.
0: Alors, faites-vous l'amour avec des peluches pour obtenir des pantalons. Celui qui bouffe, arrête de bouffer, s'il vous plaît, merci.
5: C'est Pipo, ça.
0: Bah, non, c'est pas Pipo.
2: Elle doit
3: pas arrêter de bouffer.
2: Pour l'instant, j'ai pas eu l'occasion d'essayer.
0: D'accord. Alors donc, quel numéro?
4: Calim. Ouais, pas vraiment avec des peluches, plutôt avec des greluches, comme toi d'ailleurs.
0: Mais pourquoi? Alors moi je t'emmerde. Alors tu dégages. Bonne nuit à toi. Allez hop, tu me le descends.
5: Dans quel sens?
0: Allez hop. Terminé. Comment? Pour lui. Alors, regarde.
5: En face du micro, mon chéri.
0: Regardez. Ouh. Regardez-vous des cassettes, des films sur des fantasmes. Oh, c'est tout, non. Bon, si ça te plaît pas, tu rentres chez toi, d'accord?
1: J'ai rien dit.
0: Hein?
2: Oh,
0: alors regardez-vous sur cassette vidéo des films
5: sur des fantasmes.
0: Sur ouais, des fantasmes, c'est voilà.
2: C'est Pipo, je peux répondre?
0: Ouais.
2: Oui, oui. Donc, moi je regarde, enfin, je regarde pas les films porno quand même, mais je sais que mon copain il le regarde. Ouh là là!
0: D'accord.
5: Il regarde quel genre de film ton copain?
2: Bah, des films porno.
6: Porno ou érotique?
3: Ah ouais, Jean, c'est vrai ça?
2: Enfin, porno et érotique.
6: Et qu'est-ce que c'est un film porno pour toi, Pipo?
2: Bah c'est des personnes qui peuvent faire l'amour soit à deux, soit à plusieurs.
3: Et avec des animaux.
2: Comment?
6: En vrai?
2: Ah bah oui, en vrai.
6: Et
2: hein.
6: Tu vois tout?
2: Ah bah bien sûr, on voit tout, mais je pense que dans les films porno, on voit plus les mecs les nanas à poil que les mecs à poil.
6: Et toi, tu regardes avec lui?
2: Bah non, moi je vais me coucher, moi.
6: Et il se touche quand il regarde?
2: Comment?
6: Il se touche quand il regarde?
2: Non, pas du tout. Non.
6: Mais après, quand il va au lit, il te touche?
2: Bah après, oui, on fait goulou-goulou.
3: Ça me rappelle quelque chose.
0: Qui c'est? Et qui c'est qui a répondu en même temps que Pipo?
6: Personne.
3: Bimbo.
0: Non, c'est bizarre.
2: C'est pas Suzon?
0: Si, il me semble.
2: Ah non.
0: Alors Suzon, toi?
6: Alors moi, c'est les films porno, c'est ça?
0: Attends.
5: De quoi? Ouais, non mais vas-y.
2: Comment?
0: On récupère qui à la
5: On récupère Bombin à la place de Jean-Claire et Agnès à la place de Finger.
0: Bombin et Agnès.
4: Bonsoir. Bonsoir, c'est Bombin. Bonsoir Paris, bonsoir Laurent Doré.
0: Bon, Suzon. Bonsoir Bombin et bonsoir Agnès.
4: Oui, bonsoir, c'est Agnès.
0: Ouais, Agnès pour un. Ah, hey, oh, vous calmez là.
4: Bonsoir,
0: vous calmez.
4: C'est Agnès.
0: Oh, tu te calmes, Agnès.
4: Oui, bonsoir, comment vas-tu?
0: Ah, bah, tu commences à te calmer.
4: Oui.
0: Suzon.
2: Oui, c'est moi.
0: Alors, pour toi?
2: Oui, c'était quoi déjà la question, s'il te plaît?
0: Regardez-vous sur cassette vidéo des films sur des fantasmes.
2: Alors, moi, je regarde des films sur des fantasmes, je crois que ça n'existe pas. Mais les films porno et les films érotiques, ouais, moi, j'aime bien regarder les films porno avec ma copine à côté de moi et après, on
4: sait, je crois.
0: Lito?
7: Oui. Bah moi c'est un peu comme ma camarade, mais sauf que je me touche après avec mon mec, quoi.
0: D'accord. Bombin?
4: Bon ben donc bah moi je regarde La Doctoresse est une cochonne.
0: Tu peux me dire à quelle heure que ça passe?
4: Ah
0: ça?
4: Non mais ça c'est des films que j'ai acheté, quoi, et bon,
2: à minuit tous les samedis.
4: Bon bah j'aime bien, quoi, et c'est bon, voilà, j'aime bien. Ouais.
0: D'accord.
5: Il y a Aymeric, excuse-moi, GG, il y a Aymeric sur le Minitel qui a 19 ans du département 91 qui dit: moi j'ai un super film porno, c'est Ma grosse peluche s'appelle GG.
4: Tout à fait.
5: Je sais pas s'il est bien celui-là.
4: Je voulais pas le dire.
0: Bombin. Bombin, oui, c'est toi qui viens de répondre à l'instant, je voulais pas le dire.
4: Pas du tout.
0: Non, presque pas.
4: Ah non, mais attends, tu reconnais pas la voix?
0: Donc c'est Agnès.
4: Ah non, j'ai rien dit.
0: C'est pas Agnès.
4: Ah non, j'ai rien dit.
0: Ah bah tiens, tu vas répondre à la question.
4: Bah ouais, moi je regarde, tu parlais tout à l'heure, je regarde des films de cul avec des peluches et des vieux. éclate la rondelle et qui se ramone l'usine à Suchard. Et moi, je te conseille, ouvre la fenêtre que je te mette et change de trousse à fume.
0: D'accord. Alors, moi, tu sais ce que je vais te dire? Tu sais ce que je vais te dire, Agnès?
4: Oui, je t'écoute.
0: C'est que je vais te souhaiter une bonne nuit, puis je vais aller te branler tout seul dans ton lit. Bah, c'est des conneries comme ça pour répondre.
8: C'est la question, Gérard.
0: Non, non, mais attends, il répond à côté des plaques.
4: Je n'ai pas droit à la différence.
0: Non, t'as pas le droit à la différence.
4: C'est honteux. À tout de suite, Agnès.
0: Voilà.
4: À tout de suite, mon amour.
0: Ah bah alors, Agnès et Bomba, bah bonne nuit pour vous deux. Allez vous branler tous les deux.
4: J'ai rien dit.
0: Voilà.
6: Gérard.
8: Donc, Gérard, il y a une fille qui t'appelle.
0: Oui.
6: Gérard, c'est Susan. Est-ce que toi, tu regardes des films porno?
0: Ça m'arrive de temps en temps, oui.
4: Y a téléchat.
6: Sur quelle chaîne tu touches?
0: Sur quelle chaîne? Je précise pas les chaînes.
6: Et tu fais quoi après?
0: Bah après, je vais faire... Après, je vais faire goulou-goulou avec...
5: Ah ouais, il faudrait qu'il y ait des filles qui viennent à la radio pour Gérard, ça serait bien, là, pour de vrai. Hein.
4: Ouais. Et Gérard,
5: ah ouais, filles. Des Gérard. Filles, là, qu'elles viennent, là.
4: Gérard?
0: Ouais.
4: C'est bon, ben, Manu m'a dit de me calmer, c'est bon, je suis calme. Hein.
0: Ouais, ben...
4: Voilà. Agnès, je suis calme aussi, hein.
0: Ouais, ben, faudrait... Peut-être... qu'est-ce que... Non. On s'en va comme disque?
8: Hein?
6: Gérard?
0: Oui.
6: Tu veux...
0: Hein?
6: Pourquoi tu regardes des films pour nous?
4: Je t'aime, Gérard.
0: Bon, toi, tu dégages parce que tu commences à me les gonfler.
3: Gérard, pour parler des films X, on me dit que sur Internet, il y a une séquence vidéo qui a apparemment été filmée de votre fenêtre où on vous voit tous les deux, toi avec Sandy, et que ça fait fantasmer pas mal de gens.
0: Ah bon, bah c'est bien parce que pour l'instant, les fenêtres sont fermées de la maison, donc je vois pas comment
4: ça
0: on peut faire.
4: Ça s'appelle Gorille dans la brume.
0: Ouais, bah, Gorille dans la brume, alors bon, bah, tu dégages, bonne nuit.
4: C'est pas moi, là.
0: Non, non, c'est pas toi, je viens de reconnaître ta voix, c'est pas toi. Abruti de service, abruti, va.
8: Gorille dans la brume.
0: Bon, oui.
6: Pourquoi tu regardes les films porno?
0: Qui encore qui pose ces questions? Ziana, c'est qui? Non, mais attends,
5: écoutez
0: j'ai
5: un peu.
0: Répondu, merde.
5: Écoutez un peu les auditeurs quand
6: non,
5: ils répondent.
6: Pourquoi? J'ai pas dit ce que tu regardes, j'ai dit pourquoi.
0: Ben, parce qu'il y a rien d'autre la nuit à regarder à la télé, c'est
5: tout. Soit disant, arrête, arrête, menteur, va.
0: Mais après, c'est goulou-goulou avec qui je sais.
1: Mais pourquoi?
0: Bon, toi, tu me fais chier avec quel pourquoi.
5: Tu fais goulou-goulou dans quel sens?
0: Je vais te mettre une baffe.
8: Bah, je me renseigne, c'est tout.
0: Non, je vais te mettre une baffe. Okay. Tout à l'heure, tu vas te renseigner, je vais te mettre éducomment avec une baffe. D'accord?
5: Oh, l'auditeur!
0: Alors,
8: il bouffe, c'est Pico, ça arrête pas de bouffer.
0: Non, non, c'est pas elle. D'accord? Parce que pour l'instant, on l'entend pas.
5: Ouais.
0: Alors, c'est quoi le disque?
5: La question de suivante, c'est quoi l'annonce?
0: Alors, les femmes sont-elles fantasmées par les hommes en uniforme?
5: Devant le micro, c'est encore mieux. Hein.
8: Quoi? Qu'on est pas devant le micro?
0: Les femmes sont-elles fantasmées par les formes en uniforme et on s'écoute?
5: Tiens, on écoute ça. C'est génial.
0: Alors, on va s'écouter, j'espère que c'est... Alors, c'est...
5: Pardon.
0: This match in a pumpkin beak. Je sais pas quoi.
5: Soit this match in pumpkins, et le titre c'est...
8: Boulette.
0: Quoi, bah annonce-le.
5: Bah fais-le, toi Gérard, c'est quand même ton émission. Ouais,
8: quand même,
0: alors, voilà.
8: C'est juste en dessous le groupe. Hein.
0: Alors, c'est Bullet Witch, Butterlin Win.
5: Et bah alors, tu vois que tu parles anglais.
0: Voilà.
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0: Et n'oubliez pas... N'oubliez pas de nous appeler au 0803 08 5000 et toujours 3615 Cotman Radio, rubrique directe.
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0: Et voilà, 3h50 toujours sur Fun Radio, donc vous pouvez toujours nous appeler au 0803 08 5000 et toujours le 3615 Code Fun Radio, rubrique direct et sur l'IRC. On va saluer Kogap, Télé, Dieu Seigneur, Dob et Argent, Tien et Tom J. Et vous pouvez toujours continuer sur l'IRC. Rigo vous attend.
1: Ouais.
0: Et donc on va récupérer donc Pipo.
6: Salut.
0: Re-salut. Susan, pardon.
6: Salut.
0: Lito.
6: Salut Gérard.
0: Bon ben.
4: Oui, bonsoir Paris, bonsoir Lolo.
0: Et Agnès.
4: Salut toi.
0: Alors, bon, vous commencez pas tous les deux parce que sinon on va pas pouvoir continuer comme ça.
4: Ah non, on est cool, on n'est pas comme les deux.
6: Ok, ta question s'il te plaît.
0: Alors, donc, je pense que je l'avais posé avant.
5: C'est une chaude, hein. T'as vu, une belle voix, hein.
0: Ouais, les femmes sont-elles attirées par les hommes en uniforme? On va demander à Agnès.
4: Uniforme de quoi? Pompier, militaire, flic, n'importe quoi.
0: À ton avis, c'est un uniforme.
4: Moi, je sais que j'ai pas mal de copines qui fantasment sur les uniformes des boueurs. Et puis sinon, ouais, boueurs, balayeurs, cantonniers, tout ça, il paraît que ça marche bien, quoi.
0: D'accord. Alors, dis donc, avec ça, ta copine, elle va te servir. Hein.
4: Non, c'est pas ma copine, j'ai dit tes copines, t'es gentil.
0: Ouais, d'accord. Bambin.
11: Ouais, moi, je fantasme beaucoup sur les réparateurs d'ascenseurs qui ont une belle clé à molette et une belle paire de fesses.
0: Attends, je vois pas du tout le rapport.
11: Bah, il est en uniforme, hein, en bleu de travail.
0: Non, mais attends, je te demande si c'est les femmes. Je t'ai pas parlé des mecs.
11: J'ai des ex et tout ça, ouais. franchement, kiffe bien sur les militaires et
0: tout. Oh là là. Bon, non, tu comprends rien du tout, toi.
11: Hein. Oui.
0: Non, non, je crois que tu comprends pas la, tu comprends pas les questions. Hein.
11: Gérard, c'est Agnès qui dit quelque chose.
12: Agnès.
11: Gérard, c'est Agnès qui dit quelque chose. Moi, je fantasme aussi pas mal sur,
13: Oui, je suis là.
11: Les déguisements de Bombin de Calimero.
0: Bon, alors Bombin et Agnès, tous les deux. Bombin et Agnès, vous
13: allez. Mais merde, on m'appelle.
0: Eh ben, vous allez régler vos comptes tous les deux. Vous allez régler vos comptes.
13: Oui, c'est moi.
5: Comment vas-tu? Soyez, essayez d'être un tout petit peu plus audible parce que là, en plus, on a une auditrice. Max est revenu donc là pour gérer la fin sur le Minitel. Cathy qui a 21 ans et qui se plaint de l'émission de ce soir en se demandant comment ça se fait qu'il n'y a pas l'animateur d'hier soir, que ce soir il n'y a que des Golio. Donc c'est pas bien parce que Cathy, tu vois, prenait plaisir à écouter avant Mickaël et là depuis qu'on a voulu prendre d'assaut la radio, bah du coup là on s'en prend plein la gueule de partout.
0: Ah bah pourtant.
11: Bon ben.
5: Bah pauvre Gérard, pauvre toute l'équipe parce que là, on est.
11: Ouais, mais vous nous avez trop manqué là. C'est quoi, Duro, il a fait le con. Là.
5: Non, c'est moi. C'est moi qui décide, c'est pas Duro. On est contre le mur là. Maintenant, on a Cathy qui se met contre nous. On a enfin quelqu'un qui est contre nous.
11: Oh non, pas Cathy. Oh non, merde.
5: Cathy, bon. Tu déconnes.
11: Ouais, tu déconnes.
0: Cathy,
11: ouais.
0: Bon Cathy, s'il te plaît, tu retires ce que t'as dit. Merci. Donc on va demander à Lito.
14: Ouais.
11: Lito.
14: Moi, en fait, je fantasme uniforme ou pas. De toute façon, je fantasme sur les mecs. De toute façon, pour moi,
5: tu viens. Tu viens à la radio.
0: Tu vas voir le.
5: Non, mais tous.
0: Tu vas voir le. Tu vas voir toute la Dream Tease en parlant. Feuille de chou.
5: La Dream Tease.
11: La charmante fille d'art.
5: Voilà.
0: Tu vas voir Feuille de chou. Après, ouais. Tu vas voir Rigaud qui s'occupe du.
11: Et tu vas voir.
0: L'IRC. T'as Manu qui est au standard. T'as Olivier de la Pro.
5: Qui est parti sans dire au revoir d'ailleurs. On le remercie au passage.
0: C'est sympa lui, mais de toute manière, c'est pas grave. C'est un plat qui va se manger, je crois, ce petit abruti.
11: Oh là.
0: Et puis qui c'est que j'ai oublié, bien sûr Max.
11: Non.
5: On regarde toujours le meilleur pour la fin. Hein.
0: Bah non, qui c'est qu'on a oublié.
12: On a oublié. On a oublié la grosse quand même.
11: Mais si, tu veux pas dire.
0: Ah mais on a oublié Pipo.
14: Caramel.
0: Non, caramel, ça n'existe pas.
5: Enfin bref, quoi. Allez. S'il y a des mecs qui veulent venir pour Manu ou Fildar, vous venez. Puis s'il y a des nanas pour Hugo et moi, vous venez aussi.
0: Hein. Voilà. Yes. Et moi, c'est bien. Moi, j'ai déjà ma chaussure à mon pied.
5: Tu veux venir? Qui c'est qui veut venir à la radio?
11: Moi,
5: Carambar. Viens, je te bouffe.
0: Ouais, Carambar. Ah bah alors, tiens, Carambar.
5: Eh ben, tu viens, je te bouffe la chatte.
0: Les mots grossiers là, hein.
5: Non, arrête, soyons.
0: Suzon.
14: Oui.
0: Donc toi.
14: Alors moi j'aime bien les mecs en uniforme avec Pretty Clover, Ricky Martin.
0: Non mais attends, Suzon.
14: Suzon.
0: Oui. Je vais te dire une chose que là t'es carrément à côté de la plaque.
14: Ah non.
11: Oh, il y a du double son là.
0: Ouais, j'ai l'impression.
5: Non, il y a rien.
11: Olivier est parti.
5: J'ai rien, non mais c'est moi.
0: Donc Pipo.
14: Oui, moi je suis attirée par les hommes en uniforme en militaire.
11: En uniforme d'alien.
14: À chaque fois que je vois un homme habillé en militaire, ça me fait fantasmer.
15: T'as envie de chiquer?
0: Alors moi je peux vous dire. Je peux vous dire une chose et ça personne pourra me démentir. Je recommence encore une seule fois, je te mets ma main dans ta gueule.
5: Tu vois que c'est pas moi.
12: Qu'est-ce que j'ai fait? Mais qu'est-ce que j'ai fait?
5: Excusez-nous, c'était Manu qui s'amusait à faire le double son lui-même avec sa propre voix, quoi.
11: Manu.
5: D'accord. Voilà. Oui, oui.
0: Alors donc,
14: Olivier serait pas parti avec un costume de militaire?
5: Non, il est parti avec son copain, elle est rentrée, il était fatigué.
0: Mais il y a toujours Fildar qui vous attend, hein.
11: Non mais charmante fille d'art. Pipo, elle aime les costumes de militaires, c'est ça?
14: Ouais. Je suis attirée par les hommes habillés en militaire.
11: Ouais, c'est parce que les chèvres, elles aiment bien se faire tirer par les légionnaires.
0: Alors celui qui s'amuse à dire ça,
11: c'est Paul.
14: Ah bah arrête de dire des conneries, hein.
11: C'est
14: ou alors tu vas te coucher.
0: Bon, alors moi je peux vous dire une chose que j'aime bien. C'est.
14: Un contentieux dans son cul.
0: Bon alors là tu
5: sais qui a dit ça. Oh là là.
0: Bombin et Agnès, bonne nuit pour eux.
11: Ah non,
0: je veux pas le savoir. Terminé pour vous deux. Terminé, c'est bon.
11: Bombin.
5: Téléphone.
14: Hello.
5: Hello.
0: Non mais
5: ça va bébé. Non, c'est un souvenir d'été.
0: Donc pour répondre, il reste plus que Clito, Suzon et Pipo.
14: Oui.
0: Donc moi. Quoi, et Agnès? Non, j'ai dit Agnès, que tu dégageais.
4: Je voulais plus t'entendre.
8: Agnès, elle est censée avoir raccroché et déjà être dans sa voiture pour venir à la radio.
4: Ah oui, c'est vrai, merde.
0: Alors donc, je peux vous dire une chose que c'est pas pour contredire. C'est que le seul truc que j'aime bien, et ça, avec Max,
8: ça, c'est vrai.
4: Avec Max?
8: Ouais, il y a un truc qu'on adore. Non, c'est vrai qu'il y a un truc qu'on adore, c'est le sirop grenadine.
0: Il y a ça, mais
8: et la Dream Tease.
0: Non, mais il y a une chose qu'il faut se dire, c'est que
8: écoutez bien.
0: On parle des militaires et puis tout ça, des gendarmes et puis tout ça.
8: Écoutez bien.
0: Mais ceux qu'on oublie le plus
8: parlant
0: et qui nous rendent.
8: Hey, parlant de X-Size.
0: Et qui nous rendent le plus.
8: Parle de Cully.
0: Il y en a beaucoup qui nous rendent des services dans les avions, c'est les hôtesses de l'air.
8: Ah oui.
0: Ça, pour venir là-dessus. Et celui qui s'amuse à siffler tout à l'heure, il va se prendre une claque. Ça va aller vite.
8: Ouais. Arrêtez. Bon, allez. Oh, Manu.
0: Manu, tu arrêtes.
8: Je sais pas lequel c'est, il passe sur
0: N'est-ce
8: tout le
0: monde. N'est-ce pas, Pipo, je pense que tu peux pas.
8: Ah, Pipo, il lui a raccroché. Allô, Pipo?
15: Ah non, j'ai raccroché à Pipo.
8: Oh, bah, ouais. Pourquoi t'as raccroché à Pipo?
15: Bah, parce qu'elle me saoulait, alors. Protège.
0: Attends, toi,
8: attends.
0: T'as jamais pris ma main dans ta gueule, toi?
15: Non, pas encore.
0: Non, mais tu as.
8: Attends, mais Pipo, c'était Sandy.
0: Oh là là là là là.
15: J'avais pas vu.
16: Ah, t'es à côté de la plaque,
8: ouais. Ah, elle est là. Ouais.
16: Eh, Pipo?
0: Pipo?
16: Oui. Et donc... Sandy? Mais non, je suis pas Sandy. Qui c'est qui a été vous dire ça?
0: t'as pas reconnu.
16: Ah, vous avez deviné tout seul, hein?
4: C'est pour le Molière de la meilleure actrice, Pipo.
0: Ouais.
17: Le bulldog.
0: Et le meilleur
16: con. Le bulldog, tu vas voir ta tronche, toi.
4: La grosse Sandy.
0: Alors toi, je t'emmerde, connard. Alors là, tu dégages.
8: Allez, hop, bonne nuit. Voilà. On va.
16: Bonne nuit, Pipo. Hein.
0: Alors toi,
15: quoi, qu'est-ce qui se passe?
4: Toi, mon petit gars.
16: Gérard, c'est les gendarmettes.
4: Dark Vador est de retour.
16: On comprend pas ce que tu dis.
0: Allez, on va terminer. À partir de quel âge peut-on avoir des fantasmes?
4: Alors, c'est des jeux qui sont autorisés pour les enfants de 7 à 77 ans.
0: Hein?
4: C'est des jeux qui sont autorisés pour des enfants de 7 ans à 77 ans.
0: D'accord. Tu crois que les personnes âgées ont des fantasmes?
4: Bah oui, on en a parlé tout à l'heure.
16: Bah ouais, pourquoi pas?
4: C'est qu'elle voulait arrêter de se chier dessus et tout.
8: Bon, ça suffit. On va faire la dernière question, okay. Gégé, et ensuite on va couper court parce qu'on avait dit qu'on ferait que 5 minutes et ça fait 3 heures qu'on fait de la radio. Excuse-moi, Gérard.
4: Bah, puis Gérard, il est pas payé là, alors calme.
0: Attends, toi, je t'emmerde. Qui c'est qui vient de dire ça?
4: C'est Pierre.
0: Ah bah alors, Pierre, tu dégages.
8: Ouais, parce que là, je te signale qu'avant le débat, tu le savais peut-être pas, mais je vais le dire, tant pis, je prends le risque. Je
4: voulais, hein. Dénonce.
8: Et on l'a payé parce qu'on lui a offert le McDo.
0: Oh, voilà.
4: Oh, c'est scandaleux. C'est un pot de vin, ça. C'est un pot de vin.
8: Non, c'était un pot de bière et c'est.
0: C'est il s'appelle Gérard. Hein.
8: Gérard, ouais. C'est le seul mec, quand il va au McDo, il se boit un menu bière.
15: On s'en dit, c'est la seule mana.
8: Tout le monde demande un menu Big Mac, un menu McMahon, il demande un menu bière.
0: Bon, ben, je pense que
8: On va faire la dernière question, la 17ème, ouais. La dernière. Attends, Manu, vous allez dire quelque chose.
15: Je voulais dire qu'à la place de Bombin, on accueille Allez Hop.
4: Allez Hop.
0: Bon, Allez Hop. tu l'as repris, tu y as dit au lieu
4: de. Ouais. Bonsoir, Paris, bonsoir.
8: Parle devant ton micro si ça ne te dérange pas, Gérard.
0: Salut, Manu.
8: Oui.
0: Au lieu de dire qu'on reprenait quelqu'un du standard, non, t'as repris Bombin. Tu y as dit, ben, on change de nom.
15: Non, c'est lui qui m'a dit, je veux m'appeler Allez Hop.
0: Ouais, ben, Allez Hop, il va faire vite.
8: Alors, les enfants, on va essayer de se concentrer, auditeurs, sérieusement, auditrices, et puis ceux qui nous écoutent, à 4h du matin, très rapidement sur Fun. La dernière question du débat sur, les fantasmes. Écoutez bien.
0: Peut-on créer une école?
8: Non, mais parle devant ton micro. Putain, mais ça fait 3 ans.
0: Peut-on créer une école de fantasmes? Si oui. Que doit-on apprendre?
8: Arrêtez, attendez. Gérard est en train de taper sur Manu. On termine calmement. Alors, qui veut répondre en premier?
0: Alors, on va demander.
8: Bon, alors, puisque personne veut le faire, à qui on va obliger?
4: Voilà,
16: moi je veux bien répondre.
8: Allez hop!
4: Allez hop, tu vas aller te coucher.
15: Mais il est là.
0: Alors, Clito.
4: J'ai pas entendu.
0: Non, mais c'est pas grave.
4: Mais non, tu gueulais.
0: Attends, moi, si t'es pas content, tu dégages.
4: Mais c'est pas méchant.
0: Non, mais moi, je te le dis tout de suite.
4: Ne t'énerve pas.
0: Clito.
16: Oui.
0: Alors toi?
16: Moi je pense que oui, il faudrait créer des écoles de fantasmes.
4: Ah, d'accord.
16: Où entre autres on enseignerait la gorge profonde, qui est un exercice. Il faut beaucoup d'entraînement pour réaliser ça.
0: Ouais.
16: Bien t'enfoncer le gland dans la gorge, c'est quand même assez assez dur. Et puis surtout apprendre aux filles à se couper les ongles quand elles se mettent des doigts et quand elles mettent des doigts à leurs copains, parce que ça fait plutôt mal.
18: Ah ouais, je confirme.
16: Je pense que c'est le béaba, la gorge profonde et les ongles coupés.
18: Je confirme.
8: Non mais ça répond à la question qui serait est-ce que c'est bien de monter est-ce que c'est bien pour vous, à votre avis,
0: de créer une école
8: de fantasmes? Et si oui, quelle matière ou quel genre, qu'est-ce qu'on devrait enseigner?
0: Que doit-on apprendre?
18: Mais pourquoi?
19: Alors matière pipe, matière.
0: Ouais, avec tes pourquoi? Attendez, parce que là, ouais, toi, tu commences à me les gonfler avec
18: toi. Je m'en renseigne, ça m'intéresse.
0: Non, mais toi, tu vas te démerder avec avec ton bébé rose, ok? Et maintenant, tu vas m'éteindre ton micro, je veux plus t'entendre, ok?
18: D'accord.
0: Et tu l'éteins.
8: Alors vas-y, on termine. Alors vite la dernière. Donc
0: Suçon.
19: Oui, alors je disais matière pipe.
0: Ouais.
19: Il faudrait des matières cunis, matière chiose, position.
20: Coton-tige.
19: Matière
21: préliminaire, ça c'est super intéressant.
0: Alors tu me dégages le mec.
19: C'est important surtout.
0: Tu te démerdes,
18: Pipo.
0: Non, tu me dégages le mec qui s'amuse à la
8: mettre. Il a zappé Pipo.
18: Ok, ça y est, j'ai dégagé Pipo.
0: Oh là là là là. Gérard. En plus que c'est un mec. Il s'amuse à dire des conneries depuis tout à l'heure.
22: Pipo, c'est masculin, ça peut prêter à confusion, hein.
20: Ouais, alors qu'Agnès, c'est bien féminin.
0: Alors, Pipo.
19: Oui, donc, on doit. Oui, c'est vrai qu'on devrait. Une école de. Sur les.
20: Pourquoi?
19: Bah, parce qu'on a bien créé l'école contre les cons. Alors, ouais, mais comment? De quoi? Comment on pourrait la...
18: Bah c'est là qu'elle a rencontré Gérard. C'est à l'école, non, c'est pas à l'école des cons, non. Non, c'est à l'école des contes de fées aussi. Hein. C'était pas l'école des cons.
0: Non, mais moi, je peux vous dire une chose.
19: C'est des beaux, c'est des
0: chalottes. Attendez. Stop, on se calme, là, il y a une question IRC.
23: Ah, il y a une question sur l'IRC, c'est Élie qui te demande si tu étais à l'école des fantasmes, si tu étais prof, qu'est-ce que tu enseignerais?
20: Pardon.
0: Alors, ce que j'enseignerais déjà, pour commencer, c'est de...
18: Devant ton micro.
23: À part la normale, hein, Gérard.
18: Alors, d'abord, est-ce que tu es pour le fait de monter des écoles de fantasmes? Est-ce que tu penses que ça peut être utile pour les jeunes?
0: Ah, pour les jeunes.
18: À partir de quel âge on pourra avoir accès à cette école et jusqu'à quel âge?
20: 32 ans. 4 ans.
0: Alors, déjà, tu vas...
18: Non, mais vas-y, réponds à la question. Ils sont là, c'est un débat, donc tout le monde sera un tour de table. Alors, c'est le sort du ciel. C'est du chevalier.
0: On va commencer par... dès l'âge de 14 ans.
18: 14 ans jusqu'à quel âge à peu près?
20: 14
0: jusqu'à
18: 70, 40, 30 ans.
0: 30 ans.
18: 14 à 30 ans, d'accord. Passé 30 ans, on peut plus apprendre des fantasmes. Avant 14, on n'est pas assez
0: on n'est pas assez mûr à 14 ans.
18: C'est vrai. En parlant de mûr, t'en as 2-3 qui sont en train de mûrir sur ton visage, Gérard. Un qui est gros sur la tempe. Il en a un énorme qui est sur la tempe explosée. Sur la tempe gauche, quand ça va exploser, ça va faire mal. Deuxième question, donc, quels sont effectivement le genre de matières que tu penses intéressantes et que toi tu pourrais par exemple enseigner? Est-ce que tu te sens apte à pouvoir
0: Non, personnellement non.
20: D'accord. Gérard, il pourrait donner des cours de libido.
19: De pipe aussi.
20: De libido, hein, Gérard, un petit cours
24: pipo
20: de libido.
24: Miel, de pipe au champagne.
0: Ouais, pipe au champagne, alors pipe au champagne, tu vois.
19: Ah, c'est bon,
0: hein. Tu vois, moi je préfère boire le champagne sans pipo.
24: Non, sans pipe.
0: Sans pipo. Comme tu viens de dire pipe au champagne.
18: Mais qu'est-ce que tu penses que c'est
24: champagne.
0: Non, le mieux c'est que chacun essaye de trouver.
19: Sa propre école.
0: Comment
19: on ferait alors,
0: hein? Même à la rigueur de demander conseil à ses parents.
20: GG.
0: Ouais.
20: GG, c'est Agnès. Tu pourrais m'apprendre la position de la benne à ordures?
0: La position de la benne à ordures, tu vois, Agnès, tu vas perdre ta conclusion.
20: C'est un classique, ça. Alors explique-moi tout ça.
0: Non, tu fais ta conclusion.
19: Et pourquoi?
20: Tu prends un amas, tu lui ouvres le vide d'ordures et hop.
0: Non, mais tu vois, c'est pas la conclusion.
20: Alors là, je pense que effectivement, les animaux...
0: Agnès, conclusion du débat.
20: Ben, tu m'écoutes, oui. Je pense qu'effectivement, les animaux dopés ont des fantasmes. Je pense que Gérard, attendez, la preuve vivante...
0: Alors Agnès, bonne nuit, ta conclusion,
20: je vais vous écouter. Et j'espère qu'on...
0: Voilà, merci.
18: Ah, c'est l'OPO.
0: Alors, Lito.
18: Clito, tu dois venir à la radio.
0: Conclusion du débat.
18: Clito.
19: Oui, moi je pensais en fait.
18: Clito.
19: Oui.
18: C'est beau faire. Moi
19: je pensais que j'allais être toute chaude, toute émoustillée par ta voix, parlant de santé fantasme et parlant de cul. Et je pense que je vais finir toute seule, quoi.
0: Bah tu viens à la radio, il y a Max.
18: Non mais ceci dit, Gérard, il est vrai que pendant un débat sur les fantasmes, c'est dommage que tu n'aies pas assez abordé tes fantasmes à toi. D'ailleurs, pour conclure, toi tu nous diras un petit peu quels sont les tiens ou des fantasmes que tu as déjà réalisés.
0: Suçon.
19: Ouais, alors moi, je disais que bon, j'aime pas trop la pipe.
2: Dans quel sens tu fais les cigares
21: ou... d'une montre, voilà.
2: Ouais, dans le sens inverse des aiguilles d'une montre, d'accord.
21: Voilà, mais par contre, j'aimerais bien te quitter, Gérard.
2: Ah non, tu vois, j'ai déjà quelqu'un qui s'occupe de ça.
21: Ouais, mais à deux, c'est mieux.
2: Ah non, mais tu vois, j'ai déjà une personne qui s'en occupe.
21: Non, mais il faudrait que tu goûtes d'abord.
2: Non, mais moi, je te dis une chose, il y en a déjà une qui s'occupe de ça.
21: Non, mais voilà. Faut partage.
2: Ouais. Non, mais attends, toi, tu vas partager tout à l'heure, tu vas partager mon 43 dans tes fesses, Gérard, tu vas rentrer à Suran à pied. Tu vas rentrer à Suran à 4
24: pieds. Et allez, hop, conclusion. Ouais.
2: Pour conclusion, qui c'est qui doit encore conclure?
24: Allez hop,
2: je croyais qu'il était déjà parti.
24: Bon, de toute façon, au point où on en est, tu peux m'appeler Carambar, donc c'est pas grave.
2: Ah, bah, on va les couilles.
21: Ah, on s'en doute. Ouais, sinon, tu peux m'appeler Carambar aussi. Hein.
2: Allez, vite.
24: Donc, moi, mon seul et unique fantasme, bon, c'est avec toi et Sandy, et si ça se produit, j'aurai l'impression de coucher avec Jabba et le Wookiee de la Carambar.
2: Allez hop, tu vas dégager Carambar. Et attends, j'ai mal entendu, Susson, c'était qui?
3: Carole.
2: Susson. Non, c'était une dénommée Carole. Et donc, qui c'est qui nous reste à faire conclusion?
7: La Pipo.
21: Oui, bah, c'est vrai qu'il faut avoir des fantasmes et puis il faut essayer. Il faut essayer de chercher les fantasmes des autres.
7: Le fantasme des autres?
21: Oui, enfin, quels pourraient être les fantasmes des autres personnes?
2: Alors, pourquoi le fantasme le plus dur?
8: Mais arrêtez un peu! Arrête!
7: Oh là là, il arrête pas, Manu, arrête!
2: Non, fais gaffe, Manu, parce que tout à l'heure, je vais te la mettre!
7: Attends, j'arrête pas de frouter, c'est pas bon ça.
2: Donc, je disais quoi?
7: Oh, je sais plus, c'est pas très intéressant.
2: Non, c'est ta conclusion?
7: Conclusion, ben. Tes fantasmes d'abord, est-ce que t'en as un ou est-ce qu'il y en a déjà un que t'as réalisé et si oui, lequel?
2: Alors, celui.
7: Sinon, pourquoi?
2: Celui que j'ai pas encore réalisé, c'est de le faire dans un avion.
3: Mm-hmm. De quel sens?
2: Ta gueule, toi, va te
7: faire. Voilà, exactement, bien répondu.
2: Toi, tu vas aller voir ton bébé Rose, tu vas lui demander dans quel sens qu'à. Ouais, tu vas lui demander.
7: Pourquoi pas le faire dans le salon, tu prendrais ta copine sur le canapé pendant la Formule 1.
2: Non, parce qu'elle regarde les fourmis, puis elle aime pas trop les fourmis.
7: Et quel est le genre de fantasme que tu as déjà réalisé? Si oui, pourquoi, sinon comment?
2: Pour l'instant, je n'ai réalisé aucun.
7: Oh, arrêtez. Quel est le débat? Quel est le débat de fantasme en conclusion du site?
2: Le débat?
7: Oui.
2: Quel est le rapport là?
7: Non, mais quelle est la conclusion du débat?
2: Conclusion du débat, c'est que on a eu trop de merde et pas assez de nanas qui ont participé au débat.
7: Oui, mais alors t'as eu un succès extraordinaire sur les garçons ce soir, puisque à peu près on vient d'avoir à l'instant l'info IFOP de sondage Médiamétrie, comme quoi tu aurais fait à peu près 77% effectivement sur les garçons ce soir.
2: Ouais. Je peux dire une chose, que c'était pas prévu. C'est que, n'empêche, il est...
7: Tu as fait 20%, 21% sur les femmes, et 1% ne se prononce pas, et 2% sur non identifié. Donc, faudrait demander à Cully et pour les size.
2: Ça, on verra.
7: On leur demandera peut-être. Merci GG.
2: Bah, y a pas de quoi.
7: Voilà, petite conclusion, un petit mot à passer, un petit bonjour à quelqu'un en particulier?
2: Non, pas spécialement.
7: Non.
2: Si, un bonjour à.
7: Profite, on nous écoute dans le monde entier.
2: Tous ceux qui nous écoutent et puis tous ceux qui sont sur la route à l'heure actuelle.
7: Voilà.
2: Soyez prudents.
7: Et moi, je dirais qu'une chose, je me joins, enfin, l'équipe va se joindre à moi quand même, pour le dire.
2: Ouais.
7: Dadaska, ça veut dire sans rancune en polonais. Hein.
3: Dadaska.
7: Voilà. Donc. 4h10 du matin, voilà. C'était les débats de Gérard, totalement imprévus sur la grille, on s'en excuse. Adieu Gérard.
2: Au 24.
7: Alors 24 quoi?
2: Au 24 août.
7: À décembre, il y aura les cadeaux. On fêtera Noël ensemble, comme d'habitude. Hein, on fait ça généralement en famille, on restera en famille, nous on va rester soudés quand même. Hein.
2: Bah oui, sans problème.
7: Voilà Gérard, écoute, ça nous a fait plaisir.
2: Bah moi aussi.
7: Hein, profites-en bien, amuse-toi bien, va récupérer ta femme, ta moitié qui doit être dans le bureau. Hein,
2: parce que, va venir
7: et puis voilà.
2: Deux tiers, ouais.
7: Voilà. On remercie Manu, on remercie Filda, on remercie bien entendu Rigo, on remercie Olivier de la Pro.
2: Ah non, mais celui qui a le plus bossé.
7: Et ouais. Là, ouais, parce que celui qui bosse le plus chez Gérard pendant le débat, c'est celui qu'on entend le moins. Enfin, c'est obligatoirement celui qu'on entend le moins qui bosse le plus.
2: Ouais,
7: en gros, c'est celui qui lui a foutu la paix, donc c'est lui qui veut remercier, quoi.
2: Voilà. À part l'autre abruti qui a fait que des conneries, lui d'abord.
7: Voilà, c'était n'importe quoi, faut donner les noms quand même, parce que c'est qu'on fait de la radio, hein, on fait pas de la télé, donc les gens ne voient pas. Voilà, donc c'était Manu, l'autre aussi c'était n'importe quoi. On aimerait aussi remercier quand même, et ça c'est important de le souligner.
1: les 3-4 centaines de milliers qui nous écoutent encore de l'autre côté de la radio, parce qu'on peut le dire, on a fait exploser le standard jusqu'à quasiment 3h30, ça c'est quelque part, après c'est normal, c'est leur bâtarde, hein, en radio 3-4 heures, mais ça a bien fonctionné, il y a encore un petit peu de monde sur Minitel, à commencer par Angelica, donc fort sympathique, et puis les gens qui étaient sur le site internet, l'IRC, il y avait beaucoup de monde, et il y en a encore beaucoup.
23: Beaucoup de monde, ouais, encore beaucoup de monde, gros
1: tout tard. Tout à fait, Il y a qui encore?
23: Non, c'est tout, je suis vexé.
1: D'accord, ok, très bien, voilà. Donc on termine là-dessus, il est 4h12, on va continuer avec, bien entendu, la programmation de Fun Radio, qu'on vient sympathique. Et puis, si Dieu veut, on se retrouve 24 à 6h du matin pour qu'on réveille la France entière avec une partie de l'équipe qui est là et puis une autre qui est de l'autre côté, qui est en vacances, qui se promène un petit peu à droite à gauche, vous qui nous écoutez, bien entendu, sur Fun Radio fidèle. Ne bougez pas, attention! 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Tout va bien. La nuit sans pub va continuer. Ça va être chaud chaud les enfants au niveau du niveau.
8: Attention maintenant, voilà les petits plats dans les grands. David de Saint-Etienne est avec nous, bonsoir David.
3: Bonsoir Max.
8: Ça va bien?
3: Ça va.
8: Michael de Caen, enfin Michael ex de Caen de Charleville aujourd'hui. Salut Michael.
6: Salut Max.
8: Et Gérard de nulle part, on m'a marqué. C'est vrai, t'es plus Gérard de Suresnes. Gérard.
6: Wow, tu me rends moi le son là.
8: Bah oh, t'es où? T'es en direct avec nous Gérard?
6: Ouais mais moi j'ai pas de son là.
8: Comment ça, tu m'entends pas là?
6: Ouais, très mal.
8: Ah merde, comment ça se fait?
3: Enfin,
8: bon allez, raccroche et rappelle-le parce qu'apparemment il y a des problèmes, il nous reste 10 minutes déjà, on va perdre du temps. Nico Danger, t'es là?
9: Oui.
8: Bonsoir Nico.
9: Oui.
8: Bon, ça va bien en forme?
9: Oui, ça peut aller.
8: D'accord, ok. Ce soir, les enfants, vous qui nous écoutez de l'autre côté de la radio, je sais que vous êtes déjà bouche bée. Vous attendez avec impatience ces quatre énergumènes nous vanter toute leur science politique, peut-être, je ne sais pas, tous les cas scientifiques, de ce qu'est la grève. Il y a beaucoup de grèves en ce moment. On entend parler de la grève d'Euro Disney. On a eu la grève, bien entendu, bon, alors RATP, SNCF, les bus, quand c'est pas ça, c'est le métro, c'est les avions. Enfin, c'est partout le bordel, comme chaque année, dès que les fêtes de Noël arrivent. Et il me semblait important, il me semblait très important, et Nico nous dit, mais oui, il me semblait très important qu'on en parle ce soir. Nico, Gérard, Michael et David, vous avez carte blanche, pendant 10 minutes, vous allez parler des grèves. Qui veut démarrer?
6: Moi, je vais démarrer, moi.
8: Vas-y. Alors, il y a un portable, si vous avez des portables, si vous avez des portables à côté, éteignez-les, hein, parce que c'est le bordel. Vas-y, Michael.
6: Attends, j'éteins mon portable, attends.
8: Vas-y, Michael. Ah oui, éteins-le à chaque fois. Vas-y, Michael. C'est parti.
6: Bon, alors, je sais pas s'ils sont d'accord avec moi. Tu vois, les grèves, un peu, ça fait vachement du bien. Surtout pour, ouais, je parlais de la RATP, les trains,
10: Non, mais attends, et Michael.
6: Attends, laisse-moi finir. Attends, laisse-moi commencer.
10: Ouais.
6: Laisse-moi commencer, Gérard. Attends, tu vas pas commencer
8: à Gérard.
10: Faire le coup de la dernière, Michael.
8: Non, Gérard, je te demanderai. Non, Michael, deux secondes, Gérard. Gérard, ouais. Le minimum maintenant, c'est de laisser parler une personne. Si t'es pas d'accord, après tu pourras le dire. Laisse-le au moins.
10: Mais qu'il nous fasse pas le coup de la semaine dernière.
8: Il fait ce qu'il... Non, Gérard, il a rien fait la semaine dernière.
6: J'ai rien fait, moi.
8: Alors, Gérard, moi je vais être très clair avec toi. Si c'est toi qui es chiant, tu zapperas. Parce qu'il faut laisser écouter les gens. La semaine dernière, il n'a rien fait. Là, il veut s'exprimer. Il s'exprime. On a demandé, on a bien discuté hors antenne, que vous puissiez tous parler les uns sur les autres, mais au moins que vous ayez un respect de la pensée de chacun. Si Michael n'est pas d'accord avec toi ou Gérard, t'es pas d'accord avec lui, c'est une chose. Tu pourras le défendre, mais laisse-le s'expliquer et s'exprimer. Alors vas-y Michael.
6: Ouais, exactement. Moi je veux dire une chose, que quand tu vois la grève à RATP, quand tu vois la grève dans les métros, quand tu vois la grève dans les arrêts, dans les bus, bon, je trouve ça normal, parce que bon, maintenant quand tu vois les banlieues parisiennes, quand tu vois les banlieues qui sont assez chaudes, tu vois, quand tu vois des bus qui sont vachement tout neufs et qu'on les dégrade, et quand tu vois des branleurs et puis qui montent dans les bus, qui fument dans les bus, le chauffeur il est là pour bosser, le chauffeur il se fait casser la gueule parce que le mec il tape pas sa cigarette, je trouve ça inadmissible, parce que c'est pas comme ça.
10: Michael,
6: non mais c'est pas comme ça qu'après qu'on...
10: Non, Michael.
6: Quoi?
10: Déjà pour commencer, bonsoir à toi déjà.
6: Ouais, bonsoir à toi.
10: David de Saint-Etienne et puis je sais plus qui c'est le cadeau.
8: Parle bien devant ton micro Gérard.
6: Ouais, est-ce qu'on t'entend pas?
8: Ouais, parle bien devant ton micro s'il te plaît.
10: Bon, Michael, déjà pour commencer, on dit toujours Paris, mais il n'y a pas de Paris, hein. Je parle pas de Paris.
6: De
10: toute manière, déjà, faut bien se dire une chose, que déjà, les cigarettes dans les bus et tout ça, c'est interdit.
6: Ouais, mais pourquoi? D'accord.
3: D'accord, mais clair, net et précis.
5: D'accord, hein, mais pourquoi que les jeunes.
3: Je veux dire, ce truc-là, faut pas dire que les branleurs.
5: Mais non, je dis pas.
3: Il n'y a pas que des branleurs.
5: Attends, je
3: faut pas dire. Faut pas dire que.
11: Non, mais revenons sur les 35 ans, parce que là, attendez, on a l'impression qu'on fait un débat sur les voyous, on fait un débat sur les grèves. Donc arrêtez de me parler des jeunes qui foutent le bordel de tout ça. Revenez sur le débat des grèves et évitez de me faire intervenir.
3: On arrête, on parle plus de.
11: Allez, Gérard, vas-y, il reste 6 minutes, il reste 8 minutes. Gérard commence pas à être lourd, toi aussi, s'il te plaît. Va dans le débat, vas-y.
3: Bon.
11: Excusez-moi pour avoir gueulé, mais je suis obligé.
3: Bon, donc tu vois ce qui se passe à l'heure actuelle sur Grenoble et ce qu'on a, Max, il vient de dire un instant, tu vois, Euro Disney.
11: Et il y a David et Nico aussi qui sont là, il n'y a pas que Michael. Hein.
3: Nicolas, si vous voulez intervenir, n'hésitez pas. Hein.
12: D'accord.
3: Donc, vous voyez ce qui se passe à l'heure actuelle, je sais pas, David, t'es de Saint-Etienne, je crois que vous en avez pris quand même plein votre grade,
12: il n'y a pas longtemps. Hein. Tout à fait, pas mal. On a eu des points déjà il n'y a pas longtemps, il y a 3 semaines à moi. Ouais. Et il y en a qui ont fait le bordel, comme il disait Mika il y a 2 minutes. Il y en a qui fumaient derrière.
3: On va pas parler de ça. Hein.
12: Voilà, tout à fait. Il y en a qui fumaient derrière, tout. Et après, il y en a qui ont foutu leur mère, tout, par derrière. Mmh. Et nous, il y a même des vieilles qui peuvent, les jeunes âgés, qui ne peuvent pas aller derrière s'asseoir, qu'ils ont peur. Ça s'est passé.
11: Donc vous trouvez donc David, tu trouves que c'est normal qu'il y ait des grèves. Est-ce que les grèves quelque part c'est pas un petit peu emmerdant pour les citoyens? Parce que j'aimerais qu'on arrête de parler des jeunes et des voyous et tout ça, des conneries qui font ça. On fera un autre débat là-dessus sur les voyous. Mmh. Pour l'instant, on fait un débat sur les grèves. Donc si on pouvait rester là-dessus, ça serait bien. Nico, qu'est-ce que t'en penses toi?
13: Non mais je suis d'accord avec les grèves, mais je pense qu'il pourrait y avoir un service minimum comme dans certains pays européens comme l'Italie par exemple.
3: David,
12: oui,
3: attention, le service minimum.
11: Ça, c'était Nicolas, Gérard.
3: Nicolas, le service minimum que tu demandes, ça, c'est un service minimum qui est apprêté par les organismes de la ville. Donc, ça, c'est un truc que, par exemple, tu prends Paris, Marseille, Lyon, Saint-Etienne, Grenoble, tu prends toutes les villes autour de Paris, hein, toutes les villes de France. Ça, c'est un service qui est mobilisé par le gouvernement, par les responsables de la ville. C'est eux qui prennent des cartes de service, par exemple, ils vont prendre des cartes de la ville, ils vont les mobiliser pendant toute la durée de la grève. Elle peut durer un mois, 15 jours, 3 semaines, jusqu'à temps qu'ils aillent pas satisfaction, les cartes seront toujours là, ils seront mobilisés.
5: Ouais, mais tu crois que ça va, Gérard, je suis d'accord avec toi. Tu crois que ça va changer à tout ça?
3: Mais ça ne changera rien.
5: Ça va rien changer. Comme les regards.
3: Le pourquoi de la cause et le pourquoi de ces grèves, c'est que d'accord, on dit toujours tout le monde. Mais il faut se dire une chose, que à la fin du compte, il y a des chauffeurs qui ont besoin d'une sécurité exceptionnelle. T'as qu'à prendre les pompiers.
5: Bon, bah voilà, c'est ce que je voulais en parler,
3: parce que les pompiers.
5: Parce que t'as pas vu les heures qu'ils font.
12: Ouais, c'est un petit peu normal.
3: C'est un travail qui est reconnu quand même dangereux.
5: Dur.
3: On est bien d'accord là-dessus. Hein, je pense que David Nicolas de
11: Danger. Nicolas, c'est pas bien de donner les villes. Nico, t'es d'accord?
12: Oui.
3: Nico.
11: Alors qu'est-ce que
12: Nicolas, tu es d'accord avec des pompiers?
11: Vas-y.
12: Ils sont très mal payés et pour les horaires de salaire qu'ils font. Hein.
3: Oui, mais de toute manière, t'es d'accord avec moi, Nicolas, comme quoi que leur métier est quand même dangereux.
12: Oui, ça, c'est vrai.
5: Ouais, mais Gérard, c'est leur boulot aussi. Hein. Ils ont fait
3: Michael, moi je vais te dire une chose. Regarde celui qui s'est tué. Il n'a pas demandé sa mort. Hein, si l'échafaudage avec la tempête qu'il y a eu, il n'a pas tenu. Donc il l'a pas demandé sa mort. Ouais, nuance.
5: Non mais il avait cassé la gueule. Non d'accord, je suis d'accord avec toi, mais comme tu me parles d'échafaudage, s'il est monté dessus, qu'il s'est cassé la gueule. À ces conditions-là, il avait qu'à vérifier. Les monteurs, ils sont capables de monter un échafaudage. S'ils savent pas monter un échafaudage à ces conditions-là, qui laissent la place aux autres et qui se mettent en retraite, faut pas déconner. Comment veux-tu qu'un mec.
12: Non, mais
5: qu'elle
12: avait rien à voir.
5: Mais si ça va retomber.
3: Attendez.
11: Alors pourquoi? Attendez, David, non, c'est moi qui vais reprendre. Attendez. Gérard. David.
12: Je m'entends plus,
11: justement, parce que.
12: Ouais, alors Max, ouais. Je sais pas. Alors par contre, je pose la question de Michael,
5: ouais.
12: C'est un safaudage, mon père travaille déjà là-dessus, les maçons, tout, et il est déjà arrivé, il est tombé de là-haut, je crois, Et c'était dangereux, c'est un métier dangereux là-bas. D'une, c'est déjà, c'est pas, c'est compliqué.
11: Attendez, excuse-moi, ça n'a plus rien à voir avec les grèves, où j'arrêtais pas de changer du sujet. Quand c'était pas les voyous, maintenant.
12: Ouais, je parle de la grève,
11: Ah bon. Mais revenez sur le sujet. Est-ce que vous trouvez aujourd'hui, est-ce que vous trouvez que c'est un droit normal que de faire grève et d'attendre toujours les fêtes de Noël pour emmerder tout le monde?
4: Attendez, stop. On va tout de suite éclaircir le sujet. Ils demandent de faire grève pendant les fêtes de Noël. Pourquoi? Parce qu'ils savent très bien que c'est l'année où ils peuvent.
12: Il y a un moment qui travaille.
14: Ça veut rien dire.
4: Mais attends. Mais c'est tous les ans qu'ils font chier tout le monde.
14: Et la grève, c'est un jour
4: qu'ils vont faire chier tout le monde.
14: Je suis d'accord avec toi, Gérard. Mais la grève, c'est un jour.
4: C'est un jour qu'ils commencent à faire chier le monde.
14: Mais d'accord, mais pourquoi? Mais pourquoi? T'as vu leur salaire?
4: Non, c'est pas pour les salaires qui rebondissent.
14: Mais pour les heures aussi, pour les heures.
11: Non, mais quand même, il y a eu des grèves, par exemple, des commandants de bord qui gagnent déjà 70 000 francs par mois et qui en voulaient encore plus.
14: Ouais, mais pourquoi? Ça, c'est dégueulasse.
11: Donc c'est pas toujours. Les gens qui font. Non, mais c'est pour dire que les gens qui font. Oui, non, mais Gérard, c'est pour expliquer que les gens qui font grève, c'est pas toujours des gens qui ont besoin d'argent.
4: Tu parles des commandants de bord, mais lesquels? Parce qu'on a. Tu veux dire les stouilles.
11: Delta Airlines.
4: Sur les compagnies aériennes, mais ça c'est différent. Les grèves, ça a été sur les ravitaillements des avions en kérosène. Ça c'est pareil, c'est des métiers à haut risque.
11: Alors est-ce que vous trouvez normal qu'à chaque fois ils attendent, alors que les patrons pourraient justement essayer de trouver la solution avant? Ils savent très bien qu'à chaque fois il va y avoir des grèves au moment donné des fêtes, parce qu'ils savent que ça va emmerder tout le monde. Donc comment est-ce qu'on pourrait faire? Est-ce qu'il faudrait pas interdire les grèves?
4: Ça dépend déjà des conventions collectives, et ça dépend de on va pas parler politique, mais on s'en fout de ça. Mais oui, mais on s'en fout.
14: Gérard, tu vas pas mélanger avec la politique ce soir. On parle de grève, on va pas s'en aller avec la politique.
4: Qui c'est qui lance les mouvements de grève? Désolé, c'est bien.
14: D'accord, mais on s'en fout de ça.
11: On parlera pas non plus de la des grèves du cerveau, des grèves du foie.
14: Non, mais Max, on s'en fout de ça, les grèves de politique. On s'en fout, c'est pas la grève de politique ce soir qu'on parle, c'est la grève des employeurs.
4: Alors, dans ces cas-là, explique-moi, Michel, toi qui veux savoir tout mieux que tout le monde.
14: Non, je ne veux pas tout savoir, mais la grève,
4: explique-moi si un routier fait grève, s'il a le droit ou il n'a pas le droit.
14: Un routier?
4: Explique-moi si un routier a le droit de faire grève.
14: Ouais, je peux te répondre. Attends, moi je vais te dire une chose, tu vois. Ça dépend de son salaire, parce que moi je connais un pote qui habite à Caen. Il est routier. Ouais. Je te jure qu'il est routier, il est marié, il a deux gamins. Tu sais combien il se fait par mois, franchement? Il part tout le mois. Tu sais combien il se fait? Il se fait 6000 balles par mois.
4: Non, et c'est pas vrai, t'es un menteur.
14: Je te jure qu'il se fait 6000 balles.
4: Il se fait
14: 6000 balles. Par contre, un mec.
4: L'étranger?
14: Hein?
4: Il fait
14: l'international. Non, il fait pas l'étranger, lui. Il fait
4: l'international.
14: Voilà.
4: Il se fait pas 6000 balles, c'est pas vrai.
14: Je te jure qu'il se fait 6000 balles. Et tu crois que c'est dégueu? Et tu crois que c'est normal? Un mec, il tape 12 heures ou 13 heures sur son volant, et puis qu'il se fait 6000 balles par mois?
4: Il a pas le droit de rouler 13 heures sur son volant, je suis désolé.
14: Mais ça dépend.
4: Il a pas le droit, pour qu'il s'arrête, il est obligé de faire des haltes.
14: D'accord, il est obligé de faire des arrêts. D'accord. Parce que toi tu veux un routier qui se fait 1 million. Toi tu crois qu'un routier qui se fait 1 million par mois?
4: Ouais. Non. Moi je connais des routiers qui font 1 million par
14: d'accord,
4: mois.
14: D'accord, mais là t'es content.
4: Je suis désolé.
14: Non mais Gérard, là t'es content qu'un routier.
11: Attendez, parce que c'est toujours les mêmes qui parlent, Nico. Parce qu'il a parlé, Nico, mais vous l'écoutez même pas. Nico, qu'est-ce que tu viens de dire?
15: Oh bah ça, des routiers qui se font 1 million par mois, ça ne doit pas beaucoup exister, hein.
4: Nicolas, je suis désolé. David de Saint-Étienne.
12: Oui, je suis là.
4: De quoi?
12: Je suis là, je t'écoute.
4: Ouais, mais je suis
12: d'accord avec toi que les routiers, c'est sûr qu'ils ont beaucoup d'argent. Bon, ils touchent comme tout le monde. Par contre, c'est des employés comme tout le monde. C'est que les chauffeurs de car, ils touchent pareil, les mêmes payes. Les routiers, c'est pareil. Taxi, chauffeurs taxis, tous pareil.
16: Voilà,
17: mais attends, parce que les chauffeurs de taxi, t'en as qui sont à leur compte et t'en as d'autres qui sont pas à leur compte.
16: Ouais,
17: c'est pas pareil.
16: C'est pas pareil, ça dépend.
17: Hein, parce que regarde, tu prends tu vois, on parle des routiers, on parle des chauffeurs de taxi, on a parlé de la RATP. Voilà. Mais si on parlait des services, mais regarde le truc qui est bien, parce qu'on parle des grèves. Regarde dans les hôpitaux, regarde le mouvement de grève qui est lancé depuis plus de trois semaines, et qu'ils en parlent même plus à la radio, alors que même plus aux informations, ni rien du tout. C'est un truc qui est pour l'instant qui est arrêté, parce que les hôpitaux il y a des services d'urgence qui sont fermés. Tu vois des personnes, des malades qui restent pendant plus d'une heure sur un brancard.
16: Gérard,
14: c'est pas normal. Ouais. Mais s'il y a un médecin qui travaille des heures, et puis qu'il est mal payé, je le comprends, le médecin. Même le malade, je le comprends sur le brancard.
17: Michael, ce qui se passe à l'heure actuelle dans les hôpitaux, tu vois, c'est sur Paris justement que ça se passe, mais ça va sûrement s'étendre dans d'autres hôpitaux, à mon avis.
14: Ouais.
17: Et ce qui se passe, c'est qu'ils sont pas assez nombreux pour assurer la responsabilité.
14: Et alors, ils ont qu'à embaucher.
17: Il n'y a pas assez de personnes.
14: Et alors, ils sont capables d'embaucher.
17: Ils sont formés.
14: Pourquoi qu'ils n'embauchent pas alors?
17: Mais trouve un médecin qui veut faire ça.
14: Mais pourquoi?
17: Mais un médecin qui voudra assurer le service d'un agent hospitalier.
14: C'est dégueulasse. Moi, je dis que c'est dégueulasse. C'est dégueulasse, franchement.
16: On n'est pour rien.
14: Mais attends, tu vas pas laisser.
17: David, tu veux réagir?
16: Bah moi je suis d'accord avec toi, Gégé. Bon, c'est pas facile déjà. Ceux qui sont, ils font la grève, bon, c'est arrivé il y a combien de temps? Il y a 5 mois. Moi j'ai vu les journaux dans la télévision, sur la Lune, et il y en a qui faisaient la grève. Et après il y en a qui prenaient les relèves pendant la nuit, tout, et c'est pas facile. Ceux qui appellent un médecin, tout, et il n'y a plus personne pour surveiller les malades. Alors après, c'est compliqué.
17: Il
16: faut embaucher, comme il dit Michael, il faut embaucher des gens, des personnes, il y en a qui ne veulent pas.
14: De toute façon, quand on embauche un jeune.
17: Attendez,
8: parce que là, on va être obligé de bientôt de conclure.
17: Nicolas.
8: Gérard, vas-y.
17: Si on peut avoir Nicolas, là, ou
16: David.
17: Nicolas.
16: Vas-y, Nicolas.
8: Parle bien dans ton micro, Gérard, et Nicolas est là. Vas-y, Gérard, vas-y.
17: Bon, Nicolas, qu'est-ce que t'en penses, toi, là? Allô, Nicolas?
18: Oui.
8: Bah, qu'est-ce que t'en penses de tout ça? Bon, Nicolas, on arrêtera. Ça sera la dernière fois qu'il participe au débat, parce que c'est quand même un peu une cave. Il y a cave et cave.
17: David, pour conclure.
18: Ouais.
17: Moi, je peux vous dire une chose. À l'heure actuelle, ce qui se passe, c'est que c'est vrai que pour l'instant, on est mal barré de toute manière avec tout ce qui se passe à l'heure actuelle.
18: Ouais.
17: Tu vois, Max, ce soir, il l'a annoncé en début d'émission. Ils sont en train de bloquer les Champs-Élysées pour faire des décorations, patati patata.
8: Mais ça n'a rien à voir avec les grèves.
14: Gérard, c'est normal. C'est normal qu'ils font ça. C'est la fête de fin d'année.
8: Non, mais attendez, non, je vous arrête tout de suite. Stop, parce que là, vous êtes en train de changer de sujet.
14: Non, mais ils changent d'idée, Max.
8: Je sais, Gérard, tu mélanges tout.
14: Qu'est-ce qu'on a pété Paris de Champs-Élysées? Vas-y aux Champs-Élysées à ce temps-là, il y a encore du monde à ce temps-là.
8: Non, parlez des grèves, bon, c'est pas grave. Ouais, conclusion du débat de ce soir sur les grèves, on a quand même, ceci dit, votre point de vue était une fois de plus très intéressant, on a appris beaucoup de choses. David, en conclusion sur les grèves, pour ou contre?
16: Moi, je suis pour.
8: Pourquoi, en deux mots?
16: Déjà, c'est pas facile, les gens, je comprends qu'ils veulent gagner de l'argent, tout, et ils ont raison de faire grève, que... Bon, des fois, il y en a un peu marre. On marche à pied, et ben s'ils veulent faire grève, ils font grève. Moi, je dirais, je ferais grève comme eux. Voilà.
8: Très bien. Michael, conclusion de ce débat?
14: Moi, je dis que pour faire grève, ils ont vachement raison. Surtout, je parle pas des routiers. Moi, je m'en fous des routiers, je parle pas de ça. Mais au niveau de la RATP, laisse-moi finir, Gérard. Au niveau de la RATP, au niveau des métros, ils ont raison. Comme ça foutra moins le bordel et comme ça va les calmer.
8: Gérard?
17: Alors, attends, moi je reprends ce que Michel dit.
8: Non, ta conclusion.
17: Moi, ma conclusion, moi je suis contre, déjà pour les grades. Hein, parce que moi je veux dire une chose, que c'est chiant, c'est pour les personnes âgées et pour d'autres personnes. Donc moi, pour moi, je suis contre.
8: Ou alors un service minimum.
17: Oui, pour un service minimum, comme je vous ai dit, de machiner.
8: Ça c'est bien. Ça c'est bien machiné.
17: Des cartes de structure.
8: Qu'est-ce qui vous intéresserait comme débat de la semaine prochaine?
14: Max, j'ai un débat moi à faire.
8: C'est quoi?
14: C'est un débat. J'aimerais bien faire un débat avec toi.
11: Non, non, non, mais le débat entre vous, là, ça serait quoi la semaine prochaine? Vite, vite, vite,
14: les
11: vite,
14: femmes,
11: vite.
14: Les femmes seules qui souffrent avec leur enfant qui sont dans des foyers d'urgence et qui n'arrivent pas à s'en sortir.
11: Non, on les remercie, puis on salue également Nico Danger, qui a vraiment été danger dans toute la ligne. Pour notre ami Gégé, Gégé qui doit nous écouter, écoute bien. Alors, je découvre en même temps que toi et vous, bien sûr, le message.
0: Gérard, ah, ah, je t'encule, je te mets un pétard dans le cul, Gérard, le gros connard, je l'encule par derrière, par devant. Gérard et sa gonzesse, je l'ai baisé, je l'ai payé 50 centimes au marché. Elle m'a bien sucé cette grosse pétasse. Gérard, tu es une sale pute.
11: Oh putain, ça y va carrément. Je sais pas quel âge a cet enfant, mais à mon avis, il a moins de 18 ans. Ah, il a bien cartonné. Pour le plaisir, on le réécoute une deuxième fois, maintenant qu'on a découvert. Hein. C'est toujours meilleur la deuxième, il paraît-il. Hein. Attention Christophe, on réécoute et ensuite on essaie d'avoir de nouveaux fils d'art.
0: Gérard, ah, ah, je t'encule, je te mets un pétard dans le cul, Gérard, le gros connard, je l'encule par derrière, par devant. Gérard et sa gonzesse, les baisers, je l'ai payé 50 centimes au marché. Elle m'a bien sucé cette grosse pétasse. Gérard, tu es une sale pute.
11: Voilà, donc en même temps, Bibi, on t'embrasse bien sûr la copine à Gérard. Gérard qui aura bien sûr qui aura l'occasion de le réécouter jeudi soir avant le débat et qui pourra bien sûr répondre à ce petit connard.
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11: Et voilà. Jean-Pierre ?
20: Oui.
11: Jean-Pierre.

0: téléphone. Ok,
1: coupez.

0: Oh, Jean-Pierre,
1: Jean-Pierre, tu

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7: Et voilà, bonsoir à tous. Donc, c'est pas minuit 2h comme c'est prévu, mais donc minuit 3h. Et voilà, c'est oui. Petite rectification.
8: Bien vu, Gérard.
7: Donc, alors, bonsoir Pildar, bonsoir Manu, bonsoir Anka et bonsoir Rigo.
9: Bonsoir Gérard.
10: Salut, donc,
8: bon anniversaire, Gérard.
7: Ça y est, c'est déjà fait, hein, arrête un peu. Donc ce soir, si j'ai pas 10 000 connectés pour le dernier débat de la saison et de l'année, peut-être, on sait pas ce qui va se produire pour la rentrée. Donc s'il y a pas 10 000 connectés, bah, à la rentrée, bah, vous irez vous faire voir. Voilà ce que j'avais à dire. Donc pour ça, on va accueillir Toxicator. Ouais, oui. Bah, dis donc, t'as 101.9, hein, oui, parce que Manu, il a oublié de vous demander vos fréquences.
11: Bonsoir tout le monde, bonsoir l'équipe, bonsoir GG.
7: Salut à toi.
11: Désintoxicator, Paris, 101.9.
7: Ok, Amanda Délire, 27 ans de Tours, la fréquence de Tours, s'il te plaît, bonsoir.
12: Bonsoir, c'est 102.8 la fréquence.
7: Ok. Tabina.
13: Tabita, s'il te plaît.
7: Tabita, 26 ans de Paris, donc 101.9.
8: Oui, Tabita Fleury.
7: Et Bidouf.
14: Très drôle.
15: Bidouf, bonsoir.
7: Bonsoir, Tabouf. Toulouse, Bidouf, fréquence.
15: Troisième du nom, Toulouse, 102. 102.5.
7: Tamir, 102.
15: 102.5. J'habite à Toulouse.
7: Ouais, on le sait. Merci.
8: Gérard, avant de continuer le débat, on a oublié de parler du sponsor.
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15: Ah, ouais.
7: N'importe quoi.
8: Il faut le passer, hein, c'est important.
15: Il faut.
7: Enfin, bon, bah voilà, donc le débat de ce soir.
8: Bonsoir, Gérard, ça va ? Tu vas bien ?
15: Bon anniversaire, en fait.
7: Ta gueule, toi.
8: Comment ça s'est passé ?

0: Tiens alors, première question. Un milliardaire peut-il faire de la radio ou chauffeur poids lourd Bite de ouf.
1: C'est bien, c'est
2: Bite de ouf.
3: Attends,
2: bite
3: de ouf.
2: Troisième du nom.
0: Quoi ?
3: Qui a fait cette question ?
0: C'est moi, ça, j'essaie. Oui. Qui c'est ? Attendez, qui c'est qui est pas content des nanas ?
3: Ah oui, je la trouve géniale pour ça.
4: Allez bien.
0: Je vous préviens que si ça.
2: J'aime bien tes questions.
0: Ouais, ben si ça plaît pas à certaines, vous le dites, on prend d'autres personnes.
3: Non,
0: d'accord ?
3: C'est génial cette question.
0: Alors, bite de ouf.
2: Bah, tu sais, moi, c'est bien que tu me poses cette question parce que moi, je suis un putain de bourge qui rêve d'être pauvre. C'est comme dans les séries.
4: Ouais.
2: Et moi, c'est vrai que. Enfin, je peux tout me payer, moi.
4: Mm-hmm.
2: Donc, être animateur radio ou routier, pour moi, c'est la même chose.
0: Mm-hmm.
2: C'est deux choses que je pourrais tout à fait faire. C'est à ma portée.
0: Mm-hmm.
2: Et voilà.
0: Ouais, ok. Tabina.
5: Oui, Tabita, s'il te plaît.
0: Ouais, Tabita.
5: Oui, donc, moi-même, j'ai fait de la radio grâce à mon fric. J'étais sur une petite radio associative. Je ne ferai pas de pub, hein. Ça s'appelait Prends ton pied.
0: Bah si, tu peux.
4: Vas-y.
5: Oui, ça s'appelait Prends ton pied. C'était.
2: Ils ont pu te faire tourner, toi.
5: Voilà.
0: Et alors ?
5: Donc, un milliardaire, oui, peut faire de la radio, oui, je pense.
2: Du tourner, ma
0: fiche. Ok. Amanda, délire.
6: Bah, moi, j'étais routier, hein, avant d'être connu.
0: Mmh.
6: Donc, oui, on peut être routier, il n'y a pas de problème.
0: D'accord.
6: Je ne m'appelais pas encore Amanda.
0: Ok. Rigo, oui.
7: Oui, une très bonne question sur l'IRC de Destroy. Qui
8: je
7: ne
8: te crois pas.
7: Je t'assure, tu vas voir, ça cartonne. Qui voulait un peu de clarté dans le débat. Il voulait savoir à partir de combien d'argent on dit que quelqu'un est milliardaire.
0: Bah, justement, on va en venir.
6: En euros.
0: On va poser des questions. On peut pas tout de suite dès la première dire.
7: Mais combien... comme tu parles de milliardaire, autant mettre les points sur les i tout de suite.
0: Bah combien d'argent qu'il peut posséder, ça dépend de ce qu'il a déjà sur devant lui. Hein.
4: Des milliards, ça dépend du milliard. Hein.
0: Bah ouais, s'il a plusieurs milliards, il peut faire ce qu'il veut. Hein.
4: Ouais.
0: Donc voilà.
5: Ouais.
0: Des intoxicateurs là.
4: Ouais, bah écoute, effectivement, moi je pense que chez les routiers, il y a des gens aisés, parce que c'est quand même une profession qui draine des salaires quand même assez mirobolants, faut le dire.
0: Mmh.
4: Donc je pense que pour faire futur milliardaire, tu fais une formation de routier, je pense que t'es sur la bonne voie, quoi, bien sûr. Ouais.
0: Non mais attends, parce que là tu parlais de. Tu dis que les routiers sont aisés, comment ça, dans quel sens ?
4: Bah dans le sens financier en fait, tu vois.
0: Ah ouais.
4: Ah bah ouais, quand même, avec les salaires qui touchent. Hein.
5: Sur les routiers.
0: Non, ouais, mais attends, faut dire que les salaires qu'ils ont, bon, c'est vrai que...
8: Ils méritent pas, ces salauds.
1: Vérité, ouais.
0: Non.
8: Ils claquent tout dans des putes, enfin.
5: Les salaires qu'ils ont, c'est trop.
0: Non, mais même, là, tu m'as... Donc, de quoi, Bidouf ?
2: Non, moi, je disais que les routiers, c'est Riquet la Belleville, là, c'est Silver Spoon, c'est...
4: Avec le petit train, tout ça, là.
0: Non, mais même, non, mais je pense que là...
8: De toute façon, comme boulot, déjà, c'est de la merde, à la base.
0: Bah c'est de la merde s'ils ont choisi ça, c'est
8: que ça leur plaît,
0: c'est que ça leur plaise.
8: Parce qu'ils n'avaient pas de diplôme.
0: Bah de toute manière, t'as pas besoin de quoi ?
4: C'est un peu de l'esbrouf quand même, c'est de la poudre aux yeux quand même, le métier de routier, faut le dire. Hein.
0: Ouais, mais bon...
5: C'est un métier de feignasse, hein.
4: Oh là.
0: Qui c'est qui vient de dire ça ?
8: Ah. Bah, c'est dénoncé, c'est sûr.
4: Une voix d'animal.
0: Ça, c'est une nana. Alors, on en a que deux sur le...
8: C'est bizarre, hein.
4: Sur le plateau, là.
5: C'est curieux, quand même.
0: Ouais, mais tout à l'heure, je vais en virer une au hasard, ça va les bites.
8: Je crois que c'était bite d'ouf.
2: Ah non.
0: Non, c'est une voix de nana. Combien de... donc la deuxième...
8: Bah attends, et toi Gérard, qu'est-ce que t'en penses?
0: Bah ça y est, moi j'ai déjà répondu.
8: Qu'est-ce que t'as répondu?
0: Bah de toute manière, j'ai répondu que le salaire qu'ils ont, les routiers peuvent pas... C'est vrai que c'est dur pour eux, c'est tout.
4: Ouais,
0: bon, maintenant, devenir...
8: Non, on parle pas des routiers, on parle des milliardaires.
0: Bah ouais, mais
5: de
0: toute manière, si un milliardaire veut être routier, c'est son problème. S'il veut pas faire de la radio, c'est son problème aussi. Hein.
8: Attends, qu'est-ce qu'il va se faire chier à faire routier s'il est déjà milliardaire
0: Bah ouais, mais de toute manière, peut-être pour continuer d'avoir du fric. Hein.
4: C'est un métier intéressant en plus.
0: Bah
4: ça,
0: ouais.
4: Ça fait découvrir du pays, on peut pas dire. Hein.
0: Bah ouais, ça.
4: Ouais. Moi, GG, toi, t'as fait routier dans un premier temps.
0: Ouais.
4: Maintenant, tu fais animateur radio. Est-ce que la prochaine étape, c'est milliardaire après la cure?
0: Bah, je sais pas, on verra.
4: Ouais, bon.
0: Okay. On verra. De toute manière, qui c'est qui vous dit que je fais une cure? Personne.
2: Non, mais en fait...
4: Ah non, on n'a pas dit ça, pas du tout.
0: Tabita qui a dit ça tout à l'heure, vous savez même pas pourquoi que je m'en vais.
4: Attends, t'as le droit, si t'as mal au dos, tu vas faire une thalasso comme tout le monde.
0: Hein, bon, bah,
5: il a mal au dos, il est alcoolique.
0: Bon, Tabata, au revoir. Hop, allez, terminé. Ça t'apprendra.
2: C'est rare ce que tu disais là sur les alcooliques, les milliardaires routiers.
0: Mmh.
2: Parce
0: ouais.
2: que moi, je trouve le triangle de Roquencourt magnifique. Hein.
4: Mmh.
2: Même si on a de l'argent, on peut aller voir le triangle de Roquencourt.
0: Roquencourt.
4: Il y a de la thune là-bas.
0: Bah ouais, bah ça m'étonnerait parce que c'est bouché constamment alors.
2: Je te suce bien la bite au début, après je t'insulte.
0: Bon, alors toi, tu dégages. Au revoir, bite de ouf.
8: Bite de ouf.
0: Bite de ouf, tu lui dis au revoir.
4: C'est une technique de débat, ça.
0: Voilà, bah, il y en a plus que deux qui... déjà pas mal.
8: Réglé.
4: T'inquiète.
9: J'en avais un d'avant, j'avais prévu que tu virerais tout le monde. On a Michel Pousnareff.
10: Bonsoir, Michel. Bonsoir, Jean.
11: Salut, Michel.
0: C'est tout, Michel. T'habites où?

0: Paris.
1: 101.9.
0: Exactement. Pour Michel.
1: Alors, la deuxième... t'as entendu la première ou pas?
0: Pas du tout, mais c'est pas grave. Ah, si, la première. Si, j'ai entendu, ouais.
1: Bon, alors, tu veux répondre avant que je passe la parole pour le site, l'Internet?
0: Comment? Ouais, non, vas-y, fais l'Internet.
1: Bon, alors, tu réfléchis, tu réponds après à la question. Oui, Rico.
2: Oui, donc, ça monte sec, hein, on est déjà 6033.
1: Ouais.
2: Excellent. Oh,
1: c'est bon, ça.
2: Je vous jure. Et il y a SAS, le beau gosse, et il voulait savoir, est-ce qu'il faut réviser, avoir le bac pour être milliardaire ou sinon un autre diplôme?
1: Non.
3: Il n'y a pas question.
1: Il n'y a pas besoin de faire de réviser pour être milliardaire ou d'avoir un bac, hein, ça, non.
2: Alors, comment on fait?
1: Bah, tu deviens milliardaire comme ça, puis c'est tout, hein. Ça... Soit en faisant de la route ou en gagnant un tiercé ou un loto comme Phil Dard il a fait, que personne n'a vu les papiers.
4: Est-ce qu'on peut devenir milliardaire en ne faisant que travailler en fait?
2: Très bonne question.
1: Ben tout ça dépend de ce que tu gagnes et ce que tu mets de côté derrière.
4: Mmh. Oui. Par exemple toi.
1: Ben de toute manière tu peux pas venir. Moi je peux pas devenir milliardaire du jour au lendemain si
4: j'ai. Putain, oui, ça, je sais. Ouais.
0: Il faut combien de siècles?
1: Ah ça je sais pas, hein.
5: Combien de vies?
4: Non mais Jeanne, en admettant, combien tu peux mettre de côté par mois, toi, par exemple?
1: Bon, environ 11 ans.
0: Deux verres de carré de vigne.
5: Un euro?
4: 15 balles, quoi, un demi. Ouais. Un demi par mois, si tu te rassures.
1: Voilà.
4: Bon.
6: 100 balles.
1: Ouais, à peine.
0: Que se dit, quoi.
4: Bon, alors attends, on va calculer, ça m'intéresse.
2: Combien de temps ça fait?
4: Ouais, parce que donc ça fait un
2: 10 balles par mois?
4: Ouais.
2: 10 balles par mois, putain.
0: Attends, enlève un zéro, ça fait quand même 100 millions, ouais. 100 millions ouais. De mois.
2: 100 millions de mois.
6: Mais déjà, Gérard, il peut pas mettre d'argent de côté, il en doit tellement, déjà, il faut qu'il rembourse.
2: C'est vrai.
1: Bon, mais Michel Pouf, là.
6: Tous Naref.
1: Ouais, bah tu réponds.
0: Très bien. Je pense que quand t'es milliardaire, en fait, t'as pas trop besoin de faire de la radio ni d'être chauffeur.
1: Mm-hmm.
0: Alors, parce que bon, si tu veux faire de la radio, bah à la rigueur, tu t'en achètes une de radio, quoi.
1: Bah non, mais je te parle d'être animateur radio. Ah,
0: tu te fais ta propre radio et t'animes tout seul.
1: Non, mais attends, pour avoir ta propre...
0: C'est ce que tu veux.
1: Ouais, mais pour avoir ta propre radio, faut que t'ailles du fric.
0: Bah,
1: ouais, automatiquement, donc t'es obligé de travailler puis avoir du fric.
0: Sauf si t'es milliardaire.
1: Bah oui, voilà. Donc, deuxième question. Combien de maisons peut posséder un milliardaire?
6: Voilà. Bonne question, ça.
1: Amanda Délire.
5: Oh, bah tant qu'il veut, hein.
1: C'est-à-dire?
5: Bah donc il a du fric, il peut acheter des maisons, mais bon, moi je trouve ça un peu con, quoi. Tu peux pas habiter dans toutes tes maisons en même temps.
1: Bah il peut... Eh, si! Il achète plusieurs maisons et puis il les reloue. Comme ça, ça lui fait du fric en plus.
5: Ouais, mais il s'en fout, les milliardaires.
1: Ouais. Bah ouais, mais il peut très bien les relouer pour avoir du fric encore.
5: Ouais, bah je trouve ça débile.
1: Bah peut-être, ouais. Oui, ouais, Manu?
0: Bonjour
1: oui.
0: À Hugo.
4: Très drôle.
1: Des intoxicateurs.
4: Attends, on accueille quelqu'un.
1: Attends, Manu. Des intoxicateurs. Les bonjours, c'est pas chez moi que ça se passe.
6: Bonjour à l'antenne, ok?
0: Écoute un peu les voix, moi j'ai...
1: Et Michel Poufmarès, c'est pareil.
0: Très bien.
1: Ok.
0: Attention.
1: Fildar, tu commences pas, s'il te plaît, merci. Ouais, Manu.
4: On accueille Madame de Fontenay. Elle fait flipper, elle.
0: Ouais.
1: De Fontenay.
7: Bonjour, Madame de Fontenay.
1: Vous appelez d'où, là? T'appelles d'où?
7: Vous pouvez me vous voyez si vous
1: voulez. Ouais, bah si je veux, allez hop. Là, il est la fréquence, là, on se réveille, merde.
2: Allez là-haut.
8: Oui, c'est moi.
1: Oh là là, Manu, tu me la reprends au standard.
8: Parce que, Loulou.
1: Manu,
4: non, je suis pas sûr que ça vienne du standard.
1: Non, mais Manu, tu la reprends. Bonjour, tu la récupères et tu me la réveilles ou sinon oui, tu lui dis bonne nuit.
8: Loulou, bégue.
1: Bon, file-la, s'il te plaît.
8: Parce que, Loulou.
1: Tu arrêtes.
4: C'est bon, elle est réveillée, ça y est.
1: Bon, non, tu l'as pas.
3: Si.
6: Faut la secouer un peu,
4: regarde.
6: Bon.
4: Ça y est, je l'ai secoué dans tous les sens, regarde.
2: Ça y est.
1: Ouais, bah on dirait pas.
2: T'as la classe.
6: Ouais, Gérard, tu peux tourner sur la gauche, s'il te plaît?
1: Ta gueule!
2: Okay. Oui, donc sur IRC, il y a une question de Stamon, vite fait. Il demande s'il y a une webcam dans le studio. Effectivement, il y en a une et elle marche pas.
6: Elle est anale.
2: Voilà. Et il y a une très bonne question aussi de Vanouchnif. Il voulait savoir si tu étais milliardaire, Gérard, comment tu dépenserais tout ton fric?
1: ça, j'en ai un sérieux.
6: Elle est bonne, celle-là.
1: Je peux pas lui répondre. Ça, c'est personnel, donc je répondrai pas.
4: Bon, tu t'achètes un bar.
1: Hey, mais c'est quoi là ce son là?
6: Je m'achète un camion.
1: Oh
6: bah, j'en avais moi. Oh,
1: c'est quoi là le son? J'ai rien dans les...
6: Dans les esgourdes, dis donc.
1: Hey, c'est quoi là?
6: Il n'y a rien là.
2: Qu'est-ce qu'il y a? Ton volume, je sais pas.
1: Bah non, je suis déjà à fond là.
4: Mais il n'y a rien.
6: Change ton oreille.
1: Mais non, je suis à pont, j'ai rien.
6: Mais qu'est-ce que c'est ce talus là?
1: Oh, c'est quoi ce bordel?
6: C'est quoi ce talus là?
1: Mais c'est quoi ça?
2: Faut changer les oreilles aussi.
1: Attends, j'ai rien du tout. J'ai quasiment rien.
7: C'est quoi ça?
4: Ah non, il a fait fondre son casque.
1: Mais non, le truc,
6: c'est mieux là.
0: C'est quoi ce boulot?
2: C'est les pustules qu'on. Ah.
7: L'acide qu'il a dans les cheveux.
2: Ouais, grave.
1: D'accord. Donc, c'était qui était en train de répondre à cette question?
6: C'était la chaude là qu'on a réveillée, je
4: crois. Madame de Fontenay.
1: Ouais, Madame de Fontenay là.
7: Oui, c'est moi. Donc, combien de maisons peut acheter un milliardaire? À mon avis, énormément. En tout cas, moi, j'en ai.
1: Possède.
7: Pardon? C'est pareil.
1: Bah, si combien possède, de maisons peut posséder un milliardaire?
7: Ou 69.
1: Bon, allez hop, bonne nuit, Madame de Fontenay. Le 69, vous irez le faire vous-même.
4: Je te réponds.
7: Moi, je te réponds à ta question. Hein.
2: C'est vrai.
4: Ouais, bah, elle a rien dit là, la vire pas comme ça.
1: Ouais, ben, bah, faudra peut-être qu'elle se réveille parce que si c'est pour. Ouais, non, mais faut parler plus fort devant le combiné. Pauvre.
0: Oh là.
1: Ok.
0: Ouais.
1: Michel Poufmaref.
0: Ouais, bah disons que ça dépend le style de maison que tu veux acheter. Si c'est des maisons polypocket, tu vois, tu peux en acheter beaucoup, quoi.
6: Chaud, il est chaud.
1: De quoi?
0: Ah, je suis chaud.
2: Grave.
1: De quoi?
0: Ok, non, mais tu comprendras pas de toute façon, donc je vais enchaîner.
1: Tu peux répéter, tu répètes, s'il te plaît, ou tu dégages.
0: C'est un cerveau de polypocket aussi, donc ça risque pas.
1: Allez, bonne nuit, Michel Poufmaref. Hop là. Terminé. Amanda Délire.
9: Oui, mais je t'ai déjà répondu.
1: Ah ouais, parce que je t'avais dit, de manière, il peut les relouer, tu m'as dit que c'était dégueulasse. Ouais. Il pouvait les louer, tu m'as dit que c'était dégueulasse, c'est ça?
9: Tu m'as dit, de manière, il peut les louer. Hein.
1: Ouais, et puis toi, tu m'as répondu que c'était dégueulasse.
9: C'est con.
1: Ok. Désintoxicateur.
0: Je sais pas, moi, une fourchette entre, je sais pas, entre 2 et 500, quoi. Mm-hmm. Ça dépend de la taille du milliard, en fait, du milliardaire. Mm. S'il a un gros milliard, il a plus de maisons. Avec un petit milliard, t'as moins de maisons. C'est logique, quoi.
1: Ouais, mais comme on disait tout à l'heure, donc, s'il en possède plusieurs, donc, est-ce qu'il va les relouer comme Amanda Délire me dit, c'est dégueulasse. Madame de Fontenay.
7: Oui.
1: Si ça vous dérange pas, si vous voulez participer à la conversation. Ah, non, mais vous pouvez, hein, c'est pas interdit, hein. Parce que sinon, je vais vous dire au revoir, ça va aller plus vite, moi.
7: Hein. Non, je participe et justement, j'étais tout à fait d'accord. Ça dépend de la taille du milliard. Plus c'est gros et plus ça t'intéresse.
1: Ouais, mais comme je disais, s'il veut les relouer, c'est son droit. Bon, bah maintenant, si c'est comme ça va.
0: Regarde, Gégé, il a pas besoin, puisqu'il les loue pour faire de l'argent, mais le milliardaire, il s'en fout, il a déjà plein de fric. Donc,
1: mais ouais, mais.
0: Tu vois, il n'y a pas nécessité, quoi.
9: Il n'a pas besoin de les louer.
7: Oui, regarde,
1: j'ai
7: un chapeau qui est de travers.
1: Non. Bon, donc un petit sondage.
0: Ouais.
1: Un petit sondage.
6: Attends, mon grand, ça va être bien ça.
1: Ouais.
0: Vas-y.
1: Avez-vous déjà été dans la Jet Set? C'est bien parce que.
6: Oui, mais je savais pas que. Commence par une question sondage milliardaire.
1: Attends,
6: on s'en fout.
1: Alors, les milliardaires sont-ils nécessaires? Alors, 70% disent oui, car tout le monde rêve d'une vie heureuse.
6: Tout le monde rêve d'une vie heureuse.
1: Ouais, ben, on a pas besoin de tout ça. Hein. 33% répondent oui, car sinon, tout le monde pourrait acheter de la couque. Ouais, ben.
6: De la couque.
1: Ouais, mais.
6: De la
1: couque.
6: Cucaracha.
1: Ça, je vais te dire une chose.
6: C'est pas un torchon.
1: Ouais, mais c'est peut-être pas un torchon, mais il y a certains trucs qu'on n'a pas besoin de dire à cette heure-ci sur l'antenne, d'accord?
6: Non, mais je veux dire, c'est vrai que si tout le monde avait du pognon. Enfin, tu vois, ce serait pas dur d'avoir de la drogue chère, tu vois?
1: Ouais, non, mais c'est pas la peine d'en parler à cette heure-ci sur les radios, d'accord? Et 23% des clochards nous disent de fermer ma gueule.
6: Tu les as vexés.
1: Ouais, toi, tu fermes ta gueule déjà pour commencer, parce que c'est toi qui fais des sondages de merde, c'est pas Rigaud. Non, c'est pas Rigaud. Je suis désolé, vous mettez tout sur le dos à Rigaud. Et Rigaud n'est pas là de la semaine, c'est vous qui êtes là toute la semaine.
6: Non,
1: Les sondages, ils sont sortis qu'aujourd'hui.
6: Il travaille toute la semaine dessus, BVA Bavaria.
1: Non.
6: C'est lui qui fait le grand
1: 18%, jury. 18% me répondent de rajouter, s'il vous plaît, car je suis mal poli. Bah, moi, je les emmerde.
6: Non, mais les milliardaires, ils aiment être polis.
1: Okay.
2: Et ça, c'est mal poli.
1: Voilà. C'est tout. Bon, alors, troisième question.
6: T'en as pas un autre, là?
2: Il y en a deux.
6: Une autre question milliardaire.
2: Il restait, une question.
6: Parce qu'il y en a pas mal, quoi. Mm. Il faut qu'on en fasse au moins deux par heure. Il y en a six, il y en a neuf.
1: Sur neuf, j'ai que deux questions.
6: Non, c'est faux.
1: Après, peut-on être milliardaire et ne pas faire partie de la jet set?
6: Non, je crois qu'il y a une question, c'est.
1: Quelle est la différence entre
6: un bon et un mauvais milliardaire?
1: Non, moi, je vais faire la 4, ça ira plus vite.
6: Ok.
1: Alors, comment être milliardaire? Alors, 60% répondent en faisant beaucoup travailler sa grosse. Sa grosse au black, pourquoi pas, bien sûr. Ça, c'est pour Phil Lard.
6: Non.
1: 45% des gens répondent que la seule façon, c'est de voler dans un sac à main, bien sûr. Ça, c'est bien tes conneries. Mais non, 55, c'est pas moi. C'est ta gueule, c'est toi qui t'amuses à sortir des mètres comme ça. 55% des gens pensent qu'il faut connaître Philippe Rivesoli et Foucault, pourquoi pas. Faut bien préciser les noms.
6: Hein, non, mais Rivesoli pour le millionnaire.
1: Ouais, c'est ça.
6: Et Foucault, il va gagner des millions.
1: Il copie sur les pays étrangers parce que c'est eux qui l'ont sorti avant.
6: Mais oui, on a racheté le produit.
1: Ils ont racheté. Oh, le millionnaire, il est.
2: Le
1: millionnaire, il n'existe plus, je te signale.
2: Ouais, c'est
1: mais
2: vrai.
1: Si,
2: c'est
1: pas plus à la, et ben, peut-être les tickets, mais plus à la télé. Mais
6: Rizoli, il fait ça au black le week-end, il a la roue, il a gardé
1: 98%
6: la roue.
1: Pense que. 98% pense que moi je suis un dromadaire à trois bosses plein de Richard. Bien sûr, pourquoi pas. Ça, c'est bien tes conneries, Philippe.
6: T'es pas milliardaire, t'es dromadaire.
1: Ouais, ouais, c'est ça. C'est bien tes conneries, enfin, bref. Donc.
6: Attends, décale-toi.
1: Troisième question. Croyez-vous que tout le monde. Que tout le monde peut devenir milliardaire. Et on va demander à...
4: j'accueille quelqu'un pour qu'on soit quatre quand même. Hein. Ah. On accueille Monsieur Mazur, bonsoir.
1: Ah. Oh, encore lui. Putain, vous commencez à me casser les couilles avec lui.
10: Bonsoir à tous.
1: Vous commencez à me casser les couilles avec ça.
10: Quel plaisir de vous avoir, Monsieur Gérard.
1: Ouais, j'en ai rien à foutre de vous.
10: Attends, c'est la Jet Set, très intéressant que vous fassiez un débat sur la Jet Set étant vous-même milliardaire.
1: Oh, ça y est, j'ai compris. Si vous n'êtes pas content, vous dégagez. Vous n'allez pas me casser les couilles aujourd'hui, vous.
6: Bah doucement, Gérard.
1: D'accord.
9: Ne crie pas avec près, monsieur.
1: Punaise, je commence à en avoir ras-le-bol de l'avoir toutes les semaines, celui-là.
10: Oui, bonsoir, c'est monsieur Mazur.
1: Voilà. Bon, ça y est, on a compris que vous êtes monsieur Mazur. Maintenant, vous fermez votre gueule.
10: Bonsoir, monsieur.
1: Ok.
10: Bonsoir.
2: Gérard.
1: Merci.
2: Pour calmer le débat, il y a une très bonne question de Magic qui voulait savoir est-ce qu'un milliardaire peut devenir millionnaire?
1: Bah oui.
6: Ah non.
1: Bah si, parce qu'un milliardaire. Déjà, avant d'être milliardaire, il était millionnaire. Donc automatiquement, ça revient au même.
6: Gérard, tu crois que c'est plus facile de gagner des milliards ou des millions?
1: Les deux, c'est pareil. Parce que tu gagnes des milliards ou des millions, c'est pareil. De toute manière, tu seras toujours millionnaire ou milliardaire.
4: L'unité de mesure du million.
1: Quelle unité de mesure? Et puis c'est pas la peine de fermer tes yeux quand tu parles aussi.
4: L'unité de mesure du million, en fait. Est-ce que c'est le franc?
1: Non, mais j'en sais rien,
4: je te demande.
1: L'euro.
9: C'est l'euro, hein.
1: Ça doit être l'euro.
6: Mais Gérard, en fait, les milliardaires, c'est justement, j'ai une question qui me vient là. Les milliardaires, quand on va passer à l'euro, ils vont plus l'être?
1: Ils seront toujours, mais sauf que ça sera en euro leur truc, voilà. On va pas s'éterniser sur les questions. Bon, croyez-vous que tout le monde. Croyez-vous que tout le monde peut devenir millionnaire? Allez, tiens, monsieur Mazur, parce qu'il est toujours dans les. Bon, ça y est, on a compris.
10: Monsieur Gérard, permettez-moi une petite réflexion, s'il vous plaît. On ne dit pas l'unité de mesure, mais l'unité de masure, bien entendu.
1: On n'en a rien à foutre.
6: Jeu de mots.
10: De bonne loi.
1: On n'en a rien à foutre. Tout à l'heure, vous allez dégager, vous allez voir, ça va aller encore plus vite que ça, vous.
10: Absolument.
1: Ouais, bah alors, vous répondez à la question.
10: Écoutez, je n'ai pu malheureusement entendre votre.
1: Monsieur Mazur. Vous foutez de la gueule du monde
10: Absolument pas, monsieur Gérard, je n'oserais pas, vous savez bien.
1: Croyez-vous que tout le monde peut devenir millionnaire?
10: Effectivement, il suffit bien entendu de jouer rien qu'une fois au loto, 100% des gagnants ont tenté leur chance et bien entendu.
1: Milliardaire, pas millionnaire, je me suis gouré en même temps.
10: Mais monsieur
1: Gérard, c'est pareil.
10: Millionnaire, c'est déjà un pas vers
1: millionnaire et milliardaire, c'est pareil.
10: Milliardairisme.
1: Non,
10: écoutez monsieur Gérard, excusez-moi de vous contredire, mais millions et milliards, ça n'est pas pareil, n'est-ce pas?
1: Ce qu'il est lourd celui-là. Enfin, madame de Fontenay.
9: Oui, à mon avis.
1: De Fontenay, pardon.
9: Monsieur Mazur a raison parce que c'est vrai que.
1: Qui c'est qui a un téléphone portable?
6: Il y a un sans fil.
10: Ouais.
1: Qui a un téléphone pourri?
9: Moi, j'ai un téléphone fixe qui marche très bien. Je l'ai acheté très cher et il marche très bien.
1: Ouais, qui c'est? Manu, t'essayes de gérer qui c'est qui a un téléphone pourri là, s'il te plaît.
2: Ouais.
1: Manu!
9: Ah oui.
1: Manu, je suis en train de le faire, alors merci.
2: En attendant que Manu gère, il y a une très bonne question de Frenzy sur l'IRC. Il te demande si les animaux peuvent devenir milliardaires.
1: Comment? Comment?
6: En volant dans des porte-monnaie?
9: En
6: jouant au loto?
1: Peut-être comme en faisant des bandes dessinées, peut-être.
9: Regarde, mais Flipper, le dauphin, par exemple, il est milliardaire.
1: Tu prends ton plan, c'est pareil. Tu prends ton Milou, c'est pareil.
2: Milouz.
9: C'est pareil.
1: Qui c'est qui n'a pas répondu? Madame de Fontenay, elle a répondu. Amanda Délire, pardon, merde.
6: Pas de nom à l'antenne.
9: Pour devenir millionnaire, c'est ça?
1: Oui.
9: Je sais pas, tu travailles ou t'as du pot, je crois que le mieux c'est d'avoir de la chance, quoi. Ou alors de naître millionnaire, mais c'est pas évident.
5: pour les parents et tout.
11: Ça donne à tout le monde. Hein.
7: C'est vrai que l'héritage, c'est quand même assez intéressant.
1: Ouais. De quoi
7: bah, ça marche aussi par l'héritage. Hein.
1: Ouais, mais il n'y a pas besoin, il n'y a pas que l'héritage qui compte. Il ne faut pas compter que sur l'héritage quand même. Hein.
4: Non, mais Gigi.
1: Ouais, attendez.
11: Il faut des parents.
1: Attendez, merci. On attend d'être désintoxicateur.
6: Ouais, je voulais seulement dire qu'il pouvait y avoir des héritages mystères.
1: Manu.
4: Non, je voulais te parler du nouveau jeu de TF1, du jeu de l'été là. Je sais plus comment ça s'appelle.
1: Ouais, comment gagner des millions.
2: Demande à Phil Dard.
4: Tu peux m'en parler, Phil?
6: Bon, un jeu très simple qu'on a racheté un peu cher, bon, on est d'accord, mais bon, je pense que ça a bien cartonné, on va s'en foutre plein les fouilles.
1: Non, okay. Mais de manière, le jeu c'est simple, c'est tu dois répondre à des questions et si tu fais un parcours sans faute, à la fin tu gagnes le million, c'est tout.
5: Tu vas jamais gagner alors.
1: Bah, de manière, c'est sur sélection parce que là ils font des sélections au mois de juillet.
4: C'est truqué.
1: Va te faire enculer toi-même des incontes.
11: Ah non, c'est pas moi, attention.
1: Ah, bonne nuit.
2: Dis-lui à jeudi.
5: C'est chiant, tu pourras.
1: Ah, bonne nuit, celui-là. À jeudi, hein,
6: des ah, jeudi, t'es prends ton sac, hein.
1: À jeudi, on fait un débat, jeudi.
6: Prends ton sac à dos, on va dans les Alpes.
1: Amanda Délire.
5: T'as répondu?
1: Ça y est, tout le monde. Madame de Fontenay, t'as répondu.
7: J'ai déjà répondu.
1: Monsieur Mazur, pareil. Bon, bah.
6: Mais justement, je voulais. Par rapport, on dit comment.
1: Ouais, Manu.
4: J'ai un auditeur, hein. Bon. Si vous voulez, ça vous fait plaisir, un quatrième.
2: Ouais,
4: bon, se faire kiffer.
2: T'en as pas un milliard.
4: Ok, attention.
1: Bon, bah.
4: On accueille Steve O'Stiz.
12: Bonjour, c'est Dimitri.
13: Bonsoir. Manu.
1: Bonsoir.
5: Salut Steve,
7: bonsoir.
1: T'appelles d'où?
13: Moi j'appelle de Paris.
1: 101.9. Vous pouvez pas essayer de me trouver des gens de province?
4: Non, mais c'est pas ça, c'est que regarde, la jet set c'est le showbiz et le showbiz, tu vois, c'est pas
1: nada. Non, on a rien à foutre.
4: Attends, la jet set, c'est les paillettes, la coke, le strass, le
6: machin. Y'a pas que ça, écoutez.
13: Le sexe.
12: Oui, c'est moi.
1: On en a rien à... on s'en fout, hein, que ce soit le film qui est sorti sur Paris, mais il faut prendre un peu des gens de province.
6: Du film,
1: parce qu'à l'heure actuelle, on a qu'Amanda Délire qui est de Tours, sinon on a aucune personne de province.
5: Justement.
13: C'est pas grave.
2: C'est la jet set.
1: Quoi, qu'est-ce qu'il a, lui?
6: Gérard, je vais te demander par rapport au millionnaire, tout à l'heure, à ta question. Est-ce que si toi on est héritier de millionnaire, il faut payer pour avoir la fortune?
5: Ouais.
1: Comment ça?
6: Bah, est-ce qu'il faut payer des droits pour avoir l'héritage quand c'est beaucoup d'argent?
1: Non.
6: T'es sûr?
5: Ah,
1: non.
5: C'est sûr, parce que moi j'ai entendu dire ça. Hein. Des droits de succession, Gérard, ça te dit rien?
6: Non.
1: Quand tu touches un héritage, il n'y a pas des droits derrière. Hein.
6: Là, lui, il a des droits de suspicion, mais.
1: Bref.
2: Gérard?
1: Oui.
2: Sur l'IRC, il y a une très bonne question de Snake.
6: Décidément,
2: c'est que des très bonnes questions, je te jure. Snake, il voulait savoir combien il y a de zéros dans un milliard.
6: Oh, bravo, Snake.
1: Voilà, il y a la... Attends, faut que j'y répondrai tout à l'heure, faut que je voie.
2: Tu as compté sur tes doigts.
1: Non, faut que je
6: si tu veux, j'ai un disque de 7 minutes. Star Wars.
1: Non, mais c'est bon. Quatrième question avant la pause.
2: Tu réponds.
6: J'ai un Red Z de 10 minutes, si tu veux.
2: Okay.
1: Alors, pensez-vous qu'il y aura de la jet set dans les années à venir? Et tu m'envoies le disque, Manu.
14: Oh là. La jet set.
13: Oh. On est pauvres, mais on danse quand même.
1: Et là, on va s'écouter.
6: Attends, tu peux répéter juste avant la question, parce que je crois que même moi, je l'ai pas écouté. Donc,
1: c'est la 4. Pensez-vous qu'il y aura la jet set dans les années à venir? Et on se retrouve après au 0803-08-5000. Vous pouvez toujours nous appeler, l'IRCW.funradio, et vous cliquez, et je veux 10 000 personnes. Et on est combien dans la pub, Rigo, s'il te plaît?
2: On est 7047.
1: 7047 et on va s'écouter Joe Bassin avec les petits câlins et on se retrouve tout de suite après pour la suite du débat. A tout de suite.
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6: Ouais, c'était celui-là que je devais
1: mettre. Et donc voilà, donc on se retrouve pour la suite du débat. Donc milliardaire et Jet Set. Donc c'était Joe Bassin avec les petits P câlins. Donc voilà. Alors pour ça, pour répondre à la question. L'IRC, il faut exactement 8 zéros.
6: C'était quoi la question?
2: C'était combien de zéros dans un milliard?
1: 8.
6: Ah oui.
1: 8. Voilà, donc on récupère Steve de Paris 101.9.
6: Tu parles en ancien franc là.
1: Bon, ça y est, on a compris. Steve, 101.9 donc, de Paris.
13: Bonsoir à tous.
1: Amanda Délire de Tours, 102.8.
5: Bonsoir.
1: Madame de Fontenay sur Paris 101.9. Et Monsieur Mazur, Paris 101.9.
16: Absolument.
1: Donc la question, vous l'avez entendue?
13: Tout à fait.
1: Donc Steve, alors?
13: Alors, c'est sur la Jet Set en l'an 2000, c'est ça?
1: Pensez-vous qu'il y aura la Jet Set dans les années à venir? Pas dans, spécialement sur l'an 2000, hein?
4: Mais elle existe déjà.
13: Moi, je pense que ça va aller en s'empirant. Je pense qu'ils sont encore plus défoncés.
1: Ouais.
13: Je pense qu'ils sont encore plus obsédés sexuels, tout ça. Bon, moi, je parle de ça, je suis pauvre, tu vois. Donc, je fais mes petites fêtes à moi, mais moi, ça me paraît terrifiant, leur fête, là, non?
3: Bah, oh, l'acteur.
1: Hey, tu parles correctement ou sinon je te dis au revoir?
13: Mais non, mais je parle comme je parle. Je veux dire, non, mais ces fêtes-là, avec toute cette coco, toute cette drogue, toute ce...
1: Mais pas dans le film. Ça a été le voir, le film?
13: Ah, bah,
1: on parle pas du film, hein.
13: Ah, non, mais en règle générale.
1: Oh, oh, oh. C'est fini, là?
8: Non, mais je te parlais en règle
1: générale. Oh! Eh, merde! Putain, mais qui c'est qui répare les micros, là, ici?
13: C'est pas grave,
4: c'est l'Alan.
13: Alan, il est torché.
1: Mais dis donc, c'est quoi encore ce micro de merde?
13: Non, mais Gérard, moi je te posais une question, je veux...
1: Mais c'est quoi là ce bordel?
13: Mais qu'est-ce que t'en penses, toi, de cet...
1: Bon, attendez les auditeurs, là.
16: Ouais, on attend, ouais.
13: Qu'est-ce que t'en penses, toi?
4: Gérard, il a un problème de micro, donc il est en train de réparer, comme d'hab.
3: Ah, mais arrêtez de mettre toujours la musique aussi.
4: Ouais, mais Gérard, si tu le branches là, ton micro, faut que tu changes de boîtier, t'es au courant.
16: Couillon.
4: Je vais pas t'apprendre la vie.
13: Il y a trop de groove.
4: Alors?
1: Ouais, là, ça va déjà mieux.
4: Ah ouais, bah...
1: Enfin, bref.
2: Gérard?
1: Toi, je te signale, t'arrêtes avec ta musique maintenant, sinon tu vires.
4: Non, on parle
1: d'accord
4: du film.
1: Non, mais moi je te préviens, c'est pas parce que c'est la dernière de l'année, c'est le dernier débat de l'année que tu vas foutre ta merde. Mmh. Ou sinon tu vas virer avant toi. Mmh. Avant tes vacances, tu vas voir.
4: Ouais, ouais.
1: Ok, c'est la dernière fois que je te le dis. Ouais, Rigo.
2: Sur RC, il y a Jet Sex, il voulait savoir si on peut devenir milliardaire quand on a que 1,36 francs sur son compte.
4: Ouais,
1: j'y répondrai pas parce que ça c'est de la faute à Pildar, c'est Pildar qui a été balancé ce que j'avais sur mon compte. Donc j'y répondrai pas.
4: Jeu de mots.
1: Voilà. Bon, t'arrêtes, oh! Allez, hop, dehors! Dégage!
4: Ah, j'arrête, allez.
1: Dégage!
4: Allez, c'est bon.
2: Bah ouais.
1: Amanda Délire.
16: Oui. Bah oui, je pense pareil que le phénomène va devenir de plus en plus important et que bientôt, en fait, la Jet Set, ça va être ouvert à tout le monde. Et ce qui fait que dans 10 ans, il va y avoir de la Kaira, tout ça, donc c'est pas la peine, quoi. Ah, je suis pas d'accord.
1: Dans les studios, là, de l'autre côté, ça vous empêcherait d'arrêter un petit peu, s'il vous plaît, merci.
16: T'as écouté ce que je t'ai dit?
1: Ouais, non, pas tout à fait, non.
16: Non, t'écoutes pas quand on te parle.
1: Ben non, parce qu'à côté, ils sont en train de faire du boucan, ils n'entendent pas.
16: Concentre-toi sur ce qu'on te raconte, et au moins la politesse de nous écouter.
1: Oh, ouais, Amanda Lear, je t'emmerde, au revoir. Allez, hop, au revoir.
4: Connasse.
1: Allez, hop, celle-là, va pas me casser les caca.
4: J'avais tout prévu, j'avais un auditeur d'avance.
17: Bien vu.
1: Alors,
4: Poussy contre les vampires, bonsoir.
18: Oula.
1: Pildar, dégage!
18: Bonsoir, Gérard.
1: T'appelles d'où?
18: J'appelle de Brest.
1: Comment il s'appelle? Fréquence
18: 104.2.
1: Oh, l'impro.
13: Comment il s'appelle ton mec?
18: T'as vu l'impro? C'est un truc de ouf.
1: Steve, tu fermes ta gueule ou sinon tu dégages aussi?
2: Pousse Angel.
13: Ah, c'est Angel avec son sourcil.
2: Pousse Angel.
1: Steve, tu fermes ta gueule ou tu dégages?
13: Très bien.
4: Bon, on revient.
1: Merci. Alors, madame de Fontenay.
19: Oui, alors écoute, moi, la Jet Set, je pense que c'est quand même très, très fermé. D'ailleurs, on a prévu pour les années à venir avec mon pote Eddie Barclay, je sais pas si tu connais. Oh, on a prévu des super.
1: Bon, et madame de Fontenay.
4: Pas de marque.
1: Un conseil que je vous donne, vous répondez à la question correctement.
19: Je réponds à la question, justement, je te dis, la Jet Set va se développer énormément. Mmh. On a prévu des super soirées.
1: Ouais, avec qui?
19: Gang Bang.
1: Allez, bonne nuit, allez, hop,
13: c'est pas grave, laisse-la, elle m'intéresse.
1: Renvoie le standard,
4: très bien.
1: Hop, Steve va rejoindre.
4: Non, il est bien.
13: Non,
4: Steve.
13: Non, moi je suis bien.
4: Gérard, je vais te poser la question, mais tu te dis là, quand est-ce que va continuer ou se développer la Jet Set? Mais elle existe déjà, non?
1: Non, mais pensez-vous qu'il y aura la Jet Set dans les années à venir?
4: Mais ça fait combien de temps qu'elle existe?
1: Oh, j'en sais rien. Monsieur Mazur.
20: Oui, monsieur Gérard.
1: Qu'est-ce que vous venez de dire? J'ai pas trop compris là.
20: Pardon?
1: J'ai cru entendre quelque chose.
20: Ah, écoutez, je ne vois pas de quoi vous parler.
1: J'espère pour vous, parce que sinon vous allez dégager.
20: Non, mais écoutez, je m'apprêtais à répondre à votre question.
1: On va accueillir un auditeur, vous répondrez après.
4: Exactement, tout compris, beau gosse. Eddie Clébard, bonsoir.
21: Beau gosse, c'est vite dire.
22: Oui, bonsoir.
1: Manu,
22: bonsoir,
1: ça te dérangerait pas de me mettre un peu de nana que des mecs, là?
4: Tu les vires toutes.
13: Les cochonnes, elles sont chaudes et tu les vires.
4: Tu les vires toutes.
1: Toi, Steve, tu vas fermer ta gueule, parce que ça fait déjà deux fois que je t'avertis. Alors fais gaffe à la troisième, tu risques d'aller dehors.
2: Gérard, pour calmer le débat, tu fais une très bonne suggestion de Yankee sur l'IRC. Il voulait savoir comment ça se passait pour les morts. Tu vois, les poètes ou les peintres qui étaient pas riches et qui sont devenus par la suite milliardaires. Est-ce qu'ils rentrent dans la Jet Set?
1: Bah en principe, oui, je pense. Hein. Mm-hmm. C'est qui l'auditeur?
4: C'est ça tes pauvres réponses, putain, mais fais chier.
1: Et il appelle d'où?
6: De quoi? Qu'est-ce qui se passe?
1: Et il appelle d'où? Et il dit clébard.
6: J'ai des mots.
17: Bien évidemment. Même pas un anagramme.
1: Fildard, tu arrêtes s'il te plaît.
6: Mais quoi, on peut rigoler quoi.
1: T'appelles d'où, Eddy?
17: J'appelle de Saint-Tropez, 117.7.
6: Et sois bon.
17: Bonsoir.
1: Bon, et qui c'est qui s'amuse avec la musique là?
17: Je peux le produire. Hein.
1: Ouais, ben moi je te dis, je vous dis d'arrêter. Bon, monsieur Mazur, vous répondez maintenant.
20: Eh bien écoutez, je pense que bien entendu, la Jet Set est appelée à se reproduire tout au long de ces futures années. Et je dirais moi-même en faisant, n'est-ce pas, quelque peu partie, je dirais, eh bien tant mieux, cela nous promet beaucoup plus de putes et de cocaïne, n'est-ce pas?
1: Bon, alors monsieur Mazur, oui. J'ai déjà dit tout à l'heure qu'on parlait pas de ça, je vous dis bonne nuit.
20: Attendez,
1: bonne nuit, ah, allez, il était pas bonne, bonne nuit, bonne nuit, monsieur Mazur. Monsieur Mazur, au revoir.
20: Le calme
1: Manu,
20: et de la courtoisie.
1: Tu dis à monsieur, non, au revoir.
20: Dire, n'est-ce pas, je pense.
1: Manu, tu lui dis au revoir. Tu lui dis au revoir.
6: Écoute,
1: tu lui dis au revoir.
20: Dans lequel chaque pensée peut...
6: Manu, il faut le mettre.
1: Bon, ah, alors,
6: Gérard,
1: il m'a c'est terminé, tu le sac. Terminé pour lui.
6: Gérard raye un nom.
1: Alors.
20: Aussi, je me demande bien.
1: Oh, Manu. Manu.
6: Il revient.
1: Tu le sac.
20: La diète 7.
6: Oui, Manu,
1: fais gaffe parce que portable. C'est le portable que tu te prends dans ta gueule.
6: Ouais, ce serait vraiment trop
1: con. Espèce de gros con, va.
6: Allez, on va revenir au débat sérieusement.
1: Tout petit Nokia, là, le Poussy,
6: désolé,
1: Poussy, là.
6: Désolé, monsieur Mazur, enculé.
1: Poussy.
21: Ouais, Poussy contre les vampires, s'il te plaît.
1: Bah, oh, si je vois,
6: il
1: je
6: est
1: dirais.
6: Un portable.
1: Eh, c'est quoi, t'as, c'est un portable ou un sans-pile?
21: Ni l'un ni l'autre, un téléphone fibre.
1: Ouais, bah, on t'entend mal, alors tu parles comme il faut devant ton combiné.
21: Très bien. Donc, je pense que dans les années à venir, effectivement, il y aura de la jet set.
1: D'accord, enfin quand même.
21: Hey que, ces gens, n'est-ce pas, font partie...
1: J'arrive pas. Manu, c'est la dernière fois que je te dis de le virer.
21: Mais non, mais Gérard,
20: bug.
21: Monsieur Mazur a raison. La règle d'or de la jet set, c'est vive les putes, vive la coke.
1: Poussy, pareil, au revoir.
21: Allez, hop. C'est la vérité, Gérard.
1: Poussy, au revoir.
20: Je suis d'accord avec toi, GG.
1: Poussy, au revoir, allez hop.
6: Ça y est, il est parti, j'avais prévu, j'ai Laurent Boyer, bonsoir.
22: Oh, génial.
23: Ouais, salut.
21: Bonsoir Laurent.
23: Ouais, salut, j'appelle de Paris.
6: On sent un peu. Là, c'est le vrai, hein, franchement.
23: Tout le monde.
21: J'adore tes
1: salut. Filles. Alors Steve, t'as répondu.
22: Avant Gérard, j'aimerais qu'on réponde à la question que je t'avais posée tout à l'heure.
6: C'est vrai.
22: La jet set elle existe depuis combien de temps?
1: Mais j'en sais rien que je te dis.
22: T'as pas une définition? Qu'est-ce que ça veut dire la jet set? Qu'est-ce que ça veut dire?
1: Mais de toute manière, la question elle est pas là. D'où vient le mot de la jet set? On n'en est pas encore là. Non, qu'est-ce que tu as plus vite que la charrue, toi?
22: Mais attends, on va pas parler d'un truc dont on connaît pas.
1: Mais pour l'instant, la réponse elle est là. D'où vient le mot jet set? Tu vas pas me casser les couilles, à sorci, toi. Merde.
22: Mais c'est quoi si on sait pas? Qu'est-ce qu'on répond?
1: Mais pour l'instant, la définition c'est moi qui l'ai. On la donne tout à l'heure à la question 11. Ok.
22: C'est un peu tard.
1: Bon.
24: Gérard, comme tu veux pas donner la définition de la jet set, il y a Tite Poil, alors il te demande des noms célèbres de la jet set pour donner des exemples.
1: Ceux qui ont tourné le film, on a dit qu'on parlait pas du film.
22: Mais non, mais des vrais jet set, ça existe la jet set.
1: C'est quoi? T'en sais rien, moi non plus.
24: Mais
1: alors,
24: si, si, t'as la réponse là.
1: Non, mais ça, c'est pour tout à l'heure la question.
22: Putain,
1: c'est d'où.
22: Donne des indices.
1: À votre avis, d'où vient le mot jet set, c'est tout. Et j'ai la réponse et je dirai pas d'où. C'est tout. Bon, tu arrêtes avec ça, s'il te plaît, toi, maintenant. Sinon, tu vas dégager.
25: C'est parce que t'as vu Jet Set, putain, t'aurais vu Gladiator, on aurait fait un débat sur les Tarlouses.
1: Si, tu fermes un peu ta gueule, t'as déjà répondu.
24: Sur les gitans.
1: Eddy.
22: Sois bon.
21: Bah écoute, moi je pense qu'on est juste au début de la Jet Set, hein, ça vient de commencer. Je pense que dans les années à venir, il y aura plein de Jet Setters, à mon avis. Et ouais, non, l'hégémonie de la Jet Set, c'est pour bientôt, méfiez-vous, quoi, hein, moi.
25: L'hégémonie.
21: J'ai à vous dire, hein.
25: L'hégémonie.
21: Moi je sais que déjà, ils prévoient de doubler le festival de Cannes.
1: Faire
21: deux fois par an.
23: Ouais. Oh là là.
21: Et déjà, ça, à mon avis, c'est un signe.
1: Attends, de faire le festival de Cannes deux fois par an?
21: Ouais.
1: T'as vu jouer ça où, toi,
21: dans
1: Spirou? Eh, t'as vu jouer ça où? T'as entendu ça où?
21: Non, moi, j'ai dit, voilà, c'est tout.
1: Toi, tu fermes ta gueule avec dans ton cul parce que moi, je t'emmerde, espèce de connard.
21: Qui c'est qui dit ça? C'est pas bien, là.
1: Toi, Fildar, tu as morflé.
22: C'est pas moi, Michel.
1: Tu as morflé, Fildar. Laurent. Non, Eddy, là, bon, t'as entendu ça où, là, cette histoire de Cannes?
21: Je t'ai dit dans Voilà.
1: Ah, dans Voilà.
21: Bah, parce que je lis un peu la culture française.
1: Non, mais moi, c'est bizarre parce que pour l'instant, ça n'a jamais été dit. Hein. Alors, je crois que t'as des fausses informations.
21: Écrit, mais faudrait savoir.
1: T'as des fausses informations.
21: Déchiffrer les symboles.
1: T'as des fausses informations.
22: Attention, Gérard.
1: Merci.
20: Gérard,
1: ta gueule, toi, connard.
22: Gérard. Excuse-moi, je voulais te demander, on ne sait pas ce que c'est un jet set. Donc un jet setter, c'est quoi? C'est un mec qui
25: jet set.
22: Qui, bah, qui boit trop de jet 27 et qui doit aller dans les Alpes se
1: redorer les poumons. Voilà, t'as tout compris. Voilà, c'est tout. Bon, Laurent. Laurent.
0: Ouais, Laurent Boyer. Bah, j'espère qu'il y en aura encore beaucoup, hein, des fêtes Jet 27.
1: Enfin, Jet 7.
0: Ouais, non, parce que bon, j'ai encore plein de copains à faire, parce que bon, faut que je me fasse de la thune pour être millionnaire en faisant des émissions, quoi.
22: Intéressant.
1: C'est vachement intéressant ton.
22: Non mais c'est vrai. Attends, réponse, hein. Laurent Boyer, il se fait de la thune en parlant des mecs qui en ont déjà.
0: Ouais. Bah, si tu veux, je mets des.
22: Excuse-moi, ça.
1: Qui c'est qui a coupé?
22: Oui, ça a coupé.
1: Steve.
25: Non, je suis là.
1: Bah, ça y est dit. Alors non.
25: Je suis là.
1: Bah, qui c'est qui a coupé?
22: Je sais pas.
1: Tu voulais pas me donner un auditeur? Et c'est peut-être lui qui a raccroché. Alors.
22: Non, j'ai rien là pour l'instant.
1: Ah bon? NK, faut y aller, faut essayer de m'en trouver là.
22: J'ai le bon.
1: Ouais. Faut chercher là.
7: Dégage. Allô, t'as vu comment il balance?
1: Non, mais je m'en fous, moi.
7: Regarde ma fiche.
1: Et ouais, non, mais
7: regarde ma petite fiche.
1: Non, mais moi, et alors
7: c'est pas de ma faute si les gens sont super bavards et qu'on.
1: Non, mais moi, je veux pas le savoir. Mais de toute manière, tu rappelles un auditeur et c'est tout. Tu demandes à Manu.
7: J'ai quelqu'un.
22: C'est qui? On a Vladimir Poustine.
25: De retour. Vladimir.
1: T'appelles d'où?
25: Bonsoir, j'appelle de Russie.
22: Putain, mais rachète ton téléphone, Vladimir.
1: Oh, mais Manu, tu me le récupères à l'antenne, tu me le réveilles.
22: Il pue son téléphone, Vladimir.
1: Mais non, son téléphone, il est pourri.
22: Mais écoute-le 30 secondes, mais
1: il est pourri, son téléphone.
22: T'as une voix de merde et pourtant tu fais 3 heures de
1: débat. Moi, je t'emmerde.
25: Non, mais il a raison un peu là-dessus. C'est vrai que t'as une voix de merde, Gérard.
1: Bon, alors tu dégages, Steve, au revoir.
24: C'est le réseau.
1: Allez,
25: descends à la cabine.
1: Hop, Steve, au revoir.
22: Steve,
1: je veux pas le savoir,
22: c'est pas
1: au revoir.
22: Steve,
1: je veux pas d'avance savoir. Allez hop.
25: J'ai rien fait moi.
22: Tu comprends rien, Gégé.
7: Mais c'est pas Steve.
1: Alors c'est qui?
22: C'est
1: Vladimir. Ah bah alors tu le vires. Et puis c'est tout, vous me faites chier là au standard, vous faites du boulot de merde encore.
25: C'est Brice
1: Letiot. Eh, je t'avais prévenu, NK, hein.
22: Ouais. C'est ta chance.
1: Lors de la nuit de marathon, je t'avais prévenu qu'il fallait bosser et prendre des auditeurs, hein.
7: Je bosse, hein.
1: Ouais, bah pour l'instant.
7: Mais c'est pas de ma faute, il marche pas ce standard de toute façon.
1: Ouais, il marche pas.
7: Ça marche pas, et ça marche une fois sur 15 000.
25: En plus,
1: quoi, ça recommence encore?
7: Mais ouais, c'est ouais.
22: Non, elle dit des bêtises.
1: Mais ça m'étonnerait.
7: Personne.
1: Quoi, ça, quoi? Attends, y a personne, tu rigoles là?
22: Il fout notre gueule ou quoi là? Oh.
1: Bah tu prends personne. Ça clignote, tu prends personne. C'est quoi là ce bordel?
25: C'est Ignace, va.
1: Ouais, bah va falloir qu'elle bosse un peu plus, elle.
25: Tu sais quoi, en plus, Gigi, elle est désagréable au standard, NK, en plus.
0: Ouais, c'est limite, hein.
25: Ouais, c'est limite,
7: franchement. Et ben voilà, c'est quand même une preuve que tu vois. Hein,
1: ah bah, tu vois, c'est
7: que ils sont à l'antenne.
1: En plus, c'est les auditeurs qui te le disent.
22: Elle insulte,
1: pas. Qui c'est qui a pas. Ouais, Manu.
22: On va accueillir un nouvel auditeur, on accueille Étienne Daha.
9: Salut, c'est Étienne Daha.
1: T'appelles d'où, Étienne?
9: J'appelle de Rennes.
1: La fréquence?
9: 95.8.
1: Eh, tu peux parler un tout petit peu plus fort devant ton micro?
9: J'arrête pas. Enfin, j'ai une voix qui passe super mal, on me dit.
1: Ouais. Attends, t'as un téléphone fixe ou...
9: Ah, je suis sur un téléphone fixe, on a que ça à Rennes.
1: Oh là là là.
9: J'ai eu le même problème, une fois je suis parti en week-end à Rome.
1: Ouais.
9: Et ça passait super mal.
1: Bon, la fréquence de Rennes?
9: De Rome?
1: De Rennes!
9: Ah, pardon, je te l'ai dit, 95.8.
1: Oh là!
22: T'es tatoué ou pas?
9: Ouais, ton épaule est tatouée, ouais.
1: Alors,
24: Pour continuer dans la lancée, sache qu'on a un petit peu perdu sur l'IRC, on n'est plus que 5237.
25: Elle a rien perdu.
24: En fait, c'est pas
1: alors, au hasard, Steve, au revoir!
25: Mais non!
1: Au terminé, comme ça, Sandy, à ton merde! Allez hop, terminé pour Steve! Ça m'aurait étonné.
24: Parti. Les gens, ils s'en vont parce que en partant, ils disent que c'est inadmissible que t'aies pas la définition de jet set, donc il faudrait la trouver.
1: Bah, je l'ai, mais
22: pour l'instant. Mais merde!
1: Mais merde, c'est la question.
22: Tu la diras tout à l'heure, c'est pas grave!
1: Alors, la jet set définition, comme ça, ils vont pas me casser les couilles sur l'internet, et puis Fildar, il va fermer un peu sa gueule, il va faire son boulot correctement.
24: Tu crois?
1: Élite
22: Coca-Cola,
1: ta gueule. Comme ça, tu comprendras tout de suite. Élite cosmopolite, faisant fil du temps, mais obsédé par l'argent, mode de transport, jet privé. Voilà.
25: Attends, tu peux traduire en non-alcoolique, s'il te plaît.
1: Alors toi, tu vas te faire enculer,
22: Doucement.
25: Parce que j'ai rien compris, là.
1: Ouais, bah t'as rien compris, bah moi, je te dis au revoir, comme ça, tu t'auras tout compris ce que ça voudra dire.
10: Sponsorisé
1: au revoir.
10: Les camions Balbo.
1: Fildar, tu arrêtes avec ça parce que ça m'énerve, d'accord?
22: C'est les sponsors.
1: Alors, avez-vous déjà
24: une petite question quand même, vite fait, au passage, de Kérosène, le meilleur pote de Manu. Est-ce qu'il est vrai que on est milliardaire, il est illégal de travailler?
22: Très bonne question.
1: Pas obligatoirement. Pas obligatoirement, il peut travailler s'il a envie de travailler, le mec.
22: Et je pense que les mecs qui ont de l'argent, ils doivent payer pour travailler.
1: Ah, c'est possible. Pas forcément.
24: Bah si, pour créer des emplois.
1: Bah ça, c'est eux qui voient. Hein. S'ils veulent acheter des entreprises et créer des emplois, c'est leur problème. Mm-hmm. Ça, c'est sûr.
22: Un problème qui est quand même important. Ça pourrait aider des gens.
1: Ouais, mais ça pourrait aider du monde, mais ça dépend aussi de la personne si elle veut en prendre des gens. Ça, c'est là qu'est le problème.
5: Ouais, peut-être qu'il y a des gens qui veulent pas aider.
1: Voilà. T'en as beaucoup, t'en as certains qui veulent pas le faire. Hein. Ça, c'est peut-être aussi leur problème. Ouais, ouais. Manu, on a deux autres personnes, non?
5: Ouais.
1: Alors, vas-y.
22: Bah, en attendant, oui, mais non, on va préparer deux petits sondages sur la Jet Set, comme on est dedans, là.
5: Ah oui, donc on accueille les gens, on accueille Guy Bedeau et Gladiator, bonsoir.
10: Oui, alors moi c'est Guy Bedeau, c'est La Rochelle 94.5.
1: D'accord, et
25: Oui, bonsoir, c'est Gladiator, j'ai pas de fréquence.
1: Rien.
25: Je m'appelle Maximus, mais je veux pas que ça se sache.
1: Ta fréquence.
25: J'ai pas de fréquence.
1: T'appelles d'où?
25: Je veux pas que ça se sache.
1: Alors tu dégages. Allez.
25: J'ai un masque.
1: Hop, terminé. Terminé, au revoir.
25: Ta question avant que je te coupe la tête, l'alcoolique.
1: Va te faire enculer, dégage.
25: Avec mon épée.
1: Voilà, mon merci. Épée alors,
5: un petit
1: avez-vous déjà été dans la Jet Set? Alors 50. Putain, mais c'est quoi ces micros de merde là?
22: Eh, mais c'est le son, tu sais.
1: Putain, je suis à. Non, c'est pire.
22: Non, je suis à fond là. Je peux rien faire de plus. Je suis à fond.
1: Oh, mais attends, tu t'amuses?
22: Non, je te jure que non.
1: Alors ça, avez-vous déjà été de... Oh, t'as fait double saut.
22: C'est Rigaud. Mais c'est Rigaud. Mais arrête, c'est Rigaud, regarde.
1: C'est pas Rigaud.
24: Mais non, c'est pas moi.
1: Fais gaffe, parce que tout à l'heure, tu vas te le prendre dans ta gueule, là.
22: Oui.
24: En plus, il...
22: En plus, c'est pas à 20 grammes. Hein.
24: Talking Walkie de CRS.
1: Avez-vous déjà été dans la Jet Set? Alors, 59% des gens répondent qu'ils ont déjà essayé, mais avec Vaseline. Ça, c'est pas... La Jet Set, c'est pas dans le cul hein, qu'on parle. Enfin, bref. 40% répondent qu'ils ne boivent pas de Jet 27. Ça sert à rien, je vois pas non plus le truc avec le film.
22: Là, ils ont dû confondre.
1: Mmh. Ouais, je pense. 20% des gens disent que oui, en cassant un carreau, bah pourquoi pas.
22: Mais ils sont rentrés dans la Jet
1: 11, 11% disent qu'ils sont déjà allés à la Bourboule. Mais pas à la Jet Set, ok.
5: La Bourboule.
1: Bah, c'est ce que j'ai dit, la Bourboule. Ouais, Manu.
5: Pareil que t'aimes bien, Bourboule, je sais pas.
1: Manu, oui.
5: On accueille.
22: Ah oui, t'entends Bourg des Boules.
5: Ouais, c'est ce que je voulais dire en fait. Jeu de mots.
22: Oh, me tente pas, toi. Hein.
5: On accueille Poussy Mitchell, bonsoir.
22: Mais attends, il y en a un autre, non
5: Poussy? Ah bon, pardon. Ah bon. Non, moi j'accueille, hein,
22: salut,
5: j'accueille.
22: Salut Poussy, salut.
11: Bonjour, c'est Eddie Mitchell.
1: Salut. Hey,
11: bonjour, c'est Poussy Mitchell.
1: Je crois que oh! Je l'avais déjà viré, lui!
5: Non,
22: c'était Poustine!
5: T'as eu, Poustine, Pousnaref?
1: Non!
5: T'as eu Poussy contre les vampires! Mais c'est pas la même chose!
24: T'as eu Poustine?
22: C'est Poussy Mitchell!
1: T'appelles d'où?
11: C'est Poussy Mitchell!
1: T'appelles d'où?
11: J'appelle de Paris!
22: Oh, mais arrête, Paris!
1: Putain, mais arrêtez avec Paris!
22: Arrêtez avec Paris, merde, y'a pas que Paris!
1: Putain, ça commence à me prendre la tête là!
24: Bon, Gérard, maintenant que t'as donné la définition de.
1: Oh, ta gueule un peu, la Poussy!
12: Tu t'écrases, la Poufiane!
24: Maintenant que tu as donné la définition de la Jet Set, y'a Yankee qui voulait savoir où est-ce qu'on peut trouver la Jet Set.
1: Oh putain, mais il me casse les couilles lui! On peut pas la trouver la Jet Set, qu'est-ce qu'il me fait chier celui-là?
24: C'est comme la Matrice un peu, non?
1: Oh,
10: ouais,
1: voilà!
24: Je l'ai vu hier.
1: Mmh. Oh, putain. Oh, ouais, ça. Bon.
22: J'ai un zone 6 à 50.
1: Alors, question. Un milliardaire peut-il posséder une femme de ménage? Le Poussy. Poussy.
24: Elle cartonne celle-là.
1: Eh, t'as un téléphone comment là? Oh.
11: Bah attends, il est très bien.
1: T'es avec quoi comme téléphone?
11: Mais non, c'est un téléphone de Jet Set.
1: Je te demande, c'est quoi comme téléphone?
11: C'est un téléphone filaire.
1: Putain, mais il est borné ou quoi?
5: Dit, c'est un téléphone filaire.
1: Il est, c'est un Pix?
5: Ouais.
1: Parce qu'il est pourri.
12: Tu vas pas me casser les couilles longtemps, quoi.
1: Alors. Bon, alors, Poussy, tu réponds?
11: Ouais, alors, quand t'es milliardaire, tu peux te payer une femme de ménage, c'est sûr. Puisque tu es milliardaire, donc tu as des milliards.
1: Mmh.
11: Donc une femme de ménage en général c'est pas très cher. Enfin si quand même.
1: N'importe quoi.
5: Est-ce que justement quand...
1: Oh s'il vous plaît on se calme.
5: Quand t'es plus riche est-ce que tu la payes plus cher?
11: Ah ça dépend la qualité de la femme de ménage.
10: Ah oui ça c'est sûr ça c'est chaud.
22: Mais t'as pas besoin de femme de ménage quand t'es milliardaire.
1: Bah ouais en principe non hein.
5: T'aurais pas d'argent avec la ménage.
11: Quand t'es milliardaire tu peux nettoyer tout seul.
1: Ouais.
11: Ouais.
1: Laurent.
14: J'ai appelé les mégots chapeaux.
1: Laurent.
14: Oui.
23: Oui, moi je le conseille, hein, franchement, faut être con pour être milliardaire et faire le ménage soi-même. Moi j'en ai une, je la paye des salons et qu'elle soit.
1: C'est Alice. Oh voilà, attends, qui c'est qui s'amuse avec son téléphone? Eh Poussy, t'arrêtes ou Étienne et Guy, vous arrêtez là avec les de bouger vos téléphones.
22: Poussy, Étienne et Guy.
1: Oh, oh.
22: C'est bon ça.
1: Eh hey, j'ai parlé là, je voudrais bien qu'on réponde.
23: Ouais, on arrête.
1: Merci.
21: Ouais, j'arrête.
1: Oh putain, l'autre, la voix de Tantous, celui-là, je t'explique pas. Enfin, donc toi Laurent, tu me disais que tu en avais déjà une et que tu l'as payée assez cher, c'est ça?
23: Ah oui, je la paye plutôt cher, oui, moi je trouve, hein, elle gagne 3000 balles par mois, sans frais, sans rien, parce que bon, faut
22: au
23: pas
22: black.
23: Exagérer, quoi.
22: Au black,
23: moi tu l'as payée. Elle est déclarée, parce que je gagne de la thune sur elle, elle est handicapée mentale, donc...
1: Attends, oui, profite pour sur les handicapés, bah je vais te dire au revoir.
23: Bah non, pourquoi, c'est vachement...
1: Moi je te dis au revoir.
23: Non, je fais
1: au revoir.
22: Ça y est, parti.
1: Laurent, Manu.
22: Oui.
1: Tu lui dis au revoir.
22: Ça y est, elle est partie.
1: Étienne.
21: Ouais.
1: Weekend à Rome. Bon, tu réponds.
21: Attends, il y en a un qui connaît, c'est super cool.
1: Il y en a un qui connaît, que je te demande, tu réponds la question et tu fermes ta gueule maintenant.
3: Je te prendrai nu.
21: À Rennes, si tu veux, il y a énormément de milliardaires qui ont énormément de femmes de chambre, de domestiques.
1: Des femmes de ménage, espèce d'andouille.
21: Bah oui, c'est la même chose.
1: Ouais, d'accord, si tu veux. Oh, j'en viens. Tu peux pas parler encore un petit peu moins fort, comme ça j'entends rien encore.
21: Ah bah écoute, je suis désolé, on a tous la
1: tu
21: voix.
1: Tu parles plus fort, c'est pas quand même écoute, pas Gérard, compliqué ce que je te demande.
21: Gérard, j'ai eu un accident.
1: Ouais, t'as eu un accident de la langue.
21: Mais ouais.
1: Ouais bah ça, je vais dire une chose, tu commences à me les gonfler, hein.
21: Il y a deux ans, je suis tombé pour la France et puis je me suis...
1: Bon, alors Étienne, au revoir. Comme ça, tu iras tomber à Rennes. Bah, tu iras tomber à Rennes, allez, bonne nuit.
21: Je suis tombé pour la France il y a deux ans.
1: Ouais, bah c'est bon, allez, Manu, tu lui dis au revoir et puis c'est tout.
21: Tu me le coupes, lui.
1: Tu le coupes.
22: Anka, coupe-le.
1: Anka, tu le coupes, tu demandes, tu regardes sur la fiche à Manu, il sait. Rigo.
24: Oui, genre une... Calme-toi, toi. Une question de touriste sur l'IRC, il voulait savoir, est-ce qu'on paye plus d'impôts quand on est milliardaire?
1: Bien sûr, ça, oui. Ça, justement, c'est...
22: Ah, toi qui es bien passé par...
24: Alors, du coup, il voulait savoir, quel impôt supplémentaire paye-t-on?
1: Bah, de manière, vu ce qu'il déclare, de toute manière, il paye des impôts. Automatiquement, il en paiera des impôts.
24: Il déclare pas.
1: Bah ouais, mais attends, ça dépend de ce qu'il a comme revenu. Il touche quoi, lui?
24: Ah, il touche l'argent de la drogue.
1: Ouais, bah, ça, je réponds pas à des questions comme ça. Ça va plus vite.
24: Ah, bah, quand on en
1: Guy,
24: parle.
1: On a personne, là? Manu!
22: Il y a quelqu'un? Allô?
1: Manu, il y a quelqu'un?
24: Bah, on a toujours Guy Bédo. Oui,
1: Guy, et puis Poussy, c'est tout.
24: On a Poussy Mitchell, toujours. Et on a Millionnairito aussi.
21: Ouais, bonsoir.
23: Bonsoir
21: tout le monde. Bonsoir.
1: T'appelles d'où?
21: J'appelle des Sainte-Marie-de-la-Mer.
1: La fréquence?
21: 113.3.
1: Bonsoir. C'est bizarre, la semaine dernière, lors de la nuit marathon, on a eu un auditeur de Sainte-Marie-de-la-Mer.
21: Ah, c'est la famille.
1: Et c'est bizarre, il a pensé me donner la fréquence.
21: Ouais, mais moi je te dis, c'est 113.3, je te jure.
1: Ok.
21: Tu vois?
1: Ouais. Donc Guy, tu veux répondre?
23: Je suis en train de répondre, ouais, bah, alors moi je te dis, c'est très logique. Quand on est milliardaire, on a forcément une grande maison, donc c'est obligatoire d'avoir des femmes de ménage.
1: Mmh.
23: Donc forcément, on est même obligé d'en avoir plusieurs, parce qu'une, elle peut pas se taper tout le boulot.
1: D'accord.
21: C'est faux.
23: Donc, et puis moi, j'en ai plusieurs, par exemple, mais je les paye au noir, je les paye que dalle, parce que bon, elles sont un peu émigrées, enfin bref.
1: Ouais, d'accord. Je te signale, Pega, parce que tu dis quand même, il est quand même 1h du matin, parce que sinon, tu risques d'avoir des petits problèmes, je vais te forcer de te virer. Hein.
23: Ouais, c'est gentil.
1: Milio machin, là.
21: Millionnairito, ouais.
1: Ouais.
21: Moi, je pense que, ouais, faut avoir des larbins quand même. Parce que nous dans la gitanerie, je veux dire, quand on a de l'argent, quand t'as de la caillasse, c'est pour en profiter. Donc tu vois, autant te faire servir, quoi. Tu vois, puis bon, si tu fais des enfants avec ta femme, c'est pas pour rien, faut bien qu'ils servent à quelque chose aussi, tu vois.
22: Excuse-moi, milliard à Nuto, je sais pas quoi là, tu fais quoi, t'es guise là?
21: Ouais, là j'ai guise là, ouais.
22: Ah d'accord.
21: Alors d'ailleurs.
1: Si ça te dérange pas, tu peux arrêter parce que je voudrais que tu répondes à la question correctement.
21: J'ai une licence.
1: Tu arrêtes déguiser, s'il te plaît, merci.
21: J'ai une licence de Raymond.
1: Bon, allez hop, bonne nuit.
24: Je crois qu'il est en train de limer
21: plutôt.
24: Elle
21: est pas bien placée.
1: Oh, Manu.
22: Non mais il va arrêter. Il va arrêter.
21: C'est bon, c'est quoi la licence de Rémouleur.
22: Ah. Par contre, j'ai un quatrième auditeur si ça vous fait kiffer.
1: Ouais, bah on va le prendre. On va le prendre avant la pause.
22: Oh, ok, c'est cool. On accueille Mazarine de Rothschild. Bonsoir.
8: Bonsoir.
21: Bonsoir Mazarine.
8: Bonsoir à tous.
1: Bonsoir. T'appelles d'où Mazarine?
8: Moi, j'appelle de Castres.
1: La fréquence
8: 102.5.
1: Bonsoir, quand je vous demande, vous appelez d'où? Vous me donnez la fréquence 102.8?
8: 102.5. Hein.
1: 5, pardon.
8: Voilà.
1: Bon, donc.
24: Gérard, sur l'IRC, on remonte. Hein, on est arrivé à 7123.
1: Voilà, ça va bien, ça.
24: Et je vais essayer d'attraper une question vite fait. Il y a ZZ qui te demande. Il y a ZZ qui demande à Bernard, à mon avis, c'est à toi qu'il parle. Il demande. Il dit que si tu penses pas que si t'étais milliardaire, tu pourrais faire élargir les portes de ton foyer pour permettre à ton facochère de circuler librement.
1: Ben, ça, j'y répondrai pour, tu vois. C'est même pas la peine que.
24: Mais est-ce que tu le ferais?
1: Non, de toute manière, je réponds pas à ça.
21: Est-ce que tu te ferais faire les dents aussi?
1: Mazarine.
24: Ah, là, c'est milliardaire.
1: Mazarine, c'est toi qui viens de dire ça? Mazarine!
25: Ah non, pas du tout, hein. Je viens d'arriver, hein. J'ai une voix grave. Hein.
1: C'est qui vient de dire ça?
23: Tu viens de dire quoi?
21: C'est là.
1: C'est qui?
24: Bonjour,
1: c'est
24: Moussaillon, c'est les innocents.
25: J'ai la tête à Mitterrand, mais je suis bonne. Hein.
21: Bonjour, c'est Joe Cocker.
1: Je sens que tout à l'heure, je vais en saquer quelques-uns encore. Hein.
21: Ok, super.
1: Ouais, ben, vous allez répondre, parce que comme ça. Comme, Bon alors, Poussy, au revoir.
21: Ouais, c'est pas moi, Gérard.
1: Si, j'ai reconnu ta voix, c'est
22: qui Poussy. Poussy quoi? Poussy Mitchell?
1: Poussy Mitchell, tu lui dis au revoir. Voilà, comme ça on sera tranquille.
25: Salut, Poussy.
1: Bon, donc la question c'est. Donc tout le monde a. Mazarine, tu veux répondre avant la pause?
25: Non, je préfère la pause.
1: Bah, tu vas répondre tout de suite ou sinon je te dis au revoir avant la pause.
25: Mais, le problème, c'est que la question a été mal posée. Hein.
21: Les domestiques.
25: Je voudrais que tu me refasses la question, s'il te plaît.
1: Tu fous de ma gueule?
25: Pas du tout. Hein.
21: Les domestiques.
1: Non, bah, de toute manière, je ne répéterai pas la question.
23: Bah, il était au standard.
1: Bah, il avait qu'à écouter au standard.
25: Mais non, mais j'étais avec Manu, là, il me parlait de ses préparatifs pour le mariage.
1: Bon, alors, Mazarine, au revoir.
25: Mais pourquoi?
1: Au revoir.
20: C'est un bordel.
1: Voilà. Comme ça, on va être tranquille. Il nous reste Guy et Million.
20: Je peux pas écouter un disque de Cure.
1: Non. Alors, on va s'écouter.
20: J'aime bien le groupe Cure.
24: Je dis.
1: Alors, la question.
20: Je dis quoi?
1: Je dis.
3: Oui, c'est moi, Loulou Bega.
1: Fildar, tu dégages.
22: On fait une pause, je me calme.
1: Tu vas aller là-bas au standard.
22: Je vais me prendre un peu de Gatorade.
1: Donc, on va s'écouter le petit ton du caniveau avec donne-moi du mou dans tes fesses car ça brûle et on se retrouve tout de suite après au 0830 08 5000.
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1: Fildar, c'est la dernière fois que tu me mets ce jingle là avant que tu te prennes le portable dans ta gueule. Je te préviens d'entrer. Et tu arrêtes avec ta musique, Max, il te l'a dit aussi. Ok, en de bon entendeur, salut. Bon, alors pour la dernière
22: fois. Salut, tu vas bien?
1: Pour la dernière fois ce soir que je vais encore gueuler, mais ça
15: c'est
1: changera
15: quoi,
1: pas.
15: Écouter, là, c'est bien.
1: C'était le petit ton du caniveau avec donne-moi du mou dans tes fesses car ça brûle. Et voilà.
22: D'accord, c'est sympa.
1: Donc vous pouvez nous appeler au 0803 08 5000. C'est Manu qui est au standard avec Anka, mais Anka va se réveiller un petit peu parce que ça commence à dormir et ça n'est pas bon. Donc les auditeurs, tu prends les numéros. S'ils veulent participer au débat, s'ils ont un téléphone fixe et qu'ils arrivent à comprendre ce qu'on veut dire, ils appellent, sinon ils restent chez eux, d'accord?
16: Mais je fais que ça, Gérard.
1: Ouais, mais c'est pas la peine de
16: les mettre. Je suis victime d'une injustice, je proteste.
1: Ouais, mais
16: j'arrête pas de bosser, c'est moi qui bosse le plus.
1: Ouais, mais pour l'instant, c'est pas toi qui prends les auditeurs, c'est Manu qui me les donne, d'accord? Parce que pour l'instant, j'ai aucun auditeur à toi. Voilà. Ça va là, tous les deux?
22: Mais attends, on prépare l'émission, nous.
1: Ouais, ben. Alors, on accueille Guy Bedos. Fildar! Tu arrêtes avec ça, s'il te plaît, merci.
22: Vas-y, c'est pas grave, y'a qui d'autre? Y'a qui d'après?
1: Alors, Nerito, là.
18: Bonsoir.
1: Philippe Risoli, t'appelles d'où?
19: Ouais, 101.9.
26: Bonsoir, Philippe.
19: Bonsoir
24: Philippe.
1: Et Jean-Pierre Marielle.
27: Oui, bonsoir les filles.
1: La fréquence.
19: Salut.
27: 101.9 Paris.
1: Putain, encore. Ouais, là, c'est vraiment uniquement que du Paris qu'on a en ce moment.
27: Mais c'est à Paris qu'il y a la jet set.
1: Mais on s'en fout, moi je veux des auditeurs de province un peu.
27: Oui, mais c'est à Paris qu'il y a la jet set.
1: Mais j'en ai rien à foutre. Tu vas la fermer, ouais.
26: Mais la jet set de la campagne, lui.
1: Ouais, je crois. Bon, tiens, on va faire un sondage, comme ça, ça va changer. Que doit-on faire pour rentrer dans... Oh ben, non, je vais pas le faire, celui-là.
26: Dans ton cul.
22: Pourquoi?
1: Jean-Pierre Mariel, c'est toi qui viens de dire ça?
22: Jean-Pierre
27: Mariel ne s'abaisserait pas à dire des trucs comme ça, s'il te plaît.
1: Alors, Philippe Risoli, c'est toi?
19: Ah, non plus, hein.
1: Alors, ça doit être Milio Nerito.
26: Oh non, vas-y, va, c'est pas moi, moi.
19: Ouais.
1: Je reviens, celui qui s'amuse à dire des conneries comme ça.
27: On pourrait relever le débat un peu.
1: Si je veux.
26: Un coup de couteau papillon, là, attention.
1: Fais un petit sondage. Philippe Risoli, au revoir.
22: Non, c'est pas Riso.
1: Manu.
22: Mais c'est pas grave, fais le sondage.
1: Non, non, mais tu lui dis au revoir, c'est tout.
22: Ouais.
1: Comme ça, ça ira plus vite. Alors, que doit-on faire pour rentrer dans la jet set? 73% des gens répondent qu'il faut ramper le cul nu, bien sûr, pourquoi pas. 31% des gens répondent qu'il faut des tickets d'entrée, bien sûr.
22: Bah
1: alors,
22: oui.
1: Bah, pour aller voir le film, il faut des tickets. 29% ah, mais... des gens qu'il faut... Qu'il faut être 7 et venir en jet, sinon on ne rentre pas, bah ça en principe.
0: Oh, jeu de mots.
1: 17 estime que je suis mal placé pour faire me faire enfourcher, bah ça c'est bien.
22: Ah
1: c'est...
22: Bah non, mais il faudrait que tu te tournes un peu.
1: Putain. Bon, je te dis d'arrêter avec ça, tu m'énerves, d'accord?
22: Arrête d'écarter les cuisses, ça fait du bruit.
1: Donc, ça, alors, la question. Quelqu'un de la jet set peut-il faire un crédit pour une voiture ou autre? Et a-t-il le droit d'avoir un découvert?
27: Alors...
1: Guy Bedos.
2: Ouais, ouais, c'est compliqué parce que moi, perso, j'ai jamais eu de découvert, hein, donc je sais pas ce que c'est. Hein.
27: Bon, mais... C'est normal quand
1: bon, attends, Guy Bedos, t'as quel âge?
2: On n'a même pas de
1: attends, t'as quel âge?
2: Hein?
1: Tu as quel âge?
2: Moi, j'ai 25 ans, si tu veux. Et je suis milliardaire, donc j'ai pas de découvert, quoi. Quand
1: non,
2: même.
1: Mais quelqu'un de la jet set peut-il faire un crédit pour avoir une voiture ou
2: ouais,
1: autre?
2: Ouais, à mon avis, ouais.
1: Et l'autre, la deuxième question qui vient en même temps, c'est a-t-il le droit d'avoir un découvert? Voilà.
2: Ouais, à mon avis, bon, il peut toi, faire un découvert, ouais, s'il veut, ouais, mais c'est son problème, hein. Enfin, moi...
1: D'accord, eh ben c'est vachement bien ta réponse. Hein.
2: Bah écoute, franchement, moi je connais pas.
1: Je te demande s'ils peuvent faire un crédit pour une voiture haute.
2: Pour le crédit, ouais, moi je te dis ouais.
1: Ouais, tu me dis ouais, d'accord. Ben je crois que.
27: Mon petit, on fait pas de crédit pour une voiture.
1: Si
27: on fait
1: celui-là.
27: Un crédit pour un diamant, mais Marielle. Pas pour une voiture.
2: C'est vrai, pour une voiture
1: Jean-Pierre
2: Mariette.
1: Mais ça va, ouais. Qu'est-ce que vous voulez dire, Pidlar?
22: Oui, excusez-moi, les auditeurs. Je vais te demander si tu fais partie de la jet set et que tu fais un prêt, c'est que t'as pas de thunes, donc t'es pauvre. Donc t'es pas obligé d'être milliardaire pour être dans la jet set.
1: C'est vrai. Bah ouais, mais non, mais c'est quelqu'un. J'ai précisé, c'est pas un milliardaire que je parle.
2: Ah ouais,
1: c'est quelqu'un de la jet set.
2: Ah ouais. Attends,
22: donc on peut être pauvre dans la jet set.
1: Bah est-ce que tu peux faire un prêt?
22: Est-ce que tu peux?
1: Ouais, ça tu peux. Est-ce que ta gueule? Alors ta réponse, tu te la carres au cul. Ta question.
22: Tu te la carres au cul.
1: D'accord. J'y répondrai pas.
22: C'est une pure question. Est-ce que on est pauvre?
1: Non, sérieux, là je suis sérieux.
22: J'y répondrai pas. Est-ce qu'on est sérieux? Fais gaffe.
1: Je suis sérieux là.
22: J'y répondrai pas.
1: Attention, sérieux.
22: Fais gaffe, hein.
1: millionnaire et tout, t'arrêtes, s'il te plaît.
24: Vas-y.
1: Est-ce qu'on peut, quand on est pauvre, faire un prêt pour rentrer dans la jet set?
22: Non, putain.
1: C'est une question pourrie. Comme ça, on fait un prêt, on est riche, et hop, on peut y aller.
22: N'importe quoi.
1: Et après, on rembourse. Bon, ça va,
3: Ah,
1: stop.
3: Chaud.
22: Pas d'état d'âme, hein. Pas d'état d'âme entre nous.
3: Doucement, Gérard.
22: Là, il est en train de débrancher une machine dont je ne me sers absolument pas.
3: Il sait ce que c'est.
1: État d'Amérique. Rigaud. Une question.
24: Alors, une question. Durandal, il voulait savoir.
1: C'est une bonne question.
24: Pas tellement.
1: Écrase.
24: C'est pas grave, c'est la première que j'ai sous les yeux. Il voulait savoir ce que tu ferais pour aider le monde si t'étais milliardaire.
1: Oh non, mais attends, je pose la question. Je croyais que c'était une question. Tu fermes ta gueule ou quoi là? Bon, Pildar, tu dégages des studios, je veux plus te voir.
22: Par contre, on parlait du monde, mais il y a le Figaro, Libé.
1: Ta gueule, toi.
24: Gérard, tout à l'heure, t'as pas voulu avouer que si t'étais milliardaire, t'achèterais un milliard de bières. Donc, pour l'humanité, qu'est-ce que tu ferais si t'étais milliardaire?
1: Je répondrai pas sur des questions comme ça, parce que c'est pas des questions qui portent sur le débat.
22: Non, mais sérieusement, si toi, t'avais de l'argent, t'aiderais les gens, comment pas?
1: Tu pourrais faire quelque chose. Non, mais ça, c'est mon problème. J'ai dit que je ne dirais rien sur ça. Si j'avais de l'argent, je ne dirais pas ce que j'en ferais, c'est tout. Ça c'est mon droit. Voilà, c'est tout. Millionerito.
22: Justement, je voulais dire, mais il y a pas.
1: Non, mais ça y est, hop.
22: Il y a pas une association les enivrés.
1: Merde.
2: Regarde, ensemble et tout, ils font des trucs.
1: Oh ta gueule, toi, Guy Bedos. Quoi? Millionerito.
26: Écoute, ouais, moi, je pense que déjà, si tu veux acheter une voiture, tu fais un chèque. Déjà, ça marche bien, à la place de faire un crédit.
24: C'est vrai.
26: Moi, s'il y a quelqu'un qui a besoin, j'ai des plans au niveau des caisses.
1: Ouais, mais bon, faut voir.
26: Ah ouais, non, honnêtement, j'ai des bonnes rentrées.
2: Ouais.
26: Et tu disais qu'en plus, l'histoire du découvert, j'ai des décapotables, hein, donc il n'y a pas de problème.
1: Ouais, ça, tu réponds carrément à côté de la plaque.
26: Attends, tu parles des découverts à des voitures, c'est des
1: Tu réponds carrément à côté de la question.
26: Attends, c'est une décapotable,
1: de la question.
22: Non, non, mais par contre, pour aller dans le sens de millionnaire, c'est vrai que ça dépend quelle voiture t'achètes. Tu vois, si t'achètes une Porsche...
10: si tu prends une Twingo, franchement...
1: Bon, allez, Guy Bedos, au revoir, ça t'apprendra de citer les marques. Allez, hop, terminé pour elle, ça en prend une de moins.
27: Philippe... S'il vous plaît, est-ce que je peux intervenir?
1: J'ai Philippe Rizzoli.
0: Ouais. Et moi je crois que faut pas faire de crédit pour acheter une voiture, quoi. Si t'achètes une petite voiture, mais bon, en même temps, tu peux faire un crédit avec des intérêts de 20%, t'es pété de thunes, tu t'en fous, quoi.
1: Et s'il veut acheter autre chose,
0: une Twingo,
1: mais punaise, ça vous arrive de répondre aux questions correctement, aux questions que je pose?
0: Je réponds à ta question, hein, c'est ta question.
1: Et je te demande, peut-il faire, quelqu'un de la Jet Set peut-il faire un crédit pour une voiture ou autre, et a-t-il le droit d'avoir un découvert? Putain, mais répondez correctement aux questions, sinon ça va plus aller là.
27: Comment qu'on peut avoir un découvert?
0: Évidemment, mais comment veux-tu avoir un découvert en étant millionnaire? Faut tout péter.
1: Quelqu'un de la Jet Set, c'est pas un millionnaire que je viens de dire, merde.
0: La Jet Set, ils sont millionnaires.
1: Putain, mais c'est pas vrai, vous êtes borné là ce soir.
0: GG, t'as vu le film?
1: Non. Mais justement, on parle pas du film, nom de Dieu de merde. Vous me faites chier là.
22: Mais j'ai raconté dans la Jet Set, est-ce que c'est toi qui conduis ou t'es un chauffeur?
24: Ah, j'avais la même question sur...
1: En principe, c'est un chauffeur.
22: Mais t'as pas besoin de bagnole là.
1: Non, c'est... Mais de manière... On parle pas du film, mais me cassez pas les couilles avec vos questions de merde.
24: Ouais, faut arrêter.
1: Putain. C'est qui sur...
22: Est-ce qu'il meurt à la fin, GG?
1: Ta gueule, toi. Toi, tu fais ton...

0: Ouais, il y a qui le disent.
1: Ouais, c'est Marcelito, donc je répète. Ouais. Si toi, t'avais plein d'argent, si t'avais de la caillasse, qu'est-ce que tu ferais? T'achèterais quoi? T'achèterais une voiture ou autre chose?
0: J'achèterais autre chose, je peux pas dire quoi exactement. C'est
2: par exemple. Gérard, est-ce que t'aimerais faire à partir de la jet set?
0: Non.
2: Pourquoi?
1: Est-ce que t'aimerais avoir de l'argent?
0: Bah, en principe. En principe, hein. Donc Jean-Pierre Mariel.
1: Ok, le mec il rêve, il voit loin, tu vois.
2: C'est clair. Tiens Gérard, tu peux rentrer tes boules là, il y en a une qui est sortie.
0: Fija, t'arrête! Je te jure, tu vas le prendre avant la fin de la nuit, toi, le portable dans ta gueule.
1: C'est pas beau à voir.
0: Jean-Pierre Mariel.
3: Oui, je suis là, mon petit.
0: Alors, tu réponds?
3: Mais qu'est-ce que tu veux savoir? Tu me demandes et je te réponds, je suis comme ça, moi, je suis sincère.
0: T'as compris la question ou tu te fous de ma gueule?
3: Bah, moi, je te dis que t'as pas besoin de faire un crédit pour acheter un yacht.
0: Alors, tu l'achètes comment?
3: Et ton yacht, tu l'achètes en faisant des films, tu fais comme moi, tu tournes.
0: N'importe quoi, ça.
1: Gérard, il a tourné, ouais.
0: Ouais, c'est ça.
3: Attends, j'ai tourné, j'en ai fait des films.
0: T'as tourné dans quoi?
3: Oh bah attends.
0: Dans la main de ma soeur, dans la culotte d'un zouave?
3: Bah non, à nous les petites anglaises.
0: Ouais, c'est ça.
3: Tu te souviens pas?
0: Ouais, il y a ça.
2: Excuse-moi, t'étais dans Jet Set?
0: Tu arrêtes!
4: Oui, c'est moi.
2: Lançage.
1: C'est Lulu.
0: Je t'ai prévenu, hein!
2: Attention.
1: Qu'est-ce qu'il a acheté là?
2: Je sens Bic, sans parfum Bic.
0: Ouais, bah tu l'envoies là!
2: Il y a le prix, 2,40 francs.
0: Oh non, putain, tu donnes
2: un crédit? Est-ce que toi t'as fait un crédit pour avoir
0: Manu,
2: tu as payé ton Bic?
0: Bon, les auditeurs!
2: Les auditeurs, s'il vous plaît, s'il vous plaît.
1: Attention.
0: Alors,
5: on va accueillir deux auditeurs.
2: Ça pue par contre.
5: On va accueillir Gerardo da Causino.
0: Oh! La fréquence!
6: Obrigado!
0: La fréquence!
6: Gerardo da Causino, c'est moi!
0: La fréquence!
6: La fréquence! 101.9, je ferme.
0: Oh putain, quel connard ce mec!
2: C'est un auditeur.
6: Oh, raciste, n'a pas Brasil!
0: Ta gueule! Manu, tu le calmes et il reviendra après quand je serai décidé celui-là. J'ai un accueil,
2: je le calme.
5: Et Poképousse.
2: Ça enchaîne de tous les côtés.
7: J'adore ça.
4: Moi j'ai un pour.
7: Allez, on y va.
3: Écoute mon petit.
7: Doucement, ce que tu fais à Bibi.
4: Du coup, Gérard, pour calmer.
0: Je sens que le débat à 2h, il va être terminé. Ça va durer jusqu'à 3h.
7: J'ai vu Sandy décoré en Michelin.
2: J'ai coupé, c'est pas moi.
0: Tu dégages des studios,
2: c'est bon. Fais un break avec ta vie.
4: Ouais, tranquille.
0: Je veux plus te voir. Je veux plus te voir dans les studios, tu dégages.
4: Gérard, laisse-le, je voulais te dire sur l'IRC, on a dépassé les 8500. On est 8736. Donc ça monte, donc on va essayer de rester tranquille. Et il y a une très bonne question de François sur l'IRC, elle est très bonne, attention. Il voulait savoir si les sportifs connus sont dans la jet set.
0: Pas obligatoirement.
8: Question de merde.
0: Pas obligatoirement.
2: Non,
0: hein.
2: Depuis la Coupe du Monde, ils sont dedans.
0: Les gens ça n'a rien à voir le foot avec la jet set.
2: Non, mais ils sont dedans maintenant. Parce
0: ouais, mais d'accord, ils sont dedans, mais bien sûr qu'ils sont dedans. Mais ils n'ont pas besoin de jouer dans un film pour ça. Ça n'a rien à voir.
2: Quel film?
5: Est-ce qu'il faut jouer dans un film pour être dans la jet set?
4: Ça, c'est une bonne question.
5: C'est une bonne question.
0: Mais non,
4: allez. Bah, si,
0: bon, t'appelles d'où Poképousse? Poképousse, là.
4: Du pays des Poképousse.
1: Du Pokémon Center, des Poképousse Center, pardon.
2: Où c'est à Tokyo, vu la taille de ton téléphone?
0: Ta fréquence!
1: 101.9, je suis rue de la pompe, en fait.
9: Bonsoir.
3: On est voisins.
9: Bonsoir.
0: Je sens que Poképousse.
5: Par contre, j'ai eu Gerardo da Causino. Et c'est bon, je l'ai calmé, il est là.
0: Alors, on va continuer. Donc, Gerardo, tu réponds à la question.
3: Gerardo.
2: Tu calmes, sinon tu vas en culo.
1: Ouais. Je vais mettre un coup de capoeira, attention.
0: Ouais, tu réponds à la question.
6: Capoeira. Très bien, je peux te plaisir. Gérard, s'il te plaît, tu peux répéter la question.
0: Alors, quelqu'un de la Jet Set peut-il de faire un crédit pour une voiture ou autre et a-t-il le droit d'avoir un découvert?
6: Moi, totalement, le truc qui est fait à partir de la Jet Set, c'est découvert. Tu peux aller voir banquier, pisser à l'arrêt zigzag, et tu peux vraiment faire tout ce que tu veux quand tu es Jet Set, tu emmerdes les gens.
0: Ok.
6: Tu vois, et pour le crédit voiture, c'est exactement la même chose. Tu arrives, tu prends un crédit voiture, tu fais tout, l'autoradion de la voiture. Et voilà, c'est fait.
0: Ça y est,
6: okay,
0: merci. Poképousse.
2: Attrapez.
1: Moi, quand tu dis mon nom, ça me fait mal.
0: Poképousse.
1: Ouais,
0: bah. Oh putain.

0: 7-7, il a pas besoin de faire de crédit, Gérard.
1: Bon, tu peux expliquer?
0: Bah, parce qu'il est pété thune, le mec, tu vois.
1: Oh, mais ça va, là, tous les deux, là? On vous dérange pas?
2: Non, ça va.
1: Ça y est, ça m'aurait étonné. Hé, tu me donnes du son dans ton micro, quoi, là-bas?
2: Du son,
1: espèce de connard. Gérardo, tu fermes ta gueule.
0: Y'a ta femme qui est garée en double fil, elle gêne là.
1: À qui tu parles, toi?
0: À toi, enculé.
1: Eh ben, va te faire enculer toi-même.
0: Ah, c'est chaud.
1: Allez, au revoir, Gérardo.
3: Mais alors, mais non, mais qu'est-ce que ça veut dire?
1: Bon.
0: Mon petit.
1: Alors, 7e question.
0: Il y en a combien en tout?
1: Il y en a 20.
0: Oh, chaud.
1: Oh, putain.
0: Oh, c'est bon, ça.
1: Eh ouais, on dit jusqu'à 3h du matin, malheureusement.
2: C'est sur quoi les débats, déjà?
1: Ta gueule.
2: Oh là là, non, mais répète-le pour les gens qui viennent d'arriver.
1: C'est milliardaire et Jet Set. Mais je sais pas si on ira jusqu'à...
4: Excuse-moi, Jet Set, le film?
1: On parle pas du film, mais enfin. Bon, quelqu'un de la Jet Set est-il obligé d'avoir un garde...
2: Allô?
0: Ouais, allô?
1: Vous me laissez poser la question ou quoi, là?
0: Allô?
2: Oui, ils sont là, c'est bon.
1: Quelqu'un de la Jet Set peut-il avoir... Est-il obligé d'avoir un garde du corps? On va demander à Poképousse. Poképousse une fois, Poképousse deux fois, Poképousse trois fois, au revoir. J'ai dit au revoir à lui, hein.
2: Non, c'était Poképousse qui faisait le...
1: Non, non, mais Gérardo, il m'a traité d'enculé.
2: Non, non, mais justement, c'est pas lui, c'est Poképousse qui est parti.
5: Je suis enculé à toi. Mais ça va pas, je comprends un peu, je comprends pas ce mot.
0: Il voudrait bien t'enfiler, quand même.
5: Non, je veux pas enculer, mais qui dit ça? Moi, je comprends pas. Je vais appeler l'ambassade Brésil.
1: Bon, alors tu réponds à la question.
5: J'écoute toi, Gérard.
1: Bon, alors tu réponds à la question.
5: Mais j'ai répondu déjà.
1: Non, mais c'est la 7e. Quelqu'un de la Jet Set est-il obligé d'avoir un garde du corps?
5: Obligatoire. Obligatoire pour entrer. Pour entrer dans une discothèque. Pour entrer, c'est effrayer passage entre PTF pour fiance ou disque. Oui, bien sûr, il faut absolument garde du corps. Garde du corps, comme quand tu vas faire carnaval samba Rio de Janeiro.
1: Okay.
5: Il faut garder du corps.
1: D'accord. Hey, toi, ouais,
5: tu trouves personne pour garder ton corps à toi.
1: C'est bon. Jean-Pierre Marielle.
3: Oh non, mais je crois que là, on est dans l'irréel. Imaginez Schwarzenegger avec un garde du corps. Alors où va-t-on?
1: Eh ben, ouais. Il y en a un, je crois, hein, à mon avis.
2: Ça sert à quoi?
1: Bah c'est quelqu'un qui le protège en cas d'encadre.
2: Mais non, je sais ce que c'est du coup, un garde du corps.
1: Moi je t'emmerde, PD.
2: Mais si je sers pourquoi?
1: Espèce de gros con.
3: Espèce
1: de petit trou du cul, hein.
2: Tu le connais.
0: Vas-y, balance des
3: trucs. Allons vraiment de la Jet Set, la vraie, celle dont je fais partie.
2: Et pourquoi Schwarzenegger qui est balèze et super baraqué, il aurait besoin d'un garde du corps?
1: Alors, ils sont tous obligés d'avoir des gardes du corps maintenant.
3: Mais pas Schwarzenegger quand même, c'est l'homme le plus puissant du monde.
1: Ouais, mais c'est ce que je dis, allez, bref.
2: T'en as un toi?
1: Non, j'en ai pas besoin.
2: Pourquoi?
1: Question IRC.
6: Oui, ça monte beaucoup, on a dépassé les 9000. On est 9222, tout pile.
2: Bien, bravo.
6: Et il y a une question de ton cousin Caca d'Oiseau. Il disait qu'en tout cas toi Gérard, avec les 1,60 que t'as sur ton compte en banque, il pense que le moyen de moyenner que t'auras, ce serait juste d'entrer dans la Jet Set en Roumanie, voire au Pakistan.
1: Bon, alors lui, c'est même pas la peine que j'y réponde à sa question, parce que c'est des questions qu'on se...
6: On propose la Tchétchénie.
1: C'est ça, ben, il peut garder sa question, sa réponse, il ne l'aura pas. Millionerito.
2: Excuse-moi, juste avant Gérard, est-ce que je me posais la question et je pense que...
1: Tu permets, les auditeurs, ils ont pris avant toi.
2: Oui,
1: donc,
2: il va dire.
1: Alors, mais millionnaire.
2: Comment s'habille un mec
1: millionnaire?
0: Ouais, bah écoute, ouais, je pense qu'il faut se faire accompagner parce que ça évite les émeutes. Moi, je pense que tu connais le problème. Je pense que si t'es un garde du corps, les mecs s'amusent pas à coller des affiches, distribuer des tracts et compagnie, tu vois. Il y a quand même un gars qui surveille, ça évite les cacas sur les paillassons.
6: C'est vrai.
0: Honnêtement, ça peut servir.
2: Tu peux entrer en Jet Set avec ta caravane ou pas?
0: Ouais, je pense que c'est jouable.
1: Fildar, tu fermes un peu ta gueule, tu laisses les auditeurs parler maintenant.
0: Et je pense que t'as bien fait de t'équiper du dernier modèle de Molos quand même, parce que vu la notoriété que t'as atteint maintenant, il était temps, quoi. Hein.
6: C'est vrai.
0: Faut pas que tu joues avec ta vie, quoi. Protège-toi, quoi.
1: D'accord.
2: Ouais. Non, mais Gérard, il a le GPS. Chez lui.
1: Ouais, mais...
2: Je vais réfléchir deux secondes.
6: Vas-y, Manu.
4: On accueille Bruno Sodo.
7: Bonsoir à tous. Bonsoir Gérard.
1: Bruno.
7: Sodo. Bonsoir Bruno.
1: T'appelles d'où?
7: J'appelle de Perpignan.
1: Fréquence.
2: En
7: 2.5.
3: excellent dans le film, Bruno, excellent.
7: Je sais.
2: Quel film?
7: J'ai été doublé.
2: Quel film?
1: Alors, pour Bruno, comme t'as entendu la question, Bruno?
7: Tout à fait.
1: Bon, alors tu réponds?
7: C'est sur les gardes du corps, c'est ça?
1: Ouais.
7: Ouais, bah, moi, personnellement, j'ai pas besoin de gardes du corps, parce que bon, personne me tape, je suis petit. Je suis un peu une merde dans la vie.
0: T'avais quand même Yvan la baloche avant pour te
7: exact, aider, il m'a sauvé du ruisseau. Ouais. D'ailleurs, je lui passe un petit...
1: Il n'y a pas de bonjour, merci.
7: À Yvan le bloc. Et donc, voilà, ce que je peux te dire, c'est que moi, j'ai pas besoin de garde du corps. Je me bats avec mes sourcils.
1: D'accord. Question IRC.
6: Non, juste une suggestion d'un certain Manu sur IRC. Il dit que toi qui sais pas quoi faire si t'étais milliardaire, il dit que tu pourrais payer une vidange à ton gros poids lourd.
1: Alors, ça, j'y répondrai pas.
2: Bravo,
1: question
2: bravo.
1: De merde. Hein.
6: Question de merde.
2: Ouais. Putain, internet, des fois, c'est limite.
6: Il s'appelait Manu.
1: Ouais, ben, ça m'étonne pas. Manu, ouais, là-bas.
2: Sondage.
1: Qu'est-ce que vous voulez?
2: Un petit sondage.
1: On va me donner un autre auditeur.
2: Pas du tout.
1: Non, bon, alors, on va faire le sondage. Ah bah d'où vient la Jet Set
2: Non mais d'où vient? C'est pas pareil.
6: D'où vient?
2: C'est pas qu'est-ce que la Jet Set?
6: Ah c'est vrai.
1: Alors 87% disent qu'elle est née pendant la révolution albanaise. Je vois pas du tout. Bref. 51% des gens pensent que c'est la sœur du Jet Li et qu'elle vient de Taïwan. 37% disent qu'elle vient de ton cul. Bah, ça vient du cul à fil d'art, ça m'étonne pas. 21% des gens estime que ça dépend des pays, ouais.
2: Ah oui, ça dit... Ah oui, est-ce qu'il y a une différence de jet set entre les pays? C'est une bonne question, on peut y répondre maintenant, autrement ça sert à rien que je la pose.
1: De quoi? Ben non, mais il n'y a pas à poser de questions là-dessus, ouais, qu'est-ce que tu me casses les couilles?
2: Non, mais je te demande si la jet set est différente dans les pays.
1: Mais qu'est-ce qu'on en a à foutre?
2: Est-ce qu'il parle la même langue aussi donc?
1: La question, on l'a déjà posée, tu vas pas me prendre la tête avec ça, d'accord?
2: Non, mais qui dit plusieurs jet set dit plusieurs langues de jet set.
0: Ouais, hein? Est-ce que la
2: ou dialecte.
1: Croyez-vous que tout le monde pensez-vous qu'il y aura la jet set dans les années à venir? On va pas s'éterniser sur des questions pourrites.
0: Est-ce que la jet set c'est international?
1: Ben on est en APIs.
2: Mais est-ce qu'un Français qui est dans la jet set peut aller dans la jet set des États-Unis?
1: Ah ouais, bah de manière, j'en sais rien, bien sûr.
2: Mais pourquoi?
1: Oh merde, tu me fais chier avec tes pourquoi.
6: Malgré le décalage horaire.
1: Non, on s'en fout des décalages. Oh. Ouais, c'est vrai. C'est qui?
0: C'est Mars, c'est comment je m'appelle? Millionnairito, bien sûr. Toi, par exemple, si on regarde, t'es un peu millionnaire en COPEC, mais ici, t'es un peu un clochard quand même. Donc,
1: bon, alors, millionnairito, au revoir.
7: Un clochard, ça m'excite pas, j'ai un
1: peu. Au revoir. Et Fildar, les doubles sons, t'arrêtes. Merci. On n'a pas quelqu'un d'autre? Alors, on le prend tout de suite.
2: On a Thierry Lhermitte, bonsoir.
8: Bonsoir.
2: L'Indien dans la ville.
8: Tout va bien?
1: T'appelles d'où?
8: 52.1.
6: C'est cela, oui.
8: C'est pas en mégahertz, hein, c'est une vieille radio.
2: T'es en grande onde.
7: Mais ouais. Quel est drôle!
8: Ouais, je sais.
1: Et c'est d'où, ça?
8: C'est de Pithiviers.
1: Pithiviers, 45, Loiret.
8: Ouais, d'accord.
2: ouais, j'ai eu mon bac en géo.
6: Incollable.
2: Alcoolique.
1: Et toi, gros con? Et toi, espèce de gros porc?
2: Il a dit...
1: Non, c'est toi qui l'as dit, espèce de gros con.
2: Ah non, moi j'ai dit incollable.
1: Alors ferme ta gueule.
2: J'ai dit incollable.
1: T'as dit alcoolique, tu fermes ta gueule, espèce de gros porc. Rigo, ouais, avant que je lui repose la question.
6: Non, vas-y, repose-lui, ça vaut.
1: T'as entendu la question, Thierry?
8: Non.
1: Alors, quelqu'un de la Jet Set est-il obligé d'avoir un garde du corps?
8: C'est fortement conseillé, même deux.
1: Deux, ouais, à la rigueur, pourquoi pas, ouais.
8: Bah oui, pourquoi pas.
1: D'accord. Bon, donc, prochaine question.
2: Attends, tu viens de la poser, t'es ouf ou quoi?
1: Mais non, mais ça y est, tout le monde a répondu à celle-là.
2: Et toi, t'as répondu?
1: Bah, j'ai dit oui, tout le monde, j'ai dit
2: quoi,
1: oui.
2: Quoi?
1: J'ai répondu à la question du garde du corps, qu'est-ce que tu me...
3: Ah non.
2: C'est encore celle-là.
1: Bah ouais.
2: Ah ouais, on n'avance pas, alors.
1: Donc...
2: Oh putain.
6: Donc on va s'écouter.
1: Donc on va poser
2: Attends, deux secondes.
1: Avez-vous croisé quelqu'un de la Jet Set? Qu'en avez-vous pensé? On va s'écouter les demoiselles pure port avec nous sommes deux sœurs pucelles sous le signe de Zomo. Et on se retrouve tout de suite après pour la suite du débat. A tout de suite.
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1: Et voilà, donc on vient de s'écouter les demoiselles Purport avec nous sommes deux sœurs pucelles, nées sous le signe de Zomo. Et pour ça, vous pouvez toujours nous appeler au 0803-08-5000. Et donc c'est la suite du débat donc qui porte sur qui passe sur les millionnaires et la jet set. Et
10: ça va ton micro, hein?
1: Pour ça, on accueille...
10: Ton micro.
1: On récupère Jean-Pierre Mariel. Bon, rebonsoir. Oh! Bonjour. Merci, Fildar.
10: Pardon.
1: Jean-Pierre Mariel.
3: Oui, bonsoir, mon petit, je t'adore.
1: Gérardo!
2: Ah, faut peut-être que je le rappelle, excuse-moi. Non, je rappelle.
1: Non, attends, c'est pas grave.
10: Attends, je fais un test.
3: Ah, mon pays.
1: Ouais, donc, genre... Non, mais c'est pareil, hein.
3: Oh, tu me fais kiffer.
1: Bah, je vais...
3: Oh, j'adore, moi, ça, non, j'adore ça.
1: Non, mais c'est pareil, hein.
3: Oh, c'est super.
1: Bon, Gérardo.
11: Ça y est, il est là.
5: Gérard, tu m'entends?
1: Bon, t'as...
5: Gérard,
1: ouais, c'est bon. Bruno Solo. Wow. Bruno Solo. Putain, mais... Tu me donnes du son, là, dans le casque.
2: Je suis à fond.
1: Bah, c'est quoi, ce bordel? Oh, Gérardo, tu fermes un peu ta gueule quand je parle?
5: Oui, avec plaisir,
1: Gérard. Bon, tu lui dis au revoir à tous en même temps.
2: Pas tous en même temps.
6: C'est vrai.
1: Tu lui dis au revoir, c'est tout terminé pour lui. Hein. Allez hop. Terminé. Bruno Solo.
12: Bonsoir.
1: Bruno Solo, pardon.
12: Bonsoir, ça va bien?
1: Et Thierry l'ermite, là, je sais pas quoi.
13: Ouais, l'ermite, salut.
1: Salut. Bon, alors. Thierry. Alors, vous avez entendu la question, hein?
13: Non.
1: Mm-hmm. Ah, attends, fous-toi pas de ma gueule, Thierry l'ermite, là.
12: L'arbi. 3-0 le Brésil.
1: Bon, alors, avez-vous croisé quelqu'un de la Jet Set? Et qu'en avez-vous pensé? Tu fermes ta gueule. Jean-Pierre Mariel.
3: Ouais. Question.
1: Oh là là là là.
3: Bah attends, tu parles au milieu de tout le monde, j'entends pas tes questions.
2: Non, c'est vrai que c'était un bon.
1: Avez-vous croisé quelqu'un de la Jet Set et qu'en avez-vous pensé?
3: Bah ouais. Écoute, je me croise tous les matins quand je me regarde dans la glace, tu vois. Je fais partie de la Jet Set.
1: Tu commences à me casser les burnes, hein.
2: Pourquoi tu veux jamais écouter les gens qu'on est trucs à dire?
1: Bah attends, et l'autre, ça commence à bien. Et qui c'est qui renifle comme un porc? Bon allez, Bruno Sodo, au revoir.
12: Mais non, mais attends, c'est pas moi, non.
2: Non, c'est pas lui, je sais pas qui c'est.
6: Bon, Gérard, pour...
2: Oh, c'est fini, là.
6: Pour calmer,
2: je coupe, hein, je coupe tout.
6: Pour calmer le débat, je change de sujet. Juste une petite citation de... Une citation de Yankee. Citation du débat, qui mange un chien, chihuahua.
1: Ouais, bah, c'est pas mal, ouais, ça, je vois pas du tout le rapport avec le débat, bref.
6: Bah, c'était pour le calmer.
1: Thierry l'ermite.
5: Allez, les bisigons.
13: Ouais, moi j'en ai... Je peux parler, j'en ai souvent croisé.
5: Un petit blanc, s'il te plaît,
1: Lucie. Oh, tu fermes ta gueule ou quoi, toi?
2: Qui c'est qui est dans un bar, là?
5: On fait rigideuse. Bon con, ouais.
3: J'ai connu une Polonaise qu'on bouvait tous les matins au petit déjeuner.
1: Bon, Jean-Pierre Mariel et Bruno Solo et Thierry, c'est vous qui pètes les clowns comme ça ou quoi?
5: Ah, moi, je tiens au moins jusqu'à jeudi avec
12: moi, j'ai envie de parler des riches, moi.
13: Moi, j'essaie
12: je
13: de répondre.
12: Je ne réponds même pas.
1: Bon, allez.
12: Parler des riches.
1: Manu, tu me coupes.
2: Mais je coupe qui, moi?
1: Jean-Pierre Mariel, tu lui dis au revoir, comme ça, ça ira plus vite.
2: Ok. Allez.
3: Salut, Coco.
1: Alors, il nous reste Bruno Solo et Thierry. Donc, Thierry l'ermite qui voulait répondre maintenant.
13: Ouais, je te disais, j'en croise assez souvent, j'en connais déjà beaucoup pas mal, mais le plus qui m'a marqué, c'est Jean-François Derek.
1: Ouais, mais ça, c'est dans le film.
2: Non, c'est à Jet Set, ça.
13: Ah non, je l'ai croisé à une occasion que je te dirai pas, parce que bon, c'est perso, mais non, mec sympa, hein.
1: D'accord.
13: Je suis de camionneur et tout, mais mec sympa.
1: Mmh, ok. Bruno Solo, t'as répondu?
12: Non.
1: Bah, alors à toi.
12: Moi, une fois, j'ai eu l'occasion de croiser Alice Sapritch et je l'ai emballée.
1: Non, mais attends, je te parle de quelqu'un de la Jet Set.
12: Bah ouais, elle était carrément dedans. Hein.
1: D'accord.
12: Elle était chaude.
1: Ok. Bon, on va faire un sondage avant de reposer une question, parce qu'il nous manque des auditeurs. On va attendre que Manu il nous en donne. Mmh. Ou Kanka se réveille pour me donner des auditeurs.
2: C'est pas à gagner, hein.
1: Peut-on traiter...
14: Je suis complètement réveillée, moi.
1: Ouais, non, mais on le dirait pas, parce que pour l'instant, c'est
14: attends,
1: dur.
14: J'ai le téléphone qui est greffé dans la main, maintenant. Tu
1: ouais,
14: vois,
1: non, mais...
14: Je...
1: On va peut-être aller de l'autre côté, puis on appeler. Donc, pour être, peut-on être viré de la Jet Set? Alors, 45% des disent non, car c'est fermé à clé. 33% disent oui, si on sait gratter le fond du cul... Le quoi? 33% disent oui, si on s'est gratté le fond d'une veine avant de
2: se fond du ben avant de serrer la main.
1: N'importe quoi. 23 des gens répondent oui car je ne suis plus en CDI, ça veut rien dire. Et 11% pensent que c'est plus grave car c'est payé. C'est après Y et la Jet 8. Ben pourquoi pas?
2: Merci. N'importe quoi, répète, j'ai rien compris.
1: Ben c'est toi qui fais des sondages.
2: Non,
1: de merde.
2: C'est pas moi, c'est rigolo.
1: C'est toi.
2: Vas-y.
1: Tu fermes ta gueule.
2: C'est quoi
1: tout. C'est 11% des gens pensent que c'est pas grave, car après, il y a la Jet 8. Je vois pas du tout le rapport.
2: Oui, d'accord.
6: Je sais pas, moi, faire des trucs comme ça.
1: Alors, on va continuer, comme on a toujours...
12: C'est bon. Là, dans la ville.
2: Il y a bon, Manu. Après, hein. C'est bon.
15: On a Yvan Les Baloches.
1: Ah.
15: Et on a Puri Pousseline.
16: Bonsoir.
1: Yvan, t'appelles d'où?
2: C'est quoi ce son?
16: Bonsoir, c'est Yvan.
1: Ouais, c'est quoi là, ce son pourri là?
2: Ouais, mais c'est pas de notre faute, c'est Alan.
12: Salut Yvan, c'est Bruno.
1: T'appelles d'où?
16: Bonsoir Bruno. J'appelle de Toulouse, 104.4.
17: Pour dire bonjour.
16: Bonsoir tout le monde.
1: Et l'autre, Manu?
15: Puri Pousseline.
1: Puri Pousseline.
16: Oui.
11: Oui, bonsoir, j'appelle de Lyon.
17: Purée.
11: Bonsoir, Pousseline de Lyon.
12: Pousseline de Lyon.
11: Bonsoir, Pousseline.
1: Fréquence
11: 101.4.
6: Moi, je connaissais sa fille, Pousseline.
1: Ça m'étonnerait que ça soit 101.4.
11: Elle reconnaît, elle est cochonne.
1: Alors, avez-vous croisé quelqu'un de la Jet Set et qu'en avez-vous pensé pour Yvon et Purée Mousseline Pousseline?
2: Bonne question, ça.
11: C'est Yvon. Moi, un jour, j'ai croisé...
1: Tu peux pas parler un petit peu plus fort dans ton combiné?
11: Là, je suis à fond, là. Là, franchement, je peux pas faire...
1: Alors, c'est les micros qui déconnent.
11: Ouais, c'est les micros.
2: Mais pars de bien devant, comme ça.
1: Mais je suis devant, c'est pareil.
2: Lève-le un peu.
1: Putain, tu me fais chier.
2: Voilà,
11: impeccable.
18: Non, tu vas pas me casser les couilles longtemps.
11: Ouais. Bon, bah, moi, je voulais te dire qu'une fois dans un aéroport, j'ai quand même croisé Darry Cole.
6: Mmh. Ouh là là,
1: ça n'a rien à voir avec le film.
2: Bah, mais non, mais grosse Jet Set. Hein.
11: C'est la Jet Set Darry Cole. Grosse Jet Set. Darry Cole, c'est pas la Jet Set. Attends.
2: Oh. Il fait 6 courses au même rebeu que moi, attention.
12: Là, je suis quand même par Bernard Ménez.
1: Bon,
11: je sais qu'aussi, il y avait Roland McDan aussi à une époque.
1: Oh mmh. Ça continue de donner des noms tout à l'heure. Tu vas voir, tu vas vite gerber, toi. Tu vas aller voir s'il y a des saucisses à Toulouse.
11: Très belle moustache, comme dans Jet Set.
17: Tu oublies le grand Patrick?
11: Ouais, non, mais je crois que là, ouais, on a quand même résumé les bases, quoi. Mmh,
1: mmh, mmh, mmh. Purée Pousseline.
11: Ouais, bah, moi, la seule personnalité que j'ai croisée, c'est Dick Rivers, qui m'a dédicacé ses pattes. Ouais, c'est chaud, ça fait plaisir.
1: Ouais, punaise. Un millionnaire est-il obligé de laisser un pourboire pour le service? On va demander.
2: C'est la quelle question ça?
1: La 9.
11: Non, tu vivrais pas.
1: La 9. On est presque à la moitié du débat déjà.
2: Oh ouais. Yes. Mais c'est bien. Ça fait
11: j'ai
2: bon,
11: croisé aussi Gérard Cousin.
1: Bon alors toi tu veux Yvan, au revoir.
6: Dans le caniveau ça.
1: Purée Pousseline, au revoir.
18: Ah non, c'est pas moi, Gérard.
1: Si, si, si, si.
2: Ça y est, ça y est, il est parti.
1: Purée Pousseline, ça y apprendra.
6: Bon, Gérard, un truc qui a rien à voir, mais
1: putain,
6: on reste.
1: C'est quoi, c'est
6: sujet.
1: Son pourri.
2: On peut rien faire.
6: C'est rien, j'espère que c'était pas moi que t'appelles son pourri. Alors, nous avions une question de la touriste, elle voulait savoir si.
2: Attends, une bonne question?
6: Ça peut aller. Est-ce que tous les enfants de milliardaires sont obligés d'aller dans des écoles de riches?
1: Mais ça a rien à voir avec la question que je viens de poser.
6: Oui, c'est une autre question.
2: On n'a pas dit le contraire.
6: Justement.
1: Bah, de toute manière, pourquoi ils sont bien obligés d'aller à l'école s'ils veulent apprendre, hein. S'ils restent chez eux, ça sert à rien. Mmh. Enfin, bref.
6: Mais ils sont obligés d'aller dans une école de riches, alors?
1: Bah non, ils ont pas besoin, ils peuvent aller dans n'importe quelle école.
6: Ah, ils peuvent se faire raqueter, Gérard.
1: Tu gueules, hein, demain, toi, parce que là, c'est de la merde, la leçon qu'on a, hein. C'est pourri, mais catastrophe.
6: Ça intéresse pas les auditeurs. Est-ce que...
1: Ils ont des écoles, ils vont dans les
2: moi,
1: écoles.
2: Moi, perso, GG, je pense que, franchement, les enfants de milliardaires, comme ça, ils prennent des cours particuliers, quoi.
1: Bah, il y en a qui prennent par correspondance, c'est leur problème.
6: Parce qu'ils risquent de se faire raqueter.
2: Non, un professeur qui vient chez...
1: Non,
2: dans leur
1: ouais,
2: château.
1: Bah, ouais, la rigueur, ouais. Si tu veux, ouais. Ouais. Bon, qui c'est qu'on a?
2: Oui, Jérôme.
12: Ouais.
2: Bonsoir.
1: Moi, Jérôme.
2: Sinon, t'as la thune ou pas?
1: Jérôme.
11: Ouais.
17: C'est moi.
1: T'appelles d'où? Hey, Thierry, tu t'écrases parce que tu commences à me gonfler avec à t'amuser à chanter.
17: Je n'ai rien dit.
11: Ouais, bah,
1: j'espère.
11: Oui, Jérôme. Hein.
1: T'appelles d'où?
11: J'appelle de Lens.
1: La fréquence
11: 104.2.
1: Oh là là, putain, mais vous êtes borné quand je vous demande quelque chose, hein.
11: Bah non, tu me demandes. Moi, je te réponds.
1: Un milliardaire est-il obligé de laisser un pourboire pour le service
2: de...
1: Là, on va demander à Jérôme.
11: C'est moi, hein. Non, je n'ai pas.
1: Allez, bonne nuit, tu comme ça, tu vas te coucher. Au revoir. Au revoir.
11: C'est moi, Jérôme.
1: Au revoir.
11: Je vais répondre à ta question.
1: Yvon.
11: Ouais.
2: Attends, il allait répondre.
1: Non, non, non, je lui ai dit au revoir, ça y apprendra de chanter.
11: Quand même.
1: Non, non, je laisse plus de chance maintenant.
2: Non, mais
1: moi.
2: Tu vires tout le monde.
1: Non,
2: temps,
1: non, mais
2: attends.
1: Je veux pas le savoir. Allez, hop, tu dis au revoir.
2: Écoute, au moins une question, si c'est nul, on le dégage.
17: La nuit, il est obligé de travailler maintenant.
1: Yvon. Non mais il a NK, il a une casse de merde avec NK, il prend des numéros de téléphone, on n'a aucun auditeur à elle.
11: Il a NK.
1: Donc tu lui laisses passer
2: NK. C'est bon ça.
1: Elle appelle un auditeur, on le prend et c'est bon, tout.
2: Ça. Ok d'accord.
6: Un peu raide aussi.
1: Alors okay. Yvon
11: ouais, bah écoute, ouais, moi je pense qu'il y a quand même des gens qui vivent des petites pièces jaunes.
1: Non, non, Manu, mais attends,
2: excusez-moi.
1: Attends Yvon, Manu. Je sais pas, dis toi qui appelle les auditeurs de Duncan. C'est Anka qui appelle ses auditeurs elle-même. Tu appelles toi-même tes auditeurs que t'as choisi, c'est pas le boulot à Manu. Parce que le jeudi, c'est moi qui décide, c'est moi
14: mais
1: qui commande.
14: Il veut pas.
1: Je veux pas le savoir, tu fais ce que
14: Manu,
1: je te demande.
14: C'est pas moi, c'est Manu.
1: C'est pas Manu, c'est moi qui commande, tu appelles tes auditeurs toi-même.
2: Manu, il se débrouille. On va en appeler un, pas de problème, t'inquiète.
1: Yvon. Yvon.
11: Oui, tu m'entends?
1: Ouais, alors.
11: Ouais, donc je te disais qu'il y a quand même des gens qui vivent des petites pièces jaunes que leur laissent les autres.
16: aussi bien les serveurs que les gens qui font la manche, hein, il faut le dire.
1: Non, mais on parle pas de ça, on parle des milliardaires, hein, là. Bah ouais, on parle pas de ceux qui font de la manche.
16: Les milliardaires, ils laissent des pourliches comme tout le monde, non?
1: Ouais, mais ça dépend. Non, mais je te demande, est-ce qu'il laisse un gros. Est-ce qu'il laisse un pourboire
2: Un gros caca, ce qu'ils peuvent.
16: Ouais, c'est quand même
2: ceux qui sont pauvres, ils chient.
16: Un peu désenculés parce qu'ils laissent pas grand-chose.
1: Ouais, mais ça c'est justement, c'est là la question. Je me demande pourquoi s'il laisse rien du tout, ça sert à rien qu'il laisse quelque chose dans ces cas-là. Thierry.
16: Moi, je pense qu'ils sont pas prêteurs. Hein.
17: Moi, je crois qu'il laisse rien aussi. Il y a un proverbe qui dit plus on en a, moins on en donne.
1: Non, mais ça.
2: C'est pas toujours vrai, je suis pas d'accord.
1: Ouais. Ça dépend des gens. S'ils veulent laisser quelque chose, ils laissent. De toute manière, c'est pas obligatoire. Hein,
16: toi, Gérard, tu donnes ou pas, toi?
1: Ah non, moi, je donne jamais rien, moi.
17: Bah, si, oui,
2: chaque fois que tu rentres, tu donnes,
16: toi.
17: Plus non. On en a, moins on donne.
1: Bruno Sodo.
19: Non, mais moi, je suis d'accord. Avec l'expression.
2: Sodo, ça me dit un truc. T'as pas joué dans un film?
19: Tout à fait.
2: Lequel?
1: Bon, ça y est, on en a rien. Bon, tu commences à me faire chier, Pildar. Bon, Pildar, tu vas au standard maintenant, tu m'emmerdes.
2: Non, j'arrête à ce qu'il y a un
14: J'ai un auditeur.
1: Ah bon?
14: J'ai Richard Lalin.
1: Richard Lalin.
20: Mais non, Richard, tout court.
1: Richard, t'appelles d'où?
20: Salut Gérard, ouais, PD, j'ai un portable pourri.
1: Ah, ouais. Ah bah alors, tu t'en vas.
20: Ouais,
1: hey, les portables. Au revoir.
14: Super.
1: Non, tu lui dis au revoir, je veux pas de portable.
20: Ouais, va te faire foutre, Gérard.
1: Toi-même.
2: Voilà, bien l'auditeur d'Anka, bien.
1: Bien, ça.
2: Bien.
1: Avec un portable. Alors que j'avais dit que je veux pas de portable.
2: L'animateur, l'enculé.
1: Pas mal.
6: Bon, Gérard.
1: Pas mal, Anka.
14: Il m'avait pas dit qu'il avait un portable aussi.
6: C'est bon, Anka.
1: Tu reprends un autre.
2: C'est vraiment.
6: Calme-toi.
1: Tu reprends un autre et c'est tout.
2: Elle
1: allez,
2: est nulle.
6: Rentre dans ta cage.
1: Vas-y.
6: Et donc, il y avait allez. Une. Oui, une question de Jet 27 sur l'IRC. Il voulait savoir si la Jet 7 a les mêmes sponsors que le débat.
1: Non.
21: L'émission sponsorisée par les camions Balbo.
1: En principe, non, je sais même pas s'ils ont des sponsors, la Jet 7.
6: Ah bah si, forcément.
1: Si. Je crois que c'est.
2: Ils ont Ricard, Pastis.
1: Ouais, je ne sais pas. Donc,
2: Johnny Walker,
1: Bruno Sodo.
19: Oui, ah, je viens de répondre.
1: Ah, tout le monde a répondu.
19: Ouais. Tout enchaîne, là.
1: Thierry, t'as répondu?
17: Oui.
1: Et Yvon?
16: Ouais, vas-y, ok.
1: Aussi. Manu?
22: On accueille Céro, Michel. Bonsoir.
1: Qui?
23: Bonsoir.
1: Bonsoir. Qui, Céro?
22: Ouais.
23: Oui, Michel, bonsoir. Michel Céro.
24: Bonsoir, monsieur Mazur.
1: T'appelles d'où?
23: J'appelle de Parignon.
16: Bonsoir, ouais. Michel Leb.
1: Merci, j'ai...
16: Salut André Lamy.
1: Alors, un milliardaire est-il obligé de laisser un pourboire pour le service pour Michel Serrault?
23: Ah ben je pense que oui, hein, mon ami.
2: Faut changer.
23: Ouais.
2: Change de cœur.
1: Oh là, putain, mais c'est grave, c'est lui.
19: Le monde au perso, là.
1: Ouais, je crois que... Non, enfin, on va changer de question parce que là...
19: Mais fun, c'était bien avant.
1: Alors, une personne de la Jet Set peut-il s'habiller chez les grands couturiers?
2: Ah, voilà une bonne question.
6: Là, là, là.
19: On a pourri notre radio, l'alcoolique.
1: Alors, Bruno, Yvon, au revoir.
16: Non,
1: au revoir.
16: Attention,
1: Yvon, tu lui dis au revoir.
19: Au revoir.
1: Au revoir.
19: Non, mais qu'est-ce que c'est que ce truc?
17: C'était Michel Serrault, je crois.
1: Au revoir, Michel Serrault. Michel Serrault, une fois Michel Serrault, deux fois Michel Serrault, trois fois.
23: Je suis là, j'arrive.
1: Alors tu réponds à la question.
2: Il y a un mélange de bébé.
23: Bien sûr qu'un grand, quelqu'un de la
2: tête
23: peut s'habiller n'importe où. Hein.
2: Tiens, boum.
6: Clavier, j'aurais dit.
1: Hey, tu t'habilles pas toi dans la cage au fond, non?
23: Mais si, mais avec des plumes. Oh là là, les plumes, je les trouve n'importe où. Je suis pas obligé d'aller chez un grand couturier.
2: Bah non, c'est vrai. C'est vrai, Gérard, lui, il se fait des comment on appelle ça, des couettes en plumes de pigeon, tu sais.
1: Bah, disons,
2: sous les ponts, il a plein.
1: J'espère qu'il va répondre aux questions correctement, qu'on se marre un peu, parce que...
19: Non, mais arrêtons le débat tout de suite.
1: Non, alors là, si je vois, c'est pas toi qui commande, mon pote.
2: Gérard.
1: Thierry.
2: Gérard, un sondage serait le bienvenu.
1: Ta gueule. Thierry.
2: Un sondage serait le bienvenu.
17: Oui.
1: Non, il n'y en a plus, là, c'est le dernier, c'est le milliardaire. Ah ouais, non. Ouais, Thierry.
17: C'est les gens qui s'habillent, ouais. C'est
1: ouais.
17: Bah ouais, en général, ouais. T'as déjà vu de loin.
1: C'est une personne de la Attends, je te coupe pour redire la question. C'est une personne de la Jet Set peut-il s'habiller chez les grands couturiers, hein, bah c'est oui. Ça la question.
17: T'as déjà vu.
23: Mais faut dire des noms aussi.
1: Non, on dit pas de nom, Céro. Sinon, je te dis au revoir. Alors, ouais.
17: Oui,
1: je t'écoute.
17: Bah oui,
23: même pas
17: oui.
23: Un petit peu.
17: Même conseiller, c'est pas des charclos, hein.
1: Ok, d'accord.
17: T'habilles pas au secours populaire.
1: Moi, je m'habille pas au secours populaire et j'ai pas des fringues de...
19: Menteur.
1: J'ai pas des fringues de secours populaire sur moi, je te signale.
0: De SDF.
2: En ce moment, en plus, il y a les soldes, et nous, tu vois, on est à côté de grandes boutiques, là, il y a de grandes marques.
1: Bah, t'as qu'à y aller.
2: Non, mais on voit des gens faire la queue. Est-ce que les mecs de la Jet Set, ils font la queue pendant les soldes aussi, même s'ils ont de l'argent?
1: Bah, je
2: ils
1: pense.
2: Font la queue,
1: ouais. Bah, ils sont obligés, hein, ils sont comme tout le monde. Hein.
4: Oh bah oui, ça pourquoi fait la queue.
1: Bah, ils sont obligés de faire la queue. Hein.
2: Non, mais je veux dire, pourquoi ils font la queue pendant les soldes? Ils peuvent pas y aller quand il y a personne?
1: Bah, de toute manière, les soldes, ça dure jusqu'au mois d'août, ça dure 6. Ouais, ça dure jusqu'au mois d'août, je
2: crois. Ouais, mais eux, ils sont riches, ils s'en foutent des soldes.
1: Ouais,
2: bah
1: oui, ouais.
2: Mais pourquoi ils y vont quand même, c'est
1: rare. Ouais, parce qu'ils veulent, changer de vêtements, c'est tout. Ils veulent se racheter d'autres fringues. Ouais, t'as un nouvel auditeur, Manu?
2: Ouais.
1: Ou c'est un auditeur qu'elle a choisi?
2: Bah, c'est un auditeur Anka, mais...
1: Ouais.
2: On accueille Anne Roumenov.
7: T'es dans un bar?
8: Anne Roumenov, de...
1: T'appelles d'où?
8: 113.3.
1: Attends, mais t'es où, là?
8: Sainte-Marie-de-la-Mer.
4: On n'entend rien.
1: Voilà, mais c'est quoi ce bordel qui est derrière?
2: Bah, c'est mieux là.
1: Bon, alors Anne, donc la fréquence, tu m'as dit?
8: Oui, 113.3.
1: Non,
2: 107.3.
1: Non, 113.
2: Ah, pardon.
1: 113.3. Donc la question, c'était...
4: Oui, on se souvient même plus.
1: Bruno Sodo.
4: Oui.
1: Bruno Sodo, toi?
4: Oui, bah ils sont bien habillés, les Richards, bien sûr.
24: Bah non, c'est pas vrai, ça. Alors là...
4: Si, ça dépend, aussi bien que moi.
8: Ça dépend. Il y en a qui ont des bien. Merde, hein.
4: Ils ont les moyens, moi je m'habille comme un
24: Gérard, tu es habillé comment ce soir?
1: Mais qu'est-ce que ça peut te foutre, toi, espèce de ton tremblot?
24: J'ai envie de fantasmer,
1: Oh, ça va, tu te calmes, toi, un peu, là.
0: C'est... Sérieux,
1: hein. Bah, ça, je vais te dire... Non, on va le garder
24: Gérard,
1: un petit peu.
24: Est-ce que tu as mis ton petit string?
1: Bon, allez, hop, dis-le au revoir, ça vaudra mieux, celui-là. Hop, bonne nuit.
8: Voilà. Mais des body strings.
1: Allez, hop. Fais gaffe, Thierry, parce que toi, tu risques de te faire comme lui.
8: Oui, je t'imaginais, c'est tout.
1: Anne, machin chouette, là.
8: Ouais, Anne Roumenov, s'il te plaît.
1: Ouais.
8: Donc, écoute, oui, normalement, il s'habille bien, enfin, bon... ils ont un certain goût. Moi, par exemple, je m'habille comme une poubelle, mais bon, ça fait mode, quoi. Ça fait tendance, mais...
1: Ah ouais, tu sors comme ça dans la rue, on est habillé comme une poubelle.
8: Ouais, mais c'est la mode, si tu veux. La Jet Set, ils font comme ils veulent, quoi.
1: Ouais. Mais on parle pas du film, hein, je te signale.
2: Quel film?
8: Non, du tout, bien sûr, mais...
1: Bah si, parce que là, t'as...
8: Des gens qui font partie de la Jet Set.
4: Oh oui.
1: D'accord.
4: Jet Gazelle Fougueuse.
8: Donc, voilà.
1: Oh, ça y est, Bruno Sodo, là, tu te calmes un peu. Merci. Rigo, ouais.
0: Oui, il y a juste un certain fesse de babouin, je sais pas si c'est le vrai. Il dit qu'en parlant de Jet Set, tu vas parlant de Jet Set que tu vas gagner du pognon, Gérard, tu ferais mieux de retourner sur le trottoir, clochard.
1: Dans ces cas-là, fesse de babouin, tu fais une chose, tu vas carrément dans ton coin de merdique et tu fais la pute. Voilà. Ouais, et bon. On est combien sur l'IRC?
8: Avec la mère à GG.
0: On est remonté, on est...
25: Bonsoir et bienvenue sur le répondeur de Monsieur Mazur. Un répondeur ouvert à tous et à toutes, 24 heures sur 24.
4: C'est cool.
8: Wow.
25: Pour avoir des renseignements sur ce qu'il se passe...
1: Combien qu'on est, on s'en fout de ça.
25: Si tu veux écouter la Lambada version poil de cul, tape le 2.
8: Le 2, ok.
25: Tu as choisi le 2. Nous allons te faire écouter la version Lambada poil de cul interprétée par Gérard Cousin et son orchestre. Pour démarrer l'enregistrement et le diffuser, tape sur la touche étoile.
1: Fildar, tu arrêtes s'il te plaît, merci.
2: Tape étoile.
1: C'est bon. Fildar, tu arrêtes s'il te plaît.
25: Bon, bah, une fois. Des poils de cul.
2: J'ai coupé.
1: Quand je te dis de couper, tu coupes ou sinon t'as ma main dans ta gueule.
2: Mais j'ai coupé.
1: C'est la dernière
25: avertissement.
2: Mais Manu, c'est pas moi.
1: Standard.
25: Sur Lambada poil de cul par Gérard Cousin.
2: Mais Manu.
25: Maintenant, si tu veux.
1: On est combien sur l'IRC?
25: Sans compter sur le répondeur de Monsieur.
1: On est combien sur l'IRC?
25: Tape le 618.
1: 9747.
2: Pas mal.
25: Tu as choisi de dépenser ton argent sans compter.
1: La question.
25: Si tu es au RMI,
1: Anne Romanoff.
25: Voyez une petite
1: remise. Oh, mais les auditeurs.
2: Mais Manu, c'est lui.
1: Bon, allez, moi je cherche Max.
25: 1%.
2: Non, mais arrête-le, coupe-le. Ça y est, il est coupé. Il a coupé.
1: Max.
2: Mais il a coupé, écoute.
0: Max. Non, reviens, il a coupé.
8: Reviens, le colis.
1: De la réelle et fait des conneries.
0: Ah.
1: Allez hop, tu dégages.
2: Mais quoi? Mais j'ai rien fait, c'est Manu. C'est Manu, il passe
1: non,
2: Mazur.
1: Faire des conneries, là.
2: Il passe le répondeur Mazur.
1: Mais non, c'est pas moi. C'est peut-être Anka.
2: Non, mais il a coupé.
1: C'est que des merdes, Anka.
26: Attends, c'est pas moi, c'est Rigo, là. Là, ça peut être que Rigo.
1: Non, c'est pas Rigo.
4: Fais le radio au début.
2: Ton micro, tête de blé.
4: Je me souviens, moi.
1: Non, mais là...
2: Ton micro, allume. C'est l'autre.
1: De manière, c'est des sons pourris qu'on a ce soir, alors c'est pas grave. Non, mais il s'amuse à balancer des trucs de Monsieur Mazur avec mon nom de famille à l'antenne. Lui, il va se prendre ma main dans sa gueule avant la fin de la soirée, lui.
2: Non, il a pas dit ton famille.
1: Toi,
2: il a dit boursin.
1: Tu fermes ta gueule, tu vas au standard maintenant, espèce de petit PD. Alors tu te dépêches.
2: Je te permets pas.
1: Tu vas au standard, tu fermes ta gueule.
2: Oh, t'as dentu le week-end dernier.
1: Tu vas au standard, tu fermes ta gueule.
2: T'es homophobe.
1: Au standard. Au standard, je continue pas. Au standard.
0: Allez, Gérard.
3: On a un terrain d'entente là.
0: Gérard, on est 9700.
1: Vildar au standard.
0: Enchaîne, Gérard.
1: Vildar au standard.
0: Tu vas pas avoir les dîmes.
1: Tu prends des auditeurs, tu dégages de l'area, je veux plus te voir là.
2: Qui va faire là, Olivier?
1: Non, c'est Manu.
2: Oh non, ça pue du bec.
1: Non, allez hop.
25: Si tu trouves que Vildar est un petit PD, appuie sur la touche 18 de ton téléphone.
3: Ok.
25: Vildar, gros PD. Vildar, gros PD.
1: Et à part ça, c'est pas toi qui le fais. Non,
2: non, celui-là.
1: Non, alors tu... Manu, tu vas
25: maintenant,
1: à l'arrière.
25: Si tu veux avoir des renseignements sur les cures de désintoxication...
1: Ouais. Sur coupe.
25: Appuie sur le numéro 1.
1: Coupe, okay. Bon, on va faire une pause, je le sens.
2: Mais non, je coupe, j'essaie de le couper.
1: On va se faire une...
25: Les cures de désintoxication...
1: Coupe. Arrêtez,
3: on va... C'est pas moi, Manu.
1: Allez hop, tu m'envoies le disque.
3: J'ai coupé.
1: Tu entends un disque est terminé.
3: Non, j'ai coupé.
1: La pause.
3: J'ai coupé.
1: Pause, je veux pas savoir.
3: J'ai coupé.
0: Mais il aurait dit que ça commence jeudi.
1: Bah, de manière, d'où vient le mot Jet Set, on l'a dit, donc maintenant c'est plus la peine de... Bah si, on va voir ce que les auditeurs nous disent. T'as un nouvel auditeur?
0: Non, pas pour l'instant, dans tout ce bordel.
1: Bon, alors, d'où vient le mot Jet Set, Bruno Solo?
5: Jet Set, d'où ça vient? Alors là, je crois que ça vient de
1: je l'ai dit tout à l'heure.
5: Ça vient de l'américain, non?
1: Non, je l'ai dit.
7: C'était quoi, Gérard?
1: Essayez de chercher, hein.
5: Alors on va chercher, attends, bouge
7: non,
5: pas.
7: Moi, je dirais,
5: est-ce que ça a un rapport avec l'euro 2000?
1: Bah, de toute manière, c'est... Ah bah, voilà. Ça y est, elle a trouvé, c'est qui, c'est Thierry?
7: Non, moi je suis Anne Roumenoff.
1: C'est toi qui... Bah, j'avais posé la question à Thierry, hein.
7: Ah bon, bah, pardon.
5: C'était quoi la réponse?
1: Alors en fin de compte, je redis la définition qu'on a eue sur l'Internet.
5: C'est pas un plan du genre baccalauréat.
1: Non, c'est élite cosmopolite, faisant fi du temps, mais obsédé par l'argent, mode de transport, jet privé.
5: Ah d'accord, c'est comme nous, sauf qu'on en a pas, quoi.
1: En fin de compte, c'est tout ce qu'on a pu avoir comme définition.
2: Dans la définition, il y a eu un terme faisant. C'est perso.
1: Faisant fille.
7: Mais c'est faisant, oui.
5: Avec un E.
1: Mais ouais, mais non,
2: c'est le truc qui sent mauvais, là. Qui sent
1: non, je sais pas. C'est ce que j'avais demandé à Anka. C'est ce qu'Anka m'a trouvé sur l'Internet.
2: Il n'y a rien de personnel.
1: Non. Ah, donc, sinon, il y a bah, la question, ouais. Ça y est.
5: Donc, sur, ça veut dire quoi, Gérard?
2: Parlez pas tous en même temps parce qu'on comprend rien.
1: Donc, Manu,
0: donc,
1: ouais.
2: Tu serais Kramsi, Manu, ou quoi?
0: Non, pourquoi?
2: T'as, je sais pas, t'as les mêmes.
1: Manu!
0: Non, t'es pour le
1: fait. Ouais, Manu, ouais.
0: T'es tombé dans le Mac aussi, en boîte.
2: Non. On accueille Jeune Vert Solidaire.
9: Oui, bonsoir.
1: Quoi?
2: Aïe. Jeune Vert Solidaire.
9: Oui, bonsoir.
1: Jeune Vert, ouais. Bonsoir. T'appelles d'où?
9: Je habite en face de la prison de Fresnes, 94.
1: 101.9.
9: 101.9, et je te dis bonsoir et je te dis Nam. Bonsoir.
7: Bonsoir.
9: Bonsoir.
1: Bon, on va faire la petite pause. Mais tu me donnes le.
2: T'as des Kit Kats ou pas?
1: Tu me donnes la fiche.
2: C'est du Twix, c'est un deux doigts.
1: De toute manière, la question.
2: Tu viens de la poser la question, bah, parce que t'as accueilli les.
1: Bah ouais, mais non, mais tout le monde a répond. On l'a donné déjà dès le début, la fréquence.
2: C'est quelle question là que tu fais?
1: La 12.
9: Manouche.
2: On est à la 12 là?
1: Bah ouais.
2: Vas-y, bah, oh piano, hein, il reste une heure.
1: Bah ouais.
9: Tu peux finir.
1: Dans ce cas-là, on met deux disques là.
0: Ah non, tu vas encore partir.
1: On met deux disques.
9: Allez,
2: t'es vraiment une feignasse quand même.
1: Bah allez, on met qu'un disque à chaque fois là, on va mettre deux disques.
2: Bon, allez, on peut mettre celui-là. C'est la fête.
1: Bah tu mets celui-là, puis tu mets
2: autre chose. Celui-là, ce sera en deuxième. Mais t'inquiète, ça arrive.
1: Alors donc, c'est quoi ça? Tu sais qu'il a été chercher des titres comme ça? Manu.
9: C'est quoi ça, Manu?
0: C'est quoi le titre?
1: Je pense GG Sodo à la loco avec Dans mon pot de Clodo, j'en ai pris des kilos. On va s'écouter ça, mais si c'est pas ça, bah vous verrez ça après avec Fildar. Donc on se retrouve après. Donc la question que je vais vous poser, c'est quelqu'un de la Jet Set peut-il faire du cinéma?
2: Un caca de Jet Set, non?
1: Que d'autres personnes. Et on se retrouve tout de suite après au 0803-085000. On s'écoute deux disques et on se retrouve tout de suite après.
10: Le SDF et son débat, c'est Gérard sur Fun Radio. Ah oui, excuse-moi. Mais on me l'avait calé, j'ai pas fait attention. Excuse-moi.
1: Ouais, mais t'es prié de plus repasser ça, d'accord.
10: Je sais, c'est mon boulot aussi.
1: Donc, on venait de s'écouter Mambo Mambo. Oui. Et avant, c'était donc.
10: C'était Loulou. Loulou Béga.
1: Loulou Béga, et avant, c'était. Loulou Béga, pas Loulou.
10: Mais Loulou, écoute.
11: Oui, c'est moi.
1: C'est Loulou Béga.
10: Mais dis Loulou.
11: Oui, c'est moi. Loulou Béga.
1: Et avant, c'était, écoutez, j'ai ce doigt à la loco avec, dans mon pot de clodo, j'en ai pris des kilos. Voilà. Donc, suite du débat. Donc, vous pouvez toujours appeler au 0803 08 5000. Et on, tout ça, pour en finir, on a toujours Bruno Sodo. Bonsoir.
12: Bonsoir.
1: Rebonsoir Thierry.
13: Ouais, rebonsoir.
1: Anne Romaroff.
13: Ah oui, bonsoir.
1: Et Fine Vert.
12: Non, jeune vert solidaire.
1: Ouais, jeune vert. Bon, alors la question c'est, quelqu'un de la Jet Set peut-il faire du cinéma que d'autres personnes? On va demander à jeune...
10: Gérard, j'ai pas compris.
1: Quelqu'un de la Jet Set peut-il faire du cinéma que d'autres personnes? Voilà.
10: Que d'autres personnes, c'est-à-dire?
1: Ouais. Que d'autres personnes, c'est tout.
10: Mais non, je veux pas la fin de la phrase, c'est ça.
15: Il manque
10: c'est
15: des tout. Mots, il manque des mots, je crois.
1: Que d'autres personnes.
10: C'est un rébus, donc
12: c'est
10: voilà. C'est une phrase à trous.
1: Donc, jeune vert.
12: Ouais, bah, moi je pense que des autres peuvent ouais. faire du cinéma parce que sujet, verbe, complément quoi.
13: Ouais, je suis
12: moi je pense
13: d'accord,
12: que
13: ouais.
12: ça suffit largement, complément d'objet direct ou indirect, peu importe.
1: C'est de la,
12: Anne. Des constructions de base quand même.
1: Ouais. Anne Romaroff.
13: Ouais, moi je pense que c'est pareil que les autres, la jet set, mais pas tous, hein, pas tous. Il y en a certains qui peuvent pas, mais il y en a certains qui
12: ouais,
13: peuvent.
12: Ouais, mais excite, toi. Que des autres.
13: Que
12: quoi.
13: Les autres, exactement. Ouais. Ouais.
1: Thierry.
12: Excite bien comme il faut.
1: Bon, ouais. ça va, jeune vert solitaire, ah, parce que tout à l'heure tu as dégagé.
12: Moi. C'est pas moi.
1: Thierry.
13: Moi, je pense que il y a des gens de la Jet Set qui devraient s'abstenir de faire du cinéma. Parce oui, c'est vrai. On n'aimera pas. Hein. Sous prétexte qu'ils sont dans la Jet Set, ils font du cinéma alors c'est qu'ils vrai. Jouent comme des burnes, quoi.
12: Ouais.
1: Et Bruno Sodo pour terminer.
13: Je
1: ne
13: veux pas dire de nom, hein, Bruno.
12: Ouais, on parle pas d'Ophélie Winter.
1: Non, Bruno non, Sodo.
18: Non, non. Ouais, non, mais c'est vrai. Non, mais pourquoi ils ont de l'argent et pourquoi ils font des films?
12: Que des autres, que des autres.
18: C'est la question que je te pose. Pourquoi argent, ils font des films?
1: Et alors, c'est merde. Moi, c'est moi qui pose la question, c'est pas toi.
18: Bon, bah voilà, c'est ma réponse.
1: Bah ok.
18: J'enlève le point d'interrogation.
1: D'accord. Donc sondage. Alors, peut-on être milliardaire et ne pas faire partie de la Jet Set? Alors, 99% des gens répondent. Ne me répondent pas car il y a de la rediff du Big Bill sur
10: la rediff.
1: C'est n'importe quoi. C'est bien des conneries de fil d'art. Du Big Bill sur TF1, 55% estiment que cette question est incompréhensible, bien sûr.
10: Bah 41% oui, c'est vrai. Répète la voix.
1: Me demande si j'ai pas 10 francs pour le caddie à machin chouette. Et 16% sont...
10: C'est Gérard, ça sert à rien que tu le dises, tu dis n'importe quoi.
1: Ouais, ben ça sert à rien de me mettre des sondages de merde. Alors, tu fermes ta gueule.
10: Nous, on est dans le studio, on comprend rien.
1: Ben, ouais,
12: c'est vrai.
1: Moi, je lis pas des
10: relis
1: sondages.
10: Convenablement,
1: je lis pas des sondages de merde.
10: Mais c'est pas
1: tout.
10: Des sondages de merde, tu les comprends pas, c'est tout.
1: Ouais, ben quand vous arrêterez de sortir le pont de l'Allemagne et Carrefour, tu me feras signe d'accord, espèce de petit con. Alors maintenant, tu fermes ta gueule.
10: C'est quoi l'allusion avec le
1: Tu fermes ta gueule.
10: C'est quoi l'allusion?
1: Alors, quelle est la différence entre un bon et un mauvais milliardaire? Alors, 92% des gens pensent que c'est au niveau de l'épaisseur de la moquette dans les chaussures. Bien sûr, tu mets de la moquette dans les chaussures, t'as n'importe quoi. 88% des gens estiment qu'il n'y en a pas, ils sont tous les deux aussi cons que moi. Ben ça c'est bien pour Fildar. 37% des gens pensent que le mauvais milliardaire met des fausses marques comme déballe ton Adidas. ça c'est vraiment un sondage.
10: Débathlon. Tu connais pas la fausse marque Débathlon?
1: Ta gueule.
10: Et Adidas.
1: Et 0% me demande de passer à la question 7 parce que je commence à se nitner, je sais pas quoi.
10: À suinter.
1: Ouais, ben, moi je t'emmerde et ça, c'est des sondages pour eux.
20: T'as raison, hein, ça se
1: nitne. À la poubelle, là.
20: Gérard,
1: voilà.
20: Et une petite question de Rocco quand même sur l'IRC.
10: Ah, excuse-moi, c'est une bonne question.
1: Ouais, Manu, tu fermes ta gueule, tu fais ton standard.
20: Ça peut aller. Donc Rocco qui demande, est-ce que les enfants des membres de la Jet Set sont aussi membres de la Jet Set? Et donc, est-ce qu'il y a une Jet Set pour enfants?
1: Bah non, il y en a pas. S'ils font partie du membre de la Jet Set, ils sont de la Jet Set. Hein.
20: Mmh. Mais les enfants?
1: Bah, je viens de te répondre. Je viens d'y répondre à sa question.
10: Non, mais ils peuvent aller, tu sais, au lieu d'aller en colonie de vacances, peut-être je sais pas moi. Ils ont plus d'argent, ils peuvent aller plus loin, genre Philippines, Tchétchénie,
1: quoi. Ça te ferait mieux d'y aller, ça te ferait du bien un peu là-bas.
12: Encore faut-il être
1: certain. À votre 13e. À votre avis, comment fait-on pour rentrer dans la Jet Set, Bruno Sodo?
6: Comment on fait pour entrer dans la jet set?
14: Par le cul.
2: Ça suffit.
6: Je sais pas du tout, hein. Parce que si j'avais la recette, je l'aurais fait. Hein.
1: Non, mais je te pose la question, donc tu essayes de répondre quand même.
2: Gérard, on peut leur demander, parce qu'en fait, c'est l'histoire du film, on va pas en parler, mais c'est l'histoire, donc est-ce que quelqu'un a vu le film, qu'on en parle?
6: Ah non, non, j'ai vu Gladiator, c'était pas mal. Hein.
2: Ouais. Personne n'a vu Jet Set?
14: Moi, j'ai vu Human Trafic, c'était encore
15: mieux. J'aime bien ces fringues.
2: Ah là là, et bon, parce que l'histoire du film, c'est un mec pauvre qui essaye de rentrer dans la jet set et y arrive.
1: On parle pas du film.
2: Donc tout le monde peut y arriver.
1: On parle pas du film.
2: On n'en parle pas. Mais c'est un exemple pour dire qu'en fait, tout le monde peut y arriver.
14: Ouais, mais c'est un film d'art.
16: Ouais, c'est vrai, c'est pas la vérité.
1: Bon, Thierry.
2: Ah, c'est vrai, c'est pas de la vraie drogue et tout.
1: Thierry.
14: C'est de la saute côté.
1: Thierry.
14: Ouais, je réponds pas à ta question. Je voulais savoir si t'allais pouvoir faire tes débats de ta maison de cure des Alpes.
1: Bon, alors Thierry, moi je te dis au revoir.
2: Ça y est, c'est déjà géré. J'ai déjà prévu la vanne et quelqu'un derrière. Voilà, quelle forte. Il est formidable, c'est ça.
1: S'appelle Yannick. Yannick, t'appelles d'où?
21: En haut.
1: T'appelles d'où?
21: À droite.
1: Uh-huh.
21: À gauche.
1: Bon, tu le cannes, tu lui demandes d'où qu'il appelle.
2: Il a pété un plomb, il a un million. Il a un million de singles.
21: J'appelle des MJC en Avignon.
1: Ouais. La fréquence.
21: Je suis en gala. Quoi?
1: La fréquence d'Avignon.
21: Je suis en gala foutre. Bon, je vais en haut, en bas, à gauche, à droite.
1: Uh-huh. Bonne nuit.
21: C'est un rappeur groove.
1: Tu lui dis au revoir, hop. Il répondra même pas aux questions celui-là.
2: Ouais, il me fait danser.
14: Ouais.
21: Ouais, Yannick, j'aime pas mal. Hein.
1: Bon, Anne Romanov, tu réponds à la question.
16: Ouais, bah alors écoute, moi ça, ça va paraître très con, hein, mais
2: pas
16: moi je suis rentrée dans la jet set parce que j'ai couché quoi. Mais bon, c'est un peu partout pareil quoi. C'est promotion canapé quoi.
1: D'accord.
21: Cochonne,
2: ah, il y a des promos à canapé à Darty là.
1: Jeune vert solitaire pour finir.
21: Aussi. Solidaire, s'il te plaît. Ouais, moi je pense que c'est quand même beaucoup, comme l'a dit la jeune fille là, elle est un peu cochonne parce que promotion canapé, c'est quand même.
6: On va te bisous.
16: Ah oui, mais.
2: Jeune ça vert solitaire. Hein.
1: Ça m'étonne pas de.
2: C'est ce que t'as, Gérard, toi.
1: Ta gueule, toi. Donc pour. Alors, c'est
21: Ténia, là.
1: Bon, ça y est, c'est ta réponse.
21: Ouais, bah oui, oui.
1: Je pense
21: que ça se fait pas.
1: D'accord. Alors, quelqu'un de la jet set.
2: Attends, mais toi, est-ce que t'as des conseils, toi?
1: J'ai pas de conseils.
2: Non, mais
16: comment t'as fait, toi, pour entrer dans la jet set?
2: Mais je sais pas s'il est rentré, mais est-ce que t'as des conseils?
21: C'est un peu une star, quand même.
2: La mascotte, plutôt. Attends, t'es allé à New York voir Godzilla.
1: C'est vrai.
2: T'es de la jet set, mon pote.
1: Non, ça a rien à voir.
2: Mais si, t'es de la jet set. Est-ce que t'as des conseils?
1: Ça a rien à voir.
2: Concentre-toi sur ce que je te dis.
1: Mais ça a rien à voir, je te dis.
2: Mais est-ce que t'as des conseils, je te demande?
1: Mais j'ai pas de conseils à leur donner.
2: Comment, à ton avis, on peut rentrer dans la jet set si on n'y est pas?
1: Mais moi, je te dis non.
2: Comment on
1: c'est
2: peut
1: tout. Mais je te dis non. Tu vas pas me casser les couilles avec tes questions de merde, toi.
2: Mais comment on peut? Je te dis pas.
1: Moi, je t'en merde.
2: Pas non.
1: Mais je te dis merde.
2: Bah,
1: c'est tout.
2: Rigo, pose la même question, s'il te plaît. Ça passera peut-être mieux.
1: Oh putain, tu me casses les couilles avec tes questions de merde. Non, laisse-moi.
2: Non, mais comment que j'ai donné des conseils 14. Par rapport à Internet, parce qu'il y en a plusieurs qui demandent des questions.
1: Mais
2: c'est des conseils pour entrer dans la jet set quand on n'est pas dedans.
1: Mais ta gueule. C'est tout, tu fermes ta gueule et c'est tout maintenant. Tu me les casses pas.
2: Gérard, s'il vous plaît.
1: C'est tout.
20: Sur IRC, ça monte, on est 9924.
2: Oh là là, elle est bientôt au record.
1: Surtout qu'il reste plus que 6.
20: Il y a pas mal de gens qui te demandent, Gérard, tu m'écoutes? Si tu pouvais donner des conseils aux gens pour rentrer dans la jet set.
1: Mais c'est pas la peine, c'est pour répondre à sa question, j'en sais rien alors qu'il ferme sa gueule aussi lui. J'ai pas de solution miracle à leur donner.
21: C'est quoi ton secret?
20: Bon, on le saurait.
1: Il y en a pas. Alors maintenant c'est tout, 14e.
21: Pour un petit beau show.
1: On récupère quelqu'un.
2: On accueille Bébel. Bonsoir.
21: Allô? Bonsoir Bébel.
1: T'appelles d'où?
21: Madame, bonsoir.
1: T'appelles d'où?
21: Moi, coucou. Hein?
1: Tu appelles d'où?
21: Roland Garros. Bonsoir Didier Gustin.
2: C'est fini Roland Garros, bébé.
21: Ouais, alors ils m'ont oublié.
1: Tu appelles d'où?
2: Excusez-moi,
21: Paris.
2: Je vous arrête parce qu'au standard, on me harcèle pour. Ils seront pas dans la jet set.
1: Tu fermes ta gueule.
2: Quelques conseils, Gérard, pour pouvoir rentrer dans ce milieu très fermé.
1: Ouais. Tu fermes ta gueule,
2: riche,
1: c'est faux.
2: Qui n'est pas comme ton petit cul.
1: Alors tu fermes ta gueule.
2: Qui est très ouvert.
1: Toi, tu vas faire enculer.
2: Oh mais non,
1: d'accord.
2: Ce soir,
1: 14e question.
2: Anka, je crois que on te demande au standard.
1: Non. 14e, quelqu'un de la jet set.
2: On demande à Anka au standard si tu peux donner quelques conseils
1: pour rentrer dans
2: ce milieu très fermé qu'est la jet set.
16: Gérard.
1: Tu
2: te fous de ma gueule avec son casque.
1: Tu te fous de ma gueule.
2: Gérard transpire, Gérard sent.
1: Allô, y a personne.
2: Tu te fous de la gueule du monde ou quoi?
16: Mais tu l'as recochonné.
1: J'avais personne, t'es une menteuse.
20: Vas-y Gérard. Insulte.
1: Gérard, t'es une menteuse. Alors fais gaffe parce que tout à l'heure tu vas sortir et ça va aller plus vite pour toi. Quelqu'un de la jet set.
2: Gérard sur Minitel.
1: On en a rien à foutre.
2: Quelqu'un de la jet set. France Info.
1: Quelqu'un de la Jet Set a-t-il le droit de faire des cascades? On va demander à Bruno Solo.
2: Ça tombe bien, la bébelle, c'est cool.
20: Tu peux peut-être donner des conseils.
1: Bruno Solo.
18: Bah, je préfère laisser.
1: Non, tu réponds.
18: D'accord, bah oui, les cascades, pourquoi pas?
1: Mais est-ce que.
18: Bébelle.
1: Putain, mais vous êtes borné ou quoi là?
18: Non, mais je vais écouter Bébel, c'est un cascadeur.
1: Tu réponds à la question, c'est tout.
18: Il a roulé un patin à Nigel.
1: Bon, allez, hop, au revoir. Allez, Bruno Sodo, au revoir.
18: Il allez,
1: bonne nuit. Allez, hop. Oh, celui-là, il commence à m'énerver depuis tout à l'heure. Allez, hop. Anne Roumaroff.
8: Moi, j'aimerais savoir ce que tu appelles des cascades, parce que c'est quand même un terme assez.
1: Cascade, c'est-à-dire avec les voitures et tout ça, parce qu'il tourne avec des voitures.
8: Non, avec les voitures, il n'y a pas de cascade avec le corps, on peut faire des choses. Oui, si, je pense que ceux de la Jet Set, ils savent faire des cascades à la ouf, hein, quand même. Hein, quand ils se retrouvent dans leur soirée et tout, franchement...
1: Ok. Ouais, Manu.
2: On accueille La Pousseau, bonsoir.
15: Salut, Gérard.
20: Salut, Régine.
1: La Pousseau, t'appelles d'où?
15: J'appelle de Paname, Régine Junior, ouais.
2: Avec des Parisiens là, ça y est.
20: Chantait, tu m'oublieras, je pense.
1: Non, il y a, à part Anne Roumaroff, c'est tout, sinon on n'a rien que Paris.
2: Ouais, mais elle a percé à Paris, elle est repartie.
1: Je crois pour finir le débat, là, il reste 6 questions et.
2: Vas-y tranquille, hein,
20: tranquille, on peut peut-être prendre une petite question d'un certain Manu sur l'IRC. Il voulait savoir si tu pouvais donner des astuces.
1: Putain, ils me cassent les couilles avec leurs questions là. Je répondrai pas, j'ai dit, c'est pas la peine d'insister. Bon, Genevers solitaire.
15: J'ai oublié la question avec tout ça.
1: Non, mais je la répète plus.
2: Un jet setter.
1: Quelqu'un de la jet set a-t-il le droit.
25: Monsieur Mazur.
1: Quelqu'un de la jet set a-t-il le droit de faire des cascades? Je ne répéterai plus les questions.
15: Honnêtement, moi je pense qu'il faut faire attention parce que les gens de la jet set, c'est quand même des gens qui ont un physique.
8: Ah oui,
15: hein, faut pas renier, on parlait de Régine tout à l'heure par exemple, c'est des physiques qui se préservent quand même.
1: De quoi?
15: On parlait de Régine tout à l'heure.
1: Je dis de Régine?
15: Ouais, c'est des physiques quand même qui se préservent. On a parlé d'Alice Sapritch aussi.
1: Ah, alors bonne nuit.
15: Pourquoi?
1: Tu lui dis au revoir à Genevers solitaire.
2: Pourquoi?
1: Parce qu'il donne des noms d'autres personnes que.
15: C'est un exemple.
1: Dis au revoir.
2: Alice Sapritch, tout le monde la connaît.
1: Non, mais tu lui dis au revoir,
2: c'est toi.
1: Belle.
15: Ouais, attends, ta question elle est un peu et tu me poses à moi. Bah, bien sûr qu'on peut quand on est à la Jet Set, on peut faire des super cascades quoi. Moi j'en ai fait plein en trottinette, skateboard, snakeboard.
1: Quelqu'un de la Jet Set
15: si je suis pas de la Jet Set, je sais pas d'où je suis alors. Hein.
1: Mm-hmm.
15: Et tu vois, t'as bien vu toutes les cascades tout au long des films et des pièces de théâtre que j'ai fait. J'avais fait plein des cascades.
1: Ouais.
15: J'ai acheté deux chiens, j'ai une femme blonde, je la cascade un peu de temps en temps, tu vois.
8: Ouais, okay.
15: Un coup dans le chapeau.
1: La Pousseau.
2: La Pousseau.
15: Ouais, c'est moi. Quand t'es dans la Jet Set, tu fais pas de cascade. C'est interdit. T'as des cascadeurs qui le font à ta place.
1: Et t'as un téléphone pourri.
15: Ouais, je sais.
2: Et c'est comme ta coupe.
15: C'est un Nokia 8210, tout pourri, laisse tomber. Enfin bon.
17: Elle s'appelle demain.
2: Oh, y'a qui là-haut?
1: Et c'est quoi là ce bordel là?
2: Qu'est-ce qui se passe?
1: Qui c'est qui s'amuse à parler là, puis il dit ouais, je t'appelle demain et tout ça là, c'est quoi ça? C'est quoi ce bordel?
15: Je t'ai un peu répondu, mais bon, moi j'ai fait quelques cascades, je me suis fighté avec une pétasse devant un feu rouge, tout ça.
1: D'accord.
8: Ah ouais?
15: Sinon, voilà quoi.
1: Manu.
2: On accueille Élie Médéros, bonsoir.
19: Ouais, salut. Salut Gérard, salut tout le monde. Salut tout.
1: T'appelles d'où?
19: J'appelle de Marseille.
1: Fréquence?
19: 92.3.
1: Eh putain, mais donnez les
2: T'es curieux toi quand même. Hein.
19: Attends,
1: donnez les fréquences quand je vous le demande.
19: Tu me demandes.
15: Moi Gérard, j'ai une.
19: J'appelle pas d'une fréquence, j'appelle d'une ville.
1: Ouais, mais quand je vous demande de vous appeler d'où, vous me donnez tout de suite la fréquence, ça va plus vite.
19: Ah d'accord. Ah oui.
15: J'ai une petite question pour toi.
1: Qui
15: c'est la Pousseau. Est-ce qu'on peut devenir milliardaire à la naissance?
1: Toi, tu commences à foutre ta merde, je te dis au revoir.
15: Bah pourquoi?
19: Ah ouais, attends, on peut devenir milliardaire.
1: Non, mais ça, la question, c'est moi qui les pose, c'est pas lui. Alors, Manu,
15: bah
1: tu lui dis au revoir à La Pousseau.
2: D'accord.
1: Voilà.
15: Qui est le mec?
1: Alors, Élie Médéros.
19: Oui.
1: Donc.
19: C'était la question sur les cascades.
1: Voilà.
19: Tout à fait. Eh bien, c'est interdit dans les contrats de faire des cascades.
1: Non, t'arrêtes avec ton téléphone.
19: D'accord. C'est pas moi, hein.
1: C'est qui s'amuse avec son téléphone?
19: Ah, je crois que ça se touche.
1: Ouais, mais ça doit être Anroumanov.
3: Ah bah ouais, c'est une salope.
19: Ah oui.
1: Bon, allez, tu lui dis au revoir.
3: À qui, là? Je dis au revoir.
1: Anroumanov.
19: Anne, enlève ton combiné de ta...
1: Ah. Au revoir, Anroumanov.
3: Ouais, je vais gérer au standard.
1: Tu lui dis au revoir.
3: On sait. Oh, Manu.
19: Vas-y.
3: C'est pénible, ce petit bruit, quand même.
1: Ça commence à bien
3: faire. Désagréable. Hein.
1: Tu dis au revoir à Manu Roumarov et c'est terminé pour elle.
3: Bah laisse ça finir, laisse ça finir.
1: Bon alors, qui c'est qu'on a?
3: C'est terminé au standard.
1: Qui c'est qu'on récupère?
3: Bah on a Bébel et puis les Mires des Roses, hein, c'est déjà pas mal, je pense.
1: Bah tu me récupères d'autres personnes, hein, on va continuer. Hein.
3: D'accord. J'ai l'impression que ça s'endort.
1: On va attendre un peu et puis on va continuer le débat. Combien qu'on est sur l'IRC quand même avant?
20: Alors ça monte toujours, on est 9823. Ah, ça a baissé un
3: petit
20: peu.
3: On était à 900,
20: Rigaud,
3: alors.
20: Excusez-moi.
1: 9800.
20: J'ai zappé.
3: 9812.
20: Voilà.
3: Armistice.
1: 812.
20: Ouais.
1: Bah non, on fera pas les 10 minutes.
3: Mais si, il reste une demi-heure.
20: Genre, faut parler de cul un peu.
1: Bah non, mais ça.
3: Non, mais

0: Tu sais donner des conseils, c'est à toi qui s'adresse, c'est pas.
1: Bah, c'est toi qui mène le débat, donc.
0: Bah ouais, mais c'est à toi qui.
2: Moi, je peux les donner les conseils si.
1: Bah, vas-y. C'est vrai, Phil Darémy, si on l'a vu une fois.
2: Bah, une fois que je me dis non, c'est pas ton débat.
0: Bah vas-y, alors comme t'as une grande gueule, bah dis.
2: Non, mais le conseil, vas-y, fonce.
0: Bah, d'accord.
3: Non, mais je pense que tu pourrais faire une démo.
0: Ah ouais, bah ouais, une petite démo
2: non,
0: là.
2: Non, mais c'est pas le thème du débat.
3: Bon, non, alors, mais ça peut être drôle.
2: Vas-y, fonce. Bon, ça va, attends,
0: Matenia.
2: Bon, t'as coulé deux boîtes déjà.
0: Matenia.
4: Moi, je pense que le mix.
0: Teniama, là, tu réponds.
4: Ouais, je pense que le mix, ça peut.
2: Oh, ta gueule, t'as, toi.
0: La tienne, toi, que Narcon. Bon, ta gueule à toi.
2: Allez, sérieux.
4: Ouais.
0: Bon, Matenia.
4: Ouais, le mix, moi je dis ouais, effectivement.
0: Et parle plus fort devant ton combiné, on n'entend rien.
4: Ça peut être un truc bien pour les gens de la jet set. Je pense que c'est quand même une bonne manière d'amasser de la caillasse. Hein.
0: Mm-hmm.
4: Tu peux pas dire le contraire. Moi aussi, j'ai des DAT pour Max, s'il veut, pour la loco.
0: D'accord.
2: Gérard, excuse-moi.
4: J'ai du bon son, j'ai du matos.
0: Ouais, c'est ça.
2: Alors, excuse-moi, Gérard, depuis tout à l'heure, en fait, on fait un débat sur la jet set et je sais vraiment pas ce que ça veut dire. Non, mais ouais, c'est quoi ? Qu'est-ce que font les gens là-bas ? C'est quoi, qu'est-ce qu'ils font là-bas, quoi? Ils s'amusent,
0: j'en sais rien, personne n'a vu le film.
2: Non, mais je te parle pas du film, je te parle de la vraie vie, ça existe, la jet set.
0: J'en sais rien si ça existe.
2: Mais moi, je te dis que ça existe.
0: Eh ben, dans ce cas-là.
3: Mais tu fais un débat sur un truc dont tu sais rien.
0: Bah, c'est pas moi qui a voulu le faire, puis c'est tout. Elie Medeiros.
5: Oui, Gérard.
0: Donc, pour toi,
2: c'est quoi la jet set?
0: Oh, tu me casses les couilles avec ça.
4: Elie Medeiros, ouais.
5: Bah, je sais pas, à moins qu'il y ait une boîte qui s'appelle Jet Set. Tu peux mixer dedans, mais voilà, quoi, c'est tout.
0: Ok, mais Caléria.
5: Je suis comme
0: ça.
6: C'est pas Caléria, Lascar. C'est Kaira. Kaira, je suis de Kaira, moi. Casquette à l'envers. Disons que moi, je peux mixer. Enfin, les mecs de la Jet Set, ils peuvent mixer, mais si c'est du hip-hop, c'est tout.
5: Ouais. À propos, je pourrais pas avoir un CD du Sankai?
0: Non, il y en a pas de CD à gagner lors des débats.
4: Ouais, et toi, GG, est-ce que t'es dans la mixette, toi, ou pas?
0: Non, pas du tout.
4: Ils sont vieux poste.
0: Non. Question mixage, j'y connais que dalle.
2: Lui, il a son verre de coca, il picole pas.
0: Hein. Alors, la question qui est super.
2: Il picole plus.
0: Celle-là,
4: plutôt.
0: Celle-là va être bien parce que comme tu voulais parler de tube, on va en parler un petit peu.
2: Ah, bah voilà, la jet set dans le cul, en plus, c'est chaud.
0: Quelqu'un
2: là-bas
0: de la jet set est milliardaire, ça, on l'a trouvé quand même, elle nous a aidé. Anka, ça va pas,
2: Anka, elle hallucine depuis 2h30.
0: Quelqu'un de la jet set est milliardaire, a-t-il le droit de se prostituer? On va demander Caléria.
2: Tu sais bien de quoi tu parles, Anka.
3: Bien.
2: Ah, la pute.
0: Caléria.
3: C'est son nom de famille, la pute. Hein.
6: C'est pas Caléria.
0: Caléria.
6: C'est Kaira.
0: Kaira, ouais.
6: Kaira. Vernon aussi. Disons que, ouais, ils peuvent se prostituer, absolument. En outre, j'estime que tout individu a droit à sa part de partage.
2: Nonobstant.
6: Nonobstant.
0: Mm-hmm.
6: A fortiori, si tu vends du popo.
0: D'accord. Elie Medeiros.
5: Oui, Gérard. Moi, je le déconseille fortement parce qu'après, t'as ta photo, voici, tu vois. Et puis, sinon, ça fait mauvais genre, quoi. Ou alors, faut te faire payer très cher, mais bon, par des mecs qui ont des grosses bites.
0: D'accord. On accueille.
7: Ouais. Bah écoute, j'ai pas trop bien entendu ta question en fait.
0: Non mais là je répète plus les questions. Hein.
7: C'est bon, mixé, non, on est passé à la prochaine en fait.
0: Non, je répète plus les questions maintenant.
7: Ok, c'est quelqu'un de la jet set a dit le droit de se prostituer, voilà. C'est ça?
0: Bah alors tu vois, t'as très bien compris la
7: ouais,
0: question.
7: Non, c'est parce que j'ai même pas répondu à l'autre, tu m'as zappé comme ça, bon c'est pas grave.
0: Quoi?
7: Bah écoute, non.
0: T'as répondu à la question 15, okay. Hein, je suis désolé. Okay, à la 16, t'as répondu, hein. Je suis désolé, c'était toi le premier à répondre.
7: D'accord.
0: Donc,
7: Ok, très bien.
0: Alors,
7: on ne se prostitue pas quand on est dans la jet set, Gérard.
5: C'est pas possible. On demande à Sandy, hein.
7: On fait pas la pute, hein.
0: Donc, alors, Elie Medeiros.
7: Mais des grosses...
0: Là, c'est toi qui t'amuses, là, encore.
2: Non.
0: Si. Elie Medeiros.
5: Oui.
7: Des grosses. Au revoir.
0: Qu'est-ce que t'as dit?
5: J'ai dit, t'as qu'à demander à Sandy.
0: Eh ben, Sandy, à ton mère, je te dis au revoir.
7: Dans le 15.
0: Voilà. Hop, tu lui dis au revoir à elle et c'est un... Bon, oh. T'arrêtes un peu là!
7: Reviens.
2: Ah, ça a remonté, ouais.
0: Ouais, non, mais n'en profite pas parce que Max est parti maintenant, hein.
2: Mais non!
7: D'échelle.
0: Alors, Matenia!
4: Non, Maïtenia, s'il te plaît. Moi, je pense qu'il y a des gens qui ont réussi à rentrer dans la jet set carrément en faisant du cul. Moi, et ça, je le sais, personne me fera changer d'avis, j'en suis convaincu.
0: Ok, ben...
4: Non, mais attends, tu veux pas dire le contraire. Reconnais qu'il y a des gens, ils sont rentrés dans le cul, et après, ils sont rentrés grâce à ça dans la jet set.
0: Ouais, c'est vrai. Qui
4: Bon, on va pas donner de nom, sinon si je donne des noms, tu vas me virer.
8: Non, c'est clair. Bruno Sodo, des mecs comme ça.
4: Ouais, il y a des gars, ouais, voilà, franchement, chaud, quoi. Hein. Mm-hmm. Reconnais, mais regarde, maintenant, il y a les outdoors, quand tu...

0: secrète cachée comme l'homme à la cigarette?
1: C'est très une bonne question.
2: Je vois pas le rapport. Je vois pas du tout le rapport à ce que à la question.
0: C'est un peu comme une secte.
2: Non mais je vois pas le rapport avec la question que je pose.
0: Moi je t'en pose une. C'est un peu comme une secte la jet set.
2: Non.
0: Si pas. Il y a un gourou.
1: Jeu de mots là. Jeu de mots. Une secte jet secte.
0: Non même pas.
2: Non jet set et secte c'est pas du tout pareil. Non il y a pas de gourou comme.
0: Alors c'est qui le chef de la jet set?
2: Ben c'est
0: comment tu.
2: Il y a pas de chef là dedans.
3: Mais si c'est.
0: Bah si.
3: Ils s'enculent tous.
2: C'est le grand là. Maïté. Maïtenia.
0: Clébar.
4: Ouais, bah écoute.
2: Ah bah non, t'avais répondu toi à la question que tu m'as dit.
4: Je veux dire qu'en plus, ils vont même pas dans les supermarchés, hein. Attends, ils vont dans des magasins à eux, quoi. Il y a, je sais pas, Fauchon, tout ça, tu vois. Des trucs de Lusk, hein.
5: Ouais, tout à fait.
4: C'est des produits de Lusk, hein, ça coûte cher, hein.
2: Ouais, mais de toute manière, c'est leurs femmes de ménage qui font les courses, comme elle a dit, Anne Sinclair. Ouais,
4: pour remplir un caddie, quand tu remplis un caddie chez Fauché, t'en as au moins pour 3000 balles, hein.
2: Ouais, mais attends.
4: Ouais, bah au minimum, hein.
2: Ouais, mais c'est
4: enfin,
2: pas.
4: Attends.
3: Alors que toi, t'es Fauché, t'as pas de caddie.
5: Bah ouais.
2: Qu'est-ce que je peux dire? Ben non, de toute manière, on peut pas croiser des gens comme ça dans la jet set parce que des milliardaires et des gens de la jet set dans une grande surface, comme tout le monde l'a dit, donc comme ils vont pas faire leurs courses, donc on peut pas en croiser un seul. Voilà. Donc 19e question.
0: Si tu pouvais encourager une personne à venir se connecter, ouais, parce qu'on est 9999, donc s'il y a une personne qui pouvait se connecter,
3: sortir les feux d'artifice quand même.
2: Ben,
6: Joui, crache sur la console.
2: T'as raison, mais de manière, ils vont venir tout seuls, on va essayer d'en avoir un.
3: On a une surprise sur le table, on va appeler Bibi qu'elle jouisse.
2: On va essayer
0: ça
2: de.
0: Ça marcher, ça.
2: Jouisse. T'as quelqu'un?
3: Non.
2: Non, bah tant pis, on termine avec ces trois-là pour les deux derniers.
3: Si, je vais avoir quelqu'un, mais je rappelle là.
4: Jouias.
2: Donc, la suivante.
3: J'ai quelqu'un, excuse-moi, on accueille Lambert Wilkinson, bonsoir.
7: Bonsoir Gérard.
2: Bon, encore une tantouse.
4: Bonsoir Lambert.
7: Dis donc, je t'en prie Gérard.
2: Ouais. T'appelles d'où?
7: De Nice.
4: Bonsoir Bibi.
2: Fréquence.
7: 108.10.
2: Hein?
7: 108.10.
2: 108.1, pas 108.10, ça n'existe pas.
3: C'est plus précis.
2: Ouais, ça va plus vite pour moi. Bon, quelle est la différence entre un milliardaire et une personne de la jet set, Lambert?
7: Je sais pas Gérard.
4: Dans la merde.
7: Moi, ce que je voudrais, c'est toi.
2: Lambert, tu vas retourner voir Manu au standard.
7: Non, je veux te voir toi, Gérard.
2: Non, mais moi je te dis, tu vas au standard.
7: Non, Gérard.
2: Moi je te dis, tu vas au standard.
7: Non, Gérard.
2: Tu lui dis bonne nuit à celui-là, Lambert.
3: Non, Gérard.
2: Et tu lui dis au revoir, c'est tout. C'est moi qui commande.
7: Gérard, non, Gérard.
2: Anne, c'est clair.
7: Plus de respect pour Albert Wilkinson.
2: Anne, c'est clair.
5: Oui, excuse-moi, oui.
2: Alors?
5: Oui, à mon avis, tout est lié, hein, tu vois, il y a quelque chose là derrière. Je pourrais pas te répondre à ta question parce que tu vas un peu trop loin, quoi, c'est un peu...
4: Jeune et cervelé.
5: Franchement, oui, ben complètement, là, je ne pourrais pas répondre à cette question.
6: Oui, Anne, t'es conne, mais je t'aime.
5: Je suis trop bête pour ça, quoi.
6: Ah, oui.
2: Ah, tu vas pas répondre?
5: Ah ben non, j'ai pas le niveau, quoi.
6: Je m'en fous de ce que tu racontes.
2: Ouais, d'accord, ben dis donc, vous foutez vraiment de la gueule des gens quand vous voulez participer au débat, ça fait peur, hein.
6: Ça fait peur. Gazelle fougueuse.
2: Je crois que vous avez pas envie de... Vous préférez appeler pour dire des conneries que d'appeler pour participer à des débats. Hein.
5: Hein.
2: Ouais, non, mais... c'est ce que j'ai à dire. Caliera.
8: Caliera.
9: Ouais, disons que Gérard, là, avec tes questions, tu commences à me saouler, là.
7: Oh, toi, tu m'excites avec ta voix.
4: En direct.
9: Tu commences à me saouler.
2: Bon, bah, Caliera, au revoir, alors, si je te saoule. Au revoir.
4: Au revoir.
2: Et Maïté... Maïtea.
4: Pontenia, ou tout
2: Maïtenia,
4: fait.
2: Oui.
4: Moi, je pense que c'est une question de chiffres, parce que les millionnaires, en fait, elle est millionnaire.
2: Et milliardaires,
4: les... Ouais, non, les gars de la Jet Set, c'est plutôt des milliardaires, alors qu'en fait, les autres, c'est des millionnaires, tu vois.
2: Donc, ouais, non, mais c'est pareil.
4: Bah non, c'est pas pareil. Attends, il y a quand même 3-0 de différence.
2: Ouais, mais si tu veux.
4: Ouais,
2: si tu veux jouer sur les 3-0 de différence.
4: Ah, bah, on peut jouer sur les 3-0, hein, vu ton QI. Vu ton QI, on peut jouer, ouais.
2: Ouais, ben.
4: Ouais. 3-0.
7: Moi, Gérard, je pensais que vu ton compte en banque, tu pourrais pas faire partie de la Jet Set, mais tu pourrais peut-être faire partie de la Jet Sex.
2: Attends, qui c'est celui-là? C'est qui?
3: C'est Lambert Rasoir, là.
2: Lambert Casse-Couille, là?
3: Ouais.
2: De Nice?
4: Attends, tu lui parles pas comme ça, il est quand même millionnaire en roupie, GG, hein, attention.
2: Ouais, bah lui, je crois qu'il est.
7: Je suis milliardaire en roupie.
2: Bon, alors, c'est... Ouais, Manu.
3: On accueille Mangeneux et on accueille... J'adore ce genre de petites choses. Bonsoir.
2: Mangeneux, t'appelles d'où?
10: Bonsoir, j'appelle de Chamonix.
4: Comme par hasard.
2: Fréquence.
10: 112.1.

0: Hey.
1: Ça bouge vite.
0: Hey Manu.
2: Tu sais, qu'est-ce que tu veux?
0: C'est tout, c'était le dernier? La dernière pour...
2: J'adore ce genre de petites choses.
0: Pour les 3 minutes qui restent?
2: Je sais pas, ça dépend si tu l'y vires pas en 15 secondes.
0: Non, pour les 5 minutes. Rigo, ouais.
3: Oui, on vient de dépasser les 10 000.
0: Hein?
3: Eh ouais. Grâce à l'arrivée du...
4: Cousin
0: Gérard,
4: il a bien fait de venir.
0: 10 000 combien? 10 000, tout pile. Grâce à qui?
3: Grâce à Cousin Gérard.
2: Putain, bien.
1: Bravo Gérard, Cousin.
3: On est 10 000.
4: Je pense qu'on peut remercier le 10 000e connecté, tous ensemble. Bravo Gérard, Cousin.
1: Cousin Gérard.
3: On est 10 000 ans, il y a la grosse Christine qui est arrivée.
0: Mange-neu.
1: Clochard, 75, Paris.
5: Oui Gérard, je vois que tu m'entends.
0: Ouais. Donc la question c'est quelle est la différence entre un milliardaire et une personne de la jet set?
5: La différence est très subtile en fait. Parce qu'une personne de la jet set n'est pas forcément millionnaire.
0: Milliardaire,
5: oui, évidemment.
0: Ça c'est la question, c'est le thème du débat, la jet set et les milliardaires.
5: Ah c'était ça?
0: C'était ça depuis minuit, c'est ça le débat.
5: D'accord. Je te dis ça, la différence est subtile, c'est parce qu'en fait il n'y a pas vraiment de différence. Ça dépend de plein de trucs.
0: D'accord. Lambert.
6: Moi je voulais savoir si tes amis
0: Clodo... Le Larsen.
4: T'es dans un teubu ou pas là?
0: Tu te crois où là Lambert?
4: Teubu, c'est pire que le Verlan. Hein. Tout est inversé.
0: Oh, tu te crois où Lambert? Bon Lambert, au revoir. Hop, Manu. Hop. Au revoir Lambert.
6: J'ai rien fait Gérard.
0: Alors tu réponds.
4: Je crois qu'il a rien fait.
0: Manu.
2: Là. Oui.
0: T'éteindrais ton micro, tu me ferais pas de Larsen s'il te plaît.
2: Ah pardon.
0: Parce que c'est toi qui faisais du Larsen. Lambert.
6: Moi, je voulais savoir, Gérard, si au milieu de tes amis clochards, si tu avais des amis clochards, ils considéraient que tu faisais partie de la jet set.
0: Lambert, espèce de gros PD, tu dégages.
1: Tu parles de la jet set de Roumain.
0: Allez, Manu, là où.
4: Michel.
0: Hop, au revoir à Lambert.
1: Je suis un fond.
4: Pourquoi aussi, parce que nous, quand t'as ramené.
1: Je vais être bien chaud pour le standard demain.
4: Tu bosses trop. Moi, je me souviens que t'avais un pote clochard, justement, donc c'était pas très con ce qu'il disait.
0: Tu lui dis au revoir et c'est tout.
6: Si ce peuple-là, il pensait que tu faisais partie de la jet set puisque tu parles dans un micro.
1: Sous les ponts, ouais.
0: Tu dégages, Lambert.
6: Non, je dégage pas.
0: Tu dégages.
6: Non, je dégage pas.
0: C'est moi qui commande, tu dégages.
6: Mais moi, je fais partie de la jet set.
0: Tu fais partie de la bande des travelots, alors tu dégages.
4: Il est pas beau, votre monde.
3: Gérard.
0: Alors tu dégages.
4: C'est pourri.
6: Ouais, mais il fait moins mauvais que le
0: tu toi. Dégages. Manu, tu lui dis au revoir, terminé pour lui.
4: C'est surtout qu'on va faire la conclusion, alors.
3: J'adore
2: ce genre de petites choses qu'elle a.
0: Non, mais mange-le, ça y est, là.
2: Tu écoutes, c'est son nom, j'adore ce genre de petites choses. C'est un auditeur qui s'appelle J'adore ce genre de petites choses.
3: Ouais.
2: C'est ce que je te dis depuis tout à l'heure.
0: T'appelles d'où, petite chose?
1: Non, tu dis mon nom.
0: Je t'appelle comme je veux, mais tu me casses pas les murs.
2: J'adore ce genre de petites choses.
0: Tu me fais chier avec tes noms bidons, alors je lui dirai comme je veux. T'appelles d'où?
1: J'appelle de Montmorency.
0: 101.9.
1: Exactement.
2: Attention.
3: Gérard, sur IRC, on est 10 002 depuis l'arrivée d'une certaine Roselyne. Il y a Candy sur l'IRC qui voulait savoir on peut refuser d'être dans la jet set quand on est milliardaire.
0: On peut, si les milliardaires, ils peuvent refuser d'être dans la jet set, hein, c'est tout. Hein. Donc on va faire conclusion du débat.
1: Ok, super.
4: J'ai rien appris, moi. Parti,
0: t'as rien appris parce que t'avais qu'à pas faire le compte.
4: Franchement, j'ai voulu m'intéresser au débat. On a posé des bonnes questions.
0: T'avais qu'à.
4: Et t'as tout capoté, mon con.
3: Toutes les questions que j'ai posées, t'as dit que c'était de la merde et ça m'a vexé.
0: Moi,
3: je viens exprès pour le débat.
0: De toute manière, on a atteint les 10 000, donc c'est ce qui
4: est c'est principal.
0: Bravo
4: la mentalité.
0: Ce que je peux dire, et ça, Max, s'il écoute, il peut écouter, il entendra très bien ce que je dis. Donc, les 10 000 ont été dépassés. Le débat, Fildar, t'as fait presque 3 heures de débat, t'as foutu ta merde, comme tous les débats que tu fais. Manu, ça a été pareil, tu m'as pris des auditeurs, tu les as rechangés, donc... J'en parle pas, donc c'est pareil. Au standard, ça a été de la merde. Alors, toi, Anka, c'est même pas la peine d'en parler. Tu m'as pris un auditeur, on avait dit, dès d'entrée, quand j'ai pris la place de Max, quand j'ai annoncé le débat. Donc, on a dit, pas de portable. La première chose que tu m'as fait, tu m'as mis un auditeur, il avait un portable, on l'a gerbé. Donc, tu savais très bien qu'il fallait pas de portable lors des débats. Donc, moi, ce que je peux te dire, Anka, c'est que tu as continué avec Max, mais moi, question de travailler le soir, lors des débats comme ça, je peux te dire que ça sera plus possible qu'on travaille comme ça.
7: Désolé. Non, bah, je vais être obligé de me reconvertir d'aller dans la jet set alors.
0: Bah, tu seras.
7: Faut que tu donnes des trucs avant alors.
0: Non, mais tu vas te reconvertir comme tu prends la place de Fildar, comme Fildar il va nous quitter à la rentrée. Donc tu vas continuer avec l'équipe et moi le jeudi je te veux pas au standard, c'est tout. C'est simple, c'est ce que j'avais à te dire. Maintenant, Max, il sait. On avait essayé lors de la nuit marathon, ça a été pareil. Donc, moi, je peux te dire que pour la rentrée, si on continue les débats, ça sera pas la peine de venir. Voilà.
7: Ouais, mais ça, c'est un peu de leur faute aussi. Hein,
0: Non,
7: il m'a pas laissé toucher au téléphone.
0: Non, mais même, c'est pas la peine de dire que c'est de leur faute. Tu sais comment que ça marche, t'avais qu'à...
7: Ouais, toi aussi, tu sais très bien que c'est eux. Hein.
0: Non, mais
7: moi, moi, je suis...
0: Non, mais c'est tout.
2: Il y a encore 4 personnes, je crois, là.
0: Non, mais
2: si, écoute-les.
4: Attends, ils font les conclusions.
2: Ah. Écoute-les, vite fait. Allô, ouais. C'est parti, hein. Qu'il y en ait un qui commence.
8: Ouais, GG, c'était Mégane. Je voulais te remercier d'avoir bousillé ma vie depuis 3 ans avec tes débats de merde. Donc j'espère que c'était vraiment le dernier, quoi.
0: Eh ben non, justement, parce que je reviens à la rentrée, manque de peau.
4: Oh merde.
0: Ouais, ben si ça vous plaît pas, ça
8: Ouais, mais bon, faut déjà que tu finisses ta cure, t'en as pour au moins 3 ans, alors...
0: Tu ferais mieux d'aller te faire sauter ailleurs, au revoir.
4: Ah, c'est coupé.
0: Tiens, voilà.
4: Bien, Manu, bien.
0: C'est coupé. Alors, après.
9: Salut Gérard, c'est Raoul, je t'aime.
0: Bonne nuit à toi. Après.
4: Salut Raoul.
9: Raoul.
0: Après. Allô.
9: Oh. Bon, après toi. Bon, GG, c'est ton pote Goldo quand même. Hein. J'espère que ça va bien se passer quand même. C'était pour toi le sevrage, tout ça. Moi, je te propose demain soir, on passe te chercher. Et tu te prends la dernière biture du siècle. On t'emmène aux putes, on fait tout. La tournée des grands-ducs, hein, quand même. Grand seigneur.
0: Merci. N'empêche.
9: Jet set, quoi, tu vois. Jet set,
0: merci Manu de m'avoir pris les mêmes auditeurs parce que j'avais reconnu les voix. Comme par hasard.
4: Ça fait 3 ans. Hein.
2: Ça fait 3 ans qu'ils n'étaient pas passés. Donc,
0: mais t'avais pas à les prendre. Merci.
9: T'es trop chaud. Bon, Gérard, c'est Internet. Bah écoute, je suis à côté de la radio, donc si je peux venir te péter le fion, ce serait bien cool.
0: On a terminé.
9: Et puis l'année prochaine, arrête d'être con.
0: Ouais, bah toi-même.
9: Non, mais
0: au revoir.
9: Cool. Ok.
0: Donc, conclusion de l'IRC.
3: Alors, l'IRC où on a fini à 10003 grâce à l'arrivée du petit chacal. Hein.
2: Oh, il était là aussi.
4: Je crois que par contre, il a plus de pattes. Hein. C'est fini.
3: Je sais pas s'il a glissé sur du verglas ou un truc comme ça. Donc il y a beaucoup de conclusions. Il y a une conclusion de Stéréo. Il dit qu'avec ta jambe, tu fais plutôt partie de la Q-Jat 7 et Sandy de la Jumbo 7.
0: Ça cartonne sec. Sandy, elle l'emmerde.
4: Est-ce que c'est vrai que c'est elle qui a conçu le nouveau gros zinc d'Airbus là?
0: Ta gueule.
4: Niveau capacité, est-ce que c'est elle qui a donné des news?
3: Si c'était elle qui faisait l'homme, on me demandait.
0: Ouais, ben ils vont se faire enculer avec ça, ils me font chier.
3: Voilà, conclusion de Gérard Lambert le cousin. Les télécoms sont devenus milliardaires grâce aux factures des 10 000 connectés qui ont perdu leur argent en écoutant un débat de merde.
0: Non, bah ça, c'est de leur faute, c'est tout.
3: Ah, il a pas très tort. Il y a Sniper07 qui dit ouais, Gérard revient à la rentrée. T'as de l'espoir.
2: Attends, excuse-moi, je crois que Fildar se prend pour ma chat Béranger.
3: Ah.
2: Excuse-moi. Il est 3h. Vas-y, Rigo.
3: Ok, Manu qu'enchaîne. GG est à la Jet Set, ce que Sandy est à la minceur. Pourquoi pas.
0: Ouais.
3: Fourbe qui dit que les courses de Jet Set sont dangereuses. Il a pas tort et c'est un peu tout raide aussi. Conclusion de Yankee, c'est au nombre de ces morpions que Gérard est milliardaire. Là, il a pas forcément tort.
4: Et dernière carré,
3: conclusion, t'as vu.
4: Rapide.
3: Conclusion mythique de Turpentine qui dit que ton débat nous vénit.
0: Ça m'aurait étonné celle-là. Conclusion, qu'est-ce que j'ai à dire? Dommage que ça s'est mal passé avec Fildar. Ça m'aurait étonné que tu me casses pas les débats, hein. De toute manière, t'as l'habitude.
4: Je m'en vais, c'est la dernière fois qu'on bossait ensemble, tu le sais ou pas?
0: Bah ouais,
4: c'est
0: mais vrai. Tant mieux. Ça, comme ça, je serais bien tranquille à la rentrée.
4: Par
0: comme
4: contre,
0: ça.
4: Je peux venir chez toi le week-end boire des pots.
0: T'as, c'est ça, tiens.
2: Mais non, tu peux plus.
0: T'as plus le droit, alors.
2: Ou du coca, un peu de coca.
4: Un alcoolisé, un truc.
0: Donc,
4: un truc soft.
0: Bah,
4: à partir de
0: Dadraille.
4: Tu vas tourner à la tourtelle.
0: Je sais pas qui c'est qui sera à tes côtés à la rentrée.
2: Non, moi, je suis plus là non plus à la rentrée.
0: Attends, c'est rien.
4: T'as Anka et Noémie. Chaud.
2: Je te le dis, moi, je fais un autre boulot. Je bosse plus ici, moi, à la rentrée.
3: Il me rejoint sur France Info.
0: Bon, bah, donc, qu'est-ce que j'ai à dire? Bah, rien de spécial. Donc, je vous souhaite une bonne nuit, de bonnes vacances. Et puis,
2: d'ailleurs, tu pars où, toi?
0: Nulle part.
4: Tu vas où?
3: Non, il part en cul.
0: Ça regarde personne, donc j'ai dit que je le dirai pas et je le dirai pas où que je vais. Non. C'est tout, terminé, point final à la ligne. Donc, pour ça, vous allez retrouver, c'est qui?
4: On va mettre un disque, c'est Jay ce soir.
0: Donc, vous allez retrouver Jay pour la nuit sans pub et là, on se met.
4: T'as le titre de disque?
0: Oh là, t'es chaud, toi?
4: Bah oui,
0: mais.
4: On met un petit disque avant, ça te dérange pas?
10: De quoi?
4: On met un petit disque avant.
10: Oh, aucun problème.
4: On l'a pour vous, Akila.
10: Il y a le débriefing ou pas?
4: Non, il n'aura pas ce soir.
2: C'est quoi d'ailleurs le titre?
4: Tu l'as pas?
2: Bah non, ça y est.
4: Ah, putain.
11: Merde.
0: Bah alors, tu fais quoi là?
11: On dit... Bah attends, faut le noter. Excuse-nous,
2: t'as un pu, alors, t'as un pu, Pascal.
11: Excuse-nous, j'ai...
0: Et demain, bah, vous allez retrouver toute la Dream Tease.
11: Bah, non, Dream Tease, c'est nous, non, mon con. Hein.
0: Vous allez retrouver Max, Manu, Fildar et Anka et Noémie.
11: La Sleep Team.
0: Ta c'est... gueule. Vous allez retrouver Manu, Max, Fildar et Anka et Noémie pour la libre antenne normalement. Et moi, je vous souhaite de bonnes vacances. De toute manière, je serai à l'écoute quand même pour savoir ce que vous allez dire.
2: Ah, t'as encore un poste alors.
0: Tu pues. Ta gueule, toi, derrière.
11: S'il vous plaît, attendez, je suis
2: un petit peu de respect pour
11: texte,
2: les gens qui vont
0: parler. Donc voilà, donc,
10: tu le mets ou pas ton scud?
0: Bah, ouais, ouais, pas, il est en train de dormir.
11: Deux secondes.
10: Je... C'est long, hein.
0: Ouais, ouais, mais fais ton rapport.
2: Et vous avez des voix d'homosexuels de l'autre côté.
0: Estelle,
10: qu'est-ce qu'il faut pas entendre?
0: Eh, tu fais ton rapport, hein, pour demain, hein.
10: Et Gérard, t'oublies pas ta jambe.
0: Ta gueule, toi, tu te la corroges dans le cul, ta jambe.
12: Elle a une gomme sur la patte, elle a un panari, ta jambe.
3: Ta bon, on va vous laisser entre humoristes.
11: Ok. C'est bon, le titre est prêt.
0: Ah, ça y est quand même, bah punaise.
11: On va vous souhaiter une bonne nuit. Et,
0: alors,
11: Gérard va lancer le disque.
0: La boulette de mon papa avec 10 mois. Donne-moi 2 francs pour un baby. Et je vous souhaite de bonnes vacances à tous.
10: Je préfère quand il lance son bic.
0: Tais-toi, toi. Bonsoir à tous, vous venez d'entendre Van Halen Jump. 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
13: Voilà. Donc, pour ceux qui aiment les années 80. Et là, on vient de recevoir un petit truc qui fait pas plaisir. Je
0: ça
13: sais
0: m'a
13: pas,
0: pas
13: si on
0: fait
13: voit bien.
0: Plaisir du tout, non, comme
13: alors,
0: tu dis si bien.
13: Voilà, regarde.
0: Ouais, je sais pas qui c'est qui s'amuse à envoyer ça par fax, mais ça commence à bien faire, ces conneries. Ça commence à bien faire, donc...
13: Faut que ça cesse.
0: Il va falloir calmer les esprits là-dessus.
13: Voilà. Donc, on a... Il y a du monde sur Minitel, il y a 20 personnes, c'est grave, putain.
0: Ouais, mais même le standard, là...
13: J'ai demandé... arrête de jouer le loup-bar, ça suffit. Ma sœur a 14 ans et ma fille a 2 ans. Je ne pouvais plus t'écouter, Carphone, nanana. GG, mon problème est le suivant. J'ai essayé le coton-tige, la tige est ressortie, mais le coton est resté. Comment est-ce que je peux faire pour m'en sortir?
0: Ah bah, j'en sais rien, tu vas aux toilettes.
13: Quand même grave, te mettre de coton-tige dans le cul quand même.
0: Bon, dit des conneries, bon c'est bon, on n'est pas là pour parler de ça, on accueille Claude.
14: Oui, bonsoir Gérard.
0: Bonsoir Claude, Sylvain.
14: Oui, bonsoir tout le monde, bonsoir Gérard. Tu es technomate, c'est super.
0: Ok, merci pour... Ah ouais, si vous avez des réactions à dire, profitez-en pour ceux qui ont vu Technomax.
14: Ouais, super, c'est super.
13: Instant, merci, hein. Merci les LHQ, bravo.
14: Faire.
13: Merci les LHQ.
14: Je suis pas LHQ, mais
15: t'es
14: super.
15: Beau, Max.
0: Mite et Mitsuko, là.
15: Bonsoir, Gérard.
0: Bonsoir, Rita.
15: Bonsoir,
0: comme par hasard, on a Rita, puis on a Mitsuko. Ouais. Et on a Rita avec. Bon, Rita, bon, bonsoir.
15: Bonsoir.
0: Lucie, bonsoir.
15: Oui, bonsoir.
0: Et Estelle, pour finir.
15: Bonsoir,
0: Gégé. Salut.
14: On a Rita, Mitsuko, c'est comme si on avait Gérard et cousin, quoi. C'est...
0: Comment J'entends mal.
13: J'ai entendu un truc qui m'a pas fait plaisir.
0: Je sens que...
14: Rita Mitsuko, c'est comme s'il y avait un mec qui s'appelait Gérard et un autre mec qui s'appelait cousin.
0: Ouais, mon nom de famille, t'es prié de pas le dire à l'antenne, s'il te plaît, merci.
13: Il fallait pas le dire, Gérard, c'était ton nom, personne ne le savait.
14: Moi, je savais pas.
15: Cousin, je croyais que tu t'appelais Mangeline.
14: Moi, je savais pas.
0: Ouais. Comment, qui c'est qui vient de dire Mangeline maintenant?
15: Non, mais j'ai dit, je savais pas que tu t'appelais cousin, je croyais que tu t'appelais Mangeline.
13: Oh, les voix de cochon.
0: Qui dit ça, là? Qui?
14: Ah, les
0: oh,
14: oh,
0: les nanas, là, vous vous réveillez, là.
13: Elles ont quand même des voix.
0: Laquelle qui a été dire ça, là?
15: Lui, c'est moi, c'est Lucie.
0: Ouais.
15: Merci, Max. Gérard,
0: ouais.
15: Tu t'appelais Mangeline.
0: C'est
15: Rita.
0: Ouais.
15: Ouais, je voulais donner mon avis sur Technomax, si tu permets. Ouais.
13: Oh, non,
15: ouais.
13: On va faire le débat, les enfants, on en parlera.
15: Ouais, bah... Non, mais
0: là, vite fait, la dernière question pour Technomax, et après, on a...
15: Oui, bah, Technomax.
0: Ouais, d'accord.
15: Elle était super, mais ça passe un peu trop tard.
0: Ouais, bah, c'est rediffusé.
15: Mais c'est génial, quoi, Max. Il était super mignon. Super cool.
0: Tout ça pour après pour essayer d'y parler en antenne pour qu'elle y envoie.
15: Non, mais tiens.
0: Ouais, ouais, c'est ça, c'est ça.
14: J'ai rien compris de l'émission parce qu'il y avait qu'une seule caméra, il y avait un mec qui était toujours hors du champ de la caméra. Il allait à gauche, à droite, donc j'ai pas compris le principe.
13: En plus, quand je danse n'importe quoi, mais c'est rediffusé samedi.
15: Non, mais il était hyper mignon, Max, t'étais génial.
0: Ouais, mais Rita, c'est bon.
13: Allez, on va faire le débat parce qu'il est 2h20. Quand même.
0: Non, ouais, bon, 2h20 donc.
15: Ça passe du cirage, là, c'est
0: ça. Ouais, Gérard, mais ça y est, on n'a pas besoin. Ouais, mais ça y est, oui.
15: Ouais, Gérard,
14: c'est vrai que tu es plus tellement transpi qu'un pitbull a failli te violer.
16: Alors Claude, bonne nuit. Bonne nuit Claude. Au revoir Claude, ça t'apprendra. Voilà, comme ça, ça commence. Alors, je vous préviens, si vous voulez faire comme Claude, vous pouvez continuer, vous non, allez y aller. Alors, que pensez-vous des nanas avec une queue de cheval? Alors, on va commencer par Sylvain.
14: Alors, les nanas avec une queue de cheval, donc, est-ce que je peux parler de mon cas avant?
16: Pour l'instant, tu réponds à la question.
14: Bon, d'accord, je
16: pense. Si ça te dérange pas.
14: Il n'y a pas de problème. Moi, je trouve ça très sexy, très sexuel. Les nanas avec une queue de cheval.
16: Ouais, d'accord. Ouais, ok.
13: En tout cas, il y a un truc, il y a un fait divers qui dit on a retrouvé un homme habitant sur Rennes avec une queue de cheval entre les dents et qui a déclaré. Attendez.
16: Ouais, c'est bon, là, vous arrêtez de rire comme ça, là, les sauterelles. Hein.
13: C'est pas terminé. Donc, on a retrouvé un homme habitant sur Rennes avec une queue de cheval dans les dents qui aurait déclaré. Bon, c'est bon.
16: Voilà, il y en a une qui a un rire. Un rire de singe.
14: Ouais, mais là, j'ai jamais eu de queue de cheval entre les...
16: Sylvain, tout à l'heure, tu vas faire comme Claude, tu vas dégager au standard vite fait, toi. J'ai l'impression.
13: Et avant d'ouvrir le débat officiellement, donc...
16: Non, mais ça y est, il est déjà ouvert, hein, je te signale, Max. Non,
13: bah, d'accord. Dans le livre des records, on a pu voir un homme avec une queue de cheval mesurant plus de 17,50 m.
17: Et il avait de la chance.
13: Voilà, et on a retrouvé encore
16: Merci, SL. Hein.
13: Alors, on a retrouvé encore un homme... comme par hasard à Suresnes, qui se lave les cheveux et la moustache à l'Adidas pour que ses cheveux poussent plus vite.
17: Oh là là, ça m'a écoutant.
16: N'importe quoi celui-là.
13: Non, mais c'est pas toi.
16: Non mais attends, je sais qui c'est qui a été chopé ce sondage-là, mais je voudrais bien savoir où. Il va me le dire tout à l'heure avant qu'il se prenne une grosse tarte.
17: Mais pourquoi tu te sens visé, Gérard? On n'a pas parlé de toi. Il n'y a pas que
16: alors,
17: toi.
16: Mitsuko, là.
17: Mitsuko, oui.
16: Ouais, Mitsuko.
17: Écoute, moi j'habite dans un appartement, donc un cheval c'est pas très pratique.
16: Que pensez-vous des nanas avec une queue de cheval? Max, s'il te plaît, tu commences pas.
13: C'est pas moi, c'est l'autre derrière, c'est comment il s'appelle? C'est Olivier du Fond.
17: Olivier,
13: arrête! Olivier, arrête!
16: Attends, qu'est-ce que tu viens de dire, Sylvain?
14: Que penses-tu de Ravelot? C'est ça la question.
16: Non, c'est pas toi que je m'adresse, t'as déjà répondu. Alors, Mitsuko.
17: Ouais, les queues de cheval, c'est joli, mais j'aime pas les queues de cheval basses, je trouve que ça fait non. Mm-hmm. J'aime bien les queues de cheval hautes.
16: D'accord. C'est joli. Rita?
18: Mon petit joint à crème.
16: Oui.
18: L'escu. Bon,
16: il n'y a pas de l'escu, d'accord?
18: Ouais, exactement, Gérard.
16: Alors,
18: je voulais dire que les queues de cheval, je trouve ça très ringard. Hein.
16: Mm-hmm.
18: Et je voulais te demander, toi, Gérard, est-ce que t'aimais les nanas avec des queues de cheval?
16: Je répondrai une fois que
14: j'aurai... Excuse-moi, Gérard, de te couper. C'est Sylvain, moi, j'ai une queue de cheval et je recherche une fille avec une chatte de jument. Donc, je laisse mes coordonnées hors antenne.
16: C'est bien, tu peux les laisser hors antenne, personne ne te ramènera.
18: Personne ne te répondra. Hein.
16: Personne ne te répondra.
14: Hippique.
16: Ouais, c'est ça. Lucie.
19: Moi, j'ai pas beaucoup de cheveux, alors je fais une petite queue de lapin.
16: D'accord. Bon, ok. Et Estelle?
19: Ouais, les grandes queues, oui, mais les petites, ça vaut pas le coup. Bien dur, surtout.
16: Attends, j'ai mal entendu ta réponse.
19: Non, mais c'est rare.
16: J'étais en train de boire.
19: Les grandes queues, oui, mais les petites queues, ça vaut pas le coup. Bien dur.
16: Oh là là,
19: mais si t'as pas beaucoup de cheveux, tu te fais qu'une petite queue. Mm-hmm. Ça fait ridicule. Il vaut mieux une grande queue. Bien sûr.
16: D'accord. Qui c'est qui voulait que je réponde
18: C'est moi, mon
19: tout le monde, tout le monde.
16: Bah moi, je vais vous répondre. Alors, comme vous voulez que je réponde, normalement, j'avais pas envie de répondre.
13: Non, on a plus le temps.
16: Quoi, on a plus le temps? Je réponds quand même aux questions, puis c'est tout. Donc, alors, je réponds que moi, je préfère les nanas qui ont une queue de cheval. Voilà, vous êtes contente?
19: Et est-ce que tu aimes quand elles ont les cheveux gras?
16: Non.
19: Non?
16: Pas du tout.
19: Mais des grandes queues de cheval, Gérard, ou des petites queues de cheval?
16: N'importe. Ça dépend de la taille des cheveux de la nana.
19: Qu'est-ce que tu veux qu'elle te fasse avec leur queue de cheval?
16: Bon, bah attends.
19: Est-ce que tu veux qu'elle te fouette?
16: Non, pas du tout.
14: Est-ce que je peux te fouetter avec ma queue de cheval?
16: Bon, toi, Sylvain, tu. Quand je t'appellerai pas de chambre, tu sortiras de sous le lit, toi.
19: Est-ce qu'elle pourrait l'entourer autour du coton-tige?
16: Ouais, bah, qui c'est qui pose cette question? Ah, c'est bizarre, là, quand je demande qui c'est de la nana qui pose cette question, il n'y a plus personne.
19: Gérard, c'est Estelle. Est-ce que tu veux qu'elle te caresse avec?
16: Ah, pourquoi pas.
19: Ah.
16: Bah, parce que t'as l'intention de t'en faire une, Estelle?
13: Non, elle a un cheval.
16: Non, mais laisse tomber, ça tombe de trop bas.
19: Est-ce que tu aimes faire des queues de cheval à des filles?
16: Ben, moi, je ne sais pas les faire, personnellement.
19: Non, mais c'est pas dur, Gérard. Tu mets un élastique et Paul, c'est fini.
16: D'accord.
14: Un élastique dans le clito, ça doit faire mal.
16: Bon, Sylvain, bonne nuit, ça t'apprendra d'être poli. Voilà, comme ça, on va rester, je vais rester qu'avec les nénas.
14: C'est ça le but, en fait.
16: Ah, bon, si je viens de te dire de rester poli si tu veux rester, alors.
14: Non, mais c'est ça le but. doute en fait, mais t'es un petit malin.
0: Donc tu restes poli, s'il te plaît.
14: Oui, bien sûr.
0: D'accord.
14: Oui.
0: Est-ce que les chauves peuvent avoir une queue de cheval
14: De quoi, les quoi
0: Les chauves.
18: Oui, ils peuvent en coller une.
0: D'accord.
18: Non,
14: faut arrêter la cocaïne.
0: Merci Olivier de mettre le double son en partant. Hein.
4: Il a rien fait, il a rien fait.
0: Non. Il a appuyé sur un bouton, il a rien fait, comme par hasard. Donc Sylvain.
14: Sylvain,
0: réponds s'il te plaît.
4: Ouais.
14: Gérard. Si les chauves, ils ont besoin d'une queue de cheval.
0: Mitsuko, parce que là, pour... Sylvain, t'as du monde derrière toi, alors donc.
14: Oui, on fait une teuf là.
0: Ouais.
14: D'ailleurs, t'es invité après.
0: Mitsuko.
18: Bien sûr que les chauves-souris peuvent avoir des queues de cheval, surtout si elles sont enragées. Mais moi, personnellement, j'ai peur des chauves-souris, donc. C'est une question que je te répondrai pas.
0: D'accord.
18: Gérard.
0: Oui.
18: Mon petit lapin en sucre.
0: Oui, c'est qui
18: SQ. Manu, c'est quoi ces pétasses Manu, tu descends.
0: Pétasse toi-même, d'accord.
18: Non, mais attends, à chaque fois on parle, les flux, c'est quoi ce bordel?
0: Rita.
18: Bah, ça se voit qu'elles sont pas polies, moi je suis pas d'accord, hein, Gérard.
0: Oh, Rita.
18: Oui.
0: Rita, tu te calmes, s'il te plaît, d'accord?
18: Tu te calmes.
0: Si ça continue, ça va gerber.
18: Ah non, mais c'est plutôt. Non, Gérard, je suis pas d'accord. Hein. Moi, je réponds aux questions. Hein.
4: Mais non, il y en a un ou une qui a la radio derrière. Là, qui baisse.
18: Non, mais il y en a une qui répète tout le temps. L'escu, moi, ça va pas.
0: Ok. Donc.
18: On reste poli.
0: Ok. Ça va rester poli, ce mec qui te le dit tout de suite.
14: Tu vas faire tout un fromage.
0: Toi, Sylvain, si ça te plaît pas, tu vas dégager au standard, d'accord? Hein, déjà, c'est toi qui fais la teuf, c'est toi qui as du monde derrière toi, donc ça commence à suffire ton bordel aussi.
14: Merguez parti là.
0: Bon, allez,
18: Gérard, continue son débat.
0: Allez hop, tu me chopes Sylvain, tu lui dis que c'est soit qu'il arrête ou il rentre. Allez hop, donc Rita pour toi.
4: Faut me présenter.
18: Rita. Oui, Gérard.
0: Donc tu réponds s'il te plaît.
18: Bah oui, mon petit chéri, moi je te dis que les chauves.
0: Non mais vas-y, réponds, t'occupe pas de.
18: Donc les chauves, Gérard, s'ils sont chauves, ils peuvent pas avoir des cheveux, quoi. Ils peuvent pas se tenir avec quelque chose, quoi.
0: D'accord.
18: Voilà. À part mettre des perruques, voilà.
0: D'accord. Lucie.
20: Oui, ben moi je t'ai dit, hein, ils peuvent.
4: Allô, je suis à l'antenne ou pas?
20: Ouais, t'es à l'antenne. Allô.
4: Je suis un nouvel auditeur là. Est-ce que je suis sur l'antenne?
20: Oui, t'es à l'antenne. Bienvenue.
4: Bonsoir,
21: Gérard. On accueille Simon.
20: Bonsoir Simon.
21: À la place de Claude.
4: Bonsoir.
0: Salut Simon.
20: Ça va,
14: bonsoir
20: Simon.
4: Je suis agent de sécurité dans un bowling, donc c'est pour ça qu'il y a de l'ambiance. Hein.
0: Ouais, c'est ça. Ok, merci pour la voix. Hein. D'accord, le chef là-haut. Et tout le monde va bien?
4: Je suis dans un bowling.
0: Ouais, t'es dans un bowling.
18: Il y a de l'ambiance dans
0: Lucie.
18: Ton bowling. Oui, mais bien, je t'ai répondu.
0: D'accord, Estelle.
18: Moi qui s'en fasse greffer une, je vois pas comment il pourrait faire.
0: D'accord.
14: Moi j'ai empilé tous les codes à Gigi, je vais faire un strike.
0: Bon, allez, Sylvain dehors. Hop, ça y est, ce coup-là, Sylvain dehors. Hop.
21: Ok, ça y est, il est parti.
0: Ce coup-là, terminé pour lui, il avait qu'à être poli.
14: Gérard, est-ce que c'est vrai que quand t'étais petit, t'as eu ta première érection en allant au salon d'agriculture et en voyant une queue de cheval?
0: Mais attends, tu restes poli, s'il te plaît, toi là-haut. Préférez-vous les queues de cheval ou les tresses? Simon?
14: Oui.
0: Alors tu te réveilles parce que tout à l'heure tu vas gerber aussi toi.
14: Ferme ta gueule, parce que tu commandes ici.
21: C'est quoi cette ambiance d'ailleurs?
0: Tu demandes à Simon là ce que c'est que ce bordel là, s'il te plaît, là, des klaxons.
21: C'est pas lui hein, Gérard.
0: Ah non, c'est... Allô? Pas lui comme...
21: Non,
0: par
21: non,
0: hasard.
21: Non, c'est pas lui, non, je t'assure.
4: Ah, attends,
21: il y a quelqu'un là.
0: Allô? Allô?
22: Oui, bonsoir.
18: Oui, bonsoir.
0: Bonsoir.
18: Bonsoir.
22: Bonsoir.
0: Bon, ça c'est là-haut, hein. Max, il est avec un portable, il s'amuse là-haut. À mon avis, c'est... Ouais. Si.
18: On va répondre.
0: Ouais, alors Mitsuko.
18: Bonsoir, réponds.
0: Mitsuko.
18: Ouais. Moi, c'est ni les queues de cheval, ni les tresses, c'est les couettes.
0: D'accord.
18: Je trouve ça beaucoup plus joli.
0: Mais même, de toute manière, je pense qu'il y a une question qui va être... qui est par rapport aussi avec...
18: Gérard.
23: Pour parler le mec, moi aussi, mais c'est pas moi, je suis là.
0: Mais c'est qui s'amuse? C'est qui s'amuse avec les klaxons, là?
22: Qu'est-ce qui avec le bowling?
0: Bon, allez hop, Simon dehors. Simon,
21: c'est pas Simon.
0: Ouais, c'est qui?
21: Ah, je sais pas.
0: Ça va pas être les nanas hein, qui sont dans un bowling.
18: C'est pas nous.
23: Je suis là.
0: Bon, alors Mitsuko, donc tu m'as dit...
22: Je suis anonyme.
0: Oh! Eh, Manu, s'il te plaît, tu me calmes, ça.
21: Il est parti, Simon, là.
0: Non, mais tu me calmes. Bon.
1: ça.
21: Gérard, ça peut pas être lui, il est parti.
5: Non, mais c'est.
1: Ouais. Gérard.
5: Alors, Gérard, tu exploses le Minitel en tout cas.
0: Mitsuko, donc tu m'as dit que tu préférais.
1: Je préférais les couettes parce que, en général, quand tu prends une fille et qu'il y a des couettes, tu peux, les tenir, tu peux la tenir par les couettes, c'est hyper bien.
0: Ok, d'accord. Rita.
1: Moi, mon petit lapin en sucre, lèche-cul.
0: Mitsuko, si... Mitsuko. Okay. Mitsuko, s'il te plaît,
1: mais
0: tu te calmes.
1: Mais Gérard, et je vais répondre à Gérard.
0: Mitsuko, attends, Rita.
1: C'est Rita, mon petit chou, mon petit lapin en sucre.
0: Oh, Mitsuko, tu te calmes, s'il te plaît, parce que tout à l'heure, tu as dégagé au standard.
1: Ouais, exactement.
0: Hein? Alors, Rita, tu réponds.
1: Moi, je te dis, moi, je préfère les tresses, hein, parce que ça fait un style indien, quoi, tu vois. Mm-hmm. Ça fait très aventure. Ça, ça fait très calamitigène.
6: Pas de l'aventure, tu vois.
1: Ça fait très... Ça, moi, je suis une rebelle, hein, Gérard.
0: Mm-hmm.
1: Donc, ça fait très calamitigène, ça fait aventure. Donc, c'est mieux qu'une queue de cheval, quoi.
21: D'accord. Gérard, Gérard, attends, avant Lucie, on accueille Esteban.
1: Hola,
21: à la place de Sylvain.
7: Hola, muchas gracias.
1: Hola, Esteban.
7: Hola.
1: Comment estás?
7: Muy bien. ¿Te gusta la relación?
1: Oui.
0: Ah, Sebel, s'il te plaît, t'arrêtes un peu ton cirque, là.
1: C'est
0: quoi ça, Philippe? Bon, tu prends l'antenne, tu lui dis qu'il arrête son bordel. Eh, hey, tu travailles ou quoi, la merde?
21: Il est parti, Gérard.
0: Non, ouais, c'est quoi, là, ce cirque, là?
21: Il est parti.
0: Ça commence à bien faire, là, tous les jeudis avec toi au standard.
7: Voilà, le mec, Gérard.
0: Lucie.
1: Oui.
0: Eh. Je sens que tout à l'heure, le débat, il va se terminer à 2h30.
7: Oh non,
0: Lucie.
7: Gérard.
0: Lucie, tu réponds. Oh, c'est quoi la bordel, hein?
21: Il n'y a plus personne, Gérard.
0: Lucie, s'il te plaît, tu réponds à la question.
1: Oui, alors moi, je m'en fous. En fait, ça dépend des fringues que je porte. Des fois, je me fais des couettes, des fois, des fraises. Des fois, un chignon. Des fois, j'en fais pas. Enfin, ça dépend. Je m'en fous.
24: Et tu passes à la sécurité, toi.
1: Non, c'est vrai que les tresses, c'est pratique, quoi.
0: D'accord.
1: Quand tu te fais prendre dans le vlet.
0: Estelle?
1: Bah, je préfère deux grandes tresses que...
0: Gérard, reviens.
1: Une grande que
0: Gérard.
1: Gérard, reviens, Gérard.
7: Il est parti où?
6: Nicole, mais...
1: Gérard.
24: Gérard.
7: Celui qui met de la musique, il s'arrête, s'il te plaît.

0: Gérard.
1: Gérard, reviens.
2: Tu es
3: Il est là, Manu.
1: Après, c'est les extraterrestres qui ont débarqué. Hein.
3: Oh, Manu. Quand tu lui parles derrière, attends que tu me sors pas, qui c'est?
4: Ça y est, c'est bon.
3: Bon, Max, l'as trouvé.
4: Non,
3: je continue pas le débat sans savoir
4: allez,
3: qui c'est.
4: Bah,
3: c'est
4: allez, mais 2h30, là.
3: Estelle, donc, t'as répondu?
1: Ouais, je préfère 2-13 qu'une grande queue.
3: D'accord.
5: Gérard, rapproche-toi du micro, j'ai envie de te
3: spermer
5: sur la bouche.
3: Bon, tu dégages au standard, Estombal. Hop, Estombal dehors.
6: Non, c'est pas moi, c'est l'autre.
3: Non, c'est pas toi,
6: c'est pas toi.
3: Je dois pas le savoir, c'est toi qui viens de dire ça, tant pis pour toi.
1: Non, c'est pas lui, c'est pas la même voix, Gérard.
6: Je parle seulement espagnol,
1: non,
6: moi.
1: Non, c'est pas lui.
3: Alors, trouvez-vous normal que certaines personnes se passent des queues de cheval à leurs animaux? Ça, c'est une question complètement con.
6: Je trouve ça dégueulasse.
1: Bah, ouais. Qu'ils leur
6: mettent des manteaux, des trucs comme ça.
3: Mm-hmm. Non, mais ça...
6: Je trouve ça débile.
3: Ouais, ben, ça, je suis de ton avis. Hein.
6: Ouais, bon.
1: Je fais
3: la première fois. Mitsuko.
1: Gérard, ouais, je fais des traits sur la truie.
7: C'est complètement débile, c'est vrai, mais c'est. Tu vois, il y a des maîtres qui aiment bien que leur chien leur ressemble. C'est pour ça qu'ils font des queues de cheval à leur petit chien pour que leur petit chien leur ressemble. Tu vois.
6: Mm-hmm. C'est possible
1: que
3: leur
1: chien ressemble. Gérard.
3: Oui.
1: C'est Rita, mon petit chou à la crème.
3: Ouais, ben justement, j'aurais. Bon, Mitsuko, qu'est-ce que je viens de te dire?
1: Non, c'est pas moi cette fois-ci. Pouf.
6: Et Gérard, si la fille elle t'appelle mon petit chou à la crème, est-ce que je peux t'appeler mon caca au rhum?
3: Bah toi tout à l'heure tu vas aller voir au standard, tu vas te faire une grosse crotte au standard, tu vois.
1: Gérard.
3: Donc Rita.
6: On peut pas
1: oui
6: lutter,
1: mon petit chou. C'est pas fiasse.
6: Avec le roi de la répartie.
1: Tout fiasse. Gérard, je voulais te dire, moi je trouve que c'est hyper esthétique quand même.
3: Mmh.
1: C'est parce que par exemple, tu vois, moi je fais d'équitation et pour les chevaux, quand il y a un concours, on tresse la queue et c'est très joli.
3: Mmh,
1: donc c'est très esthétique et moi je trouve que c'est hyper chouette. Hein.
3: Mmh. Rita, voilà. Lucie, je veux dire, pardon.
8: Oui. Moi, bah, des fois, je fais des tresses à ma truie où je rajoute des plumes à mon canari. Je vais en remettre d'autres. C'est joli.
3: D'accord. Merci pour celui qui passe sur tout le monde. Manu, s'il te plaît.
4: C'est pas possible, il est parti. Il est parti, Gérard.
1: Non, Gérard.
4: C'est quoi, c'est quoi?
3: Alors, Lucie, t'as répondu?
9: Moins fort la musique.
3: Bon, Manu, s'il te plaît.
4: Oui, Gérard, je t'écoute.
3: Tu chopes celui qui a la musique parce que ça commence à me gonfler là.
8: Est-ce que tu pourrais dire, s'il te plaît?
2: Oh,
3: si ça te dérange pas.
2: Venu manger, Gérard.
3: Tu sais.
9: Bon, allons-y.
8: Bah, il est pas comestible.
3: Donc Estelle.
7: Méfie-toi Gérard.
1: Oui, je pense que ça dépend avec quel animaux quoi.
3: D'accord.
8: Alien 5, Gérard.
9: Gérard, là il n'y a plus que les filles. Hein. C'est pour faire un test
3: pour
9: voir.
3: Ouais mais c'est bizarre que la musique continue.
9: Ah bah donc c'est que c'est une fille, hein. C'est la logique. Ah c'est la logique Gérard, il n'y a plus que les filles.
3: Attends, je veux te savoir. Mitsuko.
7: Ouais. T'es pas un peu effrayé, Gérard, il y a quelqu'un qui te menace.
3: Non, mais Mitsuko, c'est toi qui as de la musique?
7: Non, pas du tout.
3: Rita.
1: Non, c'est pas moi, Gérard.
3: Lucie.
1: Non.
3: Et Estelle?
2: Oui, c'est moi.
7: Gérard, tu me connais quand même.
3: Non, c'est pas Estelle.
2: Oui, c'est moi.
3: Mais ça, c'est quelqu'un qui s'amuse à passer sur tout le monde.
9: Il n'y a plus que les filles, Gérard. Regarde.
8: Gérard, qu'est-ce que tu as, Gérard?
9: Ça, c'est Mitsuko.
7: Non, c'est pas moi. Et il y a quelqu'un qui est en train de se faire tuer à l'antenne, Gérard.
3: Oh, non, mais c'est pas grave. De manière, j'arriverai. Je vais bientôt finir si ça continue.
1: Gérard, tu peux poser la question suivante, s'il te plaît?
3: Peut-on aussi avoir... aussi avoir des queues de cheval ailleurs qu'en France? Voir des queues de cheval ailleurs qu'en France?
9: Non.
8: Oui, il y en a.
3: Oui, qui?
8: Lucie.
3: Oui, Lucie.
8: En Espagne, t'as des queues des caballos.
3: Mm-hmm.
8: En Angleterre, t'as des queues des horses. En Allemagne, t'as des queues des schnackveux.
3: Mm-hmm.
8: En Italie, t'as des queues des cavalli. Enfin, ça dépend du pays où t'es. Ça, on change, c'est sympa.
3: D'accord. Mitsuko?
7: Ouais, ben je sais pas s'ils jouent au tiercé, au quarté, au quinté plus dans les autres pays, mais en tout cas, ils ont aussi des queues de cheval.
3: D'accord.
7: Exactement.
3: Rita?
1: Moi, mon petit chou, hein.
7: Lèche-cul.
3: Non, ça commence à bien faire, celle qui s'amuse. Fais
1: tasse. Fais tasse.
3: Bon, c'est bon.
1: Donc, je te dis, mon petit chou à la crème.
7: Lèche-cul.
1: Poufiasse. Donc, Gérard, je te disais que je pense que c'est intergalactique. Hein.
3: D'accord.
1: Et dans le monde entier, ça touche tous les coins de la Terre.
7: Hein. Ouais, même ici,
1: sur la planète des singes, hein, Gérard.
3: D'accord. Et pour finir, la colombe?
7: Bah, dans tous les pays, ils ont des cheveux longs, donc ils peuvent se faire des queues aussi. Hein.
3: D'accord. Et
9: ça y est.
3: Croyez-vous que les couettes ou les queues de cheval nattes sont plus belles... croyez-vous que les couettes ou les nattes sont plus belles que les queues de cheval? Non, non, mais pour l'instant, vous avez entendu la question ?
1: Non, t'es où, là ? Gérard, tu peux répéter la question, s'il te plaît ?
3: Croyez-vous que les couettes ou les nattes sont plus belles que les queues de cheval, là ? Donc, Miss Fouco ?
7: Oh non, bah ça dépend de la forme du visage, à mon avis. Mmh. Quand on a un visage plutôt rond, je pense que c'est joli. Mmh. Enfin, j'en sais rien, tu vois, ça dépend de la morphologie.
6: Ah, Christine, je la vois qu'avec les couettes.
3: Bon, celui qui vient de dire ça, là, le mec, il y a un mec que tu m'as pas annoncé.
0: Ça m'a pas fait.
3: Il y a un mec, donc tu le vires. Si c'est quelqu'un qui s'amuse à passer comme ça sur les autres, tu le vires.
6: Eh, Gérard, est-ce que c'est vrai que t'es comme les dégâts et que t'as pris l'habitude d'uriner sur tes meufs et que c'est pour ça que Christine et Carole se sont cassés ?
3: Allez hop, celui-là, tu le sors.
9: Gérard. Je cherche où il est, hein, parce que là, il y a que les filles à l'antenne.
6: Introuvable, on n'a pas
9: la gueule à télé.
1: Gérard,
6: c'est moi qui commande ici.
3: Si t'es pas content, tu raccroches et tu rentres chez toi.
6: Ferme ta gueule, femme de chevaux.
3: Alors, bonne nuit à tous.
1: Gérard,
9: remets ton casque.
1: Attends, tu permets ? J'ai envie de répondre.
3: L'espèce d'enculé qui vient de dire ça. Voilà, comme ça y apprendra.
1: Je peux répondre.
3: Donc, Rita.
1: Oui, mon petit chou.
7: Lèche-cul.
1: Pétasse, connasse. Gérard, je te réponds. Moi, je trouve que les couettes, ça fait super chouette. Ça fait très Walt Disney. Et les nattes. Comment ?
10: C'est surtout Spice Girl.
3: Ouais, mais l'Espace Girl.
1: C'était la mode l'année dernière, Gérard, les couettes sur les nanas.
3: Ouais.
1: Donc c'était super chouette. Et les nattes, comme je l'ai dit, ça fait côté aventurière, très chouette. Et les queues de cheval, ça fait très sage, ça fait très nonne.
3: D'accord.
1: Donc voilà.
3: Okay.
1: Mais Gérard, dis-moi, est-ce que t'es déjà sorti avec une nana qui portait des couettes ?
3: Non, pas. De toute manière, attends, laisse-moi après.
1: Ouais, ok.
3: Je vais répondre quand même après. Okay, je vous répondrai et je vous dirai ce que j'en
1: pense.
3: Mais
1: est-ce que ta fille aime les couettes, Gérard ?
3: Attendez. Okay. Laissez-moi finir. Il reste Lucie.
10: Oui. Okay. Moi. Qu'est-ce que c'est que ça ?
3: Manu, s'il te plaît, t'essayes de trouver qui c'est. Qui c'est ?
10: Qu'est-ce que c'est que
9: Gérard,
10: ça ?
9: Gérard, il n'y a plus que les filles là à l'antenne. Regarde. Il n'y a plus que les filles, Gérard.
3: Ça commence à bien faire.
9: Gérard,
3: c'est Dieu.
9: Il n'y a plus que les filles.
3: C'est Dieu.
10: Je suis toute seule chez moi, j'ai peur.
9: Estelle, Lucie, Rita, Mitsuko.
0: Mais tu sais qu'elle est là, on attend.
9: Eh ben on attend. C'est pas à l'antenne, on attend, Gérard.
0: Ouais, mais c'est qui là ? Tu peux le mettre ?
1: C'est Iti qui débarque.
9: C'est un belge.
0: Non, mais attends, pourquoi ?
9: Parce que ça, c'est les mecs.
0: Eh ben,
9: je les ai. Alors, y a plus que les filles là.
3: Donc, Lucie.
1: J'ai peur.
3: Ouais, c'est rien, vas-y, réponds, Lucie.
10: Gérard, j'ai très peur.
3: C'en est qui s'amuse là.
1: Défends-nous.
3: Non, mais c'en est qui s'amuse à se tous les jeudis, c'est comme ça. Donc,
1: Gérard,
3: Lucie.
1: J'ai peur, hein.
10: Gérard, attention, t'as des poils qui poussent.
3: Lucie, tu réponds, s'il te plaît. Je sens que t'as. Bon, allez. Hop. Sur ce, bonne nuit à tous. Vous allez retrouver Bart.
1: Non,
3: t'as vous arrêté derrière ou quoi ? Foutez de ma gueule ou quoi là ? C'est tous les jeudis.
1: Non,
3: Gérard,
1: reviens.
3: Mais toi, tu te calmes là. Non, tu te fous de ma gueule là. Abruti, va. Allez, tu mets un disque.
1: Non, Gérard, c'est Lucie qui a débarqué. Donc là, il est reparti, hein, c'est bon.
3: Alors,
1: Gérard,
3: Lucie, tu réponds s'il te plaît.
10: Je n'ai pas répondu à la question, moi, encore.
3: Lucie.
10: Oui.
3: Lucie.
10: Oui,
3: tu baisses les doubles sons, là, ou quoi, toi ?
10: C'est Dieu qui me parle ?
3: Voilà, Lucie.
10: Oui. Moi, je suis toute bouleversée après tout ce qui vient de se passer. Moi, je préfère les couettes. Parce que j'aime bien Spice Girl.
3: D'accord. Estelle ?
11: Moi, je préfère les couettes et les traits. On en a deux pour le prix d'une.
3: Les couettes et les ?
11: Et les tresses, enfin, comme tu préfères.
3: D'accord.
11: Moi, je me fais des tresses au pubis.
3: Hein ? Qui c'est qui vient de dire ça, là ?
11: C'est Lucie, je me fais aussi des tresses au pubis.
3: Ok. Si on me donnait le choix par rapport à une nana que je voudrais bien rencontrer et qui si je pouvais, je préférerais trouver une.
12: Un deux.
3: Des nattes. C'est plus beau.
1: Ah ouais, exactement, Gérard.
3: C'est plus beau.
11: Gérard, je me fais souvent des nattes.
3: C'est qui dit ça ?
11: C'est Estelle.
3: Mais moi, je préfère les nattes que les queues de cheval ou les couettes.
1: Ouais, c'est vrai, t'as raison, Gérard.
11: Tu sais, les tresses,
3: non.
1: Gérard ?
3: Oui.
1: Moi, j'ai une longue chevelure et j'adore les nattes, donc je te permets de venir me faire une natte.
3: Excuse-moi.
0: Salope !
1: Pétasse, salope, connasse.
3: Eh oh, Rita, s'il te plaît. Eh Rita !
1: Je t'emmerde.
3: Oh, Rita ! Y a
1: oui, Gérard.
3: Eh, pour un sens, c'est à moi que tu viens de dire que je t'emmerde.
1: Non, non, c'est pas
7: c'est
1: pas
7: à toi.
1: Ah
3: ouais.
12: Elle a dit de se taire, elle
1: n'arrête
12: pas de balancer des insultes.
3: Ah, non,
1: mais
3: c'est
1: s'il vous plaît, hein.
3: Oh, hey, c'est bon, hey.
9: Ah, et un truc sur Mita, j'aurais pas aimé.
3: Vas-y.
9: Ça fait pas plaisir.
3: Vas-y.
9: Clint qui dit ferme ta gueule, gros con, excuse-moi le coton-tige, et si tu es gentil, je te foutrai ma queue de cheval.
3: Eh ben, que celui-là, comme il est vachement poli, bah, qu'il aille se faire sodomiser, que je pense. Comme il est du quel département?
9: Département 77, H22.
3: Ah, bah, dans ces cas-là.
9: Il y a un numéro de téléphone.
3: Oh. Ah, bah, alors, donne-le à Manu, on va l'appeler.
9: D'accord.
7: Ah, ouais, on l'appelle.
9: D'accord.
3: On va s'amuser à l'appeler, celui-là. Allez.
9: On y va.
3: On y va.
7: En direct live.
3: Ouais, tu vas voir, là, il a intérêt de.
1: Allez, from Fun Radio, Gérard is going.
3: Oh là.
1: Okay.
3: Donc tout le monde a répondu à la question.
1: Oui. Ouais.
3: Donc apparemment il y en a qu'une qui m'a dit qu'il aimait les couettes et les queues de cheval. Là. Donc je vais faire mon tri après. Hein.
7: Non mais tu rêves là.
3: Bah, oui
1: Gérard,
3: je rêve.
1: Gérard.
3: Qui c'est qui ose me dire que je rêvais? Qui c'est qui ose me dire que je rêvais là des filles?
7: Peu importe. Moi j'aime bien les couettes et les queues de cheval aussi. Genre.
3: C'est qui?
7: Bah Mitsuko. Je te l'avais dit tout à l'heure.
3: Ouais. Estelle toi. Toi, Estelle, c'est les nattes et les couettes.
7: Les couettes et les nattes, ouais.
3: Les couettes et nattes, ok. Et toi, Lucie?
13: Ouais, les nattes et les tresses.
3: Ouais. Rita, t'as répondu?
13: Ouais, mon petit chou, c'est les nattes et les tresses.
14: Arrête de piquer.
13: Et je te permets de me toucher mes cheveux, hein, Gérard.
3: D'accord. Mitsuko?
13: Et moi, je me fais aussi
7: Moi, je préfère les tresses et les couettes.
3: D'accord.
13: Moi, je me fais aussi des tresses au pubis.
3: Qui c'est que c'est Lucie, ça?
13: Ouais.
3: D'accord. Alors, quand vous croisez une nana avec une queue de cheval, vous rigolez?
13: Ah bah oui, c'est évident que c'est évidemment c'est marrant.
3: Personnellement, moi je rigole aussi. Hein.
13: Bah ouais, t'es capable de rire.
9: Moi je rigole.
3: Donc on l'a là la broutille là qui m'a traité.
9: Il y a trop d'effets. C'est un faux numéro.
3: Ah,
1: comme d'habitude.
3: Les mecs, vous en avez derrière le Minitel, mais quand on vous demande de laisser des numéros, là,
9: c'est n'importe quoi.
3: C'est vraiment des dégonflés. Hein.
13: Ouais, dégonflés.
3: Ayant cela, ils ont vraiment du fric à foutre en l'air. Hein, enfin.
13: Dégonflés.
3: Donc, Mitsuko.
7: Oui.
3: Donc, pour toi, est-ce que tu rigoles quand tu vois une nana qui a une queue de cheval?
13: Bah, tout à fait. Rien que de t'entendre en parler, ça me fait rigoler.
3: Ok. Rita?
1: Maman, mon petit lapin en sucre,
3: pétasse. Non, mais c'est bon, vous arrêtez, s'il vous plaît. Là, il n'y a que les nanas, donc vous allez pas
9: Gérard,
3: vous prendre la tête
9: Gérard,
3: ensemble.
9: Il y avait que les nanas parce qu'on accueille Tristan.
3: Tristan. Tristan, salut.
9: À la place d'Esteban.
3: Tristan.
14: Les patates sont cuites.
3: Tristan. Oh, mais il est où, lui, Aïe? Il dort.
14: Les enfants sont...
3: Bon, alors, Rita. Rita! Oh, mais qu'est-ce que c'est quoi là? Oh!
9: Ça vient pas de moi, hein, Gérard.
3: Hé, hey, Olivier! Il y a plus personne en ligne là!
1: Oh. Gérard, c'est Rita!
3: Bon.
1: Gérard?
3: Oui.
1: C'est Rita! Mon petit chou à la crème!
3: Oui.
1: Donc, moi, tu sais que c'est tout à fait normal hein, de voir une nana avec une queue de cheval, hein, ça fait pas rire. Hein. Donc, tout à fait normal, donc voilà quoi.
3: D'accord. Et il est réveillé là, le Tristan?
15: Oui, je suis là.
3: Ah ben,
15: mon petit cacao rhum.
3: Ouais, bah, fais gaffe, reste poli parce que...
15: Donc, moi, je voulais dire que les filles en couette, ça m'excite beaucoup.
3: Ouais.
15: Parce que j'ai vu Pocahontas plein de formes, tapant des queues, éjaculé sur l'écran. Et franchement, c'est un bon trip, quoi. Je le conseille à tous les adolescents qui nous écoutent
3: T'as raison. Et tu peux me dire quel âge que t'as?
15: Moi, j'ai 20 ans, j'habite Paris.
3: Ouais, bah dis donc, j'ai dit une chose, tu conseilles ça aux jeunes de 12-13 ans, toi.
15: Évidemment, il faut qu'ils se vident aussi, pourquoi pas.
3: Dis donc. Vraiment, t'as vraiment rien dans la tête, hein, mon pote.
15: Ouais, mais j'ai tout dans le cul.
7: Pocahontas, c'est un vrai film de cul, quoi. C'est dégueulasse.
3: Lucie.
7: Montrer ça à des enfants, c'est...
3: Lucie.
15: La petite
3: indienne,
15: là, quand le
3: tort
15: du cul, ça m'excite.
3: Oh, Tristan, s'il te plaît, tu te calmes un petit peu, merci.
15: Pocahontas, salope. Si tu m'écoutes.
13: Ça me fait rire de voir une fille en queue de cheval, évidemment. Ça me fait rire de voir une fille en queue de cheval.
3: Donc, Lucie, est-ce que ça te fait rire, toi, de voir une. De croiser une nana qui a une queue de cheval?
13: Ça me fait rire de voir une fille en queue de cheval. Non, mais imagine la situation. Tu croises une fille en queue de cheval, t'éclates de rire.
3: Okay.
13: Franchement, non, mais quelle idée. Quelle idée.
3: Et toi, la colombe?
7: Moi, non, je rigole pas, j'aime pas me moquer des gens.
3: Non, ben, t'es comme moi alors. Moi je, pourtant, j'ai un petit sourire, mais j'irai pas à m'éclater de rire dans la rue. Hein. Filard, si on pouvait mettre un disque un peu là, parce que on est déjà à la 7e.
15: La BO de Pocahontas, si vous avez.
3: Tout à l'heure, on va mettre la BO des Pocahontas que tu as dégagé au stand, tu as reviré au stand.
15: Ça sera pas la première fois.
3: Non, ben ça sera jamais que la deuxième toutes les semaines, hein.
15: À peu près, ouais.
3: Ok, donc qu'est-ce qu'on s'écoute là, Philippe, s'il te plaît?
16: Hein? On n'écoute rien.
15: Alors, Pocahontas, oh,
17: je
15: sors à
17: chercher le disque.
18: Et la fille dans la.
3: Ah non,
18: dans,
3: mais
17: bah, c'est ce que je suis parti faire.
3: Oh. Ouais, il y a 12 questions, hein. Ouais, les titres, ils sont prêts depuis longtemps, hein.
18: Et la chienne dans les
19: Saints. Ouais, la fille dans le bossu de Notre-Dame. Elle est hyper vulgaire,
3: ouais.
19: On aurait
3: pas
19: vu celle dans Hercule, elle est pas mal aussi.
18: Ah ouais?
3: Ouais, c'est qui là qui parle?
18: C'est Rita
20: Montichou.
3: Ouais.
20: Et
3: c'est
20: Gérard.
3: Oh, bon, et Tristan, tu me le sors là, s'il te plaît. Donc, 8e question, comme je demande un disque et personne veut. Moi, je m'en fous, s'il y a 3 heures le débat, il est terminé, j'arrête, hein. Comme ça ira vite fait. 8e question. Quand la nana pour l'amour retire.
20: J'ai envie de t'éclater la rondelle.
21: C'est qui ce mec?
16: Je ne sais pas.
3: Tu dois le savoir.
20: Prendre les fesses.
16: Et personne.
22: Et plus personne.
3: Non, mais là ça commence à bien faire, hein.
21: Attends.
20: Tu m'as vu dans les chiottes de la loco.
21: Attends, c'est quoi?
3: Il y a plus personne, Gérard. Bon, et moi j'arrête de terminer. Bonne nuit à tous.
20: Ton pire cauchemar.
21: Comme ça, mais attends, mais il est où ce mec, Manu?
16: Bah écoute.
21: Je
16: m'en
21: donne un disque.
20: J'ai envie de ton coton-tige.
3: Donc on écoute le petit poussin avec des poils et je vous retrouve tout de suite après pour la suite de la Libre Antenne.
20: Laisse-moi.
16: Donc Christine, on le rappelle, c'est l'ex de Gérard. T'as eu à un moment donné, t'as failli partir avec Gérard pour te marier avec lui.
18: Ouais, mais heureusement, je suis pas mariée avec lui.
16: Voilà. Et en fin de compte, j'ai appris par Gaël que.
3: Tu peux conneries.
21: Quoi?
3: Quoi? Ouais, on te demande ça, on te demande pas de mettre la DAT de Christine de tout à l'heure.
21: On te demande pas de mettre le truc de Christine.
16: Ah, c'est le disque.
3: C'est le disque, oh, c'est ça.
16: C'est quoi? C'est
3: le petit poussin avec des poils. Merde. Linda, bonsoir.
18: Allô, Gérard?
3: Oui, bonsoir, Gérard. Linda.
18: Bonsoir.
3: Tristan, donc j'espère qu'il est réveillé, celui-là, depuis tout à l'heure.
15: Oui, je suis réveillé, bonsoir.
3: Salut.
18: Bonsoir.
15: Bonsoir.
3: Julia.
23: Bonsoir Gérard.
3: Bonsoir.
23: Bonsoir.
3: Rita.
23: Bonsoir.
3: Lucie. Bonsoir. Lucie.
24: Bonsoir.
3: Et la colombe des îles Babouées.
24: Bonsoir, mon singe en voie de disparition.
15: Que voilà. Des femmes, que des filles.
3: Eh ouais, ben c'est normal. Pour ce débat-là, c'est quand même la majorité des nanas qui l'emportent sur les hommes.
15: Moi, je prends les 4 filles, je te laisse Olivier.
3: Ouais, ben. Tout à l'heure, Tristan, tu sais ce que tu vas faire? Tu vas mener ça avec toutes les nanas, tu vas dégager si tu dis des conneries comme ça.
15: Ouais, mais je m'en irai avec elles.
3: Ouais, non, mais tu t'en iras tout seul dans ton lit, d'accord? Quand les nanas. Bon, tu me laisses continuer
15: bien
3: le débat?
15: Bien sûr, bien sûr.
3: Quand les nanas font l'amour, retirent-elles leur queue de cheval? Là. Donc, on va demander, comme il y a un mec, on va laisser quand même le sexe fort.
15: Ouais, le sexe fort, t'as goûté ou quoi?
3: Alors,
15: comment tu sais que j'ai le sexe fort?
3: Bah, de toute manière, t'es le seul, alors t'as un mec.
15: Ouais, c'est clair.
3: Au moins que tu le fasses passer pour un travelot, mais ça m'étonnerait.
15: Non.
3: Alors, à ton avis?
15: Non,
3: dis pas putain, parce que tout à l'heure tu as.
15: Mais quand tu me parles, après j'oublie le fil de la question.
3: Non, mais je répète pas la question, là t'as très bien entendu.
15: Est-ce qu'elles enlèvent leur cul de cheval? Non, c'est tellement stupide que. Est-ce qu'elles enlèvent leur cul de cheval quand elles vont dormir, c'est ça?
24: Oui, pour faire l'amour. Ouais, parce que
15: Non, c'est vrai que ça pourrait gêner.
3: D'accord.
15: Si elle remue comme ça de la tête.
24: Mm-hmm. Très mal à la tête.
15: Ouais. Bah, ça mettre des coups de 13 ans dans la tête, c'est pas trop agréable.
3: D'accord. Linda?
24: Bah, ça dépend de la position. Moi, je préfère la garder parce que quand on prend le vrai, ça permet de m'attraper bestialement, quoi, et je préfère.
3: Ouais, mais là, c'est vraiment. C'est plus faire de l'amour en t'attrapant par la queue de cheval, c'est vraiment. du truc vraiment. Très. Ouais, peut-être pour toi, mais personnellement, moi, tu vois, la nana, je voudrais pas qu'elle garde sa queue de cheval en faisant l'amour avec moi, parce que j'aime pas déjà trop les queues de cheval, je préfère les nattes et les couettes. Donc, les queues de cheval, tu vois, c'est encore un truc que j'éviterais de faire l'amour avec.
16: C'est bien là.
24: Pour les cow-boys.
19: Pour répondre,
3: Julia.
19: Ouais, moi, je crois qu'il faut garder les queues de cheval, parce que sinon, quand tu suces un mec, ça le gratte. Avec les cheveux lâchés.
3: De quoi? Attends, écoute... là, j'ai mal entendu, j'ai mal compris la réponse.
23: Mais quand tu lâches tes cheveux, ça le gratte quand tu le suces.
2: Moi, personnellement, ça me gênerait pas trop.
3: Ouais,
23: ah bon.
3: Oh là là, oui, Julia.
2: Je peux vous le prouver quand vous voulez. Hein.
23: Ouais. Non, c'est chiant parce qu'on en a plein la bouche.
3: D'accord. Ouais. Ouais. Bon, Rita.
23: Moi,
3: mon... Non, mais c'est bon, vous allez pas recommencer avec la musique derrière, là. Tristan.
2: Non, non, c'est pas moi. Je crois. À mon avis, c'est un mec de la radio.
9: C'est pas Tristan, hein, Gérard.
23: Ouais. Gérard.
9: Là, c'est sûr. Hein.
3: Rita.
23: Oui, mon petit chou.
4: Gérard.
5: Je suis quelqu'un d'ici.
4: Montre-moi ta queue de cheval, Gérard.
5: Rita.
4: Ta queue.
5: Rita, s'il te plaît. Eh bien, tu m'éteins les doubles sons dans les oreilles, là. Tiens, ça devient lourd avec toi, hein, de travailler le jeudi, hein.
8: Oh, ouais, d'accord.
5: Rita, tu réponds.
8: Rita.
5: Rita. Rita, tu réponds. Rita. Non, Rita, qu'est-ce que tu fais, merde.
8: Attends, tu sautures.
5: Moi, ça fait dur, tu m'as retiré tout le monde.
8: Rita. Rita.
5: Oh là là là. Max, viens prendre la proue là.
8: Allô.
4: Gérard, ta queue des talons. Gérard.
5: Ouais, mais c'est quoi ce bordel, hein? Mais il pêche pas tous les jeudis, quoi. Parce qu'on est plus
9: Allez.
5: Bonne nuit.
8: Et Gérard,
5: Putain.
8: Regarde derrière toi.
5: Mais, Gérard,
8: je suis là.
5: Mais tu dégages, maintenant, ils sont où les gens?
9: Oh, tu dégages.
5: Ils sont où les gens maintenant?
23: On est là.
9: Là, ça marche, là.
23: Gérard.
9: C'est quoi cette voix, là?
2: Coucou, mon chou.
9: Oh, Manu, tu te réveilles ou quoi?
22: C'est là,
9: quoi,
22: franchement, là je sais pas, ça vient pas de mon standard. Hein.
23: Jean-Luc. Gérard.
9: Ça a disparu, là, c'est bon.
23: Gérard.
9: Il est parti, le mec. Pourquoi tu l'as mis hors antenne? Alors, tu sais très bien où il est, le mec, parce que tu l'as mis hors antenne. Il me prend pas pour un con.
23: Gérard.
25: Rita, oui.
9: Ton micro.
23: Oui. Gérard.
25: Wow.
23: Ouais, c'est Rita.
9: Oh, le micro.
23: Gérard. Peux-tu répéter la question, Gérard?
26: Il a picolé encore.
23: Ah, mais je sais pas si... Est-ce qu'il y a quelqu'un?
9: Bah, oui. Oh, le micro.
22: Bah, Gérard.
9: Oh, allume. Gérard.
3: Quand les nanas font l'amour, retire-t-elle leur queue de cheval?
23: Oui, bah, je te réponds, Gérard.
3: Non, Rita.
23: Mon petit chou.
9: On n'entend rien. Éteins ton micro, toi. Allô, qu'est-ce que tu dis? Vas-y, Gérard.
3: Quand les nanas font l'amour, retire-t-elle leur queue de cheval?
9: Monte le son, toi. Oh,
3: merde. Donne-moi 3 ans, j'arrête, hein.
23: Gérard, tu retires pas ton coton-tige pour...
9: Attends.
23: Est-ce que c'est Max ou c'est qui parle là?
3: Pour l'instant, c'est moi.
23: Oui, bah Gérard, je te réponds, c'est Rita.
3: Oui, bah alors, vas-y.
23: Ouais, bah mon petit chou, moi je te dis que... avant de faire l'amour, la fille, c'est mieux qu'elle ait les cheveux lâchés parce que ça fait féline, sauvage. Donc c'est beaucoup, c'est beaucoup mieux, quoi.
9: Carrément.
23: Bah ouais, ça fait sauvage, ça fait... Ça fait vraiment tigresse, quoi, donc c'est mieux, quoi.
9: On a Jean-Louis Minitel, c'est drôle, il y a Fa.
23: Bon appétit, Max.
9: Merci.
2: Bah, je vais bouffer aussi.
9: Bah personne ne m'apporte à bouffer. Hein.
2: Là, tu j'ai des biscottes.
23: C'est chiant, là.
9: Pardon?
2: J'ai des biscottes, moi.
9: Ouais, je veux bien.
23: Non, mais je voulais, Max.
9: Alors, quand GG se mouche, il en sort de la chiasse.
23: Ah, c'est dégueulasse!
2: Ah oui, parce que le caca remonte par le œsophage.
23: Ah, vous êtes dégueulasse,
9: Je le calme.
23: Je croyais que c'était quand il est
9: terminé. On parle plus fort, Gérard, parce que là, il y a un problème de micro, on t'entend pas très très bien. Je sais pas si c'est Cyril, depuis qu'il est venu avec sa caméra. Si c'est...
23: Gérard, on est dans les mauvaises ondes, hein.
25: Si.
23: Gérard, es-tu là?
25: Si.
23: Gérard, parle plus fort, on t'entend
25: Gérard.
23: Pas.
25: Lucie.
23: Es-tu là? Gérard,
25: Lucie.
23: On t'entend pas. Lucie, est-ce que tu réponds?
25: Mais c'est quoi ce bordel, Max, là?
9: J'ai rien, mais ça marchait tout à l'heure.
25: Mais à chaque fois, c'est tous les jeudis, maintenant. Qu'est-ce que tu me fais là, toi?
9: Écoute, y a plus que les filles à l'antenne là, Gérard. Ça peut pas venir de l'estomac.
3: Personne ne rentre par hasard dans un micro qui se marche, alors arrête.
23: Ouais, c'est l'estomac de Max, il est en train de digérer.
27: Bienvenue au macro.
9: Enlève-moi ces mecs, bordel, Manu.
3: Y'en a plus.
9: Bon, bah, comment
23: dire.
3: Ah ouais, attends, Gérard, si, y'en avait un. J'avais pas vu, je me suis trompé, y'en avait un.
23: Gérard, t'as écouté ma réponse?
3: Lucie!
23: Oui?
3: Donc, ta réponse?
9: On comprend rien là, de ce qu'il dit en plus, le mec, là, c'est inaudible.
3: Lucie!
26: Moi, je la garde et après, quand je fais une olive à mon mec.
9: Ah, bah, comme par hasard, ça s'en va. C'est un mec qui est derrière, qui s'amuse. Mmh. Il est parti, le mec.
3: J'ai l'impression.
9: Il règle bien sa voix. Au moins, qu'il règle bien sa voix.
3: Lucie!
26: Oui!
3: Donc, tu disais?
26: Moi, je te dis, je la garde parce que quand je fais une feuille de rose à mon mec, ça gêne pas.
0: Et la colombe
26: en mode.
16: Manu, je te jure que.
0: Manu, tu commences à.
16: Ah là, on n'entend rien, le micro se coupe de Gérard,
26: on
16: comme par hasard.
26: Tout, hein.
16: Attends, t'éteins ton micro, Gérard, ou pas? Tu l'as éteint?
0: Non, il a
16: allumé. Il allume en plus, alors,
26: s'il te plaît.
9: Ah non, tape pas dessus, Gérard, tape pas dessus.
16: Ah non, fais gaffe. Eh. Alors.
1: Coup de chair.
0: Alors, la colombe en mode disparition.
26: On
0: n'entend
26: rien, Gérard.
0: Oh, ouais, c'est quoi là?
26: On veut écouter que la voix de Gérard.
0: C'est pas de faire, ce
6: bon, Gérard, je peux répondre.
16: Allez-y, mollo, les enfants, parce que si vous déconnez trop avec GG, moi je vais m'énerver. Je vous ai déjà demandé qu'on fasse plus comme la.
26: Max, vite ta bouche.
6: Ouais, vite ta bouche avant de parler.
26: Non, Max, c'est adorable quand tu parles comme ça.
1: C'est que le Max, c'est super.
16: Oh, les lèches-culs.
26: Est-ce que tu m'entends?
1: Non, je déconne.
0: Oh, Rita, là.
16: J'ai le droit.
26: Allez, Gérard. Gérard, c'est Rita, oui.
0: Non, mais pour l'instant, vous jamais.
16: On n'entend rien, mais qu'est-ce que c'est que ce bordel?
1: C'est une émission qui fait que je mange pas de pain.
26: C'est qui parle? C'est Gontran?
16: Non, mais c'est bon, attends.
26: Bon, allez, Gérard, pose ta question.
0: La oui, colombe en voie de disparition, là, tu m'écoutes?
16: Ouais.
6: Ouais, je t'entends, Gérard, vaguement.
0: Alors, vas-y.
6: Bah, je te répondrai quand j'aurai fait l'amour pour la première fois.
26: Oh, la pucelle.
6: C'est mignon.
0: Ouais, celle qui s'appelle.
16: Qui c'est qui est vierge? Qui c'est qui est vierge?
0: Non, non, ça laisse.
16: Qui c'est qui est vierge? Qui est vierge? Qui est vierge?
0: Rita.
16: Oui.
26: Non, non, c'est Estelle.
16: T'as quel âge?
6: Et t'as vu comment t'es visée? T'es dégueulasse.
16: T'as quel âge?
26: J'ai 20 ans, Max.
16: Combien?
26: 20 ans.
16: Oh,
26: je sais que c'est un de tes grands fantasmes.
16: Non, c'est clair. Mais ça s'arrêtera pas un fantasme juste d'une nuit.
0: Mais n'ayez crainte, il attend le prochain débat qui va porter sur la virginité.
16: T'entends pas très bien, en tout cas. T'as les.
0: J'ai l'impression qu'il va me tuer là-bas.
26: Max, c'est Estelle.
0: Oui, Estelle. Oui, ma colombe.
16: Oh là là.
0: De Zimbabwe.
6: Max, tu m'entends?
16: Oui.
6: C'est moi qui suis vierge.
16: Bonsoir.
1: C'est une émission de télé, monsieur à la grosse tête.
9: Je crois que c'est la portable de Cyril qui fait des interférences.
1: Monsieur à la grosse tête.
16: Ta gueule.
0: Bonne nuit, pour Tristan.
26: C'est Gérard, ton débat.
0: Bonne nuit.
16: Bienvenue dans 30 millions d'amis.
26: Mais c'est les extraterrestres qui ont débarqué, c'est pas ce qui se passe.
16: Mais qui c'est qui parle?
10: Alors, où est ton chien, Gérard?
16: Enlève-moi, Manu.
10: Montre-nous ton gros toutou, Gérard.
26: Mais c'est qui, c'est Itzy qui parle ou quoi?
10: Gérard, il a une petite queue de cheval.
26: Oh.
0: Je te jure, je sais d'où ça vient.
26: C'est Fabien?
0: Je sais d'où ça vient.
26: Ça vient de vous?
0: Ça vient du studio de pro.
16: Ah, c'est pas possible. Non, c'est pas possible. Attends, réfléchis.
0: Tu vois, comme par hasard, hey, j'ai que des nanas.
16: Non, il y a un mec, c'est le mec.
0: Je l'ai viré.
16: C'est le mec.
26: Mais ça peut très bien
10: être. C'est 30 millions d'amis avec Gérard.
9: Attends. C'est bon, parents.

0: mais calme-toi,
1: Max, c'est beau.
2: Bon, Gérard,
1: et je pense. Moi, je dis que Max, il est trop maigre et il n'y a rien à bouffer dessus.
2: Ouais.
1: Et bah, c'est beaucoup mieux. Hein. De toute façon, si tu ne travailles pas à M6, tu n'as aucune chance. Avec Max.
2: Bon, la pétasse, j'ai pas envie de te causer alors que t'en merde, alors tu la fermes.
1: Mais qu'est-ce que j'ai dit,
2: Gérard ? Ok, alors tu t'écrases. Allez, Gérard.
1: Gérard, c'est où ? On t'entend plus.
2: Gérard !
3: Ah ouais, voilà. Je sens que je vais vous prendre tous hors antenne, là, les nanas, je vais vous calmer, sinon vous allez gerber.
1: Et qu'est-ce qu'on a fait, Gérard ?
3: Je le sens.
1: Gérard, on t'entendait plus, alors on comblait l'antenne avec Max.
3: Neuvième question, pourquoi que les mecs ont aussi une queue de cheval ? Alors, Linda. Linda, s'il te plaît. Linda, oui, s'il te plaît.
2: Oui, je suis là.
3: Oh, tu travailles, hein.
2: Oui. Alors, tu peux répéter la question?
3: Oh non, mais t'avais qu'à travailler, hein. Pourquoi que les mecs ont aussi une queue de cheval?
1: Bah, en fait, je pense que ceux qui portent une queue de cheval, c'est un but phallique, en fait, je crois.
3: Mais
1: en fait,
3: pourquoi?
4: Ah ouais, carrément. Et toi, tu lui...
1: Ils doivent être frustrés, en fait.
5: Les fesses, tu
1: pues. Ils doivent être et pour s'attraper, ils font grand
5: sens la quoi.
1: En croyant que les...
3: Mais tu m'éteins sur ton bordel, là-haut.
1: Allô?
4: Ah ouais.
3: Donc,
1: C'est ça.
3: Julia.
5: Ouais, c'est pour faire plus drag queen, tu vois, le soir, ils lâchent leurs cheveux et on croit que ce sont des vraies nanas, en fait.
0: Bah, d'accord. Et je, comme tout le monde.
3: Rita.
2: Ouais, mon petit chou.
3: Je te préviens, tu t'arrêtes avec ton bordel lors des débats, là. Non, mais tu l'éteins, ça.
2: Donc, Gérard,
3: oui.
2: Je te disais, moi, je pense que les mecs portent des queues de cheval, c'est pour se donner un genre.
3: C'est-à-dire attendez, pas tout ça à la fois. C'est-à-dire
2: bah, une jambe. C'est-à-dire, they want to be American.
3: Mmh.
0: Ils montaient sur moi, c'est tout.
3: Lucie, non, mais n'ayez crainte, c'est ce que l'autre...
4: Ah non,
3: c'est ce que l'autre pétasse de Christine... Non, mais c'est un truc qu'ils ont refait, là, le temps que j'arrive, et c'est Christine.
4: Menteur.
3: Non, mais attends, ça vient de d'elle, alors j'en ai rien à foutre. Lucie.
4: De quoi?
3: Lucie, pour toi.
1: Eh ben, pour moi, plus la queue est longue, plus la queue est courte.
3: D'accord. Et toi, la colombe des îles Baboué?
0: Ben,
1: moi,
0: ils montaient sur moi, c'est tout.
1: T'es monté sur la colombe?
3: Non, mais ça, c'est...
4: Ah, non.
0: Mets ta coton-tige dans son cul.
3: Bon, t'arrêtes ça quand je fais mes débats, s'il te plaît.
4: Gérard,
3: ça commence à bien faire là avec
2: Gérard.
3: Ça.
2: Gérard,
3: oui.
2: Pourquoi on n'entend pas les mecs?
6: Parce qu'il y en a plus, parce que j'ai
3: rien vu, je les ai virés.
6: Il en veut plus à l'antenne.
2: Ah ben, on veut du monde.
1: Gérard.
6: Ceux qui a pas?
3: Ouais. Ok. Ça là-bas. Voilà, merci. Donc la colombe en voie de disparition, j'ai pas entendu ta. Qu'est-ce que je viens de te dire? D'arrêter ton bordel, là.
0: Bah, il montait sur moi.
3: Vous arrêtez de bain, là, maintenant.
2: Gérard, arrête de crier, je voudrais répéter la coquille dans son cul. Non, Gérard, reviens,
3: terminé,
2: Gérard.
3: Terminé,
2: Gérard, j'ai pas répondu à la question.
3: Mais non, Olivier, tu me fais chier.
2: Mais il était tout
4: c'était pas moi.
3: Oh, non, c'est pas toi, c'est ça. Eh ben, c'est toi qui t'as mis à l'allumer.
2: C'est Dark Vador.
3: Bon, alors, Estelle, pour finir, parce que je commence à en avoir ras-le-bol, il est 3...
7: Gérard.
3: Il est 3h08, je vais arrêter à 3h30, comme ça va aller vite, tu es
2: mort.
1: Pour moi, c'est un fantasme.
3: Oui.
1: C'est parce qu'ils en ont une toute petite,
4: est-ce
1: alors
4: que je peux toucher ta coquillette
1: sur une
3: jambe? D'accord.
4: C'était quoi la position préférée de Gégé?
0: Bah, il montait sur moi, c'est tout.
3: Bon, les conclusions. Conclusion sur conclusion sur les queues de cheval, c'est terminé.
2: Gérard, mais c'est bien comme position, ça, Gégé.
3: Conclusion.
2: Non, Gérard, est-ce qu'on peut... Tu peux poser ta question?
3: Quand ils arrêteront de passer le bordel que Christine a dit tout à l'heure, je continuerai le débat.
2: C'est pas un problème de satellite. Hein.
3: Non, c'est pas un problème de satellite, je te le dis tout de suite, moi. Je m'en fous, ils ont fait des blancs, alors. Je m'en fous, hein. Je m'en fous, sur la conclusion, j'arrête à la dixième. Non, mais tu me retires ça à la base, j'en ai ras-le-bol que ça passe. Hein?
7: J'ai rien fait.
3: Ouais.
2: Non, mais arrête d'accuser Manu, il est doux comme un cœur.
3: Trouvez-vous cela à la mode en ce moment, des queues de cheval? Alors, Linda?
1: Bah, je pense que ça n'a jamais été démodé, quoi. Dans toutes les périodes, on en a vu, et je pense que ça continuera encore.
3: Hein. Mm-hmm.
1: Et tant mieux, quoi, puisque ça s'excite plutôt.
3: Mmh. D'accord.
1: Voilà.
3: Julia,
5: bah, la queue de cheval, c'est purement pratique, c'est pas une question de mode.
3: Mmh.
5: C'est juste qu'on n'aime pas avoir les cheveux dans les yeux, ou tu vois,

0: C'est une question de pratique, en fait.
1: Ouais, mais même, de toute manière, t'en as quand même un peu dans les yeux, hein, des cheveux, hein.
0: Oh bah non, si tu les attaches bien, c'est pas trop mongol, t'arrives quand même à te faire une queue de cheval, t'as pas de cheveux dans les yeux.
1: Mmh. Rita ?
2: Ouais, bah mon petit chou, hein. Moi je pense que pour les nanas, les queues de cheval, la mode est passée quand même, hein.
1: Mmh. Non, mais ça existe encore, hein.
2: Ouais, mais bon, c'est pas aussi joli, quoi. Mmh. Et pour les mecs, bah maintenant, la mode, c'est le crâne rasé et le bouc, hein.
1: D'accord.
2: Et ça fait vraiment.
0: Mais des fois ils sont tout rasés.
2: C'est très sensuel.
0: Une petite queue de cheval aussi.
1: Ouais. Non mais ça on va y revenir.
2: À la Bruce Willis, Gérard.
1: On va en venir. Ouais. Je crois que
3: Gérard.
1: Il y a même pas la question là-dessus.
3: Gérard. On accueille Rocco.
1: C'est bizarre, je crois qu'on avait dit pour un mec.
4: Et moi j'ai un petit message de Clint sur Mitel. Tu sais celui qui t'a donné le faux numéro là tout à l'heure.
1: Mmh. Ouais. Il est encore revenu, c'est abruti.
4: Tu sais ce qu'il dit?
0: Non.
4: Gérard, quand il jouait, ça doit ressembler à un âne qui braille.
1: Non, mais
0: là,
1: non. Et lui, quand il donnera des faux numéros, il ferait mieux de se la fermer.
4: C'est clair.
1: Ouais, on dirait un cochon que t'as même pas de couille au cul pour donner un vrai numéro. Lucie ? Lucie ?
5: Oui ?
1: Donc tu réponds, s'il te plaît ?
5: Si les queues de cheval sont encore à la mode ?
1: Mmh.
5: Oui.
1: D'accord. Et la colombe en voie de Zimbabwe ?
6: Bah moi j'ai jamais aimé les queues de cheval, donc pour moi ça n'a jamais été la mode.
1: Ouais, donc à part les tresses et les couettes.
6: Voilà.
1: Les nattes et les couettes, je veux dire, pas les tresses. Rocco ?
7: Oui.
1: Alors tu réponds ?
7: Oui, je trouve ça très bien, les queues de cheval, que ce soit pour homme ou pour femme.
1: Mmh. Ouais, mais est-ce que c'est à la mode en ce moment ?
7: Oui, c'est plus à la mode qu'à une autre époque.
1: Mmh.
7: Je trouve ça très bien, oui.
4: C'est sur la différence d'âge, quoi.
2: Pour les mecs aujourd'hui c'est le crâne rasé, le bouc, hein, la
7: différence d'âge. J'ai pas trop compris ton allusion là sur la différence d'âge.
0: Ouais, si tu avais les cheveux longs, tu te ferais une queue de cheval, hein.
1: Qui pose cette question?
0: Julia.
1: Non.
0: Pourquoi?
1: Non, parce que j'aime pas ça. Ça fait. Moi je trouve que ça c'est pas tellement beau sur un homme, une queue de cheval, c'est tout.
0: Si t'avais des cheveux longs, tu te les laisserais détacher?
1: Ah non, j'irai chez le coiffeur régulièrement, je te le dis tout de suite, j'aime pas les cheveux longs, déjà, là, ils commencent à pousser un peu trop, donc je vais sûrement aller chez le tondu dans peu de temps.
2: C'est le tondu.
1: Oui.
2: C'est Rita.
1: Oui.
2: Je voulais dire, aujourd'hui, la mode, en fait, les nanas, elles adorent les mecs qui ont pas de cheveux, hein, qui ont le crâne rasé.
7: Oh, mais ça tombe bien.
2: Qui ont le crâne rasé, hein. Elles
7: ça tombe bien parce que j'en ai pas, j'ai pas un poil sur le caillou.
2: Est-ce que tu pourrais sacrifier ta chevelure pour une nana?
7: Attends, mais t'as vu la forme de tête qu'il a aussi?
1: Rocco, tu t'écrases s'il te plaît, d'accord?
2: Donc tu réponds, Gérard.
1: Alors moi, c'est toi, Rita, qui a posé cette question.
2: Oui, c'est moi.
1: Moi, je vais te dire une chose. Tu vois, j'irai pas sacrifier ma chevelure pour une nana. Hein.
2: Même si elle
7: t'adore.
1: Rocco, tu t'écrases parce que tout à l'heure tu as dégagé vite fait, ça va.
7: Ta crinière féline.
1: Bon, allez, hop. Bonne nuit.
4: Il a rien
0: et moi,
4: dit de méchant.
0: Je trouvais vachement plus beau coiffé à la brosse.
1: Qui?
0: Ouais, Estelle, comme désirless.
1: Bah ouais, de toute manière, j'ai toujours été coiffé les cheveux à l'arrière, c'est ça tu veux dire, Estelle?
0: Non, droit sur la tête.
1: Non, moi j'ai toujours. Je préfère en arrière maintenant.
0: Gramouillé.
6: Ouais, mais moi je te dis que tu serais vachement plus beau avec les cheveux tout raides sur la tête.
1: C'est-à-dire?
6: Ben un peu à la Ricky Martin.
4: À la brosse.
1: J'ai pas une tête d'hérisson encore, hein.
4: Ah bah un petit peu quand même.
2: Gérard,
1: oui.
2: Gérard, c'est Rita.
1: Oui, Rita.
2: J'avais deux petites questions.
1: Ouais.
2: Donc je voulais savoir, est-ce que tu t'es déjà teint les cheveux?
1: Non.
2: Et chez quel coiffeur tu vas? En fait, tu vas souvent chez le coiffeur ou pas?
1: J'y vais une fois tous les trois mois.
2: Tous les trois mois?
4: Tous les ans.
1: J'y vais une fois. J'y vais trois mois.
4: Trois mois par an.
1: J'y vais une fois tous les trois mois. Quand je vois que c'est trop long, j'y vais. Comme là, la semaine prochaine, je vais avoir les cheveux coupés.
3: Et quand il va chez le coiffeur tous les trois mois, c'est pas pour les couper, c'est pour faire un shampoing.
1: Hein. Mais non, mais même, je les demande assez
4: court. Il y a Christelle sur Minitel. Gérard, je te trouve génial. Tu me fais vraiment jouir. Continue à parler, je trouve ta voix super sexy.
1: Christelle, tu laisses ton numéro dans ce cas-là. On te rappellera pour finir.
4: Même si tu as les cheveux sales.
0: T'as un coiffeur ou une coiffeuse, hein?
1: Je m'en fous, personnellement. Que ça soit un mec ou une nana, j'en ai rien à cirer.
4: Ouais, plutôt des mecs, quand même.
1: Non, je préfère plutôt une nana. Voilà.
0: C'est quelque chose quand elle te nettoie les cheveux?
1: Qui c'est qui dit ça?
0: Estelle,
1: si elles ont des ongles, ça fait quand même mal à la tête, oui.
0: Tu trouves ça?
6: Mais quand elle te caresse la tête en te faisant un bon petit shampoing et tout, ça te fait quelque chose?
1: Attendez 5 minutes, Rita, s'il te plaît. Pas spécialement, non.
7: Et quand elle te taille les cheveux en brosse, est-ce qu'elle te met un couteau-tige dans le fion?
1: Bon, alors, Rocco, tu dégages, bonne nuit à toi.
2: Gérard ?
1: Oui.
2: C'est Rita.
1: Oui.
2: Je voulais te demander, mais pourquoi tu demandes pas à Max de t'amener chez sa coiffeuse ? Parce qu'elle le rend hyper beau, hein.
0: Et ouais, Max, j'adore ta nouvelle.
2: Alors, pourquoi tu y vas pas avec Max ?
1: Non, non, mais moi, de toute manière, si Estelle, elle s'est coupée les cheveux, moi, je veux bien que tu me les coupes, Estelle.
0: Très bien, quoi.
2: Non, mais Gérard ! Gérard, je te dis, pourquoi tu vas pas avec le.
1: Mais héritage, je viens de pas. Mais héritage, j'ai le droit de poser une question.
2: Ouais, mais tu m'as pas répondu, Gérard.
1: Bah, mais pourquoi que je vais pas chez le coiffeur à Max? Parce que Max, il habite trop loin de chez moi et c'est tout. Et je vais pas chez les coiffeurs des autres. Donc, je réponds.
2: Non, mais parce que la coiffeuse.
1: Rocco, je te dis de te la fermer, s'il te plaît.
7: Non, mais je te demande si t'as les moyens d'aller au coiffeur.
1: Max,
7: hein, parce que lui, attention, il va dans les quartiers chics, hein.
1: Ouais,
7: il
1: ne
7: fait pas coiffer par les cheveux par un coiffeur.
2: Ouais, c'est une coiffeuse, elle lui rend les cheveux.
7: Monsieur est sur M6 maintenant, monsieur est sur M6. Attention, l'animation à lui, hein.
1: Non, non, mais ça y est,
7: devant la caméra, il parle, il tchatche, hein. Le monsieur, il parle de techno, hein.
8: Ferme ta gueule.
1: Ouais, Rocco, tu vas t'écraser, je t'ai déjà demandé. Je voudrais qu'on arrête de parler de la soirée.
8: En plus, j'ai l'impression que Rocco, ça serait pas Arnett ou.
7: Ou Tony.
1: Ouais, si, si, c'est Tony. Ah, Tony!
7: Démasqué.
8: Alors, Manu, Tony, tu le dégages. Bonne nuit. Bonne nuit, Tony.
2: Bonne nuit, Tony.
8: Bonne nuit.
7: C'est bien, Max.
1: Non, non, bonne nuit, bon, c'est bon. Il n'y a pas besoin de
8: l'aide. Je Tony, Manu.
1: Tony. Au revoir, Tony.
7: Je déconne, je rigole.
8: Non, non, déconne pas. Au revoir, Tony.
1: Manu, s'il te plaît.
7: Joue à la pute.
1: Manu. Merci. Donc, alors, je disais donc, je reprenais, je récapitule. Je récapitule depuis le début que je demandais que si Estelle savait couper les cheveux, qu'elle vienne me les couper, ça me ferait bien plaisir. Voilà.
2: Bah,
1: c'est
2: tellement si tu les veux à la Ricky Martins.
1: Ah bah. Ouais, mais attends, Rita, s'il te plaît.
3: Couple-les à la Max.
0: Tu rêves.
2: Alors, ouais, ok, ouais, je peux te les faire à la Max.
1: Non, non, mais moi, je demande à Estelle.
2: Ouais, tu alors. Rêves. Pas de problème, je viens jeudi prochain et je te les coupe.
1: D'accord.
2: En alors, direct.
1: Donc. Ouais, minute, Rita. Donc, je vais pas chez le coiffeur avant.
2: Non, non.
1: D'accord.
2: Eh, hey, mais t'as ce qu'il faut chez toi ou faut que j'amène?
1: Ah, t'amènes?
2: J'amène.
1: T'amènes les ciseaux,
2: T'as quand même le shampoing et le démêlant?
1: Ah, bah, j'ai le shampoing, ouais, mais le démêlant, j'ai pas le démêlant, c'est quoi ça? C'est quoi le démêlant, Colombe?
2: Bah, c'est un après-shampoing, quoi.
1: Ah, non, j'ai
2: pour
1: pas.
2: Pour assécher les cheveux.
1: J'ai pas ça.
2: C'est pour rendre les cheveux plus doux. C'est pour de l'eau.
8: C'est pour t'enlever le gras que t'as dans les cheveux.
2: T'as de l'eau chez toi?
1: Ouais, bah oui, quand même. Merci, Estelle, hein, de me demander si.
2: Gérard, oui, c'est pas moi qui t'ai demandé si t'avais de l'eau. Gérard?
1: Oui.
2: Rita, je voulais te demander, est-ce que t'as jamais eu l'idée d'aller chez un visagiste? Il pourrait te trouver une super belle coupe, hein.
0: Un paysagiste.
2: Un visagiste.
0: Non, c'est un paysagiste.
1: Non, mais attendez, vous allez pas me déguiser en sapin de Noël aussi, non, tant que vous y êtes.
2: Non, mais Gérard, est-ce que t'as jamais eu cette idée? Il pourrait te trouver une coupe super, super sympa. Hein.
0: Non, c'est pas possible.
1: Non.
0: Chez un toiletteur pour chien.
1: Qui c'est qui vient de dire ça?
0: C'est pour rire.
1: Qui c'est qui osait dire ça?
2: C'est Rita.
1: C'est qui a dit ça?
2: C'est Rita. Non, c'est pas Rita. Hein.
1: C'est qui vient de dire ça?
0: C'est Julia, mais c'était pour rire.
1: C'est qui?
0: Julia.
1: Ah bon?
0: C'était pour rire.
1: Ah bon, j'espère, hein?
2: Oui. Ah, Gérard?
1: Oui.
2: Je voudrais faire une déclaration.
1: Oui.
2: Moi, je suis pas d'accord que Fun te fasse pas amener chez un visagiste ou chez un coiffeur. Hein.
1: Non, mais j'ai déjà ma coiffeuse à tritrer maintenant. Ça y est!
2: Non, non. Non, mais
0: t'as coupé la coiffeuse de
1: maintenant. Eh oh!
2: C'est toi qui parles comme ça?
1: Non, non, il recommence encore avec son truc là-bas, lui. Tu m'éteins ça, s'il te plaît, Olivier. Je continuerai pas le débat, donc on continue. Vous avez d'autres questions à me poser?
2: Ouais.
1: Linda, par exemple.
0: Est-ce que tu te coupes les ongles?
1: Je les mange, oui. Oh. En plus.
0: Les ongles des pieds.
8: Et les ongles des pieds aussi, ouais.
1: Non, non, mais mec, ça va. Hein. On sait que t'es beau sur M6, c'est pas la peine d'en rajouter. Hein.
2: Oh. Ah ouais, il est
8: okay.
2: Super beau. Hein.
8: Cassé.
1: J'en connais ce soir qui m'ont parlé que de ça, puis tu vas voir les chevilles bien enflées pour la loco.
9: Mets ta
1: hein.
9: Coton-tige dans son cul.
1: Voilà, Olivier, s'il te plaît. Non, Max, tu viens me retirer ce stomère.
0: Le coton-tige, enlève-lui le coton-tige.
1: Max, s'il te plaît.
2: Comment est-ce que tu te nettoies les oreilles?
4: En Somitel, il y a.
0: Avec un god.
4: King Camel.
1: On l'a, Christelle, ou pas?
4: Qui te dit.
3: Non, elle est pas là.
4: Tu devrais te faire couper les poils des aisselles car apparemment ça te gratte.
1: Bon, n'importe quoi. Ouais, il va se faire foutre. Julia!
2: Oui, oui, bah, je te demandais comment est-ce que tu te nettoies les oreilles? Avec un god.
1: Avec des contre-tiges, bien sûr, hein, pas comme. Bon,
2: Peur,
1: c'est
2: hein.
1: Bon, Max, il est 3h20, t'as dit jusqu'à 4h, j'ai le temps, hein. On peut pousser mes merdes dans les orties, eh oh,
10: ouais, ouais,
1: ouais. Oh non mais normalement, je dis, c'est jusqu'à 4h, j'ai deux questions. Je...
8: J'ai entendu un truc qui n'a pas fait plaisir qu'à San Animateur d'M6, c'est pas sympa.
1: Oh Olivier, s'il te plaît, Olivier, c'est la troisième fois que je te demande de retirer ça.
8: À mon avis, c'est pas la dernière, mais quand même, fais gaffe.
9: Hein? Mets ta coupe dans son cul.
8: Manu, le gamin.
1: Manu
11: Mais oui, Gérard, ne crie pas, je t'écoute.
8: Tu passes tes coups de fil perso.
1: Ouais, là.
8: Quand est-ce que tu nous remets un Tony ou un Arnett?
1: Non, j'en veux pas deux. Hein. Ah, ah, bah, là, il y a Rosa, une chose.
11: Bon, il y a Rosa, Gérard.
1: Ah, Rosa.
0: C'est Rosa, je trouve
8: Technobal,
0: c'est une super émission.
8: Salut, Tony. Ok, au revoir, Tony. Au revoir.
1: Merci, Tony.
8: Merci, Manu.
1: Merci,
8: Tony.
1: Ok, au revoir. Point final à la ligne.
8: Au revoir.
1: C'est quoi ça?
8: Au revoir, Tony. Va te faire enculer, Tony.
1: Mais non, mais t'as allez, dehors, Tony, dehors.
7: J'aime tout ce que tu fais, bah.
1: Non, c'est bon,
8: t'as voulu me griller, Tony, je vais te griller. Suce-moi bien la bite, enfoiré.
1: Ouais, c'est bon, là, les lèches-culs, on a. Bon, Lucie.
8: Non, parce que si tu parles de lèches-culs, Gérard, t'es pas le dernier, hein.
1: Ouais, bah, c'est bon, toi. Oh, là, retourne chez toi et c'est bon. Alors, Lucie.
12: Oui.
1: T'as une question à me poser?
12: Non.
1: Non, pourquoi? Voilà, le Larsen.
8: Le débat, ça devient n'importe quoi, genre, on arrête dans deux minutes.
4: Remets-toi sur le débat, Gérard.
1: Bah ouais, mais il y a que... j'ai plus que deux questions.
12: Ouais, oui. Moi, j'ai une question.
13: Est-ce que tu te laves les pieds souvent?
1: Oui.
13: Est-ce que tu as des croûtes entre les orteils?
1: Non.
13: J'ai une question. Est-ce que tu te coupes les poils du nez et les poils des oreilles?
1: Non. Moi, je vois pas. Bon,
13: bah, allez, onzième
1: question. De toute manière, je pense qu'à 3h30, on aura fini. Hein.
8: Ah bah non, on va faire la libre antenne.
13: Eh, Gérard.
1: Oui.
13: C'est Estelle.
1: Oui.
13: Quel est ton plus gros fantasme?
1: Ah...
8: Se laver.
1: Alors,
8: se laver.
1: Max, s'il te plaît, c'est pas à toi qu'on s'adresse.
8: Oh
1: punaise, mais ils sont charmés ou quoi là ce soir? Mais là, c'est même pas les nanas qui gueulent comme ça. Ça doit être le truc qu'on va mettre tout à l'heure. Ça doit être un.
4: Voilà, moi, j'arrête.
1: Un remix. Hein.
8: D'ailleurs, si vous voulez encore des expressions de Gérard, vous m'envoyez des cassettes. Hein.
13: Y a pas de problème.
1: Mais attends, c'est bon toi là.
8: Non mais pour Noël, les 40 premières cassettes, je veux bien refaire les expressions de Gérard, il faut les mettre.
4: Il y a Crado sur Mita qui dit papa, c'est toi dans le poste.
1: Pauvre cloche, Crado. Tu m'éteins le double son s'il te plaît, tu viens de l'allumer.
8: Olivier.
13: Mais Gérard, t'as pas répondu à ma question.
1: Ouais, mais... Voilà, merde. Non, Olivier. Merci. Donc, tu me disais...
8: Oh là là, oh là là, Gérard.
13: C'est quoi ton plus gros fantasme?
1: En quoi?
13: Bah, avec une fille.
1: Alors, tout ce qu'elle peut aimer. Pour l'instant, c'est moi qui mène les débats.
13: Tout ce qu'elle sait faire, quoi.
1: Tout ce qu'elle peut aimer.
8: Gérard,
1: je puisse y apporter.
13: Non, mais c'est pas ça. Admettons, par exemple, il y a une fille qui vient te voir et qui te dit, Gérard, dis-moi ce qui te ferait plaisir, je te le fais.
8: Oh là là, faut pas me dire ça à moi, en tout cas. Hein.
1: Alors là, c'est très compliqué.
8: Attends, laissez-le répondre. Vas-y, réponds.
1: Donc déjà, c'est de me faire des bisous.
8: Wow.
1: Sur la bouche, bien sûr.
13: Avec la langue.
1: Oui.
13: Ouais, non, mais c'est un tout petit fantasme, ça.
1: Ouais, mais après c'est la suite. Après la suite, c'est dans le lit.
13: Bah non.
1: Et c'est qui là qui jouit comme ça là? Qui c'est qui est en train de jouir?
11: C'est peut-être Tony ou Arnett, hein, je sais pas.
7: Non, c'est moi, je suis en train de jouer.
1: Ouais. C'est bon, Colombe, je t'ai répondu.
13: Ouais, en gros, enfin, t'as pas détaillé. Hein.
1: Ouais, mais.
13: Avec ça, j'en sais pas long.
1: Ouais, mais après la suite, ça se passe dans le lit.
13: Bah ouais, mais justement, c'est la suite qui m'intéresse.
1: Bah, tout ce que je préfère, les fellations, tout.
13: Ah, quand même.
1: Ah, bah, oui.
13: C'est gourmand. Hein. Est-ce que tu aimes quand on titille les seins?
1: Oui. Hein? Qu'est-ce que tu m'as demandé là, Estelle?
13: Est-ce que tu aimes quand on
14: Non, c'est pas Estelle. Hein.
1: C'est qui vient de me poser cette question là?
8: Cette question là?
13: Lucie.
1: Ouais, ben. Lucie.
8: Lucie.
13: Est-ce que tu aimes quand on te titille les seins?
1: Ouais.
15: Donc.
13: Essaye là, puis dis-moi si tu aimes.
15: Bon, attends, essaye, t'es marrante, t'as qu'à venir.
13: Ah,
15: bon, Olivier!
13: Max, fais-lui.
15: C'est bon, pas par un mec, par une nana. Hein, okay.
13: Non,
15: Olivier, s'il te plaît, merci.
13: Tu fermes les yeux, tu
15: vois,
13: tu
11: m'aimes. Gérard, on accueille Robin.
13: Salut Robin.
15: Salut Robin.
7: Salut
15: Francky. Olivier, le double son,
4: nom de
15: Dieu.
4: T'as une voix de femme, tu veux dire, plutôt.
15: Ouais, double son, c'est bon. T'as pas de voix, là.
4: Allez, tapette, vas-y.
13: Gérard.
15: Oui.
4: Gérard. Tu m'excites.
13: Jean-Paul Gaultier. Ouais, je vais te dire, est-ce que Christine avait de beaux cheveux?
15: Non.
13: Elle avait pas de cheveux. Gérard, elle avait pas de beaux cheveux?
8: Arrête, Olivier.
15: Olivier, ça commence à bien faire tes conneries, d'accord? T'es dans le double son, j'arrête. Voilà les conclusions.
10: Non, Gérard, il est vachement bien ton débat, continue.
2: Allez, Gérard, réponds à ma question.
1: Ouais.
2: Est-ce que Christine avait de beaux cheveux?
1: Non.
2: Pourquoi?
1: Elle avait pas de beaux cheveux, c'est tout.
8: Mais qu'est-ce qu'elle avait de bien, enfin?
1: Rien du tout. De manière, je veux plus parler d'elle.
2: Est-ce qu'elle a les cheveux gras?
1: Je ne veux plus parler d'elle, donc je ne répondrai pas, je ne continuerai pas de répondre à cette question-là, Rita.
2: Non, parce qu'elle a dit que t'avais les cheveux gras.
8: Ah,
2: gras.
8: Non.
9: Mets ta coton-tige dans son cul.
1: Olivier, nom de Dieu.
7: Tu fais un remix avec cette phrase.
1: Ça commence à bien faire tous les jours. Hein.
8: T'arrêtes, Olivier, s'il te plaît. C'est Max qui te parle, s'il te plaît.
1: J'arrête, Max.
8: Dernière fois.
1: J'arrête, Max.
7: Conclusion.
1: Non, je suis terminé, moi, j'arrête.
2: Non,
1: j'arrête, parce que là, maintenant, ça va être le nouveau jeu.
2: On a encore plus.
1: Tous les soirs.
2: On n'a rien à voir là-dedans, Gérard. Non, c'est un problème de satellite.
16: Moi, j'ai une question à te poser.
1: Oui.
16: Est-ce que tu aimes t'éclater les boutons dans le dos?
1: Qui pose cette question?
16: Tu sais, des fois, t'as des gros boutons blancs. Est-ce que tu aimes quand on...
1: Qui c'est qui pose cette question?
16: Lucie.
1: Oui.
16: Est-ce que tu aimes quand on t'éclate les gros boutons blancs que t'as dans le dos, des fois?
1: Ah non, alors non, pas du tout. Hein.
7: Et avec le cul qui sort, ils font des pizzas, là.
4: Il y a Falbala qui dit sur Minitel que Gérard, c'était pratique quand il sortait avec Christine, parce que quand elle se mettait sur lui, ça éclatait tous les boutons du dos.
1: N'importe quoi.
4: Avec le poids.
1: Ouais,
4: le
1: bruit
7: et tout.
1: Enfin bref. Donc la 11e question, comme... Oui.
2: C'est Rita.
1: Oui.
2: J'ai une petite question.
1: Oui.
2: Je vais te dire, mon petit chou, est-ce que t'aimes bien que les femmes portent des dessous sexy?
1: Ben, j'en ai déjà parlé, j'ai déjà répondu plusieurs fois à cette question, j'ai dit oui.
2: Mais de quelle couleur? Quelle couleur?
1: N'importe. Sauf noir.
2: Ah bon?
1: Pourquoi?
10: Gérard, je porte que des dessous noirs, moi.
1: Qui?
10: Estelle.
1: Non, bah, c'est pas grave.
10: Je porte rien. Gérard.
1: C'est
8: salope,
1: pas grave.
8: Salope.
1: Oh, c'est bon, Max. Tu traites pas Estelle de salope, hein,
8: c'est
1: quand même.
8: C'est pas Max, là. C'est quelqu'un d'autre.
2: Non, c'est l'inconnu.
1: Ouais, c'est encore l'inconnu.
2: Ouais, c'est incognito.
1: Non,
2: encore.
1: Je proteste. Ouais, c'est?
17: Non, bah, c'est personne.
1: Il y a pas un mec, là. C'est bizarre, ce m'a dit qu'il y avait un mec.
17: Ah bah il y a Robin.
1: Ah ouais. J'ai l'impression
17: mais c'est pas lui.
7: Non, ouais. Non, moi je suis là, GG. Hein.
16: Gérard, j'ai encore une question à te poser.
1: Oui.
16: Est-ce que quand tu t'appuies sur la narine très fort, il y a du liquide blanc qui sort?
1: Non.
7: Il remonte jusque dans le nez après la loco.
1: Donc
16: comme des petits verres.
8: Eh Manu, rappelle Christine, on va l'appeler là, non?
1: Non, c'est bon.
7: Tige dans son cul.
16: Oh. Ouais.
1: Olivier. Non, c'est pas Olivier, c'est... Tu me vires le mec du standard, là.
4: Et tu m'appelles Will Smith, s'il te plaît.
1: Tu vires... je sais plus qui y avait, là. Bah, tu le vires, ça
8: y est. On rappelle Christine ou pas, non?
1: Non, je t'ai dit.
7: On rappelle.
1: Quand je t'ai dit le mec...
4: Ouais, on rappelle.
1: Non, moi j'ai dit non.
17: Non, c'était pas lui, hein, le mec qui a dit ça, je l'ai viré, ça c'est Tony, il est bien.
8: Tony, il est bien, ça sort, ouais.
1: Non, mais de toute manière, tu l'appelles, c'est même pas la peine. Si tu l'appelles... Max, je te préviens que si tu l'appelles, j'arrête le débat tout de suite, hein. Je retire le casque et je me casse.
2: On va avoir
7: des précisions sur les...
8: Bon, bah alors appelle-la.
1: Ouais, bah dans ce cas-là, je me casse.
8: Bah ouais, justement, alors vas-y, appelle, qu'est-ce que t'attends, Manu?
2: Gérard, est-ce qu'on pourrait avoir Christine parce qu'on voudrait que vous régliez les comptes en direct, hein? Parce qu'elle nous a dit que t'avais des cheveux gras, que tu te lavais jamais,
16: que tu
2: es un alcoolo, etc. Donc nous, on veut que tu nous répondes, on exige des réponses.
7: Christine, toutes les vérités sont bonnes à dire.
1: Ouais, bah toi, tu vas dégager si Christine arrive, comme ça va être vite fait pour toi.
2: Gérard, comme t'es une star du show business, faut que tu nous expliques, on a besoin de savoir.
1: Eh ben attendez qu'on l'appelle.
2: Ah ouais, voilà, c'est cool. Ouais.
1: Et on vient le mec, on va mettre un disque.
17: Le numéro.
1: Ouais, mais on met un disque, en attendant, on va mettre un remix.
2: Ouais, voilà, comme ça, nous, on va avoir des
1: réponses. Bah non, mais en attendant qu'on l'appelle.
2: Ok.
16: Moi, j'ai plein de questions à poser à Christine, je veux tout savoir.
1: C'est qui?
16: Ben, c'est Julia.
1: Mm-hmm.
7: Et moi aussi, je veux me
1: non, mais toi, tu as dégagé
7: moi,
1: ça.
7: Je veux me la faire, c'est Tony, je veux me la faire.
1: Non, bah Tony, bah tu vas te démerder avec elle alors. Oui.
2: Gérard, parce que c'est Rita. Parce que mon petit ami est journaliste à Paris Match.
1: Mm-hmm.
2: Et donc, comme ça, je pourrais faire.
8: Menteuse, t'es vierge.
2: Comment? Max?
1: Non, mais c'est rien.
7: Moi, mon meilleur pote, il fait une émission sur M6.
1: Elle laisse tu dégages, au revoir. Bon, et Max, on peut mettre un remix là?
8: Ouais, mais là on appelle Christine, c'est parti.
1: Bah ouais, mais maniez-vous.
16: La vérité est ailleurs.
1: Ça, tu me le retires, d'accord? De manière, elle est dans un foyer, hein.
2: Allô?
1: En plus.
2: Un foyer?
7: Allô?
1: Allô?
16: Pourrait-on parler à Christine, s'il vous plaît?
9: Tu dis qu'il aime bien.
18: Ah non.
9: Mets ta coton-tige dans son cul.
1: Bon, tu me retires. Non mais là, Max, tu viens me retirer ce cirque là qu'il est en train de me faire, d'accord? Ou sinon j'arrête l'émission. Voilà.
18: Attendez, on recommence. Rappelle Manu, refais le numéro.
1: Ok, on y va.
16: Je demande là parce qu'on
18: n'entend rien. Allez Gérard, parle-lui.
1: Mais attends,
16: Et on veut.
18: Silence, écoutez. Silence, Gérard.
9: Tu sais qu'est-ce qu'il aime bien?
18: Ah non.
9: Mets ta coton-tige dans son cul.
1: Non, non, mais attends, pour l'instant, il est en train de faire des conneries. Hein, puis l'autre au centre. Et l'autre à la
18: peau. Manu,
1: il remet sans arrêt le truc.
18: Olivier, tu arrêtes, s'il te plaît. On recommence. Manu, tu fais le numéro. Et s'il te plaît, le vrai numéro. Gérard, vérifie qu'il donne bien le vrai numéro. On y va. C'est parti.
1: Non, mais attends, il s'amuse avec toi.
18: Non, t'arrêtes, Olivier. Allez, vas-y.
1: Ah ouais, mais il l'a pas le vrai, alors, en plus.
18: Mais si, appelle.
19: Mais attends, ça doit pas être ça.
18: Vas-y, appelle.
19: On réessaye.
18: Gérard, installe-toi, attention, on va y aller.
19: Gérard,
18: on va t'asseoir.
16: Branchez vos magnétos.
9: Mets ta coton-tige dans son cul.
1: Alors, de toute manière, il l'a pas appelé, c'est Olivier qui recommence. Donc voilà,
9: mets
1: il est 3h.
9: Mets ta coton-tige dans son cul.
1: Voilà, il est 3h30. La conclusion
9: du. Mets ta coton-tige dans son cul.
1: Mais j'ai une merde.
16: Eh bien, ça se trouve, Gérard, c'est.
9: Mets ta coton-tige dans son cul.
1: Moi, j'arrête de terminer. Bonne nuit. Bonne nuit.
9: Mets ta coton-tige dans son cul.
1: Bonne nuit.
15: Non mais là l'autre salope, ça l'amusait de dire ça.
9: Mets ta coton-tige dans son cul.
15: Ça va être le jeu de la radio. Alors on demande ton salut. Non,
9: mets ta coton-tige dans son cul.
15: Conclusion du débat.
16: Non Véra.
15: Conclusion, c'est terminé.
18: Oh non!
15: Quand je vous arrêterai pas avec sa connerie et qu'Olivier ne fasse pas un double son.
9: Oh, mets ta coton-tige dans son cul!
15: Allez, moi j'arrête de terminer. Allez, bonne nuit à tous!
7: Oh là là.
16: Gérard? C'est bon, Zach Gérard? C'est le retour du vrai Gérard.
1: Non, non, mais non. Là, ils le remettent donc.
18: Il était en boucle.
16: Gérard, mais on n'a pas la vraie Christine en direct?
1: Non.
16: Bah pourquoi?
1: Non, parce qu'ils veulent pas l'appeler, et comme elle est dans un foyer. Non, mais elle est dans un foyer, alors.
7: Est-ce qu'on peut repasser la phrase une dernière fois?
1: Non! Toi, tu dégages. Allez, hop, celui-là, tu me le vires. Bon, allez, hop, conclusion du débat.
16: Gérard, est-ce que tu manges tes crottes de nez?
1: Non.
16: Oh, bien sûr.
1: Bon, le mec, Manu, s'il te plaît. Manu, s'il te plaît, tu me dis celui-là.
18: Il y a que les filles, là.
16: Ouais, moi, je retire ma conclusion.
1: Qui c'est? Alors, je vais. Linda. Conclusion du débat. Conclusion du débat, Linda.
16: Mais il est que 3h30.
1: Bah oui,
9: mets ta coton-tige dans son cul.
16: Ouais. Je pense que ça va bien la soirée.
1: T'arrêtes tes conneries, toi, maintenant.
16: Okay. Hein? Gérard, il y a un blanc.
1: Linda, conclusion.
16: Happy birthday.
18: D'accord.
1: Julia.
18: Julia.
1: Happy birthday to you. Julia.
18: Happy birthday to you, Gérard.
1: Julia.
18: Happy birthday to you.
1: Julia. Bon, ça, je veux plus l'entendre le soir, sinon je viens plus. Je viens pas jeudi.
18: Non. Un ultimatum?
1: Claire.
18: C'est un ultimatum?
1: Oui. Et toi, tu as arrêté de le passer quand je demande des conclusions. Julia.
16: T'es sûr que tu veux qu'on fasse la conclusion aussitôt?
1: Parce que si vous voulez faire une libre antenne, vous me donnez. Vous y allez alors? Ou on va mettre le remix? On va mettre un remix.
18: Allez, un remix. Et on revient juste après pour la fin de la Radio Libre Fun Radio du Star System et de Gérard.
1: Voilà.
9: Là, tout de suite. Mets ta coton-tige dans son cul.
1: Ouais, bien faire maintenant. Donc, on récupère Estelle, Lucie, Rita, Julia et Linda.
16: Bonsoir.
1: Rebonsoir à tous.
18: Il y a Pierrot et puis Tony aussi. Hein.
16: Ouais, bonsoir Pierrot, bonsoir Tony.
7: Bonsoir tout le monde. Salut tout le monde.
18: Gérard, tu remarqueras que quand même Tony, il a été cool hein, ce soir.
1: Pour une fois.
7: J'ai bien rigolé. Hein. Ouais, je te remercie Gérard et toute l'équipe hein, parce que là, c'est.
16: Comment va ton cochon?
7: Tu vas encore dormir 3 heures, mais bon, ça vaut le coup, franchement.
16: Ah, séquence émotion.
1: Ok, bon, donc si vous avez des questions à poser, ben, je peux y répondre maintenant. Ou sinon, on va faire quand même la conclusion du débat là. Et puis après, ben, on fera un petit quart d'heure de libre antenne où on arrêtera. Je vais voir comment que ça se passe pour
16: le. Je vais faire ma conclusion.
1: Alors, Linda, conclusion, on recommence, allez. Linda, conclusion sur les deux débats si tu t'as entendu les deux. Linda.
20: La différence d'âge.
1: Linda.
16: Elle est plus là.
9: Oui.
1: Oh, elle est où, Linda, là?
4: Linda.
18: Oui, je suis là.
20: Linda, elle est partie, elle a
18: raccroché mon
20: disque.
1: Ah bon, ben, d'accord.
18: Gérard.
1: Julia.
21: Oui, mais écoute, c'était un débat formidable. J'ai eu mal à force de rire. C'était vraiment très, très grand.
1: Non, mais les deux, hein, je te parle.
21: Oui,
1: c'était
21: oui,
1: écouter
21: les deux. Les deux. J'ai beaucoup ri. Mmh. Bon, on a un peu dérivé à la fin sur le thème des cotons-tiges, mais bon, je veux dire qu'une bonne queue de cheval, bien faite, il y a que ça devrait.
4: Moi, c'est le débat sur les hétéros que j'ai préféré.
1: N'importe.
21: Voilà.
1: Rita.
22: Moi, mon petit cheval à crème.
1: Oh, Olivier, qu'est-ce que tu me fais, là, de couper tout le monde, là?
4: Tout simplement tromper de bouton.
1: Rita, donc.
22: Oui, mon petit chou. Donc, je vais dire que moi, je voulais faire d'abord un historique sur la queue de cheval. Hein? Mmh. Donc, il faut savoir que l'origine, c'est du latin. Keus, c'est Keus. Mmh. Donc, en fait, c'est qu'avant, Gérard, les femmes préhistoriques avaient des queues de cheval.
1: D'accord.
22: Et depuis, donc, la mode... en fait, la mode vient de la préhistoire.
1: Hein. D'accord. Lucie.
23: Oui.
1: Donc, pour toi?
23: Moi, j'ai bien ri aussi.
1: Sur les deux débats?
23: Le premier un peu moins. Mm-hmm. Mais ouais, j'ai bien ri, quoi. Mm-hmm. C'est bien.
1: D'accord. Pourtant, t'as participé aux deux, toi?
23: Oui, en partie, ouais. Mm. Pas en entier, le premier.
1: Ouais, ben, ok. Et toi, la colombe?
24: Ben, moi, j'ai trouvé que c'était un débat riche en rebondissements, en révélations, en émotions. Et puis, j'ai appris plein de trucs. Et puis, c'était vachement chouette.
1: Ouais, comme t'as fait les deux, toi, t'as été jusqu'au bout, hein.
24: Voilà.
1: En plus, ça. Donc, t'en as pensé, t'en déduis quoi, là, des deux débats que t'as fait
4: Petite cochonne.
1: Tu me dis, les deux mecs, là, qui viennent de l'insulter, j'aime pas trop ça.
24: Bah, c'était pas des insultes, c'était mignon, hein.
1: Ouais, mais peut-être, mais j'aime pas...
4: La grosse.
1: J'aime pas qu'on dise ça, d'accord? J'aime pas, ça m'a pas fait plaisir. Donc, moi...
24: Et tu serais pas un peu jaloux, Gérard?
1: Si, très jaloux.
24: C'est vachement positif en plus comme mec. Hein.
1: Oui, et je suis très jaloux. Ouais.
15: Merci Olivier pour le double son encore. Et Olivier, là, ça commence à bien faire maintenant.
4: T'es pas content de moi?
15: Oui.
4: T'es pas content de moi?
15: Non, pas du tout. Alors tu m'étales le double son que j'ai dans le casque.
4: Ça me fait pas plaisir. Ça me fait pas plaisir ce que tu fais. Ça me fait vraiment pas plaisir.
1: Donc, Estelle, tu disais que si je suis jaloux. Oui, je suis très jaloux en plus, toi.
4: En plus.
24: Ouais, mais là, regarde, là, je suis vierge. Si demain je t'annonce que j'ai trouvé un mec qui a réussi à me dépluser, tu serais pas content?
1: Bah, c'est pour toi. Pour toi, si.
15: Olivier, merde! Punaise.
24: Gérard, c'était toi.
22: Gérard? Et si c'était toi?
1: Ouais.
22: C'est Rita.
1: Ben?
15: Oh, mais merde, Olivier, viens le dire!
1: Dire.
22: Gérard!
1: Oh, qu'est-ce que je viens de te dire, là, au lieu de dire?
22: Dire.
4: Ah, il faut me demander.
1: Ouais, ben, oui.
22: Je voulais te demander, j'ai deux questions. Hein.
1: Oui.
22: Donc, je voulais savoir, est-ce que tu sais danser le twist, le tango, le rock, et le rap cha-cha.
4: Et la salsa des chiottes aussi.
22: Et la salsa aussi. Oh, Manu.
24: Et la danse du poireau.
22: Est-ce que tu sais danser tout ça? Parce que les filles adorent les mecs qui savent danser. Hein.
1: Moi, personnellement, non. Donc, Linda...
22: J'ai une autre question, Gérard.
1: Hein?
22: J'ai une autre question.
1: Oui.
22: Je voudrais que tu nous dises comment t'as rencontré Christine. Comment s'est faite ta rencontre avec Christine?
1: Ben.
22: Alors vas-y, réponds, Gérard.
1: Ben, ça s'est fait par l'intermédiaire de la radio, voilà, c'est tout.
22: Ah bon?
1: Voilà. Non, ouais, mais attendez, on est en train de faire un gros pas sur moi.
24: Est-ce que ça a été le coup de foudre?
4: Mais tu peux continuer à répondre.
1: Non, non, mais pas forcément. Donc, est-ce. La colombe, tu disais. T'as osé me dire quoi comme question? Comme je t'ai dit que j'étais assez jaloux?
24: Non, mais je t'ai dit que si je rencontrais un mec, et puis, comme je suis vierge, si je couchais avec lui, tu serais jaloux?
1: Ça dépend.
24: Quand ça dépend, ça dépasse.
1: ça dépend de qui c'est.
4: Il y a King Kamel qui te demande, est-ce que c'est vrai que tu aurais rencontré Christine dans un magasin de coton-tige?
1: Non. voilà ce que je peux te dire. Et puis après, t'as dit vaguement...
24: Ouais, donc faudrait pas que ce soit un mec que tu connaisses.
1: Pourquoi pas?
24: Là, tu serais jaloux sinon.
1: Ça dépend qui tu rencontres, ouais.
24: Gérard. Et si c'était toi?
1: Ah, moi, si c'était moi, ça me dérangerait pas du tout.
24: C'était Henri. Si c'était Henri.
1: Qui c'est qui dit ça?
24: Estelle.
1: Ouais, là, peut-être pas. Je serais peut-être pas content non plus.
22: Gérard.
1: Oui.
22: J'ai une question, c'est Rita.
1: Oui, Rita.
22: Je voulais te demander, est-ce que tu es câlin avec les femmes?
1: Oui. De toute manière, je pense que même SL peut te répondre parce que j'ai marqué pas mal de trucs sur une lettre et elle peut te répondre vachement là-dessus.
22: Ouais, mais dis-nous, nous on veut savoir. Hein.
24: Mais c'est bizarre parce que Christine a dit que t'étais pas du tout câlin, que tu lui faisais jamais, voilà, jamais aucun préliminaire, tu jouais pas.
4: Et elle dit que t'aimais bien.
1: De toute manière, elle a dit ce qu'elle voulait. Moi,
22: dément.
1: Donc moi, de toute manière, je.
22: Oui.
1: Je dément donc tout ce qu'elle a été dire, c'est faux.
22: Bah alors, dis-nous la vérité.
4: Est-ce que c'est vrai que tu envisages d'offrir pour la Saint-Valentin une boîte de coton-tige à Christine?
1: Non, là, tu vois, je préfère offrir des roses et un cœur à.
4: Des roses avec des coton-tiges,
1: je
4: me dis.
1: Je préfère offrir quelque chose d'autre
4: sympa.
1: À quelqu'un
4: avec des coton-tiges.
1: Non, mais
4: roses.
1: Ça, j'en ai rien à foutre.
4: De... Dans le... Il paraît que t'en as un en plus de... dans le.
1: Ouais, c'est ça, n'importe quoi. Donc, je démonte donc, ce qu'elle a été dire. Donc, je suis très câlin et très. Très affectueux.
7: Ah, on t'aura oui, tout fait, mon pauvre Gégé.
22: Ça se définit comment, Gérard? Est-ce que tu caresses les cheveux?
1: Bah oui, hein.
22: Bah ouais.
1: Le mec qui s'amuse à parler.
22: Est-ce que tu mords?
1: Non.
22: Tu mords jamais?
1: Non.
24: Est-ce que tu grognes?
1: Non plus.
24: Même quand tu jouis?
1: Non plus.
22: Ah, parce que c'est un signe d'amour, hein, Gérard. C'est un signe d'amour quand on mord la personne.
1: Qui c'est qui dit ça?
22: Mérite, mon petit chou.
24: Est-ce que tu remets la queue quand t'es content?
1: Qui c'est qui pose cette question? Qui c'est qui vient de poser cette question Non, mais alors là, je vais te dire une chose, non, pas du tout. Et toi, Estelle, t'as pas une question à me poser?
24: Ah bah, je t'en ai déjà posé pas mal, hein,
22: Gérard.
1: Ouais.
24: Est-ce que tu t'enfonces avec le doigt, le coton-tige?
1: Ça y est, arrêtez avec ça, parce que
4: c'est vicieux, mais c'est une question intéressante.
1: Non, mais attends, ma colombe. Là, ça commence à bien faire, arrêtez de...
4: C'est comme les horticulteurs.
1: Cette histoire. Hein. Arrêtez cette histoire de coton-tige, ça commence à être lourd et ça commence à m'énerver.
24: Est-ce que t'es plusieurs à la fois?
1: Hein? De quoi, Estelle?
24: Si tu devais faire l'amour avec une femme, tu commencerais par quelle position?
1: La normale.
4: Gérard.
24: C'est quoi la normale?
7: La benne à ordure.
1: Bon, toi, tu dégages.
24: Gérard, c'est quoi la normale?
1: Gérard, casse-toi là.
4: Ça y est, c'est Gérard, ça y est.
24: C'est quoi? Gérard, Christine a dit que tu connaissais qu'une seule position. Est-ce que c'est vrai?
1: De toute manière, elle a été dire que je lui montais dessus, mais elle m'est déjà montée.
24: Elle s'est déjà montée dessus.
1: Oui. Donc, qu'elle dise pas de mensonges comme ça à la radio.
4: Alors, Gérard, il y a Clint qui te demande, qui te pose une question. Est-ce que tu vas être capable d'y répondre? Je suis pas sûr. Quel est le plus lourd? 1 kilo de coton-tige ou 1 kilo de plume?
1: De plume.
4: D'accord.
7: Ah là là.
4: Et, est-ce que tu connais la position du coton-tige?
1: Non, j'en ai rien à foutre.
24: Tu t'enfonces les coton-tiges avec un applicateur.
4: Il paraît que tu t'enfonces dans la chatte de la nana.
1: Bon, d'accord.
22: J'ai une question.
1: Oui, qui?
22: Mérite, hein, mon petit chou.
1: Oui.
22: Donc, je voulais savoir quel est le dernier cadeau que tu as fait pour la Saint-Valentin.
1: Le dernier cadeau pour la Saint-Valentin.
4: À qui?
22: D'abord, et à qui, hein?
1: Ben, cette année, j'ai pas eu l'occasion de faire de cadeau.
22: Alors, le dernier que t'as fait?
1: Le dernier que j'ai fait, ça a été un cœur.
22: Un cœur, mais en quoi?
1: En un cœur comme ça, avec une carte postale.
7: Bon, Gérard, c'est Tony, j'aimerais te poser une question. J'aimerais savoir ce que tu fais pour le réveillon de Noël là, et de la Nouvelle An, parce que j'aimerais m'incruster.
1: Pour l'instant, j'ai rien de prévu, à part si ma petite colombe est parmi moi, je préfère passer Noël et Jour de l'An avec ma colombe.
7: Tu pourrais venir avec Christine?
1: Non.
22: Gérard?
1: Oui. Qui veut me parler?
22: C'est Rita.
1: Oui.
24: Est-ce que tu lui as déjà fait?
22: Je voulais te dire, parce que c'est une question un peu comique, hein, donc tu réponds. Hein.
7: Je crois qu'on va se marier.
22: Parce qu'il faut rigoler un peu. Hein.
1: Vas-y.
22: Ouais, ok, donc je voulais savoir si t'étais une femme, Gérard. Une vraie femme. Grosse poitrine, etc.
1: Ouais, vas-y.
22: Est-ce que tu sortirais avec Max?
1: Oh non.
4: Et avec toi?
1: Oh le pauvre.
4: Et avec toi?
22: Alors Gérard.
1: Non, je viens de te répondre.
22: Mais pourquoi?
1: Parce que j'ai horreur des femmes avec des grosses poitrines.
4: Ah, d'accord.
22: Comment?
1: J'ai horreur des femmes aux grosses poitrines.
4: Donc Gérard n'a rien compris.
7: Ouais, c'est pas grave.
24: Gérard.
4: Oui. Il y a par contre, il paraît qu'il...
1: Oui, les selles. Bon,
22: Gérard, t'as pas répondu à ma question, Gérard.
1: Attendez, 5 minutes, oui, là, question Minitel.
4: Il y a Clint sur Minitel que Gérard, chez lui, c'est plus un coton-tige qu'il a, c'est un crouton-tige.
22: Oh là là.
1: Pouf, tâche. C'est pas grave. Selles.
24: Pour toi, c'est quelle taille d'une grosse paire de seins?
1: Le plus gros que j'ai pu connaître, c'est 95D.
24: Ouais, mais pour toi, c'est à partir de quelle taille, gros sein?
1: Bah, 90...
24: Ouais, donc t'aimes pas mes seins?
1: Bah, je les ai jamais vus, donc je peux pas te le dire.
24: Ouais, mais même sous les vêtements, ça se voit, quoi.
1: Bien, même, à toute manière, t'en as, ils sont normaux, ils sont bien, même.
24: Bah oui, c'est largement plus grand que ce que tu viens de dire.
1: Ouais, non, mais c'est pas grave.
0: Tu veux voir tes seins, toi, Gérard?
1: J'en ai pas, alors.
24: Mais Estelle et toi, vous sortez ensemble, là? J'ai pas compris.
1: Ah bah ça c'est une question.
3: Voilà. Bien le cochon. Hein.
0: Alors vas-y, Gérard, réponds.
1: Ça c'est une question que faut. Bah, déjà, si c'est celle qui décide, c'est pour moi. D'accord. Je laisse la priorité à Estelle.
24: Estelle, est-ce que tu vas te faire défoncer par Gérard? Bah, pour l'instant, je sais pas trop. Je vais voir. Je viens de me faire larguer par un type qui a été parfaitement odieux avec moi, donc j'attends de voir. Et puis, ben, quand je serai mieux dans ma tête, pourquoi pas.
23: Mais je pense que c'est pas du tout le genre de Gérard d'être odieux, donc je pense que tu pourrais être heureuse avec lui.
0: T'as des cotons-tiges chez toi?
24: Ouais, j'en ai plein à l'armoire.
1: Non, mais c'est bon, Olivier, t'arrêtes avec cette histoire de cotons-tiges parce que je commence à en avoir
24: ras. Il risquera pas de se larguer. Hein.
3: Bah, moi, chez moi, j'ai des paramines.
0: Il paraît qu'il va ouvrir une boîte de nuit qui s'appelait
1: le
0: cotons-tiges
1: club. Oui, là, je me sens parce que
0: je commence à gonfler, dit Anthony.
24: Gérard?
1: Oui.
24: C'est Rita.
1: Non, mais attendez, parce que moi, Estelle, elle a dit que. Donc, pour l'instant.
24: Ah, bah, elle a pas dit non, hein. Mais j'ai dit que pour l'instant, j'étais bien toute seule, quoi. Après, je verrai.
1: D'accord. Et tu voudrais peut-être aussi que je te donne ma réponse en direct ou par courrier pour moi?
0: En direct, bah, en direct. En direct,
1: hein. Forcément. Allez, Gérard. Estelle, tu la veux comment?
24: T'as rien demandé.
1: Estelle?
24: Oui.
1: En direct.
24: Voilà. En direct, Gérard.
1: Estelle?
24: Oui.
1: Tu la veux comment, la réponse?
24: En direct maintenant, tout de suite.
1: Hein?
0: Tout de suite. Vas-y.
1: Non, mais tu me retires tout le monde sauf Estelle. Oh. Parce que, tout le monde me parle en même temps, je vais pas écouter Estelle. Oui. Alors, Estelle.
24: Oui.
1: Qu'est-ce que tu veux que je te la dise maintenant en direct ou par courrier?
24: Maintenant en direct.
1: Ah. Ben, tu vois, si tu me laissais le choix.
24: Oui.
1: Eh ben, je te dirais oui tout de suite.
24: D'accord.
0: Ouais.
1: T'es satisfait? T'es satisfaite de ma
0: comme
1: réponse?
0: Comme tu lui laisses pas le choix, il te dit non.
1: Non. Même, de toute manière, elle sait très bien que pour l'instant, j'y ai écrit une lettre assez longue et j'y ai dit pour l'instant comment on va procéder. Donc on va pas pousser mes mères dans les orties. On va y aller. Chaque chose en son temps.
24: Voilà.
1: D'accord, Estelle?
24: Impeccable.
1: Voilà.
0: Elle est de Paris, Estelle?
1: Non.
24: Mais non.
1: C'est celle qui est venue le jour de ton anniversaire, qui a fait 130 bornes pour venir me... Pour venir.
0: Laquelle, c'est qui?
1: C'est...
24: Elle est venue à deux débats du Rhin avec...
1: Mais non, c'est pas la grosse...
24: Merci Max, c'est gentil.
1: Non, c'est pas Max, c'est Olivier de la Pro qui a dit que t'étais grosse.
0: Oh non, c'est
24: merci
0: pas...
24: Merci Olive.
0: C'est pas la petite... Elle est mignonne, elle est...
1: Si, c'est celle du département.
0: De
1: 28.
0: Qui? D'Evreux?
1: Ouais. Oh. Du côté de Chartres.
0: Oh, tu vas me la piquer?
1: Ouais. Je te l'ai déjà piqué, je te signale.
0: Ah, sortir avec elle?
1: Elle est venue déjà deux fois à la maison.
0: Oh, t'es déjà venu à la loco?
1: Bien sûr, elle est venue.
0: Une fois, oui, je l'ai vue une fois, oui.
1: Il est con ce mec ou quoi, là?
0: Quand est-ce qu'on te revoit?
1: Là, elle vient jeudi. Elle vient jeudi, elle me coupe les cheveux.
5: Et elle vient faire les deux débats avec moi à mes côtés.
0: Sans déconner.
1: Oh.
0: Bon, cette fois-ci, tu vas dormir à la maison, alors?
24: Chez toi?
0: Ouais.
24: Ouais, pourquoi pas?
1: Ouais, merci Estelle!
24: Mais non, mais c'est qu'une question de pratique, Gérard!
1: Ouais, attention!
0: Non, mais c'est pour éviter qu'elle rentre, qu'elle soit trop fatiguée, en tout bien tout honneur.
1: Voilà. Mais non, mais elle repartira le lendemain matin en train.
0: Non, c'est bon, elle va passer dans l'après-midi avec moi.
1: Non.
0: On ira à la loco direct.
1: Non, mais elle peut pas vendredi venir à la loco.
24: Non.
0: Ah, finalement, tu peux maintenant?
24: Non, je peux pas.
1: Non, elle peut pas.
0: Mais si, tu... Hein?
1: Elle peut pas venir la semaine prochaine.
24: Si tu le demandes gentiment, Max, je viens.
0: Bon, bah, s'il te plaît, alors.
1: Oh, viens, ma petite colombe, tu me sens pour plaisir pour moi.
0: Elle va connaître les chiottes par cœur.
1: Ouais, non. Elle va rester à mes côtés. Hein, ma colombe?
24: Ouais, je vois.
1: D'accord. Tu me dis ça par courrier, hein, alors.
24: Ouais.
0: Fous-toi des cotons-tiges dans le nez.
1: Ou sinon, tu m'appelles avant.
24: Ouais.
1: Tu me donnes un coup de...
24: De bip.
1: De novembre.
24: Ouais.
0: Et prends le coton-tige dans le cul, hein, pour venir.
1: Non, Gérard, pose le marteau.
24: Gérard, calme-toi.
1: Je te jure, là. Attends, je vais prendre une bouteille.
0: Hey, Gérard, ça c'est beau.
1: Gérard.
0: Attends, c'est pas un truc électronique. Ah ouais.
24: Gérard, tu te calmes.
1: Oui, ma petite colombe, je vais me calmer alors.
24: Bien.
1: Pour toi, je ferai tout ce que tu me demanderas.
0: Ça, c'est bourré d'un coton-tige dans le cul, Gérard.
1: Tu me casses avec ça, là.
0: Elle a un mec ou pas?
1: Non, elle est toute seule maintenant. Elle est pour moi.
0: Ouais, elle va être pour moi.
4: Pour moi plutôt.
1: Non, non, toi, attends, toi,
4: je vais te couper ton micro, tu vas voir. Hop, voilà, elle est pour moi. Donc, tu disais ?
24: J'avais qui, là ?
4: Tu disais quoi ?
5: Non, celui qui est là, il a quelqu'un.
4: Oui, c'est bon, j'ai coupé son micro. J'ai coupé son micro, mais tranquille.
24: Tu viens quand, là ?
4: Tu viens quand, alors, finalement ?
24: Jeudi.
4: Jeudi, d'accord. Ouais. Tu dors pas chez Gérard ?
24: Non.
4: Ok.
6: Non, tu dors chez Max. Il fait MC, il fait le radio.
4: C'est cool.
24: C'est rare.
4: Tu dors chez Max ?
24: Oui, je vais dormir chez Max.
1: Qu'est-ce que ça, ma colombe ?
4: Non, c'est bon, elle dort plus chez toi. Elle dort
1: plus chez toi. Ouais, occupe-toi de ton dernier.
6: Elle va dormir chez Max parce qu'il est
1: bon, toi. Eh, toi, je te dis de dégager.
6: Il travaille à M6, Fun Radio.
1: Ouais, bah, allez, c'est bon, là, les lèches-culs, c'est bon.
24: Non, je vais dormir chez Max parce que
1: tu
24: n'as plus rien avec lui.
1: Gérard ? Oui.
24: Est-ce qu'on peut poser une question à Max ?
1: Bon, bah, s'il veut vous répondre.
24: Max, tu veux répondre ?
1: S'il veut répondre clairement.
24: Ouais, bon, bah, voilà, je voulais savoir si Max était une femme. Est-ce qu'il s'intéresserait à Gérard ?
11: Oh, il y a de fortes chances, oui. Il y a de fortes chances, oui.
4: Mais il s'intéresse déjà sans être une femme. Hein.
24: Non, si Max était une femme, est-ce qu'il s'intéresserait à Gérard ?
11: Oui, c'est quelque chose de. C'est vrai que c'est quelque chose d'intéressant, quoi.
6: J'aimerais poser une question. J'aimerais savoir, étant donné que mon tuning date a dit quand même, et que je suis chroniqueur à Fun tous les jeudis, est-ce que tu pourrais me rémunérer ? Me donner un petit quelque chose.
1: Mais attends, toi, je t'ai déjà dit de dégager plusieurs fois.
24: Mais on n'a pas écouté la réponse.
6: Je parle au monsieur qui a plein de sous.
1: Ouais, ben, monsieur qui a plein de sous, moi, je t'ai déjà dit tout à l'heure de dégager.
11: Dit tout à l'heure, oh.
1: Mais Manu, qu'est-ce que tu me fais, là ?
11: S'il te plaît, là.
1: Ben, allons. Ça y est.
24: Gérard ?
1: Oui.
24: Je voulais savoir s'il y a une fille hyper moche, hyper grosse, et qui est folle amoureuse de toi.
12: Christine.
24: Est-ce qu'elle.
1: Oh, s'il vous plaît, oh. Non.
24: Tu sors pas avec elle ?
1: Non.
24: Alors, comment tu veux que la fille soit pour que tu sortes avec elle ?
1: Ah ben, de toute manière, pour l'instant, je l'ai déjà dit, comment que je la voulais, donc...
24: Mais t'as dit que si elle était grosse et qu'elle était belle de l'intérieur, tu sortais avec elle.
1: Non.
24: Alors maintenant, tu nies, Zéra. Alors,
1: ben, oui.
24: Pas d'accord.
1: Non, mais j'ai toujours... Attends, j'ai jamais
24: mais
1: dit...
24: Mais tu commences à te la péter ou quoi, là ?
1: Qui c'est qui me dit ça ?
24: C'est Rita, mon petit chou.
1: Oh, non, mais attends, ma cocotte...
24: Non, mais parce que... Attends, la dernière fois, t'as dit qu'une fille... C'est pas nécessaire qu'elle soit belle de l'extérieur, elle peut être belle de l'intérieur. Ouais, et maintenant que tu te poses la question, tu dis non. Alors,
1: J'ai le droit.
24: Alors, c'est hyper moche, hyper grosse, est-ce qu'on sort avec elle ?
11: Je te préviens, je te surveille.
12: Il y a que les imbéciles qui changent pas d'avis.
11: Oh là là, la voix, celle-là.
1: Qui c'est qui vient de dire ça ?
11: Cochonne.
1: Qui c'est qui vient de dire ça ? Qui c'est qui vient de dire que y a pas que les abrutis qui changent pas d'avis ?
11: C'est Lucie.
14: Oui, tu sais qu'est-ce qu'il aime bien ?
11: Mettre
14: ta cotentille dans son cul.
1: Oui. Bon, allez.
12: Exactement.
1: Allez, il est terminé. Donc,
11: c'est à qui le rire ? C'est la fille des voix là, qui a rire comme ça là ?
12: Non.
11: Ah, j'adore ce rire.
12: Non, c'est Rita.
1: Donc voilà,
24: c'est
1: donc.
24: Qui parle comme ça ? C'est qui pose cette question ?
1: C'est Max, donc.
24: Max, il est hyper beau, hein, je le redis. Je suis pas lèche-cul, hein.
1: Oh, non, t'es à peine.
14: Max, il était beau avec les cheveux longs.
1: Bon,
14: c'est
1: allez.
14: Qu'il aime bien ?
11: Ah non !
14: Mets ta cotentille dans son cul.
1: Vous allez retrouver Bart pour la nuit sans pub, Lorenzo et Ginny à
11: 6h. Ouais.
24: Non, et Gérard !
14: Tu sais qu'est-ce qu'il aime bien ?
11: Ah non !
14: Mets ta cotentille dans son cul.
1: Non, arrête avec ça commence à me faire chier.
11: C'est drôle ce soir,
1: ouais, merde. Ça me fait chier, moi aussi, d'entendre ça sans arrêt. Surtout,
11: ça te rappelle des mauvais souvenirs.
24: Mais cotentille, si ça te fait chier.
1: Non, mais même...
11: Alors la conclusion, donc, Gérard.
1: Donc, conclusion des deux débats. Donc, j'ai trouvé que c'était bien, par le deuxième que...
14: Tu sais qu'est-ce qu'il aime bien ?
24: Non. Mettre un coton-tige dans le cul.
11: Moi, je l'ai pas dit. Qui c'est qui rigole comme ça ?
24: C'est Rita.
11: Ah, c'est joli.
24: Ah, merci, Max. Max, c'est hyper beau, hein.
11: Ouais,
24: c'est pas Werner Schreier, mais c'est quand même beau. Hein.
11: Heureusement, parce que je le trouve pas beau, alors.
1: Donc,
24: hyper beau, hein.
1: Ouais, quand même un peu plus la conclusion des deux débats, donc c'est dommage que le deuxième
11: a
1: toujours foiré, comme d'habitude. Ouais.
24: C'est pas ça, Gérard, il était vachement bien, ton deuxième débat.
11: Si je prends de la coke, je vais grossir ou pas ?
24: Non, tu vas... Non.
11: Faut que je fasse quoi ? Que je boive de l'alcool ? De l'alcool, oui. Je
24: prends
11: de
24: la cortisone. Prends
5: des cotons-tiges.
24: Tu les achètes toutes tes fringues parce que je t'ai trouvé hyper bien sapé.
11: Ah, mais c'est pas moi qui me sape.
24: C'est quel le créateur ?
11: Werner Schreier.
14: Ah ! Tu sais qu'est-ce qu'il aime bien ?
11: Ah non !
14: Mets ta cotons-tiges dans son cul.
1: Arrête avec ça, Max. Merde, ça commence à me faire chier, ça, maintenant. Bon, allez, je vous laisse et je vous retrouve la semaine prochaine.
11: Ouais.
1: Sans ça la semaine prochaine.
11: Et Olivier, pas de remix sur Christine.
24: Non,
1: D'accord. Non, non, parce que sinon, si je l'entends une fois dans la semaine, je viens pas jeudi.
11: Oh non.
1: Mais
11: non,
1: ah, mais si, je suis obligé
11: non,
1: de venir.
11: Non, tu viendras, Lucas, c'est légal.
22: C'est
11: non,
22: Gérard, c'est... Oui. Gérard, tu nous as pas dit qu'est-ce que tu pensais de Technomax. C'est Rita qui pose la question.
1: Je l'ai pas vu, hein.
22: Ah.
1: Je le verrai samedi et je lui dirai lundi, je viendrai le voir.
11: C'est quoi les débats de la semaine prochaine?
1: De la semaine prochaine, donc les thèmes du débat sont...
8: Les cotontiges.
22: La virginité.
1: La virginité et
11: les chauves-souris.
1: Le ronflement.
11: Ah oui, le ronflement, oui.
1: Ah, deux histoires, il me reste encore 3 minutes.
11: Vas-y.
1: Avant de conclure. Deux histoires.
22: Tu sais qu'est-ce qu'il aime bien?
11: Non.
1: Bon, tu m'arrêtes ça, sinon je ne fais pas les histoires.
11: Vas-y, j'arrête.
22: Mettre un coton-tige dans le cul.
11: Allez.
1: Alors, quelle est la ressemblance entre un parachute et l'humour?
22: Qu'est-ce que?
24: C'est toi.
1: La ressemblance entre un parachute et l'humour.
22: C'est que qu'est-ce qu'il aime bien?
1: Ah, non, ça.
22: Mettre un coton-tige dans son cul.
1: Moi, ça me fait pas rire. Hein.
8: Oh, non.
1: Ça me fait pas rire. Dégage-toi. Dégage-toi, maintenant.
22: C'est pas ta
1: dégage avec ça.
11: Alors vas-y, ton histoire, désolé. C'est quoi? Attention, il y a ta petite chérie d'Evreux qui t'écoute, qui va te consoler la semaine prochaine, qui va te faire un beau massage.
22: Ouais.
1: Alors quelle est la ressemblance
11: entre... moi aussi, hein.
1: Un parachute et l'humour, toi tu vas faire foutre.
22: Ouais, Gérard, parce qu'après il
1: va être jaloux. Oh là.
11: Tu dors chez moi, hein?
22: Oui.
1: Oh, je peux pas. Bon, ça y est.
11: Oh là là.
1: Tu me la
11: laisses
1: à moi?
22: Bien sûr, en tout
1: cas,
22: tout honneur.
11: D'accord, pour toi, sucer, c'est trompé, c'est...
22: Hein?
11: Sucer, c'est trompé.
8: Qu'est-ce qu'il me fait, cet après-midi?
11: Oh, on va commencer ensemble.
1: Qu'est-ce qu'il me fait, lui?
11: Alors, vas-y, Gérard, ton histoire, c'est quoi? Oh, alors, quelle est la différence entre...
1: Quelle est la ressemblance entre un parachute et l'humour?
22: Mais c'est pas ça, oh là là.
11: C'est quoi? C'est quoi?
1: C'est quoi?
22: C'est la...
24: L'envol?
1: Hein?
22: L'envol?
1: Non.
22: La jambe gauche?
1: Non.
22: Je sais pas. Le bec?
1: Quand on en a pas, on s'écrase. Qui c'est qui voulait répondre avant? Qui c'est qui voulait répondre? Qui c'est qui voulait me répondre ça avant?
22: Moi.
1: Qui?
22: Lucie.
11: Oh là là, bah Lucie.
1: D'accord,
11: par contre,
1: on
11: a un prénom, elle qui tue. Alors vas-y vite, le deuxième histoire.
1: Et quel est le pluriel du train?
22: Des trains.
1: Le pluriel de train?
22: Des trains?
1: Non.
22: TGV?
1: Non.
22: Gérard?
1: Non.
11: Locaux?
1: Non.
22: Ça est pas mal.
1: Rail? Parce qu'on dit un train déraille. Voilà, terminé.
22: Mais qu'est-ce qu'il aime bien?
11: Ah non.
22: Mettre un coton-tige dans son cul.
1: Je commence à m'énerver avec ça.
11: Ah ça va, si on commence, ça va, on a de la... Si on commence à l'énerver avec ça, il y a de la marge.
1: Ouais mais attends. Mais ça, tu passes.
11: Non, mais c'est fini. Attends, après, c'est terminé. Hein. Je veux dire, si Olivier fait un remix, je lui casse la gueule. Hein. Peut-être demain, on exclut, mais vraiment.
1: Non. Tu me mets demain, je viens pas à la loco.
11: Oh non. Oh,
1: ça... Je m'en fous. Tu me mets demain, je viens pas à la loco.
11: Petit joueur.
1: Ah non, mais ça.
11: Evreux, tu viens demain?
24: Non, jeudi.
11: Pourquoi?
24: Mais demain, je peux pas, je bosse.
11: Oh, allez, demain soir.
1: Et en plus, c'est une infirmière, comme ça, ça pourra.
11: Je sais, elle va me faire des petits pansements.
24: Non,
1: comme...
24: je suis
1: une
24: infirmière pour l'instant, s'il te plaît.
1: Qui c'est qui a osé dire des cotons-tiges que je pensais, là? Je sens que celle-là qui a été dire ça, elle va pas m'avoir au standard.
11: Gérard, donc le résumé, la semaine prochaine, on peut le dire. Donc, résumé, débat sur...
1: la virginité et sur les ronflements.
11: Voilà. Et puis, on sera quand même demain soir tous ensemble. J'espère que vous aussi, Paris Région Parisienne, à la loco pour l'anniversaire de Jean-Marica. Et je serai, et beaucoup de noms de gens y seront. Déjà, on te remercie pour ce débat. Merci à vous, mesdemoiselles.
22: De rien, Max.
11: Et puis, je pense à la semaine prochaine.
1: Voilà. Ok.
11: On vous embrasse. Gérard, petite conclusion, deux mots vite.
1: Bah, conclusion, c'est que c'est dommage que...
22: Qu'est-ce qu'il aime bien?
1: Que ça a été passé sans arrêt, comme ça.
11: Non.
1: Tout le monde va se foutre de ma gueule. Tous ceux qui me connaissent vont se foutre de ma gueule.
11: Personne.
1: Alors, je vais te dire une chose, c'est super, continue comme ça, de faire ça.
11: Pour rigoler.
1: Oh, non, mais il y a quand même des limites.
11: Bon, alors, conclusion.
1: Conclusion, c'est que
11: sympa quand même.
1: Ça, le deuxième qui a toujours foiré, donc ça.
11: Non,
1: c'est le deuxième, il a foiré.
11: Ouais, mais c'était rigolo. Tu l'as bien mené. Disons qu'on sent que tu maîtrises maintenant le média radio, quoi.
1: Donc voilà. Okay. Donc voilà.
11: Bonne nuit.
1: À la semaine prochaine.
11: Ciao.
22: Tu sais qu'est-ce qu'il aime bien?
11: Ah non.
22: Mettre un coton-tige dans

0: Eh ben putain, mais tu vas laisser ton micro éteindre, tu vas faire ton boulot comme il faut au standard, ou tu fais une toute casse là.
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3: C'est peut-être celui-là, tiens.
4: Mais non!
3: Mais non, regarde!
5: Tiens, Gérard, prends
6: ton débat. Eh ben, ça commence mal.
7: Oh là là! Voilà, donc. Champagne! Merci, Mélanie. Donc, vous m'excuserez. Alors, si Laurent m'écoute, parce que là, je ne suis pas d'accord, il y a un truc qui a disparu, qui était là, avec mes questions. Non, non. Ah, bah oui. Et alors, tu touches à ton cul! D'accord, et hop, tu dégages, je veux plus te voir.
3: Oh, il est lourd.
7: Ouais, non, mais de toute manière, c'est comme ça que ça va se passer. Donc, voilà, donc, mini débat improvisé qui était pas prévu pour ce soir pour l'anniversaire de Max. Donc, Max, je te souhaite un bon anniversaire quand même. Et donc, voilà, donc, alors, à l'arrière.
6: Léo a donné un quart d'heure de plus, minuit et quart, minuit 20 maximum. Hein.
7: Non, non, mais attends, en plus, c'est pas mon siège,
6: c'est
7: alors.
6: Pas grave, allez.
7: Mais non, c'est pas mon siège. Oh, ah, si.
6: Allez, vas-y.
7: Si, c'est bon, c'est mon siège. Temps, voilà, donc, bon, Léo, je te remercie pour le petit quart d'heure, mais je vais rester avec toi après. T'inquiète pas. Donc, voilà, donc, à l'arrière, Thomas.
8: Bonsoir.
7: Bonsoir, Thomas.
8: Bonsoir.
7: Donc sur le www.funradio.fr, donc vous avez Valérie et j'espère que ça va bien se passer.
3: Bonsoir,
7: bonsoir Valérie.
3: Bonsoir.
9: Excuse-nous.
7: Donc au standard Pauline. Pauline, bonsoir, bonsoir. J'espère que tu t'es remis quand même de ce qui s'est passé hier soir.
9: Oui, il n'y a pas de problème.
7: Donc et puis bien sûr l'incontournable Manu!
6: Oh putain, quel triomphe! Merci, GG, ça va?
7: Dénommé. Ouais. Le cocu du bois de Boulogne!
10: Moi, je suis pété de rire! Bravo!
7: Voilà!
6: Ah, allez. Ouais, ouais. Ouais.
10: Oh, tu m'as cassé, je suis cassé!
7: Oh, t'es cassé! Oh. Bon, allez, c'est parti, on y va. Alors, on accueille pour ça Stéphanie, 93 FM Saint-Brieuc, bonsoir.
11: Bonsoir tout le monde et à Beatles des Max.
7: Ah bah Max c'est pas là malheureusement.
11: Ouais, je pense qu'il a entendu.
7: Ouais je pense. T'es arrêté j'espère.
11: Bien sûr.
7: Et t'es avec un portable.
11: Non c'est un fixe.
7: Oh là. Manu
6: je vais la rappeler sur une autre ligne.
7: Oui. Donc Monsieur Bouge 101.9 Paris.
12: Ouais salut.
7: Oh là là mais c'est quoi les.
12: M'entendez là.
7: T'es en train de rouler ou t'es avec un portable.
12: Non je suis à l'arrêt là porte chapelle.
7: Non mais c'est bien de dire où que t'es, mais t'es avec un portable?
12: Ouais, j'ai un portable.
7: Ah bah dis donc, ça va pas être évident avec toi. Bah, Monsieur Mito.
13: Oui, bonsoir Gérard.
7: Oh punaise, encore des... Tu peux pas mettre... c'est peut-être moi qui ai mis moi... Ouais.
13: Allô?
7: Monsieur Mito.
13: Oui, bonsoir Gérard.
7: Bonsoir. Didier, 101.9.
14: Bonsoir Monsieur Cousin.
7: Alors Didier, au revoir. Hop, terminé. Allez, hop, direct.
14: Monsieur Cousin.
7: Non, allez, alors là, hop. Manu, s'il te plaît. Manu.
10: Oui,
7: Manu,
10: s'il vous plaît.
7: Manu.
10: Oui, mon con.
7: Non, attention. Là, je vais te dire une chose.
12: Cousin. Vous m'entendez, là? Je suis toujours porte-chapelle, là, j'entends rien.
10: Ouais, j'ai un coup, vas-y. Deux secondes rouges. Quitte pas, hein.
12: Ok.
6: On règle un petit dilemme. Vas-y, je t'écoute.
7: Alors, je te préviens, Manu.
6: Je t'en supplie.
7: Tu vires le mec qui vient d'appeler mais par
6: ça
7: mon
6: y est,
7: nom de famille.
6: Ça y est, il est parti, je le reprends pas sous info, non, c'est ça, j'ai bon.
7: Voilà, okay. T'as tout compris. Et fais gaffe à...
10: Allez, on y va, Gérard, on y va, parce que là, ça fait 10 minutes que t'as démarré.
7: Alors, que... Comment? Qui c'est qui dit porte de la chapelle?
12: Et bouge, là.
7: Ouais, ben, bouge, ah, bah, tiens, que pensez-vous des routiers qui risquent leur vie? Tiens, vas-y, allez, bouge.
12: Bah, c'est une question philosophique, là, que tu me poses.
7: Ah, bah, vas-y, t'es routier ou t'es pas routier?
12: Bah, je suis pas routier, je suis pas ni chausseux, là, le philosophe.
7: Non, mais attends!
12: Moi, c'est mon gagne-pain, c'est pour me payer des trucs, quoi. Moi, je stream, quoi.
7: Ouais, bien sûr. Non, mais attends, on demande des routiers, on demande pas des branleurs.
12: Bah, je suis pas branleur, moi, je travaille pour vivre, hein, c'est tout. Je voulais dire que je t'adorais en tout cas, que j'écoutais ce que tu faisais depuis 6 ans.
7: Ah ouais, ben, si tu m'écoutes depuis...
12: C'est une fierté pour la profession.
7: Ouais, non, mais si tu m'écoutes depuis 6 ans, ça fait 6 ans qu'on fait des débats sur les routiers. Hein.
12: Bah ouais, bah t'as raison. Bah écoute, continue, quoi.
7: Bah je continuerai. Il y en a un qui est prochainement, qui est bientôt à venir avant la fin de l'année.
12: J'ai rien compris.
7: Ouais, ben t'as rien compris. Les oreilles, c'est
10: nous
7: comme
10: non,
7: le.
10: Nous non plus. Hein.
4: Nous non plus. Non.
7: Les oreilles, c'est comme le cul, ça se lave. Il y en a un qui est un débat sur les routiers qui est à venir très prochainement, avant la fin de l'année.
12: Ah putain, c'est génial.
7: Ouais, voilà.
6: Excusez-moi, bonbon Gérard, je me permets de vous interrompre. On a Cindy à la place de je sais plus qui que t'as viré.
8: Bonsoir.
4: Didier.
8: Bonsoir Gérard.
7: T'appelles d'où ?
8: De Saint-Denis.
7: Comment ?
8: De Saint-Denis.
7: 101.9.
8: 101.9.
12: T'es loin de Porte-la-Chapelle ?
8: Je suis pas loin, je peux me déplacer, je suis en camion aussi.
12: Ok.
7: Manu !
6: Oui ?
7: Manu !
6: Qu'est-ce qui se passe ?
7: Un conseil que je te donne.
6: Qu'est-ce qui s'est passé ?
7: Ne me passe pas des travelots !
6: Mais c'est pas un travelot !
7: Non, presque pas, pas.
6: Bah, c'est...
7: Presque pas !
8: Oui, en effet, je suis travestie.
7: Ah, voilà, alors, au revoir !
14: Mais pourquoi j'ai... Ils ont le droit de s'exprimer.
7: Je veux que des choupeurs routiers.
10: C'est un routier.
7: Pauline, s'il te plaît.
10: C'est un routier, Kéké.
7: Ta gueule.
8: S'il vous plaît.
7: Oh, c'est moi qui commande.
12: Pour de la Chapelle Saint-Denis, je peux être là en demi-heure.

0: pour rien.
1: Mais non, mais t'enflamme pas comme ça, je te regarde.
0: Mais attends, mais merde, j'en ai rien à foutre, moi.
2: Arrête de gueuler, tu fais
1: moi, j'arrive, GG, s'il te plaît.
0: C'est attends, hey, Pauline, je vais te dire une chose. C'est pas comme ça que t'arriveras à travailler avec moi les jeudis.
2: Bon, ceci dit, et tu peux faire un débat sur les routiers, et pas obligé qu'il y ait que des routiers.
0: Si, je veux que des routiers.
3: C'est Monsieur Mito à l'appareil.
4: Et juste avant, excusez-moi Monsieur Mito, on accueille Cathy Dumont. Bonsoir.
5: Allez, on y va Gérard, sérieusement là.
6: Salut Gérard.
7: Salut Cathy.
6: Tu vas ?
0: Encore un trableau.
6: Non, je suis pas un trableau.
0: Non, presque pas, presque pas. Non, mais presque pas.
3: Mais Gérard, tu me déçois, Gérard, on m'avait dit que... c'est un trableau, ça.
0: Non, c'est pas...
6: Tu savais reconnaître les vraies femmes.
0: Mais bien sûr, bien sûr. Hein, une femme avec une bite au milieu,
6: et
0: c'est
6: alors,
0: ça.
6: J'ai le droit d'avoir une bite.
0: Mais attends, t'es routier.
6: J'ai bien dans ma peau.
0: Mais putain, mais c'est pas possible.
6: J'ai des seins, je me sens bien, j'ai un sexe, effectivement, mais bon.
0: Oh là là là là là là là là là là.
3: Bon Gérard, c'est Monsieur Mito, est-ce que je peux répondre à la question que t'as posée ?
0: Vas-y.
3: Bon bah, moi je pense que là, je trouve ça un peu dommage, parce que tout le monde est apprenti sur la rigolade, mais faut quand même qu'on se rende compte qu'il y a des routiers, des gens qui sont plutôt super sympas, qui risquent leur vie, vraiment au péril de leur vie, qui font des kilomètres tous les jours, et tout ça pourquoi ? Pour qu'on ait à manger dans nos assiettes, quoi. Et il y a des gens qui prennent pas ça au sérieux, je trouve ça bien dommage. Voilà mon avis, et il est comme ça, quoi.
0: Attends, Monsieur Mito.
3: Oui.
0: Moi, je... Attendez, Stéphanie.
7: Oui.
0: Stéphanie, vas-y.
7: Bah, moi, je trouve pas qu'ils risquaient leur vie, enfin, pas plus que les autres, quoi. Moi, je suis.
3: Mais ils font des kilomètres.
0: Attends, monsieur Mito.
3: Laisse tomber,
0: je vais m'occuper de son matricule dans 2-3 minutes à celle-là.
7: Oh, ta gueule, je ne suis pas femme de.
0: Eh, ta gueule! Alors, va te faire enculer, salope, au revoir!
7: Au revoir,
0: allez hop!
6: C'est encore Cathy Dumont, je trouve que les routiers prennent trop de risques.
0: La fréquence du Mans?
6: Oui.
0: Oui, quand tu veux, tu me la donnes, la fréquence du Mans.
6: La fréquence du Mans ?
0: Oui.
6: 105.9.
4: Moi, okay, il le note, hein.
3: Est-ce que je peux répondre à celui qui vient de dire qu'il prenait trop de risques, Gérard ?
0: Non, mais attends, laisse finir.
3: On leur laisse pas le choix, des fois, les routiers. Des fois, ils sont obligés par leur boîte. On leur oblige à faire des kilomètres de trop et tout ça parce qu'ils doivent tenir des délais et c'est impossible.
6: Bah, c'est n'importe quoi. C'est n'importe quoi.
0: Attends, monsieur. Mito.
3: Oui.
0: Mito, laisse-le finir, monsieur Cathy.
3: D'accord.
0: Vas-y, finis.
6: C'est soit madame Cathy, soit...
0: Vas-y, finis, Travelo.
6: C'est pas très cool.
0: Non, mais vas-y, parce qu'il y a... Je vais te dire une chose.
6: Cathy,
0: tu vas la fermer ta gueule. Parce que je vais te dire une chose. À l'heure actuelle, tous les routiers nous écoutent.
6: Ouais. Oui, alors justement.
0: Alors tu vas fermer ta gueule.
6: C'est un métier super dangereux. Ok.
0: Ouais, alors
6: tu
0: prends
6: des risques tous les jours. Et tu peux pas me dire le contraire. Tu sais ce que c'est. T'en as morflé, toi.
0: Bah oui, j'ai... Oui. Alors, t'étonneras... Attends, je suis pas ton chou. Okay. T'éteindras la radio qui est derrière toi. T'éteins la radio qui est derrière toi.
1: J'ai, calme-toi, s'il te plaît. C'est pas sympa, là.
6: J'ai vécu avec un routier, ok ?
0: Non, mais t'éteins la radio, s'il te plaît, merci.
6: Ok.
0: Je t'écouterai, mais t'éteins la radio.
6: Promis.
0: Ouais, bah, tout de suite.
3: C'est pas possible, quand même, ces gens...
6: C'est éteint.
0: Alors vas-y maintenant, vas-y, réponds à la question. Pensez-vous que les routiers risquent leur vie ?
6: J'ai pas de question, j'ai envie de pousser un cri. Je souffre, quoi, tu vois. Les routiers, c'est la guerre, quoi.
0: Non, mais attends, mais t'as quelqu'un avec toi derrière toi ?
6: Mais j'ai personne, Gérard.
0: Attends. Il y a quelqu'un derrière qui te souffle. Ou c'est Mito qui a quelqu'un derrière lui, non ?
3: Ah non, moi j'ai personne derrière moi, non, parce que je suis trop scandalisé par ce qui est dit sur cette antenne. Je crois qu'il y a un respect des routiers qu'il faut absolument que les gens aient conscience, et ça c'est important, et il faut absolument que les gens prennent conscience que c'est comme les astronautes ou que c'est comme les conducteurs de train. Mmh. Ils risquent leur vie 10 fois plus que n'importe qui, ils sont mal payés. Et ça, les gens n'ont pas assez conscience.
0: Mmh. Alors moi je vais répondre. Je vais répondre tout de suite et on prendra d'autres.
6: À quelle question, Gérard ?
0: À la première.
6: Laquelle ?
3: Est-ce que les routiers risquent leur vie sur la route ? Est-ce que tu as écouté la question ? Est-ce que tu écoutes les débats de Gérard ?
6: Tous les soirs.
0: Ah ouais, bah alors, la preuve que non.
1: Il y a des réponses sur Internet en disant qu'ils risquent leur vie à cause du verglas, en fait.
0: Oui, tout à fait.
1: Voilà.
0: Et ça, c'est vrai. Et ça,
6: n'importe quoi, il y a.
1: Allô ?
8: Je vais être nounours dedans.
0: Cathy ?
6: Oui.
0: Je vais te dire une chose. Soit que tu réponds correctement à la question qui est posée. Merci pour celui qui rote.
6: Je trouve ça dégueulasse.
0: Cathy, c'est pas toi qui commande pour un sens.

0: Moi ouais. D'accord, t'es dans mes débats et...
1: Ben, retourne-toi à l'antenne quand même.
0: Nounours.
2: Oui.
0: Nounours.
2: Oui, bonsoir.
0: Bonsoir. T'es routier ?
2: Je suis routier aussi.
0: T'appelles d'où ?
2: J'appelle de Nanterre.
0: 101.9 ?
2: Tout à fait.
0: Et... attends, tu permets ? Oh oui. Tu permets ? Germaître.
3: Ouais, salut, ouais.
0: T'appelles d'où ?
3: Germaine, je suis sur Dijon, là.
0: Là, la fréquence ?
3: 114.3.
0: Il faudrait peut-être 114.3. Donc, alors, je répète la question, hein, parce que comme Monsieur Mito a bien répondu. Donc, pensez-vous que les routiers risquent leur vie ? Donc, alors, Cathy, Mito, vous dites rien, d'accord ?
1: T'es sûr ou quoi ? On a dit oui.
2: Non mais ce qu'il veut dire par là, c'est qu'on dit rien. Il répond à la question.
1: Ah pardon, autant pour nous. Voilà.
0: Non mais Nounours et Germaître, on va les laisser répondre et je verrai après.
2: On va te laisser leur répondre après. D'accord.
0: Alors Nounours.
2: Pouvez-vous répéter la question, s'il vous plaît, parce que j'ai.
0: Non, je répète plus les questions. Ça vient d'être dit à l'instant.
2: Est-ce que les routiers risquent leur vie, bordel ?
0: Et toi, tu fermes ta gueule, connard !
2: Oui, je trouve que pour un routier, il a un vocabulaire un petit peu déplacé sur cette antenne. Néanmoins, je vais répondre tout à fait correctement à votre question, Gérard. Les routiers, pour moi, ne risquent en aucun cas leur vie.
0: Ah bon ?
2: Simple et bonne raison.
0: Alors, attends, Nounours, attends. Stop. Je te coupe tout de suite la parole, Nounours.
2: Je n'ai pas le droit de m'exprimer.
0: Moi, je veux te dire une chose, que les routiers risquent leur vie à tout moment, ok ? En de bon entendeur ?
3: C'est pas vrai.
1: Faux, archi-faux, tu dis que des bêtises.
3: C'est mytho.
2: J'aimerais bien que Gérard, s'il vous plaît, sachant que lui-même a été routier dans sa jeunesse...
3: Il a été routier 4 mois.
0: Que
2: Monsieur Gérard puisse s'exprimer.
0: Il faut que je fasse voilà, merci.
2: D'accord. Lui-même. Bah,
0: oui. Tu me coupes les auditeurs. Il y a une question internet.
4: Une petite phrase en fait qui dit que les plus dangereux, ce sont les routiers qui ont une seule jambe parce qu'ils peuvent pas freiner.
0: Non, mais alors Valérie. S'il te plaît,
5: tu commences pas Valérie.
4: C'est méga dangereux.
0: S'il te plaît Valérie, tu me poses des questions sérieuses. Merci.
5: Par contre Gérard, tu dis qu'ils sont en danger tous deux à chaque seconde les routiers, c'est ça que tu viens de dire. Hein. J'aimerais que tu cites un exemple précis.
0: Moi aussi.
5: Tout le monde sait le faire, c'est cool. Non, c'est quoi tes exemples, tu vois, en quoi ils
0: risquent. Non. Mais alors maintenant, je voudrais bien que que Thomas.
6: Ouais.
0: Tu me coupes les auditeurs,
6: ils sont plus là.
0: Donc voilà. Donc je vais répondre à la question à
5: Manu. Manu.
0: Christian. Donc, tu dis, les routiers risquent leur vie, pourquoi ? Donc, il faut se dire bien une chose. C'est que là, à l'heure actuelle, il y a des routiers, on ne sait pas où qu'il est toujours. On ne l'a pas retrouvé.
6: Il y a des routiers, on ne sait pas où qu'il est.
0: Il est parti, il a été en Russie, on n'a toujours pas retrouvé son camion. Donc, il y a des routiers, moi je suis désolé, c'est pas parce que j'ai été routier...
5: Cette question. Je t'ai répondu.
4: Il répond en même temps. Non, ouais. Hein.
0: Mais c'est bizarre. Je te réponds, mais ce qu'il faut se dire, c'est que les patrons prennent les chauffeurs routiers pour des cons. Parce que... Non, ça, je veux pas de son.
5: Il n'y a pas de son.
7: Oh, comment il t'agriave.
6: Il est pas à la meilleure place, là aussi.
0: Non, mais ça, il est hors de question que j'aille des sons. Mais là, il est hors de question que j'aille des sons là-dessus.
5: C'est vrai.
0: Donc maintenant, je dis, il y a des patrons qui prennent les chauffeurs routiers pour des cons. Et ça je ne suis pas d'accord. Parce que le jour où.
8: Ouais!
0: Que les routiers.
8: Bravo!
0: Où que les routiers vont être forcés de transporter leurs marchandises par rail.
6: Pas dans les yeux en même temps, parce que là j'ai.
0: Mais de toute manière, ça va être pesable et c'est pour ça que le débat sur les routiers va venir très bientôt.
6: On n'est pas en train de le faire là?
0: Non. Ça c'est
5: un avant-goût de ce qui va
0: se passer. C'est un teasing. C'est un avant-goût. Et le prochain débat, donc pas le 31, mais début novembre, vers mi-novembre, le débat sera...
5: Quand il commence à faire froid, il y a du verglas, tout ça, ça veut
0: oui,
5: dire...
0: Oui, non. Mais il faut bien se dire une chose. Qu'un de ces quatre matins, vous allez voir que dans les magasins, on va rien avoir. Pourquoi ? Parce que les camions seront sur rail.
5: Eh ben, il y aura quand même, alors. Ils seront sur rail, c'est tout.
0: Non, non, mais ils seront sur rail. Ça sera encore pire. Parce que là, les chauffeurs routiers, je leur donnerai raison de manifester.
6: Bah, c'est plus
0: facile. Parce que c'est leur gagne-pain.
5: D'un autre côté,
0: on est bien content de les avoir pour manger.
6: Bah, ils viendront aux chauffeurs de bus.
5: Pourquoi tu m'engueules?
0: Non, mais,
5: je suis d'accord.
0: Hey, qu'est-ce que vous avez, là? C'est grâce aux chauffeurs routiers que vous mangez. C'est grâce aux chauffeurs routiers. C'est grâce à qui qu'on a des papiers? Grâce aux chauffeurs routiers.
6: Ouais. Alors, grâce aux arbres.
0: Ouais, des prenez pas les routiers pour des cons. Au contraire.
5: Le producteur.
0: Dégage.
5: Le producteur vient de dire à Gérard de se calmer. Donc Gérard se lève et tape le producteur. Voilà. Très très bien. Donc Gérard va regagner sa place tout de suite et continuer le débat. Ne bougez pas.
0: Donc voilà. Donc alors, faut bien se dire une chose que nous. En tant que castor dans des grandes surfaces, on est bien content d'avoir ce qu'on a besoin, même pour l'essence et tout ça. Parce que le jour où il n'y aura plus rien, eh ben vous allez voir comment que ça va faire. Je sais pas ce qu'en pense Mytho.
7: Mais bien sûr, mais c'est tout à fait normal. Mais je trouve ça scandaleux que les gens ne se rendent pas compte que sans les routiers, mais ils sont rien. Ils crèvent de la dalle toute la journée et que... Enfin bon, de toute façon, ce qu'il faut quand même se dire, c'est que les routiers, le jour où leur camion, on va leur supprimer, on va dire aux routiers, bah tiens, vous mettez votre camion sur la rail, et que y aura
5: en Italie,
7: et voilà, et beaucoup moins de nourriture dans la tête des gens, bah là les gens ils gueuleront, mais ça sera trop tard.
2: Je ne suis pas d'accord.
0: Attends, Mytho. Qui c'est qui est pas d'accord?
2: C'est Nounours.
1: Nounours, c'est Cathy.
0: Attends, Nounours.
2: Et je vais m'exprimer.
0: Nounours, vas-y.
2: Je désire m'exprimer.
0: Ouais, vas-y.
2: Je ne tiens pas du tout le même avis sur le discours que vous venez de donner à propos des routiers.
1: Bravo.
2: Je suis moi-même routier,
0: oui.
2: Monsieur Gérard.
0: Oui.
2: Le seul risque éventuel que les routiers rencontrent dans leur dure carrière, ce sont l'hiver. Lorsqu'ils descendent des camions, généralement, il y a de la flotte. Et c'est cette flotte qui est importante et c'est cette flotte qui est intéressante pour le routier. Pour la simple et bonne raison que s'ils se cassent la gueule, c'est terminé. Sa carrière est foutue.
0: Non, je suis pas d'accord avec toi.
2: Je peux parler,
0: monsieur Cathy, Gérard. Non, terminez, Nounours, Cathy.
9: Je vois pas de quoi il parle de flotte, mais on tourne plutôt à la bière. Hein. Et moi, je trouve pas que les routiers risquent leur vie, hein, c'est pas vrai. Hein, pas autant que les VRP, pas parce que le mec qui est dans le camion, il meurt moins souvent que le mec qui est dans la bagnole.
0: Mais attends, Cathy.
9: Tu m'écoutes.
0: Tu permets. Attends, je te coupe la parole. Tu vas te taire.
9: C'est moi le routier, c'est pas toi.
0: Toi, tu vas la fermer parce que j'ai été routier plus longtemps que toi. Alors moi, je vais dire une chose. Tu fermes ta gueule.
5: Gérard, dans mon oreillette, on me dit que t'as été routier, mais en camionnette.
0: Et t'as.
5: Ah, c'est l'oreillette, hein, c'est pas moi.
6: En utilitaire.
0: Va te faire sucer au bois. Au bois, il paraît qu'il pompe bien.
5: Oh, je suis cassé.
1: Gérard, est-ce que je peux rebondir sur ce que tu viens de dire?
0: Cathy, attends. Laisse finir, Cathy, parce que je vais la casser d'entrée, celle-là. Parce que ça m'énerve.
1: Ben, je voulais vous dire que les routiers servaient à rien, en fait.
2: Moi, je suis tout à fait d'accord.
1: Que c'est complètement has-been et que l'avenir, c'est l'avion, voire la soucoupe volante.
10: Pourquoi pas?
0: Hé, hey, Cathy! Cathy!
2: N'ont aucune place dans cette société.
1: Je pense qu'ils sont complètement has-been, complètement rétro, c'est plus du tout à la mode.
0: Alors, attendez.
2: Tu la fermes quand on parle.
0: Oh, tu fermes ta gueule, quoi, c'est moi qui commande!
5: On va pas les virer, on va simplement les calmer. Vas-y, Gérard, qu'est-ce que vous voulez dire à Cathy?
0: Alors, Cathy!
1: Oui.
0: Cathy!
1: Écoute, 5 sur 5.
0: Ouais, 5 sur 5, moi je te reçois 9 sur 9.
5: Vas-y, d'accord. Gérard, vas-y.
0: Alors, je vais dire une chose, que là, ce que tu viens de dire, ça ni queue ni tête, je te dis au revoir, je te vire.
6: Bah non.
0: Je te vire, à la part
1: d'un insulte. À la part. Le camion, c'est plus du tout à la mode, c'est fini.
0: Gérard, comment Attends, laisse finir, Cathy.
1: Non, mais d'accord avec moi.
11: Mais c'est relou, Jean.
5: Pauline, mais reste.
0: Oh,
2: c'est complètement rétro, le camion.
5: Attends, excusez-nous, les auditeurs.
2: Moi, je trouve que monsieur Gérard a une attitude complètement
0: déplacée. Bon, allez, hop, le débat s'arrête.
11: Non, continue jusqu'au bout.
5: Mais non.
2: Il ne donne pas sur cette antenne.
5: Le non, c'est rien. Pauline revient, elle va faire caca. Bon, alors vas-y.
1: Cathy Dumont, là, j'aimerais rebondir sur Cathy l'idiot, là.
2: C'est l'idiot.
0: Cathy, au revoir. Allez, tu vas voir, l'idiot, il t'emmerde. Allez, Gérard. Dégage. Hop, au revoir pour Cathy.
7: Gérard, c'est monsieur Mytho. Est-ce que je peux juste rajouter quelque chose?
0: Attends, Mytho. Il y a Nounours et Gérard Marche.
9: Toujours, mais tu peux m'appeler Germaine.
0: Ouais, Germaine, alors vas-y, toi.
9: Ah, moi, ça y est, je t'ai répondu, hein.
2: T'as taillé?
3: Moi, je suis à 100%. D'accord.
2: T'as taillé?
0: Avec ce que je viens de dire?
3: Moi, je voudrais savoir où est-ce que Mito a pris à sucer, parce que là, j'hallucine.
0: Ok. Qui c'est qui m'appelle Tataillé, là?
2: Oui, monsieur Gérard, c'est Nounours. Je vous ai connu lors de votre carrière de chauffeur routier. On a eu l'occasion de discuter de nombreuses fois par l'intermédiaire de la CIBI.
3: C'est intéressant, ça.
0: Oui, c'est intéressant
2: pour le simple fait que monsieur Gérard était considéré comme un routier bidon, puisque bon, dans notre milieu, on avait l'occasion de discuter avec de nombreux routiers, et c'est vrai que monsieur Gérard avait tendance à prendre beaucoup de femmes en autostop et de les mettre surtout dans son arrière-train derrière.
3: Oh.
2: Monsieur Gérard a eu l'occasion d'avoir de nombreux contacts physiques avec des femmes, et je pense qu'il ne peut pas le nier aujourd'hui sur cette antenne. Monsieur Gérard?
3: T'as pas compris.
0: Non, mais Nounours, au revoir.
5: Mais pourquoi?
2: Monsieur Gérard, parce que c'est lamentable, c'est lamentable.
0: Attends, Nounours, je vais te dire une chose.
2: Je dévoile la vérité, monsieur Gérard.
0: Non, mais moi, je vais te dire une chose. Que là, ce que t'es en train de dévoiler à l'antenne, c'est faux. Au revoir.
5: Pourquoi?
0: Au revoir. Au revoir.
2: C'est lamentable, les routiers n'ont pas le temps de faire ce qu'il dit exactement.
0: Non, mais attends, au revoir, Nounours.
2: Gérard, mon cousin, s'il vous plaît.
0: Merci, au revoir.
5: Bon, alors, pour remplacer Nounours, on a Poncherello de Marseille.
0: Attends, tu permets?
5: Bah oui, vas-y.
12: Allô, bonsoir.
5: Tu vois, c'est pas le même.
12: C'est l'officier Poncherello, là, pareil. Bonsoir, Gérard.
5: Y'a aucun problème.
0: Attends, je voudrais répondre quand même à Mito qui me posait une question.
12: Non, moi, je voulais juste rajouter quelque chose, puisque le débat est sur les CB et les routiers.
0: Non, mais qu'est-ce
12: que les gens...
0: Attends, Mito, qu'est-ce que tu penses que je viens de dire en prenant la défense des routiers?
12: Mais moi, je pense que tu as tout à fait raison, et je pense que les gens ont du mal à se mettre dans la tête que les routiers, l'importance des routiers et le dur travail qu'ils font. Et d'autant plus que, on parlait de CB tout à l'heure pour rigoler, il y avait un auditeur qui disait n'importe quoi, et la CB, heureusement qu'elle est là, parce que bien des fois, elle permet de sauver la vie d'automobilistes en danger, et ça, c'est grâce aux routiers, parce que sur un CB, on dit tout simplement qu'il y a un accident qui est à tel endroit, et grâce à nous, les voitures, elles freinent avant l'accident.
0: Je suis tout à fait d'accord avec toi. Ouais. Et là, je vais te dire une chose. La question, c'est que pensez-vous si la CB sera retirée? Et on va s'écouter. Monsieur Max, s'il vous plaît.
5: Oh putain!
0: Déjà. Eh oui!
6: J'ai pas de musique.
5: Pendant que monsieur Max cherche le disque. On accueille juste un auditeur.
0: Non, mais Manu, tu me fais des nouvelles fiches, s'il te plaît.
5: Mais d'accord, mais on accueille quand même monsieur Marcus.
0: Non, mais merci.
5: Monsieur Marcus de Bordeaux.
6: Non, mais je crois pas que ça vaut le coup de mettre
0: un disque.
13: Salut Marcus de Bordeaux, vous m'entendez?
5: Ouais, mais on t'entend, mais attends, il gueule là.
14: Mais t'es ouf?
5: Bah en fait, il jette des encens plein de
14: choses. T'as renversé ton verre de champagne partout!
5: Mais tu t'es fait sucer par un gnou, quoi! Mais t'es ouf!
6: Ça aurait été trop pour
5: toi! Mais Gérard, c'est bon, le débat! Mais attends, on parlait de choses intéressantes!
13: Ouais, est-ce qu'il y a un débat, oui ou merde?
5: Regarde, écoute les auditeurs!
14: Mais de quoi?
13: Mais si tu veux bien me tranquille!
5: Bon, Gérard, bah attends, parce qu'en plus, il avait qu'un verre de champ, là, tranquille! Il fait la fête, Gérard, c'est le birthday! Il est dans la place, hein!
15: Attends, c'est le premier!
5: N'oublions pas que sans alcool, la fête est plus folle!
13: C'est la fête au foyer!
5: Ouais, alors, oh putain, ils viennent le boire cul-sec!
13: Je suis vraiment scandalisé par l'attitude de Gérard et les auditeurs.
16: Allez, dégage de l'eau!
13: N'énervez pas, putain!
16: Là,
13: tu
16: regardes!
13: Non, mais n'énervez pas, ça sert à rien!
15: Non, mais on s'en va, oui!
5: Non, là, c'est pas possible, là, putain!
0: Qu'est-ce qui se passe, les gars? On est tous des amis, on est tous des potes!
5: Putain, je comprends pas, ça partait bien!
0: On fait des bisous!
5: Mais arrête, Gérard, ça se passe bien!
14: Reviens, Gégé, reviens!
5: Combien on est sur Internet?
14: Il y a plein de monde, là, on est à 7250, ça augmente en plus!
5: Allez, dégage de l'eau!
17: Génial, le débat.
5: Non, si, il est bien.
17: Moi, j'ai écouté, franchement, il est bidon.
5: Mais non, mais fais pas ça, ça va brûler. Donne.
0: Mais il lance de l'encens contre les murs.
5: Oh là là, mais le ouf. Allez, GG, dégage, Laurent. Dégage. Allez, viens. Allez, ferme la porte. Mais laisse la porte ouverte. Allez, Olivier, donne-lui un coup de main là. Oh là là. Bon, Gérard.
15: Toi, tu dégages.
0: Allez, Gérard, allez, ouais, là, rigole. Ouais, Gérard.
5: Oh là là.
0: Gérard.
14: Oh, c'est de n'importe quoi.
5: Oh, il s'est barré.
0: Oh, l'anarchie, putain. Non, allez, Gérard.
14: Allez, viens, viens. Ouais,
0: t'inquiète,
14: allez,
0: dis-moi le
14: qu'est-ce
0: qui
14: se passe.
0: Allez,
14: viens, Gégé.
0: Allez, ma couille de loup.
14: On continue.
0: Bon.
15: Les auditeurs.
0: Mais ils sont là. Assieds-toi,
5: Gérard. Assieds-toi. Je t'en fais une fiche.
14: Mais en plus, il y a plus en plus de monde sur internet. Allez.
0: Ah putain, t'es boulé, ça.
14: Non, on continue.
0: Pas de disque.
15: Tu mets un disque.
0: J'en ai pas, putain.
15: Tu mets un disque.
0: Je vais quand même pas le chier, le disque. J'en ai pas.
15: Eh ben, tu mets n'importe quoi. J'en ai
0: pas. J'ai pas mettre n'importe quoi.
14: Gégé, on continue le débat.
15: Non.
14: Il nous reste plus beaucoup de temps.
0: Non, vous mettez un disque et c'est tout.
5: Mais on n'aura pas le temps.
0: Pourquoi faire ? Vous mettez un disque, on a le temps, on a le droit de, jusqu'à 1h15.
14: Bah non, non, ça va pas ou quoi ?
0: Non, c'est fini, là.
15: Jusqu'à quelle heure ?
0: Non, mais... Minuit et quart.
15: C'est-à-dire, on va rester 3 minutes. Tu prendras minuit et demi.
0: Non, minuit et quart. Non, mais Gérard, il est venu spécialement. Non, il n'est pas question, il faut respecter ça.
15: Non, mais de toute manière... Dernière question. On met vague, vite fait un disque et basta.
0: Mais non, c'est rare.
5: On n'a pas le temps. Tiens, voilà ta nouvelle
0: fiche. Allez, nouvelle fiche. Allez, on fait un truc propre et carré là.
15: Et voilà. Attention, parce que là, je ne vais pas me laisser faire. Hein.
0: Tiens, Thomas, donne un coup de main au standard parce que là, Manu s'en sort pas tout seul. Voilà, deux. Comment ça se passe sur internet?
14: Là.
15: Les fréquences,
5: j'ai pas eu le temps, c'est pas grave.
14: GG, il y a beaucoup de monde sur internet qui veut continuer le débat. Alors continue 2-3 minutes, allez.
15: Ah bah de toute manière ça va aller vite hein.
14: Allez,
15: de
14: toute
0: façon
14: continue.
0: C'est Léo quand il décide, il prend l'antenne et voilà tu gicles.
15: Puncherello.
0: Mais arrête Laurent, casse-toi Laurent, je t'en supplie, arrête. Allez Laurent, arrête.
18: J'en peux plus, putain, ça fait 2 heures je gueule. J'en peux plus, il m'a épuisé ce con.
0: Un beau cadeau.
19: C'est un chouette beurre.
18: Écoutez,
15: casse-toi, ça vaudra mieux. Casse-toi avec ton
19: mensonge. Eh mais il est nerveux hein.
0: Bah légèrement ouais. Un peu sur les nerfs ce soir.
19: Ah
0: c'est ça l'excite hein, de fêter mon anniversaire.
19: Ah, ça doit fouetter dans le studio.
5: Moi j'ai les yeux qui pleurent moi.
0: Ah, bah là 300 c'est non rien. Gérard, voilà, merci d'être revenu. Gérard donc va reprendre son débat sur les routiers sur les.
19: On peut pousser un coup de gueule.
0: Non mais en plus c'est intéressant, t'as des routiers Gérard qui veulent te parler. Alors Gérard. Alors.
19: Est-ce qu'on peut le pousser ce coup de gueule ?
0: Alors d'abord, alors qui est avec nous sur l'antenne ?
15: Monsieur Marcus.
19: Marcus Bordeaux 118.2.
15: Poncherello.
19: Poncherello, Marseille 113.3.
15: Mito.
20: Oui. Toujours bien sûr, je suis assez scandalisé par ce qui se passe et quand je vois le non-respect des auditeurs qui sont là, ça dénote bien le non-respect des auditeurs vis-à-vis des routiers.
21: Mais quelle suceuse !
19: Quel cul d'œil, ouais.
15: La fréquence, Mito.
20: 107.9.
0: T'as ton repérage, toi.
19: Ouais, bah direct.
15: Et
21: Germaine.
15: Germaine.
21: Ouais,
0: mais il y a personne, je surveille.
15: Non mais je crois que toi, je t'avais dit au revoir.
0: Oh, il a des yeux de lézard.
19: Écoutez, vous m'avez pris la tête, moi j'aimerais pousser un coup de gueule.
0: Vas-y, alors.
19: Vous êtes dans la merde.
0: Écoute-le.
19: Okay. Sans les routiers, vous êtes dans la merde.
15: Ouais. Mais attends, mais qu'est-ce que
19: les
15: mecs.
19: Les routiers vous respecteront.
15: Mais Marcus.
19: Marcus, t'as raison. Tu vois, j'ai la haine.
15: Oh, Marcus.
19: Marcus. Ouais, je t'écoute.
15: Écoute-moi. Si t'es vraiment un routier, je prends votre défense.
0: Écoutez.
15: Vous le savez que je prends toujours votre défense. À chaque fois que je fais des débats, je pense à vous. Je vous salue parce que je sais très bien que vous nous écoutiez.
0: Je vous salue.
15: Hein. Et de manière, je vous estime bien. Donc, n'ayez crainte, il n'y aura pas de menace. Hein.
0: Ouais,
15: et de manière, je vous ai toujours bien estimé. D'accord, Marcus.
19: Mais je peux te dire, des fois, la tarte à 5 doigts, elle tremble, hein.
15: Non, mais attends, Marcus. Ça, moi, je vais te dire une chose. Que lorsque je fais des débats, c'est vrai que vous êtes plusieurs à nous écouter.
19: On est des milliers à t'écouter, Gérard.
15: Oui, non, mais je le sais. Mais ça, malheureusement, c'est pas à moi qu'il faut s'en prendre. C'est à ceux qui sont standards, qui ne veulent pas vous prendre.
0: Si, c'est
19: mais
0: passé,
19: tu sais combien de fois j'ai appelé, moi? On me fait aussi, monsieur. C'est monsieur sur un espèce de Laurent tout à l'heure.
0: On l'a bien fait de le virer. Ah ouais, s'il nous écoute dans l'ascenseur.
19: Moi, j'ai eu Laurent aussi. Bloqué Triangle de Rocancourt depuis une demi-heure. J'essaie de vous joindre.
20: J'ai eu Laurent.
0: Ton warning? T'as mis les warnings?
19: Bien sûr. Mais c'est quoi cette question? Bien sûr que je suis en warning.
15: Non, Laurent, Marcus.
0: Calme-toi.
15: Marcus. Attends.
19: Je suis en train de perdre du temps là.
15: Marcus.
0: Calme tes routiers là parce que.
15: Marcus.
19: Je t'écoute.
15: Marcus. Calme-toi, c'est Max qui vient de parler.
19: Ah,
15: donc, c'était son anniversaire, c'est son birthday.
20: Jésus-Christ.
18: Ouais. Donc il aura de poser des questions à la con.
4: Happy birthday.
18: Merci voilà, les routiers, merci les routiers. Non mais Gérard,
15: non, c'est, mais vrai, que c'est vrai. C'est vrai que toi dans un sens, t'es quand même un peu vache aussi.
18: T'as toujours défendu que... cette profession. Non, de routier,
15: non, mais
18: quand même.
15: Mais même moi,
18: parce qu'on
15: j'ai
18: a
15: jamais
18: toujours été tous les deux. C'est vrai que t'as souvent défendu les routiers.
15: Ah bah oui, je les défendrai toujours. Bah, comment ça se fait?
19: Moi Gérard, Marcus de Bordeaux là. Oui. Moi j'ai envie de savoir un moment dans quel camp se trouve Max.
15: Max, il se trouve dans aucun camp, mais malheureusement, c'est qu'il pense pas assez à vous, parce que dès qu'il prend l'antenne à 21h, il vous laisse, il vous laisse tomber.
19: Gérard, c'est mytho. Gérard, c'est
20: mytho. Il parle pas avec son cœur. Gérard,
19: c'est mytho. On est des routiers, on vit avec le cœur. Moi, je vibre.
20: Mais bien sûr. Attends, on transpire, on est là, et Max, c'est la route comme nous. Max, il fait la route comme nous, il doit comprendre comment c'est dur et comment c'est pas facile.
18: Ah bah j'ai un scooter, donc je sais de quoi je parle. Hein.
20: On n'a pas de famille.
15: Ah bah oui. Non, mais ça, je le sais. Mais ça, de toute manière, attendez, les pozzos. Moi, je peux vous dire une chose.
20: C'est notre pozzo aussi.
21: Je suis pas ton pote, y'a rien à voir.
15: Qui?
21: C'est officier pour le Chérello. Moi, je suis keuf et j'aime bien aligner des routiers au radar.
15: Connard! Alors, dégage! Au revoir! Au revoir, Ponchorello!
18: Je peux pas le zapper, c'est la police, hein!
15: Dégage!
18: Je le vire! Ah non, moi, je suis pour la police, hein! Ah, je suis pour la police, hein!
14: On ça va pas, mais GG, mais t'es malade ou quoi?
18: C'est le bordel, Gérard, gère un peu.
15: Non, mais
18: tu
15: pas
18: la
15: vire.
18: Police. Ah, mais non, c'est la
15: tu
18: police.
15: Le vire. Tu le vire.
18: Mais c'est les forces de l'ordre.
19: Gérard, pour les routiers, tu me le vires.
18: Je peux pas, hein. C'est la police, hein. C'est la police, merde.
19: Gérard, Marcus de Bordeaux,
18: c'est
19: pour les routiers, au nom des routiers, tu me le vires.
18: C'est fait.
15: Voilà, ça,
18: je ne cautionne pas. On va faire bientôt la conclusion de ce débat, mais Gérard, encore, si tu. C'est vrai que t'as toujours défendu les routiers.
15: Et ça, je les défendrai toujours.
18: Pourquoi?
19: Merci Gérard.
18: Pourquoi?
15: Parce que c'est un métier qui est dur. Faut bien se dire une chose, ils partent, ils ne savent pas quand ils vont rentrer. S'ils vont rentrer, ils vont chez eux.
18: Attendez, on va juste te laisser parler.
15: Marcus.
19: Je reviens de Düsseldorf, j'ai failli me faire péter la gueule.
15: Attends, Marcus.
19: À côté de Munich.
15: Marcus.
18: Non mais Marcus, là, il faut le calmer.
19: Londres, Varsovie.
18: Calme-le.
19: J'ai fait un détour.
18: Moi, je parle pas
19: de
18: non, parle-lui en antenne un peu là. Calme-le parce que c'est un peu boulé quand même là, le routier.
8: Et en attendant, excusez-moi, on a accueilli John Baker.
18: Ah bah vraiment, c'est bien. John Baker, vite fait. Hein.
22: Bonsoir, John Baker, Aix-en-Provence,
18: 117.7, la fréquence.
22: 117.7. Bonsoir tout le monde. Bonsoir Gérard. Bonsoir l'équipe.
18: Bonsoir.
22: Bonsoir les routiers.
14: Bonsoir.
18: Bon là, c'est un petit débat improvisé. Je le rappelle pour ceux qui viendront de rejoindre Fun Radio. Hein, bien sûr, en direct, Gérard, le vrai débat de demain, ça sera sur la drogue et le cannabis. Autant dire que
8: tout un programme.
14: Ça
18: c'est
14: promet.
18: Tout un programme. Ouais.
23: Regardez un peu de champagne en coin. Là.
18: Et Gérard, donc ouais, tu disais donc les routiers, tu seras toujours derrière eux.
15: Toujours. Ça, je sais, de manière même que je conduis, que pour l'instant je ne peux pas conduire, mais je serai toujours avec vous.
22: Tous les jours,
15: quand je vous vois. Non, c'est pas que je bande, mais je pense à vous. Parce que vous faites un boulot.
18: De merde.
15: Pas un boulot de merde.
18: Un boulot énorme.
15: Je suis désolé.
18: Un boulot.
15: On peut pas dire un boulot de merde.
18: Ouais, je suis d'accord.
15: Parce que c'est grâce à eux, si t'as de l'essence dans les pompes, dans les stations-service, c'est grâce à eux, si t'as le ravitaillement dans, partout. Donc, je ne peux pas dire que les routiers sont des cons, non. Je peux pas me permettre.
18: Des abrutis, oui, mais des cons, non.
15: Non, même pas.
18: Même pas.
15: D'accord. Même pas, je peux pas me permettre d'insulter.
18: Moi non plus.
15: Ouais. Je peux pas.
22: GG, moi j'ai une question, c'est l'officier John Baker, là. Tu dis l'essence, la bouffe dans les magasins et tout, mais toi qui vas jamais acheter de l'essence parce que t'as pas de voiture, tu vas pas non plus faire les courses, t'achètes jamais à bouffer parce que tu bouffes à la cantoche quand même. Donc je voulais savoir en quoi tu te sens concerné par ce métier de routier quoi en fait.
15: Non mais attends, moi je vais vous dire attends.
22: Ils ne sont pas les produits qui ramènent en fait.
15: Non mais attends, John Baker. Ouais. Moi je vais te répondre tout de suite à ta question.
22: Ouais.
15: C'est que je vois dans les grandes surfaces et je vois.
22: Mais là, attends, tu fais pas de course dans les grandes surfaces.
15: Non mais je vois où vous livrez et je suis désolé. Vous avez des ligues des files d'attente pas possible.
23: Bah ouais, hein.
18: Pas possible.
22: Attends, tu veux dire que les routiers, ils font la queue à la caisse?
15: Non. Ils font la queue pour décharger leur camion. S'ils ont un complet, je suis désolé. Ouais. Attends,
22: c'est pas parce que t'as un complet veston que tu décharges avant les.
15: Mais attends, tu permets que je réponde?
22: Y a pas de privilège, hein, camarade.
15: Là, si. Si, parce que je suis désolé, vous avez des heures à respecter. Je suis désolé, vous avez des heures à respecter. Mmh. Et si elles sont pas respectées par les magasins, et vous êtes bloqué.
22: Ah, mais pour les heures, y a 10.
18: Ça c'est vrai, Gérard.
23: Dans les magasins, je suis obligé de faire la queue et je décharge à la main. Alors je te raconte pas le temps que je perds.
15: Ouais, mais en principe, normalement, moi, il y a une chose, c'est Germaine qui répète, qui parle là.
23: Ouais.
15: Hein? Moi, je vais dire une chose, Germaine. Normalement, si t'es en 40 tonnes, normalement, vous n'avez pas à toucher à la marchandise de derrière du camion.
18: C'est le client
15: qui décharge lui-même le camion.
23: Mais moi, j'ai pas le choix, hein.
15: Ouais, ben, dans ces cas-là, normalement, c'est une mauvaise convention collective.
18: Là, tu nous fais cacher, mon gars.
15: C'est une mauvaise convention collective. Et normalement, c'est bien spécifié sur les contrats.
23: Tu décharges à la main, bah ouais.
15: Non, normalement.
22: GG, quand t'étais routier, toi.
15: Oui, c'est qui? Donnez vos noms.
22: C'est John Baker.
15: Oui.
22: Il t'est arrivé d'aider d'autres collègues routiers à décharger, toi. Tu files un coup de main quand même de temps en temps.
15: Non.
22: Entre collègues, attends, on s'aide à décharger quand même.
1: Mais on n'a pas à décharger, c'est pas notre travail.
15: Normalement, sur les 40 tonnes, vous n'avez pas à décharger.
18: Excuse-moi Gérard, pour répondre à cette question, on a monsieur Marcus qui s'est bien calmé avec moi au standard.
7: Ouais, c'est Marcus. Ouais, je me suis calmé là,
1: Marcus.
18: T'as fait un peu de route, c'est ça? T'as fait un ou deux kilomètres pour te calmer?
7: Ouais, de porte à porte.
22: T'as fait un peu de civi, ça va mieux là.
7: Oh, vous foutez de ma gueule.
15: Bon, allez, vas-y.
22: Pas le genre.
7: Moi je décharge à la main.
22: Ouais.
7: Même si c'est pas dans la commotion collective.
22: Ouais.
7: Et je me chope plein d'échardes. Et arrêtez de rire.
15: Attends, t'as combien de tonnes?
7: J'ai un 40 tonnes. Je sais, c'est stipulé dans mon contrat que je dois pas décharger.
22: Mais c'est parce que tu branles Pinocchio que tu chopes des échardes.
7: Gérard, tu prends ma défense.
15: Non, je prendrai pas de défense parce que tu nous insultes tout à l'heure. Moi, je te dis au revoir maintenant.
23: Allez, au revoir, Pinocchio.
15: Au revoir.
1: Gérard, c'est mytho.
15: Oui, mytho.
1: Moi, j'avais une petite conclusion.
18: Ouais, parce qu'on va faire la conclusion là.
1: Moi, je pense que les routiers, je voudrais que les gens écoutent vraiment parce que c'est sincère. Je pense que Gérard, tu sais quoi. Je pense que les routiers, les gens sont jaloux parce que nous, les routiers, comme toi, mon frère Marcus là, qui était à l'antenne, ou comme toi, Gérard, mon cousin, on est tous une grande famille. Et de toutes les saisons, de tous les temps, la pluie, le soleil, la mer, la neige, le verglas, on avance sur des routes comme une longue glissade vers la fin de notre chemin.
15: Mytho,
1: ouais.
15: Mytho, il y a une question que je vais te poser.
1: Oui.
23: En combien?
15: Est-ce que tu crois...
1: En deux.
15: Est-ce que tu crois que dans peu de temps, vous allez perdre votre boulot? Réponds-moi, tiens, Mytho, Germaine et John Baker, ça sera la dernière question que je vous pose.
18: Et Marcus, non?
15: Non, Marcus, il est plus là.
1: Ah, attends, Marcus, on peut le récupérer. Marcus, il est routier, Marcus, il est routier comme vous, hein.
15: Non, vous trois, comme vous avez l'air d'être
18: Marcus
15: branché.
18: Aussi, GG, pour terminer, allez, sois généreux.
1: Gérard, c'est Mytho, moi, Marcus, je le connais bien, j'ai bossé avec lui, c'est un type sympa.
18: Il est super
1: speed, mais c'est un type sympa, vraiment. Et il bosse dur.
18: On va récupérer Marcus quand même, c'est un routier, il a fait du bon boulot. Allez, Gérard, sois généreux ce soir pour les routiers. Marcus, t'es là? Pour la conclusion?
1: Ouais, Marcus, c'est Mytho, là.
18: Ouais, je l'ai calmé encore, hein.
1: Marcus?
7: Ouais, allô?
1: Ouais, Marcus, c'est Mytho, là. Bon, c'est bon, j'ai dit à Gérard qu'on se connaissait, mais sois sois plus calme, hein.
7: Non, mais bon, moi, le métier de la route, c'est ma vie, quoi.
1: Bah ouais,
7: je peux pas supporter que les gens insultent.
1: Hein, faut le pardonner, hein. Il passe des heures et des heures pour nourrir ta famille, hein.
15: Ouais. Non, mais attendez, c'est pas ça que je voulais dire.
1: Non, mais c'est un enfant, tu vois, issu de la DAS et enfin, tu vois.
15: Mytho, s'il te plaît, Mytho.
7: Oui. Je suis désolé, Gérard. Hein,
15: retire ce que tu viens de dire.
1: Je retire ce que je viens de dire.
7: Gérard, je suis désolé d'apprendre ça comme ça.
15: Mytho, s'il te plaît, t'arrêtes avec ça. Alors, moi, je vais vous dire une chose. Donc,
7: je suis désolé, Gérard. Hein,
15: une petite conclusion, petite conclusion vite fait.
1: Manière le
15: conclusion Vivendi. Le débat, on reprend un débat
7: début. Tout oublié, la DAS, on oublie tout.
15: Non, mais Marcus, c'est pas la peine d'en rajouter.
23: On peut s'embrasser sur la
18: c'est
23: bouche.
18: C'est pas la peine d'en rajouter.
22: Il a pas parlé du foyer. Hein.
15: Non, mais c'est bon, allez, on fait une conclusion là vite fait.
7: Bah, la conclusion, moi, je voulais dire que les routiers, heureusement qu'ils sont là.
1: Mmh.
7: Parce que sans vous, sans eux, vous bouffez pas.
18: Mmh. Sans toi, Marcus.
7: Y a pas d'argent.
1: Sans toi, Marcus.
7: Il n'y a pas de légumes.
1: Ouais.
7: Il n'y a pas de pois cassés.
23: Il n'y a pas de poisson.
7: Il n'y a pas de petites boîtes de conserve dans les rayons. Il n'y a rien du tout.
18: Mm-hmm.
7: Alors, le train, c'est de la foutaise. Mm. L'avion, c'est du caca.
15: Je suis d'accord avec toi, Marcus. Mytho, pour finir.
7: J'ai pas fini.
15: Marcus.
7: La route, c'est la vie.
15: Ouais, mais de toute manière.
7: Il y a des gens qui se battent, il y a des gens qui disparaissent. La dernière fois, j'étais à Düsseldorf.
15: Oh, Mytho.
3: Non, c'est Marcus.
15: Marcus, termineux. Oui. Au revoir.
7: Mito,
15: Mito.
7: Je suis rentré par Varsovie. Varsovie, Pékin.
9: Oh, merde. Il va lancer des trucs.
3: Bon, bah, moi,
9: c'était
3: c'est
9: super intéressant ce qu'il dit.
3: Gérard,
9: continue,
15: Mito.
3: Oui. Moi, c'est Mito. Bah, moi, je suis comme Marcus. Je pense que sans les routiers, il n'y a pas la vie, tout simplement. La vie sur Terre, elle n'existe pas. Et oui, on risque de faire notre travail. On risque de faire notre travail parce que les gens ne se rendent pas compte de l'importance de notre travail de tous les jours, du nombre de kilomètres qu'on parcourt, du nombre de litres d'essence qu'on brûle dans notre camion, dans notre 40 tonnes. Oui, les gens n'ont pas conscience de tout ça. Et quand les gens crèvent.
9: Moi, je l'ai coupé, il m'a cassé les couilles.
10: Je suis toujours en ligne.
15: Germaine. Germaine, pour finir.
18: Marcus.
15: Non, Marcus, c'est terminé.
18: Bah, je sais pas.
10: Entre un médecin et un routier. Entre un médecin et un routier, je préfère.
14: Putain, mais ça va pas, t'es gueule.
3: Ça suffit, toutes ces conneries, toutes ces balivernes qu'on nous raconte à longueur de journée sur les routiers. Il faut arrêter. Les routiers, je choisis le routier.
18: Gérard, gère ton débat. Je les ai coupés. Vas-y, hop, pour ta conclusion. C'est bon.
9: Manu.
11: Bonsoir.
18: Deux avertissements.
9: Trois.
18: Oh merde, je viens de m'en prendre un.
11: Huitième, t'arrêtes.
18: Trois avertissements, ça fait quoi, une image, non?
9: Ah, un poster de Watt. Petit poster du moustachu, là. Hein? Allume ton micro, Gigi.
18: À 5, t'as un poster de brosse. Hein.
9: Classe.
15: Germaine, pour finir. Germaine, conclusion.
9: Ah, bravo. Quelqu'un a raccroché.
15: Ouais, mais... Donc c'est bon. John Baker. C'est bien.
9: Quelqu'un a raccroché.
15: Non, mais c'est bien. Non, mais c'est bien.
18: Non, regarde, elle a dit, allez,
15: Germaine. Germaine, on dit pas les enculés, on dit maman travail.
23: Bah, moi je parle pas de ta mère, hein, tu veux pas qu'on en parle.
15: Non, mais.
18: Ouais, c'est vrai que t'es un peu insulté là, Germaine.
3: Ouais, bah ouais, tu cherches quand même.
23: C'est lui qui a commencé, hein. Moi je voulais dire que c'était un débat assez bien cerné.
15: Non, mais attends, parce que.
23: Je crois que, voilà, demain, gardez-lui une petite bouteille de champ dans un coin parce que. À ce rythme-là, ça va être excellent.
18: C'est vrai que demain, il y a un autre débat, parce que là, t'es venu en cadeau pour mon anniversaire, c'est la cerise sur le gâteau, mais demain, c'est ton vrai débat. Demain, un débat sur le cannabis au volant, les jeunes, l'ecstasy.
9: Si je peux me permettre, c'est une petite cerise à l'eau de vie, hein, quand même.
18: Ouais, et tous les LSD, tout ça, enfin, tu fais un débat sur la drogue. Hein.
3: Ah, mon voilà. Chéri à la merde.
18: Ça va. Pardon ?
3: Gérard, je suis toujours en ligne, c'est Marcus, là.
18: Oh putain.
3: C'est quelque chose, Gérard.
18: Non, mais Marcus, faut le dégager.
3: Ouais,
18: mais Marcus, bosse, il faut peut-être qu'il reprenne la route, Gérard, en tant que
3: routier. Non, mais justement, là, je vais la reprendre la route, je voulais dire.
18: Ah ouais, là, attends, là, faut rendre l'antenne.
3: Y'a des trucs qui t'attendent. Gérard, c'est un mec cool. Merci de défendre les routiers.
11: Vas-y, regarde l'heure.
14: Oula.
9: Ça va taper.
18: Allez, on fait la conclusion, GG.
3: Ouais, GG.
18: Débat de quoi? Débat de merde ou.
15: Bah.
3: Ouais, t'as taillé.
15: Allez.
3: T'as taillé, là.
15: À mon avis, merci pour les auditeurs qu'on appelé, mais à mon avis, c'était pas des vrais routiers, c'était des faux. N'importe donc, qu'est-ce que j'ai à dire? Ben, petit de merde.
14: Merci.
9: C'est cool.
18: Bon, pas moi quand même.
15: Sur le net, on a terminé.
14: On a terminé à 8952.
18: Ah, bah quand même.
14: Bravo.
18: 8000.
14: Et ils disent que.
18: Quand je vois que je fais 300,
14: 8000,
18: moi.
14: 8952.
11: C'est nul.
18: Doucement parce qu'il est en train de faire des courbes. Hein.
14: Et ils disent que les routiers, c'est l'avenir. Les routiers, c'est vraiment l'avenir de la nation.
18: D'ailleurs, conclusion, voilà. Gérard, pour tous les routiers qui nous écoutent, un message à faire passer pour tous les jeunes qui voudraient devenir routiers.
9: La merde.
18: Non, sérieusement.
15: Non.
18: Pour routiers.
15: Moi, tous ceux qui sont routiers et qui veulent devenir, ben, foncez. De toute manière, l'avenir est devant vous. Si vous avez envie de. Si vous êtes jeune, allez-y. Et qu'est-ce que je peux vous dire? Ben, bonne chance à vous.
18: T'es l'arsène,
15: bonne hein, route. Bonne route, et puis, ben. J'espère voir un jour des routiers devant Fun Radio.
9: En vrai,
15: c'est tout.
9: Des routiers
18: en vrai. Surtout des 40 tonnes sur la rue Bayard, ça va être bien.
15: Oui, bah, pourquoi pas.
18: Ouais,
15: bah,
18: ouais.
15: Allez, oui, oui, pourquoi
18: pas. Si Marcus nous entend, qu'il vienne avec son 40 tonnes.
15: Donc voilà, on va laisser la nuit à Léo.
18: Je vais mettre juste un disque avant que Léo ne prenne. Et vite fait, donc débat demain à partir de minuit. Après la radio libre avec Mélanie, tu reviens et tu fais donc un débat. Parce que c'est vrai qu'au volant, maintenant, on va pouvoir...
15: On va parler sur la drogue et tout ça. Donc ça va
18: le
15: pas être
18: évident.
15: Le cannabis
18: au volant, les jeunes, ça va pas être évident. Mais il faut en toucher parce que c'est un fléau.
15: Bah disons, c'est une actualité. Donc c'est malheureux.
18: Chaud sur l'actu, GG.
15: Ouais, mais c'est malheureux, mais il y a trop de morts sur la route et c'est vrai qu'on dit il y a trop de morts sur la route par rapport à ça, et on dit souvent c'est de la faute aux routiers, mais non. Faut bien se dire une chose, que les routiers font leur boulot, ça sera ma seule conclusion. Ne pensez pas que les routiers vous en veulent, c'est tout. Voilà, bonne nuit à tous et bonne nuit à tous mes potes.
18: Eh ben ça promet pour demain. Hein. Demain ouais. 21h pour la Radio Libre avec Mélanie bien sûr. Et Gérard, donc demain gros débat sur le cannabis, sur la drogue. Et
15: bien sûr, ceux qui veulent me parler, Je serai sur le chat www.funradio.fr. Bonne nuit à tous.
18: Allez, à demain, et pour vous faire plaisir, un cadeau Nirvana sur Fun Radio, le dernier inédit. Dans les lycées, dans les facs, au boulot, ça y est, on est de retour avec toute l'équipe au grand complet. Gérard est là avec nous ce soir puisqu'il y a les conseils de Gérard et Sandy. Gérard, justement, hier, s'est permis de parler de Françoise de la Courneuve en disant qu'elle était, effectivement, j'ai entendu parler de ça, d'un contrat sur Skyrock pour 1 million de francs par mois. C'est exact, Gérard? Voilà, et Françoise est là, elle a écouté hier, elle voulait...
2: Non, j'ai pas écouté, hein. Je suis désolée, j'ai pas écouté, j'ai été à mon poste au moment, juste à la fin de Stéphane.
18: D'accord. Alors, Françoise, justement, bonsoir d'abord.
2: Bonsoir Max, bonsoir toute l'équipe.
18: Il ne manquait que toi à l'appel pour qu'enfin toute l'équipe soit réunie.
2: Ouais.
18: Alors,
2: J'aurais préféré sur d'autres circonstances.
6: Dans quel sens?
2: Dans quel sens? Je voudrais savoir exactement qu'est-ce que t'as raconté comme connerie.
6: Non mais attends, de toute manière, oui, tout le monde le sait que tu veux signer un contrat avec Skyrock. Tu veux signer un contrat avec Skyrock. Tu veux signer. Eh, attends, tu me laisses finir, s'il te plaît. Tu me coupes pas la parole comme ça.
18: Ah, d'accord.
6: Tu te calmes, s'il te plaît. Merci.
18: Non mais attends, alors on va laisser. Non mais Françoise aura quand même.
6: Ouais, petit merdeux, va te faire foutre, vieille taupe.
18: Non, commence pas comme ça, Françoise. Attends, on va laisser quand même le droit de parole à Françoise. Mais Gérard, vas-y. Alors toi, tu disais quoi?
6: Que ça, c'est vrai que j'en ai entendu parler, que t'avais allé avoir un contrat d'1,5 million par mois avec Skyrock pour 2 heures d'émission comme je fais le jeudi sur Fun Radio.
2: D'accord.
6: Ouais, alors, et que tu passes.
2: Si t'as des couilles, hein, demande à Fidar et à Manu qui téléphonent à Skyrock. Déjà une chose. Et on va voir qu'est-ce qu'ils vont répondre à Skyrock.
6: Ouais, hein? Et comment que ça se fait que tu passes sur Radio Anguin?
18: Allez, on appelle Skyrock.
2: Radio Anguin,
18: c'est le numéro.
2: C'est 1 an et demi hein, que ça s'est passé. Hein. Alors, ferme
6: ta gueule. Ouais, tu restes poli, s'il te plaît.
2: J'ai pas resté poli vis-à-vis de toi.
6: Bon alors moi je t'emmerde.
18: Non, commencez pas comme ça. Françoise, Françoise a le droit de se défendre. Je me souviens toi une époque quand on a dit que tu allais que tu passais sur Europe 1. Gérard, t'étais pas resté calme, tu t'étais énervé. On aurait très bien dit ça va Gérard, laisse-moi parler, reste calme. J'ai envie de dire que t'es sur Europe 1. Toi tu laissais
6: pas. T'as les preuves?
18: Non mais t'as les preuves que Françoise allait. Gérard, est-ce que Gérard tu as les preuves que Françoise a signé un contrat?
6: C'est ce qu'on m'a dit.
18: Mais est-ce que t'as des preuves? Je te demande pas
6: moi,
18: ce qu'on t'a
6: manière,
18: dit. Moi, c'est ce qu'on nous a dit à l'époque que t'allais sur Europe 1.
6: Ah ouais, mais moi, de toute manière, avec les bandes de petits cons qui s'amusent à faire des cochonneries chez moi, comme ça.
18: Ça n'a rien à voir avec le débat.
6: Comme hier, tu rigolais pour le papier, j'en ai encore su. Ouais,
18: oui.
6: Non, mais toi, ça te fait rire, mais pas
18: non,
6: moi.
18: Mais là, tu
6: moi, ça me fait plus rire.
18: Mais d'accord. Mais hein?
6: Mais toi, ça te fait rire. Peut-être, mais pas moi.
18: Ce qui me fait rire, c'est qu'à chaque fois.
6: Parce que moi, dans ces cas, si ça te fait rire, jeudi, moi, je viens pas. C'est tout.
18: Non, je vais t'expliquer un truc, c'est qu'à chaque fois.
6: Voilà, c'est simple.
18: Non, mais c'est simple. Tu viens pas jeudi, j'en ai rien à foutre.
6: Alors, c'est bien, je reste chez moi.
18: Bah oui, y a pas de problème. Comme ça, tu seras pas payé. Alors, moi, ce que je veux dire simplement, c'est que tu changes toujours de sujet. Les conseils, quand on te demande des conseils, tu réponds pas aux conseils. Écoute-moi, Gérard, quand je te parle. Et deuxièmement, là, toi, t'as pas de preuves envers Françoise, mais t'es sûr de ton coup. Or, nous, quand tu passais sur Europe 1, il fallait te donner des preuves, sinon tu ne voulais pas y croire. Mais nous, faut qu'on te croie, alors que toi, tu n'as aucune preuve.
6: Parce que tout le monde se fait passer pour moi avec ma voix. Parce qu'on peut très bien l'aggraver, ma voix. Donc, nuance.
2: Alors,
6: ça, c'est pas pareil.
2: Moi aussi, on peut dire qu'on se fait passer.
6: Ouais, alors vas-y, on va appeler Skyrock comme je sais où tu as été, toi.
18: Ah bah, moi, en tout cas.
6: Je sais qui c'est qui
18: non,
6: c'est
18: on appelle vraiment Skyrock, Gérard, s'il te plaît, pour de vrai. On va voir. Gérard, je te demanderai de me croire et puis un petit peu de te la fermer parce que de temps en temps, t'as toujours un petit peu l'impression que t'es chez toi. Alors, t'es pas chez toi ici, quand même. Alors, je sais quand même ce que je fais et par rapport aux auditeurs, faut arrêter de croire qu'on ne croit pas parce que nous aussi, on va jamais te croire, Gérard. On ne te croit jamais. Tu te permets, je reviens sur les conseils de dire, il faut des bons conseils, on fait n'importe quoi, mais même quand on vient avec les conseils que t'as demandé, de toute façon, t'as rien foutu.
6: Non mais attends, je vois rien déjà.
18: T'as rien branlé.
6: Déjà, eux, au standard, ils sont même pas capables de me les trouver. Grégo, il m'avait dit vendredi qu'il allait me préparer une fiche. Manque de peau, la fiche, Manu, comme par hasard, il la paume. Alors Manu, c'est un peu de leur faute aussi.
12: J'avais plus de papier toilette chez moi.
6: Non, ouais, il y a que du papier toilette,
2: c'est un peu comme toi. Capable de seulement les critiquer, cela.
6: Ouais, écrase-toi un peu.
18: C'est vrai que tu prends
6: des vacances.
18: C'est vrai que tu critiques beaucoup, Gérard, et tu te dis, comme tu dis, c'est un petit peu de leur faute. Un petit peu, ça peut dire totalement. Donc il y en a beaucoup de la tienne. C'est que ce
6: dans ces cas-là, on fait plus rien.
18: Non, mais t'avais rien préparé. Non, mais on a.
2: C'est payé depuis 24 jours.
5: toi.
6: Mais alors, mais qu'est-ce que ça peut te foutre à toi que je sois payé? Ça te regarde pas.
18: Stop, stop, stop, stop, stop, stop. On appelle Skyrock, on se calme et on va voir un petit peu. Ah, ça sonne occupé. Bon, vous avez pas le numéro de ligne directe, vous avez le numéro standard, vous avez rien, vous êtes des cas, vous.
13: Je vais chercher,
18: personne ne l'a. Personne ne l'a. Vous faites mal votre boulot, vous auriez à avoir ce truc, ça devrait être prêt depuis un an, ça, un numéro.
13: Que je l'ai, moi. Bah non, j'ai pas pris mon agenda avec moi, en plus, aujourd'hui, exceptionnellement.
18: Bah oui, mais vous devriez l'avoir si vous avez fait du bon boulot. Bah tant pis, hein. Vous m'appelez Énergie, vous demandez le numéro de Skyrock. Vous vous démerdez, j'en veux pas le savoir. Tu m'appelles Énergie, tu demandes le numéro de Sky. Comme ça, on va en profiter, on va faire ça. Bon, on va faire ça, on va pas donner le numéro en direct, hein, bien sûr.
5: Alors, automatiquement, hein.
18: Bah oui, automatiquement. Qu'est-ce qu'il faut pas faire?
5: Ouais, comme tu dis, hein.
18: Oh là là là là.
13: Là, on appelle Sky, normalement.
18: Ah bon? C'est pour avoir confiance en...
16: J'écoute.
18: Allô, Sky?
16: Oui.
18: Ouais, Max à l'appareil.
16: Oui.
18: Ouais.
5: T'es en train de dormir ou quoi alors?
18: Non. On voulait savoir si vous aviez signé un contrat avec Françoise de la Courneuve.
16: Ah, moi je suis pas au courant, vous êtes à l'accueil en bas.
18: Ah, d'accord, ok. On voulait savoir si.
16: L'accueil vigile. Là.
18: D'accord. Attention, soyez bien vigilants à ce que je vais vous dire. Il y a quand même la Sky Roulette en jeu. Est-ce que Françoise de la Courneuve, auditrice de Fan Radio de Max en direct, est-ce que vous pouvez dire si vous avez signé un contrat avec elle d'1 million de francs par mois?
5: 1 500 000, hein, soi-disant.
16: C'est quoi, c'est une blague, là?
18: Non, c'est Fan Radio, vous êtes en direct.
5: Vous êtes en, direct.
18: Fan Radio avec...
5: et c'est Françoise à l'appareil. Hein.
16: Et vous appelez Sky pour savoir ça?
18: Bah oui, puisque c'est un contrat avec Skyrock qu'elle aurait signé, donc ça serait dommage d'appeler Énergie si c'est Skyrock.
16: Mais pourquoi vous appelez pas là-haut?
5: Eh ben, donnez-nous.
18: Ah bah justement, balance-nous, donne-nous le numéro de téléphone en antenne, comme ça on va le faire. Oh là là, les vigiles, des fois. On n'est pas aidés. Hein. Bon, alors on en est où là? Alors c'est quoi cette histoire de contrat là? François, tu vas quand même pas nous quitter comme ça?
5: Non, pas du tout.
18: Tu vas pas me faire un truc pareil?
5: Non, je vais pas faire ça.
18: Non, mais je crois que Gérard, il se retrouve un petit peu tout seul là dans l'histoire, non?
6: Bon, attends, pas du tout. Mais moi, c'est ce que c'est ce qu'on arrête pas de
5: nous dire. On va lui dire du jour au lendemain que la tour Eiffel va s'écrouler, il va croire.
6: Oh, ouais, tu te calmes un peu quand tu parles.
18: Je crois qu'il a un petit peu raison. Je crois qu'elle a un petit peu raison. Parce que t'es le premier à dire qu'il faut pas croire toutes les conneries qu'on dit sur ton dos, Gérard. Et toi, t'es le premier à croire les conneries que les gamins vont te dire sur le dos de Françoise.
6: Non, c'est pas des gamins, c'est des adultes.
18: Non, mais avoue quand même. Et qui te dit que c'est.
6: Je te donnerai pas les noms.
18: C'est Henri.
5: Henri, Thomas.
6: Ouais.
18: Eh ben voilà. Pourquoi tu crois à ces gens-là? Tu sais très bien qu'ils te font chier. Ça se trouve, ces mecs-là, ils sont en train de te monter un bateau. C'est peut-être des conneries.
5: Et entre parenthèses, quand il m'a téléphoné en pleine nuit, soi-disant qu'il y avait un certain Thomas. Et Henri qui était chez Gérard, soi-disant qu'il t'avait entendu aussi sur une antenne différente.
6: Ah, sur quelle antenne?
5: Ah, je me rappelle plus exactement.
6: Ah, tu te rappelles plus, c'est bizarre.
5: Non, c'est toi qui as dit que Max était passé sur une antenne différente.
18: Hein. Bon, alors
6: attends. Ouais, je t'emmerde, moi, connasse.
18: Non, ça suffit, Gérard, t'es mal poli. Gérard est suspendu d'émission, tac, terminé. Trop mal poli, tu sais pas faire ton boulot proprement. Je crois que je vais te diviser ton salaire en deux. Je vais t'obliger parce que là, t'es trop mal poli. On dirait un vulgaire auditeur, alors que t'es censé maîtriser le sujet parce que t'es un animateur, t'es dans le studio, t'as tout le pouvoir. Et c'est toi qui deviens le plus vulgaire dans l'histoire. C'est-à-dire que t'es déstabilisé vis-à-vis de Françoise, quand même. Si, Gérard, je suis désolé quand même de te le dire. Les auditeurs sont en train de me dire sur le Minitel, oui, Gérard, on comprend pas, c'est lui qui devrait être beaucoup plus à l'aise que Françoise et il panique, il devient insultant tout de suite agressif. Dès qu'il a peur, il insulte. Sandy, t'es pas d'accord? Voilà, quand même.
14: Je suis tout à fait d'accord, il crie un petit peu trop fort quand
18: tu
14: même.
18: Tu devrais parler calmement, ça sert à rien de t'énerver, de traiter
6: là,
18: les gens.
6: Je la soutiens là alors.
18: Bah oui, alors.
14: Non, je la soutiens pas.
18: Et alors, c'est dans les couples, on est censé.
6: Tu tiens là. Bah, je demande quelque chose de parler dans le micro, t'es même pas capable. Leur écran, c'est comme ça.
14: Oh, mais moi je parle pas pour rien dire non plus.
6: Tu dis quelque chose à la maison, t'écoutes tout le monde, alors c'est bon, moi on va rentrer, puis c'est tout, il va finir la
18: vie. Oh non, quand même pas ça. Françoise, tu es en train de foutre la zizanie dans le couple de Sandy et Gérard.
5: Mais non, pas du tout, Sandy, elle est très sympa, qu'est-ce que tu veux que j'y fasse? Bon. Il est con, hein.
6: Oh, voilà, je suis con. Alors, qu'Alex se fait enculer.
18: Non.
5: Quoi, va se faire enculer,
18: ça suffit, François, stop. Rentre pas dans son jeu, François, c'est totalement idiot. Gérard, oh là là.
6: Gérard, reviens.
18: Est parti sans te dire.
6: Voilà.
18: Il panique. Axel est avec nous également, 32 ans de Paris. Bonjour Axel.
17: Bonsoir.
18: Ça va bien?
17: Ça va très bien. Et
18: excuse-nous, hein, ça chauffe un petit peu là.
17: Oui, il y a du sang sur les murs.
18: Oh là là, et puis on est jet de juin Sky, mais ça arrive pas là?
6: Non, ils veulent pas nous parler.
18: Ils paniquent et tout, c'est vrai?
13: Ouais, ils disent après l'émission.
18: Oh, ils ont peur. Oh, le D-Fool.
5: Comme par hasard.
18: Le D-Fool a un petit peu peur. Hein, généralement, il doit avoir un petit peu les foies, hein?
5: Comme par hasard.
18: Il est parti.
0: Mais ouais, il est parti, il a dit qu'il fallait se débarrasser pour que Sandy rentre toute seule.
18: Ah, d'accord, ok. Ah, Gérard est parti. Ah non, mais je parlais pas de ça. Moi, je parlais de. Je crois que c'était Eddie Fool qui était parti. On parlait de Eddie Fool à l'instant, donc on mélange tout. D'accord, ok. Donc, apparemment, Sky aura un petit peu peur de me passer sur l'antenne. Ah, ils ont peur qu'on annonce que je suis de retour le soir. L'autre, il a tellement peur. Il avait
4: récupéré. Tu devrais l'annoncer directement. Bah,
18: directement, mais c'est à vous de le faire. Ça. Sandy, tu t'en vas? Ah, tu vas chercher Gérard, d'accord, ok, va chercher Gérard. Bah, quel bordel, alors Sandy, bon, France, sans... oui, Axel.
4: Ne va pas chercher Sandy, s'il te plaît.
18: Par quoi?
4: Ne va pas chercher Sandy.
18: Non, mais Sandy est parti récupérer Gérard, donc. Non. Ah, oui, d'accord, ok, tu veux qu'on se retrouve seul, tranquille, peinard. Françoise,
4: oui, je suis
18: tu
4: là,
18: restes
4: là.
18: Un petit peu avec nous, si
4: bien
18: tu veux.
4: Sûr, pas de problème.
18: Axel, 32 ans, de Paris, dans un instant, nous parlerons ensemble de...
4: D'un truc bizarre qui m'est arrivé la semaine.
18: C'est quoi le truc bizarre?
4: C'est quelqu'un qui m'a branché quand je rentrais chez moi.
18: Et alors?
4: Et alors, bah, il est rentré derrière moi dans la porte.
18: Ah, car. Il est rentré derrière toi.
4: Pas dans mon appartement, en bas.
18: Dans ton derrière?
4: Non.
18: Tu dis, il est rentré derrière toi.
4: Laisse-moi parler.
18: Non, dans un instant. En gros, si je comprends bien l'histoire, c'est que tu rentrais chez toi le soir tranquille, et puis il y a un mec qui est venu t'aborder, et qui t'a suivi, et qui t'a. Ah, bah voilà. Et on en parlera un petit peu plus en détail dans un instant. Et tu sais pas trop ce que tu dois faire, si tu dois l'appeler, si tu dois coucher avec lui tout de suite, ou si tu dois venir m'en parler en privé après l'émission, c'est ça? J'ai bien compris ton message, Axel, j'ai bien compris. Tu bouges pas, on revient dans un instant. 0803-08-5000, ça pue, ça meurt ce soir. Il est minuit passé de 4 minutes et ça chauffe dans les couloirs de la radio. On sent que le Star System est revenu. Les Starting Blocks Underworld, tout de suite sur Fun Radio avec Born Sleepy. Et puis on peut le dire, hein, déjà, Sky Energy, ça flippe. Hein. On veut les appeler pour prendre quelques petits renseignements. Non, après l'émission, je fais caca dans ma culotte, j'ai autre chose à faire. J'ai peur, c'est Fun Radio.
20: 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Vous avez un problème, n'importe lequel. Vous avez des soucis d'ordre médical, les vacances arrivent à grands pas, des gens qui veulent des conseils d'amour, hein, de protection, n'importe quoi. Je pense que Gérard et Sandy, étant donné qu'ils ont quand même pas mal voyagé et qu'en amour ils ont pas mal bourlingué, au niveau travail également ils s'y connaissent, dans les soucis, tout ça, vous pouvez les appeler et ils seront là bien sûr pour répondre à toutes vos questions au 0803-08-5000. Je vais m'absenter quelques minutes, je vais donc demander ou à Fildar ou à Manu, c'est au choix. Fildar qui va donc réaliser cette émission le temps que je revienne. Sandy et Gérard, je vous souhaite un bon conseil de Gérard et Sandy.
21: Bah merci.
24: Bah merci. Non, il n'y a pas de jingle, si.
21: Si, je vais t'en mettre un petit.
24: Bon bah alors.
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21: Vas-y, on ne met pas le bed. Hein.
24: Bon, bonsoir à tous. Donc, bienvenue pour ces conseils donc qui n'étaient pas prévus normalement, hein, parce que on a décidé ça avec Max. Il m'a demandé ça donc pour savoir exactement si on pouvait les faire. Donc, on va commencer tout de suite. Tiens, bah, on va prendre Yvonne. Yvonne, bonsoir.
26: Yvonne Sandrine, oui, bonsoir.
24: Oui, bonsoir.
21: Bonsoir.
26: Bonsoir Gérard,
24: donc,
26: bonsoir Sandy.
24: Donc 18 ans de Paris, donc 101.9, on précise quand même pour,
26: voilà,
24: pour les gens qui écoutent.
26: Uh-huh.
24: Alors, tu veux organiser une fête
26: Pour mon anniversaire.
24: Ouais.
26: Parce que j'ai pas encore 18 ans, je vais avoir 18 ans samedi dans 10 jours.
24: Mm-hmm.
26: Et je voudrais faire quelque chose de spécial, parce que moi c'est 18 ans. Et je voulais vous demander justement des conseils.
24: Et t'as combien de personnes à peu près que t'as prévu, hein?
26: Alors il y a Daft Punk.
24: Non, mais
26: ah.
24: Non, les gens de ton entourage sont cités les noms.
26: Ah, on est 35.
24: 35 personnes, et tu fais ça chez toi?
26: Non, justement, je voudrais parce que chez moi c'est un peu petit, alors je sais pas trop en fait.
21: Bah déjà, moi je pense que faut que tu essaies de te renseigner au niveau de la mairie si tu peux louer une salle, tu sais, genre salle des fêtes ou quelque chose comme ça.
26: Uh-huh.
21: Et que tu essaies de savoir si tu peux amener 30 personnes, parce que là
26: 35.
21: Ouais, 35 personnes, si tu veux faire ça chez toi, à mon avis ça paraît un peu petit.
26: Uh-huh.
21: Mais tu peux te renseigner auprès de la mairie, essayer de voir, et puis ils te donneront des adresses, tout ça. Et puis bon, ce qu'il faut savoir, c'est qu'il faut que tu loues la salle.
26: Ouais.
21: Donc ils te diront si tu veux louer ça pour la journée ou au moins.
26: Ben, je savais pas.
24: Non, c'est pour la journée déjà, commence. C'est pour la, pas pour un mois, hein. Elle va pas fêter ses 18 ans pendant un mois, hein.
26: Non.
24: Si t'as qui c'est qu'il y a derrière toi?
26: Ben, mon chat.
27: Jean du Calin.
21: Ah, il y a quelque chose
24: ça recommence.
26: Ah non, c'est pas moi, c'est mon chat.
24: Non,
21: tout le monde là, ça vient, je crois que ça vient de chez toi, non?
26: Non, pas du tout.
24: Non, bon, c'est pas grave. Donc, ouais, t'essayes de te renseigner. Déjà, tu disposes de combien?
26: J'ai 700 francs.
18: Oh là,
21: 700 francs, ça fait un peu court pour 35 personnes. Là, je crois que ça...
18: Attends, faut aller chez Lidl, hein, parce que...
26: Hein?
18: Attends, allez chez Lidl, va pas chez Carrefour. Hein.
26: Ouais, bah déjà. Et, mais je voudrais trouver quelque chose de pas cher et potable.
24: Bon, c'est pour quand? C'est pour la semaine prochaine?
26: Bah oui, je suis
24: Et t'appelles maintenant pour la semaine prochaine?
26: Bah ouais, parce que j'arrête pas de chercher, puis je devais faire un truc, et puis en fait ça vient de s'annuler, et là je me retrouve un peu les deux pieds dans le caca, parce qu'il faut que je me débrouille pour trouver quelque chose vite fait, quoi.
21: Mais ouais. Sinon, au point de vue nourriture, t'as prévu quoi?
26: Bah je sais pas, des œufs durs, des frites, enfin plein de choses.
21: Ouais, parce que dans ce temps-là, il faut, avec ce temps, il faut quand même prévoir des trucs frais quand même.
26: Ouais.
24: Mais surtout pas trop de boissons alcoolisées, parce que si c'est des jeunes de ton âge, et puis qu'il y en a qui reconduisent, c'est...
21: Ah,
24: Sandrine, Yvonne.
26: Oui.
24: Tu arrêtes de jouer avec ton téléphone.
26: Oui, attends, excuse-moi.
24: Non, mais tu arrêtes de jouer avec ton téléphone, ou sinon je te dis au revoir tout de suite.
18: Ah, ça peut lui arriver de faire une fausse manip.
21: Non, mais ce qu'elle peut prévoir, elle peut quand même prévoir des petits alcools, s'il y en a qui veulent...
18: Non, mais
21: pour
18: 700 francs, il faudra essayer de lui donner un petit...
24: Sandrine!
26: Oui?
24: Tu arrêtes de jouer avec ton téléphone, que je t'ai dit, ou sinon, on prend...
26: Je sais pas ce qui s'est passé.
24: Bon, bah alors, tu reprends.
18: C'est bon,
26: non, non,
21: non, mais c'est bien, pour 700 francs, tu peux prendre, comme t'as dit, des chips, tu vois, tu fais des œufs durs, des trucs comme ça, quoi. Pas des trucs difficiles à faire,
18: hein, c'est pas... Qu'est-ce qu'elle prend en boisson, des marques Lidl?
24: Non, des trucs pas chers, parce que...
21: Ouais, des trucs pas chers.
24: Est-ce que t'auras quelqu'un derrière pour t'aider à payer?
18: Quelle marque?
26: Bah moi j'ai 700 francs.
21: Ah, faut pas citer de marque, hein.
24: Non,
26: t'as pas des marques d'alcool pas chères, Gérard?
24: Non.
18: Tu te connais, toi, pourtant?
24: Non.
21: C'est vrai que tu t'y connais, hein.
24: Ouais, non, mais même, je citerai pas de marque.
26: La Jaja, par exemple, une Jaja pas chère.
24: Non, j'en connais pas.
18: 3 étoiles, là, c'est combien? C'est 10 balles le litre, non?
24: J'en connais pas, donc...
21: Sinon, tu peux prendre les shampoings si tu veux. Hein.
24: Ouais.
26: Enfin bon, mais t'as des gamins, hein.
21: Ouais, il n'y a pas d'alcool dedans, donc ça va.
24: Ah ouais, mais...
21: Au moins, t'as pas de soucis comme ça.
26: Hein. Ah non, mais attends, 18 ans, je vais me biturer la tronche, hein.
24: Ouais, mais ça...
21: Mais c'est bon, ça, la pomme, hein.
24: Elle veut se saouler, alors.
21: Non, mais si tu préfères, ou si tu veux prendre des boissons alcoolisées, ou même de autres boissons, hein, ça dépend ce que tu veux.
26: Tu me conseilles quoi en boisson alcoolisée?
24: T'as du champagne qui est pas trop cher.
26: Gérard, j'ai 700 francs, hein.
24: Bah oui, mais attends, 700 francs, je te demande, est-ce que tu as quelqu'un d'autre derrière qui serait prêt à t'épauler?
26: Oui, mes parents me donnent 700 francs.
21: Et sinon, t'auras pas des amis? Comme c'est ton anniversaire, tu vas sûrement avoir des cadeaux ou même un peu d'argent, non?
26: Ouais, mais ce sera après, donc il faut que j'avance.
21: Ah ouais, d'accord. Ouais.
18: Non, mais tu demandes des bouteilles à ton anniversaire.
26: Ouais, enfin, je vais pas inviter les gens et leur demander de venir les mains pleines, quoi.
21: Non, ou sinon tu fais comme ça, tu prends des trucs qui sont pas trop chers, suivant ton budget de 700 francs, tu peux prendre des choses pas chères, quoi,
26: Et
21: en fonction de ce que t'as.
26: Pour pas me faire chier à louer une salle, tout ça, je pourrais pas les inviter au resto, ou...
24: Bon, attends, 35 personnes dans un resto, je vais dire une chose, que tu t'en tireras jamais pour 700 francs.
26: Ouais, ça fait 20 balles par personne, je fais un quick.
24: Ah bah là, si tu veux aller dans un quick, c'est...
21: Ou sinon, pourquoi tu fêtes pas ton anniversaire en plein air?
1: Ouais.
21: Tu vois, tu vas dans un parc ou quelque chose, t'invites des gens et puis tu leur dis voilà, on va essayer de faire quelque chose, quoi.
26: Enfin, à Paris, il n'y a pas beaucoup de parcs où tu peux aller à 35.
21: Aussi, il y a quand même des parcs qui sont quand même assez grands, ils sont assez espacés et tout, hein.
26: Versailles, tout ça.
21: Bah, non. Moi, je connais que les
24: parcs. Mais attends, t'es de quel côté dans Paris? Paris même ou la banlieue?
26: 18.
24: Ouais, Paris 18. Ouais, ben si, t'as quand même des parcs, hein, vers le 18e.
26: Ouais.
18: C'est quoi?
24: T'as les buts, t'as les buts Chaumont, je crois.
21: Ouh,
24: Donc tu vas... Non, mais essaye de voir si t'as pas d'autres personnes qui pourraient t'aider, parce que là, avec 700 francs... Pardon, avec 700 francs, de toute manière...
18: Ricard, c'est du Ricard.
26: Non,
18: mais c'est des renvois de Ricard.
24: Non, mais je te dis tout de suite que là, pour 700 francs, t'auras du mal à organiser ton
21: anniversaire. Elle prend des trucs pas chers, et puis elle verra selon son budget. Moi, je pense.
24: Faut qu'elle se dépêche, parce qu'il lui reste moins d'une semaine pour trouver...
21: À moins que les invités, ils mangent beaucoup, et puis que c'est des gros mangeurs et tout. Hein,
26: ah bah oui, c'est des grosses bouffes. Hein.
18: Tu vas pas.
21: Ah non, moi j'y vais pas, non. J'ai prévu autre chose.
26: Parce que je vous avais compté, moi, dans les 35.
24: Ben ouais, c'est ça, tu sais même pas où qu'on est. Alors,
26: attends, c'était une surprise, je voulais vous inviter en direct.
24: Ouais, bah non, bah nous non, parce que ça...
21: Mais c'est quelle date exactement?
24: C'est la semaine prochaine.
21: Mais quelle date, la semaine prochaine?
18: Vous êtes où, vous?
26: Le samedi 20.
18: Vous êtes à Cannes,
21: non? Ah, en plus, tu fais ça à Cannes?
24: Ah ouais, en plus, je suis à Cannes.
26: Ah ouais?
18: Avec une canne, ouais. T'es avec ta canne, surtout.
24: Je suis à Cannes la semaine prochaine.
18: Non, mais le conseil qu'on peut lui donner, c'est peut-être qu'elle vole la bouffe.
1: Non.
7: Oh non, je crois pas, non, parce que s'il y a les vigiles, là, ça craint. Hein.
1: Ouais, mais
8: les assomme.
1: Non, mais dans ces cas-là, t'essayes de voir pour trouver des
8: devant
1: trucs.
8: Devant ton micro, Gérard, parce que.
1: T'essayes de voir pour trouver des trucs pas trop chers.
26: Ouais, mais enfin.
1: Mais ouais, mais de toute manière,
7: ouais, tu prends des trucs pas chers, hein, tu vas dans les centres commerciaux ou même dans les magasins, tu trouves des chips à 2 francs. Hein.
26: Ouais, enfin, je vais pas leur faire bouffer du caca, quoi.
1: Mais non, mais attends, mais de toute manière.
7: Il y a même des shifters à 3 francs et quelques, donc tu vois, tu prends plusieurs paquets. Hein. Enfin, pour 700 francs, je pense que ça ira. Hein.
1: Ouais, non, mais attends, pour 700 francs, je vais te dire une chose, c'est pas. Pour nourrir 35 personnes, c'est pas évident. Bah, hein.
7: Attends, à moins que ce soit des gros mangeurs, comme j'ai dit tout à l'heure.
1: Ah ouais, mais c'est des gros mangeurs, justement.
26: Il y a une équipe de rugbyman déjà.
1: Ouais, d'accord.
26: Et puis là, ouais, ça mange bien le rugbyman. Et puis, après, il y a des copains.
1: Mm-hmm.
7: Et il y a des membres de ta famille ou.
26: Non.
1: Ah, donc, tu fais ça entre amis.
26: Voilà, entre amis, ouais.
1: Ah, d'accord.
26: Et je fais ça le dimanche avec mes grands-parents, ma maman, mon papa.
1: Mm-hmm. Non, mais essaye de voir si tu peux voir des gens qui peuvent essayer de t'avoir quelque chose. Qui passent une peu.
7: Ou tu fais une collecte?
1: Un genre de
7: collecte où tu essaies de récolter un petit peu d'argent, un petit peu plus, et puis ouais. Tu essaies de voir si peuvent te donner un petit peu plus que 700 francs quand même.

0: Pour l'instant, c'est tout ce qu'on peut te dire, ok?
1: Ok, bon bah c'était un conseil nul à chier, merci beaucoup.
2: Ah mais on t'a dit ce qu'on pouvait, hein.
1: Attends. Justement, c'est pour ça
2: on a essayé de t'aider du mieux, hein.
1: Ok.
0: Bon allez, ciao, bonne bourre.
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0: Ton micro, GG, ton micro.
1: C'est la suite des débats du jeudi, donc vous pouvez toujours nous appeler au 0803-08-5000 et 0870-5000. Et en premier, excusez-nous, c'est Phil Dark qui a fait une petite erreur. Donc, c'était pas les petites aisselles de mon cochon avec un soutien-gorge, mais Alexandre et Alexandra de Claude François.
0: Ah, pardon.
1: Excusez-nous de cette petite erreur.
2: C'était presque pareil. Hein.
1: Ouais, mais non, c'est pas du tout pareil, Manu, s'il te plaît, merci. Donc, on va récupérer Poirot.
3: Salut, c'est moi.
1: Ouais, tu travailles, s'il te plaît.
3: Mais je suis là, oh.
1: Non, mais tu parles un peu plus fort devant ton combiné, s'il te plaît. Ouais. Babar.
4: Bonsoir, Gérard. C'est Babar.
1: Merle.
4: Pom, pom, pom, pom, pom.
1: Merle. Merle.
4: Eh, tu restes poli, Gérard.
5: Je suis pas, Gérard.
6: Bonsoir.
4: Reste poli, Gérard.
1: J'ai dit Merle.
4: Trois.
6: Bonsoir.
1: Oh là là. Eh, réveillez-vous, s'il vous plaît, hein. Fontanelle. Oh non, mais...
5: Fantomètre. Mais c'est pas Fontanelle, c'est Fantomètre.
6: Bonsoir.
1: Fantomètre.
6: Ça va?
4: Bonsoir, Fantomètre.
6: Bonsoir, GG.
1: Bonsoir.
6: Ça va?
1: Et Serviette.
7: Bonsoir.
1: Oh là là. Mais c'est quoi les gens que tu me prends là? Ça dort ou sont là ou quoi, là?
5: C'est vrai, Manu, ça dort. Hein.
4: Sérieux, les amis.
5: Pardon.
4: C'est Poirot.
1: Bonsoir, oh, bah, oh, oh, oh,
5: bah, alors, quand ils crient, quand ils sont agités, tu dis que t'en veux pas, quand ils...
1: Oh, non, mais attends, là, pour l'instant, ça dort.
6: GG, on est tous dans la place.
5: Bon, ils vont se réveiller, GG. Pose la première question, vas-y.
1: Avez-vous un ascenseur dans votre immeuble?
7: Non. Oui.
1: Qui, non?
5: Vous allez répondre chacun à votre tour avec votre prénom, merci d'avance.
4: Poireau.
1: Un poireau.
4: Pomme de terre. Non, mais si tu veux, il y a que deux étages.
1: Bon, celui qui s'amuse à dire pomme de terre, tout à l'heure, tu as dégagé, ça allait vite fait, moi, je vais pas m'emmerder, hein.
6: Moi, je l'écris sur l'antenne.
4: Je déteste qu'on me traite de pomme de terre, c'est une

0: excuse-moi, pardon.
1: Ouais, bon, d'accord.
2: Vas-y.
1: Je disais donc que pour mon immeuble, bon, ben, il y a que 2 étages, donc ça sert à rien, un ascenseur. Les escaliers, c'est largement suffisant, puis ça coûterait trop cher, tu vois. Donc pas d'ascenseur.
3: D'accord. Bavard ?
0: Non, moi, je vis dans une maison, je n'ai pas d'ascenseur, Gérard.
3: Ok. Merle ?
2: Moi aussi, j'habite dans une maison, donc j'ai pas d'ascenseur.
3: Fantomette ?
2: J'habite dans un immeuble qui fait 7 étages et on n'a pas besoin d'ascenseur.
3: Ah bon, au 7e étage, tu as monté 7 étages
2: Non, il y a un ascenseur, mais qui ne sert pas.
3: Ah, d'accord.
2: Les gens ne l'utilisent pas, ils préfèrent descendre les escaliers, hein, ils sont bizarres.
3: Serviette ?
4: Ouais. Bah moi, il y a 12 étages à mon immeuble, donc ouais, vaut mieux qu'il y ait un ascenseur.
3: Mm-hmm.
1: Et serviette ?
4: Oui.
1: Tu serais pas une copine à tampon ?
4: Non, je connais pas.
1: Non.
3: Non, mais s'il vous plaît, vous n'allez pas commencer comme ça, d'accord ? Moi, je peux vous dire une chose, que dans un immeuble de 7 étages, je préfère avoir un ascenseur qu'on a trop de choses à porter.
1: Quand t'as des courses, par exemple, quand t'as des courses à remonter.
3: Alors, c'est qui qui habite au 7e étage et qui a pas... C'est qui ?
2: C'est Fantomette.
3: Ouais, ben, Fantomette, moi, je vais te dire une chose, que je préfère avoir un ascenseur pour monter 7 étages. Parce que je me vois mal.
5: Pourquoi ?
3: Avec... Mais attends, je vais te dire pourquoi.
5: Ah, d'accord.
0: Je vais te dire, ouais.
3: Je me vois mal monter un caddie 7 étages à pied avec toutes les courses dedans.
1: Mais GG, t'es pas obligé d'emmener le caddie.
2: Mais GG, je te réponds.
3: Mm-hmm.
2: C'est-à-dire que moi, il y a la condition physique hein, aussi. Hein.
3: Faut
2: faire du sport dans la vie. Hein.
3: Oui, mais tu...
6: Ouais, bonjour, c'est un voleur, là, elle est pareille. On a compliqué, hein, magnétoscope.
7: C'est Coscos.
1: Oui, c'est Poirot.
3: Non mais quand vous aurez fini vos conneries derrière, s'il vous plaît, merci.
2: Mais GG, comme je disais, c'est du sport à monter ton caddie pendant 7 étages, ça dépend si t'as envie de faire du sport dans la vie, ben voilà. Mmh.
3: Moi je vais dire une chose, que je me vois mal monter 7 étages avec des légumes congelés ou autres.
2: Mais t'as pas envie de faire du sport dans ta vie ?
3: Ah non, mais tu vois, je me vois mal parti faire 7 étages à pied comme ça.
2: Bah ça passe vite, hein.
3: Non, mais, oui.
0: J'aime bien le piano derrière.
3: Non, mais c'est bon, là, celui qui s'est mis à mettre du piano.
0: Hey, Gérard, je sais pas,
3: c'est
0: moi,
3: qui, c'est qui?
0: C'est Eric Satie.
3: Non, mais.
5: Non, mais c'est pas le débat, on revient au débat, s'il vous plaît, merci, on arrête de jouer du piano, là.
1: Je suis toujours là.
5: Vas-y, Gérard.
3: Donc, pour te mettre, je viens de te répondre à ta question, je pense que t'as eu la réponse.
2: Ouais, merci.
3: Moi, tu me diras, c'est pas évident, mais moi, je préfère monter 7 étages à pied avec un ascenseur. Hein.
2: Ouais, bah oui. Ouais. Ça dépend des gens, hein.
3: Bah oui, mais par exemple, une personne âgée, tu la vois monter 7 étages à pied, toi ?
2: Bah là, ouais. Y a pas des...
1: Et moi, je la
2: renverse. Ah non, pas pour
3: non, attendez. Donc, je réponds à Fantomette. Est-ce que tu vois une personne âgée aller faire ses courses ? On est remonté 7 étages à pied.
2: Bah écoute, si c'est une personne... Non, je dirais d'un côté, non. Pour les personnes âgées, non. Je veux mais qu'elles prennent l'ascenseur. Mais d'un autre côté, les personnes âgées qui sont très dynamiques, tout ça, ben, ils montent les escaliers en flèche. Hein.
1: Moi, je pique son sac et je la renverse dans l'escalier.
3: Bon, alors toi, t'es un lâche.
2: Ouais.
5: Ouais.
1: C'est pour rire.
2: C'est vrai.
3: Non, mais c'est peut-être pour rire, mais moi, je rigole pas là-dessus, d'accord ?
1: Okay, donc c'est dégueulasse, parce que dans son sac, elle aurait pu avoir des poireaux, quoi. Fermer des courses. Non, je veux dire...
0: C'est une boutade.
1: Mmh. Ouais, voilà, par exemple.
3: Donc, êtes-vous déjà resté coincé dans un ascenseur ?
2: Oui,
3: ah, tiens,
2: oui.
3: Ah, tiens, poireaux.
1: Ah oui, ouais, moi, ça m'est arrivé une fois avec une fille. Là, je te raconte pas la suite, quoi.
3: Ouais, d'accord.
2: J'aurais bien aimé que tu racontes.
3: Non, attendez. Oh, s'il vous plaît, derrière, Manu, s'il te plaît, merde!
5: Tu gères un peu, Manu,
3: oui,
5: là?
3: Oui, Gérard. Tu vas gérer, là, le standard ou quoi?
5: Ben, je le gère, là.
3: Ah ouais, tu le gères avec celui qui met de la musique.
5: C'est quoi, ce travail? Ça y est, il est parti.
0: L'opédie de Satie, quand même.
3: Hein? J'ai l'impression que la semaine prochaine, tu as dégagé, hein.
5: C'est sûr.
8: Oh, non.
3: Il n'y a pas de non, ça va être oui avec moi.
8: Oh, oui, avec
3: Babar.
0: Oui, alors moi, je vais te raconter...
3: Attends, excuse-moi, Babar. Poirot, donc, tu me disais que t'étais resté coincé avec une fille. Poirot.
1: Oui. Oui, c'est vrai, ça m'est arrivé une fois, mais bon, j'ai le droit de pas raconter ce qui m'est arrivé.
3: Hmm?
1: Ça m'est arrivé d'être coincé dans un ascenseur. On a appelé sur le bouton de la sonnerie, et puis bon... Voilà, il y a un gars qui est venu dépanner, et il est venu après, quoi.
3: Ouais, mais d'accord, ok. Alors, non, mais...
0: Oui.
3: Non, mais la question, on va y venir aussi sur...
1: Ouais. Mais bon,
3: Bah, bon, celui qui s'amuse avec le piano derrière, ça commence à me gonfler.
2: Non, mais ça, vous allez déranger les voisins, c'est pas sympa. Hein.
5: Surtout à cette heure-là, c'est vrai.
3: Donc, Babar.
0: Oui, alors moi, je vais te raconter une anecdote très rapide. Hein. C'est du vécu, c'est une histoire vraie. Il y a un mois environ, j'étais avec deux copains dans un ascenseur. On a fait les cons, on faisait semblant de se faire le cul. Et on a bloqué l'ascenseur.
3: Bon, Babar.
0: Non, je te jure que c'est vrai, je jure sur la
3: tête. Non, mais écoute-moi, Babar.
0: Oui.
3: Si c'est pour me raconter tes anecdotes.
5: C'est sexuel.
0: Apparemment. Donc, je suis resté coincé, ouais.
3: Non, non, mais apparemment. T'as changé de nom et la semaine dernière tu nous as raconté tes anecdotes pendant
0: pas
3: tout le long.
0: Ah, non, non,
3: je commence à n'avoir ras-le-bol. Je commence à n'avoir ras-le-bol.
0: N'importe quoi.
2: Non, je sais, tu confonds, hein.
0: Non, là franchement tu confonds. J'étais là il y a deux semaines, mais pas la semaine dernière.
2: Bon, répondez.
0: Donc voilà. L'anecdote, et j'ai pas fini. Et
3: ouais.
0: Donc on a appuyé sur la sirène et tout ça, ils sont venus à 5-6 et tout, nous sortir des libraires et tout le bordel là, des bibliothécaires et tout.
3: Et
0: je peux dire qu'on s'est payé une espèce de rêche quoi, parce que
7: comme 12 piles,
0: j'étais en train de me refroquer en plus.
3: D'accord. Merle.
2: Ben moi ça m'est déjà arrivé. Je suis restée coincée toute la nuit, heureusement que j'avais des bouteilles d'eau.
3: Par contre, ok.
7: Volvic.
3: Non, s'il vous plaît.
0: Pas de marque.
2: Merde. Bien.
3: Sur Minitel, y a quoi là parce que
5: pour le moment y a pas beaucoup de réactions. Gérard, on est encore quand même 47 connectés, donc c'est pas mal pour 3 heures. Mais il y en a qui si, une question de Max Biaggi qui te demande, t'es déjà monté dans la cabine de ton camion avec l'ascenseur?
3: Non. Non. Donc
8: je crois que quelqu'un dans le studio a un témoignage.
3: Oui.
9: Oui, alors moi je voulais dire.
3: Non, s'il vous plaît, on se calme derrière, merci.
9: Moi, je voulais dire que je suis restée une journée entière, je suis restée coincée dans un ascenseur une journée entière.
5: Ah bon?
9: Et j'ai appelé, je pouvais pas appeler un dépanneur vu que j'étais restée coincée, donc.
3: Ouais, mais moi, une question que je te repose.
5: Pas de nom, l'invité mystère, on va l'appeler.
3: Donc la tulipe. Une question que je vais te poser, une journée entière dans un ascenseur, d'accord, mais au bout de combien de temps que le dépanneur est venu te dépanner?
9: Il est pas venu me dépanner vu que je pouvais demander à personne de me dépanner.
3: D'accord.
8: Moi j'ai une question aussi à l'invité mystère, si je peux me permettre.
5: La tulipe.
9: Oui.
8: La tulipe, pardon, c'est pareil. Hein. Est-ce que ça t'a laissé des séquelles?
9: Oui, ça m'a laissé énormément de séquelles.
3: C'est-à-dire?
9: Maintenant, j'ose même plus prendre un ascenseur parce que ça me traumatise.
3: Et pourquoi?
9: Parce que ça me fait peur de prendre
3: pourquoi,
9: un ascenseur.
3: Mais pourquoi? Pourquoi?
9: Mais je viens de te répondre parce que ça me fait peur.
3: Non, mais pourquoi? Moi,
5: c'est un traumatisme.
3: Non, mais pourquoi que ça te
9: ça m'a traumatisé.
3: Oui, mais pourquoi?
9: Parce que ça m'a traumatisé.
3: D'accord.
9: Je peux même plus prendre un ascenseur, je peux même plus regarder un ascenseur en face.
5: Ah ouais, mais ça,
3: non, mais
5: c'est
3: attends,
5: grave.
3: Tu regardes
8: quand tu le regardes dans les yeux, ça va pas du tout.
9: Bah oui, je le regarde comme je te regarde.
3: Non, mais moi j'en ai rien à foutre, je suis pas un ascenseur. Moi
9: non,
3: je suis un
9: ascenseur. Mais je t'ai pas comparé à un ascenseur, hein.
3: Là-dessus, moi il y a un petit truc que j'aurais voulu savoir.
5: Oui, vas-y.
3: Donc si ça traumatise de trop, donc pourquoi tu n'oses plus regarder un ascenseur en face, et pourquoi tu t'appelles pas un dépanneur? Pourtant, dans les ascenseurs, je suis désolé, même si les gens, Poirot, Babar, Fantomètre, Merle et Serviette, vous êtes d'accord avec moi?
2: Oui, tout à fait.
0: Oui, Gérard, oui.
3: Donc, dans les ascenseurs, je pense que tout le monde va être d'accord. Je pense que dans les ascenseurs, il y a un système de sonnerie.
7: Oui, c'est clair.
2: Donc, ça dépend, hein.
9: Moi, ça marche pas, hein.
0: Quand on était bloqués tous les trois, on a pas tout le temps, Gérard.
2: Ça dépend, hein.
3: Ça sonne
2: chez le concierge.
3: Non, non, oui, mais d'accord, ça sonne. Qui c'est qui vient de dire que ça sonnait chez le concierge?
2: Serviette. Hein.
3: Ouais. Non, Serviette. Normalement.
2: Je suis désolé, moi, quand je sonne, c'est le concierge qui vient. Si, c'est vrai.
3: C'est le concierge qui vient.
8: Non, ça dépend des immeubles, je crois. Dans les grosses sociétés, c'est un dépanneur. Et dans les immeubles de particuliers, c'est la concierge.
3: Mais admettons, tu vois, Manu, je vais te poser une question. Par exemple, tu prends un ascenseur qui vient de se construire sans citer de la société qui l'a monté.
8: Ouais.
3: Si c'est relié directement chez eux, comment que tu fais? Tu vas attendre que c'est l'ascenseur, ça va être
5: Ah, il y a quelqu'un qui a une montre qui sonne.
8: Ah oui, c'est
5: Gérard, c'est la tienne.
8: Gérard, c'est la tienne, non?
5: Non,
2: ah, ça, c'est pas la mienne. C'est celle de GG, hein.
0: C'est la montre Fun Radio.
3: Non. Non, non, il y a quelqu'un qui a une montre.
8: C'est toi, c'est toi, c'est toi.
5: Ah, ça y est.
2: Mais GG?
3: Oui.
2: Est-ce que je peux poser une question à Madame X?
3: Oui.
5: La Tulipe.
2: Tulipe, pardon. Donc Tulipe, je voulais te demander, est-ce que, comment dire, est-ce que t'as souffert psychologiquement du vide?
9: Comment? J'ai pas compris.
2: Est-ce que t'as
3: souffert du vide?
2: Psychologiquement, hein.
9: Bah oui, disons que j'ai eu peur que l'ascenseur... Enfin, l'ascenseur est resté immobile, mais il est resté quand même au 7e étage.
0: Bah c'est clair.
10: Eh, Tulipe.
5: Mais il est tombé ou pas, l'ascenseur?
9: Non, non, il est pas tombé, non.
5: D'accord. Tulipe. Tu l'as pas ramassé, donc.
9: Non, non, j'ai pas pu le ramasser. Mmh. Il était trop lourd.
3: Oui.
0: Ben, il suffit de voir Speed, déjà, je crois que c'est un bon exemple. On voit un moment, quand il délivre les gens, là, qui sont dedans, il y en a une, et elle a tellement peur qu'elle veut pas sortir.
2: Ah ouais.
0: Elle devient claustrophobe. Alors, ouais. Je voulais savoir, Tulipe, est-ce que tu es devenu claustrophobe? C'est-à-dire que tu as peur d'être enfermé.
3: Bah, de toute manière, si tu restes coincé dans un ascenseur pendant deux heures ou autre, sans lumière, je pense que tu restes bloqué.
8: Je pense que la question était à Tulipe.
3: Oui, mais moi je.
9: Par contre, j'ai peur du noir.
2: Non, mais Tulipe, t'as pas répondu. Hein. Est-ce que tu as peur est-ce que t'as peur d'être enfermé dans le noir, tout ça?
9: Bah oui, vu que j'ai peur du noir, j'ai peur d'être enfermé et d'être dans l'obscurité.
0: Donc tu es
2: réalité. Ah d'accord.
0: Tu es Tulipe?
2: Non mais tu es claustrophobe.
0: Oh Tulipe.
9: Oui.
0: T'es reconnu, tu peux t'avoir en antenne après?
9: Non, pas du tout. Non,
2: non mais on n'a pas le droit de parler aux invités, hein, Mister.
3: Fantomette.
2: Oui. J'avais une autre question.
3: Fantomette.
0: Bah vas-y. Hein.
2: Donc je disais, est-ce que tu renouvellerais cette expérience?
3: Comment Tulipe? Ça
2: Tulipe.
3: Non, là, c'est non, bah non, là, c'est moi qui parle.
2: Ah oui, excuse-moi, GG.
3: Donc, Fantomette.
2: Oui. Oui, GG, quelle est ta question?
5: Quelle est ta question, Gérard? Elle te demande.
3: Oui, non, mais êtes-vous déjà resté coincé dans un ascenseur? Donc, Fantomette,
2: oui,
3: comme t'avais pas répondu, donc.
2: Oui, GG, très sincèrement, hein, moi, je te dis que j'ai eu très mauvaise expérience, comme tu dis. Et maintenant, j'ai une phobie des ascenseurs.
3: Ouais, alors, pourquoi?
2: Eh bien, écoute, j'ai resté dans 2 mètres carrés, dans le noir, pas de lumière, pas de sonnerie, rien, personne pour t'aider dans la nuit.
3: Mmh.
2: Personne aux alentours, tu vois un peu le schéma? Il faut le faire, hein.
0: Bon.
3: Non, mais c'est Fantomette, là.
2: Oui.
3: Donc moi, Fantomette, la question que je te dis, ouais. Bon, est-ce que tu resterais combien de temps bloqué?
0: 2 ans.
2: Ah.
3: Non, pas 2 ans. Attends, s'il te plaît, là.
2: Eh bien, je pense, je sais pas, peut-être 3 jours maximum. Hein. Parce qu'il y a le phénomène de déshydratation. Si tu bois pas, t'as aucune aide, c'est pas possible. Hein.
3: Oui.
8: On accueille Dino au standard.
3: À la place.
8: Bonsoir, Dino. À la place de personne, c'est un
2: Dino.
8: Belge.
9: Bonsoir.
0: Bonsoir Dino.
11: Bonsoir à tous.
2: Ça va?
3: Bonsoir.
11: Ouais, elle est encore là, Casimir? Parce qu'entre Dino, je voulais la saluer, quoi.
2: Bon, c'est pas grave.
3: Non, mais Dino. Ouais. Dino, c'est pas le débat sur les Casimir, d'accord?
0: Allô, c'est Casimir.
9: À propos de Casimir, j'en ai un chez moi.
11: Ça va bien.
0: Tu veux nous faire le Blue Biboulga?
3: Dino.
5: Allez, on y va.
0: Bien volontiers.
2: Allons-y.
3: Donc, Dino, s'il te plaît.
11: Oui, je t'écoute, Gérard.
3: Tu réponds à la question, merci.
11: Alors, la question, c'est si on avait déjà été coincé dans un ascenseur, c'est ça?
3: Ah ben, êtes-vous resté coincé dans un ascenseur, oui.
11: Alors, ça m'est arrivé d'avoir été coincé, mais pas trop longtemps, en fait, juste quelques heures. Quoi.
3: Oui, mais combien de temps?
11: Quelques heures, je viens de te le dire, Gérard.
3: Oui, mais quelques heures, ça me dit... tu me dis quelques heures, mais attends, quelques heures, c'est...
2: Ouais, c'est vaste, hein.
3: Enfin, c'est vaste.
0: Je vois pas qui c'est, Dino.
11: Suffisamment pour avoir faim, encore.
0: Mais Dino Ventura.
3: D'accord. Non,
2: mais
3: ok. Non, mais attendez, s'il vous plaît. On va demander à Serviette.
2: Ouais.
0: Dino, t'es qui?
2: Ben moi,
3: non, s'il vous plaît. S'il vous plaît. Babar Poirot.
0: Ah,
3: si vous voulez savoir qui c'est Dino, vous allez voir Manu au standard. Il va vous dire qui c'est.
2: Non. D'accord. Les téléphones et les adresses, c'est au standard. Hein.
3: Okay. Hein. Même les numéros de téléphone, c'est au standard.
2: Voilà.
3: Donc, Serviette.
2: Oui.
3: Donc pour toi?
2: Oui, moi j'ai été bloqué plein de fois mon ascenseur. Mais bon, je reste zen, je panique pas, j'attends.
3: Donc tu vas attendre combien de temps à peu près?
2: J'attendrai le temps qu'il faudra, je chante.
10: J'attendrai.
2: Voilà.
0: Je
3: Oui. Attendez, alors, s'il vous plaît. On ne s'amuse pas à chanter. S'il vous plaît.
7: Ça m'est arrivé une fois. Dans un ascenseur de la TWA entre...
3: Stop. Celui de la TWA, tout à l'heure, tu as retourné à la TWA au standard. Manu. Manu, s'il te plaît. T'essayes de savoir qui c'est qui joue avec...
8: Je suis en train.
5: Ok, sinon, je te remercie. GG, on avait quelques petits pourcentages.
3: Je l'ai là.
5: Ah, d'accord. Bon, tu vas
3: donc,
5: les lire.
3: Alors, sur la première question...
5: Ouais, bah, on va passer directement à la deuxième.
3: Donc,
5: parce qu'on est sur la deuxième.
3: Êtes-vous déjà resté coincé dans un ascenseur? Donc, il y a 58% des gens qui ne sont
5: jamais coincés
3: dans un ascenseur. 40% oui. Et 2% des gens sont restés coincés à l'intérieur d'un ascenseur plus de 3 jours.
5: À l'extérieur,
3: plus de 3 jours. Oui, mais alors moi, les 2% qui me disent qu'ils sont restés coincés à l'extérieur, oui, comme c'est bien marqué, donc à l'extérieur, c'est pas à l'intérieur de l'ascenseur. C'est dehors qu'ils ne puissent pas prendre l'ascenseur.
5: Ah, donc c'est pas à l'intérieur, mais à l'extérieur.
3: Ah oui, mais la question c'est, êtes-vous resté coincé dans l'ascenseur? C'est pas à l'extérieur.
5: Ouais, mais on peut rester coincé à l'extérieur.
3: Mais non. Mais
9: ça peut être au-dessus aussi.
4: On peut faire dans les deux sens.
7: Coincé à l'extérieur.
3: D'accord.
5: Quelqu'un a déjà été coincé à l'extérieur d'un ascenseur parmi les auditeurs?
3: Qui? Non, mais attendez, s'il vous plaît. Attendez.
5: Chacun votre tour.
3: Attends, Poirot.
7: Ok.
3: On demande.
4: Oui.
3: Est-ce qu'il y a des gens qui sont restés coincés dans un ascenseur? Si oui.
4: Moi?
3: Donc
4: moi,
3: oui, qui?
4: Oui, Poirot. Merle.
3: Oh non, mais Poirot, s'il te plaît.
7: Mais tu demandes, je réponds.
3: Oui, mais Poirot, pour l'instant, tu vas te calmer.
7: Bon, d'accord, je me calme.
3: Ok. Donc,
4: Fantomètre. Oui, écoute, tout à fait, je suis resté bloqué à l'extérieur, bien à l'intérieur. Donc,
3: il n'y
4: a pas de problème,
3: hein, Gégé. Mais je demande si sur les 2% des gens sont restés coincés à l'extérieur d'un ascenseur plus de 3 jours.
11: Ça m'est arrivé.
4: Ah, mais oui, tout à fait.
2: Moi, oui.
4: Oui, ma semaine.
3: Bon, attendez, répondez pas tous à la fois.
4: Oui, ça m'est arrivé, oui.
11: Ouais, moi aussi.
3: Mon qui, oui.
4: Merle. Banane, c'est fantomètre.
11: Babar.
3: Oh, attendez, chacun votre tour.
5: Ils comprennent pas.
3: Serviette.
4: Oui, je réponds, c'est
3: Fantomètre.
4: Oui.
3: Fantomètre, s'il te plaît. Je demande à Serviette maintenant.
10: Bah, une fois, il y avait quelqu'un qui était déjà bloqué dedans, donc j'étais obligée d'être bloquée dehors. Mais ouais, non, pas plus 3 jours. 24 heures.
4: 3 jours.
8: Excusez-moi, les auditeurs. Si vous pouviez éviter de vous parler entre vous et.
4: Ouais, c'est vrai, c'est vrai.
8: Je vous remercie. Vraiment, de tout cœur.
3: Bon, alors Serviette, pour toi.
10: Oui, je viens te dire qu'une fois. Il y avait quelqu'un qui était déjà bloqué dans l'ascenseur, donc j'étais obligée d'être bloquée à l'extérieur et j'ai attendu 24 heures.
3: D'accord. Fantomètre?
4: Écoute, je t'ai répondu pendant 3 jours, je suis restée à l'extérieur.
11: 3 jours sans se laver.
3: Non mais... Punaise, mais arrêtez de balancer des conneries comme ça!
5: Il y a des salles de bain dans les ascenseurs.
7: Bon, Gérard, Poirot, il est sérieux, hein?
11: Ah ouais. Babar aussi.
4: Non mais voilà quoi.
11: C'est le dernier qui est arrivé là.
4: Mais à l'extérieur, à l'extérieur, à l'intérieur, il y a pas de problème.
3: Merle.
10: Ouais, moi je suis restée une semaine. Coincée à l'extérieur.
3: Ouais, mais une semaine, semaine. Attends, mais attends. Là, il y a Fildar.
5: Non, mais je suis d'accord avec toi. Vas-y, réagis, Gérard.
3: Non, mais tu voulais peut-être.
5: Non, parce que ça m'a interpellé comme toi qu'elle dise qu'elle soit restée une semaine dans un ascenseur.
3: Non, mais c'est bizarre. À l'extérieur.
5: Ouais, en plus.
3: Non, mais c'est bizarre alors. C'est bizarre ton truc.
4: Une semaine.
11: Moi, pendant un an, mais je faisais le Ramadan. Et GG.
3: Oh, attends, celui qui s'amuse à parler de Ramadan, tu as dégagé, toi. Tu as pas me gonflé.
5: Pas de marque.
11: Quoi, oh.
5: Pas de marque.
3: Dino.
4: Pas de plus, hein.
11: Bah, moi, Dino. Ça m'est arrivé le jour où je suis resté coincé dans l'ascenseur également. Parce que comme j'étais coincé, j'ai essayé de m'en aller par la trappe qu'il y avait sur le plafond de l'ascenseur. Il est ouvert, j'ai réussi à sortir, donc j'étais dans la machinerie au-dessus. Mais comme j'étais coincé entre deux étages et que je suis assez petit, je suis un petit dino, j'ai eu du mal à récupérer l'étage du dessus. Et que je suis resté, on va dire, je suis bien resté 17 heures quand même. Et j'ai eu une amende. parce que j'avais très envie de chier, je vais le dire franchement. Mmh.
2: Ah ouais.
3: Non, non, non, attendez, Merle, pantomètre et serviette, s'il vous plaît, laissez-le finir.
11: Ouais.
3: Alors moi, je, mais attends, tu et vois, je vais te couper. Attends, Dino.
11: Ouais.
3: Dino, moi, je te coupe. Pourquoi t'as eu une amende?
11: Bah, j'ai eu une amende parce que j'avais envie de chier, j'étais obligé de chier où j'étais dans la machinerie de l'ascenseur.
3: Ah ouais, tu vois.
11: Le syndicat des ascenseurs propres, le SAP, bah,
3: ça, c'est du ouais, coup, c'est ça. Ok, c'est bon.
12: Babar. Moi, j'ai fait comme le rebelle dans Lorenzo Lamas, j'avais ma moto, j'ai défoncé la vitrine de l'ascenseur.
3: Ouais, ben, Babar, tu sais ce que tu as peur? Tu allais défoncer ton lit tout de suite.
12: Non,
3: tu allais défoncer ton lit, comme ça, tu vas comprendre. Merci, Babar.
13: Poirot. Oui, bah alors moi, ça m'est arrivé aussi une fois, mais si tu veux, c'était dans un vieil immeuble, il n'y avait pas de système de sécurité, et j'avais mis mon bras pour entrer, et la porte s'est refermée sur moi. Et mon bras restait coincé, et donc je suis resté coincé, là, comme ça, dehors, à glander, pendant 2 heures.
3: Mm-hmm.
13: Voilà, j'ai fait appel à un technicien.
11: C'est qui, là?
13: C'est Poirot.
11: Ah, bah t'es vraiment un Poirot.
13: Bah ouais, c'est pour ça. Hein.
3: Qui c'est que... Dino, s'il te plaît, tu te calmes.
11: Ah, excuse-moi.
3: Attends, tu permets?
13: Non, mais je redis pas mes origines, hein, Poirot. Allez, mm-hmm. Poirot, hein.
3: S'il vous plaît, vous vous calmez. Donc, Poirot, toi, donc, ça t'est arrivé?
13: Ouais.
3: Ok. C'est clair. Donc, on m'a demandé à Tulipe.
9: Bah, moi, comme je te dis tout à l'heure, oui, je suis resté une journée coincé dans un ascenseur.
3: Mais 3 jours.
9: Comment?
3: Plus de 3 jours. Plus
9: non,
3: de 3 jours.
9: Non, pas plus de 3 jours, mais par contre, une semaine, oui.
3: Ah, donc,
14: ah oui, c'est plus, alors.
9: Oui, donc, c'est plus.
14: Ah oui.
3: D'accord.
2: Et tu faisais comment pour te laver?
9: Bah, c'est...
8: Comme d'habitude.
2: Tu te léchais.
9: C'est vrai que c'est une question...
2: Ouais, d'habitude. Mais Gégé,
3: oui.
2: j'avais une question à te poser.
3: Oui.
2: Je voulais savoir, imagine-toi cette situation si un jour tu te retrouves bloqué hein, dans un ascenseur.
3: Mm-hmm.
2: Et tu connais la trappe qu'il y a au-dessus, comme nous l'a dit Tino.
3: Ouais, mais Dino.
2: Est-ce que toi, tu le ferais?
3: Mm.
2: Est-ce que toi, tu monterais sur la trappe pour te dégager?
11: Bah, je lui conseille pas, je suis resté bloqué 17 heures.
3: Bon, Dino.
2: Non, mais...
11: Bah, ça parle de moi, je m'explique.
2: Bah, vas-y, Gégé, explique-moi. Est-ce que tu le ferais ou pas?
3: Non mais Dino.
11: Ouais.
3: Donc moi je peux répondre là parce qu'on me pose une question.
2: Ouais.
3: Moi je peux te dire une chose, que je connais des ascenseurs et à l'heure actuelle pour l'instant tu n'as pas de trappe.
2: Mais c'est au dessus.
3: Non, pas dans tous les ascenseurs. Je suis désolé maintenant. Maintenant, attendez. Maintenant avec les immeubles qu'ils construisent, il faut que tu montes carrément sur la terrasse pour pouvoir être décoincé, ou sinon pour que les pompiers aillent un système spécial pour ouvrir les portes et savoir à quel étage est coincé l'ascenseur. Voilà, c'est tout, ça y est.
2: Mais attends, mais j'ai vu ça dans James Bond.
3: Oui, mais attends, fantomètre.
2: Oui.
3: Fantomètre,
2: oui.
3: Dans ces cas-là, tu regardes trop de films. Dans ces cas-là, moi, je vais te poser la même question. Est-ce que dans la tour infernale, tu pouvais sortir avec un ascenseur un peu?
2: Oui.
3: Ah oui, alors tu peux me dire comment? Attendez, s'il vous plaît, derrière. Poirot.
13: Oui.
3: Dino.
11: Ouais.
3: Serviette et Merle, vous laissez Fantomètre terminer.
11: Ok.
3: Alors vas-y, Fantomètre, explique.
2: Tu me parles de quel film? De James Bond ou de la Tour Infernale?
3: Non, la Tour Infernale. Comment que tu peux sortir d'un ascenseur en feu? Sans trappe, comment tu peux sortir d'un ascenseur en feu? Explique-moi.
2: Ah, bah alors là,
3: Gégé,
2: tu me poses une colle.
3: Hein. Ah, bah alors Gégé, attendez, je viens de lui poser une colle.
2: Mais non, il y a les cascades, hein, Gégé.
14: Il faut la décoller maintenant, Gérard.
3: Ouais. Eh ouais, mais alors? Alors, Fantomètre?
2: Ah, Gégé, là, tu me laisses bouche bée.
3: Ah, bah oui. Moi, bah alors, non, mais attends, dans ces cas-là, faut pas trop regarder les films. Parce que déjà, moi, le tour, la film infernale, je l'ai vu. Et les gens, il y en a beaucoup qui sont restés morts dedans.
2: Mais ouais. On les a sauvés quand même, non?
3: Non, ils étaient morts. Ils étaient morts brûlés. Ils étaient morts vifs.
14: Nous, on nous a dit que c'était noyé par les pompiers.
3: Non. Ouais. Non,
14: ça, c'est le Titanic.
2: Exactement, c'est ce qu'il y en a qui arrivent.
14: Ton micro, Sandy, c'est Ramieux. Hein.
2: Non, c'est...
14: Voilà.
9: Tu fais pipi dessus, puis après, ça...
3: Après,
8: ça pue.
9: Ça éteint le feu.
14: Ah ouais.
3: Donc,
8: excusez-moi, 30 secondes. On accueille Jérôme à la place de Babar.
2: Bonjour, Jérôme.
14: Bonsoir.
15: Bonsoir, je suis dépressif.
2: Bonsoir.
3: Manu, ça Jérôme, c'est... faut pas qu'il se mise à repasser
14: tout le temps. Hein.
2: C'est pas grave.
8: On dégage tout de suite alors.
3: Non, tu laisses.
15: Dégage-moi parce que je vais me coucher là, ça me saoule.
3: Va te coucher, bonne nuit. Comme ça va plus te saouler.
2: Salut
15: Jérôme.
3: Hop.
15: T'es toujours là?
3: Si oui, avez-vous fait... Faites-vous l'amour pour passer le temps? Ah.
2: Comment?
3: Si oui, si vous êtes resté coincé dans un ascenseur.
2: Ouais.
13: Ben, Gérard Poirot.
3: Non, attends. Attends, Poirot.
14: T'as, il est chic.
3: Donc, je reprends la 2. Êtes-vous déjà resté coincé dans un ascenseur? Tout le monde a répondu que oui pendant sur la deuxième.
2: Ouais.
3: Donc, la troisième, si oui, faites-vous donc l'amour pour passer le temps. Si vous êtes, non, mais si vous êtes avec, par exemple, je sais pas qui c'est qui disait, qui était coincé avec une fille.
13: C'est Poirot.
3: Donc, Poirot. Donc, oui. Est-ce que tu faisais l'amour avec la personne que tu étais coincé dedans?
13: Non, je l'ai sodomisé. Attends, je t'explique. La sonnette, elle marchait pas.
3: Mm-hmm.
13: Le seul moyen d'avertir quelqu'un, c'était pousser des gros hurlements. Si tu veux, on n'y arrivait pas et le seul moyen, c'était que je la sodomise.
3: Non, mais attends, Poirot.
13: Oui.
3: Avec par exemple.
13: Poirot, c'est bien été, quoi.
3: Non, mais, s'il te plaît, Poirot.
13: Oui.
3: Là, c'est pas le, si tu veux jouer comme ça, dans ce cas-là, moi, je vais passer à une autre personne.
13: C'est la réalité.
2: Non, mais y a pas assez de place, hein.
13: Mais voilà. C'est un grand ascenseur, merde, il y avait vachement de place.
2: Non, mais ça dépend de la surface, alors.
3: Mm-hmm.
14: Et justement, j'ai une question sur Minitel de Navet qui habite dans le 75 qui dit: Gérard et les auditeurs, est-ce que vous pensez que rester bloqué dans un ascenseur est un symbole érotique?
3: Bah, justement, la question, elle est là. Est-ce que vous faites l'amour pour passer le temps?
14: Ouais, bah oui. Non, mais justement, c'était une réaction du Minitel.
3: Oui, mais
14: est-ce que c'est érotique, si vous faites l'amour dans un ascenseur, est-ce que c'est érotique?
3: Bah oui.
14: Est-ce que c'est un endroit érotique?
3: Oui, mais s'il y a plusieurs personnes avec vous, comment vous allez faire devant tous les gens?
14: Ah oui, ouais. C'est vrai.
3: Donc la question est là. Donc, Dino.
11: Ouais. Bah ouais.
3: Ouais, d'accord.
11: Ouais,
3: Dino.
11: Je peux t'expliquer, mais
3: Non, enfin, mais Dino. Pas... Dino, ouais. Si c'est pour me dire dans ces cas-là, moi je vais te dire ouais, tu vas aller voir Manu pour qu'il travaille un peu plus au standard, d'accord?
11: Ok, excuse-moi Gérard, j'enchaîne tout de suite sur mon anecdote alors.
3: Ah non, bah alors là, non, Dino...
14: Ah, il est une anecdote,
11: Dino. Je te réponds à ma question, ça m'est arrivé, faut bien que je te raconte.
3: Bah, mais attends, vas-y. Moi les anecdotes, si c'est pour... Ah non, mais attends Dino, s'il te plaît.
11: Ouais.
3: Si c'est pour avoir un mec... Pendant toutes les semaines, pendant les débats, c'est le deuxième, qu'on s'amuse à avoir des anecdotes, le débat ne va pas avancer.
11: Bon, bah alors, je vais pas donner d'anecdotes, je vais raconter une histoire.
3: Voyons, après une anecdote, c'est une histoire, et après, ça va être un poème.
11: Bon, alors,
2: oui.
13: Les poèmes de Gégé.
11: Les poèmes, je préfère te les laisser, Gérard, malgré qu'on ne t'entend plus vraiment en faire.
3: Ouais, bah ça, pour l'instant, vous allez m'entendre X temps sans faire quand vous allez vous calmer, quand je vous pose des questions et que vous allez me répondre correctement.
2: Moi, j'ai un poème sur l'ascenseur, hein.
3: Ouais, bah moi, les poèmes sur les ascenseurs, je peux en faire très bien chez moi rapidement.
2: Bah vas-y, j'ai un
3: problème. Non, mais pour l'instant, vous répondez aux questions, c'est tout.
11: Ouais, donc, bah c'est ce que je veux faire.
14: Donc, Dino, vas-y, raconte toute ton anecdote.
11: Ah, merci. Ouais. Et ben en fait, c'est le jour où je suis resté bloqué plusieurs heures dans l'ascenseur. Comme je commençais à trouver le temps long et que j'étais avec ma chienne Labrador, et ben disons que j'ai assouvi mes pulsions sur ma chienne. Et depuis, je le fais environ deux fois.
3: Non, mais attends, Dino, tu crois... Dino.
11: Oui.
3: Tu crois que tu vas faire ça avec un animal?
11: Bah je l'ai fait, ouais, avec ma chienne, ouais, pas de problème.
3: Bon, d'accord, ok.
13: Et Gégé.
3: Merle.
11: Pour ceux qui aiment les poils, d'ailleurs, c'est génial.
3: Oh, c'est bon, oui, s'il te plaît, merci.
2: Oui.
3: Merle.
2: Bah, moi, j'aimerais bien rester coincé avec toi dans un ascenseur.
3: Non, mais attends, pour l'instant...
2: Non, j'aurais peur. Hein. Ah non, moi, j'ai pas peur. Hein.
3: Non, bon.
2: Non.
11: T'as un cache-nez?
2: Tu veux bien?
3: Non, ben, ça reste à désirer.
13: J'ai 2 secondes.
2: C'est vrai, Gérard?
3: Ça reste, ça laisse à désirer, ça dépend dans quel ascenseur que tu te situes.
2: Eh ben, à Paris.
14: Mm-hmm. Ah, bah oui, bah Paris, oui.
3: Voilà. Ouais, d'accord.
2: Ok. D'accord.
14: Donc, t'es d'accord, Gérard?
3: Bon, on verra.
14: Bah, qu'est-ce qu'elle va dire, ta copine, là?
3: On va demander à Fantomètre.
2: Oh, c'est pas grave, ça.
16: Oui?
3: Comment?
14: Si, comment, si, c'est merde? Grave, c'est grave, c'est grave.
2: Hein?
3: Comment, merde, j'ai mal entendu?
2: C'est pas grave.
3: Ah bon, d'accord.
17: Bah, vous aviez qu'à le faire à trois.
13: Gégé,
3: pourquoi pas? Non, tu laisses Fantomètre maintenant.
2: Oui, eh bien, Gégé, tout à fait, je l'ai fait avec Michael Douglas. C'était très bien.
3: Bon, Fantomètre.
2: Oui?
3: Entre ton truc.
2: Quoi?
3: De Michael Douglas et puis l'autre, là, tu commences à me les gonfler.
2: Bah, Gégé,
3: j'espère que les 6 dernières questions... Tu n'as pas essayé d'inventer un nouveau nom,
2: non,
3: d'accord?
2: Bah non, Gégé.
3: Stop, merci.
2: Donc, oui,
3: on accueille... Stop, Fantomètre, s'il te plaît.
2: Oui.
3: Merci.
8: Non, c'est pas grave, il n'y avait pas besoin de crier. On accueille Crevette.
16: Bonsoir, c'est Crevette.
18: Bonsoir, Crevette.
16: Gérard.
18: Bonjour, bonsoir, Crevette.
16: Bonsoir.
18: Bonsoir, Gérard.
3: Bonsoir, Crevette.
18: Est-ce que oui, ça frétille, les crevettes?
16: Comment?
18: Est-ce que ça frétille?
16: Ah, ça frétille. Oui, bon, Gérard, j'étais au standard. Tu peux me passer me dire la question, s'il te plaît?
3: Non, mais tu vas répondre. Ben,
16: oui, je vais mais il me faut une
3: bon, alors.
16: Pour répondre.
3: Donc, t'as entendu la deuxième?
16: Non, pas du tout, Gérard.
3: Ah ouais, mais alors là, je vais pas te répéter les deux
16: non,
3: questions.
16: Parce que je viens d'appeler, là, j'ai fait le 0800.
3: Ok. Bon, alors, êtes-vous resté coincé dans un ascenseur?
16: Oui.
3: Donc, il y a un statiste, j'ai un truc sous les yeux, donc plus de 3 jours.
16: Oui.
3: Donc, je pense que toi, c'est quoi?
16: Non, moi, je suis jamais resté coincé dans l'ascenseur. Par contre, il y a 3 potes à qui c'est arrivé, ils sont restés coincés dans un ascenseur. C'était dans une bibliothèque.
3: D'accord. Ok. Donc maintenant, si oui, faites-vous donc l'amour pour passer le temps.
16: Avec une nana.
3: Bah oui.
16: Parce que
18: pas forcément.
16: On l'avait fait ensemble.
3: Mais, comment?
16: Ouais, avec une nana, ouais, je ferais bien, ouais. Si elle est consentante.
3: Ok.
18: Voilà. Et si t'as que ton chien comme moi.
3: Bon, celui qui s'amuse à dire tu tapes ton chien.
18: Et si elle est con qu'elle sent pas.
3: Non.
16: Mais ça tombe bien parce que mon chien a pas de dents, donc c'est bon.
18: Et Gérard, deux secondes.
3: C'est qui?
18: C'est Poirot, je peux te poser une petite question?
3: Vas-y, vite.
8: Rapide.
3: Parce qu'il reste serviette à répondre, là. Ouais, serviette et tulipe. Vas-y.
18: Je peux te poser une question, bon, maintenant que t'es...
3: Vas-y.
16: Salut, Poirot.
18: Salut. Est-ce que t'accepterais, est-ce que ça te ferait plaisir de rester coincé dans un ascenseur avec elle?
3: Ah, ça, c'est une question que...
18: Je te répondrai pas.
3: Voilà.
18: Bon, ben, on connaît.
19: On connaît la chanson.
3: Serviette.
19: Ouais, moi, je fais pas l'amour, je chante.
3: Non, mais serviette.
19: Oui.
3: Attendez, s'il vous plaît, ceux qui s'amusent à appeler les gens, vous allez dégager au standard, vous allez voir Manu. Parce que ça commence à bien faire depuis tout à l'heure. J'entends des gens qui se disent, Poirot, et ceci, cela. Alors, ouais. Vous allez voir au standard et ça va être bon, hein.
18: Ouais, moi j'aime pas qu'on m'appelle, c'est Poirot.
16: Pardon.
3: Bon. Serviette.
19: Oui. Bah, je te dis, je chante, je fais pas l'amour.
3: D'accord.
19: Mais pourquoi? Parce que, bah...
3: Fantomette, s'il te plaît, si tu veux faire les débats à ma place,
19: Non, mais
3: Fantomette, s'il te plaît. Fantomette, si tu veux faire mes débats à la place, tu demandes à ma... Attends, Fantomette, si tu veux faire mes débats...
8: Chut, Gérard.
3: Tu viens voir Max, tu lui présentes tes thèmes et tu fais les débats, d'accord?
19: Oui,
3: mais tu réponds pas à ma place.
8: Voilà.
3: Ok.
8: Cassé.
19: Oui, chef.
3: Donc, Fantomette, pourquoi? Serviette.
19: Excuse-moi, chef, mais je demandais à, je posais la question à.
3: Ouais, mais je suis très bien, je suis assez grande de lui poser la question moi-même, d'accord?
19: Vas-y, ouais.
20: Je chante.
3: Serviette, pourquoi?
20: Je chante parce que ça fait passer le temps.
3: Mmh. Oui, mais pourquoi?
20: Parce que ça fait passer le temps passe plus vite.
3: Mais attends, je te demande pourquoi que ça te fait passer le temps. Alors, mais t'es bouché ou quoi?
20: Je comprends rien. Ça fait passer le temps de chanter, c'est tout.
3: Bah ouais, mais si t'es toute seule, tu as chanté dans un ascenseur.
20: Bah exactement, la si je suis bloquée, je chante.
18: Bah pourquoi pas si elle est chanteuse.
3: Ok. Tulip, pour toi?
21: Non, j'ai jamais eu l'occasion de faire l'amour dans un ascenseur.
3: Pourquoi?
20: C'est un appel, ça.
3: Et pourquoi?
8: Pourquoi?
21: Bah parce que j'étais toute seule.
3: Mmh.
18: Ouais, mais pourquoi?
21: Mais j'ai jamais eu l'occasion de faire l'amour dans un ascenseur.
18: Bah ouais, mais pourquoi?
21: Bah parce que j'étais avec personne.
18: Bah pourquoi t'étais toute
3: mais
18: seule?
3: Mais pourquoi qu'elle était toute seule? Parce qu'il y avait personne dans l'ascenseur, c'est tout, c'est clair et net.
8: Bah pourquoi?
3: Bah s'il y a personne, si elle est toute seule, elle va pas faire l'amour avec...
8: Mais non, mais pourquoi il y avait personne dans l'ascenseur?
21: J'étais juste avec ma petite peluche, c'est tout.
3: Voilà.
19: Ouais, mais pourquoi t'étais seule? Pourquoi?
8: Non, pourquoi il y avait personne?
19: Voilà.
21: Bah parce qu'il y avait personne.
19: Ah. Bah c'est logique, hein. Bah non, c'est pas logique. Ouais,
8: Gérard,
19: logique,
8: hein. Gérard, qu'est-ce que je veux dire fantomètre, mais je vois pas pourquoi.
19: De quoi?
8: Gérard, qu'est-ce qu'il y a, Gérard? Explique. Ouais. Non, mais explique, Gérard. Explique.
3: D'après ce que j'ai, faites-vous par l'amour pour passer le temps, donc j'ai 70% qui disent oui, surtout si on obligeait...
8: Oublier.
3: Si on oubliait leur montre. Là, je vois pas du tout le truc.
8: Bah si.
3: Non, parce qu'ils sont décédés. Alors là, tu vois, ça c'est vraiment un truc con.
8: Bah ouais, mais c'est des statistiques. Hein.
3: Des gens font l'amour dans un ascenseur, mais qui n'est pas en panne. Alors là, je vois pas du tout le
22: mais
3: truc.
22: Mais si, parce que regarde, Gérard, 70% répondent oui, surtout quand ils ont oublié leur montre. C'est-à-dire que comme ils veulent faire passer le temps, mais qu'ils ont pas leur montre, ils font l'amour.
19: Pourquoi?
0: Tu vois?
1: Mais pourquoi?
0: Bah parce qu'ils ont pas leur montre.
1: Bon. C'est pas grave. On va passer à...
0: Ah si, c'est grave. Ils ont pas leur montre.
1: Alors, auriez-vous des fantasmes?
0: Et on va mettre un disque, hein.
1: Avec un réparateur d'ascenseur. Donc, si vous voulez nous appeler, vous pouvez toujours nous appeler au 0803 08 5000 et 0870 5000. Et toujours le 3615, code Fun Radio, rubrique direct. Et là, on va s'écouter Ricky Martins avec Undo Stress. Et j'espère que, Fildar, tu ne t'es pas trompé, comme tout à l'heure, pour mettre du Claude François, Alexandrie et Alexandra. Merci. Wepa! Un vacío Maya, C'était Ricky Martin, ça va que. Oh, s'il vous plaît. Merci.
6: Je me suis pas trompé, Gérard, alors.
1: Non, pour une fois.
6: Ouais, c'est cool.
1: Pas par rapport à tout à l'heure. Donc là, vous venez d'écouter Ricky Martins avec une dose stress. Et donc, il est 3h22. Donc, si vous voulez encore nous appeler, il vous reste encore pas loin de...
23: Une demi-heure.
1: Une petite demi-heure encore.
24: D'ailleurs, Gérard, en parlant d'appeler, il y a Calimero qui nous a appelé, qu'on accueille tout de suite.
1: Oui, à la place.
25: Bonsoir tout le monde.
24: Bonsoir. C'était à la place de Jérôme.
1: Bonsoir. Alors, non. Non, Jérôme, c'était Crevette. Alors,
24: non, Crevette, c'était Babar. Tu suis pas le débat, Gérard.
1: Ah bon?
25: Je suis là, moi.
1: Ok, quel numéro?
25: Ouais, salut.
26: Ça va?
25: Oui.
1: Ok, donc, tu restes poli, s'il te plaît? Alors, merci.
25: Alors, vas-y, enchaîne ta question, Gérard.
1: Non, mais auriez-vous des fantasmes avec un réparateur d'ascenseur?
26: Ah oui.
1: Donc, on va demander
25: merci.
1: À Serviette.
26: Oh. Ouais.
1: Non, mais attendez, mais 5 minutes, les mecs.
25: Ok.
1: Je peux prendre dans l'ordre que je veux.
25: Ok, ah,
1: bah,
25: pas problème.
1: Ah, bah tiens, Poirot.
6: Fais le malin.
1: Fais le malin maintenant, vas-y.
25: Quoi?
1: Bah vas-y, fais le malin.
25: Mais j'ai rien dit, moi.
1: Eh ben alors, quel numéro?
25: Ouais, alors le réparateur, s'il a un beau bleu de travail, ouais, à fond.
1: Ok. Mais c'est... Non, mais Pildar, s'il te plaît.
6: Attends, c'est pas moi?
1: Non, mais celui qui s'amuse à l'enregistrer, qu'il repasse mal allé.
25: Bon, Tony, arrête tes conneries, merde.
1: Dino.
25: Ouais. Bah je réponds à la question alors.
1: Bah oui.
25: Bah je sais pas, depuis tout à l'heure tu parles et...
1: Enfin, bah vas-y. Bref,
25: en fait suite à quand je suis resté bloqué dans un ascenseur, j'ai décidé de faire des... mais arrêtez de chanter là, je suis en train de parler.
23: Ouais, un peu de respect.
25: Ouais, merci. Donc je me suis voué à fond dans la réparation d'ascenseur.
1: Mmh.
25: Et j'étais réparateur d'ascenseur pendant 6 mois.
23: Ça paye bien en plus.
25: Parce que j'ai été viré quand ils avaient vu, si vous voulez, la société protectrice des ascenseurs, quand ils ont vu mon nom en tant que réparateur, alors qu'ils avaient vu que j'avais chié dans un ascenseur, bah ils m'ont viré.
1: Ouais, ouais d'accord. Dino, si c'est pour rester pendant un quart, pas loin de 2 minutes, à dire tes conneries comme ça, j'aurais préféré que tu t'absentes.
25: Attends,
1: Dino,
23: non mais sérieux.
25: Hein. Dino, bah ouais,
1: Poirot.
23: Oui.
1: Ah,
26: d'accord.
1: Non, s'il vous plaît.
25: Oh, 6 minutes.
1: Non. Il y a pas. Je te mangerai nu là, d'accord.
25: Bonjour à Aurélien, et à ses copains.
1: Oh. Bon, Poirot, bonne nuit.
23: Non, mais j'ai rien dit. Arrête.
1: Ça commence à bien faire avec je te mangerai nu.
23: Non, j'ai rien fait. Moi, Poirot. Je veux interroger. Je veux répondre à la question.
1: Bah, tu réponds à ton tour.
23: Bon, alors je voulais dire que j'ai aucun fantasme sur les réparateurs d'ascenseurs. Surtout que dans mon pays, là, dans ma ville, on les surnomme les teaspoons. Et si tu veux, c'est vraiment une sale gueule et on les aime pas du tout. C'est pour ça, quoi, j'ai aucun fantasme.
1: Ok. Merle?
27: Ben moi, ouais, effectivement, j'ai des fantasmes sur les réparateurs d'ascenseurs, surtout s'ils s'appellent Gérard.
1: Ouais, attends, tu
6: comme
1: vois...
6: par hasard.
1: Tu vois...
27: Ça va pas si je suis amoureuse de lui, hein.
1: Non, non, mais ça y est, mon cœur, il est déjà pris. Alors donc, tu vas te calmer, s'il te plaît.
23: Par moi.
27: Hein?
1: Merde, tu vas te calmer, tu vas arrêter de dire que t'es amoureuse de moi, d'accord?
27: Il y a je tente ma chance, hein, Gérard.
3: Non, non, mais de toute manière, ta chance, tu l'auras pas avec moi.
27: Bah si, je l'aurai.
3: Non, tu ne l'auras pas.
27: Si, je vais venir.
3: Bon bah là tu viens quand tu veux devant la radio
27: venir,
3: et
27: coincé dans l'ascenseur.
3: Ouais bah moi je
4: il y a pas d'ascenseur.
3: Moi il y a pas d'ascenseur
4: à la radio. On t'a eu.
3: Il y a pas d'ascenseur.
27: Dans les toilettes.
3: Ouais ben moi je coince entre deux portes hein.
27: Tu ouvres ta braguette.
3: Pointomètre.
27: Oui. Qu'est-ce que j'allais dire? Ah oui, oui tout à fait. Ça m'excite les mecs qui portent des blouses. Voilà.
3: Et pourquoi? Pourquoi?
27: Non, bah parce qu'ils sont beaux, ils sont musclés.
3: Ouais.
23: Voilà. Un pharmacien, par exemple, ça t'excite?
27: Comme Gérard. Comment?
23: Un pharmacien, ça t'excite?
27: J'ai pas compris.
3: Un pharmacien, les oreilles, c'est comme le cul, ça se lave!
27: Non, pas un pharmacien, juste ceux qui ont la blouse bleue.
25: J'ai les camisoles.
23: Mais ils ont blanc.
3: Serviette!
27: Ouais. Bah moi, si c'est un grand blond d'1m84, ouais, m'excite.
25: Ah, je suis là.
3: Bon, attends, un grand blond d'1m84?
27: Ça arrive,
3: bon, ouais, ça y est, là, celui qui met de la musique de merde.
5: Mais non.
3: Manu, s'il te plaît.
24: Je suis en train de chercher, Gérard. Mais je sais pas d'où ça vient, c'est là le problème.
3: Manu. Ah, mais ça commence à bien faire, celui-là.
24: Je sais bien, mais je cherche.
3: Donc, serviette, toi, donc c'est un mec d'un mec 84.
27: Par exemple.
3: Ok, et puis qui c'est qui me reste?
5: Crevette.
3: Non.
5: Crevette, mais si, qui frétille. Mais crevette.
3: Bah, attends. Comment ça se fait qu'on a crevette alors?
24: Bah, c'est normal.
3: On
24: a poireau, crevette, caliméro, dino, merle, fantomètre et serviette.
5: Voilà. Et là, c'est crevette.
3: Ouais, bah alors crevette, vas-y.
5: Non, c'est pas trop mon truc. Mais non.
3: Non, mais oui, celui qui s'amuse à mettre ça, ça commence à me gonfler.
5: Ouais, Gérard.
3: Oh, s'il vous plaît!
5: Gérard.
3: Oui. Mais c'est pas de ma pote, crevette, c'en est un qui s'amuse. Alors vas-y, crevette.
5: Ouais, moi c'est pas trop mon truc, mais s'il a de belles fesses et une belle clé à molette, ouais.
3: D'accord. il nous reste quelqu'un quand même, Manu.
4: Bah, Tulipe.
3: Et la Tulipe?
4: Elle est où, Tulipe?
21: Je suis là.
4: Ah bah, elle est là.
25: C'est plutôt un chou-fleur.
3: Hein. Hein, attends, quoi, pardon. Le chou-fleur, il t'emmerde.
27: C'est un pissenlit.
5: Une patate.
4: Alors Tulipe, vas-y, réponds, Tulipe.
21: Non, j'ai aucun fantasme avec un réparateur.
4: Pourquoi?
21: Parce que j'ai aucun fantasme avec les réparateurs, ça m'excite pas du tout.
3: Non, mais attendez, laissez-la, elle vous dit non.
25: Pourquoi?
3: Elle vous dit non. Moi, dans ces cas-là, je vais lui demander si un jour.
4: Non, c'est l'insert, j'ai coupé les auditeurs pour que tu poses ta question.
3: Donc, si un jour. T'as un problème avec, un réparateur d'ascenseur qui est du côté de la radio et qui te plaît, tu fais quoi?
4: Ah, oui, question piège.
3: Piège, hein.
4: Ah, Tulipe, là, t'es mal barré.
24: Ah, là, c'est clair pour répondre. Hein.
21: Bah, on verra s'il est assez mignon, pourquoi pas.
3: Ok.
24: Et si, par exemple,
4: il porte un t-shirt XL?
24: Ou une moustache?
21: Là, je suis partante.
27: Ah, ok.
3: Comment?
27: Je suis jalouse.
3: Bon, attends, Merle. Merle, je veux dire.
27: Hein?
3: Merle, si t'es jalouse, je vais te dire une chose. Tu te calmes, ok?
25: Donc. GG.
3: Oui.
25: Tulipe, elle sent pas la rose.
3: Hein. Alors, faut mieux sentir une tulipe qu'une grosse. Une tulipe, tu les récupères dans un champ de coquelicot.
27: Je braque pas devant moi. Hein.
3: Bon, attends, je fais ce que je veux, d'accord?
21: Par contre, je suis en la lavande.
23: Coquelicot, il est parti. Il est parti, coquelicot.
27: Moi, je sens la rose.
3: Ouais, bah moi, je sens la merde.
23: Moi, je sens la crevette.
24: Ah, ça, on le savait. Bah, ça, tu viens de le dire. Hein. On le confirme tous. On est tous d'accord avec toi.
23: Moi, je sens la crevette.
3: Bon, toi, moi, mais les crevettes, j'aime pas ça. S'il vous plaît. S'il vous plaît. Oh, putain, il commence à m'énerver, lui, avec son mais oui, là.
21: Mais oui.
25: Dino, tu peux poser ta deuxième question?
3: Non. Maintenant, je vais vous dire à peu près le truc que j'ai sous les yeux. Il y a 38... Oh !
4: Vas-y, Gérard, pose les statistiques.
3: Il y a 38% des gens qui ont été interrogés qui ont dit oui pour jouer avec son gros câble et ses poulies. Attendez, au lieu de vous marrer comme des pétasses, là, derrière, merci.
27: Et mongolien.
3: Attends, si t'es pas content, toi, la pétasse, tu vas te faire foutre.
4: Bah là, t'es cassé. Hein.
3: Alors, je vais te dire une chose que... Malpony, moi je t'emmerde.
4: Ouais.
3: Ok.
27: Et pourquoi?
3: Merci à la nana qui est... Donc non, elle préfère se mettre directement à l'ascenseur, ça c'est pas mal. Les 10% non, pas écouté la question. Enfin, les gens qui sont...
7: Non, mais ils sont bêtes, les gens.
3: Non, mais ils sont complètement contre. Manière, moi, je vais pas continuer à lire leur saloperie.
7: Non, c'est pas grave s'ils sont bêtes, Gérard. C'est pas
24: la
7: grave.
24: Réponse des gens dans la rue. Bah hein, ouais, ils sont bêtes, on n'y peut rien, nous. Hein.
3: Donc, la cinquième. Preniez-vous l'ascenseur ou un escalier?
26: Pardon?
25: Preneriez-vous?
3: Prenez-vous l'ascenseur ou plutôt l'escalier?
24: T'entends rien?
7: Sandy, y a un problème?
26: Allô?
7: Oh merde! Merde, chut!
25: Sandy.
24: Philippe.
7: Mais non,
24: c'est non, Philippe. Connerie.
7: Je me suis trompé.
24: C'est Philippe. Et...
7: Donc tu peux répéter la question?
3: Alors prenez-vous l'ascenseur ou plutôt l'escalier? Bon alors
7: répondez, réveillez-vous les auditeurs. Oh. Voilà. Comment Gérard?
24: Ah non, ils sont bien dressés là, ils attendent que Gérard leur demande.
7: Gérard, répète plutôt.
3: Poirot. Poirot! Tu me le dégages, lui, allez
7: hop! Ah, tu le ramènes dans le panier.
3: Alors, lui, il va aller chercher ses pommes de terre pour faire sa soupe demain.
24: Ouais. Cassé.
21: T'as oublié les carottes.
25: Je peux répondre.
3: Quel numéro?
25: Ouais, alors, GG, le problème, c'est que chez moi, c'est très compliqué. Alors, déjà, faut prendre un ascenseur qui descend.
26: Uh-huh.
25: Et après, t'as quand même 5 étages à faire avec un escalier en colimaçon de travers, quoi.
3: Ouais, alors, tu connais le... Comment? Non, tu vas pas repasser au standard, donc avant que Dino, Crevette, Merle, Fantomètre, Serviette et Tulipe répondent. Donc, est-ce que tu connais la petite blague?
26: Non,
25: vas-y.
3: Qu'est-ce que... Alors,
24: on va tous rigoler, hein.
3: Tout le monde... Allez. Comment?
25: Fais-nous rêver.
26: Vas-y.
3: On va demander à Tulipe parce que je pense qu'elle l'a jamais entendu. Donc non mais tu peux me les mettre pour qu'ils écoutent.
26: Raconte la Tulipe si tu l'as jamais entendu.
3: Alors qu'est-ce qui est vert, qui monte et qui descend?
7: Ah alors?
25: Le cul de Tarzan.
21: La petite bébête.
25: J'ai pas un lombric dans le derrière de Gégé.
3: Non. punaise mais arrêtez vos conneries. Qu'est-ce qui est vert, qui monte et qui descend?
24: Ah, il avait pas tort. Hein.
7: Je sais pas, un petit poids dans un ascenseur.
3: Voilà.
7: Alors les auditeurs.
3: Allez, chier. Qu'est-ce qui est orange?
25: Un coton-tige.
7: Non.
3: Alors toi tu as dégagé.
24: Ah, c'est pas grave.
3: Qu'est-ce qui est orange et qui se prend avec un économe et qu'on mange pour être aimable dans un ascenseur? Non. Non,
24: je crois qu'il vient de l'inventer celle-là. Hein.
21: Des carottes.
3: Voilà.
7: Ouais.
3: Des carottes comment?
7: Allô?
24: Non, râpé.
21: Des carottes râpées.
3: Ouais, mais qui c'est qui a été lui soufflé?
24: C'est moi.
3: Fallait pas.
24: Ah, pardon.
7: Bah non, Manu.
26: Putain, on n'a pas cherché. Là.
24: Pardon, excusez-moi.
3: Allez, on reprend.
7: J'ai d'ailleurs sur Minitel, une petite pause Minitel.
3: Ouais.
7: Il y a pas mal de connectés, toujours Gestapo qui est super sympa. Il y a aussi Steph. Gestapo, un fan de fun. Et il y a Steph qui dit que Gégé est un grand comique et qu'il aimerait que tu fasses plus souvent des blagues.
26: Ouais.
24: Ah là, il a raison sur ce point.
3: Donc, on va demander à Dino.
26: Enfin.
25: Yes.
9: Bonjour, Dino.
25: En fait, moi, Gérard, je prends plus que l'escalier parce que je boycotte les ascenseurs suite à ce que la compagnie générale m'a renvoyé. Non, c'est pas bien, ça.
3: Okay. Non, mais attends, Dino, c'est pas à toi que je dis ça y est, c'est celui qui te coupe la parole.
25: Merci, Jean.
24: Devant ton micro.
9: C'est quoi la question?
3: Tu vas aller, celui qui demande c'est quoi la question, tu vas aller voir Manu au standard, s'il te plaît, merci.
24: Mm-hmm. Oui, il peut pas me voir, on est au téléphone.
3: Crevette?
25: Pardon. Oui, j'ai pas fini, Gérard.
3: Non, mais je t'écoute.
25: Ah, merci. Et comme je t'ai dit, comme j'étais renvoyé, moi maintenant je boycotte les ascenseurs et ça me pose énormément de problèmes parce que maintenant je suis laveur de carreaux et quand je travaille sur des grandes tours, des immeubles, faut que je me tape des vingtaines d'étages à pied.
3: Ouais, mais il y a des appareils. Non mais attends, il y a quand même des appareils pour laver les ascenseurs. D'accord.
24: Il y a des ascenseurs pour laver les carreaux, c'est ça?
3: Voilà. Non mais il y a des non mais il y a non hein,
25: même les extérieurs.
3: Non, crevette. Crevette.
9: Oui.
3: Donc attends, je te réponds. Oui. Donc c'est toi qui as dit que tu boycottais les ascenseurs
24: non,
3: parce que...
24: Non, c'est Dino, c'est Dino.
3: Ah, Dino.
25: Ouais.
3: Donc je te réponds, donc il y a des appareils maintenant pour laver les carreaux.
25: Mais t'as pas compris ce que je t'ai dit.
3: Non, mais je comprends rien. Dis carrément que je suis con, ça vaudra mieux.
25: Ouais.
3: Ok.
24: Allez, dis-le.
25: Ça ira plus vite. Ouais. Non, j'oserais pas, il va se vexer.
3: Allez, vas-y. Donc, crevette.
9: Oui, moi j'ai peur des escaliers.
3: Et pourquoi?
9: Parce que je me suis cassé la gueule quand j'étais gamin dans un escalier.
3: Non mais attends, crevette.
9: Mais c'est vrai.
3: Crevette, tu réponds correct. Crevette, s'il te plaît, tu réponds. Dépêchez-vous parce que là il me reste. Non, allez. Bon, ça y est, c'est tout. T'as peur des ascenseurs, c'est tout.
24: Non, des escaliers.
9: Je peux même pas répondre. J'ai un peu peur des ascenseurs, mais un peu moins que les escaliers.
3: D'accord. Merde.
27: Oui, mon amour.
3: Non, je suis pas ton amour, d'accord. Tu restes poli, s'il te plaît, merci.
27: D'accord, poli.
9: Tu restes poli.
3: Pardon.
24: Ah bah c'est joli ça, ah bah, après avoir dit d'être poli, ça c'est sympathique.
9: Moi ça fait 3 mois que je rentre à l'antenne et à chaque fois je me fais engueuler.
3: Ouais. Ouais, non mais attends, moi je peux me permettre parce que c'est mon émission, je fais ce que je veux.
24: Et moi je peux, Gérard, j'ai une dérogation.
3: Non.
24: Oh s'il te plaît.
27: Ah si.
25: Allez, pour Manu.
27: Non t'es pas
3: un salaud. Bon vas-y, fais là ta dérogation. Voilà, c'est bon. Merde.
27: Oui mon chéri.
3: Non, il n'y a pas de ton chéri, d'accord.
27: D'accord mon canard.
3: C'est bien. Moi tout à l'heure, moi je vais te poser une question, merde.
27: Merci. Comment tout ça?
9: Alors, Gérard, bouge pas, je te... Sous la table.
3: Eh hey, merde, à force de dire mon poussin, mon chéri, t'es jamais resté coincé à poil dans un ascenseur, toi?
27: Oh bah si, je suis resté coincé avec toi.
3: Oh non, pas avec moi, parce que je connais pas.
27: Rappelle.
3: Merci. Fantomètre.
27: Oui. J'allais dire un truc, mais...
3: Ah oui, ben, tu réponds à la question.
27: C'était quoi la question, José, excuse-moi.
3: Oh non, mais tu te fous de ma gueule ou quoi, là?
24: Ou tu prends le train?
27: Non, mais sérieusement, c'était quoi la question?
3: Prenez-vous l'ascenseur ou plutôt l'escalier?
27: Moi, je prends tout le temps l'escalier, c'est pour me muscler les mollets.
3: D'accord.
27: Pour entretenir ma forme physique.
3: Ok. Voilà. Serviette.
27: Moi, je prends plutôt l'escalier, plus tard l'ascenseur.
3: Ok. Donc, êtes-vous... téléphonez-vous d'un ascenseur ou autre ou mon charge. Attendez, il y a Tulip qui a pas répondu, pardon.
24: On l'avait oublié.
27: On s'en fout.
21: Oui, donc...
3: Attends, merde, tu dégages, moi je voilà, merci.
24: Ah, bien, Manu, pour une fois.
3: Merci, Manu.
24: Sur
3: merci,
24: le coup
3: Manu.
24: Numéro 1, merci.
3: Tu vas peut-être rester dans l'équipe.
24: Merci.
3: Merci, Manu.
21: Non, moi, je préfère pas prendre l'ascenseur, vu que j'ai peur des ascenseurs, alors je prends toujours les escaliers.
3: Attention, celui qui recommence, parce que ça va faire comme avec Merle.
24: Oui, attention, mais Gérard, j'ai un énorme problème. Admettons que Tulip dise une connerie énorme. Comment je fais pour la mettre,
3: pour la saper,
24: pour la dégager?
27: Tu fais une tarte dans la gueule.
9: Faut d'abord la loger.
24: Oui, ça, je pourrais tout faire, mais, comment je fais, Gérard?
3: Non, je demande en face de moi, là-bas.
24: Eh ouais. C'est moi qui va la dégager.
27: GG?
24: Oh merde.
3: Ouais.
24: Privilège.
27: Tu peux poser une question?
3: Ouais, vite.
27: Alors, Tulip.
3: Attends, toi, Tractopel, tu dégages. Merci pour Tractopel, tu me dégages ça, Manu, s'il te plaît.
24: Il finit de rire et je le tège.
10: Mais rentrera jamais le Tractopel dans le studio.
27: Une grouillère.
24: Bah, c'est vrai.
25: Alors, quand c'est plus de 2 heures, ça le fait.
24: J'ai vu une vanne, je la fais pas.
3: Ouais, alors vas-y, Fantomètre, tu voulais poser une question, vite.
27: Oui, Tulip.
21: Oui.
27: Quand tu prends l'escalier, t'en profites pour faire du sport?
21: Bah oui, ça muscle les jambes et puis les mollets surtout.
27: Ouais, voilà, exactement, comme moi, voilà.
21: Voilà.
27: Exactement.
3: Ok.
25: GG, c'est Calimero, j'ai une question moi aussi pour Tulip.
3: Mm-hmm.
25: Est-ce que je pourrais la butiner?
3: Alors là, tu vois...
24: C'est mignon, Gérard.
25: C'est gentil, hein.
24: Mignon.
10: C'est un poète.
9: Ça m'excite.
24: Tulip, alors?
21: Non, pas du tout.
24: Pourquoi?
21: Parce que je préfère les hommes plus âgés, c'est tout.
25: Bah, je peux te chatouiller le pistil.
9: Je préfère le gland des chênes.
21: Non mais t'inquiète pas, j'ai déjà quelqu'un donc...
25: Mais j'ai une grosse racine et tout.
27: Oh. Laisse tomber.
3: Donc ça y est, t'as fini tes conneries, quel numéro?
25: Tu vas pas jaloux, toi.
3: Merci. Alors téléphonez-vous d'un ascenseur ou d'un monte-charge?
10: Attends Gérard, t'avais pas dit les petites statistiques sur cette question?
3: Non, là-dessus.
10: Non mais moi je voulais dire rapidement, alors 45% des gens préfèrent prendre l'escalier, parce que c'est gratuit. Et 55% des gens préfèrent prendre l'ascenseur car ils aiment se regarder dans la glace.
3: Dans la glace de l'ascenseur.
10: Ah bon, on avait compris, parce que la glace de l'escalier...
3: S'il
21: n'y a pas de glace,
24: ils prennent l'escalier.
10: Voilà.
24: Ou ils changent d'ascenseur.
10: Voilà, merci Manu.
24: De rien.
3: Alors,
9: il y a le rétroviseur du Tractopel.
3: Qui c'est qui vient de dire ça?
9: Dino.
3: Eh ben, Dino, bonne nuit.
25: Non,
24: c'est pas Dino.
3: Non, mais vraiment. J'aime bien parce que... Donc, alors...
2: La sixième question.
3: Non, mais septième, parce qu'il est trop tard maintenant.
2: Ah, d'accord.
3: Il y a 11 questions. Téléphonez-vous d'un ascenseur ou d'un monte-charge ou autre. Téléphonez-vous

0: fait, faut pas utiliser les téléphones cellulaires, quoi.
1: Ah, faudrait demander à Goldorak pour ça.
0: Comment?
1: Je dis, faudrait demander à Goldorak.
0: C'est clair. Ah, voilà.
2: Je dégage qui?
0: Et à propos de monde charge, Gérard.
2: Dis-nous.
0: Gérard.
3: Gérard, il boude.
4: Oui.
0: Tu boudes?
4: Non, vas-y.
0: Mais, Ben non, c'est pas grave. Si tu boudes, tant pis.
4: Ok.
0: Et GG, GG, est-ce que toi, ton monde décharge?
4: C'est qui?
0: C'est Calimero.
4: Bon, alors, quel numéro? Tu réponds à la question correctement, s'il te plaît, merci.
0: Non, mais je te demandais à toi, ton monde décharge ou pas? Bah, il en monte une, en tout cas.
5: Bah, ouais, enfin, je sais pas, ouais.
4: Ouais, je sens
6: bon,
4: que...
6: on va reprendre la question un par un, tout le monde.
0: Tu peux répéter
6: ça va être bien.
4: Donc, on va demander à quel numéro?
0: Tu peux me répéter la question, c'est... Est-ce que je téléphone dans les ascenseurs ou dans les monts de charge, c'est ça?
4: Ou
0: et
4: autre.
0: Quel numéro? Et les escaliers, t'en fais quoi?
4: Et alors, c'est quoi?
6: Eh ben, c'est où autre, les escaliers?
0: Ah non, moi, je téléphone que dans les escaliers.
4: Oui, eh ben, oui. Alors, voilà.
0: Parce que t'as des relais dans les escaliers, dans un ascenseur, tu peux pas, c'est clair, c'est pas possible. Ah. À moins que t'aies un téléphone.
4: Dire, je peux te dire une chose, que dans un ascenseur, tu peux pas te prendre ton portable, d'accord?
0: Si t'as un téléphone à pièce, comme disait Dino, tu peux appeler, hein.
4: Non, ouais, ben, c'est ça. Bah, crevette.
1: Je sais pas trop.
4: Ouais. Mais crevette.
1: Ouais, si, je sais. Je
4: pense attends, que... crevette.
1: Je pense que j'appellerai pour foutre un peu le bordel dans l'immeuble, mais c'est tout.
4: D'accord.
0: T'as déjà vu une crevette téléphoner, toi? Je peux pas.
4: Fantomette.
3: Oui, moi j'appelle de l'ascenseur ou des escaliers, ça dépend des machines, si c'est à sous ou bien à carte.
4: Ah bah, dans un ascenseur, t'as déjà vu des machines à sous ou à carte?
3: Non,
0: bah oui.
3: Le téléphone, s'il faut mettre des pièces ou la carte.
4: Non, mais dans un ascenseur, t'as déjà vu ça?
3: Oui. Ouais.
4: C'est bah, que... tu me diras où?
3: Dans l'immeuble où j'habite. Hein.
4: Ah ouais, d'accord.
6: Il paraît que dans l'Empire State Building aux États-Unis, il y a des cabines dans tous les ascenseurs.
0: Ouais.
4: Serviette?
3: Ouais, bah moi je téléphone d'une cabine téléphonique.
6: Ah c'est vrai, je suis désolé.
4: Et Tulip, pour finir?
7: Non, moi je peux pas t'appeler avec mon portable parce que...
4: Il est pas rechargé.
7: Mon téléphone il est toujours en dérangement. Donc...
1: Non mais c'est hors sujet là.
4: Non mais téléphonez-vous d'un ascenseur ou ou mon charge, tu peux très bien avoir un portable sur toi pour téléphoner dans un ascenseur ou dans une cage d'escalier ou dans un monte charge ou autre.
3: Comme par hasard.
0: Appelez pas d'un monte charge avec un portable, ça peut vous ruiner le cerveau. Ça va péter la gueule.
4: Mais tu restes poli, c'est lui qui dit ça, d'accord?
1: Tu restes poli.
4: D'accord, Dino?
0: Quoi?
3: Tu dis pas péter.
0: Ouais.
4: Alors, donc, bien, d'après ce que j'ai,
6: comme
4: ce que j'ai là sous mes yeux, 20% téléphone à... Bon, là, ça commence
6: vas-y,
4: à bien
6: Gérard,
4: faire,
6: vas-y,
4: celui-là.
6: Vas-y.
4: 20% téléphone avec un portable. 10% téléphone avec un téléphone avec fil, mais portable. Alors là,
1: portable.
4: Je vois... Bon, oh, attends,
3: il y a,
4: eh oh
3: il y a un L.
4: Eh
3: et
4: oh
3: le. Entre le B et le E, il y a un L.
4: Et entre ta chatte et ma bite, il y a quoi?
8: Ah bah, il y a une différence.
0: Oh, les gros mots, les autres.
6: Bah, elle est pas grande, la différence, mais il y en a une, quand même.
4: Ok. Donc 30% ça dépend qui l'appelle et 40% ne téléphone que dans les monts de charge à cause du poids du téléphone. Alors là je voudrais bien savoir le petit con qui a été me mettre ça parce que
8: ah, je sais plus comment il s'appelle mais on l'avait interviewé dans la rue. Ouais.
4: Alors donc on va faire la huitième. Parce qu'il me reste encore un petit quart d'heure.
8: Bah tu vas la poser la huitième et puis on va mettre un petit disque.
4: Trouvez-vous qu'il n'y a pas assez d'ascenseurs dans les cités, donc on va s'écouter. La vie à deux, c'est mieux quand on est seul avec quelqu'un qui pue.
1: Un canard.
4: Et voilà, donc c'est la suite et la fin des débats de Gérard. On récupère Tulip. Bonsoir. Quel numéro?
8: Ton micro, Tulip.
7: Bonsoir.
4: Quel numéro?
8: Attends, c'est moi.
4: Martin.
8: Martin
4: ouais. Bonne nuit, Martin.
8: Martin, bonne nuit.
1: Ouais, c'est barré.
0: Bonne nuit.
1: Il a raccroché.
3: Il est parti, ouais.
4: Eh ben, bonne nuit.
6: Non, il est là. Martin, t'es là.
1: Excuse.
4: Martin.
1: Ouais, j'étais parti pisser, excuse-moi.
4: Ah. Ok.
8: Ouais, comme toi, Gérard.
4: Crevette.
1: Oui, ben moi, c'était pareil. Je suis allé faire pipi par la fenêtre, là.
4: Fantomette.
3: Bonsoir.
4: Serviette.
3: Ouais.
4: Il y a la place de Merle, on a personne, hein.
1: Bah non, j'ai pas
6: retrouvé de fille au standard.
4: Ok, c'est bon. C'est bon, c'est pas grave.
1: Bon, mais Tony.
4: Non, Donc alors, trouvez-vous qu'il n'y a pas assez d'ascenseurs dans les cités, donc on va demander à quel numéro?
0: Oh là là, toujours moi, mais elle vient d'où cette question là?
4: Elle vient d'où? Ben tu demanderas à Fildar, c'est lui qui a
8: ah
4: qui
8: non,
4: a
8: non, c'est
4: que
8: pas
4: j'appelle.
8: Moi, c'est pas moi.
0: Ah, alors, c'est toujours les autres.
8: C'est la tienne, celle-là, Gigi. C'est la tienne, celle-là.
0: Si. Eh, de toute façon, je vais te dire une chose, si c'est lui, ça veut dire que tu fais pas ton travail toi-même.

0: Donc, et alors,
1: j'ai le droit de venir le mardi pour savoir si les questions plaisent, ok?
0: Ouais, mais si on fait ton travail à ta place et que...
2: Bah, c'est pas grave, c'est pas grave, on va essayer de répondre.
1: Bon, voilà. Vous répondez à la question ou pas?
0: Alors oui, dans les cités, dans les cités d'or, non, il n'y avait pas d'ascenseur à l'époque.
1: D'accord. Martin?
3: Oui, ben moi les ascenseurs, je trouve que c'est une espèce en voie de prolifération, il faut vraiment stopper leur progression avant qu'ils n'envahissent toute la Terre. Donc moins d'ascenseurs dans les banlieues, s'il vous plaît. Il y en a trop.
1: D'accord.
4: Ah non.
0: Ça copule, ça...
1: Non, crevette.
4: Crevette, moi je dis qu'il en faut plus, parce que comme ça on peut taguer partout dedans, quoi.
0: Non
4: mais c'est graffiti.
0: Non.
1: Quantomètre, stop.
5: Écoute, moi je suis d'accord avec le garçon qui dit qu'il y en a marre des ascenseurs.
3: C'est Martin qui disait ça.
5: Bon, Martin, je suis tout à fait d'accord avec Martin.
3: Moi aussi,
5: Martin,
3: je t'aime.
5: Il y en a marre des ascenseurs, il faut arrêter ce phénomène.
3: Ouais, c'est clair.
5: Voilà, parce qu'il y en a marre, voilà.
1: Les serviettes?
5: Je m'en fous.
1: Non, bon. Ouais. Et pourquoi que tu t'en fous?
5: Bah, parce que je me suis pas posé la question et je m'en fous.
1: Non, mais c'est t'appelles d'où là?
4: C'est quoi derrière? C'est Marie Copine.
5: Chez moi.
1: De chez toi, t'as... qui c'est qui hurle comme ça qu'on entend du bruit derrière toi?
5: C'est mon voisin.
1: Non. C'est?
4: Mais non. C'est mon voisin.
1: Ouais, ben tu dis à ton voisin qu'il se calme, s'il te plaît, merci.
4: Ok, je me calme.
1: Et Tulipe?
6: Tulipe,
1: alors?
6: Oui, tu peux répéter la question, j'ai pas entendu.
1: Alors, qu'il n'y a pas assez d'ascenseurs dans les cités?
6: Oui, je pense qu'il n'y a pas assez d'ascenseurs dans les cités, parce que dans les vieux immeubles, il n'y a pas d'ascenseur, et puis c'est gênant pour les personnes âgées quand elles reviennent avec des courses.
5: Aller à la maison de retraite.
1: Ouais, mais attends, qui c'est qui vient de dire ça?
5: C'est Serviette.
1: Ouais, mais attends, Serviette.
4: Tu décroches.
1: Attends. Serviette. Oh, s'il vous plaît. Vous me laissez répondre à Serviette. Alors, Serviette, je vais te dire une chose. T'as quel âge, s'il te plaît?
5: J'ai 24, mais dans les maisons de retraite, il y a des ascenseurs.
1: Ouais, mais attends, dans ces cas-là, pourquoi tu réponds comme ça à Tulipe? Moi, je vais te dire une chose, que les personnes âgées ont le droit
2: de prendre l'ascenseur
1: comme tout le monde, d'accord?
4: Ah, c'est clair. Il y a les gendarmes de Suresnes sur la une, là.
1: Ouais, toi, tu vas dégager tout à l'heure. Tu vas voir les gendarmes de ta sœur tout à l'heure.
6: Puis il y a aussi des personnes qui aiment bien rester aussi chez elles, des personnes âgées.
4: Ils sont chez Monsieur Cousin.
1: Alors, toi, tu dégages.
2: Oh là. Allez, hop, bonne nuit.
1: Bonne nuit pour celui-là.
7: Faut manger un couscous, il a dit.
1: Ah non, mais je veux pas le savoir qui c'est. Tu dégages. Ouais, donc, Serviette, moi, je vais te dire une chose, que dans ce cas-là, le jour où tu verras une personne âgée avec un caddie, avec des courses, tu ne l'aideras pas à monter jusqu'à chez elle?
5: Bah, c'est merde.
6: Ah, moi, je l'aiderai pas.
1: Attends, alors, Serviette, je vais te dire une chose.
4: Je la pousse.
1: Ouais. Non. Attendez.
0: Les cartes vermeilles, il y en a trop.
1: Bon, ben, vous me laissez finir. Alors, Serviette, je vais te dire une chose, t'as pas de cœur pour les personnes âgées. Alors, prends leur place et tu verras comment que tu vas te faire jeter par les gens de...
2: Ça va venir, de toute façon.
0: Chacun son tour.
1: Hein?
5: Je verrai quand tu seras vieux.
1: Eh ben, pour l'instant, j'ai 35 ans et jusqu'à maintenant, c'est bon.
2: Gérard, t'as déjà dit, toi, une personne âgée a monté son caddie dans l'ascenseur?
7: Oui. Oui, il l'a ramené chez lui, le caddie. Bravo.
1: Non. Moi, j'ai aidé des personnes âgées. Attends, Pantomètre, s'il te plaît, je réponds à la question un peu là. Oui, j'ai aidé des personnes âgées.
2: À monter leur caddie?
1: Oui.
2: Ah, c'est bien. Merci, Gérard.
1: Donc, l'ascenseur est-il pour
5: Attends,
1: vous un... Oui.
5: J'ai une question à poser à Tulipe.
1: Oui.
5: Je vais te demander, Tulipe, dans quel sens tu penses que les personnes âgées ont le droit de monter dans l'ascenseur avec du cœur? Explique-moi.
1: Non, mais attends, c'est moi qui te réponds. Non, mais attends, tu lui...
2: Ça dépend du temps, elle répond, Tulipe, Gérard.
1: Oui, Pantomètre, c'est moi qui te réponds.
5: Oui, mais je demande à Tulipe.
1: Oui, mais moi, je te réponds. Dans quel sens tu veux dire avec du cœur?
4: Non, du foie.
5: Non, j'ai dit, je veux dire... Attends.
1: Non, attendez, s'il vous plaît, derrière vous, calmez, s'il vous plaît, merci.
6: C'est à son cardiaque, ça doit être ça.
5: Voilà, c'est ça.
2: Bah voilà.
1: Ah, bah voilà,
2: exactement.
5: Sinon, il va avoir une crise cardiaque.
1: Ah, bah voilà.
5: Voilà, c'est ce que je lui demande. Alors, dans quel sens tu penses faire monter les gens dans l'ascenseur avec du cœur, voilà.
4: Bah en la poussant dedans.
6: C'est pas ça, mais disons que les personnes âgées, si elles montent pour aller prendre l'ascenseur, il n'y a pas beaucoup de marches à monter.
5: Ah ouais, d'accord.
0: Et tu dis que je
4: n'ai pas du tout, même.
6: S'il y a 3-4 marches, elle peut prendre les 3-4 marches et puis prendre l'ascenseur après.
5: D'accord. Ouais, on n'a pas le choix.
0: Tu dis que je peux te poser une question, c'est quel numéro?
6: Oui.
0: Est-ce que je pourrais te rempoter parce que j'ai l'impression que ça a besoin d'un rempotage?
1: Alors, quel numéro?
0: Oui.
2: Quel numéro t'es, toi?
0: Oui.
2: T'es quel numéro?
7: C'est la ligne 3 sur mon standard.
1: Quel numéro tu vas...
2: La 3.
1: Tu retournes à la 3 et tu retournes chez toi, tu finiras par les débats. Merci, salut. Salut, quel numéro?
2: Salut.
1: Salut.
2: C'est pas grave, on enchaîne.
1: On enchaîne.
2: Non,
1: c'est moi qui commande, d'accord?
3: Non, il reste deux secondes.
2: Si, c'est Gérard qui commande, on enchaîne.
1: C'est qui pour finir, là, qui veut me poser une question vite fait, là?
3: C'était Martin. Je me demandais, qu'est-ce que tu pensais dans les immeubles où il n'y avait que des escaliers et les handicapés qui circulent avec des fauteuils roulants? Comment ils font, à ton avis?
1: Attendez. Vous me laissez répondre à la question à Martin. Ouais. Je peux te dire une chose, que j'ai subi ça. Tu permets?
3: Oui.
1: Celui qui veut répondre à ma place, s'il veut prendre mes débats, il dit. Oui. Il vient voir le chef tout de suite.
3: Ouais,
1: d'accord. Alors maintenant, vous allez vous calmer. Donc Martin, moi j'ai vécu ça, mais je peux te dire une chose, que c'est pas tellement.
4: C'est quoi ça déjà?
1: Bon, trop bête, et quel numéro vous dégagez?
0: Non, j'ai rien fait, attends.
2: Moi j'avais une réponse à la question, moi je les ai vus passer par la fenêtre.
1: Non. Moi je peux te dire une chose, que une personne qui est handicapée avec un fauteuil roulant, si t'as pas de voisin à côté pour l'aider à descendre,
3: Elle
1: est bien emmerdée. Si tu permets, je réponds à la question à Martin. Oui. D'accord?
0: Vas-y, je t'en prie,
3: je t'écoute, Gérard.
1: Donc, je viens de te le dire, j'ai vécu ça. Parce que j'y ai été. J'y ai été, moi.
3: Mais c'est fini maintenant?
1: Oui, peut-être c'est fini, mais j'ai eu des problèmes.
3: C'est tout.
1: C'est tout, ça y est, c'est terminé. Bon, vous arrêtez.
2: C'est ta chanson, Gérard, c'est ta chanson.
1: Non, mais moi, je m'en fous, j'arrête. Allez hop, conclusion. Non, mais continuez. Conclusion.
2: Je sais pas qui fait ça, Manu, c'est qui?
8: Je sais pas, j'arrive pas à le trouver.
1: Conclusion.
2: Essaye de le choper, quand même.
1: Conclusion du débat.
2: Je vais le choper.
0: Oui, Gérard.
1: Conclusion.
0: Gérard.
1: Donc, quel numéro ta conclusion du deuxième débat?
2: Ouais, c'est Calimero, pas quel numéro, Gérard.
0: S'il te plaît.
3: Calimero.
0: Calimero. Calimero.
3: C'est trop injuste.
1: Conclusion.
4: C'est pour juste.
0: Ouais, donc moi je voulais dire que non, t'as quand même oublié de parler d'une chose, c'est que y a quand même une autre solution pour les personnes âgées, pour les ascenseurs, c'est qu'elles peuvent descendre en rappel le long du mur avec le fauteuil, y a pas de problème.
1: D'accord.
5: Il y a un trou pour passer le cercueil, de toute façon.
1: D'accord, eh ben c'est bien, merci à toi et à la prochaine. Martin?
3: Ouais, ben moi je trouve que les ascenseurs c'est bien, mais en abusé ça craint.
1: Comment?
3: Un ascenseur c'est bien, mais en abusé ça craint. Et une autre chose qu'on aurait pu aborder aussi, c'est le fait les ascenseurs jeunes, quand ils sont jeunes, si tu veux, ils ont plein de boutons, ils ont de l'acné. Mm-hmm. Et au fur et à mesure qu'ils vieillissent, eh ben ils ont de moins en moins de boutons.
5: C'est sûr.
2: Mais plus de rides.
3: Voilà.
1: Et crevettes?
2: On t'entend pas là.
4: Moi ce que je peux dire, c'est que en fait l'oracle en Vec avait dit par rapport à ce sujet, j'entends une vague aux eaux rouges, une vague à l'écume noire.
2: Gérard, fais quelque chose.
1: Oh, la conclusion.
4: Ça s'adapte à la conclusion.
1: Ouais, d'accord. Eh ben alors bonne nuit.
4: Je suis d'accord.
1: OK. Pontomètre.
5: Écoute, GG, débat intéressant. Mmh. Donc nous avons descendu et monté l'ascenseur et les escaliers. Nous avons fait de l'exercice physique et débat très intéressant. Ben, je t'embrasse, j'embrasse Ringo et toute l'équipe.
1: Ok.
5: Et on
2: numéro 1, Ringo.
1: Serviette.
9: Ouais. Ben moi je dis que l'ascenseur c'est une belle invention et que c'est le meilleur ami de l'homme.
1: Mmh. Et donc Tulipe.
6: Bah écoute, oui, c'était un débat très intéressant et je pense qu'il devrait faire plus d'ascenseurs sur les vieux immeubles.
1: Ok. Ben moi je peux vous dire que c'est bizarre parce que j'ai remarqué une chose par rapport à mon équipe, c'est toujours le deuxième qui marche le mieux, donc je voudrais que la semaine prochaine, j'ai pas encore les thèmes du débat, donc... dès que je les aurai, je vous ferai part...
2: Ça veut dire quoi, ça veut dire quoi, Gérard, ce que tu viens de dire là?
1: Ben, ça veut dire que ben la semaine prochaine, je voudrais que les deux débats se passent comme le deuxième.
2: Ouais.
1: Pas que le premier est foiré, que le deuxième il se passe le mieux. Donc sur les ascenseurs, donc moi.
2: Ta conclusion?
1: Moi ma conclusion, je pense que les ascenseurs c'est fait pour tout le monde, donc pas uniquement pour les personnes âgées ou autres, c'est fait pour tout le monde. Sinon, ben qu'est-ce que je peux vous dire d'autre là-dessus? Pas grand-chose. C'est que on n'a pas assez le temps pour faire tous les
2: toutes les questions.
1: toutes les questions parce qu'on a été pris par le temps et les auditeurs, vous avez pas été tellement corrects. Par contre, il y a un coup de gueule que je vais passer et ça, il me reste encore une minute à le faire.
8: Ouais.
2: Et ça, c'est du coup de gueule, hein.
1: Excusez-moi. Moi, je préviens à vous dire une chose, hein. C'est que les auditeurs du lundi au jeudi, je vous en prie, quand vous appelez le standard, ne dites pas que Manu c'est un enculé, que Gaël c'est ce que ça soit, et que Max c'est un connard. Parce que dans ce cas-là, vous allez vous démerder. Alors trouvez-nous des débats potables, pas des conneries. Parce que ça, j'en ai ras-le-bol de l'entendre.
2: Merveilleux, merveilleux.
1: Ça, c'est toutes les semaines. Et ça, toutes les semaines, on commence à en avoir ras-le-bol. Alors à chaque fois, Max, il arrête à une heure à cause de vous. Alors, il finit à deux heures. Alors, je vous en supplie, trouvez des trucs sérieux.
8: Bravo. Ok. Bravo,
1: là, vous allez retrouver Manu.
2: Non, Rousseau.
1: Rousseau, pardon, pour la nuit sans pub. Et demain, vous allez retrouver Lorenzo à partir de 6 heures. Le doc, il paraît que...
2: Le doc fait le matin? Non, non, il fait pas le matin, le doc.
1: Non, il fait à partir de...
2: 20h.
1: 20h, j'ai entendu dire
2: que je me casse.
8: Ouais. Voilà. Non, on n'a rien entendu du tout. Non, le disque.
1: J'ai vaguement entendu un petit truc, mais c'est pas grave. Je demanderai à mon chef.
2: T'as entendu quoi, Gérard?
1: J'ai pas
2: entendu. Hein?
1: Non, il.
2: Hein? J'en sais rien.
1: Je sais pas c'est ce que j'ai entendu dire.
2: Mais non, le doc est pas viré. Bon alors, tu
1: donc,
2: termines.
1: Et puis demain soir, ben vous allez retrouver Max et le Sart System. Donc demain soir, je vais écouter. Donc
2: de 22h à
1: minuit, vous allez revoir le résumé de ce soir. Mais trouvez des sujets valables et n'oubliez pas qu'il y a la loco, j'y serai.
2: Bonne nuit à tous.
1: Bonne nuit à tous et à la semaine prochaine.
10: Ça vous doute synchroniser, après moi je pars avec le poème.
11: Minuit, 2h.
1: Reviens. Une chose. Celui qui s'amuse à balancer des conneries en remix derrière, il va virer. Quel est le... vous arrêtez, s'il vous plaît.
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1: Voilà, bonsoir à tous, bonsoir Fildard.
2: Bonsoir, on a commencé directement le débat, on s'est dit, allez, on va se faire kiffer, on va commencer direct, le courrier, on verra ça plus tard.
1: Ouais, le courrier, je pense qu'on verra plus tard.
2: Il y a deux, trois trucs sympas, mais je remercierai tout à l'heure les gens.
1: Non, mais on peut les remercier, Manu.
13: Oui.
1: Manu.
13: Oui.
1: Manu, on peut remercier quand même les gens là du courrier quand même.
2: Donne-moi ma pochette, man, parce que.
13: On va faire ça parce que moi je suis pas au courant des petites.
1: Non mais Olivia, c'est bon.
2: Non mais c'est bon Olivia.
1: Non mais ça y est.
13: Ouais, c'est bon.
1: Oh non mais. Non
2: mais il fallait que je travaille.
1: Non mais il fallait.
13: C'est un truc pour toi. En plus,
1: non mais hein. Attends, minuit c'est minuit. Hein,
2: bah oui, regarde, 23h58. Bah ouais. Bah ouais. Minuit c'est minuit. Bah ouais. Je suis en avance. T'as de la chance en plus, tu vois.
1: Les sondages.
2: C'est parti. Ah, Manu va te les donner. Marigou nous a donné tout à l'heure. Donc je voulais remercier pas mal de gens. Hein. Je voulais aussi Exclusive Live à être sur Rennes. The Moustache of Suren Fucker Tour. Donc ça c'est sympa. Donc il y a des prix à gagner. Hein. Il y a pas mal de prix. Donc je voulais les remercier. Je le lirai pas ce soir. Je le lirai la prochaine fois. Homo Mag, hein, remercier parce qu'il y a pas mal de gens.
1: Non, Homo Mag, tu laisses tomber, on en parle.
13: J'en parle pas,
1: même Homo Mag, on en a plus rien à foutre.
13: Basta.
2: Écoute, Gérard, c'est les gens m'ont envoyé des trucs que les gens font contre toi. Donc je les remercie parce qu'ils dénoncent, tu vois. Parce qu'ils envoient les trucs, donc comme ça on pourra porter plainte. Donc je remercie les gens qui ont envoyé donc au Momag, qui ont envoyé GGTon numéro 3. Il y avait aussi qu'est-ce qu'il y avait? Il y avait attendez, j'avais d'autres trucs. Cinésex Vidéo Club avec les vidéos interdites de Monsieur Machin. Il y avait aussi France Poire. Hein, merci France Poire. Wipe Root, Paparazite. Il y avait aussi Homosex. Il y avait pas mal de trucs, donc je remercie tous ceux qui ont envoyé ça, c'est gentil, on va pouvoir enfin porter plainte. Donc continuez à nous envoyer des trucs, si vous avez des trucs que vous voyez chez vous, dans les rues, tout ça, envoyez, pour qu'on fasse le dossier.
1: Non mais moi ce que je voulais remercier quand même, c'est les gens qui pensent quand même à Max pour quand même le bonbon, parce qu'apparemment il se plaint qu'il a rien, et c'est vrai que pour l'instant on n'a rien. Donc c'est pas grave, bon on va commencer, donc on va saluer Olivier de la production qui est là à l'AREA.
14: Bonsoir.
1: Bonsoir à toi Olivier.
14: Manu.
15: Soir Olivier.
16: Bonsoir Fildar.
15: Salut, tu vas bien?
16: Salut Gégé, ça roule?
14: Fildar au standard. Et le grand retour. Le grand retour qu'on attendait. Rigo au standard. Et il paraît que c'est ton anniversaire.
17: Alors je suis pas au standard, je suis sur l'IRC. Bonsoir. C'est plus mon anniversaire vu qu'il est minuit 8 secondes.
15: Ah merde.
14: Ah mais c'était l'anniversaire.
15: C'est con, on avait une Porsche dehors quand tu vas faire.
17: C'est con.
14: Donc
17: tu permis avec
14: Le grand retour de Rigo qui est sur l'internet. Donc Rigo, tu m'as dit que tout à l'heure
17: on était déjà 7700 pendant que j'étais hors antenne, et là on est déjà 7324. Ça fuse sec.
15: Bah bon, je peux quand même dire qu'on te retrouve toutes les semaines sur Europe 1 dans On a rien à cirer.
17: Tout à fait.
14: Ouais. Ça, on en a rien à foutre, tu vois. Maintenant,
15: tu peux t'en passer, par exemple, tu vois.
17: Ouais, mais je peux faire ma pub, c'est normal.
14: Non, mais maintenant, ils vont fermer leur micro là.
15: J'ai
14: entendu
15: dire que t'allais remplacer une gaffette aussi, mais.
14: Non, mais là,
17: j'ai
14: maintenant. Maintenant, vous allez éteindre vos micros et puis vous allez me trouver des bons auditeurs. Par contre. Manu, si t'es gentil, si quand t'as des auditeurs, tu leur demandes la fréquence, c'est pas à moi de les chercher, parce que là il me manque une fréquence et
15: C'est laquelle?
14: Dijon.
15: Dijon, 106. Attends.
18: 106.2.
15: 106.2.
14: Non mais on va
18: 806.
14: 806, bien sûr. Pourquoi pas?
15: À la voiture.
14: Bon, on appelle donc on accueille gros pouce.
18: Mousse.
0: Gros pouce. Bonsoir Gérard.
14: Bonsoir à toi. Donc Paris 101.9.
0: Exactement.
14: T'as un portable?
0: Non, pas du tout. T'es ouf ou quoi?
14: Tu commences pas comme ça, s'il te plaît, parce que déjà tu as baissé ta radio derrière.
0: Ok, très bien.
14: Hein? Je crois que on t'avait prévenu en antenne.
0: Non mais j'ai pas de radio derrière, donc.
14: Il y a quand même un petit écho, donc. Donc, Boulimix.
0: Ouais, tout à fait.
14: 28 ans de Nancy 100. On se calme derrière, Nancy 103.3.
0: Ouais, c'est ça. Bonsoir tout le monde. Happy Beres Rigo.
17: Merci mon pote.
0: Ouais.
14: Et Hachi. Voilà.
15: Hachiche kebab.
0: Oh, c'est chaud.
14: Hachiche kebab.
19: Kebab.
14: Ouais, donc Tour 102.8.
19: Ouais, salut Gérard, salut tout le monde. Bon anniversaire Rigo.
14: Bon, ouais.
17: Merci ma pote.
14: Slipwatch.
0: Slipfast.
14: Ouais, Slipwatch de Dijon.
0: Exact.
14: Ta fréquence
0: 102.5. Et bon anniversaire Rigo, bonsoir Fildar, bonsoir Manu. Et je fais un gros bisou sur le clito angélique.
15: Salut.
17: Et merci mon pote.
0: Ben, je t'en prie.
14: Bon, alors le débat va
0: pas. Je t'ai attendu l'autre fois, oui, Hydro, t'es jamais venu.
17: Bah ouais, pas tous les jours quand même.
0: Ok.
14: Bon, ça y est, c'est fini là.
0: Tu me dis que c'est.
14: Tu commences pas comme ça, toi, parce que sinon tu vas virer. D'accord, Slipops?
0: D'accord.
14: Ok. Alors, que représente pour vous la bonhomie? Alors, que représente la bonhomie pour vous? On va demander à.
19: Ouais.
14: Bah, oui, ben. Ah, si, je sais pas quoi, là.
19: Pour moi, la bonhomie, c'est en Amérique du Sud. À côté de l'équateur.
0: Ouais.
14: Non,
0: ouais.
14: La boulimie. La boulimie.
0: C'est pas pareil.
14: C'est pas la boulimie.
19: Je crois que c'était la Bolivie. Alors moi, j'ai tout préparé sur la Bolivie.
0: C'est clair. Ouais.
14: Ah, c'est qui c'est qui m'a. Qui
0: moi,
14: c'est
0: je
14: qui.
0: Suis kid.
14: Non. Oh. Déjà, qui c'est qui m'a. Qui c'est qui m'a préparé ces auditeurs? Non. Arrêtez de vous envoyer la balle tous les deux.
15: J'étais pas là, moi. C'est lui.
14: Y en a un qui me dit.
15: J'étais c'est l'autre.
14: Non. Il faudrait peut-être savoir là.
18: C'est pas grave. On y va.
14: Non mais.
15: Avant j'étais aux toilettes pour mettre des boules caisses pour le nez parce que ça pue. Tu vois c'est.
14: Tout à l'heure tu vas te prendre des.
0: Il va te casser le nez, tu vas voir.
18: Oh, te mouche pas.
15: Mais je vous jure qu'il est vraiment en vacances, Gérard. Hein. Il a pas envie de.
18: Non.
15: Il a pas envie d'en faire loin.
18: Hein. Taffé. Hein.
14: Bon allez.
19: Ça y est, j'ai réussi.
15: On y va là, c'est bon.
14: Bon allez. Allez, assis sur tes babes là.
19: Ouais, non,
14: allez, hop, on y va là, allez.
19: Bah, c'est à toi de dire ça.
14: Hein. Allez, tu repasses. Allez, oh.
0: Tu balances direct. Allez,
14: bon, bah, alors.
19: Moi, la boulimie.
14: Oh, c'est... un peu de ventilo là.
0: Oh là.
15: Du ventilo.
0: Vas-y, avec des grappes de raisin, tu veux des canards. Tu veux des canards. Comment ça fouetter là.
14: Et on voit la ventilation.
0: Éventez-le.
17: Putain, c'est parti.
14: Bon allez, tu réponds là.
0: Hachiche
14: là, tu travailles ou quoi la merde. Bon allez, Hachiche en bas. Allez hop, dégage. Allez hop, la première question, tu t'en vas. Bonne nuit. Bonne nuit pour tour.
0: Non mais t'énerve pas trop, il y a ta jambe qui est en train de se détacher là.
14: Slipoche.
0: Allô, oui, bah alors les boulimiques. Déjà c'est une maladie, je pense que c'est la maladie par
14: Manu.
0: Laquelle
14: Manu, tu lui dis au revoir à 6, hein. Terminé
0: voilà,
14: pour
0: ouais,
14: elle.
0: Elle est partie, en boulimie, là.
14: Faites gaffe parce que je crois que ce soir ça va aller vite. Hein.
0: Ça va être chaud.
17: Gérard.
0: Donc est-ce que je peux m'exprimer quand même?
14: Stop.
17: D'accord. Stop. Désolé. Sur IRC, il y a une très bonne question de Omer LF91 qui te demande si tu connais la capitale de la boulimie.
14: Non, il n'y a pas de capitale parce qu'en fin de compte, c'est un truc sur le poids.
20: C'est sur City.
14: Comment?
0: J'ai pas osé, ouais.
14: J'ai cru mal entendre, là.
20: C'est Sandy City.
14: Boulimix, au revoir.
0: Boulimix, tu bouges.
14: Ouais, non, mais ce soir...
21: Ça y est.
14: Non, mais ce soir, je vous préviens...
0: Ouais.
14: C'est prévu jusqu'à 2h15 du matin, on va y aller.
0: Non, on peut faire un débat correct, là, ou pas?
14: Ouais, c'est possible, là.
0: Bon, les boulimiques, là, tout ça, ils souffrent.
14: Bon, alors, si s'il passe...
0: Ouais, donc, la boulimie...
14: Eh, hey, tu travailles!
0: Oui, excuse-moi, j'étais en train de me branler.
14: Allez,
22: on va essayer de se calmer un peu, Gérard,
14: Mais il va se branler ailleurs. Allez, hop!
0: Allez,
17: c'est pas grave. Okay. Gérard, pour continuer dans le débat, il y a Yankee, il dit qu'en fait, la boulimie, c'est comme un kyste en plus gros.
14: Non, alors, en fin de compte, comme on a... gros pouce mousse là.
0: Ouais.
14: Donc on n'a plus que toi malheureusement.
0: Ouais, malheureusement. Ça tu déjà tu tiens.
14: Non mais de toute manière je gère tout le monde parce que ça commence déjà à me gonfler parce qu'il y en a qui s'amusent à parler de n'importe quoi. Donc alors pour toi qu'est-ce que que représente la boulimie?
0: Bah la boulimie c'est tu te fous un pouce dans la gorge quoi, un gros pouce et puis tu gerbes pour.
14: Non je pense pas. Non je pense pas.
0: Bah si c'est ça.
14: Ah non.
0: Si arrête de me prendre pour un con.
14: Attends, tu veux faire comme les autres, toi?
0: Je sais pas, ça dépend, quoi. Pour l'instant, c'est pas très passionnant, donc bon.
22: Déjà, t'es presque tout seul à l'antenne, alors ça serait con, quoi.
14: Donc, si tu veux faire comme les autres, tu le dis, y en a pas pour longtemps.
0: Ok.
14: Alors, tu réponds correctement à la question.
0: J'ai répondu, c'est ma réponse, c'est comme ça, c'est tout.
14: Ah, alors, parce que tu te mets un pouce.
22: Fais gaffe.
0: Ouais.
14: Et tu vomis.
0: Bah ouais.
14: Non, mais tu me. C'est ta réponse?
0: Ben exactement.
14: Et tu crois que tu vas continuer comme ça le débat?
0: Ben je sais pas, ça dépend.
14: Ben je sais pas.
0: Je pense que ouais, franchement ouais.
14: Ben moi je pense qu'à mon avis là t'as tout faux. Hein. Déjà c'est pas
0: bon,
14: ça.
0: Alors c'est quoi?
14: Déjà la boulimie c'est des personnes qui mangent de trop.
0: Ouais.
14: Merci pour le Larsen.
23: Voilà.
14: Donc la boulimie c'est des personnes qui mangent de trop.
0: Ouais.
14: C'est. Oui, Manu.
21: Après, vas-y, continue.
14: Non, Manu, si on a d'autres personnes.
22: On a personne. T'as viré tellement sauvagement les gens qu'ils flippent maintenant. Donc continue ton explication.
14: Ah non.
22: C'était juste ça que je voulais te dire. Non, vas-y, continue. Tu parlais, Gérard, vas-y, continue. Finis ce que t'étais en train de dire.
14: Donc la boulimie, c'est des personnes qui mangent. Donc, qui mangent n'importe quoi à longueur de journée.
21: À quelle heure?
14: Non, mais à longueur de journée.
17: Et quoi?
14: Non, mais ils mangent de tout, hein.
22: Mais la boulimie, c'est un rapport avec les bols. Enfin, ils mangent des trucs dans des bols,
14: non.
22: Pas du tout. Rien à voir.
14: Non. La boulimie, c'est, si tu veux, c'est quelqu'un qui a tendance à trop manger.
22: Trop manger.
14: Et donc, de n'importe quoi. Qui mange ce qu'ils veulent à longueur de journée. Par exemple, tu vois, on va pas citer la marque, mais t'en as qui peuvent manger de ça
21: toute la journée.
17: Oh les gars.
22: Non, on a dit pas de marque, il l'a fait exprès, pas dire. Il a dit, on va pas citer de marque, vous commencez pas.
21: Bon, Bouchard, là.
14: Bon, okay. les deux standards, vous allez faire votre boulot correctement parce que sinon on va faire venir Noémie et puis quelqu'un d'autre.
0: Non,
14: c'est pas toi qui commande, d'accord, c'est moi qui commande le jeudi.
0: Mais pour l'instant, ta réponse elle est toute pour avant.
22: Donc c'est toute la journée, la nuit aussi ou pas?
24: Non, mais il faut savoir si, genre, quand tu dis boulimie, c'est des chibres, les féculents, tout ça.
14: Non, mais de toute manière, c'est des gens qui mangent n'importe quoi toute une journée.
24: Donc ils peuvent manger des chibres à longueur de journée.
14: Mais de toute manière, tu as donné par exemple quelque chose. Tu vas lui dire, par exemple,
22: des chibres?
14: Non, mais elle va manger n'importe quoi, c'est-à-dire de la salade, tout ça.
24: Des chibres?
14: Mais non, pas des chibres.
0: C'est bon, le chibre.
14: Putain.
22: Pourtant, les chibres.
0: C'est le chibre.
14: Bon, toi je sens.
24: Par exemple, quand on est boulimie, on est gros?
14: Bah oui, bah la boulimie, c'est quoi? C'est parce que t'es gros.
22: Donner du caviar au cochon, c'est un rapport?
14: Mais non.
22: Est-ce que tu connais des gens de ton entourage qui sont boulimie?
0: Bah ça
14: non. Comment? Alors gros pouce, au revoir. Allez hop, terminé pour toi. Ça t'apprendra. Allez hop, terminé. Hop, Manu.
21: Ah ouais, bah ça vient, on cherche.
24: Ça vient.
17: Donc, tu peux peut-être un petit sondage vite fait.
14: Ouais, bah on va faire un petit sondage parce qu'apparemment ils ont l'air de se branler les couilles là au standard. Voilà. Alors, avez-vous déjà eu de la boulimie? Alors, 48% des gens répondent oui, mais c'est bien probable. 27% répondent que c'est leur problème. Bon, ça, c'est vrai, ça regarde chacun d'eux. 17% des gens ont porté plainte contre McGraw. Alors là, je sais pas du tout ce que ça veut dire. Ah. Et 9% sont plus intéressés par la boulimie. Alors, des gens qui portent plainte contre McGraw, à mon avis, niette. Bon, des gens sont plus intéressés par la boulimie, ça c'est leur problème. C'est eux qui voient. 27% répondent que c'est leur problème. Ça, c'est vrai que ça concerne la personne. Donc, si la personne est bien dans sa peau, c'est bien. Et 48% des gens répondent que oui, mais c'est bien probable. Alors là, je comprends pas du tout la...
3: Moi non plus, quoi. Moi non plus.
14: Je comprends pas là sur les 48% des gens qui répondent oui, mais c'est... Oui, c'est bien probable. Probable de quoi?
3: Probable.
14: Bah oui, là.
17: D'être boulimique, peut-être.
14: C'est quoi, là? 48% des gens répondent oui, c'est bien probable. Et après, on n'a pas la suite.
17: Ah oui, ça craint, ça.
14: Là, hop.
24: Une erreur.
14: Donc, si on n'a pas la suite du sondage, on peut rien faire.
17: Bon, Gérard, pour en revenir au débat sur l'IRC et sur le super site radiogérard.fr.fm, quand même.
14: Attends, Rigo. Fildar.
24: Il y a eu une erreur sur le sondage, je tenais à le signaler à l'auditeur.
14: Ah. Non, mais moi, je préfère te signaler, Fildar.
24: Oui.
14: Que c'est un avertissement que tu t'attrapes là.
24: Ah, déjà.
14: Et déjà, je crois que le premier avertissement, tu vas aller voir dehors si j'y suis. Non, et on va faire venir Noémie.
3: Non, on va attendre un peu, on va lui laisser sa chance.
24: Non,
3: on va lui laisser sa chance.
14: Non, mais moi je veux pas le savoir. L'autre, vas-y, je te la coule douce, je viens voir les Rigo, sondages. Vas-y. Donc, je parle à Rigo.
17: Donc petite question de Judge de Lyon sur l'IRC qui te demande si on peut se faire opérer de la boulimie. Tiens, regarde, c'est là.
24: C'est pas semblant.
14: Alors là, c'est vrai que c'est une opération, mais
24: la thyroïde.
14: C'est une opération et ça, de toute manière, on va en parler lors du débat.
24: Ah oui, tu vas parler de la glande thyrolienne.
14: Bon, ta gueule à toi. Allez hop. Allez hop. Bon.
4: J'ai trouvé des gens, GG, si ça t'intéresse.
14: Alors vas-y.
4: Alors
24: on a un dans le 15e, donc faut pas aller le chercher.
4: On accueille Wet Watcher.
14: Attends.
5: Quoi?
14: Attends.
5: Bonsoir.
14: Ça. Déjà pour commencer, on va bien être d'accord que le prochain que j'entends parler de ça, c'est simple, clair, net et précis, j'arrête. Donc alors, Manu.
4: Donc, je flippe un peu maintenant. Je flippe un peu. Calorix.
7: Ouais, bonsoir. Bonsoir
14: alors,
7: à tous.
14: Calorix. On t'appelle d'où?
7: Alors, La Rochelle.
14: La fréquence.
7: 109.9. Ah, qu'est-ce qui se passe?
3: Accueil aussi. Oh, chaud. Oh merde.
17: J'ai pas capté là.
3: J'ai absolument rien fait. Tu remarqueras que il y a que les micros en rouge et l'insert. Hein. Donc on commence pas à me regarder sur le téléphone. Hein.
4: Ah, t'as démonté l'idiote, t'es un enculé. On accueille Petite Balance.
14: On dit pas.
3: T'as vu de quoi il m'a traité?
4: Je sais.
17: Petite Balance.
4: Je sais. Petite Balance.
3: Ta mère.
23: Bonsoir Gérard.
14: T'appelles d'où?
23: De Saint-Geneviève-des-Bois dans l'Essonne.
14: Comment?
23: Saint-Geneviève-des-Bois dans l'Essonne, 91.
14: Ouais, donc 101.9.
23: 101.9, bonsoir à tous les auditeurs qui restent, quoi.
14: Après,
4: il y a trop d'humour. Suppositoire. Suppositoire. Suppositoire.
23: Encore j'ai envie de câlin. Bonsoir.
17: C'est ton cousin.
23: Bonsoir.
5: Salut, suppositoire.
3: Bonsoir.
23: Bonsoir à tous.
14: Alors, suppositoire, au revoir.
23: C'est pas moi.
14: Suppositoire, tu lui dis bonne nuit.
17: C'est dommage parce que c'est peut-être un remède contre la boulimie.
23: J'ai envie de câlin.
14: Au revoir.
3: Tu vois,
4: Bon, vas-y, enchaîne.
14: Alors, je préviens là maintenant parce que là ça commence à me gonfler. Il est minuit et un quart.
23: Ouais.
14: Ça fait déjà.
23: Je l'ai pas mis une seule fois encore.
14: Oh, les bandes de câbles là!
4: Non, on se disait tous les trois que direct, Max il est arrivé, direct t'as commencé à gueuler, un truc de fou.
14: Non, non, ouais, mais moi je vais vous dire une chose.
3: C'est la pète là, un peu.
17: Ouais.
14: Ça fait déjà deux fois. Donc vous retrouvez des auditeurs, je veux pas le savoir. Je ne travaille pas comme ça, au revoir.
17: C'est marrant, tu me fais penser à
14: Non, non! Parce que là, pour l'instant, vous avez des auditeurs qui s'amusent à balancer j'ai envie de câlin, j'ai envie de câlin. Or, ceux-là, qu'ils aillent se faire foutre.
23: Elle est excitée, la cochonne.
14: Et la cochonne à ton merde. Au revoir à toi. Alors, les trois auditeurs qu'on avait, bonne nuit.
23: Oh bah non,
14: et on va déjà s'écouter.
22: Déjà, j'ai pas de disque.
6: Ça marche bien.
14: Non, il n'y a pas de disque.
22: J'ai pas, on m'a pas donné de disque là.
14: Toi, tu me cales ça et c'est tout.
22: Ça.
14: Tu t'écrases. Maintenant, standard, vous allez me prendre
24: petite
14: des
24: balance,
14: gens rapides.
24: 12 ans.
14: Vous allez prendre des gens rapidement. Vous allez prendre des.
23: Vas-y,
8: Gérard, tu peux répondre à la question ?
14: Non.
24: Attends, petite balance, il a 12 ans et c'est la première fois.
14: Non
24: la
14: ouais. Je veux pas des gens de 12 ans.
22: Faut être
8: et moi,
22: sympa.
8: Je peux répondre.
24: Il
8: a 12 ans, 18 ans.
24: Regarde, faut tenir en 1h45.
22: On peut être boulimique à n'importe quel âge.
14: Oh non, je peux pas tenir avec deux cons comme ça. Non, allez. Non, personne répond, vous avez. Personne répond.
23: Vas-y, calme le truc un peu.
14: Personne répond à la question.
23: Vas-y, fais ton taf.
14: Personne répond à la question.
23: Vas-y, travaille un peu. Vas-y, fais ton taf là.
14: Alors la feignasse, ça t'emmerde, tu dégages, au revoir, allez hop. Bonne nuit à ceux-là, allez Manu.
22: Allez, voilà, tout
14: hop,
22: à fait.
14: Tu les vires tous.
22: Bonne chose de faite. Gérard, sur IRC, on a une petite question de Perforas ouf de Bab.
6: Non mais calme.
22: Pour calmer, justement, on va tout à fait.
6: L'audience.
22: Il voulait savoir à partir de combien de kilos devient-on boulimique. Et ça fait combien en grammes et en euros?
14: Non, ça en euros, on peut pas dire, mais en kilos, je vais dire une chose, ça dépend de ce que la personne mange déjà, en général.
22: Et en grammes?
14: En grammes, tout ça dépend de la personne. Hein. Si la personne peut très bien manger des trucs hors... Éteins-moi le micro à fil d'or.
22: Des trucs qui font pas grossir, c'est ça que tu veux dire?
14: Non, mais il y a des trucs qui font grossir, il y en a d'autres moins. Mais il faut dire une chose, que la boulimie, c'est vrai, c'est un truc que les gens mangent, qui mangent et qui font pas attention.
22: Ah, d'accord.
14: Mais ça peut avoir des causes par la suite. Hein. Donc voilà.
22: Justement, il y a IR sur l'IRC, ouais, qui me demande si ça a un rapport avec les 35 heures, de manger pendant 35 heures.
14: Non, ça n'a rien à voir avec les 35 heures. Hein.
22: Ah. Mm-hmm.
14: Ça n'a rien à voir. Combien qu'on est, sinon, à quelque chose près.
22: On a descendu un peu du fait qu'on ait perdu des auditeurs à l'antenne.
14: Ouais, mais ça, je m'en doute.
22: Donc on est 6842.
14: Moi, 6842, mais on va récupérer rapidement.
22: Ouais, il y a l'hypersession.
14: Bon, alors, pour ça, on va s'écouter Gérard, le fils de mon oncle, avec les bons petits plans de régime et de logement à petit prix. On se retrouve tout à l'heure pour la suite du débat, en espérant qu'on aille des bons auditeurs, pas des caves.
22: Bah ouais, parce donc, que après, pouvez... c'est moi qui m'en prends plein dans la gueule, tu vois, et moi à chaque fois, ça... Non mais franchement, j'en parlais avec Fidler, ça me déprime, quoi, parce que tu vois, à chaque fois, je me fais engueuler, quoi.
14: Par contre, il y a un truc que j'en ai marre, c'est j'ai envie de câlin, ça, je veux plus l'entendre ce soir.
22: Ouais, ça, mais moi j'y suis pour rien, à chaque fois, tu vois, je me prends après Max qui m'engueule et tout ça, tu vois, c'est pareil, quoi. Non mais franchement, Gérard, tu vois, c'est pas cool.
14: Olivier, s'il te plaît, t'es à l'arrière, tu le loupes pas constamment, d'accord?
22: Ouais, mais je veux bien parler de la boulimie, tout ça, tout ce que tu veux, mais à chaque fois, je me fais engueuler.
14: Pour l'instant, tu te la fermes,
22: sinon. Pour des conneries, finalement.
14: Bon, alors, tu vas retourner dans ton bureau et ça va être terminé.
22: Ouais, merde.
14: Comme ça vaudra mieux.
22: Toujours pareil.
14: Non, mais pour te dire, Rigo, ce qui s'est passé, c'est qu'il y a un auditeur qui a enregistré la voix en samedi.
22: Ah, d'accord.
14: Et que maintenant, il y en a un qui s'amuse à dire j'ai envie de câlin. Mm-hmm. Et en fin de compte, c'est la voix à samedi.
22: Et le rapport avec la boulimie, il est où?
14: Ben non, mais justement, quand t'entends de temps en temps j'ai envie de câlin, mm-hmm, donc c'est quelqu'un qui prend la voix à samedi et qui s'amuse à la passer.
22: D'accord.
14: Donc voilà. Et on se retrouve tout de suite après. Donc vous pouvez toujours nous appeler au 0803-08-5000. On se retrouve tout de suite après pour la suite du débat.
22: D'accord. Après quoi?
14: Ben après le disque, Gérard, le slip de mon oncle, avec les bons petits plans de régime et de logement à petit prix. À tout de suite. Et voilà, vous venez d'écouter donc Gérard, le fils de mon oncle, avec les bons petits plans de régime et de logement à petit prix. Donc vous pouvez toujours nous appeler au 0803 08 5000. Donc maintenant on a fait tourner l'équipe. Donc toujours Rigo qui est sur l'internet, qui est
24: jamais lui.
22: Oh, bonsoir.
14: Qui est toujours là. Donc toujours. Noémie qui est au standard.
9: Salut.
14: Manu qui est toujours au standard, qui attend vos appels. Et on a mis Fildar à l'aria. à la place d'Olivier Dapro. Voilà, donc
24: je
14: alors.
24: Je vais te demander une augmentation parce que l'arrière c'est plus important que le standard.
14: Non, alors pour ça on va appeler. Pour ça on accueille Pèse Personne, 19 ans de Poitiers, 94.1.
9: Bonsoir Gérard.
14: Bonsoir à toi.
9: Merci.
14: Alors, voilà, qui c'est qu'un. Manu.
10: Non, enchaîne.
14: Non, Manu. Manu, ouais. j'espère que t'as bien, tu leur as bien dit que comment que ça se passait, qu'on n'aille pas de portable.
11: Ah, j'ai dit que t'étais très susceptible et qu'il fallait être gentil, ouais.
14: Donc, Bifidus actif, 20 ans de Lyon, 91.7.
9: Oui, c'est exact. Bonsoir Gérard, bonsoir l'équipe. Et bon anniversaire, Rigo.
12: Merci ma pote.
11: Bonsoir.
14: Dieterix, 21 ans de.
11: Dieterix, Gérard.
14: Ah, Dieterix, pardon. Ouais.
9: Bonsoir.
14: 21 ans de Marseille, 103.1.
9: Tout à fait, bonsoir, bonsoir l'équipe Happy Birthday Rigo.
12: Merci.
14: Non, bah,
11: un peu fini les birthdays, là.
14: Et puis le dernier,
11: Lipoussution.
14: Lipoussution, 27 ans de Lille.
13: Oui, bonsoir, 27 ans de Lille. Bonsoir, bon anniversaire.
14: 87.7.
13: Exactement.
12: Merci.
14: Donc voilà. Alors maintenant, les prochains auditeurs qu'on va avoir. Je ne veux plus entendre d'Happy Birthday.
13: Happy Birthday.
14: Attends, c'est non, mais ça y est, c'est terminé.
9: C'est pour Rigo, merde.
14: Non, mais il n'y a pas de merde.
13: Ouais, maintenant, c'est ton anniversaire.
14: Ça y est, c'est terminé.
12: On n'a pas tous les jours saison, quoi.
14: Non, mais ça y est, c'est fini. On n'en parle plus, ok. Alors, on va quand même poser la première question après les petits problèmes qu'on a eus sur, les premiers. Alors, que représente la boulimie pour vous? Alors, j'espère que vous allez répondre correctement ce coup-là. Donc, on va demander à Pèse Personne.
9: Alors, la boulimie, pour moi, c'est des femmes, en général, qui sont en déprime. Leur mari, il est bas.
14: Tu vois, attends, déjà, je te coupe. Déjà, la boulimie, c'est pas quelqu'un qui bat une personne.
9: Non, écoute-moi ce que je veux dire, je vais terminer la phrase, s'il te plaît, Gérard. La femme, tu vois, si tu veux, elle est triste. Donc, elle réfugie sa tristesse dans la nourriture, elle mange, et voilà, quoi.
14: Ouais, mais tu crois que c'est quelqu'un, parce que t'as dit que c'était, parce que... Non, merci pour la...
9: De quoi?
14: Non, Pildar.
11: Quoi?
14: Cet appareil photo, tu le redonnes à celui à qui il appartient, je ne veux pas de photo pendant les débats.
11: D'accord.
14: Merci.
11: Ok.
14: Je réponds à ta question, Pèse Personne, tout à l'heure, parce que si on...
9: La paix.
14: Si on écoute bien ce que t'as dit...
9: Oui, j'ai
14: un... Si on écoute bien ce que t'as dit, t'as dit que c'était une personne qui souhaitait taper dessus.
9: Oui, parce qu'elle peut être influencée, tu vois, son mari la tape, il a envie de divorcer, elle est triste...
14: Non. Non. Attends, je vais te dire une chose, une personne boulimie, c'est pas parce que c'est une personne que son mari lui tape dessus, c'est
9: non,
14: faux.
9: Non, pas forcément, mais en général, quoi, ça peut être un facteur.
14: Mais attends, non, mais on garde, donc c'est ta supposition.
9: Oui, je
14: disons,
9: pense.
14: C'est ta réponse.
9: Tiens. Oui, ma réponse, mais il n'y a pas que ça, ma réponse, c'est bon, je veux savoir que ça, il y a ça.
11: Pèse Balance, là, il dit que...
14: Non, Pèse Personne.
11: Ouais, Pèse Personne, il dit qu'en fait, c'est des facteurs qui tapent les femmes boulimiques.
14: T'inquiète, pour lui, ça serait quelqu'un qui tape sur une femme. Rigo, une question importante, IRC. Attention, l'IRC.
12: Ouais. Non, c'est par rapport à.
14: Attends,
12: un
14: tu me coupes ça. Attends, tu me coupes ça. Oui, merci, Fildar. Oui. Je préfère tout de suite prévenir les auditeurs sur l'internet.
12: Tout à fait.
14: Que ceux qui s'amusent à parler de Sandy et du pont de l'Alma, ce n'est pas la peine. De bande entendeur, salut.
11: Pas de conneries.
14: Voilà. Il ne fonctionne pas.
12: Si,
14: il ne fonctionne pas, il est éteint. Oui, Rigo.
12: Il y a une question de Dame qui te demande si les boulimiques peuvent devenir récidivistes.
14: Comment ça? Ouais, mais il faudra peut-être qu'il précise le fond de sa question, parce que là, récidiviste, c'est quelqu'un qui ressort de prison. Mais c'est ça qui veut dire.
12: Ouais.
11: En fait, est-ce que tu grossis en sortant de prison?
12: Voilà, parce qu'il y a des gens qui vont en prison pour ça. Donc ils voulaient savoir.
14: Non. Déjà pour le rassurer, c'est pas en prison que tu arrives à manger comme ça. Hein.
12: Excuse-moi, je fais juste une parenthèse comparé à ce que tu disais tout à l'heure. Il y a Thalassa sur l'IRC qui me demande le rapport entre Sandy et le pont de l'Alma. Ça, faut arrêter.
14: Hop, c'est qui lui?
12: Thalassa.
14: Alors Thalassa, tu peux aller te faire foutre. Je répondrai pas à ta question. Alors tu peux continuer à poser des à machiner, mais je répondrai pas. J'y répondrai pas. Donc tu me remets les auditeurs, Fildar,
11: okay,
14: merci.
11: D'accord.
14: Alors Bifu. Bip du feu actif.
1: Salut, c'est Patrick, la voix du mélo.
19: Oui, Gérard. Bifidus. Pour moi, la boulimie, c'est une maladie. Mmh. Il atteint les femmes plutôt jeunes, donc les jeunes filles.
14: Justement,
23: les jeunes boudins,
19: les jeunes boudins, oui.
14: Non, mais justement, c'est une question qu'on allait parler. Alors, donc, tu réponds quand même à la première question.
19: Mais j'y réponds. Je te dis que ça touche plutôt les jeunes filles qui ont du mal à accepter leur corps en tant que tel. Et qui donc se le déforme en mangeant trop ou en se faisant gerber, en se mettant des pouces dans la gorge. Le jeune homme tout à l'heure que j'ai entendu avait raison, oui.
14: Non, mais.
24: C'est pas de la boulimisme, ça, c'est de l'anorexisme.
14: Oui. Et justement, voilà, justement. Attendez.
23: Oh, camouette un peu.
14: Il a raison. Merci. Oui, Rigaud.
17: Oui, donc justement, il y avait une question très intéressante de Destroy sur IRC qui demandait si les boulimiques peuvent devenir anorexiques. Si oui, dans quel sens?
14: On vient de le dire. Mm-hmm. On vient de le dire en se mettant des doigts dans la gorge. Juste, non, pas dans le cul.
24: Non, ça,
14: on
24: ça
14: est
24: fait,
14: poli.
24: Ça,
14: c'est,
24: visé, ça.
14: Ça, c'est vulgaire. Ça, c'est autre chose. Oui. Non, mais c'est vrai que.
23: Alors, moi, enfin, samedi, j'adore la sodomie.
24: Mais ça, tu vois, c'est ça, quoi.
14: Bon. Alors, Fildar. Fildar, ça pas suffit.
24: Mais on déconne,
17: au cri de la bête.
14: Ça, je m'en doutais. Je m'en doutais.
24: Vous avez déjà dit le fait de pas transpirer.
14: Je m'en doutais.
23: Donc,
14: je m'en doutais du coup.
24: Donc l'anorexie, c'est la différence de la boulimie. Donc tu voulais demander à qui?
14: Non, je m'en doutais du coup.
24: C'est pas nous.
14: Que ce soir, vous allez me casser les burnes.
24: Mais non.
14: C'est toi qui le fais. Alors arrête, Fildar, s'il te plaît.
24: J'arrête, promis.
19: Grave de chez Gérard, je peux dire quelque chose?
14: Oui,
24: ouais, vas-y.
19: C'est pas personne.
14: T'es un peu une Noémie,
19: mais tu t'es
14: on travaille au standard.
24: Il faut rien,
2: mais
24: c'est ça que je voulais dire.
14: Non, mais on travaille au standard.
2: Mais
14: on laisse pas un micro. Oh, on laisse pas un micro allumé. Travaille.
24: Gérard, vas-y.
17: On y va.
14: Alors, vous pouvez.
24: Pèse personne, il voulait te poser une question.
14: Alors, pèse personne, ouais.
19: Non, en fait, c'est pas une question, c'est pour revenir en ce qu'il a dit. Je crois que c'était Fildar qui a dit ça. Moi, j'ai vu dans un reportage
24: Tu l'as bossé le débat. Rassure-moi, tu l'as bossé le débat, pèse personne.
19: Ah oui, bien sûr.
24: Parce que tout son collège écoute, hein. Donc.
23: Ah,
17: c'est ton cousin.
14: Attends.
24: La honte.
23: C'est son cousin. C'est la CPE, tout ça. C'est là, monsieur Spirouli?
14: Pèse personne.
19: Oui, écoute-moi donc.
14: T'as pas 19 ans, d'accord? Tu te fous de ma gueule.
23: T'as 12 ans et t'as pas.
14: T'as 12 ans, allez! T'as pas le droit d'être sur l'antenne à ce soir-ci, au revoir!
19: Ici le CDI.
23: Ouais. Ah bon, tes parents là?
14: Manu, s'il te plaît!
23: Fais voir un billet rose là.
14: Manu! Manu, s'il te plaît,
24: quoi.
14: Tu me vires pèse personne.
24: Je crois que c'était Keneda en vrai.
14: Non, tu me vires. Tu me vires pèse personne, tu lui dis que c'est la dernière fois que.
24: Il se rachète un nom et
23: il retourne sur internet. Hop là.
14: Il retourne chez papa et maman.
23: Ok, la vanne.
14: Ah putain, je savais pas qu'il avait 12 ans celui-là.
23: Ah, tu m'étonnes.
14: Alors,
23: tu l'as bien niqué, hein.
14: Bifidus actif, oui. Tu voulais dire. Donc, pour toi, la boulimie, la boulimie, ça a un rapport avec l'anorexie.
19: Alors que je t'explique la différence entre la boulimie et l'anorexie.
23: Mmh. Pas trop compliqué, hein, quand même.
14: Non, mais allez-y. Non, attends. Bifidus.
23: Ah, mais je sais, elle a fait boulimie.
19: J'ai fait un doc de boulimie, moi.
23: Ouais.
14: Bifidus.
19: Oui.
23: T'as bouffé des pépites.
14: Diététiques. Diététiques.
23: Oui.
14: Tu te calmes.
23: Oui, bien sûr.
14: Et l'hypposition là.
23: L'hypposition, s'il te plaît.
14: Ouais, alors.
23: Mais moi, je suis un peu guédard dans le débat parce que je croyais que boulimique c'était le frère de Gros Quick, donc faudrait que tu m'aides un peu.
14: Pour l'instant, tu vas te taire un petit peu.
23: Tu fais cacao, toi.
14: Okay. Hein, tu as bouffé du banania.
19: Ouais.
23: Ok.
14: Hein?
19: Champion de la
14: vie. Donc, pour l'instant, vous êtes tous les trois parce que là, on vient de virer un jeune de 12 ans.
24: Je viens de retrouver quelqu'un.
23: Boîte à
19: un jeune Aber.
24: Eh oui.
14: Alors, on récupère.
24: On accueille Carlos Lagros.
14: Carlos.
10: Bonsoir à tous.
14: T'appelles d'où, Carlos? T'as quel âge?
10: J'ai 25 ans. Moi, j'aime ta barbe. Merci.
19: Je kiffe ton papayou.
10: J'ai un bouc.
14: Agen, quelle fréquence?
10: Agen, 102.7.
23: Bonsoir à Rigo quand même.
14: Non, mais ça y est, c'est terminé. Hop.
17: Ça me fait toujours plaisir quand même.
10: Bon anniversaire.
14: Bon, alors.
10: Donc, merci, moi je suis boulimique.
14: Ouais.
10: Déjà, je tiens à le dire.
23: Mmh. C'est alors, pas cool ça.
14: Hein, ouais, mais attendez, laissez-le parler.
10: Ouais, c'est une maladie grave.
14: Mmh.
10: Je trouve qu'on prend trop ça à la rigolade.
14: Non, attends,
10: déjà,
14: attends.
10: Genre, c'est pas
14: attends,
10: genre,
14: attends.
10: Ça se marche.
14: Carlos.
2: Oui.
14: Carlos, tu m'écoutes? Pour l'instant, je prends pas ça à la rigolade, ça, c'est les autres auditeurs. Mais moi, non. Je vais dire une chose, que c'est vrai que c'est une Oh, s'il vous plaît, les
2: c'est
14: auditeurs.
2: Une maladie horrible.
14: Les auditeurs derrière, s'il vous plaît, vous me laissez parler avec Carlos, s'il vous plaît, merci. Mmh. Donc, Carlos, tu me laisses Carlos en air.
2: Voilà.
14: Donc, Carlos.
2: Oui.
14: Donc, c'est vrai que c'est une maladie qui est quand même assez...
2: Assez grave, hein.
14: Assez grave. Et donc, c'est vrai qu'on n'en rigole pas. Parce que moi, personnellement, j'ai voulu faire un débat là-dessus. Parce que je pensais qu'on allait avoir plus de personnes qui auraient été atteintes par ça.
2: Bah écoute, moi je l'ai chopé là, cet après-midi, je savais que
14: t'avais... Non. tu l'as pas, tu peux pas la choper en espace de...
2: Non. Pas à 4 heures, j'ai mangé mes BN et après j'ai enchaîné direct.
14: Mais
2: avec
14: c'est ça, t'as raison. Fous-toi bien de ma gueule.
2: Il a pris 40 kilos d'un coup et tout.
14: Mais oui, mais c'est ça, t'as raison. Mais t'as raison. Fous-toi bien de ma gueule. Alors comment
24: on devient boulimique, genre. Ouais.
14: Voilà.
2: C'est une pulsion. Je veux dire, ça remonte à des lustres. C'est une pulsion qui est sécrétée par. Il est là, Monsieur Mazur ou pas?
24: Non, pas encore.
2: Alors je vais faire son boulot.
15: Bonjour, c'est Eddie Mitchell.
2: Salut Eddie.
15: Ça monte un peu. Salut Moussaillon.
2: Enfin, la boulimie, ça remonte à tous les temps. C'est. On essaye de faire des phrases sérieuses. Ça.
15: Bonjour, c'est Joe Cocker.
14: Hey Carlos.
15: Est-ce que c'est héréditaire ou pas?
14: Carlos.
2: Oui.
14: Tu te foutrais pas de ma gueule?
2: Non, mais la boulimie, c'est quelque chose de grave. Moi, j'ai pas envie de rigoler ce soir. Il y a des boulimiques qui nous écoutent, des toxicomanes, des insomniaques.
14: Bon, alors, Carlos, au revoir.
2: Non, mais écoute,
17: il a raison.
14: Stop! Carlos, on lui dit au revoir.
15: Carlos, on lui dit au revoir.
14: Je ne veux pas avoir de problème avec les gens. Enculé, alors va te faire foutre, toi, espèce de pétasse. Ok, l'enculé, il t'emmerde. Alors, Carlos, au revoir.
17: Gérard, pour calmer le débat, j'ai une très bonne affirmation sur l'IRC. En fait, quelqu'un qui te demande, c'est
14: bon, Noémie.
17: The Penguin.
14: Noémie, tu fais ton boulot, ou sinon tu dégages.
17: Noémie, tu fais chier.
16: Gérard,
14: tu dors.
16: Arrête de gueuler.
14: Là, ça commence à bien faire.
16: Toi aussi, arrête de gueuler, c'est chiant.
14: Maintenant, tu fais ton boulot correctement. Parce que moi, je vais pas continuer jusqu'à 2h15 avec une personne qui est en train d'écouter et pas de prendre des appels.
18: Oui, Gérard.
14: C'est clair, net et précis. Deuxième avertissement.
17: Deuxième toi.
14: Rigaud.
17: Oui, alors c'est moi. The Penguin qui te demande de confirmer qu'on peut être anorexique du cerveau et boulimique du cul.
14: Non. Parce que l'anorexie et la boulimie, c'est pas du tout pareil.
24: Oui. Tu peux, c'est la différence.
14: La boulimie, c'est quand tu manges de trop, tu manges, mais tu sais pas ce que tu manges. Et pas à force de manger, tu prends du poids. Et l'anorexie, donc ça c'est un problème. Il faudrait peut-être qu'on puisse avoir des gens, mais pas des nazes, pour parler de ça, parce que apparemment on n'a pas assez de personnes qui puissent nous aiguiller là-dessus. Mais l'anorexie, c'est à peu près pareil. C'est des gens qui se mettent des doigts dans la gorge pour se faire vomir.
18: Mais Gérard, ça, c'est pas Gérard, bon. Dis-moi, il y a des vaccins ou pas?
14: Mais justement.
24: Non, mais Gérard, les anorexiques, c'est ceux en fait qui mangent mais qui font pas caca.
14: Non.
24: À la défense.
14: Mais attends, Fildar, s'il te plaît.
24: La différence de la boulimie.
14: Mais attends. Pour l'instant, on parle de. Noémie me parle d'un truc. Est-ce qu'il y a des vaccins? Non. Ouais. Il n'y a pas de vaccin pour ça. Il n'y a même pas. À l'heure actuelle, on ne peut pas savoir s'il y a un remède pour ça, pour ces gens-là. Oui. On ne peut pas le savoir.
18: Et c'est contagieux ou pas?
14: Non, pas du tout. Non, c'est pas. Ça s'attrape pas. C'est pas une maladie comme à l'heure.
18: Et une fois que tu l'as à vie ou pas?
14: Ah, bah oui, ça.
15: Sandy, elle est dans la merde.
14: Sandy, à ton merde, ok. Alors, l'hypposition, bonne nuit. Allez hop, Manu, s'il te plaît, tu dis au revoir à l'hypposition, ouais. Comme ça, ça y apprendra.
24: J'avais une question,
18: c'est
24: Gérard.
18: C'est génétique ou pas?
14: Attendez, oh. Pas tous à la fois.
18: Gérard, c'est génétique ou pas?
14: On n'est pas la maternelle.
18: Je pose
14: ici.
18: Une question, Gérard.
14: Bon, alors c'est quoi?
18: Tu devrais savoir.
24: C'est pas ce que ça veut dire génétique.
18: Si ton papa est boulimique.
14: Oh merde, chiant la famille. Chiant la famille. Merci. Bien Manu, chaud.
24: Merci.
14: Alors, Noémie, ta question, j'y répondrai pas, d'accord?
18: D'accord, okay. J'ai dit
14: famille, c'est justement la question que tu me parles, est-ce que ça peut s'attraper avec la famille? On va en parler, est-ce que des gens de la famille sont boulimiques? On va en parler.
22: Savoir si c'est héréditaire en fait.
0: Ouais, moi voilà. J'ai une vraie question, un truc super, oui. Un truc intéressant, c'est est-ce qu'on est boulimique d'un seul endroit, genre boulimique du cul.
22: C'est bien ce que je disais.
0: Ouais. Ou boulimique du bide, ou boulimique
22: du cou.
0: Ouais.
22: Du coup,
0: non. C'est surtout ça qui m'intéressait.
14: Non.
0: Non.
14: Okay. Non, parce qu'en fin de
0: juste
14: compte,
0: pour savoir. Donc, t'es boulimique de partout, tu grossis partout.
14: Non, mais tu grossis.
5: Gros kiss, quoi.
14: C'est qui
0: genre boule de pu mystère, quoi.
14: Manu,
0: j'ai pas cité de nom.
14: Non, mais si, tu restes quand même poli.
5: Il a dit mystère, c'est bon, non. C'est bon, ça passe.
0: Enfin, donc, on grossit de partout en même temps.
14: Ouais. Bah oui, automatique. Hein.
0: Ça, okay. C'était pour savoir, je me demandais.
14: Parce que, de toute manière, pour perdre du poids, une fois que t'es comme ça, de toute manière, je sais même pas s'il y a un sport à faire.
18: Donc, il fait de la boulimie, Rocco Siffredi. Non.
7: Mais attends, où tu t'envoles, toi? T'es là pour faire des
18: questions. Mais je n'ai pas des questions.
22: Si tu veux participer au débat, t'appelles au standard.
7: Hein. Oh, dis-donc, Noémie. Oh. Hop. Oh, je t'ai pas vu décrocher, mais pour voir ta gueule.
22: C'est vrai, décroche.
7: Non, mais Gérard, c'est les débats de Noémie ou c'est les tiens?
14: Non, mais elle appelle au standard pour poser des questions.
5: Pour toi, GG.
14: Oui.
7: Tu vas dans ton débat.
14: Bon, allez, deuxième question.
5: Finira comme un
0: pote. Attends, pour la deuxième question, j'ai un auditeur parce que t'en as plus que deux là. Gros port, 25 ans de Paris. Attention, la balle.
5: Direct.
14: Hein? À la place de qui?
0: À la place de PES, PES personne.
7: Et ouais, parce que t'as viré, ouais.
14: Attends,
5: il a pas 12 ans, celui-là.
0: Et à la place
14: Manu,
0: de
14: Manu,
0: Sucion,
14: Manu.
0: Oui.
14: T'as Carlos qu'on a viré.
0: Oui.
14: Et t'as l'opposition.
0: Ouais.
14: Donc, à la place de PES personne, on accueille.
0: On a gros port, 25 ans par an.
20: Descends Marseille, je vais te faire voir ce que c'est la vie.
14: Donc, gros port. Gros port d'où?
5: 25 ans de Paris.
0: 25 ans de Paris.
14: Donc 101.9. Hein.
5: Bonsoir, Gérard.
14: Bonsoir.
22: Gérard, j'ai une petite question vite fait sur IRC que je comprends pas tellement. Tu vas pouvoir me l'expliquer peut-être. Il y a Starsky à Saint-Tropez qui te demande si ton pote Henri il serait pas boulimique parce qu'il paraît qu'il est attiré par les gros morceaux de barbac.
14: Ah, je réponds pas là-dessus. Terminé.
22: Je sais pas moi.
14: Non, là tu peux lui dire. Tu lui dis qu'il appelle. Tu es même pas.
7: Tu lui dis qu'il t'appelle la semaine sur Europe 1.
22: Ah, bon. Par contre, il fait un gros bisou à ta Obélix.
14: Non, mais elle s'appelle plus Obélix. Êtes-vous adepte de la boulimie en famille? Justement, la question. La question à Nomi, tout con. Ça, c'est.
18: Pourquoi tout con?
14: Bah attends, c'est toi, t'as besoin de regarder les haut-parleurs et puis la pendule?
7: Les haut-parleurs?
18: Bah je regarde le temps passé, ouais.
14: Non mais tu regardes aussi s'il y a des...
22: Tu peux Olive là parce que...
14: Non mais je crois qu'elle va dégager. Je crois qu'elle va pas continuer. Donc, bipu...
21: C'est Jeanne, c'est chaud, c'est bon. Allez, emmène-moi. Plus fort.
22: Je crois qu'elle veut des câlins.
5: J'ai pas tout compris là.
25: Ah, c'était Jeanne.
22: Je sais pas.
14: Merci.
0: Et en chaleur là.
14: Bifidus actif, oui. Pour toi. Alors, êtes-vous adepte de la boulimie en famille?
5: Oui, alors nous sommes boulimiques.
25: Oh, la vieille question.
5: Dans la famille.
14: Non, mais attention, je précise.
7: Quand tu manges des bolinos.
14: Non. Oui. Mais non,
0: Pilar,
14: s'il vous plaît.
0: Bolino,
14: oh,
0: bolino,
14: oh bolino. S'il vous plaît, là, vous vous calmez là.
25: Bolino.
14: Bon.
25: Bolino.
14: Diététiques, au revoir Marseille. Allez hop, terminé pour celui-là.
0: Je vais accueillir un auditeur pour répondre à cette question.
14: Oui.
0: Poussachou. On accueille Poussachou.
26: Oui, bonsoir. Bonsoir, je suis un Pokémon.
22: C'est une star au Japon.
14: Poussachou.
22: Comme les sumo.
14: Poussachou.
26: Ok, le mec.
14: T'appelles d'où?
26: J'appelle d'une ville Pokémon.
14: Tu te fous de ma gueule ou tu prends le train?
26: Ok.
14: Alors t'appelles d'où s'il te plaît?
26: Bon, allez, pour te faire plaisir, j'appelle de Paris, 100.9.
14: Voilà, c'est tout
7: le
14: ce
7: premier,
14: que je...
7: C'est le premier parisien, c'est bien.
14: Non, ça fait déjà le deuxième, je commence à en avoir ras-le-bol.
26: Gérard, je peux répondre à la question?
14: Oui. Oui. C'est qui?
26: C'est Gros Port.
14: Ouais, ben Gros Port.
26: Oui, tu veux Gérard?
14: Bon. Alors, une
7: question... Mais laisse-le répondre, Gérard.
26: Bonjour, c'est Dimitri.
14: Fildard,
7: oui.
14: Tu arrêtes avec ça parce que ça commence à me gonfler sérieusement.
7: Mais t'arrives même pas à faire la différence entre un son et un auditeur qui fait le son, tu vois. C'est
14: pour un son, ce n'est pas les auditeurs, bonjour, c'est toi.
7: Merde.
14: Vos gueules.
7: Salut, c'est Dimitriel. Tu vois, c'est moi qui le fais là. Tu crois que c'est un son? Bon, vas-y, gros port, réponds.
22: Pourtant,
26: ouais, donc, alors je te réponds. Donc, la boulimie, ça se passe à deux moments de l'année, à Noël et au jour de l'an surtout.
14: gros port.
3: Non, franchement, c'est...
14: Gros porc. Gros porc. La boulimie, tu sais ce que c'est?
3: Oui.
24: C'est un sport.
3: C'est quand on se rend pas compte qu'on mange à la mort, quoi. On mange, peut-être qu'on éclate.
26: Allez, les tours là-dedans.
14: Non mais attends, Manu.
17: Putain, t'as la cote ce soir.
14: Hey, Manu.
24: Il kiffe mon cul, tu veux mon bout?
14: Hey, Manu. Tu me l'as chopé où celui-là?
24: Bah au standard, hein, j'ai pris des nouveaux. Hein,
14: non mais grave de chez grave celui-là. Comment tu dis? Vas-y, quand t'en as marre de mes débats, tu dis...
24: Bah okay. Je sais pas. Rentre chez toi, le clochard.
14: Non, non.
24: Ou dégage l'alcoolo, ça dépend, c'est varié.
14: Enfoiré. Ok, attends, je retiens ce que tu viens de dire, enfoiré.
24: Ça y est, il me kiffe plus.
14: Viens me téléphoner, tu vois comment que je vais t'envoyer.

0: Apparemment oui, parce que j'ai entendu
1: dire...
0: Alors,
1: il se demande pourquoi tu n'es pas boulimique.
0: Ben pourquoi, déjà, pour commencer, c'est que moi, je mange, j'ai beau manger ce que je veux, et je suis toujours au même
2: aussi
0: poids.
2: Con.
0: Non, mais je suis toujours au même poids, j'ai beau manger n'importe quoi, je reste toujours à mes 50 kilos pour mes 1m60.
1: Voilà. Pour ta gueule de beau gosse, quand même.
0: Voilà. Noémie.
3: Mais depuis qu'il t'a tiré de la ferraille là, dans la cuisse, là,
1: ah ouais,
3: t'as perdu combien?
0: Non, mais ça, on en a rien à foutre.
3: T'as perdu combien?
0: Ça, je sais pas. Noémie.
1: Tu sonnes plus à l'aéroport.
4: Bah, Noémie. Gérard, ça tombe bien que tu me donnes la parole. La
0: boulimie, non,
4: c'est quand même.
0: Mais Noémie, s'il te plaît.
4: Entre les hommes
0: Noémie,
4: et les femmes, non, tu crois pas?
0: On s'en fout de ta question. Noémie, c'est la dernière fois que je te vois.
3: Mais Gérard, t'as pas fait sub de co?
0: Non, mais Noémie, c'est la dernière fois que je te vois avec le casque sur les oreilles, ouais, en train de décrocher, ouais, et de dire allô sans prendre la personne en direct. Ouais. Ok. De savoir de, sur quoi. C'est la dernière fois que je t'avertis.
4: Donc, troisième avertissement.
3: On peut reprendre le débat ou Gérard, ou tu
4: j'en ai droit à combien les avertissements?
0: Encore un et après c'est la porte. Alors, qu'est-ce qu'on a? Un gros port, ouais, alors.
5: J'ai un truc à te dire aussi.
0: Ouais.
5: Tout à l'heure, t'as dit, ouais, je sais pas s'il y a un remède pour les gens qui sont boulimiques.
0: Ouais.
5: Alors moi, je vais te répondre là-dessus. Il y a un remède, c'est une intervention chirurgicale qui consiste, en fait, à se mettre une balle dans le ventre.
6: Bonjour, c'est Eddie Mitchell.
5: Allô?
0: Fildar.
3: Mais j'ai rien fait.
0: Fildar.
3: Attends, on peut rire quand c'est drôle, non?
1: Trois. Quand c'est drôle, on
3: peut rire.
1: Trois.
3: Oui, je suis de trois, je sais, oui.
0: Trois semaines,
3: oui, ce week-end, je sais. J'y serai.
0: Trois avertissements.
6: Oui. Ok, Gérard, super. Vas-y, enchaîne. Bon, je viens de te foutre un gros coup de tête à la sortie de la radio, quoi.
3: Donc, gros port
0: qui
3: a dit...
0: Qui c'est?
3: Ah, ouais, c'est...
0: Gros port, au revoir.
6: Allez, hop.
0: Hop, au revoir, gros port.
5: Déconne ou quoi? Je réponds à qui?
6: Allez, hop. On discute pas ici.
1: Ça suffit, les gros ports.
3: Non, mais il disait que...
6: Okay, le mec.
3: On pouvait se mettre une bague dans le ventre pour... C'est ça?
7: Autour d'estomac, ouais.
0: Non, pas du tout. C'est pas du tout la question. Apparemment...
3: Et pour l'alcool, il faut se mettre un bouchon dans le ventre, c'est ça?
0: Non, mais apparemment, vous avez décidé quoi là de soi?
3: Non, mais moi j'ai rien décidé, moi. Tu
0: non,
3: sais,
0: mais
3: ça dépend,
0: je sais pas. Non,
3: ça
0: mais
3: dépend
0: attends.
3: De toi si tu veux
0: non,
3: de mon
0: non,
3: corps.
0: Non,
3: ce
0: mais
3: que tu
0: pour
3: veux.
0: Non, mais pour l'instant.
3: Y a pas de problème, moi
0: non,
3: je suis
0: non,
3: pas
0: mais
3: toi,
0: pour
3: toi,
0: l'instant, hein, je sais pas ce que vous avez décidé de faire ce soir.
3: Bah, on voulait faire une surprise à Rigaud. Hein.
8: Joyeux anniversaire, Rigaud. Joyeux anniversaire, Rigaud. Joyeux anniversaire!
1: Ça me fait très plaisir.
0: Ouais, ouais, ouais.
3: Est-ce que t'es dépoussé à ton âge?
1: Si vous voulez me faire un cadeau, allez sur radiogérard.fr.fm.
6: Oh la pub de ouf! Warnetdefun.fr.fr. Il déchire pas mal ce site aussi.
0: Eh ben, pousse à touche, au revoir.
3: Pousse à tchou.
9: Bon, c'est pas grave, j'ai deux autres auditeurs pour combler le vide. J'ai Spring Fellowhawk.
6: Oui,
9: c'est pas ce qu'il fait là.
10: Bonsoir à tous.
0: T'appelles d'où?
10: J'appelle de Boulois. C'est pas mal ça.
0: Fréquence
10: 102.7.
0: Non, mais te fous pas de ma gueule en cherchant les fréquences, d'accord?
10: Ok,
0: 102.7.
10: 104.2, je me suis trompé.
0: C'est ça, 104.2.
9: C'est pas grave, je vais vérifier. Et on accueille aussi Henri Cantonnet.
11: Oui, bonsoir.
0: T'appelles d'où?
11: Bonsoir, j'appelle d'Orléans, c'est 108.8.
12: Salut Henri.
11: Bonsoir tout le monde, Happy Birthday.
0: 108.8, ça m'étonnerait.
11: Si, à 608, Orléans.
0: Manu, tu me contrôles la fréquence.
9: 104.2.
3: Tu me fais la pression aussi.
9: 104.2. Je te fasse une petite vidange, mon Gigi.
0: Bifidus, t'es toujours là.
12: Ah ouais, je suis toujours là, ouais.
0: Donc, la question suivante. Existe-t-il un vaccin ou un remède contre la boulimie? Ben justement, on en parle. Toi, c'est Lyon 91.7.
12: Ouais, c'est ça, mais on n'a même pas répondu à la question d'avant. Hein.
0: Ben, si tu veux répondre, vas-y.
12: C'est en famille, c'est ça?
0: Ouais, ben justement, on a assez fait le tour de la question.
12: Ah
0: hein.
12: Ouais, bah ouais, si tu le dis, ouais.
0: Non, mais vas-y, si tu veux répondre là-dessus.
12: Bah, non, parce que moi, je te disais, nous, on est boulimique de mère en fille et de père en fils. Et en fait, nous, on mange des fibres à longueur de journée. Comme,
0: ouais, mais la question... je m'excuse de te couper.
12: Ouais,
0: mais la question que je me pose,
12: ouais,
0: est-ce que c'est parce que il y a une question justement là-dessus que sur des reportages que j'ai pu voir, on n'a pas pu le savoir, mais est-ce que c'est dû par rapport

0: aux parents ou tout ça? Est-ce que c'est depuis la naissance?
1: Aussi, je me pose cette question.
2: Depuis la naissance, je pesais 7,9 kg à ma naissance.
1: Mmh. Voilà.
0: Non, attendez, s'il vous plaît, derrière. Henri et Spink, là.
3: Un bon roast beef, quand même.
0: Non, non, mais non, attendez, s'il vous plaît.
1: Bah, écoute, sa mère a couché d'un roast beef.
0: Oh! Qui c'est qui vient de dire ça? Henri, au revoir, allez. Henri,
4: non, c'est pas Henri, c'est pas Henri.
0: Je veux pas le savoir. Allez,
1: il veut pas le savoir.
0: Allez, bonne nuit. Non, non, parce que là, justement, on est en train de poser une question. Je suis en train de poser une question sérieusement à Bifudus. Je voudrais bien que... Qu'on aille des trucs sérieux, pas des cons qui disent n'importe quoi.
2: Ouais, okay. Moi, je suis sérieuse comme fille.
0: Non, mais là, c'est un truc à savoir, c'est de savoir est-ce que c'est dû par rapport aux parents ou pas. Mm-hmm. C'est là parce que moi, j'ai vu des reportages et apparemment, il y en a qui disent que oui.
2: Oui.
0: Dose, d'autres, c'est parce qu'ils mangent de trop. Mais c'est dû à quoi? Est-ce que c'est dû par rapport aux parents au départ, ou est-ce que c'est une maladie vraiment que les gens ne peuvent rien faire dessus? Justement, là, existe-t-il un vaccin? Donc, c'est à peu près ça qu'on va poser.
2: Oui.
0: Donc, je sais pas.
2: Bah nous je te dis c'est deux familles quoi. Alors je sais pas, il y a peut-être une autre solution, mais nous on mange des chibres de mère en fille et
0: ouais, mais de toute manière déjà au départ tu me disais tu pesais 7,5 kg à la naissance.
2: 7,9 kg, ouais.
0: 7,9 kg à la naissance.
2: Ouais, beau bébé hein.
0: Ouais, d'accord. Non mais c'est pas, non mais la question n'est pas là, c'est vrai que déjà 7,9 kg à la naissance, ça fait quand même beaucoup.
2: Oh non, c'est la moyenne.
0: Spind.
1: Ouais.
0: Tu peux répondre en...
1: Ah non, mais j'écoutais et puis je trouve ça...
0: Ouais, mais...
1: 9, c'est beaucoup quand même. Hein.
2: Non, c'est la moyenne.
1: Ah bah dis donc.
0: Bon, c'est qui là qui s'amuse à mettre cette musique?
1: C'est rien, c'est mon jingle.
0: Bon, Spind.
1: Oui.
0: Tu mets un ça?
1: Non, c'est pas moi, je sais pas d'où ça sort. Hein.
0: Question, plus, auditeur.
5: J'avais un sondage, mais auditeur avant.
6: Oui. Auditeur, donc...
1: Oui.
6: Ouais, je sais. On accueille Grosse Rillette.
7: Bonsoir.
6: Et on accueille Gras Double. Et réponds pas.
0: Une Grosse Rillette.
1: C'est toi qui
0: t'appelles d'où?
7: Alors j'appelle du Mans et la fréquence c'est 90-10. Ouais,
0: 99.
5: Rillette du Mans.
7: Ouais.
0: Et l'autre?
5: C'est chaud.
0: Et l'autre?
1: Gras Double.
7: Merci à mon pote.
0: Et Gras Double.
5: Merci mon pote.
8: Bonsoir Gérard.
0: T'appelles d'où?
8: De Nice.
0: Ta fréquence?
8: Ah non. 103.8.
0: 103.8.
1: Tu l'as vu Pokémon?
0: Attends, 103.8, il soude ma gueule, c'est lui là ou quoi là?
4: Mais non, 103.8, c'est la fréquence.
5: Ça va jusqu'à 107.
8: FM, attention, FM.
1: Quand t'en as des Pokémon, mais Gras Double, c'est bien Pokémon.
0: Bon,
1: mais Gras Double, t'as fait la trousse.
0: Oh
2: Tu
0: me les coupes là, s'il te plaît, ils vont se calmer un petit peu là.
5: Donc sur IRC, j'ai un sondage réalisé par Davy1. Donc alors, sondage effectué à l'Institut Sainte-Marie d'Auxerre. 15% des boulimiques ont du mal à se reproduire faute de trouver leurs organes génitales. 26% des boulimiques dorment avec des boules-quièces. 38% des boulimiques utilisent des gros cotons-tiges. Et 89% des boulimiques voudraient bien se bouffer des tartes à la crème en pleine rue.
0: D'accord. Et on est combien sur l'internet?
5: Et on est monté, on est 8082.
0: 8082.
4: Ah, ça commence à être chaud là.
5: Big up 882.
0: Depuis que tu reviens le gelé. Noémie, tu m'as contrôlé les deux fréquences qui me semblaient bizarres un petit peu.
4: Elles avaient leurs papiers et tout ou pas?
6: T'as été en province, contrôlé.
4: T'as la pastille verte.
0: Tu m'as contrôlé les deux fréquences?
9: Ouais, c'est bon.
0: C'est bien ça?
9: C'est bien ça.
4: C'est bon.
0: Bon,
4: c'est
0: bon. Alors, existe-t-il un vaccin?
4: Gérard?
0: Quoi?
10: Oh, est-ce qu'ils t'ont placé une sonde anale?
7: On fait la totale.
0: Ça te fait rire, un connard.
7: Gérard,
1: on y a un point de suture qui vient de lâcher là, parce que ça sent le rat mort. Ah ouais, ça
5: moi
1: pue
5: aussi,
1: la barbe pour
5: j'avais plus l'habitude, c'est chaud.
4: Ah, j'ai pris des vieux postillons, je sais pas quoi là.
2: Ah, Gérard, c'est radioactif.
7: Avec des bouts de panini là.
1: Il cherche à se reproduire.
0: Manu. Bon, Noémie.
7: C'est la parade.
5: Je pense que c'est Noémie, ouais, elle fait rien.
0: Et là, ça commence à bien faire. Manu, Tu me les attrapes, tu leur demandes qu'ils se calment. Parce que sinon, ils vont gerber. Vite fait, bien fait. Et Noémie, tu as bossé.
11: Je lui dis.
0: Noémie, tu bosses.
5: J'explique, t'inquiète.
9: Oui.
0: Et Fildar, t'arrêtes tes conneries.
4: J'attends que tu fasses un débat correct.
0: Pour l'instant, vous êtes en train de... Non, mais ça va, Manu, tu peux éteindre ton micro au lieu de...
3: Avance dans les questions.
0: Bah ouais, mais pour l'instant, on en est à la troisième.
9: Ça fait une heure.
11: Troisième. Avance dans la vie, hein.
3: Non, mais sérieux, tu perds de l'audience.
11: C'est que tu bosses pour toi, même.
5: Oh, je te jure.
0: Bon, toi, tu la fermes au lieu de balancer. Bon.
5: Voilà.
11: Mais là, c'est ça. Les auditeurs.
0: Non, non. Ça, tu mais as blessé les auditeurs.
11: Tu vois.
0: Ok.
11: Voilà.
0: Et je veux plus t'entendre. Je veux pas t'entendre toucher là. Ok.
11: Où là.
0: Ni là.
11: Ça fait quoi, là? Ça fait
0: tu
11: rien.
0: Tu blesses les auditeurs.
11: Mais ils sont là.
0: Ouais, mais oh, tu là, t'amuses ouais. pas à me balancer n'importe quoi.
11: Je te balance rien, moi.
0: Ok. Parce que sinon, tu as gerbé.
11: Mm-hmm.
0: Tu as gerbé dehors pour tout. Jusqu'à la fin du débat.
11: Tu vois, je balance rien.
0: Bon, Manu, tu veux.
11: Oui.
0: Apparemment, tu les as pas calmés.
11: Si, si, mais ils sont très calmes.
12: Ah, on est très calmes.
0: Alors, existe-t-il? Existe. Quoi?
12: Je peux répondre à la question?
0: C'est qui?
12: C'est Gradouble.
13: Vas-y. Vas-y, AB.
12: Ça y est, je peux répondre?
13: Vas-y.
12: Donc, le seul moyen pour l'anorexique. Pour les boulimiques.
13: Vas-y, on t'écoute.
12: Vas-y, on est c'est de faire du sport et faire des régimes, quoi. Voilà.
13: Ah, okay. Ah, tu vas te faire déchirer demain à l'école.
12: Ouais.
0: Allez, t'as quel âge, toi? T'as quel âge, gros?
13: Gradouble.
12: Ouais,
0: dira. T'as quel âge?
12: 24.
0: Ouais, attends, mon cul. Allez, hop. Allez. Manu.
11: Oui. Oui, quoi?
0: Tu lui dis au revoir.
11: Tu cartonnes.
0: Tu cartonnes. Ouais, c'est même pas la peine de.
11: Putain,
0: de...
11: Il pleure,
5: c'est pas la peine.
0: Non, non, mais c'est même pas la peine, c'est un jeune.
11: À tous ceux qui écoutent de son bahut, il pleurait.
0: Attends, il a. Manu.
13: Bon, allez, filmez demain.
0: Non, non, attendez, il avait quel âge?
11: Il avait 12 ans, je crois.
12: Mais il est pas mort.
11: Non, mais il est mort.
12: Entre
11: 12 et 14.
13: Laisse tomber, il a
0: non, mais change jours, de bahut.
5: Ah, tu m'étonnes.
0: Change de bahut, mon pote. 103.8, c'était où cette fréquence? C'était.
11: J'en sais rien, on enchaîne là, GG.
0: Donc, existe-t-il un vaccin ou un remède contre la boulimie? Donc, je pense qu'on en a assez discuté là-dessus. Hein.
12: Ouais.
5: Gérard?
0: Oui.
5: Faudrait que t'éclaires Starsky à Saint-Tropez qui a pas compris. Il demande si les boulimiques, c'est les gens qui font des concours de pétanque.
0: N'importe quoi,
13: oh,
0: celui-là. Il appelle d'où?
5: Ah, je sais pas, c'est mon boulimie, internet. Starsky, à mon avis, il est des States.
0: Bon. De quelle manière se traduit la boulimie? On va demander à Grosse Riette.
13: Oh, avec des mots, hein, moi je dirais.
0: Spind.
13: Que...
0: Attendez, il nous reste Grosse Riette. Spind.
13: Ouais,
0: et...
13: ouais, Spind que l'on, c'est moi. Quand je ferme un œil, je vois plus rien.
0: Tu te calmes, s'il te plaît, merci.
13: Il est là, Santini? Non, il est en train de faire des bricoles, là.
14: Ok.
13: Mais laisse tomber, quand il est dans l'hélicoptère, ça penche en arrière.
0: Bon.
14: Il se fait vieux, hein.
0: Noémie, tu me prends Grosse Riette et Spint et tu
13: essaies de
0: spring.
13: J'ai qu'un œil quand même.
0: Hein. Tu les calmes.
14: Tu fais de violoncelle dans le générique. Je
0: alors Bifidus. Ah ouais,
13: je suis tout en blanc. Nickel, avec une canne.
12: Oui.
0: Donc pour Bifidus. Toi,
12: c'est le remède, c'est ça?
0: De quelle manière se traduit la boulimie?
12: Bah tu grossis.
0: Mmh.
12: Irrémédiablement, tu grossis. Plus tu bouffes du chibre, plus tu grossis.
0: Ouais. Bah, mais tu penses que c'est dû à ça?
12: Oui. Non, parce que t'as quand même un transit intestinal assez performant, mais c'est en partie dû à ça, ouais.
0: Mmh. Ouais, mais de toute manière, on peut mélanger la boulimie et
12: la boulimie, par exemple.
0: Non. Et l'anorexie.
12: Mais je me demande s'il y a une boulimie de l'alcool. Mmh.
0: Bofidus.
11: Oui.
0: Bofidus.
12: Bifidus.
13: Si, il y en a beaucoup.
11: Bofidus.
0: Oh,
12: j'aurais dû la faire.
0: Tu réponds.
12: Oui.
0: Pour l'instant, tu réponds bien, donc. Tu continues à répondre bien et tu cherches pas midi à 14h sur l'alcool, sinon je te dis au revoir.
12: Bah non, mais c'est une question que je me posais.
0: Ok. Non, mais moi, c'est moi qui te parle. Ok.
14: Ok.
12: Ok.
0: Ok. Alors, ok, Manu. Manu, à toi la parole, vas-y.
13: C'est la déchéance.
11: Merci.
5: Vas-y, à toi.
11: On accueille Pousse.
14: Oh.
0: Encore? T'appelles d'où?
14: Balance ce jingle là.
0: T'appelles d'où, Pousse?
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12: Enfin, tu trouves un autre fonds de commerce. Hein.
14: Voilà, bonsoir.
0: Bon,
14: il me semble avoir que
0: je sens qu'il va y avoir un gnogno. Et maintenant
11: un gnogno.
0: Ok,
14: faut que tu calmes avec les wokas là.
13: Il va manger Noémie, dire.
14: Sinon je vais te foutre un coup de trompe dans la tête.
11: Il va y avoir un quoi? Un gnogno.
0: Disque. 1h du matin, musique. Allez, on fait la réunion. On fait une réunion, Max, tu viens. C'est terminé. Appelez-moi Jacques. Allez, bonne nuit.
5: C'est con, j'avais une bonne question. Hey.
0: Tu l'avais dans ta gueule. Hein?
16: Oh putain, arrête. Putain. Ça va trop loin.
0: Là maintenant, vous me cassez les couilles. Du standard. Tu dégages. Allez, hop.
17: Je me
0: dégage. Dehors.
18: Mais c'est pas...
0: Dehors.
16: Mais pourquoi?
0: Elle est pas capable de prendre des auditeurs. Dehors. Hop. Au revoir. Pilar dehors.
5: Ça va être
0: dur. Pilar dehors. Oh yeah yeah. Wouh. Allez hop, Noémie dehors.
16: Mais depuis tout à l'heure, tu gères pas ton débat.
0: Noémie dehors.
16: Ouais, c'est que tu poses pas les questions, tu laisses les gens parler.
0: Mais non, mais... Attends. Manu.
16: Dehors.
0: Non, non. Je vais dire une chose, c'est les mêmes auditeurs. Je commence à en avoir ras-le-bol.
16: C'est pas les mêmes, regarde,
0: il y a plein
18: de visiteurs. Putain, il y a des petits qui ont appelé là, avec leur collège, écoutaient là.
16: Quoi?
0: Attends, l'autre, il se fout de notre gueule. Alors, fil d'air dehors, je veux plus te voir. Noémie dehors. Noémie, c'est terminé.
5: Faut rappeler Olivier.
18: Putain, je vais appeler Olivier.
0: Non, il sort. Je travaille plus avec ça. Non, moi je travaille plus comme ça, c'est terminé.
16: Je frappe les gens aussi.
0: Mais attends, mais merde!
16: T'as pas de respect.
0: Mais attends, mais ils s'amusent à passer des jingles! Attends, t'as l'autre, t'as qu'à 2000 et puis tout ça, non mais. Après, t'entends n'importe quoi, il faut arrêter! Ouais, puis ils se parlent entre eux dans les micros. Ouais,
16: si
0: alors moi j'en ai marre.
16: Si tu leur
0: pour l'instant, il y a Crigo.
16: Tu gères pas bien les débats.
0: Mais ouais, mais qu'est-ce que tu veux faire?
16: Non, t'as baissé dans ton.
0: Mais ouais, mais même, de toute manière, tu peux pas travailler avec eux. De manière, quand c'est toi, tu travailles bien. Quand c'est moi, ils foutent de la merde.
16: Non, mais non.
5: Ça commençait bien, c'est que tu t'es trop énervé.
0: Non, mais là, maintenant.
16: Deuxième partie, ça va être chaud là.
5: Voilà, on va mettre un disque et ça va se passer.
0: Hop, t'envoies la musique là.
16: C'est quoi le type?
0: Mais j'en sais rien, moi j'ai même pas. J'ai demandé les.
5: Tiens, voilà une feuille.
0: Alors c'est la petite cousine du cousin avec prends du slim, foutre gousse chocolat. C'est quoi ça?
18: Parle devant le micro, c'est important. Parle devant le micro.
0: Ça.
18: Non mais c'est quoi? Vas-y, c'est quoi?
0: Non. Il est hors de question que je balance ça sur.
18: Mais c'est quoi la petite cousine?
0: Bah attends, avec mon nom de famille. Non mais ça veut dire quoi ça? C'est quoi ce disque?
18: Je sais pas, mais c'est une nouveauté.
0: Non, allez, t'envoies Max et tu me diras ce que c'était. T'annonceras, et c'est tout.
16: J'en sais rien.
0: On se retrouve tout de suite après.
18: C'est quoi, comment ça s'appelle?
5: C'est l'essentiel de feu.
18: Redis-le, je vois.
0: Non.
18: La petite
0: c'est... Avec prends du slim, foutre, gousse chocolat. Je sais même pas ce que c'est. Alors on se retrouve tout de suite après au 0803 08 5000. Vous pouvez toujours nous appeler.
18: Non, mais faut que
0: et on se retrouve
18: feu,
0: tout
18: là,
0: de suite après.
18: C'était trop le bordel.
0: Pour la suite du débat sur la boulimie, en espérant que l'heure un quart qui suit sera meilleure que la première. A tout de suite. Tu dégages.
19: Pourquoi connard?
0: Allez hop dehors.
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0: Et voilà, donc on venait de s'écouter la petite cousine du cousin avec prendre du slim foutre gousse chocolat. Alors j'espère que la dernière ligne droite là, parce que la prochaine pause sera pas avant 35 minutes, je pense. Donc j'espère que ça va bien se passer, que vous allez répondre quand même correctement aux questions, et en espérant que vous n'avez pas à vous foutre de ma gueule, parce que là, il est hors de question que je continue comme ça, d'accord?
5: Ouais.
0: Alors,
5: Gérard, sur l'IRC, il y a Power Excess, il te demande d'arrêter un peu de gueuler, il se demande ce que t'as mangé quand même, parce qu'il trouve que ça devient lourd.
0: Ce que j'ai mangé, j'ai mangé du lion. On est combien sur l'internet?
5: Eh ben ça stagne un peu, on est aux alentours de combien? 8023.
18: Oh, c'est nul.
0: Ouais. 8023, non c'est pas nul.
5: Non c'est bien.
0: C'est bien, mais je voudrais quand même qu'on aille un peu plus haut. Un petit sondage avant qu'on accueille.
5: Allez plus haut.
0: Que doit-on faire pour devenir bon ami? Alors, c'est bizarre parce que j'ai presque pas de lumière pour voir ce sondage. Fildar, s'il te plaît.
21: Ouais.
0: Merci.
21: Putain, je te l'allume.
0: Alors, 45, merci. Pas de trop quand même.
5: Ouais, s'il te plaît.
0: Pas de trop.
21: Pas trop.
0: Voilà,
21: c'est
0: bien, là. C'est bien.
21: Là, c'est bien, là.
22: Tu la sens bien, là. T'aimes
21: bon,
22: ça,
21: là.
22: Elle est bonne.
21: C'est bon.
0: Eh non, mais au-dessus, là. Voilà, merci. Alors, 45. Alors, que doit-on faire pour devenir boulimique? Alors, 45% répondent en embrassant des grosses sans domicile. Alors, là, j'aime bien. Parce que, apparemment, la première réponse qu'on a revient. Avez-vous déjà eu la boulimie? Donc, 48% répondent oui. c'est bien probable. Et on n'a pas la suite. Et là, c'est pareil, sans domicile, on ne sait pas quoi.
17: Bah, fixe.
0: Merci, ça m'étonnerait. Hein. 31% des gens répondent qu'il faut faire attention en traversant. Mais c'est quoi, là, c'est ça?
17: Non, mais quand t'as la boulimie, il faut faire gaffe quand tu traverses, parce que t'es moins rapide.
0: Mais non, mais attends, n'importe quoi. 20% des gens pensent qu'il faut suivre des cours de strict... Quoi? Strict poker? C'est quoi, ça? C'est quoi, ça?
17: Je sais pas, moi, c'est pas moi qui fais les sondages.
0: Hein. 12% pensent que la boulimie, c'est une passion que l'on a dès la naissance. Voilà,
5: bah si. Bien.
17: Fais-en note parce que celui-là était bidon.
0: Dès la naissance, non, c'est pas Rigaud, c'est plutôt toi. Parce que
17: c'est pas moi qui l'ai fait les sondages.
0: Attends, Rigaud n'est pas là la journée, d'accord?
17: C'est vous attends, qui êtes... il bosse sur l'internet d'Europe 1 pour les sondages de
0: non,
17: ce
0: non,
17: soir.
0: Mais, non, mais c'est vous qui êtes là toute une journée, donc c'est à vous de faire des sondages. Donc,
17: c'est l'assistant de Baffi.
0: Que peut apporter la boulimie? Putain, mais.
17: Que peut apporter la boulimie?
0: Alors, 75% des gens, la possibilité d'être. Sans amis sincères.
17: Oui, c'est vrai. C'est vrai que quand t'es boulimique, t'as pas d'amis.
0: Ah si, mais je suis désolé.
17: Ou des faux amis.
0: Ah bah ça...
17: Mais c'est ça le problème, parce qu'ils abusent 20, de ton corps.
0: 29% répondent que c'est plus facile d'être grosse pour porter les courses. Alors ça, c'est faux. Il n'y a pas besoin d'être grosse ou maigre pour porter les courses. Et 23% disent l'envie de se faire mettre dans la rue, c'est faux. Et 5% répondent... Bon, mais ça... Hop, les 5%, je les lirai même pas. Je pense que les... les deux derniers, je les lirai même pas non plus. Ah.
5: Gérard, sur IRC, il y a Dame qui te demande si tu connais des boulimiques.
0: Oui, j'en ai connu des gens qui étaient boulimiques, et ça m'empêche pas de discuter avec eux. Mmh. C'est des gens comme tout le monde. Donc on peut pas dire que faut pas dire que les gens qui sont gros tout de suite on s'en fout. Non, ils sont comme tout le monde. C'est pas eux qui ont décidé de devenir comme ça, malheureusement. Mm-hmm. Donc faut qu'on respecte quand même la personne comme elle est. Elle peut être grosse, elle peut être maigre, elle peut être comme on veut, même petit. Ça peut être petit. Bien sûr, on va faire tout de suite à l'ison. On va dire, par exemple, des nains, des petites personnes qui ont eu des problèmes à la naissance, qui sont petits. Mm-hmm. Donc ça, c'est des
17: petits boulimiques.
0: Maintenant, ça c'est un truc qu'on ne peut pas juger, parce que c'est pas eux qu'on demandait à être comme ça.
17: Mais tous les nains sont gros.
0: Mais t'en as qui sont gros, t'en as qui sont comme nous de notre
5: plus
0: taille.
5: En plus petit quand même.
0: Mais bien sûr, on va faire tout de suite. Je sais qu'on va faire tout de suite à l'usin au nain de jardin. Donc
5: non, ils font plus ça.
0: Ça c'est même pas la peine.
5: Plus à quelqu'un
0: mais,
5: d'autre.
0: Non mais c'est vrai que là-dessus, on peut pas dire que on les déteste, parce que en fin de compte, ils ont pas. C'est la vie. On peut pas changer.
5: C'est vrai, faut les aimer.
0: Donc faut se dire une chose dans la tête, les gens sont comme ils sont, on les prend comme ils sont. Mm-hmm. C'est tout.
17: Et d'ailleurs, voilà. Est-ce que t'as déjà pris une boulimique?
5: Ah, bonne question.
0: Bah disons une boulimique
17: après avoir pris une cuite, hein, bien sûr.
0: Non non, mais pas de boulimique. On en a rien à foutre. Bien sûr, on va faire tout de suite allusion à Christine, mais Christine ça a été différent, c'est tout.
17: Maintenant, mais c'est quoi qui est différent, parce que on peut se demander.
0: Non mais de manière elle
17: c'est tombé que sur des boulimiques, on peut le
0: non,
17: dire.
0: Non mais non. Non non, attends, Sandy, c'est pas une boulimique, nuance. OK, on elle fait pas du non non non non, allez je vais dire une chose, elle fait 60 kilos à l'heure actuelle et c'est tout.
17: Bah,
0: et
17: mais elle se porte pour 1m57 bien. Aussi.
0: Non non, mais pour 1m60
17: c'est pas évident
0: pas...
17: quand même.
0: Non non, elle fait pas 1m57. Qui c'est qui t'a dit qu'elle faisait 1m57?
17: Attends,
0: c'est pas
17: des pompes de drag queen déjà.
0: Non non non non non non non. Non non, alors déjà
17: avec en plus.
0: Non non, mais ça c'est mon problème, d'accord? C'est pas le tien. OK? Donc elle c'est moi qui ai demandé de faire un régime. Ok, donc terminé, point final à la ligne, on va pas revenir là-dessus. Mm-hmm. On s'éternise pas là-dessus. Une autre question IRC?
5: Ah bah il y en a tellement. Tiens, au hasard, je vais prendre Droupivin qui dit Gérard, tellement qu'il est boulimique du cul qu'il nous chie des conneries. Ah, il a pas tort.
0: Lui, il va se faire foutre parce que c'est. Ça n'a rien à voir.
5: D'ailleurs, il y a une pétition pour sauver les boulimiques sur radiogérard.fr.fm.
0: Tu me pourras voir le site internet tout à l'heure.
5: Il est là, t'inquiète.
17: Gérard, tu as besoin d'auditeurs ou pas ou...
0: Non, bah, on va continuer avec Springfellow. Le Spring Fellow de Caen.
8: Bonsoir.
0: De Caen.
8: De Caen, ouais.
0: Donc 107.7.
8: Exactement.
0: Bifidus actif toujours là avec
19: toujours,
0: nous.
19: Oui, toujours
0: donc,
19: là.
0: Donc Lyon 91.7.
19: Exact, d'anniversaire Hugo.
0: Bon, ça y est.
5: Merci quand même.
0: Grosse rillette du Mans 99.
8: Tout à fait. Bonsoir.
18: T'es du Mans?
8: Happy Birthday. Oui, oui, oui.
0: Pousse-toi de là.
5: Merci.
0: Pousse-toi de là, de Dijon.
8: Ouais, salut. Salut. Bon anniversaire, mon pote Rigo.
5: Merci, mon pote.
8: De fun. De fun.
19: De fun.
8: Mon pote Rigo de fun. Mon pote Rigo de fun.
0: Bon, pousse-toi de là.
8: Ouais.
0: Pour l'instant,
8: Ouais. Vas-y, enchaîne. Je suis chaud, là. Vas-y, Greg.
0: Pour l'instant, tu la fermes. Ok.
18: Pose la question, vas-y.
0: Allez. Donc, de Dijon, 103.2. Ok.
8: Très bien. Mais
0: alors.
8: Tu notes en plus.
0: Oh, tu t'écrases, ok?
18: Vas-y, bien,
0: ça,
18: vas-y.
0: Je crois que j'ai reconnu ta voix, d'accord? Alors, de quelle manière se traduit la boulimie?
19: La boulimie.
8: C'est à qui que tu poses la question, ouais. Déjà? Ça serait cool, tu vois.
0: Pousse-toi de là!
8: De quelle manière se traduit la boulimie?
0: Mmh.
8: C'est bizarre comme question, quand même.
0: Ah, bah c'est bizarre.
8: Attention, c'est
0: bizarre.
8: C'est la question piège de la semaine à Gérard, là.
0: Ouais. De quelle manière se traduit la boulimie?
8: Allez. Bah, j'ai pas.
0: Alors, où vous répondez?
8: Je comprends pas les mecs là.
0: Putain,
18: mais explique la question.
0: De quelle manière se produit la boulimie? C'est-à-dire.
8: Tout à l'heure c'était se traduit, maintenant c'est se produit.
0: De quelle manière se traduit la boulimie? Tu réponds correctement à la question.
18: Non, mais explique-la, GG.
8: Le mec, il est trois jokers, quoi.
19: Trois jokers.
0: Pousse-toi de là.
8: Mais oui.
0: Tu réponds correctement.
8: Mais
0: je te gerbe.
18: Explique la question, Gérard.
0: De quelle manière?
8: On a pas dit répète, on a dit explique, du con.
0: Alors, du con, il t'emmerde, pousse-toi de là,
8: hop.
0: Voilà, comme ça, le du con, et il aura compris ce que ça voudra dire,
18: explique
0: celui-là.
18: La question.
5: Ouais, parce qu'on n'a pas compris la question, Jacques.
0: Alors, de quelle manière se traduit la boulimie, c'est-à-dire ce que les gens mangent en régulier.
5: Ah, d'accord.
0: Régulièrement dans la journée. Voilà. Alors, grosse rillette.
8: Ouais.
0: Oh, ça vous dérange là tous les
5: ça
0: deux?
5: Ça travaille, continue ton débat, Gérard, ils sont en train de travailler là.
19: Ils se touchent le pissou, je suis sûr.
5: Mais fallait pas le dire ça.
0: Pour un sang. Non mais ça va là, oh.
8: Tranquille.
5: Gérard, continue ton débat, ils sont en train de travailler, c'est normal. Attends, Rigo.
8: Vas-y, fais ton temps.
0: Non mais ça va, vous le dites, hein, si je vous gêne.
8: Je vais jouer à touche pipi.
18: Non, mais on prépare l'émission de dimanche avec Coach Jean.
0: Vous êtes en train de faire touche pipi là?
18: Non, on prépare l'émission de dimanche avec Coach Jean.
0: Ouais, ouais. Bon, alors Manu et Ré...
18: Quoi? Bah vas-y, quoi? Tu prends pour qui, là, quoi?
19: Salut, quoi?
18: Bon, vas-y. Vas-y, Gérard.
0: Rigo?
5: Ouais?
0: Je te dis, tu me dis, pousse-toi de là.
5: Je peux pas, je suis pas standard.
0: Bah, tu me reprends quelqu'un d'autre.
21: Bah, je cherche.
8: Allez, taffe un peu, là.
5: Oh, putain.
0: Oh là là.
5: Bon, le débat, Gérard, là, continue.
0: Non, mais je crois que...
5: Bah non,
0: grosse rillette.
5: Voilà.
8: Ouais, bah écoute, ça se traduit. Moi, je pense que c'est quand même avant tout des manifestations gazeuses. Mm-hmm. Parce qu'il faut voir que les gens qui ont la boulimie, ils sont quand même gonflés.
0: Mm-hmm.
8: Que c'est aussi des gonflements gazeux.
19: Mm-hmm.
8: Parce que quand t'es boulimique,
0: Bifidus.
8: Tu gonfles. Mm-hmm.
0: Bifidus, tu arrêtes, s'il te plaît, merci.
19: D'accord.
8: Ouais, donc je disais que dans ces cas-là, tu gonfles. Et donc voilà, donc forcément il y a un moment où c'est un peu comme une cocotte minute, quoi, faut que ça sorte.
0: Bifidus, tu arrêtes s'il te plaît.
19: C'est pas moi.
8: Allez, arrête un peu là.
0: Alors Bifidus,
18: ma couche.
0: Bifidus, tu réponds.
19: Mais je t'ai répondu tout à l'heure, je te disais que ça se traduisait par tu prends du poids, et tu manges beaucoup de fibres.
0: Bah tu vois, maintenant ça fait bien hein, quand tu parles et que les auditeurs ils foutent de ta gueule.
19: Ah, moi ça me dérange pas du tout.
0: Ah ouais, non mais tu vois
8: c'est
0: ça
8: bien
0: fait...
8: ce que tu fais, Bifidus.
0: C'est bien. Ouais. Non, c'est pas mal hein.
8: Du bon boulot ça.
22: Tu fais de respect.
8: Bravo.
19: Merci.
0: Enfin.
5: Bon Gérard, sur l'IRC où ça augmente, on est 9708.
8: Bravo.
21: Bravo.
5: 97.8.
22: Rigo.
5: Et donc il y avait une très bonne question de Destroy. Très bien. Et donc qu'est-ce que je disais, une très bonne question de Destroy qui te demandait si les animaux peuvent être boulimiques.
8: Bien
0: eh
8: sûr.
0: Ben justement.
8: Bien sûr.
0: Justement.
5: On parle pas des vaches.
18: Tu pourras en parler de ton chat, Rigo. Parce que il y a un chat boulimique, Rigo, faut le savoir.
0: Justement, on va arriver à la question, donc il reste bien à l'écoute, on va en parler. Sprint
22: Fellow Hawk.
0: Alors toi,
22: j'ai un hélicoptère.
0: Bon, toi alors ?
6: Ouais, bah pour moi ça se traduit par un besoin naturel de manger, de toujours manger pour combler le... Enfin le... Comment dirais-je ? Le trou psychique qu'engendre ce genre de situation.
19: C'est beau ce que tu...
6: Putain, je cartonne.
0: Non, mais de manière...
6: Il y a des filles qui écoutent.
10: Ouais.
6: Je suis pas seulement marrant, je suis intelligent.
19: J'en connais un, il va ce week-end.
0: On arrête, on arrête avec cette putain de musique. Merci. Donc, en fin de compte,
6: Spring fait le hook.
0: Ouais. Ouais, Manu, oui.
22: Je voulais dire que qu'on accueillait le docteur Rousse.
0: Voilà, oh le téléphone.
6: Tombé.
19: Salut, docteur Rousse.
0: Docteur Rousse.
22: Ouais, docteur Rousse. Ouais.
0: Bonsoir, il appelle d'où?
22: Je sais pas, il va te le dire.
10: De l'hôpital. Bonsoir, monsieur. J'appelle de l'hôpital de Créteil.
6: Ok. Mm-hmm. Oh là là, tu persistes.
10: Ah, il a fait une cure de jouvence, il a rajouté.
0: Oh là là, oh là là. Ça va. Je crois qu'à mon avis, on va cartonner.
6: Ah ouais,
0: on
6: a parlé de
0: 101.9.
5: À l'école de médecine.
0: 101.9.
19: Je veux pas failloter, mais c'est le gamin de 12 ans.
0: Ouais, mais à mon avis, ouais.
6: Un nouveau personnage, faut le laisser.
0: Non, mais à mon avis, je crois que ça.
21: Il connaît plein de trucs.
6: Mais là, c'est le fils.
0: Non, mais on va le laisser répondre.
6: C'est la parler, un peu de respect, c'est le fils à Spring.
0: Sprint pilote.
19: Sprint
6: pilote. Cool.
0: Eh, sprint.
6: Oui.
0: Tu laisses parler docteur.
6: D'accord. Je l'écoute.
0: Bifidus. Bifidus.
19: Oui.
0: Bifidus actif. On le laisse parler.
19: Ouais.
0: Grosse rillette.
10: Bien sûr.
0: Grosse rillette. Je vais poser
10: à la nouvelle génération. Vas-y.
0: On va y poser la question.
6: Sébastien Cool.
0: De quelle manière se traduit à Boulimix, docteur Rousse?
10: Ta famille t'écoute.
19: Oui, docteur Maboul, ouais.
10: Cela se caractérise par des troubles de l'alimentation, monsieur.
0: Mm-hmm. Avec une crise. Bifidus.
10: Mm. Ah, t'as un poil qui pousse, là, fais gaffe.
19: Ok.
10: Allô?
0: Laissez-le, ouais.
10: Oui, monsieur, avec une prise importante de poids.
0: Ouais.
10: Voilà. Et alors, les remèdes de notre hôpital, c'est faire du sport.
0: Ouais.
10: Et faire des régimes pour ces gens-là.
19: Mm. Et rester en perme.
6: Mmh. Tombé, c'est de l'humour de bourgeois, laisse tomber.
0: Non mais, c'est tout ce que t'as? C'est tout ce que vous avez en stock à nous proposer?
10: Ah oui, je vous raconte comment ça se passe?
0: Bah oui, on voudrait savoir.
10: Vas-y, affiche-toi, vas-y. Alors, les gens arrivent.
0: Ouais.
10: En général, ce sont des femmes, la plupart du temps. Il y a beaucoup moins d'hommes que de femmes dans l'hôpital.
23: On est 12 sur Internet, là, sur RT.
10: Allô?
19: Sans le clavier quand même.
10: Mais ouais. Qui c'est qui me coupe là, s'il vous plaît?
6: Non mais vas-y, vas-y.
0: Non, mais allez-y, il n'y a personne.
10: Exprime ton art, vas-y.
0: Attendez, docteur, il y a peut-être une question importante hier, c'est.
5: Oui, il y en a énormément vu qu'on n'arrête pas de monter là, on va bientôt atteindre les 10 000.
10: Pas possible.
0: Oh.
5: Si.
10: Là maintenant là?
5: Ouais, bientôt là.
10: Avec le speech du Lascar.
5: Ouais, grave, c'est. C'est le petit
6: moi,
5: jeune.
6: J'ai une question à poser au docteur.
0: Non mais attends, 5 minutes.
5: Il a motivé la
0: personne. Non, docteur, là, s'il vous plaît. Il y a déjà des questions plus importantes que vous.
5: C'est vrai, il y a une très bonne question de dame. Il demande si tout le monde peut devenir boulimique un jour.
0: Oui.
10: Je peux répondre à cette question?
0: Bon, allez-y, docteur.
19: Moi, j'ai une question pour le docteur.
0: Attends, Bidifus. On va laisser le docteur répondre.
10: Oui, monsieur.
0: On dit pas monsieur, on dit Gérard, s'il vous plaît.
10: Excusez-moi. Oui, Gérard.
0: Et on dit pas vous, on dit tu.
10: Je vais vous tutoyer. Suite à un choc émotionnel important, certaines personnes
6: peuvent taper à la récré.
10: Ouais. Filtre la prochaine fois que ça va taper sur ton petit cousin, y a pas moyen. Hein.
0: Mais non, c'est pas quelqu'un de.
10: C'est le petit cousin Filtre.
0: Mais non, non.
19: Et docteur Maboul, t'as le nez qui s'allume quand on touche la bite.
22: Allez.
10: Voilà un petit coup là.
22: Allez, quand même. C'est bien pour faire plaisir à ses limites.
0: Eh, hein. ça a toujours pas répondu à la question IRC. Bon, le docteur,
6: oui.
22: De toute façon, docteur, il va avoir une urgence là. T'as une urgence, docteur, faut que tu rentres.
10: Allez, va faire intervention là. Hein, intervention?
22: Vas-y, c'est ton heure, c'est ton show, vas-y.
0: Bon, allez, docteur, mes couilles là.
5: Elle fait péter là, docteur.
10: Docteur
6: Rico, le show.
0: Oh, allez!
10: Docteur Rousse!
0: Non!
22: Si, on va le couper.
0: Mais non, non!
22: On va l'écouter, on va le couper quand même.
0: Ah ouais, ouais, non, mais je voulais qu'il réponde à la
22: question. Non, mais c'est à toi de répondre à la question, c'est pas à lui, tu vois.
0: Non, mais c'est pas
22: grave. Lui, il fait des débats, il s'appelle le doc aussi, tu vois.
0: Non, mais là, j'ai dit une chose, c'est des graves de chez Graves.
22: C'était quoi ta question internet, Rigo?
10: Ouais.
5: Alors, on va changer de question.
0: Ouais.
5: Il y a Boris sur IRC qui te demande donc si. Est-ce qu'on est raciste quand on n'aime pas les boulimiques?
22: Il y a une certaine sorte de racisme.
0: Là-dessus, on peut pas parler de racisme parce que de toute manière, c'est dans n'importe que ça soit nous arabes ou noirs. De toute manière, on peut pas parler de ça. On peut pas dire que c'est du racisme. Ça, je peux pas dire oui ou non.
5: Alors, comment est-ce qu'on appelle les gens qui n'aiment pas les boulimiques?
0: Aucune idée.
5: Aucune idée.
1: Ah, merde.
5: Et sur IRC, on a dépassé les 10 000 quand même.
0: Ah, ça y est.
5: Ouais. On est 10 063.
0: 1h25.
1: T'as piraté le truc.
5: 106.3.
0: 10 000
5: FPP, big up.
0: 10 063. Pourquoi 60? Alors, question suivante.
1: Attends, j'avais une question Minitel. Oui. On me demandait si.
0: Mais non, ton Minitel, il fonctionne pas.
1: Si en fait les boulimiques pouvaient avorter, c'est pratiquer l'IVG.
0: Ça, je répondrai pas à ta question. Par contre, t'as pas essayé de voir dans le dico depuis quelle date que ça existait, cette histoire
2: quoi,
0: de
2: l'IVG?
0: Boulimie. Ça y est, l'autre.
2: IVG, c'est 75, hein.
5: Ouais, 75.
2: Simone Veil.
0: Non, 76. Tac.
2: Ça, c'est comme Alain Prost, tu sais, les deux voitures, elles sont arrivées, ouais.
0: Ouais, ouais, ouais.
2: Ouais, c'est ça, ouais.
0: T'as bonne mine.
2: Allez, rentre chez toi.
0: J'en parlerai à mon cheval.
2: Non, mais il y en a pas, putain.
0: Les Troyens.
2: Bon, on est dans le débat,
0: non,
2: là,
0: mais
2: vas-y.
0: C'est bon,
2: là.
0: Les Troyens, allez, vas-y. Vous êtes en D2.
2: Putain, mais c'est pas vrai.
0: À quel âge survient la boulimie pour les enfants? Tiens, grosse rillette. Docteur Rousse.
1: Il est parti.
0: Oh merde.
5: Ça concernait les enfants, c'est dommage.
0: Oh merde, on aurait.
1: Par contre, j'ai quelqu'un à la place de la place du docteur là.
0: Ouais.
1: J'ai Matouze.
0: Matouze.
1: Ouais, Matouze.
4: Bonsoir
0: Matouze, t'appelles d'où?
4: J'aime bien quand tu m'appelles comme ça.
0: Ouais, vas-y, espèce de trablo.
4: J'appelle de Paris.
7: Ça va ma fille?
4: Ça va bien.
24: Toi tu tousses des gays, toi.
4: Ça fait grave. C'est à tout, Gérard.
0: Matouze, tu réponds à la question. À quel âge survient la boulimie pour les enfants, s'il te plaît, merci.
4: Déjà, si c'est pour les enfants, c'est-à-dire que déjà, c'est dans un âge assez avancé, on peut le dire. Enfin, plutôt jeune, au contraire. Je pense que ça peut intervenir un peu à n'importe quel âge. Ça dépend des enfants.
24: Et des clébards qui bouillent, là, direct.
4: Mais je pense que ça peut très bien intervenir directement vers 6 ans, 7 ans.
24: Mec, si t'es les poneys, là, vas-y.
5: Ouais.
4: Hein?
5: Il vous écoute pas là.
4: Gérard.
0: Ouais.
1: Ça marche pas, il écoute pas. Alors imagine
4: le travail. Couchonne, il a arrêté de respirer. Il écoute pas, cousin.
7: Voilà, non, il écoute pas là.
0: Matouze.
1: Voilà, regarde.
4: Allô.
1: Tu sais que ça va être chaud là.
0: Ouais. Elle Trablo.
25: Oui. Hey, salut, c'est Patrick, la voix du mélo.
4: Yeah.
0: Hey, elle Trablo.
4: Oui.
0: Oh Trablo.
4: Oui, non, tu m'appelles pas comme ça. Je suis Matouze.
0: Hey Trablo.
4: Matouze.
0: Tu
4: Matouze.
0: M'appelles pas par mon nom de famille, ou sinon je te nique.
4: D'accord.
0: Des promesses. Alors Matouze, au revoir.
4: J'ai rien dit du tout.
0: J'ai rien dit du tout,
4: mais c'est dégueulasse, toujours ça. Mais c'est dingue ça quand même.
0: Va te faire niquer ailleurs.
4: Allez, le débat, Gérard. Ça pourrait m'intéresser.
0: Allez, hop. Matouze, au revoir. Comme ça, il arrêtera de parler de mon nom de famille. Grosse rillette.
24: Ouais, c'était quoi la question déjà? Parce qu'avec tout ce bordel.
0: Quel âge survient la boulimie pour les enfants?
4: La boulimie,
24: moi je pense qu'il y a quand même un âge limite qui est fixé par le code pénal, parce qu'avant c'est du n'importe quoi.
0: Attends, grosse rillette.
24: Ouais.
0: On parle pas du code pénal, d'accord?
24: Non, mais on peut éventuellement.
0: Non, attends, parce que ça n'a rien à voir.
24: N'empêche qu'en dessous de 15, en dessous de 15, c'est abusé.
0: Non, parce que je pense déjà, comme disait Bifidus,
7: oui.
0: Ouais. Bifidus actif, de manière à dire qu'à la naissance, ça faisait déjà 7,9 kg.
7: Ouais.
0: Donc déjà, à la naissance, t'es quand même déjà bien.
7: C'est sûr que moi, j'avais un avantage sur les autres. Hein.
0: Ouais, non, mais c'est pas d'avoir...
7: J'ai envie de câlin.
0: Ah. Merci.
24: Merci, ouais.
4: Donc, enchaîne.
0: Donc c'est pas ça là, le truc, c'est alors, que c'est vrai, déjà à la naissance.
7: J'adore la sodomie et j'adore toute l'appellation, tout ça.
1: C'est celle-là.
5: Ah, c'est de ça. Donc,
4: mais présente-toi la boulimique mystère là. Quand
7: Jean-Vicalin.
5: Ah, c'est de ça que tu me parlais tout à l'heure.
24: Cochonnet mystère. Ouais.
0: Je voudrais bien savoir qui c'est qui s'amuse avec ça, parce que ça commence
7: alors,
0: à me gonfler.
7: Moi, Sandy, j'adore la sodomie et j'adore toute l'appellation.
0: Bon.
4: Bah, écoute, tu fais ce que tu veux.
24: Ouais.
0: Non, bah, alors, Olivier de la Pro, il va se prendre une gaufre.
24: Une gaufre.
7: Elle est un peu cochonne, quand
1: c'est
7: même.
1: Clair.
0: Elle vous emmerde, Sandy, d'accord. Et moi aussi.
1: Et en même temps. Des grosses, alors attention.
5: Ça doit être bon, ça.
0: Manu, on va accueillir Monsieur Mazur. Bonsoir.
4: Oui, bonsoir.
24: Bonsoir, amis auditeurs.
4: Bonsoir.
24: Bonsoir, monsieur Gérard. Bonsoir, monsieur Emmanuel. Et bonsoir, monsieur Spirouli.
1: Bonsoir, monsieur Mazur. Bonsoir.
24: La femme, les enfants, tout ça. Bon, monsieur... bah, très bien, toujours.
3: Monsieur Gérard, puis-je vous faire un compliment directement?
0: Ouais, on vous écoute.
3: Alors, suite à votre merveilleux débat de l'autre soir, n'est-ce pas, consacré à la mode, les fashions victimes, etc., figurez-vous que pas plus tard que ce soir, en fait, que hier, j'ai dîné avec des stylistes qui ont écouté votre débat et franchement, ils ont été emballés.
0: Bon, de toute manière, la question n'est pas là, c'est à quel âge.
3: Absolument.
0: À quel âge je reviens, la boulimie pour les enfants? Bah, on va attendre votre réponse.
9: Jean-Vicalin.
12: Oh,
3: tu
12: m'as dit non.
3: Je sais pas qui fait ça. Bah, oui. Écoutez, cette grosse personne mystère me semble répéter tout le temps la même chose.
0: Elle en veut. Cette grosse personne mystère, monsieur Mazur.
3: Oui,
0: c'est ma femme. Vous dites les cinq lettres et c'est ma femme.
3: Pardon. Excusez-moi, monsieur Gérard, d'accord. Je ne savais pas.
9: Alors, moi, Sandy, j'adore la sodomie et j'adore toute l'appellation, tout ça.
3: Bah, ta femme est enculée quand même. Hein. Mais c'est votre femme également.
0: Alors,
3: qui déclare aimer la sodomie.
0: Grosse rillette.
3: Ah bah non.
0: Au revoir. Comme ça, tu diras pas que ma grosse.
12: Mais c'est elle qui le dit, ta femme. Elle dit qu'elle aime se faire enculer, j'ai pas rien.
0: Eh ben, toi, tu vas aller te faire enculer. Voilà, comme ça, ça va aller plus vite.
22: C'est bon, il est parti.
0: Grosse rillette, au revoir. Bidufus. Non.
22: Bidibule.
0: Non, on était avec monsieur Mazur pour la question.
3: Bonsoir, c'est monsieur Mazur.
0: Ça y est, on a compris. Vous êtes monsieur Mazur, vous répondez à la question maintenant.
3: Alors, à quel âge peut-on devenir boulimique étant enfant, c'est cela?
9: Voilà, ouais.
0: Oui.
3: Bah écoutez, moi je dirais le plus tôt possible. Hein. Dès que la mère donne le sein à l'enfant, l'enfant peut, à partir de ce moment-là, devenir boulimique. Tout dépend.
0: Alors attendez, il y a une question que je veux vous poser.
3: Oui.
0: Donc, vous pensez que c'est dû à l'allaitement?
3: Absolument, monsieur Gérard. Et j'irais même un peu plus loin, c'est surtout dû à l'alimentation de la mère pendant l'allaitement, n'est-ce pas? Si la mère se nourrit à base de pizza et de fromage, il est clair que cela favorise la boulimie d'enfant.
0: Bifidus,
3: attendez.
0: Bifidus, t'es d'accord avec ce qu'il dit, monsieur Mazur, ou pas?
9: Oui, plutôt, oui. Non, c'est vrai, hein, ma mère mangeait énormément, elle mangeait beaucoup d'œufs.
0: Ouais, non, mais il y a une question que je me pose, je pense que tu vas pouvoir répondre, Sprint aussi, puis monsieur Mazur, parce que. À moins qu'on ait quelqu'un d'autre, Mazur.
22: Ouais.
9: Manu.
22: C'est pas grave, ça commence pareil. C'est un honneur. On accueille Tristan Spiss.
0: Hein?
22: Tristan Spiss.
13: Oui, bonsoir.
9: Salut Tristan.
13: Bonsoir.
0: Tristan Spiss.
13: Oui, bonsoir Spiss. Bonsoir Gérard. Bonsoir monsieur Mazur.
0: T'appelles d'où?
13: J'appelle de Paris.
0: Putain, mais vous allez arrêter avec Paris là.
22: Tous les gens sont à Paname.
13: Monsieur Gérard, je ne suis pas exactement à Paris. Hein, je suis dans banlieue parisienne.
0: Ouais, mais c'est Paris, c'est 101.9. Alors la question, c'était.
3: Vous avez un bon organe, monsieur Spiss.
13: Oui,
0: À quel âge survient la boulimie pour les enfants? Donc on parlait monsieur Mazur parlait de l'allaitement.
13: Oui.
0: Après Bifidus disait comme ça que c'est dû à ce que la mère mangeait.
13: Oui, tout à fait.
9: Rassurez-moi.
13: C'est-à-dire que moi je suis tout à fait d'accord avec ce qu'a dit monsieur Mazur, ce qui est tout à fait très sensé, mais on peut même voir ça avant l'allaitement, c'est-à-dire que quand la mère est enceinte, si elle mange une alimentation qui n'est pas équilibrée, ça peut entraîner une boulimie chez le nouveau-né avant même qu'il naisse. Voilà. C'est surtout ça qui va entraîner, parce que mon métier m'autorise à le dire, et ça c'est ça qui entraîne le fait surtout que l'enfant soit boulimique.
9: Il paraît même que quand tu manges en faisant l'amour, tu risques encore plus d'aggraver.
0: Non, ça n'a rien à voir.
13: Je crois que monsieur Gérard a tout à fait raison, ça n'a rien à voir du tout.
9: Non, moi on m'a toujours dit qu'il faut éviter les chips quand tu baisses.
0: Hein?
14: Il faut éviter les cunnilingus avec le Nutella aussi.
0: Dans ces cas-là, faut carrément arrêter le délire là, parce que je pense qu'on s'en va un peu trop loin sur le sujet. Dans ces cas-là, si on s'amuse à parler de Nutella tout ça, donc faut arrêter le ketchup, faut arrêter la mayonnaise, faut tout arrêter.
14: Qu'est-ce que tu veux quand tu sodomises ta meuf?
0: Ouais, ben ça c'est mon problème, c'est pas le tien. Le problème est sur l'allaitement avec ce qu'on disait avec monsieur Mazur. Donc moi je pense que
3: bonsoir, c'est monsieur Mazur.
0: Non mais ça y est, monsieur Mazur, c'est pas la peine de répéter, c'est monsieur Mazur, on le sait. C'est pas la peine de répéter que c'est monsieur Mazur, on le connaît. Donc alors le problème c'est que c'est suite à l'allaitement, d'après ce que vous venez de dire. Donc avec Bifidus
14: Spring Fellow
0: Fellow qui est
14: Tristan
0: là.
13: Tristan Spiss, oui.
0: Et Tristan Spiss, à mon avis, on pense que là-dessus, il y a quand même quelque chose. Parce que c'est pas suite à l'allaitement. Bon, c'est suite à ce que la mère mange. Mais est-ce que c'est dû à ce que la mère mange que lorsque, parce que comme Bifidus disait, elle faisait 7,9 kg à la naissance, on va pas en parler 107 ans, donc elle faisait 7,9 kg. Oui. Est-ce que c'est dû à ce qu'elle a mangé?
5: Oh, je comprends plus rien là, genre.
0: Est-ce que c'est dû à ce qu'elle a mangé? Est-ce que les parents ont mangé ou pas?
13: Non mais tout à fait, cela n'est pas...
0: Faire quand même 7,9 kg à la naissance, ça me paraît, quand même bizarre.
8: C'est trop marrant.
0: Non, mais moi, pour moi, ça me paraît quand même bizarre cette histoire.
3: Est-ce que vous êtes sûr qu'il ne s'agissait pas de jumeaux après tout?
0: Ah non, mais
5: Faudel.
3: Vous étiez toute seule?
11: Oui, j'étais seule.
3: Écoutez, mademoiselle Bifidus, peut-être votre mère a-t-elle oublié d'accoucher votre sœur ou frère jumeau? Peut-être est-il resté à l'intérieur de son ventre?
11: C'est fort possible. D'ailleurs, elle a toujours pas ses règles.
3: Ah, mais écoutez, il faudrait consulter. Pense que
0: non mais ça a rien à voir avec le boulimiste. Hein.
3: Ah le boulimiste en effet.
0: Ouais, les règles
8: de la pétanque.
0: Les règles. Le ragnagna ça a rien à voir avec
8: blagues,
0: ça. Hein.
8: C'est trop marrant. Arrête tes blagues. C'est trop marrant.
0: Rigo.
5: Attends, je vais parler gynéco.
0: Merci.
5: Donc sur IRC on est toujours beaucoup. On est 1015.
0: Hein?
5: 101.5.
0: Cartonne. 1015.
5: Ouais 1015. 101.5 Nova. Big up.
0: Tout à l'heure on était 10 063.
5: Bah ça baisse un peu mais c'est pas grave. Il y a une très bonne question de Destroy. Il voulait savoir si deux parents boulimiques peuvent avoir un enfant anorexique. J'aime pas Europe 1.
3: S'il l'adopte.
0: Attends. Est-ce que deux parents peuvent avoir deux parents boulimiques peuvent avoir un enfant anorexique?
3: S'il l'adopte.
0: À mon avis, je pense pas.
5: Tu penses pas?
3: Il y a des autres options. Écoutez, c'est très simple.
0: Ouais, monsieur Mazur.
3: Non.
5: Moi, c'est monsieur Spiff.
3: C'est monsieur Spiff.
0: Ouais.
3: Cela est tout à fait possible. Parce
8: de
3: que
8: de pédiatre.
3: Ça n'a. Écoutez, je vous préfère être taire, je préfère que mon identité reste inconnue.
0: Ouais, fils de pédiatre, fils de. Du doc.
15: C'est Jeanne, c'est chaud, c'est bon. Allez, emmène-moi. Plus fort. Wouh, j'entends rien.
0: Mais c'est quoi ce bordel là?
8: C'est Spitz, il déconne.
0: Ouais, bon, allez, tu lui. Hey, Manu, tu lui dis. Tu lui dis au revoir à lui et c'est terminé. Allez, hop.
3: Allez.
0: Bonne nuit. Donc.
3: Est-ce que je peux répondre?
0: Qui?
3: Monsieur Spiff.
0: Mais je viens de te dire au revoir.
3: Mais pourquoi vous me dites
0: au revoir? Je te dis au revoir, c'est tout.
3: Pourquoi? Écoutez,
0: bah, au revoir, au revoir.
8: Je peux pas, son père peut me faire aller sur Skype.
0: Non, non, mais allez, au revoir.
3: Je réponds à votre débat, c'est fort intéressant.
8: Fini, c'est pas la peine d'insister.
0: Non, non, mais ça y est, au revoir, au revoir.
3: Au revoir, au revoir.
0: Manu,
3: la chance de connaître
0: vos parents. Au revoir.
3: Peut-être que vos parents...
0: Merci. Eh putain, mais... C'est la dernière fois, Manu, que tu me fais ça. Je ne veux pas entendre un mec parler de ma vie privée comme ça en direct. Ça regarde pas les gens si je viens de Dallas, ok? Première et dernière fois. Claire, net, précis. Parce que sinon, c'est avec Max que tu as réglé tes comptes, là. Ok? En de bon entendeur, salut. Alors, Sprint.
25: Hey, salut, c'est Patrick, la voix du mélo.
3: Salut Patrick, ça va?
11: C'est la voix.
3: Est-ce que tu peux me répéter la question? Parce qu'il y a un petit peu trop de bordel là.
0: À quel âge survient la boulimie pour les enfants?
3: Ah, il n'y a pas d'âge. Tu peux être atteint à n'importe quel âge. Je crois pas trop à l'histoire d'allaitement tout à l'heure. Je pense que c'était un peu du
0: mytho. Non, mais moi non plus, j'y crois pas là-dessus.
3: Ouais.
0: Hein.
3: Ouais. Même le coup du rose bis de 7,9 kg, ça me paraît un petit peu.
0: Non, mais même.
11: Non,
0: même.
11: Vrai, hein.
0: Mais non, mais attends. Tu peux pas. Mais attends, mais tu peux pas passer 7,9 kg à la naissance, voyons.
11: Ma mère est normande et je.
0: Mais bien sûr. Ta mère, elle est normande alors que t'es le lion. Eh, tu prends pas les gens pour des comptes, toi.
8: Tu déménages dans la vie.
11: T'es à Lyon, hein.
8: Toi, t'es né où, toi?
0: Moi, je suis né où ça te regarde pas.
8: Vie d'or d'Irlande.
0: Print.
3: Ouais, ça y est, je viens de répondre.
8: Bon, j'ai un auditeur pour toi, GG, si tu veux.
0: Vas-y.
8: C'est Mitch Buchanan.
3: Ah. Ok, les mecs, bonsoir.
11: Salut, Mitch.
5: Moi, j'avais Hannibal Smith sur IRC.
0: Alors, qu'est-ce qu'il dit, lui?
5: Bah, il te passe le bon genre.
0: Moi, je m'en fous. Comment qu'il s'appelle, celui-là?
3: Mitch Buchanan.
0: Mitch?
3: Mitch Buchanan.
0: T'appelles d'où?
3: J'appelle Malibu.
0: De Paris.
3: Exact.
16: Bien
25: de, non, de... pas de Paris, il est de Caen.
16: Voilà, je suis grillé.
0: T'es de Caen, 107.9.
16: Exactement.
0: 107.7.
16: Exactement.
0: Et tu serais pas l'ex-Michel de Caen, non?
16: Voilà, c'est
0: ça. Presque pas. Allez, au revoir à lui.
17: Gérard, pour calmer le débat.
0: Allez, hop. Celui-là, j'en veux pas dans mes débats.
16: Mais vas-y, enculé, va.
0: Eh, enculé toi-même, connard.
25: Ah, non, pas d'insulte, pas d'insulte.
0: Alors là, tu peux lui dire au revoir à celui-là. C'est terminé.
17: Mais je t'embrasse et je passerai tout.
0: Là, c'est terminé.
17: Il y a Mousse qui peut...
0: Tu c'est peux mousse. Lui dire au revoir à lui.
17: C'est Mousse, mais je t'embrasse et je passerai tout fois.
0: Bon, allez.
17: Bise. Gérard, j'ai une très bonne question sur IRC de Yankee. Il te demande si on peut savoir avec une échographie si l'enfant d'une femme sera boulimique ou pas.
0: Mm-hmm. Non, je pense pas.
25: Non, je pense pas.
16: S'il commence à bouffer les intestins, c'est que c'est un mauvais signe. Hein.
25: Non, parce que quand. Répète-leur.
17: Ouais, c'est savoir si on peut déceler une boulimie. Par l'échographie chez un nouveau-né.
25: Ouais, je pense.
0: Je dis non. Mais attends, mais putain.
25: Non, mais moi je te dis oui.
0: Mais attends, t'es né boulimique, toi. Non, t'es né comme ça, toi.
25: Non, mais je connais le problème.
0: Mais tu connais le problème, tu connais rien.
25: Mais
0: t'écrases.
25: Elles tiennent plus dans les breaks, enfin, sinon.
0: Mais celle du 15e, attends, merde, d'accord, connard.
16: Bim.
0: Ok.
17: Ça rejoint le truc qu'on me disait sur Henri tout à l'heure.
0: Bon, alors vous me faites chier, c'est terminé, j'arrête le débat. Terminé, vous me faites chier tous les deux.
25: Mais j'habite pas dans le 15e.
0: Je t'ai dit que tu vas faire enculer maintenant.
25: Mais on a le droit d'habiter.
0: Tiens, mais précis. Maintenant, tu vas faire mettre le 15e. Ok. Maintenant, t'arrêtes.
25: Bah oui.
0: Et t'arrêtes de te foutre de ma gueule.
25: Je me fous pas de toi.
0: Parce que tout à l'heure, tu vas morfler. Ok.
17: Mais j'ai raté un épisode.
18: T'as raison, là. Calme, on se calme.
0: Maintenant, c'est terminé. Ça, je vais pas m'énerver, ça va être ma montre. Ok. Non, t'arrêtes! Ok? Samedi à ton merde et le camion à son père!
25: Mais j'aurais pas dit pas
0: parler. D'accord!
25: De...
0: D'accord, maintenant t'arrêtes avec ça!
18: C'est bon!
0: Ok?
18: On
0: arrête. Ça là, c'est un match, c'est terminé! Tu as morflé avant! Parce que là, tu vas te retrouver avec son père sur le dos!
18: Il est lourd!
0: Ok? Alors maintenant, vous arrêtez! Claire, net et précis. J'entends encore une connerie comme ça, c'est fini. Et toi là-bas.
17: Arrête, Gérard.
0: Et toi là-bas, t'arrêtes.
17: Laisse les incidents de diffusion.
0: Ça, c'est un peu de votre faute là, ce qui se passe avec Sandy.
18: Mais non.
0: Hein. Vous avez assez chahuté avec elle. Maintenant, on en a marre, et moi aussi. On était sur le point de se séparer avec vos conneries.
25: Ah merde.
17: Waouh. Vous avez chahuté avec elle.
18: Je sais pas. On peut pas t'expliquer là, hein.
0: Non, mais de toute manière, il a pas besoin de savoir.
25: C'est pas tes oignons,
17: mieux. Okay.
0: Quand tu fermes ta gueule.
18: Il a le droit de faire plaisir.
0: Maintenant, tu fermes ta gueule, tu as continué. Il te reste moins d'un quart d'heure à continuer.
25: Okay.
0: Avant que tu te prennes la montre dans ta gueule.
25: Okay.
0: Ah. D'accord.
25: Ok.
18: Non, mais calmez-vous.
17: C'est vrai.
25: Non, 250 la montre.
16: 2 euros.
17: Je crois que c'était tirette à 2 balles.
0: Ouais, c'est ça.
16: Avec une main qui colle.
0: Sprint, Feloche, hop, au revoir. Terminé pour toi.
16: Enfin.
0: Allez, hop, bonne nuit pour les camps. Hey, terminé. On a qui maintenant?
20: On a.
21: Salut, c'est Mr. Gang.
23: Mr. Gang du groove.
17: T'es manqué plus que ça, merde.
0: C'est qui celui-là?
25: Je sais pas, normalement c'était Tristan ou un truc comme ça.
0: Non, lui, on y a dit au revoir.
25: Non, un autre Tristan.
0: Non,
26: Oui, c'est moi. Lulu Bega.
0: Bonne nuit.
26: That's cool.
0: Non, moi, tu me prends des auditeurs qui veulent répondre aux questions correctement, c'est pas la peine de me prendre des navets.
17: Bon, Gérard, pour calmer le débat un petit peu sur l'IRC, j'ai un sondage réalisé par Noix de Coco. À la question, connaissez-vous des boulimiques connues? 19% des gens sondés ont répondu oui, surtout dans des foyers. 33% ont répondu non, que Big Bill, mais c'est un extraterrestre. 3% ont répondu c'est quoi un S7TX? Et enfin, 72% ont répondu qu'ils répondraient que si Gérard portait des slips petits bateaux.
0: Alors déjà, pour répondre à la question, les STX, c'est pas le thème du débat. Bonne nuit. L'histoire du Big Bill, ça c'est mon problème, c'est pas le mien, c'est donc, pas le sien.
17: Mais sinon, pour répondre à la question, est-ce que toi tu connais des boulimiques connues?
0: Boulimiques connues, non, j'en connais aucun. Fuller.
25: Quoi, je travaille.
0: Tu peux faire encore plus de bruit, s'il te plaît?
25: Je vais essayer.
0: Hein? Ça, comme ça, on peut encore mieux travailler avec toi.
25: Okay.
0: Ouais, je crois.
17: Ouais,
0: je
17: Yankee, crois que... ah, Yankee ouais. Mais tu connais un boulimique connu vu que tu connais Sauvé Willy.
0: N'importe quoi.
25: Oh, là, là.
0: Ça, je vois pas le rapport.
17: C'est gros et c'est noir et blanc.
0: Donc, il nous reste Bifidus et Monsieur Mazur.
25: Oui. On accueille donc Patrick. Bonjour, Patrick.
27: Bonsoir, tout le monde.
2: Bonsoir, monsieur.
4: J'ai déguisé ma voix chez mon gars. Comment ça va? Bonjour, les gars.
0: Oh, ça
4: salut,
0: y est.
4: Mokhtar.
2: Ah, monsieur.
4: Bonjour,
2: les gars. C'est formidable.
4: Bonjour, ma famille, on a au dit des bouts de huit.
0: Salut, Mokhtar.
4: Bonjour, comment tu vas?
0: Ça va, Mokhtar?
4: Oh, ça va bien. Ça va bien avec toi?
25: Bon, vas-y, Gérard.
0: Oh là.
25: Ça te fait marrer, ça, tu comprends rien, mais ça te fait marrer.
0: J'en ai un deux.
25: Qu'est-ce
0: que la boulimie.
22: Attends, j'en ai un quatrième pour répondre. Voilà, tais-toi. J'en ai un quatrième pour répondre en accueil Henri Basmati.
6: Oui, bonsoir. Bonsoir, c'est Henri Basmati qui
25: appelle. Des pépettes.
4: Bonsoir, Henri. Bonsoir.
6: La pépette a une portée, ouais.
0: Mais tu vas te faire enculer, toi.
6: Ah, bonsoir, bonsoir tout le monde.
0: Allez, hop, tu...
6: Bonsoir, monsieur Basmati. Bonsoir.
0: Alors,
6: bonsoir.
0: Tu m'appelles Couscous, là, pour finir le débat.
25: Mais
0: là,
25: débat.
22: Je crois que Couscous est décédé, malheureusement.
0: Mais non, allez, hop.
6: Bonsoir, monsieur
0: Basmati. Tu me viens, l'autre, là.
7: Il a glissé sur une plaque de verglas.
6: Tu es tout fait avec une boulette, Gérard. Pourrait-on avancer dans le débat?
10: On peut y aller, là.
0: Alors, la boulimie peut-elle être une maladie ou un fardeau? On va demander à Mokhtar.
4: Oui, tout à fait, la maladie est un fardeau. Tout à fait. Tu as raison de le dire, de le souligner, je crois. Tu as totalement raison. C'est une maladie, c'est un fardeau.
0: Ah, doucement. Hey, oh.
4: Tu as raison. Tu sais pourquoi tu as raison, mon frère.
0: Mokhtar, tu satures. Manu.
22: Je le tège comme une merde.
0: Manu.
22: Ouais.
0: Tu dis à Mokhtar là qu'il se calme, parce que là, il m'est.
4: D'accord, je suis plus calme. Tu peux te parler maintenant. Tu sais pourquoi c'est un fardeau? C'est comme ta femme, t'es obligé de la porter tout le temps parce qu'elle est trop grosse.
0: Allez, hop. Alors, qu'est-ce que c'est que celui-là là? Monsieur Mazur.
2: Oui, alors écoutez, moi je répondrai à votre question par l'affirmative. En effet, la boulimie est une maladie vu que ça se traite. Mm-hmm. Donc ça se traite. Alors, au choix, vous avez le gros, la grosse, bouboule.
0: Mm-hmm.
2: Et d'autres, n'est-ce pas?
0: Non, mais je pense que pour l'instant, ils ont. Je pense que. Bifidus.
10: Bifidus.
0: Qui c'est qui nous reste là? Parce que j'entends qu'il y a quelqu'un d'autre. Manu.
22: Bifidus, il y a Henri Basmati quand même.
0: Non, j'ai dit au revoir.
22: Non, c'est à Mokhtar que t'as dit au revoir.
10: Non, c'est pas moi. Moi, je suis là, tranquille.
0: Alors, Henri, donc, t'appelles d'où, toi?
10: Moi, j'appelle depuis Thivier, je t'ai dit tout à l'heure.
0: T'appelles depuis Thivier, tu me l'as jamais dit?
10: Ouais, si, mais tu gueulais, t'as pas entendu, mais puis.
0: Bah, je gueulais après Mokhtar, là, parce qu'il me cassait les pieds. Non, je suis poli quand même.
19: Ouais, enfin, tu peux le dire, hein.
0: Non, mais je suis poli. Donc, Pithiviers, c'est du côté d'Orléans, c'est quelle fréquence, ça?
10: Alors, c'est 103.3.
0: Ouais. Ok. Donc, oui, Manu,
22: on accueille Poussette aussi.
0: Poussette.
20: Oui, bonsoir. Bonsoir, Poussette.
0: Bonsoir, Poussette.
20: Tranquille.
0: T'appelles d'où?
20: Bonsoir, madame. J'appelle d'ici les Moulineaux, 100.9. Merci. Bonsoir, les pouces.
0: Bon, alors, la question, c'était la boulimie est-il une maladie ou un fardeau? Donc, avec Monsieur Mazur, si des fois, oui, vous pouvez reprendre ce que vous disiez.
2: Oui, alors, c'est-à-dire que, n'est-ce pas, oui, bien entendu que c'est un fardeau, cependant, c'est à déconseiller, parce que, je veux dire, traîner un boulimique qui pèse aux alentours des 160 kilos en tant que fardeau, c'est pas très, enfin, bien que ce soit très sportif, ça n'est pas très agréable tout de même.
0: Non, mais on parlait de maladie.
2: Oui, absolument, j'ai répondu
0: côté... Non, mais vous parlez de maladie.
2: Absolument, j'ai répondu côté maladie. En effet, ça s'en est une, puisqu'il s'agit de se faire traiter. Alors, soit on se fait traiter de grosses balais de mystère, que sais-je encore, n'est-ce pas?
0: Non, mais ce qu'il faut dire, c'est qu'à l'heure actuelle, je pense que Bifidus va être d'accord, Henri et Poussette aussi. Je pense qu'à l'heure actuelle, ils ont pas encore trouvé le
10: remède.
0: Le médicament adéquat pour que ça s'arrête, cette histoire-là.
2: Mm-hmm. Hein? Écoutez, peut-être fabriquer un cochonnet un peu plus gros pour les boulimistes.
0: Bon, monsieur Mazur.
2: Oui.
0: Vous vous calmez, s'il vous plaît.
2: Je suis tout à fait calme.
0: Non, mais pour l'instant, je demande à Bifidus, à Henri et Poussette, là.
2: Ah, excusez-moi.
19: Ouais.
0: Donc, alors?
19: Ben, ouais, non, il a raison, monsieur Mazur. En fait, les cachets.
0: Non, mais je viens de demander est-ce qu'il y a un médicament qui a été trouvé ou pas?
10: Pas encore.
20: Pas encore, non. C'est non.
10: Ça
20: ça va venir au bout d'un moment. Tu
0: sais, je pense qu'à mon avis, ils sont loin de trouver quelque chose pour ça. Hein.
20: Monsieur Gérard, si vous me permettez, quand bien même trouverait-il un médicament, je leur déconseille fortement de faire ce médicament en forme de suppositoire, n'est-ce pas, ne serait-ce que pour des raisons pratiques.
19: Tout à fait, oui.
20: Hein, parce que, n'est-ce pas, pour une personne très très grosse et grasse,
1: c'est dur, hein.
20: À l'aide de ses deux doigts simplement, c'est une mission extrêmement difficile.
0: Faut dire une chose, qu'à l'heure actuelle, ils n'ont pas trouvé le médicament. Ils ont trouvé des médicaments sur certaines maladies, mais sur cette maladie-là, pas encore. Hein. Oui. Donc on va pas.
9: Oui, j'ai une très bonne question de Pierrot 2001 sur l'IRC. Il te demande si la boulimie est un nouveau style de mode.
0: Un nouveau style de mode, non, parce qu'on peut pas dire que ça rentre dans la mode, parce qu'en fin de compte, pour être

0: Bah alors,
1: non, non, on a encore une demi-heure d'émission.
0: Ah, le gars!
1: On a encore une demi-heure d'émission. On finit à 2h15, donc je mets un disque.
0: Mais qu'est-ce qu'il dit, le gars, Jean-Marie Bigard?
1: On met un disque, Manu, s'il te plaît.
2: Ah, d'accord. Le disque.
1: Bah, envoie-le l'affiche.
2: Ah, d'accord.
3: Ta gueule.
1: Ta gueule toi-même, toi.
0: D'accord. Arrêtez d'être mal poli, merde, il y a des gens qui ont la guerre.
1: Poussez à ton riz, vous restez poli,
4: bah,
1: sinon.
4: Vas-y, j'ai rien dit, reste tranquille, tranquille.
0: Reste tranquille, comme
4: tranquille.
1: Alors, la bonhomie du Resto du Cœur avec.
0: Non, mais c'est quoi? Non, répète, parce que tu dis, ouais, vous êtes sur Fun, c'est le débat de Gérard.
1: Donc, la question, c'est combien peut-on absorber de nourriture quand on est boulimique? Et donc, vous pouvez toujours nous appeler au 0803 08 5000. Donc, Manu est toujours au standard. Rigo, sur l'internet, avant la pause musicale, on peut avoir le petit sondage Minitel Internet.
5: Alors, le
2: c'est reconnecté sur Minitel.
1: À combien qu'on est?
5: Ouais, à combien qu'on est? On est. J'arrive pas à lire. 10 037.
1: Ouais, en 10 037.
5: Mais j'écoute pas 103.7, hein, je vois pas le.
1: Non, 10 037, ok. Et donc, vous pouvez toujours nous appeler.
0: Moi, je suis toujours à l'arrière, mais je pue du cul, c'est ça.
1: Fildar, toujours à l'arrière avec le petit écho qui vient de me mettre. Et donc, vous pouvez toujours nous appeler.
0: J'ai des propositions pour France Info.
1: Oh, 0803 08 5000. Et donc, la question, c'est combien peut-on absorber de nourriture quand on est boulimique? Et on va s'écouter la boulimique des Restos du Cœur avec un bon jus. Hein? Henri m'enfile dans son break. Alors ça,
0: j'ai un truc dans la gorge.
1: Ouais. Et on se retrouve tout de suite après pour la suite et la fin du débat. À tout.

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2: Et voilà, donc en fin de compte, c'était pas ce qu'on venait nous ce que j'ai annoncé. Et c'était donc les Bee Gees avec Stenoline, donc la bande originale de La Fièvre du Samedi Soir.
3: Oh, génial.
2: Et voilà, donc
3: c'est génial.
4: Tu cartonnes, mon con.
2: Oh, ta gueule, toi, reste
4: tu cartonnes.
5: Je te limite.
2: Et alors,
5: Gérard.
2: Quoi?
6: Oh, est-ce qu'ils t'ont placé une sonde anale?
2: N'importe quoi. Donc, on a toujours Bifidus.
1: Oui, toujours là.
2: Monsieur Mazur.
7: Oui, bonsoir, c'est Monsieur Mazur.
2: Henri.
8: Yes.
2: Et Poussette pour terminer.
3: Il est là, ça?
8: Salut, mon pote. Tu veux que je te foute un coup de gland pour te replacer la colonne?
2: Alors, Poussette. Poussette, tu vas voir, si tu manques pas une roue, je te dis au revoir.
8: Oh, salut, mon pote.
2: Au revoir.
3: La répartie de...
2: Allez, hop. Celui-là, il va voir s'il lui manque pas une roue quelque part.
8: Ok, super.
2: Au revoir.
9: Eh ben.
2: Alors, Rigaud, oui. Merci, Pilda. Merci. Alors, Rigaud, ouais. Une question IRC, parce que je vois que t'as allumé ton micro. Pildar, s'il te plaît, tu me coupes pas mon micro sans arrêt.
3: Je coupe rien.
9: Il y a Dame sur IRC qui te demande le pourcentage de boulimique en France par rapport aux États-Unis.
2: Ah. Bon, ça c'est à peu près 50. Merci, Pildar.
9: C'est pas moi.
2: Merci.
9: Combien je
2: À mon avis, c'est... Je pense... Pildar, s'il te plaît, tu arrêtes, j'en ai marre.
9: Je pense pas que ce soit lui, mais vas-y.
2: Si, c'est lui. Ah. À mon avis, c'est 50-50, hein.
9: Ah, d'accord. Et il y a Blue Cool qui voulait savoir si tu te laisserais sucer par une boulimique.
2: Non.
9: Si quelqu'un regarde.
2: Non plus.
9: Dans le 15e.
2: Non plus. Okay. Le 15e, j'en ai marre, vous me faites chier avec ça. Manu, oui.
10: Oui, on accueille Norman Tuttle.
11: Bonsoir à tous.
1: Salut Norman.
11: Norman, ça va bien, bon anniversaire Rigo, mon pote.
2: Merci. T'appelles d'où?
11: J'appelle de Paris.
2: 101.9.
11: Tout à fait.
2: Ma punaise, on a pas beaucoup de personnes de province. Hein. Alors la question, c'est combien peut-on absorber de nourriture quand on est boulimique?
3: Ça dépend des jours. Hein. Ça dépend.
2: Alors, madame.
3: Quoi?
2: Oh.
11: Madame.
3: Norman.
11: Norman.
2: Norman.
11: Bah en fait, ça dépend du boulimique parce qu'il y a plusieurs degrés dans le boulimicisme. En fait, oui, ça dépend des boulimiques. Je vais aller me coucher là parce que je suis fatigué.
2: Bon, d'accord, allez, au revoir.
11: Je vous dis franchement.
2: Allez, au revoir, c'est pas la peine.
3: Ça dépend des sacoches. Hein,
2: Non, mais attends, l'autre, il me dit je vais me coucher, il va pas répondre, alors bonne nuit.
3: Norman Tuttle, il va se coucher, je crois.
2: Henri.
7: Bah, ça dépend comment t'es boulimique.

0: fait.
1: Non mais attends.
0: Parce que plus t'es boulimique, plus t'es gros, plus t'es gros, plus tu manges, et plus tu manges, plus t'es boulimique. Et...
1: De toute manière, la nourriture, ça fait pour quoi, à ton avis?
0: Bah, pour bouffer, bah oui.
1: Bon, de toute manière, si on est boulimique, c'est parce que...
0: Tu la prends dans le cul si tu veux, mais moi, personnellement, je la mange, quoi.
1: Henri.
0: Perso, mais attends, mais chacun fait ce qu'il veut.
1: Non, non, mais Henri.
0: Ouais.
1: Henri, pour l'instant, t'étais bien parti sur la réponse, mm-hmm. Donc tu continues à répondre correctement, ou sinon, je vais te dire au revoir.
0: D'accord, yes.
1: Ok.
0: Ouais, bien sûr, bien sûr.
1: Alors, tu réponds correctement maintenant.
0: Ouais, bah c'est bon, ça y est.
1: Ça y est ?
0: Ouais, c'est fini. Ouais.
1: Monsieur Mazur.
2: Oui. Bon, écoutez, moi je vous répondrai l'équivalent de 4 porcs.
1: C'est-à-dire ?
2: Eh bien, 1, 2, 3, 4 porcs.
1: Monsieur Mazur.
2: Oui, monsieur Gérard.
0: Pareil.
1: Je pense que...
2: Bah, attendez-vous, oui.
1: Je pense qu'alors, pour l'instant, vous êtes en train de vous foutre de ma gueule.
2: Alors, ah, absolument pas. Non, pas du tout. Vous demandez l'équivalent, enfin, combien de nourriture peut-on ingurgiter lorsqu'on est boulimique? Je vous réponds, environ l'équivalent de 4 porcs. Maintenant, il reste, n'est-ce pas, à décider de combien pèse chaque porc.
1: Mmh.
2: Non, je conseille, si vous permettez, je préconise pour un boulimique. Alors, bien entendu, le but n'est pas de manger pour grossir, mais de manger pour se nourrir et faire un apport en vitamines surtout. Alors, moi, je préconise essentiellement une race porcine qui nous vient de la ville de Troyes, qui est vraiment une très très belle race porcine, les Spiroulots.
1: Bon, monsieur Mazur, au revoir.
2: Pourquoi, monsieur Gérard?
1: Au revoir, monsieur Mazur.
2: Mais pourquoi, expliquez-moi, monsieur Gérard.
1: Au revoir, monsieur...
2: Mais monsieur Gérard, vous ne vous êtes pas senti visé, j'espère.
1: Au revoir, monsieur Mazur. Monsieur Mazur, bonne nuit.
2: Monsieur Gérard.
1: Monsieur Mazur.
2: Un dernier petit détail.
1: Non,
3: il a des trucs intéressants à dire.
2: Excusez-moi, juste un petit big up à monsieur Rigaud que j'ai oublié de...
1: Voilà,
2: tout à l'heure. De bon anniversaire, monsieur Rigaud.
4: Merci, monsieur Mazur.
1: Voilà. Alors,
2: monsieur Gérard, je vous embrasse.
1: Ok, ben moi, pour...
2: Avec la langue.
1: Au revoir.
4: J'ai une très bonne question de Blue Cool sur les RC. Il voulait savoir si tu aurais aimé avoir une fille boulimique.
1: Non. Non, parce que de toute manière, la boulimique, de toute manière, c'est quand tu manges. Et à force de manger, ça dépend ce que tu manges.
4: Mm-hmm.
1: Parce que t'as certains aliments qu'il faut manger normalement, pas trop, pas dépasser. Donc, mais ça, c'est vrai que c'est pas évident. Ce n'est pas évident là-dessus. Bifidus. Ah, Bifidus a raccroché.
3: Ça m'étonne quand même.
1: Ah, c'est bizarre.
3: Faisons un deuxième essai.
5: Bizarre.
1: Bah alors, qui c'est qui nous reste, qui reste,
3: on a Bifidus, on a... Henri Basmati.
1: Mais non, on y a dit au revoir, Henri.
5: Non, on a dit au revoir à
3: monsieur Mazur.
1: Bah, qui c'est qui nous... Bah,
3: et on va accueillir un troisième auditeur qui s'appelle Purée Pousseline.
1: Alors, Purée...
3: Pousseline.
1: Pousseline,
3: ouais.
1: Pas Mousseline.
3: Non, Pousseline.
1: Bah alors?
5: Oh là là, mais merde!
1: Mais c'est quoi là?
3: Je sais pas, faudrait faire un troisième essai peut-être.
1: Non mais Manu, Fildar, s'il te plaît, tu me... Alors Purée, Pousseline.
6: Ouais, salut.
5: Ah bah tu vois.
6: Ça t'appelles va, ça marche, nickel, tranquille.
1: T'appelles d'où?
6: J'appelle de Créteil.
1: 101.9.
3: Mais ce chien.
6: Ouais.
1: Bifidus.
7: Oui.
1: Oh mais ça y est là, vous arrêtez avec les lignes en direct là.
6: Qu'est-ce qu'un clep là? Couché. C'est moi, il va se calmer, attends. Couchez, pépette, couchez.
1: Bon, Purée Pousseline, au revoir.
6: Mais avec Camoil, j'ai rien dit, là. Mais quel PD, ce mec.
1: Ah bah alors là, tu vas te faire foutre, au revoir. Allez, terminé pour toi.
6: Viens, pépette, viens.
4: C'est quoi ton chien, c'est un Terre-Neuve?
6: Couchez, non, c'est... non.
1: Allez, tu es... Manu.
3: Quoi, mais quoi,
1: Purée Pousseline, au revoir.
3: Mais ça y est, Purée Pousseline, il est plus là depuis longtemps.
6: Pépette.
1: Bon, allez, on fait conclusion du débat parce que vous me faites chier là ce soir.
6: Attention, pépette, papa va se fâcher, hein.
1: Allez, conclusion l'IRC.
6: Excuse-moi, Gérard.
1: Conclusion IRC terminée, c'est fini là. Vous me faites du bordel là tous les deux.
4: Ah, tu les prends un peu tard pour la conclusion, un peu tôt plutôt pour la conclusion.
1: Bah non, bah, de toute manière, apparemment, comme au standard, ils sont en train de foutre le bordel.
5: Mais c'est Manu qui déconne, hein, mais bon, nous on attend les questions,
4: je sais pas ce qui se passe.
1: Alors, on a Bifidus.
7: Oui, je suis toujours là.
3: On a
6: ouais,
3: Bifidus.
1: Après,
3: rien. On a Bifidus, on a Henri.
6: Il y a Henri, ouais.
3: On a Je te pète au zen.
1: Quoi?
6: Je te pète au zen, bonsoir.
3: Je te pète au zen.
1: Je te pète?
6: Je te pète au zen.
1: Ouais.
6: C'est d'où ça?
1: C'est d'où? T'appelles d'où?
6: Ouais, j'appelle de Nancy.
1: Nancy?
6: Ouais.
1: Ta fréquence?
6: 82.8.
1: Avec un téléphone pourri.
6: Ah non, il y a du Larsen, c'est pas moi. Alors, tu te gammes mon téléphone, il est très bien, tranquille. C'est de la merde.
1: Ouais, c'est ça.
0: Les mecs. Oh, c'est de la caca, c'est vrai.
6: Vous êtes fous.
3: Et
6: mais
3: on a aussi Charles Ingalls.
1: Ouais. Quoi?
7: Salut.
8: Bonsoir Charles.
1: Charles, t'appelles d'où?
7: Moi j'appelle de Walnut Grove.
1: Hein?
7: Walnut Grove.
8: Walnut Grove.
1: C'est où ça?
7: C'est à côté de. C'est une petite ville à côté de Sleepy Eyes.
0: J'aime bien tes bretelles, Charles.
1: Bah, tu me donnes ta fréquence correctement, s'il te plaît, parce que là, tu m'énerves.
7: 96.9.
1: Voilà,
7: enfin. Moi, je t'appelle, en fait, parce que là, j'ai un problème. Albert, il arrête pas de bouffer, là.
8: T'as qu'un gueule et carie.
7: Albert, il arrête pas de bouffer, je sais pas ce qu'il prend. Moi, je joue du violon, toujours, au coin de la cheminée.
1: Dernière question.
3: Je crois que tu s'es évanoui pendant un match de baseball et tout, c'est chaud.
8: Qu'est-ce qui a tombé?
1: Dernière question. Quel sport peut-on faire
7: si on est boulimique?
1: Quand on est boulimique, on va demander à Charles là.
5: Du boulimique.
7: Ouais, c'était clair. Là, du boulimique direct. Sumo, déjà, ça serait bien. Sumo, je crois qu'ils sont tous un peu boulimiques parce qu'ils sont. Enfin, ils doivent manger du riz.
5: C'est vrai.
1: Ouais. Voilà, de toute manière, les sumo, ils sont quand même gros.
7: Oui, ils sont gros, c'est vrai.
1: Ils sont gros. Et je pense que ça m'étonnerait qu'ils.
0: Il n'y a pas que les sumo.
5: C'est du gros muscle.
1: Bon, alors après.
7: Alors après, attends, est-ce que tu pourrais
1: m'aider? Non, mais quel sport? Quel sport? Oh là là là là là là.
7: Je prends trois briques.
1: Bon, d'accord. Allez, Charles, les trois briques. Au revoir.
7: Allez, trois briques, c'est quoi ton mot?
1: Tu vas faire les trois briques dans ton lit. C'était pour je sais pas quoi là.
9: Yo, c'est Menelka, Menelik à l'appareil. Bonsoir.
0: Au revoir.
1: C'était pour.
0: C'est qui c'était pour ça?
5: Je te pète aux aimes parce que je t'ai
0: fou. Oh là là. Comment tu veux deviner?
7: Ouais. Tu peux répéter la question, s'il te plaît?
0: Pétosène.
1: Allez. Putain, mais vous me faites chier, hein.
0: Allez.
1: Quel sport peut-on pratiquer quand on fait de la boulimie?
7: Bah ouais, bah...
1: De la boulimie.
7: Il n'y en a pas grand-chose, hein, franchement.
1: C'est-à-dire?
7: Bah pas grand-chose, c'est pas grand-chose. Il n'y a même aucun, à la rigueur, on va dire.
1: Ah bon, tu pratiques aucun sport?
7: Ah non, pas moi. Moi, je suis un grand sportif, moi.
1: Ouais, tu fais quoi comme sport?
7: Tout le monde le sait, ouais. Je suis un skater et tout. Je me pète le poignet, des trucs de ouf. Hein.
1: Ouais, tu fais de la veuve poignet, d'accord. On a
7: Ok, d'accord.
1: Henri.
10: C'est normal, Ray, comment ça va?
7: Je vais te foutre un coup de bite dans l'oreille, moi.
10: Un gros bisou musclé comme toi.
1: Okay. Manu.
11: Ça y est, j'ai coupé.
1: C'est pour faire ça.
5: J'ai coupé, ça y est.
1: Henri.
0: Moi, je pense que pour les sports, ouais, c'est chaud. Tu peux regarder la télé en bouffant des chips.
1: Non. Quel sport peut-on faire?
0: Tu peux faire du ménage. Tu peux faire du ménage. Tu peux tondre ta pelouse, mais pas plus, hein, parce que y a pas moyen. Sinon, tu sais comment c'est. Vu que t'es gros, t'es tout de suite essoufflé.
8: Après, tu t'essouffles.
0: Ouais, tu t'essouffles et si tu perds ton souffle, bah tu peux pas. C'est tout.
8: Bah, t'es essoufflé, quoi.
0: Tu peux pas. Au mieux, tu fais des dominos. Je sais pas, un truc comme ça.
1: Pildar, s'il te plaît, tu me laisses mon micro allumé pour la dernière fois.
0: Qu'est-ce que t'as à dire?
1: Parce que tu t'as. Fildar, tu me laisses mon micro!
5: Mais il est allumé, moi j'ai mon micro d'allumé, regarde!
8: Ouais,
5: tu
8: vois? Marche,
5: hein. Tout le monde t'entend! Hein. Ah. Merde!
0: Ah, malheureusement!
1: Ouais. Non, mais de toute manière, c'est les derniers là!
3: Ouais,
1: hein.
3: J'en accueille un nouveau là pour finir! On accueille Laurent Broumed!
7: Bon, bah, je continue, ça a bien marché!
1: Laurent, sur quelle fréquence?
7: Sur le sens 2.7.
1: Fildar, c'est la dernière fois que je te dis de me laisser mon micro allumé!
5: Il y a des baisses de niveau, j'y peux rien!
3: Il se passe des trucs bizarres quand même!
0: En 4,
7: 102, 102.7, tu es à Lille, c'est pourri de nord.
3: Attends, il cherche quelque chose dans ses poches.
1: Pépita. 102.7
7: Ouais, à Lille.
3: Zippo.
1: Alors,
3: il y a une de 27 kilos.
5: Zippo, c'est un truc chez Star à deux fronts.
1: Alors, Laurent.
7: Mon frère, il joue à Calais hein, quand même.
1: Bon, Laurent, donc pour toi.
7: Pour moi, je sais pas, c'est quoi le mot?
0: En 4.
1: Quel sport peut-on pratiquer quand on fait de la boulimie?
0: Alors, sport.
7: Alors, sport.
8: En briques.
7: Il y a combien de briques?
0: En 4, je te dis 4.
8: 4 briques.
7: 4, alors. Gros port.
0: J'ai dit pagne.
1: Mais c'est Gérard.
7: Oh, arrête.
0: Pagne.
7: Sodomie.
0: Non. Asiatique.
8: Cristalline.
5: Attends, il arrive.
0: Asiatique.
1: Tu dégages,
0: pagne et asiatique.
1: Tu dégages.
5: Qu'est-ce qu'il y a?
7: Tu sors. Bah, j'ai dit.
8: Sandy.
5: Qu'est-ce qui se passe?
7: Est-ce que c'est humain?
0: Sandy, ouais. C'est une pute.
7: Hein.
0: Ça arrive, ça arrive. Riz.
5: Attendez deux secondes, attendez.
7: C'est cool, on peut
1: dire. Non, tu vas pas enculer maintenant, je vais terminer.
5: Mais quoi, qu'est-ce qu'il y a? Bah attends,
1: il y a rien.
5: Oh l'autre, d'un seul coup, il se met à boiter. Là, il y avait un problème. Bah, elle a voulu mettre un coup de pied, je me suis protégé, donc j'ai arrêté sa jambe.
1: Bah voilà pourquoi tu frappes aussi.
5: Il est fou, quoi.
1: C'est normal, il a voulu se protéger.
5: J'ai pété le ménisque.
3: Ah, c'est chaud.
5: Donc j'ai esquivé une parade et donc je suis malencontreusement tombé sur sa jambe malade. Oui, ils sont là.
7: Crochet
5: sur le
7: pyramide. Si GG il veut, j'ai une jambe en plastoc.
0: Vas-y, reviens, Captain Crochet, reviens.
5: Et après, vous faites.
11: Il a pris un coup de pied dedans, c'est pas pareil.
6: Tu l'as mis à Mao Shigeri direct?
5: Non, j'ai pas mis un coup de pied, tu vois, je me suis protégé avec mon pied.
6: T'as bloqué quoi en fait?
5: Ouais, j'ai fait un bloc pass.
6: Ouais, ok.
12: Et ça, c'est triangle plus croix arrière. Hein.
6: Mais tu sais que t'aurais pu lui désintégrer la jambe. Hein.
4: C'était un beau combo.
8: Ouais. Il a mal le bouger.
6: Faudrait l'amener au skatepark, tu vois.
11: Tu
6: joues un vieux jeu Frogger, on va s'en agglomérer, laisse tomber. Qui a joué à Frogger?
5: Il porte plein de contrôle.
11: C'est terminé.
6: Sa jambe de bois qui est bouffée par les thermiques, laisse tomber. J'ai du xylophone là maintenant.
11: Je te jure,
12: il a rien.
11: Si ça se trouve, ma parole, tu morfles.
5: Fais sésame.
11: Tu as morflé.
5: Faut demander peut-être.
12: T'inquiète pas.
11: Ouais, tu vas voir.
12: Arrête de donner des coups aux gens.
11: Il avait pas besoin de me refiler un coup sur les agrafes qui viennent de se...
12: Mais non, mais il a pas donné.
11: Et si
12: coup, mais non.
11: Il l'a fait exprès, donc mais non, c'est terminé.
12: Mais sois pas fait, il est pas comme ça.
11: Mais si.
5: Mais non. Mais attends, tu voulais me foutre un coup de pied, moi j'ai mis mon pied pour éviter ton coup de pied, je t'ai pas mis un coup de pied.
11: Tu m'en as remis un dedans, je suis désolé, t'as retouché dans la plaque. Non, Manu, il a rien vu.
12: C'est vrai, moi je témoigne, finalement, de toute façon, on a un truc dans le bureau, ça s'appelle une agrafeuse, donne ta jambe.
11: Ouais, une agrafeuse, tu vas voir tout à l'heure, je vais te mettre une agrafeuse. Allez hop, terminé.
7: Ils prendront un bout dans la lutte en titane.
11: Hop, terminé, les deux en
7: titane. J'ai vu mieux comme débat.
8: Ouais, tu m'étonnes.
5: Bon, tu fais la conclusion.
11: Bifulus, toi tu fermes ta gueule. Parce que tu me coupes mon micro, maintenant tu dégages. Hop, je veux plus te voir. Je veux plus te voir dans les studios.
4: Assis-toi bien sur ta chaise, t'es bancal là.
11: Ouais. Bifidus. Bifidus.
8: Oui.
11: Conclusion.
8: Bah, j'ai pas répondu, mais je veux bien conclure. Hein.
11: Bah, si tu veux répondre à la dernière question.
8: Non, j'ai pas envie d'y répondre. De toute façon, ta question, elle était pourrie. Comme ton débat d'ailleurs.
7: Yes.
8: J'ai remarqué que c'était le débat le plus pourri de l'année. Et ça me fait de la peine parce que ce soir, c'était l'anniversaire à Rigaud.
11: Et si t'es pas contente, le prochain coup, on te sélectionnera pas, d'accord?
8: Mais je t'emmerde.
11: Eh ben moi aussi, pétasse. Voilà. Henri.
6: Ouais, bah écoute, c'est vrai que moi je trouve que les débats ils étaient mieux quand t'avais encore tes plaques. Parce que t'as dû perdre ton sens du débat en même temps que les plaques. Et puis sinon, moi je connais un bon truc. Ah oui, je voulais te dire pour ta copine qui est quand même un peu bolémique, hein, on en a pas trop parlé,
12: c'est clair. Respecte.
6: Moi j'ai un truc pour elle, si elle veut maigrir, il suffit qu'elle ne monte pas
11: du
6: frisquise trois fois.
11: Manu,
4: je crois qu'il t'appelle,
7: Jérôme. Je crois qu'il a envie de câlin, j'ai envie de câlin.
8: Alors moi, Sandy, j'adore la saisonnerie.
7: J'ai envie de câlin,
6: Mais con.
11: C'est même pas la peine. C'est même pas la peine qu'on. C'est même pas la peine qu'on continue de faire une conclusion.
12: On avait encore, je te pète.
11: Ce n'est pas la peine. Ce n'est pas la peine de faire des conclusions avec quand j'entends dire j'ai envie de câlin et tout ça. Donc terminé. Terminé.
7: Déçu, va.
11: Bâtard toi-même, connard.
7: Non, mais c'est tout.
11: Allez, hop, au revoir.
12: Vas-y, on a encore Laurent Broumed. On n'a pas fini, c'est le ping-pong.
7: Ouais. Alors, la conclusion, bon, déjà...
12: Mironton ou Barjabul?
7: Moi, je prends Mironton.
4: Combien de cases?
7: 4.
12: Ok.
7: Alors, la super pyramide. Alors, le premier mot...
12: Moi, je dirais...
7: C'est pas chaud, c'est pas
11: conclusion
7: chaud.
11: Conclusion.
7: C'est pas chaud, donc c'est...
12: C'est froid.
11: Allez, bonne nuit. Bonne nuit.
7: C'est pas une dent.
11: Conclusion.
12: C'est pas une dent gencive, froid gencive.
7: Okay, voilà.
11: Conclusion de l'IRC.
7: Alors c'est quoi?
4: Énormément.
11: Manu, tu...
5: J'ai froid aux gencives.
4: Qu'est-ce qui se passe?
11: Tu vois,
4: c'est
11: normal. Arrête, j'ai Manu, tu me l'éteins.
5: Tu me l'éteins.
11: Tu me l'éteins.
12: Attends, je suis en train de jouer.
5: Il n'y a plus de chauffage.
4: Faut pas déboîter ta jambe encore.
12: Foyer.
11: Ouais.
12: Vas-y, attends.
11: Conclusion sur l'IRC.
4: Alors, conclusion sur l'IRC où on a quand même fini à énormément.
11: C'est-à-dire?
4: C'est-à-dire presque 11 000. Tiens, on a fini à 10 937. On a failli faire 11 000. Apparemment, les auditeurs ont trouvé que ça gueulait un peu trop, malheureusement.
11: Alors, conclusion pour eux.
4: Alors, conclusion IRC de Yankee. Avec un boulimique, on a le gras. Avec un diabétique, on a le sucre. Vive les crêpes. Et encore merci, GG, d'avoir sauvé Willy.
11: D'accord, celle-là, ça m'aurait étonné. Après.
4: Conclusion de Cusard qui dédicace Turpentine en disant que ton débat avait peut-être ni queue ni tête comme toi, mais il était enfoui avec des bourrelets de ton cachalot qui a toujours envie de câlin.
5: Oh là là là là.
11: Alors mon cachalot, il l'emmerde.
4: J'avais pas eu le temps de lire la fin.
11: Et après.
4: Cody qui dit que GG est toujours un obèse de la connerie et puis il ne sait toujours pas se servir de son cerveau sauf aux chiottes de la loco.
11: D'accord, bah ils vont se faire foutre alors que j'y vais plus.
4: Voilà.
11: Et pour finir,
4: conclusion de Destroy qui dit plus il y a de boulimique, plus on rit en se foutant de leur gueule. Oh, ça c'est vilain ça.
11: Ouais, de toute manière il fait ce qu'il veut, de toute manière s'il a envie de dépenser son pognon, c'est pas mon problème. Donc, voilà. Qu'est-ce que je voulais dire moi sur le débat
12: auditeurs ce soir.
11: Donc, on a fait quand même 10 937 apparemment.
4: Voilà.
11: Donc, c'est le dernier.
4: Ah, bah ça augmente encore là.
13: 50 000 d'auditeurs.
11: C'est le dernier.
4: Ouais, ouais, c'était le dernier.
11: Dernier chiffre qu'on peut annoncer là ce soir, ouais. À 2h15.
4: On peut. Vas-y.
11: Donc, alors, qu'est-ce que j'ai à dire sur le débat Field Art, tu arrêtes de te foutre de ma gueule parce que j'aime pas qu'on se foute de ma gueule.
4: C'est vrai.
11: Donc, t'as fait du boulot de merde. Manu, comme d'habitude, vous savez pas faire du boulot. Alors heureusement qu'il est revenu. Bon, tu dégages.
5: J'ai rien fait.
11: Bon. Là-bas, tu mets ton micro. Tu arrêtes.
5: Attention.
4: Pas de bon, ça va faire partir.
5: Fragile.
11: Fais gaffe parce que tout à l'heure, ça va être les boutiques. Tu vas recevoir.
5: Moi, je m'en fous, ça.
11: Bon, Manu, tu mets ton micro une fois.
13: Deux fois.
11: T'attends ton micro.
5: Deux fois et demi.
11: Chaud. Bon, merci.
5: Adjugé, vendu.
11: Donc, qu'est-ce que je peux dire? Bordel, encore, comme d'habitude, comme tous les jeudis. Mm. Tous les derniers jeudis de chaque mois, c'est toujours le bordel avec vous. Hein. On n'arrivera jamais à... Qu'est-ce que c'est que ce site, hein?
4: Radio Gérard.fr.fm.
11: Qu'est-ce que c'est?
13: Ma mère, elle est fan de toi.
4: Retrouvez tout Gérard.
13: Ma mère, elle est fan de toi, elle t'a envoyé des cotons-tiges. Donc.
4: Oh, c'est gentil.
13: Je te les file.
11: Hop.
13: Je s'appelle Monique.
11: Ouais, ben...
13: Hop, t'en là. Veux pas?
11: Tu te l'écartes dans ton cul.
4: Oh.
11: Donc, qu'est-ce que je veux dire? Ben, toujours des débats.
5: De merde, c'est pas un débat de merde.
11: Non, mais de toute manière, toujours le bordel avec vous deux. Mmh. Ça changera pas. De toute manière, je sais pas.
5: C'est pas maintenant que ça va changer. Hein.
11: Je pense qu'à la rentrée.
5: Tu sais, s'il y avait plus de bordel, je crois que ça marcherait plus. Donc.
11: Ah ben, de toute manière, je pense qu'à la rentrée, c'est même pas la peine qu'on essaye de faire quelque chose ensemble.
13: Ah non, on t'a pas dit, t'es plus là.
5: Oui.
11: Ah, t'en sais rien.
5: France Info.
11: De toute manière, toi, tu vas sur France Info, l'autre, tu vas sur.
13: Moi, je vais sur Scouille.
11: Lui, il va sur Nostalgie.
4: Tu me rejoins à Europe.
13: Ah ouais, chaud.
11: Donc, ce soir, qui c'est qui est.
5: Rico. C'est Rico.
11: C'est Rico pour la nuit sans pub jusqu'à 6h demain matin. Mmh. Donc, demain après, vous allez retrouver Bob. Bob et Marine,
5: oui.
11: Bob, Martin et Gwen.
13: C'est pas Michael.
11: Donc, Max sera à la loco vendredi soir.
5: Ouais.
11: Samedi soir, il sera où? Parce que je voudrais bien le savoir.
5: Au TGV.
11: Ouais, c'est ça. Fous-toi bien de ma gueule. je vais te dire une chose.
5: Monsieur, c'est pas moi qui t'a donné ça. Hein.
11: Non, mais quand...
5: Là, il sera au complexe Le Carré à Dijon.
11: Ben, je peux l'avoir.
5: Ah, tu peux répéter, ouais.
11: Ouais. Ouais, parce que c'est pas à toi de l'annoncer. Merci.
13: C'est moi d'annoncer.
5: Donc, Max sera au complexe Le Carré à Dijon.
11: Planning,
13: je crois que Max sera au Carré à Dijon samedi.
5: Au Carré au complexe de Dijon.
13: Le Carré à Dijon.
5: Allez-y nombreuses.
13: Soirée tech.
5: Allez-y nombreuses.
13: Au Carré à Dijon, samedi soir.
11: Donc.
13: Et dimanche, il y a Cool Chain dans Eclectique.
11: Ta gueule, toi! C'est pas toi qui commande le jeudi, c'est moi!
5: Il y a une soirée skateboard fun, non? Demain à HL, non? C'est
13: pas ouais, ça. Ouais! Cosa Nostra Skatepark, show!
11: Allez! On va s'écouter sans contrefaçon, je suis un gros ton. Et Max sera
5: Dijon. Ouais.
11: Vendredi soir,
5: à la loco,
13: salle du bac! À Oustech!
5: Donc il sera donc au complexe. Attendez, il est parti.
4: Il court après.
11: Il court après un petit
4: habitant gentil. Un petit fesse de barbe.
11: Oh là, chaud.
4: Chaud.
5: Donc chaud. Max sera où?
13: Au Gérard. Carré à Dijon, non?
5: Je sais pas.
4: J'ai pas suivi.
5: On va le savoir.
11: Ouais. Bon, vendredi.
5: À la loco.
11: Bon, toi, tu fermes ta gueule, c'est tout, c'est moi qui parle.
13: Salle du bar.
11: Vendredi, Max, loco.
5: Donc, il y aura Morgane, Groove Dance.
11: Ouais, mais on peut savoir avec qui, non?
5: De quoi? Il sera peut-être avec sa copine, Morgane, je sais pas.
11: Avec qui sera Max?
13: Jean-Marie Couille, non?
11: Qui c'est que Max?
5: Bah il ira peut-être avec sa sœur.
11: Putain, vous me faites chier.
5: Je sais pas moi avec qui il va, Max. Il y va avec qui, Max, à la loco?
13: Je crois que son frère il a pris une bouteille là-bas, il va y être.
5: Ah. Avec son père, peut-être avec son père Eric ou je sais pas.
13: Mais non, j'ai même pas le planning. Ben il me donne rien, ce con.
5: Oh putain, on t'a donné, on te donne. Mais avec qui où?
11: À la loco, ce pas un connard.
5: Mais il est solo. Bah il est solo, il fait un set,
13: il fait un mix.
5: Il fait un mix.
11: N'importe quoi.
5: Non mais il y a DJ Batterie là.
13: DJ Star, DJ Électrique.
11: Et... Max à la loco vendredi soir et samedi 29 avril.
5: Au complexe à Dijon.
11: Donc allez-y nombreux parce que apparemment, je crois que c'est la deuxième fois qu'il y va, je sais plus.
5: Non, c'est la première fois. C'est où?
12: C'est à Dijon.
11: Merde.
12: C'est au complexe Le Carré, c'est ça, à Dijon.
11: Merde. Allez vous faire foutre tous les deux. Donc voilà. Et qu'est-ce que
5: je vais venir ça à Rigo. Ouais. T'as quel âge?
11: Qu'est-ce que je pouvais annoncer d'autre? Ben, rien d'autre. Donc on va s'écouter.
5: Bah, le complexe Le Carré à Dijon.
12: Et dimanche
11: il y a Coulchen.
12: Non, dimanche il y a Coulchen. Et si vous voulez poser des questions déjà au répondeur 0140 521 521, elles sont les bienvenues, merci.
5: Voilà, et Coulchen il fait partie d'un groupe
11: NTM.
5: Ah ouais.
14: Donc bonsoir à tous, c'est les débats de Gérard le jeudi. Donc un petit coucou vite fait bien fait. Donc bisous à Big Bill et un petit coucou à... merde, je sais même plus son nom, mais c'est pas grave, il s'en connaîtra à Evelyne. Evelyne et son copain qui habite à côté de chez moi, donc bisous à eux, voilà. C'est tout ce que j'avais à dire.
15: Bah, salut.
14: Donc, bonsoir Manu.
15: Bonsoir.
14: Comment vas-tu?
15: Très très bien.
14: Ça va mieux depuis dimanche
15: Non, mais j'allais toujours très bien. Hein.
14: Non, mais comme le chef était pas là.
15: Oui, mais pour l'instant, c'est les débats, Gérard.
14: Comme le chef était pas là, des surveillances.
15: Mais je te réponds pas.
14: Donc, j'espère que tu vas bien, Rigo.
15: Ouais.
14: Mon pote,
15: ouais.
14: J'espère
15: on
14: va faire du bon boulot tous les deux ce soir, parce qu'il y a toi qui
15: Il y a pas que moi, il y a toute l'équipe, et on y va, c'est le débat, c'est parti.
14: Donc, au standard, ce sera Fildar et Apolline. Bonsoir Fildar, bonsoir Apolline.
16: Salut Gégé.
15: Bonsoir.
14: Donc, les premiers débats porteront sur la corrida. Donc, pour ça, on va accueillir Vitecouille.
17: Ouais.
11: Ouais, avec un portable.
17: Ah non, pas du tout, pas du tout. Il y a un fil, il y a un fil.
11: Ouais,
5: Non, parce qu'ils ont retraité l'insert, c'est pour ça que t'as l'impression que le son est bidon, mais c'est pas vrai.
11: Non, mais faudrait. Je crois que j'avais demandé à ce qu'on n'ait pas trop de portables.
5: Oui, mais c'est un téléphone avec un fil, il te l'a dit, je te le confirme.
11: Donc, Vitecouille, 26 ans de Saint-Lô, on écoute Fun Radio sur 94.6.
17: Tout à fait, Gérard, bonsoir à toi.
11: Bonsoir à toi.
17: Bonsoir.
11: J'appelle ta gamme.
17: Salut.
5: Ta cam.
11: À Caen. Ouais, 96.3.
17: C'est ça, exactement.
11: Bonsoir à toi.
17: Ça va bien.
11: Chat humide.
18: Bonsoir Gérard.
11: Gap. 93 FM.
18: Ouais, c'est ça. Bonsoir.
11: Et bonsoir à toi. Et vieille. Vieille quoi?
5: Vieille vicieuse.
11: Vieille vicieuse, 101.9, Paris.
18: Exact, bonsoir Gérard.
11: Bonsoir.
18: Bonsoir l'équipe.
11: Bonsoir.
19: Bonsoir.
17: Salut vicieuse.
11: Commencez pas à jouer comme ça, parce que tout à l'heure je vais vous virer,
5: Ils ont rien fait Gérard, ils disent bonjour, c'est
17: on
5: de la politesse.
17: Bonsoir, on est poli.
11: Alors, première question. Que savez-vous sur la corrida en général là?
17: Ouais.
11: Alors, on va demander à Vitecoude, tiens.
17: Vitecoude, ouais, tout à fait. Ben, écoute, moi, j'aime pas trop la corrida.
11: Ouais.
17: Je fais partie d'un mouvement qui milite contre la corrida.
11: Bon, alors, attends, je vais te dire une chose.
17: Oui, dis-moi tout. Il y a des pour et il y a des contre. Hein.
11: Moi, je vais te dire une chose.
17: Je suis pas un fan de corrida, c'est tout.
11: Bon, alors, t'aimes pas la corrida?
17: Mais je viens pour plaider ma cause, j'ai le droit, Gérard.
11: Bon alors explique, alors donc, vas-y.
17: Moi je trouve que la corrida c'est pas bien,
11: parce
17: qu'ils tuent des taureaux de plus de 10 ans, alors qu'en fait ils pourraient très bien les abattre à partir de 1 an quoi. Donc je suis contre la corrida.
11: Non mais tu peux continuer de dire.
17: Dans la boucherie ouais je peux continuer, bah écoute je pense que les vieilles bêtes, les vieilles carnes elles sont pas faites que pour aller à la boucherie, et je vois pas pourquoi elles finiraient toutes dans une arène.
11: Non mais attends, parce que là j'arrive pas à comprendre ta réponse.
17: Bon, t'as un mec avec un costume relativement efféminé qui tient un truc, un drapeau rouge. Tu vois, tu vois le mec, ok. T'as un taureau en face. Et t'es toujours avec moi. Ok, le but, c'est que le taureau, il embroche le mec, on est bien d'accord.
11: Ouais.
17: Ok, mais le problème, ce qui se passe, c'est que la plupart du temps, c'est le mec qui embroche le taureau.
11: Attends. Attendez, les autres derrière, calmez-vous, laissez-le parler. Parce que justement, on va continuer. Alors, vas-y.
17: Bah, je te demande, qu'est-ce que t'en penses? Tu penses qu'il vaut mieux que le taureau embroche le torero ou vice-versa sans plus?
11: Non, mais dis le fond de ta pensée, là. Mais
17: c'est bon, on est tout au fond, là. C'est bon, on est contre le mur, il n'y a plus rien. On a fait le tour du problème, le serpent se met dans la queue, la boucle est bouclée. Le système à la tête sous l'eau, quoi, tu vois.
11: Non, je crois que...
17: Le mec qui est fringué comme une pédale au milieu de l'arène, tu le situes bien?
11: Comment?
17: Le mec qui est fringué comme une tentouse au milieu de l'arène.
11: C'est qui dit ça?
17: C'est vide coude.
11: Non, mais attends... Vas-y.
17: Tu le situes bien jusque-là, tu sais ce que c'est une corrida? Avec un mec. Tu es d'accord avec moi?
11: Ouais.
17: Ok, jusque-là, ça va bien.
11: Ouais.
17: Ok, qui doit embrocher qui, d'après toi? Le taureau ou le torero?
11: Non, en principe, c'est le taureau.
17: T'es sûr?
11: Ouais.
17: Ok, d'accord. Bon, bah, c'est tout ce que je voulais savoir. On a bien fait de passer un bon quart d'heure là-dessus.
11: Bon, alors, de toute manière, le quart d'heure, de toute manière, t'as du monde derrière. Au revoir. Hop. Tu peux lui dire au revoir à Pauline, parce que j'aime pas les gens qui ont du monde derrière. J'avale ta gamme.
16: Ouais, donc voilà, ben moi je voudrais dire que les corridas, pour ceux qui organisent, c'est un bon moyen de se faire du pognon.
11: Non, mais déjà, attends, excuse-moi, Javal. Une chose que je veux préciser au standard.
3: Oui.
11: Éviter de prendre des gens où il y a du monde derrière. Parce que j'aime pas trop ça.
19: Ouais, mais enfin bon, on peut avoir un peu d'ambiance.
11: Mais j'aime pas. Lors des débats, je n'aime pas avoir des personnes au téléphone où il y a du monde derrière.
5: Bah, Vite couille, en fait, il est étudiant, donc il a une chambre de bonne et il est seul.
11: À 26 ans, il est étudiant.
5: Et alors, pourquoi pas? Oui, il est étudiant en médecine, je suis désolé.
11: Bon, alors,
5: il y en a à 38 ans. Il y en a à 38 ans, ils sont au chômage. Il y en a pourquoi pas 26 qui font.
11: Non, mais maintenant vous allez faire une chose, vous allez être gentil au standard.
5: Toi aussi, gueule pas, je t'entends crier alors que ça se passe très bien, alors t'énerve pas.
11: Vous allez être gentil au standard, vous allez me prendre sur les 20
5: techniques parce que là, ça. Là, qu'est-ce que j'en fais après? Je les emmène bien, ils bossent bien.
11: Attends.
5: Allez, bosse ton débat,
20: Gérard.
5: C'est toi qui bosses pas bien, Gérard.
11: Donc, alors, j'avale ta gamme.
5: Ta cam. On dit au revoir à Henri quand même. Salut Henri. Merci pour les bonbons. Hein. Caresse au chien.
21: Salut Henri.
16: C'est bon Gérard, je peux t'expliquer?
11: Ouais, vas-y.
16: Ok, c'est de balance. Donc pour moi, pour les organisateurs, c'est un bon moyen de se faire du pognon. Pour les gens, c'est un passe-temps. Et puis pour le taureau, c'est quand même un peu
11: chiant. Attends, 5 minutes.
20: Non mais Gérard.
22: Le débat.
20: Gérard, qu'est-ce que tu fais?
22: 5 minutes.
20: Quoi, 5 minutes?
23: Non mais vas-y. Non, c'est pas possible.
22: Prends.
20: Mais c'est quoi cet allure?
23: Il va aller donner son badge.
20: Il veut se barrer.
23: En fait,
20: non mais là il est explosé. Il y a pas d'autre.
5: Oh là là, mais regarde-moi ça. Oh la bête au lit là.
20: Hey, tu fais ton débat des fois, Gérard?
5: Là ou quoi là?
20: Hey, pupus. Tu vas un peu là. T'envoies le bois un peu là.
21: T'envoies le bois.
5: Tu mets ton casque là.
23: Et on est reparti.
11: Pile d'art. Pour l'instant, c'est pas toi qui commande.
20: Non, tu fais ton débat. Gérard, débat. Non, mais sérieusement.
11: S'il te plaît.
20: Sérieusement, Gérard.
11: Tu as arrêté avec ça, déjà. Tu as pas commencé. Vous allez me prendre les gens, là.
20: Gérard, tu te calmes et tu fais le débat maintenant.
5: T'es pas chez toi.
20: Prends le débat, t'es animateur, tu dois gérer. Qu'est-ce qui te prend?
5: Allez, ça y est, c'est parti.
20: Rassis-toi, Gérard, rassis-toi, fais ton débat.
16: C'est incorrigible.
20: Tu fais ton débat, Gérard.
5: Ça y est, il veut se battre, ça y est.
23: Gérard.
5: Oh non, mais non, c'est pas possible.
20: Arrête, regarde-moi.
23: Non.
5: Mais Gérard.
23: Non, Gérard, non.
20: Arrête.
5: Tout va bien se passer.
20: Arrête.
5: Ils sont en train de l'essayer de l'attraper,
23: Gérard,
5: de le retenir. Allez, va t'asseoir, Gérard. Non, mais t'es fou, hein.
11: Putain, tu dégages.
5: Ah, déjà. Mais t'es fou, Gérard. Hein.
20: Mais je viens d'arriver, merde.
5: T'es ouf, hein. Bon, j'étais en train de rappeler un auditeur, moi.
20: Bon, Gérard, tu fais quelque chose, là?
5: On fait de la radio, je te le rappelle, donc si tu parles pas, il n'y a pas de son, quoi. Donc je suppose que les auditeurs, en plus, ils veulent participer au débat qui semblait a priori super intéressant, donc ce serait bien que tu reprennes. Merci. Bah, Gérard, mais speed un peu.
23: Faut le temps qu'il remette son casque, quand même.
20: Bon, tu fais ton débat, Gérard.
5: Allez.
21: Oh là là.
5: Elle est chaudée, hein.
20: Gérard,
5: vas-y.
11: Bon, j'avale ta cam.
16: Oui. Donc comme je t'ai dit, hein, pour moi c'est un moyen donc pour les organisateurs de se faire du pognon, pour les gens de passer un bon moment, mais c'est pour le taureau, quoi, c'est un petit peu chiant pour lui parce que en général c'est lui qui y reste, quoi.
2: Allô Gérard ?
9: Ouais, tu peux préciser ?
2: Ouais, je peux préciser. Ben, le taureau, il se prend quand même une épée dans le cou, ouais. Et ben, pour lui, c'est quand même désagréable. Imagine, on te tourne frais le même, on te met en plein milieu d'une cour et puis on court après toi avec une épée. C'est quand même pas drôle, non ? Tu crois pas ?
9: Ouais.
10: Ça lui est déjà arrivé. Hein.
2: C'est déjà arrivé ?
21: Attends, dormi, Gérard.
9: Non, mais de toute manière, vous allez arrêter ceux qui s'amusent à dire des conneries. Chatte humide.
21: Oui, chatte humide. Moi, je suis pour les corridas, parce que la corrie, c'est mon dada, d'abord.
9: Mmh. Mais une question que je vais te poser.
21: Vas-y.
9: Même à ceux qui sont derrière, vieille...
21: Vicieuse.
9: Ouais, bah, de toute manière, je sais pas qui a écrit ça, mais c'est pas moi.
10: Mais c'est pas grave, Gérard. On sait que c'est pas toi, vas-y.
9: Donc, moi, je vais vous demander une chose. Est-ce que vous avez déjà participé à des corridas ou est-ce que vous avez déjà regardé à la télé?
21: Ouais, moi, ouais. J'ai déjà participé. Parce que j'ai un père qui est espagnol.
9: Oui.
21: Et il est
9: ouais, mais justement, il y a une question que je me pose. Est-ce que là, d'où vient le système de la corrida? C'est un truc espagnol ou pas?
21: Oui, c'est espagnol, c'est portugais. Ça dépend, c'est pas la même, la corrida portugaise et la corrida espagnole.
9: Au Portugal, ouais, mais y a un truc que j'arrive pas à comprendre. Pourquoi qu'anime, c'est pareil, ils font des corridas, là.
10: C'est une ville espagnole, je crois.
21: C'est des immigrés. Ouais, tout simplement des immigrés.
9: Non, mais pourquoi qu'anime. Parce que là, il y a eu la corrida de Nîmes.
21: Mm-hmm.
9: Donc, ça a été fait pendant 2-3 jours ou 4 jours, je ne sais plus. 5
21: jours.
10: Je peux t'expliquer, Gérard, si tu veux, pourquoi à Nîmes, ils font des corridas aussi.
9: Ouais, vas-y, Manu.
10: Bah, c'est très simple, c'est qu'en fait, au Moyen-Âge, Nîmes, c'était français. Et ça a été assiégé et gangbangé par des Espagnols. Et ils ont apporté la tradition, ils ont construit la reine, en fait.
9: Justement, Manu.
21: Ils ont gangbangé la reine.
9: Non, attendez. Pourquoi qu'anime, maintenant...
10: Parce que c'est resté la tradition depuis le Moyen-Âge.
22: Ils font la fête pendant 4 jours.
9: Bon, pour l'instant, Pilar, tu me cherches des auditeurs, tu la fermes, c'est pas à toi que je m'adresse.
22: J'en ai jusqu'à pour la fin de l'année.
9: T'éteins ton micro et c'est tout.
22: J'ai réservé un mec pour le 7 juillet, là, c'est bon.
9: Tu éteins ton micro et c'est tout.
22: Ouais.
23: Bon, GG, à la place de vite couille, on a Petit Matador, 30
9: ans. Bon, alors attends.
23: Gérard, petit matador.
9: Un conseil que je vous donne. Attends.
2: Bonsoir à tous.
21: Bonsoir
2: Gérard.
9: J'aime pas. Tu vas me prendre des gens ici.
2: Moi je te kiffe, bonsoir.
24: Arrête pas de les prendre.
9: Non.
24: Tu mens là. Ils prennent des gens standards, c'est toi, tu vois rien là.
9: Non, ils prennent pas des gens standards.
24: Mais s'ils le prennent, putain.
9: Non, ils prennent personne. Ils prennent personne.
24: C'est toi qui es un menteur là.
9: Ils prennent personne.
24: Je suis désolé, je prends leur défense parce que là tu mens.
9: Ah tu prends leur défense.
24: Oui, parce que je regarde.
9: Bien sûr, parce que c'est ta copine.
24: Non, c'est elle.
9: Alors dans ce cas-là,
24: c'est ton copain moi. C'est cool. Putain.
9: Hop,
24: c'est
9: fun. Faites ce que vous voulez.
24: Je regarde.
9: Je n'en ai rien à foutre. Maintenant. C'est simple, si les deux débats foirent,
24: non, ça
9: tu
24: foirera
9: venir,
24: pas.
9: Je serai la responsabilité.
24: D'accord. C'est toi le chef des débats.
9: Maintenant, vous allez me faire une chose. Ouais. Non.
24: Allez, boss.
9: Faut pas me prendre pour un con. Chatte humide. Allô?
10: Pardon,
9: merci Manu.
24: Non, attends, il a oublié ça.
2: Manu.
9: Bon, alors, chatte humide.
21: Oui, je te disais que mon père est espagnol, que moi je suis pour la corrida, et qu'en plus j'ai déjà assisté à une corrida.
9: Par contre, Nîmes, tu vois à peu près ce que c'est.
21: Mm-hmm. Oui.
9: Hein?
21: Une belle ville.
9: Donc, pour toi, là-dedans, est-ce que... Moi, ce que je comprends pas, c'est pourquoi que quand ils parlent de Nîmes ou d'Espagne, Parce que c'est vrai que...
21: Oui.
9: Ils n'arrêtent pas de parler de ça.
17: Ouais.
21: Ouais.
9: Mais Anime, est-ce que vous avez, est-ce que toi t'habites à Gap?
21: Ouais.
9: Donc t'es loin de Nîmes ou pas?
21: Ouais, très loin.
17: Moi je suis à côté, GG.
9: Qui?
17: Moi c'est Petit Matador, j'habite à Arles, tu sais, en Camargue.
21: Il y a des corridas là-bas.
17: Je suis éleveur de taureaux camarguais, les meilleurs, bien évidemment.
9: Mmh. Mais est-ce que t'as déjà vu
17: une question de frontière, en fait. Tu faisais une référence à l'Espagne, et en fait c'est tout simplement une question de géographie. L'Espagne étant pas très loin, en fait c'est juste à côté, c'est près de la frontière. Donc c'est pour ça l'influence de la corrida, forcément.
9: C'est comment ton nom, toi?
17: C'est Petit Matador. Tu es le nouveau que Apolline t'a annoncé il y a 2 secondes.
9: T'appelles d'où?
17: J'appelle de Arles.
9: Ta fréquence, s'il te plaît.
17: J'ai 28 ans et j'écoute Fun sur 107.7.
9: 107.7.
17: Ouais.
9: C'est ça, 107.7, hein.
17: 107.7.
9: Ok.
20: Il y a un truc sur le Minitel, c'est Max le Belge qui te dit qu'en fait, toi, t'as déjà participé à une corrida parce qu'on t'a coupé la queue et les deux oreilles.
9: Non, mais là, tu vois, les trucs sur Minitel, ça m'intéresse pas. Internet.
20: Alors, par contre, j'ai une bonne question de Snooze sur l'IRC qui te demande pourquoi le taureau est attiré par le rouge et pas par le vert ou le bleu ou le jaune.
9: Ah, alors voilà, très bonne question.
17: C'est facile.
9: Pourquoi le taureau est attiré par le rouge? Donc en fin de compte, c'est sa couleur préférée. Le rouge, c'est sa couleur préférée.
17: Non, c'est vrai. Non, c'est faux.
9: Non, c'est sa couleur préférée. Je suis désolé.
21: Je peux t'expliquer, Gérard?
9: Oui, c'est qui?
21: Je t'explique, le taureau, il voit en noir et blanc. Et le taureau, il n'est pas attiré par le rouge, il est attiré par la cape qui bouge.
17: C'est faux.
9: Non. De toute manière, c'est le rouge qui l'intéresse.
17: Ouais, il a été élevé au pinard et il reconnaît que...
9: Alors toi, tu t'en vas. Au revoir. Hop, terminé. Je lui dis au revoir. Hop.
24: Mais calme-toi, ils ont le droit de répondre autrement, putain.
9: Hop, celui-là, tu lui dis au revoir par le pinard, désolé. Au revoir. Au revoir.
24: Gérard, calme-toi, ils ont le droit de répondre, j'écoute là, putain. Là,
9: non, mais ils répondent. Apolline, au standard, s'il te plaît, merci. Hein?
22: Non, mais c'est bon, je suis au standard, je peux gérer tout seul, elle va demander un renseignement.
24: Alors?
20: Bah Gérard.
22: Alors?
9: Vicieuse. Alors pour toi, que savez-vous sur les corridas en général?
21: Eh bien, je sais que pour la corrida espagnole, on tue le taureau à la fin.
9: Mmh.
21: Et moi, je suis adepte de la corrida portugaise, puisqu'on ne tue pas le taureau à la fin.
9: Non, mais de toute manière, faut dire une chose, parce que il y a un truc qu'il faut se mettre dans la tête dans ça. Mmh. C'est que là, il y a eu les taureaux, tout ça, il y a eu les pierres irains.
21: Des quoi?
9: Il y a eu des soirées, même il y a eu quand même 2 morts sur ça.
21: Bah oui, mais bon, c'est bien fait pour eux, hein.
9: Ah, attends, c'est bien fait pour eux? Non, je suis pas d'accord.
21: Non, c'est bien fait pour eux. Attends, le taureau, on lui a pas demandé son avis s'il voulait se faire tuer, quoi. Le mec, il...
9: Non, attention. Attends, attends, je te coupe. C'est bien vicieuse.
21: Bien vicieuse, ouais.
9: Oui, je vais dire une chose, que c'est pas le taureau qui est mort.
21: Oui, je sais, c'est y a un mec qui est tombé.
9: Oui, mais
21: Le mec, c'est les risques de son métier. Il connaît les risques, hein. Il sait très bien que s'il rentre dans l'arène, il peut
9: se faire tuer. Ah ouais, mais dans ces cas-là... La question que je pose, mm-hmm. c'est êtes-vous pour ou contre que les hommes soient que les hommes.
21: Ouh là là.
20: La question c'est êtes-vous pour ou contre que les hommes, c'est pourtant clair, répondez.
9: Êtes-vous pour ou contre que les hommes fassent la corrida?
21: Moi je suis pour.
9: Alors, tu peux m'expliquer?
21: Je suis pour parce que le taureau meurt. Et je suis pour aussi parce que, en fait, la corrida, c'est l'affrontement de force entre celle du taureau et celle de l'homme. Il n'y a pas de raison pour que ce soit toujours le taureau qui meurt. Mais tu sais que le taureau qui tue l'homme, il se fait abattre après. Donc, de toute façon, dès qu'il rentre dans l'arène, il est condamné, le pauvre taureau, quoi.
9: Ouais, mais il faut se dire une chose, c'est qu'en fin de compte, là-dedans, de toute manière, on peut rien faire.
21: Ah non, on peut rien faire, hein. C'est comme ça. Hein.
0: Et pourquoi Gérard, on peut rien faire?
9: On peut rien faire parce qu'il
0: n'y aurait pas une solution, un truc.
9: Non, il y a une solution. C'est eux qui choisissent ce métier-là de torero.
0: Parce que,
9: en fin de compte, eux, ce qu'ils font, ils vont avec les trucs pointus. Ils les pointent sur les taureaux. T'es d'accord
0: ouais,
9: avec
0: mais
9: moi.
0: Par exemple, la solution pour pas tuer de taureau, ce serait peut-être, je sais pas, faire des trucs en plastique au lieu des trucs qui coupent et qui font mal.
9: Ouais, mais en plastique, c'est pas évident parce que, regarde, t'as quand même eu deux morts.
0: Bah oui, justement, ça aurait été des trucs en plastique, les taureaux, ils seraient pas morts.
9: Non, mais il y a eu deux morts, c'est pas les taureaux qui sont morts.
0: Mm-hmm.
9: Justement, c'est.
0: Ah, mais ils sont pas morts avec le taureau, ils sont morts avec. Ils se sont fait piétiner.
9: Non, mais ils se sont fait piétiner.
0: Par un cheval.
9: Non. Non, non, justement par le taureau. Parce que le taureau, il est venu sur le cheval et le mec, il est mort dedans. Il est mort en dessous.
0: Dans le taureau.
9: Donc, il a été mort par l'appui du cheval.
0: Bah oui, du cheval, ouais.
1: Gérard, il y a Yankee sur IRC, il demande, une fois que le taureau il est mort, on en fait quoi?
21: On bouffe.
9: Une fois que le taureau est mort, ben ils remettent un autre taureau.
1: Mais ils en font quoi du taureau qui est mort?
9: Le taureau qui est mort, ils sortent.
6: Ils le jettent dans la poubelle.
9: Non, mais.
21: Non, Gérard.
9: Oui.
21: Mon père, il est torero, et donc, quand il tue un taureau, il coupe la tête et il l'accroche dans le salon.
9: C'est qui?
21: C'est Sat Humide. C'est Sat Humide.
9: Ça m'étonnerait, hein.
0: Gigi?
21: Ben, viens chez moi si tu veux.
0: Non, c'est moi, c'est Manu. Là.
9: Manu,
0: tu veux pas faire un petit sondage peut-être qui se rapporte à cette question? Regarde un peu ce qu'il y a.
9: Alors, sur le sondage, avez-vous déjà été voir une corrida?
0: Bah voilà, parfait, fais celui-là.
9: Bon, il y a 56% des gens qui n'aiment pas qu'on fasse du mal aux bêtes tressées. Ça, je vais dire une chose là-dessus. Faudrait peut-être arrêter de me sortir des sondages comme ça. D'accord?
7: La suite?
9: Ok. 30% préfèrent l'amour en mer. Ça, c'est des chansons, donc on en a rien à foutre. 17% demandent si c'est juste une question de tempo. Faudrait que.
7: Non, c'est ça. C'est moi qui ne sais plus avec Rigo.
9: C'est toi qui.
7: Enfin, c'est Rigo avec Rigo.
1: Ah ouais, sur un site de sondage.
9: Ouais, mais il y a quand même des trucs.
1: Bah, c'est pas grave, ça se trouve, à la suite, c'est bon.
9: 9% ne mange plus de poulet à cause de l'épidémie. Alors là, je.
1: Si, à cause de l'épidémie de vache folle.
7: D'accord.
9: Ouais, non, mais justement. Là, justement, faudrait qu'on arrête, tu vois. Parce que là, on parle de la corrida, on parle pas d'histoire des taureaux.
0: Ouais, mais ça vient des vaches,
1: bah
0: folles.
1: Ça vient des vaches.
9: Non, mais il y a un truc qu'il faut bien se dire dans sa tête. C'est qu'à l'heure actuelle, pour l'instant, on a des problèmes avec l'histoire des œufs, des poulets, du lait, de l'eau.
0: Ouais.
9: Pour savoir exactement d'où vient. Alors, apparemment, il paraît que ça vient de Belgique. Mais ça, c'est pas un débat.
0: Il n'y a pas de corrida en Belgique.
9: Non, mais justement, c'est pas un débat que je vais faire sur l'histoire des trucs comme la vache folle et tout ça. Ça, j'en ai rien à foutre. Maintenant, c'est au gouvernement de faire ce qu'il veut. Donc, okay. Point final à la ligne. Donc, deuxième question.
0: Gérard, juste avant que tu la poses, il y a deux petits trucs sur le Minitel. Il y a Anti-Gérard qui demande si toi, tu rentres dans l'arène ou dans l'arène.
9: Je répondrai
0: bien
9: à des questions en bidon.
0: Et sinon, il y a un superbe message de Domi sur Minitel qui pense que Manu ferait un meilleur chef de débat que toi et c'est cool.
9: Et ben dans ce cas-là, tu prends les débats à ma place et puis c'est tout. Ouais,
23: à la place de je sais plus qui que t'as viré, on a Vamos Muchachos, 31 ans de Montpellier.
9: Alors attention, Je vais te dire une chose, Apolline.
23: Oui, Gérard.
9: Ne me prends pas pour un con.
23: Non, non.
9: Ne me prends pas pour un con ce soir.
24: Pas de,
20: tu
24: pas,
20: l'as dit deux
24: pas
20: fois,
24: d'insulte,
20: là.
24: Hein, Gérard.
9: Parce que tu as pas t'amuser à prendre des gens
4: non.
9: que tu vires et que tu vas reprendre.
23: Bah, écoute-le, c'est un autre. Écoute-le.
4: Oui, bonsoir.
9: Ouais. Bonsoir à toi.
4: Bonsoir, Gérard. J'appelle de Montpellier, 103.3. Bonsoir.
9: 103.3.
4: Bonsoir. 103.3.
9: Bonsoir.
4: Bonsoir. Bonsoir à tous.
9: 103.3.
4: Tout à fait, 103.3.
9: Ça m'étonnerait.
4: Pourquoi?
9: Ça m'étonnerait que Montpellier, ça soit 103.3.
4: Ici, si, si, tout à fait. Je te.
9: Ouais,
4: je
9: mais moi, je te dis une chose, ça m'étonnerait.
24: C'est pas grave. La question, c'est
9: pas
24: quoi,
9: grave. La question, c'est combien de personnes peuvent-ils?
21: Peuvent-elles?
9: Combien de personnes peuvent-ils participer à la corrida? Donc, ben, justement, ton nom, j'ai pas.
4: Vamos muchachos.
24: Vamos muchachos.
4: Vamos muchachos.
9: Ouais, ben.
24: V-A-M-O-S.
9: Non, non, vous me prenez une liste.
4: Muchachos.
9: Bon, donc, pour toi.
4: Bah écoute, ça dépend, c'est des corridas en triplette ou en doublon. Parce que si c'est des corridas en triplette, c'est où tu peux aller jusqu'à 50 personnes. Hein, tu
9: non, sais. En principe, c'est deux personnes. Et hein.
4: Si, après, t'as les, comment ça s'appelle, tu sais, ceux qui sont là pour attirer le taureau.
9: Ouais.
4: Il y a aussi les picadors qui sont sur les chevaux.
9: Attends.
4: Aussi,
9: non, non, mais de toute manière, il faut se dire une chose, déjà pour commencer, la corrida, c'est une personne avec le taureau.
4: Ouais, mais regarde, tu parlais de l'Espagne, quand il lâche des taureaux dans la rue en Espagne, tu sais, ils font ça, ils lâchent des taureaux dans la ville.
21: Ouais.
4: T'as déjà vu ça? Bah, c'est une corrida, il y a quoi?
9: Non, mais attends, les gens qui s'amusent à balancer les trucs dans la rue, comme tu me dis.
4: Ah, mais c'est les autorités qui font ça, hein, c'est le maire.
21: C'est une fête,
4: c'est comme un feu d'artifice, tu vois, où ils lâchent des taureaux dans la rue. Je veux dire, on s'amuse comme on veut dans tous les pays du monde. Hein.
20: Je crois qu'il t'écoute pas, là. Il regarde Fildard d'un air méchant, mais il t'écoute pas.
4: Qu'est-ce qui se passe, GG? Vas-y, commente.
9: Non, mais je t'écoute. De toute manière, j'ai très bien compris ce que tu m'as dit.
4: Ouais, et donc?
9: Donc, je vais te dire une chose, que c'est pas au maire de décider.
4: C'est qui? C'est le préfet?
9: Oui, déjà, pour commencer, ça faut avoir l'ordre du préfet.
4: Pour faire exploser les paillotes?
9: Alors, dans ces cas-là, au revoir, hop, au revoir, au revoir.
24: Il n'a rien dit, Gérard.
9: Au revoir, au revoir, au revoir. Je vais, là, il faut bien se dire une chose, que ce soir, je vais pas...
24: C'est quoi le problème des paillotes?
9: Non, mais je veux pas...
8: Tu peux pas virer les gens toutes les deux minutes, Gérard.
9: Non, mais là, je vais pas jouer comme ça. Le mec... Il vient de Montpellier, il parle des paillotes.
20: Et alors, moi je viens de Paris, je peux parler des paillotes aussi.
9: Oui, mais tu sais ce que c'est? Ça vient de la Corse.
20: Et alors?
9: Alors, il y a ce problème à l'heure actuelle. Alors donc, tu lui dis au revoir,
8: oh,
9: terminé.
8: Ça n'a aucun rapport avec la
9: Corse. Au revoir.
8: Non.
9: Au revoir pour lui. J'avale Ta cam,
24: t'y arriveras pas. Hein.
9: J'avale ta cam.
4: Gérard, je peux te poser une toute petite question avant?
9: C'est qui?
4: C'est Javel Takam. Avant de répondre, je peux te poser une toute petite question.
9: Vas-y.
4: Jusqu'à maintenant, t'as parlé que des hommes.
21: Allez.
4: Les femmes qui sont torero, qu'est-ce que t'en penses, toi?
9: De quoi?
4: Les femmes qui sont torero, qu'est-ce que t'en penses, toi?
9: Non, mais justement, on va en parler, parce que justement, y en a une qui a arrêté.
21: C'est Nathalie Simon à Interville?
9: Ouais. Non.
8: Allez, ça va, le compte.
4: Ça fait déjà un bout de temps.
8: Mais c'est ça!
20: Mais Gérard!
9: Non, il y en a une qui a arrêté.
8: Mais c'est ça, Marie-Sara Lecomte.
20: Bah ouais, c'est Marie-Sara Lecomte.
21: Bonne garde.
9: Voilà.
20: Pas la ligne 6, les
9: qu'est-ce
20: enfants.
9: Qu'est-ce qui se passe là?
20: Non, c'est bon. C'est rien.
9: J'avale ta cam.
4: Ouais, bah donc pour moi, dans l'arène, il y a beaucoup de monde. En général, il peut y avoir, je sais pas, 300 ou 1000 personnes.
9: Mm-hmm.
4: Et puis devant le taureau, il y en a qu'un, quoi. C'est celui qui s'amuse avec sa petite épée, quoi.
9: Ouais, voilà. Donc, t'es d'accord avec moi? Donc,
4: ouais,
9: c'est...
4: plus ou moins, ça dépend sur quoi, quand même.
9: Ouais, mais dans ce cas-là, pourquoi... Moi, il y a une question qui me chagrine, c'est non, pourquoi...
20: Ça te chagrine, bah, faut pas.
9: Il y a une question que je me pose, C'est pourquoi que on s'en prend aux bêtes comme ça, par exemple sur les taureaux,
21: on pourrait mettre des chèvres à la place.
9: Ouais, mais justement, mais pourquoi qu'on s'en prend sur les taureaux pour ça?
21: Parce que le taureau c'est méchant, c'est noir et ça représente la force et c'est moche. Il va pas mettre des escargots ou des
9: poulains. Non mais pourquoi s'en prendre tout de suite à un taureau?
21: Bah ouais, bonne question Gérard.
24: Bah Gérard, je peux te poser une question, qui veux-tu t'en prendre à enfoncer des épées, à courser ou à faire passer dans une cape?
9: Mais même, de toute manière, pourquoi s'en prendre sur une bête? Les bêtes, elles sont comme nous, on est des êtres humains.
20: Ça c'est clair.
9: Les bêtes, elles ont besoin de manger. Donc pourquoi qu'on va s'en prendre sur eux pour les tuer?
21: Ils n'ont qu'à mettre des condamnés à perpète.
9: Bah ouais, mais pourquoi s'en prendre sur une bête comme ça?
24: Donc ce qu'il faudrait, c'est arrêter les corridas.
20: Bah ouais.
9: Bah, de toute manière, personne.
12: Tu vas mettre des milliers de gens au chômage, toi, Gérard.
9: Hmm,
12: tu vas mettre des milliers de gens au chômage si t'arrêtes les corridas.
9: Ben ouais, mais dans ces cas-là, tu veux...
12: Ils vont tous appeler dans des cabines téléphoniques pour passer à la radio, donc ça sera un peu cool.
9: Toi, pour l'instant, tu vas te calmer.
24: Okay. C'est soft, hein, ça va, il n'y a pas de paillotes, il n'y a pas de... il n'y a rien.
9: Hein, toi, tu vas te calmer, parce que sinon, tu vas retourner au standard.
23: Bon, GG, on a un nouvel auditeur, Don Diego de la Vega, 40 ans, de Mantes-la-Jolie.
9: Oui. Pour l'instant... Je t'ai pas demandé de m'annoncer la personne.
24: Ouais, mais
20: elle peut quand
24: attends,
20: même. C'est pour t'aider, c'est pour, t'aider, pour, toi, c'est pour ton hein, débat.
24: Hein. Si tu veux qu'il y ait personne qui réponde, tu fais tout seul le débat aussi. Hein.
9: Donc, on va demander à.
24: Tu peux l'accueillir, il est là, il t'attend. Hein.
9: Oui, bonsoir à toi.
13: Oui, bonsoir Gérard.
21: Hola. Bonsoir.
13: Bonsoir, bonsoir tout le monde.
24: Salut.
13: Bonsoir. C'est Don Diego de la Vega. Enfin, vous pouvez m'appeler Zorro si vous voulez, mais c'est Don Diego de la Vega. Ouais.
9: Donc, on va t'appeler Zorro.
13: Oui.
9: Comme ça, ça ira plus vite pour moi.
21: C'est DFG.
9: Zorro, t'appelles d'où?
13: J'appelle Damien.
20: Damien Zorro ou Damien?
13: Damien, Amiens. Amiens, quoi, Amiens.
9: Ah. Ta fréquence?
13: Ma fréquence, c'est le 101.6.
9: Ok. Donc, la question, c'est combien de personnes peuvent-ils participer à la corrida? Donc pour toi, parce que comme tu étais au standard, et apparemment au standard, personne t'a demandé, t'as répété les questions.
13: Ah, on ne m'a rien dit, rien du tout.
9: Ouais, ben ça, au standard, c'est leur problème.
13: Voilà.
9: Bon, alors, allez, hop, on répond. Alors, vas-y.
13: Combien de personnes, tu veux dire dans les gradins ou
9: Non, combien de personnes peuvent-ils participer à la corrida? C'est-à-dire Dans l'arène,
13: oui.
9: Tu vois, t'as une personne sur un cheval avec le taureau. Donc, combien de personnes peuvent y participer?
13: Ça dépend si c'est une corrida en double ou en simple, hein, comme à Roland-Garros, je sais que tu vas en parler tout à l'heure.
9: Non, mais ça, on parle pas du tennis. Hop.
13: D'accord, non, mais c'est comme...
9: Attends, Zorro. Hé, Zorro. On parle de la corrida, on parle pas du tennis. Bon, alors, d'accord.
13: Oui, tout à fait, Gérard. Non, mais je vais respecter le décorum. Alors, je te dis un ou deux, ça dépend si c'est en simple ou en double, hein, puisqu'en corrida, on peut faire des corridas à deux.
9: Bon, alors, dans ces cas-là, tu veux parler du tennis?
21: Non.
20: Gérard, tu vas pas le virer, là.
9: Non, Zorro. Oh!
13: Oui?
9: S'il vous plaît. S'il vous plaît, derrière. Zorro.
14: Oui.
9: On va garder ton numéro. Tu vas participer au deuxième débat sur le tennis.
13: Gérard, ce sera avec grand plaisir, mais ne sois pas Bernardo. On peut être à un ou à deux d'une corrida, c'est tout.
9: Pour l'instant, tu vas...
24: Parce qu'il y a des corridas où ils sont sur des chevaux, mais il y a des corridas où ils sont à terre, avec une cape.
13: Un ou deux, voilà.
24: Il y en a un qui peut être avec une cape et l'autre avec le cheval pour attirer le taureau.
13: Ouais,
24: t'as jamais vu de corrida,
13: Gérard.
24: Quoi.
13: D'où ma réponse.
24: Attends, je vais te poser une question. Est-ce que t'as déjà vu une corrida dans ta vie ou pas?
9: Oui.
24: À la télé ou autre?
9: Oui.
24: Et alors?
9: Moi, ça me plaît pas parce que...
24: Non, mais est-ce que t'as vu...
9: On tue des bêtes. Alors, ça suffit.
24: C'est pas ma question.
9: C'est pas ta question, c'est ma réponse.
24: Est-ce qu'ils étaient sur des chevaux ou est-ce qu'ils étaient à terre?
9: Ils étaient sur les chevaux, ils tuaient les taureaux. Donc, c'est ma réponse.
24: Et ils étaient à terre, il y en a à terre aussi.
9: Chat humide.
21: Ouais, donc en fait, moi je vais te dire que comme mon père il est espagnol et torero, je répète un petit peu, c'est que ça dépend des pays. Parce qu'il y a certaines coutumes qui sont mises en place. Parce qu'en fait, selon les pays, il y a des arènes qui sont plus ou moins grandes. Donc on lâche plus ou moins de taureaux dedans. Et donc il y a plus ou moins de personnes dedans.
9: Ouais, mais...
20: Ah, oh là là là là.
9: Excuse-moi, je réponds à ta question. Je pense que.
21: Non, c'est pas une question, je t'ai donné une affirmation.
9: Oui, mais je pense que tu as dû voir ce qui s'était passé à Nîmes. À Nîmes.
21: Oui.
9: Là où que le mec il a été mort avec le poids de
21: d'ailleurs,
9: son.
21: D'ailleurs, c'était un ami de mon père. Hein. C'était horrible. Ah. Tu veux pas qu'on fasse une minute de silence non plus?
9: Non, non, mais...
21: Déjà qu'on entend ma chatte humide, c'est déjà assez sympa.
9: Chatte humide?
21: Oui, ça goûte.
9: Non, mais écoute-moi bien.
21: Oui, mon petit Gérard, je t'écoute bien.
9: Je suis pas ton petit Gérard, d'accord? Donc tu vas m'écouter, parce que sinon, ça va mal se...

0: attends, c'est pas toi, c'est pas là. Qu'est-ce que
1: je suis là, je suis là, regarde.
0: Oh. Qu'est-ce que tu viens de dire là?
2: J'ai dit que j'aimerais pas que mon père meure.
0: Mais dans ces cas-là, pourquoi que.
2: Pourquoi il est pas plombier, ton père?
0: Attends.
2: Il a raté ses études de plomberie, mais.
0: Alors, au revoir.
3: Qu'est-ce qu'il y a? Qu'est-ce qu'il y a?
0: Alors, j'aime pas qu'on.
1: T'as même pas de raison.
3: T'as même pas de raison pour la virer, qu'est-ce qui se passe?
0: Non.
3: Qu'est-ce qui s'est passé?
0: Attends. Mon père.
3: Mais c'est pas ton père, elle pose la question à l'autre.
0: Non. Non,
1: t'es en train de dire le truc. Gérard, je crois qu'on va être obligé d'arrêter parce que là, je crois que t'es pas capable, t'es trop bu, je sais pas, je suis désolé, mais là, tu t'es pas capable, ça fait 10 personnes que tu jettes et j'écoute depuis le début le débat et là, je crois que là, t'as tort complètement là. Cette personne-là, elle parlait à une autre personne.
0: Non,
3: elle parlait à l'autre fille.
1: Tout le monde est contre toi, Gérard, même Rigaud, attends.
0: Non, mais attends, mais dans ce cas-là, soutiens ton équipe.
1: Ben quand t'as tort.
0: Eh ben dans ce cas-là, soutiens ton équipe, au revoir.
1: Si tu te caches, je te rappelle ce qui risque de t'arriver. Je te le rappelle, je te le dis, je te le rappelle. T'avais qu'à pas boire, mon pote. T'avais qu'à pas boire. Et fais voir les débats.
4: Il écrit bien, hein, il écrit de mieux en mieux.
3: C'est bizarre.
1: Fais voir ta feuille.
4: Monte ta feuille, Gérard.
1: Fais voir ta feuille. Monte un peu. Pourquoi tu veux pas montrer que les débats, ça a été écrit par Sandy, que c'est elle qui les a fait à ta place, comme la corrida, par exemple, alors que tu m'as dit que c'est toi qui les avais fait.
4: C'est pas cool.
1: C'est ça. Terminé. Ouais. C'est toi qui a fait les débats. Sandy qui a fait les débats à ta place.
4: Ouais, elle a.
0: Venir.
3: Qu'est-ce que tu fais?
0: Toi, tu arrêtes avec ça?
4: Mais quoi?
0: Vous me prenez personne!
1: Si.
0: Vous me faites chier! Vous me faites chier au standard!
5: Faut qu'il s'en prenne sur quelqu'un, laissez tomber.
4: Ouais.
0: Non! Je te l'ai dit! Regarde! T'as 24 qui sonnent, t'as personne!
1: Et toi?
0: Merde!
1: Il y a des gens et toi, t'es un menteur!
0: Merde!
1: Oh, t'as bu, regarde-moi, c'est lamentable comment tu réagis, regarde ça! C'est même pas toi qui a préparé les débats! C'est Sandy qui les a fait à ta place une fois de plus.
0: Vous êtes des bons à rien.
1: Toi aussi t'es un bon à rien, Gérard.
0: Quoi, tiens?
4: Mais voir. On va regarder ça tout de suite.
0: Ouais.
4: Non, là, non, tu me laisses faire. Attends, s'il te plaît. Oh, je suis pas n'importe. Oh. Oh bah oui, c'est une belle
0: équipe.
4: Oui.
0: C'est qui ça?
4: Et ça c'est qui ça?
0: Ça c'est elle. Mais elle, de toute manière, je l'emmerde. Et je vous chie dessus.
4: Ah oui.
0: Ok.
4: Ah c'est bien, tu me chies dessus. Très bien. Très bien. C'est bien, tu me chies dessus.
0: Connard, vous êtes des bandes de connards au standard.
1: Mais toi aussi t'es un connard, Gérard. Toi aussi t'es un...
0: Vous êtes pas capable.
1: Si, ils sont capables.
0: Vous êtes des incapables.
1: Si, ils sont capables.
0: Regarde.
3: Non, assis-toi, Gérard.
0: Non, Rigaud, s'il te plaît.
4: Laisse-le passer.
0: Merci.
4: Tiens, rappelle déjà ces gens-là.
0: Non.
4: Il y a du monde.
0: Non.
4: Hey.
0: Tu vas voir.
4: Regardez l'écriture à Sandy, regardez, c'est Gérard qui a préparé le débat de la corrida, regardez.
0: Casse-toi là.
4: Regarde-le.
0: Casse-toi là avec ta caméra. Casse-toi là avec ton mandier.
4: Gérard.
0: Hop.
4: C'est l'écriture de qui? Gérard. C'est l'écriture de qui ça? Regarde film, c'est l'écriture de Sandy, c'est elle qui a bossé pour Gérard.
5: L'écriture de Sandy.
4: Elle a bossé pour Sandy.
5: C'est bizarre.
0: Eh ben voilà. Et voilà. Voilà, il y a un auditeur qui se plaint. Qui peut pas passer.
1: Eh ben moi je me plains que c'est pas toi qui a préparé tes débats, c'est les débats de Sandy ce soir.
0: Super, quel débat?
1: Ouais, c'est les débats de Sandy.
0: Non, il n'y a plus de débat.
1: Non, c'est les débats de Sandy maintenant. C'est Sandy qui fait les débats à la place de Gérard.
0: Non, on arrête.
1: Non, c'est bon, non, on arrête pas du tout, on va faire les débats à ta place, ouais, à la place de Sandy. Sinon tu m'appelles Sandy, elle va les faire parce que c'est elle qui les prépare les débats. C'est l'écriture à qui ça? C'est l'écriture à qui ça?
0: Oh,
1: Gérard,
0: tu dégages avec ça.
1: Arrête.
0: Tu dégages avec ça. Tu me fais chier. Vous me faites chier.
1: Oh, regarde ça, mais tu t'énerves toujours dès que t'es pas à l'aise. Dès que t'es mal à l'aise, dès que tu fais des conneries, regarde-moi ça, quelle honte. De toute façon, dès que t'es pas bien, tu gueules. C'est même pas toi qui a préparé les débats, c'est elle à la place, putain. C'est une preuve, ça, c'est ton écriture, Gérard, sincèrement, sans gueuler.
0: Ça c'est mon écriture.
1: Oui, celle-là.
0: Celle-là, c'est la sienne, et alors?
1: Et alors?
0: Qu'est-ce que j'en ai à foutre?
1: Tu m'as dit que c'était toi qui avais préparé les débats, c'est même pas toi qui les prépare.
0: Allez,
4: bah évidemment, ça c'est la bonne excuse. Allez, dégage.
0: De manière, quoi, dégage? De manière, elles sont pas... Là, qu'est-ce qu'elle fait?
4: C'est pas toi qui a préparé ces putains de débats, tu fous plus rien, tu te lèves à 16h, tu dis qu'elle se lève à 13h, tu te lèves à 16. Alors vas-y, bosse, putain.
0: Vous faites chier. Eh, dégage avec ton caméscope.
1: Oh, ça va, il fait rien, c'est bon, oh.
0: Tu dégages, d'accord?
1: Stop.
0: Tu arrêtes ou je t'en mets une dans ta gueule?
4: Non, arrête, c'est bon, allez, c'est fini. Mets un disque.
0: Tu arrêtes
4: déjà, allez.
1: Allez, c'est parti.
0: Tu arrêtes.

0: débarrasse maintenant. Tu l'éteins.
1: Allez, arrête.
0: Tu l'éteins.
1: C'est éteint. Allez, éteins.
2: Alors, t'as vu qu'on a parlé du Big Bill?
3: Ouais, je sais, je le regarde tous les soirs.
2: Qu'est-ce que tu regardes tous les soirs?
3: Le Big Bill. Ah. Ben, l'espèce de vautour dans son extraterrestre.
2: Comment il s'appelle
3: La Gaffe?
2: Ouais, Vincent La Gaffe, ouais. Alors, non, mais... ça parle de quoi le Big Bill, enfin, s'il si bon. Fallait résumer le Big Bill?
3: Non, grosso modo, c'est un jeu, bon ben, il y a des...
2: Grosso modo.
3: C'est un jeu, bon ben, t'as des candidats qui viennent, ils repartent avec une voiture, ou ils repartent avec du fric.
2: C'est le Big Bill, ça?
4: Mais c'est quoi le but du jeu?
2: C'est pas
3: le
2: cool,
3: but du jeu, ben, c'est...
2: Parle devant ton micro.
3: C'est de
2: non, mais gagner... remonte-le, mais crie pas dedans, parce que je te jure, ça tord dans tous
3: les... C'est de gagner, de répondre aux questions que la gaffe, il pose, ou que si t'as un fil rouge, par exemple, là, comme ce soir, il y avait un fil rouge, le mec il a gagné 13 000 francs en écrivant je sais plus quoi comme mot, et puis après t'as des chansons, t'as...
2: C'est Bilbil ça?
3: Bah oui,
2: c'est ça, ouais.
3: Mais t'as qu'à le regarder, toi, à 19h, espèce de cave.
2: Ah, tu devras regarder le Bilbil.
3: Et puis là, après, t'as le jeu, là, avec...
2: Ça a l'air que quand il y a la voiture, ça peut t'écrire un mot sur un bout de papier, tu gagnes une bagnole?
3: Ça dépend. Si la personne veut garder ses 13 000 francs,
2: oui,
3: ou l'a changé contre le rideau, ça peut très bien arriver. Des 13 000 francs...
2: Échanger contre le rideau, il y a un rideau.
3: Bah oui, ils ouvrent un rideau et...
2: J'ai jamais vu, moi. C'est quoi le rideau? Ça veut dire quoi, le rideau?
3: C'est un rideau comme si tu faisais une pièce de théâtre, t'as un rideau et puis là, t'as la voiture. Comme ce soir, là, le mec, il a pas voulu échanger contre le rideau, je sais plus c'était sur quoi.
2: Mais attends,
3: le mec, il a perdu une voiture à 56 000 balles.
2: D'accord. Mais il était au théâtre, le mec.
3: Non, mais c'est en direct, en fin de compte. Hein. T'as le public qui est là et c'est en direct.
2: Dans le Big Bill, il y a un rideau comme au théâtre.
3: Ah oui. T'as le rideau et t'as l'écran. T'as deux trucs.
2: Je comprends pas, attends. C'est avec la gaffe, ça, c'est à 19h, le Big Bill.
3: Bah oui.
2: J'ai jamais entendu parler de ça.
1: Et bah, attends, c'est l'heure à l'appel, moi.
3: Mais non, c'est fini, ça.
1: Oh là là.
3: T'as qu'à demander à Françoise qu'elle appelle téléphone.
2: Non, mais pour le Big Bill, donc il y a un rideau comme au théâtre.
3: Ouais,
2: ils sont au théâtre, ça se passe au théâtre.
3: Non, c'est en direct sur TF1.
2: Oui, mais au théâtre?
3: Non, c'est pas dans un théâtre, c'est sur une scène avec tout.
2: Pourquoi tu dis qu'il y a un rideau de théâtre, je comprends pas.
3: Ah oui, mais comme tu n'arrives pas à comprendre que le rideau il s'ouvre.
2: Ah, il y a un rideau qui s'ouvre, mais comme un rideau de douche.
3: Voilà.
2: Ah, rideau de douche alors.
3: Voilà.
2: Ah, d'accord.
3: Et là, il y a
2: un rideau de douche, c'est transparent, on arrive à voir ce qu'il y a derrière le rideau.
3: Bah non.
2: Qui le sait qu'il y a derrière le rideau?
3: En principe, c'est la gaffe et puis bien sûr Big Bill, parce que c'est lui qui fait gagner les cadeaux. Alors, lui, une fois, il s'est retrouvé avec 35 000 balles dehors.
2: Qui?
3: Il a promis 3. Ben Big Bill, 35 000 balles. Ouais, le mec, il a pas voulu échanger et derrière, il avait une boîte de bonbons à lui.
2: Et Big Bill, il a fait un chèque de 35 000 balles.
3: À la fin de l'émission, ouais.
2: Et Big Bill, c'est qui? C'est la gaffe.
3: Ben, c'est la gaffe, c'est la direction de TF1 qui prend un chèque carrément à la personne. Hein.
1: En euros?
2: Attends.
3: Non, en euros, attends, l'euro, c'est pas pour maintenant, hein. T'es connerie, toi.
2: Attends, mais arrête. Ça veut dire que la direction de TF1 s'appelle Big Bill?
3: Non, c'est l'émission qui s'appelle comme ça.
2: Ouais.
3: Le jeu, ça s'appelle le Big Bill.
2: Ouais.
3: Donc, c'est l'autre, là, dans sa soucoupe volante.
2: Et qui ça, je l'ai jamais vu, dans sa soucoupe volante, c'est qui?
3: C'est un espèce
2: de personnage.
3: De personnage
2: qui s'appelle Big Bill.
3: Voilà. Et après, bon, ben, t'as tous les jeux qui suivent.
2: Il est où? Il est dans l'espace.
3: Ouais, non, mais il est dans un grand écran, comme tu prendrais là, RTL9. Et dedans, tu le vois en train de faire ses conneries.
2: Non, mais c'est pas grave, il a raison, il est obligé là. Hein. C'est-à-dire que lui, le mec, le Big Bill, il est dans RTL9.
3: Ah, il est là dans l'écran, et puis...
2: Mais RTL9.
3: Ben non, pas RTL9, sur TF1, bien sûr.
2: Ah, pourquoi tu dis RTL9? J'ai pas compris.
3: Parce que je vois marqué RTL9.
2: Bah alors, pas voilà. TF1, il n'y a pas marqué TF1 sur l'écran de télé.
3: Bah non.
2: Non, mais j'aimerais bien voir 19h, t'as jamais vu, merde, c'est à 19h ça, sur France 2.
3: Non, sur TF1.
1: Mais non, c'est Alerte à Malibu.
3: Non, à 19h, non. C'est le Big Bill.
1: J'ai encore regardé aujourd'hui, c'était Alerte à Malibu.
2: Bon travail, les gars, bon travail.
3: Moi, je te dis que non, parce que tu vois, je vais regarder là tout de suite, et c'est bien marqué. J'ai le truc là, le journal, le bouquin. Voilà, alors, 19h05, le Big Big, jeu animé par la gaffe.
2: Oui, mais d'accord, mais ça, je veux bien me croire qu'il y a le Big Bill à 19h, mais un truc que je comprends pas, c'est que tu parles d'RTL9.
3: Bah parce que je pense ça, parce que comme tu vois pas ce que je veux te dire, que l'autre, l'extraterrestre, Parce que lui, il est dans sa soucoupe volante.
2: Non, mais moi, j'y crois pas, déjà.
3: T'as qu'à le regarder un soir à 19h.
2: Non, mais sérieusement, c'est un vrai, donc ça existe, les extraterrestres.
3: Bah, la preuve. Tu l'as déjà vu dans la rue, non?
2: Mais
3: non.
2: Attends, mais ça, c'est un scoop. Parce qu'il y a quand même des mecs qui s'appellent les frères Bogdanov, temps X, dans les années 80, qui se cassaient le cul à savoir si les extraterrestres existent. Mais ça existe vraiment ou c'est un truc créé, Big Bill?
3: Non, c'est un truc qui a été créé parce que.
2: La bestiole, la bête, elle parle?
3: Bah oui, il a une voix comme nous.
2: Les extraterrestres parlent comme nous.
3: Il se ferait écouter.
2: Non mais sérieusement, c'est-à-dire que l'extraterrestre parle en français?
3: Bah oui.
2: Donc les extraterrestres, c'est français?
3: Bah oui.
2: Non mais attends, parce qu'on nous a toujours fait croire les Américains, alors c'est français, Big Bill.
3: Je vais prendre un passage et puis je t'amènerai une cassette.
2: Non mais ça m'intéresse, parce que ça voudrait dire que les ovnis, les extraterrestres, c'est français,
3: ça peut être français, comme ça peut être étranger, hein.
2: Alors c'est pas sur TF1 alors?
3: Mais si, c'est sur TF1.
2: Non mais j'essaie de comprendre, en plus ça m'intéresse ce que c'est. C'est fou cette émission, c'est dingue.
3: Non mais c'est bien comme émission.
2: Ouais, c'est bien foutu.
3: C'est amusant, n'empêche.
2: Non, ça a l'air bien foutu. Qu'est-ce qui est drôle? C'est l'extraterrestre, il fait de l'humour français.
3: Et puis le mieux c'est de quand il arrive vers le milieu de l'émission que la personne a fait avec Bill a trouvé un. Par exemple, une chose aujourd'hui, je ne sais plus ce que c'était qui a été à trouver, et après ils ont une personne au téléphone, ils lui donnent un mot pour que la personne doit rechercher dans le dico de savoir ce que ça veut dire. Et la personne peut remporter 5000 balles. Ou l'échanger contre le rideau ou contre l'écran.
2: Ça veut dire que t'es muni d'un dictionnaire, et avec un mot, tu trouves le mot, la définition du mot, tu gagnes 5000 francs. Mmh. Et que le dictionnaire, tu l'échanges contre un rideau?
3: Non, tu peux échanger tes 5000 balles, soit contre le rideau ou contre l'écran. Souvent, dans le rideau, t'as
2: c'est des rideaux. Attends, mais c'est des rideaux brodés en or, parce que pour un rideau à une valeur de 5000 francs. T'achètes le rideau?
3: Non, mais tu vois pas ce qu'il y a derrière le rideau.
2: Ah, quoi. Mais t'achètes pas de rideau?
3: Mais non.
2: Ah.
3: Je te demande si vous gardez les 5000 balles ou vous les échangez.
2: Contre le rideau.
3: Voilà. Donc tu prends ce qu'il y a derrière le rideau. Par exemple, ça peut être très bien 3 t-shirts du Big Bill, une boîte de bonbons, une bagnole, un passeport comme il fait souvent.
2: Ouais.
3: Il peut y avoir un scooter, une chaîne vidéo, des téléphones portables et autres.
2: Sans déconner,
1: Gérard. Gérard, sur l'IRC, on me demande quand est-ce que tu passes au Big Bill.
3: Jamais.
2: Non mais attends, je reviens un peu là, je suis un peu chiant, mais parce qu'il y a un truc qui m'intrigue là quand même. Le Big Bill, donc c'est le nom de l'extraterrestre.
3: Oui.
2: Qui parle français.
3: Voilà.
2: C'est lui qui met le cadeau derrière les rideaux ou c'est
3: non,
2: la gare?
3: C'est l'équipe en général. Ils mettent ce qu'ils veulent derrière.
2: Mais qui décide de ça? C'est Big Bill?
3: Ben, c'est la direction de TF1 en accord avec la GAP.
2: Mais qui paye? Enfin, c'est qui paye? On prend un portable.
3: C'est le sponsor en fin de compte parce que c'est dirigé.
2: C'est sponsorisé?
3: Ben oui, c'est les marques de portables, ils les donnent pas.
2: Ah oui, d'accord. Alors, par exemple.
3: Comme la bagnole là, ce soir, je sais que c'était une Ford Casa.
2: La marque.
3: Les petites poubelles de naze là.
2: Ouais.
3: Et avant, il y avait une Renault.
2: Sans marque.
3: Une Renault Clio.
2: Une Renault, mais on ne sait pas la marque. Bon, et donc l'argent, là, en fin de compte, par exemple, si.
3: Si la personne veut.
2: Non, mais par exemple, je reviens sur l'extraterrestre, parce que là, c'est un scoop, mine de rien, parce que c'est français. C'est quand même beau, c'est une marque française.
3: Mmh.
2: Hein? Big Bill, mais il est dans une soucoupe, mais qui fait la révision?
3: Comment ça?
2: Non mais je voulais savoir.
3: Attends,
2: je comprends pas, parce que par exemple, quand t'as une voiture, quand tu fais les 5 ou 10 000 km, tu fais une révision. Moi j'ai ma caisse, j'ai révisé à 40 000. Mmh. Donc quand la soucoupe volante vole pendant toute l'émission, à un moment donné, il y a le compteur 40 000.
3: Mais elle vole pas la soucoupe, l'autre il est dedans, il s'amuse à faire le con avec ses grosses oreilles bleues là.
2: Ah, parce que les extraterrestres ont les oreilles bleues.
3: Bah lui, c'est comme ça qu'il est, avec un chapeau d'avocat, tout ça, je t'explique pas.
2: Ah, parce qu'il bouffe sur place.
3: Ouais, il s'amuse souvent. Dès que, par exemple, si la personne prend le.
2: Ça, c'est la gaffe. Donc, c'est la gaffe qui se fait passer pour Big Bill.
3: Non, c'est un mec.
2: La gaffe, il fait quoi? C'est le producteur de l'émission?
3: C'est l'animateur, lui, carrément du jeu.
2: C'était Big Bill, moi, qui présentait. Mais qui présente cette émission?
3: La gaffe.
2: Ah, d'accord.
3: On a mis la gaffe, là. Celui qui chante.
2: Il est beau le lavabo. Mais
3: voilà.
2: Il
3: a Zubida.
2: Qu'est-ce qu'il fait, lui? Il introduit.
3: C'est lui qui fait
2: Big Bill.
3: Big Bill, c'est lui qui fait gagner les cadeaux aux gens.
2: Et qui pose des questions?
3: C'est la gaffe.
2: Et Big Bill, il a à voir quoi là-dedans?
3: Lui, Big Bill, c'est qu'à un moment donné dans l'émission, il présente un jeu. Donc il a les gaffettes.
2: Il y a deux présentateurs, il y a Big Bill.
3: Lui, Big Bill, donc c'est lui qui fait le juge-arbitre dans le jeu.
2: Comme au tennis, il pourrait y avoir un juge-arbitre. Voilà. Juge de ligne, c'est lui qui décide si la balle est faute ou pas.
3: C'est lui qui décide si la... Par exemple, ce soir, c'était assez, un Gigi. Comme Rigaud aime bien là, les
2: DJ, bah ouais, les DJ c'est ceux qui sont derrière les platines, les DJ. Voilà. Les DJ, ouais.
3: Je veux dire une chose, que c'était pas évident à trouver ce soir, et la nana, bon bah elle a gagné 9300 balles et elle a échangé, puis en fin de compte elle a gagné quoi?
2: Elle a gagné 9300 francs en passant derrière les platines, c'est-à-dire qu'elle faisait le DJ?
3: Non.
2: DJ?
3: Non, elle a retrouvé les trois chansons qui lui proposaient, mais sur trois, elle en a retrouvé que deux, donc au moment de la finale.
2: Ah ouais.
3: Elle a échangé, puis en fin de compte, elle a gagné.
2: Ah, c'est un tournoi, il y a des finales.
3: Bah oui, chaque personne qui gagne.
2: Ah, c'est un tournoi.
3: Après, ils se retrouvent tous à la fin. Et à la fin.
2: Mais le tournoi, quand tu dis ça se passe où? À Paris, à Bercy?
3: C'est... Mais non, c'est sur TF1.
2: Oui, d'accord, ça peut être en direct sur TF1, mais c'est à Bercy.
0: Stade de France.
3: Non, c'est... Je sais plus où qui sont.
0: Roland-Garros.
2: Non, mais sérieux, c'est où?
3: Mais non,
2: c'est dans les studios.
3: C'est dans les studios de TF1.
2: Ah, à Bagatelle.
3: C'est comme ici, si on veut faire un défi, comme on a fait l'autre fois avec Françoise.
2: Mais, ouais. Alors, on marque pas, ouais. Mais donc, c'est tous les jours.
3: Ouais, tous les soirs. Non, pas le week-end.
2: Ah, merde.
3: C'est du lundi au vendredi.
2: Ah, zut. Ah.
3: Voilà.
2: Parce que moi, à 19h, malheureusement, j'ai pas le temps de regarder la télé. Ah, c'est bon. Non, mais c'est...
3: Non, mais si tu veux, je pourrais t'enregistrer une émission.
2: On pourrait l'enregistrer, puis comme on a un magnétoscope, on peut diffuser en direct à la radio.
3: Et puis tu le passes là et tu vois.
2: Et puis comme ça, on a le son pour les auditeurs, puis là, tu peux nous décrire ce qui se passe.
3: Voilà.
2: Bah, tu peux l'enregistrer pour jeudi prochain?
3: Ouais, pour jeudi, ouais.
2: T'en enregistres les plusieurs, puis tu gardes la meilleure, puis tu nous amènes la meilleure des émissions.
3: Bah, et puis hier, j'enregistre toutes les émissions du lundi au jeudi. Hein.
2: Bah, garde la meilleure, toi, tu ramèneras la meilleure. Tu nous caleras sur la meilleure.
3: Faudrait que je trouve sur la... Le meilleur, c'est le truc des...
2: Canal 19.
3: Les chansons, là...
2: Ah ouais. Non, mais je veux dire, tu enregistres toutes les émissions tous les soirs, et puis après, quand on enregistre 4 ou 5, tu nous diras laquelle il faudra absolument passer à la radio, la meilleure des 5. Mais ça, manière, nous, on fera un décortiquage.
3: On fera un samedi au téléphone, pas toi, c'est pas toi que je m'adresse, parce que toi, tu vas aller à l'aria. Ça Manu, si t'as... Non, lui, il va aller à rien.
2: Ah non, t'as dit qu'il faisait le standard. T'arrêtes pas de changer, t'es pas
3: non,
2: cool.
3: Non,
2: t'as dit tout à l'heure au téléphone. Attends, on en a discuté hors antenne, on en a discuté dans les bureaux. T'as dit qu'il faisait le standard pour le premier, parce qu'après, il se barre.
3: Ah bah alors, qui se barre?
2: Pour terminer là-dessus, revenons. C'est pas grave. On fera donc un petit décortiquage de l'émission, parce que ça m'intéresse, ça m'intrigue. Tu sais que je suis intrigué, là.
3: Non, mais c'est bien comme émission à voir.
2: Non, mais parce que là, on est dans l'intrigue, c'est un petit peu que c'est un peu du.
3: Mais par contre,
2: j'ai un truc.
3: Schilderic.
2: Bah, l'inspecteur allemand, là.
3: Derrick.
2: Schilderic. Ouais, non, mais c'est un peu une intrigue comme à la Derrick.
3: Non, mais moi, je trouve que c'est pas mal comme jeu. Bon, c'est sûr que ça vaut pas alors à la peine. Mais je trouve que ça, c'est meilleur.
2: Ah, ouais.
3: C'est vachement mieux, on se marre mieux, en plus.
2: C'est plus salé, c'est un meilleur goût, peut-être. Il fait caca, Big Bill, ou pas?
3: Con, bah, tiens, je te répondrai pas, ça t'apprendra.
2: Alors, donc, lui, il est toujours sur écran, quoi.
3: Ouais. Mais carrément dans.
2: Non, mais par exemple, on pousse le bouchon, si tu peux me permettre, par rapport à ce qu'a dit Fildar, c'est pas très fort, mais par exemple, il chie synthétique.
3: Ah, bah ça, je sais pas, faudrait que tu lui demandes.
2: Parce que. On peut appeler le Big Bill.
3: Non, mais on verra ça la dernière fois, parce que peut-être qu'il chie spatial. Bah ça, je sais pas, moi. Hein.
2: Parce que c'était. Parce qu'il faut faire attention, parce que dans une émission comme ça, c'est là où il y a la censure. C'est pour ça que le CSA, c'est important, parce que si le Big Bill, il se met à chier en plein milieu de l'émission, comme il a un apesanteur, la crotte flotte.
0: Ouais, c'est la merde.
2: C'est la merde, non mais imagine-le qu'il a, je sais pas, la diarrhée.
0: Oh là là.
2: Eh ouais.
0: Imagine qu'il ait fait caca derrière le rideau.
2: Ah, la meuf, elle gagne le caca.
0: Ah, rideau de merde.
3: Le caca de Bill.
2: Bah, oui, d'accord. Bill. Oui, mais c'est de la crosse spatiale quand même.
3: Ouais, bah, ça...
2: Quelque part, c'est comme de la météorite.
3: Là, on est à combien, Rigo, sans déconner?
0: Non, on est à chier, là.
4: Sans déconner, on doit bien être 1700 au moins.
2: Oh, ah, mais ça, le Big Bill, les gens connaissaient, non hein? Jamais entendu parler, Rigo.
4: 1723.
2: Comment? Jamais entendu parler sur l'internet.
4: Big Bill, non.
2: Mais non.
4: C'est marrant, parce que moi, je pensais qu'il y avait Alerte à Malibu.
2: Mais ça marche bien, ça marche bien, cette émission.
3: Bon, la preuve, c'est qu'il la garde, c'est qu'il continue, alors. Là, continue encore, hein, ils sont pas prêts de l'arrêter, cette émission-là.
2: Hein. Et Big Bill, il a son passeport pour rester en France, ou pas?
3: Ah bah ça, je sais pas, hein. Faudra que tu demandes à la gaffe. Tu lui demanderas, il te dira.
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0: commencer par le courrier du Star System avant celui de Gérard.
1: Donc, non, mais attends, si c'est du courrier pourri, c'est pas la peine de le lire sur l'antenne.
0: Je n'ai pas ouvert le courrier.
1: Ouais, bah,
0: courrier,
1: j'espère.
0: Gérard. Donc, de la part de Félix et de Mathieu, 16 et 17 ans de Reims, t'as reçu un CD avec plein de chansons de dessins animés qu'on n'avait pas.
1: Ah bon ?
0: C'est un CDR, mais bon, c'est sympa, il y a plein de trucs qu'on n'avait pas. Donc, on les remercie beaucoup.
2: C'est quoi dedans et genre quoi ?
0: Ben c'est lié à l'AMU, Georgie.
2: Ah mais c'est pas des. Ouais, mais enfin c'est pas connu tout ça. Si Goldorak,
0: on l'a connu.
3: Georgie, c'est connu. Hein.
2: Ceux qui sont connus, on les a, et puis les autres ils sont pas connus. Donc
0: si,
2: moi.
0: Ils sont connus un peu quoi.
2: Ah ouais, mais moi je connais pas. Hein. Juliette, je t'aime. Je vois
3: Juliette,
2: pas.
3: Juliette, je t'aime.
2: Je pense pas qu'on va voir les. Ouais,
0: ah c'est un peu jeune, mais bon. Sinon t'as Steve qui t'a fait le cadeau du siècle quand même. Attention. Un pins,
2: le cadeau du siècle, mais ça dit quoi?
0: Le prince d'Égypte.
2: Le prince d'Égypte que je vais offrir
1: à moi.
2: Non, la demoiselle qui est à côté de toi. Non, mais c'est pour toi. Tiens, hop là. Ok.
1: Merci.
0: Sinon, moi, après, c'est mon courrier perso. Hein.
2: Bien sûr.
0: Donc, je remercie Lolotte qui m'a envoyé une carte d'anniversaire. C'est magnifique.
2: Ah oh, oui, c'est vrai. On t'a même pas offert un petit truc. Qu'est-ce qui te ferait plaisir?
1: J'ai oublié de préciser. Bon anniversaire, Manu.
0: Merci, GG. C'est gentil.
1: Et bon courage pour samedi.
0: Ouais.
3: Manu.
0: Non, mais ça va aller. Oui.
3: Moi, je t'ai souhaité bon anniversaire sur le répondeur. Hein.
0: Oui, je sais, j'entends.
2: C'est vrai. Qu'est-ce qui te ferait plaisir?
0: Je sais pas, un sweat Nike.
1: Mais moi j'ai entendu là, et t'avais lancé des gens qui m'ont.
2: Je vais te donner des adresses où tu peux t'en acheter alors.
0: C'est gentil.
1: Non mais qui m'envoient des t-shirts Big Bill.
2: On attend les t-shirts Big Bill puis des pins aussi parce que j'ai un collectionneur de pins. Hein.
3: Tu sais combien que ça vaut un t-shirt du Big Deal?
1: Non.
3: Il faut compter 120 francs le t-shirt. Et encore c'est le taille petite. Hein.
1: Moi je fais XL.
2: Voilà, et lui c'est gratuit Gérard, c'est pas de l'argent qu'il veut.
1: Attends, non, non, mais moi...
2: On termine avec le courrier très vite.
0: Très vite, donc elle m'a envoyé aussi un horoscope et je tenais à souligner un truc pour mon signe cette année-là, travail. Une année de révolution, de coup de génie et de coup de chance. Particulièrement de début avril à mi-mai. Une année de création. Oser l'originalité, donc c'est de la bombe pour moi.
2: Il suffirait que de toute façon tu fasses très peu cette année, comparé à l'année dernière où il s'est rien passé, de toute façon ça va être un exploit venant de ta part.
0: Alors c'est positif,
2: c'est parfait. Donc c'est positif, c'est parti, c'est bon. Hein.
0: Et je voulais aussi remercier Laetitia donc, qui m'a envoyé une boîte de chocolat et des trucs à gratter pour l'équipe, le nouveau jeu Saint-Valentin.
2: Gratte-le, c'est quand même pour toi.
0: C'est pour l'équipe, c'est
2: les
0: pour
2: chocolats,
0: l'équipe.
2: Ils sont où, c'est les gens gloutis?
0: Ils sont dans le bureau, c'est Gaël qui les a bouffés.
2: C'est vrai?
0: Ouais.
2: Putain, bah dis donc, ça fait plaisir. Hein.
0: Vas-y, gratte, je t'emmène, il y en a plein, c'est pour tout le monde.
2: On va gratter tout ça hors antenne. Zéro, il y a encore du courrier, c'est bon?
0: Il y a le courrier de Gérard quand même, que j'ai pas ouvert, je me suis pas permis.
2: Ouais. Alors, voilà, le courrier de Gérard, il va ouvrir. Oh, putain, tu reçois du courrier, toi, 3 lettres, dis donc, c'est que tu deviens véritablement une star, hein, ça devient de la folie furieuse, hein, voilà. Donc, si vous voulez.
1: Eh, elle est pas ouverte?
2: Bon, on va voir tout ça aux antennes. Si vous voulez écrire à Gérard, éventuellement, ou à Manu, ou à Fildar, ou à Rigaud, ou à moi-même, ou à l'équipe du Star System en règle générale, il vous suffit de noter tout de suite l'adresse que je vais vous donner. Vous êtes toujours aussi blaireau au niveau de souvent du courrier. Il y a quelques trucs intéressants des fois, pas forcément des filles, même des mecs, quelques trucs intéressants. Mais vous pouvez y aller, hein, vous pouvez balancer du courrier. On peut s'en servir également pour s'en servir de matière. Hein, donc vous donnez un numéro de téléphone, une idée de canular, n'importe quoi, un sujet. On peut vous rappeler par l'intermédiaire du courrier. Fun Radio, 20 rue Bayard, 75 008. C'est à Paris. Voilà, vous mettez Fun Radio, Star System, et ça arrivera. Et puis voilà, oui, Gérard.
1: Et je savais pas que le débat sur le rouge faisait chier tout le monde avec.
2: Pourquoi?
1: Je signais Jean-Baptiste.
2: Bravo Jean-Baptiste. Oui, mais parce que tu avais battu le record.
1: Ouais,
2: ce soir, vous pouvez venir bien sûr sur l'IRC. J'espère que Rigaud nous annoncera des bonnes nouvelles et essayer de battre le nouveau record qui est de plus de
1: 7324.
2: Il n'y a même pas besoin de. Ouais. Il l'avait noté, de toute façon, quand tu l'avais
4: et là,
2: donné.
4: Et là, on est presque 5000 déjà.
1: Ah.
4: On est 4842.
2: Voilà.
1: Et toi, tu étais à combien avant?
4: On était à 940, un truc comme ça.
2: Seulement, ouais, c'est pas pareil. Hein.
1: Ouais, non, mais c'est différent.
2: C'est différent, c'est pas le même esprit. Ouais. Si vous voulez, bien entendu, venir sur l'internet, irc.funradio.fr, et Manu a gratté, il a gagné, t'as gagné
0: 20 balles.
2: 20 francs, ce que déjà pas mal, donc sur le jeu de la Saint-Valentin. Voilà, très bien. 0803-08-5000 pour participer sur une sorte de deux débats en un, puisque ça durera jusqu'à 2h, vu que Gérard a la jambe dans le plat, on va pas trop le fatiguer. Donc jusqu'à 2h du matin, quand je dis deux débats en un, c'est qu'on a mélangé deux thèmes, c'est-à-dire les sectes avec les marabouts. Donc voilà, vous appelez dès maintenant 0803-08-5000 et un petit morceau, Salva Mea, c'est Faceless.
1: Et avant que tu lances le disque, je voudrais préciser aux gens, n'essayez pas d'appeler sur le standard pour dire que c'est faux, que je suis pas dans le plat, parce que toute l'équipe le sait. Alors arrêtez de nous harceler. Arrêtez de même de marceler pour me dire que je suis pas dans le plat. Hein? Alors, je préfère vous dire d'une chose, que ce soir, je veux pas, comme la semaine dernière,
2: le bordel, donc,
1: le bordel avec l'histoire de Sandy, parce que là, c'est simple.
0: C'est faux, il est pas dans le plâtre.
2: Oh, déjà, ça commence. Attention, non, mais commencez pas le bordel, là, au standard, là.
0: Je suis Gérard, il est dans le plâtre.
2: Mais voilà, c'est dingue, quoi. Bon. Putain, commencez pas, ils vont se taper dessus, déjà, ça commence. 0803 08 5000, vous...
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1: Ouais, ouais, il y a de la sodomie dans l'air.
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0: Pas d'insultes.
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2: Et voilà, donc 0h26, donc vous pouvez nous appeler au 0803-08-5000 et 0870-5000. Fildar vous attend au standard. Apparemment, les 24 kings sautent, mais pour l'instant, il est occupé. Et
3: il décroche.
2: Et toujours Rigaud. Bonsoir. Qui vous attend sur l'internet,
4: voilà,
2: www.fr funradio. Donc on est combien là pour l'instant, Rigo, s'il
4: te
2: plaît?
4: On est déjà 1280 et ça arrive, ça arrête pas d'arriver, tu vois, plus ça va et plus ça monte.
2: Donc voilà. Le premier débat va porter sur les jeux télé. Donc on va accueillir pour ça Je pue la crotte, Yeto, on peut écouter Fun Radio sur...
5: Ifto, Gérard, excuse-moi. Ifto.
2: Ah, Ifto, d'accord. Ouais. T'écriras mieux, d'accord.
5: C'est la,
2: tout non, ce non, que... mais t'écriras mieux. Mais
5: c'est okay. Manu qui a écrit.
3: Gérard, c'est mon écriture, tout ce qui est ville et fréquence.
2: Ok, je te remercie, Manu, de préciser. Donc, on peut écouter Fun Radio sur 87.9.
6: Oui, bonsoir Gérard, bonsoir à tous.
2: Ouais, bonsoir Tony.
6: Non.
5: Mais non, Tony, il est là. Écoute Tony, allô.
6: Oui, bonsoir Gérard, bonsoir à tous. C'est pas moi.
2: Bah oui, ben bien sûr, Tony à Brest. C'est ça, Tony, c'est Paris.
3: Il a le droit de voyager.
4: Il est en vacances à Brest.
6: J'ai pas un sou, mais j'ai le bus.
2: Enfin, bref. Pipion. Albi, 97.1.
5: Ouais, c'est ça.
2: Non, mais répondez pas quand je parle. Bon, Pipon là.
5: Pipion.
2: Oui, oh, Pipion, tu réponds ou quoi?
7: Là, merde.
2: Oh, quoi, merde, je vais te faire foutre, ok?
5: Oh, Gérard, doucement quand même, c'est le début, hein.
2: Pute de nuit, Arras.
7: C'est ça.
2: Bah bien sûr, allez, foutez-vous de ma gueule, allez hop, on attaque, comme ça.
5: Non mais présente quand même tout le monde, GG.
2: Attends, pour l'instant, c'est quoi ce bordel que tu me fais? Tu commences.
5: Attendez.
2: Allô. Merde. Putain, mais c'est quoi ce bordel?
8: Moi, je fais le standard.
5: Mais quoi, j'ai rien fait. Mais t'es dans ce
2: putain, mais c'est quoi?
3: Putain, gueule pas, on va avoir trois auditeurs.
2: Oh non, mais attends, c'est quoi ce bordel là qui nous fait?
5: Quoi, il y a je pue la crotte.
2: Non, allez hop.
5: Mais calme-toi, t'es énervé pour un rien.
2: Putain, mais merde, qu'est-ce qu'il me fait là? Qu'est-ce que c'est que ces noms?
5: C'est ses surnoms, j'y peux rien.
2: Attends! Je te jure, dégage, je veux plus te voir ici. Dégage, casse-toi.
5: Mais qu'est-ce qu'il va faire, le standard? Comment on fait,
2: attends,
5: Gérard?
2: Putain.
5: Non mais Gérard,
2: moi j'en ai ras-le-bol. J'en ai ras-le-bol, c'est tout les semaines, c'est le bordel.
5: Mais non.
2: Mais si, bien, ça va être le bordel.
5: Mais non.
2: Mais si, bah, je vois le coup arriver.
5: Mais arrête des bêtises, c'est toi qui es énervé ce soir.
2: Attends, moi je vois le coup.
5: Non, t'es énervé d'office.
2: Tony,
6: ça va bien se passer.
2: Bien sûr.
5: Gérard, t'as décidé que ça allait être le bordel. T'as décidé. Ouais. Alors donc c'est ta faute.
2: Ouais, pourquoi?
5: Parce que
2: il est là. Il a pas été. Je ne voulais pas ce soir.
5: Mais qui est à ta place?
6: C'est bon.
2: Je ne veux pas.
5: D'accord, bah tu choisis quelqu'un. Alors il y a
8: personne au standard.
6: Olivier.
3: Et comment on fait?
8: Non, mais là, il voulait quelqu'un. C'est lui qui remplace. C'est lui le chef. J'en ai parlé hier.
5: Bon.
7: C'est Gérard au standard.
3: Bah, il fait tout, Gérard.
2: Et Françoise?
9: Oui.
2: Bonsoir.
9: Bonsoir Gérard.
7: Ah,
2: bonsoir
7: Gérard.
2: Oh, on se calme.
7: Bah écoute, j'ai le droit de dire bonjour quand même.
6: C'est quand même Gérard la star. Ouais, c'est clair.
5: Vas-y Gérard,
2: ça allez. Commence à...
5: Allez, boum, première question.
6: Allez.
2: Génial. Oh là, c'est bien.
5: Fais voir.
2: Non, mais attends. C'est quoi les noms qui me cherchent?
5: J'en ai rien à foutre.
2: Vas-y, j'en ai rien à foutre.
6: Salut Gérard, ça va?
2: Salut.
6: Hey Gérard, est-ce que tu pourrais me prendre au standard là? J'ai quelque chose à te dire, s'il te plaît.
2: Non. C'est qui? C'est qui veut me parler?
6: Rodrigo.
2: Hein?
6: Rodrigo.
3: Bon Gérard, allez, on y va, parce qu'il n'y a personne au standard, c'est la merde.
4: Ouais.
3: Alors vas-y, Gérard, alors, première question.
4: Dans le débat.
2: Première question, c'est sur les jeux télé. Quel est votre jeu télévisé préféré? On va demander ça à Je pue la crotte.
6: Non, la crotte, bonsoir. Moi, mes jeux télévisés préférés, bon, alors mon jeu télévisé préféré, c'est quand même le Big Bill. Faut le dire, c'est un jeu passionnant et j'adore. J'adore la gaffe.
2: Ouais.
6: Voilà.
2: C'est tout?
6: Ouais.
2: Alors, Pipion?
7: Mais moi, c'est sans aucun doute le juste prix, hein.
2: Ouais.
7: C'est vraiment bien, quoi. c'est intéressant, c'est culturel, enfin c'est tout quoi.
2: Ouais, d'accord, vous cherchez pas trop à...
7: Bah, c'est vrai.
2: Non, mais vous cherchez pas trop à répondre aux questions, hein.
6: Bah, pourquoi il faut que
7: tu me dis...
6: En plus.
2: Alors, pute de nuit.
7: Ouais, moi, c'est 100% question sur Arte.
2: Comment?
7: Moi, c'est 100% question sur Arte.
2: Non, sur Arte. Non, sur Arte, il y a
4: si,
2: rien.
4: Si, il y a Formos sur IRC, Formos qui me précise le mieux, c'est 100% question. Pas d'animateur.
2: Non,
4: pas de décor, pas
7: non,
4: de candidat.
7: Vrai, ça existe, hein,
2: ouais. Sur Arte, il y a aucun jeu télévisé. Je suis désolé.
4: C'est pas Arte, c'est la cinquième.
7: C'est la cinquième.
2: Arte,
7: ça fait un peu plus.
2: Artoni.
6: Ouais, non, moi, en fait, j'aime pas trop les jeux sur TF1. Je trouve ça un peu débile, quoi. J'ai l'impression que c'est un peu pour les beaufs. Moi, ce que j'aime bien, c'est les jeux sur France 3, question pour un champion, et puis aussi 100% question.
7: Le Cadox ?
6: Pardon ?
7: Le Cadox ?
6: Le Cadox, non, j'aime pas trop, parce que ça me fait trop penser à la Cadillac des 9.
7: Ouais,
6: c'est trop de mauvais. 5 millions d'euros. Non plus, parce que c'est sur TF1. Et
2: alors ?
6: Ouais, ben j'aime pas, non, en fait, non, parce que je trouve ça...
2: Dans ce cas-là, si ça te plaît pas, tu changes de chaîne, et c'est tout.
3: Voilà, il a le droit de pas aimer. Il a le droit de pas aimer.
4: Il regarde les autres chaînes.
6: Bah ouais, c'est ce que je fais, c'est ce que je te dis, Gilles.
2: Françoise ?
7: La gaffe. La gaffe, le juste prix,
6: le millionnaire. Puis,
7: La roue de la fortune. Oui, avec Philippe, ouais. Philippe, tu le connais? Bah bien sûr, ouais. Ah bon? Ouais.
3: T'as déjà couché avec lui, Françoise, non?
7: Oh Manu, ça suffit.
3: Oh, je demande, je me renseigne.
6: Et Françoise, tu regardes Cascado ou pas?
7: Non.
2: Et j'en ai rien à foutre pour terminer.
6: Moi c'est le Big Bill mon préféré et j'ai participé une fois. Et en fait derrière Rizzo j'ai une botte de coton-tige.
2: J'en ai rien à foutre. J'en ai rien à foutre, c'est terminé
6: non,
2: pour toi.
6: J'ai vu cette émission, c'est vrai.
0: Bah oui, c'est vrai.
2: Bon, alors si vous commencez à me casser les burnes.
0: Mais je te casse pas les burnes, Gérard. C'est vrai, j'ai participé.
2: Tu réponds comme il faut à la question et tu la fermes.
6: Bon alors c'est le Big Bill, voilà.
2: Parce que pour l'instant, vous êtes en train de me casser les couilles et j'aime pas ça.
6: Oh, c'est bon signal.
1: Oui, mais si, c'est bon.
3: Allez, Gérard.
2: continuez comme ça, vous allez...
6: Allez, enchaîne un peu, là.
2: Qu'est-ce que t'as, toi?
6: Bah quoi, t'es animateur radio ou t'es un banquier?
2: Qu'est-ce que t'as, là?
6: Bah quoi, tu me cherches, là, vas-y, j'écoute pas le manouche qui s'éveille en moi.
2: Si t'es pas content, tu te casses. Ok.
1: Allez, Gérard, arrête d'être agressif.
6: Ouais, allez, enchaîne.
2: Alors, lors des émissions des jeux, jouez-vous à deux ou à plus ou autre? On va demander à Françoise.
7: À plusieurs.
2: Tu peux préciser?
7: C'est-à-dire que je joue moi, mon fils et puis mon partenaire.
2: Bon, allez, tu peux préciser sur quel jeu à peu près, Françoise?
7: La plupart, c'est la gaffe. Ainsi que le juste prix.
2: D'accord.
7: Sexuel,
2: J'en ai rien à foutre.
6: Bah moi, disons que je joue tout seul parce que j'ai qu'un chat, donc je joue tout seul.
2: D'accord. Je crois que toi, pour l'instant, t'as pas l'air de comprendre ce qu'on pose comme question. Rico.
4: Oui, sur IRC, il y a Davy One qui te demande est-ce que tu serais intéressé de présenter un jeu télé sur Fun Radio?
2: Non. Présenter un jeu télé sur Fun Radio, ça m'étonnerait.
3: Allô.
2: Bon, alors celui qui s'amuse à ôter va arrêter.
6: Ça pourrait s'appeler le Fun Big Bill.
2: Allô.
7: Allô.
2: Non mais c'est quand vous voulez. Vous allez pas commencer le premier débat comme ça.
6: Bon, allez, tu poses ta question. Un jeu comme le pauvre blaireau, ça t'est sympa.
2: Alors Tony.
6: Oui.
2: Le blaireau il t'emmerde.
6: Non mais ça
3: ne parle pas de
2: pas
3: toi.
2: De gros mots en plus.
6: Un radio, ça, pauvre blaireau là. Bingo.
3: Bon Gérard, je sais pas, fais quelque chose, mais
2: Non mais attends, pour l'instant, personne n'est capable de gérer l'autre. L'autre pull d'art, il me
3: prend. Mais regarde, maintenant il n'y a personne au standard, tu l'as viré, c'est la merde.
2: Tu vas là.
3: Et qui c'est qui fait la
2: merde? Olivier,
6: quoi là?
7: Ouais.
2: Hé, vos gueules derrière, s'il vous plaît, merci.
6: C'est ingérable.
1: Fais l'appeler. Olivier.
6: Inadmissible. Olivier, merde.
2: Olivier, tu peux
3: le standard. D'accord.
2: Non, tu laisses ouvert.
1: Ah, ok.
2: Non, tu fais le standard, tu me calmes tout le monde déjà pour commencer.
4: Bon, vous vous calmez un peu.
2: T'éteins ça.
6: Prends-moi.
2: Y a Tony qui veut te parler, donc tu te débrouilles avec lui. Donc, j'en ai rien à foutre.
0: Tu peux reposer la question, s'il te plaît.
2: Non. Je repose plus les questions.
4: Ah, les gens, même les gens de Vercy, ils n'ont pas compris la question.
2: Alors, lors des émissions de jeu, jouez-vous à deux ou
7: à plusieurs.
2: Ou autre. Bon, alors.
9: C'est bon, bon. C'est bon, je l'arrête.
2: Alors, quand vous avez fini de me faire chier comme ça, ben, vous me le dites.
7: Tu peux répondre, Gérard ?
2: C'est qui ?
7: Plus de nuit.
2: Ouais, ben, vas-y.
7: Bah, moi, je suis un peu comme l'autre garçon, j'ai aussi qu'un chat, donc bah, je joue toute seule, mais
0: bah, oui.
7: Si j'ai joué avec lui, je veux bien. Hein.
0: Gérard, c'est tu gueules, mais si on a qu'un chat, comment tu veux qu'on fasse ?
2: Bah, attends, pour l'instant, je t'ai pas sonné, toi.
0: Bah, si, tu m'as engueulé tout à l'heure.
2: Non, mais pour l'instant, moi, je t'ai dit, je t'ai pas sonné. Donc, tu laisses parler les gens. Donc, plus de deux nuits.
7: Ouais.
2: Donc, pour toi.
7: Bah, je t'ai dit, je joue avec mon chat aussi, donc jouer à deux, c'est plus sympa. Mais si le garçon veut que j'aille jouer avec lui, il n'y a pas de problème.
2: Mmh. Ok. Pipion ?
10: Moi, je regarde comme ça. Je regarde la télé, je joue pas, ça m'intéresse pas. Ça te chauffe les fesses. Voilà.
2: Ok. Je pue la crotte ?
0: Ouais, je pue la crotte, bonsoir. Moi, je joue avec mon chat aussi.
2: D'accord. Tony ?
3: Il est au standard avec Olivier et Tony.
0: Ouais, je suis là. Donc moi, GG, moi je joue en famille. Ah, question pour un champion, mais comme c'est j'ai une famille d'immigrés, c'est enfin ils n'arrivent pas à répondre aux questions, donc c'est moi qui joue tout le temps.
2: Bon, Tony, tu vas te calmer. Tu vas te calmer parce que tu passes sous le test pendant les débats.
0: Je te kiffe, c'est pour tes 100% FN.
2: Moi, je te kiffe, je t'emmerde, ok.
3: Gérard, il a rien dit là.
0: Bon, je suis pas insulté là. Et pour le même prix, je t'insulte, je te le dis direct.
4: Bien, Olivier.
0: Il est 22-2, quoi, Gérard. Comprends-le. Bon, allez, Gérard, on enchaîne.
4: Enchaîne.
3: Allez.
2: Alors, troisième question. Je répondrai après aux questions.
10: Allez, abrège.
2: Attends, si t'es pas contente, tu dégages, ok ?
11: Allô ?
10: Allô ?
0: Allô ?
10: Allô ?
0: Allô ?
10: Allô ?
0: Allô ?
10: Allô ?
0: Allô ?
3: Ben, Gérard, allez !
2: Vas-y, Gérard. Non, mais attends, celui qui s'amuse à dire « j'insulte ton cul, je l'emmerde !»
3: Allez, okay. Gérard.
10: Pas d'insulte.
2: Parce que là, ça va pas commencer comme
3: c'est,
2: ça.
3: C'est pas forcément okay, toi qui parle.
0: Vas-y, enchaîne.
2: Trouvez. Qu'est-ce que t'as, Tony ? Je t'ai dit de dégager.
3: Mais c'est pas Tony, allez, Gérard.
0: Je sens la crotte, c'est bon, allez, enchaîne.
8: Allez.
2: Eh putain, vous avez pas commencé à me casser les couilles au premier.
10: Gérard, on dit rien, alors
2: c'est ton débat. Alors trouvez-vous qu'il y a trop de pubs entre deux.
10: Entre deux quoi ?
2: De toute manière, vous allez réfléchir, on va s'écouter. Les suçons.
3: Attends, repose la question. Calmement.
2: Alors, trouvez-vous qu'il y a trop de pubs entre deux et on va s'écouter.
3: Voilà, attends, où est-ce que les gens peuvent nous appeler ?
2: Au 0870-5000, c'est Olivier qui vous attend. Et sur l'IRC, il y a toujours Rigaud.
5: Ouais.
2: Donc, vous pouvez toujours essayer de nous appeler sur l'IRC, donc www.fr, Fun Radio.
4: Voilà, tout à fait. Et on a dépassé les 2500, on est à 2782.
2: Ouais, c'est bien.
4: Ça monte bien, quoi. Donc, Gérard, j'aimerais bien que ton débat se passe bien pour ces gens-là, qu'on essaye encore de battre.
2: Ouais, mais moi aussi, je voudrais bien que ça se passe bien. Donc, on va s'écouter les soupçons de ma grosse sont les meilleurs avec des portes Gertel et on se retrouve tout de suite après.
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2: Et voilà, donc on se retrouve, il est 0h45, c'est toujours Olivier qui est au standard, qui vous attend au 0800 70 5000 et 0800 3 0 8 5000, et toujours Rigo qui est sur l'internet donc vous pouvez toujours nous laisser des petits messages sur l'internet www.fr
4: tout
2: et on
4: fait.
2: Va se oui Rigo
4: oui tout à fait non mais je te laisse finir t'allais dire quoi
2: et on va saluer quand même les Belges parce que on n'a pas beaucoup de Belges donc,
4: si il y en a enfin contrairement à ce que tu crois il y en a beaucoup sur l'IRC justement vu qu'il y a des gens de partout à travers le monde et voilà quoi les Belges ils sont en train de s'exciter là parce que je parle d'eux et il y a même des gens de très très loin et malheureusement il y a des gens qui captent pas TF1 donc
2: non mais
3: ah ouais.
4: Ils écoutent quand même le débat via internet.
2: Ok. Donc on va écouter. On récupère. Je pue la crotte.
3: Pardon, c'est moi.
2: Merci.
3: Excuse-moi,
2: Manu. Donc
0: bonsoir.
2: Je pue la crotte.
0: Bonsoir.
2: Donc j'espère que vous avez compris ce qu'Olivier vous a dit.
0: Ça y est, c'est bon.
2: Donc Pipion.
10: Oui, bonsoir.
2: 18 ans. Pute de nuit.
10: Bonsoir Gérard.
2: Donc Tony.
0: Bonsoir.
2: Françoise.
10: Bonsoir Gérard.
2: J'en ai rien à foutre.
6: Bonsoir.
2: Alors donc, maintenant je vais quand même répondre aux deux questions. Non mais vous commencez pas, d'accord? Parce que Olivier vous a calmé, si vous continuez, de toute manière, on va changer les noms.
6: Ok, c'est bon. Ah bah, il n'y a pas de problème.
2: Hein? Non, mais de toute manière, on va reprendre d'autres personnes à la place. Parce qu'il y a quand même 24 lignes qui sonnent.
6: Ok.
2: Donc, je voudrais bien que vous répondiez, qu'on fasse des débats corrects.
10: Hein? Okay,
2: je voudrais bien qu'on arrive à faire au moins les deux débats potables, pas comme toutes les semaines que ça foire.
6: D'accord.
10: Hein?
2: Okay. Donc alors la première question, quel est votre jeu télévisé préféré? Donc j'ai pas répondu, maintenant je vais vous répondre. Donc comme Françoise à l'écoute et puis tout le monde je pense regarde TF1. Donc il y a le Big Bill, il y a le Juste Prix, il y a le Millionnaire, il y a Drôle de jeu et il y a plusieurs jeux qu'on peut regarder. Et bon, bien sûr, ceux qui adorent le Big Bill, donc c'est sûr qu'ils regardent tous TF1. Bon, sur la deuxième question, lors des émissions de jeux, jouez-vous à deux ou autre? Bon, là-dessus, je pense que... Là, c'est un peu dur de répondre parce que, en fin de compte, on peut regarder le Big Bill ou autre, même le Juste Prix. Bon, c'est sûr que c'est pas évident à trouver sur des chansons. Parce que là, ce soir, j'ai écouté les chansons, elles étaient faciles. D'habitude, c'est un Gigi qui le fait. Et donc c'est pas évident à trouver les chansons. Mm-hmm. Donc la troisième question, trouvez-vous qu'il y a trop de pubs entre deux? Donc alors je m'explique bien. Les pubs, c'est dès que le début de l'émission commence, ça au bout d'une demi-heure à peu près, vous avez une pub. Est-ce que vous trouvez ça normal ou pas? Donc on va demander j'en ai rien à foutre.
6: Bah non, je trouve pas ça normal du tout, ils mettent beaucoup trop de pubs.
2: Ouais, mais tu peux t'expliquer?
6: Disons qu'ils mettent une à deux pubs pendant une émission qui dure une demi-heure, ça fait beaucoup trop.
2: Ouais, mais bon, d'accord. Non, ok. T'inquiète pas, de toute manière, je vais avoir une réponse aussi là-dessus. Rigaud.
4: Non, j'ai un sondage vite fait sur Internet.
2: Oui.
4: Alors, sondage sur Internet. 32% des internautes se cuisent des choux de Bruxelles en regardant le Big Bill. 23% des auditeurs voudraient savoir ce qu'ils peuvent gagner en répondant au sondage. 20% des auditeurs ne trouvent plus leur télécommande. 15% des auditeurs ne savent pas suivre les jeux TV car ils n'ont pas Arte. Et 7% des auditeurs préfèrent regarder Santa Belgica.
2: Ok. Bah, de toute manière, sur Arte, il y a pas beaucoup de pubs. Hein.
3: Il y a pas beaucoup
2: de jeux sur Arte.
3: Tu regardes souvent Arte?
2: Non.
3: Non. Bah, comment tu peux savoir alors?
2: Non, parce que je regarde plus la première, comme Françoise. Donc, Françoise.
7: Moi, tout ce que je peux te répondre, moi, je trouve un peu dommage qu'ils mettent trop de pubs, mais d'un sens. Comme tu regardes la gaffe, ça permet aux candidats qui sont au téléphone en direct de chercher dans leur dictionnaire.
2: Ouais, mais...
7: sur la question du Big Bang.
2: Non, attends, Tony.
6: Ah, non, mais c'est truqué.
2: Non, c'est pas truqué. Parce que moi, je vais te dire une chose, que ce soir, la question a été, qu'est-ce que c'est un palindrome? C'est un mot qu'on peut prononcer d'un sens à un autre.
6: Et tu le savais, ça?
3: T'as un exemple? C'est-à-dire, ouais, un exemple. Ouais, parce que moi, je capte pas.
2: Palindrome, par exemple, tu prends en cassette.
3: Mm-hmm.
2: Tu fais, tu prends à l'envers, ça fait...
3: 7K. 7K, mais c'est du, c'est du verlan, ça. Wesh, wesh.
2: Bah ouais, ouais, ouais, wesh, wesh, big up.
3: Bah ouais, tu connais quoi en verlan?
2: Comment?
6: Non, mais j'ai rien dit.
3: Tu connais quoi en verlan, toi, Gérard?
2: Mais moi, en verlan, je connais rien du tout.
3: Comment on dit, Gérard? En verlan, comment tu dirais, je sais pas, moi. Bonjour à tous, en verlan. Coton-tige.
2: Olivier?
3: Non, pardon.
6: Gérard, en verlan, c'est feu beau.
2: Bon, on va demander à Tony, maintenant.
6: Ouais, je trouve qu'il y a trop de pubs à la télé, c'est vrai, mais c'est surtout sur TF1. C'est clair, ouais, parce que France 2,
0: ils en ont pas trop de pubs en fait.
2: De toute manière, ils en mettent quasiment pas du tout.
0: Ouais, c'est vrai.
10: On se doute, tu rigoles.
2: Attends, Tony.
0: Oui, Tony.
2: Laisse parler. Laisse-la finir. C'est qui vient de dire?
10: C'est plus de nuit.
2: Ouais, ben maintenant ça va être à ton tour. Après, je vais vous répondre.
10: Je te disais qu'il y avait autant de pubs en fait sur la 2, sauf que eux ils coupent pas les émissions, donc il y en a encore plus entre les émissions.
2: Ah ouais. D'accord. Ok. Attends.
0: Gérard, mais... je sens la crotte, tu peux répondre.
2: Non, attends, t'as déjà.
0: Non, j'ai pas répondu.
2: Non, mais attends, on va demander à Pipion.
10: Tu peux répondre à ta question quand même?
2: Ouais. Mais qui c'est qui a coupé là? Qui c'est qui a coupé?
3: Ah non, c'était Pierre Fulin, mais j'ai rappelé.
10: Comment c'est Pipion, je te réponds?
11: Je sens la crotte.
2: Attends, Olivier.
0: Je sens la crotte, bonsoir.
3: Quoi?
2: Olivier, non,
3: c'était
2: ça...
3: pour moi, je veux dire, il m'a appelé pour moi. Pour demain.
2: Non, mais Olivier, ça va pas aller. Hein. Quand quelqu'un coupe, tu me prends d'autres personnes. Hein.
3: Ah, d'accord.
2: Bah, Pipion.
3: Je les appels.
10: Ouais, bon, moi, je trouve qu'il y a beaucoup trop de pubs. Il faut pas trop se plaindre parce qu'en Amérique, il y en a encore beaucoup plus. Donc, voilà.
2: D'accord, toi je crois que t'es carrément à côté de la plaque. Hein.
10: Ah ouais,
2: je pue la crotte.
0: Je sens la crotte, bonsoir, oui. Moi je trouve ça normal.
2: Non, c'est je pue la crotte, c'est pas je sens la crotte, c'est je pue la crotte qu'on m'a marqué.
0: Ok, donc moi je trouve ça normal qu'il y ait de la pub sur TF1, vu que c'est TF1, donc TF1 c'est 100% pub, c'est pas 100% tube comme fun, c'est 100% pub.
2: Mm-hmm.
0: Donc c'est normal, mais sur France 2, je confirme, il y en a bien.
2: Ah ouais, alors moi...
0: Il y en a trop. Attends, avant Friends, avant de regarder l'épisode de Friends, ils se mettent...
10: Il y a un quart d'heure.
2: Non, attendez. Attendez. C'est qui là qui veut répondre avant moi?
10: Plus de nuit.
2: Ouais, bah...
0: Elle est chaude, elle.
2: Non, mais tu réponds comme il faut, s'il te plaît.
10: Oui, non, mais je te réponds, c'est vrai, avant Friends, il y a un quart d'heure de pub.
2: Non, moi je peux te confirmer.
10: Tu regardes, moi je te confirme que de moins 25 jusqu'à 50, il y a de la pub.
2: Bon, moi je peux confirmer. Et ça, je reviens. Oh, ça y est, derrière.
0: La seule pub que j'apprécie, c'est quand on voit Jennifer Aniston.
10: Ouais, à la fin.
0: Moi, bon, pas série, hein.
2: Non, vous me laissez parler ou pas?
0: Bon, Ross, je trouve qu'il a un peu une tête de chien battu quand même.
2: Tony.
0: Ah ouais.
2: Tu te calmes.
0: D'accord.
2: Donc, je vais répondre à Françoise.
10: Oui.
2: Donc, de toute manière, tu m'as appelé.
10: Ouais.
2: Donc, on a regardé vaguement et t'as vu comme moi, c'est qu'ils ont passé des pubs. Donc, moi, je trouve une chose. Et ça, je pense que personne ne me le contredira. C'est que sur TF1, c'est malheureux à dire, c'est que sur TF1, oh, vous arrêtez derrière de ronfler comme des putes!
3: C'était un bruit de mobilette.
2: Ouais, mais les bruits de mobilette, ils vont se casser.
3: Je vais les calmer. Je vais calmer les mobilettes.
2: Hein?
3: Continue à se casser.
2: Ça commence à bien faire.
5: Allez, Gérard, vas-y, là, vas-y,
3: continue sur TF1.
2: Donc, alors, tout à l'heure, la question c'était qu'est-ce qu'est un palindrome?
5: Ouais.
2: Donc, ils ont passé la pub. Il y a eu 4 minutes de pub. Pendant ces 4 minutes-là, t'as rien pu comprendre. Parce que t'as eu la pub et après tu l'as eu. Et ça, c'est un truc que je trouve dégueulasse.
5: 4 minutes.
2: Il y a 4 minutes.
5: Gérard, s'il y a de la pub dans une émission, ça veut dire que ça marche. Donc c'est plutôt bien, quoi.
2: Non, mais même, moi je trouve pas. Non, moi je trouve que lors des jeux.
3: Moi je suis d'accord avec Gérard. Hein.
2: Non, moi lors des jeux, tu mets pas de pub.
5: C'est faux.
2: Mais dans ces cas-là, t'es lancé dans un jeu.
3: Laissez Gérard parler. Vas-y.
2: Lors d'un jeu, de manière, on peut pas se concentrer pour trouver quelque chose.
3: Bah ouais.
2: Par exemple, sur la 2, c'est faux, il n'y a pas de pub.
3: Ouais.
2: Il n'y a aucune pub.
3: D'ailleurs, il y a plus de gens qui gagnent sur la 2 que sur la 1.
5: Ouais.
2: Ouais.
3: Parce qu'il n'y a pas de pub.
2: Parce que que ça soit Le Millionnaire ou Juste Prix, de manière, il y a des pubs dans partout.
5: Sur le même temps, faut pas non plus se concentrer pour jouer au Juste Prix, faut arrêter d'halluciner, quoi.
2: Si. Ouais, mais attends, Juste Prix, de manière, t'es sélectionné, faut bien te concentrer pour trouver le cadeau.
5: Pour trouver le rideau.
4: Sur IRC, il y a Alf qui dit qu'en fait, la pub, ça sert à réfléchir pour trouver les bonnes réponses.
10: Bah oui.
2: Non.
0: Et Gérard, est-ce que tu regardes le jeu, là, après Friends, là, c'est qui c'est avec Marie?
2: Qui est qui? Non.
0: Qui c'est avec Marie-Ange Nardinamo?
2: Qui? Non, je le regarde pas.
0: T'aimes pas? C'est une des Diffen à Pépita.
2: Non, mais même. Non, Tony.
0: Non, c'est pas moi. C'est pas lui.
2: C'est qui?
0: C'est
5: le but du jeu, hein. Qui est voilà, qui? Faut retrouver qui c'est, quoi.
0: Ouais.
2: Ouais, mais même à votre manière, moi je trouve que c'est un peu con. Parce
10: non,
2: que.
10: T'as pas de métier.
2: Non, mais même à votre manière, tu peux pas regarder dans un dico.
6: Non, mais c'est clair, moi j'ai du mal à me concentrer quand je vois le millionnaire, ils mettent une pub, j'arrive pas à tourner la roue de mon VTT, c'est clair.
2: Bon, mais... alors toi, tu vas tourner ta roue de ton VTT avec Olivier au ouais, standard. Salut à toi, salut à toi,
6: mais non.
2: Tu vas tourner la roue de ton VTT.
4: Pour calmer le débat, il y a Oxyb qui te demande comment on fait pour gagner Marie-Ange Nardi, comment on fait pour la gagner.
2: Ça
6: la moque.
2: Comment ?
6: C'est Marie-Ange Nardi la moque.
2: Tony, tu te calmes. D'accord, parce que toi aussi, tu vas faire comme les autres.
6: Non, mais c'est son vrai nom, mais c'est un nom d'artiste, elle l'a coupé en deux.
10: Je t'aime, Tony. Elle est gentille, cette Marie-Ange.
2: Oh ! On se calme.
6: Ouais, mais quoi, elle a un petit peu grossi, hein. Je sais pas, depuis qu'elle s'est fait griffer par le tigre, là.
2: On se calme.
6: C'est bizarre, hein.
2: On se calme. Alors, avez-vous déjà participé à un jeu télé ? Si oui, lequel ? On va demander ça à Je pue la crotte.
10: Parce qu'elle avait ses règles.
2: Je pue la crotte.
3: Non, tu l'as viré. Je viens de le virer, là. C'est celui que t'as viré tout à l'heure.
2: Ah bon, ouais. Celui ?
3: Je suis en train d'appeler quelqu'un d'autre.
2: Ok. Olivier, pas sur le même nom, hein ?
3: Non, d'accord, non.
2: Tu me prends sur les mêmes
3: capings. Non, j'appelle quelqu'un d'autre, là. Voilà.
2: Donc, on va demander à Pipion.
10: Non, j'ai assisté à aucune émission télé.
2: Non, Pildard. Pildard. Attends, Pipion, ouais. Avant que je te parle. Non, c'est pas la peine d'essayer de donner des numéros à Olivier. Olivier, il prend le standard et c'est tout.
6: Sur les 24 pings.
3: Non, c'est moi qui l'ai pris, Gérard, c'est une vraie auditrice qui a participé au Big Bill. Voilà, elle vient de m'appeler, elle voudrait participer au débat. Elle a 40 ans, elle est amoureuse de toi, elle est folle de toi.
2: Non, mais
3: c'est si. Bien. Bah, il faut qu'on la rappelle, Gérard, elle a participé à un jeu télé, c'est la question.
2: Vas-y.
6: Oui, bah, je vais l'appeler.
2: Vas-y, tu l'appelles donc, on va demander à Pipion.
4: Gérard, pour revenir au débat, il y a Le Chien sur IRC qui te demande si les jeux télé sont tous en direct.
2: Oui.
3: Mais en direct d'où ?
2: Non, ils sont en direct dans les studios comme là on est. Ouais. Ils sont en direct et c'est bien fait en direct, c'est pas
10: truqué. Est-ce que tu crois que c'est le même public qui fait toutes les émissions toute la journée?
2: Le public change.
10: Ah
2: mais
10: bon
2: de manière je peux le certifier ça, Françoise pourra le confirmer parce que Françoise elle me l'a dit tout à l'heure au téléphone quand elle m'a appelé chez moi. Elle va participer dans...
10: Oh ! On a un scoop !
2: On se tait. Donc le scoop, c'est que Françoise va être dans le public le 18 janvier.
3: De quel jeu ?
2: Lors du Big Bill !
10: Ouais. Ouais.
4: Hey, Françoise, fais-nous un coucou. Hein.
10: Si la caméra elle est sur moi, oui, bien sûr.
3: Tu fais une banderole, Max Star System.
2: Voilà, tu fais un peu de pub pour Fun Radio.
10: Ne vous inquiétez pas pour ça.
2: Donc, on va demander à Pipion.
10: Ouais.
3: Attends, Gérard, entre-temps... Gérard,
4: c'est là-bas, ça se passe là-bas.
3: Entre-temps, on accueille On se calme, avant d'accueillir Béatrice aussi. Mais d'abord, On se calme, c'est un auditeur.
2: Donc, je t'écoute, On se calme.
6: Oui.
2: Bonsoir à toi.
6: Bonsoir. Allô.
2: Oui, je t'écoute.
6: Ouais, je viens d'arriver, tu peux me poser la question.
2: Donc, avez-vous déjà participé à un jeu télé ? Si oui, lequel ? Donc, je demande à Pipion.
10: Non, j'ai pas assisté à des émissions télé.
2: Mmh. Donc, t'as jamais été sur un plateau télé ?
10: Non, mais ça m'intéresse pas trop.
2: Mais pourquoi ?
10: Parce que j'ai pas envie qu'on
2: me
10: voit à la télé, et puis voilà.
6: T'es moche, toi.
2: Non, attends, Tony, s'il te plaît. On se calme, là, parce que c'est moi. C'est moi qui pose des questions, d'accord ? Donc, je voudrais avoir plus de renseignements.
10: Bah, non, j'ai pas envie de passer à la télé, puis c'est tout.
2: Donc, pour toi, si un jour on t'appelle chez toi, tu voudras jamais participer à un jeu télé ?
10: Non, je veux pas.
2: Parce que tu veux pas qu'on voie ta tête ?
10: Non, c'est pas ça, moi j'ai pas envie, ça m'intéresse pas.
2: Ouais, mais précise.
10: Bah, je sais pas comment dire.
6: Précise ton nom.
2: Tony, s'il te plaît.
3: Non, c'était pas Tony.
6: Non, c'est pas lui. Ah, mais tu m'en veux là ou quoi, non ?
2: Ou j'en ai rien à foutre là, tu te calmes. Hein ? Bon, ok. Donc,
10: c'est pas du genre à crier sur un plateau, voilà, c'est tout.
2: Mais non, mais de manière, t'as pas à crier, t'as simplement à applaudir pour...
3: Et toi, t'as envie de le faire, Gérard ?
2: Personnellement, non.
3: T'as pas envie d'aller gagner des trucs à la série ?
2: Non.
10: T'as pas envie de gagner des gueules ?
3: une bagnole ou un petit million, Gérard, tu dirais pas non quand même.
2: Une bagnole à la rigueur, ouais, je dirais pas non. Bon, on va demander à pute de nuit.
7: Ouais. Moi j'ai déjà assisté à une émission, mais j'avais 7 ans. Enfin, 6-7 ans, c'était à Paris. Je sais plus du tout comment ça s'appelle, mais je sais qu'il y avait Rika Zaraï, parce que c'était à fond dans le studio.
11: Elle est moche, elle.
7: Ouais, elle est moche,
2: elle chante mal. Non, mais attends, à 7 ans, tu peux participer à un jeu télé? C'est vrai que là, ce soir, j'ai regardé, il y avait des enfants qui avaient 5-6 ans à peu près.
3: Je confirme, il y avait un bébé de 2 semaines aussi.
2: Ouais. Non.
3: Il y avait un bébé pas né aussi dans le public ici. Ouais. Il y avait même des femmes enceintes.
2: Non. Tony?
0: Ouais, moi j'ai participé à Fort Boyard, mais j'ai failli me noyer en fait.
2: Ouais, d'accord. Toi, quand tu répondras.

0: Olivier, écoute, au standard.
1: C'est le jeu, c'est comme ça.
0: Tu retournes voir Olivier au standard, s'il te plaît, merci. Olivier.
1: Gagner un an de qui?
0: Olivier.
2: Ouais, je gère.
0: Olivier,
2: je
0: gère. Tu prends Tony, tu lui dis qu'il se calme ou sinon il s'en va. Terminé. Donc, Françoise.
3: Oui.
0: Donc, toi. Bah, toi.
3: Ça y est, j'ai déjà répondu. Hein.
2: Ça va pas, là. Tu fais du bordel, tu vois, ça peut pas aller.
1: Ouais. C'est calme.
4: Bonjour.
1: Bonsoir.
4: Ton cul.
0: Donc, toi, Françoise, pour l'instant, t'as jamais participé, donc
3: non.
0: Tu as participé pour la première fois le 10.
3: J'ai pas participé, hein.
0: Tu vas faire...
3: Seulement en spectateur. Hein.
0: Ouais, tu fais partie du public.
3: Voilà.
0: Donc, tu vas y être à partir du 18 janvier.
3: Lundi 18 janvier.
0: Ok. J'en ai rien à foutre.
1: Bah, moi, j'ai participé à l'école des fans, là, avec le gros porc.
0: Gros port, tu restes poli, s'il te plaît.
3: Carlos.
1: Avec Jacques Vartin, et j'ai gagné un circuit électrique et deux patins de...
0: Toi, tu dégages.
1: Deux paires de patins à roulettes.
0: Ouais, c'est ça. Alors, j'en ai rien... j'en ai rien à foutre. Tu retournes voir Olivier au standard, c'est pareil pour toi.
2: Ah, je peux plus.
1: On se calme, je peux répondre.
3: Bien fait.
0: Alors, on se calme maintenant pour toi.
1: Ouais, donc moi j'ai participé à un jeu, ça s'appelait les grosses têtes avec Philippe Bouvard sur RTL. Mm-hmm. Et ouais, c'était assez sympa quoi. J'ai pu avoir un autographe de Castelli et puis le cheveu sur la langue d'Isabelle Mergaux.
0: Non mais attends, un jeu télé.
1: Non ouais, mais
0: faut pas confondre.
1: Et alors les grosses têtes ça passait sur TF1, Abruti.
0: Abruti, va te faire sauter toi, mais... connard.
3: Oui.
0: Ok.
1: Bah quand tu veux, je t'attends.
0: Alors tu dégages, on se calme. Allez hop.
1: Mais non.
0: Terminé pour toi.
2: Tu dégages tout le monde aujourd'hui, Gérard. Hein, ça rigole pas. Hein.
0: Allez.
2: Tiens, on accueille tout de suite, tu dégages à l'antenne. Tiens.
0: Non, tu dégages, je l'ai déjà eu de la semaine dernière, j'en veux plus. Hop.
2: Ouais, mais il va être sage. Il a plein de choses à dire sur Canal Plus, tout ça.
0: Non.
1: Allez, fais pas le con.
0: Non.
1: Allez, fais pas la flûte. Oui, bonsoir, donc aujourd'hui, les jeux de 20h avec Gérard de Suren, le plus pauvre des plus beaufs.
0: Bon alors Gérard. Enfin. Alors donc on reste avec Pipion.
2: Gérard, sur IRC, il y a Kenji qui te demande si t'as déjà joué par téléphone à Hugo Délire.
0: Non. Non, je pense pas que
2: parce
0: ça existe.
2: Il a une cassette et il a enregistré, il me dit que c'est ta voix et tu draguais Karen Cheryl.
0: Alors donc vous allez.
1: Gérard, j'aimerais savoir si c'est vrai que samedi elle a couru dans Interville et pourquoi est-ce qu'elle
0: rentre. Alors Tony, tu dégages. Tony, c'est terminé. Terminé pour Tony.
2: C'est terminé pour lui.
0: Terminé.
3: C'est une chance.
0: Alors Tony, j'en ai rien à foutre. On se calme et.
2: Attends. J'ai pas suivi, j'en ai rien à foutre aussi, il est parti.
0: Il
2: était méchant.
0: Alors, j'en ai rien à foutre, on se calme. Et Tony, ils s'en vont. Et tu me récupères d'autres personnes sur les 24 lignes qui sonnent.
3: Connard,
0: va te faire enculer, toi, bâtard.
2: Gérard, pas de...
0: Alors, hein. Le Big Bill était vraiment un extraterrestre et on se retrouve tout de suite après. Et vous pouvez toujours appeler Olivier au standard...
2: Gérard,
0: vous pouvez toujours appeler Olivier au standard au 0875 000 et 0803 085 000. Et toujours sur l'IRC, il y a toujours Rigo qui vous attend. Ouais. On est combien?
2: On a dépassé les 3000, on est à 3280,8. Donc ça booste.
0: Voilà. Donc, big up, heureusement que t'es voilà. Là pour faire du boulot.
2: T'inquiète.
0: Donc, on va s'écouter Bouffe du couscous avec des petits beurres, s'il te plaît. Merde. Ah bah c'est bien ça. Ah ouais. C'est bien hein. Et on se retrouve tout de suite après. Et voilà, vous venez de vous écouter Bouffe du couscous avec des petits beurres s'il te plaît merde. Donc c'est ce que Manu tout m'a donné comme disque.
5: Ouais, c'est bien hein.
0: Bah à mon avis c'est un truc techno.
5: C'est de la techno
0: hein.
5: C'est techno, grave.
0: Ouais, c'est techno grave. Donc on va récupérer petit pion.
3: Ouais.
0: Pute de nuit.
3: Salut.
0: Et Françoise.
3: Salut.
2: Ok, alors on a que Canada aussi qui vient de l'internet.
0: Alors attends, tu me fais...
2: Ah, faut me faire un feu de nous aider, non?
0: Donc Canada, bonsoir.
4: Bonjour.
6: Salut Gérard.
3: Ça va?
0: Bonsoir, bonsoir à toi.
2: Il y a Chang aussi. Il y a Chang.
0: Et Chang.
1: Salut Chang.
6: Bonsoir.
0: Bonsoir.
6: Ding dong.

0: François, s'il vous plaît.
1: François Commandant.
0: Bon, alors donc, la question, François, c'était toujours là?
2: Oui, je suis là.
0: Ah ouais, je t'avais oublié.
2: Tu m'as cité, hein.
0: Ah, ok. Ok. Je croyais que j'avais pas...
2: Non, tu m'as cité.
0: Ok. Donc, alors, la question, c'est que le Big Bill est-il vraiment un extraterrestre? Eh ben, on va demander, tiens, à... Pi-point. Pi-point.
3: Pipion.
2: Ouais, donc, non, Big Bill n'est pas un extraterrestre, évidemment.
0: Mm-hmm.
2: Et c'est juste un... C'est virtuel, quoi, c'est en 3D, c'est un truc...
1: Une image de synthèse.
2: Ouais, une image de synthèse, ouais.
0: Qui c'est qui répond, là?
1: C'est Chang.
2: Heureusement qu'il m'a aidé, parce que je cherchais le mot, en fait.
1: Donc, c'est le terme technique.
2: Ouais.
0: Alors, on va demander à... À plus de demi.
4: Ouais. Bah, Big Bill, c'est un vrai extraterrestre, hein.
0: Mm-hmm.
4: D'ailleurs, t'as sa famille aussi. Donc, c'est la preuve, hein.
0: Ouais, non, mais dans la famille, bon, c'est sûr, ça, c'est pour faire voir aux candidats ce qu'ils veulent comme cadeau. T'as le frère, t'as la sœur et t'as la mère.
4: Ouais, mais c'est vrai, c'est sa vraie famille.
0: Non, mais ça, on le sait pas.
4: Bah, si, ils le disent.
0: Non.
1: Sur la même tête.
0: Non. Non. Moi, je peux te confirmer qu'à mon avis, je pense pas. Donc... Qui c'est qui me met un double son là?
5: On va régler ça, genre.
0: Donc, Françoise?
2: Oui, moi je te dis non, pour la bonne raison, c'est qu'on l'a déjà vu une fois, en vrai, sur Drôle de Jeu.
0: Ouais, je pense que... Ouais, j'ai...
2: Oh, ça fait
0: Manu, s'il te plaît.
5: Je te jure que je touche à rien.
0: Mais
5: non, Manu, tu faisais du bon travail.
0: Attends.
5: Micro.
0: Mais attends, tu joues à quoi là?
5: Ah non, regarde, tu vas voir.
0: Attends, même Françoise elle vient de le confirmer. Il y a elle vient de le confirmer.
5: On reprend, Gérard, on reprend le débat.
0: Donc, Françoise.
2: Oui.
0: Bah, donc, ah ouais. Toi, tu m'as dit qu'on l'avait vu un drôle de jeu. Bon, toi, tu dégages avant que je t'éclate.
6: Avec ta caméra là.
0: Ah ouais. Toi, tu vas dégager.
5: Avec ta caméra.
2: Hein? Bien joué, Gérard.
0: Chang.
6: Non, mais c'est.
1: Ouais,
6: les effets, c'est peut-être le standard.
1: Ouais. Donc, le Big Bill, c'est une image de synthèse.
2: Mmh,
1: c'est obligé. Et je ne l'ai jamais vu en vrai, non.
0: Non, mais tu peux préciser si ça ne te dérange pas.
1: Chang.
0: Tu peux préciser?
1: Oui, bah, c'est une image de synthèse, c'est-à-dire c'est fait par ordinateur. Et,
0: On te demande si c'est. La question est. Le Big Bill est-il vraiment un extraterrestre? Est-ce que tu peux préciser ta pensée?
5: Oui, c'est pourtant clair.
1: C'est pas un extraterrestre, c'est une image de synthèse, c'est fait par ordinateur. Donc un extraterrestre, c'est un...
0: Oh là là là, mais attends, mais toi, tu comprends rien du tout, Chang, hein.
2: Mais tu as tout compris, c'est toi qui commentes.
0: Non, mais attends, moi je te demande si le Big Bill est-il vraiment un extraterrestre. Bah attends, il me dit c'est une image de synthèse. Bah
2: oui,
0: non, c'est pas une image. Non.
1: Travaille sur Nintendo et sur Sony. Je peux te dire que c'est une image de synthèse. Je suis programmeur.
5: C'est bien d'où ça?
1: Avec
5: les Yimmy,
1: le Big Bill est une image de synthèse.
5: Mais
0: qu'est-ce
5: que tu fais?
0: Attendez, il y a Gérard qui se lève.
6: J'ai besoin de
0: toi,
6: Gérard.
0: Non, mais ça, tu.
6: Mais j'ai quelque chose d'autre là.
0: Non, mais
6: j'en ai besoin.
0: Ouais, non, mais.
6: C'est pas tout.
0: Ouais, non, mais t'as mis pas
5: faire. Gérard, reprends le débat là parce que là, tu parles.
0: Bon, alors. Qui c'est qui nous reste à répondre?
1: Il y a moi.
5: Il y a Fleur Danus aussi, t'as pas
0: Fleur accueilli. Danus.
5: Qu'on accueille.
1: Bonsoir.
0: Salut.
2: Salut Fleur Danus.
5: Ça sent bon, hein?
1: Salut à tous.
2: Ah ouais, ça sent bon, tu fermes là. Quelle bonne odeur de merde.
0: Ah, vous fermez vos gueules ou quoi là?
5: Gérard.
0: Eh putain, mais.
1: Allô.
5: Gérard,
1: je peux répondre?
5: Pour calmer le débat.
6: Dégage.
5: Avec ta caméra, fais le dégage avec ta deux secondes,
0: non,
5: Gérard.
0: Dégage.
5: Arrête.
6: Gérard, assieds-toi.
5: Gérard, donc il y a Paradox sur IRC qui te demande si tu serais au courant que Bill serait le cousin de E.T.
0: Non. Non, mais ça, tu vois, j'ai eu des trucs là-dessus, des sondages, j'en parle même pas parce que c'est des conneries.
1: C'est des conneries, ouais.
0: Tony, c'est bien, je viens de te reconnaître.
1: Gérard, c'est Fleur Danus, je peux répondre?
0: Oui, ben, réponds.
1: Donc, moi, je pense que le Big Bill n'est pas un extraterrestre. C'est comme disait Chang, c'est un personnage inventé qui a été dessiné sur un ordinateur et qui a été envoyé sur l'écran. Voilà.
0: Non, mais là, je pense.
6: Il est dans mon portefeuille.
2: Gérard, tu veux dire que c'est un mec qui est dans un gros truc bleu?
1: Voilà, c'est un mec qui est dans une boîte. Et
2: Dire que c'est un costume qu'il porte.
1: Voilà, voilà, c'est ça en fait.
2: Ah d'accord.
1: Voilà, c'est un mec qui est Casimir. Voilà, avec des ampoules pour.
0: Attends, Casimir, qui c'est qui parle de Casimir là?
2: C'est moi, c'est Françoise à l'appareil.
0: Ah, c'est Françoise qui parle de Casimir.
2: C'est le cousin de Casimir.
0: Moi, je t'ai dit que tu
3: dégages avec
0: tes caméras. Caméras, Filda. Filda, tu as dégagé mais vite.
1: Allez hop, pile d'art.
0: Alors,
7: moi,
0: donc,
7: je peux te parler là.
0: Mais c'est qui?
7: Teneda. Ouais, le Big Deal, c'est pas l'extraterrestre, hein. C'est le nom de l'émission, c'est Bill qui est l'extraterrestre. Hein.
0: Comment?
7: C'est Bill qui est l'extraterrestre, hein. Le Big Deal, c'est le nom de l'émission.
2: Ah, voilà quelqu'un qui répond à la question.
0: Eh, attends, le Big Deal, c'est quoi pour toi?
7: Le Big Deal, c'est le nom de l'émission.
2: Big Bill.
8: Big Bill.
0: Big Bill. Big Bill. Bon, enfin bref, apparemment, je pense
3: lui, il a pas compris la question, il répond à côté.
0: Non, mais...
3: non.
7: C'est bon. Ah non, Bill, c'est un extraterrestre.
3: Non, mais t'es le seul qui répond à côté.
8: On va regarder les mecs
0: sur
8: Internet.
0: Ah, vos gueules, pas Tony, d'accord?
1: Il est pas là, Tony.
0: Non, presque pas. À partir de quel âge peut-on.
3: Attends,
0: jouer?
3: Moi j'ai un petit sondage, moi, avant la question. On a un petit sondage quand même. À la question pour ou contre les jeux télé, il y a 52% des gens qui sont pour.
0: Non, mais attends.
3: 36% des gens qui sont contre.
2: Péter la nuit.
0: Hop. Alors moi, si ça commence comme ça, c'est simple. Non, le premier débat. Va ça.
2: Oh non. Il jouait pas. Attends, t'as les fesses, tu peux. Après, tu vas s'abonder.
0: Bah, Gérard, t'envoies le bois là un peu. Ça y est, vous avez fini vos conneries?
2: Oh, les blancs.
0: Ouais, ben, les blancs, celui qui s'amuse à mettre des conneries.
3: C'est
0: donc, maintenant, ça commence à me faire chier. Je sens que tout à l'heure, on va garder que Françoise et on va reprendre d'autres personnes au standard. Ça va aller vite fait.
3: Pifion et puis Denu aussi, elles ont été sages.
2: Ah ouais, on a rien.
7: Ouais, moi aussi. Hein.
0: Alors, à partir de quel âge peut-on participer à un jeu télé? On va demander à Fleur d'Anus.
1: Moi, je pense qu'on peut participer dès l'âge qu'on peut participer, c'est-à-dire à partir de 10 ans. Voilà.
0: Pute de nuit.
2: Bah moi je pense qu'il faut être majeur. Non, parce que quand même tu gagnes des.
3: Gérard, arrête, qu'est-ce que tu fais? Gérard, assieds-toi. Il veut taper Fildar avec la cam.
2: Non.
0: Pute de nuit.
3: Gérard, t'occupes pas de la caméra, continue.
2: Bah je te disais, je pense qu'il faut avoir 18 ans parce que imagine tu joues Big Bill à ta.
3: Bien le standard, Olive. Tu sais pas d'où ça vient, bah ouais, je comprends rien.
0: Non mais là je pense que
3: ça commence
0: à ça bien faire.
1: Je sens que dans deux minutes j'arrête.
0: Ouais ben si t'es pas content tu dégages. Et Manu tu me coupes le double son.
1: Ouais, c'était Big Bill qui nous parlait.
3: C'est un auditeur qui fait ça. Je sais pas, Max il a dit que ça venait peut-être du standard.
0: Bah oui, ça vient du standard, c'est ça. J'ai l'impression que vous avez l'intention de me faire chier sur les débats jusqu'à la fin de l'année.
2: Pas du tout.
0: Non, presque pas.
1: Non, c'est toi qui te fais chier tout seul.
2: Pas mal.
0: Attention. Comment?
3: Bon, allez.
0: Hop. Alors, pute de nuit.
2: Oui. Ça fait 5 minutes que je te réponds, mais tu m'écoutes pas, Gérard. Que je te disais qu'à mon avis, il faut être majeur. Parce que si tu participes au Big Bill et t'as 10 ans et que tu gagnes une voiture, t'as pas l'air con.
0: Non, mais.
2: Au moins, t'es ton permis.
0: Non, mais attends,
2: permis, tu peux pas participer.
1: Ça dépend, il faut gagner des voitures à pédales aussi.
0: Tony, tu fermes ta gueule!
1: C'est pas Tony!
0: Warnet! Alors, celui qui est. Putain, Olivier! Olivier, tu me calmes ça! Tu calmes!
3: Oui, je calme.
0: Magne! Oh!
3: On se calme! C'est bon, on se calme. Voilà, tu vois.
0: Alors, Pipion.
2: Bah, je suis d'accord avec Pete Denny, faut être quand même mineur ou majeur.
1: Ah, le blanc. Ah, le blanc.
0: Non, mais attendez, parce que là, je suis en train de.
3: Non, parce que Gérard, tu suis pas ton débat, c'est tout, et c'est pour ça qu'il y a des blancs, quoi. Fais attention à ce que les gens disent, plutôt à ce qui se passe en studio.
0: Alors,
2: Il me manque de la maturité, en fait.
3: Et ouais, Ringo, s'il te plaît. T'as deux francs.
0: Prenez-la.
3: T'as deux francs, Ringo, s'il te plaît. Mais c'est
0: non,
3: pas.
0: Non, mais vrai. Vous jouez à quoi, là?
1: Ça deal grave.
0: Oh!
3: Mais qu'est-ce que quoi? Gérard, tu t'appelles.
0: Dégage!
3: Non, mais sors de là si tu veux qu'il dégage.
9: Va t'asseoir. Je vous explique, Gérard est en train de courser Fildar dans le studio.
0: Dégage!
10: Oui, il dégage, il s'en va.
9: Vas-y, je te couvre.
10: Il s'en va. Allez, il est parti.
0: Allez, voilà.
3: Gérard, pour calmer le débat, il y a Izen sur l'internet
5: qui te demande si toi, dans la radio, là, tu te sens pas un peu comme Big Bill dans sa télé.
0: Non, pas du tout.
3: Et on accueille Pot de Couille.
0: Non,
3: Bah si, on accueille Pot de Couille, à place de Canada qui a raccroché.
11: Bonjour Gérard.
0: Pot de Couille.
11: Bonjour Gérard. J'ai pas entendu la question, hein. Salut Pot de Couille.
0: À partir de quel âge peut-on jouer au jeu de télé?
11: À partir de quel âge? Bah pour le Big Deal, le truc pas fut-fut, là, je sais pas, 8 ans.
12: Big Deal.
11: Big Deal, ouais.
0: Ah oui? Non mais je t'écoute.
11: Bah oui, j'ai dit 8 ans.
0: 8 ans, d'accord. Chang.
12: Bah je crois qu'ils vont avoir la majorité pour participer à un jeu, hein.
13: Majorité absolue?
12: Ouais.
0: Non mais tu... vous pouvez préciser ou pas, là?
12: Bah oui, il faut avoir la majorité, c'est-à-dire 18 ans... 18 non. ans, c'est-à-dire un peu plus de 7 ans.
0: Bon, d'accord. Toi, quand t'auras fini de te foutre de ma gueule, tu me préviendras.
12: Okay.
0: Françoise.
14: Oui, ben moi, je réponds à partir de la majorité.
0: Attends, Françoise. 5 minutes. Olivier.
3: Qu'est-ce qu'il y a?
0: Tu me cales Chang, sinon, parce que ça va pas aller long. Ça va pas durer.
3: Maintenant, on reprend ton débat.
0: Non, mais ça va pas durer longtemps, hein. Je sens que...
3: Non, je le calme. C'est
0: réponds à Françoise. Il y aura pas... je vais pas faire 11 questions.
3: Mais toi à la question, tu penses quoi, d'ailleurs? Enfin, quel âge,
0: donc, toi, Françoise?
14: À partir de la majorité.
0: Mm-hmm. Ouais, mais je pense, là, ce soir, t'as regardé comme moi?
14: Bah oui.
0: Bon, donc, t'as vu qu'il y avait des personnes avec leurs enfants, donc...
14: Oui, mais ils n'ont pas le droit de participer, hein.
0: Bah ouais, mais ça je suis d'accord avec toi. Mais je pense que t'as plusieurs personnes qui ont
13: des enfants qui se mettent de la peinture sous les pieds. Ils ne vont pas répondre aux questions aussi.
0: Comment?
13: Quand on est trop petit, on peut pas répondre aux questions.
0: Ouais, mais attends, faut quand même dire, c'est que il y a le mari, il y a les enfants qui sont là pour essayer de conseiller.
9: Gérard, oui, depuis tout à l'heure, tu demandes est-ce qu'il faut avoir la majorité à partir de quel âge? Mais est-ce qu'il y a un âge limite? Est-ce qu'on peut être trop vieux pour participer à un jeu?
0: Non.
5: Voilà, exactement, parce qu'il y a Yankee sur l'IRC, il te demande jusqu'à quel âge voilà. On joue au Monopoly,
9: par exemple.
0: Non, mais ça, le Monopoly, t'as pas d'âge. C'est comme le Scrabble. T'as pas d'âge pour jouer là-dessus. C'est autorisé à toute personne. Hein.
9: C'est pas possible qu'il y ait une dame de 94 ans qui joue au Big Bill.
0: Si. Ben si, ça peut se faire. Parce
9: t'as
0: que
9: déjà vu, toi qui regardes tous les soirs?
0: Non, mais tu peux demander à Françoise. On a vu des personnes qui étaient assez vieilles.
14: Ouais.
0: Donc, qui ont joué. Bon, c'est sûr.
9: Ils ont pas gagné, alors.
0: Bah disons.
14: Si tu peux gagner, hein.
0: Ouais, mais c'est pas toujours évident parce que c'est pas facile, hein.
9: Attends, t'as déjà vu à Fort Boyard une mémé faire un saut à l'élastique, toi?
0: Non, attends, là, Fort Boyard.
14: Tu peux pas comparer Fort Boyard avec Big Deal, hein.
0: Non, parce que là.
14: Et la famille en or, c'est pareil, les trucs comme ça.
5: Françoise, sur IRC, on me dit que c'est aussi dangereux, hein.
14: Bah oui, c'est dangereux. Imagine, il faut une crise cardiaque s'il gagne une bagnole.
0: Attendez, là on va éclaircir un peu les jeux.
9: Tiens, mets de la lumière pour éclaircir Oli, s'il te plaît.
0: On va éclaircir un peu le système des jeux. Là, faut dire une chose, que aujourd'hui dans la famille Yanor, il y avait une qui s'est dans les imitatrices. Mm-hmm. Je pense que Françoise, mm-hmm. tu l'as regardé comme moi.
14: Dans quoi?
0: Dans la famille en or.
14: Non, je regarde pas la famille en or.
0: Bon, donc il y en avait une qui se faisait passer pour Madonna.
14: Ouais, bah ça j'ai vu le passage. Il y a Colombo et tout ça, mais disons que je ne regarde pas. Je ne regarde plus la famille en or pour la bonne raison, c'est que depuis qu'il y a Pascal, ça donne plus pareil.
0: Ouais, mais.
12: C'est vrai qu'il est tout naze, hein.
0: Non.
5: C'est plus Cabrune.
0: Attendez, attendez. Où sens-tu, toi? Va te faire enculer, toi, connard.
14: C'est pas Patrick Roy?
5: Gérard.
14: Non, il faut pas parler de Patrick Roy.
0: Attends.
3: On accueille Benjamin.
14: Allô. Benjamin,
0: bonsoir.
15: Bonsoir.
0: Donc, une question IRC avant que Benjamin réponde.
5: Oui, on me demandait si on peut jouer à la famille en or tout seul.
0: Non, pour être 5.
5: Ah, mais si on n'a pas de famille et qu'on veut être la famille.
0: Non, mais tu peux très bien trouver des gens que tu connais et tu les inscris avec toi, c'est tout.
3: Mais s'ils sont pas ta famille.
0: Mais même.
3: C'est plus une famille en or. Comment tu fais?
0: Non,
3: c'est
0: mais...
3: des copains en plomb. Attends.
0: Non, même si c'est pas de ta famille, tu peux.
3: Comment on fait?
9: Mais non, c'est pas possible.
3: C'est pas possible s'ils sont pas de ta famille, si c'est une famille en or.
9: J'ai coupé les auditeurs pour pas qu'ils te.
0: Donc.
3: Gérard, mais comment on fait?
5: Et quand on a
0: non,
5: pas
0: mais,
5: et quand on a pas d'amis,
0: attendez,
5: Gérard,
0: attendez, attendez, pas les trois d'un seul coup. Donc ouais. Rigaud. Okay. Rigaud, voilà, priorité.
5: Quand t'as pas de famille et pas d'amis et que t'es tout seul, comment tu fais pour gérer une famille en or? C'est discriminatoire comme jeu.
0: Non, ouais. Mais de toute manière, tu peux prendre quelqu'un que tu connais bien.
9: C'est plus une famille.
0: Mais non, mais même
9: donc le titre du jeu, il a plus rien à voir. Non, je m'inscris en faux. Je suis désolé, c'est pas possible.
3: Bon, ouais, c'est discriminatoire.
0: Ah, non, toi, tu fais la réa, tu te tais.
9: Ouais, mais c'est pas possible, ça.
0: Toi, tu te
9: tais. Non, c'est pas possible. Tu te tais.
5: On me dit aussi que si on est tout seul, on peut peut-être amener des animaux avec soi, non?
0: Là, dans une famille en or, il y avait le faux Colombo qui est venu avec son chien.
3: C'était quoi?
0: Un
15: bout de boule.
0: Non, c'était pas un pitbull. Donc, Benjamin.
16: Allô? Ouais, excuse-moi, je suis en train de regarder le Big Bill là, en même temps.
0: Non mais Benjamin! Benjamin!
16: Ouais.
0: Tu dégages!
16: Bah, attends. Ah non, non,
9: je sais pas où il est. Je sais pas où il est.
16: Excuse-moi, Gérard, j'ai appuyé sur la cassette.
0: Non, Benjamin, c'est terminé.
16: Ouais, non, donc je disais, donc par rapport à la question, moi j'aime bien les jeux télé quand même.
0: Mm-hmm. Non, mais je te demande, à partir de quel âge peut-on jouer?
16: Bah, je pense que ça dépend des jeux, hein. Parce qu'il y a des jeux qui sont faits pour les enfants, et des jeux qui sont faits pour les adultes, il y en a qui sont faits pour les vieux, il y en a qui sont faits pour les ados.
0: Donc, comment?
16: Non, il y en a qui a dit un truc pas cool, là.
0: Non mais j'ai l'impression que tout à l'heure je vais tous vous zapper,
16: ouais.
0: Et on va reprendre d'autres personnes.
16: C'est clair, comme ça vous mettra, bande de connards.
17: Oui.
0: Ça, je pense que ça va aller vite fait tout à l'heure.
16: Ouais.
0: Je le sens.
16: T'as raison, Gérard.
17: Famille.
0: Je le sens. Donc, Rigaud, oui, une question hier c'est avant.
5: Bah, maintenant, ça parle de questions pour un champion.
16: Gérard, t'es un mec cool.
0: Merci Benjamin.
5: On me dit, est-ce que c'est pas discriminatoire aussi, quoi? Parce que les questions qu'il pose, il y a plein de gens. Toi, si tu regardes Question pour un champion, tu peux répondre à combien de questions? Vraiment?
9: Moi deux.
0: Non, Manu, pas, pour l'instant, tu.
3: Gérard, aucune
0: écrase.
3: Juste à bonjour.
5: Sur toutes
3: quoi.
5: Les questions de Julien Boubers.
0: Non, sur Question sur un champion, faut vraiment avoir les trucs en tête.
5: Ou quand même, c'est discriminatoire.
0: Attendez, s'il vous plaît, derrière, on se calme, je réponds à Rigaud.
16: Toi, t'as un mec cool, Gérard.
0: Benjamin, tu te tais, s'il te plaît.
5: Il dit que t'es cool.
17: Bah, il dit un truc gentil, toi, tu
0: non, non, mais pour l'instant, je voudrais répondre à Rigaud.
17: Bon, ouais. Mais laisse-le répondre, merde.
3: Gérard, lui, c'est plus histoire naturelle, ces jeux, quoi.
0: Olivier, pour l'instant, t'éteins ton micro, merci. Donc, ta question,
5: ouais,
0: donc, c'était
5: est-ce que tu arrives à répondre à combien de questions de Julien Boubers dans Question pour un champion?
0: Sur Julien Lepers, pour Question sur un champion, fais-moi confiance que c'est pas évident. Parce que déjà, faut que tu puisses avoir toutes les questions. Faudrait que tu regardes sur le dico, mais t'as pas le temps. Vraiment, t'as
5: c'est ça le jeu, faut
9: surtout sur le plateau, quoi. T'as déjà vu quelqu'un avec un dico?
0: T'as moins de 20 secondes pour répondre.
9: Bah, la question pour un poupon, ça j'ai jamais vu ce truc-là.
5: Tu connais le champion, Gérard, vas-y.
0: Attends.
5: Non, mais ce que je voulais dire, c'est que quand tu connais le champion, tu peux répondre aux questions sur le champion.
0: Ouais, non, mais c'est pas évident. Parce que, par exemple, je vais poser une question à Manu. Quelle est la capitale de New York?
3: Bangkok.
0: Non.
3: Ah, je sais pas.
5: De quoi?
9: La capitale de New York.
3: La capitale de New York. Attends, merde, je sais pas, le Bronx?
0: Non.
3: La capitale de New York. C'est un grand pays, en plus, quoi.
9: C'est simple.
0: Comme Washington.
3: Eh ouais, la capitale de New York.
0: Washington, non, je me suis gouré,
9: c'est ça?
5: Non. C'est Washington, la capitale de New York.
0: Oui. Donc, par exemple,
9: t'as une autre question parce que
0: quelle est la plus grande pute de Paris?
9: Ah bah ça, je sais, mais je vais pas le dire. Ça va avec, c'est ta femme. Donc,
5: non, je sais pas.
0: t'es vraiment appuyé.
9: Ah ouais, mais tu cherches.
0: C'est la Tour Eiffel parce qu'elle écarte les jambes. Allez, on récupère Fleur Danus.
5: On repart dans le débat, on repart.
0: Fleur Danus.
16: Oui.
0: Attends, qui c'est qui vient de parler de Sandy, là?
16: T'es un mec cool, Gérard.
0: Non, mais attends, Benjamin, pour l'instant, je veux savoir qui c'est qui s'amuse à parler de Sandy.
16: Bah, c'est une conne, laisse tomber.
0: Attends, c'est une conne, elle t'emmerde, toi, d'accord?
16: Mais non, mais pas Sandy. Pas Sandy, c'est qui a dit ça.
18: Oui, les bulldogs sont non jamais, et pour les aimer aussi.
16: Ouais, calmez-vous, les mecs.
0: Fleur Danus.
16: Oui, Gérard. T'es cool, Gérard.
0: Toujours là, Pipion.
17: Ouais.
0: Pute de nuit.
17: Ouais, je suis là.
0: Françoise.
17: Oui, je suis là.
0: Pot de couille.
15: Ouais, je suis là.
0: Et Benjamin.
15: Ouais, je suis là et je vais dire que t'es un mec cool.
0: Alors, être animateur.
15: Je m'occupe, Benjamin.
0: Oh, vous vous calmez, s'il vous plaît.
19: Bonjour.
15: Oui.
19: Bonjour.
15: Bonjour.
0: Non, mais quand vous aurez fini, je pourrais peut-être poser ma septième question.
15: Vas-y.
0: Être. Ah,
15: vas-y.
0: Eh, je t'encule, tu vas t'enculer, toi, ok.
15: C'est bon.
3: T'as un mec cool.
0: Être animateur d'un jeu.
15: Bon. Elle est chaude, elle.
0: Eh, Olivier, tu fais quoi, là?
15: Putain, c'est pas possible, on peut pas faire un débat dans le calme. Hein.
0: Ah non, mais de toute manière, c'est tous les jeudis, c'est comme ça.
15: Gérard.
3: Il te parle, Benjamin.
0: Ouais, Benjamin, je t'écoute.
15: J'aimerais bien qu'on fasse un peu le débat, parce que moi, tu sais...
3: Il a raison.
15: J'ai des trucs à faire, hein. J'ai pas que ça à foutre. Hein.
0: Ouais, mais pour l'instant, je voudrais bien savoir qui c'est qui s'amuse à dire des conneries.
15: Bah, je vais essayer de le trouver, t'inquiète.
0: Alors
15: pas.
0: Donc, être animateur d'un jeu, vous tente-t-il?
15: Ouais, Benjamin, je vais répondre.
0: Ouais.
15: Ouais, parce qu'en fait, voilà, je vais te le dire tout net. En fait, j'écoute tes débats depuis longtemps. Et en fait, moi, je m'appelle Benjamin Risoli.
19: Oh non.
15: Et en fait, mon père, c'est Philippe Risoli, quoi.
19: C'est ça,
15: vrai.
19: Et
15: c'est lui des deux. Non, sans déconner, c'est sérieux. Et donc, moi, je suis bien passé pour en parler. Parce que, étant donné que mon père, il fait le millionnaire, ainsi que la roue de la fortune. Merde, j'ai un trou.
19: Juste
15: prix, excusez-moi. Mmh. Donc, moi, je peux vous dire que c'est un métier qui en vaut, quoi.
20: Ah ouais.
15: Parce que moi, je sais qu'on a pas mal de thunes.
19: Mmh. Ouais.
15: Qu'on en profite grave.
20: Ok.
15: Et moi, je conseille à tout le monde de devenir un animateur télé. Hein.
0: Okay. Bon, ok. On va demander un coup de couille.
15: Gérard.
0: C'est qui?
15: C'est Benjamin encore.
0: Non mais attends, Benjamin.
15: Moi, je voulais seulement dire que t'étais cool.
0: Bon, ok, ça y est, j'ai compris. Pot de couille.
15: Ouais.
0: Bon, tu réponds?
15: Bah, je sais pas.
0: Non, bon, alors, en fait, allez hop.
15: Bah non, vas-y, attends.
0: Dégage-le. Françoise.
3: Toi aussi, je vais dégager.
21: Je suis là.
0: Françoise.
21: Disons que non, moi ça m'intéresserait pas de remplacer quelqu'un. C'est quoi cette connerie là?
0: Non, ça c'est Olivier. Olivier, je te dis de me dégager l'autre.
15: Bon, Olivier,
3: et c'est ça qui nous fait des jingles, putain,
0: il fait des jingles et il est même pas capable de faire un standard.
3: Toi, fais ton débat pour un moment déjà. Hein.
0: Punaise. Pour l'instant, vous êtes c'est la septième question et c'est de la merde. Il est déjà 1h33, 1h34. On est à la septième. Et pour l'instant, c'est de la merde que vous me faites.
15: Gérard, qu'est-ce que tu racontes?
5: Pour revenir au débat, s'il vous plaît, les auditeurs, il y a Formos qui te demande si tu aimerais animer un jeu télé et si oui, lequel?
0: Alors, tu peux répéter la question?
5: Alors, Formos sur l'IRC te demande si tu voulais animer un jeu télévisé, est-ce que ça t'intéresserait et si oui, lequel?
0: Non, ça m'intéresserait. Ça m'intéresserait pas de... Ça m'intéresse pas. Manu, s'il te plaît, quand je te demande de me couper tout le monde, tu le fais et tu te taises maintenant.
3: D'accord.
0: Donc, pour très... Bon, Manu, ça commence à bien faire.
3: J'ai rien fait.
0: Oh là là là là.
15: Arrête.
3: Mais je touche à rien.
15: Arrête,
5: Gérard, il touche à rien.
3: C'est mon micro.
0: Viens, mais t'es chiant, hein. Donc,
3: on accueille
0: FC. Ouais, non, mais attends, pour l'instant.
3: J'ai mis l'antenne.
0: Donc, pour te répondre, je ferai même pas de débat télé, ni rien du tout.
5: Non, un jeu, pas un débat, un jeu.
0: Non, mais même un jeu télé, je
5: ne ferai pas. Allez, pourquoi? Tu serais bon en plus.
0: Non, non,
3: remplacer la gaffe.
0: Non.
5: Oh, Gérard.
3: On peut t'inscrire à des jeux ici.
0: Non. De toute manière, rien qu'à voir les emmerdeurs, c'est bon.
5: Et sinon, il y a Philou, ouais, qui te demande si tu comprends le principe des chiffres et des lettres.
0: Oui.
5: Le principe.
0: C'est compliqué. Le principe, c'est de trouver le compte est bon et de chercher des mots. Faudrait pas quand même qu'il me prenne pour un con, lui, sur l'IRC. Donc, PC.
5: T'as compris, Philou?
15: Oui, je réponds à la question.
0: Ouais.
15: Bah moi je voudrais pas être animateur télé, non. Je sais pas, je ferais plutôt de la radio comme toi, être payé à rien foutre, à faire des émissions à la con. Ouais.
0: C'est qui s'amuse avec son téléphone?
15: Ouais, téléphone. Ça va gerber?
21: La la la la la.
0: Qui c'est qui s'amuse?
3: Ça va casser sinon.
21: Ton cul.
15: Bon là c'est Benjamin, arrêtez avec le téléphone, c'est chiant.
0: Bon Benjamin, pour l'instant c'est pas toi que je m'adresse, on va demander à
15: c'est
0: Françoise.
15: Cool. Gérard, c'est trop cool.
21: Bah je t'ai répondu, Gérard.
19: Oui, aussi, c'est bon.
0: Pute de nuit.
21: Ouais, bah moi je voudrais pas être animatrice, parce que je pourrais pas gagner les cadeaux.
0: Non, mais de toute manière, t'as pas besoin d'être animatrice pour gagner les cadeaux.
4: Non, mais quand t'es animatrice, tu peux pas gagner les cadeaux.
21: Ah, Rigaud, moi j'aimerais bien gagner des cadeaux.
15: Rigaud, c'est Benjamin. Est-ce que Fleur d'Anus, elle est sur Internet, là?
5: Non.
15: Parce que je suis en train de faire de l'Internet en même temps et... Ouais.
5: Et tu la trouves pas?
15: Bah non.
5: Va voir sur dièse Fleur d'Anus.
15: Ok.
5: Ou dièse enculeur de GG.
15: Merci. Voilà.
5: Benjamin,
0: si tu veux, si tu fais de l'internet en faisant les débats, c'est pas la peine.
15: Ça okay, va casser. Super. Gérard, c'est Fleur d'Anus, je peux répondre.
0: Oui, je t'écoute. Ouais. Bah, justement, il te cherche, Benjamin.
15: Ouais, bah, tu vas.
21: Non, mais c'est pas le même. Hein.
15: Ouais, c'est pas le même.
21: Je suis pas homo, hein. C'est mon frère jumeau.
15: J'ai pas l'intention de devenir un animateur de jeux télévisés parce que c'est complètement débile.
0: D'accord. Pipion.
20: Je ne veux pas être animatrice.
0: D'accord. C'est bien, toi, tu réponds comme pute de nuit. Pute de nuit, c'est pareil.
20: Ben, c'est
0: tout. Ouais, d'accord.
20: Bah, si tu as des questions des villes, alors nous aussi on répond des villes. Hein.
0: Bah, de toute manière, si ça vous plaît pas les débats dans ces cas-là, pourquoi qu'on vous sélectionne?
20: Mais non,
15: c'est génial, t'es trop cool.
0: Non, mais là pour l'instant, on n'est même pas arrivé à.
3: On s'endort surtout, quoi. Parce que tu n'étais plus dans ton débat, donc reprends-le un peu.
0: Non, mais ouais, toi, pour l'instant, quand tu me prends du boulot correctement.
3: Bah, je fais pas le boulot correctement, là.
0: Non, mais pour l'instant.
3: Reprends.
0: Comment tu sais qu'elle est pas contente, là? Tout le monde est content, Gérard.
15: C'est qui est pas contente, là?
0: C'est laquelle qui vient de dire j'abrège?
15: C'est laquelle pauvre meuf qui a dit ça, là? Benjamin, tu dégages.
0: Entre pute de nuit et pipion, là, c'est laquelle des deux?
3: C'est pute de nuit, je crois.
20: Pas moi.
3: C'est Benjamin, c'est Benjamin.
20: C'est Benjamin,
3: il a
15: c'est Benjamin,
3: il
15: faut le gerber.
3: Lui.
15: C'est Benjamin. Dégage.
21: Gérard, ils veulent me gerber, ça va.
20: Il y a une fille avec
0: moi. Alors, que doit-on supprimer comme jeu télé? On va demander ça à pute de nuit.
20: Je te dirai pas le fond de ma pensée, mais je pense que TF1 devrait changer un peu le concept de ces jeux.
15: Non, c'est faux.
0: Benjamin, s'il te plaît, tu te calmes.
15: Bah attends, si jamais ils arrêtent tous les jeux, moi mon père il a plus de taf, j'ai plus de thunes.
0: Benjamin, tu te tais.
20: Il va sur une autre chaîne, ton père. Il est connu.
0: Bon, pute de nuit, tu réponds correctement à la question parce que ça commence à être lourd.
15: C'est vrai, tu dis des conneries.
20: Les jeux de TF1 pour moi c'est bidon, c'est rien quoi, t'apprends rien.
15: Ouais, elle a raison cette fille.
5: À propos des jeux de TF1, il y a. Alors ce qui s'était, c'est Chocobo sur l'IRC qui te demande si t'as rencontré Sandy à Tournée Manège.
0: Non, mais justement, dans
15: Tournée. Non, c'était dans 30 millions d'amis.
0: Qui c'est qui vient de dire ça?
15: C'est Benjamin.
0: Alors Benjamin, tu dégages. Benjamin, tu dégages.
5: Pourtant,
0: tant
5: Benjamin,
0: pis
5: t'es...
0: pour toi.
15: Mais non, t'es trop cool, Gérard. Tu peux pas me virer, t'es trop cool comme mec.
3: Je sais pas où il est.
15: Mais ça, je te suis depuis 10 ans.
3: Ah, c'est bon, je crois que j'ai trouvé.
15: Non, je te suis dans la rue depuis 10 ans, Gérard.
5: Il est super cool, Benjamin.
20: Et c'est lui qui t'amène des lettres.
0: Ça y est, vous avez fini vos conneries?
15: Ah ouais.
3: Bon, Benjamin, je suis désolé.
15: T'es dégueu.
20: Gérard?
0: Alors, Françoise.
21: Oui. Moi, en supprimer un, je supprime la famille en or.
0: Pourquoi?
21: Parce que j'aime pas Pascal du tout.
0: Non mais c'est
21: Pascal
0: sûr. Non, attends.
4: C'est plus Cabrou, là, je sais plus trop quoi. C'est qui maintenant?
0: C'est Pascal Brunner. Celui qui faisait passer la chanteuse sur la 3.
3: Un tout naze, lui.
0: Attends, Françoise. Ouais. Une question IRC.
5: Il te demande, enfin ça change de jeu encore, mais c'est Oxide qui te demande comment on reconnaît les billets gagnants du millionnaire. Comment on fait?
0: Alors, pour le millionnaire, tu grattes et si t'as 3 télés, tu passes à la télé.
3: C'est 4.
0: Non, 3.
15: Non, c'est les morpions.
21: Non, c'est 3 télés pour passer directement à la télé.
0: Sans déconner.
21: Sans déconner.
0: D'accord, Françoise.
21: D'accord, Gérard.
0: Sans déconner.
21: Sans déconner.
0: Donc, c'est vrai qu'avant, on avait...
21: Cabrol.
0: Vincent Cabrol.
21: Non, c'est Patrick Roy avant.
0: Attendez. Celui qui a créé le premier jeu télé, ça a été Patrick Roy, ça je suis d'accord avec Françoise. C'est celui qui a rentré là-dedans lors du Juste Prix. Ouais. Après, il y a eu Vincent Cabrol. Mm-hmm.
3: Les marches des héros,
0: la famille en or. Après ça a été repris par maintenant c'est repris par Pascal Brunner, donc maintenant faut dire que c'est vrai que
3: non, ça, non, Pascal Dispo, aussi, bien sûr.
21: Il n'y a pas eu l'autre pédale de Montiel aussi, là
0: Bernard Gérard, Montiel, oui.
5: Gérard, ouais, en parlant de Rizoli, il y a des V1 sur l'IRC qui a une question pour Benjamin.
3: Et on a que Pipo en même temps, tiens.
5: Bon, c'est dommage que Benjamin n'est plus là. Mais il se demandait comment Philippe Rizoli fait pour présenter le juste prix et le millionnaire. Est-ce que à chaque fois, tous les jours, il doit gratter pour trouver trois télés?
0: Non.
6: Allô?
0: Ouais, allô? Pipo.
6: Là quand même.
0: Ouais, bah attends, 5 minutes, je réponds quand même aux questions Internet.
6: Bah attends, c'est bon, ça fait déjà un quart d'heure, je suis
0: ouais, bah attends, pour l'instant, si t'es pas content, pour l'instant, je réponds aux questions Internet avant vous, d'accord?
6: Putain, c'est quoi cette organisation à 2 francs, là?
0: Ouais, si t'es pas content, tu restes chez toi, d'accord?
6: Chez moi, hein.
0: Connard.
6: Vas-y, reste poli.
0: Donc, je réponds à la question. Donc, la question, donc, c'était...
5: C'était comment Rizoli fait pour trouver 3 télés tous les jours pour aller au milieu.
0: Non, mais attends.
6: Mais bah, merci,
0: ouais.
6: Hein.
0: Oh, mais ça y est, Pipo, tu la fermes un peu.
5: Donc, c'est bon, Pipo, t'es cool.
0: Ouais, putain, mets-moi tout le monde en attente. Hop. Pour te répondre à ta question, donc il gratte pas 3 télés, c'est lui qui anime 2 jeux à l'heure actuelle. Et c'est sûr que je me demande, je voudrais bien savoir comment il fait pour animer le millionnaire le samedi.
5: Bah, il court vite.
0: Non mais qui passe. Bah, tu me dis, c'est presque dans les mêmes locaux que là où il fait le juste prix. Donc il a juste le temps de changer et il reprend tout de suite le millionnaire juste prix.
9: Tu crois qu'il change même de slip ou
5: Il fait comme Superman, il passe par une cabine.
0: Voilà. Combien qu'on est sur IRC, Rigo, quand même?
5: On flotte autour de 3400-3500.
0: Pour en plus?
5: Ouais, on n'arrête pas de flotter,
9: c'est
5: là,
9: nul,
5: parce
9: hein.
5: que...
9: C'est nul par rapport à l'aéroport.
0: Ouais.
5: Je sais pas.
0: Ouais, non.
5: Il y a des gens, ils viennent, ils écoutent par l'internet et ils s'en vont parce qu'ils trouvent que tu gueules.
0: Alors, Fleur d'Anus.
8: Ah bah ouais, mais moi j'ai tout zappé, là. Attends.
0: Non, bah dans ces cas-là, c'est pas grave, on va s'écouter...
9: Ah, c'est bon.
0: Attends,
9: bon.
0: Finis ta question.
6: Allô?
0: Alors,
6: allô,
0: Fleur d'Anus.
6: Ouais. Ça avance pas, hein. Ouais,
0: bon, donc... tu réponds.
6: Allô,
0: Fleur d'Anus, tu réponds.
6: Ouais, donc moi je pense que les jeux de TF1 c'est de la merde et c'est bien normal, quoi.
0: D'accord, dans ce cas-là tu changes de chaîne, ça ira plus vite. Pipion.
21: Ouais.
0: Donc pour toi.
6: Non, c'est Pipo, moi.
0: Pipion.
21: Je me souviens plus de la question.
0: Oh putain, t'es lourde, toi, tu commences à me casser les couilles. Allez, hop, dégage.
21: Je t'emmerde, d'accord?
0: Je t'emmerde, moi, je suis plus sans toi, salope. Allez, hop, dégage.
3: Gérard,
0: hop, Pipion, tu me la dégages.
3: Qu'est-ce que je fais? Je la dégage, je la garde.
0: Tu me la gardes.
3: C'est dommage, elle était cool.
0: J'aime pas les connes.
6: On aime ton cul, Gérard.
3: T'as un problème de voix, Gérard.
21: Si c'est des
0: Valdas.
6: Hein?
0: Ouais, Manu, on travaille bien! On travaille bien! Allez, hop, terminé! Conclusion du débat! Conclusion!
3: Fait 5 questions pourries!
0: Comment? Or, toi, tu dégages!
5: Gérard, calme-toi! Calme-toi, Gérard!
0: Hop, terminé! Donc, on va s'écouter, je me mets une pistole dans
9: le monde
0: avec des punaises et des clous!
9: Conclusion!
0: Mais j'ai rien, putain!
6: Mais conclusion!
0: Donc,
6: moi, je pense que le débat, c'est
9: mais quoi? Mais arrête! J'ai rien fait!
5: Arrête!
0: Dégage!
9: Mais j'ai rien fait!
0: Dégage! Dégage de là!
6: Bah, le débat, c'est un peu.
5: Comment on va faire?
9: Arrête!
5: Qu'est-ce que tu fais?
3: Arrête,
5: tu vas faire un blanc, Gérard!
3: Qu'est-ce qui se passe?
5: Appuie.
3: Ça marche bien là.
9: Qu'est-ce que tu fais? Attention,
5: arrête. Tu vas tout couper, arrête.
0: Non, mais dégage. Non, mais moi, il fait de la merde. C'est un souci qu'on pue le gars. Toi, c'est pareil.
9: Quoi?
0: Dégage.
3: Mais j'ai rien fait.
0: Attends.
22: Non, tu mets.
0: Arrête!
22: De
0: con! C'est n'importe quoi, Gérard. Non, mais moi, j'arrête.
9: Attends. Parce que là, tu viens de firer Olivier, Emmanu et Phil Dark. Il reste plus que Rigo. Rigo, il peut pas
5: moi,
9: faire
5: la. Moi, je sais rien faire. Hein. Moi, je sais pas faire le standard, je sais pas faire la réa, je sais rien faire.
9: Alors, qu'est-ce qu'on fait?
0: Non, mais on va s'écouter. Je me mets une ficelle dans l'arrière avec des punaises et des clous. Et on
5: mais
0: se retrouve
5: pas,
0: après.
5: C'est pas une solution, ça, Gérard.
0: Non, mais on met ça comme disque. Les...
5: Ah, pardon.
0: Et je vais essayer de voir si je trouve des gens au standard. C'est impossible de travailler comme ça. C'est impossible de faire des débats de jury comme ça.
9: Non, mais là, d'accord, mais attends.
0: Là, c'est impossible. Manu, il fait le con. Il s'amuse là. Il met des doubles sons. L'autre qui lui demande de virer des gens, il te les vire pas. Pour l'instant, il y a Crigo qui bosse. Moi, je commence à avoir ras-le-bol. moi, je vais finir par plus faire de débat.
9: Ah mais là, faut faire super gaffe parce que...
0: Bah attends, hé, regarde, t'as 24 lignes qui sonnent. Hein, là, je suis pas d'accord. Alors, Françoise, elle est où,
2: Je peux revenir, Gérard, je peux revenir.
9: Gérard, attends, Gérard, tu parleras avec... Attends, qu'est-ce qu'on fait
0: pour l'instant, tu mets deux 10.
9: Non,
0: Toi, tu dégages.
2: On a rien
9: fait. Non, Gérard. Dégage. Non, mais claque pas la porte comme
0: ça, tu vas tout casser, putain. Toi, Manu.
9: Ah non, les gars.
0: Manu, ça commence à bien faire.
2: Je peux revenir, GG ou pas?
0: Attends, vous me prenez des gens sans armes. On garde que Françoise.
9: Tourne.
0: Alors Françoise, elle est où?
9: Non mais attends, on s'en fout de Françoise, qu'est-ce qu'on fait?
0: Non mais moi pour l'instant tu mets deux disques.
9: Non.
7: On prend le débat là, Gérard.
0: Non, là c'est même
7: Gérard,
0: plus possible.
7: Gérard, je vais perdre des gens sur l'IRC. Je vais perdre des gens sur l'IRC.
0: Mais même on est à 3500, moi je suis pas d'accord. Je suis pas d'accord qu'on soit à 3500 à 1h46.
7: Bah, d'accord, c'est vachement bien.
0: Non mais attends.
7: Nous la semaine on est à 100. On est à 100 pendant toutes les
0: semaines. Non, mais là, faut pas déconner.
7: C'est pour ça.
0: Faut pas déconner, hein.
2: Qu'est-ce qui s'est passé?
0: Attends, les mecs, ils veulent même pas répondre aux questions, ils en ont rien à foutre.
2: Qu'est-ce qui s'est passé?
0: Toi, Pildar, c'est terminé. Maintenant, tu me prends plus de personne avant. Tu me prends plus personne avant les débats. T'attends que j'arrive et je sélectionne les gens. Parce que Tony, j'en veux plus.
9: Arnett aussi, Goldo, tout ça. Qu'est-ce qui s'est passé? Là, j'écoutais pas, qu'est-ce qui s'est passé?
0: Bah attends, l'autre, il met du double son.
2: Mais c'est pas...
9: Mais non.
2: J'ai rien fait, je suis innocent.
0: L'autre,
9: Olivier, allez, t'en sable, on va reprendre l'antenne, ouais. Olivier, qu'est-ce qui se passe?
0: Olivier, c'est pareil, tu me demandes de dégager quelqu'un, il va pas, faut pas déconner. Moi, je continue pas les débats comme ça.
9: Non, mais c'est clair, je suis d'accord, mais...
22: C'est pas vrai, j'ai rien fait.
0: Non, t'as rien fait.
22: C'est pas vrai.
0: T'as rien fait.
9: Attends.
0: T'as rien fait, je te demande 150 fois de me virer des mecs, tu me les reprends, tu les remets sous d'autres noms, non. Alors qu'il y a 24 lignes qui sonnent. Arrête tes conneries, dégage, va faire ton truc à la
9: porte. Attends, ça va, il a fait du bon boulot, alors qui c'est qui fait le truc?
0: Maintenant, l'autre, s'il se calme, il va y revenir en standard, et maintenant, vite.
2: Ah ouais,
0: mais
2: je suis hyper calmé, hein. Il faut que je raccroche, quoi.
9: Bon, c'est tout, alors qu'est-ce qu'on fait? Qui fait quoi? Oh!
7: Qu'est-ce qu'on fait?
0: Je vais pas raccrocher aux gens.
9: Qu'est-ce qu'on fait?
0: Pour l'instant,
9: Fildar. Combien de temps sur le disque?
2: Il reste que 40 secondes, même pas.
0: Fildar, il revient au standard, il me laisse Françoise et il me reprend d'autres gens.
9: Bon, alors, ok. Ouais. Allez, on se remet à l'antenne, on reprend dans 40 secondes.
2: Ouais.
0: Françoise?
21: Ouais, je suis là.
0: Qui c'est qui nous reste?
2: Bah, c'est tout.
7: Non, mais père. Bien joué.
0: T'as plus que toute seule.
2: Je sais pas, si tu veux garder qui, tu m'as dit de virer tout le monde.
0: Bah, tu remets plus de
2: nuit. Allez là, ouais, plus de nuit.
21: Ouais, je suis là, salut.
2: T'es au boulot, toi?
21: Ouais, non, je...
0: Non, mais après, tu me prends d'autres personnes, là.
21: J'ai mes règles.
0: Ouais, t'as tes règles. Tout à l'heure, tu vas voir tes règles, tu vas aller voir Fildar, il va
2: t'arranger ça.
21: Tu vas changer mon tampon?
0: Ouais, il va...
2: Avec les dents.
0: Il va te les retirer, tes tampons, tu vas voir. Bon, alors, qu'est-ce que...
21: Edouard?
0: Oui.
21: Il y a une personne qui voudrait participer au débat, c'est possible de l'appeler?
0: C'est qui? C'est qui?
21: C'est un certain Guillaume. T'as pas de favoritisme.
9: Ouais.
0: Non, mais là, je sais pas, t'aurais dû demander ça à Fildar.
21: Bah oui, mais disons que, je veux pas être toute seule sur le débat.
23: Bah, je suis là, hein.
21: Bah oui, mais t'es toute seule, on est que deux, là.
23: Bah, on est deux,
0: Non, mais attends, pour l'instant, qui c'est qui me reprend, Fildar?
9: C'est Max, juste deux secondes, Gérard, juste qu'il est 1h50 et qu'après il y a ton deuxième débat qui est intéressant, donc dans 10 minutes il faut passer au deuxième.
0: Ouais, bah dans ce cas-là on fait conclusion sur celui-là, puis c'est voilà. Tout. C'est con.
9: Conclusion et on met un disque cette fois-ci.
0: Ouais. On met deux disques.
7: Un seul. On vient d'en mettre un.
0: D'habitude, entre deux débats, on met.
9: Je vais t'expliquer. On vient de mettre un disque et à l'époque il y avait 3 heures de débat. Maintenant ça dure 2 heures et demie, donc on met plus qu'un disque. Et on attaque à minuit et demi, on arrête à 3 heures, t'es d'accord? Et les gens, ils demandent. Il y a combien de connectés, Rigo? 3008, 3009?
7: Non, on est redescendu suite à l'engueulade avec Olive.
9: Eh ouais, putain.
7: Ah là là. Et on est sous les 3000, mais c'est en train de remonter parce qu'ils sentent que le débat est plus calme.
9: Ah, et puis le Fildar est revenu, ils sont peut-être contents aussi.
7: Ouais,
9: quoi.
7: Ils sont contents. Ils le
9: trouvent quand même.
7: Ils le trouvent super cool.
0: Et donc, dommage, on va pas pouvoir continuer la fin du premier débat, parce que c'est bête, parce qu'il y avait quand même des questions qui étaient intéressantes, style, que doit, on l'a fait, pourquoi les jeux télévision existent-ils?
21: Ouais, c'est nul.
0: C'est nul si t'es pas contente, c'est le même prix. Peut-on tomber amoureux d'un jeu télé?
20: C'est nul.
0: C'est nul, si t'es pas contente, tu vas te coucher. Et d'après vous, les jeux télé sont-ils truqués?
20: Ouais, c'est nul.
0: C'est nul, et ben, dans ces cas-là, tu vas te faire foutre, et ben, tu vas aller retirer tes tampons, comme ça, t'auras plus tes règles. Donc, la conclusion. Donc du premier débat,
1: non, c'était pas mal.
0: Non, c'était bien. Pas mal. Ben oui, c'était bien. Ouais. Bien sûr, on a fait que cette question, ça a été le bordel.
1: Non.
0: Donc le deuxième débat va porter sur les poèmes. Ah. Et je peux vous dire que je suis venu avec quatre poèmes. Donc ouais, mais ça va cartonner. Mais toi, tu vas faire le standard et tu vas la fermer. Tu vas la fermer. Tu vas pas t'amuser à ouvrir le micro, hein.
10: Ça sert à quoi que je revienne moi pour faire 2 minutes là-haut? Oh. Tu crois que je suis payé à ça, moi?
0: Ouais, oh! Mais attends, toi, pour l'instant, on est en train de chercher quelqu'un pour te remplacer. Alors, tu vas pas nous les gonfler?
10: Sans déconner.
0: Sans déconner! Hein? Donc, pour l'instant, il y en a qu'un qui travaille le mieux, c'est Rigo à l'internet. Et
20: là,
0: oui?
20: Bip bip!
0: Comment?
20: Bip bip!
0: C'est qui ça?
20: Bip bip!
0: Bip bip! Ah! Bip bip! Ouais, ok, d'accord, je vois pas ce que tu veux me dire, mais c'est pas grave.
10: Hey, Big Bill!
0: Ouais, Big Bill, bip, bip. Ouais, l'autre a dit bip bip.
10: Mais non, la gaffe, quand il arrive, il fait bip bip!
0: Mais ouais, non!
10: Putain, tu sais même pas ce que c'est le Big Bill.
0: Ouais, tais-toi. Écrase.
1: T'es un faux fan du Big Bill, en fait.
0: Écrase.
1: T'es un faux fan.
0: Ouais, là, je vais te dire, ce soir, je l'ai regardé, et fais-moi confiance que je me suis bien marré.
10: C'est quoi qui t'a fait marrer, ça?
20: Ouais.
0: Hein, Françoise?
20: Ouais.
0: L'autre que t'aimes pas, là, comment tu l'appelles?
7: Vous l'avez regardé ensemble?
0: Non,
20: on l'a pas regardé ensemble.
0: Non, mais on était au téléphone ensemble. Et quand on a arrêté de se parler au téléphone, il y avait Ramuccio qui est...
20: Avec
0: carrément la maison sur la tête. Ouais.
10: Ah, t'es trop cool.
0: Ah ouais, c'est cool.
20: Il est cool, Ramuccio.
0: Non mais attends, t'inquiète pas, François, c'est Manu et Pildar, ils pètent les plombs là. Ils ont fumé la moquette. L'autre, il doit faire du 90B maintenant. Hey, Rigo.
20: Ah, il est trop rigolo.
0: Rigo.
10: Te marre pas, Rigo, c'est pas drôle.
0: Rigo, il y a
7: Oui, qu'y a-t-il, Gérard?
0: Hey, Rigo, il y a que toi qui bosse bien dans
10: le débat. Con,
7: moi, je bosse bien. Je bosse bien parce que les gens de l'IRC sont bien.
10: Fais pas le con, Rigo.
0: Les gars, parce que toi, tu as été
7: bon con.
1: Qu'est-ce qu'on se marre?
0: Alors, conclusion. Donc, il n'y a plus personne pour la conclusion. Ah, si, il y a Françoise.
20: Ouais. Bah, je veux pas te vexer, mais j'ai trouvé ça nul.
0: Eh ouais, mais tu sais à qui t'en prendre?
20: Bah oui, je sais à qui m'en prendre. Mais c'est dommage parce que c'est rare que je participe à tes débats, mais là, je l'avoue, c'était franchement nul.
0: Bah ouais, mais ça, tu sais à qui t'en prendre.
20: Voilà.
10: Répondre, c'est clair.
0: Tu t'en prends après Manu.
1: Après Manu.
0: Et Olivier de la...
20: Voilà.
7: Gérard, conclusion, assis-toi.
20: Et toi, qu'est-ce que t'en penses?
0: Bah, moi, je suis comme toi. Comme toi.
1: Comme toi.
0: C'est de la merde complète. Et j'aime pas ça. Donc, j'espère que le deuxième.
20: J'espère que le deuxième, il sera aussi bien. Mais disons que moi, je participe pas.
0: Ouais, pourquoi?
20: Parce que t'as vu quelle heure qu'il est? Il est 2h05. Et puis, il est temps que je vais me coucher.
0: Ok. Pute de nuit.
20: Ouais. Bah, c'était à chier, ouais, la raison, Françoise. Et TF1, bah, c'est chaîne de beauf, quoi. Bah, de toute façon, on te l'a dit, hein. Si tu viens pas, tu changes de chaîne. Hein. Bah, justement, moi, je regarde Arte, donc
0: essayez. Eh bah, dans ce cas-là, tu nous emmerdes pas, tu sais.
7: Gérard, sur IRC, il y a la conclusion de Turpentine qui dit que ton débat, il avait ni queue ni tête comme toi.
0: Non, mais ça, de manière, à chaque fois, moi, je commence à en avoir ras-le-bol. Putain, celui qui a un micro derrière, il va se prendre mon poing dans la gueule. Hein, Manu?
1: Quoi?
0: C'est bien de parler derrière moi.
1: Hein?
0: C'est bon, conclusion, de manière, je pense que on va faire plus qu'un débat par semaine et ça sera terminé. Allez, on se retrouve pour le deuxième pour les poèmes, à tout de suite. Olivier. Olivier.
11: J'ai rien fait.
0: Non, faut pas commencer.
11: J'ai rien fait, Gérard. Donc,
0: on
11: je
0: s'amuse pas.
11: Je te dis que j'ai rien fait. C'est les auditeurs.
12: Non, non, mais on s'amuse pas comme ça, parce que les auditeurs, vous allez vous calmer, parce que sinon, vous allez retourner voir Manu, hein.
13: Il piquait les euros dans mon sac.
12: Bon, bah, ça y est, vous vous calmez, là. Non, mais attends, Olivier.
14: J'ai plus rien.
12: Olivier, c'est quoi, là?
14: J'ai plus rien. Non, mais c'est pas moi, c'est les auditeurs.
12: Alors, Tam Tam, tu réponds comme il faut à la question, s'il te plaît, merci.
23: Oui, on peut faire une sectante amie, Gérard.
12: Alors, tu peux préciser?
23: Non.
12: D'accord. Ah ben ça, comme ça, je suis tranquille avec toi. J'écoute.
23: Oui, donc je pense que c'est pas possible une secte entre amis, puisqu'à la base, une secte est pour rencontrer de nouvelles personnes, se faire couiller son argent et tout le train-train. Donc voilà, Gérard.
12: Mmh.
23: Je pense que c'est pas possible.
12: Donc, pour toi...
23: Impossible.
12: Pour toi, c'est impossible.
23: Impossible.
12: Ouais, mais faut éviter de reprendre ce que j'ai l'habitude d'annoncer, parce que ça, c'est moi qui l'annonce. Impossible ou...
23: Ouais, dans ce cas, j'ai plus le droit de rien dire, alors. Impossible. Non, non.
12: Ouais, mais moi, je retire les E, ok?
23: Ok. Ok.
12: En demande entendeur, salut.
23: Quoi,
12: Pierre-Alain. Non, mais moi je te dis en demande entendeur, salut. Maintenant tu fais gaffe à ce que tu dis. Okay,
23: on va mettre les points sur les i, les barres sur les t. C'est ça, comme
12: voilà.
23: Dum-dum sur les dum-dum.
12: Ouais, ben fais gaffe à ce que tu dis parce que c'est mes.
23: Point final.
12: Mes propos. Ouais, ben ça c'est mon propos. Rigaud, une question.
24: Oui, sur IRC, on te demande si tu fais partie de la franc-masturbassonnerie.
12: Non.
23: Bien sûr, arrête de mentir.
12: Celui qui s'amuse à dire ça, vous avez commencé à vous calmer.
23: Tout de suite.
25: Direct.
26: Bon Gérard, tu vas un peu là?
14: Gérard, tu démarres.
12: Non,
14: hein, parce que là,
12: non mais attends, là j'essaye. Non,
14: là, tu fous le booster, hein. Allez.
12: Ouais. Donc Pierre-Alain a répondu. Alors Chrisma.
13: Non, j'ai pas répondu, hein, Pierre-Alain.
12: Bah alors Pierre-Alain, vas-y.
13: Mais j'avais rien à dire.
12: Ah bah t'as rien à dire. Alors bah dans ces cas-là, Pierre-Alain, t'as rien à dire, au revoir. Hop.
13: Mais non, mais la question de Mars...
12: Non, mais la question t'intéresse pas.
13: Non, m'inspire pas.
12: Elle t'inspire pas, bah dans ces cas-là, c'est pas la peine.
13: Bah si.
14: Qu'est-ce que t'as fait? Mais qu'est-ce qui se passe, Gérard?
24: Qu'est-ce qu'il a fait? Je sais pas, il a... Ouais, mais là, faut que tu prennes l'autre micro si tu fais ça, Gérard.
14: Mais qu'est-ce qui lui arrive là?
24: Je sais pas. Attendez, parce que tu pouvais refaire.
14: Parce que Gérard a des problèmes avec les micros.
24: Gérard, regarde.
26: Il a un problème avec le casque.
14: Donc, je sais pas, il est là en train de faire des grands signes dans le studio.
23: Tam-tam dans les oreilles.
14: Bah, je sais pas si c'est un tam-tam. Mais...
26: Gérard, si tu prends.
14: Déjà, il a le micro à l'envers.
26: Si tu prends le micro dans le bon sens, c'est mieux. Aïe.
12: Alors,
23: putain, j'ai raté ça.
14: Qu'est-ce qu'il y a, Gérard? Qu'est-ce qui se passe?
12: Alors, donc, Pierre-Alain.
13: Oui.
12: Donc
14: Pierre-Alain, elle a dit que la question ça l'intéressait pas.
12: Bon alors donc Pierre-Alain, ben
14: non mais elle répondra à la prochaine question.
12: Ça bah peut, non mais ça non peut... non mais attends parce que moi je vais te dire une chose Olivier. Ouais. Les gens s'ils ont pas envie de répondre à la première question ça sert à rien qu'on les garde pour tout le long du débat. Donc hop,
23: on applaudit.
12: Au revoir. Ouais. Au revoir Pierre-Alain.
14: T'as raison.
23: Okay. Allez tu bouges.
12: Au revoir. Au revoir.
23: Tu bouges.
12: Au revoir Pierre-Alain.
23: C'est sûr.
12: Alors ouais. Chrisma.
13: Chrisma.
12: Oui.
13: Ouais, bah moi j'ai fait une secte avec mes amis.
14: Attends, bouge pas.
23: Goulou.
13: C'est la secte des méganiens, c'est suite à un mégan, c'était un mec qui avait un sexe énorme.
12: Mmh.
13: Nous ébahissons tous les samedis soirs devant l'effigie de mégan.
26: Gérard, je peux répondre à ta question.
23: Oh là là, le Manu.
12: Non, bon, Manu. Manu,
23: c'est merde là, c'est pas possible.
12: Manu, en fait, non, on est à la première question.
26: Non, mais je sais,
12: où tu fais ton boulot correctement,
26: Gérard,
12: ou j'arrête tout de suite.
26: Je peux t'expliquer un truc, c'est que c'est pas de ma faute parce que quand je parle à l'auditrice pour la reprendre en antenne pour la dégager, je passe à l'antenne. Tu trouves ça normal toi?
23: C'est bizarre ça.
12: Ouais mais. Non mais Greg,
14: on n'y peut rien, il y a des problèmes.
12: Il est où celui qui s'occupe du son là, tout ça là.
14: Je vais l'appeler.
23: On a un débat à faire là, Gérard. Donc tu poses ta prochaine question s'il te plaît.
12: Non mais attends toi, si t'es pas content, tu restes chez toi, d'accord?
23: Mais.
12: Fais gaffe à ce que tu dis, hein.
23: Ok, pas de problème.
13: Gérard.
12: Oui.
13: Ouais, c'est Pierre-Alain.
12: Ouais mais je crois que tu voulais pas répondre.
13: Non mais je vais répondre.
12: Non mais attends, faut pas prendre les gens pour des cons, hein.
13: Pour des canards sauvages.
23: Probablement.
12: Ouais non mais attends.
23: Non.
12: Non non Manu, s'il te plaît, elle veut pas répondre donc elle répond pas
23: Confond pas tentacule et occultateur.
12: Bon et toi tu fermes ta gueule.
14: Mais attends, regarde, on est dans les toilettes.
12: Oh là là.
23: Hey,
12: mais c'est quoi là ce bordel là, Olivier?
14: Je sais pas, regarde. Ah, je fais rien.
13: Ton cul.
12: Olivier, oui. S'il te plaît.
14: Mais j'ai rien fait, moi.
12: Non, non, hé.
23: Olivier.
12: Mais là, faut arrêter, là.
26: On a rien fait.
12: Non, non, hé, moi, je préviens. Moi, c'est simple. Si j'entends... Si... Et moi, je préviens d'une chose. Max, il est là. Il est revenu.
23: Bonjour, monsieur Max.
4: Salut, Max.
12: Oh, Olivier. Olivier, tu m'écoutes ?
14: Oui, je t'écoute.
12: C'est pas parce que Max est là. Moi, je préviens, si j'entends encore un truc sur Christine et sur Sandy, moi, je coupe. À une heure, je m'arrache.
14: Alors, je coupe directement ici.
12: Ok.
14: Je coupe directement ici, maintenant. S'il parle, je coupe.
12: Alors, Pierre-Alain, c'est terminé pour elle.
26: Ça y est, il est parti. Elle est partie, pardon.
12: Hein ? On récupère quelqu'un d'autre à la place. Donc, alors...
14: Parle devant ton micro, Gérard, parce que là, attends, faut...
23: Ça va pas être possible.
12: Donc alors, peut-on faire une secte entre amis? Moi, je peux vous dire que non, c'est pas, c'est faux.
23: Pourquoi?
12: Non, non, mais de toute manière, c'est faux.
23: Non, mais développe.
12: Non, tu peux pas. C'est
15: Gérard.
23: C'est radical. Oui.
15: Il y a Ziwi sur l'IRC qui te demande si tu penses que les gens de plus de 20 ans font partie de la secte des sectuagénaires.
12: Sectuagénaire, il peut préciser si ça le dérange pas.
15: Ziwi, tu peux préciser si t'as. Non, il peut pas.
23: Non.
12: Parce que je pense que c'est pas évident de ce qu'il me demande. Hein. Donc c'est pas que je veux pas lui répondre à la question, mais c'est que c'est pas évident à répondre là. Hein. Parce que sa question elle est pas assez claire.
23: Ah, tu me
12: donc,
23: Gérard,
12: attendez,
23: S'il te plaît, Gérard.
12: Non, mais attendez, moi je voudrais savoir un peu, question Minitel, Olivier, si c'est pas des conneries.
14: Non, au niveau du Minitel, ça se passe très bien, pour le moment les gens attendent ça démarre vraiment. Quoi.
12: Non, mais on peut savoir combien qu'on est déjà sur Minitel à peu près.
14: On est déjà une 25, mais ça...
12: Ouais, mais on peut savoir s'il y a du monde, non.
14: Il y a du monde, ça arrive.
12: Non, mais il y a des questions,
14: non. Ah, il y a pas de questions, non, il te demande si t'as mal, c'est tout. Il y a une question, il te demande si t'as mal à ta jambe, c'est tout.
12: Bon, bah d'accord.
14: Voilà, mais ça...
12: Donc la deuxième question... Alors, croyez-vous que les marabouts ont reçu un trophée de voyance ou autre? Alors, on va demander à Tam Tam.
23: Oui, il faut passer un examen devant des jurés et ils te disent si t'as accepté ou pas.
12: Non, mais attends,
23: c'est
12: attends.
23: Comme le dîner
12: Tam
23: de
12: Tam,
23: oui.
12: Tam Tam.
23: Oui.
12: Est-ce qu'ils ont reçu un trophée? C'est
23: un diplôme.
12: Non, un trophée. Un trophée, tu sais ce que c'est?
23: Non, je sais pas.
12: Tu sais pas. Tu sais le César ou le Sept d'Or?
23: Ils sont passés à la télé aussi?
12: Ah ben, je sais pas, moi. Justement, je vous pose la question.
23: Je les ai jamais vus à la télé encore. Faudrait que tu me donnes la chaîne.
12: Non, mais moi, je te demande s'il y a...
23: Non, je crois pas. Non, Tam croit pas, non.
12: Voilà.
23: Quoi? Tu m'entends plus, Géa?
12: Oui, si, c'est bon.
23: Tam-tam.
12: Donc, Tam-tam, donc, pour toi, faudrait qu'on fasse une télé.
23: Faut les voir à la télé, faut voter.
12: Oui. Ouais, d'accord. J'écoute.
23: Oui, donc, moi, je pense que c'est une bonne question, et justement, je pourrais pas...
16: dans ton cul.
23: Ok. Donc, je pourrais pas trop te répondre, parce que je suis venu dans ce débat pour m'informer, et savoir, donc, s'il fallait passer un examen ou quelque chose pour devenir marabout. Donc, à la rigueur, Gérard, si tu pourrais m'aider.
12: Mm-hmm. Non, mais moi, je te demande, est-ce qu'ils ont reçu un
23: trophée? Oui, un trophée ou quelque chose, et justement, je sais pas du tout, et je voudrais bien savoir si tu pourrais me renseigner un peu plus. Parce que moi aussi, ça m'intéresserait bien de savoir si tu peux avoir un trophée, justement.
12: Ah ben non, moi, je peux te dire une chose, que j'ai jamais reçu de trophée. Hein.
23: Non, mais je te demande pas si toi, tu as reçu un trophée.
12: Mmh.
23: Bon, c'est pas grave.
12: Ok. Krishna.
17: Krishna.
12: Oui.
17: Et ben en fait, ils passent comment on appelle ça? Ah, je sais plus, c'est un peu une intronition, un peu dans le maraboutisme. Mmh. Et à la fin, ils reçoivent une coupe.
23: Tam-tam.
12: Oh!
17: Allô?
12: Oui?
17: C'est-à-dire, à la fin, ils reçoivent une coupe comme dans les concours de pétanque, quoi.
12: Ouais, non, mais moi, je te demande, est-ce qu'ils reçoivent un trophée, tu sais, comme les Sept d'Or ou les Césars, c'est ça?
17: Non, ils reçoivent pas un trophée, ils reçoivent une coupe.
12: Ouais, comme.
23: Coupe de champagne.
17: Comme à la pétanque.
15: Gérard?
12: Oui.
15: Sur IRC, il y a Rip qui te demande quelle est la différence entre un marabout et un gourou.
12: Alors. La différence entre un marabout et un gourou, donc à mon avis, c'est le gourou, c'est c'est bizarre. Mais qu'est-ce qui se passe là?
23: Le gourou, c'est un rappeur.
15: Ça marche, c'est bon, ça marche.
12: Oh non, mais là.
17: DJ Gourou.
12: Ah non.
23: C'est un rappeur, le gourou.
12: Ah non, mais là on entend. Ah non, il y a un problème, Max. Hein.
23: Il y a un problème de son.
18: Il y a une fréquence.
12: Oh non, mais Max.
14: Ouais, non, mais c'est bon. C'était d'ailleurs, regarde.
12: Non, mais là, c'est un...
14: Continue. Et puis voilà.
12: Donc, alors... Ah.
3: Vas-y Gérard, vas-y, bah, on n'y peut rien Gérard.
12: Donc c'était une question avec toi. Hein.
24: Oui, c'était moi qui demandais, c'est Rip qui te demandait la différence entre un gourou et un marabout.
12: Bon, alors le gourou c'est une personne qui se situe dans une secte. Ouais. Vous savez, ils en ont assez parlé des sectes, des sectes. Ouais, donc le gourou c'est une personne qui fait partie d'une secte.
23: Mais non, un gourou c'est un rappeur, je te dis.
12: Bon attends, toi tu vas te taire, d'accord?
23: Tu connais pas Gourou?
12: C'est qui parle là? Eh, tu peux presser.

0: c'est le gourou, c'est une secte.
1: C'est
0: la personne avec qui tu vas rester, risques de rester plus longtemps qu'avec un marabout.
1: Est-ce que c'est le même que le grand gourou? Parce que il y a Yankee sur l'IRC, il me dit que le grand gourou c'est le copain de Winnie l'ourson.
0: Non, parce que là on va pas s'amuser avec les histoires des ours et tout ça. Là le gourou, c'est une personne qui fait partie d'une secte, comme on en parle assez en ce moment.
2: Gérard, moi je croyais que le président d'une secte c'était un sectaire. Je capte rien.
0: Non, tu captes rien.
2: C'est quoi alors?
1: C'est un insecte.
0: Voilà. Donc pour revenir à ta question.
1: Ouais.
0: Donc pour toi, pour ta question, le gourou, donc c'est une personne qui fait partie d'une secte. Et une fois que tu rentres dedans, tu peux plus en ressortir.
1: Ah ouais?
2: Comment ça se fait? Les portes, elles sont fermées?
0: Mais une fois que t'es rentré dedans, par exemple, ils te font signer un papier, tu t'as signé pour le restant de ta vie.
2: Et c'est pas pour ça que t'as signé un papier que tu peux plus te partir d'une secte?
0: Non, mais là, une fois que t'as signé, tu peux pas. Là, tu peux pas ressortir.
2: Le fait de signer, ça t'empêche de ressortir.
0: Ah non, mais là, pour ressortir, t'auras du mal. Hein. Donc, on m'a demandé à Krishna pour finir.
2: Krishna.
0: Krishna, oui, pardon.
3: Krishna, ouais. Tu peux me répéter, s'il te plaît?
0: Alors, donc, croyez-vous que les marabouts ont reçu un trophée de voyance?
3: Oui, je te dis, Gérard, ils reçoivent des coupes.
0: Ouais, donc.
3: Après leur intromission dans le voyantisme.
0: Ah, voilà.
3: Voilà.
0: Donc Pierre-Alain, on a personne après.
2: Pierre-Alain, si, on a à la place de Pierre-Alain, on a l'ombre noire.
0: En espérant que tu les as pas changés. Hein.
2: Bah non, regarde, c'était une fille, maintenant c'est un monsieur.
4: Hello.
0: Alors, l'ombre noire.
4: Ouais, je suis là.
3: Salut, oui. L'ombre noire.
0: Bonsoir à toi, t'as quel âge?
4: J'ai 19 ans.
0: Et t'appelles?
4: J'appelle Des Ulysses, 91.
0: Des Ulysses. Donc, on peut écouter Fun Radio sur 101.9.
4: Voilà.
0: Donc, pour toi, la deuxième question.
4: Tu peux la répéter, s'il te plaît, Gourou, j'ai pas très bien entendu.
0: Non, mais attends.
4: Oui.
0: Alors, croyez-vous que les marabouts ont reçu un trophée de voyance?
4: Un trophée de voyance? Ah, je sais pas. Oui.
0: Non mais attends, hey, tu veux participer au débat ou tu...
4: Bah oui, je participe, je te dis oui Gérard.
0: Non mais moi je te demande, est-ce qu'ils ont reçu un trophée ou pas?
4: Oui, ils ont reçu un trophée.
0: Ouais non mais attends, là
4: je
0: pour...
4: Je te réponds.
0: Ouais non mais attends...
5: Un trophée de quoi?
0: Non mais attends, c'est vague là.
4: C'est vague. Alors je pense qu'ils ont dû recevoir un petit papier signé avec une petite coupe à côté des grands gourous.
0: Ouais bon, à mon avis t'as envie de te... apparemment, t'as pas envie de participer au débat,
4: ouais,
0: toi. Non, mais t'as envie de faire le con jusqu'à la 11e question.
3: Ouais.
0: Là, il est déjà 1h du matin.
3: Ouais.
0: Donc, je voudrais pas que le débat soit gâché. La semaine dernière, on l'a gâché. Cette semaine, je veux pas qu'il soit gâché.
3: Ouais.
0: Rigaud, combien qu'on est sur l'IRC? Le Minitel.
1: On est 6587.
0: Hein?
1: Vas-y, note. 6587.
0: 6587.
4: On va battre le record.
1: Il y a Chocobo Gold qui me dit que non.
0: Ah bon, que non, quoi.
1: Alors attends. Non, mais c'était en rapport avec ce que tu disais, je crois, et j'ai raté, en fait.
0: Non, ben, c'est pas grave si Pouvière posait sa question avant qu'on pose une autre question.
1: Ouais.
0: Donc, on va essayer d'approfondir la question, là.
1: Ah, sinon, il y a Turpentine qui te demande si tu connais le gourou Bignol et le marabout de ficelle.
0: Non, je connais pas. Question Minitel, Olivier.
5: Question Minitel, ça reste assez calme, quoi. On te demande juste quelle est ta position par rapport à tout ça, en fait.
0: Ben non, mais moi je voudrais bien que les gens réagissent.
4: Gourou de la secte.
0: Non, s'il vous plaît, Tam-Tam, j'écoute.
4: Tam-Tam, il a pas parlé.
0: Non, mais laissez-moi parler, okay. s'il vous plaît.
5: Vas-y.
0: Moi je voudrais bien que les gens sur Minitel puissent répondre un peu aux questions, ou même si au standard il y a des gens qui veulent réagir, mais.
5: Rappelle la question. Rappelle la question peut-être.
0: Alors donc, croyez-vous que les membres. Croyez-vous que les marabouts ont reçu un trophée de voyance? Donc, s'il y a des gens sur le bien du
2: standard téléphonique
0: du standard 0803 08 5000.

0: sur le bien du Minitel 0800 3615 code Fun Radio rubrique direct et toujours sur l'IRCW.fr. Donc Rigo vous attend.
1: En tout cas, moi parle bien du Minitel. Il y a une question qui en tout cas, pas une question mais plutôt une réponse. Les gens trouvent qu'il devrait y avoir effectivement un trophée pour les marabouts pour pas que tout le monde puisse être marabout quoi.
0: Ouais voilà. Donc c'est là le problème qu'il y a, c'est que on dit les marabouts c'est de l'arnaque. Ouais. Mais faudrait savoir si un jour on pourrait leur donner un trophée.
1: Ouais parce que.
0: Même sur une secte, mais je pense que sur une secte, ça sera pas possible.
1: Non, parce que en plus, si on leur donne un trophée, ça amènera à ce que on sache à qui on s'adresse, non ?
0: Voilà.
1: Je sais pas ce que t'en penses, mais
2: moi, mes réactions au standard sont pourquoi ?
0: Ouais, mais attends, pour l'instant, t'as même pas encore décroché.
2: Si, j'ai pris deux appels. Il me demande. Ouais, mais la question, moi, les réactions, il me dit, Gérard me demande de répondre. Moi, je lui réponds pourquoi.
1: D'accord.
0: Bon, le pourquoi, mais on s'en fout, mais c'est qui répondent correctement à la question, qu'on fasse un débat potable, parce que pour l'instant, on part bien, on est déjà à 1h56, à 6000.
1: Non, minuit 56.
0: À 0h56, c'est ce que je viens de dire.
1: Non, t'as dit 1h.
0: Excusez-moi. Donc, on est déjà à 6587 connectés.
3: Ah,
0: donc,
3: on en a perdu quelques-uns quand même.
1: Et quel genre de trophée tu verrais, toi?
0: Ben, je sais pas, pour certains marabouts, le trophée des marabouts, pour celui qui pense voir vraiment, par exemple, pour Rigo, pour toi, ou pour
3: quoi,
0: Manu.
3: Quoi pour moi, vas-y, j'ai pas compris.
0: Non, mais pour toi, Rigo, pour Fildar, pour Manu, pour moi, pour Max, pour Fildar, ou autres ceux qui vont venir, de savoir ce qui vous attend dans l'avenir.
3: Ah, tu parles des sectes?
0: Non, du marabout, savoir ce qui vous prévoit dans l'avenir, est-ce que vous allez...
1: Ça serait trop fait de la vision, en fait.
0: Ouais, voilà.
3: Mais alors, Jean de Neubert, c'est un marabout?
0: Non, justement, c'est un voyant.
2: C'est quoi la différence?
3: Ouais, ouais.
0: C'est un voyant, mais justement, la différence, c'est que je ne le sais pas.
1: Ah, entre marabout et voyant.
0: Mais ouais, non, je ne le sais pas.
1: On va essayer d'y répondre.
0: Donc...
3: Tu sais que c'est pas pareil.
0: Voilà. Et tu peux me dire combien qu'on est avant qu'on fasse la petite pause?
3: Je t'ai dit, on en a perdu, on est... Alors attends, faut que je remonte. 6896. Ah putain, c'est monté d'un coup là.
0: 6896 déjà.
1: C'est intéressant, parce que c'est intéressant.
3: Ouais, apparemment ça leur plaît, ouais.
1: Et donc, peut-être qu'on pourrait enchaîner sur la prochaine question avant de mettre...
0: Alors donc...
3: Deux secondes, faut que je voice Canard WC.
0: Oui, Canard WC, qu'est-ce qu'il veut?
4: De Johnson.
0: Ah bon. Donc...
5: Marc.
0: La troisième question, c'est êtes-vous manque?
4: J'ai une place dopée.
1: Attendez, laissez pousser.
0: Oh, s'il vous plaît, merci.
1: Tu rêves.
0: Êtes-vous manque? Rigo, oui, il y a une question, non?
3: Non, je disais juste à l'autre qui veut une place dopée, qui rêve.
0: Bah ouais, bah.
3: Et donc, tu peux me traiter de connard sur l'IRC, ça changera rien.
1: Bah, vas-y, enchaîne.
4: Enchaîne, pas de private.
0: Alors, êtes-vous membre d'une secte après votre boulot? Et on va s'écouter les grands gourous
1: du Bimois
0: avec sa baguette magique dans mon trou et on se retrouve tout de suite après au 0803 08 5000 et toujours 3615 code Fun Radio rubrique direct et toujours l'IRCW.fr et on se retrouve tout de suite après pour la suite des débats sur Fun Radio.
1: Gérard, c'est quand tu veux, surtout, donc Gérard qui se met en place tranquille.
0: Et voilà, donc vous venez d'écouter les grands gourous du Binois avec la baguette magique dans mon trou. Et donc,
1: sur Fun Radio.
0: Vous êtes toujours sur Fun Radio, donc 100.3, 101.9, pardon. Manu, te fous
1: à
0: pas
1: Paris,
0: bien.
1: À Paris. Hein, parce que tu sais que...
0: On est 20 rue Bayard, donc si vous voulez nous écrire, donc c'est l'adresse, c'est Fun Radio, 20 rue Bayard, 75008, Paris. Et donc, il y a toujours Rigo qui vous attend sur l'IRC, www.fr. Et donc, Rigo, on est combien?
3: Y a un peu, on est toujours autant, 6985, ça a baissé un petit peu, je crois.
0: Ah non.
3: Ça monte alors?
0: Ah non, 6985.
3: Et il y a Rip qui te fait un compliment. Si on devait élire le gourou des marabouts des débats, ce serait toi, Gérard.
0: Ah, mais par contre, je préviens sur l'IRC, la personne qui a l'habitude, la nana qui a l'habitude de me dire que mon débat, c'est nul à chier, c'est pas la peine qu'elle s'amuse à te le dire.
1: Alors, okay. Par contre, moi, j'ai un problème avec le Minitel, c'est que, il a déjà explosé.
0: Alors on a fait sauter le Minitel, donc excusez-nous.
1: Donc, je sais juste que là, pour le moment, il y a quelque chose comme 100 et quelques connectés, mais comme il n'y a plus de 100, c'est plus. Voilà, je crois que c'est 112, mais je suis pas sûr.
0: Ouais, ben donc le Minitel, c'est plus la peine de nous
3: alors
0: appeler.
3: Sinon, vite fait, quand même, Gérard, j'ai un petit sondage sur l'IRC que quelqu'un a été Davy One et est parti récupérer sur le net. Alors, 10% des insectes ne font pas partie des sectes. 25% des gens n'étaient plus dans leur secteur. Et 3% faisaient du change en euros. Et 26% fument une cigarette après le secte.
0: Si on veut. Donc, on récupère Tam Tam. Tam Tam.
4: Oui, Gérard.
0: Bonsoir.
4: Allô, Gérard, tu m'entends?
0: Oui, Tam Tam.
4: Oui, c'est bon, oui, je suis à l'antenne, oui.
0: Donc, j'écoute.
4: Donc, par rapport à la question, oui, on peut...
0: Non, attendez, je récupère tout le monde.
4: Ah, pardon, Gérard.
0: Tam Tam.
4: Bonsoir, Gérard.
0: Rebonsoir. Donc, j'écoute, rebonsoir à toi.
4: Oui, bonsoir.
0: Krishna.
5: Oui, rebonsoir.
0: Rebonsoir à toi. Et l'ombre noire.
6: Oui, bonsoir à toi, Gérard.
0: Rebonsoir.
2: Et Gérard, excuse-moi, juste avant, on accueille aussi Panoramix.
0: À la place
2: De personne.
0: À la place de personne. Attends que...
3: Pendant que tu cherches je sais pas quoi dans tes poches, il y a ça
2: bien bonsoir.
3: Ouais, déjà, tu pourrais lui
0: bonsoir
3: dire.
0: Bonsoir à toi, c'est Panoramix.
6: Ouais, c'est Panoramix. Bonsoir, GG.
0: Bonsoir à toi.
6: Chaud ce soir.
0: Ok.
3: Donc je voulais juste, il y a Satanas qui te demande, est-ce qu'on fait partie d'une secte quand on est abonné à Canal Sectélite?
0: Non, pas du tout.
4: Ah. C'est pas cool alors.
0: Alors donc, êtes-vous membre d'une secte après votre boulot? Donc on va demander à Tam Tam. Tam Tam.
2: Excuse-moi, c'est moi parce que tu sais, je fais la manip comme l'autre jour.
4: Oh non.
0: Tam Tam.
4: Oui, Gérard, j'étais au standard. On peut faire partie d'une secte. Moi, personnellement, je fais ça que le week-end. Mais ça n'engage que moi, bien sûr.
0: Mm-hmm.
4: Et je pense que les gens peuvent prendre ça le week-end, la semaine, ou même la nuit, le jour. Ça dépend des gens.
0: D'accord. J'écoute. Attendez. Qui c'est qui s'amuse avec un téléphone, là?
1: Il n'y a plus personne.
0: Donc j'écoute.
4: Oui, donc je disais que moi, tous les soirs après le boulot, je fais partie donc d'une secte qui s'appelle la secte Je me fais chier dans le bec, dont tu es le grand gourou d'ailleurs, que je tiens à préciser.
0: Ouais.
4: Et voilà.
0: Et tu te foutrais pas de ma gueule?
4: Ah non, pas du tout.
0: Non, mais tu prends le train.
4: Ça m'arrive de temps en temps les week-ends.
0: Tu prends le train parce que ça te coûte moins cher, d'accord? Ok, on demande entendeur, salut, merci.
4: Pas de problème.
0: Krishna.
5: Ouais, bah moi en fait je travaille à la secte dont je fais partie.
0: Mmh.
5: Je suis trésorière, donc je travaille, je suis dans la secte en même temps.
0: Mmh. Mais est-ce que tu bois du monde après une journée de boulot?
5: Ouais, je bois du monde, ouais. C'est pas que du monde, hein.
0: Mmh.
4: Tu as quoi d'autre?
0: Ouais, d'accord. L'ombre noire.
6: Oui, alors moi, quand je rentre du travail, je me mets sur Fun Radio. Donc, Fun Radio, c'est ma secte à moi. Donc, j'écoute tout.
0: Oh, attends. Attends, l'ombre noire.
6: Ouais.
0: L'ombre noire. Au lieu de préciser la radio que t'écoutes, parce que moi aussi, j'écoute Fun Radio du matin au soir.
4: Le Skyrock aussi.
5: Tu travailles pas, toi?
0: Ça regarde personne, d'accord? Ça, c'est mon problème si je travaille ou pas. Ok. Alors, Krishna, ta réponse, je...
4: Il y a à te faire voir.
0: T'as tout de suite compris.
4: Mm.
0: Hein? Donc, pour répondre à l'ombre noire, moi aussi, j'écoute Fun Radio du matin au soir.
1: D'accord. Ça y est, j'ai réussi à redémarrer le Minitel, donc...
0: Et alors, bravo.
1: On a réussi à passer. En fait, c'est parce qu'on est déjà à 125 connectés. Et donc, il y a un truc quand même, ça m'étonne beaucoup. On me demande si Sandy ferait partie de la secte.
0: Attendez.
1: De la secte des bougras.
0: Coupe-moi les tous.
1: Ah d'accord, pardon.
0: Bon alors, je préviens prévenir les gens sur Minitel, sur l'IRC et même au standard. Je pense que sur l'IRC, ça a été convenu la semaine dernière avec Max. On en a discuté assez longtemps.
3: De quoi?
0: De l'histoire avec Sandy.
3: Ah, mais en fait, c'est parce que je le lis pas, mais ils la traitent tous de grosses putes. Hein.
0: Ouais. Ben alors dans ces cas-là, ça c'est bien prévenu avec Max que le prochain qui s'amuse avec ça, c'est même pas la peine. Il reste chez lui.
1: Donc en fait, faut pas les dire ce genre de message.
3: Voilà. Enfin, vous pouvez les dire, mais je les lirai pas.
0: D'accord. Voilà.
1: Bon, alors,
3: ouais, même Jupiler, il dit grosse pute Sandy, je le dirai pas.
0: D'accord. Eh ben Jupiler, t'as qu'à boire ta Jupiler parce que
1: moi c'est pareil, j'ai zéro coup qui part de l'argent que t'as piqué dans le porte-monnaie de Christine, ça j'en parle pas. Ça,
0: c'est non
1: pas...
0: non
2: moi,
0: non plus.
2: Il me demande aussi au standard comment tu fais pour trouver le clito entre les bourrelets de Sandy, je le dis pas non plus.
1: D'accord. Bon ça on en parle pas. Bon alors on prend le débat, on y va. Allez.
0: Alors donc Panoramix.
7: Ouais, Panoramix. Bah écoute, tu parles des sectes après le boulot. Il faut quand même savoir qu'il y a des gens qui n'ont pas de boulot. Mmh. On en parlait. Et il faut quand même savoir aussi que les sectes...
0: Non
7: bah, elles recrutent...
0: Oh, Panoramix.
7: Ah, c'est pas moi.
1: C'est pas moi. Lui, il parlait.
7: Je voulais dire que les sectes, elles recrutent quand même dans les classes les plus défavorisées de la population.
0: Ouais.
7: Donc à savoir les sans-emploi, à savoir les routiers.
0: Panoramix.
1: Devant ton micro, Gérard, s'il te plaît.
7: Les sans-emploi, donc, les routiers, les cibistes, les chômeurs, les gens qui sont pas...
8: Les mecs qui sortent avec des meufs pas belles.
1: J'arrive pas. Ah, ça y est.
0: Coupe-le, c'est même pas la peine.
1: Mais parle devant le micro, Gérard, t'es à 15 mètres là. Qu'est-ce que tu fais avec ta jambe là?
8: Je vais continuer pour lui.
7: La police nationale aussi.
0: Panoramix, au revoir.
1: Non, mais Panoramix, faut le calmer là.
8: Les mecs qui font des débats le jeudi.
0: Panoramix, au revoir. Au revoir, Panoramix.
7: Les animateurs radio édentés.
0: Hop. Voilà, comme ça, c'est bien.
8: Oh là là.
0: Alors donc, êtes-vous membre d'une secte après votre boulot? Donc, moi, je peux vous dire que non. Pour l'instant, vous vous taisez, bon. Je réponds.
8: Ouais.
1: Donc toi, t'es pas membre de secte après ton travail?
3: Ouais, en fait, parce qu'il y a Ziwi qui te demande si t'es asexué.
0: Comment ça?
3: Bah, si t'es asexué.
5: Non, oui. Il est bisexuel.
8: Oh putain, il y a quelqu'un qui joue du DJ.
1: Oh là là. Attends, c'est bon, Gérard, continue.
0: Alors donc, quatrième question.
1: On va les dégager parce qu'ils n'ont pas l'air de comprendre, donc ils vont partir.
0: Non, je crois qu'il y en a beaucoup qui n'arrivent pas à comprendre.
1: Ils vont s'en aller,
0: on
1: va prendre des nouvelles personnes. Donc pour le moment, tu disais toi que tu faisais pas partie de secte après ton travail.
0: Non.
1: T'as jamais fait partie d'une secte?
0: Ah non.
1: Et pourquoi tu penses qu'il y a des gens qui y vont?
0: Bah, je sais pas. Ça, c'est leur problème, c'est tout, hein. C'est pas le nôtre, hein. Oui. Quatrième question.
2: Vas-y!
0: Quatrième question. Quel objet se sert le plus les marabouts pour leur avenir ou autre? Oh là, mais ça
7: j'ai rien compris. Tu peux la reposer, s'il te plaît?
0: Alors, de quel objet se sert le plus les marabouts pour leur ramener ou autre? Donc, en parlant des gens. Par exemple, si vous appelez un marabout, de quel objet il sert pour vous lire votre avenir ou autre? Ça y est, vous avez compris?
8: Ouais, pas de problème. Ouais.
0: Alors, tam-tam.
8: Les os de poulet. Ouais, c'est vrai en plus. Les os de poulet, les pieds de poule, ou les baguettes magiques, ou il y a aussi les cartes.
0: Ouais.
8: Il y a aussi les bouteilles en plastique de temps en temps, mais c'est juste le coca, hein, c'est pas toutes les bouteilles.
0: Attends, tu veux faire allusion avec Jean de Nemers, toi?
8: Bah, les oui, cartes. Il y a lui et d'autres.
0: Non, mais attends, Jean de Nemers, s'il nous écoute déjà.
1: Jean de Nemers.
0: On lui fait un petit coucou, un petit coucou chez qui doit nous écouter.
1: Et à part ça.
5: Coucou.
0: Donc, vas-y, donc, continue. Donc, lui, je sais qu'il sert d'un jeu de cartes.
8: Oui, oui, il y en a. C'est surtout les voyants astronomes numériques, là.
0: Ouais.
8: Mais ça peut dépendre, bien sûr, des conditions astrales et... Enfin, ça dépend des marabouts.
0: Mm-hmm.
8: Ça dépend. De leur personnalité.
0: Donc, c'est Tam-Tam hein, qui vient de répondre.
8: Oui, affirmatif, oui.
0: J'écoute.
8: Ouais, donc, pour se servir... donc, ils se servent de plein de trucs, style des boules de cristal, des pieds de poule ou alors des grosses bites toutes de lu. Ça dépend de ce qu'il a sous la main, en fait.
0: Attends. Des gros, quoi?
8: Des boules de cristal, ou alors j'avais dit quoi déjà, des pieds de poule.
0: Ouais, mais t'as dit grosse bite de je sais pas quoi.
8: Non, j'ai pas dit ça, Gérard.
0: Ah, si.
8: Planter les oreilles.
0: Ah non, mais moi je peux te dire une chose.
8: Tu sais, les pipes, les trucs pour fumer là.
0: Mmh, okay.
8: Donc voilà, les pipes toutes.
5: Des pipes en alu.
8: En alu, voilà, je cherchais.
0: Krishna.
5: Ouais, en fait, ils servent de n'importe quel objet qui appartient à la personne. Donc une culotte, une capote, des pailles de cul, tout, des cheveux, des ongles, des crottes de nez, enfin tu
0: vois. Ouais, c'est ça. D'accord, Christin.
3: Non mais c'est pas con ce qu'elle dit. Par contre, sur IRC, il y a Checkmat qui te demande la différence entre une secte misogyne et une secte spirituelle.
0: Oh non mais là, on n'est plus sur les sectes.
8: On rentre dans les détails. Hein. C'est dommage.
1: Moi aussi j'ai un peu là. C'est...
0: Là c'est on rentre dans les marabouts. Ouais, donc les sectes, bon, c'est fini.
3: Tant pis. Mais sinon il y a Nounours qui te demande si tes boules elles prédisent l'avenir.
0: Ah non.
8: T'es sûr?
0: Qui pose cette question?
8: C'est moi. J'écoute.
0: Ouais, ben, j'écoute, je vais te dire une chose, tu vas te calmer, s'il te plaît.
8: Bon, je te demande juste si tu en es sûr.
0: Je te demande de te calmer.
8: D'accord, pas de problème.
1: Par contre, sur Minitel, où là, ça explose carrément, puisqu'on est à 150 déjà, il faudrait savoir s'il n'existait pas à Suresnes la secte des cotons-tiges.
0: Non. Ça, c'est même pas la peine de. Tu vois, c'est même pas la peine.
1: Ça, c'est pareil, c'est comme tout à l'heure, j'oublie en fait. D'accord.
0: Qui c'est qu'on récupère, on n'a pas d'autres auditeurs,
2: Si, on a d'autres auditeurs, on récupère Merlin à la place de Panoramix.
0: Donc oui, Merlin, bonsoir.
9: Bonsoir.
0: T'appelles d'où?
9: J'appelle de Toulouse.
0: Oui.
9: Ouais.
0: Ok.
9: Tout à fait.
0: Alors, l'ombre noire, si on l'a toujours, à moins qu'on aille changer.
10: Non, on l'a toujours.
0: On l'a. Ok. Alors, l'ombre noire.
6: Oui, alors moi, je. Se sert d'amulettes magiques ou alors de petits galets qu'il jette sur le sol sur lequel il arrive à lire notre avenir ou alors tout simplement d'une photo sur laquelle on est.
0: De quoi tu peux répéter parce que là j'ai pas alors, très bien
6: je
0: compris.
6: Répète, je pense
0: on a que... même attends l'ombre ouais. noire. Je pense que vous avez entendu ce qu'il a voulu dire.
1: Ouais. Bon, au début non.
5: Ouais,
1: il parlait des objets, il parlait des objets dont on servait.
8: Moi je pense du temps aussi.
0: Ouais, alors vas-y.
6: Alors, je pense qu'il doit se servir sûrement d'une amulette magique, hein, ou alors de galets aussi. J'ai souvent vu ça dans des reportages des chaînes que je ne citerai pas, vu que j'ai pas le droit de citer les noms. Donc, de petits galets qu'il jette par terre, sur lesquels il y a écrit des petits numéros, puis il
2: c'est
6: arrive à lire là-dedans.
2: C'est pas des petits galets Nike avec la virgule. C'est pas des petits galets Nike avec la virgule.
8: Attends, je vais me prendre une petite dégorde de petits là.
6: Voir aussi des filas aussi.
0: Non, mais attends, Manu, laisse-le finir.
2: Ah, je me renseigne parce que j'aime bien ça.
6: Puis sinon, s'ils arrivent à les lire dans des photos qui nous sont chères.
0: Voilà. Ok. Merlin.
7: Ouais. Tu m'entends, Gégé?
0: Ouais, ben, je t'écoute.
7: Ouais, ben, écoute, je pense que les voyants, pour lire l'avenir, ils ont besoin de matériel, donc, je sais pas, télépoche, femme actuelle, téléloisirs, il y a toujours un ordre.
0: Bon, et Merlin.
1: J'ai coupé.
0: Merlin, c'est bon, Merlin.
1: Pas de marque. Non, mais attends.
0: Merlin, c'est bon, je pense que, Non, mais Merlin.
7: Télé-Z.
0: Non, mais c'est bon, allez, hop. Tu peux me couper. Non, mais c'est bon, tu peux me couper.
1: J'ai coupé. Et toi, sinon, Gérard, je vais te demander, est-ce qu'il y a déjà des marabouts ou des sacs qui t'ont déjà appelé?
0: Non, question marabout, donc je voulais faire allusion à Jean de Nevers.
1: Tu voulais faire allusion à qui?
0: À Jean de Nevers. Ouais, donc je me gourre à chaque fois quand je prénomme son nom.
1: Non.
0: Donc lui, il se sert des cartes, mais il se sert des cartes, t'en as qui se servent des boules de cristal, t'en as d'autres qui se servent de dés. Ouais. Et autre.
1: D'accord. Et autre, c'est vraiment autre, quoi.
0: Ouais, mais t'as plusieurs matériels pour savoir l'avenir de la personne.
1: Moi, j'ai même vu aussi qu'il y avait des gens qui servaient des plâtres.
0: Attends, toi.
1: Ah, si, tapoter sur le plâtre.
3: Ah, si, j'ai vu ça, moi aussi. Non, mais sérieusement, Gérard. Sur les os cassés.
0: Ouais, mais c'est bon.
3: En tapant comme ça. Tac, tac, tac.
0: On est combien sur Minitel?
3: Sur Minitel, je sais pas. Olive, on est combien sur Minitel?
0: L'IRC, pardon.
3: Ah, ok. On a dépassé les 7000. 7150. Et je remercie Patachou qui me donne ces chiffres en direct.
0: Ouais, 7150 personnes à 1h17 du matin. C'est bien. C'est pas mal.
3: Et il y a Monsieur Prop qui dit que tu fais partie de la secte des VDPDLPM, c'est-à-dire des voleurs de pièces dans le porte-monnaie.
0: Non, ça, c'est même pas la peine que j'y réponde. Donc, voilà. Alors, les objets que se servent le plus les marabouts, donc c'est des jeux de tarot, des boules de cristal. Et Manu, tu peux me refaire une petite fiche propre.
7: Le Figaro.
0: Oh, celui qui parle du Figaro, il va se calmer.
7: Le Figaro, madame.
0: Oui, le Figaro, madame, tout à l'heure, tu vas retourner chez
1: calmé,
0: toi.
1: Non, mais je l'ai calmé tout de suite, là, je viens de les couper.
3: Bon, Gérard, en attendant, j'ai un petit sondage sur l'IRC de Satanas. Alors, auprès des marabouts, il a effectué un sondage. Aimez-vous votre travail? 33% ont répondu qu'ils pouvaient rencontrer des crétins le plus souvent de Suresnes. 21% ont répondu qu'ils préféraient être animateurs radio le jeudi soir. Et 48% ont répondu qu'ils allaient m'envoûter pour que j'aille mourir dans d'atroces souffrances.
0: Bon, ben, ça...
5: C'est pas gentil.
0: Ouais, mais je trouve ça un peu...
7: Match. Oh voilà. Voici, point de vue du jour, image de nuit.
1: Madame. Je peux rien faire, parce que si je le coupe, je coupe tout le monde.
7: 22, Playboy.
1: Tu vois. Par contre, sur Minitel...
0: Oh, tu te tais, toi, celui qui s'amuse à... C'est qui s'amuse à lire ça?
6: En tout cas, c'est pas moi. C'est pas l'ombre noire.
8: Hein. C'est l'ombre noire.
6: Non, c'est pas moi, c'est pas moi.
0: Non, mais entre Tam Tam, l'ombre noire, et j'écoute, c'est qui?
8: C'est Tam Tam.
0: C'est Tam Tam?
7: Non, c'est Pedro, alors je continue.
0: Alors, comment que ça se fait qu'on a un Pedro?
7: Je disais Le Point, l'Express, t'as le nouvel
1: homme. Je comprends rien. Non, par contre, sur Minitel, il demande comment on fait pour faire une voyance pour 110.
8: PlayStation Magazine.
0: Non,
1: la voyance, parce que les formats, il paraît que les photos sont pas assez grandes.
0: Non, mais je réponds pas. Manu, je crois que Merlan, on y avait dit en
1: bon, bah, tu continues un peu le débat, Gérard.
0: Alors donc, la cinquième question. Bon, il est quelle heure? 1h19, ouais, on va en reposer une autre, et puis après on reprend une petite pause.
1: D'accord, donc,
0: dans
1: cinquième,
0: quel pays...
1: c'est la cinquième question, c'est ça?
0: Oui.
1: D'accord.
0: Dans quel pays existe-t-il plus de sectes en groupe?
1: Ah.
0: Donc, on va demander à Tam Tam.
8: J'ai rien compris.
0: T'as pas compris?
1: Dans quel pays il y a plus de sectes en groupe?
8: Okay.
1: Des sectes en groupe, surtout. Voilà. Parce qu'il y a des sectes...
0: Existe-t-il?
1: Pas... Voilà. Existe-t-il des sectes en groupe?
0: En groupe. Voilà.
1: Alors.
2: Plusieurs sectes réunies, donc.
0: Voilà.
2: Ok.
0: Voilà. Bah, de toute manière.
1: Des sectes. Il y a des sectes individuelles aussi. Attends. Mais, là, c'est Manu, une secte en groupe.
0: Manu, quand je te demande de m'appeler pour essayer de qu'on puisse voir les questions ensemble, tu pourrais quand même.
1: Mais bon, on verra ça. On verra
2: c'est
1: ça en antenne.
2: C'est pas le débat. Ouais.
1: On verra tout ça en antenne.
0: Donc, alors, on va demander à Tam Tam.
8: Alors, oui, Gérard, moi, j'ai fait un voyage en Australie. C'est mon gourou qui m'a dit d'aller faire un séminaire là-bas. Et vu que les êtres humains vivent sous terre, ils sont en communauté.
0: Ouais, mais où
8: En Australie.
0: Ouais.
8: Ils vivent dans les roches, sous terre, en communauté. Et donc, ils font ça entre amis. Et, ça en groupe, quoi. En groupe.
0: Mm-hmm.
8: Ils vivent en groupe. Ils vivent sous terre. Ils servent de l'eau, de la vie. Ils ont pas beaucoup pour vivre, quoi. Mais ils sont heureux.
0: D'accord.
8: Faut être heureux.
0: D'accord. J'écoute.
8: Oui. Donc moi, je suis. Mon marabout m'a conseillé d'aller faire un voyage au Tibet, et j'ai donc vu une secte au Tibet, près de la muraille de Chine, ce qui a rien à voir, mais c'est pas grave. Et donc j'ai rencontré plusieurs sectes qui se réunissaient tous les samedis soirs pour faire la fête.
0: D'accord.
8: Et pour claquer le joueur de tout le monde.
0: Et
8: en gros, il y en avait qu'un seul qui s'amusait.
0: Et tu peux préciser son nom?
8: Ah non, ça je peux pas, parce que sinon j'aurais des problèmes, je risquerais de me faire tuer dans la minute qui suit.
0: D'accord.
8: Donc je préfère pas trop en parler.
0: Krishna?
11: Ouais, je crois que c'est dans le sud de l'Europe où il y en a le plus, vers le Brésil.
0: Ah ben, c'est tout ça. Ah ben, dis donc. Ok, l'ombre noire. L'ombre noire.
8: Oui. Il
6: y a tellement une population tellement dense là-bas, il doit y avoir plein de sectes. Et d'ailleurs, j'ai pu m'en rendre compte. Je suis allé faire un petit voyage là-bas. Alors, il y a les sectes des Big Mac, il y a les sectes de tout ce qu'on veut, quoi. C'est hallucinant, quoi. J'ai jamais vu ça.
8: Ok, c'était Tourade.
0: D'accord. Merlin.
7: Ouais, c'est clair que c'était Tourade. Alors, il y a les sectes des porteurs de flingues là-bas, quand même. Il y a les sectes des gens qui brûlent des croix, quand même. Il y a les sectes qui sont contre l'avortement, quand même, là-bas, c'est dangereux.
0: Bon, Merlin.
7: Il y a les sectes.
0: Non, Merlin, il a le droit de dire les sectes.
1: Ils veulent tous savoir sur IRC, là. Sur Minitel, ils parlent des sectes anti-grosses, c'est pareil, il y a plein de choses.
0: Non, mais attends. Non, on va pas parler des sectes IVG. Alors, Merlin, terminé, c'est pas la peine. Non,
1: ça intéresse tout le monde.
7: GG, je peux quand même dire qu'aux États-Unis, il y a quand même des sectes de mecs qui se font pomper sous des bureaux ovales dans des maisons blanches, quand même. Eh, Gérard.
0: Ouais.
7: Je voudrais savoir si c'est vrai que tu fais partie de la secte PBB FDLC. Petite branlette bien faite dans le camion.
0: Et c'est qui?
7: Tam Tam.
0: Eh ben, Tam Tam, au revoir.
1: Allez,
0: au revoir.
1: Par contre, sur Minitel, il y a une question intéressante. Est-ce que il y a des gens qui te demandent si, c'est surtout Mystique qui te demande si il existe la secte du pont de l'Alma?
0: J'y réponds pas.
7: D'accord. Ouais, tous sous le 13e pilier, allez les mecs.
1: D'accord.
0: Tout à l'heure, vous allez faire tous la secte au standard et on va reprendre, d'autres personnes. Donc, Rigo, une question IRC.
1: Ouais, je peux te trouver
0: non,
1: ça.
0: Non, c'est pas Max, hein.
7: Non, je disais.
1: Il y a Monsieur Prop qui te demande si tu es président de la secte du plâtre. Du plâtre.
0: Mais non.
1: Non, mais ça a rien à voir.
2: On a dit qu'on n'en parlait pas.
1: Ouais, ça a rien à voir.
7: On se demande d'où il est plâtré, le gars.
1: Ouais,
0: bon, bah attends, là où que je suis plâtré, ça te regarde pas. Combien qu'on est avant qu'on pose la sixième et puis qu'on...
1: J'ai plus moyen de vérifier, faut que je demande à Patachou. Ouais.
0: Patachou, tu peux nous dire combien qu'on est, s'il te plaît, sur l'IRC. Merci.
3: Ah, donc, on est 7654.
1: On est 7654.
3: Voilà, 7654.
1: Et Gérard, par contre, toi, qu'est-ce que t'en penses alors de cette question de la cinquième, là?
0: Ce que j'en pense, dans quel pays existe plus de sectes en groupe? Moi, je pense que c'est plus à l'étranger, donc pas spécialement New York ou autre. Je vais pas.
1: Tu crois que dans le pays, dans des pays comme New York, tout ça, non?
0: Je pense qu'il y en a, mais c'est sûr que maintenant c'est à la police de faire leur truc.
1: Ouais,
0: hein.
1: Ouais.
0: C'est à eux de faire leur boulot, parce que c'est pas à nous de dire on va les détruire, parce que c'est à eux, parce que sinon c'est eux qui vont se détruire eux-mêmes.
1: Ouais. Comme, je comprends pas bien là, je comprends pas bien parce que.
0: Non, mais il y a eu des sectes qui ont eu des problèmes là.
1: Avec le fisc.
0: Ouais, non, mais ils ont retrouvé des personnes massacrées, tout ça, dans certaines sectes. Donc là-dessus, c'est vrai que c'est un sujet délicat à discuter à long terme, parce que c'est vrai qu'après avec le CSA,
1: c'est tout de suite. Hein. D'ailleurs,
0: on va avoir des problèmes. Donc je veux pas trop m'éterniser sur la question. Donc la sixième.
1: Non, mais sinon, tu penses quoi alors de la cinquième?
0: Disons, c'est que c'est vrai que dans des pays il y a des sectes, mais il faut faire gaffe parce qu'il faut pas que les adultes envoient leurs enfants là-dedans, parce que une fois qu'ils sont là-dedans, ils auront du mal à ressortir.
2: Ouais, c'est super dangereux, une secte.
0: Ça c'est comme tu le dis, Manu.
3: C'est la vrai. La piqûre surtout de.
0: Non
3: de
0: mais secte. Non mais c'est un truc.
1: Et dans quel pays plutôt?
0: Ça dépend. Tu peux en avoir dans différents pays. Hein.
1: Ouais.
0: Donc voilà.
1: Paris, tu penses? Paris, des pays comme Paris, tout ça.
0: Non, je pense pas que sur Paris, jusqu'à présent.
2: Il y a la secte du pont de l'Alma sur Paris. Quoi.
0: Non.
3: Du 13e poteau, on m'a dit.
0: Non, mais on va pas s'amuser à parler d'histoire de Diana, ça sert à rien.
1: Non, parlons pas.
3: On parle juste du pont de l'Alma.
0: Non, mais c'est pas le thème du débat. On est sur les sectes, c'est tout. Donc.
1: Sinon, t'en penses quoi donc de la cinquième question?
0: La cinquième, c'est dommage parce que c'est vrai que la question était
1: intéressante.
0: Était intéressante et dure à répondre parce
2: et bien
0: que
2: posé.
0: Et c'est que les gens ont pas pu répondre comme on voulait, ouais. Parce qu'en fin de compte c'est si tu rentres dans une secte, tu peux pas en ressortir facilement, c'est là qu'est le problème.
3: Gérard, oui. Il y a Davy One, il a un problème, il me dit qu'il a été voir un gourou qui lui a prédit que la fin du monde c'était juste après le débat, donc si tu pouvais en faire un deuxième pour qu'il finisse ses tagliatelles.
0: Non mais c'est qui?
3: C'est Davy One.
0: Davy One. Il y aura qu'un débat comme tout jusqu'à maintenant, jusqu'à la semaine prochaine, il y aura qu'un débat.
1: Voilà. Il y a Zéro Cool qui dit lis les messages merde, mais je réponds si c'est nul, je les lis pas. Voilà.
0: Donc sur Minitel, posez des messages qui soient corrects et puis c'est tout. Donc Manu, tu essaies de me gérer un peu tout ça là.
2: Pas de au problème. Standard.
0: Tu me mets des bons auditeurs, s'il te plaît.
1: Hein? Et la cinquième question, t'en penses quoi sinon?
0: Moi, la cinquième, je viens d'y répondre.
1: D'accord.
0: Donc, la sixième, donc, avez-vous déjà consulté?
2: Sinon, sur la cinquième, t'as pas un truc à rajouter?
0: Non, mais toi, t'as peut-être une question.
2: Non, c'était pour appuyer Olivier parce que j'aimerais bien que.
1: C'est délicat, quoi.
0: Ouais. Non, mais là, c'est vrai que la cinquième question, elle est assez délicate.
1: T'as dû réfléchir avant de la poser, celle-là.
0: De toute manière, quand j'ai eu Fildar au standard, ouais. quand Fildar m'a appelé, il m'a dit que c'était bon, donc on gardait les questions.
1: Il avait dit que c'était délicat, quand même, comme question.
0: J'y ai demandé si on pouvait la laisser, il m'a dit oui, donc après, Rigaud m'a appelé, donc...
1: C'était chaud.
0: Rigaud, il a pas pu avoir les questions en tête parce que peut-être qu'il aurait pu m'en donner d'autres en plus.
3: Ah non, moi je te donne rien, démerde-toi, c'est ton boulot. Hein.
0: Non, mais t'aurais peut-être pu essayer de voir si t'avais d'autres questions à me proposer.
3: Ah mais moi je préfère attendre les questions de l'IRC en direct.
1: Bon, ok, voilà. Très bien, allez.
3: Justement, tu vois, il y a Monsieur Propre, il te demande si tu connais la secte du petit pénis mal formé comme la queue de comme ta queue.
0: Ouais, ça, c'est pas mal. Donc, alors, la sixième...
1: J'ai un peu la même chose, c'est la secte de Morpion qui se trouve dans le slip de Gérard. Enfin, ça, j'en parle pas. Parce que...
0: Ouais, donc...
3: J'en ai...
2: Contre, moi, on m'avait dit que les marabouts, ils pouvaient lire dans les dents de devant.
1: Ah, sauf que Gérard...
2: Tu y allais souvent, hein.
3: T'es mal barré, Gérard.
0: Toi, fais gaffe à ta casquette.
2: Je sais pas, je demande, hein.
0: Fais gaffe à ta casquette, parce que si tu veux qu'il y ait du monde samedi, t'as intérêt à faire gaffe à ton matricule.
1: Si Gérard a dit qu'il y a personne, il y aura personne, hein.
0: Rigaud, tu peux me donner un petit point avant juste la pause musicale.
3: Tu veux que je te donne un point?
0: Un point IRC.
3: Alors, un point IRC, 7701, on remercie Patachou. 7701. Merci.
0: Donc on est 7701 connectés sur l'IRC. Et là vous allez écouter les marabouts du 6e étage avec Viens me voir. Grigri en euros.
3: Attends Gérard, on me demande que tu répètes le titre du morceau là.
0: Alors c'est les marabouts du 6e étage avec viens voir mon Grigri en euros. Et on se retrouve tout de suite après sur Fun Radio, où vous pouvez toujours nous appeler au 0803 08 5000. Manu vous attend. Olivier est à la programmation.
3: Voilà,
0: c'est ça. Et toujours Rigo qui est sur le point
2: Fr,
0: sur l'IRC,
1: voilà. www.fr. Et Manu est au point fun.
2: Voilà,
0: et la question est, avez-vous déjà consulté un voyant ou un marabout ou autre? Et on se retrouve tout de suite après.
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0: Et voilà, vous êtes toujours sur Fun Radio, donc le jingle il est pas bon, c'est Olivier qui a fait une connerie.
1: C'est pas Max.
0: C'est non.
1: Mais en fait, je vais t'expliquer.
0: C'était les débats de Gérard. Ah,
1: mais il y a plus ton jingle parce qu'en fait c'est pas assez important, donc j'ai retiré.
0: Ouais, d'accord. Alors toi, tu vas avoir des problèmes. Donc on venait de s'écouter les marabouts du 6e étage avec Viens voir mon Grégory en euros. Et donc vous êtes toujours sur Fun Radio, donc 100.9 et toujours Manu qui vous attend au standard
2: toujours
0: au 0803 08 5000 et Olivier qui est à l'arrière.
1: Bonjour, voilà. Oh, bonjour.
0: Et puis Rigo qui vous attend sur l'IRCWW.fr et on récupère
3: tout à fait.
0: Et là on est 7701 personnes.
3: Non. On n'est plus que 7635. Parce qu'on a perdu plus de 60 personnes.
0: 7635.
3: Mais ça va aller, c'est déjà énorme.
0: Donc 7635 à 1h34 du matin et on est qu'à la 6e question. Donc on récupère pour ça. Merci Rigo pour ça. Mais j'espère.
15: Gérard, c'est Jean-Pierre. C'est la fête de la musique.
3: Qu'est-ce qu'il fait là, lui?
0: Qu'est-ce qu'il fait là, lui?
2: Je sais pas.
0: Qu'est-ce qu'il fait là, lui?
2: Bah, c'est le problème de la semaine dernière. Il arrive de nulle part.
15: C'est la fête de la musique.
0: Oh non, mais. Jean-Pierre!
15: Et ton gros cul.
0: Jean-Pierre, tu la fermes, merci.
1: Allez hop.
0: Donc, alors, on récupère Dracula.
16: Bonjour Gérard.
0: Bonsoir à toi.
16: Bonsoir, oui,
0: pardon. Voilà, baisse un peu la radio si tu l'as derrière.
16: Elle est éteinte de mon côté.
17: Bah, ça doit être quelqu'un d'autre.
0: Donc, j'écoute.
17: Oui, c'est moi. D'ailleurs, Gérard, je voulais te demander une question.
0: Ouais.
17: Est-ce que c'est vrai que tu as fondé une secte d'hémorroïdes entre tes fesses?
0: Alors là, je vais dire une chose, j'écoute, tu retournes voir Manu au standard. Au revoir. Au revoir pour toi. C'est terminé, j'écoute pour lui.
2: Ça y est.
0: Alors, Krishna.
18: Ouais, salut.
0: Rebonsoir à toi. L'ombre noire.
19: Oui, bonsoir Gérard, je peux te poser une petite question?
0: Vas-y.
19: Ouais, j'aimerais savoir si c'est pas le grand marabout de la secte des cotons-tiges dans le cul.
0: Alors, dégage. Bonne nuit à toi aussi. Allez,
2: qui
0: hop.
2: Gérard,
3: en attendant.
0: L'ombre noire.
3: En attendant, Gérard, il y a Wezen sur l'IRC qui dit, il aimerait appeler un marabout pour lui demander de faire perdre de la graisse à Sandy. Qu'est-ce que t'en penses?
0: Non, ça je réponds pas. Je crois que ça vaut mieux pas répondre. Non, mais je crois qu'on avait discuté avec Max la semaine dernière qu'il fallait qu'on arrête un peu avec Sandy parce qu'on en avait ras le bol.
19: Ouais.
0: Donc, Manu, tu dis au revoir à l'ombre noire et à J'écoute.
2: Mais
0: hein.
2: ça y est.
0: Et donc, Garcimore.
20: Ouais, salut à tous, big up.
0: Ouais, big up, eh ben, ouais. Il est là, big up.
20: Ouais, casse dédié à tout le 9-4 et à la prison de Fresnes.
0: D'accord. Donc, la 6e question, c'est, avez-vous déjà consulté un voyant ou un marabout ou autre? Qui c'est qui est en voiture?
1: Il n'y a pas de voiture.
20: Non, il n'y a pas de voiture.
0: Alors, Garcimore.
20: Ouais, bah écoute, moi, alors c'est plutôt haute.
0: Précisez les questions. Okay, précisez.
20: Alors, précise. Moi, je consulte uniquement des druides.
0: Mmh.
20: Parce que je trouve que les prédictions au chaudron, c'est quand même plus fiable. Voilà.
0: Mmh.
20: Voilà.
0: Non, mais est-ce que tu as déjà consulté un voyant ou un marabout?
20: Un voyant, un marabout, non, je te dis, uniquement des druides, de temps en temps un enchanteur, mais non, pas de voyant, pas de marabout.
0: D'accord.
20: Je crois pas dans ces religions-là.
0: Ok. Krishna.
18: Moi,
0: Olivier, c'est quoi là?
1: Ah, Manu, il y a quelqu'un qui envoie la musique. Manu.
2: Je le trouve.
20: Oh là, c'est quoi?
11: Ouais.
0: Krishna. Oui.
11: Ouais, moi je suis allé voir un voyant. Mmh. Et il m'a prédit que tu aurais une grande carrière à la radio.
0: Bah ça, pour l'instant, ça fait... je sais pas, Olivier, ça fait combien de temps que je suis avec vous maintenant?
1: Ah bah là, déjà, là ça fait 1h35 à peu près.
0: Non, mais...
2: C'est déjà trop.
0: Hein? Non, mais depuis le départ.
1: 10 ans, déjà. Je suis arrivé en 10 ans, je crois.
2: Oh, ça passe.
11: Et il m'a dit peut-être de la télé en vue.
0: Ah bah on verra. Ouais. C'est tout, c'est ce que tu penses, toi?
11: Ah non, c'est pas ce que je pense, c'est ce qu'il m'a dit. Hein. Je vais montrer ta photo et...
0: Non, mais moi je te demande, est-ce que t'as déjà consulté un marabout pour toi?
11: Ah, pour moi, non, je suis allée le voir pour toi, en fait.
0: Ah non, mais moi, j'ai pas besoin qu'on aille voir quelqu'un pour moi. Hein. Bah, je suis assez grande d'y aller moi-même. Hein.
11: Tu vas devenir une star?
0: Ouais, non, mais moi, je suis assez grande d'y aller moi-même.
11: Ok, bah quand tu iras, tu me feras un rapport.
0: Ouais, non, mais moi, j'ai besoin de personne pour ça. Donc, Dracula.
1: Gérard.
12: Oui, Gérard.
0: Attends, Dracula, s'il te plaît, merci.
1: 2 secondes, avant de sucer. Il y a Yankee sur l'IRC qui te demande depuis quand t'es parti de ton poste de dirigeant de la secte des alcooliques anonymes?
12: Oh là.
0: Non, je réponds pas parce que je suis jamais parti de la secte.
1: T'en es jamais parti.
12: Ah, il y a encore.
0: J'y ai jamais été. Hein. Donc, pour lui, sa question, elle est vite réglée.
1: Le débat est clos.
11: Anonyme?
0: Ouais. Dracula.
12: Oui, Gérard. Alors, justement, je voulais te parler de ça parce que j'ai été voir un marabout juste après les fêtes. Il m'a prédit que tu allais te casser la jambe, alors j'ai peur.
0: Attends, Dracula, je te coupe 5 minutes.
2: Oui, juste 30 secondes, le temps d'accueillir, je me casse.
0: À la place?
2: À la place de J'écoute.
12: Oui, bonsoir.
20: Salut.
12: Bonsoir.
0: Et à la place de l'ombre noire, Manu?
2: Personne pour l'instant, je vais trouver, t'inquiète.
12: L'ombre blanche.
0: Alors, Dracula, après je vais m'adresser à... Je me casse.
12: Bah, merci de me passer aussi vite. Donc, je disais quand même, si ça intéresse encore du monde à cette heure-là, non. Que tu t'étais cassé la jambe. Enfin, tu t'es cassé la jambe et il me l'avait prédit il y a un peu moins d'un mois maintenant, quoi.
20: Ok. C'est le voyant mytho, ça.
12: Ouais. Bah ouais, mais ça, apparemment, ça marche.
20: De lui. C'est un voyant aveugle.
0: Mmh.
12: Bonne question. Ouais, c'est un voyant aveugle.
0: Je me casse. Oh, s'il vous plaît, derrière, merci.
12: Non, oui, Gérard, tu restes en centre.
0: Non, mais attends, je me casse.
12: J'en fous. Alors, moi.
0: Oh,
12: alors...
0: je me casse.
12: Bah, c'est moi.
0: Je me casse pour un son. Tu m'écoutes.
12: Je t'écoute.
0: Pour un son, ceux qui sont derrière, qui ont répondu maintenant, vous vous taisez, vous laissez parler les gens, s'il vous plaît, merci.
1: Gérard, il y a Canard WC qui te demande de te baisser un peu parce qu'il voit rien.
0: Bon, lui, je me casse, alors toi, tu veux répondre à la question?
12: Oui, donc moi, j'ai été voir un marabout aussi, et qui m'a dit que incessamment sous peu, je devrais rencontrer un acteur de film porno,
0: ouais.
12: qui a joué dans des films style Kistor Penetrator, et voilà. Donc j'en sais pas plus pour l'instant.
0: Okay.
12: Ça fait mal. Comment? Ça fait...
0: Non, mais... Oh! C'était
11: tout raide.
12: Tout raide.
0: Et on se calme là, derrière. On se calme. Oh, et vous vous calmez là?
1: Gérard, sur IRC, il y a Wezen qui te demande si un voyant peut prédire qu'il peut voir ce qu'il prédit.
0: Pour son...
1: réponds.
0: Olivier!
1: Non, mais la musique va bien avec la réponse.
0: Non, mais Olivier!
12: C'est vrai, ça fait
0: Olivier.
12: Une bonne ambiance, Gérard.
0: Olivier, pour l'instant, vous avez fait du bon boulot, il n'y a pas fil d'art.
1: Autant continuer.
0: Donc, alors,
1: autant continuer.
0: Bon, il nous reste encore un petit quart d'heure.
1: Mon marabout m'avait déconfiné. Allez, on y va.
0: Donc pour répondre à cette question-là, moi j'ai jamais consulté de voyant ni de marabout parce que à mon avis, je pense que tout ce qu'ils nous disent,
12: ça coûte trop cher.
0: Non, mais même oui, en plus ça coûte trop cher, ça c'est vrai.
20: Ils voient rien.
0: Et de toute manière, ce qu'ils nous disent, en fin de compte, c'est tout faux. Mm. Hein? Donc ouais. Je pense que vous êtes tous d'accord avec moi.
12: Non.
0: Qui?
12: Non.
0: Qui? Non. Précisez vos noms.
12: Non.
0: Qui?
12: Non.
0: Mais précise ton nom.
12: Mais non.
20: Et je te casse là.
0: Voilà, moi je te casse. Tout à l'heure, moi, je me casse. Tu vas te casser pour deux mondes, toi.
12: Eh, c'est pas moi, Gérard. C'est pas moi. C'est l'autre fou là. C'est
0: alors
12: pas moi.
0: Comment 7e question.
12: Bon.
0: Comment bon. Devient-on? Oh, bon. Tu t'écrases.
12: Commande.
0: Manu.
12: Po.
0: Manu, s'il te plaît, tu commences à me les calmer parce qu'il reste un quart d'heure d'émission.
12: C'est
0: donc
12: bon.
0: Je voudrais que
11: c'est
0: le dernier.
2: Ok, je commence à les calmer et je finis quand aussi?
1: Non, mais continuons le débat. 7e question.
0: Non, mais attends, Olivier, tu t'amuses pas à me balancer. C'est la fête de la musique, d'accord?
1: Je balance rien du tout.
0: On en a rien à foutre.
1: C'est clair.
0: C'est pas le thème du débat.
1: c'est pas du tout ça. Donc la question.
0: Oui, Manu.
2: Avant ta question, on va accueillir Clochette.
0: À la place de.
2: À la place de l'ombre noire.
0: Ok.
2: Salut Clochette.
0: Clochette, bonsoir.
4: Oui, bonsoir.
21: Salut Clochette. Donc,
0: Oh, vous fermez vos gueules, s'il vous plaît, derrière. Putain, mais vous allez vous la fermer, là.
21: Salut Choupette.
22: Salut Clochonette.
4: Oh, oui. Ouais, non, moi, c'est Clochette.
21: Bon, oh, putain, elle voit, elle. Or sexe.
0: Oh là là là. Bon, Grégo, un petit point internet avec celui qui a l'habitude.
1: Non, mais arrête de faire des points internet.
0: Ouais, c'est ça. Ah, bah, si, si, si, si.
1: Non, non, t'en fais deux minutes. Continue les questions. Continue les questions.
0: J'avais à savoir avant.
1: Je te dirai pas, je m'en vais.
0: Voilà. Oh, Rigo!
1: Continue les questions. Tu fais pas tes questions, tu t'occupes plus de l'internet que des questions.
0: Alors, septième question. Comment devient-on un marabout ou un voyant? Oh là là, celui qui se marre comme une perle, il va dégager.
21: Comme une perle. C'est toi la perle.
0: Ouais, bah attends, tu vas voir la perle de tout à l'heure, toi. Tu as t'écraser vite fait. Dracula.
21: Repose ta question, s'il te plaît, j'étais au standard.
0: Non.
1: Comment on devient un marabout ou un voyant?
21: Bah comme on l'a dit tout à l'heure, on reçoit une coupe à la fin, mais faut bien commencer par quelque chose, donc on passe plusieurs examens. Ça dépend des pays. En France, si tu veux être druide ou celte, enfin ça dépend.
20: Tout à fait.
21: Ouais. Donc marabout, tu passes plusieurs mois tout seul à penser sur toi-même, et c'est très dur. Je pense pas que Gérard, tu pourrais y arriver. Enfin, faut faire un tour de soi terrible et.
0: Non, mais attends. Je pense que là, tu divagues.
21: Non. Je te réponds franchement. Oui, je pense qu'on reste quelques mois tout seul. Il y a une préparation intérieure qu'il faut préparer.
0: D'accord. Je me casse.
1: T'en penses quoi, toi?
21: Ouais. Excuse-moi, Gérard, j'étais hors antenne. Il y a Manu qui m'a pris. Tu peux répéter la question pour moi, s'il te plaît.
1: Donc, comment on devient marabout voyant?
21: Comment
1: on devient marabout voyant?
21: Pour ça, je crois que il y a plusieurs formes d'études à faire où tu peux passer dans bac marabout.
1: Je crois qu'il y a le CAPES marabout aussi.
21: Ouais, le CAPES marabout. Ouais, sinon, ou alors le BEPC marabout.
1: Et t'as la grègue aussi pour les voyants.
21: Ouais.
0: Krishna.
15: C'est Jean-Pierre.
20: Salut Jean-Pierre.
15: C'est la
0: Krishna.
15: Le ministre de la culture.
4: Ouais, Gérard. Bah, faut aller à l'école, dans une école de marabout.
15: Vas-y,
20: Jean-Pierre. Vas-y, laissez-le faire sa carrière. Vas-y, Jean-Pierre, vas-y.
0: Krishna !
4: Oui, je t'ai dit, il faut aller dans une école de marabout. Mais il n'y en a pas beaucoup en France. Hein.
21: Oh là, le désastre.
0: Non, mais là, je crois que vous avez des...
15: C'est la fête de la musique ! Le ministre de la culture !
0: Bon, Jean-Pierre, tu t'écrases !
4: Il va te bourrer ton gros cul !
0: Ouais, bah, Jean-Pierre, t'écrases.
1: Jean-Pierre, il va dégager, et puis voilà, c'est tout.
0: Alors, Krishna, pour continuer.
4: Mais je te disais, Gérard, il faut aller dans une école de marabout.
1: Ils disent tous qu'il faut aller dans des écoles.
0: Ouais. D'accord. Clochette ?
4: Moi, à mon avis, tu vois, c'est plutôt inné, quoi. Tu nais marabout ou bien tu nais pas, quoi.
0: Mmh.
21: C'est quoi cette voix ?
4: Je sais pas, c'est pas toi qui décide. Hein.
0: Ok. Garcimore.
20: Ouais, écoute, il y en a qui vont à la fac. Je pense que pour être marabout, faut aller en fac. Et je te conseille de faire, je sais pas, une maîtrise de druide, option chaudronnerie. Il paraît que ça cartonne pas mal en ce moment.
0: Ouais.
20: Ouais.
0: Question IRC, non ouais.
23: Non, on me demande ce qu'on peut foutre avec un CAP chaudronnerie, quoi.
0: Bah, de toute manière.
23: Pas un BEP chaussure aussi.
0: Non, mais un CAP chaudronnerie, tu peux être chaudronnier, c'est tout, hein. C'est tout, hein. CAP chaussure, tu peux être cordonnier.
2: En gros, c'était tout raide, quoi.
21: Ouais, c'est clair.
0: C'est tout ce qu'on peut faire. Donc, comment devient-on marabout?
21: Oh là là, mais ça y est, tu l'as déjà posé
20: la solution, Gérard.
21: Attends, il y a Dark Vador qui va répondre.
20: Qu'est-ce qu'il nous fait, Dark Vador?
0: Olivier, te marre pas parce que là, jusqu'à maintenant,
21: on a fait
0: 7 questions.
20: Hey, Yoda, avec ta canne, tu fais ton débat là.
21: Hey, Yoda, il ressemble à un.
0: Ouais, vous fermez vos gueules.
20: Et t'en penses quoi, Gérard?
0: Ouais,
20: c'est Yoda avec sa canne.
0: Bon, allez, hop, non, terminé.
1: Attendez,
0: c'est toi, Olivier. Okay. Alors, c'est toi qui commence.
1: J'ai rien fait.
0: Non. Mais là, tu as pas commencé maintenant, d'accord? On a fait. On a presque la moitié des questions.
1: On a bien travaillé.
0: Il nous reste encore un petit quart d'heure à tenir. Il reste encore 1, 2, 3, 4 questions. Donc, je voudrais qu'on fasse les 4 questions jusqu'au bout. Olivier, t'arrêtes, s'il te plaît. Merci. Alors donc, comment on devient...
21: Réponds la question d'abord, Gérard.
1: Mais non, réponds-toi. Comment on devient alors, toi?
21: Comment
1: on
21: devient, toi?
0: Bah, attends, vous fermez vos gueules et
1: comment
0: je réponds.
1: Comment comme toi?
0: Donc, comment...
21: Ça doit être compliqué de devenir comme lui, hein.
1: T'as fait une école, toi, Gérard?
0: Non, il n'y a pas d'école. Alors, terminé.
2: Heureusement.
0: Hop.
21: Il a fait le BEP 0, lui.
0: Ouais, attends, le BEP 0, il t'emmerde, toi, connard.
2: Il manquerait plus qu'elle soit payante, son école.
21: Félicitations.
0: Bon, Manu, tu me les gères, vite fait.
2: Pas de problème.
21: Ok, ok. CAP déchet. BAP alcoolique anonyme.
0: Ouais, attends, qui c'est qui vient de dire ça? Qui vient de dire ça?
2: Allez.
5: Rodrigo.
21: Maqué, c'est Pablo. C'est Pablo, il est là.
0: Ouais, ouais, mais attention à vous. Vous allez voir comment que je vais faire.
23: Gérard, sur IRC, on me dit que t'as fait un CAP Marabout-Moilchion.
0: Non.
2: Marabout qui pue, tu t'es planté.
0: Seriez-vous prêt à héberger...
1: Attends. Et la question, toi, tu penses que... Comment on fait pour être voyant marabout, alors?
0: Non, mais quand t'arrêteras de...
1: Non, mais sérieusement, alors maintenant, donc, toi, comment on fait, à ton avis?
0: Comment qu'on fait? Ben, il y a des écoles normalement qui sont.
1: Il y a des écoles, donc tout le monde avait à peu près répondu correctement en fait.
0: Ouais, mais pas tous, parce que il y en a qui ont l'air de s'en foutre.
1: Il faut avoir des qualités avant, non, je pense.
0: Non.
1: Non. Tu peux apprendre.
0: Sauf de savoir lire dans un tarot et tout ça. Donc, faudrait demander. C'est une question qu'il faudrait demander à Jean de Neubert la semaine prochaine.
1: Mais on sait tous lire, enfin, dans un tarot, quand tu fais des antisèches, tu marques sur le tarot, quoi.
0: Non, mais faudrait demander à Jean de Neubert comment qu'on peut. Manu.
2: Non, bah non. Fasse le tarot avec un tampon parce que t'es créé la craie dessus.
0: Donc, 8e question.
21: Vas-y.
0: Alors, seriez-vous prêt à héberger un marabout dans votre maison? Bon, on va demander à Dracula.
21: Bah, ça dépend s'il fait bien la nourriture. Bah, toi, tout raide.
9: Vas-y, dégage, toi!
21: S'il fait bien la nourriture, je veux bien. Allez, bouge.
9: Vas-y, bouge-le,
21: il prend pas trop cher de la nuit.
0: Bon, Manu, tu me vires, j'écoute. Tu me vires, gars, si mort, j'écoute, je me casse et Dracula.
21: Non, Dracula, il parle bien. Je rigole, Gérard, j'ai rien.
0: Non, je veux pas le savoir. Je veux pas le savoir.
9: Allez, on continue le débat, vas-y, pose ta question. On veut répondre.
0: Non, non, moi je réponds pas avec des connards.
1: Continuons, c'est intéressant.
9: Allez, on continue.
0: Ta gueule. Alors maintenant.
9: Allez, on continue dans le calme, on y va là.
0: Allez hop, tu me le vires.
2: Ok.
0: Bon. Tu le vires.
1: Alors donc, après cette petite pause, donc tu pensais la question c'était sur la différence d'âge, c'est ça, des marabouts?
0: Non. Seriez-vous prêt à héberger un marabout dans votre maison? Manu.
1: C'est chaud, ça.
0: Tu me le reprends pas pour le mettre sur d'autres noms, les
2: gens? Non, je le reprends pas, je lui dis au revoir parce que je suis poli, c'est tout.
0: Ouais, non, mais tu me reprends d'autres personnes, là, parce qu'il y a des
1: sur Minitel. Sur Minitel, il y a Nati, donc, qui est une jeune fille qui a 25 ans, qui veut bien t'inviter tout de suite.
0: Non. Manu, c'est pas la peine de prendre,
1: Non, bah, d'accord, mais.
10: C'est lire.
1: Répondons à la question.
0: Alors. Ouais, mais on. Je me méfie quand même avec toi. Parce qu'il ne faut pas les reprendre avec les mêmes noms. Hein.
5: C'est la fête de la musique.
0: Donc, qui c'est qui nous reste?
2: Eh ben, il doit nous rester Clochette, quelque part par là. Ici, voilà. Et puis Krishna.
0: Ouais. Et Garcimor.
2: Tu l'as dégagé.
0: Bon, ben, alors, Clochette.
5: Ouais.
0: En attendant qu'on récupère. Donc, pour toi, seriez-vous prêt à héberger un marabout dans votre maison?
5: Ouais, bah, ça dépend du mec, quoi. Moi, ce qu'il y a, c'est que j'aime bien le poulet.
0: Mmh.
5: Alors, si c'est lire dans les os, ce serait pratique, quoi. Et sinon, ça peut avoir des avantages, quoi.
0: Non, mais tu peux préciser un peu le fond de ta pensée, quand même.
5: De quelle pensée?
0: Ben, sur la question.
5: Bah, tu vois, s'il fait des consultations gratuites ou bien des petits trucs sympas, quoi.
0: Ouais,
5: bien,
0: non.
5: Hein.
0: Ouais, mais attends, tu crois que... Attends, je...
5: Ouais, vas-y, je t'écoute.
2: Ouais, non, c'était juste pour dire que pour remplacer Garcimor, on accueillait Sectora.
0: Bah, tu me marqueras son nom, parce que...
2: Bah, Sector, et puis A.
9: Ouais, bonsoir.
0: Ouais, tu te calmes, toi.
9: Ouais, salut, c'est Sectora.
5: Salut, Sectora.
9: Ouais, j'appelle du...
5: Ouais, Sectora, salut.
0: Oh, tu me le calmes, là, lui.
9: Ouais, bonsoir à tous.
2: Pas de problème.
0: Oh là, et tu le calmes, là, il se croit où, lui?
9: Bah, excuse-moi, j'ai la voix un peu enrouée, et puis j'ai fait l'armée, alors j'ai gardé les habitudes.
0: Ouais, bah, tu vas te calmer un peu, hein.
9: Ouais, ok, pas de problème.
0: Ouais, bah, tu te calmes tout de suite, moi.
9: Ok.
0: Clochette, donc, pour finir.
5: Ouais, bah, tu veux quoi?
0: Bah, pour préciser la fin de ta pensée.
5: Bah, moi, je dis, ça peut être bien, quoi, tu vois, des consultations gratuites, ou des jeux de tarot, ou bien, des petits trucs, enfin, voilà, quoi.
1: Ouais.
0: Ok. Krishna.
5: Bah moi, s'il a un gros gris-gris, je veux bien l'accueillir, ouais.
0: Hmm. Ouais, d'accord. Tu penses tout de suite au sexe, toi?
5: Ah, pas du tout, je pense au gris-gris.
0: Ouais, non, mais attends. Ouais, prends-moi pas pour un con, hein.
9: Mmh,
5: pas du tout.
0: Secteur A, si ouais. Tu t'es calmé.
6: Ouais, je voudrais que tu répètes la question parce que j'ai pas bien entendu.
0: Non mais attends, tu vas prendre ta voix normale et tu vas commencer par te calmer parce que sinon c'est moi qui vais te calmer au standard.
6: Mais je te dis, j'ai fait l'armée.
0: Tu vas te calmer, sinon c'est moi qui te calme.
6: Ok, je me calme. Ça y est, vas-y, je suis calme.
0: Alors seriez-vous prêt à héberger un marabout dans votre maison?
6: Ben écoute, s'il reste un lit dans la chambrée à la caserne, y a pas de problème, je l'accueille. Y a aucun problème, écoute, quand y en a pour 12, y en a pour 13, hein, tu vois ce que je veux dire? C'est comme les femmes.
0: Ouais.
6: Ouais. Et tu vois ce que je veux dire?
0: Ouais, ok.
6: Ouais.
0: Très bien, question IRC, non, à moins qu'on fasse une pause avant, non?
23: Non, parce que là, il n'y a pas de disque.
0: Il n'y a plus de disque?
23: Non, plus de disque.
0: D'accord. Manu?
8: Oui, à la place de Je me casse, on accueille Pollux. Voilà.
10: Tour des côtés, tour des côtés.
22: Salut, Pollux.
6: Salut, Pollux.
0: Et après?
8: Et à la place...
6: En fait, t'aurais dû m'appeler Arsenic, mais bon, c'est pas grave.
8: Et à la place de Dracula, on accueille Isidore.
10: Gangster, bonjour, bonjour, bonjour tout le monde. Bonjour, bonjour.
6: Appelle-moi.
10: Ah,
0: bonjour. Ça y est.
8: Dracula, on accueille Isidore.
10: Gangster, bonjour, bonjour, bonjour tout le monde. Bonjour, bonjour.
6: Appelle-moi. Bonjour.
0: Ça y est.
6: Appelle-moi, c'est Mi Bugsy, ça le fait.
0: Ouais, bah vous calmez. D'accord.
6: Je suis un gangster d'amour.
0: Bon, Olivier.
23: Ça on savait, mec.
0: Non, Manu, arrête avec les sérieux, Manu.
8: T'arrêtes avec les
23: sérieux. Gérard, par rapport à ta question, il y a Checkmate sur l'IRC qui est d'accord pour loger un marabout chez lui s'il touche pas à ses boules.
0: Ah, ok. Tu peux me dire à peu près le point, là, vite fait
23: 6899. Et sinon, il y a Yankee qui te demande si tu fais partie de la secte des marabouts limiques.
0: Non. 6869 ?
23: Ouais.
0: Pollux.
6: On t'appelle Pollux. Ouais, Gérard.
0: Ouais.
6: C'est Pollux, en fait, je vais changer de nom, je vais m'appeler Passy.
0: C'est ouais, Tony.
6: Il fait froid, on sort les doudounes.
0: Bon, allez, hop.
23: Et toi, Gérard, en tout cas, en ce qui...
0: Non, attends. Déjà, lui, voilà, ça, hop, c'est terminé.
23: Et toi, Gérard, en ce qui concerne, tu serais prêt à accueillir un marabout?
0: Non, pas du tout.
23: Pourquoi?
0: Non, parce que ça m'intéresse pas, j'ai déjà trop de problèmes à l'heure actuelle.
23: Si Jean Denebert voulait qu'il vienne habiter chez toi?
0: Ah non, même pas.
23: Ah, tu le dirais non?
0: Non.
23: Carrément.
0: Parce que j'ai déjà trop de problèmes et je tiens pas à en avoir plus.
23: Et tu penses que ça t'apporterait des problèmes? Ça apporte des
0: non,
23: problèmes?
0: Non, mais même, j'ai eu trop d'emmerdes, maintenant c'est terminé. Isidore, tu peux répondre à la question?
6: C'est un marabout ou une voyante? Parce que si c'est une voyante à blonde, à forte poitrine, moi je veux bien. Donc,
22: ça t'intéresse?
6: Oui, ça m'intéresse, oui.
24: Ouais, moi aussi, ça m'intéresse, ouais.
6: Mais toi, ta gueule, toi. Et oui, donc ça m'intéresse, oui, Gérard.
24: Toi, tu me parles, gamin.
0: Ouais, ta gueule, moi, je te le dis.
24: Mais t'as repété une bombe à la gueule, moi, je te le dis.
0: Moi, je te dis, ta gueule.
24: Tu as promis une minute de personnel.
0: Moi, je te dis, ta gueule.
22: Ouais.
24: Bon, reprends dans le calme. Allez.
0: Merci, au revoir pour lui. Non, c'est bon.
6: Donc oui, Gérard, je prendrais bien un marabout chez moi, oui.
0: C'est qui?
6: C'est Isidore, tu viens de me poser la question.
0: Hum. Mm-hmm. Donc pour toi, t'es prêt à héberger?
6: Oui, volontiers, oui. Je suis très ouvert de cœur, très gentil, très généreux.
0: Mmh.
6: Et si, en plus, ça peut m'apporter... Oui, sans problème.
22: Si elle t'amène ton café au lit, il n'y a pas de problème.
6: Voilà, tout à fait, ouais.
22: D'accord. Mm-mm. Et si elle passe sur la terre, c'est
0: non, mais, balai, non, mais attendez, oui. on peut dire un voyant ou une voyante. Hein,
6: oui, je préférerais
0: une
6: voyante.
0: Non, mais seriez-vous prêt à héberger un marabout? Bon, j'aurais pu préciser soit un voyant ou une voyante, hein. Ça aurait été pareil, hein.
6: Ouais.
24: Gérard!
0: Oh, ta gueule, toi!
24: Ouais, je peux répondre à la question!
0: Ta gueule!
24: Gérard!
0: Putain, mais, Manu!
24: Je réponds à la question!
22: La fête de la musique!
24: J'ai pas de petite boule rouge, je vais répondre à la question!
0: Oh non, mais, tu me le casses, lui, là!
8: Mais il est hors antenne, mais il crie tellement fort qu'en fait, ça passe à l'antenne.
24: Remettez-moi ma chemise avec les manches, il s'attache dans le dos, Gérard!
8: Et sur ce, on accueille quand même Arsenic à la place de Pollux.
0: Ouais, bah, de toute manière, je pense que ça va être terminé.
6: Avec les mots. Yeah! Box avec ta robe.
0: Bon, avant qu'on termine, on peut... Yeah! Ah, ta gueule! Merci.
6: Allô, Gérard?
0: Bon, Olivier, tu balances un... Non? Bon, attends, il reste encore 3 questions, on va pas finir pile à 2 heures.
6: Ah bah non, un peu après, parce que après le monte, il saute.
0: Vas-y, tu balances comme ça, on annoncera, tu l'annonceras toi-même.
23: Non, on va l'annoncer après, parce que je connais pas le titre, il y a que Manu qui connaît le titre, à moins que Manu évite le temps de marquer le...
0: Ouais, allez-y, donc vous pouvez toujours nous appeler au 0803 08 5000 et toujours www.fr, Fun Radio. ou que Rigo vous attend.
7: Manu.
0: Alors donc c'est. Alors c'est les. Les Muriens sans jambes avec du caca dans mon chapeau et on se retrouve tout de suite après. Et donc le disque, Manu va vous l'annoncer.
13: Oui, tout à fait. Donc c'était le Lémurien sans jambes avec du caca dans son chapeau et vous écoutez Fun Radio 101.9 sur Paris. Voilà, t'es content.
0: Et voilà. Parfait. Donc pour terminer, donc maintenant il nous reste plus qu'une minute, deux minutes pour terminer la question. Donc vous pouvez toujours encore essayer de vous nous appeler sur Fun Radio, donc 0803 08 5000, et donc toujours 3615 code Fun Radio et l'IRC www.fr, ou que Rigo devrait peut-être tarder de venir pour...

0: Alors la question, de quel signe, de quel, oh là, mais oh là, aïe, aïe, aïe, aïe, de quel signe le mot marabout, de que signifie le mot marabout? Pardon, excusez-moi. Que signifie le mot marabout?
1: Gérard, Gérard, sur IRC, on me demande pourquoi tu la poses en dernier alors que c'est le thème du débat et ça se trouve tu sais même pas.
0: Ah bah si, moi j'ai les réponses. J'ai les réponses. Donc on va demander à Isidore.
2: C'est un voyant ultra lucide.
0: Ouais.
2: Qui voit dans le, aussi bien dans les cartes comme on a dit tout à l'heure, ou dans les animaux, ou dans le sang, ou ce que tu veux, quoi.
0: Mmh.
2: Non, okay. C'est ça, non?
0: Non.
2: Ah bon,
0: pas
2: pardon.
0: Du tout. Okay. Melka.
3: Ouais, alors. Allô?
0: Oui.
3: On m'entend? Ouais, désolé, j'étais en antenne. Tu peux me répéter
0: voilà,
3: la question?
0: Oh, Melka.
3: Ouais, ouais, ouais.
0: Melka.
3: Bah oui, quoi.
0: T'as un téléphone sans fil?
3: Bah, arrête de fumer, j'ai pas de téléphone sans fil, moi.
0: Donc, alors, la question, c'est que signifie le mot marabout? Oh là, arrête de renifler comme un bœuf!
3: Non, mais c'est bon, ça. Calme-toi. Le mot marabout?
0: Ouais.
3: C'est un mec qui fait des trucs, quoi.
0: Ouais, mais tu peux préciser?
3: Ouais.
0: Signifie le mot marabout?
3: Bah, c'est bon, calme-toi, j'ai compris, tu restes tranquille 2 secondes.
4: Ouais, reste tranquille, ouais!
3: Tu restes tranquille 5 minutes maintenant. Donc, c'est un mec qui fait l'avenir. Tu comprends ce que je veux dire?
0: Ouais. Krishna.
5: Krishna.
0: Ouais.
5: Bah ça vient du togolais. Alors c'est une longue histoire.
3: Bah t'es Tommy toi, bouffonne.
5: Et en fait je résume, ça veut dire petit homme assis par terre.
0: Non, pas du tout.
5: Si il lisait les signes dans le sable.
0: Non, pas du tout. Clochette.
5: Marabout.
0: Yeah. Ta gueule!
3: Il gueule plus fort que Watt.
4: Je vais répondre à la question!
0: Ta gueule!
4: Est-ce que je pourrais répondre, putain de merde?
0: Va te faire foutre! Sectoria!
4: Oui! Est-ce que je peux répondre à la question?
3: Vas-y.
1: Vas-y, Gérard, concentre-toi.
0: Sectoria!
4: Oui! Est-ce que je peux répondre à la question, bordel?
0: Va te faire foutre!
4: Oui, mais est-ce que je peux répondre à la question
0: va
4: d'abord?
0: Va te faire foutre!
4: Oui, mais est-ce que je peux répondre à la putain de question d'abord?
3: Il va plus avoir de voix, la vie.
1: Laisse-le répondre.
6: Toi, je vais te faire du mal quand je vais t'attraper, toi.
0: Alors vas-y, accouche, là, le connard qui gueule.
6: Toi, je vais te faire souffrir quand je t'aurai pécho, toi.
3: Bouge ton derrière.
7: Connard.
0: Et bon, connard. Ça y est, là. Sectoria.
4: Oui.
3: Oh, putain. Oh, putain.
7: Connard.
1: Gérard, gère ton débat un peu. Là.
0: Bon, Sectoria, tu réponds. Manu, tu me gères ça parce que ça commence à bien faire.
8: Mais je t'ai dit, le problème, c'est que en fait, il est pas au standard. Il passe par les canalisations. Il parle tellement fort, il habite à côté.
0: Sectoria.
1: Par contre, moi, j'ai une question très intéressante sur Minitel.
0: Putain, coupe-moi ça.
1: Est-ce qu'un non-voyant peut pas être voyant en fait?
0: Bah non. Bah un non-voyant, il peut pas être voyant parce que vu que
5: il tape.
0: Coupe-moi là, je réponds.
1: Là, j'ai coupé là.
0: Donc, pour répondre à ta question.
4: Hein,
1: pour répondre à ma question, ouais.
0: Pour répondre à ta question, est-ce qu'un voyant peut être voyant? Non.
1: Non.
0: Parce que déjà, il tape avec ses doigts, et il a déjà du mal à.
1: Sur des bambous?
0: Non.
8: Non. Ça lui va bien? Tout.
0: Non. Ah bon. Donc.
1: Il peut être marabout, un voyant, non-voyant?
0: Non, je pense pas.
1: Non.
0: Je pense pas, parce qu'il peut pas prescrire ce qu'il voit. Donc, Manu, tu mets Sectoria qui a pas répondu.
3: La maîtresse du débat.
5: D'accord.
0: Sectoria seulement.
8: Sectoria seulement.
0: Ouais.
4: Ouais, je suis là, ouais.
0: Oh là.
1: Putain, mais comment il passe lui?
4: Qu'est-ce qu'il se passe?
0: Bon, allez, va te coucher. Rigo.
4: Oui.
0: Allez, hop.
9: Allez.
4: Est-ce que tu m'entends?
0: Couchez.
4: Allô.
0: Couchez.
1: Bah Gérard, en fait, il y a Yankee qui aimerait bien connaître la deuxième ligne de ta troisième question au mot 9.
0: Non, au mot 9, non, il y en a pas. Alors donc... Oh, ta gueule, toi. Donc, alors, moi, je peux vous dire la question. Que signifie le mot marabout? Donc, j'ai... Non, mais...
1: C'est cool, ça.
0: Hey, Olivier.
1: C'est cool. Ok, d'accord. D'accord.
0: Merci.
1: D'accord.
0: Donc, alors, que signifie le mot marabout? Donc, j'ai regardé dans le dictionnaire, ça veut dire saint, guérisseur, bouilloire à métoire.
9: C'est faux!
0: Bouilloire à métal.
9: C'est faux!
0: Ou cigogne ou autre. Ta gueule à toi! Alors maintenant, conclusion!
9: Conclusion!
4: Allez, hop, tu dégages, allez!
1: Allez, Gérard!

0: Fais la conclusion.
1: Oh, le rire de...
2: Alors, conclusion, Isidore.
3: Oui, Gérard. Conclusion, donc je crois au marabout. J'en ai vu un la semaine dernière. Et tu es le grand maître des marabouts.
2: D'accord.
3: Voilà.
2: Melka.
1: Ouais, Gérard. C'est clair qu'il est clair que tu fais partie d'une grande secte. Allô.
2: Voilà. Ouais, on t'écoute.
1: Une grande secte des débats du jeudi soir. Et c'est très bien pour toi. Et ce que tu fais, c'est génial. Et je voudrais juste dire un truc, c'est que Rigaud, il a un peu une voix de tortue du tort, quand même.
2: Non, dans ce cas-là, t'inquiète pas, il va te récupérer en antenne, hein.
1: Il a quand même un...
2: D'accord.
4: Non, je vais juste le kicker.
2: Ok, alors, Krishna.
1: Oh, j'aime pas ça.
2: Krishna. Oh, Olivier.
5: Désolé, Arnaud.
6: Quoi, quoi c'est
2: Olivier.
6: C'est pour la fin, de la... parce qu'on arrive bientôt à la fin.
2: Krishna.
7: Gérard, tu m'entends? Bah, moi, je trouve regrettable que Tony n'ait pas participé, parce que c'est quand même vachement marrant quand il est là.
1: C'est clair.
2: Non, bah, moi, de toute manière, c'est moi qui commande, et maintenant, Tony ne passera plus. Arnett ne passeront plus dans mes débats, c'est tout.
1: Pourquoi, pourquoi?
2: Parce que c'est moi qui commande.
5: Non, c'est vrai, Arnett, il passe plus, c'est la preuve ce soir.
2: Ouais, et Tony, Tony aussi.
5: Tony, c'est pareil.
1: Et Goldo.
5: Et Goldo, il est plus passé depuis longtemps.
6: C'est pareil.
2: Ouais, mais je pense
1: le
2: que.
1: Qui vient d'ailleurs, Goldo, à cause de toi, je crois qu'il est au chômage et qu'il est tombé dans la misère maintenant.
2: Ouais, mais je pense que.
5: Moi, je crois que Goldo, il a plus de voix plutôt.
1: Ouais, c'est clair.
2: Non mais je pense qu'il y en a trop qui s'amusent à vouloir prendre des surnoms. Ouais. Et ça, je crois que on va faire une petite réunion après, n'est-ce pas, Manu?
6: Je peux pas, je vais me coucher.
2: Et ouais, tu vas te coucher, mais moi je voudrais.
6: Gérard, après j'ai une surprise pour toi, t'as du boulot.
2: Krishna,
7: ouais.
2: Quoi?
1: Il faut qu'on vienne à la réunion nous aussi ou pas?
2: Non, il y a pas de réunion pour vous.
7: Ah d'accord.
1: Ah bon.
2: Krishna.
7: Ouais, donc je te disais, c'est dommage qu'il soit plus là. D'ailleurs, j'ai une pensée pour tous. Et puis c'était un débat intéressant et je t'invite à venir dans notre secte des méganiens, les sectes du gros membre.
1: Les trois mousquetaires quand même.
2: Secturia.
7: Les trois mousquetaires.
2: Non, clochette.
7: Ouais, Gérard.
2: Ouais.
7: Ouais, je vais juste revenir sur la définition du marabout.
2: Non, mais on fait conclusion.
7: Ouais, mais je voulais juste te dire que c'était d'origine africaine. Et ça veut dire nain jardin qui a plein de poils au cul.
2: C'est ça, c'est ta conclusion?
7: Ouais.
2: Ouais, bah c'est pas mal. Ok, je te remercie. Sectoria.
1: Ouais, GG.
2: Sectoria.
1: Oui, c'est Sectora, tout à fait. Là, j'ai la voix enrouée, donc j'ai du mal à gueuler.
5: Bah ouais.
1: Mais je voulais te dire qu'en ce qui concerne la magie noire, tout ça, je pense qu'il y a des potions magiques. Je pense que s'il y a moyen de transformer un bombe sexuelle, je pense que ça peut le faire. C'est intéressant, les voyants. Et puis, je voulais te demander si...
2: Pas ta question, Gérard. Olivier.
6: Ouais.
2: Tu coupes pas les gens quand ils font leurs conclusions, s'il te plaît, merci.
6: Ah, c'est moi, pardon.
8: Ouais, et ça m'a énervé parce que j'aime pas être coupé.
2: Bon, alors toi, tu fermes ta gueule maintenant.
8: Alors, t'es redevenu calme et tu m'as re-énervé maintenant, je suis tout vert. Putain,
2: ouais.
8: Ça va chier.
2: Eh ben, au revoir.
8: Ouais, attends, Gérard, tu t'attrapes, toi.
5: Gérard, sur IRC, donc il y a plein de conclusions et tout. Et il y a quand même Arnett qui te dit qu'il t'emmerde et que c'est pas cool qu'il puisse plus participer au débat. Et il me donne son mail, donc c'est arnett@cybercable.fr. Il y a une conclusion de Davy One qui dit « La voyance est à Jean de Debert, ce que l'ignorance est à Gérard.
1: Ouais. »
5: Et il y a Turpentine qui dit que ton débat, il est ni queue ni... Il avait ni queue ni tête comme toi.
2: Ni tête comme moi. Moi, je l'emmerde. Et on était combien pour terminer?
8: Oh, tu restes poli quand même!
2: Attends, toi, tu fermes ta gueule et moi, je t'emmerde.
5: On était 7958. Merci, Patachou.
2: Merci, Patachou.
5: C'est énorme, quand même.
2: Et on a battu le record de la semaine dernière.
5: En fait, Gérard, Turpentine aussi, elle t'emmerde.
8: Ouais, moi aussi, je t'emmerde.
2: Bah moi aussi. Alors bonne nuit à tous et vous allez retrouver qui c'est pour la nuit sans pub, c'est
6: Seb.
2: Seb pour la nuit sans pub et demain Bob pour le réveil et puis demain soir il y a pas Max.
6: D'accord. Il y avait une petite conclusion donc sur Minitel, comme quoi ce serait bien si Sandy pouvait faire une secte avec un marabout sous le pont de l'Alma dans le 13e pilier.
2: Non, ben juste. Voilà, merci. Merci. Donc, je pense que la semaine prochaine, étant donné que la semaine prochaine... Manu, tu éteins ton micro, s'il te plaît. Merci. Et Olivier, c'est pareil. Manu.
6: Allez, on y.
2: Donc, je pense que la semaine prochaine, on va faire un débat avec Sandy. Oh là là. Allez, hop.
6: Allez, hein. Qu'est-ce qu'il y a, Gérard?
5: Ouais, Gérard, arrête. Assis-toi. Conclue. Assis-toi.
2: Assis-toi, micro pour de bon.
6: Qu'est-ce qui se passe, Gérard? Gérard, un petit mot pour la fin, peut-être? Un ultimatum, un truc?
2: Non, donc la semaine prochaine avec Sandy, on risque de faire un débat.
6: Qu'est-ce qu'il y a?
5: Gérard, qu'est-ce que tu fais?
6: Qu'est-ce qu'il y a, Gérard?
2: Ah, terminé.
6: Mais non, qu'est-ce tu risques de faire
2: Gérard,
6: un débat, quoi?
2: Terminé.
6: Gérard, non, mais Gérard.
2: Là, vous foutez de ma gueule. Vous éteignez vos micros, sinon c'est pas la peine, sinon ça.
6: Ok, on, alors, okay, on est à tout, on est à tout, on est à tout.
5: Gérard, Gérard,
6: on est à tout, reviens.
5: Gérard.
6: Oh. Bah, bon, bah il doit faire un débat avec Sandy la semaine prochaine.
5: Voilà, voilà. C'est ce qu'on a cru comprendre.
6: Allez, ciao.
0: Et voilà, rebonsoir à tous, bienvenue sur Fun Radio, il est 1h09, vous pouvez toujours nous appeler au 0803 08 5000, l'internet ou que rigouillez, donc www.frfunradio, et toujours le 3615 code Fun Radio, rubrique directe, et on s'est écouté. Alors, c'était le petit baigneur des égouts avec Passe-moi de l'huile, j'ai la raie, j'ai le derrière en feu, et le deuxième c'était le pêcheur de raie. Avec j'arrête l'eau salée, j'ai la route, la rotule qui rouillait. Voilà, donc le deuxième débat qui va porter sur la vie en couple. Et pour ça, on va accueillir Gisèle, 38 ans, de Lille. Bonsoir, on écoute Fun Radio sur 92.2. Bonsoir à toi.
4: Salut mon GG, en fait c'est pas Gisèle, c'est Apolline, parce que écoute, tu manques trop, et j'ai essayé de passer, j'ai dû ruser avec Manu parce qu'il voulait pas me passer, et GG, tu manques trop quoi, la bonne époque quand je te suçais, quand je te bouffais le cul, GG.
0: Apolline, un conseil que je te donne, tu vas pas commencer ta mère, tu vas pas commencer, sinon on va te dire au revoir tout de suite.
4: Non mais je suis en bas là, je suis en bas des studios.
0: Ouais c'est ça.
4: J'arrive
0: alors.
4: Pour te bouffer le cul mon salaud.
0: C'est ça, alors tu lui dis au revoir tout de suite à celle-là. Manu. Manu.
9: On a un problème, c'est que sur l'IRC, ils veulent tout ce qu'elle reste.
0: Manu, tu lui dis au revoir, comme ça ira plus vite.
9: Gérard, ils risquent de tous se déconnecter si elle s'en va. Qu'est-ce qu'on fait?
0: Non, mais de toute manière, ils vont pas se déconnecter, ils vont rester dessus.
9: Ah, c'est trop tard, là.
0: Alors, petite capote, 26 ans, de Paris, 101.9. Bonsoir à toi.
10: Bonsoir Gérard.
0: Bonsoir. Massouman, 25 ans, de Bourges, 103.5.
11: Oui, bonsoir.
0: Bonsoir. Et Doc Géronto, c'est ça?
11: C'est ça, Doc Géronto. Bonsoir GG.
0: Bonsoir. Bonsoir Montpellier, 101.4. Hein.
11: 101.4 FM.
0: Ok.
11: Tout à fait.
0: Alors, première, donc c'est la vie de couple. Deuxième, donc aimez-vous vivre en couple dans un hôtel ou autre? Ben, petite capote.
10: Oui Gérard, c'est très agréable de vivre dans un hôtel en fait. On se fait servir, on n'a rien à faire, on n'a pas besoin de faire la vaisselle. Donc ouais, je pense que c'est le bon plan, ouais. Être à l'hôtel aux frais de la société, ça peut être cool quoi.
0: D'accord. Machoman.
12: Bah non, moi j'aime pas trop les hôtels, je préfère être chez moi, tranquille, j'ai mon petit confort, ma petite femme, ma petite femme qui me fait mes petits plats, et voilà, et je la fais jouer avec ma petite bite, donc...
4: Le bruit, il monte.
12: C'est tranquille.
0: Ok, Doc Géronto.
11: Géronto, bah écoute, oui, tout à fait, moi je pense que on est quand même vachement mieux installé quand on est à la maison, parce qu'on peut prendre ses aises, et puis si on veut pas avoir les avantages de l'hôtel, il suffit de prendre une employée de maison pour faire la cuisine, le ménage et le lit, quoi, je veux dire.
0: Ouais, non, mais de toute manière, c'était la question, c'est aimeriez-vous vivre en couple dans un hôtel ou autre? Donc, c'est vrai que, comme disait Petite Capote, c'est vrai qu'à l'hôtel, t'as pas besoin de faire la vaisselle.
9: Ouais, ça, c'est oui. J'ai un problème sur IRC. Regarde,
11: y a
9: toi-même,
11: personne.
9: On est 6.
0: Oh, mais de toute manière, ils vont revenir.
11: Voilà. Oh, Apo, viens, bébé, viens.
9: Donc, ils aimeraient bien que Apo revienne à l'antenne.
6: Ah, non, elle est partie, là.
9: Elle est partie.
6: Moi, je l'ai viré, je l'ai traité tous les noms.
0: Bah, non, mais ça, il est hors de question qu'on faisait des débats avec elle, parce que de toute manière, ça aurait foiré. Je ne veux pas que ça foire. La semaine dernière, ça s'était bien passé. Donc, cette semaine, je voudrais que ça se passe pareil.
9: On est 8.
6: Oh, c'est bien ça.
0: Oui.
6: À la place d'Apolline, on accueille Michel Lopette.
11: Ouais, c'est pas trop ça, mais bon. Bonsoir Gérard.
0: Okay, bonsoir, t'appelles
9: Lopette. Salut Lopette.
0: Okay, tu Lopette. Appelles d'où?
11: J'appelle de Paris, 100.9 FM.
4: Salut Michel Lopette.
0: Alors, donc, tu peux répondre à la question?
11: Alors, parce que Manu me l'a pas dit au standard.
0: Oh non, mais Manu, s'il te plaît.
6: J'ai pas eu le temps, répète-la.
11: Ah, il était speed.
0: Alors, aimez-vous vivre en couple dans un hôtel ou autre?
11: Non, dans un hôtel ça craint un peu, c'est mieux dans son appartement, je trouve.
0: Ouais, mais dans un hôtel, comme disait Petite Capote, là-dedans, t'es tranquille parce que t'as rien à faire.
11: C'est vrai, mais ça taxe à mort, et moi j'ai pas les moyens de payer.
0: Bon, d'accord. Attendez.
6: Oui, Gérard, mais je trouve que c'est quand même bête d'habiter dans un hôtel quand t'es en couple, parce que tu vois, t'as des petites habitudes, donc il faudrait avoir un chez-soi, tu vois, pour pouvoir se foutre à poil comme on veut. Enfin, tu vois, il y a plein de trucs qu'on peut faire que chez soi.
0: Ouais, mais de manière, à l'hôtel, t'as des volets, donc tu peux faire ce que tu veux.
6: Pardon ?
0: t'as des volets pour être tranquille la nuit, hein.
13: Non, donc, mais c'est...
0: Ouais, mais t'es
13: non,
0: pas,
13: mais t'as pas l'impression d'être chez toi, un hôtel.
0: Ouais,
13: toi.
0: Ouais, c'est sûr. Mais sinon, si, c'est vrai que faut mieux être chez soi qu'à l'hôtel, ça, c'est sûr.
14: C'est sûr. Ouais, j'ai.
0: Oui.
14: Est-ce que.
0: C'est qui? Précisez vos noms, si vous voulez.
14: C'est Doc Géronto, wesh.
0: Ouais.
14: Est-ce que à l'hôtel, tu te sens tellement à l'aise comme si c'était chez toi, en fait, que t'arrives, je sais pas, moi, à faire des trucs, tu sais, genre, tu te cures le nez, tu pètes sous les draps et tout ça, alors qu'en fait, t'es à l'hôtel, si tu veux, t'es pas chez toi, quoi.
0: Non, mais c'est vrai qu'à l'hôtel, t'es obligé de respecter les horaires, hein.
14: Ouais, ça craint un peu.
0: T'as des horaires pour. Ouais, mais t'as des horaires pour rentrer.
12: Ouais, mais tu peux plus te laisser aller quand même dans les hôtels. Moi,
0: non.
12: Moi personnellement, l'autre fois, j'ai chié dans le bidet.
0: Ouais.
12: On m'a rien dit.
0: Bon, mais attends.
14: T'es un crado, toi.
0: Ouais, non, bon, ça y est.
15: Tu tires pas la chasse, tu fermes pas la porte.
14: Ouais, exact. Voilà, ouais.
0: Ouais, ok. Est-il nécessaire d'avoir tout en double quand on est en couple? Alors, je précise ce que ça veut dire, tout en double, c'est-à-dire d'avoir deux voitures, deux femmes,
14: ouais.
0: Deux maisons. Ouais, ouais, ou deux hommes, bien sûr. Donc,
14: oui, si possible.
9: Gérard,
0: oui.
9: Vite fait sur IRC quand même, il y a Matador qui te demande les hôtels, c'est pas interdit aux moins de 21 ans?
0: Non.
13: Bah, ça dépend lesquels.
14: Ouais.
9: Lesquels moins de 21 ans, bah,
0: hein. Non, il n'y en a pas d'hôtel interdit à moins de 21 ans. Hein.
9: C'est à partir de quel âge alors?
0: Il n'y a pas d'interdiction, bien sûr, si la personne ne veut pas payer, ça c'est sûr qu'il ne sera, il sera pas ennemi. Hein.
15: Un gamin de 8 ans, il ne peut pas aller à l'hôtel.
0: Bah non, ouais. Ça, il faut qu'il aille les sous. Hein. Michel
14: Lopette.
15: Ouais, alors moi je pense que d'avoir tout en double, c'est très bien. Une voiture en double, c'est parfait. Comme ça, tu n'as pas besoin d'attendre ta femme qui revient avec ta voiture. Tu peux en avoir une directe. Tout en double, c'est parfait, ouais.
0: Ouais, mais ce qu'il y a, c'est que les assurances, ça revient cher pour deux voitures, non?
15: Bah non, puisque toi t'en payes qu'une et ta femme paye la sienne.
14: Ah ouais,
0: Non. Quand on est en couple, en principe, normalement, t'as deux vignettes à payer, t'as deux cartes grises au départ, t'as.
14: Chacun la sienne.
0: Ouais, mais de toute manière, dès que vous achetez la voiture, de toute manière, automatiquement, il y a les deux mêmes adresses. C'est ça qu'il faut.
14: Ok. Ouais, bien sûr.
0: Donc,
14: t'as raison.
0: Doc Géronto.
14: Bah, écoute, oui, tout à fait. Moi, je pense que l'intérêt du couple, c'est d'éviter justement d'avoir besoin d'acheter les trucs en double.
0: Mmh.
14: Et qu'en fait, tu fais des économies parce que t'en achètes un pour deux. Tu vois? Je sais pas, pendant qu'il y en a un qui utilise la fourchette, tu te sers de la cuillère. Il y en a un qui prend le poivre, tu prends le sel.
0: Ouais, là, si on rentre dans les détails, c'est sûr que c'est pas évident.
14: Bah,
0: mais
14: ouais,
0: non.
10: Tu me touches la chatte.
0: Mmh. Ouais, non, mais attends, petite capote, attends. C'est différent. Machoman.
12: Moi, je suis pas d'accord. Je trouve que ça sert à rien d'avoir les trucs en double, parce que le mariage, ça symbolise un peu le partage.
14: Voilà,
12: un petit peu, c'est ça qui nous dit le rabbin, pour le meilleur et pour le pire, et pour partager.
0: De quoi, c'est ça qui dit quoi?
12: Le rabbin. Parce que je suis juif.
0: Ah ouais, d'accord.
12: Et je me sens seul.
0: D'accord. Petite capote.
10: Oui, Gérard. En fait, nous, on partage pas notre brosse à dents, on partage pas les serviettes hygiéniques. Tu sais, il y a toujours des choses qu'on partage pas, quoi.
0: Non, mais attends, t'as déjà vu des hommes qui mettaient des serviettes hygiéniques,
10: toi? Tu verras, quand tu auras des problèmes de prostate, il faudra que t'en mettes aussi.
15: Ah, moi, j'en ai déjà.
12: Ouais, non, mais. Je suis hébreu.
0: Non, mais ça y est, c'est bon, Machoman, s'il te plaît, on se calme, hein, là.
15: Ouais, direct.
10: Et donc voilà, c'est ce que je disais tout à l'heure, quoi. Un coup je le suce, un coup il me bouffe, et voilà, on partage tout, quoi.
0: Mm-hmm. Alors un petit sondage.
12: Non, mais il est perdant.
0: Vivez-vous seul ou en couple? Alors il y a 45% des gens font couple avec leur chien. Ah bon, c'est pas mal. 24% des gens ne s'accouplent pas avec leur chien. Bah non, mais attends, on va pas s'amuser qu'à faire des trucs comme ça.
13: Avec des chiens.
0: Non, mais attends, on va pas s'amuser comme ça. Alors 17% n'ont pas de chien. Mais attends, mais ça veut dire quoi là, ton sondage donné? Merde, Fildar, là.
13: C'est pas mon sondage, c'est le sondage de Rigaud. Donc
0: mais pas tout sur le doigt Rigaud, c'est pas lui.
13: Dis-lui, Rigaud, dis-lui.
0: C'est pas lui qui va.
9: L'histoire du couple avec le chien.
0: Ouais, mais attends,
9: un couple, t'es deux.
13: Et Rigaud, il a un gros dos, hein.
0: Ouais,
13: il
0: non,
13: en
0: mais
13: fout
0: mais
13: sur le dos. Il a un gros dos, salaud.
0: Ouais, mais vous aussi, vous avez le gros dos, hein. Parce qu'on pourrait peut-être bosser correctement quand on vous le dit.
13: Petite bolox.
0: Troisième question, la vie en couple apporte-t-elle des avantages financiers? On va demander à...
15: Attends, tu peux répéter là, on n'a rien entendu.
14: Ouais,
0: La vie en couple apporte-t-elle des avantages financiers?
14: Attends, Gégé, t'as dit la vie en couple, moi je croyais que c'était le débat sur la vie en couple.
0: En couple?
14: Ah pardon, oh là
13: ah
14: là
13: pas la vie en coupé. cabriolet.
15: Ouais, bah alors là, dans ce cas-là,
0: ça n'a rien à voir alors. De toute manière, en parlant de cabriolet, hier soir qu'on est rentré avec Max, il y en a un, il a fait un décapotable avec un camion, mais c'est pas pareil.
15: Ok, Gilbert.
0: Petite capote. Petite capote.
7: Oui, Gérard.
15: Bah, réponds.
7: Financièrement, c'est sûr que c'est plus intéressant de vivre à deux, je t'ai eu. Et parce que bon, justement, tu partages aussi le loyer, tu partages les frais, tout ça, quoi.
0: Ouais, mais c'est ça. Voilà, ouais, bah, de toute manière, ça... donc on revient à peu près à la même question. Est-il nécessaire d'avoir tout en double?
7: Ah non, c'est pas la même question, Gérard.
0: Ouais, mais de manière automatiquement, si.
7: Parce que la différence, c'est qu'il y en a une où tu dis est-ce que c'est nécessaire d'avoir tout en double, et l'autre, tu dis est-ce que c'est utile d'avoir tout en simple?
0: Non, non, j'ai pas parlé de simple.
7: Hein. Si, ça revient au même, en fait.
0: Ouais, non, mais je parle financier maintenant.
7: Donc c'est complètement l'opposé, en fait.
0: D'accord. Macho Man.
7: Macho Man,
0: s'il te plaît. On se calme, on laisse parler Macho Man. Merci, Macho Man, à toi.
12: Ouais, c'est mieux de se marier, en fait, justement, pour partager, même, ne serait-ce que les impôts, parce que on est des vaches à lait, hein. Mmh. L'État il nous taxe, donc moi c'est pour ça que je me suis marié.
0: Non, mais de toute manière, ça c'est vrai que même en vivant à deux, de toute manière, automatiquement quand t'es en couple,
12: tu payes moins cher.
0: Tu payes déjà moins cher et en plus les impôts tu déclares deux parts.
12: Et même c'est mieux pour le sexe, hein, faut le dire.
0: Ouais, ça c'est sûr. Ouais. Géronto.
14: Ouais, c'est bon, je suis revenu. Écoute, moi tout à fait, je pense que c'est dégueulasse, parce que quand t'as un compte en banque à deux, ce qui se passe, c'est que la gonzesse, elle a la carte de crédit, le chéquier, elle va faire du shopping, elle roule en cabriolet, et toi tu te tapes après les ennuis du genre le découvert, l'interdit bancaire, tout ça.
12: Ouais, ça c'est vrai aussi.
14: Et ça c'est pas un partage égal, il n'y a pas de raison qu'elles aient le chéquier et que nous on ait, tu vois, le découvert.
0: Ouais, non,
14: c'est
0: mais
14: pas
0: non,
14: un bon partage.
0: Je suis d'accord, Doc Géronto, mais attends, on va je vais approfondir quand même la question après aussi, parce que je vais revenir à peu près. Je vais à peu près revenir sur ce que tu disais.
14: C'est trop profond, il a failli dégoûter.
0: Michel Lopette.
15: Alors, je vois que je suis allé dans tout le monde, c'est super
14: profond.
15: Ouais, c'est clair que c'est bien plus avantageux financièrement, puisque il y a quelqu'un qui fait du bruit derrière moi, là, j'entends.
0: Non, non, mais c'est pas grave, ça, c'est un petit con qui s'amuse parmi l'équipe. Donc,
15: je disais que financièrement, c'est bien plus avantageux, puisque t'achètes tout à deux, tu payes le loyer à deux, la bouffe à deux. Ouais, non, c'est clair, c'est mieux, tu payes moitié prix pour tout, quoi.
0: Ouais, non, mais d'accord. Donc, alors, pour répondre à la question de Doc Géronto, c'est vrai que déjà, quand tu te maries, automatiquement, tu donnes déjà la procuration à ton épouse.
15: C'est clair.
0: Donc, exactement. Automatiquement, c'est sûr que si elle travaille pas, donc elle va prendre la carte de crédit de son mari.
14: Et allez,
0: donc,
14: et voilà.
0: Et elle va aller faire du shopping, elle va dépenser pendant que lui, il est en train de se crever le cul à gagner de l'argent.
13: Exactement. Tu sais ce que c'est, toi, hein, cette situation, Gérard.
7: Hein, c'est pas chez toi, Gérard.
0: Comment?
15: C'est clair.
7: Pas dans ton couple, Gérard.
0: Non, personnellement, non.
14: C'est le contraire, ouais.
15: Ouais.
0: Non, pas pour l'instant, toi. Moi, j'ai jusqu'à maintenant, j'ai jamais eu de problème comme ça.
15: Ok, ouais.
0: Si, à part au départ, mais maintenant, c'est arrangé. Donc, c'est vrai que les histoires comme ça, c'est une manière déjà pour les impôts, c'est déjà de part. Donc, automatiquement, t'en as un qui...
14: Non, mais t'es pas imposable,
0: Ouais, mais ça dépend combien que tu déclares, parce que ça...
7: Il va imposer sur 3000 balles.
14: Ah ouais, il travaille pas, il peut pas être imposé.
12: Moi, je fraude, moi, je déclare pas tout, et toi, GG.
0: Ah non, ça, de toute manière, t'es obligé de tout déclarer, enfin, parce que le jour, ouais, mais le jour où ils vont bien éplucher ton dossier, ouais. Fais-moi confiance qu'ils vont pas te louper. Ouais. Ils te louperont pas.
13: Ouais, mais quand t'es en couple, t'as le droit des réductions d'impôts, tout ça, non?
5: Ah ouais.
13: Quand t'es marié, quand t'as des enfants, tout ça.
0: Ah non, mais déjà, quand t'es marié et que t'as des enfants, déjà, ça peut être deux parts et demie. Donc, automatiquement, sur deux parts et demie, tu vas en payer qu'une part et demie.
14: Ouais, pour avoir des enfants, faut pas être stérile, quoi.
0: Ouais, mais ça c'est autre chose. On va pas rentrer dans les détails comme ça, parce que sinon.
13: Mais imagine que t'es pas d'enfant, tu fais deux parts alors.
0: Bah oui, tu déclares deux parts. Parce que si elle travaille pas, automatiquement sur la paye d'impôt, c'est bien marqué. Toi plus ton conjoint.
13: Ouais.
14: Avec
0: donc automatiquement, quand tu fais ta déclaration d'impôt, tu reçois toujours ton papier. Par exemple, ici, il t'envoie un papier pour dire combien que tu dois déclarer.
13: Oui.
0: Donc, tu dois déclarer ce qu'ils te disent, non le contraire de ce, comme celui qui me disait qui déclarait pas tout, parce que si les impôts un jour s'en aperçoivent, automatiquement.
12: Et qu'est-ce que je risque?
0: Tu risques gros parce qu'ils vont te demander tout ce que tu dois depuis le X mais, temps.
16: Gérard, s'ils s'en aperçoivent pas les impôts, c'est bon,
0: si, mais attends. Attends, déjà si, parce que faut se dire une chose que personne n'a pensé, on parle des impôts, mais il y a aussi la taxe habitation dedans qu'il faut voir.
14: Tu payes combien de taxes foncières pour une chambre d'hôtel de 12 mètres carrés à deux?
0: Ça, pour l'instant, je peux pas te le dire parce que j'ai pas reçu une, mais.
16: Je sais que là
0: où j'habitais avant, je payais 1500 balles alors que je devrais rien payer, étant donné que je suis imposable.
15: Il y a 1500 balles la nuit, ça va, tu t'emmerdes pas, toi?
14: Non, mais est-ce que tu rentabilises la chambre? Est-ce qu'il y a des putes qui font des passes pendant que tu t'absentes pour aller faire son monde?
0: Tu peux préciser de ton nom, toi?
14: C'est Tito, bonsoir.
0: Ouais, c'est ça. Prends-moi bien pour un con, toi. Alors, quatrième question. Peut-on faire du naturisme seul ou en couple? On va demander à...
17: Gérard, avant que tu continues, il y a Yankee quand même, il se demande parce qu'il comprend pas trop. Un couple, c'est obligatoirement deux ou on peut être à un, à deux ou à quatre, à trois pour...
0: Non, c'est deux.
16: Gangbang après, hein.
0: C'est deux et après c'est seul. Donc le mieux c'est d'être deux pour moins se faire chier. D'accord. Pour
16: Gérard, ouais. C'est quoi alors ce qu'on appelle ménage à trois?
17: Voilà.
0: Non mais ménage à trois, ça c'est
16: Monsieur R tout ça.
0: Non mais ça c'est autre chose. Ça. Ménage à trois c'est.
14: Famille, Manu, mais les gens sont saoulés, ça les saoule.
0: Pilar, coupe-moi l'aile là que je réponds à la question.
17: J'en avais juste une petite de Cusard. Il voulait savoir comment t'avais fait pour avoir tes réductions sur la nourriture pour cachalot.
0: Mais ça, je répondrai pas à cette question bidon, qui a ni queue ni tête comme celui qui la pose. Voilà.
16: Donc, tu m'as pas répondu. Hein.
0: Non, mais justement, ils arrêtaient pas, donc tu peux me répéter ta question.
16: Je te demandais, c'est quoi, si ça existe pas, c'est quoi un ménage à trois, ce qu'on
0: appelle. Alors, ménage à trois, c'est-à-dire, ça peut être soit avec deux nanas, ou soit une nana et deux mecs. Voilà.
16: Eh ben alors ça existe.
0: Ouais mais ça existe, je ne sais pas exactement, faudrait se renseigner, mais moi je suis pas au courant de là-dessus.
16: T'aurais pas aimé faire ça toi
0: Non pas
16: Christine.
0: Non, mais je te remercie Manu d'avoir posé cette question, mais...
16: Elle te met pas dans ta chambre d'hôtel les deux en même temps.
17: On me demande si ça te plaisait avec Roselyne.
0: Non mais ça... Oh la grosse partouze de sanglier, vous emmerde. Qu'est-ce que j'ai cru entendre, Rigaud? Il y en a une qui sait qui posait la question avec Roselyne.
17: Je sais plus qui c'était, tout à l'heure c'était lui.
0: J'espère qu'il va pas s'amuser à la répéter parce que sinon je vais encore m'occuper de son matricule à celui-là. Alors peut-on faire du naturisme seul ou en couple? Petite capote.
18: Oui, moi je le conseille d'ailleurs de le faire en couple parce que ça rapproche les liens.
0: Non mais tu peux expliquer, tu peux préciser quand même.
18: Bah, en fait, ton copain est pas jaloux, ou ton mari, pardon, ta femme est pas jalouse, parce que bon, toi tu kiffes autant les bics que lui kiffe les nichons, donc tu vois, chacun pour soi et tout le monde est content, quoi.
0: D'accord. Non mais pour bien préciser, si je pose cette question-là,
18: oui.
0: C'est que tout à l'heure, il y a un auditeur qui a voulu faire un mini débat. Il arrivait même pas à jacter.
16: Tu peux parler devant ton micro, Gérard.
0: Et donc, moi, j'ai précisé. Donc,
14: il était de ta famille, non?
0: Non, il s'appelait Nicolas. Donc, capote, tu vas arrêter de dire mon nom de famille. Et l'autre qui l'a dit aussi, arrête, merci.
14: Tu grilles tout seul, mon pauvre.
0: Ouais, mais vous arrêtez de dire des conneries comme ça sur l'antenne, merci.
15: Mon Dieu, vas-y.
0: Donc, alors, je dirais tout à l'heure les prochains débats de la semaine dernière.
14: Ouais,
0: c'est Machoman.
14: Ouais, alors moi, ouais, je vais avec ma femme dans les camps de naturistes. Parce qu'en fait, on aime bien se foutre de la gueule des gens. L'autre fois, je te raconte une petite histoire comme ça. Il y a un mec, un gros beauf qui arrivait en Ford Fiesta rouge. Il est sorti comme ça à poil avec un tout petit zizi. Il était tout fier.
0: D'accord.
16: Il avait pas des housses en cuir.
14: C'est clair.
17: Et des belles pattes à la Captain Flamme.
0: Doug,
14: je te montre mes robignoles.
0: Doug Géronto.
14: Oui, tout à fait. Je me dors l'anus. Je fais du naturisme, en effet. Mais en couple, c'est pas bien parce que ça met du sable dans l'arrêt.
18: Les soldats en cuir, toi.
14: Tout à fait, et c'est vrai que mon camarade avec qui je suis parti en vacances, après il crissait, je sais pas, ouais, comme du papier de verre, quoi. Ouais.
0: D'accord. Et Michel Lopette.
18: Mais de la pommade quand même.
0: Michel Lopette.
15: Ouais, c'est une question à mon goût très conne, mais je vais y répondre. Le naturisme, ouais, tu peux en faire en couple, mais aussi en solo. Ça dépend, hein, c'est à toi de choisir.
0: Ben seul ou en couple, en principe, en solo, ça veut dire seul, hein, chez moi.
15: Ah ouais, c'est ce que j'ai dit, ça, en solo ou en couple.
0: Non, mais si la question elle est con dans ces cas-là, je sais pas pourquoi t'a sélectionné.
14: Gégé, t'as précisé, est-ce que c'est couple de sexe différent ou de...
15: Ah ouais, faut préciser ça. Hein.
0: Non, mais seul ou en couple.
18: Parce que je peux y aller avec une copine et ça serait un couple.
0: Ouais, de toute manière, ça peut être soit seul ou avec un homme ou une femme. Hein.
14: Un homme et deux hommes ou deux femmes?
0: Bah, ça peut peut-être se faire, mais.
16: Et si t'es seul avec une femme?
18: Et avec des enfants?
0: Non, ça, y a,
14: C'est une famille, c'est si t'as ta belle-mère qui te colle au train pendant toutes tes vacances.
0: Stop, s'il vous plaît, 5 minutes. Oui, merci. Mère, petite capote, s'il te plaît, merci.
14: Ton chien, il est malade en voiture.
0: Ouais.
19: Oui, Gérard, donc, en fait, je voulais annoncer à tous les auditeurs que le Minitel était à zéro. Donc, vous pouvez y aller sur le Minitel, il n'y a pas de danger.
0: Comment ça se fait qu'il est tombé à zéro?
19: Bah, je sais pas. Ça les intéresse pas, la vie de couple.
0: Bah, si ça les intéresse pas, dans ces cas-là, qu'ils restent chez eux. Hein.
16: Sur Internet, vous êtes pas beaucoup non plus, hein, Rigo?
17: Non, on est plus que 372.
0: Ah, ça m'étonne. Ouais, bah, tant pis.
14: Il faut que Apo revienne, hein.
0: Donc, prochaine question.
18: C'est vraiment gâché du talent. Hein.
0: D'ici l'an 2000, y aura-t-il plus de vie en couple ou autre? On va demander à Michel Poulette. Lopette.
19: Lopette.
0: Michel Lopette.
15: Oui, Michel Zoubi. Poulette, ouais.
17: Michel Poulette.
15: Avant l'an 2000, bah ouais, il y aura sûrement plus de couples, puisque...
14: Le temps avance.
15: Eh bien, il y en aura aussi moins, parce qu'il y en a qui vont mourir, genre.
0: Non, mais d'ici l'an 2000, hein, j'ai précisé.
15: D'ici l'an 2000, il va y avoir des nouveaux couples, et puis il y en a d'autres qui vont se...
14: On n'est pas des maisons de retraite, on a dit.
0: Non mais de toute manière, c'est vrai que si on veut aller loin, on n'en finira pas, donc ouais. On peut aller jusqu'à 3h du matin. Mais c'est
16: non, bah non, je vais me coucher à 2h, moi.
14: On peut, hein.
0: Doc, Géronto.
14: Bah, je pense que c'est le cycle de la nature. Hein. Tu peux pas aller contre, GG. Tu auras beau t'agiter sur ton fauteuil, tu peux rien faire, c'est tout. Il y aura de plus en plus de couples, et voilà, c'est tout. Ça se reproduit.
0: Bah oui, de manière, si on fait des enfants, c'est pour ça que...
14: Bah, c'est pour ça, c'est bien pour
0: d'ici,
14: ça. Hein.
0: D'ici l'an 2000, il y aura toujours des couples. Hein.
14: Moi, je dis, faisais des couples.
0: D'accord. Machoman.
20: Moi, je pense pas. Je pense que la société tend à l'homosexualité.
0: De quoi
14: Il a du mal à le dire, ce mot.
20: Je pense que la société, elle tend à l'homosexualité. À mon avis, d'ici l'an 2000, il y aura que des manches quéquettes et des broutes minous, quoi.
0: D'accord.
14: Des colosses de timbre.
0: Petite capote. Rigo.
17: Non, compte fini ta question. Il y a juste Coco Bunny sur l'IRC. Il demande un sondage.
0: Ouais, ben on va le faire après. Petite capote. Non, mais si veulent les sondages, on va les faire tout de suite. Comme ça, on sera tranquille. Hein.
20: C'est parti, fais péter.
14: Vas-y.
0: Petite capote.
18: Ouais, Gérard, je sais plus, Rigo m'a coupé dans mon élan.
0: Alors, d'ici l'an 2000, y aura-t-il plus de vie en couple ou autre?
18: Ah oui, étant donné que l'an 2000, c'est dans 4 mois, je pense que dans les 4 prochains mois, ouais, je pense qu'il y aura au moins un ou deux couples qui vont se former. Mais bon, tu sais, un couple, c'est un...
0: Petite capote, c'est pas dans 4 mois, c'est dans 3 mois, je te signale.
20: En fait, ce qu'il faudrait faire, c'est interdire aux moches de se reproduire.
14: Ah, bien sûr.
0: Non, mais... C'est pour préciser que c'est pas dans 4 mois, mais c'est dans 3 mois.
14: Ah, mais attends,
18: non, c'est dans
0: 3, parce qu'on est qu'au début du mois de septembre. Et le mois de septembre est commencé, c'est-à-dire qu'il reste 3 mois avant l'an 2000.
20: Non, mais Gérard, qu'est-ce que t'en penses?
14: Non, mais attends, si tu fais ça, on fait plus de débat, nous.
0: Bon.
14: Il n'y a plus d'animateurs, quoi.
20: Ouais, c'est assez chaud. Ouais.
0: Alors.
20: Salut tes parents, GG.
15: Oh putain!
0: Alors, qui c'est qui a sorti ça? On va prendre au hasard.
16: J'ai pas le temps de repérer, Gérard. Dis-moi qui c'est, je le vire direct.
0: Machoman, tu lui dis au revoir parce que c'est lui. Machoman, terminé.
16: Ça y est, parti.
0: Alors, pour préciser le sondage, comme on nous demandait, avec qui aimeriez-vous vivre en couple? Alors, 62% des gens aimeraient vivre avec un couple avec Philippe Risoli. 24% des gens aimeraient vivre en couple avec eux-mêmes. 17% des gens aimeraient vivre en couple, mais en trois. Voilà, mais à trois. Donc, prochaine question. Il nous reste Michel Lopette, Doc Géronto et Petite Capote. Hein, c'est bien ça. Allô. Merci.
15: Ouais, Gérard. Ok. Je te pète au nez.
0: Alors, on te dit au revoir aussi. Manu.
14: T'entends comment il me parle?
16: Qui c'est que je vire?
0: Doc.
18: Doc.
14: Tu vires le prépubère, là. Allez, hop là.
0: Doc Géronto.
14: Ah non, c'est pas moi.
16: Non, c'est l'autre, c'est Michel Lopette.
14: C'est la
16: là. Ça y est, c'est géré.
14: T'as insulté, c'est quoi ces conneries, là?
0: Alors, y a-t-il des clubs de rencontres pour une personne seule ou en couple? On va demander à Petite Capote.
18: Bah, les clubs de rencontres pour les personnes en couple, moi j'appelle ça des boîtes échangistes.
0: Mmh.
18: Mais ouais.
0: Ouais, ouais, mais sur Paris, c'est vrai qu'il y en a, donc.
18: Ouais, mais c'est pas qu'à Paris, hein.
0: Ouais, mais il y en a un peu partout en France.
18: Oui, on s'est pété le cul partout un peu en France, donc voilà.
0: Ouais. D'accord.
18: Paris n'est pas privilégié le pétage de cul, quoi.
0: D'accord. Ouais, Manu.
3: À la place de Macho Man, on accueille Emilien Mauresmo.
21: Yes. Bonsoir.
0: Bonsoir.
18: Bonsoir, Emilien.
22: Salut, Emilien.
0: Ta fréquence, s'il te plaît.
21: 102.7. Oh, t'as pris du muscle, toi.
18: Bravo pour la victoire. Hein.
0: D'accord.
21: C'est un marfaudite. T'as pris du muscle.
0: Manu, tu y as précisé la question?
3: Non, j'ai pas pu parce que je l'ai pas entendu moi-même.
21: J'adore les escargots qui font du tennis. Hein.
0: Alors, y a-t-il des clubs de rencontres pour une personne seule ou en couple? Donc, Emilien.
20: Bah, je pense que les gens qui vont dans des clubs de rencontres, apparemment, elles sont seules puisque c'est pour rencontrer. Mmh. T'as voulu me piéger, mais ça marche
21: mais
20: pas.
21: Mais toi, t'es à deux puisque tu es hermaphrodite.
20: Exact, j'ai une bite et une chatte, oui.
21: Mais j'ai déjà deux.
20: J'ai honte de le dire.
0: Mmh. D'accord. Doc Géronto.
21: Bah écoute, tout à fait. Vive les boîtes à tous, hein, c'est tout.
0: Ouais, mais de toute manière, il y en a un peu partout hein, maintenant. Hein.
21: Je crois que c'est quand même la solution. Hein, au lieu de fertiliser un derrière, t'en fertilises 3-4 dans la soirée. Et voilà, il y a plus de coupes pour en 2000. Et voilà,
0: c'est d'accord. Bien. Ouais, Manu.
3: À la place de Michel Lopette, on accueille Aldo Guetuport.
21: Aldo,
0: sa fréquence, s'il te plaît.
23: Bonsoir.
0: La fréquence, s'il te plaît.
18: Bonsoir, Aldo.
23: 99.2.
0: D'accord.
21: Le Desperato.
0: Alors, t'entends... Bon, ça y est, on a compris avec les bonsoirs, petite capote. Hein.
18: Excuse-moi.
21: Bon. J'appelle de Lisboa.
0: Quoi?
21: Oh, bon,
3: allez, on y va là.
0: Aldo, t'as compris la question?
23: Bah non, j'étais au standard, j'en ai arrivé moi.
0: Manu, s'il te plaît.
3: Est-ce que doit-on mettre des slips en vie de couple?
0: Bon, c'est pas ça. Y a-t-il des clubs de rencontres pour une personne seule ou en couple, Aldo, pour terminer?
23: Ah oui, tout à fait, il y a des clubs de rencontres, oui. C'est ce qu'on appelle le club échangiste.
20: Donc, Manu, il est dyslexique. Hein.
0: Bon, ça y est, vous laissez parler l'auditeur, s'il vous plaît.
23: Ouais, donc je disais que oui, c'est clair que ça existe, les clubs échangistes par exemple.
0: D'accord.
22: Justement Gérard, sur IRC, il y a Anculator qui te demandait si t'étais déjà allé en couple en club échangiste.
0: Non. Non, pas du tout. Puis avec son nom qu'il a. Avec son nom qu'il a, je sais pas comment tu pourrais poser des questions un peu con comme lui. Septième question.
21: Brocante pour vieux meubles.
0: Peut-on vivre en couple lorsqu'on est SDF, on va demander à Aldo.
23: Ouais, c'est carrément possible, mais c'est très très chiant, quoi.
0: Tu peux préciser?
23: Bah, vivre dans la rue, tout seul ou à deux, de toute façon, à deux, c'est bien parce qu'il y a de la compagnie.
0: Mmh.
23: Mais bon, tu vis quand même dans la rue, donc ça craint.
0: Ouais, mais ça, c'est sûr. Ouais. Je suis d'accord avec toi. Ouais. Doc Géronto.
21: Bah écoute, non, ils ont déjà des chiens comme camarades de jeu, donc...
0: Non, de compagnie, pas de jeu, si tu
23: as raison.
21: Ils sont déjà deux, tu vois, quelque part, ils peuvent pas se permettre d'accueillir une troisième personne dans la tribu, donc... Donc non, je pense les chiens avant les femmes quand même, faut pas déconner dans la vie.
23: Ouais, c'est clair.
0: Emilien.
20: Oui, bah moi je pense que les clochards ont droit à l'amour.
23: Ouais, aussi.
20: C'est des êtres comme nous, je veux dire.
18: Mais tant qu'ils payent, moi je le suce, hein.
23: Mais non.
0: Ah bah.
23: Mais toi, t'es une cochonne.
0: Petite capote.
21: Ouais, une bite à la villageoise.
0: Petite capote.
18: Oui, Gérard, bah, c'est tout à fait possible de vivre en couple dehors, bien sûr.
0: D'accord.
18: Tout l'été, c'est vachement sympa. Attends, t'es toujours à la Belle Étoile.
0: D'accord, à la Belle Étoile. L'été, c'est bien, mais l'hiver, c'est pas pratique, je pense.
18: Bon, t'as pas de loyer à payer, t'as pas d'impôts. Enfin, tu vois, quoi, t'as pas plein d'avantages quand t'es dehors.
0: Ouais, mais ça, c'est pas évident, je peux vous le dire tout de suite. Hein.
23: Pourquoi t'as connu ça?
0: Oh, tu parles de comme il faut devant ton combiné, petite capote.
18: Mais je parle très bien dans mon combiné.
0: Fildar, tu t'amuses pas.
3: Je n'ai rien fait depuis le début du débat. Donc
0: Non, mais je sais pas, parce que là, c'est bizarre, on a des problèmes d'auditeurs.
21: Ça commence, là.
3: Ah, c'est bon.
21: Ça avait été calme.
18: Téléphone, hein, pourtant.
3: Il y a des baisses
0: alors,
3: de son.
0: Ouais.
3: Ouais,
22: Gérard, pour revenir à l'échangisme, pour expliquer, il y a Yankee, il explique que l'échangisme, c'est comme quand une certaine princesse, elle a échangé sa Merco contre une boîte en carton.
21: Ouais.
0: N'importe quoi.
21: Elle a pas fait une affaire. Hein.
0: Ouais. Sondage avant la question. Alors, d'après vous, peut-on vivre en couple seul? Alors, 47% des gens y arrivent très bien tout seul. Ça m'étonnerait qu'on puisse y arriver seul.
3: Pourquoi? 26%.
0: Non, mais 26% des gens sont en couple juste pour être seul. En principe, si on est seul, on ne peut pas être en couple.
19: Devant ton micro, s'il te plaît.
0: Et 13% des gens recherchent des couples qui se sentent seuls. Ouais, mais ça, c'est pas évident de rechercher des couples pour être qui se sentent seuls.
16: Est-ce qu'on peut. Non, le truc, c'est est-ce qu'on peut se sentir seul même si on est en couple?
0: Ah, bah non,
22: c'est une bonne question, ça.
21: Bah oui, si.
0: Non, mais là, le sondage que j'ai, c'est.
16: Non, mais je te parle plus du sondage, on s'en fout. Mmh. C'est une question que je te pose.
0: Dis.
16: Je m'en souviens plus, je viens de te la poser, je m'en souviens plus.
19: Est-ce que même quand on est en couple, on peut se sentir seul?
0: Voilà. En principe, non, si on est à deux, ça m'étonnerait qu'on puisse se sentir seul. Hein.
16: Tu te sens jamais seul, toi, quand t'es avec ta femme?
0: Non. Non, pas du tout.
23: Putain, on t'entend là.
0: À votre avis, la vie de couple peut-elle durer toute une vie?
23: Non, pas du tout. Non.
0: Aldo?
23: Non, une vie de couple, ça peut pas durer toute une vie. Hein. C'est très rare quand ça arrive.
21: Ouais.
23: Mais à mon avis, non, ça peut pas durer toute une vie, loin de là.
0: Je voudrais.
23: D'ailleurs, on est à preuve vivante, Gérard.
22: Un truc bizarre là.
0: Mais qu'est-ce qui se passe là?
19: Je sais pas. Je sais pas, il y a des.
16: Vous nous entendez bien, les auditeurs?
0: Oh, on a des problèmes là.
16: C'est pour
0: là,
16: ça que j'ai appelé Olive. Il va gérer tout ça.
0: Mais tu gères vite fait là. Oh.
22: Pendant que Olive y gère, je vais juste dire à Webmaster que c'est juste des bons becs.
0: Voilà, bon. Alors.
23: Webmaster, c'est un peu une demeure, mais bon.
0: Ouais, non, mais là, mais ça va. Oh, c'est quoi? Oh,
19: Olivier,
0: c'est...
19: on a un problème de standard, c'est que les auditeurs, on les entend pas. Des fois, il y a des baisses de son.
16: Ouais. Allô?
0: Non, mais on les entend mal.
23: On entend là.
19: Ah, c'est mieux là.
23: Ah,
19: ouais,
23: allô?
19: Non, on entend.
0: Ah, c'est bon là.
23: Tranquille.
0: C'est bon. Aldo?
23: Allô?
1: Kildare, on n'entend pas Gérard.
0: Aldo?
21: Kildare, t'es là ou pas?
23: Allô?
19: Non, non, je suis parti.
0: Aldo?
21: On n'entend pas Gérard.
0: Aldo?
23: Je suis là, allô?
0: Tu réponds à la question?
23: Ouais, mais ça déconne, là. Je sais pas ce qui se passe. Donc, je disais que c'est impossible une vie en couple toute une vie. C'est. D'ailleurs, t'en es la preuve vivante, Gérard.
0: Tu peux préciser, parce que si c'est pour me dire une connerie, tu as viré.
23: J'ai pas précisé. C'est pas pour te dire une connerie, mais t'en es la preuve vivante, puisque c'est pas ta première nana, là, Sandy.
0: Ouais. Non, mais ça, de manière, ça te regarde pas, de manière.
23: Ça me regarde pas, mais c'est pour te prouver que ça dure pas toute une vie.
2: Monsieur, j'étais un beau gosse.
0: Doc Gironto.
2: Bah écoute, non, je pense que toute une vie, attends, il n'y a pas que ça à foutre dans la vie, il faut quand même s'occuper d'autres choses aussi, il n'y a pas que la vie de couple, il y a aussi ta carrière, tes business, tout ça, tu vois. Tu peux pas passer ta vie à t'occuper d'une radasse quand même, faut pas déconner.
1: Ah, mais tu parles autrement, toi. Hein.
23: Oh, ça y est, l'autre gros.
0: Oh,
23: nous les femmes,
0: Emilien.
23: Nous les femmes.
0: Emilien.
23: Ouais.
21: Vous les femmes.
0: Emilien, s'il te plaît, tu réponds.
4: Oui, on peut trouver la femme de sa vie et puis rester avec elle enfin toute une vie, pourquoi pas.
0: Non, mais à votre avis, la vie de couple... Oh, on se calme là, les deux là qui viennent de répondre, s'il vous plaît, merci. Là, la question, c'est à votre avis, la vie de couple peut-elle durer toute une vie? C'est ça la question.
4: Oui, c'est ce que je te réponds, mais moi, j'ai pas repris tes termes, alors tout de suite, tu t'affoles.
21: Et attends, Emilien, est-ce que tu joues en double?
4: Ouais, je joue en double. Ouais.
21: Ah, d'accord, ok.
4: Mais la vie de couple, je veux dire, si tu trouves la femme de ta vie, eh ben, tu peux rester avec elle toute la vie, quoi.
0: Bah oui, mais de toute manière, une vie de couple, en principe, c'est ça, bon, sauf s'il y a des malentendus.
23: Ouais, genre, elle parle des trucs dans ton porte-monnaie.
0: Petite capote.
4: Non, mais j'ai pas fini. Par exemple, Gérard, si ta femme, elle claque tous les tickets resto dans.
1: Direct.
23: Ah, déconne.
0: Emilien.
1: Non, direct, il est parti.
0: Manu!
21: Je suis là.
0: T'as fait quoi avec Emilien là?
21: Il est là.
0: Non, mais je sais pas parce qu'il a commencé à parler, puis d'un seul coup ça a coupé.
23: Bah, à propos
22: d'Emilien, il y a tout l'IRC qui salue son frère Emilien.
0: Ok, donc petite capote pour terminer.
1: Ouais, Gérard, bah en fait ça va être très très difficile quoi, parce que toute ta vie ça veut dire de ta naissance à ta mort et tu vis pas en couple depuis ta naissance.
0: Non mais déjà, pour commencer, je te parle pas de la naissance, donc la majorité c'est 18 ans. Donc,
1: est-ce que tu peux répéter ta question? Naissance.
21: Il y a des merdes là.
0: Je sens
23: un peu, Gérard. Fais ton boulot un peu mieux que ça, là, s'il te plaît.
0: Ouais, parce que là, ça commence. S'il y en a qui s'amusent à arrêter de parler quand je parle, ça va mal se terminer. Je vais pas répéter les questions.
1: Mais
22: je crois bien que c'était Aldo Guetuport.
23: Non, c'était pas moi, Gérard. Moi, je
0: sais pas,
23: calme,
0: parce que ça peut être déjà la deuxième. Imposé. Ça peut être déjà deux fois qu'on me demande de répéter la question parce qu'il y en a qui s'amusent à se couper entre eux. Alors, à votre avis, la vie de couple peut-elle durer toute une vie? Alors, pour petite capote qui avait pas compris.
1: Mais si, j'ai compris, Gérard, toute une vie, c'est de ta naissance à ta mort, t'es d'accord avec moi?
0: Mmh. De toute manière, si tu viens sur Terre, automatiquement, tu es là pour vivre.
1: T'es
0: là pour vivre toute une vie.
1: Mais tu vis pas en couple, c'est de ta naissance à ta mort.
0: Ben ouais, mais par la suite, tu peux trouver quelqu'un.
1: Ouais, mais par la suite, donc c'est pas toute ta vie.
0: Bah si, mais après, si tu viens sur Terre et que tu trouves quelqu'un, tu fais ta vie avec.
23: Oui, et avant d'être sur Terre, t'es où?
0: Non, mais je crois qu'elle a pas compris. Elle avait.
21: Elle veut jouer les caïds.
0: Alors, préférez-vous être seul, pauvre con? Alors, petite capote, au revoir.
21: Hop là.
0: Au revoir pour elle.
21: Hop là, ça fait une place.
6: Ok, c'est géré.
0: Allez, hop, petite capote.
23: C'est pas moi qui gère.
0: Comme ça, ça va plus vite.
21: Moi non plus.
0: Alors, 9e question. Préférez-vous.
6: Juste avant la 9e question, comme ça l'auditeur l'entendra, on accueille Luciole.
0: À la place de petite capote. Hein.
6: Capote.
23: Salut Luciole.
21: Salut Luciole.
8: Bonsoir.
0: Ta fréquence, s'il te plaît.
8: Ta prévalence.
0: Tu peux parler encore plus fort, moins fort.
8: D'accord.
0: J'ai pas encore compris.
8: 91, ma fréquence.
0: 91.
21: Avec les fiottes,
23: je vais t'éteindre le voyant, Luciole.
0: Ouais, bon, alors, 9e question.
8: Laissez parler un peu, Gigi.
0: Préférez-vous être seul ou en couple? Alors, bah tiens, bah Luciole.
8: Oh bah dis donc, tu me prends, comme d'habitude, très très vite.
0: Ouais. Bah tout à l'heure, je vais pas t'y prendre, je vais t'y laisser, ça coûte moins cher.
8: Bon, bah écoute, ta question, je te la retournerai tout simplement. Qu'est-ce que t'en penses, toi, d'abord?
0: Non, mais tu réponds aux questions, c'est pas moi, c'est moi qui pose les questions.
8: Bah je pense que les deux ont des avantages. Moi, personnellement, je vis avec mon petit copain, ça se passe plutôt bien entre nous. Maintenant, quand je suis seul, je suis contente aussi, et quand elle est seule aussi.
0: D'accord, on a tout compris. Et Emilien, Emilien.
23: Oh, t'as posé une question, là?
0: Bon, alors, Emilien, la question... La question est faite, au revoir.
23: C'est une nouvelle question ou quoi, là?
6: Oui, je lui parlais au standard, c'est pour ça, GG.
0: Oh, ouais, non, mais...
6: Bah, c'est bon, redis-lui. Ouais.
23: Alors, c'est quoi la question, s'il te plaît? Trop de couverture, ça, j'aime pas.
0: Préférez-vous être seul ou en couple?
23: Ah non, moi je préfère être en couple, pour tout. Que ce soit pour manger, pour dormir,
6: pour conduire.
23: Pourquoi?
21: Pour conduire.
23: Pour conduire, pour tout.
0: D'accord.
23: C'est mieux
21: pourquoi
23: d'avoir...
21: Non mais pourquoi?
23: Parce que bon, c'est des...
0: Non mais celui qui... Attends Emilien, celui qui...
21: C'est ça, parce que moi j'hésite en fait, j'hésite entre le couple et je me demande quels pourraient être les avantages. Donc,
0: bah, non mais de manière, c'est pas toi qui poses des questions, c'est moi, et de manière il n'y aura pas de pourquoi ni des comment cette année, d'accord? Pour celui qui s'amusait à vouloir lui poser, arrête.
21: Bon, moi, ouais, ok.
0: Voilà, alors, Doc Géronto.
21: Bah, écoute, j'aurais pas de réponse à ma question. Je te dis, moi, j'ai un dilemme, couple ou solitude, je sais pas. Bon, si tu veux.
8: Pourquoi tu sais pas?
21: Bah, je sais pas, j'hésite. Il y a des avantages dans les deux cas, mais il y a aussi des inconvénients, quoi.
8: Qu'est-ce qui te fait hésiter d'abord?
21: Bah, écoute, je sais pas, moi, je sais que la nana avec qui je suis.
8: Oui.
21: Déjà, elle veut pas.
8: Déjà, est-ce que tu as eu des expériences hétéro?
0: Non. Luciole.
23: Non, il en a jamais eu.
8: On parle entre pédales.
0: Ouais, Luciole, tu te calmes, s'il te plaît.
8: Non, mais c'est un débat. Après tout, on peut parler. Pourquoi toujours, quand on est hétéro, on ne peut plus parler dans les débats? C'est ça?
0: Pour l'instant, c'est moi qui pose des questions et tu laisses répondre les auditeurs aux questions que j'ai posées.
22: Gérard, sur IRC, on est remonté, on est quand même passé à 7343.
8: Bien sûr.
22: Ça va, ça remonte?
6: Ouais, bah, je suis là encore, vous inquiétez pas.
23: Ok.
0: D'accord. Non mais, Pilder, c'est pas mal de... C'est bien, là. Manu, t'éteins ton micro, s'il te plaît, merci.
21: Sinon,
0: Manu, ton micro!
21: Nous habitue à mieux.
23: Et la fume à vieux popo.
22: Sinon, Gérard, sur IRC, il y a Speedy qui te dit qu'il vaut mieux être seul que mal accompagné.
0: Non, bah justement, c'est ce que j'allais vouloir dire. Ouais. Mais enfin, bref.
22: Parce que t'en connais un rayon.
8: Et puis maintenant, il y a aussi une différence entre les couples modernes et les vieux couples, hein, parce que maintenant, il y a des couples, ils se rencontrent dans les hôtels, on se retrouve comme ça, on fait ci, et puis on se voit plus tout ça.
23: Mais qu'est-ce que tu parles avec ton anus de dingue, toi?
8: Voilà, quoi.
0: D'accord. Aldo.
23: Ouais, alors bah moi la vie en couple ou alors la solitude, je suis un peu d'accord avec je ne sais plus son nom, docteur ou doc machin.
21: Ouais, Doc Géronto.
23: Ouais, Doc Géronto, bah je suis un peu d'accord avec lui, la solitude ça a des avantages de temps à autre et puis la vie en couple aussi.
0: Arf.
23: Ça dépend, c'est 50-50, ça dépend des périodes.
0: D'accord. Dernier sondage avant que je réponde à la question. Donc c'est avez-vous confiance en les couples? Alors il y a 64% des militaires interrogés ont confiance en les couples. 31% des bonnes sœurs interrogées sont contentes dans les couples. De toute manière, ça m'étonnerait que les bonnes sœurs puissent se marier. Normalement, ils ont pas le droit. 11% des routiers vicieux interrogés ont confiance en moi. Je pense que ça va être.
19: Oui,
0: mais c'est pas grave.
19: Hein. Gérard, justement, à écouter ce sondage passionnant, j'ai une question qui m'est venue à l'esprit.
7: Yes.
19: Je me disais, est-ce qu'on peut être fidèle dans un couple quand la personne, par exemple, est à l'armée?
22: Ah, c'est vrai ça.
0: Ah, ça, c'est une très bonne question, justement.
19: C'est pas grave.
0: La question, je vais y répondre. C'est vrai que quand tu pars à l'armée, donc si t'es avec quelqu'un déjà, c'est vrai que tu pars. Maintenant, c'est plus 12 mois, c'est 10 mois.
7: Non, c'est 2 jours. Hein.
0: Non, mais ça, c'est pour savoir si t'es apte à faire l'armée ou pas.
7: Ah non, sans rapport.
9: Non, mais l'armée a été supprimée, GG. Il faut te réveiller un peu, ma poule.
0: Je te signale que l'armée, elle est pas encore supprimée.
9: Si, c'est fini. Mon chéri, elle est supprimée depuis longtemps, même l'armée. Ça fait plus qu'un jour maintenant, l'armée.
19: Bon, laissez tomber, il comprendra pas.
0: On s'en les cacahuètes, hein, encore, je m'en fous.
19: Donc,
0: c'est vrai que maintenant, si t'es à l'armée, c'est vrai que si t'es avec quelqu'un, la personne, elle va se retrouver seule et elle va s'ennuyer quand même.
22: Mais pourquoi?
0: Mais ce qu'il y a, c'est qu'elle aura pas son petit copain pour la réchauffer la nuit. Automatiquement, elle ira peut-être voir ailleurs.
7: À cause du bon.
19: Mais le chauffage, c'est pareil.
0: Ouais, mais c'est pas.
9: Mais toi qui travailles à la radio, par exemple, la nuit, tu penses que Sandy, elle va voir ailleurs?
22: Voilà, exactement. Oh. C'est sur IRC. Gros Barry, il me demande, est-ce que tu as confiance en ton couple à toi?
19: Non, c'est pas con, Gérard, parce que regarde, elle peut savoir où t'es. À cette heure-là. Alors elle que sait toi... que t'es à la radio, elle t'entend.
0: Ouais. Bah oui,
19: que toi, en tout cas, avec son portable, elle peut être partout. Tu sais pas où elle est. Hein. Ouais, elle se fait fourrer par 3-4 gros porcs routiers, là, en train de se faire péter le cul. Et t'en sais rien.
0: Et la tienne, elle est en train de se faire quoi?
19: S'il vous plaît.
0: Et la tienne, elle est en train de se faire faire quoi?
19: Non, je censure.
23: Ouais.
0: Merci Phil.
19: Je censure, je peux pas faire autrement.
23: Dégueulasse.
19: Un peu de politesse, il reste 10 minutes, merci.
23: C'est dur d'avoir confiance quand tu piques des thunes dans le porte-monnaie de ta nana.
9: Ouais. Bien sûr, c'est dur.
7: Mais c'est vrai, s'il le faut pendant 2 heures, elle fait de la thune, elle te refile rien, GG.
0: Ouais, mais ça, vous le savez pas, ce qu'elle fait pendant les 2 heures, d'accord? Peut-on être en couple avec eux?
9: Seul suce des travaux, pigard.
0: Oh, l'horreur de cochon, celui-là.
23: C'est clair.
0: Peut-on être...
7: La joyeuse mystère.
19: Je suis sûr que Manu peut la calmer.
0: Tu calmes Luciano, Manu, s'il te plaît, parce que c'est lui. Alors, peut-on être en couple avec une personne?
22: Gérard, avant que tu reprennes ta question, j'ai un petit sondage de Davy One réalisé auprès des couples de Plouc. Alors, il demande quel est votre couple préféré. 15% ont répondu Laurel et Hardy, 21% Tom et Jerry, 12% Vice et Versa. 18% Mystère et Boule de Gomme et moins de 58% Gérard et Sandy.
0: Mais bah, de toute manière, elle, tu vois, sa conclusion du débat, c'est même pas la peine qu'elle la fasse parce que je voudrais pas l'écouter. Oh, s'il vous plaît, vous me laissez poser la dernière question.
22: Elle est bonne.
0: Alors, peut-on être en couple avec une personne d'un autre pays?
10: Ouais, salut l'équipe du Star System, ici c'est Angelo. Bon, je voudrais un message pour Gérard. J'aimerais qu'il m'explique comment fonctionne sa chaîne Ifi, parce que pendant qu'il anime ses débats à la con, on est en train de se bourrer sur Sandy.
19: Tu vois, je t'avais dit.
10: Pisser du chier la gueule, on aimerait bien le faire en musique en écoutant sa voix de pédé à la radio. Voilà, puis en plus elle aime ça ta cochonne, Gérard. Hein. Alors tu libères la ligne, s'il te plaît, pendant que tu fais tes débats, et tu nous laisses bourrer ta femme. Allez, grosse bise sur la fesse droite, c'était Angelo. Ciao.
19: Tu vois,
0: alors,
10: je t'avais
0: dit. Fildar, c'est la dernière fois.
19: Et je me mets avec toi. Je veux plus jamais entendre ça.
0: Compris.
19: C'est fini. Plus jamais.
0: Compris, Fildar.
19: Okay. Compris, les auditeurs.
0: Ouais. Sinon, c'est Fildar.
19: Tout le monde et on arrête maintenant, on met des disques.
0: Et toi, t'éteins ton micro et tu fermes ta gueule.
19: Ok.
0: Fildar, je te signale que c'est
19: un avertissement et je suis d'accord avec toi, Gérard. Continue le débat.
0: Moi aussi, je suis d'accord.
19: On se laissera pas faire.
23: Bon, bah alors explique comment elle marche, ta chaîne. Il fait comme
9: Gérard.
23: On n'aura plus parlé.
9: Gérard, pour bourrer sa grosse.
7: Gérard, c'est Luciol.
0: Luciol.
9: Oui, je voulais te demander, t'as pas répondu à la question d'avant pour la vie en couple.
0: Ça y est, c'est déjà fait.
9: Non, t'as pas répondu.
0: J'ai déjà répondu. Peut-on être en couple avec une personne d'un autre pays?
9: Non, t'as pas dit que c'est l'avantage et l'inconvénient de la vie en couple.
0: Peut-on être en couple avec une personne d'un autre pays? Tu réponds ou tu dégages.
9: Oui, mais t'as pas dit l'avantage entre
0: au revoir.
9: Et la vie seule.
0: Allez hop, tu lui dis au revoir, comme ça il me passera.
9: Réponds à la question un peu.
0: Au revoir.
9: Fais un effort un peu.
0: Tu lui dis au revoir,
9: Mais pourquoi t'es comme ça?
0: Manu!
9: Tu refoules ton hétérosexualité.
0: Ton boulot, s'il te plaît.
9: Gérard. Réponds à la question.
0: Bon, Manu, troisième avertissement, la semaine prochaine, t'es dehors.
22: Ah.
0: Emilien.
19: Je pourrais aller te voir.
22: Ouais.
0: Emilien.
22: Gérard, ouais. Comment il va faire son standard de dehors?
0: Toi, tu...
9: Il le fera à l'hôtel moderne. Hein.
20: J'étais hors antenne, c'est quoi la question?
19: Je suis un nouveau concept, moi, je parle pas quand il faut, c'est tout.
0: Je te signale, Pildar, à cause de tes conneries, il y a un auditeur qui vient de balancer le nom de l'hôtel.
19: Non, ça y est, je l'ai viré.
0: D'accord. Alors c'est bien tes conneries. Alors si j'ai des problèmes là-bas, c'est toi qui prends les points à café et t'as les flics sur la gueule.
23: Pas de problème.
0: Parce que toi, on sait que t'habites à 3 avec une 205 verte. Comme ça, tu seras encore mieux repéré. Alors, Emilien.
20: La question, c'est...
0: Peut-on être en couple avec une personne d'un autre pays?
20: Ouais, mais c'est dur, là.
0: Réponds. Dur pour tout.
20: Parce que ça coûte cher en téléphone, ça coûte cher en timbre, ça coûte cher en tout. Quoi. Donc, vaut mieux trouver quelqu'un de du quartier. Mmh. C'est mieux.
0: Ouais, Manu.
5: On va accueillir Madame Lafay à la place de Luciole.
20: Et si on faisait un petit peu un jeu d'improvisation pourri, là? Allez, je commence.
0: Non.
20: table.
0: Emilien, ça commence à bien faire. Madame Lafay, vous avez fréquence, s'il vous plaît.
11: Vous pouvez me tutoyer, Gérard.
0: Fréquence.
11: Fréquence, c'est 97.5.
0: D'accord, bon, merci. Doc Gironto.
12: Ouais, bah écoute, moi je pense que les couples internationaux, c'est quand même bien. Si tu peux niquer une Suédoise ou, je sais pas, une belle Italienne, un truc comme ça peut le faire.
11: Oui, c'est un autre mot que niquer. C'est pas beau comme mot, niquer.
0: Ouais, à mon avis, on peut dire...
20: Enfin, un jeu d'impro ou quoi.
0: Prendre son pied.
20: Allez, kiste.
0: Aldo.
12: C'était caché.
0: Aldo.
23: Oui.
11: Charas.
23: Alors, c'est beaucoup plus compliqué de vivre avec une personne qui habite à l'étranger, puisque pour se voir...
20: Ticket resto.
23: C'est pas vraiment facile, non. Donc il vaut mieux trouver une nana qui habite dans le quartier, c'est bien mieux. Ou encore dans ta ville.
0: Et Madame Lafay, pour terminer la question.
11: Eh ben en fait, c'est délicat, quoi, parce que c'est embêtant, en fait. Ça coûte cher en avion, comme disait l'autre tout à l'heure, je sais pas qui c'était.
0: Mmh.
11: Mais bon, c'est bien si tu peux la faire venir chez toi.
0: Ouais, mais c'est sûr que c'est pas évident de trouver une personne d'un autre pays, parce que c'est vrai que, comme l'auditeur précédent disait, ça, c'est vrai qu'en timbre, ça coûte cher, en téléphone, ça coûte cher, prendre l'avion, c'est pareil.
11: Mais il y a Internet maintenant, hein.
0: Ouais, mais à une condition d'avoir
11: une webcam.
0: Non, mais d'avoir l'Internet et de... Parce qu'en fin de compte, si je pense savoir l'Internet, c'est branché avec France Télécom, il paraît, non?
11: Oui, France Télécom, ouais, mais c'est mondial, ouais, maintenant, 220. France Télécom, donc c'est bon.
0: D'accord. Bon, bah donc, il n'y a pas de question Minitel,
19: si,
0: non?
19: Si, justement, j'allais justement te dire, Gérard, est-ce que je peux prendre la parole?
0: Donc, question Minitel. C'est pas vous qui commandez, les auditeurs, c'est moi, jusqu'à maintenant.
19: Je te retourne la question.
0: Donc vas-y,
19: merci, s'il vous plaît. Donc est-ce que l'euro va faciliter les couples internationaux?
22: Ah, j'avais la même.
0: Je te signale que c'était pas le thème du débat, donc alors
19: les... Non mais c'est les couples
22: internationaux. Ouais, mais... Ça parle des couples, Gérard.
0: Ouais, mais ça, l'euro, pour l'instant, on n'en sait rien encore, et donc on ne sait pas s'il y aura de l'euro pour les couples.
23: Ça paraît, l'euro, c'est qu'une rumeur, hein, Gérard. Ça va pas exister. Hein.
0: Si, c'est prévu pour le 1er janvier 2000. Hein. Faudra peut-être vous réveiller un petit peu. Hein.
19: Au niveau des couples, alors?
0: Au niveau des couples, ça sera pareil, hein, parce que maintenant, il y a certaines grandes surfaces qui acceptent déjà de se faire payer en chèque et en carte bancaire en euros déjà.
19: Si on est en couple.
0: Mmh.
19: Et ben, sinon, non, ils acceptent seulement. Pas.
0: Ah si, il y a déjà des grandes surfaces qui les prennent. Hein.
19: Si on est en couple ou pas.
0: Mais même si on est seul ou en couple, ils prennent quand même.
19: Ah, donc si t'es tout seul, pas accompagné, tu peux quand même payer ou pas?
0: En euros, bien sûr.
19: En euros. Et en couple, non, alors?
0: Bah si, pareil, imbécile heureux.
19: Ah bon, d'accord.
0: Donc,
19: c'est la conclusion, là.
0: Conclusion du débat. Donc,
19: c'était pas mal, écoute, moi je me suis bien éclaté.
22: Moi ça a été.
19: Et voilà quoi, c'était sympa, c'était bon esprit. On vous dit à dimanche pour Éclectique, et puis sinon, jeudi prochain pour les débats de Gérard. Salut.
22: Salut.
11: Au revoir.
0: Alors, Aldo, pour la conclusion du débat.
23: Oh, excuse-moi, j'étais en train de chier. Alors, pour le débat, franchement, c'est le deuxième de l'année.
22: Ouais.
23: Je trouve ça un peu limite, hein. Faudrait penser à activer les questions, parce que c'est moyen, quoi.
0: Non, mais si ça te plaît pas, le prochain coup, t'appelles pas, puis on te
23: c'est clair, j'appelle pas la prochaine fois.
0: Non. T'écoutes...
23: Surtout pour parler à quelqu'un comme Watt, quoi.
0: Eh ben si ça te plaît pas, c'est pareil. Donc dans ces cas-là, si t'as pas envie de passer dans les autres débats, t'écouteras la radio chez toi, ça nous fera des vacances.
23: Ok, salut bouffon.
0: Bonsoir connard. Donc Gironto.
12: Ouais, le débat était bien. Je pense que ça aurait pu être bien, t'avais une bonne équipe, des bons auditeurs, mais ça aurait cartonné s'il y avait eu en fait un autre animateur. Je pense que ça aurait été deux fois mieux.
0: C'est ça, t'as raison. Bonne nuit à toi. Emilien.
20: On se le fait, ce jeu d'impro ou pas, là?
0: Emilien!
20: On se le fait ou pas, ce jeu d'impro, là?
0: Emilien!
20: On se le fait ou on se le fait pas?
0: Emilien, ta conclusion! Bon, il est parti, au revoir. Alors, Madame l'a fait pour terminer.
18: Moi, je trouve que c'était un très bon débat. J'ai écouté d'une oreille attentive. Et je pense que t'es un très bon exemple, parce que quand même, tu gognes sur la gueule à ta femme, tu te pignoles la gueule toute la journée. Et puis là, tu la laisses en train de se faire troncher par je ne sais combien de routiers. Donc je pense que comme couple moderne, on fait pas mieux, quoi.
20: Sodomie.
0: Toi, je sais pas. Toi, je sais pas. Su. Bon, tu leur dis... Filda, Manu.
16: Trou. Pelle.
20: Éclectique.
19: Ah, il y a un blessé.
20: Éclectique.
0: Donc, la conclusion du débat, Manu a...

0: Manu a fait comme fil d'art, donc s'amusait à soudre de ma gueule. Donc ça fait
1: c'était bon. Hein.
0: Déjà, ça fait le deuxième débat que vous. La semaine dernière, vous avez fait du bon boulot. Cette semaine, vous avez voulu jouer les cow-boys. Eh ben, la semaine prochaine, on jouera pas les cow-boys. Parce que si les sondages baissent à cause de vous pour la semaine, on le saura d'ici lundi si ça a bien fonctionné ou pas aujourd'hui. Si ça m'a fonctionné, c'est vous deux qui le prendrez.
2: On rappellera Pauline.
0: Voilà. Donc conclusion du débat. Dommage, mais c'est pas grave, on va se récupérer.
1: Bravo
0: là, vendredi, Max n'est pas à la loco, il reprend le 10. Bon, bah moi je pense qu'on va laisser Seb et donc.
1: Bravo
0: Serge de la Verge
1: avec.
0: Il y a toujours un connard qui s'appelle Manu qui pousse sa merde, mais n'ayez crainte. Donc on se tient, on va. Donc demain Max passera peut-être à faire un petit coucou à la loco. Sinon,
3: s'il oublie un truc, ouais.
0: Dimanche soir, Éclectique et Balame Nocturne. Et moi, je vous laisse avec Serge de la Verge avec Viens me faire du tandem avec moi. Je retire la selle et pour c'est Sita et Ringo.
3: Sita. S-C-H-I-T-A.
0: Chita et Ringo avec...
3: Non, pas Ringo.
0: Ringo. Avec Ringo, pardon.
3: Non, Ringo. Putain, mais t'es mauvais.
0: Avec Ringo. Je marquais, espèce de con.
3: Mais ça se dit Ringo.
0: Avec, laisse les cons qui dorment à Venise et on se retrouve dès dimanche pour... Éclectique et...
3: Éclectisme, ouais.
0: Et puis la nuit qui continue avec Seb pour la nuit sans pub. À dimanche.
3: Putain, je me suis posé une question à savoir si la nuit allait s'arrêter, putain.
1: On est chaud.
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0: Alors Claire, bonsoir, 23 ans de Bresse, voilà. On écoute Fun Radio sur 98.5.
1: Voilà, c'est ça, bonsoir.
0: Et comment faire pour que son copain change de
2: Bah, tu pourrais au moins lui demander qu'il ait pensé à qu'elle veut, sinon après, c'est truché après.
1: Donc, oui, je t'explique, alors je vis avec un monsieur. Hein.
2: Ah bon?
1: Oui, oui. Et donc, voilà, le problème, c'est que, bon, je l'aime, etc., mais le problème, c'est que lui, il a un style assez bizarre. Disons que quand on veut sortir en boîte, etc., lui, il reste... il reste avec son style, c'est-à-dire une espèce de vieille basket, les cheveux longs et gras, et... Enfin, bref, il s'habille pas trop, quoi. Donc, c'est un petit peu l'horreur, et j'aimerais bien qu'il change de look, mais je sais pas comment lui dire, et pour pas qu'il le prenne mal, tu vois ce que je veux dire?
0: Ouais, je vois très bien ce que tu veux me dire.
1: Non, parce que...
0: Ça fait combien de temps que t'es avec lui?
1: Bah, ça fait quand même 1 an et demi, hein, et c'est tu vois, mais c'est vraiment... son style me dérange, hein, vraiment.
0: Ouais, mais depuis 1 an et demi, c'est comme ça?
1: Voilà, c'est comme ça depuis 1 an et demi, même apparemment avant que je le rencontre, c'était pareil. Tu vois, quand on sort en soirée, moi je m'habille classe, et lui il reste avec le cheveu détaché, donc il a les cheveux longs. Donc il a les cheveux détachés, il les lave pas très souvent, donc ils sont assez gras. Il porte des vieilles chemises dégueulasses, des jeans et des baskets.
0: Moi, le conseil que je peux te donner, ça dépend, faudrait que tu y en parles gentiment déjà pour commencer.
1: Bah, j'ai essayé déjà plusieurs fois, mais bon, à chaque fois il gueule, etc. Alors il me tape, je sais pas quoi faire, quoi.
0: De quoi? Il te tape dessus?
1: Ouais, il me tape dessus, mais bon, c'est pas grave, il est énervé.
0: Ah non, mais attends. Là, moi, je vais te dire une chose, Claire, dans ces cas-là, si tu lui demandes gentiment de changer de look et qu'il te tape dessus, dans ces cas-là, ça sert à rien. Hein. Parce que, d'après ce que tu me dis, quand tu sors au restaurant, tout ça...
1: Voilà, exactement.
0: Bon, jean basket, c'est vrai que c'est pas tellement autorisé.
1: Bah oui, et puis surtout que moi je m'habille bien, porte jartel, machin, petite jupe, etc. Et
0: ouais,
1: puis...
0: non mais attends, pour l'instant on parle de son look à lui.
1: Oui.
0: Hein, on parle pas de ton look.
1: Ouais, non mais moi j'ai rien à me reprocher. Hein.
0: Bon, d'accord. Toi t'as rien à te reprocher. Bon, maintenant c'est à toi de voir avec lui. T'essayes de lui faire comprendre gentiment de changer de look, même si pour aller voir tes parents, parce que moi si je vais voir mon beau-père en tongs ou en short, je suis sûr que

0: je me fais jeter.
1: Bah oui, non, mais j'ai pas osé encore le présenter à mes parents parce que, enfin, bon, ils se demandent, alors ça fait un an et demi qu'on est ensemble, ils se demandent vraiment de quoi il a l'air, ils veulent absolument le voir, mais j'ose vraiment pas le montrer, quoi, parce que j'ai un peu honte de lui quand même. Hein.
0: Non, mais la première chose, il a quel âge, ce garçon?
1: Lui, il a 35 ans.
0: Et toi, t'en as 23.
1: Voilà.
0: Bon, l'âge n'a rien à voir, parce que si tu l'aimes, tu t'entends bien, l'âge n'a rien à voir.
1: Non, rien à voir.
0: On est bien d'accord.
1: Complètement.
0: Bon, question tenue vestimentaire, tu lui fais comprendre gentiment que quand tu vas, si tu le présentes à tes parents, qu'il évite les jeans, les baskets et
1: Ben, il faudrait qu'il s'attache les cheveux ou qu'il les coupe, mais
0: attends, la première chose que je te conseille, c'est de lui dire gentiment qu'il aille chez le coiffeur.
1: Bah, je l'ai accompagné, tu vois, chez le coiffeur.
0: Ouais.
1: Et puis il s'est énervé chez le coiffeur. Bon, déjà il avait un peu bu et il a commencé à gueuler sur le coiffeur et bon.
0: Je vais dire une chose. Dans ce cas-là, j'ai l'impression que ça va pas aller. Parce qu'il y a un truc qu'il faut se dire, c'est que quand tu vas quelque part, tu as intérêt d'arriver à jeun. Bon, moi, c'est pas pareil, parce que moi, avec Max, j'ai eu certains problèmes. Bon, je rentre pas là-dedans.
2: Non. Hein? Non, pas tout de suite.
0: Donc, moi, je peux te dire une chose. Là-dessus, c'est à toi de lui faire comprendre. Ou il prend gentiment, il va chez le coiffeur et tout ça. Tu lui demandes gentiment.
1: Oui, ben je lui ai demandé, mais bon, je sais pas comment faire, quoi.
0: Ouais, mais si tu tapes dessus, dans ce cas-là, ça sert à rien. Je sais pas ce qu'en pense Rigaud et puis Manu ou Max.
3: Bonsoir.
4: Bonsoir.
0: Même Apolline.
3: Je pense que c'est clair, ouais.
2: C'est clair.
3: Mais sur l'IRC, il y a plein de gens qui me demandent comment tu le prendrais si Sandy te demandait à toi de changer de look, Gérard.
1: Ouais.
0: Ah, mais moi, je le prendrais très gentiment, parce que moi, je ne suis pas un mec violent.
2: Non.
0: Je n'ai jamais tapé sur une femme.
1: Jamais.
0: Même avec une rose.
4: Une rose, ouais.
0: Donc, Sandy, elle me demanderait de me raser, d'aller chez le coiffeur, de changer de look, je le ferai pour elle.
4: Mais elle te l'a jamais demandé aussi.
0: Si.
4: Et ben alors, t'as pas changé de look.
0: Si, la preuve, parce que tu vas.
2: Ah mais changer de look, lui, c'est changer de t-shirt.
5: Ouais,
2: c'est normal, à un moment donné, c'est bien de changer de t-shirt.
3: C'est pas mettre un t-shirt tricard, c'est mettre un t-shirt.
2: Moi, ça m'arrive très souvent de me remettre en question, alors.
0: Tous les jours, je vais me remettre en question.
2: Gérard, c'est toutes les semaines, mais nous, c'est tous les jours.
0: Non, non, mais même moi, c'est tous les jours. Parce
2: pour revenir au problème de Claire, donc, très bref, il y a du monde encore, on a Simon qui attend, il y a beaucoup de monde.
0: Donc, pour toi, Claire, là, ah là, moi, je peux rien te dire de trop. Bon, les baskets, t'essayes de y acheter une paire de chaussures normales pour sortir.
1: Genre quoi?
0: Je sais pas, ce qu'il aime. Mais sauf des baskets.
1: Bah ouais, non,
0: parce que le jour où tu vas le présenter. Non, mais le jour où tu le présentes à tes parents, ne l'amène pas avec tes parents en jean et baskets.
1: Ah bah non, certainement pas.
0: Tu y achètes un pantalon de ville avec des chaussures noires.
1: Des chaussures noires. D'accord, je note.
0: Hein?
1: Ok, chaussures.
0: Voilà. Même à la rigueur, tu l'envoies chez le coiffeur.
1: Ouais, mais bon.
0: Hein? Ou autre.
1: Ouais, ou autre. Ouais.
0: Non, mais tu l'emmènes chez, tu vas avec lui chez le coiffeur et puis tu lui demandes même s'il veut pas, ben tant pis.
1: Ouais, on l'attache à la limite. Et
0: voilà.
1: Puis,
0: tu vas trop loin là.
2: Tu regrettes, non, peut-être ce que tu viens de dire.
1: Quand même.
0: Ah ouais, parce que si je t'écoute.
2: Regretter, c'est un peu pardonner.
0: Non, mais moi, le conseil que je peux te donner, c'est que, bon, ben, t'évites.
2: Voilà.
0: Pour l'instant, comme tu veux pas le présenter à tes parents, ben, t'évites.
2: Ok.
0: Hein.
1: Ouais, ok.
2: Ok, Claire.
1: Ok, bah,
2: on t'embrasse à tout à l'heure. On t'embrasse. À bientôt.
1: Au revoir.
2: Salut. Vite fait, parce qu'ensuite, on fera aussi. Il y a le hit parade de Ricky Larsen hein, qu'il va falloir terminer. Alors, on accueille
0: Simon.
6: Bonsoir.
0: 18 ou 20 ans, t'as quel âge?
6: J'ai 18 ans.
0: Pourquoi qu'on me met 18 ou 20 ans?
2: Bah je savais pas, j'hésitais, alors j'ai
0: dit... Ouais, t'hésites.
6: Non mais c'est parce que je vais bientôt avoir 20 ans.
0: Non, attends, tu te fous de ma gueule.
2: Bon, allez, soyons sérieux, Simon, on est très pris par le temps.
5: Oui,
2: je sais qu'il y a des conseils.
5: Moi, j'ai appelé pour avoir un conseil de Gérard sur le sujet du ski. Parce que je veux bientôt partir au ski. J'ai vu qu'il y avait beaucoup d'avalanches. Je voudrais savoir comment éviter les avalanches.
2: Bah là, t'as un grand skieur devant toi.
0: Là, déjà, là, je vais te dire une chose.
2: Pas besoin de crier, parle.
0: Déjà, je vais te dire une chose.
5: Oui.
0: La première chose que je vais te dire, t'habites Paris.
5: Oui.
0: Donc, pour Paris, c'est terminé.
2: Non, mais attends, il peut très bien.
5: Non, mais je pars pas pendant les vacances scolaires puisque je travaille.
0: Non, mais attends. Les vacances scolaires pour Paris s'arrêtent ce soir.
5: Je sais, mais je suis une semaine de cours pour aller au ski.
0: Ouais.
5: Voilà. Donc, je pars pas pendant les vacances. C'est pour ça que je peux y aller la semaine prochaine.
0: Non.
5: Ah, mais si.
0: Non. De manière.
5: Il est con.
0: Comment?
5: Non, mais je veux dire.
0: Ah, je suis con. Alors, si je suis con, toi aussi, t'es con. Au revoir.
2: Ah, bah attends, Gérard.
0: Non, mais attends. Il me dit que je suis un con.
6: Mais il va se faire foutre.
2: Mais attends, et alors, c'est pas grave. On doit toujours dire la vérité.
5: Non, je voulais dire juste Gérard, c'était pas toi que je disais ça, c'était parce
2: c'est
5: que
2: un conseil qui te demande, t'énerve pas, il a le droit de partir en vacances, donc quel est le conseil que tu t'es pas là pour juger, t'es là pour conseiller.
5: Je voudrais savoir comment je peux faire pour éviter les avalanches, parce que j'ai vu qu'il y en avait beaucoup en ce moment.
0: Ben, pour éviter les avalanches, dans ces cas-là, tu t'évites le ski hors piste.
5: C'est-à-dire, parce que moi dans la
0: tête. Oui, tu pars où tu vas partir où faire du ski déjà?
5: À Neige-en-Frémont.
0: C'est où ça?
5: C'est une station hyper connue dans les Alpes.
0: Non mais attends, parce que c'est la ville la plus proche, c'est quoi?
5: C'est Poudreuse.
0: La ville?
5: Oui, Poudreuse.
0: Non.
5: Ah,
0: non,
5: si.
0: Non, la ville la plus proche.
5: Ah, la ville la plus proche, excuse-moi.
0: Non mais attends, me prends pas pour un cab.
5: Non, parce que t'en es pas un.
0: Suis pour un.
5: Non,
0: me prends pas pour un cab. Alors tu me donnes la ville la plus proche où tu vas partir.
5: C'est
0: où?
5: Châssis.
0: Où?
5: Châssis, comme ça. Ah,
2: Châssis, putain, mais t'es sourd ou quoi ce soir?
5: Châssis.
2: Mais t'es pas obligé, c'est pas. Des gens vont pas toujours à Chamonix ou à Voriage. Hein.
0: Mais attends, Châssis, je connais pas. Non, je connais pas la ville de Châssis.
6: Merde. Moi, je connais.
0: Ouais. Non, moi, je connais pas.
5: C'est à côté de Courchevel, je sais pas si tu connais.
0: Ah, voilà, du côté
5: d'accord,
0: de Courchevel.
5: Voilà, on se comprend mieux.
0: Ah, ouais. Enfin, bon. Tu m'aurais dit à côté de Courchevel, j'aurais compris tout de suite.
5: Pardon. Et voilà. C'est moi qui suis con, c'est pour ça.
0: T'as pas besoin de me le dire. Hein.
2: Bon, alors, donne-lui des conseils au lieu de te foutre de sa gueule.
0: Les gens
2: appellent plus du coup, parce qu'ils pensent que t'es méchant, soir, Gérard.
0: Non, je suis pas méchant.
2: Alors, donne des conseils, tu vires tout le monde.
0: Bon, alors, de toute manière, le conseil que je te donne, évite le hors-piste. T'écoutes les moniteurs de ski.
5: Ouais, mais j'ai pas d'argent pour prendre un moniteur, c'est pour ça.
2: Ah, ouais.
0: Bon, alors, attends, tu pars tout seul ou avec tes parents?
5: Je pars tout seul.
0: Bon, alors, tu pars tout seul. Déjà, une.
2: Oui. Première erreur.
0: À 18 ans, partir dangereux. Seul, c'est dangereux.
5: Ouais, mes parents m'ont dit qu'ils s'en foutaient.
0: Ah ouais, tes parents s'en foutent. Ouais. Alors comment tu payes ton séjour?
5: Justement, ils me payent ça en espérant que je resterai un peu de temps là-bas.
0: Je crois que
5: ils en ont marre de m'avoir à la maison tout le temps.
0: Ah ouais, mais je crois qu'il y a gros malaise là.
5: Ah ouais.
0: Là, il y a malaise.
5: Comment ça?
0: Non, mais à 18 ans.
5: Comment
0: non, mais à 18 ans, de toute manière, les parents te lâchent pas dans la nature comme ça.
5: Parce que moi, j'ai peur, quoi.
2: Bah, ça arrive, Gérard. Il y a des gens à 14-15 ans, ils sont dans la rue, hein, dans les cités, machin, les problèmes, même les parents qui ont de l'argent. Des fois, ils les mettent dehors, ils préfèrent comme ça, ils ont la paix. Hein.
5: Parce que mon père, il m'a dit aujourd'hui, t'as 18 ans, donc maintenant tu vas au ski, je veux plus te voir ici.
2: Majeur, hein.
0: Ah ouais, donc c'est ton père qui te l'a dit?
5: Ouais, il m'a dit, t'as 18 ans, donc tu t'en vas, tu vas au ski.
2: Crains ça.
0: Non, attends, là, je crois pas. Là, j'y crois pas.
5: Ah bah si.
0: Non, moi, je vais te dire une chose. Jamais, de toute manière, j'ai pas connu mon père, mais moi, je vais te dire une chose. Jamais mon père m'a dit, même ma mère, je connais personne. Mais même Sandy me dira pas aujourd'hui, à 38 ans, tu dégages.
2: Mais c'est pas parce que toi, tu ne l'as pas vécu, que c'est-à-dire que les gens ne l'ont pas vécu.
0: Non, mais attends, parce que là
2: comme si moi, je disais aux gens, ouais, moi, j'aime pas la techno. Je suis non, je te crois pas. Moi, j'aime la techno. Tout le monde doit aimer la techno. Mais ça n'a rien à voir. Il y a des gens, les gens sont différents. Il peut y avoir des parents qui ont envie que leurs enfants soient à 18 ans libres, ils les mettent dehors. Le conseil que tu lui donnes, parce que là, on est en train de faire.
0: Tu fais
2: l'avocat à chaque fois, tu es en train de donner ton avis, on te demande de donner des conseils.
0: Bon, Simon,
5: oui.
0: Moi je vais te dire une chose, t'évites le ski hors piste,
2: voilà.
0: C'est tout. Parce que c'est bien, bien précisé que le ski hors piste est interdit en ce moment.
5: Parce qu'on m'a dit que si je faisais du chasse-neige, je risquais d'emporter de la neige avec moi et ça risquait de faire une avalanche.
2: Ah.
0: Attends, du sache-neige?
5: Ouais.
0: Tu sais ce que c'est un sache-neige?
5: Bah, c'est quoi un sache-neige?
0: Un singe-neige.
5: Ouais. C'est quoi?
0: C'est un genre de dameuse. Ah. Alors tu as monté dans
2: le chasse-neige, ouais, Gérard, c'est en ski, tu peux descendre en ski en chasse-neige comme
0: ouais,
2: ça.
0: Ouais, mais il peut pas créer des avalanches, attends.
2: En piste,
6: ça peut arriver.
0: Non,
2: Pauline.
0: Pauline, tu connais rien alors.
2: Voilà, eh ben, tiens, voilà, excuse-moi, tu allais dire depuis 22 ans,
0: t'éteins ton micro, c'est tout.
5: Bon, on n'entend pas, elle parle pas devant son micro. Donc,
2: sinon, Simon, on est très pris par le temps. On va te récupérer en antenne et puis notre ami Gérard va terminer. On aura Sylvie dans un instant, 18 ans d'Agen qui doit être avec nous. Très vite, Sylvie, dans un instant, on va parler. T'as un petit problème, un conseil sur le cul, c'est ça?
7: Voilà, c'est ça, je suis toujours vierge.
2: Bon, tu ne bouges surtout pas, on revient d'ici quelques instants. 0803 08 5000 pour parler à Gérard et ses conseils. Et dans moins d'un quart d'heure, ça sera balade nocturne.
8: Vous connaissez l'histoire de David et Jonathan? Comment ils vécurent? Comment ils sont morts? Ça vous a plu, hein? Vous en demandez encore? Alors, écoutez l'histoire de Sandy et Gérard. Alors voilà, Gérard a une petite amie. Elle est grosse et son prénom c'est Sandy. À eux deux, ils descendent à pattes de croc. Leur nom, Sandy la moche, Gérard le clodo. Sandy et Gérard.
2: Ah, c'est cool.
8: Sandy et Gérard.
2: Les mecs, ils font des hommages. Comme une star. Attends.
8: Moi, lorsque j'ai connu Gérard autrefois, c'était un vrai poète. Genre hall de gare. Il faut croire que c'est depuis qu'il est avec l'autre conne qui s'est définitivement mis à l'alcool. Sandy et Gérard.
9: T'as raison, attends.
8: Sandy et Gérard.
9: T'as raison. Alors, Sandy, si tu m'écoutes, tu enregistres et t'appelles dans le bureau tout de suite et on va essayer de dépérer une ligne pour que tu puisses répondre.
2: Attends.
8: Qu'est-ce qu'on n'a pas dit sur lui à la loco? On prétend que c'est un adepte de la sodo. C'est pas drôle, mais il est bien obligé de se faire pénétrer pour manger.
0: Non, là, ça me dégoûte. Là, ça me dégoûte d'entendre des conneries comme ça. Parler sur mon dos comme ça, avec Sandy, ça me dégoûte.
9: Mais c'est pas toi. Ils disent que t'es obligé de faire de la sodo à la loco pour manger.
0: Non, maintenant...
8: Sandy et
9: attends. On va appeler Sandy. Attends.
8: Radiophonique.
2: Attends, écoute, la fin est bien, écoute.
8: On peut dire que c'est la vraie panique. Pour l'auditeur, ça ne fait pas de mystère. Il ne boit pas de crocs, mais de la canterre. Sandy et Gérard.
2: Ça, c'est cool.
9: Sandy et Gérard.
2: Ça, c'est l'hommage. C'est que ça, tu vas dire du Gainsbourg. Hein. C'est comme Gainsbourg. Hein.
8: Le soir, quand il se couche, il sait même pas laver. Ce qu'il aime bien, lui, au lit, surtout, c'est péter. Une sodomie pour se laver le kiki. C'est comme ça qu'il fait plaisir à Sandy. Sandy et Gérard.
9: Sandy.
8: Sandy et Gérard. Gérard, maintenant, je vais te laisser.
2: Ah, il parle.
8: Et embrasse bien sauvagement pour moi, bien-aimé.
2: T'as bien aimé.
8: Pour la nouvelle année, fais gaffe à ton haleine. Eh oui. Heureusement, elle se propage pas sur les ondes hertziennes. Sandy et Gérard. Et... Sandy et Gérard.
9: Alors? Pour moi, personnellement, c'est dégueulasse. Sandy, t'es là?
10: Sandy, c'est moi.
9: Non, c'est pas, non, c'est pas elle, c'est pas elle. Alors, hop.
10: Autour de toi. Hop. Sans trop savoir pourquoi, toujours ton problème de poids. Tu n'as pas eu le choix, je sais, et pour gagner ta vie. Tu suces des zizi, Sandy, Sandy, tripote-la-moi. Vas-y, vas-y avec les doigts. Et quand tu sens que ça gicle, ouvre la bouche. Tu vois, c'est magnifique, mais tu sais même pas lire un livre. Ce que t'aimes, c'est les gros chibres. Avec ton QI de singe, tu te dis, la bite, c'est mon hobby. Non, Sandy, ne t'arrête pas. Tu ne sais faire que ça. Oh oui.
7: Qu'est-ce que c'est que ce truc, c'est long.
10: De journée. Et sous mon sperme, je vais te noyer. Mais il faut s'arrêter. Car il vient d'arriver, moustache et ton gopier. C'est mon ami GG. Sandy, Sandy, tripote-la-moi. Vas-y, vas-y avec les doigts. Et quand tu sens que ça gicle, ouvre la bouche.
7: Non, mais Sandy, elle dit c'est bien.
10: Magnifique.
7: C'est bien.
10: C'est même pas lire un livre.
7: Arrête.
10: Ce que t'aimes, c'est les gros chiffres.
2: Appelez Sandy, vite fait, vite.
10: Avec ton QI de singe, tu te dis, la bite, c'est mon hobby.
2: C'est pas mal, Gérard. En tout cas, moi j'ai eu Sandy deux secondes, elle m'a dit non, mais moi je comprends pas avec Gérard Séné, mais moi je trouve ça bien.
7: Non, mais elle trouve ça bien, mais pas moi.
2: Ah bah oui, mais enfin tu voulais qu'elle appelle pour quelle gueule. Apparemment, elle appelle pour dire que c'est bien, donc tu vas être un peu emmerdé. Elle est là, Sandy ou pas?
11: Ça
2: sonne. Sandy, bah laisse sonner, vas-y, ça va décrocher. Sandy?
7: Non, non, non, non, non.
12: Bonjour,
7: non, non.
12: Bienvenue sur la météo.
7: Non, non, non, non, non.
2: J'ai fait le tien.
12: Appuyez sur la touche étoile de votre téléphone.
2: Tu veux lui parler ou pas? Faut appuyer sur la touche étoile.
7: Abruti, t'appelles sur le portable?
2: Ah bon?
7: T'appelles sur l'ennemi direct?
2: Parce qu'il y a des... Je crois que ça répond.
7: Eh, fais gaffe!
2: Bon, refais le numéro, refais le numéro. 10. 10. Attention, là, on recommence. Non, mais t'es vraiment une cave, Manu, ce soir. Hein. On va pas faire de la merde, les gars.
7: Non, non, non, non, non, non. Manu, c'est pas... Non, non.
2: C'est bon, ça y est,
7: non,
2: c'est
7: non,
2: bon. Elle est là,
7: non,
2: elle est là,
7: non,
2: elle est là, elle est là, elle est là, elle est là, elle est là.
7: Non, non, non, non, non.
12: Il ne correspond à aucun service répertorié.
7: Non, non. Le sommet, c'est pas ça, ce numéro.
11: C'est quoi, alors? Je sais pas, moi.
2: Mais tu me prends pour un con ou quoi?
11: C'est bon.
7: Non.
11: Attends.
2: Allez, bah allez, c'est bon, installe-toi, Gérard, commence pas. C'est bon, ça y est.
7: Mais non, mais ils savent pas faire des numéros.
2: Ils ont dit que c'était bien.
7: Non, non. C'est l'appel en direct.
11: Ça y est, ça...
7: Non, non.
2: Allez. Mets le casque, normalement, on dirait un chanteur. Il se prend pour une star, l'autre. Il est là, comme s'il était en studio.
7: Non, non, c'est pas le numéro 1, Sandy. Non.
2: On y va. Allez, maniez-vous un peu que ça sonne, au moins, qu'on ait une sonnerie, parce que là, on dirait... C'est bon, là?
12: Bienvenue sur le réseau Omnicom.
7: Non.
11: J'ai fait ton numéro, Gérard.
2: Putain, heureusement que Gérard est là. Putain, vous êtes vraiment des caves, hein.
7: Putain.
11: Mais putain, je fais ton numéro, Gérard.
7: Oh là là.
11: Putain, mais c'est pas à lui de faire son boulot.
2: Putain, mais faites votre boulot correctement, les gars. Bon, on recherche...
11: Putain, on... Zéro,
2: bon, allez, c'est bon. On recherche deux standardistes pour la semaine prochaine pour les débats. C'est pas possible.
7: Oh non, là c'est un tab, hein. Tu fais...
2: C'est intolérable.
7: Ah bon.
11: Mais c'est occupé, maintenant.
7: Non.
2: Bah si.
11: J'ai fait le
2: bon
11: numéro.
2: Bah le problème
7: non,
2: c'est
7: non,
2: Gérard, écoute-moi. Gérard, comme on a demandé, comme on a dit qu'on allait l'appeler, tout le monde appelle chez vous maintenant.
7: Bah ouais.
2: Bah le problème, il est là, c'est que les gens entendent. Et voilà.
7: Bon, Sandy.
2: Bah allume ton micro peut-être, ça sera peut-être plus facile encore.
7: Sandy, tu raccroches, on te rappelle dans moins de deux minutes avant qu'on fasse les débats.
2: Pierre Fula est avec nous en attendant. Pierre Fula, bonsoir.
13: Allô.
2: Bonsoir Pierre Fula.
13: Bonsoir à tous.
2: Alors.
13: Salut.
2: Bah c'est Pierre Fula ou Gérard?
13: Ben c'est Gérard.
7: Non, attends, celui-là déjà, il va commencer à se calmer.
2: Pourquoi c'est
13: non,
2: cool.
13: Non, attends, dans ce cas-là, moi je te mets le doigt bien profond.
7: Okay. Ouais, ben moi aussi. Alors toi t'arrêtes de marceler.
13: Ben, moi je te suis dessus.
7: Ouais, ben moi aussi.
2: Non mais attends, Gérard c'est peut-être pas le même.
13: Hein?
7: Non mais attends,
13: allô,
7: déjà,
2: j'arrête pas d'attendre avec toi.
13: Allô, oui.
2: Ah voilà, c'est Pierre Fula, écoute bien, regarde.
13: Gérard est à mes côtés.
2: Vas-y. Allez, vas-y, Alex. Axel.
7: Ouais, vas-y, Alex.
13: Hein?
7: Vas-y.
2: Allez.
7: Allez, accouche.
13: Chut. La balancée jingle.
2: Ah, mais on a pas. Ah, mais on m'a rien dit, moi. Bah,
11: t'as donné
2: Ah d'accord, on y va, alors c'est parti.
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16: Et voilà, donc bonsoir à tous. Il est exactement 0h28 sur Fun Radio et c'est les débats.

0: est à la. Est
1: oui,
0: à...
1: d'accord. D'accord. L'euro est arrivé. Mais par contre, il y a une chose qu'il faudra bien se mettre dans la tête. C'est que si on parle d'énergie de jardin, faudra pas parler du pianiste.
0: Oui, ça c'est
1: parce
0: clair.
1: Que ça, je ne veux pas en entendre parler. Le premier qui me met ça sur le premier dans le, lors du là, deuxième débat.
0: Ça, c'est clair que moi aussi je veux pas entendre parler de ça. Non mais sérieusement en plus.
1: Non, j'espère que ça va bien se passer parce que sinon ça va.
0: En tout cas sur IRC, il y a Yankee qui te souhaite une bonne année, gros mort de nain de Gérard.
1: Ouais ben.
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3: Alors là, je réponds même pas sur une question pour être.

0: des trucs comme ça là.
1: Ah ouais, écoutez, oh.
0: Putain, mais arrête Pulder avec ça, j'en ai marre.
1: Mais c'est pas moi.
2: C'est pas lui, tu vois pas que c'est pas lui.
0: Putain, j'en ai ras le bol.
3: Il volait des collections dans mon porte-monnaie. Je suis
4: fort.
3: Il balançait pas la purée.
5: T'as un vieux cochon qui pense qu'à se demander les gars dans les chiottes de la loco. Femme à lunettes, femme à caquettes.
2: Il est parti.
0: Ce premier, va pas t'amuser à faire des stimulations. Parce que là, fais-moi confiance que tu vas prendre ma main dans ta gueule. Alors, je te préviens, fais gaffe à toi, ok? Alors, au revoir.
1: Un gros qui va.
6: Ouais, ben, le mieux, c'est de voler dans un sac à main.
0: Non.
6: Ton poids sans indiscrétion.
0: Attends, Sandy, elle est jalouse parce qu'elle croit que tu veux sortir avec moi. Hein? Ouais. Alors maintenant, tu te démerdes.
6: À mon avis, c'est quelqu'un qui s'amuse à passer sur toi. Donc moi, je peux te...
1: Donc,
6: Rick, tu veux pas que je prie? Retire 5 minutes ton casque parce que là, je vais m'énerver.
0: Bon, ben, on...

0: préviens d'une chose, les auditeurs, essayez d'appeler au standard pour donner des bons conseils, des bons trucs, des bons sujets, parce que sinon Max il commence à en avoir marre.
1: Excuse-moi Gérard, à la place des messieurs on a qu'une petite liste.
0: C'est pas la peine. T'es vraiment une pute.
2: Est-ce que tu prends du vin gras toi?
1: Non.
2: Et toi?
1: Non, il a déjà du gras à la maison.
3: Bref.

0: matin cassé.
1: Combien de temps t'arrives à tenir en acné,
2: Gérard? Sur IRC, il y a Yankee qui te remercie de la part de Brigitte Bardot pour avoir sauvé Willy et lui avoir donné un foyer.
3: Sur la bande FM?
4: Oui, et en plus ça transforme ma vie parce que je vais être animatrice radio.
3: C'est vrai, c'est toi qui étais sur le Minitel tout à l'heure et qui me l'a fait savoir?
4: Oui.
3: Ah d'accord. Donc je t'ai donné le coup de foot de la radio comme ça en l'espace de deux jours?
4: Voilà.
3: Ah bah c'est super.
4: Parfait.
3: Tu fais quoi dans la vie?
4: J'ai une petite entreprise de nettoyage.
3: T'es chef d'entreprise?
4: Oui.
3: Oh là là, respect. T'as combien d'employés?
4: Ben, pour l'instant, aucun.
3: Ah, c'est toi? Mm-hmm. Ah, oui.

0: D'accord, ok, donc rien de minable. Bon, je rigole. Anna, qu'est-ce qui t'amène?
1: Eh bien, juste pour dire ça et que j'ai des problèmes avec mon ex.
0: Pour me dire quoi?
1: Quoi, sur mon ex?
0: Non, mais tu voulais juste me dire qu'en fin de compte, depuis 2 jours que tu m'écoutais, je t'avais donné envie de faire de la radio.
1: Non, c'était pas l'histoire, ça l'histoire, mais en fait, bon...
0: Mais tu dors ou quoi, Anna?
1: J'ai l'impression que tu me surveilles.
0: Ouais, je te surveille. Bien sûr que je te surveille.
1: C'est pas vrai.
0: Et tu sais que moi je te connaissais déjà alors que tu ne m'écoutais même pas et donc tu ne me connaissais pas. Mais moi, je savais par les autres qui te connaissaient et qui m'écoutaient me rapporter tout ce que toi tu faisais dans la journée.
1: Quoi?
0: Et bien sûr, et à la fin j'ai dit, mais putain, mais qu'est-ce qu'elle fout? Pourquoi elle ne m'écoute pas? Il faut qu'elle soit plus proche de moi. Et ben ça y est, enfin Anna est à mes côtés.
1: Et pourquoi ça?
0: Ben parce que je sais pas, le coup de foudre, tu sais, le machin, le truc, tu vois, le truc radio, quoi.
1: C'est vrai?
0: Mais oui, bien sûr, c'est vrai. J'ai pensé qu'à toi toute la journée, j'ai rêvé de toi jour et nuit. Mais je te jure que c'est la stricte vérité, Anna.
1: Oh, tu me dis ça comme ça?
0: Mais évidemment, je te dis ça comme ça, comme un cheveu sur la soupe. Mais évidemment, devant tout le monde. Mais si, je viendrai. Tiens, on a frappé à la porte, va ouvrir.
1: C'est une déclaration, c'est une demande en mariage.
0: Non, c'est une déclaration d'amour, pas une demande en mariage. Laisse-moi encore un jour ou deux, Anna. Qu'est-ce qui s'est passé avec ton ex avant qu'on se marie tous les deux ensemble? Qu'est-ce qui s'est passé? Mais qu'est-ce qui s'est passé? Et alors, ça arrive, c'est avec les ex, on s'aime plus généralement. Quand on n'est plus avec un ex, c'est qu'on l'aime plus. Et généralement, un ex, c'est un ancien copain.
1: Non, c'est un mari, je suis en
0: instance du. D'accord, tu t'es mariée à quel âge?
1: Il y a 2 ans.
0: Quelle erreur. Une de plus, les enfants, ne vous mariez pas avant l'âge de 26-27 ans.
1: J'ai 26 ans.
0: Mariez-vous avec quelqu'un que vous connaissez depuis au moins 5 ans. Vivez avec avant d'avoir des enfants. Ayez une situation familiale. Ayez un peu d'argent de côté pour pouvoir avoir des enfants.
1: Pour 3 ans, on a fait
0: bébé. Ah, bah, bravo, Anna. Et donc, tu me parles de ton ex, c'est ça ton problème?
1: C'était un peu l'excuse pour te parler.
0: Est-ce que t'avais envie, c'était de m'approcher, t'as envie de me toucher? Ça te dirait de venir me caresser?
1: Et je voulais comprendre.
0: J'ai un torse de bébé, est-ce que ça te dirait de venir le toucher? J'ai un torse aussi doux qu'un cul de bébé de 6 mois.
1: J'adore.
0: Ah. Ça te fait plaisir.
1: Moi aussi, c'est le coup de foudre.
0: C'est vrai, en l'espace de 2 jours comme ça, t'as eu... Remarque, c'est normal, un coup de foudre, c'est immédiat, mais
1: impossible.
0: Tu...
1: Impossible.
0: Et le pire de tout, Anne, c'est que tu ne me verras jamais.
1: Je te dis, pourquoi tu dis ça?
0: Parce que c'est ça la radio, c'est ça la magie. C'est que moi, je suis à Paris, toi, t'es dans le sud, en plus à Nîmes, c'est très loin. Un jour, peut-être, on se verra. Et tu sais quoi, je te prendrai par la main, et puis on ira directement vers la Camargue, et puis on ira sur les plages avec des chevaux, ils iront galoper.
1: Tu fais ça avec tous les gens qui t'appellent?
0: Non, avec toi tout particulièrement.
1: Mais c'est cruel.
0: Pardon?
1: C'est cruel.
0: Mais qu'est-ce qu'il y a de cruel de te dire que je t'aime?
1: Mais que tu me verras plus.
0: Il n'y a rien de plus beau que toi et moi, au ciel du firmament. Ah, Anna. Petite fille, je vais t'allonger.
1: Génial.
0: Ah, c'est génial. Tu te rends compte au bout de 2 jours? Hein?
1: Ouais, j'adore.
0: Ah, malgré que Karine, tu vois, qui a 25 ans et qui me dit, je suis capable de faire grimper au cocotier la meilleure copine et en lui faisant gober que je plaque tout pour vivre avec elle. Ah, ça pourrait être rigolo, ça. Tiens, Karine, on va essayer de te rappeler, s'il te plaît, Floro, Julie, Karine, sur le Minitel département 63, qui serait prête à faire monter au cocotier sa meilleure amie, lui faire croire qu'elle est prête à tout plaquer pour aller vivre avec elle. J'espère que je suis pas du baratin. Karine, 25 ans, je ne pense pas, tu n'es plus une gamine de 15 ans. Voilà, Karine, le numéro de téléphone est là, s'il te plaît, tu raccroches, Florent va te rappeler. Illico presto, qu'est-ce que tu fous, t'es encore là? Allez, dépêche-toi, putain, rappelle-la, bordel. Allez. On se dépêche. Ah là là, qu'est-ce que vous êtes mou, vous? Qu'est-ce qui vous arrive, là? Oh, vous avez la maladie du baiser, là, ou quoi? Bah, c'est pas possible, quoi, vous dormez. On n'est pas pressé, Gérard va arriver, il va me foutre dehors, j'aurai pas eu le temps de faire tout ce que je veux. Anna.
1: Oui.
0: Je l'emprunte à Florent. Ouais, c'est fou, à chaque fois, je pense à Florent, c'est grave. Non, le père, pardon. Je prends ce mot à Gérard et je te le dis devant tout le monde. I love you.
1: Quoi?
0: I love you. I love you, mais en français, quand Gérard, c'est I love you. I love you forever.
1: Faut rire ou pleurer?
0: Non, il faut rire, c'est heureux. N'est-il rien de plus beau que de connaître quelqu'un et qui, au bout de 5 minutes, te dit je t'aime? C'est le coup de foudre réciproque.
1: Oui.
0: Et c'est ça qui est beau. Anna, comment tu verrais notre avenir tous les deux?
1: En position verticale.
0: Est-ce que tu serais prête à venir, habiter à Paris? Pour moi.
1: Pour voir.
0: Parce que moi, je veux dire, il est hors de question que je vienne dans le sud. Hein.
1: J'ai un jardin.
0: Eh ma chérie, tu l'as dit toi-même. En m'écoutant, t'as eu le coup de foudre pour mon métier, tu veux faire le même.
1: Oui.
0: Si tu veux faire ce métier de radio et réussir dans la vie comme pour la télé, il va falloir venir à Paris. Si tu restes à Nîmes, tu n'y arriveras à rien.
1: C'est génial.
0: Alors faut que tu viennes à Paris pour moi.
1: Y'a pas de problème.
0: Comment tu vois notre avenir à tous les deux?
1: Rose.
0: Oh, comme c'est bon.
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0: la radio libre de la nuit au 0800 70 5000. On accueille Claire, 20 ans de Paris. Bonsoir Claire.
1: Bonsoir.
0: Ça va bien?
1: Ça va.
0: Très bien. Qu'est-ce qui t'amène Claire?
1: Eh bien, tout à l'heure, vous avez fait passer quelqu'un à l'antenne et je dois avouer que j'étais complètement sidérée.
0: Oui.
1: En bref, je résume, c'était un mec qui...
0: T'as pas la radio derrière toi ou un interphone ou quelque chose?
1: Ouais, tu veux que je baisse?
0: Ouais, bah je veux bien que tu l'éteignes carrément parce que ça fait une voix métallique.
1: Ouais, et donc, tout à l'heure, il...
0: Oh bah non, je préfère ta voix avec métallique, rouler la radio derrière. Non, je rigole, je rigole.
1: C'est bon, là?
0: Ouais.
1: Ouais, bon, alors bon, bref, je continue. Donc le mec était en train de... Je résume en bref ce qu'il disait... Il racontait que les bouquins Harlequin, c'était de la dope parce que c'était à l'eau de rose, que c'était de la merde.
0: Alors,
1: enfin,
0: ouais,
1: bref,
0: ouais.
1: Franchement, j'ai halluciné quoi, quand j'ai entendu ça.
0: Pourquoi?
1: C'est n'importe quoi. Je tiens à dire que de toute façon, les gens ont le droit de lire ce qu'ils veulent.
0: C'est Haussmann qui disait ça.
1: Ouais.
0: Ouais. Il y a déjà Jean-Philippe qui dit « ta gueule, pauvre conne ». C'est sur Minitel, hein, moi j'y suis
1: pas. Il est charmant. Entre parenthèses, il est charmant. Ce mec, ouais, je le connais pas. Mais bon, bref, je termine ce que j'avais à dire.
0: T'as raison.
1: Donc, que c'est un gros trou de balle, celui-là, c'est ça. Jean-Philippe, lui aussi, d'ailleurs, mais bon, celui qui parlait avant...
0: Ah, ça fait deux trous du cul, quand même. Hein.
1: Ouais, ça fait deux.
0: Dans la soirée, ça fait vraiment que tu me dirais qu'il doit y avoir un sacré paquet. Hein,
1: il y en avait d'autres, hein, mais bon, disons qu'il y avait ceux-là en particulier. Quoi.
0: Oui, ceux-là étaient très très forts, oui.
1: Et il nous sortait que les bouquins à l'euro, c'était de la merde. Bon, déjà, on ne pense pas à les lire.
0: Alors, raconte-nous, c'est quoi en règle générale ces trucs-là? C'est, j'ai jamais lu, moi.
1: Mais en fait, j'en ai lu quoi? J'ai dû en lire deux.
0: C'est des trucs sur l'amour, c'est quoi?
1: Ouais, c'est vachement sentimental, quoi. En bref, c'est... Oui, c'est vrai, c'est des bouquins à l'eau de rose, quoi.
0: Ouais.
1: Et je sais pas, merde, personne les pousse à lire. Déjà, les gens lisent ce qu'ils veulent.
0: Mais merde, on vous oblige pas, merde. Je
1: peux te poser une question. C'est que si on lit ces bouquins à l'eau de rose, c'est peut-être parce qu'il y a une raison. Les mecs, de toute façon, ils savent plus nous faire rêver. À l'heure actuelle,
0: ne dis pas de bêtises, Claire.
1: Qu'est-ce qu'il disait, le mec?
0: Mais les filles sont autant...
1: Sérieux, t'as acquiescé, j'étais vachement déçue. T'as pas dit, fallait l'envoyer chier.
0: Mais non, parce que je connais pas ce truc-là, qu'effectivement, moi aussi, j'ai des très mauvaises a priori. Pour moi, ça a l'air, une fois que t'en as lu un ou deux, tu les as tous lus, c'est toujours la même chose. Quoi. C'est un petit peu comme si tu regardais Santa Barbara ou
1: mais
0: Dallas.
1: C'est sympa.
0: Tu regardes, c'est toujours
1: mignon,
0: la même chose.
1: C'est des trucs, ça parle de sentiments.
0: Non, mais attends, je t'arrête. Attends, excuse-moi. Je voulais juste savoir, parce qu'il y a un truc que je comprends pas, là. Sur Minitel, depuis une semaine, à chaque fois que je cale un disque, dans les 10 secondes qui suivent, quelqu'un me dit, tu pourrais pas mettre un truc, et souvent, c'est des trucs que je mets quasiment jamais. Il y a Chris sur Minitel qui me met, s'il te plaît, est-ce que tu pourrais me passer chercher le garçon de Taxi Girl? Et je viens de caler, mais 3 secondes avant que tu laisses le message sur Minitel, et c'est comme ça tous les soirs. Non mais ça fait bizarre, à chaque fois ça me choque.
2: Tu vas croire à la voyance.
0: Non mais attends, mais c'est hallucinant.
1: Ouais, il y a des trucs.
0: Mais hier c'était pareil, j'ai passé un truc qu'on passe jamais. À chaque fois j'avais calé le disque. Qu'est-ce que t'en penses Claire? Ça c'est intéressant.
1: Ouais, c'est vachement intéressant.
0: Ah non, par contre là Jean-Philippe, le passe White Hand, faut pas t'y traîner. Pardon?
1: C'est pas vraiment pour ça que je t'appelais, mon pote, si on parlait, hein.
2: Claire, moi je vais te dire, est-ce que tu parles de romantisme et tout, c'est romantique? Tu trouves que la pauvre petite jeune fille pauvre qui rencontre le riche milliardaire et qui...
1: Non, mais faut pas prendre les stéréotypes non plus.
0: Oui, parce que tu dis les mecs, t'arrêtes
1: pas. Le mec, il est en train de cracher sur les trucs romantiques.
0: Mais il a pas craché dessus, d'homme, déjà.
1: Mais merde, s'il veut du cul, il allume Canal le samedi.
0: Mais attends, mais non, mais Claire, là, tu déformes tout parce que, d'abord, le mec a pas dit qu'il souhaitait avoir que des trucs de cul.
1: Il a dit que c'était de la merde, ce bouquin à l'eau de rose, il comprenait pas pourquoi on le faisait chier avec, que sa sœur était en train de lire ça et que franchement, c'était de la dope.
0: Mais c'est pas pour ça qu'il a, c'est pas pour ça que, donc, toi, dans ses propos, t'entends que ce mec-là, en fin de compte, est intéressé par le cul.
1: Non.
0: Bon, premièrement, et deuxièmement...
1: T'as pas écouté ce que j'ai dit, hein.
0: Bah, toi non plus.
1: Je disais que lui, en tout cas, il crachait sur ces trucs-là.
0: Non, t'as pas dit que ça. T'as dit aussi... T'as pas dit que ça, Claire. T'as dit aussi à l'instant que si lui avait envie que du cul et tout ça, effectivement, mais qu'il aille sur Canal+, et qu'à ce moment-là, qu'il nous emmerde pas.
1: Ouais.
0: Mais il a jamais dit que Harlequin, c'était naze et qu'il fallait lire uniquement des trucs de cul.
1: Non, mais attends,
0: bon,
1: il disait
0: alors...
1: que les histoires de sentiments, les histoires à l'eau de rose, c'était de la merde. Je sais pas, moi, je trouve ça mignon.
0: Bah oui,
1: bien.
0: D'accord. Mais alors, toi, tu dis que si tu te plonges là-dedans, c'est parce que justement, les mecs ne te font plus rêver, que les mecs passent au cul.
1: C'est vrai que tu poses des questions, justement, si les meufs faisaient des trucs comme ça.
0: Bah arrête, mais là, c'est carrément du rêve. Effectivement, c'est des histoires de filles de 20 ans qui rencontrent l'homme de sa vie, qui a 50 ans, et ils finissent en Rolls Royce. Mais bon, ça aussi, c'est du rêve. Faut arrêter de croire que c'est comme ça que ça se passe dans la réalité.
1: Attends, je te disais seulement qu'en fait, dans une histoire, ça, je sais pas, faut tout voir, y a pas. Les sentiments, si tu veux, ça passe en premier, et puis après, t'as le cul qui vient après, ok.
0: Ouais.
1: Mais je sais pas, quand j'ai entendu ce mec à l'antenne, moi, j'ai pas ce qu'il a dit, j'ai pas pris ça comme ça, j'ai pris ça,
0: ou
1: en fait, fallait pas lui prendre la tête avec des histoires de sentiments, pour lui, il y en a.
0: Non, il a voulu dire par là que c'était ringard, c'est comme Jean-Philippe, tu vois, qui malgré tout, sur Minitel, qui tout à l'heure t'a un petit peu agressé, t'as dit que lui, il en a eu un.
1: Attends, j'avais pas encore ouvert la bouche, son message pour qu'il l'envoie, il avait déjà dû quand même l'écrire avant.
0: Ouais.
1: Et j'avais quand même pas encore ouvert la bouche quand il avait envoyé son message.
0: Parce que t'avais la bouche pleine.
1: Donc la connasse, c'était peut-être pour celle qui passait avant et peut-être pas pour moi. Parce
0: peut-être.
1: Que j'avais pas encore ouvert la bouche, t'avais juste dit mon prénom. Quoi.
0: Peut-être, la preuve, c'est qu'il dit qu'il en a eu un et c'était l'infirmière de Grenichon. Donc tu vois. Je crois que maintenant, connasse, c'était peut-être pour toi.
1: Ouais, possible. C'est pas le message d'avant alors. Hein.
0: Ah non, non, je pense que celui-ci, t'es, ouais, les deux, t'es, ouais, si celui d'avant
1: non,
0: aussi.
1: Non, non, je prends le deuxième, ok, mais pas le premier.
0: Ah d'accord, ok.
1: Le
0: ouais.
1: Premier, c'était pour la grognasse qui est passée avant, qui était sympa.
0: Ah, il y a Jean-Philippe qui dit pétasse aussi. Ça, c'est pour toi
1: attends,
0: aussi.
1: Mais j'emmerde, appelle-le. Sérieux, s'il a des trucs à me dire, tu l'appelles et on règle nos comptes.
0: Jean-Philippe, tu donnes ton numéro de téléphone sur Minitel, on va te rappeler immédiatement. Claire, que fais-tu dans la vie?
1: Je suis étudiante.
0: D'accord, en quoi?
1: Faut vraiment que je le dise, je suis étudiante en prépa.
0: Ah ben d'accord, ok, non, c'était juste pour savoir.
1: Non, mais bon, en général, ça fait...
0: Bah non, non, c'est bien.
1: Ouais.
0: Bon, ça veut rien dire. Il y en a plein qui commencent et qui n'arrivent même
1: général,
0: pas.
1: En général, on parle de prépa, les gens te voient un télo à lunettes.
0: Oh non. Oh non, il y en a plein qui vont pas jusqu'au bout, qui n'ont pas le talent pour y aller, qui n'ont pas leur diplôme et qui sont dans la merde et au chômage comme tout le monde.
1: Mm-hmm.
0: Non, mais c'est vrai en plus. qu'est-ce qu'il y a? Non, mais il a pas laissé son numéro de téléphone, Jean-Philippe. C'est qu'on aimerait bien
1: voilà,
0: avoir son numéro de téléphone.
1: Ouais. Je suis sûr qu'il écoute là. Ben Jean-Philippe, t'es qu'un gros lâche.
0: Ah, il dit non.
1: Si t'as des trucs à dire, tu rappelles, tu mets ton numéro sur Minitel et puis après on en discute.
0: Jean-Philippe dit sur le Minitel, non, désolé, je ne parle pas avec des grognasses.
1: Putain, c'est un ploucos.
0: Hein?
1: Franchement, c'est qu'un plouc. Je suis poli, hein.
0: Ouais, mais toi, t'es super.
1: Parce que lui, il me traite de pétasse, il me traite de connasse, de grognasse aussi.
0: T'es une... Non, il a dit grognasse.
1: Ouais, tu vois.
0: Ouais.
1: Ouais, c'est qu'un ploucos, c'est bien ce que je dis.
0: Enfin, il y a Suying qui est très méchant sur Minitel depuis le début de la soirée qui t'a traité carrément de pétasse. Mais moi, je me mets de.
1: Non, mais ça chante tous contre moi, j'en ai rien fait.
0: Mais ouais, tu n'auras rien fait, merde. On peut pas faire une libre antenne à la Harlequin?
1: Ouais, mais en tout cas, là, c'est à sens unique, hein. T'as libre antenne, y a que moi qui m'en prends plein la gueule, et eux, ils laissent même pas leur numéro. C'est sérieux, c'est tous des lâches, hein.
0: C'est clair, t'as bien raison. Et t'as déjà vu le spectacle de Danny Boone?
1: Non.
0: Et à un moment donné, y a un sketch qui s'appelle Il faut lire, et lui, il parle de Monsieur Harlequin. Tu connais pas ça?
1: Non.
0: Ah bah écoute, je parlerai. Alors là, un jour, c'est que ça n'existe pas en CD, mais qu'en vidéo, je m'arrangerai pour vous le faire écouter, ça aussi. Il y a tellement de sketchs que j'aimerais vous faire écouter. En vidéo, c'est fabuleux, je vais la ramener, Florent, puis on essaiera de le passer lundi, tiens.
1: Voilà.
0: Je vais essayer de penser à ramener la cassette vidéo demain et on fera une copie, on passera ça vendredi. Non, pas vendredi, mais lundi. Ouais, et on fera ça lundi, parce que demain, c'est vendredi, avant minuit, c'est un peu chiant. J'espère que t'écouteras lundi, Claire.
1: Bon, alors lundi, je t'allume et c'est bon.
0: Tu m'allumes ?
1: Ah ouais, je t'allume.
0: C'est-à-dire ?
1: Je te branche, quoi.
0: Ouh, c'est-à-dire ?
1: Ben, on verra peut-être ça, en fait, demain soir, déjà, à la loco. Il y a des chances que je passe, donc...
0: J'en
1: mettrai un point demain soir. Maintenant, tu vois, c'est les nanas, toutes tes groupées qui vont s'acharner sur Minitel. Et
0: mais non.
1: C'est les nanas qui vont me traiter de pétasse.
0: Mais non, tu vas arriver que là, tu vas me faire « Bonjour, je suis Madame Harlequin ».
1: Voilà.
0: Tu connais pas ce sketch de Danny Boone?
1: Non, non.
0: Harlequin, il faut lire.
1: Je vais me procurer la cassette et je vais me démerder pour
0: mais non, ça. Mais lundi, t'écouteras dans la nuit, puis il dit... Ah oui, parce que de toute façon, déjà, le spectacle, il a pissé de rire. Mm-hmm. Et quand il dit, public adorait, il faut lire. Moi, j'ai lu Monsieur Harlequin et tout, c'était super. Et tu verras, c'est très sympa. Qu'est-ce qu'il y a, Florent?
3: Non, c'est ce que tu disais, ton répondeur, change-le, sérieux.
0: Mon répondeur, faut que je le change, pourquoi il est chiant?
3: Pas trop le début.
0: Ah bon, on comprend pas trop le début, c'est pas grave, c'est pour emmerder les gens, c'est pas grave. Oh là là, j'arrête pas de changer mon répondeur tous les 15 jours, 3 semaines, et toujours les gens s'en plaignent systématiquement. Bon bah.
1: Il a toujours pas laissé son numéro de téléphone, le truc?
0: Non, il a pas laissé son numéro de téléphone, le truc, parce qu'il a que 17 ans, à mon avis, il y a papa et maman qui sont pas très loin, et il va se faire taper dessus si le téléphone sonne chez lui. Quoi.
1: Et en plus, c'est un môme.
0: Et en plus, c'est un gamin, t'as bien raison, Claire.
1: Donc, tu sais même pas ce que c'est.
0: C'est très intéressant, j'ai envie de te rencontrer, Claire. Hein. J'espère que tu seras là vendredi et qu'on pourra boire un verre ensemble.
1: Ouais, pas sûr, hein, j'ai le boulot, donc on
0: verra. D'accord, ok. Puis j'allais te dire que c'était pas sûr qu'on boive un verre ensemble. Donc ça me fait d'une pierre deux coups comme
1: voilà,
0: ça.
1: Voilà, comme ça au moins chacun est.
0: D'accord.
1: Ça
0: peut
1: s'en tenir.
0: Ok, chacun est libre de lire ce qu'il veut, nous dit Raphaël, féminin.
1: Exactement, donc si on veut lire des harlequins, chacun son problème.
0: Ouais, ouais, ouais. C'est une demoiselle, hein, c'était pas un mec. Hein. C'était Raphaël, bon. Deux LE. Hein.
1: Bon, mais elle est charmante.
0: Voilà, Greluche, dit Torjal, 18 ans.
1: Bon, et lui non plus, il n'a pas laissé son numéro de téléphone.
0: Bah, sérieux, évidemment.
1: Quelle bande de ploucs!
0: Voilà, exactement. Mais Claire, faut venir à la loco vendredi. Pourquoi tu viendrais pas? Parce que t'as cours le lendemain?
1: Ouais, non, mais normalement, je rentre chez moi le week-end, quoi.
0: Mais faut se lâcher un petit peu dans la vie, merde. Venez, vous venez. Il y a plein de gens qui...
1: Ouais, mais c'est techno, en plus, le vendredi, non?
0: Mais oui, mais en bas, c'est rock, et en haut, c'est disco, funk et tout, il y a tout.
1: Mm-hmm.
0: Et puis tu seras surprise des soirées, tu verras que tu te prendras au jeu. Il y a trop de gens qui sont venus avec des a priori qui finalement ont passé la soirée au milieu dans la soirée techno à s'éclater.
1: Ouais, non, je vais peut-être essayer de faire un.
0: Viens.
1: Et puis je te verrai enfin, parce qu'apparemment tout le monde se plaint qu'il te voit pas.
0: Voilà. Mais même, c'est pour qu'il y ait du monde et qu'on fasse la teuf. Plus on est, mieux c'est.
1: Ouais.
0: Comme ça, au moins, on va s'amuser.
1: Ah, mais quoi, en général, il y a du monde à la loco.
0: Oui, mais plus il y en a, mieux c'est. C'est toujours bien d'avoir des nouvelles têtes que d'avoir toujours les mêmes.
1: Mm-hmm.
0: Hein, d'accord.
1: Ouais.
0: À demain, alors.
1: Ok, bah, à demain.
0: Allez, bisous.
1: Bisous, salut.
0: Ouais. Il y a des jours, je me tuerais, dirait Chris. Bah, t'as 23 ans, attends encore 10 et puis tu pourras te suicider, tu pourras te faire empaler sur une croix. Stéphanie, bonsoir, 22 ans de Chelles. Bonsoir Stéphanie.
4: Bonsoir Max.
0: Je profite que tu es de Chelles. Est-ce que tu connais la Cécile en question où j'ai reçu la photo, non?
4: Non, mais là, je suis juste de passage, donc j'habite pas à Chelles.
0: Ah merde.
4: Ouais.
0: Oh, quel dommage. Bon, c'est pas grave, qu'est-ce qui t'amène?
4: Alors, je t'explique. En fait, je suis venue à la radio pour voir un ami à moi. Et donc j'ai flashé, en fait, j'ai eu un coup de cœur pour quelqu'un de la radio.
0: Mmh.
4: Et je me suis renseignée pour savoir qui c'était et j'ai appris que c'était toi.
0: Ah, c'est gentil ça.
4: Donc voilà, et j'avais envie de te parler pour discuter un petit peu avec toi, pour essayer de te connaître.
0: Ouais.
4: Et je voulais savoir si tu m'avais vu.
0: Non.
4: Non. Je t'ai même pas dit comment j'étais, donc...
0: Bah dis, vas-y.
4: Donc je suis grande,
0: mmh.
4: J'ai des cheveux mi-longs, châtain, vieux marron.
0: Mmh.
4: Et voilà, quoi, j'étais habillée en jupe.
0: En jupe?
4: Oui.
0: Non.
4: Non.
0: T'étais dans quel... T'étais dans le studio?
4: Ouais, je sortais du studio, en fait.
0: Tu sortais du studio?
4: Ouais.
0: Tu étais... T'es grande?
4: Oui.
0: Un petit peu rondelette?
4: Oui.
0: Ah, mais d'accord, je t'ai vu, ouais. T'étais juste sur la porte,
4: oui.
0: Au moment donné,
4: ouais,
0: je pense.
4: Ouais, ouais.
0: T'étais avec un cahier à la main?
4: Oui.
0: Bon, voilà.
4: Ouais. Donc voilà, c'est tout, c'était simplement pour... Pour te dire que je t'ai trouvé mignon et pour ceux qui ne te connaissent pas. Et les filles surtout, ben je confirme, t'es mignon, t'es adorable.
0: Oh non.
4: Si si, c'est vrai.
0: C'est gentil.
4: Voilà.
0: Voilà.
4: Ok.
0: Ben, je t'embrasse.
4: Ouais, moi aussi.
0: À bientôt.
4: Salut.
0: Voilà, Romain, 18 ans, de Caen. Bonsoir Romain. Une petite surprise peut-être, Romain.
5: Oui, salut.
0: Très
5: ça
0: bien.
5: Va?
0: Bonsoir Romain, ça va bien?
5: Ça va.
0: Ça va très très bien.
5: Alors, je vais te faire une petite surprise à propos de ton monologue.
0: Non, tu veux me faire une petite surprise?
5: Ouais.
0: C'est pour ça que quand j'ai dit Romain, une petite surprise.
5: Ouais, une petite surprise.
0: Une petite surprise pour moi, Romain?
5: Une petite surprise.
0: Je ferme les yeux, comment je fais là?
5: Je
0: bouge mes oreilles.
5: Je ferme, voilà. Non, peut-être pas quand même. Un petit peu quand même?
0: Un petit peu quand même, mais disons que je bouge mes oreilles, puis une fois que je peux écouter, tu me le dis.
5: D'accord.
0: Mais bah... je pourrais pas l'entendre vu que je bouge mes oreilles.
5: Bouge tes oreilles.
0: Alors, bouge tes oreilles.
5: Un petit peu quand même.
0: Alors, je vais baisser le son du casque.
5: Non, à fond parce que c'est bon.
0: Non, mais je baisse pour pas écouter.
5: Allez,
0: puis quand tu me dis c'est bon, je remonte le son du casque.
5: C'est bon.
0: Ouais. Bon. Ça, c'est Beethoven.
5: Ouais.
0: Clair de lune.
5: Voilà, bien joué.
0: C'est cool, quel âge il a ton rap?
5: Il a 50 ans.
0: Ah, grand. Ben... C'est pas un piano à queue, hein?
5: Non.
0: Ça,
5: c'est un piano droit. Puis il est désaccordé en fait.
0: Ah, il est désaccordé?
5: Ouais.
0: Parce qu'on dirait.
6: Merde, je me bourre.
5: Vas-y, continue,
0: ouais.
6: Je suis perdu, là.
0: Il est perdu?
5: Ouais.
0: Ah, quel dommage.
5: Attends.
0: C'est génial, c'est excellent, dit Jean-Philippe 17, envoyez-vous, qui s'interroge. Alors, on recommence. On reprend tout depuis le début.
5: Tu fermes les yeux, tu t'y croirais, là.
0: Ah non. Non. Je veux une professionnelle, une fille qui sache en jouer. Claire de lune. De Beethoven. Est-ce qu'il y a une fille qui nous écoute ou un garçon qui serait capable de nous jouer ça avec un piano bien accordé? On peut trouver ça, c'est faisable. Tu sais quoi, ça me fait penser à Lucky Luke. Tu sais comment on l'appelle ça, là, les trucs qu'on faisait tourner, là, comment on l'appelle ça?
5: Les trucs de western, Sergio Leone, un peu.
0: Ouais, tu vois.
5: Ah ouais, bah, c'est un fan, je suis fan aussi, un peu.
0: Parce que le son, il est bizarre de votre piano, hein.
5: Bah, c'est-à-dire, il date du début du siècle, en plus.
0: Ah oui, un bon début du siècle.
5: Mon arrière-grand-mère et tout.
0: Ah oui, ça, je veux bien le croire. Ouais. Il n'a pas été accordé depuis ton arrière-grand-mère?
5: Bah, il n'a pas été accordé depuis que j'ai arrêté, quoi.
0: Ah oui, c'est clair. Tu vas le regretter, hein, je l'ai dit, Romain.
5: Ah bah je le regrette déjà.
0: Ah bah alors,
5: bah, je passe mon bac et puis après je m'y remets là.
0: Refais-le parce que moi je l'ai refait, je te l'ai dit, il y a 3-4 ans, c'était trop tard. Hein. Ah, je pourrais te faire une petite démonstration de panneau, de piano, pardon. J'en ai fait pendant 10 ans, c'est Tof qui nous dit ça. Ben, faut laisser un numéro de téléphone, mais s'il y a une fille ou un garçon là qui a au moins 10 ou 15 ans de piano et qui pourrait me faire...
5: Bah moi j'en ai fait 7 ans moi.
0: Bah c'est pas mal déjà.
5: Puis j'ai tout perdu aussi.
0: Ah bah moi aussi, moi j'en ai fait 9 ans ou 10 ans, je sais plus, mais j'ai tout perdu aussi. Hein.
5: Il t'entend mal. Il arrête là.
0: Il en peut plus, il est essoufflé, ouais. Il est cassé le cas. Il est cassé le rep.
5: Je lui ai pris un peu de cours quoi.
0: Non mais c'est bien.
5: Une réunion et je fais bon bah je téléphone et tu me joues ça.
0: Ah qu'est-ce qu'il joue d'autre?
5: Le troisième homme tu peux. Le début.
0: La chanson de Prévert. Ah, la chanson de Prévert. Bah oui, alors vas-y.
5: Ouais, la chanson de Prévert.
0: La symphonie de l'empereur, me demande-t-on sur Minitel. Ouais,

0: massacre.
1: Non, là, c'est parce qu'il y a... J'ai un copain qui est descendu sur l'escalier.
0: Ah oui, puis c'est assis sur le piano, apparemment.
1: Imagine, j'étais bercé
0: non.
1: là-dedans. Dans
0: Dis donc, ton père, il est rentré un peu bourré ou quoi?
1: Comment?
0: Ton père, il est bourré ou quoi?
1: Non, il est pas bourré, non mais oh.
0: C'est le clair de lune après un litre d'alcool?
1: Non, ça c'est la chanson de Prévert.
0: Oui, enfin bon, la chanson de Prévert, ouais. C'est l'après de... C'est plus un verre, là, c'est pré-bouteille, là.
1: Attends, joue le troisième homme.
0: Ah ouais, le troisième homme, ouais.

0: Et il a beaucoup perdu ton père aussi, hein.
1: Comment?
0: Je dis il a beaucoup perdu aussi, hein.
1: Oh, t'es vache là, t'es un enfoiré.
0: Non, c'est bien. Par contre, c'est le son du piano qui est bizarre.
1: Ouais, ouais, tout à fait. Il est tard en plus.
0: Non,
1: en,
0: non, mais il joue très bien. Mais c'est le son du piano qui est un peu zarbi. Il va falloir le réaccorder, hein.
1: Ouais.
0: Un petit coup, non, ça coûte combien, hein? Ça coûte cher, remarque, hein, de réaccorder un piano. Il y a des moments, ça vaut même pas le coup. Il y a des fois. Ouais, c'est ça. Il y a des moments, des fois, le prix du piano. Ouais, ça peut coûter 2000 balles, ça peut même être encore plus, hein.
1: Puis là, maintenant, là, il est fatigué, mais on peut plus l'arrêter, quoi.
0: Ah, ça y est, maintenant, il est parti, l'autre, il va raccrocher, tout, papa, je voudrais aller dormir. Non, je vais jouer au clair de lune. Mais papa, ça fait depuis minuit que tu le joues au clair de lune, il est 7h. Ta gueule. Je vais jouer au clair de lune.

0: Let It Be.
1: Ouais.
0: Imagine. Il peut jouer Imagine.
1: Attends, je demande. Imagine, tu sais.
0: Imagine.
1: Non, je ne connais pas.
0: Imagine que tu vas repasser hors antenne.
1: Moi ?
0: Imagine que tu vas repasser hors antenne.
1: J'imagine bien alors.
0: Bon, en tout cas, c'est très cool. Le prénom
1: ouais,
0: de ton
1: bah,
0: père.
1: Salut.
0: Le prénom de ton père, c'est
1: Ged.
0: Hein ?
1: Ged.
0: Ged, très bien. Bah, tu salues Ged et Romain Bonnebourg.
1: Ouais.
0: À bientôt, merci
1: salut.
0: Les gars. Ciao, merci en tous les cas, c'est très sympa. Karine, 25 ans, qui était sur le Minitel de Clermont-Ferrand. Donc, tu souhaitais ce qu'on appelle une de tes copines qui s'appelle Sandra.
2: C'est exact.
0: Et lui faire croire que tu serais prête à tout plaquer. Donc, t'as un mec apparemment.
2: Oui.
0: Pour aller vivre avec elle.
2: Et oui.
0: Et tu m'as dit sur Minitel qu'elle allait marcher. Pourquoi d'abord ?
2: Parce que, bon, on a vécu pendant deux ans en tant que colocataire dans le même appart, donc forcément.
0: Oui.
2: Et, on s'est bien amusé pendant deux ans, ça nous arrivait de dormir ensemble, donc il y avait une petite ambiguïté, quoi.
0: Mais vous avez jamais eu une relation, vraiment ?
2: Non,
0: il y a
2: non,
0: eu...
2: non.
0: Quand tu dis ambiguïté, c'est-à-dire ?
2: Oh bah c'est toujours, enfin ça peut porter.
0: Disons que vous aviez à un moment donné une attirance l'une pour l'autre, mais vous avez jamais réussi à passer le cap.
2: Oui, peut-être, éventuellement.
0: D'accord, toi t'as eu envie d'elle ?
2: Ça peut arriver. Dans des moments de folie, on a toujours des fantasmes.
0: Je ne demande pas si ça peut, je te demande si ça t'est arrivé.
2: Non, ça m'est jamais arrivé avec elle.
0: D'accord, ok. Et elle, vis-à-vis de toi ?
2: Bah justement, on va voir sa réaction.
0: On y va, c'est parti, Karine. 1h du matin, et je vous rappelle que dans une demi-heure, trois quarts d'heure, au grand maximum, Gérard sera là pour son débat qui portera sur la différence d'âge. Et peut-être qu'on fera une petite sur les législatives, si c'est quand même bien. Peut-être qu'on fera un petit débat de 20 minutes sur les législatives, quand même. Parce que c'est quand même dimanche, il faut en parler. Quoi. Je crois que Gérard va...
3: Allô ? Allô ?
2: Allô ?
3: Allô ?
2: Sandra ?
3: Quoi ? C'est Karine. Tiens ! Et ouais, tu vois, tout arrive. Et oui, c'est moi.
2: Attends,
3: tu ne rêves pas.
2: Karine.
3: Allô, quelle heure il est ?
2: Il est 1h du matin.
3: Oui ?
2: Oui, bah oui, mais excuse-moi, il est peut-être 1h du matin, ça fait peut-être un mois et demi que je t'ai pas appelé, mais j'ai une envie soudaine de t'appeler, c'est tout.
3: Tu vas bien ?
2: Ouais, mais qu'est-ce qui se passe là ?
3: Bah rien, j'avais envie de t'appeler, je sais pas, tu me manquais, quoi, c'est tout.
2: Attends.
3: Je te réveille peut-être ?
2: Ouais, attends, mais...
3: Mais je suis désolée, mais bon, j'avais vraiment envie et besoin de te parler, quoi.
2: C'est quoi ce truc ? Attends, ça va ? Attends, ça va la tête, là ? Il est... Je suis en examen, il est carrément tard.
3: Oui, mais justement, non, c'est que ça va pas très bien dans ma tête et qu'il fallait absolument que je te parle. Tu...
2: Ah bah, go, vas-y.
3: Hein ?
2: Attends, vas-y, la dernière fois, on s'est bouffé le nez...
3: Oui, mais là, justement, j'ai pas du tout envie de me bouffer le nez avec toi, bien au contraire. Tu connais ma situation, tu sais que j'ai un mec, tu sais que, bon, tu sais la vie que je mène, mais le problème, c'est que, bah, tu me manques énormément, quoi. Et que je me pose pas mal de questions à ce niveau. Non, mais ne me rigole pas au nez, s'il te plaît. Je te parle sérieusement, je te parle de ce que je ressens.
2: Non, ok, ouais. Mais ça va là, enfin je sais pas, t'as fait la fête, il y a un truc qui va pas.
3: Non, je suis parfaitement claire, tout va bien, justement. J'ai pris le temps de réfléchir. Si j'ai mis autant de temps à te rappeler, c'est justement parce que j'avais pas mal de questions en tête et que je voulais clarifier la situation. Mais là, j'ai l'impression que c'est très clair dans ma tête et que, eh ben, j'ai du mal à vivre sans toi, quoi.
2: Pardon ?
3: Oui, tu as bien entendu. J'ai du mal à vivre sans toi.
2: Je comprends ou je comprends pas là
3: Tu peux comprendre, oui.
2: Attends, et
3: je suis pas assez clair, il faut que je te le dise comment.
2: Non, c'est ok. T'es parti, je veux dire, c'était cool. T'es parti à Clermont. Bon, on s'est revu deux fois, t'as pas aimé m'appeler. Plus que ça, t'as fait la teuf de ton côté et compagnie. T'as pété les plombs.
3: Mais là, je pète pas les plombs.
2: Ouais.
3: Je te dis, si j'ai...

0: avec des crétins ou avec des.
1: C'est autre chose, ça n'a rien à voir.
2: Ouais, ça n'a rien à voir. Donc.
3: C'est vaste quand même.
2: Alors, on peut profiter justement de cette petite, de ce petit canular entre Karine et Sandra pour que maintenant vous puissiez repartir sur de bonnes bases et vous revoir de nouveau.
3: Mais Karine, tu sais, tu peux venir à Paris. Hein.
1: Mais t'as le droit de venir à Clermont aussi.
2: Non, hein, mais attendez, j'ai un truc que je comprends pas. C'est que t'es à Clermont-Ferrand ou t'es où à Paris, Karine ?
1: Moi, je suis à Clermont-Ferrand.
2: Toi, t'es à Clermont-Ferrand ? Pourquoi tu dis on peut se revoir sur Paris ?
1: Non, parce qu'elle veut que je vienne la voir, mais elle peut quand même se déplacer aussi. Elle a le droit de venir me voir.
2: Exactement. Donc, vous allez faire moitié-moitié.
1: Voilà,
2: très bien.
3: On peut se retrouver à Dijon.
1: C'est une idée.
2: Bon, vous allez vous revoir prochainement ?
3: Oui, on va essayer. Bon, pas, c'est quand même vache.
2: Eh ben, les lesbiennes, on va vous laisser.
1: Mais il n'y a pas de quoi, Max.
2: Pas de problème.
3: Max, c'est pas gentil.
2: Ah, bah, apparemment.
1: C'est gentil.
2: Je suis sûr qu'un jour vous devriez vous bouffer le minou. Je suis sûr que ça vous ferait du bien pour avancer dans la vie toutes les deux.
1: Ah bah écoute, hein.
3: Attends, tu veux qu'on t'envoie un courrier quand ça va arriver?
2: Non, mais vous prenez à la rigueur une photo.
1: Oui, on tiendra au courant, Max.
2: Ça me ferait bien plaisir.
3: Je te reconnais bien alors.
2: Ouais, tu parles. Que de paroles. Bisous les filles.
1: Ciao.
2: Bonne bourre, amusez-vous bien. On va venir dans un instant avec Philippe, 23 ans de Rennes. Bonsoir Philippe.
4: Bonsoir Max.
2: Bonsoir Philippe, ça va?
4: Oui.
2: Ça va bien?
4: Ouais, bon. Ça fait drôle de passer à l'antenne.
2: C'est bizarre. Vrai, hein, ça fait bizarre. Hein.
4: Quand t'es auditeur, les boules.
2: Ah, c'est clair. De quoi allons-nous parler, Philippe, dans un instant?
4: De non-voyance. J'arrive avec mon sujet un peu.
2: Tu veux qu'on allume la lumière, là, pour que tu vois un peu mieux ou pas?
4: Ça change rien. Je cherche mes lunettes, ouais.
2: Ça change rien. Ouais, ça te va vachement mieux. Tu devrais porter des lentilles, ça te dira encore mieux. Voilà. Philippe, on parlera donc de quoi? De non-voyance?
4: De non-voyance. Enfin, je t'expliquerai parce que c'est à moitié ambigu.
2: D'accord, ok. Michael, 33 ans de Belgique. Bonsoir, Michel. Bonsoir, Michel. Michel.
5: Oui.
2: Bonsoir.
5: Oui, bonsoir, Max.
2: On a peu de Belges, mais quand on en a, on sait que c'est eux, hein.
5: S'il vous plaît.
2: Je disais, on a peu de Belges, mais quand on en a un, on sait que c'en est un, hein.
5: Pourquoi dis?
2: Parce que généralement, on les reconnaît quand même assez facilement, hein.
5: Ah, mais les Français, on les reconnaît aussi facilement, tu sais.
2: Oui, c'est vrai, oui. Michel, de quoi parlerons-nous?
5: De mon fantasme.
2: S'il vous plaît.
5: De mon fantasme.
2: S'il vous plaît.
5: De mon fantasme.
2: Très bien, nous en parlerons dans un instant, Michel. Je sens qu'on va bien s'amuser. Nous aurons également Paco de Caen, 21 ans. Bonsoir, Paco.
6: Salut.
2: De quoi parlons-nous, Paco?
6: Voilà, je suis avec une meuf depuis un an et demi.
2: Ouais.
6: Et elle est sur Paris, moi je suis sur Caen.
2: Ouais.
6: Et puis le problème, c'est que je me
2: T'aimerais bien la voir?
6: Non. C'est que je me fais d'autres meufs.
2: Super, très bien.
6: Je peux pas m'empêcher, quoi.
2: Bah évidemment, avec le physique que t'as.
6: Et donc, j'aimerais l'expliquer.
2: En direct?
6: Ouais.
2: Tu veux l'appeler?
6: Bah si c'est possible, ouais. Bah,
2: évidemment que c'est possible, on va faire ça le plus rapidement possible. On le fera passer le premier là dans la brochette.
6: Ok, merci.
2: Alain, 31 ans également, sera là. Bonsoir Alain.
7: Allô.
2: Bonsoir Alain.
7: Ça va bien?
2: Ça va et toi?
7: Super.
2: Très bien Alain, de quoi parlerons-nous Alain?
7: De Don Juan.
2: Eh ben disons, vive les Mongols, super, de force demande si on n'est pas sur la Mongolie plutôt qu'à Paris ou en France. 0870 5000, appelez-nous, c'est la radio libre de la nuit, il est 1h du quart du matin. Et shrim, fluf, fluf, c'est bien ça. Oh là là là là là. Oh là là, la bombe. Alors attention, la reculer parce que ça va cogner. Le nouveau Chemical Brothers sur Fun Radio.
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0: l'Élysée ne le sait pas encore sur les législatives et ça serait bien que Gérard nous donne son point de vue puis surtout qu'il puisse faire réagir les gens un petit peu pour aller voter dimanche.
1: Et ça serait bien que des filles puissent nous appeler pour le débat, sinon il va faire la gueule.
0: Bah oui, c'est clair. Donc les filles,
1: on a une femme. Une femme.
0: Oh là là, sinon ça va être encore...
1: Une vraie femme.
0: Une vraie femme, d'accord, ok. Pourquoi c'est une surprise ? Ah, Paul, là. Donc, s'il y a des filles qui veulent appeler sur la différence d'âge, que vous soyez jeune ou moins jeune, et enfin vous ayez une cinquantaine d'années, que vous sortiez avec un garçon de 20 ans, ou inversement, et bien, ou même si vous sortez pas forcément avec une fille, mais que vous avez un point de vue, enfin, si vous avez déjà une idée sur la différence d'âge, si vous trouvez ça idiot ou bien, ou si ça vous plaît, si ça vous déplaît, si ça vous gêne, je sais pas, ça peut être votre mère qui sort avec quelqu'un d'une vingtaine d'années, ou votre père avec une fille d'une vingtaine d'années, vous pouvez venir nous témoigner tout ça sur le débat de Gérard d'ici une quinzaine, vingtaine de minutes. Paco, vite fait, 21 ans de Caen.
2: Ouais.
0: Tu sors avec une nana depuis pas mal de temps, mais comme toi, t'es sur Caen et qu'elle est sur Paris, tu as tendance à la tromper assez régulièrement.
2: Ouais.
0: Et